0: Bon, c'est vrai que ça m'a...
1: Ça t'a pas gêné que je te regarde toute la soirée tout en faisant mon émission?
0: Comment?
1: Je t'ai regardé toute la soirée, ça t'a pas gêné?
0: Non, non, mais je suis habituée.
1: À quoi? Est-ce que je te regarde?
0: Ouais, ouais.
1: Ou est-ce qu'on te regarde?
0: Un peu les deux.
1: Non, bah dis donc, tu pars pas le nord, toi, et donc
0: Donc oui, j'ai écouté son problème, et moi, ce qui m'a interpellée, c'est qu'au niveau de la succession, généralement, les concubins n'ont aucun droit dans les successions. C'est-à-dire que il y a deux parties. Il y a, bon, je sais pas si le père de Cyril a fait un testament.
2: Bah si, justement, mais il y a des histoires de fausses signatures aussi.
0: Oui, mais ça, les fausses signatures, bon, est-ce que les assurances, bon, on va, ça va être un peu compliqué.
2: Ouais.
1: Il faut que tu fasses court. Après, peut-être qu'on pourra vous remettre en rapport en antenne, mais
0: ouais.
1: Pour les auditeurs qui ont suivi l'histoire de Cyril et qui aimeraient savoir effectivement si Cyril est en droit ou pas, ou si c'est la belle-mère qu'on a entendue tout à l'heure à l'antenne avait raison, est-ce que pour le moment, dans tout ce qu'elle a pu dire, est-ce qu'elle avait raison et qu'est-ce qu'il faut attendre? Est-ce qu'il y a des démarches à attendre? Est-ce qu'il faut que sagement Cyril attende tranquillement qu'il y ait le procès et là ils vont pouvoir intervenir, ou est-ce qu'il peut faire des démarches avant?
0: Ben disons que bon, c'est sûr que s'il est en procès, il faut attendre que le procès se déroule. L'avocat avec qui il les a pris en main, il faut lui faire a priori confiance.
1: Bah évidemment.
0: Hein, il faut pas non plus
1: débouler comme tu dis chez elle pour récupérer du matos. C'est le meilleur moyen pour foutre la merde dans le procès et pour être sûr de ne rien récupérer.
0: Ben, voilà, ça il faut pas, ça c'est sûr. Faut pas qu'il se mette dans son tort parce que elle pourrait porter plainte ou
1: pour. Non, puis jouer de ça à mort. Hein.
0: Voilà, donc ça c'est pas là. Faut vraiment oublier. Bon, moi, ce qui m'a vraiment interpellé, c'est au niveau de la succession, dans ce que je disais, normalement, les concubins, en plus, bon, apparemment, ça faisait que 3 ans qu'ils étaient ensemble.
2: Ouais, mais en plus, mes parents n'étaient pas divorcés, en plus.
0: Donc, oui, en plus, voilà. Donc, c'est une relation, une relation adultérine, comme on dit. Donc, moi, j'ai regardé dans mon code civil, et bon, je sais pas s'il y a eu des donations faites entre vifs, entre
2: ouais,
0: eux.
2: Mais en plus, il a eu un enfant avec cette maîtresse.
0: Ah, il a eu un enfant.
2: Et il l'a reconnu, ouais.
0: Oui, donc, oui, il l'a reconnu. Ah oui, c'est que ça, tu l'avais pas dit, par
2: exemple.
1: Ah oui, c'est vrai que t'as pas rentré dans... Oui, mais c'est souvent comme ça,
2: hein. Fallait faire court, quoi. Ouais.
0: Donc, il fallait faire court.
1: Il fallait faire ce qui t'arrangeait. Souvent, vous donnez pas suffisamment de détails, on croit toujours que vous avez raison, puis quand on appelle tout le monde, bah tiens.
0: Oui, voilà. Ah,
1: alors donc, ça change tout, le coup de l'enfant?
0: Disons que non, ça change pas tout. En fait, ça change rien au niveau de la concubine. La concubine, elle a rien.
2: Ouais.
0: Elle a rien.
1: Pour l'instant, elle garde, mais jusqu'à ce qu'il y ait procès, qu'on restitue le matériel à qui de droit.
0: Non, mais ça, le matériel, c'est pas le plus important, en fait.
1: Ah bah pour Cyril, si, il veut absolument récupérer l'écran géant. Lui.
0: Oui, mais bon, ça, il le récupérera peut-être. C'est pas, malheureusement, ce que j'ai à lui dire, c'est que c'est pas du tout le plus important.
2: Ouais.
0: Ce qui compte, c'est qu'il faut, enfin, il faut savoir qu'il est l'enfant... légitime, avec son frère, et donc ce sont les deux enfants légitimes issus d'un mariage, et que l'autre enfant, que donc ton père a eu avec sa maîtresse, est un enfant naturel. Donc au niveau de la succession, donc la concubine normalement n'a rien, et l'enfant naturel ne touchera que la moitié de ce que vous aurez, ton frère et toi.
2: D'accord.
0: Et ta mère n'aura rien, évidemment. Ça s'appelle les règles de la dévolution légale. Hein.
2: Wow.
0: Voilà. Oui, je sais, c'est un peu compliqué.
1: T'es en quelle année, Alexandra?
0: Là, je suis en licence de droit.
2: Ah ouais,
1: tu cartonnes.
0: Ouais, non, c'est ce que je peux. Donc voilà, et à ce niveau-là, bon, moi, dans le sens où je voulais te rassurer, c'est que la concubine, bon, elle se fait vraiment des idées, parce que bon, même dans un, quand il y a un décès, donc comme on dit, ouais. Le décuvius, quand il décède. Même quand il y a un conjoint, le conjoint, il peut obtenir que un quart de l'usufruit, ou la pleine propriété, mais c'est très très rare, ça dépend des lignes, enfin c'est trop compliqué, je peux pas t'expliquer ça par téléphone. Mais, de toute façon, même un conjoint n'a généralement pas grand chose. Donc, t'imagines un concubin.
2: Ouais, d'accord.
0: Bon, alors, elle, normalement, légalement parlant, elle n'a droit à rien. Bon.
1: C'est pas vrai.
0: Pourquoi il rigole derrière?
1: Parce que... Oh non, mais là, il a pas fait gaffe, j'avais rallumé le micro, et l'autre, il a dit, en parlant de toi, il dit, je suis sûr qu'elle fait 1m80, et qu'elle a des dents de pouliche et tout.
0: 1m78.
1: Il m'a dit, ouais, elle fait 85 kilos.
0: Non, 56.
3: Elle est pas en bâton, mais 78, 56 kilos, mais tu fous plus de dents.
0: Non, mais je m'arrêterai là pour les précisions.
1: C'est ce qu'il me dit, Alexandra, pendant que tu parles, il me dit, putain, Max, elle est dans le 10e, veut lui casser le cul et tout. Alors que toi, t'es en train de parler d'un problème et tout.

0: Non, mais...
1: Parce que pendant une demi-heure, j'ai cherché ma bouteille de coca que j'avais pensé mettre au frigérateur, au frigidaire, et elle était sous mon lit et ça m'a énervé, donc c'est énervé aussi, tu vois, on est tous les deux énervés.
0: Comme Rigo, il m'a laissé un message, j'espère que Rigo t'appelle nécessaire.
1: Qu'est-ce qui se passe encore fait. Qu'est-ce qui se passe, Gérard?
0: Tu vois, hier, quand je t'ai dit, on surveille les cabines. Ouais, manque de peau, ben, quand on est rentré avec Sandy, quand il nous a déposé.
1: Ouais.
0: Eh ben, on a tout, c'était collé sur la porte, dans les cabines encore.
1: D'accord. Mis à part ça, la vie est belle.
0: On fait aller.
1: T'as reçu donc le fameux document, le bulletin de
2: recensement.
1: De recensement.
0: Ouais.
1: Bon, parce qu'on en a reçu un autre à ton nom.
2: Oui. Donc je sais pas si c'est celui que t'as renvoyé et que la société, enfin l'État français nous a renvoyé.
0: Non mais attends, faut bien dire une chose, les auditeurs, arrêtez d'envoyer des saloperies à la radio parce que là vous commencez à me casser les couilles.
1: Ah, on commence à en avoir, mais alors ce qui s'appelle le
0: ras-le-bol,
1: alors ça c'est clair.
0: Non, parce que là vous commencez à nous casser les couilles et d'être harcelé au téléphone comme ça constamment, on en a ras-le-bol.
1: Ouais.
0: Alors maintenant vous arrêtez vos saloperies.
1: Alors vas-y, j'ai fil d'art quand même.
2: Donc sur la feuille, je pense que vous l'avez tout de suite dans les mains, ça commence par le nom et le prénom, donc là c'est marqué cousin Gérard Quasimodo.
0: Ouais, ta gueule toi un peu, tu donnes pas mon nom de famille, d'accord?
1: Mais non, mais il y a marqué.
2: Mais tout le monde le connaît, Juju, ça va, tu le donnes 15 fois tous les jeudis.
1: Alors,
0: tu te calmes un peu.
2: Ouais. Quelle est votre nationalité? Donc c'est marqué surénoise. Après il y a une tâche, donc t'as entouré en fait la tâche et t'as mis excusez-moi j'ai joui sur la feuille.
1: Ouais, d'accord, ouais.
2: Quel niveau d'études avez-vous atteint? Donc en fait t'as le choix entre école primaire, collège, classe de seconde, et en fait t'as marqué école, t'as barré primaire et t'as mis école de pâte à modeler en fait.
0: Non, attends, qui c'est qui a rempli ça? Et la signature que c'est la mienne?
2: Ouais, c'est la tienne, ouais.
0: Ouais, c'est la mienne, mon cul. Mon cul et mon poing dans ta gueule.
1: Non mais c'est pas moi. Attends Gérard, mais arrête de t'énerver. Tu fais baisser l'audimat encore. Déjà que dimanche ça a été une catastrophe. Tu gueules de trop. Ça sert à rien de s'énerver. Quand est-ce que tu vas comprendre le français? Il n'y est pour rien. Il lit. C'est pas Fildar qui l'a fait ce document.
2: Je te le donnerai jeudi de toute façon.
0: Oh. Il a pas le lire.
2: Mais si, parce qu'il faut informer les gens pour...
1: Parce qu'il faut que ça cesse, ce
2: voilà.
1: truc.
2: Alors indiquez votre dernier diplôme obtenu. Donc t'as eu le BEP, brevet élémentaire de pipe. Où êtes-vous? Alors vous avez le choix entre étudiant, élève, stagiaire non rémunéré, chômeur, pré-retraité, retraité. Toi t'as mis chômeur volontaire.
1: Mais c'est pas Gérard qui a mis ça, c'est pas toi qui a mis ça Gérard.
0: Ah, si. Non.
1: Bon d'accord, okay. On est rassuré, on s'en doutait.
2: La question 14, avez-vous déjà travaillé? T'as marqué oui. Quelle était votre profession principale? Routier sodomisateur.
1: Oui, bah là, faut
0: attends,
1: que ça cesse.
0: Bizarre, je vais te dire une chose. Tu vois, moi, je vais pas te souhaiter un bon anniversaire parce que moi, je vais te dire une chose. Que pour l'instant, t'as éteint. Pourquoi tu lis ça à sourcil?
1: Parce que ça cesse, il faut que ça cesse.
2: Voilà.
1: Bon, profession.
0: Alors, ton anniversaire, tu vas te faire foutre.
1: Bon, c'est pas grave.
2: Profession exercée actuellement, animateur de débat sur Fun et Skyrock, conseiller anal sur FG et reporter à RTL.
0: Ouais, c'est ça. Si pourquoi pas déboucheur de cul de négresse aussi tant que tu y es.
2: Bah, je sais pas, tu l'as pas noté.
0: Tant que tu y es.
1: T'avais non, non, mais Gérard, mais Gérard,
0: pas défenseur de porte ouverte.
1: Mais Gérard, ce n'est pas Fildar qui a fait ça, c'est Fildar qui lit le document qu'il
0: a
1: reçu.
0: Il a pas à lire. Il a pas à lire, lire des conneries devant des millions d'auditeurs.
1: Des millions, ouais. Ouais, c'est vrai, il y a des millions de gens qui nous écoutent ce soir. C'est vrai, t'as raison Gérard. Donc pour terminer vite fait, alors la dernière, éventuellement.
2: Voilà, indiquez la fonction principale de votre emploi. Donc vous avez le choix entre gardiennage, nettoyage, entretien ménager de. Et toi t'as mis nettoyage de gland.
1: Ouais.
2: Recherche et études des méthodes. Toi t'as mis recherche, donc ça tourne pas mal au niveau de l'anal quand même.
1: Ouais.
2: Donc voilà, et donc t'as signé et t'as fait ça le 16 mars et donc il y a bien ta signature.
0: Non, c'est faux.
1: Non, c'est faux, c'est pas le vrai, d'accord, ok. Mais nous v'la rassurer. Mais on s'en doutait, nous v'la rassurer. Je vais prendre le document, donne-le.
2: Voilà.
1: Ah, je vais le garder, Gérard.
2: Il y a des traces aussi de
1: Gérard.
2: Sandy, mais j'ai pas de...
1: Gérard.
0: Il y a des traces de Sandy.
1: Non, je vais le garder
2: non,
1: le
2: non,
1: document.
2: Tu verras, ouais,
1: je vais garder le document, il est là et je te le donnerai en main propre et tu sais où ça va aller ça.
0: Ça va aller tribunal.
1: Au tribunal, au commissariat. Voilà, tiens, justement, en parlant de recensement, on a Christelle qui a 20 ans, qui est du Puy. Salut Christelle.
3: Salut.
1: Et t'as 20 ans, 26 ans.
3: 20.
1: T'es bien jeune, 20 ans, pour faire ça.
3: Eh ben oui, mais quand on n'a pas de boulot, tu sais, on croit qu'on trouve. Hein.
1: Donc toi, tu vas au contact des gens dans les appartements et dans les villas, tu donnes ce document et t'es censé le récupérer après.
3: Ben normalement, on leur laisse 3 jours, mais les gens, t'as beau leur expliquer, ils te demandent de repasser une semaine ou deux après.
1: Ah, parce que c'est toi qui es censé récupérer.
3: Voilà.
1: D'accord, ok. Moi je vais donner. Ou tu peux le donner au gardien, moi j'ai donné à mon gardien, puis après il le donne.
3: Ouais, mais tu sais dans les petits villages, des fois.
2: Non mais même à Paris, parce qu'en fait la personne vient de déposer le truc et elle te donne un rendez-vous.

0: vous. Ouais, genre, elle te dit, vous voulez passer, on peut passer mardi soir pour récupérer.
1: Ouais, ben justement, tu leur demandes, puis les gens ils disent, ben non, je suis pas là, je suis pas là, je suis pas là. Ben repassez dans deux semaines ou dans trois semaines.
0: C'est pas évident en même temps. C'est vrai que moi, ça fait deux, trois fois qu'ils passaient, mais bon, les choses que n'ont pas compris les gens, c'est que vous passez dans l'après-midi. Les gens travaillent aussi, donc on n'est jamais là. Donc les gens se plaignent qu'on n'est jamais là pour venir récupérer ce document, mais c'est normal, on travaille.
1: Mais c'est clair, mais.
0: À 14h, vous avez quand même 3 chances et demie sur 5 à ce qu'il n'y ait jamais personne, quoi.
1: Ouais, c'est clair, mais ça, je m'en suis bien rendu compte. C'est pour ça que, plusieurs fois, j'ai tourné jusqu'à 9h, 9h30 du soir. Bon, c'est clair, c'est galère pour les gens. Ils rentrent du boulot, ils voudraient être tranquilles, tu viens les emmerder.
0: Mais les gens prennent ça bien.
1: En général, oui. Mais bon, disons que nous, on est tenus normalement de ne pas passer après 8h.
0: Ah oui, d'accord, ouais, pour
1: mais
0: pas déranger, d'accord.
1: T'es carrément obligé, quoi.
0: Ok, et qu'est-ce que tu souhaitais dire sur ce sujet, parce que tu nous entendais en parler, tu souhaitais dire quoi?
1: Ouais, bah déjà, d'une part, les agents censeurs sont très mal payés.
0: Ouais, combien?
1: Alors, t'as 2,70 francs par feuille de logement,
0: ouais.
1: Par bulletin étudiant.
0: Ça va te faire combien, ça, au total? Tu penses faire combien?
1: Oh là, j'ai un petit secteur, j'ai à peu près 600 personnes à faire.
0: Ouais, Gérard, qu'est-ce que t'en penses, toi?
2: Non, mais à mon avis, c'est des conneries, là.
0: Gérard, on attend. Allez, hop là. Oh là là, lui, il est trop bête. Lui, il devient parano, mais alors grave, tu peux lui dire. Hein, il est fou furieux.
3: Bon, on va faire les monsieur et madame.
4: Ok.
3: Qu'est-ce que t'en penses, Fildar et Manu? Vous en pensez quoi, vous, des monsieur et madame? Parce qu'on papote, on fait les cons, on discute. Ah, mais c'est convivial, c'est comme ça, on discute. On n'est pas pris par le temps, Arnaud.
4: Non.
3: D'abord parce qu'on a une heure sans pub et qu'on va encore discuter un bon bout de temps avant de mettre un scud.
4: Ouais.
3: Ah, et puis parce que c'est comme ça, parce que des fois j'aime bien être près des gens, et voilà, et que même si après il y a Victor, même s'il y a beaucoup de monde qui appelle au 0800 308 5000, ils patienteront.
4: Tant pis pour.
3: Voilà, c'est comme ça, qu'il se passe un feeling. Ce qui prouve bien que c'est pas toujours avec les filles, des fois c'est avec les mecs, des fois je m'entends bien avec un mec, et voilà, Arnaud c'est un pote. Et puis voilà, on discute, ça fait 6 ans qu'il m'écoute. C'est normal, on s'est jamais vu, et voilà, il était temps qu'on se parle, on s'était jamais parlé.
4: Non.
3: C'est la première fois en 6 ans, vous vous rendez compte? Comment voulez-vous que je jette un mec qui m'écoute depuis 6 ans et qui m'a jamais appelé ou qui a essayé plusieurs fois et qui n'y est jamais arrivé? J'ai quand même pas le jeté au bout de 30 secondes.
4: J'écoute Fun Radio depuis 6 ans, mais total. Hein.
3: Quel talent. On appelle des monsieur et madame Bûcheron ce soir, Fildar ou Manu, quand vous voulez, parce que attendez, ils sont tous les deux au téléphone en train de passer leur petit coup personnel. Ça va tranquille, ça discute.
5: Tranquillement.
3: J'attends, moi, hein, je vois
5: ah
3: que.
5: Bon, bah nous, on attend.
3: Tu peux te retrousser les manches
5: sur un plan avec un Robert là.
3: Ah bon?
5: Je vais me le taper.
3: C'est vrai?
5: Ah, c'est clair.
3: Pourquoi?
5: Parce que depuis tout à l'heure, je suis avec le téléphone, il est sympa.
3: Ah ouais, d'accord.
5: Il est fermier.
3: Et il est fermier, bah très bien.
5: Il élève des bouts.
3: Bon, ouais. Bah, tu me fais chier, va te faire cuire un œuf. C'est bon. Attention, Arnaud.
4: Ouais.
3: Des monsieur et madame Bûcheron. On y va, c'est parti. Allez.
4: Ça sonne.
3: Bah oui, ça sonne, t'inquiète.
4: C'est des vieux que t'appelles.
3: Hein?
4: C'est des vieux que t'appelles.
3: Oh, y a la machine qui déconne là dans votre bordel là.
6: Quoi?
3: Ça déconne la tranche là, y a une tranche qui déconne. Elle a du mal à se positionner.
4: Je suis pas trop le jeu, mais.
3: Il doit dormir, c'est. C'est quand on dort dans les BD, il y a toujours des Z.
4: Ouais. Qu'en gros, la main, monsieur madame.
3: Monsieur madame Bûcheron? Oh bah tu vas écouter, tu vois, j'ai 2-3 petits jeux de mots bidons. T'as pas une idée de jeu de mots qu'on pourrait.
7: Le numéro que vous demandez.
3: Allô, madame? Ah putain.
4: C'est grillé.
3: Thomas, j'avais une dame au téléphone.
4: Oui.
3: T'as pas une petite idée des monsieur et madame Bûcheron? Qu'est-ce qu'on va faire comme jeu de mots?
4: Monsieur madame Bûcheron.
3: Allez, réfléchis bien. Ah, t'es pas fut-fut, hein. Pour un mec qui m'écoute depuis 6 ans, tu devrais quand même commencer à cerner un petit peu le personnage. Tu devrais un peu réagir à la max, tu devrais vivre à la max, sentir, manger, boire, coucher, chier à la max.
4: Je connais des monsieur et madame et Bûcheron.
3: Bah par rapport à Bûcheron.
4: Bûcheron.
3: Bah écoute. Bon, pour l'instant, on n'est pas gâté. Il y en a plusieurs, j'espère. Hein. Il y a une sacrée liste, Arnaud.
4: Il est sur quoi les standardistes?
8: Allô?
3: Allô, monsieur Bûcheron?
8: Allô, oui.
3: Allô, c'est monsieur Bûcheron?
8: Oui.
3: Oh, ça me scie, ça. Je suis bien chez monsieur et madame Bûcheron?
8: Oui.
3: Alors là, je suis scié. Hein.
8: Je pensais. Qui
3: Non, mais je faisais un numéro comme ça. J'ai dit, tiens, je vais appeler un monsieur et madame Bûcheron. Alors ça, ça me scie. Je suis scié. T'es pas scié, toi? Non? Allô?
4: Il a raccroché.
3: Ah, tu vois, voilà, premier gag, voilà. Allons, monsieur, madame Bûcheron, tu me scies. Attention, Fildar avait une autre idée également qu'on va mettre en action tout de suite. Bon, ça, c'était de moi, hein. Tu me scies, je suis scié, voilà. Allô? Bon, maintenant, ça va être un petit peu moins fin, ça va être un petit peu plus bourrin. Hein.
4: Ouais.
3: On va faire un petit peu plus bourrin maintenant. Alors? Allô?
8: Allô?
3: Allô, Bûcheron?
8: Ouais.
3: Ouais, va me couper du bois là. Ah, allez, mine.
8: C'est rigolo, hein.
3: Va me couper du bois.
8: On s'éclate, hein.
3: Hein?
8: Ouais, ça va, j'y vais.
3: Non, c'est M. Bûcheron là?
8: Ouais.
3: Oh, je suis scié là.
8: C'est génial, hein.
3: À chaque fois que je t'ai au téléphone, tu me scies, toi.
8: Ah. Enfin, tu m'en vas ravi, hein.
3: Oh, je suis scié d'avoir un monsieur Bûcheron au téléphone.
8: Ah ouais.
3: Bon, bah très bien, la journée s'est bien passée, les sapins, tout ça, t'en vends?
8: Impeccable.
3: Ah bah super. Ah bah Bûcheron, t'es pas trop bouché d'ailleurs en Bûcheron, non?
8: Non, non, ça va.
3: Oh, je commence à tourner en rond, là, au niveau du gag. Aidez-moi. Help gag. Hein? T'as quoi comme bois?
8: De lettres.
3: Ah, de lettres? Quel genre de lettres dans l'alphabet? A, B, C, D?
8: Ouais.
3: Majuscule, minuscule?
8: Minus.
3: Minus? Ah, mon petit minus.
5: C'est combien le ster?
3: C'est combien le...
5: Le ster.
8: C'est cul.
3: Hein?
8: C'est cul.
3: C'est cul? C'est QFD, c'est... C'est cul... C'est cul la praline, c'est... Faut que tu raccroches, là. Le gag, c'est que tu raccroches, quand même.
5: T'as une tronçonneuse ou pas?
3: Non, c'est... Faut que tu raccroches, là.
5: Mais vite.
3: Là, je tourne en rond, faut que tu raccroches, monsieur Bûcheron. Monsieur Bûcheron. Bûcheron. Allô, Bûcheron?
8: Ouais, ça devient bouché.
3: Ah, faut raccrocher, faut que tu raccroches, là. Y a pas d'autre solution. On a épuisé tous les gags.
8: Allez, au revoir.
3: Oh, raccroche. Mais il veut plus raccrocher. Bah, vas-y, raccroche. Allez. Bûcheron. Allez, putain. Vas-y, putain, fais pas la pute. Putain, tiens. Je vais te cibler, toi. Allez, raccroche. Ah quand même. Ah bah dis donc, il a pris son temps, hein. Dis donc, gag. Et de deux.
8: Ça devenait bouché.
3: Hein? Putain, j'ai épuisé tout ce qu'on... Qu'est-ce qu'on fait? On s'en fait un troisième ou pas?
5: Ça serait bien, c'est tombé sur une femme, quoi.
3: Une femme?
5: Ouais.
3: Bûcheron, ouais.
8: À cette heure-là, c'est couché.
3: Ah, ma bûche. Non?
5: Bûcheronne.
3: Bûcheronne. Ah là. Bon bah on va voir, hein. Enfin on va entendre plutôt, hein. C'est vrai qu'on dit toujours tu vas voir. C'est un truc qui me tue, ça, Arnaud, et tout le monde le fait, c'est quand on veut dire d'écouter, tiens, tu vas voir. Tu sais quand tu fais écouter un disque?
8: Ouais.
3: Oh, je vais te faire écouter un disque, tu vas voir, c'est mortel. Ça veut dire tu vas entendre. Et quand tu dis ça, ça choque les gens, dire tiens, je vais te faire écouter quelque chose, tu vas entendre, c'est bien. Ah, t'as vu? Quand tu... T'as vu, c'est vrai, hein? T'as remarqué?
8: Ouais.
3: Mais tout le temps, c'est hallucinant. Il y a deux choses comme ça, il y a deux trucs qui me sidèrent dans la vie, c'est ça, c'est genre t'as vu pour entendre, et puis genre je ne pense
8: tu
3: pas.
8: Tu sais, ouais.
3: Non, c'est genre tu ne penses pas. Alors dit comme on dit, je ne pense à rien, alors qu'on pense toujours à penser.
8: Bah ouais.
3: Quand on pense, on ne pense à rien, on pense. Ça y est, des trucs comme ça, faut en parler demain avec les frères Igor et Grishka Bogdanov.
5: Si, je pense que c'est bien, quand même.
3: On va en parler.
8: Ouais. Hein?
3: L'expression, je suis dans la lune, voilà, je vois plein d'étoiles, des choses comme ça, faut qu'ils expliquent. T'imagines les mecs qui sont venus là-dedans, ils disent mais c'est quoi cette émission, c'est de la merde. Qu'est-ce que c'est? On a parlé des expressions. Voilà.
8: Sur une orbite.
3: Voilà. Le jour on fera danser les couillons, non c'est le jour on mettra des couillons en orbite, t'es pas prêt de t'arrêter de tourner, tout ça, faudrait qu'il m'explique tout ça. Tu connaissais pas ça?
8: Bah non.
3: Audiard.
8: Ouais.
3: Audiard,
8: exact.
3: Le jour on mettra les couillons, t'es pas prêt de t'arrêter de tourner, c'est dans les... Manu, il est dans les manips, il arrête pas, il est là, il raccroche, il décroche, il te refait trois numéros. On va se retrouver avec six bûcherons et avec une forêt. On va se retrouver avec une forêt en direct à la vitesse où ça va, où tu nous mets six lignes. Là, on avait quatre bûcherons, hein. Ça sonne dans tous les sens, dans toute la France. Est, ouest, sud, nord, hein. Ça sonne dans tous les sens. Ils vont tous décrocher en même temps. Ça adore.
8: On mettra un château au milieu, puis on sera les rois.
3: Ouais, alors là... C'est pas mal. Si, c'est pas mal. Si, Fildar et Manu font la gueule sur ton gag, mais c'est pas mal. Il y a une recherche, il y a quelque chose. C'est faible, mais il y a quelque chose. Quoique des fois, c'est pas plus... Nous, on n'est pas mieux non plus, hein.
8: Non, mais oui. Il en faut un peu des vaseuses.
3: Bah, de toute façon, il en faut, hein.
8: Faut mettre les bottes. Ça fait voilà. Du bien.
3: Ah bon, en ce moment, il y en a qui les mettent, ouais. Quand on voit ce qui se passe en Bretagne, là, ce qui va leur tomber sur le coin de la gueule, là, le mazout, là... Ouais. Oh là. Là, le pétrole, là, tout ça, là, ça m'angoisse, ça.
8: Ça, c'est vache.
3: Ah là, des fois, je m'endors pas pendant 5 minutes. Tu vois, je pense à ça, des fois, ça m'angoisse. Tu vois?
8: Ouais.
3: Alors, je me lève et puis je fais prendre du chocolat noir, je mets ça dans une casserole et je fais chauffer.
8: Allô?
3: Ouais, allô, Bûcheron?
8: Oui.
3: Ouais, salut, tu me sies bien, toi. Ah, je suis scié de t'avoir sur l'antenne, comme ça, de te parler. C'est possible que tu me coupes des bois pour demain, pour mettre dans ma cheminée?
8: Très drôle.
3: Non mais c'est possible ou pas?
8: Allez, je me fais le moi, je dors.
3: Tu dors?
8: Non, c'est meunier. Je...
3: Hein? Tu dors ou pas là? Oh bah ça.
8: C'est plus bûcheron, c'est
3: d'ailleurs, tiens là, tu me tends une perche là, Arnaud, indirectement. Bon, on peut pas dire que tu m'as inspiré là. Mais c'est vrai qu'on pourrait quand même revenir sur tous les meilleurs moments des messieurs dames. Et on pourrait. Non mais attends. La semaine prochaine après Noël, entre la semaine entre Noël et Nouvel An,
8: ouais.
3: On pourrait très bien reprendre des noms qui avaient bien marché, les refaire.
5: On fait une nuit, monsieur et madame, c'est ça?
3: Non! Mais prendre, en faire deux par soir, un à 10h et un à 11h, et on reprend des vieux qui nous avaient bien plu. Genre les meuniers, ça avait bien cartonné. Oui, Jésus-Christ, tu te rappelles, tu te souviens, tu les as encore.
6: Oui.
3: Tu les as tous gardés.
6: Là, j'ai une pochette de 300, non,
3: mais
6: 300 pages.
3: Tous ceux qu'on a déjà fait, mais les meilleurs. Ça, qu'est-ce qui t'a interpellé dans les monsieur, madame Arnaud? Qu'est-ce qui t'a fait rire?
8: Les meuniers, ouais, c'est bien.
3: On commence sans plus tarder donc avec Lorraine, 17 ans de Montreuil. Lorraine qui a un problème à l'amoureuse, hein, la petite Lorraine. Hein. C'est vrai, hein?
7: Ouais, c'est ça. Ouais.
3: À ce qui paraît, hein?
7: Ouais, mais bon, en fait, j'ai besoin de tes conseils parce que le mec, il est vraiment différent de moi, quoi. Moi, je suis plutôt petite bourge, branchée et tout, et lui, c'est pas du tout le même style, quoi. Donc, je me demande vraiment, c'est plutôt genre toi, quoi. Il se la pète un peu.
3: Ouais, mais moi, je me la pète comme ça pour plaisanter, hein. Les filles me connaissent bien. Gaëlle et Apolline peuvent témoigner. Apolline me connaît moins. Pardon ?
7: C'est pas comme ça, vraiment ?
3: Bah, heureusement, attends, ça serait une catastrophe. Heureusement que je le dis, putain. Non, mais ça m'arrive de faire le con de temps en temps, chez moi, en privé, machin, de faire le kékouze. Mais non, en règle générale, c'est plutôt calme, hein, c'est plutôt posé. Hein.
7: Attends, mais t'as vu comme t'envoies chier des auditeurs, des fois, non ?
3: Bah, mais de temps, est-ce que tu crois qu'ils ne méritent pas ?
7: Si, c'est vrai, des fois, ils sont un peu con-con, mais bon, ça mérite pas tout le temps ça, quoi.
3: Mais pas tout le temps, mais je suis pas tout le temps en train de le faire, je le fais de temps à autre, quoi.
7: Non, mais bon.
3: Non, mais moi, je suis pas quelqu'un de bien méchant. Quand tu dis qu'il me ressemble, c'est-à-dire qu'il ressemble à quoi, mon caractère?
7: Ouais, il se la pète, ouais, c'est genre...
3: Mais je me la pète pas, moi, je me la pète au deuxième degré. Peut-être que lui, il se la pète vraiment au premier degré.
7: Ouais, non, mais c'est comme toi à la radio, quoi. Il dit, ouais, mais je plaisante, en fait.
3: Ah oui, d'accord, donc je suis pareil dans la vie, moi aussi, alors.
7: Je pense justement qu'il cache une face timide.
3: Mais bien sûr, non, mais même pas. C'est pas parce qu'on est comme ça qu'on se la pète. On peut avoir plusieurs personnalités, on peut avoir plus dans un caractère. Il n'y a pas forcément que le timide. Que le rentre-dedans, que le machin, tu peux être à la fois rentre-dedans, être réservé, tu peux avoir plein de trucs.
7: Ouais.
3: Ben ouais, c'est parce que tu te la joues de temps en temps grande gueule que ça veut forcément dire que t'es timide, ça n'a rien à voir.
7: Lui, on a jamais l'impression de bien le connaître, quoi.
3: Ah, mais moi c'est pareil. Moi j'ai mes meilleurs potes et tout, des fois ils ont l'impression, ils me disent, attends, mais là tu déconnes ou tu déconnes pas, là. Et des fois ils savent plus, quoi, sur quel pied danser, mais c'est ça qui est amusant de temps en temps. Mais en même temps, moi je me force pas à être comme ça, je suis comme ça, quoi, j'aime bien... Je me dis pas, tiens là, pendant la journée, je vais m'amuser à être comme ci ou comme ça. Mais enfin bon, on va arrêter de parler de moi, on va revenir vers lui. Il a quel âge, ce garçon?
7: Il a 18.
3: Il a 18 ans, ouais.
7: Il va avoir 19, ouais.
3: T'es avec un portable, un sans fil?
7: Ouais, un sans fil.
3: Ah, putain, les interférences, on a l'impression que t'es sur Mars.
7: Je suis désolée.
3: Et donc?
7: Et j'aimerais tes conseils, quoi.
3: Ouais, bah, faut que tu m'en dises beaucoup plus, parce que là, franchement, je vois pas trop ce que je peux faire pour toi, hein, Lorraine, très honnêtement. Hein.
7: Toi, pour te draguer, qu'est-ce qu'il faudrait faire?
3: Mais on va arrêter, on n'est pas là pour parler de moi, on est là pour parler de ton problème à toi. Moi, ça n'a rien à voir, moi, je n'ai pas 18 ans, j'en ai 29, et c'est pas de moi dont t'es en train de craquer, c'est... Donc parle plutôt de toi et de ton mec, et essaie de m'en donner un peu plus avant que je puisse te donner éventuellement des propositions, que de vouloir parler de moi. Sinon, c'est de moi dont t'es amoureuse?
7: Peut-être un peu aussi.
3: Non, mais le garçon en question, c'est moi ou c'est un autre?
7: Non, c'est
3: bon, pas. Bon, bah alors, parle-moi plutôt de lui que de moi, alors.
7: Bah, lui, alors, il s'habille toujours avec des baguilles, tu vois.
3: Non, mais ça, je m'en fous, c'est de son caractère. Qu'est-ce qui fait que tu dis que... c'est pas ses baskets qui vont me donner ses caractères.
7: Non,
3: et...
7: mais c'est pas souvent la façon de s'habiller, ça prouve un peu le caractère.
3: Bon, alors, tu vas m'expliquer plus en détail, parce que là, je ne comprends rien du pourquoi, du comment de ton appel. Ton but, ton appel, c'est que tu veux un coup de main de ma part. Pour quel problème?
7: Parce que j'aimerais le draguer, je vois pas comment le draguer.
3: Et pourquoi tu ne sais pas comment le draguer? Parce que c'est quelqu'un d'inaccessible ou c'est quelqu'un qui...
7: Non, il n'est pas vraiment inaccessible, je comprends pas trop son caractère et...
3: Qu'est-ce qui te plaît en lui? Qu'est-ce qui t'attire et qu'est-ce qui te... Parce que tu trouves ça attirant, le fait de ne pas pouvoir l'approcher ou... Qu'est-ce qui te plaît en lui? C'est le physique?
7: Non, c'est la face cachée, en fait. C'est que je ne comprenne pas tout à fait son caractère.
3: Tu lui as déjà parlé?
7: Ouais, bien sûr.
3: Bon, d'accord, ok. Et qu'est-ce qui te fascine en lui? Qu'est-ce que t'aimes en lui? C'est justement de ne pas pouvoir... T'as l'impression qu'il est plus dur à avoir que les autres?
7: Ouais, c'est l'aspect mystérieux, mais je sais pas comment l'aborder.
3: Ah,
7: c'est
3: ça,
7: pas...
3: ça plaît, ça, généralement.
7: Ah, hein.
3: Quand on n'arrive pas à savoir comment, à quoi il pense, etc., etc. Ouais. Ça a du succès, ce genre de comportement. Ça, je m'adresse aux garçons, généralement, mais... Ça, c'est pas que ça fonctionne à tous les coups, loin de là, mais le fait de rester mystérieux ou de jamais montrer véritablement sa facette, généralement, ça intrigue les nanas. Alors, il y en a à qui ça repousse, et puis il y en a certaines, et ça attire parce qu'au début, même si on n'apprécie pas forcément le personnage, quand il est intriguant, on se pose des questions, on se dit putain, j'aimerais vraiment savoir comment il est. Indirectement, on s'y intéresse. Et en s'y intéressant, bah forcément, on y pense de temps en temps, et puis on tombe dans le panneau, hein. C'est ce qui a l'air d'être ton cas.
7: Ouais, mais en fait, je veux vraiment savoir comment l'aborder, comment lui faire comprendre ça.
3: Mais pourquoi avoir besoin d'aller lui dire que tu trouves qu'il a un caractère bizarre, étrange, machin,
7: mais,
3: je sais pas.
7: J'ai envie qu'il sache que tu me plais, quoi.
3: Bah, tu vas lui dire quel est le problème, je vois pas où est le problème.
7: Non, mais tu peux pas lui dire comme ça, quoi. Il va te prendre en dérision et...
3: Bah écoute, je sais pas, on va demander à une demoiselle du même âge que toi. Tiens, Aurélie, qu'est-ce qu'elle ferait? Aurélie, elle a 17 ans. Aurélie, t'es avec nous, ça va Aurélie?
9: Oui.
3: Est-ce que tu as suivi un petit peu le problème de Lorraine, entre guillemets? Parce que moi, j'arrive pas trop à savoir quoi faire pour elle. Hein.
9: Ouais, j'ai suivi, mais franchement, je vois pas non plus, quoi.
3: Bah, à part d'aller lui dire, hein, tu sais, moi, j'ai pas de solution miracle là-dessus, dans le sens où le caractère, il est ce qu'il est. Maintenant, le truc qui est complètement archi bateau, ce que je veux dire, c'est d'être toi-même, quoi. Si t'as vraiment envie de rencontrer, si t'as vraiment envie de connaître un premier mec, tu voudrais faire quoi tu voudrais carrément lui dire ce que tu ressens pour lui?
7: Non, je voudrais le draguer sans vraiment, parce que je suis assez fière et je peux pas aller le dire comme ça. Je voudrais le draguer, quoi.
3: Ouais, mais là, déjà, tu pars sur une mauvaise note. Je sais pas ce qu'en pensent les filles, mais c'est pas, je pense que tu vas sur une mauvaise note si on est sérieux deux secondes. De se dire, ouais, parce que lui, c'est un mec plutôt grande gueule et prétentieux, si je vais direct m'abaisser en lui disant que je l'aime, ouais, je veux pas, donc je veux jouer un faux jeu. Ouais, mais déjà, là, t'as tort, là, déjà, t'as faux.
7: Non, c'est pas un faux jeu, c'est mon caractère aussi, quoi. Non,
9: ouais, mais range ta fierté.
3: Non, un caractère, ça se calcule pas, t'es comme t'es, tu te dis pas, parce que mon caractère, c'est comme ça, je peux pas y aller du premier coup, pourquoi? Parce
7: qu'en mais je sais que moi, je le ferai jamais.
3: Ouais, mais là tu calcules trop, je suis désolé, hein, mais là tu calcules trop, tu te dis bon bah voilà, je voudrais l'aborder, mais sachant que mon caractère c'est plutôt du genre, je lui dis pas du premier coup, il faut que je me démerde pour pas lui dire tout de suite.
7: Mais non.
3: Ça veut rien dire, mais ouais, mais si.
7: Je calcule pas, c'est selon les autres expériences que j'ai eues, quoi, je...
3: Ouais, mais tu sais que tu vas tomber sur un mec qui est comme ça, je sais pas, Aurélie, est-ce que tu as une solution pour... Moi j'en ai pas, hein, Lorraine, personnellement, franchement, là, j'aimerais bien t'aider, mais je vois pas trop, à part d'aller lui dire, je vois pas trop, quoi, en même temps, non, je vois pas trop. Aurélie?
9: Ouais, bah, faudrait peut-être qu'elle fasse des petites allusions, quoi, déjà, enfin, qu'elle range ta fierté, déjà, de côté, 5 minutes, quoi, et qu'elle fasse des petites allusions.
3: Puis le fait quand tu dis que tu veux le draguer, enfin, tu veux l'approcher, à ce moment-là, c'est de l'approcher, c'est de lui parler, c'est un petit peu rentrer dans son univers, c'est-à-dire le côtoyer de temps en temps, parler. Voir effectivement, si tu arrives à créer une discussion avec lui, essayer de voir par son regard s'il s'intéresse à toi ou pas, quoi. Et puis voilà, je sais pas, j'arrive pas à comprendre vraiment ce que tu veux. Enfin, je comprends, mais j'arrive pas à trouver de solution. Franchement,
7: ouais.
3: Je suis dans la... Non, mais c'est trop compliqué.
7: Ouais, c'est complexe.
3: Non, mais ça devrait être tellement simple. Tu te compliques la vie parce que tu veux absolument pas lui dire tout de suite que tu l'aimes. Il faut d'abord que tu le dragues. Je sais pas, je capte pas trop. Marie a 20 ans, elle a envie de réagir, mais par contre, il faut mettre les villes quand même. Marie, elle est d'où? Marie, tu es d'où? Marie?
10: Ouais.
3: Tu es d'où?
10: Ouais, je suis de Paris.
3: T'es de Paris, très bien, Marie. Ben, je t'écoute. Enfin,
10: ouais, voilà.
3: Lorraine, t'écoute.
10: Ben, écoute, moi, j'ai le même problème, en fait, parce que j'ai connu mon mec il y a 5 ans maintenant.
3: Mmh.
10: Et il était pareil, c'était sa personnalité qui m'attirait complètement et tout.
3: Ouais.
10: Et inatteignable, je savais pas comment l'aborder. Et en fait, on est devenus super copains. Juste, je voulais vraiment comprendre qu'est-ce qui cachait, c'est exactement ça. Et en fait, on est vraiment devenus super potes, et puis ça s'est fait comme ça, quoi. Donc, il faut, à mon avis, il faut qu'elle attende un peu, et puis, il faut que t'attendes un peu, tout doucement, et puis, s'il craque vraiment, voilà, quoi.
3: Mais t'arrives à comprendre quand elle demande, voilà, je voudrais le draguer, mais pas trop, comment je peux m'y prendre
10: Ouais, mais parce que c'est exactement ça, quoi. C'est la face cachée qui est derrière, et ça fascine complètement, quoi.
3: Mais le meilleur moyen de draguer, c'est quoi? Parce qu'elle dit draguer, tu vois.
10: Mais je crois pas qu'il faille draguer, en fait.
3: Non, mais c'est ça, ça veut rien dire, draguer, c'est vraiment genre, trouve-moi des mots, trouve-moi des attitudes, c'est ça quand on demande de draguer.
10: Ouais, faut pas faire comme
3: ça. Non, justement, non, ouais.
10: Il va la jeter, c'est clair, quoi.
3: Mais c'est clair, c'est évident, surtout s'il se la pète un peu, à l'âge qu'il a, 18 ans, tu vois, ça pète plus haut que son cul.
10: Ouais, non, c'est clair. Donc, hein? À mon avis, faut y aller doucement et essayer de.
3: Une petite racaille.
10: Juste d'être pote, quoi.
3: Hein?
10: Juste d'être pote. Et puis, s'il craque, bah, il craque.
3: Exactement. Donc, ça rejoint ce que j'étais en train de dire. Donc, ça confirme qu'il faut que tu rentres dans son entourage, que tu l'approches juste comme ça, comme si de rien n'était, que tu le trouves sympa, tu lui fais la bise, tu discutes un peu avec lui, puis tous les jours, tu le vois, puis de lui-même, il va peut-être craquer sur toi, quoi.
7: Et sans forcer les choses, quoi.
3: Bah, complètement. De toute façon, c'est ce que tu souhaites faire. Donc, il n'y a même pas besoin de nous le demander, puisque apparemment, tu veux le draguer, mais t'es tellement fier que tu veux surtout pas lui montrer du premier coup, tu veux y aller au fur et à mesure. Donc, le fur et à mesure, c'est des petits gestes, un petit sourire, un petit truc, mais sans trop, quoi. Sans genre, tu la guises, genre, tu vois, la pétasse, quoi. Tu vois, regarde-moi, t'as vu mes formes, t'as vu mon cul.
10: Moi, ça a marché, en tout cas.
3: Ouais, mais toi, c'est pas pareil.
7: Pourquoi?
3: Mais non, je plaisante, j'en sais rien, je dis ça pour déconner. Voilà, Aurélie. Tant quoi, tu fais quoi dans la vie, Aurélie?
9: Ah non, c'est Lorraine, je crois.
3: Lorraine, tu fais quoi dans la vie, excuse-moi, Lorraine?
7: Moi, je suis en première.
3: D'accord, très bien. Eh ben écoute, on te souhaite une bonne fin de nuit.
7: Ok.
3: Hein, tu restes bien sage, hein.
7: Attends.
3: Oui.
7: Deux secondes.
3: Oui.
7: Au lieu d'aller à Tahiti, tu veux pas passer par la Nouvelle-Calédonie?
3: Ah, j'y suis jamais allé, ouais. Pourquoi ah bah, pas?
7: Parce que c'est là où j'habite.
3: Ah, c'est là où t'habites, c'est bien, c'est bien?
7: Ouais, c'est super.
3: C'est super sympa?
7: Ah ouais, j'adore. Ah,
3: non, parce que là, si je vais à Tahiti, c'est parce que j'y suis déjà allé une fois et que surtout, il y a Manu, son oncle, il a le Club Med, donc si tu veux, c'est peut-être pour ça que j'y vais aussi, comme ça, je vais avoir des prix. Hein.
7: Ouais, mais nous, mais là, c'est 10 fois mieux.
3: Non, mais je dis que je vais y aller, ça se trouve, j'irai pas, j'en sais rien. Hein. Je dis ça comme ça, mais ça me brancherait bien d'y retourner en tous les cas. Vous connaissez, vous, les filles, Marie, Aurélie, vous avez déjà entendu parler de Tahiti quand même?
7: Ouais.
3: La capitale, comme ça, juste, tu dis rien, toi, hein, Lorraine, la capitale de Tahiti, Aurélie et Marie. C'est bien, les filles, pas péter, pas péter.
7: Pas péter.
3: Voilà, très bien.
7: Mais c'est vilain.
3: Non, mais oui, mais autour. Non, mais quand on dit, tu sais, quand on dit à Tahiti, c'est une île de transit maintenant, les gens, mais après, tu vas où? Tu vas à Bora Bora, tu vas à Moréa, tu vas aux Marquises, tu fais l'île aux oiseaux. Tahiti, c'est une île de transit. C'est vrai qu'il y a que des plages, c'est une île volcanique et que toutes les plages, le sable est noir, quoi.
7: C'est un peu
3: comme la Réunion, c'est pas très joli, hein, faut bien le reconnaître. Ce qui est joli après, c'est. Après, c'est les Seychelles, c'est tout ça qui est bien. Nouméa, pourquoi pas, c'est une bonne idée.
7: T'as le sable blanc, les cocotiers et tout. C'est
3: Lorraine, bien. Est-ce que tu connais le point G?
7: Pourquoi?
3: T'as déjà eu des relations sexuelles, Lorraine, ou pas?
7: Oui.
3: Bon, est-ce que tu connais le point G?
7: Oui.
3: Est-ce que c'est Aurélie qui se pose cette question? Arrête, t'as qu'à rester avec nous, tiens, d'ailleurs. Pourquoi Aurélie se pose cette question?
11: Bah, parce que j'arrive pas à le trouver.
3: Ah ouais, tu le cherches?
11: Non, enfin, bon. Je sais pas, j'essaie d'avoir un plaisir, quoi, je sais pas, j'en ai un, mais un tout petit, quoi.
3: Un tout petit plaisir, t'as déjà eu beaucoup de relations sexuelles?
11: Ouais.
3: Avec beaucoup de garçons?
11: Non, un,
3: mais souvent, quoi.
11: Voilà.
3: Tous les jours?
11: Non, tous les week-ends.
3: Mais combien de fois les week-ends?
11: Bah là, ça fait 6 fois, la dernière fois.
3: Putain, mais ça cartonne les jeunes aujourd'hui! Il y a une qui a raccroché ou quoi, non? Lorraine?
7: Non.
3: Marie, t'es là? Ah, c'est Marie qui a coupé, apparemment. Lorraine,
7: oui.
3: Est-ce que t'as trouvé le point G? C'est quoi le point G, alors?
7: Bah, je suppose que c'est le sommet.
3: C'est quoi le sommet? C'est quelle hauteur?
7: À peu près 2000.
3: Et pourquoi tu te poses cette question, Aurélie? Donc, c'est parce que t'as jamais eu de...
11: De vrai plaisir, quoi.
3: Quand t'es avec ton mec, t'es bien.
11: Ouais.
3: Mais
11: Sans plus,
3: quoi.
11: Voilà.
3: Mais vous, là, c'est des questions, hein, toujours un peu les mêmes, hein, qui reviennent dans ce genre de sujet, mais qui sont tellement importantes avant d'avancer plus loin en profondeur,
11: ouais.
3: Avant de pénétrer un petit peu plus dans le vagin, parce que je vais t'expliquer où ça se trouve. C'est dans le vagin. Hein. Bah si, c'est dans le vagin, quand même, les filles.
11: Ouais.
3: Hein. On va demander à Gaëlle.
11: Ah, c'est dans le vagin, le projet.
3: Le point G à l'intérieur. Bah, y en a qui disent que c'est ailleurs, mais on m'a souvent dit et on en a souvent entendu des définitions à l'antenne de filles qui pourront témoigner là-dessus. Et j'ai déjà testé, hein, personnellement.
11: Et approuvé?
3: Ah, je sais pas, mais bon, en tous les cas, ça a l'air de fonctionner plus ou moins, mais c'est dans le vagin.
11: Ah ouais.
3: Point G.
11: Au fond alors.
3: C'est où toi, pour toi, Gaëlle?
11: Ah moi je crois que c'était clito, moi. Bah c'était clitoridienne ou vaginale. Autant pour moi, je suis
3: déjà
11: cru.
3: Oui. Non, mais il faut y aller, hein.
11: Tant qu'à faire. Mais bon, je veux dire, si t'arrives à jouir, donc tu peux être aussi bien vaginal que clitoridienne.
3: C'est pénible, hein, Aurélie, ceci dit, ton téléphone portable à se concentrer, là, avec ton sans fil dans ce coin, avec, je sais pas quoi, le batteur, là, dans l'espace. Putain, c'est une horreur.
11: C'est donc, pas moi.
3: Ouais.
11: Tout dépend de ce que t'es, entre guillemets. Genre, si t'es vaginal, donc ton point G sera du côté plutôt du vagin, et si t'es clitoridienne, je pense que ton point G sera plutôt.
3: Eh ben ouais, c'est peut-être la question qu'il faut se poser, mais moi je pense que il y a quand même, pour ceux qui sont clitoridiennes à l'intérieur du vagin, il y a quand même une partie, il y a des endroits qui sont quand même beaucoup plus sensibles que d'autres. Ceci dit, il y a des parties du corps qui sont pas forcément sur la chatte, hein, pour être plus câble, parce que pour Aurélie et Lorraine, nouvelle génération, on dit plus le vagin, on dit la techa.
11: Voilà.
3: Il y a déjà longtemps, hein, en début 20-1.
11: Surtout qu'on habite dans le 9-3, quoi.
3: Non, ouais, alors là. Big Tocha, quoi, hein, tout bien de poilu. Dans la paroi à l'intérieur, vous savez, quand vous avez le vagin à l'intérieur, là, à peu près à, je sais pas, moi je dirais entre 5 et 10 cm. Non, mais je vous le montre pour Pauline et pour Gaëlle. Sur la paroi en haut, très délicat. Ah ouais, il y a une partie très sensible de la peau, normalement. Je dis pas que tu fais mouche à tous les coups.
7: Un connaisseur.
3: Non, mais attends, on apprend comme tout le monde, tu sais, au fur et à mesure de faire de la radio libre, t'entends parler les filles, tu dis tiens, je vais tester à la maison, rentre en soi, hop, t'arrives, tu mets la bite, non, je te mets juste un doigt, tu fous le doigt, et tu... ah bah oui, ça part.
11: Élégant.
3: Des fois, ça fonctionne.
7: Quelle voilà. Vulgarité.
3: Mais non, mais déjà, je pense, Aurélie et Lorraine, et je pense que Gaëlle et Apolline ne diront pas le contraire, pour que déjà t'aies du vrai plaisir, faut déjà que tu sois avec un mec avec qui t'as vraiment envie d'être.
7: Ah, c'est clair.
3: Parce que le problème que tu peux rencontrer aujourd'hui, Aurélie, c'est que t'es peut-être avec un mec avec qui t'es bien, mais pas suffisamment pour prendre ton pied.
11: Non, mais je sais pas, il y aurait peut-être une position pour mieux le trouver, quoi.
3: Et, non.
12: Non.
13: Est-ce qu'on va être un peu cru, quoi, mais lors des préliminaires, il y a des préliminaires quand même avant ou pas?
12: Ouais.
13: Ça va très vite, la pénétration, il y a quand même des préliminaires suffisamment longs.
12: Bah, ça dépend, quoi. Des fois, il y en a, et puis des fois, il n'y en a pas, quoi.
13: Des fois, il n'y en a pas, mais quand il y en a, ça dure un petit peu de temps ou...
12: Ça dure, je sais pas, un quart d'heure.
13: Ah, quand même. Pas long, un quart d'heure, remarque, hein. Un quart d'heure tout compris, c'est-à-dire le temps de se... On parle pas du moment où vous êtes à poil dans le lit, un quart d'heure.
12: Non. Quand on est habillé et tout, dès qu'on est dans le lit, on se déshabille ça pendant un quart d'heure et tout.
13: C'est que dalle, un quart d'heure, habillé, tout ça. Tout ça, tu comptes dans les...
12: Quoi.
13: Oh non, putain. Il te mordit les... Tout ça, et t'es... Non, mais je suis un peu cru, mais t'es excité au moins quand t'es avec ton mec ou pas?
12: Ouais.
13: T'es bien.
12: Ouais.
13: Vraiment, t'es contente, quoi. T'es heureuse d'être avec lui.
12: Franchement, ouais.
13: D'accord, tu penses qu'à ça, tu penses pas à autre chose.
12: Non, faut pas abuser non plus.
13: D'accord, non, mais... Tu pourrais penser à autre chose, ça pourrait te déconcentrer parce que tu pourrais ne pas prendre suffisamment de plaisir pour... quand je dis penser à autre chose, c'est pas penser au cours, dire putain j'ai une interro de maths lundi ou des choses comme ça, mais tu peux te déconcentrer à autre chose, non? T'es quand même bien avec lui.
12: Ah ouais, moi je suis à fond dedans, quoi. Dès que je rentre dedans, ça me fait à peine, quoi.
13: Et alors? Et donc tu prends pas ton pied, t'as, à un moment donné t'es pas bien.
12: Ouais.
13: T'as jamais eu, je sais pas, des frissons, tu transpires, t'as jamais eu des... sorte de, d'évanouissement ou je sais pas.
12: Des frissons, quoi, vite fait.
13: Aurélie, ça t'est déjà... Lorraine, ça t'est déjà arrivé, toi?
14: Oui.
13: Ouais, c'est quoi comme genre de réaction que t'as?
14: Je transpire beaucoup.
13: Ouais.
14: Je claque des dents, ça c'est vachement chiant.
13: Putain.
14: Ouais,
13: comme si t'avais froid.
14: Ah ouais, vraiment.
13: Ah ouais, ça m'est déjà arrivé d'en voir ça, ouais. Ouais.
14: Donc, l'éclat, quoi.
13: Hein?
14: L'éclate
13: totale.
14: Ah
13: ouais, carrément, ouais, c'est sympa, quoi.
14: Ah, net.
13: Ah ouais, ouais. Écoute, Aurélie, je crois que donc, ce qu'il faudrait, c'est que tu demandes à ton copain qu'il essaye. Parce que tu veux essayer toute seule, toi?
14: Non, avec lui, mais franchement, tu sais quoi, déjà, il y a eu quelques... Bon, il a eu son trip à lui,
13: ouais.
14: Et moi, j'ai pas eu le temps de finir le mien, et ça l'a un peu vexé, quoi,
13: ouais.
14: Je lui ai dit, et puis donc, si je lui parle de ça, c'est même pas la peine.
13: Ah ouais, mais bon, t'es peut-être pas obligé de lui dire non plus, dans ces cas-là, tu recommences une deuxième fois, tu sais, ça se contrôle pas, c'est quand le mec, il va éjaculer, il peut se retenir une fois, deux fois, mais à un moment donné, quand même, il lâche l'affaire, le mec, hein.
14: Bah ouais,
13: à un moment donné, il est obligé, t'as du poids, ça fait mal, hein. Bah ouais. Quand lui il sent qu'il va partir, quand il est bien, faut qu'il se retire.
14: Ouais.
13: Pour faire descendre la pression, hop, caresse, machin, et tu repars.
14: Mm-hmm.
13: Ça veut pas dire que toi tu vas rebaisser d'un ton. Il y a Gaël qui va rajouter un truc.
11: Moi, j'ai juste une petite question, ça fait comment quand t'éjacules, Max?
13: Bah moi personnellement, tu sais, je pense que c'est pour trois quarts des mecs. Alors ce qu'il faut savoir, parce que tous les médecins disent, et puis les filles disent, ouais, vous avez de la chance. D'ailleurs, on va peut-être, puisqu'elle a 23 ans, on va l'accueillir avec nous, elle doit être là avec nous. Notre amie Sylvie, t'es là? Sylvie, elle a 23 ans. T'es là, Sylvie? Sylvie,
15: une fois.
13: Sylvie, t'es là? Sylvie! Attends, je vais appuyer sur le business. Non, ça part de fonctionner. Elle est pas là? Sylvie? On va essayer de la rappeler. Il y a peut-être un problème. Non, tu la récupères en antenne. C'est peut-être la bécane, des fois, quand on touche. Des fois, si on touche tous les deux, sinon, je vais toucher tout seul le truc. Attends, je vais voir. Hop. Elle, est-ce que je peux la voir? Oh putain, mais ça a tout coupé!
11: Moi, j'ai rien fait.
13: Non, mais c'est moi, parce que c'est leur putain de standard à la de fun, là. Attends, il n'y a plus personne, c'est qu'un coup ça marche, un coup ça marche pas, c'est une merde, ce standard. Oh, je crois qu'on a le matériel le plus pourri de la bande FM, c'est hallucinant. On est dans les nouveaux studios, donc on va être obligé de rappeler Lorraine, on va être obligé de rappeler Aurélie, j'espère, j'ai un peu peur pour Virginie aussi, hein. Putain, c'est hallucinant, quoi. On veut faire, je veux faire le truc d'ici, ça raccroche à tout le monde. Ils vont me le faire marcher, ce putain de standard. C'est moi qui me le dis, hein. Si la direction de fun qui nous écoute cette nuit, si vous pouviez enfin enlever vos moufles et vous mettre à bosser, ça serait bien. Qui est avec nous, là? Sylvie?
16: Bonsoir.
13: Ça va?
16: Ça va.
13: Bon, j'ai voulu faire marcher la bécane parce que normalement, je suis censé moi aussi pouvoir manipuler le standard et en faisant la manip normale, j'ai raccroché au nez de tout le monde.
16: Ah ouais, d'accord.
13: Fun radio, quoi, hein, la technologie, quand toutes les radios font un pas en avant, Fun aime bien faire trois pas en arrière, quoi. Il n'y a jamais rien qui fonctionne correctement, qu'est-ce que vous voulez que je vous dise, hein.
11: Ouais, mais il y a Gaël qui assure derrière.
13: Faut pas s'étonner, hein, après si on est les derniers, hein. Ça, c'est sûr, hein, faut accélérer. Virginie, le point G, il existe? Virginie? Ah bah quand même, merde, elle est là, Virginie, ou pas? Ah, pourquoi tu as raccroché à Virginie aussi, de nouveau? Ah, il y a tout qui a raccroché de nouveau, mais on l'avait, Virginie, entre-temps, donc ça a recoupé. C'est qui, là? Sylvie. Ah, c'est Sylvie qui est là.
16: Oui.
13: Sylvie, t'es là. Donc, Sylvie, le point G, il existe?
16: Ah oui.
13: Ah, d'accord, mais tu m'as donné la fiche de Virginie. C'est peut-être pour ça que je voulais parler à Virginie.
16: Oui,
13: alors, tu m'as peut-être la fiche de Sylvie. Alors, si elle est là, la petite Sylvie, si tu peux me donner juste la fiche. Donc, Sylvie, le point G, il existe?
16: Ah oui, il existe, c'est clair.
13: Il existe, il est où?
16: Il est où?
13: Ouais.
15: Ah bah ça, c'est chez nous, c'est chez les filles, c'est chacune sait où il est.
13: Ouais, parce que c'est différent, mais dans le vagin, quand je disais tout à l'heure, je disais que des conneries ou quoi, ou alors...
15: c'était vrai.
13: C'était à peu près ça, hein.
15: Oh oui,
13: c'est la fille de Sylvie. Lorraine est avec nous également, donc on va récupérer... Lorraine, t'es là? On te récupère, Lorraine? Non, mais tu les mets directement en air tous, là. Tous ceux que tu récupères, tu me les passes tous en antenne, comme ça on va gagner du temps. Lorraine, t'es là?
16: Ouais, ouais.
13: Bon voilà, excuse-nous, on a eu des petits problèmes et ça revient.
16: Non, c'est bon.
13: Donc apparemment, Lorraine, notre amie Sylvie, confirme que le point G, c'est bien dans le vagin. Hein.
16: Ah ouais?
13: Ah ouais,
16: je suis... Ah, bien trouvé.
13: Ah hein. Ouais, j'ai trouvé, ouais, c'est super quoi. Qui est avec nous encore là? Il y a Aurélie qui va arriver, donc c'est la fameuse petite Aurélie qu'on va rappeler, celle qui voulait réagir justement à ce sujet. Elle est là? Elle arrive, elle est là, d'accord, ok, très bien. Donc, toi, Sylvie, tu parleras de quoi? Oui, du régime de Nana. Ouais, c'est vrai, oui, on va en parler. Vrai. Ça y est, elle est là, Aurélie.
16: Ouais.
13: Ça va, excuse-nous, hein.
16: Non, ça va.
13: C'est de ma faute. Une grosse partie de la faute de la technique fun. Hein, là, ça a merdé complet.
16: C'est pas grave.
13: Alors, Aurélie, apparemment, donc, moi, ce que je te conseille, en tous les cas, c'est de, puisque Sylvie, qui a 23 ans, elle confirme également ce truc-là, c'est que, ben, il faudrait que le mec, il mette un avec le doigt et qu'il aille dans la partie, supérieure du vagin, à l'intérieur. Mais délicat, hein, qu'il ne vaille pas avec ses gros ongles. Il se bouffe les ongles ou pas?
16: Ouais.
13: Bon, bah ça c'est bien, ça c'est déjà un bon point.
16: Ouais.
13: Et voilà, quoi, hein, je sais pas quoi te dire d'autre, hein, mais bon, c'est peut-être pas le bon mec. Je sais pas, dans les positions, vous variez quand même relativement souvent?
16: Il y a eu l'endromac.
13: C'est quoi? On va dire au revoir définitivement. Lorraine?
16: Oui.
13: Je vais t'enlever parce que ton téléphone c'est de pire en pire et j'arrive pas à entendre les autres parce que là il y a une ronflette derrière ton téléphone sans fil, donc c'est une horreur.
16: Ok.
13: Lorraine, je t'embrasse.
16: Attends, je peux dire un dernier coucou?
13: Vas-y.
16: À Élise et Mélanie.
13: D'accord. Bisous à toi, Lorraine.
16: Salut.
13: Donc je disais ma petite oh bah oui, ça fait plaisir là, Aurélie,
16: mm-hmm.
13: que donc il faut aller là-bas, hein.
16: Ouais.
13: Dans le vagin, hein.
16: Okay.
13: Faut pas hésiter une seconde, hein. Tu fais quoi dans la vie, Aurélie?
16: Je suis en seconde.
13: T'es en seconde. T'es à la bourre, toi, hein?
16: Ouais, hein? Quand même.
13: Mais un petit peu quand même, il va falloir se mettre à bosser un petit peu, hein.
16: Ouais.
13: Bon bah je t'embrasse très fort. T'es de quelle région, rappelle-le-moi?
16: 9-3.
13: D'accord, y a pas cours demain?
16: Si.
13: Et alors?
16: Mais c'est pas grave.
13: Pourquoi?
16: Pas pour toi, franchement.
13: Bah, ouais, pourquoi y a une nuit comme ça, rien qu'aux filles, hein, faut en profiter, hein.
16: Ouais.
13: On en fera plus souvent d'ailleurs, hein.
16: De la bombe.
13: Ben c'est de la bombe, bébé. Ouais, je t'embrasse très fort.
16: Moi aussi.
13: Allez, bon courage.
16: Salut.
13: Bisous. Donc on reste avec Virginie. On va accueillir Virginie aussi, mais c'est Sylvie avec qui on va parler de régime de Nana, mais on va accueillir également Virginie qui est à 17 ans et qui est de Paris également. Salut Virginie.
17: Salut Max.
13: Ça va bien?
17: Ça va.
13: Non, très bien. Ouais, ça va. T'es plutôt au niveau régime. T'as besoin? T'as des problèmes? T'as des trucs?
17: Bah disons que j'en fais. On me dit que j'en ai pas trop besoin, mais enfin bon, bah c'est toujours le tracas quotidien, quoi.
13: Ouais.
17: Puis bon, ça marche jamais, évidemment.
13: Ouais, bah évidemment, quoi. Mais on a deux expertes au standard.
17: Y a un miracle à conseiller.
13: Surtout Gaëlle, qui doit faire 1m70. Combien tu mesures, Gaëlle?
18: Attends, c'est quoi? Alors, je suis
13: chez
18: Toubib.
13: Combien tu mesures?
18: Alors, je fais 1m70.
13: Et tu pèses combien?
18: Je suis obligée de le dire.
13: Bah, dis-le.
18: T'as pas vu que j'ai pris 4 kilos?
13: T'as pas vu que j'ai pris 4 kilos? Ça, c'est impossible de le voir, je te jure.
18: Non, là, 51.
13: 51 kilos, et elle est bien sûr archi beaucoup trop grosse, donc il faut qu'elle perde au moins 3 ou 4 kilos. Donc quand même, comme quoi il y a des problèmes. Hein.
17: Ouais, c'est clair.
13: Et Apolline, elle doit faire 1m60, 75 kilos.
18: Ouais, sympa.
13: Comment tu mesures, Apo?
18: Mais non, je fais 1m69.
13: Voilà, 1m69. Et tu pèses?
18: Et kilo, franchement, je sais pas trop.
13: Tu sais pas trop? Non, tu sais pas si c'est pas... 65, 64?
18: Non, c'est moins de 60.
13: Moins de 60, ouais. Moi, je dirais... Combien t'as pris?
18: Non,
13: toi,
18: franchement, je sais pas, quoi.
13: Combien tu dirais, Gaëlle?
18: On va juger la bête. Vas-y, lève-toi. Allez, lève-toi.
13: Allez, Apo, on va essayer quand même. Merde, il faut se cacher, on s'en fout.
18: Allez.
13: Attends, tout le monde te trouve. Moi, je te trouve magnifique.
18: Mais elle a des seins, ça pèse vachement plus.
13: Non, mais elle a des petites formes, elle est magnifique.
18: Elle est mimi comme toi,
13: bah, ouais.
18: Petit cœur.
13: Voilà. Tout à l'heure, je vais te soulever pour te peser. Non.
18: Mais bon. Pourquoi tu ne soulèves pas, moi?
13: Parce que toi, il n'y a pas besoin.
18: Tu ne soulèves pas pour me peser.
13: Un doigt suffirait pour te soulever. 50 kilos, qu'est-ce que tu vas faire avec ça? Allons.
18: Elle a pris 4 kilos quand même.
13: Et elle a pris 4 kilos, hein, faut le savoir,
18: c'est
13: bien.
18: Très, très grosse. Ça.
19: Attends, là j'ai des formes, je me sens obèse.
13: Oh là là là.
19: J'ai des joues, c'est terrible.
18: Ouais, ça
19: tu remplis ton jean, c'est insupportable.
13: Sylvie et Virginie. Oui. Donc Sylvie, ton problème?
15: Non, en fait, moi j'ai pas de problème. Ce qui me dérange, en fait, c'est les filles qui toujours disent oh, je suis trop grosse, oh, je suis ci, oh, je suis ça, alors qu'elles sont bien, quoi.
13: Mm.
15: Moi, je sais pas, c'est bon, c'est peut-être pour faire plaisir aussi aux mecs qu'on fait quelques régimes et tout ça, mais faut peut-être pas exagérer, c'est vrai. À chaque fois qu'on bouge, qu'on va faire des courses et tout le temps, on prend des magazines, à chaque fois, c'est... vous voulez perdre 3 kilos en 10 jours? Non, mais...
13: Même en même temps, tu sais bien, Sylvie, que ce sont des magazines qui vendent à chaque fois, non, et le bordel, il est le même.
15: C'est bien, Max, c'est bien, je dis pas ça, mais je dis qu'il y a même des filles, que ça devient même des complexes pour elles, quoi. Il y a même des filles qui sont prêtes à tout.
13: Je crois que ça change. Ouais, mais ça, c'est un discours qui était tenu dans, il y a 2, 3, 4, 5 ans, ça a été la super mode avec les fameux mannequins très maigrelet et tout ça, ouais, mais ça a changé quand même. Hein.
15: D'accord, ça a changé, mais c'est toujours... Moi, je vois même par rapport à des copines à moi, dès qu'elles prennent un petit kilo, ça y est, c'est l'horreur.
13: Mais c'est clair,
15: elles sont malades et tout ça, il ne faut pas exagérer quand même.
13: Surtout dès qu'arrive l'été, ça c'est un sujet, c'est un problème qui existera toujours, cette vitam aeternam, ça c'est tout le temps, mais ça change, la Pauline veut dire quelque chose.
20: Non, moi je veux dire, il y a une chose, c'est que les mecs imposent aussi que les filles soient très minces, parce que vous êtes toujours là, ouais, non, en fait, pas régime, machin.
15: Ouais, c'est vrai.
20: Mais dès qu'on a un kilo de trop, ça va pas, ouais, t'as vu ton cul.
15: Ah
20: non, mais c'est clair. Non, ah, c'est clair, franchement.
13: Moi, je l'ai jamais fait signaler, je le jure.
20: Mais tu le penses, tu vois. Franchement, tu vois quelqu'un qui grossit, une nana qui grossit, tu dis, tiens, elle a grossi, elle est moins jolie.
15: Tiens, elle a des bourrelets.
20: Non, j'en suis certaine.
13: Ceci dit, c'est vrai que pour certaines filles, ça dépend aussi des traits de visage que tu peux avoir, mais il y en a certaines où le peu de poids qu'elles vont prendre vont leur faire perdre beaucoup de charme.
20: Ouais,
13: alors qu'à d'autres, on ne s'en aperçoit pas et à certaines avec les traits de visage, le fait d'être un petit peu plus ronde ou d'avoir des formes, c'est très joli. Donc t'es très jolie, quoi.
20: Ouais.
13: Voilà, mais ça dépend. Il y a des filles qui craquent sur le côté Gaëlle, plus maigrichonne et machin. Il y a des filles.
20: Ouais, j'aime bien.
13: Et il y a des mecs qui détestent ça, qui aiment bien les filles beaucoup plus rondelettes, qui ont beaucoup trop de formes et que moi je vais moins apprécier. Et c'est comme ça, quoi.
20: T'as toujours l'impression d'être un boudin avec le Max quand même. Hein,
13: ah bah oui.
20: T'es maigrichonne.
13: Mais ouais, mais elle a trop de formes, elle a trop de machin. Mais ouais, mais bon, c'est comme ça, quoi.
15: Justement, c'est à cause des gars, Max. À cause des gars, on se sent mal dans notre peau.
13: Ah voilà, non, mais attends, je suis désolé. Non, mais c'est pareil parce que Gaël, je lui ai jamais fait signaler, j'ai jamais parlé de ça, on en a jamais discuté. Moi, attends, moi c'est un
20: attends.
13: Truc qui...
20: Attends,
13: je me plains.
20: Plaisanterie, Max.
13: Ouais, mais c'est normal. Tu passes ta journée à nous dire que t'as pris 30, alors qu'elle fait 51 kilos. Et ça, c'est la fille la plus grosse. C'est d'un moment, elle en faisait 45 ou 47. Ça, faut voir le truc quand même.
15: Ouais.
13: Et elle se plaignait en disant qu'elle avait pris du poids et elle bouffe un yaourt. Donc, il y a un moment donné où ça devient. T'en rigoles parce que si t'en parles sérieusement, tu te dis, bon, bah, c'est ou elle est boulimique ou alors elle est l'inverse, quoi.
15: Alors,
13: tu sais pas vomir quand même, si.
20: Écoutez, dans le couloir, c'est moi.
13: Non, mais voilà. Donc, non, mais personnellement, ça me dérange absolument pas. Moi, je m'en fous. Mais c'est vrai,
15: alors,
13: quand tu vois.
15: Peut-être pas, mais alors les autres mecs, ouais, parce que bon, c'est vrai, nos copains, ou même, je sais pas, même, de toute façon, les filles qui se reconnaissent, elles peuvent appeler, de toute façon.
13: Mais moi j'ai vu beaucoup de.
15: Bon, tout de suite, il y a les mecs qui nous voient. Ça...
13: Moi, j'ai
15: pris un kilo, non, c'est pas possible et tout ça. Alors que bon, un kilo, c'est rien, on va pas non plus faire une maladie.
13: Bon, moi, personnellement, ça m'arrive extrêmement rarement, je me souviens même pas avoir dit à des copines, putain, mais t'as pris du poids, t'as pris un kilo, ça se voit pas déjà. Faut vraiment en prendre 4-5 et je sais pas, moi j'ai jamais fait la remarque, quoi.
20: Ouais, non, mais t'as jamais fait la remarque, mais t'as peut-être pensé, tiens.
13: Mais ça se voit pas, faut vraiment prendre au moins 5 kilos.
15: Ouais, mais
13: non,
15: 5 kilos, ça va vite.
13: Virginie, tu peux témoigner.
15: Ah bah ça y est.
20: Ouais.
13: Ah, sur le cul, ouais, ça se voit.
20: Bah ouais, là.
13: Bah ouais, mais parce qu'il y a des endroits où ça se voit vachement, mais sinon, faut vraiment prendre 4-5 kilos, faut pas déconner.
20: Ouais, mais 4-5 kilos, ça va vite aussi. Tu manges, tu vas un peu trop quick, comme ça.
13: Non,
20: tu
13: vois,
20: je
13: fais... Bah, t'as qu'à pas venir au quick avec l'équipe du Star System, hein, Pauline.
20: Ouais, mais
13: hein,
20: c'est la première fois que je mangeais un hamburger depuis X mois.
13: Voilà. Mais moi, je trouve pas que vous ayez besoin d'avoir plus ou moins, quoi. Vous êtes comme vous êtes. Moi, je sais pas, ça me dérange pas, je m'en fous, moi.
20: Tu ferais bien
15: du biscuit. Tu dis que tu t'en fous, mais bon.
13: Quoi ?
20: Toi, tu ferais bien du biscuit.
15: Tu dis que tu t'en fous, mais t'es comme les autres.
13: Je fais rien, j'ai jamais rien fait finalement. Tu vois, on dit, mais on fait pas. Tout ce que vous faites, à chaque fois, c'est chiant parce que ça ne sert à rien.
20: Mais c'est par rapport à vous, ça. C'est ça que tu comprends pas. C'est le fait. Mmh. Étant, c'est que moi, par exemple, bon.
13: Mais moi, si demain je faisais un peu de sport, c'est plus pour être bien dans ma peau, pour être un peu plus, parce qu'à rapport au rythme que j'ai, plus de là, pour avoir un petit peu plus de liberté dans ma tête pour la forme, que pour le physique même. Alors que vous, c'est votre temps, c'est faut que je prenne un peu de poids, faut que j'en perde 200 grammes, faut que je prenne 100 grammes par-ci, faut que je perde 200 grammes par-là.
20: Non, mais moi, regarde facilement. Bon, moi, tu regardes, je suis plate comme une limande. Tu me vois quand même
13: oh
20: pas
13: non,
20: en
13: bouteille orangée. T'es blindé de pommes.
20: Regarde, j'ai mis
13: un dessin extraordinaire.
20: J'ai mis, voilà, regarde, c'est des trucs, c'est plantureux.
13: Deux belles noix, deux beaux noyaux d'olive, c'est extraordinaire.
20: Des noisettes.
13: Non, c'est deux noisettes.
20: Tu ne vois pas non plus avoir un cul de jument.
13: Quand déjà été bouffé par des écureuils, ouais.
20: Et donc,
13: bien sûr, ouais. Et donc.
20: Non, mais donc tu ne vois pas non plus avec un cul de jument. Dire, c'est que bon, t'es plate en haut, tu ne vois pas non plus avec un 40 en bas. faut être aussi logique avec
13: on est d'accord,
20: ouais,
13: on est bien d'accord. Sûr. On est bien d'accord. Mais évidemment, bien sûr. Mais enfin
20: et
13: là.
20: Comme moi, je suis extrêmement plate.
13: Non, mais là, par exemple, moi, je te vois là en face de moi. T'as pas besoin de perdre 2 kilos ou 1 kilo. T'as pas besoin de rien perdre du tout. T'as besoin d'en gagner encore.
20: Mais j'ai. Ah ouais, au niveau poitrine. Alors si tu pouvais me.
13: Mais pas au niveau poitrine, au niveau du corps en lui-même. Je veux dire au niveau des bras, au niveau de tout. Franchement, mais.
1: Attends, elle écoute. Oui Max, complimente. C'est magnifique.
13: Mais non,
1: attends,
13: c'est pas rare. Mais on n'a pas besoin. Je sais pas. Est-ce qu'au moins on me fait des compliments? Non?
20: C'est vachement beau.
13: Dans l'émission, attends, on m'en fait jamais.
20: Bien, mais si, on t'en fait toujours.
13: Non, mais sérieusement, donc je vois pas pourquoi. Personne ne fait de compliments. Je veux dire, moi, on me dit jamais.
1: C'est pareil.
13: C'est juste un système, moi.
20: Bah ouais, tout le monde t'aime.
13: Bah ouais, forcément. Bon, donc toi, Sylvie, de ton côté, toi, tu suis jamais aucun régime.
15: Bah, disons que quand approche l'été, si, un petit, pour perdre 2 ou 3 kilos, parce que...
13: Bah voilà.
15: Voilà, mais
13: voilà, parce que vous avez besoin de vous montrer belle aussi sur les plages à votre juste valeur et tout. Mais c'est même pas par rapport au mec, c'est par rapport à vous-même. Vous avez essayé d'être... Vous essayez de ne plus être vous-même et de... Mais... Je sais pas, enfin...
15: Moi, c'est parce que c'est... Bon, il y a toujours, évidemment, qu'on commence à manger un petit peu, qu'on s'ennuie un petit peu en hiver et tout ça, on commence à manger, évidemment, après...
13: Ah, voilà. C'est pas ça, non? Quand on dit « mets-toi toute nue », comment on dit? Non, c'est pas comme ça.
15: Desnuda.
13: Hein?
15: Desnuda.
13: Ah, desnuda, bah oui, nuda, voilà. Oui, ça rejoint. C'est une langue facile, l'espagnol, hein, ça, quand même. Ouais. L'espagnol et l'italien... C'est plus simple, l'espagnol, que l'italien, ouais?
15: Ouais.
13: Pareil.
15: Ouais, c'est sérieux.
13: L'espagnol doit être plus simple que l'italien, je crois. Hein. C'est ce qu'on m'a souvent dit, moi, que l'espagnol était quand même plus proche de la langue française que l'italien.
15: Oui, tout à fait, ouais.
13: La grand-mère est plus simple.
20: Pareil. Le gros problème, c'est quand tu le lis pas du tout pareil qu'en italien.
13: Ah, pour le parler.
15: La prononciation n'est pas pareille.
20: Ouais. La prononciation est plus peut-être pénible en espagnol qu'en italien.
13: Je sais pas, bon. Pas problème de ce soir. Merci Sylvie.
15: Un gros bisou.
13: Eh ben, à très bientôt. Bonne fin de nuit.
15: Bye.
13: Et Virginie, dans un instant, donc on va te retrouver. On parlera de quoi ensemble, Virginie? Ah, on m'a coupé. Virginie, oui? Allô? Ah bah là, vous êtes gourée, là, parce que j'ai l'impression que vous gourez dans les fiches. C'était la 7.
20: C'est moi, c'est autant pour moi, c'est moi qui viens de la zapper malencontreusement.
13: Bon, bah, Virginie nous parlera d'un problème qui est quoi? Qu'elle a? À la hauteur avec son mec sexuellement, c'est quoi le problème?
20: Elle a peur de pas être à la hauteur, c'est ça? Vas-y.
13: Ouais,
20: elle a peur de pas être à la hauteur avec son mec sexuellement.
13: Bon, bah, très bien.
20: Et donc, elle veut te poser plein de questions.
13: J'ai une solution pour elle. Si elle a un castorama, je vais lui trouver un truc genre un.
20: C'est le mec.
13: C'est les échelles
20: ouais,
13: ou
20: un petit escabeau
13: ou un truc comme ça. Puis on aura Muriel également qui a 23 ans. Putain, par contre, mettez les villes, ça serait bien qu'on sache d'où ils appellent ces gens-là. Muriel,
21: oui.
13: T'appelles d'où?
21: De Toulouse.
13: Oh, bah Toulouse, je vais venir ce week-end. Hein.
21: Ouais, je sais, j'ai vu ça.
13: L'Opéra Night, hein. Tu connais ce club?
21: Ouais.
13: Moi, j'y suis déjà allé une fois ou deux, je sais pas si t'aimes bien, toi personnellement, tu peux être franche, hein, y a pas de problème.
21: Bah, je suis pas allée, j'ai vu la publicité la dernière fois.
13: C'est mortel ce club, sans déconner. C'est un bar, en fin de compte, qui est. La déco est super sympa, vraiment, c'est archi, archi blindé. Il y a plein de monde, c'est ouvert dès 10h du soir et ça ferme à 8h du matin. Et c'est exclusivement disco, funk, c'est musique aussi, genre Négresse Verte, Gypsy King, Bee Gees et compagnie. Donc là, je vais venir, je jouerai absolument ni house, ni techno, ni quoi que ce soit. On va jouer exclusivement, ou peut-être un ou deux morceaux, mais je vais venir avec un bac de disques exclusivement funk, disco, bonne ambiance, et je vais jouer 3 heures. Et ça va me faire du bien parce que ça fait longtemps que j'ai pas joué ça, je vais m'éclater, j'espère que tu viendras, Muriel.
21: Ben, j'espère aussi, hein.
13: Avec un copain, tu veux venir avec ton copain?
21: Ah, il est valencien, justement, je vais t'en parler.
13: Ah, alors. Bah oui, ma pauvre malheureuse. Puis on finira cette discussion près du bar.
21: Ouais.
13: Hein? Tu vas nous parler de quoi, donc?
21: Eh ben, je vais te parler que j'ai rencontré mon petit ami sur Internet et que je voulais savoir si toi, tu croyais au coup de foudre si par rapport à...
13: Alors là, je crois qu'on va pas être sur la même longueur d'onde. Mais bon, pour discuter quand même. Muriel, tu bouges surtout pas. Virginie, on va la retrouver d'ici quelques instants. Si vous voulez, mesdemoiselles, intervenir dans cette nuit 100% nana, vous appelez, le standard vous appartient. 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
1: Cochonne celle-là, hein. 0800 308 5000, vous nous appelez, il y a nos malaises avec un instant Storm, avec le nouveau single qui s'appelle Hurricane, et puis tout à l'heure vers la musique, on ira du côté de Terry Callier avec un extrait de la musique de Nuit volume 4 qui va sortir bientôt, et dans l'immédiat, on va cuire donc Muriel, 23 ans, donc de Toulouse,
2: oui.
1: Et je profite juste une petite parenthèse, qu'on était tout à l'heure au téléphone avec Virginie, ça a coupé, malheureusement on a eu Gaëlle a fait une petite erreur technique, et on essaie de te rejoindre Virginie, donc tu essaies peut-être de nous rappeler, c'est pour ça que ça s'en occupait, à moins que tes parents ne t'ont chopé. Donc Virginie, tu raccroches tout de suite, on essaie de te rappeler, puis si dans la minute à venir on n'y arrive pas, ça veut dire qu'apparemment on ne peut plus la contacter. Voilà, je te redonne la fiche. Donc Muriel, on va parler d'une... t'es tombée amoureuse d'un mec sur IRC, sur quel... il fait une radio ?
2: Non.
1: Ah, tiens, c'est bien la première fois. D'habitude, on tombe toujours amoureux de mecs ou de filles sur Internet Fun Radio, mais là, ça change.
2: Non, c'est pas.
1: C'était quoi, un truc de dialogue tout con, quoi ?
2: Ouais, c'est des salons pour discuter, en fait, sur un site Internet.
1: Ah, on appelle ça des salons ?
2: Ouais, des salons. Alors, t'as des salons publics où tu peux rencontrer plein de gens.
1: Parle devant ton combiné, ma chérie.
2: Pardon ?
1: Parle
2: tu m'entends pas ? Ouais, en fait, il y a des salons publics où tu peux rencontrer plein de gens, et puis voilà, et puis on s'est rencontrés comme ça. Et
1: ouais.
2: Maintenant, à chaque fois qu'on discute, on est dans un salon privé pour être plus tranquille. Et
1: tu l'as jamais vu ?
2: Non, je vais le voir au mois de mars. En fait, c'est moi qui monte le voir. Et...
1: Ouais. Ça fait combien de temps que vous vous connaissez ?
2: Ben, ça fait un mois que j'ai Internet.
1: Ouais.
2: Et je l'ai rencontré 2-3 jours après, je crois. Et puis, depuis, on se téléphone, c'est 2 heures par jour.
1: Vous n'avez jamais envoyé la photo sur l'Internet, jamais ?
2: Lui, il a ma photo, mais moi, j'ai pas encore la sienne.
1: Bon, et alors, il t'a trouvé comment ?
2: D'après lui, je suis parfaite.
1: Waouh. C'est pas facile quand même de... Je sais pas, rien qu'un clavier, quand t'entends jamais le son de la voix de la personne, de pouvoir... Enfin, moi, je trouve que le son de la voix est tellement important, parce que quand quelqu'un te tape quelque chose, tu sais pas le ton qu'il y met.
2: Oui, c'est vrai.
1: Tu vois ce que je veux dire ?
2: On se téléphone tous les jours quand même.
1: Ouais. Non mais, ah oui, d'accord, ok, donc quand même, t'entends le son de sa voix. Ah oui, d'accord, tu me rassures, d'accord.
2: Oui, okay. En fait, le soir, on est sur Internet, on discute sur Internet, mais on passe quand même pas mal de temps au téléphone.
1: Ouais, et qu'est-ce que t'aimerais savoir, donc ?
2: Ben, moi, j'aimerais savoir si tu y crois, quoi, si tu crois que...
1: Ben, moi, si je te dis la vérité, enfin... Si c'était juste amené à le rencontrer, bon, oui, bien sûr, de rencontrer, peu importe, on n'est pas obligé de rencontrer une personne de physique à physique, c'est-à-dire que si la question est, est-ce que en rencontrant quelqu'un sur Internet, est-ce que ça peut être l'amour fou ? Oui, je veux dire, il y a l'Internet, mais ça peut être sur Minitel, Internet, ça peut être dans un bar, dans une boîte, ça peut être dans une soirée, peu importe l'endroit. Mm-hmm. Par contre, si c'est juste dialoguer entre, enfin par téléphone exclusivement, par internet ou Minitel, tu vois, tous ces trucs là, tous ces systèmes là, ensuite se rencontrer une fois et ensuite retourner chacun de son côté et uniquement rester continuer à se fréquenter que par des lettres ou tout ça,
2: ouais.
1: Moi j'y crois pas trop, quoi, surtout qu'on s'habitue à ce genre de système et après quand on se met à vivre ensemble, finalement j'ai peur que ça fonctionne pas, je sais pas, enfin je me trompe peut-être, hein, c'est mon avis qui est très personnel, moi je suis assez radical là-dessus, au même titre que quand je suis avec quelqu'un, j'ai toujours vécu de mon côté dans mon propre appartement, j'ai jamais vécu avec quelqu'un, et quand au bout de je reste avec quelqu'un et pendant 2-3 jours je suis avec, tu vois,
2: ouais.
1: J'étouffe et ça se passe pas toujours très très bien, quoi. Et je crois que c'est un peu la même chose, comme si quand tu t'habitues à fréquenter quelqu'un que par l'internet, que par téléphone, que par courrier ou que par Minitel, je me vois demain avec cette personne-là, au bout de 2-3 jours je pense que je craquerai, quoi.
2: Ouais, c'est ça.
1: Maintenant, ça n'engage que moi, ce que je dis, hein, bien sûr. Hein. Toi, t'as peur de quoi, là ? Déjà, tu l'as jamais vu ?
2: Non, en fait, j'ai pas peur de le rencontrer. Bon, je sais que ça se passera très bien, il n'y a aucun problème sur ça.
1: Mais pourquoi t'as jamais demandé d'avoir une photo, même si c'est vrai que le physique, tu vas me dire, c'est pas le plus important, mais c'est bien de savoir, enfin, on aime bien avoir les traits de visage, quoi.
2: En fait, il n'en avait pas, donc
1: Ah, c'est bien les mecs, ça.
2: Il va en faire, il va m'en
1: envoyer. C'est ça, le mec, il a pas de photo de lui. Ouais.
2: Non, mais ça arrive.
1: Attends, même moi qui ai très peu de photos de moi, quoique là, tu me demandes une photo, non, remarque, non. T'as envoyé la photo il y a combien de temps ?
2: Moi, j'ai dû l'envoyer, je sais pas, une semaine après, une semaine, 15 jours, je me rappelle pas.
1: Il y a combien de temps de ça ? Il y a combien de temps que tu lui as envoyé la photo ? Donc ça date ?
2: Il y a 3 semaines.
1: Attends, il aurait pu te faire des photos le lendemain même après avoir reçu ta photo. Il fait ça sur Photomaton, ça prend 3 minutes. Et attends, en 2 heures, tu peux avoir ta photo sur Internet. Tu vas faire au Photomaton du coin, ça prend 1/4 d'heure. Tu remontes, tu mets ça sur l'Internet, ça prend 20 minutes.
2: Oui, mais moi, je m'en fous, justement. Enfin, moi, c'est pas ce qui m'intéresse le plus.
1: Non, mais je suis d'accord, mais quand même, de quoi t'as peur, alors ?
2: Mais moi, j'ai peur de rien. Ce que je veux savoir, c'est ce que tu en penses. Moi, j'ai absolument peur de rien. D'ailleurs, il me tarde de le voir. Bon, mais c'est qu'il y a le problème que je pense, c'est par rapport à la distance. Parce qu'on va pas se
1: voir. Lui, il est d'où ? Tu m'as dit de Valenciennes, c'est ça ?
2: Oui, de Valenciennes. Enfin, à côté de Valenciennes.
1: Ah, tu vas t'éclater de Toulouse à Valenciennes. Tu vas passer un grand moment, hein. C'est tellement top, Valenciennes.
2: Ouais,
1: oh là là, c'est le top, c'est super beau, hein, je veux dire, c'est le nord, hein, tout de suite. C'est... Quand tu t'entends parler à Pauline, le nord, Valenciennes, là, c'est...
3: Valenciennes, c'est sympa.
1: Metz, tout ça, oui, c'est extraordinaire.
4: Oh, c'est plein de vie.
1: Ah bah c'est, ouais, c'est merveilleux.
4: Vie, c'est bien. C'est bleu, c'est joli.
1: Bah c'est merveilleux, surtout à cette période-là. Tu as choisi la meilleure période pour aller à Valenciennes. Hein.
3: Oui, il y a plein de...
2: Écoute, on m'a invité. Alors bon, Juliette...
1: Non, mais on plaisante, mais bien sûr, bien sûr, bien sûr. Non, mais moi, ce que j'en pense... moi, j'y crois pas.
2: Ah bon?
1: Non, mais je te dis sincèrement.
2: Non, mais c'est bien, ouais.
1: Je peux me planter. Attends, je vais, je me trompe. J'espère pour toi de me tromper, mais j'ai souvent dit, je sais pas, retourner après chacun de son côté, recommencer, machin, je sais pas.
2: Non.
1: Ça va être une horreur. Je veux dire, pour peu que ça se passe bien, que vous soyez ensemble, que ça soit bien, ça va être une horreur. Tu travailles aujourd'hui?
2: Oui, moi je suis hôtesse d'accueil dans une salle de concert.
1: Et lui, il fait quoi?
2: Ben, lui, il est lycéen encore.
1: Il a quel âge?
2: Mais il a 18 ans.
1: Ah bah c'est bien tout ça, dis donc.
2: c'est bien.
1: Tu vas sortir avec de la quéquette fraîche.
2: Hein? Ah, t'es trop dur, franchement.
1: Ah quoi, trop dur? Là, tu vas sortir avec de la quéquette fraîche, 18
2: oui,
1: ans,
2: écoute,
1: c'est tout frais.
2: Moi, ça m'intéresse pas du tout, ça. Moi,
1: allez, arrête. Tu préfères une quéquette bien fraîche qu'une vieille quéquette comme moi, toute ridée? Allez, il y a ta copine derrière qui rigole entièrement, c'est ça? Tu sais que moi, je suis point encore un an, je fais un petit lifting de la queue, hein.
2: Ah ouais, non, mais attends.
1: J'ai le col roulé, il est mort.
2: Ouais, mais.
1: Ah ouais, il est mort, il est dead. En plus, en ce moment, je sais pas ce que j'ai. J'ai plein de boutons sur le gland.
2: Waouh, c'est
1: ça. Je déconne.
3: Ça donne vraiment envie, hein.
1: Ah ouais, ça donne envie, hein.
3: Faut te laver.
1: Ah, c'est ça le truc.
3: Il faut se laver.
1: D'accord.
3: Devant, derrière, devant, tout le petit bout, tout.
1: Ah putain, je le fais jamais. Alors, c'est pour ça que le col roulé est devenu tout rouge. Ah, c'est pour ça, il y a un petit problème, Muriel.
2: Eh
1: ouais. Dis pas quand même que tu vas pas avoir la semaine pour aller voir de la queue fraîche, quand même.
2: Ah non, mais là, t'exagères vraiment, mais je m'en fous de ça, mais c'est bon. Non, moi, je l'aime tout court, et puis voilà, je l'aime pour ce qu'il est.
1: Qu'est-ce qui t'a séduit en lui?
2: Sa gentillesse,
1: ouais.
2: Il était franc, et puis il a beaucoup d'humour. Non, il est très sympa, il est. Je sais pas, il est très sincère en tout cas.
1: Toi, question là, je me fais un peu l'avocat du diable, hein, mais c'est pas un peu. Je sais pas, je trouve ça un petit peu bizarre de vouloir rencontrer. Enfin, c'est vrai qu'au début, c'était peut-être juste de vouloir de discuter, mais moi, ça me fait toujours bizarre de rencontrer quelqu'un par le moyen de l'internet ou Minitel. Moi, je trouve ça un petit peu. Je trouve ça un petit peu glacial, quoi.
2: C'est un peu impersonnel.
1: Ouais, au départ. Bon, après, vous êtes parlé, donc vous avez entendu le son de sa voix, mais de craquer sur un mec uniquement sur ce qu'il dit sur un clavier, je sais pas, sur un écran, moi, ça me. Je sais pas, ça m'excite pas un poil, quoi.
2: Mais en fait, nous, ça nous intéresse moins d'être sur Internet. On préfère plus s'appeler maintenant que d'être sur Internet.
1: Ouais, parce
2: que
1: maintenant,
2: sur Internet, tu connais pas les réactions, il peut marquer n'importe quoi ou je peux marquer n'importe quoi.
1: Tu m'as niqué quand même un peu, là.
2: Ah non, là, arrête, ça t'exagère pas mal quand même.
1: Muriel, les vierges.
2: Oui. Ça,

0: Minitel, l'internet, tout ça, qu'est-ce qu'il faut? Bon, bien sûr, il faut qu'il y aille. C'est quand qu'il va déjà?
1: Moi, au mois de mars.
0: Voilà, et qu'est-ce que vous en pensez? Vous y croyez, vous, à tout ça, Gaël, de ton côté?
1: Ah, moi, je suis carrément contre.
0: T'es carrément contre?
1: Ah ouais, carrément.
0: Pourquoi contre?
1: Je trouve que ça fait carrément un manque de communication.
0: Mais ça, c'est au départ, c'est pour rentrer. Après, ils se sont parlé, ils se sont eu au téléphone. Hein.
1: Ouais, mais enfin, c'est quoi une voix au téléphone? Enfin, je pense qu'on
0: déjà
1: est
0: mieux.
1: Quand même. Non, mais je pense qu'on est quand même assez.
0: Ouais, mais la distance, Toulouse-Valenciennes, déjà, ça oblige à pas se voir souvent.
1: C'est pas possible, hein. À quoi ça sert, justement?
0: Non, mais là, pour se rencontrer. Non, mais après, peut-être. Alors on peut pas leur interdire
1: rêver,
0: de se rencontrer, moi, quand on peut pas interdire les gens de se rencontrer. Si ça se trouve, ça va être le coup de foudre et peut-être que toi, tu vas voir Muriel, tu quitteras pas tout pour aller à Valenciennes, ceci dit.
2: Non, mais comme j'ai envie de monter sur Paris, de toute façon, depuis longtemps, je me rapprocherai.
0: Enfin, ouais, ça fait quand même loin. Hein. C'est à un moment donné, ça va vite te saouler. Hein. Paris-Valenciennes, Valenciennes-Paris, les week-ends, tu vois.
2: Oui, écoute, moi je veux ça, et puis lui aussi, je pense de son côté. Donc,
0: mais bah oui, ça c'est l'amour. Mais moi, j'y crois pas. Moi, je dirais pas. Moi, je suis total contre, parce qu'on peut pas être contre. Je sais pas être contre ça,
1: non,
0: c'est un peu dur.
1: Mais je sais pas être contre, si tu veux, peut-être que je suis mal exprimé, mais enfin, c'est vrai que moi, je trouve ça.
0: On a du mal à penser que ça peut marcher, que ça peut durer.
2: Oui, mais juste par rapport à la distance, en fait.
0: Mais maintenant. Premièrement, bien sûr, bah oui, c'est évident, ça, la distance, je sais pas, moi je crois pas l'amour à distance comme ça.
1: Non, mais je pense qu'il faut même pas se poser la question, il faut qu'elle le rencontre et puis elle verra bien.
0: Là, on est d'accord.
1: Non, mais c'est clair.
3: Bravo, bravo.
0: Là, je suis plutôt. Évidemment, donc on va pas, bien sûr que. Moi, je te le dis, Muriel, vas-y, c'est tout.
2: Je prends merci.
0: Mais...
2: Ouais, non, je vais y aller carrément, et puis moi, je suis vraiment folle amoureuse de lui, et en fait, il a vraiment tout, je trouve. Même physiquement, je m'en fous, je ne l'ai pas vu, c'est vraiment pas le plus important. Et non.
0: Ouais, enfin, méfie-toi quand même, hein, quand tu vas me voir un vilain crabe plein de boutons.
2: Non, je pas pour ça, et puis je m'en fous complètement.
3: Oh, c'est beau!
0: D'accord. C'est quoi ta position préférée, donc?
2: Non, c'est pas vrai. Et non, franchement, il faut que tu te calmes, là.
0: Mais quoi?
2: Attends, on est entre filles, faut être courtois.
0: Ah, pardon, excuse-moi, d'accord, ok. Tu suces ou tu te fais bouffer la teucha? Muriel?
2: Oui.
0: Tu suces ou tu te fais bouffer la teucha? Tu peux faire. Non, ça la fait rire, l'autre derrière. Hein.
2: Franchement, t'es grave.
0: Bon, on déconne, ça va.
2: Ah non, oui, bon, bien sûr, je comprends.
0: Ah, je me ferais bien sucer avant la fin de l'émission. Hein, Muriel?
2: Non.
0: On passe par Paris avant de passer à Valenciennes.
2: Non,
0: hein?
2: Non, tu seras vraiment la dernière personne que je voudrais voir.
0: Mais on te demande de sucer une bite, on fait ça dans le
2: coin. Mais c'est bon, quoi.
0: Quoi, qu'est-ce qu'il y a? Je suis pas beau? Je te plais pas?
2: Non, mais vraiment
0: pas. Tu te fais peur?
2: Non, oui, plutôt, ouais.
0: Ah bon, alors pourquoi t'écoutes une émission? Pourquoi tu m'écoutes? C'est ça, je fais peur. Et en plus, tu demandes conseil à un mec que t'aimes pas, c'est fort quand même.
2: Ah, j'ai pas dit que je t'aimais pas, mais tu me cherches, c'est bon.
0: Non, mais t'as peur de moi, tu m'aimes pas.
2: Non, j'ai pas peur de toi et je t'adore.
0: Bah alors, monte à Paris.
2: Oui, mais pas pour te voir.
0: Bien sûr, celle qui quitte du Star System.
2: Ah,
0: je te taquine, putain. L'autre, elle fonce, elle dit non. Non, moi, c'est 18 ans, c'est Valenciennes, c'est tout. Voilà. Hein?
2: Voilà, en quelque sorte.
0: Eh ben, va sucer les corons, puis voilà. Ne vous emmerde pas, alors va dans le Nord, voilà.
2: Oh, t'es déjà agréable.
0: On rigole, Muriel, je plaisante, attends, ça va. Je suis jaloux, c'est tout, parce que je te kiffe.
2: Ah, oh, bah ouais, j'ai vu ça.
0: Voilà. Bon, bah, je te souhaite en tout cas, vas-y, et puis tiens-nous au courant.
2: D'accord, pas de problème.
0: Peut-être que ça va fonctionner, hein, j'en sais rien, quoi. Bon, enfin, voilà, fonce, hein, vas-y, fonce. Qu'est-ce qu'elle en pense, ta copine derrière, d'ailleurs, au passage?
2: Ma copine, eh ben, non, sans plus, elle y croit pas.
0: Elle y croit pas non plus?
2: Non.
0: Bah, tu vois, hein. Voilà, bah, écoute, je te souhaite une bonne fin de nuit, Muriel. Par contre, il faut être un tout petit peu plus tchatcheuse, quand même, hein, parce que tu m'as l'air un petit peu sécoin.
2: Ah bon?
0: Mais pas de coincé, je parle pas de cul, hein, j'enlève tout ça. Mais je trouve que tu donnes pas une joie de vivre. C'est genre, tu donnes pas l'impression d'une fille avec qui on peut avoir plein de sujets, que ça parle, qu'on s'embête jamais, quoi.
2: Bah merci, c'est gentil.
0: Non mais attends, c'est important parce que malheureusement, nous on se voit que 10 minutes comme ça, tu passes à l'antenne. Moi j'ai besoin de ressentir les gens, je ressens en toi, je sais pas, c'est pas l'éclat de tout ça.
2: Ah bah attends, il est 1h du matin.
0: Non, il y a pas d'excuse parce que dans ces cas-là, il faut pas téléphoner, il faut rester dans son lit, puis il faut écouter l'émission. Dans ces cas-là, il faut pas appeler, hein.
2: D'accord.
0: Non, ça c'est une fausse excuse, ça. Hein.
2: Ok, bon, je trouverai mieux.
0: Non mais c'est vrai, non mais attends, il y a pas de trouver mieux. C'est pas au niveau du sujet. T'as pas compris ce que je dis, Muriel?
2: Oui, non mais
0: je dis que le sujet, peu importe lequel, c'est dans la façon de parler. Je t'écoute et tout, tac tac tac, ping pong et tout ça entre toi et moi, le fluide. J'ai l'impression que c'est dur.
2: Ah
0: moi
2: bon.
0: J'aime bien quand les gens, il n'y a pas de blanc, on n'est pas obligé de combler, d'arracher les mots de la bouche et que tout vienne comme ça spontanément, que c'est une sorte de bulldozer de l'amour.
2: Ah mais je m'améliorerai la prochaine fois alors.
0: Fais des efforts, d'accord?
2: D'accord.
0: Bon, je t'embrasse.
2: Au revoir.
0: Allez, bisous.
2: Bye.
0: Ciao. Virginie, donc on l'a récupérée, elle est là?

0: Virginie est avec nous. Virginie, elle est de Paris, elle a 17 ans. Virginie, t'es là? Ouais. Apolline, qu'est-ce que tu chies là? Putain, vous êtes mal. Bon, alors déjà, c'est l'autre qui a raccroché, la petite. Ils doivent se marrer, Manu et Fildar et tout ça, s'ils écoutent l'émission.
1: Non, attends, Virginie est là.
0: Et vous pouvez, non, mais est-ce que vous pouvez m'enlever celle qui a raccroché, voilà. Par exemple, il y en a une qui est partie de l'antenne, donc hein, faut l'enlever, par exemple, elle. Ah, ça serait bien, ça serait un miracle. Oh, bravo! Apolline, ça fait déjà 3 semaines! Et pourtant, c'est facile, la manip du standard, c'est pas compliqué.
1: Mais non, c'est pas dur, mais
0: Moi, je l'avais pas
1: montré encore.
0: Bon, donc, Virginie, est-ce que tu es avec nous? Virginie, mais quand je vous demande Virginie en air, je veux Virginie. Virginie, je l'ai pas, Virginie. Arrêtez de me dire qu'elle a raccroché, elle est sur la ligne 1.
1: Non, mais Virginie, non, la ligne 1, c'est pas Virginie.
0: Mais alors, il faut faire les fiches, parce que vous voyez, là, vous allez pas m'aider, les filles, faut vous organiser.
1: C'est pas
0: bon, alors, passe-moi Héloïse, 19 ans de Roubaix, sur la ligne 4, je suis obligé de tout faire.
1: Numéro 4.
0: Merci, Héloïse, t'es là? Héloïse?
2: Elle est là.
0: T'es là, Héloïse? Quelle catastrophe, les filles au standard, dis donc, putain. J'aurais bien gardé un petit Manu ou un petit Fildar derrière pour surveiller quand même, hein. Héloïse.
3: Oui, bonjour.
0: Ça va bien? Ça ne me dit pas que c'est encore Virginie qui a raccroché. Putain, la pauvre, il va falloir lui offrir un truc si ça continue. Ça va, Héloïse?
3: Bien et toi?
0: Ouais, ouais. Héloïse, je t'écoute.
3: Bah voilà. Alors moi, j'ai un petit problème. Je sais pas du tout comment m'y prendre pour plaquer mon mec.
0: C'est-à-dire? Combien de temps? Raconte-moi, donnez-moi plus de détails, parce que moi, il faut qu'avec ça, je me démerde. Je peux pas, moi. Imagine, 19 ans, tu peux bien comprendre que quand tu discutes avec quelqu'un, c'est comme si tu arrivais dans un magasin de disques. Bonjour, oui, je veux acheter un disque. Il faut qu'on devine le disque que tu veux, combien t'as d'argent en poche, qu'est-ce que t'aimes comme style de musique, non? Attends, on va accueillir Virginie avec nous, Héloïse. Ça fait 10 ans qu'elle attend, la pauvre. Virginie, t'es là?
3: Oui, je suis là.
0: Putain,
3: oui.
0: Ma pauvre.
3: Ah ouais, bah dis donc.
0: Ah bah attends, tu te plaindras avec...
3: C'est le chemin de croix pour t'avoir, Max.
0: Hein?
3: C'est le chemin de croix pour t'avoir.
0: Je t'appartiens. C'est simplement que t'as les deux poufs du standard, elles font n'importe quoi, elles arrêtent pas de raccrocher, ça te raccroche au nez, je crois qu'elles sont jalouses, Virginie.
3: Non, mais c'était très sympa.
0: Non, bah sympa, elles t'ont raccroché deux fois au nez.
3: Bon, c'est bon, tant qu'elle rappelle.
0: Apolline, sans déconner.
1: Mais
0: quand t'entends tut, ça veut dire quoi, ça?
1: Ça veut dire que...
0: Ça veut dire que Muriel est partie, il faut l'enlever, donc Muriel, dans ces cas-là.
1: On a la note du Manu, hein, quand même.
0: Non, c'est pas pour moi. Manu, t'as fait du bon boulot, putain. Virginie.
3: Oui. Par contre, je pourrais rajouter un petit conseil pour Muriel au cas où elle écouterait.
0: Elle écoute sûrement, oui.
3: Oui, bah c'est parce que tu disais les amours à distance. Bah je suis pas trop d'accord avec toi parce que bon, bah, moi j'habite dans le Var à la Seine.
0: Et mon copain, on s'en fout de ton conseil, on s'en fout parce que là t'es pas d'accord avec mon conseil.
3: Ouais, non, mais c'est pour lui dire que ça peut marcher quoi, distance. Hein, c'est.
0: Non, mais c'est de la branlette.
3: Non, mais
0: Virginie, attends, c'est pas méchant ce que je te dis, mais toi tu vis à distance.
3: Bah oui.
0: Bah attends, tu le vois ton mec une fois tous les combien de temps?
3: À peu près une fois par semaine qu'on arrive à se voir, mais bon...
0: Il est où, lui?
3: À Paris, sur Paris, il est.
0: Ah ben d'accord, ok. Bah alors, qu'est-ce que tu voulais dire? Que t'étais pas d'accord parce que t'avais...
3: Bah parce que moi, j'habitais à la Seine et que ça marchait très bien depuis des années, quoi.
0: La Seine, c'est où, ça?
3: C'est dans le Var, tout en bas.
0: Ah, dans le Sud?
3: Ouais, dans le Sud.
0: Et
3: ouais.
0: Ton mec était sur Paris?
3: Bah on s'est rencontrés, il habite à la Seine, mais il fait ses études à Paris.
0: Mais... Non, mais qu'est-ce que vous me faites, les filles? Oh, mais si vous touchez au standard, là, vous me faites n'importe quoi, là. Bon, Héloïse, t'es là?
3: Oui,
0: et Virginie aussi?
3: Ouais, je suis là.
0: Putain, qu'est-ce que vous faites?
1: On essaye.
0: Non, mais la 2, elle marche pas. La ligne 2.
1: Ah, ben voilà, c'est bien ce que je me disais. Voilà. La 2, elle fonctionnait pas.
0: Donc, je disais, Virginie, essaie de m'expliquer. Excuse-moi, Héloïse, hein, d'ailleurs, tu peux essayer de m'aider parce que là, c'est pas facile, Virginie.
3: Ouais.
0: J'essaie de comprendre ton truc, là. Il y a une période, t'étais dans le Var.
3: Non, attends, je t'explique. Non, moi, j'ai rencontré mon copain à la Seine-sur-Mer. Et bon, il est parti faire ses études à Paris au bout d'un an et demi.
0: Oui.
3: Bon, bah, ça fait aujourd'hui 4 ans qu'on est ensemble. Bon, bah, il essaie de descendre les week-ends, sinon.
0: Oui, mais la différence. Oui, mais là, attends,
3: c'est
0: pas. Oui,
3: c'est que pendant une. Quand on aime, la distance, ça compte pas, quoi.
0: Oui, mais parce que vous avez vécu quelque chose de fort pendant un an et demi ensemble, ce qui est différent. Non, mais attends, ne confonds pas, c'est comme si demain je suis avec quelqu'un, puis moi aussi, je sais pas, ma nana, je sais pas, elle est reporter, puis elle s'en va pendant 6 mois en voyage, parce qu'elle doit faire un reportage au Kenya sur les fourmis d'Égypte. Je reste avec elle quand même, je vais pas dire, je la plaque, je parle. Là, la différence entre Muriel, c'est qu'elle a connu un mec depuis toujours, tu vois, en province. Elle a jamais vécu avec pendant un an et demi, et le mec, après, est parti faire ses études à Valenciennes.
3: Ouais, tu l'as un peu découragé quand même.
0: Mais je l'ai pas découragé, attends, je veux dire, tout le monde pense la même chose, on lui a pas empêché d'aller là-bas, elle y va, c'est tout, quoi. Elle y va, attends,
3: de toute façon, elle fera le choix d'elle-même, hein.
0: Mais évidemment, attends, après, elle fait ce qu'elle veut, attends. On m'en fout. Oh, j'ai pas d'autres trucs à régler, j'ai des problèmes de dos,
3: non, voilà, c'est autre chose à faire.
0: Ouais, ouais.
3: Bien, je te fais un massage.
0: Non, je suis l'ostéopathe, c'est bon, j'ai demandé à une copine de me faire un massage, ça m'a encore empiré le truc, ce qui fait que j'ai dû avancer le rendez-vous d'une semaine.
3: Ouais, tant mieux pour toi.
0: Bah ouais. Bon alors, ça te dérange, Héloïse, si on parle d'abord avec Virginie?
3: Non, allez-y.
0: Non, mais tu restes avec nous, Héloïse, hein.
3: Ah, ouais,
0: parce que ça fait 10 ans que Virginie, je sais pas pourquoi Virginie, elle me gonflait.
3: Bon, attends, merci, tu commences.
0: T'as une grande gueule, toi. Hein.
3: Non.
0: Hein?
3: Pas du tout.
0: Non, allez, vas-y, je t'écoute.
3: Ouais, alors, moi, j'aurais voulu des conseils d'autres filles, parce que, bon, avec mon copain, on a des idées qui sont un peu différentes sur le plan sexuel, tout ça, des trucs qu'il voudrait que je fasse et que j'en suis incapable. Alors, s'il y en a qui peuvent m'aider, ou même toi.
0: Qu'est-ce qu'il t'a demandé de faire?
3: En premier lieu, déjà, il voudrait que je fasse une fellation complète. Pour moi, c'est impossible, quoi.
0: C'est quoi une fellation complète?
3: Oh, Max, t'arrêtes.
0: Non, mais attends, ça veut dire enfoncer jusqu'au bout, c'est jusqu'à éjaculation.
3: Voilà.
0: C'est ça?
3: Ouais, c'est ça, ouais.
0: Oh, ouais, c'est tip-top, ouais.
3: Ben voilà quoi, et moi ça m'écœure, je trouve ça vraiment dégueulasse.
0: Bah oui, mais là il y a rien à dire quoi, tu fais ce que tu veux, non mais
3: si j'avais une fille dans mon cas ou une qui pourrait me conseiller un peu.
0: Non mais on va pas conseiller à quelqu'un. Non mais c'est pas un conseil là, je veux dire on peut pas conseiller quelqu'un qui va te confirmer que oui, c'est dégueulasse que cette fille là si on demande à des filles d'appeler pour dire qu'elles ont le même problème que toi, elles vont te dire la même chose.
3: Non, une autre qui a dit qu'au début ça lui plaisait pas, puis c'est pris de telle manière à ce que ça se passe bien, quoi.
0: Mais alors, qu'est-ce qu'elle va te dire de plus que ce que tu viens de dire?
3: Je sais pas, c'est
0: rien. Stéphane. Non, mais rien, parce qu'une fille qui, comme toi, non, mais ça, c'est même pas, il n'y a même pas besoin de demander à des filles de réagir là-dessus, on n'a pas besoin de confirmer qu'il y a des filles qui n'aimaient pas comme toi et qui sont mises à mes, parce qu'il y en a, mais elles vont rien te dire de plus que ça.
3: Et toi, t'as pas un conseil, t'as pas qu'à rencontrer une fille qui t'a dans ce cas-là, je sais pas, moi.
0: Malheureusement, non. Moi, j'ai toujours eu le droit à des filles qui suçaient jusqu'au bout. Non, mais j'ai pas rien à dire d'autre.
1: C'est la sienne complète.
0: Mais bien sûr.
3: Ouais, t'es bien tombé, hein.
0: Je suis bien tombé. Je veux dire, je calcule pas. J'ai jamais demandé à ce que ça se fasse. Ça s'est fait, puis voilà.
3: Ouais.
0: C'est énorme.
3: Non.
0: Oh, attends. Juste un truc, quand même. Héloïse.
3: Oui.
0: Toi, tu vas jusqu'au bout?
3: J'ai jamais fait.
0: D'accord, ok. Bon, laisse la faire. Donc,
3: Un
0: truc pour les filles pour demain. Si un jour vous allez jusqu'au bout de la fellation et tout, et que bon, c'est un peu gore, hein, mais c'est mal, c'est le sexe, hein, vous avalez. Ça sert à rien d'après d'aller venir embrasser le mec sur la bouche. C'est nous après on a du sperme sur les lèvres. C'est pas bon.
1: C'est du vice.
0: Mais ça colle cette merde.
1: Oh. Justement, ça colle cette merde, mais c'est bien fait.
0: Maintenant, j'ai des gosses aux lèvres. Eh ouais, le problème il est là, quand j'ai de l'aft.
1: Il y a des triplés.
0: C'est des. Non mais je rigole, hein, je dis des conneries. Héloïse,
3: oui?
0: Tu l'as jamais fait?
3: Non.
0: Bon.
3: Ça non, mais autre chose.
0: Pardon?
3: Ça non, franchement non, mais bon, j'ai pas autre chose que ça.
0: Ah, j'ai compris, ça non, mais je suis une vraie cochonne. J'ai dit, attends, j'ai compris, d'accord, ok.
3: J'ai pas dit ça du tout.
0: On peut, si c'est possible, hein, si on peut avoir une sorte de. On pourrait appeler ça une sorte d'exploit technique, d'avoir Patricia, 46 ans de Montpellier. Patricia, elle est là?
2: Oui.
0: Salut, c'est pas ma Patricia que je connais?
2: Bah oui, tu me connais.
0: Putain, mais c'est pas. Mais je croyais que t'étais morte, toi!
2: Eh non, pas mais toujours, hein.
0: Putain, mais tu fais quoi? Tu deviens quoi?
2: Eh bien justement, je te rappelle parce que, bon, comme je disais, j'ai laissé un peu tomber quand j'avais GG, ça me gonflait.
0: Ouais.
2: Et là, je reprends. Mais,
0: non, mais GG, parce que le jeudi, arrêtez de me gonfler avec GG qui...
2: Oui, bah justement, c'est pour ça que
0: ça, c'est un truc
2: que m'a gonflé.
0: C'est un truc qui m'énerve, c'est les gens qui disent, moi, j'écoute plus qu'il y a GG. GG, il passe que le jeudi et à 1h du matin. Alors, arrêtez de me gonfler, c'est 2 heures d'émission sur tout le reste que j'ai. Donc,
2: exactement. Mais
0: c'est la fausse excuse.
2: J'ai tombé, moi.
0: Ouais.
2: En parlant de ça, justement, je voulais pousser un coup de gueule, moi.
0: Non, mais attends, Patricia, si je te fais intervenir, c'est parce que t'as 46 balles. Je voyais que tu donnes un petit coup de main concernant Virginie et son problème de fellation et tout ça là.
3: Ouais,
0: après on parlera de tes problèmes, ton coup de gueule après. Hein,
2: ouais, elle a tout à fait raison. Parce que je vais te dire un truc, Max, t'as qu'à commencer toi à le faire à un mec, tu l'as vendu et tu vas parler après.
0: Mais attends, mais.
2: Mais tu crois que j'ai. Attends, qu'est-ce que tu réponds à ça? Fais-le, tu vas voir, c'est dégueulasse.
0: Mais attends, mais nous en échange, on va bien dans le minou.
2: Mais sinon, c'est pas dégueulasse.
0: Pardon?
2: C'est pas dégueulasse, c'est pas pareil, ça.
0: Je peux t'assurer qu'il y a des fois. Non, mais attends, moi on me l'a dit, en plus j'ai souvent entendu témoigner. Il y a des fois, ça transpire.
3: Attends, Max,
0: hein.
3: Tu l'avales pas le minou, hein?
0: Non, mais ça transpire là-dedans.
3: Ouais, c'est complètement différent.
0: Arrête. Eh ben, dans ces cas-là, non, mais attends, dans ces cas-là, on est plus sérieux parce que là, on déconne sur le sujet. Mais Virginie, un, rien ne t'oblige de le faire si t'aimes pas. Deuxièmement, si t'es prête à voir le feu et que tu veux pas aller jusqu'au bout, bah, à un moment donné où tu sens que ça va arriver, bah, tu t'enlèves.
3: Non, mais attends, moi, je vois ça comme ça. Mais
0: puis
3: bon,
0: t'as 17 ans, t'as le temps, puis t'es peut-être pas avec un mec qui fait kiffer.
3: Parce que pour lui, c'est tout, quoi, en fait.
0: Bah oui, mais bon, parce que.
3: À chaque fois, c'est le sujet qui revient sur la table, et bon, ben voilà, quoi.
0: Non, dans la bouche.
3: Oui, plutôt.
0: Parce que si tu la fous sur la table...
3: Non, mais rien,
0: on peut pas obliger une fille de faire ça. Je veux dire, non, mais là, je déconnais tout à l'heure, mais là, je te rejoins. C'est vrai que pour un mec, c'est... Moi, j'ai jamais rencontré une fille qui voulait absolument pas le faire, qui était cadorique. Non, là-dessus. Maintenant, t'es jeune, en même temps, je peux comprendre. Le mec avec qui t'es, est-ce que vraiment tu kiffes avec? T'es bien avec
3: lui?
0: Ah
3: oui, non, oui, c'est super, quoi. C'est vraiment le top.
0: Bon, et c'est le fait de le faire pour toi, c'est dégradant?
3: Non, pas dégradant, mais disons que j'ai peur de vomir ou de, tu vois, que ça.
0: Mais tu vas pas jusqu'au bout.
3: Pas du tout, quoi.
0: Mais oui, c'est parce que tu t'y. Parce que. Oh là là,
3: c'est dégueulasse.
0: C'est délicat d'en parler, mais non, c'est pas dégueulasse. Ça dépend, t'es pas obligé d'aller. Attends, mais là on va être un peu. C'est même pas de cul dans les creux parce que c'est comme ça. T'es pas obligé, de le faire tout le temps, de le faire longtemps. T'es pas obligé d'aller profond. T'es pas obligé. Quand tu sens que t'es pas bien, c'est à toi de diriger le truc. Donc quand tu sens que que c'est pas agréable, bah t'arrêtes et puis c'est tout, quoi.
3: Ouais, non, mais attends, je vois ce que tu veux dire. Non, je le fais. Mais bon, si pour lui, c'est pas assez parce que c'est une preuve d'amour. Il faut.
0: Alors là, je vais dire. Non, mais là, je vous rejoins, les filles. C'est pas du tout une preuve d'amour, là, les mecs, vous êtes vraiment des. Non, là, je m'adresse
3: des
0: à ton.
3: Ingrats.
0: Non, mais là, le mec, ça veut dire qu'il pense qu'à sa gueule et à aucun moment il pense à ta bouche.
2: Oui, exactement.
3: Bah, oui,
0: c'est
2: pas
0: qu'à
2: sa gueule, oui.
0: Non, mais là, c'est très égoïste. Il y a des filles qui le font plus pour faire plaisir au mec que pour se faire plaisir. Il y a des filles qui aiment bien faire ça. Il y a des filles qui adorent carrément, qui vénèrent ce truc-là. Et puis, il y a des filles, je sais pas, c'est peut-être pas le bon moment, t'es peut-être pas prête à ça, et ça viendra peut-être plus tard, je sais pas. Toi, Patricia, tu le fais jamais?
2: Non, j'ai jamais fait jusqu'au bout parce que justement c'est le même truc que Virginie.
3: Ouais.
2: Arrivé à un certain moment, je bloque. Moi, je sais que si je sens, parce que tu le sens.
0: Oh.
2: Et bien, c'est clair, non. Je suis
0: ça fait du bien aux amygdales, putain.
2: Non, mais j'en ai plus d'amygdales, alors laisse tomber.
0: Ah bah d'accord, ok, d'accord, c'est peut-être pour ça alors. Ouais.
2: Non, mais il faut pas qu'elle se force. Et en fait, c'est vrai que le mec qui dit c'est le problème d'amour, c'est pas vrai.
0: Non, ça c'est des conneries.
2: C'est de l'égoïsme, c'est pour sa gueule.
0: Ouais, voilà, exactement. C'est pour dire, voilà, exactement. Et toi, ça te fait douter, ça t'emmerde et tout. Est-ce que toi, il te fait des petits cunilingus?
3: Bah oui, quand même.
0: Bien ou pas?
3: Oui, non, c'est très bien. Ouais.
0: En plus,
2: attends, Virginie, un truc, Max, même pour toi, c'est quand tu parles du minou, c'est quand vous faites un cunilingus à une nana. En général, c'est sur le clitoris. C'est
0: Ah non.
2: Oui, mais tu peux y aller à l'intérieur, mais t'es pas obligé non plus.
0: On est bien. D'accord, bien sûr.
2: Donc à l'extérieur,
0: c'est autour des parois.
2: Oui, d'accord, mais t'es pas obligé non plus. Si le mec il veut pas le faire, il le fait pas.
0: Bien sûr. Et,
2: bon, mais si au niveau du clitoris, y a rien.
0: Ouais. Et puis des fois, c'est mal fait. Alors des fois, les filles disaient ou toi, tu le fais trop violemment, ou c'est pas bien fait.
2: Ah oui, ça y est, il faut avoir le coup de langue aussi. Hein.
0: Bah oui. Et puis il y a des
2: qui sont doués en langue, il y en a qui le sont pas.
0: Non, puis il y a des jours avec, des jours sans, puis il y a des jours t'en as plus envie. D'autres, moi personnellement, des fois des fellations sont avec tous les mecs comme ça, puis il y a des moments où t'as plus envie que d'autres. Hein.
2: Oui, c'est sûr. Hein. Non, mais de toute façon, c'est comme tout. Ouais.
0: Ah, c'est comme des fois, t'as envie que ça se passe tout de suite et vite, et puis il y a des moments où tu veux que ça soit vachement plus câlin, et puis voilà quoi.
2: Voilà.
0: Hein. Tiens, on a une réaction de Christelle qui a 25 ans, qui est de Reims et qui voulait réagir justement à ton sujet, Virginie.
4: Ouais. Donc, moi, je t'appelle. Tu m'entends là?
0: Putain, calme-toi, toi.
4: Mais si je.
0: Salut,
4: j'ai le retour là, alors ça finit là.
0: Bah, baisse la radio.
4: Elle est éteinte. C'est bon.
0: Salut la suceuse.
4: Salut. Bien, merci pour l'appellation. Non, moi, je t'appelle. C'est la première fois que j'écoute votre radio. Donc, une petite insomnie, donc j'allume.
0: Ouais.
4: Et puis, je voulais réagir par rapport à donc, Virginie, c'est ça, qui disait que son copain voulait qu'elle fasse une fellation. Donc, moi, je vais lui en parler à Virginie. Donc, j'ai 25 ans.
3: Ouais.
4: J'ai eu plusieurs copains et effectivement, je leur fais la fellation. Je fais jusqu'à fond. Et je peux te dire qu'il faut pas avoir de mauvais a priori. C'est vraiment bien. Ça n'a pas de sale goût. C'est pas dégueulasse. Seulement, il faut y aller. Hein. C'est plus psychique que physique.
0: Ça chauffe un peu, c'est chaud. Hein.
3: Et la première fois, tu n'as pas eu la prévention?
0: Non, je demande.
4: Bah, la première fois, c'est bon, c'est sûr. Moi, je sais que la première fois, j'ai eu comme un petit mouvement. Parce que tu es là, mais si tu as du mal la première fois, tu n'es pas obligé de tout mettre dans la bouche et d'absorber. Tu peux faire couler délicatement sur lui, lécher tout petit à petit.
0: Oh, c'est top cette émission.
4: C'est vrai, c'est comme ça que ça se passe. Oh, c'est sûr, il ne faut pas regarder les films porno où elles vont être sucées. Ça se passe pas comme ça. comme ça, c'est très doux, tu vas lécher doucement et tout, c'est comme ça qu'il faut faire.
0: Bon, je fais une nuit 100% nana demain encore.
4: T'en fais souvent, Max, parce que moi, c'est vraiment que j'entends ça et je me dis, faut que je réagisse.
0: De temps en temps, oui.
4: Mais tu sais, faut pas croire Virginie, j'en connais beaucoup, parce que moi, je travaille dans un milieu d'hommes et j'ai pas mal de copains qui viennent me parler des problèmes de leur nana.
0: C'est des bites, merde. Non, je plaisante, je déconne.
4: Qu'est-ce que t'as dit ? C'est des bites ?
0: Je disais, sucer des bites, merde !
4: Non, mais
0: je déconne ! Oh, je plaisante.
4: Et je voulais dire à Virginie que je connais mais plein de filles qui font pas ça. Et puis même...
0: Moi, je m'en fous, je la plaque.
4: Mais pour y venir, c'est vachement bon, c'est tout doux.
3: Ouais, mais en fait...
0: Non, mais attendez, je voudrais quand même dire un truc.
4: Ouais.
0: Genre, on a entendu Virginie témoigner. Bon, sympa, mais tristounet. On a entendu Héloïse. Ah, je veux dire, elle a jamais vu la couleur d'un gland.
4: Oh non, faut exagérer.
0: Patricia, 46 ans, plus d'amidale, tristounette. D'un coup, il y a une fille qui suce, elle a le sourire aux lèvres, je veux dire, elle a la pêche, elle a la patate,
4: mais
0: je veux dire.
4: Bon, mais moi, j'aime ça. Et j'ai vu,
0: Virginie. Virginie.
4: J'aime bien le réveiller dans la nuit comme ça aussi.
0: Virginie.
3: Oui.
0: Tu veux être heureuse?
3: Ouais.
0: Tu veux avoir la pêche?
3: Ouais.
0: Eh ben, suce, bordel. T'entends Christelle comment elle est? Non, mais je plaisante, hein. Non, mais ça, c'est ce qu'elle. Non, mais Virginie. Non, mais Christelle.
3: Tu vois, déjà, ça m'encourage un peu plus, quoi.
0: Bien sûr, Christelle, en même temps, là encore, de nouveau, je reviens du côté de Virginie, sérieusement et du sujet, parce qu'on plaisante sur les conneries, la machin, sur le. Il y a des filles qui adorent ça, il y a des filles qui n'aiment pas ça, quoi.
4: Oui, c'est clair, mais c'est pas son. Je veux dire, c'est comme... parce qu'elle connaît pas aussi, il faut essayer, c'est comme tout.
2: Non, c'est pas qu'il faut qu'elle essaye, c'est que, comme dit Max, il y a des filles qui aiment, il y a des filles qui n'aiment pas, et qui n'aimeront jamais. Virginie, si ça se trouve, elle pourra le faire 10 fois, 15 fois, elle n'aimera jamais.
0: Non, mais pas 10 fois, une fois, mais au moins une fois pour qu'elle essaye.
4: Une fois, voilà, c'est qu'elle essaye.
2: Mais même une fois, si elle aime pas, elle va pas se forcer.
0: Non, mais attention, Patricia, elle dit pas qu'elle aime pas, elle dit que pour le moment, elle y arrive pas, mais comme elle dit, peut-être qu'un jour, ça va lui arriver.
3: Je trouve ça excitant, quoi, je suis tentée. Mais j'arrive pas à sauter le pas.
4: Ben écoute-moi,
2: Attendez,
0: tout le monde parle en même temps. Attendez. Vas-y, Christelle, et ensuite Patricia. Vas-y, Christelle.
4: Je voulais dire, Virginie, la meilleure explication qu'elle va avoir, c'est quand elle va le faire petit à petit, quand elle va voir la réaction de son copain, surtout qu'elle lui fait ça alors qu'il le demande pas. C'est encore mieux qu'elle le réveille en pleine nuit, qu'elle lui fait ça pendant qu'il dort.
0: Putain, alors ça c'est top.
4: Et je peux te dire, quand tu vas voir sa réaction et la jouissance qu'il va prendre à te voir faire ça, mais moi, quand je le fais, mais ça me remplit de bonheur parce que quand tu fais ça, en plus, si tu l'aimes, ce qui est le plus important, je pense, ça va te remplir d'un bonheur incroyable.
0: Oh
4: tu verras qu'il viendra naturellement après. Parce que c'est un bonheur que tu partages de donner du plaisir. Hein.
0: Oh là, Christelle, elle est énorme. Elle. Non, mais en pleine nuit, se faire réveiller comme ça, moi, après, ça m'excite, je me lève, je vais regarder un De Funès direct.
4: Ouais, et puis toi, tu le fais aussi à ta copine, c'est aussi sympa, non?
0: Ouais.
4: Ouais, et bah, tu vois. Donc,
1: c'est vrai, c'est ce point de vue, Max.
4: C'est un échange, l'amour, c'est comme ça.
0: Quoi, ouais.
1: Enfin, je te verrais pas quand même réveiller ta nana en pleine nuit en train de lui faire un cunilingus, autant pour moi.
0: Eh ben, pourtant ça me dérangerait pas, tu vois, loin de là. Hein. Si je savais que je pouvais le faire, ah non, mais ça me dérangerait pas du tout. Ah ben non, ça me dérangerait pas du tout, non. Moi de réveiller, tout ça, ça m'arrivait je sais pas combien de fois, ne serait-ce que le truc de toute façon qui est tip top, hein, parce que là on change entre guillemets un petit peu de sujet, enfin sans vraiment sortir. Mais le fait de réveiller une personne après pour le faire, pour faire l'amour, là ça c'est top. Ça m'arrivait à peu près 100 fois, c'est fabuleux ça. Hein.
4: C'est super. Mais tu sais, le top c'est quand t'apparaît.
0: J'entends pas beaucoup parler, Louise. Hein. Elle est larguée. Elle est à l'ouest.
3: Ouais. Et la première fois quand tu l'as fait, ça s'est bien passé. T'as pas, y a eu aucun problème, quoi. T'as pas rejeté.
4: Non, ça s'est bien passé. Mais je veux dire qu'il faut, pas. Tu y vas vraiment en douceur. Tu laisses monter. À la rigueur, la première gorgée, bon, tu sais qu'un, quand ça va éjaculer par sa canne, tu sais que tu peux pas la. Si vraiment t'as une répulsion,
0: c'est énorme.
4: Tu vas le faire glisser sur tes doigts. Ou
0: c'est énorme, cette émission.
4: Mais laisse tes doigts, Simon. Tu verras, tu viendras naturellement. Et puis petit à petit, tu remontes le long de son sexe avec ta langue.
0: Christelle.
4: Et ça viendra petit à petit. Ouais.
0: Christelle.
2: Va voir Max, je crois qu'il t'attend.
0: Mais ça me fait même pas bander, c'est que ça me change. Et Christelle.
4: Mais c'est naturel.
0: Christelle.
4: Oui, je t'écoute.
0: Tu descends de la queue d'or. C'est ça, c'est pour toi la queue d'or. Non, mais c'est bien que t'en aies parlé. Non, mais c'est bien parce que toi t'aimes bien, voilà. Et comme quoi, c'est pour témoigner qu'il y a des filles qui aiment bien et qu'il y a quand même des filles qui ont quand même du vécu, comme Patricia, parce qu'elle a quand même quelques heures de vol.
4: Oui, bien sûr.
0: Et elle aime
2: quelques
0: pas.
2: Quelques heures, mais je sais pas,
4: Patricia, peut-être qu'elle a eu une mauvaise expérience au départ aussi.
2: Non, parce que je t'explique, j'ai eu plusieurs copains, je l'ai essayé une fois avec chacun, mais c'est vrai que je ne peux pas. Voilà, ah c'est bien, je ne peux pas parce que.
4: Ouais, mais au moins t'as essayé, puis voilà.
0: Mais est-ce que les mecs,
2: c'est clair que j'ai essayé.
0: Patricia,
2: voilà, c'est pas mon truc. Hein.
4: Non, Patricia.
0: Patricia, t'étais vraiment amoureuse des mecs avec qui t'étais, ceci dit.
2: Plus qu'amoureuse.
0: D'accord, ok. Donc.
2: J'avais dans la peau, hein. Donc.
0: Ah bah carrément, d'accord. Ça pouvait aller jusque là, d'accord. Bah écoute, voilà, ça s'explique pas, et puis c'est comme ça.
2: Bah voilà. Et pourquoi vous voulez lui faire.
0: Oui, Christelle.
4: J'interviens parce que j'adore parler des tabous sexuels, parce que je trouve que normalement, le mot tabou ne devrait pas exister.
0: C'est pas un tabou, ça.
4: Non, ça ne devrait pas exister, mais je voulais parler en généralité, parce qu'il n'y a pas que l'appellation qui pose des fois des problèmes.
0: Non, mais là, on en a parlé parce que c'est Virginie qui a apporté le problème. Effectivement, il y en a plein d'autres.
4: Voilà, tout à fait. Ouais. Mais je veux dire que...
0: La sodomie, les machins...
2: La sodomie, oui, il y a d'autres choses.
4: Hein. Ouais, la sodomie, pareil, mais... plutôt que se bloquer, il faut essayer. Et bon, en sodomie, on peut prendre un plaisir incroyable aussi.
0: Ouais. Alors toi, je te décerne aussi l'anus d'or. J'espère que t'as encore de la place
4: pas,
0: sur...
4: J'ai pas tout dit, Max, encore. Mais c'est parce que j'ai eu de très bons professeurs aussi.
0: J'espère
4: messieurs,
0: que...
4: il faut être très bien avec les femmes, surtout au début. C'est à vous qu'on doit surtout vous décerner ça, parce que si on tombe sur de mauvais amants au départ, on va être bloqué ou on va pas savoir bien faire l'amour après. Ça dépend de vous, surtout.
0: Bah écoute,
4: moi je dis merci toujours à mes ex.
0: Écoute, Christelle, ravi d'avoir fait ta connaissance, tu vois, comme
4: ouais,
0: quoi...
4: Ouais, c'est sympa.
0: Un petit zapping de ton... Non, monsieur, comme ça, c'est marrant, c'est rigolo, tu vois.
2: Je peux l'ouvrir deux secondes.
0: Non, pour l'instant, toi, tu fermes ta gueule.
4: J'ai pas envie de la fermer.
1: Il est rigolo, Max, ça, va... ça, hein.
0: Mais
1: rigolo,
0: je suis
1: hein.
0: pas rigolo, qu'est-ce que tu veux? Tout le monde veut parler, Patricia, tu fermes ta gueule. Oh, attends, mais Patricia, merde, depuis tant qu'on se connaît.
2: C'est pour dire à Christelle qu'effectivement, c'est vrai, elle a tout à fait raison. Il s'agit aussi de savoir que les mecs, en général, le 3 quarts, à 99%,
4: oui.
2: ne pensent d'abord qu'à eux avant de penser à leur femme.
4: Tout ouais.
2: C'est vrai que si elle est tombée sur des hommes qui pensaient à elle, qui savaient lui faire tout ce qui était
0: préliminaire,
2: qui faisaient bien l'amour avec elle, qui savaient qui lui donnait envie, c'est vrai qu'elle bon, effectivement, elle peut le faire. Mais si tu tombes sur des glands, en parlant de glands justement, on est dans le sujet, je veux dire, c'est pas, tu peux pas.
4: Clair. Mais là, la solution, c'est très simple. C'est pas de pas sortir avec un mec en boîte comme ça et coucher avec lui, parce qu'alors là, il va prendre son pied de mec, il en a rien à foutre, parce qu'on fera qu'un trou.
2: Oui,
4: pour
2: non,
4: lui,
2: mais c'est sûr que c'est pas comme ça que ça va se passer. En
4: non,
2: boîte,
4: il
2: ça
4: faut
2: que
4: même
2: rien,
4: que, pour qu'il y ait de l'attention, il faut qu'il y ait de l'amour, parce qu'il aura envie de nous donner du plaisir, puisque lui, son plaisir, il peut l'avoir rapidement, plus ou moins, tandis que nous, c'est plus difficile. Mais une fois qu'il nous aime, il va nous donner du plaisir, en plus, il va vouloir nous en donner à répétition, et il prend autant son pied à nous voir prendre du plaisir, en plus.
2: Exactement. Voilà. Mais c'est ce que moi, le mec, avec qui j'ai fait, justement. C'est ce qu'il m'a dit. Il m'a dit, j'aime beaucoup donner du plaisir. Et je préfère donner du plaisir, j'en prends en même temps, mais d'une manière différente. Mmh. Et c'est vrai que c'est... Bon, moi, après, si moi, je ne voulais pas faire certaines choses, il me l'obligeait pas.
4: Ouais.
2: Il ne l'obligeait pas, parce qu'il savait très bien que je ne pouvais pas, malgré j'ai essayé, pour lui faire plaisir. Mmh. Je pensais que je lui donnais le retour, mais je n'ai pas pu y arriver. Bon, mais ce n'était pas un problème, ça ne nous a pas empêché de rester 4 ans et demi ensemble.
4: Non, mais moi, je connais des couples, ça marche très bien. Bon, chacun a son accord sexuel, après, hein, de toute façon.
0: Et en plus de ça, Virginie, là également, c'est que bon, on parle de la fellation, mais je veux dire, on peut très bien s'en passer. Il y a quand même de multitudes d'autres choses à faire, hein, sans aller
1: Non, mais selon moi, c'est pas de problème. Mais bon, c'est surtout ça, parce qu'il en parle avec ses copains, tout ça. Puis bon, il a l'impression qu'il y a que moi qui bloque là-dessus. Alors bon,
0: bah écoute, ça veut dire qu'il t'aime pas vraiment, parce que s'il reste bloqué là-dessus, à un moment donné, tu lui fais écoute, s'il y a que ça qui t'intéresse et que tu veux absolument que je le fasse, menace-le, même si tu le penses pas, de qu'il arrête quoi d'être avec toi. Et tu vas bien voir, s'il est capable de te quitter pour ça, c'est que vraiment, ce mec-là, t'es pas
1: capable, mais ça me met mal à l'aise quand même.
0: Oui, mais il n'y a pas à être mal à l'aise là-dessus.
1: Non, mais non, je voudrais lui faire plaisir. C'est...
0: Mais attends, mais ça, tu peux lui faire plaisir sur plein d'autres trucs, quoi. Je sais pas, achète-lui des PlayStation ou des jeux vidéo. Je savais pas, tu te démerdes, il y a plein d'autres trucs. Christelle, merci pour ton témoignage en tout cas.
4: Merci, allez, bonne nuit.
0: Ravi, puis j'espère que tu viendras nous rendre une visite de temps en temps la nuit maintenant qu'on est là. Hein.
4: Bah, je vais écouter de temps en temps si c'est toujours aussi marrant, ça va.
0: Ah non, c'est-à-dire que par exemple demain à la même heure, c'est un mec qui s'appelle Gérard qui fait partie de mon émission, c'est un débat, mais c'est un mec, un auditeur à la base qui vient.
4: Ouais.
0: C'est particulier, hein.
4: C'est quoi ? Sympa, bien, Christelle.
0: C'est trash, mais c'est particulier, hein. Mais c'est assez trash au niveau de l'ambiance, hein.
4: Ah bon, ben j'écouterai, puis je verrai bien.
0: Voilà.
4: Bien, j'appelle.
0: Voilà, mais la semaine prochaine, il y aura une autre émission à la même heure. D'ailleurs, j'en profite pour faire un coup de pub entre minuit et 3 heures. Il y aura une autre nuit, mais qui sera un peu différente, qui sera ce que j'ai intitulé, entre guillemets, mais le titre ne veut rien dire, qu'on appelle nuit 100% intime, dans le sens le côté un peu plus, encore un peu plus proche des gens. Et je testerai une émission comme je l'ai jamais faite, vraiment moi personnellement, c'est aborder des sujets avec des gens qui ont des véritables problèmes personnels, beaucoup moins drôles, mais qui peuvent être intéressants, dans le sens où on peut découvrir un petit peu plus les gens qui nous entourent au quotidien, quoi. Donc ça sera une nuit, mais vraiment exceptionnelle, il n'y en aura qu'une comme ça.
4: On va connaître la fâche. caché de certaines personnes.
0: Voilà, exactement.
4: C'est intéressant de jouer un peu les...
0: Non, mais sur les problèmes, ça peut être des problèmes avec qu'on peut avoir avec les parents, avec sa copine, des problèmes qui sont même beaucoup plus sérieux sur la drogue, tout ça, on abordera exceptionnellement des sujets comme ça entre minuit et 3h mardi prochain, quoi.
4: Ah, ben, j'écouterai.
0: Ah,
4: alors.
0: C'est intéressant, c'est pas pour du voyeurisme, mais c'est intéressant de s'apercevoir qu'il y a des gens autour qui sont pas...
4: Tu sais, les problèmes, la plupart du temps, il y a des points communs, on peut en débattre, on a toujours des choses à apporter, puis si ça peut aider d'autres personnes, tant mieux.
0: Christelle, ouais. Je te souhaite une bonne nuit.
4: Bonne nuit à vous tous.
0: Amuse-toi bien, tu quittes pas, on va te repasser le standard Gaël ou Apolline, très
4: d'accord. D'accord.
0: Et okay. Puis on va faire de même pour Virginie, on va t'embrasser également, on va te laisser Virginie,
4: okay, ouais,
0: pour
4: d'accord.
0: Laisser place aux autres. Donc Virginie, je t'embrasse et puis
4: ouais,
0: Christelle.
4: Moi aussi, je pourrais bien t'embrasser demain après-midi.
0: Pourquoi demain après-midi c'est...
4: Tu m'autorises à venir
0: C'est-à-dire
4: tu vois de quoi je parle.
0: Non.
4: T'es où demain à 18h?
0: Ah, bien sûr, ah oui, d'accord, oui. D'ailleurs, concert de mon pote, pour ceux qui aiment la house et qui sont sur Paris, de Chaz, qui sera à la FNAC des Champs-Élysées.
4: Ouais.
0: Hein, donc, ouais, bah oui, tu pourras passer.
4: Moi, je bosse demain. Okay, ouais, très bien.
0: À 18h.
4: Ouais.
0: Soyez là un petit peu avant, d'accord, ok, il n'y a pas de problème.
4: Bon, ben, c'est très bien. Ben, je t'embrasse, Max, et merci à tous. Et
0: d'accord.
4: Bonne soirée.
0: Allez, bisous, bonne
4: allez,
0: nuit.
4: Salut.
0: Attention, faut les enlever, vous quittez pas, on vous repasse le standard, faut les repasser hors antenne. Et, Héloïse, on va tchatcher un petit peu ensemble, hein. Et Patricia va rester avec nous en air. Patricia, t'es toujours là?
5: Oui, je suis toujours là, t'es
0: bon, il n'y a que Patricia et Héloïse, là? Il faut les enlever les autres maintenant, les enfants.
4: Moi, je suis encore là, j'attends comment on les...
0: Ouais, il faut peut-être vous percuter maintenant. Hein. Tous ceux qui sont à qui j'ai dit au revoir, c'est-à-dire... ça va vite, pourtant, ça prend 2 secondes. Christelle, c'est bon, et Virginie. Alors, Héloïse et Patricia.
5: Oui.
0: Alors, Héloïse, d'abord, bonsoir. Héloïse, elle est là. Qu'est-ce que vous faites, les filles, ce soir? Vous avez à aucun moment faire une manip correcte, ça serait bien. Héloïse, elle est sur la 4.
5: Moi, je suis là, il n'y a pas de problème, sauf que je ne m'appelle pas Héloïse. C'est
0: mais
5: tout, là,
0: Patricia,
5: là.
0: T'es avec nous, mais Héloïse, t'es là.
5: Mais je suis toujours là.
0: Bon, très bien. Puis il y a une autre qu'il faut retirer. C'est... Marquez sur un bout de papier sur quelle ligne elles sont, ça sera beaucoup plus simple. Héloïse.
4: Oui.
0: Alors.
4: Bah voilà, ça va faire un an, ça va faire 2 ans au mois d'avril que je sors avec mon copain.
0: Mmh.
4: Et je commence un peu à avoir ras-le-bol pour diverses raisons.
0: Lesquelles?
4: Bah déjà, sûrement la lassitude.
0: Ouais, mais pourquoi la lassitude?
4: Bah, je sais pas, ça fait...
0: Parce que vous partagez plus rien ensemble, parce bon, que vous avez plus de...
4: Bah, je pense qu'au bout d'un moment, quand tu connais tout, connaît tout l'un de l'autre, ben, t'en as un peu marre.
0: Oh bah non, ça veut rien dire. Ça veut dire que les couples ne devraient pas durer plus d'un an et demi.
4: Mmh.
0: Faut pas demander mille, ça,
4: pas
0: ce que tu dis.
4: Que...
0: Bah oui, pas forcément, parce qu'il y a des gens qui sont ensemble depuis 50 ans et qui s'aiment, alors, ça veut rien dire ce que tu dis, hein.
5: Non, mais ça dépend quel âge elle a aussi.
0: 19 ans.
5: Oui, ben voilà, les jeunes, elle a besoin de changer.
0: Non, c'est pas parce qu'on a 19 ans que ça veut dire qu'au bout, effectivement, d'un an et demi, 2 ans, on n'a plus rien à se dire et qu'on sait tout de l'autre, non c'est...
4: Non, mais c'est pas ça, c'est...
0: Il n'y a pas d'âge. Ma soeur, elle a 21 ans, elle, ça fait 3 ans qu'elle est avec un mec, elle est toujours aussi bien, et elle m'a pas dit au bout d'un an, faut que je change de mec, tu peux m'expliquer, j'en ai marre, je sais pas comment lui dire, parce qu'au bout d'un an, de toute façon, on sait tout de lui. Patricia.
5: Non, mais c'est pas ça, mais c'est l'envie de changer aussi.
0: Non, j'ai pas dit le contraire.
5: Personne.
0: Non, mais Héloïse disait, j'étais un peu pointilleuse sur les mots, elle disait, oui, ça fait un an qu'on se connaît, un an et demi, tu vois, puis au bout d'un an et demi, on n'a plus rien à se dire, en tout cas, on sait tout l'un de l'autre. Au bout d'un an et demi, non.
5: Bah, en principe, au bout d'un an et demi, non.
0: Ah non, c'est le début. C'est le début d'une grande aventure, Héloïse. Bon, ceci dit, donc, qu'est-ce qui a fait que tu t'es lassé de lui? C'est quoi? C'est que physiquement il te plaît moins? C'est que les points communs que vous aviez avant, ou je sais pas, les plaisirs que tu avais avec lui aujourd'hui, je sais pas, c'est quoi? Donne-moi un peu plus de détails.
4: Bah, oui, il y a un peu de ça, puis il y a quelques petits défauts. Bon, bah, avant ça me passait par-dessus la tête, mais maintenant j'en ai un petit peu marre au bout de 2 ans, quoi. Genre, il y a un peu trop possessif, des trucs comme ça, quoi.
0: Ah oui, d'accord, donc ça c'est pas que tu t'en es lassé, c'est que son comportement a changé, ce qui est pas pareil, tu vois?
4: Ouais, d'accord.
0: Qu'est-ce qui t'a...
4: Il y a pas que ça, ça. Le fait que j'en ai marre, ça a un peu augmenté le fait que je le trouve jaloux, que je le trouve possessif, etc.
0: Ouais. Et
5: au début, au bout de 6-8 mois, 1 an, tu vois pas vraiment les défauts. C'est qu'après que tu t'en rends compte.
4: Au début, tu cherches pas à les trouver en plus.
5: Non, tu les cherches même pas.
0: Bon, ça peut arriver plus tôt que ça, hein, ceci dit. Hein. Moi, j'ai connu des filles qui étaient avec des mecs, et puis elles me disaient, putain, je suis amoureuse et tout, c'est génial. Et au bout de 2 mois, quoi, le mec se montrait sous son vrai jour, et c'était une véritable catastrophe, quoi. Le mec était, mais d'un possessif, mais c'était hallucinant. Donc, il faut même pas attendre 8 mois pour se montrer sous son vrai jour. Des fois, ça peut le faire au bout d'un mois, 3 semaines, 2 mois. Hein.
5: Ouais, mais bon. En général, ils sont possessifs quand même, dans l'ensemble.
0: Ouais, moi, pour prendre mon cas perso, parce que c'est là, moi, ce soir, moi, pas vraiment, non.
5: Non, toi, je pense pas, parce que...
0: Défaut, c'est que je le suis pas, quoi.
5: Du tout. Non, c'est pas un défaut, Max.
0: Pardon?
4: Du tout.
0: Bah, écoute.
6: Chaque fois, vous l'êtes un petit peu, puis bon, vous dites, vous l'êtes jamais, donc.
0: Non, mais moi, je le suis pas vraiment, non. Non, pas vraiment, non. Ah, non, non, non, non. Moi, j'ai jamais fait des histoires pour quoi que ce soit. Je me suis jamais posé de questions, non.
6: Bah, t'es cool, ça.
0: Ouais, non, mais des fois, ça peut être un défaut, parce que des filles à qui ça peut agacer, parce que t'as l'impression qu'en fin de compte, t'aimes pas la personne ou t'en as rien à foutre. Ouais, non, mais ça peut être un véritable défaut, hein. Ça m'a pas desservi au point à ce qu'on s'arrête, mais ça m'a pas, des fois, rendu service, hein.
5: Mais dans ce cas-là, ce que tu fais, mais de temps en temps, tu lui montres un petit signe de jalousie, comme ça.
0: Non, mais faire semblant et de faire croire, qui c'est qui t'a appelé, où tu vas, dans tous ces plans-là, je sais pas faire.
5: Non,
0: quoi.
5: Non, mais pas sur ça, pas sur ce genre de truc.
0: Ouais.
5: Mais
0: donc,
5: toujours un petit truc, même sans vouloir faire semblant ou inventer ou n'importe. Il y a quand même un moment, si tu vois qu'elle regarde quelqu'un d'autre, il y a bien un moment où ça va te prendre un peu la tête. Et bien dans ce cas-là, tu le lis.
0: Non, mais oui, effectivement, ça va un petit peu m'agacer. Je vais regarder, ça peut m'agacer, ça dure sur la longueur, mais à aucun moment, j'irai voir la nana, bah, ça va, le mec, ça
5: non,
0: va, tranquille.
5: Voilà, non, faut pas non plus dépasser les limites. Attends, il y a des.
0: Mais j'irai pas lui dire après la soirée, ça va, le mec, pendant la soirée, à un moment donné, t'étais où? Je te voyais tout le temps. Je sais pas, non, j'arriverai pas, non. C'est-à-dire que je vais le garder pour moi, à la rigueur, mais j'irai pas lui dire. Non, mais à ce moment-là, je constate, je regarde, j'observe et je vois. Et puis, ça se répète, ça veut dire qu'il y a un problème. À ce moment-là, j'en parle. Et ou j'arrête carrément, ou je passe à autre chose, et puis voilà.
5: Ben, si tu lui en parles, déjà, c'est que ça prouve, pour elle, ça va lui prouver que tu t'intéresses à elle. 100%, elle est
0: pas. Non, mais j'ai pas dit non plus que j'ai été complètement désintéressé de la personne avec qui j'étais, sinon je reste seul, hein. Bon. Bah non, je vais pas jusque là, mais je parle de la jalousie et le fait d'être possessif, ça, c'est pas mon truc.
5: Non, ça, c'est pas bon, non.
0: Non.
5: En général, c'est pas bon parce que ça devient maladif, mais... et puis, les gens qui le sont, ont souvent des choses à se reprocher. Quand
0: putain,
5: ils le sont trop, hein.
0: Elle est pipelette comme moi, elle, hein. Héloïse,
6: oui.
0: On parle avec Héloïse quand même, on va revenir sur le problème d'Héloïse alors.
6: Écoute.
0: Non, mais c'est vrai que c'est instructif, tu parles à deux adultes là, pour Héloïse c'est le kiff quoi.
6: Ah ouais, c'est
0: cool. Bon Héloïse.
5: Deux adultes, t'es pas vraiment adulte encore.
0: Hein. Bon, attends, tu te prends pour qui toi? C'est pas parce que t'as 46 ans que ça veut dire que t'en es une, hein?
5: Ah mais si, non, pas du tout.
0: Il y a des gens qui ont plus bourlingué à 25-29 ans qu'à 46-50 ans. Hein.
5: Non, pas du tout, au contraire, moi je retourne carrément à l'adolescence, tu vois, pour te dire.
0: Ah, pisseuse
5: justement,
0: alors.
5: Parlant de la soirée que tu disais que tu allais faire...
0: Bon, on peut parler d'Héloïse, Patricia?
5: Oui, non, mais je finis deux secondes pour
0: t'as tout...
5: ouais. Pour justement dire certaines choses, pourquoi je reviens à l'adolescence. Hein.
0: D'accord, mais alors, Héloïse.
6: Oui.
0: Donc alors?
6: Bah ouais, voilà, parce que j'ai déjà essayé plusieurs fois de le laisser tomber comme j'ai fait avec avant.
0: Ouais.
6: Mais c'est pas pareil, parce que je crois que c'est la première fois que je reste aussi longtemps.
0: Alors on va donner le numéro de téléphone au passage si vous voulez réagir parce que ça s'est un peu calmé parce que les gens n'ont peut-être pas l'habitude à ce qu'on déborde aussi tard dans la nuit donc ils sont un petit peu surpris. Donc c'est nuit 100% d'un an, on le rappelle. Donc il y a que les filles qui peuvent appeler, elles peuvent en profiter, la nuit est à eux. 0-803-08-5000, je répète. 0-803-08-5000, appelez mesdemoiselles si vous voulez réagir ou apporter, discuter d'un petit sujet. Alors vas-y Louise donc. Et donc t'as essayé à plusieurs reprises, quand tu dis avoir essayé, c'est que tu lui as dit ouvertement ou non?
6: Ben non, en fait, si tu veux, c'est genre, j'essaie de commencer à le préparer.
0: Ouais, comment?
6: Bah, je sais pas, tu lui dis, oh, t'as pas remarqué, depuis quelque temps, tu me bombes, truc comme ça.
0: Ouais.
6: Et puis, bon, au bout d'un. Quand t'arrives au tournant final où tu essaies de sortir ça carrément,
0: mm-hmm.
6: Et bah, tu te décourages, tu te dis, oh, peut-être finalement.
0: C'est parce que t'as peur de lui faire mal ou parce que finalement ça te fait.
6: Non, ouais, j'ai peur, je sais pas.
0: Parce que tu t'es habitué à lui et que t'as peur de.
6: De me faire souffrir, peut-être, je sais pas.
0: Bah oui, parce que ça peut arriver, hein, Patricia, on est bien d'accord, hein.
5: Tout à fait.
0: Parce que même des fois, si on veut quitter quelqu'un, si on a une bonne raison du genre, il t'a trompé ou vraiment il est trop possessif, il est agressif dans les mots ou alors carrément il frappe ou il y a des problèmes vraiment très concrets, enfin vraiment qui se montrent vraiment sous son vrai jour et qu'on voit au quotidien, là d'accord, il y a une bonne raison. Si c'est simplement de la lassitude ou un petit peu il est un peu possessif, ça, enfin si tu t'ennuies un petit peu avec lui, c'est vrai que c'est...
6: Il y a des gens qui se rendent pas compte surtout.
0: Ouais, ça peut être un argument qui est pas suffisamment fort pour toi pour le quitter. En même temps, t'as envie de le faire parce que t'as envie de tenter l'aventure avec quelqu'un d'autre, t'as 19 ans, t'as envie de amusé, ça fait depuis l'âge de 17 ans que t'es avec lui, mais tu sens qu'au bout de 2 ans, quand même, c'est quelque chose de fort, quoi. Quand t'as vécu 1 an et demi avec quelqu'un, 2 ans, t'as quand même partagé pas mal de choses, et la peur que tu peux avoir, que je comprends tout à fait, parce que moi j'étais avec quelqu'un pendant 5 ans, c'est qu'à un moment donné, même si t'as envie d'arrêter, ou que tu sens que ça peut pas aller plus loin, tu dis, putain, qu'il va y avoir un manque, quoi.
6: Mmh, oui.
0: Surtout quand t'as rien de vraiment fort à lui reprocher. Aujourd'hui, tu lui reproches quoi? C'est quoi le truc numéro 1 qui t'agace et qui te donnera envie de le quitter, Héloïse?
6: Bah, la jalousie et la possessivité.
0: Vraiment?
6: Ouais, vraiment.
0: Vraiment possessif?
6: Bah, ouais, quand même, quoi. Mais
0: est-ce que tu lui as déjà fait savoir que le fait d'être comme ça, il risquait de te perdre?
6: Bah,
0: non, il le sait pas
6: non,
0: vraiment officiellement.
6: Pas,
0: bah ouais, mais le problème, il est là, quoi. Donc, peut-être que tu peux sauver ton couple en lui disant, en lui faisant remarquer, quoi, que tu
6: ouais,
0: commences à...
6: Mais... je sais pas, même quand je pense à ça, quelquefois je suis un peu partagée entre les deux, j'ai pas envie de rester. Mais au moment de quitter, je sais pas comment faire, j'ai l'impression de mal m'y prendre.
2: Max, je peux intervenir?
0: Mais bien sûr, Patricia, si tu parles du sujet, il n'y a pas de problème.
2: Voilà, mais justement, je voulais expliquer à Héloïse qu'il arrivait justement la même chose à ma fille à l'heure actuelle.
0: Qui a quel âge?
2: Qui a 16 ans.
0: Putain.
2: Et qui est restée pendant 2 ans avec son copain.
0: Ouais.
2: Et il lui est arrivé la même chose.
0: Ouais. C'est-à-dire
2: que maintenant, elle se rend compte bon, qu'elle a commencé à avoir ses défauts, qu'il n'était pas spécialement ni la jalousie ni tout ça.
0: Ouais.
2: Mais bon, il y avait des choses qui n'allaient plus, ils n'avaient pas les mêmes sujets de discussion. Lui, c'était souvent les voitures, ça ne l'intéresse pas vraiment. Bon, il y a des choses qui ne collaient plus, la lassitude. Et puis elle me dit, bon, ben, je suis jeune, j'ai envie de bouger un petit peu, de connaître d'autres personnes. Il lui arrivait exactement la même chose.
0: Mmh.
2: Donc, je veux dire, je pense que pour Héloïse, il y a exactement la même... C'est pas uniquement la jalousie. Je pense qu'il y a une généralité de choses qu'elle se rend compte maintenant et qui commence à lui prendre la tête. Donc elle en a marre et bon, mais il faut qu'elle prenne la décision. Et ma fille, c'est pareil, elle me dit le pauvre, elle me dit je vais le jeter, elle me dit je sais pas comment faire. Et je lui dis écoute, tu y réfléchis, tu en parles avec lui. Et puis finalement, ben, la séparation s'est bien passée.
0: Ouais. Ça vous est arrivé, vous, au standard, tiens, Pauline, et... Enfin, t'es pas resté, toi, super longtemps avec des mecs, tu m'avais dit,
1: non, en antenne. Pas trop longtemps.
0: Pas trop longtemps, mais non, quoi, non. C'est la lassitude, tu te lasses vite, ou...
1: Ça dépend, ouais. J'avoue que, enfin, ça dépend vraiment
0: du mec.
1: Je vais
0: prendre des notes, parce que ça peut me servir.
1: Ouais, ouais. Non, mais c'est vrai que ça m'arrive de me lasser, tu vois, je crois que je suis folle amoureuse, et au bout d'une semaine, j'en ai ras-le-bol, quoi.
0: Ouais.
1: Et puis...
0: Au bout d'une semaine?
1: Non, mais franchement, ça m'est déjà arrivé. C'est grave, quoi, mais ça m'est déjà arrivé. Et non. C'est pour ça que je me méfie beaucoup des gens, parce que je me dis, s'ils sont comme moi, c'est catastrophique.
0: Ah oui, parce que je commence à mieux te connaître au niveau du caractère. Il a pas fait... Elle est arrivée au début, non, je suis pas jalouse, je suis pas positive, je suis pas...
1: Non, franchement, je suis pas jalouse.
0: Putain,
1: je suis
0: là,
1: pas
0: on positive. Commence à te découvrir depuis 3 semaines à moi. T'es une chelou, toi, hein.
6: Regarde.
0: Hein, t'es une space.
1: Une
0: sorte de Dark Vador au féminin. Quoi, Gaëlle, dans son genre, est pas mal non plus. Alors, on peut dire
1: que. Dans le plan des cassos, je trouve quand même que t'es bien entouré, quoi, Max.
0: T'en touches un petit rayon également, hein.
1: On peut en parler.
0: Caractère
1: tu sais.
0: Un peu chiante, je pense que là aussi, on en connaît un rayon, hein, avec Gaëlle. Toi, t'es resté longtemps avec des mecs?
1: Ouais.
0: Jusqu'à combien de temps durée?
1: Oh, dernièrement, 2 ans.
0: 2 ans.
1: Ah,
0: et,
1: quand même.
0: Et c'est dur de quitter quand même, hein.
1: Non,
0: parce que
1: pas.
0: C'est vrai que t'as eu des
1: beaucoup de bas.
0: J'ai suivi un peu l'affaire. Hein, c'était pas dedans dans le sens c'était moi, mais bon, bah, attendez qu'elle travaille avec moi au quotidien, on voyait. Et c'est vrai que c'est pas facile. Même s'il y a des reproches, des machins, même quand on a envie, quand on aime bien quelqu'un, au bout d'un certain temps, même si à un moment donné, c'est même s'il y a des trucs à reprocher violents, au bout d'un certain nombre d'années, quand on fait 1 an et demi, 2 ans et que ça a été fort, quand on quitte, c'est pas évident. C'est pas évident. C'est pas
2: non,
0: évident.
2: C'est toujours difficile. C'est vrai.
0: C'est difficile. Il y a un deuil à faire qui est pas évident, et c'est pour ça qu'à un moment donné, on a envie de le faire. Au moment donné, on est prêt à le faire, à le dire. On espère que non, il faut pas le faire, donc on revient en arrière parce qu'on espère que ça va se remettre en route.
1: Tu crois toujours, en fait, que c'est un petit truc qui va changer ta relation.
0: Et moi, je crois qu'à un moment donné, c'est un peu comme ta fille Patricia ou comme la fée Gaëlle ou moi, à un moment donné, où tu dois, c'est à un moment donné, il faut dire stop parce que tu peux, pas, même si t'as, qu'il y a beaucoup de choses à reprocher ou pas, à un moment donné, quand ça va plus, faut arrêter, quoi.
2: Oui, parce que bon, moi, je veux dire, franchement, pour ma fille, bon, elle a fait une première fois. Et en fin de compte, ça n'a même pas duré une semaine, elle est retournée avec lui. Parce
0: ouais,
2: que,
0: bah, moi,
2: il
0: j'ai
2: manquait,
0: essayé,
2: quoi.
0: Moi, j'ai arrêté pendant un mois, j'ai repris, j'ai fait ça 2-3 fois, moi, j'ai dit stop, et ça sert à rien.
2: Voilà, et puis là, maintenant, elle a dit stop, bon, ben, c'est comme ça. C'est,
0: ouais.
2: Il y a un moment où il faut savoir le dire, quoi.
0: Dis-le stop, Héloïse.
6: Pardon?
0: Dis stop.
6: Stop.
0: Bah, tu vois, ça y est, t'as, non, voilà, non, bah, non. Voilà, c'est ce qu'il faut dire, quoi. Non, mais.
6: Oh non.
0: Là, tu vois, tu dis non. Donc, si t'appelles avec le sujet en disant, je veux plaquer mon mec, machin, et que je te dis, bah voilà, dis-lui, tu dis, oh non, tu vois, ça veut dire que t'as envie de rester avec lui. Donc, il faut que tu lui dises, par contre, ce que tu ressens vraiment, et que quand il a des réactions de, quand il est possessif, quand il te le fait savoir, qu'il te le dit, qu'il te le montre, putain, dis-lui, par contre, que ça t'agace et que t'en as marre, et que ça te donne, tu dis que tu l'aimes, mais que ça te donnerait presque envie de le quitter. Il faut qu'il flippe de ça.
2: Est-ce que tu l'aimes vraiment?
0: Ouais, bon alors là, elle a répondu oui tout de suite. Alors là, je vais te dire, Héloïse.
6: Oui.
0: Elle a répondu oui tout de suite. Non, c'est pas. Tu l'aimes pas, non. Non.
6: Ouais. Bah, c'est pas que je l'aime pas.
0: Non, bah non.
6: Alors... Au début, c'est sûr. J'en
0: oui, non, mais on parle
6: sûr.
0: Maintenant. Hein, on parle pas
2: maintenant,
0: de.
2: Oui,
0: on revient
2: maintenant.
0: Pas dans la machine, on revient pas dans le passé.
6: Ouais.
0: Non, mais à quelqu'un, Patricia, qu'on dit tu l'aimes, tu réponds oui tout de suite. Si tu fais un blanc de 3 secondes. C'est-à-dire, disons que bon, au début, je trouvais sympa.
6: Voilà.
0: Non, Héloïse, tu l'aimes plus.
2: Donc, ouais, c'est pour ça que maintenant il faut dire stop parce que
0: tu
2: m'as pas répondu.
0: Voilà,
2: c'est clair. Tu le.
6: Ouais,
2: tu
6: mais oui, il y a eu des trucs.
0: Bah, oui, non, mais d'accord, mais il y a pour tout le monde, il y a eu des trucs. Alors, si tu faut que tu restes avec lui parce qu'il y a eu des trucs, oui, alors là,
6: non,
0: donc
6: ouais,
0: c'est obligé de rester avec lui toute ta vie, forcément.
2: En plus, il faudrait savoir si tu as des discussions avec lui, si tu arrives à communiquer avec lui.
0: Tu couches avec lui?
6: Ça dépend de...
5: Non, mais coucher, ça c'est... Oui, je suis sûr. Mais,
0: non, mais est-ce que t'as déjà couché avec lui, Héloïse? Oui. Ah, d'accord, t'as déjà eu des relations sexuelles, machin, ça se passe bien là aussi.
6: Ouais, ça va quand même.
0: Non, mais ça va quand même, non, mais ça peut partir de là aussi. Et aujourd'hui, vous faites plus rien. Est-ce qu'avant, vous faisiez beaucoup de sorties entre vous, tous les deux?
6: Bah ouais, au début, il y a toujours ce truc.
0: Et maintenant, plus du tout?
6: Si, ça se fait encore, mais bon, c'est...
0: Est-ce que t'es bien quand t'es juste avec lui, quand même? Est-ce que t'es bien?
6: Ouais, quand même, ça va, mais...
0: Il y a des moments où tu...
6: C'est bon, parce qu'au début, c'était plus, tu sais, quand je suis avec lui, je suis toute contente, je suis dans tous les sens, un truc comme ça, mais maintenant, c'est plus... c'est devenu assez répétitif, on va dire.
0: Ouais, c'est la route.
7: Auto-école du centre, bonsoir.
8: Oui, Gwen.
7: Oui. Ah, Fabrice.
8: C'est Fabrice. Bon, écoute, je t'appelle, là, ce soir, il y a la réunion, là, de mariage, là.
7: Oui, à 8h, oui.
8: Donc, il y a un petit problème, là, je vais pas y aller.
7: Ah bon?
8: Ça fait quelque temps que ça me trotte dans la tête. J'ai été contacté par la Medlair. Et donc, ils m'ont contacté pour m'engager, pour partir avec eux. Et donc, je pense que même je vais signer ce soir, quoi. Et donc, même le mariage, je vais l'annuler complètement parce que, bon, je préfère être avec des hommes. Et puis, me balader, me voyager, et puis faire du sport et tout ça. Pour moi, c'est très important.
7: Ça fait longtemps que je
8: voulais t'en parler, j'osais pas trop.
7: Oui, oui.
8: Et puis là, non, c'est ce soir. Et puis là, d'abord... J'ai quitté mon travail, je suis allé directement à la caserne et je suis avec un sergent d'après moi.
7: Mais c'est pas possible, mais t'es tombé sur la tête.
8: Oh bah écoute, mais moi je... Non mais écoute, c'est trop lourd à porter pour moi et bon j'ai besoin de...
7: Ah bah oui,
8: de...
7: mais enfin dis, fallait y penser avant, tu te rends compte, hein, écoute, les faire-part, les amis, bah moi je te laisse leur annoncer la nouvelle, hein. Non mais ça va pas.
8: Tu le feras toi-même puisque bon dimanche,
7: ça va pas, non
8: je serai parti moi.
7: Il sera parti, mais n'importe quoi.
8: Mais écoutez, sergent, dites-lui, parce que bon, moi, vous avez vu, je vous avais prévenu.
7: Je ne veux pas lui parler à ton sergent. Hein. Écoute, on réglera ça à la maison ce soir.
8: Mais non, je rentre pas, moi. Je fais
7: tu rentres à la maison ce soir. Écoute, c'est trop facile, hein, par téléphone.
9: Bonsoir, madame. Excusez-moi, j'ai préféré, parce que là, je sais que vous ne souhaitiez pas me parler, je vous comprends. C'est pas la première fois que ça nous arrive. Ça nous arrive énormément quand les jeunes décident de partir pour la Légion étrangère. Et là, le problème que nous avons avec ce jeune homme, c'est que ça fait plusieurs mois que... Il nous a contacté, sûrement, sans vous le dire, on a préparé un dossier.
7: Ah bah oui, il m'en a jamais parlé de ça. Hein.
9: Fabrice nous a préparé le dossier, je suis le sergent Matard de la Medlair, et donc on a décidé qu'il allait partir, et là je lui ai dit quand même, il faut prévenir ça, parce qu'il voulait même pas vous prévenir.
7: Mais vous vous rendez pas compte, on se marie à la fin du mois, mais il est tombé sur la tête quand même.
9: Ah
8: et puis ils m'ont montré ce que je ferais et tout, je vais quand même voyager.
9: Attendez, jeune homme.
7: Mais t'as quitté ton boulot, mais t'avais un bon boulot, non mais t'es fou quoi.
9: Madame, est-ce que vous pourriez passer éventuellement, il faudrait que vous passiez à la caserne pour pouvoir signer quelques petits documents pour laisser Fabrice partir.
7: Hein. Je ne donnerai aucune signature. Hein. Bon. Vous n'aurez jamais mon accord. Jamais, jamais, jamais.
9: Vous voulez qu'il reste?
7: Et je voudrais bien vous... Je vais régler ça ce soir avec lui à la maison.
9: Mais le problème, c'est que là, s'il signe maintenant, il est sur le point de signer le document.
8: Ah oui.
9: Il appartient à l'État, c'est-à-dire qu'il doit travailler. Il part pour une période de 5 ans. Donc,
7: oui,
9: ensuite,
7: mais moi, je ne veux pas qu'il appartienne à l'État.
9: Mais madame, le problème, c'est que là, il va signer. S'il signe, qu'est-ce que je fais? Je lui dis de pas signer, je lui dis de signer.
7: Vous lui interdisez.
9: Bon, Fabrice, attendez, s'il vous plaît, j'ouvrais 2 secondes avec ce qu'il est, il s'affole. Laissez 2 secondes, Fabrice, sortez et laissez-moi parler avec votre femme 2 minutes.
8: Bien, sergent.
9: Attendez, fermez la porte, s'il vous plaît. Voilà. Bon, madame.
7: Oui.
9: Je préfère parce que là, c'est un peu la panique, hein.
7: Bah, complètement, mais
9: je fais signer. Je comprends bien.
7: Alors, comment je vais annoncer ça à mes parents?
9: Il m'avait dit que vous étiez.
7: Mais c'est la folie, mais.
9: Il m'a dit que vous étiez au courant, que vous
7: étiez. Mais je suis au courant de rien. Repassez-le-moi, je veux lui parler.
9: Bah, attendez, je vais aller le chercher. Attendez. Attendez, parce que des fois, il y a des avions qui passent en dessous. On est dans la caserne. Venez, Fabrice, faites venir Fabrice le. Non, il faut pas qu'il signe. Oh, pourquoi vous lui avez fait signer les documents?
7: Ah non, faut rien qu'il signe. Hein. Faut pas signer. Hein.
9: Bah alors comment je fais moi? C'est signé maintenant. Pourquoi Fabrice?
7: Mais passez-le moi, bon sang.
9: Mais vous avez signé. Ah bah c'est malin. Alors comment je vais faire maintenant? On peut pas revenir en arrière, c'est trop tard.
7: Ah, allô.
9: Maintenant oui. Voilà.
8: Allô Gwen.
9: Ah vous avez signé, bravo.
8: Gwen.
7: Oui.
8: Bon bah voilà, ça y est, j'ai signé. Hein.
7: Mais non, tu n'as rien signé du tout.
8: Je peux pas faire autrement.
7: Ça
8: va, sergent.
7: Écoute Fabrice.
8: Oh, je vais pouvoir enfin partir, ça va être super. Écoute, ce que je vais faire, je t'enverrai une belle carte postale, promis.
7: Mais t'es fou.
8: Tu verras, tu seras très content.
9: Non, il n'y a pas de courrier pendant un an, vous le savez, pendant un an, on est coupé.
8: Mais j'écrirai des cartes postales, je les enverrai dans un an.
7: Bon, écoute...
9: Hein. Attendez, tout le monde debout. Fabrice.
8: Oui.
9: Excusez-moi, vous avez eu l'heure?
8: Oui.
9: Il est 7h20. Madame.
7: Oui.
9: Debout, 2 secondes. Vous le savez, le commandant nous a quittés aujourd'hui à l'âge de la retraite.
7: Mais quel commandant?
9: Mettez-vous debout. Non, mais c'est un truc interne, attendez.
7: Oh, écoutez, hein, ça suffit, hein.
9: Il nous manque. Il est parti à la retraite il n'y a pas si longtemps.
7: Oh, passez-moi Fabrice, moi je m'en fiche de votre commandant là.
9: Quel dommage.
7: Non mais c'est pas possible.
9: Il nous manque.
7: Bon écoute.
9: Il vous manque Fabrice.
8: Sergent, vous pensez qu'un jour je pourrais finir commandant?
9: Oui,
7: n'importe
9: mon Fabrice.
7: Quoi, mais t'es malade ou quoi? Mais t'as vu, c'est pas possible. Bon,
9: ah
7: et
9: bah
7: moi,
9: ça
7: je
9: pour
7: laisse,
9: voir. Alors, attendez, Gwenaël.
7: Oui, mais écoutez.
9: Non, Gwenaël, oui. C'est le sergent Matard qui vous parle. Fabrice.
8: Oui.
9: La vérité.
8: Oui, bien.
9: Nous t'écoutons.
8: Eh bien, je suis sur Fun Radio.
7: Oh
9: Gwenaël.
8: Et c'est le commandant Fun Radio Bax.
7: Mais t'as osé me faire ça, mais t'es malade.
9: Bravo,
7: oh,
9: bravo.
7: T'es malade.
10: Ça va, Julien?
11: Ouais, salut.
10: Ça va bien?
11: Ouais, ça va.
10: Bon, alors, on a fait un Jackie les croissants chauves ensemble la dernière fois.
11: Ouais, c'est bien.
10: Et ça s'est mal passé, c'est ça?
11: Non, t'es fou, toi.
10: C'était bien?
11: Ah, bah, c'était nickel.
10: C'était quoi? C'est... Quand ça a gueulé, là?
11: Ah, ouais, ouais.
10: C'est toi qui j'ai offert un CD?
11: Ouais.
10: Toi, t'es énorme, toi. Bien joué! Ouais, Julien, on y va, on fait un Jackie les croissants chauds à qui cette fois-ci?
11: À Christine.
10: C'est une autre tante.
11: Ouais, c'est une autre.
10: D'accord, bah dis donc, c'est...
11: Christine avec un K.
10: Avec un K, comme camping. On y va, c'est parti.
11: Ouais.
10: Allez, go. On appelle donc ta tante. Donc tu connais, hein, tu me laisses tchatcher un peu, ouais. Christine. Hein. Donc j'espère qu'elle va décrocher.
11: Allô?
10: Alors j'espère qu'elle va décrocher Julien.
11: Ouais, ouais.
10: Donc on appelle ta tante.
11: Ouais, ouais, c'est
10: qui
11: ça.
10: Qui s'appelle Christine, hein.
11: Voilà,
10: avec un K. Tu m'as dit avec un K, hein.
11: Ouais.
10: K comme Christine,
11: et
10: d'accord.
11: Attends, Jacques, baisse la télé, là,
10: alors,
11: j'entends rien, moi.
10: On est en direct. On espère qu'elle n'est pas chez elle en train de...
11: J'espère qu'elle va décrocher, hein. Baisse la télé, là, j'entends rien, moi.
10: J'espère qu'elle est chez elle. Elle y met à fond, hein.
11: J'espère pour péter la télé.
10: J'espère que Christine, si elle nous écoute, qu'elle va décrocher. Parce que ce qui se passe souvent, c'est qu'il y a des gens qui regardent la télé et c'est un peu fort, ils n'entendent pas le téléphone sonner. On rappelle que nous sommes en direct à la radio, que si ta grand-mère, ta tante, pardon, Christine, décroche et qu'elle nous dit qu'elle est là, elle est là.
11: Allô, enfin, allô, allô.
10: C'est gagné, bien sûr. Elle repartira avec un voyage pour son mari.
11: Allô.
10: Et bien
11: elle
10: sûr,
11: est pas mariée.
10: 200 albums CD pour toi, hein, Julien.
11: Ah ouais.
10: Alors, on espère qu'elle est là.
11: Allô, allô.
10: Pour le moment, ça ne décroche pas. J'espère qu'elle va décrocher.
11: Ben si, je suis là. Qu'est-ce que c'est que ce truc?
10: Alors, on rappelle que nous sommes en direct, bien entendu, sur la radio locale de Lyon. Si, bien entendu, Julien...
11: Allô, allô.
10: Si ta tante Christine décroche...
11: Bah ouais, ce serait bien qu'elle décroche.
10: Et qu'elle nous dit deux fois « je suis là » ou qu'elle crie tout simplement « allô », enfin qu'elle dise qu'elle est présente, qu'elle nous montre bien, qu'elle nous fasse entendre qu'elle est au bout du fil, tu repars avec un camion de 200 albums CD et pour ta tante Christine, c'est un voyage pour 4 personnes en Andalousie.
11: Allô.
10: Oui.
11: Oui.
10: Oui, Julien, je t'écoute. Tu m'as dit allô?
11: Ouais, je t'ai dit allô.
10: Ouais, excuse-moi, parce que j'avais cru entendre quelqu'un. Donc, pour le moment, ça ne décroche
11: non,
10: pas.
11: Non, il n'y a personne. Hein.
10: Ça sonne dans le vide, chez Christine.
11: Allô? Elle était là, pourtant. Hein.
10: Elle est chez elle, hein, Christine.
11: Ouais.
10: Hein. D'accord, donc tu nous as donné le bon numéro.
11: Je ne sais pas.
10: D'accord.
11: Je comprends rien.
10: Pour le moment, ça ne décroche pas. Rappelle qu'on est toujours en direct sur la radio. Faut que Christine fasse vite, faut qu'elle décroche, faut qu'elle se dépêche. Hein.
11: Oh, je vous entends, là, moi.
10: Bah oui, mais il faudrait décrocher, hein.
11: Ah bah, puisque je vous parle, là.
10: Ah là.
11: Qu'est-ce que c'est que ce truc?
10: Julien,
11: c'est quoi, là? Je suis devant un beau film, moi.
10: Ah, malheureusement, Julien, je crois que ta Christine n'a pas l'air d'être chez elle.
11: Bah pourtant, je comprends pas, elle fait pas de couture, elle regarde peut-être la télé, hein.
10: Le problème, c'est qu'elle a dû mettre la télé bien trop forte, et malheureusement, là, elle entend
11: elle
10: pas
11: entend
10: la
11: sonnerie.
10: Ça sonne, hein, chez elle ou pas?
12: Ça sonne.
10: On a vérifié, donc on vérifie bien entendu parce qu'on a eu des problèmes de standard cet après-midi, mais là apparemment ça fonctionne bien.
11: Allô.
10: Christine n'est pas chez elle, donc malheureusement les 200 albums que je devais t'offrir, Julien, tu ne les auras pas. Et ce voyage pour deux personnes en Martinique, bien sûr, pour Christine, ça lui passe sous le nez, hein.
11: Ah bah ouais.
10: Oh. Eh oui.
11: Allô, j'ai dit.
10: Ah là là là là.
12: Allô.
10: Bah là il faut vraiment décrocher.
11: Allô, il y a quelqu'un, Jacques, qu'est-ce que c'est?
10: Allô.
13: C'est Alix.
10: Allô.
11: J'arrête pas de dire allô, on me répond pas.
10: Allô.
11: Allô.
10: Ah, j'ai cru entendre quelqu'un. Attendez, j'ai cru entendre une dame. Allô.
11: Il y a quelqu'un, hein,
13: allô.
10: Attendez, attention, Julien, je crois que c'est attendre. Allô.
11: Oui.
10: Oui. Allô, vous êtes là?
11: Oui, oui.
10: Vous allô?
11: Oui.
10: Ah non, j'avais cru que ça avait décroché.
11: Non, y a personne, hein.
10: J'ai cru que ça avait décroché. Donc là, ça continue à sonner.
12: Ça sonne.
11: Ah, qu'est-ce que c'est que ce truc? J'y comprends rien. Bon, moi, je raccroche.
10: Là, on vient de rappeler. Chez
11: regardez mon film. Hein.
10: Et là, on vient de rappeler. Ça sonne occupé là. Ah, ça y est, elle a raccroché. Elle a raccroché, donc on la rappelle sans plus tarder, Christine. Donc Julien, ça commence à bien fonctionner, hein.
11: Ouais.
10: Comme d'habitude, bon, c'est pas hilarant, mais c'est vrai que c'est toujours aussi drôle que d'entendre des gens en train de s'égosiller comme ça. C'est d'une manière sympathique, car nous sommes sympathiques pour une radio sympathique avec des animateurs sympathiques. Julien, tu le sais très bien. Hein. Donc là, on essaie de rappeler de nouveau. Ah.
11: Oui, allô.
10: J'ai cru entendre parce que là on a eu un petit problème de standard en fin de compte tout à l'heure.
11: Faudra vraiment qu'elle gueule un grand coup et il faudra qu'elle décroche d'abord.
13: Allô.
11: Faudra qu'elle réveille les voisins.
13: Allô.
10: Ah là là là là, j'ai cru entendre.
11: Alors qu'elle se mette sur son balcon et qu'elle hurle.
10: Julien, je tiens juste à te dire qu'apparemment il y a des auditeurs qui nous appellent et qui nous disent avoir entendu tout à l'heure ta tante. Apparemment elle aurait décroché mais on aurait eu un problème de standard.
11: Y a rien, on n'entend rien.
13: Hein. Je suis là moi.
10: Pour
13: qu'est-ce
10: le moment.
13: Mais qu'est-ce que c'est?
10: Bah écoutez, je ne sais pas là qu'est-ce qui se passe, mais là ça ne décroche pas là. Hein.
13: Bon, bah, moi je suis en train de louper mon film. Hein.
10: Bah ouais, mais là.
11: Je suis en train de regarder un film merdique encore.
10: Allô.
11: Comme d'habitude.
10: Elle regarde.
13: Oh, un beau film cela. Hein, là, qu'est-ce que c'est que ces trucs?
10: Quoi? Elle regarde quoi? Elle regarde la télé.
13: Ah, regarde. Oui, il y a un film de.
10: Ah, regarde. Alors, c'est quoi ce soir à la télé sur TF1? C'est quoi? C'est.
11: Navarro. Un film de merde.
10: C'est quoi? Navarro, c'est quoi?
13: Il y a un suspense là, il y a un thriller.
10: Je crois que c'est pas. Attendez, on me dit, il y a un assistant qui me dit que ça sera un film de suspense.
13: Voilà.
10: C'est ça.
11: Un thriller.
10: Bon, alors bon,
11: thriller.
10: Ça sonne pour l'instant chez Christine. Allô.
11: Qu'elle décroche et qu'elle hurle.
13: Allô.
10: Oui.
13: Oui.
10: Ah, bonjour. Bonjour.
13: Qu'est-ce que c'est?
10: Allô.
13: Qu'est-ce que c'est?
10: Oui, bonjour. Vous êtes en direct sur la radio locale de Lyon.
13: Oh là, c'est pas vrai, ça m'arrive jamais.
10: Bonjour.
13: Ça, moi.
10: Vous connaissez Julien?
13: Julien, mon neveu.
10: Oui.
13: Oui.
10: Exactement.
13: Et alors?
10: Ah non, pas du tout, non.
13: Quoi?
10: Non, pas du tout.
11: Il y a personne, hein,
10: Non, attendez, Julien, je suis de silence. Non, si, je parle avec quelqu'un. Allô, Julien? Ah, allô?
13: Si, oui.
10: Oui, excusez-nous, on avait été coupé. Vous me disiez? D'accord.
13: Je vous disais, mais que j'entends. Vous me parliez de Radio FM, mais quoi, radio?
14: C'est une bêtise, donc.
10: Non. D'accord. Oh. Eh bien, écoutez, vous êtes en direct à la radio, hein?
14: Il y a un monsieur.
13: Ah bon?
10: Ah oui, apparemment on est emmerdé sur la ligne parce qu'il y a un monsieur, un con derrière qui gueule.
13: Ah bon? Oui, c'est mon mari, mon ami.
10: Tout à fait, madame.
13: Ah ouais, parce qu'il croire.
10: Écoutez, vous nous voyez ravis alors dans ces cas-là.
13: Ah ouais, non, parce qu'il vous demande ce que c'est, quoi.
10: C'est tout à fait ça, et votre prénom?
13: C'est Christine.
10: Eh bien, écoutez, Marie.
13: Avec un cas.
10: Très bien, Marilyn. Eh bien écoutez,
13: non,
10: on vous envoie des CD, Marilyn, hein?
13: Oui.
10: Alors, un voyage pour deux personnes, Marilyn?
13: Bah.
10: Vous habitez où?
13: À Lyon.
10: À Bordeaux.
13: À Lyon.
10: Ah, vous êtes on est en direct à Bordeaux?
13: Avec personne.
10: Ah, on est en direct à Bordeaux.
13: Ah, vous êtes à Bordeaux.
10: Aïe, d'accord, ok. Donc apparemment, on a cherché à joindre une Christine de Lyon qui n'a pas décroché, du coup on est allé à Bordeaux, Julien.
11: Marilyn à Bordeaux?
10: Marilyn à Bordeaux.
13: Je suis à Lyon, moi.
10: Eh bien écoute, malheureusement, Christine ne gagnera pas ce merveilleux voyage pour 8 personnes en Belgique. Hein, puisqu'on avait on lui faisait visiter la capitale.
11: Ouais, elle adore la Belgique.
10: Ah oui, il y avait la capitale Dublin qu'on lui faisait visiter. Il y avait bien sûr le Loir-et-Cher, enfin toute la région nord-basse Normandie.
13: Vous parlez pas à moi, là? Vous me dites que vous me parlez? Si vous parlez à je sais pas qui.
10: Écoute, excusez-moi Marilyn, 2 secondes. Oui, attendez, parce que là on me dit qu'il y aurait quelqu'un sur la ligne qui pirate.
13: C'est pas Marilyn, c'est Christine.
10: Hein?
13: C'est pas Marilyn, c'est Christine.
10: Julien, apparemment on nous dit que ta tante...
11: Raccroche avec Marilyn, on s'en fout de Marilyn. Hein.
10: Alors écoutez Marilyn, vous ne quittez pas, vous avez gagné ce voyage à la place de Christine. Mais là on va essayer d'offrir quand même un cadeau à Christine.
11: Voilà.
10: On va essayer de lui offrir quand même un pins de l'émission. Donc on essaie de rappeler Christine chez elle en ce moment, hein.
11: Bah, repasse-moi Manuel au standard, j'ai
10: alors,
11: numéros, on sait jamais.
10: Ouais, Christine?
13: Oui?
10: On vous appelle, là, hein?
13: Oui!
10: D'accord.
11: Faudrait qu'on l'aide, ce serait bien.
10: Attention, Julien, on appelle Christine, donc on vous appelle chez vous, hein?
13: Là, je raccroche!
10: On y va, c'est parti! Bon, là, ça s'en occupait chez vous, là, hein?
13: Ben oui! Parce que je suis avec vous!
10: Alors, si vous nous entendez, raccrochez, si vous nous entendez là.
13: Qu'est-ce que c'est que ce?
10: Raccrochez, vous êtes en direct sur radio.
13: D'accord, je raccroche!
10: C'est parti! Voilà. Bon, elle est bien, elle est dedans.
11: Pas mal, ça va.
10: On essaye une dernière fois, on rappelle.
11: Vas-y.
10: Alors, on y va. C'est parti. Go.
11: Ok, elle hurle, ce sera plus marrant.
10: Oh, là,
13: Alors.
10: On rappelle, Julien, que la règle du jeu, c'est si elle décroche, il faut que, bien entendu, elle imite.
11: Je l'ai prévenu, je lui ai dit que la radio allait l'appeler.
10: Julien, s'il te plaît, un peu de calme. On essaye, bien sûr, d'appeler ta tante qui est chez elle. On nous dit qu'elle serait chez elle, apparemment.
13: Oui, je suis là.
10: Et il faut qu'elle décroche et qu'elle nous imite un bruit d'animaux. Tu connais la règle du jeu pour gagner ce voyage.
11: Faudrait qu'elle aboie, oui.
10: Mais pour l'instant, elle ne décroche pas. Dès qu'elle décroche.
11: Si elle aboie, elle gagne plein de trucs, ce serait sympa.
10: Attention, vous êtes là.
13: Ouf.
10: Vous êtes...
13: Coucou, je suis là, moi.
10: Ah là là là là.
13: Ouf.
10: Coucou, on est en direct, vous êtes là?
13: Oui.
10: Là, ça s'en occupait chez elle, apparemment. Hein.
11: Ah bon? Qu'elle fasse miaou, miaou, non.
10: Mais qu'est-ce qu'elle fout, putain? Mais qu'elle décroche, putain, au lieu de regarder la télé, on va couper,
13: qu'elle
10: là.
13: Va qu'elle miaule.
10: Qu'est-ce qu'elle fout, putain, ta tante, faut qu'elle décroche, bordel.
13: Va qu'elle miaule, hein, on est d'abord. Non, non, non, non. Moi, je vais réveiller mes voisins, là. Putain, on est... fasse miaou, miaou.
10: T'entends, Julien, non, c'est pas la règle du jeu, non, malheureusement, Julien, on en fait pas trop non plus, laisse-moi gérer tout ça. Attends, parce qu'on en est piraté, il y a un vieux con qui gueule derrière. Allô?
15: Oh là là, qu'est-ce que c'est que ça?
10: Y a un con qui gueule derrière?
15: Ouais.
10: Allô?
15: Oui, oui, c'est mon mari.
10: Ah, oui, d'accord.
15: Oui.
10: Bon, bah, on essaie de vous appeler, là, hein. Ça sonne occupé, hein.
15: Ah, bon. Bon, bah, oui, parce que je suis en ligne. Bah, c'est normal que c'est occupé.
10: Bah ouais, mais alors, du coup, vous décrochez pas, alors.
15: Bah, attendez, je raccroche.
10: Bah oui. Oh, elle est forte, celle-là. Hein. Elle est bonne aussi, celle-là. Hein. Allez, on continue, on en refait encore une petite paire. Allez, une dernière, la dernière des dernières.
13: Oh, la dernière.
10: Ah, oh, la dernière. Pour le fun, on se marre tellement, là. C'est tellement bon, là. Ah, c'est bon pour le moral, ça. Ah, là, là, là, là, là, là, là, là. Sur Minitel, ça fonctionne plus, hein. C'est bloqué 22h01. Je sais pas ce qu'il a, le Minitel.
15: Oui, bon. Et là. La dernière fois que je décroche, hein. Non,
10: c'est la... Bon, Julien, c'est la dernière fois qu'on appelle ta tante. Si elle décroche pas, c'est perdu, hein.
15: Oui, mais moi, la dernière des dernières.
10: Parce que.
15: Cette fois, j'en ai ras-le-bol.
10: Parce que nous, on regardait un film sur la télé, là, le
15: soir. Bah, moi, je regarde un système sur la 1, je vais plus rien y comprendre.
10: Bah, écoutez.
15: On s'en fout.

0: Christine. Tant pis pour elle.
1: Il m'entend pas. Il m'entend pas.
0: J'entends quelqu'un, allô ?
1: Oui, oui.
0: Oui.
1: C'est Christine.
0: Bonjour, comment allez-vous ?
1: Ça va ?
0: Comment vous appelez-vous ?
1: Christine.
0: Jean, ben écoutez, Jean, c'est gagné. Jean, vous êtes en direct sur la radio ?
1: Oui.
0: On a essayé absolument de joindre Christine qui n'a pas décroché, donc du coup on a téléphoné chez un autre auditeur de Lyon.
1: Et qu'est-ce qu'il vient faire Julien dedans, là-dedans ?
0: Et donc grâce à Julien, Jean, vous allez pouvoir gagner à la place de Christine, sa tante qui n'est pas là, et bien ce voyage à la place. Donc vous êtes un auditeur fidèle, vous êtes fidèle de la radio ?
1: Oui, oui, ça connaît.
0: Bah écoutez, très bien, bah écoutez, ça nous fait plaisir. Donc Jean, on vous offre à la place de Christine ce voyage. Donc en voyage, on le rappelle, pour 6 personnes en demi-pension en Haute-Savoie.
1: Qu'est-ce que c'est ce truc ? Vous m'appelez moi, puis vous me parlez d'un Jean ?
0: Non, ah, il y a votre femme au bout du fil ?
1: Oui, mais c'est moi, Christine.
0: Ah, vous êtes Christine, là, vous
1: oui.
0: êtes la, ah, vous êtes la femme de Jean ?
1: Oui, oui. Non, il s'appelle pas Jean, il
0: très
1: s'appelle
0: bien.
1: Jacques.
0: Eh bah, ben écoutez, vous pouvez me la passer, votre femme ?
1: Non, mais c'est moi la femme.
0: Bonjour, vous allez bien ?
1: Oui.
0: Eh bien écoutez, comment vous appelez-vous ?
1: Christine.
0: Christine, eh bien écoutez, Christine, bravo.
1: Oui.
0: Et quel âge avez-vous ?
1: 53 ans.
0: Vous avez combien ?
1: 53 ans.
0: 28 ans, eh bien écoutez, bravo. Jean et Christine, vous n'allez pas quitter tous les deux, puisqu'apparemment vous avez le même prénom que la tante de Julien. Vous appelez Christine. Comment ça s'écrit, Christine ?
1: Avec un K.
0: Ah d'accord, avec un C, bah écoutez.
1: R-I-S-T-I-N-E.
0: Avec un C, bah écoutez, parce qu'il y a des fois ça s'écrit d'une autre manière, des fois c'est un peu con, ça s'écrit avec un K, mais bon là ça s'écrit normalement avec un C, c'est normal.
1: J'aime mieux.
0: Eh bah écoutez, vous me dites ?
1: C'est plus joli.
0: Eh bah écoutez, on va pas vous déranger si vous êtes en train de regarder la télé, donc apparemment vous regardez un film de suspense. Ah, j'entends un vieux con derrière, c'est votre mari ?
1: Oui, oui, toujours.
0: Non, d'accord, ok, c'était votre chien, excusez-moi, j'ai entendu aboyer, j'avais cru entendre quelqu'un aboyer, c'est pour ça.
1: Ah, il y a quelqu'un qui a aboyé ?
0: Ouais.
1: Ah bon ?
0: Très bien.
1: Non, j'ai pas de chien, hein.
0: Eh ben écoutez, un petit mot à nous donner ?
1: Comment ?
0: Eh ben c'est très gentil de votre part. Oui. Eh ben écoutez, on vous fait de même, on vous embrasse très très fort.
1: Oui ?
0: Non,
1: merci.
0: Pas. Non, mais pas vous.
1: Ah bon ?
0: Oui, votre mari, oui.
1: Oui, mon mari vous embrasse.
0: D'accord. Ah, j'entends le chien aboyer derrière. Très bien. Eh bien écoutez, Christine, vous êtes d'où, Christine ?
1: De Lyon.
0: Très bien, ben écoutez, de Lille, eh ben on vous envoie tout de suite ce merveilleux cadeau.
1: Ah bon ?
0: Ce voyage pour deux personnes, bien sûr, de Lille.
1: J'ai rien fait, comment j'ai gagné ?
0: Christine, 28 ans, donc vous repartez avec Jean, votre mari, bien entendu. Vous êtes une fidèle d'émission. On n'a pas réussi à joindre Christine, donc la tante de Julien, qui n'a pas voulu décrocher ce soir. On me dit qu'apparemment, elle regardait la télé,
1: qu'elle
0: n'a pas entendu.
1: Non, mais ça va pas le truc, hein. Je suis au bout du fil et vous me dites que j'ai pas décroché. Mais qu'est-ce que c'est que cette connerie ?
0: Oui.
1: Excusez-moi, hein.
0: Eh ben écoutez... Je vous embrasse très fort et contrairement à ce que...
1: Si vous voulez m'embrasser, je vous embrasse aussi. Hein.
0: Contrairement à des auditeurs qui nous disent, voilà, c'est des conneries des fois, c'est quand même grâce à Radio Bleu qu'on peut gagner des merveilleux cadeaux.
1: Mais, oui, mais vous me dites... Que
0: heureusement,
1: maintenant...
0: Julien, puisque ta tante n'a pas décroché, bien
1: je
0: sûr. Julien, puisque ouais. ta tante, apparemment, ça sonne encore, on nous dit chez elle, donc...
1: Non, je suis là.
0: Elle doit regarder la télé, il faut qu'elle mette le sonotone.
2: Balance un guide, donc.
0: Non, on va lui offrir... On va lui offrir, bien sûr, un pins de l'émission Radio Bleu.
1: Un pins ?
0: Voilà.
1: Bah dis donc, je suis gâtée.
0: Voilà, Julien.
2: Ouais.
0: On embrasse Christine.
2: Ok.
0: Ah, bien sûr, 28 ans de Lille. Et puis, bon, bah, une bonne poignée de main à ta tante. Hein.
2: On regrette. Hein.
0: Voilà, et bah écoute, elle fait quoi dans la vie, Julien, ta tante ?
2: Oh, elle est vendeuse.
0: Vendeuse ?
2: Au printemps.
0: Oh là là, quelle horreur, ça doit se faire chier, non ?
2: Elle vend des chapeaux.
0: Oh, ça doit être nul, non ?
2: Je sais rien.
0: C'est nul ?
1: Non, c'est super !
0: Ah ouais, c'est... Toi, tu m'as dit, Julien, tu m'as dit qu'elle en avait ras-le-bol, hein, c'est ça ?
2: Oh non, je sais pas, je crois
0: si,
2: pas, non.
0: Si dans ta lettre, tu me dis ouais, qu'elle en avait commencé un petit peu à ras-le-bol et tout,
2: oh,
0: et
2: bah, c'est normal, hein.
0: Qu'elle s'éclatait un peu, là, qu'elle revivait un peu, là.
2: Mmh.
0: Hein, elle s'éclate un peu dans la vie, là. Qu'elle
2: ouais.
0: se fait, pas qu'elle se fait plein de mecs et tout.
2: Mmh.
0: C'est,
2: ouais.
0: ce que tu, c'est ce que tu m'as dit, quoi.
2: Ouais, c'est ce que je t'ai dit.
0: Ouais, ouais. Bah écoute,
1: Allô,
0: elle est chaude, ta tante, alors ?
2: Bah un petit peu, ouais.
0: Ouais, ouais c'est, elle est chaude. Bon, bah très bien, bah écoute, c'est dommage, dès que tu l'auras au bout du fil, tu lui diras quand même qu'on a cherché à la joindre en direct, hein.
2: Ok.
0: D'accord ?
2: Ouais.
0: Tu quittes surtout pas, Julien ?
2: Ok, je suis
0: Christine ?
1: Pas. Oui !
0: Au revoir ?
1: Ben, au revoir ! Mais vous m'avez appelé pourquoi ?
0: Bah Christine, vous ne quittez pas, on prend votre adresse, bien sûr, pour vous envoyer ce voyage. Donc Christine de Lyon, encore bravo, 28 ans, hein ?
1: Oui, oui !
0: D'accord. Et puis donc, on a pas réussi à joindre, malheureusement, Christine de Lyon, la tante de Julien, qui n'était pas chez elle ce soir.
1: Mais si, je suis là !
0: Non, non.
1: Est-ce que je suis là ?
0: Bien sûr que non.
1: Bah, c'est Christine !
0: Non, non. Alors
1: ah bon ?
0: Bah non.
1: Bon, bah écoutez, si vous... Bon, bah ça fait rien, hein.
0: Raccrochez pour voir, là ?
1: Oui, alors je raccroche.
0: Allez-y.
1: Qu'est-ce qu'il me veut ?
0: Allez-y. C'est parfait. Voilà, comme ça nous évite de le faire hors antenne, comme ça c'est impeccable. Je...

0: Bien sûr, on ne repart pas les mains vides, hein, puisqu'il est encore assuré une fois de plus. On peut le féliciter parce qu'il a eu deux tentes. La tente de la semaine dernière, ça a été, ou il y a 15 jours, ça a été génial.
1: Ouais.
0: Et là, ta tente de cette fois-ci. Alors, elle, un kiki donc, hein.
1: Ah ouais.
0: Faut lui dire que ça a merdé, on l'a fait jouer un kiki donc, elle, hein.
1: Cancan.
0: Cancan, je sais pas, French cancan. On va faire ça la semaine prochaine.
1: Ouais, ok.
2: C'est deux sœurs, je parie, non?
0: Ouais, c'est deux sœurs.
1: Ouais, ouais.
0: Putain,
2: mais non, mais.
0: Oh, les deux, tu dois t'éclater, non?
1: Ouais, ouais.
0: Et, la, et donc ta mère, c'est, elle est dans le même style?
1: Non, mais ma mère, non, c'est mon père.
0: Ah, c'est ton père, ouais. Ouais, d'accord. Et lui, ça le fait marrer d'entendre ça sur ses,
1: moi,
0: sur,
1: ça
0: ses
1: fait marrer,
0: sur ses sœurs.
1: Ouais, c'est clair.
0: Il a quel âge ton père?
1: Il a 51.
0: Ah oui, d'accord. Donc il est un tout petit peu plus jeune que Christine et plus. L'autre, elle avait quel âge?
1: 49.
0: Ah oui, d'accord. Putain, disons 49 et demi, 51, 52, ça y va, hein?
1: Ouais.
0: Ils s'entendent bien entre eux?
1: Ouais, ça va. Ouais.
0: Ça va sans plus?
1: Ouais, sans plus.
0: Bon, d'accord, ok, très bien. Julien, tu quittes pas, hein?
1: Ouais.
0: Bonne bourre et bravo.
1: Allez, salut.
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4: Gérard.
5: Ouais.
4: Bon, bah, je devais te le diffuser lundi, mais comme t'es là ce soir, je vais te le diffuser maintenant et que les auditeurs et auditrices s'accrochent bien, on a fait un jingle pour toi, Gérard. Tu écoutes ?
5: J'écoute, vas-y.
4: Maintenant, à chaque fois que tu passeras sur l'antenne et que je saurai que tu passeras sur l'antenne, juste avant, tu entendras ceci. Écoute bien. Merde, ça marche pas.
5: Merde,
4: ça marche pas, c'est bloqué. Ah, c'est bon. Attends, non, merde, ça s'est débloqué, putain, c'est quoi? Oh là là, ça y est, c'est bon, ça va arriver. Attention, t'es prêt?
5: Ouais.
4: Regarde! Ça marche pas. Oh là là là là!
5: Bah, tu le feras lundi.
4: C'est dingue! Attends, je vais éteindre. Oh, quel dommage!
5: Bah, tu mets un coup de marteau dessus!
4: Non, mais le studio est tout neuf, mais ça c'est toujours ici, ça c'est Fun Radio tout craché, quoi!
5: Ah, c'est celui que j'ai vu mercredi, là, quand je suis venu!
4: Ah, mais il a déjà changé, hein, mais là, attends, alors on va réessayer pour la énième. Là, effectivement, ça devrait marcher. Ah, bah là, ça marche, bah là, c'est un miracle. Attention, on y va? Écoute bien, hein!
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8: Allô? Allô? Ici Gérard.
7: Dans Star System.
4: Alors?
5: Ouais, c'est pas mal.
7: Il va raconter ses beaux poèmes.
4: Alors? Yeah, yeah, yeah. Il va raconter ses beaux poèmes. Bon, c'est pas mal.
5: Ouais, c'est pas mal.
4: Bon, alors, on va le remettre, et puis au moment donné qu'il fait « Alors, GG, il va raconter ses beaux poèmes », toi, t'arrives, tu fais « Allô ?» C'est comme tu fais d'habitude. Vas-y, fais-le.
5: Allô ?
4: Voilà, alors, t'es prêt ?
5: Vas-y.
4: Alors, attention, écoutez bien.
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8: Allô ? Ici Gérard.
7: Star System. Eh ben, yeah, GG, il va raconter ses beaux poèmes.
5: Allô.
4: Voilà.
9: Et maintenant, en fin de compte,
10: relax.
9: Michael est là ce soir avec nous.
10: Ouais.
9: Michael, c'est à la fois. T'as taillé?
11: Ah oui, bonsoir, bonsoir.
9: Voilà, ton talent. Bien entendu, l'inévitable Patrick Bruel.
12: Patrick!
11: Bonsoir, c'est vraiment super.
9: Alors, c'est Patrick Bruel.
11: Ah oui.
9: Et bien entendu, l'inévitable Chirac.
13: Écoutez, sans déconner. Ça va mal finir.
9: Très bien. Donc on va...

0: Voilà.
1: T'as de la bulle. Alors attends, on va refaire un truc. Bulle, on va faire une sorte de karaoké. On va remettre. Ah non, merde, c'est pas ça. Je voulais mettre Aïcha.
2: Aïcha.
1: Attends, tu vas chanter en même temps parce que quand même Stéphane nous a fait un show pendant le Aïcha. Alors là, je pensais que c'était quand même important de vous le faire en direct. Attention, caméra sur toi, braquet, c'est parti.
2: Comme si je n'existais pas. Elle est passée à côté de moi. Bien.
1: Ça c'est une nouvelle version hein, en verlan. Hein.
2: J'ai dit Aïcha, pour toi, Aïcha. Voici, les bijoux.
1: Ouais.
2: Aussi pour ton cou.
1: Attention.
2: Les fruits.
1: Oui. Ah oh, ouais, c'est fort ça. Hein.

0: Voilà, c'est joli. Bravo.
1: Comment vas-tu, Drac?
0: Vraiment fabuleux. Et tu fais la recette après, hein, je te préviens.
2: Non, hein, je t'ai dit.
0: Sinon, je te mets à poil dans le studio, tu vas voir ça.
2: Ouais, c'est ça.
0: Bon, bah, tu vois, c'est ce qu'on va voir, Alain.
2: Ouais, c'est ça.
0: Commence à la déshabiller un petit peu, Alain.
2: Ouais, c'est ça.
0: Allez.
3: Tu me connais, mais...
0: Ça va arriver. Police!
4: Où je vais te dire?
0: Attention.
4: Police, où, con?
0: Ça, c'est le collègue.
5: Non, pas vulgaire.
0: Il recommence.
6: Allez, sors de là, Dracula, Draculinou, Nosferatu, Vampire à la Cruella, machin, les Vénénéens.
4: T'as compris ce côté, là, putain, chauve-souris, le col, oh.
0: Attention, on commence.
4: Où est Vénénéens?
0: Aïe, aïe, aïe, aïe, aïe, aïe.
4: Où est Vénénéens?
0: Oh là là. Et là, écoutez la voix de Dracula. Juste pour vous donner.
6: Fait comme un rat, je vais te dire, il y a l'agent cycliste Muller qui cadrait le quartier, je vais te dire.
0: Vénénéens, alors, Vénénéens.
6: Dernier avertissement, les grosses lalourdes, Edner.
0: Edner, putain, il le dit 50 000 fois dans le sketch.
7: Entrez.
0: Ça, c'est la voix de Dracula. Voilà, bon, donc vous écouterez tout ça tout à l'heure. On va accueillir.
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0: sur Fun Radio lorsque Del Génico était venu nous rendre visite ici même dans les studios de Fun Radio. Arti. J'espère qu'il est là, Jo.
1: Allô.
0: Jo.
1: Bonjour.
0: Salut, Jo.
1: Oui.
0: Tu sais qui je suis?
1: Non.
0: Bah, qui je suis, à ton avis?
1: Je sais pas.
0: Devine.
1: Max.
0: Ouais.
1: Ah.
0: Ça va, mon grand?
1: Ouais.
0: Alors.
1: Attends un peu une minute, là.
0: Vas-y. Donc, on rappelle, je m'appelle Jo, j'ai 46 ans et j'appréhende beaucoup. Et j'appréhende beaucoup plus jeune que ça. Je cherche une femme de 30-40 ans dans la région de la Seine-et-Marne, Sud ou Essonne. Voilà, j'attends avec impatience ton appel, etc., etc. Qu'est-ce qu'il y a d'autre? Je te remercie pour ton aide, car je sais que tu es mon ami. J'écoute ton émission depuis au moins 4 ans et je demande à continuer, continuer à rester derrière les gens heureux. Bon, t'es là, Jo? Jo?
1: Oui.
0: T'es avec nous parce qu'on a quand même un direct à la radio, donc si tu veux, c'est pas une petite radio de local, donc on peut pas se permettre non plus d'attendre pendant une heure.
1: D'accord, non mais écoute, c'est bon, je l'ai vendu, hein.
0: Qu'est-ce que t'as vendu?
1: J'ai vendu, c'est bon, laisse tomber.
0: Pourquoi? T'as une copine?
1: Ouais.
0: Oh bah, entre temps, mais t'as envoyé le courrier quand?
1: Non, mais là, la prochaine, oublie ça.
0: Hein?
1: Non, je la vends pas, de toute façon.
0: Non mais, pourquoi tu voulais vendre ta copine?
1: Ouais, non mais c'est bon.
0: Non mais je pensais pas que tu voulais vendre, je pensais que tu cherchais une copine.
1: Non, c'est bon, laisse tomber.
0: Bah, qu'est-ce qui t'arrive, Jo? Qu'est-ce
1: non,
0: qu'il y a?
1: Je veux plus.
0: Pourquoi? Bon. Qu'est-ce qui se passe là?
1: Non, c'est bon.
0: T'as le couteau sous la gorge? Hein? Jo! Il a raccroché, rappelle, vite! Oula! Qu'est-ce qu'il est en train de me faire, lui? Aïe, c'est pas catholique son histoire. On rappelle. Allez, on rappelle Jo Dassin. Il y a comme un problème là. On recommence. Tu fais bis, tu mets en air?
2: C'est ce que j'ai fait.
0: Ah bon? On n'entend rien?
2: Le numéro.
0: Ah, il faut faire le numéro, alors merde, alors attends.
3: C'est bizarre son histoire. Alors attends, ah d'accord, ok. Là. Hop. C'est bon.
4: Voilà. Le demandé n'est pas en service.
0: Ah non, t'as merdé là. Mais je comprends pas,
3: Avec 69, c'est pour la région parisienne, ça, si?
2: Non, mais il y a deux numéros.
3: Ah, il y a deux numéros. Ah oui, j'avais pas vu, oui.
2: Fais voir.
3: Ah tiens, alors. Hop.
0: On va essayer de recomposer tout ça, et ça va être marrant et ça va être rigolo. Ce soir, on vous repassera également peut-être plus tard dans la nuit. Il y a eu une petite histoire qu'il y a eu une fille qui s'appelle Alexandra et Mehdi. Alors là, après, on aura écouté, on sait pas si c'est du lard ou du cochon, si c'est vrai ou faux, toujours est-il que c'était rigolo. Jo!
5: Allô?
0: Oui, bonsoir. Oui, je peux voir Jo?
5: Oui, vous voulez parler avec qui?
0: Avec Jo Dassin.
5: Avec qui?
0: Jo Dassin.
5: Vous voulez parler avec qui? Non, mais je crois que vous faites erreur.
0: Non. Ah bah non, je l'ai eu il y a 2 secondes en ligne, alors...
5: Oui, et c'était pourquoi?
0: Ah, bah ça c'est entre lui et moi.
5: Hein. Non, dites-moi, vous pouvez le dire, je suis sa femme.
0: Hein?
5: Je suis sa femme, vous pouvez le dire.
0: Ah bah il voulait vous vendre.
5: Oui, pourquoi il voulait me vendre?
0: Je sais pas, apparemment il voulait se refaire une petite santé, il voulait repartir avec des jeunes, donc il m'a envoyé un courrier, il m'a dit voilà, parce que moi je suis dans une agence matrimoniale. Hein,
5: oui.
0: Et il m'a envoyé un petit courrier à l'agence matrimoniale en disant voilà, Jo, je voudrais savoir s'il y a possibilité de changer ma femme, je la vends.
5: Non mais...
0: Donc j'ai reçu son courrier, votre numéro de téléphone, et il m'a donné 2 numéros de téléphone, dont celui-ci, et voilà quoi.
5: N'importe quoi.
0: Ah non, c'est pas n'importe quoi, c'est la stricte vérité.
5: Comment ça?
0: Bah dites-lui, demandez-lui.
5: Mais il m'a dit que c'est la voiture.
0: Ah non, c'est quoi? C'est là?
5: Comment?
0: C'est quoi?
5: C'est pas, il dit que c'était la voiture qu'il voulait vendre.
0: Non, c'est pas la voiture qu'il voulait vendre, c'était vous.
5: Mais me vendre à moi?
0: Va pas vous vendre, je sais pas ce que vous valez, faudrait que je voie la cam.
5: Qu'est-ce que c'est que ça, cette histoire?
0: Non, c'est pas une histoire, c'est la stricte vérité, je suis une agence matrimoniale, il voulait vendre sa femme. Pour partir avec une jeune. Alors moi je me suis dit, moi je suis une agence matrimoniale assez particulière parce que moi je revends du matériel féminin ou masculin et que j'essaie de refourguer comme ça aux jeunes.
5: Parce que ça se vend les gens maintenant.
0: Ça peut s'acheter. Vous savez, il y a quand même dans des sociétés, des fois on achète des gens pour moins que ça et là au lieu d'acheter on vend.
5: N'importe quoi, ne me foutez ma gueule.
0: Ah, mais pas du tout, je me permettrai pas, madame. Non mais maintenant si tu veux vraiment que je me foute ta gueule, je peux, ça c'est possible. Bon alors qu'est-ce qu'il dit ton mari pour sa défense?
5: Comment ça
0: défend? Ah bah écoute, je suis désolé, il s'est foutu de notre gueule là. Bah arrête de rigoler bêtement, ma chérie. Attends, c'est vrai quoi. Il m'envoie, attends, donne-moi le courrier. Il s'appelle bien Jo, ton mari.
5: José.
0: Bah Jo comme José, voilà.
5: Attends.
0: Voilà, je m'appelle Jo, j'ai 46 ans. Je cherche une femme 30-40 ans puisque je voudrais vendre la mienne. Est-ce qu'il est possible de faire quelque chose pour moi, Dr Max? S'il te plaît, rappelle-moi le plus rapidement possible, jusque très tard dans la nuit, au numéro donc je viens de composer. J'écoute tes conseils très régulièrement sur la radio, parce que je fais un peu de radio en tant que médecin.
5: Oui.
0: Est-ce qu'il serait possible que tu me répondes le plus rapidement possible? Car ma femme, je n'en peux plus, je voudrais disparaître à tout jamais.
5: Non mais c'est pas vrai.
0: Merci d'avance, Jo.
5: Est-ce que vous pouvez m'envoyer cette lettre?
0: Ah bah non, je la garde, parce que si je l'ai pas, j'ai plus de preuves.
5: Non mais moi, je sais plus ce que se passe là.
0: Ah bah écoutez, moi il y a marqué Jo. José, voilà.
5: Mais qu'est-ce que tu fais là?
6: Oui.
0: Bonsoir. C'est plus facile à t'avoir comme ça, hein.
6: Ah, tu essayes de m'avoir, toi, hein.
0: Bah, c'est toi qui essaies de m'avoir. Moi, j'essaie de t'aider. Maintenant, t'es en train de me dire que t'as plus besoin de moi, alors que moi, je lis ton courrier,
6: non,
0: mais...
6: Non, et puis...
0: Il y a marqué...
6: Je te remercie beaucoup.
0: Bah, il y avait marqué urgent, et t'envoyais...
6: Ouais, non, mais je sais, mais...
0: Bah, le 18 novembre, on est le combien aujourd'hui? On est le 19, le 21,
6: ouais.
0: 20 novembre, regarde, on a mis 2 jours, c'était urgent. Ouais, on a appelé tout de suite, c'était urgent. Elle est là, la chérie?
5: Oui.
0: Bah écoutez, moi, il y a marqué urgent. Votre mari me dit urgent dans son courrier, 46 ans.
5: Non, mais il a perdu la tête ou quoi?
0: Ah bah écoutez, je sais pas, mais méfiez-vous, parce qu'il était sur le point de vous vendre. Alors méfiez-vous qu'un de ces quatre, il vous vende pas sur un marché ou dans un... Parce que je sais qu'en ce moment, du côté d'où vous habitez, il risque de mettre un marché à bestiaux. Pour peu qu'il vous échange pas avec une vache ou avec un cochon. Non, soyez méfiante, hein. Soyez méfiante avec votre mari, hein.
5: Mais qu'est-ce que c'est que ça, cette histoire?
0: C'est la stricte vérité.
5: Comment ça, c'est la vérité?
0: Bien sûr, c'est la stricte vérité. Je me permettrai pas de baratiner. Je suis le docteur.
5: Quel docteur?
0: De l'agence matrimoniale.
5: Mais ça existe, ça?
0: Bah bien sûr, c'est pas des histoires.
5: Non, mais écoutez, là, je sais pas qui je vais croire, vous ou mon mari, là.
0: Ah bah écoutez, j'ai son numéro de téléphone dans la journée pour l'appeler au travail. Ça démarre bien par 1-69.
5: Oh, le con.
0: Le cochon, pas le con. Non, le cochon.
5: C'est vrai que vous pouvez le...
0: Il m'a mis 69 et après il m'a mis XXX.
5: Comment XXX? Ah,
0: ça, ce sont des codes. Ah. Ça, ce sont des codes de l'agence matrimoniale. 69 XXX. On ne peut pas vous expliquer.
5: Bon, dites-moi le reste pour voir si ça correspond.
0: Bon, bah le reste, il va... Bon, bah le reste, il m'a dit que bon, bah vous étiez pas en pleine forme.
5: Ouais.
0: Alors moi je lis texto, hein. La fin de la lettre est marquée j'ai des problèmes sexuels avec ma femme.
5: Et oui, plus... mais vous travaillez
0: vous voyez que c'est vrai. Ah, vous voyez que c'est vrai. Vous avez des problèmes en ce moment avec ça?
5: Non.
0: Si.
5: Pas du tout.
0: Ah bah si, c'est marqué dessus, c'est marqué sur le papier que votre mari m'a envoyé le 18 novembre, urgent, Max, docteur Max, appelle-moi, 46 ans, cherche femme, vend la mienne. Quel âge as-tu?
5: Moi j'en ai 32.
0: Et bah voilà.
5: Non, 33.
0: Eh ben voilà, eh ben écoute, il te trouve probablement trop jeune.
5: Mais qu'est-ce qu'il veut?
0: Bah il veut que tu t'en ailles.
5: Hein?
0: Il veut que tu pars.
5: Non.
0: Il recherche une autre femme.
5: C'est pas vrai.
0: Si, c'est vrai. Ah, écoute, tu verras ça avec lui, hein. Moi, en tout cas, je vous envoie la note.
5: Quelle note?
0: Eh ben la note de téléphone.
5: Pourquoi la note de téléphone?
0: Eh ben écoutez, c'est bien qu'il ne vous appelait, c'est quand même... Moi, je m'en fous, mais de toute façon, ça tirait automatiquement sur votre compte en banque, alors...
5: Non, mais ça va pas.
0: Ah ben, il nous a donné un RIB.
5: Non.
0: Ah bah écoutez, bien sûr que si, c'est tout à fait officiel ce que je vous dis.
5: Putain, mais c'est pas vrai.
0: On dit pas putain, on dit maman travaille. Alors, il m'a envoyé un RIB.
5: Bon, vous êtes qui?
0: Bah je suis le docteur Max.
5: Qu'est-ce que je...
0: Ah bah ça vous savez pas, mais ça vous êtes amené à me connaître.
5: Comment, docteur Max?
0: Bah oui. Voilà.
5: Qu'est-ce que c'est que ça, cette connerie de merde?
0: C'est pas une connerie, c'est la stricte vérité. Voilà, bah écoutez, débrouillez-vous avec votre mari.
5: Non mais vous êtes fou ou quoi, vous êtes malade, non?
0: Non, c'est lui qui est complètement fou, parce que lui il veut changer de femme, il veut vous vendre, et lui c'est un malade.
5: Mais ça n'existe pas, ça, on n'a pas de bétail pour mais, vendre.
0: Bon, je vous ai écouté parler comme ça 2 minutes, en tant que médecin je peux vous dire que vous valez au moins 10 000 balles. Hein.
5: C'est tout?
0: Bah c'est déjà pas mal, hein, 32 ans, 10 000 balles normalement, avec 10 ans normalement, c'est comme...
5: Super mignonne, je suis bien foutue.
0: Ah bah c'est pas ce qu'il dit dans sa lettre, hein. c'est pas ce qu'il dit dans sa lettre. Hein. Bon bah bonne soirée, amusez-vous bien.
5: Mais qu'est-ce que... Non mais écoutez, mais faut que vous expliquiez ça. Hein.
0: Ah bah y a rien à expliquer, tu demanderas à ton mari pourquoi il fréquente des agences matrimoniales alors qu'apparemment il a quelqu'un qui a l'air d'être assez jeune, qui est bien foutu, qui aime bien faire l'amour.
5: Non mais là vraiment... Hein.
0: Ah bah moi-même je suis choqué de savoir qu'effectivement ça a l'air de bien aller entre vous et que lui m'envoie du courrier comme quoi ça ne va pas du tout. Hein.
5: Bah c'est vrai, pendant un moment ça n'allait pas, mais bon c'est comme tous les couples, il y a des hauts et des bas.
0: Oui, enfin il y a des hauts et des bas, il y a beaucoup plus de hauts que de bas. Hein. Ah, il y a...
5: Non, mais là vraiment, là, je suis... Oh,
0: tu es choqué?
5: Ah, plus que ça.
0: Perturbé?
5: Mais qu'est-ce que c'est que ça, cette merde?
0: Mais c'est pas une merde, c'est ton mari qui déconne.
5: Mais il déconne, il a perdu la peau, ce con, là.
0: Bah, c'est à lui qu'il faut dire ça, pas à moi. Moi, je ne suis que médecin, je ne peux rien faire d'autre.
6: Oui. Max?
0: Allô?
6: Oui.
0: Alors?
6: Non, écoute.
0: Qu'est-ce qui se passe? Pourquoi tu m'as envoyé ce petit courrier?
6: Hein?
0: Pourquoi tu m'as envoyé ce petit courrier?
6: Pour rien, bon.
0: Bon, arrête tes conneries, dis-le, lâche-toi, quoi. T'as envie de changer de femme, c'est ça?
6: Non.
0: T'en as marre d'elle?
6: Non.
0: T'as envie de changer?
6: Non.
0: Si, j'ai... menteur, allez.
6: J'ai voulu la rendre jalouse, c'est tout.
0: Aïe. Bon, en tout cas, bon, je t'ai arrangé un rencard avec une auditrice.
6: D'accord, ok.
0: Hein, j'ai donné ton numéro de téléphone à 2-3 gonzesses, là.
6: Ouais.
0: Qu'on appelait et qui étaient intéressées par ton annonce. Qu'ont plutôt 22-23 ans, parce que c'est ce que tu recherchais, c'est ce que
6: non,
0: tu m'as dit.
6: Non, mais tu laisses tomber ça, c'est bon.
0: Ah, mais est-ce que j'ai donné le numéro de téléphone?
6: Attends, écoute, mais qu'est-ce que tu fais, Max?
0: Ouais, qu'est-ce qui se passe?
6: Non, mais là, il est en train de changer ma femme, là. Il le voit plus, c'est pas quoi. Mais non, mais c'est... Max,
0: bon, allez, d'accord, je vais lui dire la vérité. Allez, passe-la-moi.
6: Il va lui dire que c'est une connerie, maintenant.
0: Passe-la-moi.
6: Ouais, je te la passe.
5: Non,
6: tiens. Mais si, viens voir, viens là.
5: Non, il peut dire ce qu'il veut.
6: Écoute-le.
5: Hein? De toute façon, vous pouvez dire ce que vous voulez, il est bien capable de ces choses-là. Il a peur de la boule, ça c'est vrai, depuis quelques temps. Hein?
0: Bon, bah voilà. Bon, bah,
5: non, hein?
0: Alors, comment on fait pour... comment on fait pour les filles, là, qui ont envoyé, qui sont intéressées par l'annonce?
5: Comment ça?
7: Ah bah, elles rappelleront, hein.
0: Parce qu'il y a des filles à qui on a donné le numéro de téléphone de l'agence qui ont 20-22 ans et qui seraient intéressées par José.
5: Pas vrai?
0: Bah si, elles vont rappeler demain.
5: Mais il a mis des annonces?
0: Bah oui.
5: Vous trouvez quelqu'un?
0: Bah dans Playboy, tout ça, on a passé les annonces comme il avait demandé, oui.
5: Non mais, ça se trouve où ça?
0: Ça se trouve à Fun Radio.
5: Ah oui, c'est bien possible, oui.
0: Ah,
5: je vous entends deux fois à la radio.
0: Ah, vous voyez, hein.
5: Je sais, oui.
0: Voilà, et ben voilà, donc il a lancé une petite annonce chez moi.
5: Oh, le con.
0: Non, le cochon.
5: Ah ouais, je sais, parce qu'il écoute souvent au boulot.
0: Bah oui.
5: Et puis j'ai trouvé le numéro de téléphone justement dans son portefeuille. Dans radio.
0: On le connaît depuis longtemps, José, ça fait quand même 3 ans qu'il nous appelle pour trouver des nanas régulièrement, donc on le case avec des nanas de temps en temps quand il a envie de passer un petit week-end, et puis voilà quoi.
5: C'est pas vrai.
0: Ah bah si.
5: Bon, il est toujours là, comme il pourra passer des week-ends.
0: Ah bah ça...
6: Tu vois, là, il entend tambouiller, tu vois.
5: Mais comment ça?
6: Il entend tambouiller,
0: je te dis. Tu sais, quand des fois, il est pas là le soir... Ouais. Enfin, ça, c'est vos problèmes, c'est pas à moi de faire ça, hein. Je vous embrasse.
5: Non, mais vous êtes des malades aussi, hein.
0: Bah, on est complètement malade, madame. On est complètement malade dans cette radio, madame.
5: Ouais, c'est ma gueule, allez.
0: Je vous fous pas sa gueule, on est des gens malades sur cette radio. 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
8: Ouais, enfin, c'est un peu pourri, mais bon.
0: Alors, vas-y, voilà. Vas-y.
8: Alors, tu vois, tu prends un jeu de 10 cartes.
0: Ouais.
8: Et chaque carte représente la tête de Max.
0: Ouais.
8: Pour le Star System.
0: D'accord.
8: Ok.
0: Ouais.
8: Et donc, tu vas en piocher une.
0: Ce qui est très rare, parce que généralement, c'est unique.
8: Ouais,
0: on
8: mais là...
0: en avoir 10.
8: Tu réussis à en avoir, tu vois.
0: C'est bon, d'accord, rare. Ouais.
8: Et tu vas en piocher une. Ok.
0: Ouais, voilà.
8: Vas-y, pioche. Attends, je mélange d'abord.
0: Ouais.
8: Ah.
0: Ouais, ok.
8: Vas-y, pioche maintenant.
0: Ouais, c'est bon.
8: Voilà, et quand tu vas la retourner, elle va être dédicacée par toi.
0: Ouais.
8: Paris.
0: Vas-y.
8: Alors vas-y, retourne là.
0: Ouais. Oh ouais, pas mal.
8: Voilà. Et pourtant, c'était tout identique au départ.
0: Elles étaient toutes identiques au départ.
8: Ouais.
0: C'est fabuleux.
8: Pas mal.
0: Merci, David.
8: Autrement, je voulais faire l'animateur.
0: Non, parce que vu déjà comment t'animes ton tour de magie, animateur, ça va être très difficile, puisque là, déjà, t'as prévu... Ce que tu viens de nous le dire, c'est quelque chose que t'as prévu de faire.
8: Bah pas trop, tu vois, j'ai fait été... juste comme ça, tu vois.
0: Ça n'a pas été bien animé, alors t'imagines si maintenant je te lâche dans la nature, alors tu ne saches même pas sur quoi tu vas tomber.
8: Bah non, mais tu vois, je vais causer avec les autres.
0: Alors, Francis, il s'appelle Francis.
8: Ah non, pas un mec.
0: Ah bah si, bah là j'ai pas de nénette pour l'instant sous le bras, sinon j'ai Michel.
8: Ouais, vas-y Michel.
0: Bah c'est un mec aussi, hein.
8: Ouais.
0: Bon bah non, mais d'abord Francis.
8: Ok.
0: Francis. Alors Francis.
9: Oui.
0: Alors, qui t'amène? T'appelles d'où?
9: Moi, j'appelle de... Bah là, je suis à côté de Lyon, là. Je suis en vacances, là.
0: Où ça?
9: À côté de Lyon.
0: Vous mettez d'où, normalement?
9: Moi, je suis de Pouilly-les-Coteaux.
0: Pouilly-les-Coteaux, c'est oui. Où, ça?
9: Bah, c'est Florent de Baconnette, c'est pour l'instant chez lui, là-bas, à côté de Nantes.
0: D'accord. Très bien.
10: Ah, les gens de Nantes, là-bas, ils sont particuliers. Hein. C'est vraiment
3: je
10: la...
3: Je ne suis pas de Nantes.
10: Non, mais pas toi, mais bon, c'est quand même la campagne, Nantes. Hein. Faut pas l'oublier. Hein.
9: Ah, où j'habite, c'est la campagne, mais...
10: Bon, Francis, c'est rassurement comme ça. T'as pas un accent, tu parles pas comme ça. Tu te forces un peu, là.
9: Hein?
10: Tu te forces un peu, là.
9: Pourquoi?
10: Mais t'as pas un accent si attiré au cou de là.
9: J'ai pas d'accent, moi.
10: T'as pas d'accent, toi?
9: Bah, mon Dieu.
10: Bah, mon Dieu, David.
9: Ah, mon Dieu, il a de l'accent,
10: bah,
9: quoi.
10: Parle-lui, dis-lui. Bah, il...
9: Francis, oui. Est-ce que t'as la Marie qui est pas loin, là? Mais non, mais moi, j'ai pas de femme. T'as pas de mari? Ah, dame, point. Ah, mon Dieu.
11: Ah, non, non.
9: Pas encore.
3: Alors, vas-y.
9: Oh, oui. Alors, moi, je voulais parler de ceux qui quand on va dans les grandes villes, ou dans les... Ah, dame, mon Dieu.
8: Oui, vas-y, parle, Francis. On t'écoute.
9: Adam, moi, je suis pas de ma gueule, hein.
8: Ah, bon Dieu, mais on se fout pas de ta gueule, Francis. Y a José René qui t'écoute et tout le monde, hein.
9: On est... connais José Tiloui.
8: On t'écoute, vas-y.
9: Bon, moi, je voulais dire, quand on va dans les grandes villes, hein, eh ben, oui, tout le temps, on se fout de notre gueule.
8: Et pourquoi?
9: Madame, parce que on vient de la campagne, et puis, madame, voilà, quoi.
8: Mais non, mais vous êtes des gars de la nature et tout, c'est voilà, quoi.
9: Voilà. Moi, j'ai rien contre ceux qui habitent dans les grandes villes, hein. J'ai rien contre eux du tout, mais...
10: Ah, bah non, bah, tu penses bien. C'est plutôt flatteur, même.
9: Voilà,
10: c'est plutôt flatteur pour toi de savoir que tu es en train de parler avec des gens de la ville, quoi.
9: Bah non, mais tu sais, Max, ça fait un petit bout de temps que je t'écoute déjà.
10: Bah oui.
9: Hein, ça fait pas mal de temps déjà. Et puis, je remercie Julie parce que j'ai du mal à voir.
10: T'as du mal à nous la voir?
9: Oui.
10: Ça fait plaisir quand même.
9: Et puis, voilà, quoi. Alors, ben là, je suis à Lyon. Alors, les gens, ils me disent, mais t'as vu comment que t'es fagoté? T'as vu comment que. Qu'est-ce que tu veux que j'y fasse, moi?
10: T'es fagoté comment?
9: Bah, normal, quoi.
10: Bah, normal, non, puisque les gens te demandent comment t'es fagoté, alors. Bah,
9: j'ai un pantalon, et ouais. puis
8: t'as mis des sabots,
9: et puis voilà, quoi.
10: Il y a déjà chocolat sur le Minitel qui dit que ça sent un peu la bouse de vache.
9: Ah, ben bah, voilà.
10: C'est vrai que t'as une haleine qui sent le crottin. Hein.
8: Mais Francis,
9: oui.
10: Tu sens le crottin.
9: Francis, c'est pas mon vrai nom, hein.
10: C'est quoi ton vrai prénom?
9: Ah, mais je veux pas le dire, parce qu'on va bien me reconnaître.
10: Ah, oh, bah, on va bien.
8: Oh, bon Dieu, Francis.
9: Oui.
8: Si tu veux pas qu'on te reconnaisse ou qu'on te dise des trucs à la ville, faut pas te traîner tout le temps avec ta vache.
9: Francis, c'est mon nom. Mais
8: oui.
9: Ils vont pas reconnaître. Mais moi, je veux pas dire mon vrai prénom parce que.
10: Ah bah non, sinon tout le monde va te reconnaître et tout. Ouais, après, ouais. Tu vas devenir une vraie star.
9: Ah bon. Non.
10: Bon, tu fais quoi dans la vie, Francis?
9: Ben moi, là, je viens de mon père.
10: Ah, dans la ferme?
9: Oui.
10: Ah
9: oui.
10: Peut-être que je pourrais te faire un petit blind test sur les animaux.
8: Et t'as quel âge, Francis?
9: Alors, moi, j'ai 23 ans.
8: 23 ans?
9: Oui,
3: c'est bon.
8: Oh mon Dieu.
3: Alors attends, je vais essayer.
9: Ben je l'aide, ben il va bientôt prendre la retraite là.
3: Ah, hein? Tu vas reprendre l'affaire.
8: Est-ce que tu fais de la tuerie de cochon?
9: Adam, tu deux cochons par an, nous.
8: Deux cochons?
9: Deux cochons par an.
8: Oh mon Dieu, ça va être la soude là-dedans. Hein.
10: Mmh. Oh, c'est bon le cochon alors.
8: Ah bah, avec des boyaux et tout.
10: Oh
8: ça.
10: Là.
8: Des bons potes chao.
10: T'as écouté tout à l'heure la recette de Françoise?
8: Ah oui.
9: Ben non, parce que là où je sais, là, j'ai. Il y a point de radio, alors.
10: Il y a point de radio. Je voudrais bien.
9: Là, je garde,
10: mais
9: la,
10: je peux. Point.
9: Je garde la maison, ils sont sortis, alors...
10: Ah bah c'est sûr.
9: Je sais, chez mon oncle et ma tante, là.
10: Bah c'est sûr.
9: Alors, j'ai dit, je vais essayer d'appeler, et puis mais il y a point de radio.
10: Quoi. Je sais pas si on a encore Annie Cordial Olympia, là. On l'a encore le CD, il doit être rangé, là.
11: Bon.
10: Alors, écoute bien ça, tu vas me dire ce que t'en fais. Écoute bien,
9: hein.
10: C'est quoi? C'est quoi?
9: Chant, ça.
10: Ouais, c'est les chants, ça. Alors, attends, on va essayer de... Celui-ci, maintenant, tu vas essayer de reconnaître celui-ci. Attention, il se calme. C'est quoi, ça?
9: Ça, c'est dans un poulailler, ça.
10: Ouais, non, mais c'est quoi exactement?
9: Bah, c'est des poussins, ça.
10: Ouais, c'est des poussins.
9: Hein, bah, il est fort.
10: Ah ouais, attends.
8: Quand même, il est balèze, Francis.
10: Et là? Ah, ça, c'est...
9: un raton, ça.
10: Ouais, c'est parce que je voulais, ça, attends. Oh là là, c'est bon ça. Ta gueule!
8: C'est bébé girafe qui se prend une tête.
10: Alors attends, celui-ci.
9: Ah bah là, hey, on a bien la maison, nous.
10: Donc, combien j'en avais?
8: T'as des coins-coins?
10: Combien oui. t'en as?
9: Ah bah, la basse cour.
10: Combien t'en as des poules?
9: Bon bah, je sais pas, moi, c'est maman qui s'en occupe.
10: Hein. Très bien, on me demande sur le Minitel, et c'est vrai de le signaler, est-ce que tu connais la galinette cendrée?
9: Ah oui.
10: C'est bon ça ou pas la galinette cendrée?
9: Oui, j'avais vu ça à la télé, on va rigoler là.
10: Hein?
9: Oui.
10: Oui?
9: Oui.
10: Et alors?
9: Ben non, mais ça chasse pas ça.
10: Ah bon, très bien. Bon, tu aimes bien ça ou ça chasse pas ça?
9: Non.
10: La mouette des champs.
9: La mouette des champs?
10: Non.
9: Non, je connais pas.
10: Hein?
9: Non.
10: Bon, très bien.
9: On fait un peu la chasse, mais on chasse...
8: Et Francis?
9: Oui.
10: Tu as trouvé?
8: Est-ce que dans ta ferme, tu vois beaucoup de filles?
9: Bah oui, bah il y en a qui viennent, quoi. Il y a la factrice, il y a... Bah,
8: oh,
9: quoi, mais... Et la factrice, elle a toujours les boîtes
11: on n'a pas toujours le temps, hein.
12: Ah,
9: ah bah oui.
12: Sinon, t'aimerais bien te la faire.
9: Hein?
12: La factrice, t'aimerais bien te la taper, t'aimerais bien te la...
9: Ça va pas, là.
12: La factrice.
9: Oui.
12: T'aimerais bien te la sauter.
9: Non, non, point, point.
12: Oh, point, point.
9: La factrice.
12: Ah, point, point.
9: Non, non, non. La factrice, oui. C'est la factrice, elle a les boulons à l'air ou pas?
12: Arrête tes conneries, oh.
9: Mais qui est ça? C'est Florent, là?
12: Ouais.
9: Non, c'est David.
11: Ah, David.
9: Ouais. Mais t'es qui, toi?
11: Moi, je suis un auditeur.
9: Ah bon?
12: Ouais. Non, il est pas là.
9: Bonjour, mon gars.
11: Ah, bonjour, mon gars.
12: Orangé, là-bas.
11: Alors, t'as jamais vu de fille avec les boulons à l'air?
9: Ah, si. Si. Les boulons à l'air. Vos dieux.
12: Merde.
9: T'appelles d'où, toi?
11: Ah, moi, j'appelle de Rennes.
9: Ah bon, il va aller pas loin.
11: Bah non, Baudiou.
9: Je connais du monde, moi, Loyer.
11: Ah, Loyer, je connais,
9: ouais,
11: j'ai
9: ouais,
11: un là-bas.
9: Ouais,
12: t'as
9: ouais.
12: Essayé de reconnaître ça.
9: Bah c'est un véran, ça.
12: Hein?
9: C'est un véran.
12: C'est un quoi?
9: Un cochon.
12: Oh non.
9: Ah bah j'entends pas, là.
12: Attends.
11: C'est son père quand il est enrhumé. Pas bien.
12: Bah alors,
9: t'as... Mais c'est une
12: coche,
9: ça.
12: Un lion. Oh, il y a juste qu'il n'y a pas des lions à la ferme, mais enfin quand même. Et ça?
11: Grenouille.
9: Bah oui.
12: Ah bah oui, bah le grenouille.
9: Comme on entend,
12: bah, oui.
9: Sur la météo M6.
12: Ah bah voilà, tu connais toi. Hein
9: oui.
12: Aïe, aïe, aïe, aïe, très bien. Tu connais Fun depuis combien de temps, toi?
9: Moi?
12: Oui.
9: Depuis, je veux dire, je t'écoute, depuis que t'étais avec Julia et puis Jenny.
12: Ouh là là, ça fait longtemps alors, hein.
9: Oui, oui, oui. Ah oui, oui.
12: Ah d'accord.
9: C'était derrière, comme un petit coq, là, tu ramenais ta fraise, là.
12: Ouais, c'est vrai.
9: Ouais, ouais.
12: Ah, c'était très marrant, hein.
9: Oui. Non, ouais. Non, mais je t'écoute depuis longtemps, mais je t'aime bien, hein.
12: Bah, je t'aime bien, mais
9: non,
12: je peux moins.
9: Non, non, mais c'est vrai, Max.
12: Bah oui, je sais bien que tu m'aimes bien.
9: Voilà.
12: Mais je sais bien.
9: Voilà, voilà.
12: Merci. Je te souhaite une bonne nuit, mon ami.
9: Eh ben, toi aussi, et puis, ben, au plaisir, hein.
12: Ah bah...
11: Salut, Francis.
12: Allez, allez, ciao. Bientôt, Francis. Ciao. David, David, merci, hein.
11: Ouais, ok, pas de problème.
12: Bientôt, bonne bourre.
11: Ok, alors, salut.
13: C'est rare, on va profiter que t'en dises qu'on a eu beaucoup de messages ce soir, tu sais qu'on a appelé Maurice.
14: Oui, je sais, je suis au courant. J'ai lu le Parisien comme quoi qu'il quittait Skyrock.
13: Voilà.
14: Je suis au courant.
13: Bon, voilà. Et il y a eu une dépêche, comme quoi, ce serait toi qui le remplacerais.
14: Non.
13: Est-ce que c'est vrai ou est-ce que c'est faux?
14: C'est faux.
13: Le problème, okay, Florent va t'en parler.
14: Moi, on m'a dit ça, je l'ai pas cru.
13: Eh ben,
14: écoute-moi, laisse-moi finir. J'ai quand même vérifié.
13: Mmh.
14: J'ai appelé l'ASP.
13: Ouais. Et l'ASP, comme par hasard, ils t'ont dit oui, c'est ça?
14: Ils m'ont dit que Skyrock avait fait un communiqué comme quoi Gérard serait remplacé.
13: Ben, c'est ça.
14: Remplacerait Maurice à partir de lundi.
13: C'est ça. Bon, on va appeler l'ASP.
14: Ouais, ben...
13: Avec Gérard, on l'appelle tous les deux. Pas de cadeau.
15: ASP, bonjour.
14: Oui, bonjour. C'est facile d'avoir le responsable de la rédaction.
15: Oui.
14: Merci. Bon, ils accouchent, là. J'ai pas que ça à foutre.
13: Mais tu m'étonnes.
15: Oui.
14: Allô?
15: Oui, allô.
14: Oui, bonsoir, monsieur. Je m'excuse de vous déranger. Voilà, j'ai entendu des bruits qui couraient, comme quoi il y aurait un sondage qui serait fait à propos d'un animateur de radio qui quitterait une radio que je citerai pas de nom, et que ça serait moi qui le remplacerait. Vous êtes au courant de cette histoire?
15: Non, je suis pas au courant, non.
14: Vous êtes pas au courant? Allô?
13: Là, tu parles, il est au courant, il lui a raccroché au nez. Oh là là, à mon avis, rappelle, parce que là, il y a un problème. Moi, je vais essayer de parler avec toi, tu vois? Ils vont le dire, parce que sinon, ils raccrocheraient pas au nez. C'est clair, ça, c'est clair et net.
14: C'est bizarre, cette histoire.
13: Tu vois, t'es d'accord, là?
14: C'est bizarre.
15: L'AFP, bonjour.
14: Oui, c'est possible de revoir la personne, là, où vient d'être coupé, le...
15: Bien sûr.
14: Merci.
15: Oui, allô?
14: Oui, c'est encore moi, monsieur.
15: Oui, mais monsieur, je ne peux pas vous répondre.
14: Oui.
15: Je ne sais pas, vous me posez une question, je ne peux pas vous répondre.
14: Ouais, mais... Oui, ouais, mais d'accord, mais comment que ça se fait que c'est déjà prévu qu'il y a déjà une personne qui va le remplacer et qu'il y a une dépêche qui tomberait d'ici
15: oui,
14: dans le week-end?
15: Oui,
14: ben
15: je n'en sais rien, monsieur. Je regrette, je ne peux pas vous répondre.
14: Non, mais...
13: Oh là là!
14: Quelle bande de malpolis, là!
13: Ah, c'est dingue!
14: Oh, laisse tomber!
13: Ah non, il faut rappeler, là, il y a un problème, là!
14: Laisse tomber, moi je vais pas coucher.
13: Ah, on va pas coucher là, mais quand même! Bon, alors, on rappelle une dernière fois, hein!
15: Allô? C'est à quel sujet?
14: Toujours le même problème.
15: Je crois que je vous ai tout dit. Hein,
14: oui, non, mais monsieur, moi, je veux savoir parce que s'il y a des bruits qui courent comme ça, moi, je suis pas tellement d'accord.
15: Écoutez, nous n'y sommes pour rien, monsieur.
14: Bah oui, mais attendez, parce que vous allez lancer des dépêches comme ça sans demander l'avis des gens.
15: Écoutez, c'est une dépêche qui vient d'arriver, nous n'y pouvons rien, nous sommes obligés de la diffuser.
14: Oui, d'accord. On peut avoir le nom de la personne, non, s'il vous plaît?
15: Absolument pas.
13: Attendez, parce que là, vous êtes en... Bon, bah, c'est Gérard, vous connaissez Gérard?
15: Bien sûr.
13: Bon, en plus. Donc.
15: Nous le connaissons, excusez-moi, mais nous avons une dépêche, nous parlons d'un certain Gérard de Suresnes.
13: Oui, c'est
15: un connu canton qui remplacerait Maurice sur Skyrock, bon.
14: Mmh. Et qui c'est qui vous a sorti ça?
13: C'est les auditeurs de Sky.
15: Les auditeurs de Sky et d'autres personnes plus importantes.
13: Ah. Alors?
14: Ah, comme qui?
15: Je ne peux pas citer de nom, malheureusement.
14: Ah ouais, ben peut-être, mais dans ces cas-là, si les gens ils s'amusent à balancer des
15: conneries... Oui, monsieur, vous feriez peut-être mieux de rappeler demain.
14: Non, mais attendez, vous croyez que je vais m'amuser à appeler demain et que si vous sortez les dépêches comme ça, ça va, oui.
15: Bah oui.
14: Oui, on le dirait pas, parce que si vous balancez des dépêches qui sont fausses, ça va pas aller, hein. Oui.
13: Apparemment, monsieur, vous avez l'air d'être bien gêné, hein.
14: Ouais.
15: Je peux vous lire la dépêche.
14: Alors allez-y.
13: Allez-y, lisez-la, oui.
15: Je la lis. Alors, concernant Gérard de Suresnes. Alors, veuillez noter ci-joint que dès demain, Gérard de Suresnes assurera le remplacement de l'animateur Maurice de Skyrock pour animer une libre antenne d'une cabine téléphonique et en tongue.
14: Dans ce cas-là, vous savez ce que vous allez faire avec votre dépêche?
13: Ouais, vas-y.
14: Vous allez aller aux toilettes et puis vous allez vous torcher le cul avec. Voilà, monsieur, ce que j'ai à vous dire. Non, mais je viens de vous dire ma réponse, voilà, terminé, point final à la ligne.
15: Vous pourrez me parler correctement.
14: Oui, mais
15: vous
14: c'est pas ça.
15: Le directeur en chef de l'ASP,
14: Et alors, j'en ai rien à cirer que je sois le directeur en chef de l'ASP.
15: Mais peut-être.
14: Je m'en bats les cacahuètes.
15: Je vous traite de gougnafier, monsieur.
14: Mais non, moi je m'en bats les couilles de votre gougnafier, vous êtes des paparazites.
15: Très bien, je raccroche.
14: Eh ben, raccrochez.
15: Allez, je raccroche.
14: Allez, vous cherchez le cul.
13: Tu aimes Max? Tu aimeras sa musique.
16: Ah, les mecs, ils parlent vite et tout.
17: Ah ouais, non, mais c'est ça, quoi. En plus, c'est ça.
16: Oh, les
17: chums. C'est pour ça que je me fais acheter aussi. Parce que je parle trop vite et parce que je m'appelle Fédro et parce que je suis italien.
16: Non, mais moi, attends, aussi, je parle comme une mitraillette. Mais lui, le problème, c'est que sur les disques et tout, on ne capte rien.
17: Ouais.
16: Enfin, si, vous captez parce que c'est votre langue.
17: Peut-être sur les slow.
16: Ah, sur les slow, ouais.
17: Peut-être.
16: Ah ouais, là c'est possible là. J'ai envie de m'en mettre une petite giclée là, un petit peu de truc d'italien là. C'est dommage, j'arrive pas à les trouver, t'as de la chance que sinon.
17: T'en as pas un?
16: Si j'en ai, je vais le trouver, mais bon est-ce là que, je mets un petit peu de temps à le trouver.
17: Tu connais le tube de l'Italie qui est passé vers les 70 que tout le monde connaît, La Chiate mi cantare.
16: La Chiate mi cantare. Mais je connais plein de trucs, moi attends. C'est où? Formidable. Attends là, on va trouver. Attends, tu vas voir, on va trouver. Pardon? Je sais pas si je l'ai là, Florent. J'ai l'impression que je l'ai ramené chez moi. Je me demande si je l'ai pas ramené.
18: On l'avait il y a deux jours.
16: Donc on doit l'avoir. On doit avoir une compilation avec des trucs italiens. Mon pote, ça va tuer mortel, quoi. J'ai peur que. J'ai peur que Florent dise il y a deux jours en disant des bêtises pour dire qu'il y a pas très longtemps. Mais je crois que la compile est chez moi. Qu'est-ce qu'il y a? Qui ça? Une italienne? Ah bah avec un prénom comme ça, oui, forcément une italienne. Bonsoir Valérie.
19: Bonsoir.
16: Ça va?
19: Bien, oui.
16: Alors?
19: Moi ça m'a fait un petit peu réagir.
16: Alors on parle un petit peu plus fort et essaie de parler bien devant ton combiné.
19: Alors?
16: Oui, on t'entend, mais devant ton combiné, parce que là on a encore un son qui est pas encore top, ça va arriver dans une centaine de jours, donc soyez patient.
19: D'accord. Moi je te disais donc que ça m'a fait un petit peu réagir ce qu'il a dit, parce que généralement déjà les Italiens ils sont beaux.
16: Oui, c'est vrai, ouais.
19: Bon, il y a des exceptions comme partout.
16: Non, mais on parle pas de la beauté. On dit que qu'une nana se fait accoster par un mec qui est italien par son prénom, elle est persuadée que c'est un macho et que le mec est là que pour la sauter, qu'il est là pour profiter d'elle. On n'a pas dit qu'ils étaient pas beaux.
17: Voilà, c'est ça.
19: Non. Moi, je pense pas que ce soit vrai parce que...
16: Non, mais d'accord, mais là, t'interviens sur un sujet. Genre, tu veux essayer de parler d'un truc, c'est même pas le sujet.
19: Mais non, mais moi, attends, mais j'allais venir, mais tu m'as coupé.
16: Bah, je t'ai coupé parce que, je sais pas, t'es pas juive, non, je voulais te couper le zizi.
17: Oh là là,
16: n'importe quoi, Max, mais arrête de dire des cons. Hein, Valérie?
19: Bah non, mais il faut bien délirer un peu.
16: Allez, vas-y. Mais parle bien devant ton combiné, on t'entend pas bien là.
17: Ouais, moi je t'entends pas.
16: Moi non plus, je t'entends pas.
19: Quitte pas.
16: Ouais.
19: Allô?
16: Ah bah voilà, merci.
19: Bon.
16: Ah,
17: ça va mieux, ça.
19: Ça va mieux?
16: Bah ouais. Oui, évidemment, là, on entend ta voix, là, on sent que t'es italienne.
19: Ah, vachement.
16: Et donc
19: Et donc, non, mais, enfin, les filles qui les connaissent vraiment, qui savent ce que sont les Italiens, c'est ça, c'est les petites gamines qui sont plein de préjugés, ils disent, ouais, les Italiens, c'est macho, mais c'est pas vrai.
17: Non, mais c'est pas ça, c'est que moi, dès que j'aborde une fille, je dis mon prénom Alessandro, tout de suite, c'est, est-ce que t'as déjà connu plusieurs filles, est-ce que tu les as vite larguées, est-ce que t'es...
16: Alors qu'il est péruvien.
19: Mais voilà. Comment tu dis Alessandro, toi?
17: Alessandro.
19: Alessandro?
17: Ouais.
19: C'est un méchant accent, hein.
17: C'est quoi?
19: C'est un méchant accent, toi.
17: Un méchant accent.
16: Mais t'es d'origine italienne, Alessandro?
17: Non, je suis d'origine portugaise.
16: Ah, d'accord. Et l'autre, il veut se vendre, t'es un italien, t'es un portugais.
17: Mais non, je suis bien d'origine italienne, Max. Je peux même te le prouver en te disant quelques mots.
16: Mais non, mais je te parle. Vas-y.
17: Tu veux que je parle, là?
16: Vas-y, dis n'importe quoi.
17: Et toi et la crime et non pas ça nous combien et niente.
16: Oh là, bah ouais, mais là c'est des cours que t'apprends, c'est des cours à l'école.
17: Non,
16: ça.
17: Mais non.
16: Moi aussi, écoute, je peux, écoute, moi je peux pas, moi je peux carrément chanter en italien, écoute.
17: Vas-y. Ciao Valérie. Ciao Valérie.
16: C'est
17: bien pour
16: l'italien,
17: Max.
16: Si, comment ça? Muy bien, Tig.
17: Ciao, Valérie.
16: Ciao, ciao, bambino. Bravo, la Juventus. Vous avez gagné 6-1 par Paris Saint-Germain. Bravo.
17: C'est
16: vous
17: avez bon. Pourquoi, je... Valérie, tu vas bien?
16: Si, hein? Toi, comment tu vas?
17: Je trouve que tu as des yeux bleus, que tu es fabuleux.
16: Super.
17: Joli.
16: Très bien. Est-ce que tu as commandé mes deux pizzas, toi? Est-ce que tu as pris la margarita? La margarita.
17: Je te regarde dans les yeux. Tu es belle, belle. Je voyage grâce à toi. Je suis en 147.
16: Si, Valérie. Valérie. Allez, putain, viens. Putain, nom de Dieu, viens.
17: 86, j'ai les yeux bleus, j'ai les yeux bleus, j'ai un QI, j'ai un super. Cul.
16: Valérie, viens la soirée, monte dans la Porsche en cuir. Écoutez les enfants, c'est beau, écoutez là, c'est l'Italie qui parle.
17: Valérie, tu es belle, belle.
16: Ah,
17: tu es belle, Valérie.
19: Arrête-toi.
17: Voilà,
16: on va essayer de faire un petit blind test là, j'ai 2-3 trucs là, écoute ça, c'est quoi? Ah, écoute-le, là, t'es. El macho de muso. Ah, mais vous êtes italien comme moi, je suis japonais ou quoi? Oh, quelle horreur, quand vous chantez comme des salades.
17: Non, tu vois, il faut être dans le contexte.
16: Ouais, l'autre avec son accent bidon à deux barres, on n'est pas le jeudi soir avec, je suis pas Gérard, moi.
17: Oh, il est italien, qu'est-ce que tu racontes?
19: Moi, j'ai pas d'accent.
16: Non, mais toi, t'as pas d'accent, tu sais même pas parler. Alors.
17: Moi, je sais pas parler.
16: Ouais, évidemment, c'est un tabac. Ouais, c'est ça, va te faire un culo, toi aussi.
17: Disgraziato.
16: Voilà, exactement, dis donc, eh oh. Hey.
19: Alessandro,
17: ouais.
19: Mais comment tu expliques le fait que tu prétends être italien et que tu n'es même pas capable de parler avec l'accent italien?
17: Mais attends, mais tu peux...
18: Attends, mais moi,
17: je suis... Attends, mais l'accent italien...
18: Alessandro, tu es un faux italien, honnêtement. Tu, quand tu parles, on dirait que tu es un petit suisse. Tu n'es pas italien, honnêtement.
16: Fais attention, là.
17: Non, mais attends, je t'explique une chose. Moi, je suis né en France, je suis pas né en Italie.
19: Moi aussi, je suis né en France.
17: Bon, bah voilà, mais toi,
18: t'as pas... Et alors, que tu sois né en France ou ailleurs, je dis, si t'es italien, t'es italien, ça se sent.
17: Toi, l'accent, tu le fais, toi, c'est toi qui l'as...
18: Mais ça se sent, l'italien.
16: Enfin là, ça pue là, ton accent.
19: Quand tu parles en italien, il faut que l'accent italien, pas l'accent français.
16: Bonne affaire.
17: L'accent français, mais moi je te dis que moi j'ai certains, moi du côté.
19: Ouais, mais toi alors. Hein.
16: Ah mais toi ouais. Là t'es en train de te faire descendre mon ami. Hein. Bon j'ai un truc pour vous là, vous allez chanter là-dessus là, c'est sympa là. Avec comme ça la petite chambre d'écho.
17: Wow.
16: Écoutez bien, attention.
17: C'est quoi?
19: Oh,
16: ouais, ici, attention. Attention, c'est parti, attention. Et là, il y a des gens qui ont fait des choses, qui ont fait des choses, qui ont fait des choses, qui ont fait des choses, qui ont fait des choses, qui ont fait des choses, qui ont fait
20: des choses, qui ont
16: fait des choses, qui
20: ont
16: fait... C'est tout à fait ça, les Italiens.
17: C'est le soleil,
16: c'est joli. Bon, en tout cas, merci Valérie, ainsi que notre Italien de service qu'on retrouvera, j'imagine, demain soir avec Gérard. Est-ce qu'un trou est un trou?
17: Ouais, bien sûr.
19: Ah ouais, bah, moi, j'aurais même participé à cette si je viens d'un Italien.
16: Alessandro, on te souhaite une bonne soirée.
17: Tu me propages Julie?
16: Ouais, ne bouge pas, bonne bourre. Merci Valérie.
17: Ciao, Max.
19: Ouais.
17: Max.
16: Attends, Valérie, alors repasse-moi Valérie vite fait 2 secondes, Valérie. Oui, qu'est-ce que vous voulez dire?
19: Faudra dire à Gérard demain, il faudra dire Umenhook ou Eborbita.
16: D'accord, il n'y a pas de problème. Je lui transmettrai. Ça veut dire quoi en français? Ça veut dire quoi?
19: Ça veut dire un trou est un trou, la bite n'a pas d'œil, on peut revenir.
16: Ah, oh, c'est très mignon, c'est Valérie. Hein. Merci, c'est joli, je t'embrasse.
19: Moi aussi, salut.
16: Et il y avait également un autre jeune homme qui voulait rajouter quelque chose. Qu'est-ce que tu voulais rajouter? Allô?
1: Moi?
16: Oui, s'il vous plaît, oui.
1: Allez, c'est drôle.
16: Tu voulais rajouter quelque chose? Non, c'était l'autre. Merci. Ben, il faut écouter la radio. Il est parti. C'est dommage. Bon, ok, très bien. Marina, dans un instant, 18 ans de Reims. Bonsoir, Marina.
21: Salut.
16: De quoi parlerons-nous?
21: Ben, je t'ai fait un petit poème.
16: Oh, bah, tout est, comme on a le temps et tout, sinon on va pas avoir le temps de faire, c'est ce qu'on va faire. Tu veux qu'on le fasse tout de suite ou tu veux être patiente?
21: Ouais.
16: Oh, bah, tu vas être patiente. Allez, tiens, on va faire durer le suspense. Ça va peut-être être même plus long que prévu. Tu bouges pas?
21: Ok.
16: C'est un poème un petit peu cul, un petit peu.
21: Un petit peu.
16: Hein?
21: Un petit peu.
16: Un petit peu?
21: Un petit peu.
16: J'ai envie de toi, te serrer dans mes bras.
21: Ouais, merci.
16: Lèche-moi un petit peu.
21: Merci.
16: Hein? Je caresse tes cheveux. J'ai besoin de toi.
21: Ouais. Ouais.
16: Rentre en moi. Une chose comme ça, non?
21: Ouais.
16: Ah là là là là, les filles, plus c'est jeune et plus ça veut du sexe. Hein. Ramjam Black Betty sur Fun Radio 0-803-08-5000, on attend. Alors, Carole de Clermont-Ferrand, ça va Carole?
22: Oui, Max.
16: Où est-ce qu'on s'est déjà entendu?
22: Je sais pas.
16: Ah si, la voix me dit quelque chose, une voix d'enfant comme ça.
22: D'enfant?
16: Ah bah t'as une voix un petit peu jeune, gamine, c'est merveilleux, ça c'est beau.
22: Mm-hmm.
16: Ça fait toute innocente.
22: Mm-hmm. Hein? Peut-être, je sais pas, je m'entends pas.
16: On dirait une petite vierge.
22: On dirait.
16: Oh là là, quelle voix! Oh, ça m'excite grave!
22: Ça t'excite?
16: Oh là là, ça, non mais ça m'excite, ça m'excite, c'est mental quoi.
22: Mm-hmm.
16: C'est-à-dire que ça me fait tourner la tête, j'ai tendance dans ces cas-là à monter le son dans mon casque.
22: C'est vrai?
16: Oh là là là là! Oh, Carole.
22: Oui, mec.
16: J'ai envie de te faire plaisir.
22: C'est vrai?
16: Ouais, j'ai envie de t'emmener quelque part.
22: Dans ton jardin secret?
16: Carole.
22: Oui.
16: Il y a si longtemps que j'attendais le moment de trouver la personne à qui j'aimerais refaire repénétrer ce jardin secret. Le portail commençait à rouiller. Pendant l'été, j'avais même perdu le trousseau où se trouvait la clé. Ça y est, je l'ai retrouvé, Carole. Et ce soir, grâce à toi, nous allons pouvoir de nouveau repénétrer dans ce jardin secret. Tu connais le rituel de ce jardin, Carole?
22: Non, pas vraiment.
16: Tu n'en as jamais entendu parler?
22: Si, j'en ai entendu parler uniquement, mais j'ai jamais entendu.
16: Il va falloir te laisser guider par le son de ma voix. Il va falloir boire les paroles et exécuter tout ce que je te dirai.
22: Oui.
16: Car de toute façon, tu seras ensorcelé. Carole, ce voyage va être merveilleux. Nous allons dans quelques instants nous approcher du portail de ce jardin secret. À l'intérieur de la serrure, j'y pénétrerai la clé, de tour vers la droite, pour ouvrir ce portail. Celui-ci s'ouvrira automatiquement. Nous pénétrerons à l'intérieur dans la grande allée de ce jardin secret que nous n'avons encore jamais vu. Toi qui nous écoutes cette nuit, Carole, pourras voir les images que je lui donnerai par intermédiaire de la pensée. Toi, tu pourras seulement fermer les yeux et imaginer ce que moi et Carole nous verrons grâce à l'imagination. Carole, je te demande de prendre ma main.
22: Oui.
16: Et nous allons nous diriger vers ce portail que tu as juste en face de toi. Est-ce que tu le vois?
22: Je le vois.
16: Et là, et nous y approchons. Ne sois pas pressé. Tu as les mains moites, Carole.
22: Oui.
16: Tu es excitée.
22: Oui.
16: Carole.
22: J'ai peur.
16: Laisse-toi guider. Nous ne sommes plus qu'à quelques mètres de ce portail. La couleur bleu roi. Nous approchons et nous marchons, ça y est, nous arrivons au côté du portail. Je prends la clé qu'il y a dans ma poche, une clé en or massif. Je la fais pénétrer dans la serrure de ce portail. Je tourne une première fois à droite, puis une deuxième. Je retire la clé de la serrure et comme par enchantement, le portail s'ouvre d'une manière magistrale. Il s'ouvre. Regarde comme c'est beau. Il est évident que cela pourrait se passer de commentaires si nous n'étions que tous les deux, mais bien entendu, nous avons besoin de expliquer aux gens qui nous écoutent cette nuit ce que tu vas pouvoir voir maintenant. Regarde bien cette grande allée, nous allons pénétrer dessus. Nous allons marcher comme si tu marchais sur des œufs. Carole.
22: Oui.
16: Suis-moi.
22: Oui. suis.
2: Marche. Voilà. Tranquille. Marche. Tu es bien.
22: Je suis bien.
2: Voilà. Regarde l'oiseau qui vole au-dessus de ta tête.
22: Ah oui.
2: Un oiseau d'un bleu turquoise, d'un jaune et d'un fuchsia. Toutes ces couleurs jamais vues encore dans n'importe quelle de ces forêts amazoniennes ou tropicales, ils existent ici, dans le jardin secret du Star System. Voilà, ça y est. Il va venir comme la tradition le veut, se poser sur ton épaule. Laisse-le. Voilà, il se pose. Regarde-le comme il est bien. Il sent la tranquillité de ton esprit, l'aisance de tes pas, la sincérité de tes gestes. Caresse-le.
22: Je le caresse, Max, je le caresse.
2: Voilà, comme ça. Doucement. Voilà. Tu peux t'en aller. Le voici reparti, il reprend son envol, direction l'arbre que tu vois sur ta gauche.
22: Oui.
2: Cet arbre extraordinaire, celui qui donne des pêches roses. Avec des feuilles mauves et un tronc bleu. Des images extraordinaires.
22: C'est beau.
2: Direction le puits. Le puits de l'espoir. Le puits des pensées. Le puits des miracles. Voici les quelques clés. Je te les donne. Ce sont des reproductions de celles de la clé principale du jardin secret. Prends-les dans tes mains.
22: Merci, Max.
2: Tiens. Mais ne lâche pas la mienne.
22: Non.
2: Voici la direction. Tu vas aller te rendre en face de ce puits gorgé d'eau. Chacune de ces clés, tu les jetteras une à une en fermant les yeux. Et à chaque fois que celle-ci viendra toucher le fond du puits, tu fermeras les yeux et tu exécuteras dans ta tête un souhait. Tu en as trois à pouvoir exécuter. Carole.
22: Oui.
2: C'est à toi, vas-y. Vas-y, approche.
22: J'approche.
2: Vas-y, lance la première clé.
22: Ça y est.
2: Ferme les yeux et fais un vœu. C'est chose faite.
22: Ça y est.
2: Prends la deuxième clé dans tes mains.
22: Oui, je l'ai.
2: Vas-y, jette-la.
22: Ça y est.
2: Ferme les yeux.
22: Oui.
2: Fais ton deuxième vœu.
22: Ça y est.
2: La troisième clé.
22: Je
2: prends-la
22: l'ai.
2: Dans tes mains.
22: Je l'ai.
2: Jette-la.
22: Voilà.
2: Ferme les yeux et fais un vœu.
22: Ça y est,
2: c'est fait. Je te demande de revenir vers moi maintenant, Carole.
22: Oui.
2: Sois tranquille. Merci pour ton sourire. Tu as un visage si délicat et si beau. Carole.
22: Oui.
2: Le moment est venu pour toi de décoller. Tu vas pouvoir voler.
22: Mm-hmm.
2: Et pouvoir regarder la ville la nuit. Ce pays, cette terre, cette planète qui est la nôtre. Tu vas pouvoir regarder de haut tous ceux qui nous écoutent, pendus à mes lèvres, et qui souhaiteraient un jour être à ta place.
22: Oui.
2: Carole,
22: mm-hmm.
2: Nous allons décoller.
22: Oui, tu me tiens la main.
2: Ça y est, nous commençons à décoller. Tes pieds ne touchent plus terre. Nous nous sommes surélevés de quelques centimètres, quelques mètres. Fais attention, la pression va être forte.
22: Oui.
2: Regarde comme on est bien.
22: Oui.
2: Regarde comme on est bien.
22: Mmh.
2: Voilà. Comme ça. Nous avons déjà dépassé le premier banc de nuages. Toi qui nous écoutes cette nuit, nous sommes juste au-dessus de toi et nous t'observons avec Carole. Regarde-les comme ils sont petits.
22: Oui, ils sont tout petits.
2: Continue à garder ma main serrée tout contre la tienne.
22: Oui.
2: Sinon, tu risques de perdre le contrôle et de retomber sur terre.
22: Ouais.
2: Continue. Voilà. Carole.
22: Oui.
2: Je vais être obligé de te laisser quelques instants, te laisser.
22: Me laisser ?
2: Pour que tu puisses toi-même voguer.
22: Oui.
2: Et voler comme tu le désires.
22: Mm-hmm.
2: Carole, là.

0: les couleurs qui deviennent de moins en moins nettes. J'ai peur.
1: N'aie pas peur, je suis là derrière, j'observe. J'observe tout ce que tu vois. Je mémorise toutes tes pensées. Continue, Carole, encore quelques instants et je vais revenir à toi. Te reprendre la main, te réatterrir et ressortir de ce jardin secret. Mmh. Tu entends le bruit de l'eau ?
0: Oui.
1: C'est celui du puits. Te souviens-tu ?
0: Oui.
1: Tes vœux sont en train de se réaliser un à un. Tout d'abord le premier. Le deuxième se confirme également. Le troisième aussi. Tu entends ces oiseaux, ils sont en bas, ils nous réclament, ils ont besoin de toi et moi, Carole.
0: Oui.
1: Je te demande de revenir à moi. Approche.
0: Je reviens.
1: Approche.
0: J'arrive.
1: Approche.
0: J'arrive.
1: Encore.
0: Là, je suis tout prêt.
1: Voilà, ça y est. Prends ma main.
0: Oui.
1: Voilà. Allez, viens, nous repartons.
0: Oui.
1: Regarde-les comme ils sont petits.
0: Tout petits.
1: Allez, continue. Nous allons recommencer à descendre. Par palier, nous allons continuer à planer.
0: Oui, tout doucement.
1: Continue à suivre la cadence et la musique.
0: Oui.
1: Voilà. Nous descendons. Nous descendons encore. Encore. Nous ne sommes plus qu'à quelques mètres du sol.
0: Oui.
1: 10 mètres. 9. 8.
0: Tiens-moi bien,
1: sept,
0: Max.
1: 6. 5. 4. 3. 2. 1. Ça y est, nous retouchons le sol.
0: Oui.
1: Nous n'allons pas tarder. Tu entends ces pas ?
0: Oui.
1: On essaie de te faire comprendre qu'il est temps pour toi de regagner la sortie.
0: Oui.
1: Ce sont les pas que tu vas devoir exécuter à la même cadence que la musique. Carole.
0: Oui.
1: Je t'oblige de te lâcher la main.
0: C'est vrai ?
1: N'oublie jamais mon visage.
0: C'est
1: car
0: vrai.
1: Je n'oublierai jamais le tien. Carole.
0: Oui.
1: Marche. Ne te retourne surtout pas.
0: Non.
1: Vas-y, marche, Carole.
0: Je m'en vais. Je marche. Ne me retourne pas, je marche.
1: Il ne faut surtout pas te retourner, sinon tout sera annulé.
0: Oui, j'avance.
1: Dans mon esprit est gravé à jamais ton visage, la couleur de tes yeux, tes lèvres et tes sourcils, tes cheveux, la couleur de tes yeux, ton petit nez et tes dents si pulpeuses et si blanches, comme de la noix de coco. Marche, Carole.
0: Oui, je marche.
1: Marche. Tu n'es plus qu'à quelques mètres de ce grand portail,
0: oui,
1: le roi.
0: Je le vois.
1: Tu le vois ?
0: Mmh.
1: Marche en sa direction. Ne te retourne surtout pas.
0: Non.
1: Allez, marche. Et ne parle plus maintenant. Laisse-toi guider par le son de ta voix. Marche, Carole. Marche. Marche. Marche. Te voilà arrivé, Carole.
0: Oui.
1: Carole, ne te retourne pas. Avant que le portail se referme derrière toi, je tenais à te dire une dernière chose. Carole.
0: Oui.
1: Où que tu sois, quoi que tu fasses, quoi que tu penses. Carole.
0: Oui.
1: Je serai toujours derrière toi.
0: Oui.
1: Le portail se referme, Carole.
2: Petit motel, Jardin des Plantes, bonjour. Oui, bonjour, madame Figelade de Boubou.
3: Oui.
2: Bien, parfait. Donc, je prends note. Donc, vous n'avez pas de téléphone et vous souhaitez résider ici de quand à quand ?
3: Alors, attendez. Quittez pas, hein ?
2: Je ne quitte pas.
3: Attendez, monsieur ?
2: Oui, bien sûr, madame.
3: Attendez, parce que là, je vois rien. Je suis dans le noir total. Attendez. Ah oui. Ah ben là, je vous vois.

0: c'est... Bonjour. Allô?
1: Oui, je vous écoute.
0: Timotel?
1: Oui, Timotel, oui, bien sûr, je vous écoute.
0: Je suis dans le noir, là, je suis dans la cave.
1: Vous êtes...
0: Allô?
1: Vous êtes dans la cave?
0: Je suis dans la cave, là-bas.
1: Mais ça va être terrible pour vous, alors.
0: Attendez, je vois rien, j'allume.
1: Mais...
0: Ah bah oui, là, je vous... Bon, ça va, mon bébé?
1: Allez-vous parler à qui, madame? Vous êtes qui et vous voulez quoi, exactement?
0: C'est Timotel, l'appareil.
1: C'est Timotel.
0: Timothée, bonjour Timothée bébé, ben alors c'est Fidji là.
1: Bah écoutez, vous me rappelez quand vous serez un petit peu plus sérieuse et quand vous souhaiteriez...
0: Attendez, oh, je suis Fidji là, mais quand même attention, hein, j'ai, oh, j'ai une particule, hein, c'est Fidji là de boubou.
1: C'est parfait. Revenons à votre réservation, vous souhaitez réellement réserver?
0: Oui, je suis une ancienne princesse de la nuit, moi, attention, hein.
1: Je comprends.
0: Attention, hein.
1: Alors vous souhaitez dormir chez nous, madame, de quand à quand?
0: Alors non, c'est sur Paris que je veux pas à Caen, hein.
1: Je comprends très bien, madame. Nous sommes bien à Paris. Donc, vous voulez résider chez nous de quand à quand? De quelle date à quelle date?
0: Alors, à quelle date vous avez commencé? À partir du... Allô?
1: Allô, oui, je vous écoute.
0: La Saint-Valentine?
1: Pardon?
0: La Saint-Valentine.
1: Madame, vous êtes disposée à me donner vos dates de réservation ou...
0: Ah, je suis disposée.
1: Allô? Allô?
0: Comment ça va, toujours?
1: C'est quoi cette gag?

0: Attendez, je suis de retour. Allô?
1: C'est quoi ce gag? Non, c'est très sympathique, mais c'est franchement quoi ce gag?
0: Ben, c'est pour faire une petite réservation.
1: Bien, alors on revient à votre réservation.
0: Vous c'est pour présenter ce jeu avec des amis.
1: Je comprends très bien. Donc vous êtes...
0: Alors, pour faire une petite réservation, c'est possible?
1: Bien sûr, mais nous allons y aller, madame. Donc vous allez me donner vos dates de réservation, n'est-ce pas?
0: Ah ben, c'est
2: allez,
0: pour...
2: On y va.
1: Alors on y va, je vous écoute.
0: C'est pour un Saint-Valentin.
1: Pour la Saint-Valentin.
0: Non, la Saint-Valentin.
1: D'accord. Alors je vais vous faire une suggestion, madame. Vous allez prendre le temps de savoir exactement quand vous voulez résider chez nous.
0: Non, à Paris, pas quand.
1: D'accord, c'est parfait. Donc vous allez prendre le temps de décider quand vous allez rester
0: avec nous. Non, à Paris, pas quand.
1: Entendu, madame. Et vous allez également me préparer votre numéro de carte bleue avec la date de validité.
0: D'accord.
1: De manière à que je puisse formaliser votre réservation.
0: 0-232-75-28.
1: Oui, on le verra dans la suite. Je vais vous communiquer. Vous avez de quoi noter notre numéro de fax pour que vous me confirmiez par fax votre réservation, chère madame, qui est le 01.
0: Ah bah, mais dis donc, vous me donnez des numéros de téléphone, attendez. Eh oh.
1: Oui, vous avez de quoi noter.
0: Hein? Attendez, je vais chercher un stylo. Quittez pas.
1: Je vous en prie.
0: Allô? Je vais prendre un petit stylo, hein. Bougez pas, j'arrive.
1: C'est quoi ce bins là?
0: Allô?
1: Oui.
0: Oui, excusez-moi. Parce qu'en plus, là, je suis dans une cave, et c'est pas évident. D'accord?
1: Bon, alors, écoutez, dès que vous sortirez de la
0: attendez,
1: cave,
0: attendez, parce que... Attendez, je vais prendre ça. Attendez, je mets du papier. Je vous écoute.
1: Donc, 0140.
0: Attendez. Oui, d'accord. Ok. Vous me donnez votre adresse?
1: Bien sûr, nous sommes au 5.
0: D'accord, votre prénom?
1: Mon prénom n'a aucune forme d'importance, madame. C'est la
0: réception de... Votre âge? Date de naissance? Alors...
1: Vous avez le numéro de fax et vous
0: pouvez... Je sous-signe Timotel. Je vais prendre votre déposition, hein.
1: Bon, allez, je vous souhaite une excellente soirée. Je suis très sympathique, mais voyez-vous, j'ai beaucoup de travail et très franchement, je ne peux pas me permettre de prolonger le petit jeu, là.
3: Bon, qu'est-ce qui t'amène?
4: Ah bah écoute, on m'a dit au standard que tu voulais te balader à Paris, et moi je te propose de venir chez moi.
3: Ah oui, non, mais je veux pas me balader, je veux me balader, je vais aller boire un verre chez les gens, comme j'avais fait la dernière fois en fin de soirée, pourquoi pas, vers les coups de minuit et demi, une heure, me déplacer, prendre ma voiture et puis aller me balader, quoi.
4: Bah tu prends ta petite voiture et tu viens chez moi.
3: Ma petite voiture, fil d'air. Le rêve, elle...
4: C'est ta grosse voiture.
3: Pour moi, la Cadillac. Oui. Ah, mais attends.
4: C'est pas avantageux pour un mec d'avoir une grosse voiture.
3: Non, mais...
4: Bah, des mecs qui ont des grosses voitures.
3: Qu'est-ce qu'il dit? Qu'est-ce qu'on dit?
4: Grosse voiture, petite...
3: Ah bon, on dit ça?
4: Ouais.
3: On dit que les filles qui appellent à l'antenne, connes aussi. Tu le savais, ça, c'est en radio, ça.
4: Ouais, mais ça, c'est bon pour les autres.
3: Ah bon?
4: Ouais.
3: Pas pour toi, quoi?
4: Non.
3: Ben, c'est pareil, moi, c'est bon pour les autres, mais pas pour moi.
4: Hein. Ok.
3: Ça bon, veut dire quoi, ça? Femme à lunettes, femme à quéquettes, grosse voiture, petite bite, ça veut rien dire, ça.
4: Ok, ça reste à prouver, donc.
3: Ça reste à prouver,
5: on
3: non,
5: va te
3: mais
5: le prouver,
3: on va te prouver, on va arriver les fesses à l'air, tu vas voir un petit peu, je vais arriver avec l'objet dans les mains, je vais sonner avec mon sexe, je suis sûr que même si ta sonnerie est à 1 mètre du plus haut que ma tête, j'arriverai à sonner quand même, hein.
4: Y a pas de problème, je t'attends.
3: Bon, alors qu'est-ce que tu nous... Ouais, mais attends, Émilie.
4: Ouais.
3: J'ai pas dit que j'allais venir comme ça.
4: Ouais.
3: Hein, mais parce que les gens se disent à chaque fois, tu sais, faut se mettre à la place de l'auditeur type qui se dit, putain, l'enculé, il a de la chance. Et c'est facile, il a eu un micro, il parle dedans, il demande à ce que d'aller boire un verre chez des gens, les gens appellent, et il l'invite à boire un verre. Oui, soit. Mais j'ai pas dit les enfants, là, mais attends, parce que y a des filles qui s'insurgent ou des mecs qui ne comprennent pas. J'ai pas dit que j'allais boire un verre comme ça, hein. Attention, hein, Émilie.
4: Attends, mais ça, boire un verre comme ça, Max, hein.
3: Non, mais bien sûr. Non, mais je veux dire, il faut quand même... t'es dans quel coin, dans Paris?
4: Je suis dans le 6e.
3: C'est où, ça, Montparnasse, hein?
4: Ouais, mm-hmm.
3: D'accord, tu fais quoi de beau dans la vie?
4: Je fais une école de communication.
3: Mm-hmm. Tu communiques bien?
4: Ouais, ça va.
3: Tu travailles demain? Tu travailles demain?
4: Ouais.
3: T'as quoi de boire et manger?
4: Ouais.
3: Qu'est-ce que t'as à nous proposer?
4: Ah, j'ai plein de trucs. J'ai
3: oui.
4: Du coca, du jus d'orange, des chips, des cacahuètes, des pistaches, j'ai des bonbons même si tu
3: veux. Non mais tu l'as fait pour moi là ou quoi?
4: Ouais,
3: là
4: j'ai tout fait.
3: Non mais, c'est... non mais sans déconner là, t'essaies de me... Pas complètement ce que tu viens de me dire.
4: Mais je sais ce que t'aimes, Max.
3: Non mais t'avais prévu le coup quoi?
4: Ouais, j'avais prévu
3: non, ça. Non mais là, car, non mais tu le fais exprès, t'avais prévu le coup ou pas?
4: Ouais, j'ai des bonnes ondes, c'est pour ça.
3: Bon, Fildar, tu fais le chauffeur ce soir seulement. Okay.
2: Il y a du thé ou pas chez toi?
3: Non, attends, Fildar, attends, excuse-moi, Émilie, je crois que Fildar m'a pas bien compris.
2: Je reste dans la voiture.
3: Exactement.
2: Ok, je fais chauffer le moteur toute la soirée.
3: Si tu veux, je te file une ou deux cassettes éventuellement.
2: Voilà, j'ai déjà vu, hein, je vais te laisser.
3: Un truc dans ce style-là, mais ce soir, la Émilie, c'est ça.
2: Bon, bah pendant que tu t'es chez elle, je peux prendre ta caisse et aller voir mes copines d'M6.
3: Bah ouais, lesquels d'ailleurs, tu nous en as pas parlé.
4: Moi je t'invite, tu viens.
3: Oh, allez, il y a Manu aussi, il y a Gaël. Qu'est-ce qu'on fait ce soir? On fait la maintenance, on met une borne, on fait comment? On s'organise comment? Peut-être que la Gaël, un petit coup de lesbiennèche, juste pour une teuf.
4: Mais là, par contre, j'adhère pas, quoi, désolé.
6: Ah, pourquoi tu enfin une fille normale.
3: Tu pourrais lécher le dindon, ça.
4: Ouais, non, là d'autres.
3: Elle est bonne, cette blague du dindon, là, que j'ai raconté avec la grosse, là. Tu l'as pas écouté, Émilie, en début d'émission?
4: Non.
3: Oh putain, elle est excellente.
2: Ça te concerne ou pas, Émilie?
4: Vas-y, faut que tu la refasses, Max.
3: Hein? Il faut vraiment que vous la redemandiez, quoi.
4: Ouais, vas-y.
3: Allez, Max, tu peux la raconter encore une fois. Bon, alors, Émilie, je te la raconte, quand même. Bon, pour tous ceux qui n'ont pas suivi, qui n'étaient pas là au début, ceux qui n'étaient au début, qui, à mon avis, n'ont pas toujours tout compris, ou et qui aiment bien, parce que, de toute façon, je raconte tellement bien les histoires. Donc, c'est une femme... J'entends des gens qui ronflent, ça me fait pas plaisir.
4: Mais moi je suis là, t'inquiète.
3: Il y a un truc qui m'a pas fait plaisir, c'est qu'il y a des gens qui ronflent.
4: Mais qu'est-ce moi je ronfle pas.
3: Bon, Manu, pause syndicale. Manu n'en peut plus au standard, pause syndicale. Fais une pause. Alors, c'est une... Émilie.
4: Oui.
3: C'est une femme hyper grosse. Et vraiment, bon, je suis désolé, c'est toujours un peu gênant de parler, c'est vrai qu'en même temps, bon, bah, c'est une blague. Donc, c'est une femme qui est très obèse, quoi, qui a un QI énorme, et qui va donc chez le médecin. Et le médecin lui dit, écoutez, j'ai eu vos analyses, il n'y a rien de spécial, il y a juste un petit traitement. Il faudrait que vous mettiez un petit suppo chaque jour. Ah non, je ne mets pas de diapo. Je ne mets pas de suppo, il en est hors de question. Écoutez, c'est pas compliqué, il faut que vous mettiez le suppositoire, c'est obligatoire. Bon. Donc la femme elle paye et tout, elle descend à la pharmacie du coin, elle achète effectivement les suppos en question. Et arrivée chez elle pour s'en mettre un, elle a un cul tellement énorme, tellement gros, tellement large, tu vois, et tellement profond, et elle a des bras qui sont pas assez longs, elle arrive pas à aller jusqu'à son trou du cul pour s'envoyer le suppo dans le cul. Et au moment donné où elle essaye de se le mettre, tu vois, au bout de 5 minutes, elle entend sonner à la porte. Ouais, qui c'est qui vient sonner pendant que je me mets un suppo dans le cul? Hop, elle sonne, elle ouvre la porte. Et puis c'est le petit voisin, c'est le petit Fildar. Oh. Avant tout à l'heure, j'ai dit le petit Manu.
6: Okay,
3: hein, c'est le petit Fildar, le voisin.
2: Oui, bonjour, madame Rodriguez. Je viens vous ramener votre courrier.
3: Et puis la vieille, bah dis donc, pendant que t'es là, mon petit Fildar, tu me rendrais pour un service, toi?
2: Ah bah si, madame Rodriguez, qu'est-ce qui vous ferait plaisir?
3: Bah c'est pas compliqué, je te file une boîte de chocolat et en échange de ça, tu me mets mon suppo.
2: Ah bah d'accord.
3: Bon, alors le petit gamin, le petit Fildar, il rentre et tout. Là, la madame Rodriguez, elle baisse son froc, tu vois.
4: Ouais.
3: Et elle s'allonge sur le lit, c'est pour bien... Et à ce moment-là, il y a le petit Fildar, tu vois, il voit l'objet, il voit le truc immonde, le truc énorme, le cul énorme, comme disait l'autre encore, dans un zoo, même dans la fosse au dromadaire ou dans la fosse aux hippopotames, il a jamais vu ça, le mec, c'est un truc, c'est immense. Et madame Rodriguez, elle attend là-dedans, puis au bout de 30 secondes, elle fait « Ben alors, qu'est-ce que tu fous, mon petit Fildar ?» Et puis le petit Fildar, avec son suppo dans les mains, il fait « Le suppositoire, je le mets où? Je le mets dans le petit trou du cul ou je le donne au dindon qui est en dessous ?»
2: Ah, ça me fera toujours entendre rien. Oh, il est bien.
4: Non, t'as raison de rigoler comme un dindon.
3: Bon, elle est bien, elle est bonne.
4: Ouais, elle est bonne.
3: Bon,
4: elle est bonne.
3: Non, parce que moi, je vois toujours, je le dis, je le répète, je vois le dindon quand je vois. Bon, c'est vrai qu'un clito, c'est jamais très beau à regarder. Alors, c'est vrai que quand c'est de dos, on dira ce qu'on dira. Je préfère voir le visage que le derrière d'un. Je préfère voir le visage d'un clitoris qu'un vagin.
4: Non.
3: Plutôt que de voir le cul d'un vagin. Parce qu'il y a le cul d'un vagin quand même, Émilie. Bah oui, quand même, quelque part.
4: Je savais pas, dis donc.
3: Ah, tu savais pas, bah voilà, tu l'as appris.
4: Voilà.
3: Bon, Émilie, nous prenons note de ta candidature.
4: Attends, mais je veux même pas d'autres candidatures, quoi, tu viens, c'est clair.
3: Description pour inscription, inscription. Si tu veux t'inscrire, faut te décrire.
4: Mais attends, mais ça, tu verras quand tu viendras.
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4: Bah, mais attends, c'est même pas prendre des risques inutiles. Si je te dis de venir, Max, c'est qu'il n'y a aucun problème.
3: Tu serais pas la Allison de l'Internet, quand même?
4: Non, non, quand même, non. C'est ma sœur.
3: Quoique sur Internet, tu peux vite nous envoyer une de tes photos. C'est vrai que maintenant, on pourrait gagner du temps parce que à sa fois, on demande par courrier. Par le biais de l'Internet, est-ce qu'on peut envoyer tout de suite une photo? Est-ce que ça peut arriver dans les 10 minutes qui suivent?
4: Ouais, mais j'ai pas Internet. Hein.
3: Non, mais si tu te en admettant que tu te démerdes, on trouve un.
6: Ça devrait marcher. Manu, ouais. toi qui es le SP maintenant d'Internet.
7: Ah oui, non, mais ça marche. Ça marche, seulement faudrait qu'on ait un ordinateur.
3: Ou alors je t'envoie Manu en coursier.
6: Ouais.
3: Il va chercher une photo de toi qui revient ici à la radio.
7: Je vais avec mes nouveaux rollers.
3: Non mais voilà.
6: Voilà.
3: Roller Star System maintenant, ça va être comme ça, Manu sur commande.
7: Dès que Max, viens, on est
3: oui.
7: Dimanche,
3: hein.
4: Max, je t'avais appelé déjà une fois quand t'étais allé chez Cécile, c'est ça?
3: Mm-hmm.
4: Et je m'étais décrite, hein. Donc si t'as bonne mémoire, tu devrais t'en souvenir.
3: Bah, t'es comme ça là.
4: Uh-huh.
3: Avec les cheveux un peu comme ça là.
4: Ouais, exactement.
3: Ouais, plutôt avec les yeux de cette couleur là, comme ça là.
4: Exactement.
3: Ah ouais, c'est toi.
4: Ouais, c'est moi.
3: Ah ouais, d'accord. Donc tu feras 1m10, t'aurais pas de cheveux, et t'aurais les yeux rouges, tu te fous de ma gueule?
4: Non, je me fous pas de ta gueule.
3: Bon, comment on peut faire là? On met ta candidature de côté.
4: Non, je veux que tu viennes.
3: Non mais là ça me gêne.
7: Elle va le bouffer.
4: Elle va pas te bouffer.
7: Elle va le bouffer tout cru.
3: Voilà, petite question comme ça qui n'a pas son pesant d'or mais qui peut faire peser sur la balance.
4: Mm-hmm.
3: Ça va?
4: Alors là honnêtement...
7: Il y a facile 4 litres là.
4: T'as pas trouvé pire?
3: Quoi?
4: T'as pas trouvé pire?
3: Non, parce qu'attention, parce que là on parle en quintal, là, on parle plus en kilo là, depuis le temps que j'ai pas... Non mais je rigole, non t'as pas de...
4: Deux.
3: Ça va pas, quoi.
4: Quoi?
3: Ça va pas, je veux dire, c'est... Moi, je veux dire... Non mais, Et tu pars où en vacances? T'avales pas ou pas? Émilie?
4: Oui, Max.
3: En ce moment, t'es comment? T'es célibataire? T'avales? C'est comment? Comment ça se passe?
4: Ouais, je suis célibataire, mais la question d'après, je suis désolée, je peux pas répondre. Quoi.
3: Pourquoi?
4: Mais parce que
3: j'ai la bouche pleine. Pour le moment.
4: Ouais. Mais attends, mais tu crois quoi, toi? Que je suis n'importe qui?
3: Quoi?
4: Tu crois quoi? Attends.
3: Oui. Ah non, là, non, j'ai pas dit ça. Ouais. J'ai jamais présenté que j'étais n'importe qui.
4: Mais j'ai pas dit que t'étais n'importe qui non plus, mais ça dépend du mec aussi. Hein.
3: Exactement. Eh ben, c'est la question, c'est la réponse à laquelle je voulais. Bravo, tu es sélectionné. Oh. Alors là, tu viens de rentrer dans le... Je vais te dire, c'est extrêmement rare, puisqu'on attend 12 candidates, et tu fais partie des 12 sélectionnés qui auront peut-être la chance de me voir ce soir chez elles.
4: Mais c'est super, dis-moi.
3: Bon, écoute, tu fais partie de la finale, t'es finaliste.
4: Ah, c'est vrai?
3: Ouais, on rappelle que la finale opposera 50 candidates. Non, mais d'accord, ton invitation m'intéresse.
4: C'est vrai?
3: Ouais, ok, tu quittes pas?
4: Non, je ne quitte pas.
3: On va prendre. Tu vas me donner un petit coup de main puisque nous avons Maud, 19 ans de Paris. C'est toi qui vas, c'est toi parce que toi t'es quand même une dame qui a de l'expérience et qui va pouvoir me dire chez qui il faut absolument que j'aille. On a Maud, 19 ans de Paris. Salut Maud.
8: Bonsoir
3: Maud.
8: Moi c'est pas pour venir chez moi. Hein.
3: Ah bon?
8: C'est pour faire des Paris by Night avec toi.
3: Ouais, je peux pas être partout, mais.
8: Oh.
3: Ah bah je vais essayer alors. Un petit Paris by Night?
8: Ouais.
3: Ah ouais, carrément, ça fait 1000 ans que j'ai pas fait ça. Hein.
8: Justement, ça pourrait être bien.
3: Ouais, ça pourrait être très sympa, ouais. T'as de quoi boire, de quoi manger, t'as de quoi, qu'est-ce qu'on a de quoi s'amuser?
8: Vu qu'on serait dans la rue, on pourrait faire des petits pubs ou des trucs comme ça.
3: Ah non, alors je vais t'expliquer un truc, bébé.
8: Oui.
3: Bébé. Alors, déjà, je vais pas dans les pubs parce que je picole pas, donc je vais pas aller dans les pubs. Deuxièmement...
8: Oui, on pourrait regarder la rue.
3: Non, un Paris by Night, ça se passe pas dans un pub.
8: Attends,
3: j'ai juste une lunaire.
8: On pourrait aller sur les Trocadéro et puis danser, comme ça, il n'y a personne.
3: Trocadéro et aller danser. Maud et Max dansent sur le Trocadéro à 3h du matin.
8: Mais non, mais c'est parce que je suis un peu impressionnée.
3: Un Paris by Night, ça se passe en bagnole, c'est-à-dire qu'on se balade dans Paris, on roule.
8: Exactement, mais on pourrait passer par...
3: Non, mais on va pas aller dans les pubs, aller danser sur le Trocadéro avec un radiocassette, il en est hors de question.
8: C'est un exemple.
3: Non, mais Maud, c'est un très mauvais exemple. Non, mais attends, tu me vois avec le boombox, avec le radiocassette. Vas-y, un fil d'art, t'envoie la musique et nous, on est là. En train de danser avec Maud comme deux cons au Trocadéro, avec une descente de flic, je finis à sur au poste. Alors Max, qu'est-ce qui s'est passé?
8: C'est parce que j'ai un peu le trac, donc voilà, je suis un peu impressionné.
3: Mais il n'y a pas à être impressionné, mais le problème c'est que si t'es impressionné déjà par téléphone, quand on va se voir en vrai...
8: Ah non, c'est pas pareil, on s'est déjà vu.
3: Tu vas pas me décrire... Ah bon?
8: Ouais.
3: Oh là.
8: Donc je sais pas si c'est positif ou négatif, mais on s'est déjà vu.
3: Ah bon, où ça?
9: J'étais avec vous au mois de juillet.
3: Où ça?
9: À Ibiza.
3: À Ibiza, t'es avec nous au mois de juillet? On s'est déjà vu?
9: Ouais. Mais on est à Ibiza, donc...
3: Pardon?
9: Je faisais partie des deux auditrices.
3: Ah, d'accord.
9: Ouais. La plus grande.

0: Ouais.
1: Oui.
0: Excellent, excellent, Jacqueline.
1: Oui.
0: C'est excellent ce que je viens de faire.
1: C'est
0: ça, c'est pas donné à tout le monde. Hein. Il faut lever, baisser le potard, c'est pas toujours facile. Hein.
1: Ouais,
0: bon, écoute, Maud, d'abord, on doit aller boire un verre normalement chez l'une d'entre elles, et ensuite, on fait le Paris by Night normalement. Donc, on te met de côté, d'accord. On garde ton numéro de téléphone.
1: Okay.
0: À tout à l'heure, Maud.
1: Ouais,
0: okay,
2: petite question du standard, parce qu'on s'est surnommé gentiment l'autiste et le manchot. C'est nous qui allons nous taper
3: le...
2: Et l'autiste, c'est moi. C'est juste pour savoir au niveau de la disposition, l'area, c'est le manchot, puis moi, je reste là.
0: Ouais.
2: D'accord.
0: Ouais, ça se passe comme d'habitude, ouais. Ça se passe comme d'habitude, c'est, hein?
4: C'est bien, un
0: manchot à l'arrière. Ah bah, un manchot à l'arrière, c'est un peu.
2: À moins que Manu veuille partir avec le chef pour une fois. Ah, Philippe ne cède pas sa place.
3: Ouais, on ne peut pas te dire, j'ai pas le permis.
0: T'as pas le permis?
3: Ah non.
0: Non, c'est vrai, t'as pas le permis?
3: Non,
0: ah bah oui, mais là, moi je peux pas faire l'antenne, conduire, il me faut.
2: Est-ce que tu pourrais nous payer le permis, justement?
0: Justement, j'allais y penser. Non, mais sinon, on peut éventuellement vous mettre une petite place dans le coffre. Une fois qu'on aura installé un standard dans le coffre, on pourra peut-être vous mettre dans le coffre.
2: Avec une antenne?
0: Non, on fera de. Ce que je vais faire, c'est que je vais installer une CB, et par le biais du CB, on va continuer le standard du côté du CB.
5: Oui, alors, salut, t'appelles pourquoi? Roger, 30 sur 3, est-ce que je peux avoir une photo dédicacée? Avec la Gaëlle et tout. 336, faut rappeler, d'accord, un autre jour, tu t'es trompé de numéro, etc., etc. Donc ça peut être, pourquoi pas.
0: Bon, on a Claire et Claire. Est-ce que c'est Claire, 21 ans, toutes les deux, de Paris 17e? Salut Claire.
6: Oui, bonsoir Max.
0: Jacqueline, toujours avec nous, Jacqueline?
6: Bonjour Max.
0: J'ai besoin de toi, hein. D'accord. Donc Jacqueline, toi aussi, Claire, tu veux nous inviter?
6: Oui, voilà.
0: Parce que Jacqueline, ça peut pas le faire. Oui.
6: Pardon?
0: Non, je disais que Jacqueline, elle nous aurait proposé à venir, je crois qu'on n'aurait pas pu dire oui. Hein.
6: Ouais, ça fait long, hein.
0: Ben, ça fait long, hein, oui, surtout.
6: Mais non, j'ai quoi manger, je te
0: jure. Ah. Alors, d'accord. Et puis, tu dois avoir un sacré petit dindon, toi. Et tu vois ce que je veux dire. Bon, alors, Claire?
6: Oui.
0: T'es là, bébé?
6: Je suis là.
0: Bon, alors, c'est Claire, il y a deux Claires.
6: Voilà, on est toutes les deux.
0: Toutes les deux.
6: Et on voulait te proposer de venir boire un pot à la maison.
0: D'accord, ok.
6: À savoir que... expose la situation.
0: Mm-hmm.
6: Là, si tu me demandes ce que j'ai dans le frigo, j'ai la tequila, c'est rien à bouffer. Mais
0: non, mais moi ce que je veux savoir,
6: il y a une petite épicerie en bas.
0: Ouais.
6: Donc à la limite, tu passes la commande.
0: Ah ouais, quand même, c'est-à-dire que là, quand même, par rapport à Émilie, là, je m'excuse encore pour les auditeurs, parce que là, franchement, je profite de l'antenne pour faire ma véritable popote personnelle, et je m'en excuse, mais là, entre Émilie tout à l'heure qui me proposait des trucs très alléchants, et toi qui carrément me propose d'avoir ce que je veux sur commande, c'est quand même différent. Maintenant, moi, ce que j'aimerais, puisque toi, tu me dis ce que je peux avoir...
6: Bon, j'aimerais... dans la limite de raisonnable, quand même.
0: J'aimerais,
6: hein.
0: Ce que tu me dis, j'aimerais que tu me dises ce que tu vois quand t'es dans ta salle de bain face à la glace et que la lumière est allumée.
6: Déjà, je vois deux clairs.
0: C'est une manière très poétique de demander comment t'es foutu, comment t'es physiquement.
6: Ah oui, mais déjà, je précise tout de suite, si tu viens nous voir, c'est pour nous, genre beauté intérieure et tout, et pas du tout pour le physique.
0: Ah oui, parce que sur le physique,
6: de toute
0: sinon
6: façon,
0: je.
6: C'est pas du tout ton genre de venir voir les filles pour le physique.
0: Qui, moi?
6: Oui.
0: Si quand même un peu, je dois quand même l'avouer, quand même. Bah, c'est-à-dire que là, ça va être un moment très fort et très intense radiophonique, mais alors, il faut quand même, bon.
3: Bonsoir.
0: Oh putain. Bon, moi je suis déjà mal en point, je suis fatigué, je suis pas rasé depuis deux jours. Donc déjà moi je vais être très honnête avec toi, Claire. Je suis pas en pleine forme, donc je suis pas beau à regarder. Donc si en plus de ça t'es pas belle à regarder.
6: Ça tombe bien parce que nous non plus.
0: Oui, mais justement il faudrait que.
6: Non, j'exagère.
0: Il faut faire une balance parce que je peux pas me permettre comme ça d'essayer de faire croire aux gens, tu vois, d'essayer de donner aux gens qui écoutent la radio, tu vois, qui sont quand même très très penchés sur tout ce que je vais dire et qui sont accros de tout ce que je fais, me dire putain merde, le pauvre Max et tout, on l'adore, on le respecte et tout, on l'adore, et là il se retrouve à passer une sale soirée avec des gens alors qu'il perd son temps, alors qu'il aurait pu nous faire quelque chose de sympa.
6: Bon, je vais te dire en deux mots, tu vois, donc on est deux Claire et ma copine, elle est rousse. Tu sais ce qu'on dit sur les rousses?
0: Qu'elle pue de la chatte.
6: Non, du tout, on dit que c'est des grosses chaudes.
0: Ah non, mais attention, non, on s'est pas compris, les filles.
6: Attendez. C'est l'exception qui confirme la règle.
0: Non, mais il n'est pas une question de bluffer sur l'antenne et dire c'est une grosse chaude, genre on va aller venir vous tirer, parce que c'est pas du tout le but de la soirée. Le but
6: de... Je complétais en me disant que elle, c'est l'exception qui confirme la règle.
0: Ouais, le but de la soirée, c'est quand même que vous soyez sympathique à regarder tout en étant sympathique au téléphone, chez qui on va passer un moment sympathique parce qu'il y aura quoi de boire, de quoi manger. Et il faut que ça soit une sorte de fusion entre tout ça. On peut pas se permettre, comment t'expliquer? Ah. Je peux pas me permettre de me retrouver chez quelqu'un qui ne me plaît pas physiquement. Je peux pas prendre le risque de. Il serait malhonnête de votre part de me dire que vous êtes belle et d'arriver chez vous et que vous ne le soyez pas, voyez-vous.
6: Ou alors bon, il faudrait. C'est pour ça qu'il serait malhonnête, donc je vais pas te dire qu'on est des super canons. Franchement, on est dans la moyenne, peut-être plus,
0: les super canons,
6: plus la moyenne.
0: Les super canons ne m'écoutent pas, parce que les super canons n'ont pas besoin de m'écouter, parce qu'elles sont, les super canons sont forcément super belles, donc elles ont des super mecs, donc elles ont autre chose à foutre que d'écouter la radio le soir. Au même titre que moi, si j'étais un super beau garçon, je ne passerais pas mon temps à passer une annonce, je serais déjà maqué, 3 semaines après en avoir quitté. Je passerais pas un an. Non, mais c'est vrai. Donc, j'ai l'avantage sur toi, d'être quand même un animateur radio, d'être quand même une grosse réputation, d'être quand même le numéro 1 depuis 5 ans. Il est normal qu'un mec qui soit numéro 1 sur la bande FM à cette heure-ci réclame d'avoir le meilleur de l'auditrice bande FM Ward de Paris de sa banlieue. Tu comprends ?
6: Tout à fait, tout à fait.
0: C'est pour ça que, bon, quand même, je me demande si, tu vois, si je prends
6: pas... Moi, c'est pour ça que je te dis franchement, on n'est pas des canons, disons qu'on se défend pas trop mal, et voilà.
0: Mm-hmm. Oui, mais
6: disons qu'on est charmante à côté de ça.
0: Oui, mais bon...
6: Maintenant, faut savoir ce que tu veux. Si c'est sûr que tu veux être entouré de deux godis qui sont super
0: pas
6: mignons...
0: Pas du tout, pas du
6: si
0: tout.
6: Si tu veux passer une bonne soirée avec deux filles qui sont sympas, et puis voilà, et puis passer un bon moment. Maintenant, c'est à toi de voir ce que tu cherches.
0: Bah oui, mais moi, ce que je veux, c'est passer un bon moment ou...
6: On n'est pas des laiderons quand même, hein,
0: non,
6: faut
0: mais
6: pas déconner.
0: C'est-à-dire qu'au moment où Manu ou Gaël vont me demander comment vous êtes physiquement, c'est que... Je puisse dire, bah écoutez, elles sont ravissantes en plus d'être sympas et en plus on a de quoi boire et de quoi manger quand même assez aisément. C'est-à-dire que si je suis obligé de dire, bon, physiquement c'est raté, c'est complet, c'est y a un dérapage total. Par contre, elles ont l'air d'être hyper sympas. Je veux dire, je m'en fous. Moi, je suis pas là pour ensuite qu'on devienne les meilleurs amis du monde.
6: Non, mais je crois que c'est clair. Mais non plus, je crois, de toute façon.
0: Voilà, je crois que c'est clair, c'est votre prénom, je crois que c'est clair. Moi, je crois que c'est Max, hein, je veux dire. Donc, moi, je veux bien faire, tu vois, mais je peux pas me permettre de... Il faut me comprendre, je sais que là, du coup, ça va repousser plus d'une fille qui vont avoir peur d'appeler. Faut se mettre à ma place 2 secondes, je veux dire. Je veux bien donner le meilleur de moi-même, je donne le meilleur de moi-même. Il est normal que je puisse avoir le meilleur de ce qu'il y a de l'autre côté de la radio, tu comprends ?
6: Voilà, ben on te donnera le meilleur de nous maintenant, reste à savoir si tu seras satisfait ou pas, quoi. Mais bon, je te l'ai dit franchement, je t'ai dit, on n'est pas des laidrons non plus, hein, donc on est pas mal, mais c'est rien de transcendant. Maintenant, si tu préfères aller voir une autre fille qui t'apportera peut-être plus au niveau physique...
0: Non, mais est-ce que moi, attention, moi j'ai pas envie, attention, parce que là... Oui,
6: je t'ai dit franchement ce qu'il en était.
0: Mm-hmm. Non, on s'est bien compris, je veux dire, moi je vais pas pour pas, je veux pas. Ceci dit, t'as raison, je veux dire, si vous êtes sympathique, ma foi, tant mieux. Et vous, écoute, tu me sembles sympathique, ok ?
6: Oh.
0: Non, mais tu me sembles très sympathique, d'accord ? Ta copine aussi qui ricane derrière, mais elle a l'air très sympathique. Est-ce que je pourrais entendre le son de sa voix ? Ça m'est très très important.
6: Oui, ne quitte pas, je vais tabasser. Mais
0: Jacqueline.
6: Alors, elle me semble timide.
0: Jacqueline.
6: Pas, je te la parle.
0: T'es avec nous, hein. Tu me dis si j'ai tort ou raison, hein.
6: Salut Max.
0: Salut Claire. Ça va ? Ça va et toi ?
6: Oui. On espère te voir.
0: Bah, je sais bien, mais je comprends. Je suis. Oui, non, mais je me mets à votre place. Non, mais j'aurais envie. Je sais pas, je me tâte, je me demande là.
6: Mais tu tâtes pas trop quand même, hein.
0: Non, faut pas que je me tâte de trop. De toute façon, il faut que dans quoi il est. Il est 11:30, il faudrait que dans... Il faudrait que je tarde pas à partir, quoi, tu vois.
6: Ouais, faut que tu me fasses une liste, en plus.
0: Non, mais ce soir, je vais pas m'emmerder non plus, tu vois, à faire de la radio jusqu'à 1h du matin, à parler, bluffer, je veux dire, je vais aller m'amuser, je vais aller m'éclater, mes jours le soir me sont comptés, donc autant en profiter, tu comprends, Claire.
6: Bah oui,
0: donc, pourquoi pas aller voir Claire, et ensuite d'aller... Aller voir Émilie.
6: Mais oui, tout à fait.
0: Pourquoi on ferait pas d'une pierre de Émilie telle là, Émilie.
6: Oui.
0: Pourquoi par exemple, ou alors on va chercher Émilie.
6: Ouais.
0: Et on va boire un verre chez vous.
6: Non, mais attends, moi, Max, je veux l'exclusivité. Hein. Oh là, Émilie, bon.
0: Non, mais bébé, t'auras l'exclu.
6: Ouais. Non, on partage, j'en ai déjà deux, on est sympa.
0: T'auras l'exclu. Ah non, attention, Moi, je me fais pas sucer par 3 filles.
6: Ah, bah, de toute façon, nous deux, on suce pas, donc.
0: Non, vous sucez pas?
6: Non, elles sont sympathiques.
0: Claire, vous sucez pas?
6: J'ai pas une idée non plus, je crois.
0: Claire, vous sucez pas?
6: Non,
0: sérieux? Non, vous êtes sérieuse ou pas?
6: Je voudrais vraiment que tu aies un cul plus beau que celui qu'on voit dans Excel.
0: Non, je vous demande un tout petit peu de sérieux. Non, mais je vous le montrerai, mon cul. Vous verrez qu'il est bien plus joli.
6: Ah, bah, alors ça.
0: Pourquoi?
6: Va.
0: Il faut avoir un beau cul pour se faire sucer par Claire?
6: Ouais, là, je crois que c'est essentiel.
0: Non, mais tu crois que c'est essentiel?
6: On est assez strict en plus à ce niveau-là.
0: Non, on peut pas, alors. On peut pas. On peut pas te faire venir chez moi.
6: De toute façon, t'as dit que tu voulais que ce soit, c'est très soft.
0: Ouais, non, mais quand même. Ouais, mais. Attention, on n'est pas à l'abri que.
6: Mais alors là, nous non plus, dans ce cas-là, bon. On n'est pas à l'abri
0: que je craque sur l'une de vous.
6: Voyez-vous? Ah, mais
0: alors
6: ça, ce serait carrément étonnant.
0: Non, mais tu vois, carrément. Là, bon, alors, éliminez, Claire. Écoutez, on a pris plaisir. On est très. Vraiment très touchés. Je veux dire. J'en ai larmes aux yeux, presque. Mais tu comprends bien qu'on peut pas être partout et nulle part à la fois. Je crois que là, t'as trop parlé et qu'à cause de toi.
6: En fait, la sincérité, ça te plaît pas du tout.
0: La sensualité dans des cas comme celui-ci, non. Dans des cas, on reste juste pour une heure. On veut pas être sensuel. On veut regarder quelque chose de joli. Moi, j'aime la peinture, j'aime les beaux disques, j'aime la belle mélodie, j'aime les belles filles. Voilà. Et la sensualité, c'est une fois que t'as acheté le tableau, que tu l'as bien décortiqué pendant à peu près 3 mois. Mais moi, je vais pas rester 3 mois à venir tous les soirs chez Claire entre 1h et 2h du matin pour vérifier si vous êtes bien sensuel, quoi.
6: Ouais, bon, écoute, c'est l'avantage d'être clair.
0: Ah bah, oui, autant être clair avec des clairs, c'est clair que ça me paraît plus clair. Pourquoi pas récupérer les deux clairs et aller, ou alors d'aller chez Émilie d'abord, je sais pas, je me tâte. Ouais, non, mais je me tâte pas trop longtemps, mais je suis sûr, bon, là, je fais ma cuisine, tant pis, je veux dire, je fais mes courses, je suis sûr qu'il y a des filles ou des filles qui seraient prêtes encore à nous inviter. Donc, si elles sont là, le standard explose, 0800 70 5000, moi, j'ai besoin de savoir.
6: Écoute.
0: Comprenez, Claire?
6: Mais tout à fait.
0: Non, mais vous comprenez, comment ça se passe au standard, dites-moi, là. Pour l'instant, moi, zéro.
6: Ah, ben, tu vois.
0: T'en as une là?
6: Ouais.
0: Vas-y, passe-moi ça, on va essayer de la passer immédiatement sur l'antenne, tu vois, ça va prendre peu de temps. Non mais Claire, c'est pas mal. Non mais arrête de ricaner, Manu, trouve-moi des tonanas, sinon tu vas être à la mort.
2: Autant pour moi, elle habite très loin.
0: Elle habite où?
2: Elle habite 02, donc du côté de Tours.
0: Mais qu'elles sont cons alors, c'est là, putain! Nine! Nine aux filles de province. Mais je veux quand même pas aller à Tours ou aller à Orléans ou aller à Chartres ou même en banlieue. Moi je reste sur Ripa, quoi, attends. Ripa by night, quand même, faut pas déconner. Bah attends, quand même, Ripa, putain. Bon, faut pas déconner, quand même. Vous avez peut-être une petite histoire, Claire, on a une petite histoire drôle à me raconter, là, pour essayer de me convaincre. Émilie aussi?
6: Hein? Non, mais c'est...
0: Deux.
6: Trois, là.
0: Quatre, à toi de jouer.
6: Vas-y, Émilie, après toi. Non, mais attends, je vais pas t'attirer des histoires drôles, hein.
0: Allez, s'il te plaît.
6: C'est pas
0: d'histoire
6: drôle. Raconterai quand tu viendras, je te promets.
0: Non, menteuse.
6: Ah si, c'est vrai, je te promets.
0: J'ai peur de toi, Émilie. Hein.
6: Quoi?
0: J'ai peur de toi.
6: Et pourquoi t'as peur de moi?
0: Parce que t'as tellement envie qu'on vienne que j'ai peur.
6: Attends, Max, je te propose gentiment de venir chez moi pour prendre un verre. Mm-hmm. J'ai à manger et tout, j'ai tout ce que tu veux. Honnêtement, je vois vraiment pas ce que tu demandes de plus.
0: Hein. Bah, que tu sois mignonne.
6: Mais attends, c'est le minimum,
0: je suis désolé. Je suis le mec le plus pute de la planète, l'animateur qui se la pète et machin. Vous êtes ce que vous voulez.
6: Max, ça va de soi, je t'appellerai pas si c'était pas le cas.
0: Ouais, mais.
6: Attends, je prendrais même pas le risque, quoi.
0: Je m'adresse aux garçons ou aux filles qui écoutent la radio et qui trouvent ça un peu dégueulasse de ma part.
6: C'est normal, t'es un mec. Hein.
0: Ouais, puis en plus, je vous dis spontanément, je pourrais mentir, dire ouais, on y va. Et puis revenir, puis on entend dire putain, alors t'étais chez une. Ah là, putain, c'est un laidron et tout, je me suis fait yèche. Non, autant que c'est. Tu vois, comme on était chez Cécile, elle était mignonne, elle était sympa, elle avait tout, c'était le top. Moi, je veux que ça soit le top comme ça tout le temps.
6: Ben voilà, moi, je te propose le top.
0: Attends, Manu me met sur un coup, là. Bon, Véronique, 21 ans de Paris, salut Véronique.
1: Salut Max.
0: Bonjour.
1: Bonjour.
0: J'essaie d'être le plus naturel, c'est tout. Bonjour, je t'écoute.
1: Alors, qu'est-ce que t'attends d'une nana? Parce qu'apparemment, là.
0: Alors, éteins la radio derrière, c'est à la radio, s'il te plaît, Véronique.
1: Ah non, elle est éteinte, alors.
0: Il y a quelqu'un qui a la radio derrière? Il faut m'enlever quelqu'un, ou tu m'enlèves peut-être Jacqueline ou quelqu'un. Hop, encore. Voilà. Je vais te le dire, Véronique.
1: Ouais, non, parce que là, je vois, t'arrives et tout, tu veux tous les nanas, mais toi, par contre, tu t'avances pas trop. Quoi.
0: C'est-à-dire?
1: Bah, c'est-à-dire que tu leur demandes ce qu'elles proposent, ce qu'elles vont te faire, de quoi elles vont te parler.
0: Ah non, mais je demande rien, attends, Véronique.
1: Toi, t'arrives les mains dans les poches.
0: Mais si t'es pas contente, t'appelles pas, je te sélectionne pas.
1: Je suis pas contente du tout, non, au contraire, je trouve sympa, quoi, c'est bien pour ça que j'appelle.
0: Non, mais attends, moi, ce que je demande, à part d'avoir de quoi boire et de quoi manger, moi, j'oblige personne à appeler, attention, hein, qu'on soit bien d'accord. Moi, d'accord, je reconnais, je suis pas beau gosse. Je suis fatigué, je suis maigrichon, je suis pas rasé. Je serais probablement aigri en arrivant. Mais je considère que j'ai suffisamment ramé dans la vie pour arriver à être ce que je suis aujourd'hui. et que je le minimum que je puisse avoir, c'est le maximum. Et le maximum, c'est quoi? C'est une fille quand même qui est ravissante, qui est mignonne. Fildar, je suis en train de dealer, je suis en train d'expliquer aux gens, je suis en train d'expliquer ma... C'est E égale M6, là, ce soir. Alors, voilà Véronique. Moi, c'est vrai que, bon, quelqu'un peut juger étant mignonne, et nous, on arrive, ça nous plaît pas. Non, on arrive à voir quand une fille a du charme, mignonne, alors que quand c'est un laidron, je veux dire, hein, je veux dire, on va pas...
3: On est habitué,
0: on sait quand même, on sait sur quel pied danser.
6: Ouais, hein? Non, il y a malentendu, je téléphone pas du tout pour t'engueuler ou pour te critiquer, ni quoi, ni qu'est-ce.
0: Non, mais c'est pour ça que je comprends, non mais, à la rigueur, je comprends que tu te poses des questions, dire, t'es bien gentil, t'arrives avec rien, qu'est-ce que tu demandes? Ben, je l'ai déjà dit, ce que je demandais à une fille qui est plutôt charmante.
6: Moi, je me demandais ce que tu proposais.
0: Mais que dalle! Non mais attends, mais moi je le dis, que dalle, je vais chez toi, je viens boire un verre, on fait l'émission direct de là-bas, comme ça vous nous voyez, on est là, on déconne, ceci dit on déconne, on est quand même sympa, attention, hein, je veux dire Cécile, elle est
6: l'enfant,
0: Cécile on est venu chez elle, ça s'est plutôt bien passé, ensuite on est resté une bonne demi-heure à discuter, on la connaissait, on l'avait vu une fois, elle était venue nous apporter du café, c'était vraiment très bon esprit, elle nous a super bien reçu, et puis voilà, ça s'arrête là, l'aventure s'arrête ici, quoi, hein, alors, voilà, sauf si on finissait, mais bon, voilà, c'est tout. Bon, je me ferais bien caresser l'arrêt du cul, mais bon, ça c'est comme vous voulez. Bon, ouais, moi, je viens avec un rasoir.
3: Tu viens avec ta raie, déjà?
0: Je viens avec ma raie, je viens avec mon rasoir.
6: Ouais.
0: Si le cœur vous en dit de me raser l'arrêt des fesses, bon, bah...
6: Toi, t'es partant, quoi.
0: Je dis, bah non, c'est tout.
6: D'accord.
0: C'est tout. Je vous dis pas que je lasserai pas en paix un peu ou deux, mais bon. Tu vois, ce que je veux faire, en plus, c'est d'essayer d'écœurer les gens, tu vois, pour que vraiment, il ne reste plus que le noyau dur de nana qui aurait vraiment envie de ça, quoi, parce que... Le fait qu'une fille, elle a envie d'appeler, elle dit, oh putain, s'il faut que je rase le cul, qu'il me pète dans le cul, qu'il me pète dans le nez, tu vois. Forcément, la nana, elle dit, bon, laisse tomber, ce mec-là, c'est un gros cadeau, en plus que c'est un con. Alors, il amène rien, c'est un con, et en plus, c'est un crado. Donc, moi, j'invite pas un mec comme ça.
6: Ouais, alors, non, moi, j'appelle pas pour avoir Max et moi, mais parce que j'aime bien les expériences nouvelles, les gens nouveaux, rencontrer des gens.
0: Bah, attends, mais qu'est-ce que tu crois que moi, c'est pour aller voir une auditrice, tu crois que j'y vais vraiment dans l'intérêt de voir s'il y a vraiment des filles canons qui m'écoutent et qui sont seules et qui sont prêtes à délirer la nuit avec moi? J'y vais pour rencontrer des gens aussi, mais rencontrer des gens. Moi, je sais que je suis un mec sympa. Je sais que je suis un mec intéressant, mais non, mais attends, mais les gens le savent, puisqu'ils m'écoutent tous les soirs, puisqu'elles m'écoutent et qu'elles appellent, donc c'est quelque part, elles sont intéressées par ça. Moi, je ne sais pas qui est Véronique, je ne sais pas qui est Claire, je ne sais pas qui est Émilie, donc moi, je vous demande un peu plus, parce que vous me connaissez, vous connaissez le son de ma voix, vous savez quels sont mes délires, que j'aime bien rigoler, quels sont mes pratiques, mes théories sur certaines choses. Moi, je vous connais pas, donc c'est normal que j'essaie de me renseigner un peu plus.
6: Ouais, mais justement...
0: Mais merde! Putain, mais c'est normal, merde!
6: Pourquoi tu te prends mal comme ça, hey?
0: Mais je rigole, là, je suis en train de faire de la comédie. Tu vois, par exemple, Véronique, là, je m'aperçois que tu n'as pas d'humour. Donc là, toi, déjà, c'est...
6: Ah, tu te trompes, Max.
0: Ah, bah oui, mais là, si tu vois pas que je suis en train de délirer, que tu me dis calme-toi du genre premier degré. Donc déjà, Émilie, autre chose. Moi, je veux des gens qui ont de l'humour, qui me connaissent par cœur.
6: Je te connais pas par cœur, c'est bien ce que je te dis.
0: Bah ouais, mais même faut
6: des... C'est de rencontrer des gens qu'on connaît pas. Si on fait
0: ouais, mais attends,
6: gens...
0: putain, tu vois bien que je délire quand même, merde. Pourquoi pas Véronique de Paris 28?
2: Parce qu'il y a des gros doigts, c'est tout.
0: C'est t'as raccroché au nez? Espèce de gros porc.
3: Oh, avec ses gros doigts.
0: Oh là là, le manchot celui-là, alors putain. Sans déconner. Oh là là là là là là. Tu comprends Véronique? Il faut me comprendre. Moi je suis un mec, attends. D'ailleurs, je vais pas me le cacher.
6: Non, mais tu pars au quart de tour, c'est tout.
0: Mais parce que je taquine, c'est pour faire du strass, sinon on se fait chier, sinon il y aurait des blancs toutes les deux secondes à l'antenne, ma pauvre. Ah, elle est pas drôle, elle.
6: Mais si, je suis drôle.
0: Non, t'es pas drôle. Reste avec nous, mais t'es pas drôle. Véronique, 28 ans de Paris. Véronique, bonsoir.
7: Salut, Max.
0: Ouais, ça va?
7: Ça va, et toi?
0: Ouais.
7: Alors, il paraît que tu cherches un endroit pour venir boire un verre. Donc, moi, il n'y a pas de problème. À condition que vous foutez pas le bordel. Hein.
0: Non, mais attends, Fildar, il dit non tout de suite. Fildar, il t'a entendu dire. Ouais, bon, salut, t'as dit non tout de suite.
3: Je le sens.
0: Tu sens le coup foireux?
3: Ça foire.
0: Pourquoi?
3: C'est super lourd. Ça foire.
0: Pourquoi?
3: Parce que je le sens.
0: Ouais, mais dis-moi pourquoi?
3: Parce que j'ai le nez pour les nanas, tu comprends?
0: Bon, Véronique.
7: Ouais. Laquelle?
0: Non, 28.
7: Celle qui est drôle.
0: Non, mais bon, on sait pas encore, oui, pour l'instant, ouais, enfin bon.
7: Ok.
0: Véronique.
7: Ouais.
0: Bon, tu parles devant ton esquimau, s'il te plaît?
7: Mais je suis devant.
0: Voilà, la bouche. Qu'est-ce que ça nous propose, s'il te plaît?
7: Ben, moi, j'ai fait du punch.
0: Pas d'alcool, moi, putain. Elle me connaît pas, elle me connaît pas. Elle me connaît pas.
7: J'ai du coca, j'ai du
0: vin. Ah, elle est à côté, elle est à côté, elle est à côté, elle est à côté. Oh là là là là là là. Véro.
7: J'ai la rame en bas de la maison qui est ouverte toute la nuit.
0: Oh bah c'est bien, ça va faire plaisir encore ça. La rame qui est en bas, qui te dit que c'est pas en blague, quoi. Hein?
7: Non, il est très gentil.
0: Bah d'accord, ok. Donc... Je sais pas, moi, putain, je sais plus sur quel pied danser, putain.
3: T'en as trop, là, tu vas bon. Galérer, là.
0: Véro de 28 ans, t'es dans quel arrondissement?
7: Dans le 12e.
0: C'est où, ça?
7: Place de la Nation.
0: Oh, oh là, c'est trop loin, ça.
7: Attends.
0: Oh
7: là, là.
0: Oh, ça fait loin, non, sérieux, ça fait loin. Attends, on est à Neuilly, ma chérie.
7: Moi, je suis pas loin du tout, je suis à Porte de Champéret.
0: Qui?
7: Véro, en fait. Non, bon, bref, je suis pas à Porte de Champéret, je suis à Clignancourt, là, désolé.
0: Pas quoi, pas, la pas drôle, là?
7: Ouais, la pas drôle.
0: La pas drôle, je te note pas drôle, toi, pour te reconnaître. Déjà, Véronique, entre parenthèses,
7: mais
0: pas drôle.
7: Mais là, tu te plantes, quoi. Comme quoi, tu vois des gens carrément trop rapidement, tu te plantes grave.
0: Bah ouais, mais je m'en fous, moi, je suis là pour faire vite, on n'a pas le temps, c'est en direct live. Il faut que dans 8 minutes, on ait choisi, on n'a pas le temps, je vais pas faire un exposé, donner des. Je vais pas donner les notes après-demain, hein.
7: C'est clair.
0: Ah ouais, c'est clair, ouais, c'est clair, clair, clair, clair.
7: Et tu mets dans un chapeau et tu ressors.
0: Ouais, c'est ce qui va se passer. Bah, la petite Émilie, la première, elle me semblait correcte.
7: Merci hein? Pour les autres. Hein.
0: Ah, Manu, Fildar aussi.
3: On prend ça.
0: Bon, alors ça, on prend déjà, ça.
3: On met dans le sac.
0: Manu, c'est pas en gémissant que tu vas me trouver de la nana.
3: Il y a plus de place.
0: Bon, alors, tu me vires mémé, là, déjà.
3: Je vire mémé.
0: Tu me vires, Jacqueline, tu me vires mémé. 40, 57 ans déjà, elle, tu me mets, tu la remercies, tu lui envoies un sonotone avec une photo dédicacée, plus un abonnement d'un an à Dentiemag. Hein? Comment le nettoyer, comment l'emmener en vacances, comment dépanner, comment une dent cassée sur un truc, comment on peut faire tout ça. Tu m'envoies tout ça plus rapidement. Hein? Et Véro. Pas drôle, mais mine de rien, le fait de se revendiquer d'être pas drôle, donc on sait que c'est une chieuse, les chieuses sont pas mal. Non, mais tu sais, de pas être drôle, généralement, on se rattrape sur le physique. Ok, je suis pas drôle, mais je suis belle. Ah ouais?
7: Mais oui, c'est drôle.
0: E égale M6. Non, mais là, c'est la théorie de Pythagore. Pythagore.
3: Ah oui, ouais, bah
0: si
3: ouais,
0: nous écoute,
3: ouais.
0: Qui nous appelle d'ailleurs au passage, qui lui passe un petit bonjour. T'es vraiment un fils de pute avec les nanas, me dit-on. Oui, je sais. Non, mais je sais que de ce côté-là, là, je serai intraitable. C'est au même titre que Louis XVI avait été une pute avec Marguerite Duras.
7: Je vais
3: bien parler ça.
0: Ah voilà. Bon alors.
7: Max, visite-toi.
0: Qui c'est qui a dit ça?
7: C'est moi.
0: Laquelle?
7: C'est Émilie.
0: Hein?
7: Excuse. Ah,
3: c'est bon, toi, c'est bon.
0: Émilie?
7: Ouais.
0: Bon. Ah, mais toi, Émilie, c'est bon.
7: Ah, ok, d'accord, ouais. Ah, oh, bah, ok.
0: Toi, t'es dans le sac.
7: Bah, je suis une.
0: Hein?
7: Ok.
0: Ouais.
7: Pas non. De problème. Avec...
0: T'as l'air sympa, toi. D'ailleurs, pour fêter ça, un prout. Déjà, pour commencer, déjà, carte sur table. Je prout. Parce que moi, je suis un mec correct. Je prout ici pour pas prouter là-bas.
3: C'est sympa,
2: c'est ça qui est sympa. C'est ça qu'on aime en toi.
0: Et je vois pas pourquoi j'irais gazer les gens que je connais pas.
2: C'est vrai.
0: Voilà, c'est tout.
2: Et ceux que tu connais aussi.
0: Voilà. Non, mais vous, c'est pas... Non, ça sent pas.
2: C'est habitué à force.
0: Non, si on s'en sent pas, attends, c'est... Non, mais ça sent pas. Émilie?
7: Oui.
0: On prend l'adresse et tout ça, on y va, on est prêt à partir.
7: Je t'attends.
0: Bon, Claire.
7: Oui.
0: C'est...
7: Tu passes.
0: Claire, c'est léger. Hein. Non, mais attendez. Non, mais Manu, les appels, ils vont pas se prendre par le Saint-Esprit. Ah, je pense pas qu'on est sponsorisé par Dieu ou machin.
3: Bah, il faut qu'il y ait l'adresse de non.
0: Ouais, non, mais là, tu me prends le... Voilà, c'est le gris, tu me le colles contre l'oreille. Tu
2: ah, faut par l'autre faire le cake.
0: Avec tes gros doigts, tu m'appuies sur les boutons verts qui clignotent.
3: Ouais.
0: Hein comme dirait Fildar, comme dirait Gérard, tu me prends sur les 24 lignes.
3: Okay.
0: Voilà, et puis sinon, la libre antenne également continue toujours. On en a besoin parce que maintenant, il n'y a plus que des nanas qui appellent que pour ça. Claire, je sens pas.
7: Bon, mais défile-toi vite, Max. Et nous, on attend sur ce...
0: Qu'est-ce que je fais là? Oh là là, je suis une pute. Vous allez m'en vouloir?
7: Non, c'est toi aussi, ça va choisir comme ça.
0: Ouais, mais c'est question pute quand même. Je trouve que je suis quand même. Ça me fait chier, ça fait un peu pute.
7: De toute façon, tu sais bien. Enfin, te force pas hein, si tu viens nous voir parce que bon, tu te fais chier et que tu te sens obligé, pas du tout, hein.
0: Bon, on prend votre adresse quand même, on va voir si on passe, on garde le number, je vais appeler quand même. Non, mais parce qu'après, moi j'irai bien chez Émilie, après par un tour, on va aller déconner un peu, on va aller faire du son, on va aller voir les travelots, d'accord? Qu'est-ce que t'en penses, Émilie? Ah bah, Émilie, elle est rentaine, qu'est-ce que t'en penses, Claire? Bon, alors, bon, Véronique de Paris, c'est loin.
7: Nickel.
0: Non, mais Véronique, pardon, du 12e, ça fait loin, hein. Ça fait très loin, Véro.
7: Je suis déçue.
0: Non, mais je sais bien, j'aurais bien aimé, mais Nation, ça fait très loin, hein.
7: Attends,
0: non, ça fait loin. Non,
7: il y en a 10 minutes.
0: Ah, oh non, il y a un bon petit quart d'heure facile minimum. le temps d'aller chez les autres et tout, d'aller à la nation, c'est au bout du monde. Et après, comme on va aller du côté de Trocadéro, machin, se balader, voir les putes, on est carrément derrière et tout, ça nous fait un chemin pas possible. Non, à moins qu'il y ait un chauffeur routier qui va bien venir te chercher.
7: Attends, moi j'ai une voiture.
0: Eh ben, tu nous suis en caisse, ok?
7: Ouais, mais j'ai un bébé aussi, il dort à ce temps-là.
0: T'as un bébé?
7: Oui.
0: T'as un mari?
7: Non.
0: T'es toute seule?
7: Oui.
0: Ça me branche, hé! Hey.
8: Sur un coup, là.
0: Elle a un gamin. Parce que j'ai vu le film. Tu as vu le film avec Tony Curtis comment il s'appelle?
8: Jerry McGear,
0: vous l'avez vu les filles?
7: Non.
0: Le film avec Tom Cruise qui est sorti il n'y a pas très longtemps là.
7: Non.
0: Mortel, il tombe amoureux en fin de compte avec une nana qui a un gosse qui a 26 ans qui est belle à croquer. Et c'est marrant parce que Filda, je lui ai prêté le film ce week-end, il a eu le même truc que moi. Moi je me vois bien déjà sortir avec une nana qui a déjà un gosse. C'est mon nouveau truc en ce moment.
7: Alors j'ai mes chances.
0: Ouais, il y a ça et des Converse bleues que je cherche. Non mais c'est vrai, je cherche des Converse bleues à rayures. Je cherche une femme avec déjà un gosse. Ça me fait bien craquer là en ce moment. Ça c'est mon truc perso, mais ça c'est vraiment plus sérieusement ça. Non mais c'est vrai, Véro, sans déconner, déjà ça t'évite de le faire.
7: Ouais. Tout
0: et non, ça me plaît bien ça. C'est prendre la femme avec le gosse.
7: Les papas poules.
0: Ouais, c'est pas mal ça. Bon, Véronique de Paris, 21 ans, là pas drôle.
7: Ouais.
0: Bon. Bon, Véronique, 28, c'est bon. On va essayer de gérer ça, on prend l'adresse, on voit ce qu'on peut faire.
7: Ouais, mais pas à 4h du mat' non plus.
0: Non, à 4h du mat', moi j'ai du taf, on est déjà rentré, on fait dodo. Qu'est-ce qu'il y a, Filda? Qu'est-ce qu'il y a? Ça chauffe? Si, qu'est-ce qui se passe? Il est en antenne avec Emily, qu'est-ce qui se passe? Quand même, qu'est-ce qu'il y a?
8: C'est une grosse info, mais je peux pas le dire.
0: Vas-y, balance.
8: C'est entre nous, c'est
0: la surprise. Ah non, balance.
8: Non, c'est la surprise, quand même.
0: Quoi, je la connais?
8: Mais non.
0: Ah bon? T'es pas
8: un.
0: Oh! C'est pas assurance Tourix avec le laidron et machin et tout le bordel là, Astérix et compagnie, hein. Oh! Un laidron. C'est sûr, hein. C'est pas là où il y a la potion magique et compagnie, hein. Bon, alors, parce que là, apparemment, il y a de l'info. Bon, Véronique.
7: Elle a pas drôle.
0: Non, elle a pas drôle, ouais, mais. Ah là là là là là. T'es pas drôle, pour peu que t'es pas mimi, toi. On promet la soirée, nous, hein. Non, mais c'est vrai, attends, on a perdu, hein.
7: Bah, apparemment, t'as le choix, de toute façon, t'as plein de nanas à aller voir. Quoi qu'il en soit.
0: Je sens pas le truc, Je sens pas la Véro, elle a pas drôle. Je sais pas pourquoi qu'elle est pas mimi, déjà qu'elle est pas drôle, qu'est-ce qu'on va faire?
3: Elle est pas belle en plus.
0: Non, je sais pas, je dis, elle est pas drôle, si en plus elle est pas mimi, on va royalement se faire chier là. Hein. Ah là là là là là là. Qu'est-ce que je fais là?
8: Elle habite où
0: là? Elle habite, t'habites où toi?
7: J'habite à Bordeaux.
0: T'habites à Barbès? Pff, oh là là, c'est pas la porte à côté tout ça, hein.
7: Arrête, c'est à côté, tu sens la porte de Clignancourt, c'est juste à côté.
0: Oh là là, porte de Clignancourt.
7: Max, Max, c'est clair.
0: Oui.
7: Tu m'entends là?
0: Oui.
7: Bon, nous, on est à la limite entre le 8e et le 17e. On n'est pas des canons, mais on est des marrantes. Ça compense carrément sur la pas marrante et en plus, elle est pas belle. Oh, mais attends, pense à rien si je suis pas belle. En plus, je suis marrante.
0: Ben, ce qui peut être marrant, c'est de dire putain, c'est vraiment marrant comme vous êtes pas belle. C'est drôle comme vous êtes pas belle. C'est vrai, quoi.
7: Moi, je crois qu'il faut que tu décides, Max. Il faut que tu fasses un choix, là.
0: Bon,
7: là,
0: bah,
7: t'en as deux pour le prix d'une.
0: Ah, je suis pas à l'aise, là. Je suis pas à l'aise dans mes baskets, là. Non, mais je suis pas à l'aise. Je sais pas quoi faire, là. C'est lourdingue, hein. Claire.
7: Attends, tu peux me passer hors antenne parce que j'ai mon portable qui va couper. Je vais te mettre sur celui de l'autre Claire.
0: D'accord, ok, quitte pas.
7: Ok.
0: Tiens, reprends Claire. C'est pas possible. Bon, alors. Bien géré, bien joué. Alors, sur ce coup-là, bravo. Tu lui envoies une cassette vidéo. Alors, bon, Véro.
7: Ouais, Véro, la pas drôle, par contre, elle a un truc à te dire, c'est que ça peut te décider. Moi, j'adore la techno, j'ai plein de trucs de techno. Enfin, en cassette. Désolé. Enfin, j'adore la techno, donc si vous voulez en passer, ce serait carrément cool. Mes voisins sont pas chiants du tout, il y a que des jeunes.
0: Non, mais attends, on va pas passer...
2: Et le temps passe.
7: Et le temps passe, la techno non, mais le temps oui.
0: Ouais, mais bon, là... Ouais, mais là, je me tâte, là. Et... Oh. Non, mais je me dis que, tu vois, la Véro, ça peut être dangereux, quoi. Non, mais... C'est pas une décision prise à la légère, je veux dire...
3: Bah, ce qu'on peut faire,
0: ouais.
3: Si elle ouvre la porte, on le sent pas, on se casse.
0: Même pas, on la fait venir de la fenêtre.
3: Ouh. Ouais, voilà. Ouais.
0: Pourquoi pas ça, Véro?
7: Ouais, mais alors ça va être rude parce que moi je donne pas sur la fenêtre, quoi.
0: Ouais.
3: À la cour intérieure.
7: Non, mais sinon vous sonnez à la porte et si je suis trop laide, vous partez en courant.
3: Ah
0: Ouais. Ouais, mais bon, on s'est déjà fait ça avec une grosse qui nous a retenu, on était mal. Et j'étais absent de l'antenne pendant 4 jours. Hein. C'est-à-dire que j'ai été pris en kidnapping là-dedans. On m'a pas donné signe de vie. Et c'est au bout de 3 jours qu'ils se sont dit, tiens, peut-être que c'est rapport à la nuit de la semaine dernière où il est resté chez une nana. Max, tu te crois trop important, mais je le suis trop important. C'est pour ça que je peux pas me permettre de faire une erreur comme ça, c'est stratégique, c'est un... Putain, sans déconner, qu'est-ce que je fais? Bon, Véro, alors, on y va aussi? Ouais. Allez, Véro, allez.
6: Vous savez vers quelle heure vous passez?
0: On va passer chercher Émilie, on passe se chercher d'abord pour aller chez Émilie.
6: Ok, ça roule.
0: Bon, là, on va voir ça, ouais, ça roule, là, ça va rouler, là. Bon, allez, on récupère l'adresse, on va voir ce qu'on peut faire. Fildar, bon. On va faire chauffer le moteur. La brasse à côté. Bon, allez, on va y aller. Nous, on va aller faire un petit tour dans Paris. On va vous commenter. Alors, bien entendu, on va continuer. Qu'est-ce qu'il y a, Gaël, aussi? Dur. Qu'est-ce qu'il y a?
2: Je demande une petite pause syndicale d'une minute.
0: Ah, bah oui, bah, une petite pause syndicale d'une minute pour faire une petite pause. Ah, t'en as une autre. Victoria, alors vite fait, Victoria. Bonsoir, Victoria. Bah ouais, mais... Ah, oh Fildar, mais il sabote le travail. Bon, petite pause syndicale, tu peux. Petite pause d'une minute ou deux, là, pour Gaël. Pause pipi. Alors, on y va. Et Manu, il a les... Oh là là, les yeux qu'il a, le Manu. Il est sur le coup, le Manu. Il est là-dessus, hein, Manu, quand même. 20 ans, ça va? Véronique, Victoria.
6: Oui.
0: Voilà, je t'entends pas, Victoria, ça va?
6: Oui.
0: Oui.
6: Oui.
0: Manu, oui, qu'est-ce que tu veux?
6: Eh ben, je proposais de me joindre à Claire et Claire, qui habite pas loin de chez moi.
0: Ah oui, non, mais Claire et Claire, c'est pas bon, Claire et Claire. Hein.
6: Ah bon, pas tant pis.
0: Ça se fait pas. Au revoir.
6: Au revoir.
0: Oh, d'accord, ok, les euros, alors, elle va dire, ça c'est le bon moyen, alors, même pas, la fille même pas motivée, j'ai envie de bouger, non, mais attends, moi aussi, hein, j'ai pas dit que j'ai senti tout de suite, hein, j'ai bien vu la vie hyper motivée, ouais, bon, tant pis, on voit. Oh, ça veut dire qu'on a strictement rien à foutre de voir nos gueules, ça veut dire que pour elle, on représente rien du tout, qu'on est du pâté de foie, de la grosse merde, on n'est pas de la merde, ok? Ça soit bien clair et net. Bon, ceci dit, continue à nous appeler comme des fous furieux pour continuer à la radio libre que nous ferons de ma bagnole. On ira un peu se balader. Quitte à finir plus tôt, on s'en fout. Ah, on finit, on n'a plus pour longtemps. On termine. Allez, après on se barre et tout. Moi, j'ai d'autres trucs à faire. 0870-5000 ou 0803-08-5000. Manu est là, Gaël également, on fait la petite pause syndicale. Cet extrait de la compilation, alors putain, on l'a trouvé sur tout le morceau, mais là, une compilation qui est sortie il y a tout juste une semaine, la compilation Métropole Techno, c'est Joey Beltram 3, le morceau s'appelle Forklift, vous l'avez peut-être déjà vu dans Technomax d'ailleurs, sur M6, remixé par Lux Letter, et on se retrouve juste après pour la suite de la Radio Libre. Si vous aimez vraiment la techno, montez ça au...

0: pas faire trop longtemps quand même.
1: C'est peut-être lui qui a gagné, non? C'est peut-être le grand retour de Jean-Luc Lahaye, non?
2: Je sais pas, mais les deux personnes que tu vas appeler, donc à savoir Simone, 79 ans de Midi-Pyrénées, tous les deux ont voté pour Jean-Luc Lahaye. Donc c'est pour les remercier, c'était le vote 3. Hein.
3: D'accord, d'abord une par une, pas les deux en même temps. D'accord, on y va. Pour la première, allez, on y va. Simone, c'est parti, on l'appelle en direct.
4: Allô, oui, j'écoute, oui.
3: Oui, Simone.
4: Oui.
3: Oui, bonjour, c'est Christian, l'assistant de Jean-Pierre Foucault.
4: Oui.
3: Vous nous avez appelé pour voter pour ce soir.
4: Oui.
3: Très bien, alors vous avez voté pour qui?
4: J'ai voté pour Jean-Luc Lahaye, vous le savez.
3: Vous votez bien, exactement, nous comptabilisons donc, ok, très bien. Est-ce que vous pensez que Jean-Luc Lahaye a des possibilités de gagner ce soir?
4: J'ai pas compris.
3: Est-ce que vous m'entendez bien?
4: Oui.
3: Vous avez la télé derrière?
4: Bah oui, c'est ça. Je suis en train d'écouter Jean-Luc Lahaye qui finit de chanter là.
3: Vous pourriez mettre un petit peu plus fort?
4: Vous voulez mettre un peu plus fort?
3: Un petit peu plus fort, qu'on profite un petit peu, hein. Allô?
4: Oui.
3: Qu'est-ce que vous pensez de Jean-Luc Lahaye?
4: Ah, je l'adore.
3: Vous l'adorez, hein?
4: Qu'est-ce que
3: vous...
4: Oui.
3: D'accord. Donc
4: j'ai une vieille grand-mère et tout.
3: Bien
4: et
3: sûr.
4: Un type qui a tant souffert quand il était jeune, qui est dans les tripes et qui a réussi. Alors... et puis qui maintenant s'occupe. Beaucoup de tous ces enfants-là.
3: Tout à fait. Alors je voulais savoir, Simone, puisque vous avez voté pour Jean-Luc Lahaye, son grand retour, qu'est-ce que vous avez pensé de Jackie Quartz, des Forbans, le grand retour aussi de Tout Doucement, de Bibi?
4: Oui.
3: Sans plus, hein.
4: Non plus, j'aime bien les Gypsy Kings aussi.
3: Début de soirée, non?
4: Oui, pas trop mal non plus.
3: Mais bon, pour vous, c'est Jean-Luc Lahaye.
4: Oui, c'est le dessus du panier pour moi.
3: C'est le dessus du panier, attention, là. Donc vous avez voté pour lui. Vous connaissez bien toutes ses chansons.
4: À peu près, oui.
3: D'accord. Qui va gagner, à votre avis, ce soir?
4: Bah, j'espère bien que ce va être lui, mais je sais pas. Là, maintenant, ils sont en train de le dire. Vous allez pas me...
3: Vous allez peut-être passer en direct sur le plateau avec Jean-Pierre Foucault?
4: Oui, je vais patienter, je vais écouter.
3: D'accord. Et vous allez peut-être passer en direct? Vous voulez parler à Jean-Pierre Foucault?
4: Pourquoi je vais parler à Jean-Pierre Foucault?
3: Pour être en direct sur le plateau.
4: Pour être sûr?
3: Le plateau, parler en direct. En direct, ah bon, avec Jean-Pierre Foucault.
4: Eh ben oui.
3: Est-ce que c'est votre dernier mot?
4: Oui.
3: D'accord, ok, très bien. Alors, on va suivre avec vous en direct. Hein. Montez le son de votre télé, là, qu'on profite, et vous allez nous commenter un petit peu tout ça. Hein.
4: Uh-huh.
3: Alors, on y va. Montez le son de la télé, Simone.
4: Oui, je vous écoute.
3: Mais mettez, vous avez monté le son de votre poste?
4: Oui.
3: Voilà, mettez bien à fond. Hein.
4: Mettez bien.
3: À fond, montez le son, hein, à fond. Voilà.
5: Il va y avoir le retour gagnant.
3: Allô?
4: Oui.
3: Mettez plus fort, allez-y, montez le son. Hein.
4: Encore plus fort?
3: Ah bah oui, là.
4: Vous allez pouvoir entendre ce qu'il dit?
3: Bah si, vous allez entendre.
5: Parce que chacun d'entre vous a pu chanter et faire...
3: Vous m'entendez toujours?
4: Oui.
3: Très bien, vous pouvez parler fort, hein?
4: Ah oui, je peux parler fort, oui.
3: D'accord, ok, il n'y a pas de problème. Alors attention, qui va gagner le retour?
4: C'est
3: le
4: retour. J'ai passé une belle soirée.
3: Bah écoutez, on nous a fait... Ça vous a plu tout ça? Vous avez vu qu'il a grossi quand même, hein? Les débuts de soirée, ils ont grossi, hein? Qui est le gagnant? Attention!
4: Attention, attention!
3: On va le savoir tout de suite.
5: C'est le retour gagnant de...
3: Jean-Luc Lahaye!
4: Voilà, je l'ai!
3: Vous l'avez! Bingo!
4: Ouais, bingo!
3: Bingo! Bingo! Simone!
4: Oui!
3: C'est gagné!
4: C'est gagné.
3: Cartonne! Bingo!
4: Bingo, bingo!
3: Bingo, bingo!
4: Je suis contente.
3: Ah bah et nous alors, qu'est-ce qu'on est contente? Alors là, vous saviez, oh là là là là là là là là. Quel plaisir, non?
4: Oui, tout à fait.
3: Ça doit être génial, non?
4: C'est vraiment un régal.
3: Comment ça se passe chez vous? Quelle est l'ambiance dans votre maison?
4: Ah ben, je suis toute seule avec mon chat et mes chattes.
3: Alors comment réagissent vos chiens et vos chats?
4: J'ai dansé sur la bamba tout à l'heure.
3: Ouais.
4: J'ai dansé avec ma chatte.
3: D'accord. Alors comment est l'ambiance à la maison avec votre chatte?
4: Magnifique, merveilleuse.
3: D'accord. Et votre chien aussi, est-il content?
4: Non, j'ai pas de chien, j'ai que des chats.
3: Est-ce qu'ils peuvent miaouter? Miaou miaou.
4: Non, ils dorment tous à présent.
3: D'accord, mais faut les réveiller, faut leur annoncer la bonne nouvelle.
4: Ils sont fatigués.
3: Quand vous allez leur annoncer que maman a voté pour Jean-Luc Lahaye, que maman a gagné.
4: Oui, maman a gagné.
3: Eh ben faut leur dire, dites-le à vos chats.
4: Ah oui. Eh ben voilà.
3: Eh ben dites-leur.
4: Eh ben je le dis à Joule, à Maya Jude.
3: Ils ont gagné.
0: Bingo.
4: Maman, elle a gagné.
3: Eh ben voilà. Simone, écoutez, je suis dans la loge de Jean-Pierre Foucault. Est-ce que vous voulez que je lui dise, que je lui transmette un petit message?
4: Ben oui, vous pouvez, oui.
3: Je lui dirai quoi de votre part?
4: Oui.
3: Allô?
4: Allô, oui.
3: Bonjour, c'est Jean-Pierre Foucault.
4: Allô?
3: Oui, bonjour, c'est Jean-Pierre Foucault, là, pareil.
4: Ah non, c'est pas Jean-Pierre Foucault, là. C'est encore vous.

0: Eh bien, on va les trouver, hein. Ils sont, on va les retrouver, d'accord?
1: Voilà, alors vous dites bonsoir à toute l'équipe, vous dites à Jean-Luc Lahaye que c'est grand-mère qui lui fait des grands bisous.
0: Oui.
1: Et puis toutes mes amitiés à Jean-Pierre Foucault.
0: D'accord.
1: J'adore toutes ces émissions.
0: D'accord. Et Bibi?
1: Qui veut gagner des millions, qui continue.
0: Et Bibi?
1: Et Bibi, bien sûr, un salut à
0: Bibi.
1: À Bibi.
0: On va y aller, mais tout doucement, hein, Bibi.
1: Et tout doucement, et puis à tous les autres, voilà.
0: Et les Forbans, on leur fera un petit Biba Peloula. Voilà, c'est les Forbans qui vous saluent.
1: Ouais.
0: Et ouais.
1: Ouais.
0: Elle est dans le coup, hein.
1: Hein?
0: Ah, vous êtes dans le coup encore, hein.
1: Oui, tout à fait. Oui.
0: Et ben voilà, ben je vous embrasse très fort.
1: Moi aussi, c'est très gentil de m'avoir appelé.
0: Ben je vous en prie, c'est un grand plaisir. Au revoir.
1: Allez, il en chante encore une, je vous laisse.
0: Ah bah d'accord, allez, ok, bisous, au revoir.
1: Encore bisous.
0: Bisous, merci. Au revoir. Oh, elle était géniale. Non mais c'est génial, elle a 80
2: c'est
0: ans.
2: Génial,
0: mais
2: c'est génial.
0: Non mais elle est active quoi, elle percute
2: ouais.
0: Grave. Hein. Puis Jean-Luc Lahaye, elle est contente. Alors on va appeler un deuxième téléspectateur de TF1 qui ce soir s'est trompé de numéro de téléphone, nous a appelé pour voter pour Jean-Luc Lahaye, qui est en ce moment en train de gagner. Est-ce que tu peux nous refaire un petit direct en ce moment?
2: C'est tellement un bonheur.
3: Tu seras toutes ces choses.
0: Ça y est, il est de retour.
2: Oh,
0: on va se taper du Jean-Luc Lahaye maintenant dans les à la télé. C'est le grand retour de Jean-Luc Lahaye. Ceci dit, il y avait le grand retour de Jean-Luc.
2: Ouais, et puis on l'a pas
0: de
2: vu.
0: Julie,
2: hein.
0: De Julie Pietri, on l'a jamais revu, ouais.
2: C'est clair.
0: Ouais, je crois que lui, il y a peut-être plus possibilité. Avec un album, de vente de disques, Julie Pietri. Allez.
2: Je préfère Julie Pietri quand même.
0: On va appeler qui là?
2: Bon, là, c'est Jean-Claude, il a 60 piges aussi. Et il a aussi voté pour Jean-Luc Lahaye. Tu peux le féliciter.
0: Allez, on y va, c'est parti. On va l'appeler également, on va le féliciter là. Je vais dire, je suis Jean-Pierre Foucault.
4: Allô?
0: Allô?
4: Oui.
0: Bonjour, c'est Jean-Pierre Foucault à l'appareil.
4: Jean-Pierre Foucault? Oui, bonsoir.
0: Bonsoir. Je vous appelle parce que je suis dans ma loge et vous avez voté pour Jean-Luc Lahaye?
4: Oui.
0: Eh bien, écoutez, félicitations.
4: Oui.
0: Bravo.
4: Oui.
0: Est-ce que...
4: Allô?
0: Allô?
4: Oui.
5: Est-ce que c'est votre dernier mot?
4: Pardon?
5: Est-ce que c'est votre dernier mot?
4: Ben oui.
0: Eh bien, écoutez, félicitations. C'est Jean-Pierre Foucault.
4: Oui, mais j'ai bien entendu, oui.
0: Bien, écoutez, ça me fait plaisir. Je vous appelle, j'appelle tous ceux qui ont voté pour Jean-Luc Lahaye.
4: Bah, j'ai téléphoné 5 minutes avant l'émission.
0: Je sais bien, je suis au courant. Vous inquiétez pas, on a déjà fait les transferts de les sous-sous dans les comptes en banque.
4: Oui, d'accord.
0: D'accord. Eh bien, écoutez, merci parce que j'ai plus d'un million de personnes...
4: D'accord.
0: ...à appeler.
4: Allez, bonsoir.
0: Allô?
4: Oui.
0: Allô?
4: Je suis toujours au téléphone.
0: Oui, c'est Jean-Pierre Foucault.
4: Oui.
0: Eh bien, écoutez, je voulais vous... Excusez-moi, parce qu'il y a beaucoup d'émotions.
4: Oui.
0: Allô?
4: Oui, allô?
0: Oui, j'ai beaucoup d'émotions, parce que là, je suis dans la loge avec Bibi.
4: Et reprenez votre souffle.
0: Très essoufflé de 3 heures d'émission.
4: Oui, je me doute.
0: Eh bien, écoutez.
4: Regardez toute la soirée.
0: Très bien, vous avez apprécié?
4: Oui, très bien.
0: C'est le retour.
5: Est-ce que c'est votre dernier mot?
0: C'est le retour gagnant de Jean-Luc Lahaye.
4: Oui.
0: Vous êtes d'accord?
4: Ah oui, je suis content.
0: Vous êtes content?
4: Oui, parce que sa vie qu'il a passée au travers de sa vie, ça m'a très ému.
0: Oui, bon, il y a beaucoup de baratins.
4: Non, il y a beaucoup de baratins, mais je connais un peu vos émissions quand même. Non, mais enfin...
0: D'accord, ok.
4: La jeunesse et tout...
0: Oui, enfin bon, il y a beaucoup de mythos, hein, quand même.
4: Oui, mais enfin, ça m'a rappelé un peu la mienne.
0: Oui.
4: C'est bien pour ça que j'ai voté pour lui.
0: Je comprends bien. Ben écoutez, on est très contents en tous les cas.
4: Oui.
0: Et je vous enverrai une photo dédicacée, peut-être, si j'en ai le temps. Ah, et vous avez un petit message à faire passer à Jean-Luc
4: que... Ah ben, que j'apprécie, qu'il a de très belles chansons, et puis que on a peut-être un parallèle tous les deux.
0: Eh bien, écoutez, je vous transmettrai. Eh bien, écoutez, merci.
4: Vous voulez mon adresse?
0: Non, cela va pas être utile.
4: Bon, parce que vous l'aurez.
0: Oui, tout à fait. Nous l'avons dans l'ordinateur.
4: D'accord.
0: Et puis, en tous les cas, merci.
4: Mais de rien.
0: Et je vous laisse parce que j'ai encore 940...
4: Bonne soirée, parce que je crois que j'ai une soirée encore longue.
0: Oui, oui, il y a encore... j'ai encore 940 000 personnes à appeler, donc il va falloir que j'active.
4: Bon, ben, je vous remercie. Hein.
0: Merci beaucoup.
4: Allez, au revoir.
0: Au revoir, c'était Jean-Pierre Foucault. Ah, elle était extraordinaire.
2: Ouais, bien.
0: Ça, c'est quelqu'un qui a voté pour TF1 toute la soirée et qui s'est trompé de numéro de téléphone en appelant le 3228 pour, bien entendu, voter pour Jean-Luc Lahaye. Ne me dis pas qu'il y en a un autre.
2: D'accord, très bien.
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0: La suite de la radio libre au 0825 08 5000. Comme il y a toujours bien sûr Pauline et Lolo qui sont là ce soir, hein, vous pouvez continuer à place numéro de téléphone si vous voulez faire de la radio libre, si vous avez envie de parler d'un sujet, n'importe quoi, hein, n'hésitez pas. Avec Franck, on pourra discuter très sérieusement d'ailleurs, sans aucun problème.
1: Bien entendu.
0: 0825 08 5000 pour vous lâcher, on est vendredi. Franck Dubosc, bien sûr, notre invité ce soir. Tout à l'heure, on donnera les dates de sa tournée, mais pour le moment, Franck, on va te donner la lourde tâche d'appeler un candidat de la Star Academy et à toi de décider, de Popstar, pardon, et à toi de décider si tu le gardes ou pas et s'il fait partie de l'atelier et de la suite des aventures.
1: Comment il dit déjà de...
2: Workshop.
0: On y va?
1: D'accord, okay. Comment il s'appelle déjà?
0: Attends.
1: C'est Rodrigo, non?
0: Oui.
1: Ouais, Rodrigo. Chico, c'est Chico que t'appelles. Toi, j'espère qu'il est là. Allô, Chico?
3: Oui, bonjour.
1: Bonjour, Chico. Tu devines qui c'est?
3: Non, c'est qui?
1: C'est Valérie.
3: Pardon?
1: Valérie.
3: Oui, bonjour, madame.
1: Non, Valérie, Valérie de la Star Academy.
3: Ah, pardon, bonjour, monsieur. Bonjour, Valérie.
1: Tu fais moins ton flambeur, hein? Bon, tu sais pourquoi je t'appelle?
3: Oui, mais c'est Star Academy ou c'est Popstar? C'est plus.
1: Popstar.
3: Oui, bonjour, Valérie. Je t'écoute. Hein.
1: Ouais. Tu te fous pas de ma gueule, s'il te plaît, Chico. Chico, attends, pleure pas, Chico.
3: Je vais craquer.
1: Chico, c'est Valérie. Bon, écoute, Chico. Attends, là, excuse-moi, je pleure. Je pleure un peu, est-ce que je dois... Tu sais pourquoi je t'appelle?
3: Je manque de moi,
1: non, arrête, je suis avec des copains. Chico.
3: Oui, bonjour Valérie.
1: Tu sais pourquoi je t'appelle?
3: C'est pour...
1: C'est pour la réponse. Alors Chico, tu...
3: C'est la réponse de quoi là?
1: La réponse de Popstar, pour savoir si tu vas faire partie du workshop.
3: Ah, c'est Valérie de Popstar.
1: Tu te fous de ma gueule, Chico, là? Fais attention, Chico. C'est moi qui décide si on te prend ou si on te prend pas.
3: Je vous écoute, j'en peux plus, j'ai explosé. Hein.
1: Alors on a parlé de toi avec Bruno.
3: Oui, bonjour Bruno.
1: Il est pas là. Il est chez lui, Bruno, il appelle les autres. On s'est séparé la tâche, lui il appelle ceux qui sont pris.
3: C'est Bruno?
1: Alors, écoute.
3: Bonjour Bruno.
1: Non, c'est Valérie. Arrête Chico. Chico.
3: Oui, je vous écoute.
1: T'es où là?
3: Pardon? Je suis au téléphone. Je vais péter un plomb là.
1: T'es dans quelle pièce, Chico? Chico, tu trouves que t'as bien chanté?
3: Je suis dans le mur, Valérie.
1: Ouais. Chico?
3: Oui.
1: Est-ce que tu trouves que t'as bien chanté?
3: Mais je sais pas, je crois que j'ai fait le maximum, mais j'ai fait ça pour ma grand-mère.
1: Chico, il faut pas croire qu'on a fait le maximum quand on fait ce métier-là. Il faut faire le maximum.
3: Oui.
1: Tu vois, là, tu perds des points, Chico.
3: Oui, bien sûr.
1: C'est pas un métier pour les nazes, tu comprends?
3: Tu crois pas pris, c'est ça, faut
1: non,
3: dire.
1: Chico, j'ai rien dit encore.
3: Bon, d'accord.
1: Chico?
3: C'est ma vie, oui. Oui, Valérie.
1: Tu vis seul?
3: Non, j'ai un petit copain.
1: D'accord, Chico. Tu l'aimes?
3: C'est oui ou c'est non, je me mets
1: Chico,
3: à la tête,
1: si je te dis là que ton petit copain t'a trompé hier, comment tu réagis?
3: Je me tape la tête contre le mur.
1: Mais tu vois, Chico, c'est pas bien ça.
3: Je sais pas, et ensuite je disparais.
1: Ton cœur, il faut qu'il soit uniquement pour la musique, Chico.
3: Mais mon cœur, c'est une note.
1: Ouais, c'est quelle note, ton cœur?
3: C'est le do.
1: C'est le do?
3: C'est qui à l'appareil?
1: C'est Valérie.
3: Bonjour, madame.
1: Non, Valérie de Popstar. Fais pas ton malin. Fais pas ton malin, Chico. Chico?
3: Bonjour. Il est là, Bruno?
1: Non, Bruno, il est pas là. Bruno, il appelle ceux qui sont pris. Chico, à ton avis, est-ce que t'es pris, toi?
3: Je sais pas, j'ai donné le maximum, Valérie.
1: T'as donné le maximum? C'est ça que t'appelles le maximum, Chico?
3: J'ai tout donné, Valérie.
1: Mais tu vois, c'est pas bien, ça, Chico. Si t'as tout donné, t'as plus rien à donner pour le public.
3: J'ai encore plein de choses à donner.
1: Donc, tu viens de me dire le contraire.
3: Mais je sais plus.
1: Tu viens de me dire que t'as...
3: Je suis vraiment tapé la tête contre les murs. Je sais plus.
1: Mais tu vois, Chico, comment tu veux faire partie du workshop si je sens que tu te moques de moi? Bruno m'a dit, je sens que Chico, c'est quelqu'un qui a envie de se moquer de moi. Il a une dent contre nous.
3: Non, c'est pas vrai, Chico, il a pas une dent contre toi.
1: Il faut que tu nous aimes, Chico. Il faut que tu aimes le public.
3: J'adore le public, je fais ça pour... Je fais ça pour ma grand-mère.
1: Tu fais ça pour ta grand-mère?
3: Oui.
1: Comment elle s'appelle ta grand-mère, Chico? Chica?
3: Non. Maria.
1: Maria? C'est la mère de ta mère ou la mère de ton père?
3: Mais je sais pas, putain, vous me donnez une réponse.
1: Est-ce que tu te drogues?
3: C'est qui à l'appareil?
1: C'est Valérie.
3: Bonjour, madame.
1: Non, Valérie de la Star Academy.
3: Oh, pardon. Bonjour, Valérie.
1: C'est pas bien ce que tu fais, Chico.
3: C'est Popstar.
1: Popstar?
3: Oui.
1: C'est Popstar. C'est Valérie, Valérie de Popstar.
3: Faut me donner une réponse tout de suite.
1: Écoute, tu vois, moi je voulais te tester, je te parle de la Star Academy, et tu continues de me parler. Ça devrait être ton ennemi, c'est Popstar, ton ami.
3: Oui.
1: T'es pas allé, quand même pas allé chanter sur la Star Academy. Tu t'es pas présenté à la Star Academy, Chico.
3: Non, bien sûr que non.
1: Tu le jures?
3: Mais bien sûr. Mais...
1: Sur la tête de qui?
3: Sur la tête de...
1: Pas de Bruno, hein. Sur la tête de qui tu jures que t'as pas allé à la Star Academy?
3: Mais j'en sais rien, moi. Sur la tête de Copacabana, j'en sais rien.
1: Et si... Dis-moi, j'ai une question pour toi, Chico.
3: Oui.
1: Et là, je suis encore en train de réfléchir si je te prends, si je te prends pas.
3: Oui.
1: Si jamais on te disait oui à la Star
3: Academy... Qui c'est qui me parle?
1: C'est Valérie.
3: Bonjour, madame.
1: Valérie de Popstar.
3: Bonjour, Valérie. Bonjour, monsieur.
1: Chico?
3: Oui, je t'écoute.
1: Tu vas passer la barre des 48 000 euros.
3: Il me reste combien de jokers?
1: J'ai une question à te poser.
3: Oui.
1: Chico, si jamais tu étais pris à la Star Academy et pris à Popstar, lequel des deux choisirais-tu? Attention, Chico, ta réponse va déterminer ma réponse à moi. Tu as le temps, tu as le droit de réfléchir.
3: Je peux réfléchir deux secondes?
1: Oui, tu as le droit. Ouais. Chico, je crois...
3: Je viens de...
1: On vient de frapper chez toi, Chico?
3: Non, je me suis tapé la tête contre les murs.
1: Ah, d'accord, ok.
3: Il faut que je réfléchisse encore un peu.
1: Oui, Chico, réfléchis.
3: Je peux réfléchir encore.
1: Vas-y, va réfléchir.
3: Attends. Oh, mais...
1: Chico?
3: Oui, madame?
1: Non, c'est Valérie.
3: Bonjour, Valérie. Bonjour, monsieur. J'ai bien réfléchi.
1: Alors, qu'est-ce que tu préfères?
3: J'ai pris ma décision.
1: Ouais.
3: C'est bon.
1: C'est bon, tu as pris ta décision?
3: Oui.
1: C'est bien.
4: Est-ce que c'est votre dernier mot?
3: J'ai choisi de continuer l'aventure.
1: Tu continues l'aventure?
3: Oui, avec vous, Valérie. Et Bruno, et tout le monde.
1: Tu restes dans le camp des Bleus?
3: Je reste dans le camp des Bleus.
1: Alors tu veux que je te donne ta réponse, Chico?
3: S'il vous plaît, Valérie.
1: Tu nous quittes. Au revoir, Chico. Merci.
5: T'as été dur, hein?
1: Quand même, hein? Ben oui, mais c'est comme ça, mon gars.
5: C'est vrai, il l'a mérité, il était
1: meilleur. Il l'a mérité, putain, il chante mal, il est mauvais.
5: On est d'accord.
1: Donc, Non, c'est un mauvais Chico, on pouvait pas le garder comme ça.
0: Ah, moi je pouvais même pas rester dans le studio, moi je comprends même pas.
1: Ça y est, je l'ai dit, hein, Chico,
0: lui as dit, ça y est.
1: Putain, t'es vache, je vais m'aller laisser la tâche de lui dire quand même.
0: Ah, non, parce que moi.
5: Je pense qu'il l'a bien pris, hein.
1: Pour la pluie, il l'a bien pris, ouais. Il est cool, Chico.
0: Ah non, mais franchement, non, mais moi je ne peux pas rester, je pouvais pas rester dans le studio parce que je savais que ça allait être très difficile. C'est dur à annoncer des nouvelles comme ça, hein.
1: Non.
0: Ça fait plutôt plaisir. Mais c'est vrai que c'est malsain, hein. Tu te rends compte quand tu t'amuses comme ça?
1: Oui, parce qu'il y en a bien qu'on dit non quand même.
0: Ah oui, c'est clair. On revient au 0825-08-5000. Alors, on a Alain de Brest et tout le monde a dit oui pour une chanson de Michael Jackson.
1: Ah, oui.
0: Ce soir, je sais pas comment ça se passe de l'autre côté de la radio, si c'est un bin, c'est pas possible. Si tout le monde est parti ou si au contraire les gens se demandent mais qu'est-ce que c'est que ce bordel ce soir? Mais là, c'est encore du gros spectacle puisque Alain de Brest, de sa cabine téléphonique, le meilleur ami de Michael Jackson, tout le monde le sait. Eh bien, Alain, écoute bien, 80, je crois, hein, c'est ça, Franck, 98% des gens ont dit encore.
6: Ouais. Merci, sympa.
0: En même temps, ça vient du cœur.
1: Hein. Ouais, non, bah c'est les chiffres qui comptent. Hein,
0: c'est ça.
6: Vous êtes super.
0: Donc,
1: il est dans une cabine téléphonique.
0: Put the fire.
1: Il est parti. Ah,
0: qu'est-ce que tu vas nous...
1: C'est marrant, tout à l'heure, on avait l'auteur. Là, on avait l'auteur, là, on a le chanteur, j'adore ça.
0: C'est
6: énorme. Un super slow de Michael, de l'album d'Angelo, sur l'album d'Angelos.
0: D'accord, c'est parti.
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0: Ah, tu sais plus. Chante-nous plutôt. Alors. Plutôt que nous chanter un slow, chante-nous une chanson de Michael qui bouge bien, un truc rythmé, un truc où tu gueules. C'est dans,
6: Ah bah, Give it to me, présente-moi, voici.
0: Ah bah, Give it to me. Ah bah, Give it to me. Alors là, c'est énorme. Écoute bien.
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1: Alors, il faut que tu nous chantes. Tu sais, bah, pas Giving to V, mais quand tu hurles à la fin, là, je me souviens, tu faisais une chanson où il y avait des cris à la fin.
2: Une chanson avec des cris à la fin.
1: Non, il y avait aussi Don't Stop to Get Enough. Non, c'est ça là.
2: Ouais, il y a.
0: Attends, des cris à la fin. C'est beaucoup, les gens.
1: Bah, la fin,
0: c'est bad, non?
1: Écoute, non.
0: Il est avec sa sœur.
1: C'est fou, il a la même voix que Michael.
0: C'est Michael Jackson, ça. C'est une chanson de Michael Jackson, ça. Ah oui, come on, ah oui, d'accord. Il la prend pas un peu haute?
1: Non, légèrement. De ta haute de début en trop.
0: Ouais,
1: mais c'est belle.
0: Est-ce que bien, il a retrouvé des couilles? Parce que vachement bien. C'est qu'il peut chanter en nous écoutant parler. Ouais, c'est Gilbert Bécaud, vous pouvez pas faire ça, il se bouchait toujours l'oreille, regardez, oui, ça ne dérange pas du tout.
1: Bravo Alain.
0: Bravo.
1: Alain.
2: Oui.
1: Il y a encore des gens sur le SMS, Franck le premier, mais je tiens à le dire, tu peux confirmer, tu n'es pas Michael Jackson, les gens pensent que c'est Michael qu'on est en ligne.
2: Bah, ça serait... Non, je ne suis pas Michael.
1: C'est toi, Franck.
2: Ça t'arrête là, c'est tout.
1: C'est pas Michael Jackson.
2: Non, c'est pas Michael. Mais
1: les gens ils demandent si c'est un disque. C'est pas un disque.
2: Non.
1: Ah, le portable qui sonne de Pauline.
2: Il y a aucun doute, c'est bien le meilleur ami, mais c'est pas Michael.
1: Non. Moi, la question que je me pose, comment nous prouver que t'es pas, comment tu peux prouver aux auditeurs que t'es pas Michael Jackson? Mis à part le fait que t'habites à Brest et que effectivement tu parles français, ça suffit pas comme preuve. Ouais.
2: Bah, je sais pas, j'ai travaillé des années pour ressembler, surtout c'est ça essayer d'avoir un timbre de voix qui limite mais tout.
0: Non, mais là, parce que ça dépasse l'imitation là.
1: Hein, ça dépasse l'imitation là, on est là dans la perfection quoi.
2: Plus qu'un fan, et c'est vrai que
0: c'est un ami.
2: Important de donner le meilleur de moi-même. Donc,
1: alors, rappelons quand même que t'es le meilleur ami de Michael, mais que tu ne l'as jamais vu.
2: Non, mais je ne désespère pas, c'est pas... Non,
1: c'est très rare, hein, Franck. C'est d'avoir un meilleur pote que tu n'as jamais vu.
0: Je pourrais te proposer de venir chanter au Zénith avec moi sans être là.
2: Comment?
0: Je pourrais te proposer de venir chanter, je serai au Zénith à Paris au mois début octobre. Mm-hmm. Je pourrais te proposer de venir chanter sans être là. Toi, sans que tu sois là, quoi, je veux dire, mais tu pourrais chanter quand même. Je sais pas ce que t'en penses.
2: De venir au Zénith?
0: Non.
2: Tu pourrais... de chanter ici au Zénith? Oui, de Zénith, ouais,
0: voilà, de chanter au Zénith, mais sans venir, quoi.
2: Ouais, y a pas de problème.
0: Ce sera le 4, 5 ou le 6 octobre, tu choisis ta date.
1: Ah ouais, 4, 5 ou 6 octobre, tu verras ça en antenne avec Franck Dubosc, hein, donc tu choisis ta date et tu ne viens pas à cette date précise.
2: Ouais, c'est... Non, mais...
0: Quelle date tu veux ne pas venir? Le 4, le 5 ou le 6? Il y a une date qui te convient pour ne pas venir?
2: Bon, je sais pas...
0: Le 4?
1: Faut réfléchir.
0: Bon, laisse réfléchir, alors.
1: Il faut voir ça avec son manager en ce moment. En plus, il est aux États-Unis. Donc, Alain, on va continuer encore le stop ou encore pour minuit, d'accord?
2: Ouais, y a pas de problème, hein.
1: D'accord.
2: Y a pas de problème, toujours. Mais comme je dis, mais j'écris aussi, j'ai des chansons, moi-même.
1: Oui, non, mais c'est bien celle de Michael, elles sont bien.
0: Les chansons que tu chantes de Michael, tu les as un peu écrites, quand même.
2: Mais, comment?
0: Celles que tu chantes, tu les as un peu réécrites, quand même. Chansons de Michael que tu chantes. C'est quand même un peu réorchestré.
1: Ah non, c'est l'original, Franck. Non.
0: C'est la version originale.
1: Réorchestré, rechanté, mais c'est les vraies paroles, hein.
2: Disons que, voilà, j'essaye de modifier un petit peu, mais je garde les vraies paroles, y a pas
1: à tortiller du cul pour chier droit.
2: On peut faire un petit bad vite fait pour...
1: Alors bad vite fait, alors vite fait, un petit bad vite fait, d'accord,
2: bad vite fait. 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
0: Mais tu sais qu'on a quand même des populations entières avec des discours comme ça.
1: Voilà. Bravo. Parce que
0: on sait aussi ce que ça veut dire I'm bad.
1: Qu'est-ce que ça veut dire I'm bad?
2: Ça veut dire mauvais.
1: Mauvais.
0: Mais mauvais temps ou mauvais haleine?
2: C'est parce que dans la chanson justement ça parle un peu de du mauvais comportement de
1: ah mais là il va parler dans son délire, Philippe, là il va parler dans le côté très sérieux.
0: D'accord, ok.
2: Voilà, c'est un peu ça que
0: bon, ok, c'est bon, j'ai ma réponse.
1: On a la réponse, parce qu'après il aime bien partir dans les philos pendant des plombes avec des phrases qui n'en finissent plus. Alain, t'es très très fort ce soir, stop ou encore, vous continuez à voter bien sûr, en nous envoyant des SMS au 61-386, et vous mettez Max Mel, M-A-X-M-E-L, espace, stop ou encore, ou alors des messages, hein, bien sûr, qu'on peut lire avec Franck Dubosc sans aucun problème. On a aussi ce soir, c'est un petit peu différent, hein, de ce qu'on a l'habitude de faire, mais c'est plutôt pas mal, comme ça, ceux qui écoutent la radio, ça change un petit peu. D'ailleurs, on pourrait aller vers la Star Academy, car dans le château, en ce moment même, on regardait avec Franck, et figurez-vous que tous les candidats de la Star Academy sont dans le jardin, et chacun leur tour se met à chanter, et là,
3: en plus, les nominés, en fait, pour le prime de samedi, qui se mettent à chanter, voilà.
1: D'accord. Et le meilleur, c'est que, bon, bah, oui, là, ça chante pas terrible, quand même.
3: On a loupé les deux premiers, et là, c'est Eva. Il y a Eva qui s'y met, et Eva, elle est vraiment trop pourrie.
0: J'aimerais pas être leur voisin, hein.
1: Ouais. Attention, Eva va se mettre à chanter. Oui. Total exclu, puisque c'est ce qui se passe en ce moment en direct.
4: Bonsoir. Une poussière à mur qui pique. 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
0: Allez. Attends, quand on vient d'écouter Alain, c'est un petit peu dur de passer à des.
1: C'est vrai que c'est pas.
5: T'as amené ton backliner en plus.
1: Attention, elle va y aller.
3: On n'entend pas grand chose, faudrait qu'ils montent les micros au château. Hein.
1: Ouais.
3: S'ils nous entendent.
4: Hein.
1: Ouais. Bah là, c'est difficile là. Bah, il va, il chante ou pas?
3: Bah, je sais pas.
4: Oh là là, c'est chaud, hein, il sort.
3: Elle est émue, je crois.
0: Mais qu'est-ce que c'est que cette histoire? Il chante.
3: Mignonne,
0: tout Alain, tu lui demandes, il chante tout de suite.
1: Bah oui, bien sûr. On va voir
0: en
1: si.
0: En plus, il chante en américain.
1: Laisse
0: en Michael Jackson. Ouais,
1: micro, pas laisse micro, le truc allumé là, et en même temps, le standard. On va vérifier. Alain, chante, s'il te plaît, tout de suite.
2: Ouais, d'accord.
3: Ouais, ça marche, hein.
0: Merci, Alain. Merci, Alain. C'était juste pour voir. Merci, Alain. C'est moi, Alain. Alain. On n'est pas à l'abri de te redemander. On voit un peu là parce qu'on
1: se flatte. Ah, c'est parti.
0: Ah, attends.
4: Que parfois,
0: oh là là. Non, il faut qu'elle chante.
4: Mon caractère n'est pas facile, mais.
1: Ah, le son est pourri.
4: Ouais.
1: C'est dans la rue, c'est dehors.
4: Si mon défaut est la franchise.
1: On l'exclut dans le château de Star Academy.
4: J'aimerais pouvoir vous dire.
0: Oh là là.
4: À quel point vous comptez pour moi.
0: Et elle est nominée.
1: Oui, ça fait deux fois.
0: Elle est nominée pour sortir.
1: Oui.
0: Ah, oui.
1: Non, mais elle restera, tu verras quand même. Elle est déjà restée la dernière fois.
4: Oh, merci pour tout. Je crois en vous.
0: Attends. Parce que là, ça me fait un peu mal. Alain,
1: s'il te plaît.
0: Tu peux me redonner un peu de vraie musique?
2: Ouais, on va faire un petit extrait.
0: Non, mais me dis pas ce que tu vas faire, fais-le, vas-y.
1: C'est autre chose.
0: Merci Alain. Thank you.
4: Go,
0: regarde, il fait un duo avec elle.
2: Regarde.
0: C'est un duo, non, pas?
2: Bravo.
1: Ah, maintenant revenons du côté de Brest. Qu'est-ce qui se passe à Brest?
0: C'est pas fini, ouais.
1: C'est bien, là.
0: Alain, tu viens de faire un duo avec, comment elle s'appelle?
1: Eva.
0: Avec Eva de la Star Academy.
1: Et là, Alain, t'as déjà pensé à faire éventuellement, c'est bon, on n'y a pas pensé, l'Eurovision de représenter la France?
2: C'est vrai que ça pourrait être intéressant. C'est...
1: Pour la France, pas pour la France, non, mais.
0: Peut-être pas intéressant pour la France, on sait pas.
3: Ouais, ça risque d'être compliqué, mais.
2: Non, puis je sais pas parce que. Enfin, peut-être que. C'est vrai qu'il y a aussi les Spice Girls qui voudraient vraiment faire quelque chose avec moi, alors c'est tout à
1: fait. Qui ça, les Spice Girls? Ah bah oui.
2: Bah, il y a eu les Spice Girls.
1: Bah, Franck, on en a parlé d'ailleurs en revenant.
0: Spice Girls, ouais.
2: Bah, Jamel Debbouze que j'ai eu au téléphone aussi.
0: Tu passes vraiment de des Spice Girls à Jamel Debbouze.
2: Non, mais c'est pour dire, il y a plusieurs personnalités, puis bon, bah.
1: Qu'est-ce qui te propose, Jamel Debbouze?
2: Mais je sais pas, il était en admiration que devant une de mes prestations.
0: Ça, quoi. Mais il t'a vu où? Il t'a vu jouer où?
2: Comment?
0: T'as vu où?
2: Dans l'émission Groove Station qu'il était avec DJ Abdal et Dario.
1: Ah oui, c'est vrai.
2: En exclusivité, il était l'invité et puis donc il voulait à tout prix m'avoir parce qu'il
1: est. Il te lâche plus depuis. Il paraît que t'as failli faire le dernier film d'Alain Chabat, là, Astérix et Obélix.
2: J'ai écrit un scénario moi-même.
1: Pour faire un drôle d'ailleurs.
2: J'ai écrit même un scénario qui avait été retenu pour un film. J'ai l'adresse d'ailleurs.
1: D'accord, mais c'est pas important.
2: Ouais, j'ai déjà fait du théâtre de toute façon.
1: Oui. Ah, un petit extrait vite fait, 30 secondes.
2: Balle de la folle de Chaillot de Jean Giraudot.
1: Allez,
0: d'accord. Vas-y, c'est parti.
2: Lacet, qui veut des lacets? Les bottes sont usées. Un rouge pour... Un noir? Et que dira Monsieur Saint-Pierre aux portes du paradis si vos lacets sont détruits? Allô, allô. Ah, que des lacets? Qui veut des lacets? Voilà, un esprit.
0: Mais ça n'est pas, c'est du cirque.
3: Elle est larmes aux yeux, moi.
0: À ce niveau-là, c'est du cirque.
2: Ah, puis je parle aussi japonais.
0: Ah, bah vas-y.
2: Faut dire, parce que j'ai eu la chance, comme j'ai dit Max, bon, c'est vrai, j'ai pas
0: de. Tu parles japonais ou pas?
2: Comment? Oui, je peux parler japonais.
1: Vas-y.
2: Ima shusetsu kaite imasu. Dona shusetsu desu ka? Shuri shusetsu desu. Tsupatsu tsumuri desu ka? Mada wakarimasen.
0: Et ça veut dire quoi?
2: En ce moment, j'écris un roman, question de roman, un roman policier. Vous avez l'intention de le publier, je ne sais pas encore, Mada wakarimasen. Bon, je fais des petits textes comme ça en même temps, quoi. Parce que...
0: Mais c'est quoi? T'écris le texte et tu le traduis en japonais?
2: Voilà, je...
1: Ah, mais il est multicarte.
0: C'est extraordinaire.
1: Allez, on va faire la pause, on va revenir avec Alain.
0: Il y a un mec qui me demandait si je jouais, enfin, je dis un mec, excusez-moi, je savais plus.
1: À Lyon, ouais.
0: À Lyon, oui, je joue à Lyon.
1: Voilà, donc, ça a précisé d'ailleurs, on viendra sérieusement sur les dates de Lyon, c'est la Bourse du Travail, le 7 et 8 novembre. Franck Dubosc,
0: qui sera... Le 7 novembre, c'est mon anniversaire, hein. En pour plus. N'oubliez pas.
1: Hein. Bon, on va le noter, ça d'ailleurs, on va le noter.
0: Je serai à Lyon, ouais, à la Bourse du Travail.
1: On va faire la pause, on va revenir sérieusement. Alors, je dis sérieusement avec Alain Debresse, DJ Maxime et Franck Dubosc, je vous
3: Et
1: Star Academy, c'est comment le mot sérieux peut avoir sa place là-dedans.
0: Et Perrin. Ce que ça veut dire.
1: Je ne sais pas. C'est la dernière ligne droite de cette radio libre de ce soir. On a bien rigolé et on n'est pas encore au bout de nos peines. À tout de suite pour la suite de la radio libre. Alors, quel effet ça fait, Jean-Pierre, d'être pour la deuxième fois numéro 1 du hit parade?
5: Bah, ça fait l'effet que je trouve ça, c'est super merveilleux. Voilà, comme tous les artistes, ils ont connu ça. Voilà.
1: Ouais. Hein? C'est vrai que ça fait du bien quand même. Hein.
5: Ça fait du bien. Puis
1: deux fois numéro un, Jean-Pierre.
5: Oui. Ça fera du bien surtout de réaliser un disque et de sortir dans toute la France. Et
1: bah ouais, c'est bien. Moi,
5: d'ailleurs, je voulais te dire que je t'ai appelé par un monsieur qui s'appelle Karem. Son nom, c'est Bar. Il travaille avec les productions Lederman. Il m'a dit qu'il te connaissait, c'est vrai, non?
1: Oui, non.
5: Non? Encore un canular.
1: J'en ai bien peur.
5: Bon, de toute façon, j'en ai rien à foutre, on peut me téléphoner comme ça, ça me gêne pas. Moi.
1: Ouais, juste pour te remonter le moral.
5: Ouais, c'est moi, ces mecs-là.
1: Bah, si tu veux, moi, je t'en sens, si t'as ton mail, je peux t'appeler avec Apolline, et puis Apolline peut faire croire qu'elle t'a écouté, qu'elle a trouvé ça bien, tes chansons, et qu'elle est intéressée, et puis même si c'est un canular, ça te fera plaisir.
5: Ouais.
1: Hein?
5: Mais c'est pas grave, ça, tu sais, j'ai confiance à toi, le seul canular, c'est pas toi qui va m'en faire un.
1: Bah non.
5: Hein?
1: Bah non, tu sais bien, Jean-Pierre.
5: Bien sûr. Hein.
1: Jean-Pierre, si j'ai souhaité ce que t'interviennes ce soir, en dehors du fait que ça nous fait plaisir de savoir que t'es pour la deuxième fois numéro 1. Trois fois, tu crois que tu peux l'être une troisième semaine?
5: Je pense, ouais.
1: Ça va être compliqué, hein.
5: Bon, enfin.
1: Bah, on sait pas. Pardon?
5: Je demande aux gens du public qui téléphonent, voilà.
1: Bah ouais, qui votent sur Internet pour l'instant.
5: Le troisième, j'en ai rien à faire.
1: Bien sûr.
5: C'est bien, quand même.
1: Bien sûr.
5: Bien, Gérard, je suis sûr qu'un jour, il va se retrouver deuxième.
1: Mais... Bah écoute, pour l'instant, il est troisième, quand même, ce qui est bien. Non, mais c'est bien. Moi, j'aurais bien aimé que François Valéry rentre dans le classement, au moins dans les 10 premiers. J'aimerais bien que David et Jonathan également rentrent dans les 3 premiers. Mais bon, ça, c'est à vous de voter. On rappelle que les 3 premiers sont diffusés dans son intégralité, comme ça a été le cas cette semaine et la semaine dernière. Je t'aime, Jean-Pierre Sauzet, tu es le best de la barre de The Mooch sur le Minitel qui a 17 ans. Ça fait plaisir.
5: Ouais, voilà.
1: Tiens, d'ailleurs, si vous avez des messages à transmettre à Jean-Pierre, vous me les laissez exclusivement sur le Minitel 3615 Code Fun Radio, rubrique direct. Et si vous voulez faire un petit peu de radio libre avec moi jusqu'à 1h du matin, vous appelez bien sûr, même si on sait que c'est les vacances et que vous allez polluer le standard avec des sujets à la con, au 0803 08 5000.
5: Et je voulais dire que je suis sur Internet et Basile, il avait donné les coordonnées l'autre fois, tu pourrais les redire si tu les as.
1: De quoi?
5: Tu dis que je suis sur Internet et
1: c'est vrai, mon pote c'est vrai.
5: Basile qui travaillait à Skyrock avant, il m'a appelé, il m'a dit bon, il faudrait redonner le code.
1: Jean-Pierre va le faire. Jean-Pierre, je veux dire. Hugo.
6: Ouais.
1: Tu peux donner,
6: je vais retrouver ça. Je vais retrouver ça parce que...
1: Bah dès qu'on aura retrouvé, Jean-Pierre, on va le donner. Qu'est-ce que tu penses de Acid Brown sur Minitel qui fait les Belges réclament Jean-Pierre Sauzet pour un concert exceptionnel en Belgique? Quand est-ce que tu vas venir?
5: Bah dès que j'aurai l'équipe, dès que j'aurai la production avec toi, là.
1: D'accord.
5: Hein, ouais. On a prévu des choses ensemble, nous.
1: Ah ouais. Est-ce que on demande Maxime, 16 ans, département 75, vous laissez toutes les questions que vous voulez sur le Minitel et Jean-Pierre va y répondre. Alors par exemple, de la part de Maxime, je note, Jean-Pierre, est-ce que tu bandes quand tu entends la voix d'Apolline?
5: Pas du tout, il faudrait qu'elle se mette à poil devant moi, comme ça, elle va me faire bander, ouais.
1: Ah ouais, est-ce que c'est faisable à peau ou pas? Est-ce que tu peux mettre une photo de toi à poil sur Internet pour donner ou qu'on puisse envoyer directement à mon pote?
7: Il y en a déjà une, non?
1: Non, mais une vraie photo de toi à poil.
7: Une vraie photo, bah bien sûr que c'est possible, oh là évidemment, là. Carrément à poil. J'attends que ça d'ailleurs.
1: Mais t'as pas l'air emballé quand tu dis ça. On a pensé que t'es pas convaincu.
7: Ah mais si, si, grave quoi.
1: C'est vrai?
7: Ah ouais, grave, grave.
1: T'as enrhumé des seins en même temps que du nez en ce moment ou pas?
7: Pourquoi?
1: Je te demande.
7: Non, que du nez. Il n'y avait pas du nez d'ailleurs, même pas du nez.
1: Non, c'est quoi alors là? Tu parles du nez aussi, tout le monde?
7: Je parle du nez.
1: Bah j'ai l'impression que tout le monde a l'air malade, non?
7: Mais ouais. C'est le traitement de son.
1: Ah, c'est le traitement de son, voilà. D'accord, ok. Donc tu veux pas envoyer une photo à Jean-Pierre?
7: Mais si, bien sûr.
1: Ah, ouais. Oh, ça ferait plaisir, quoi.
8: Ouais, puis je fais aussi un appel au procureur de la République, là, Brigitte Thémy et Mademoiselle Sénot, là, qui est partie là-bas en Paris, s'ils peuvent envoyer une photo. Je crois que sur eux aussi, pourquoi pas?
1: Voilà, on.
8: Non, mais c'est vrai, au lieu de faire la guerre et tout, parce que bon.
1: On demande encore si tu vas. Est-ce que tu es en prévision de sortir un album live, éventuellement?
8: Je suis pas arrivé là, tu sais, pour faire un album live.
1: Bon.
8: Ah oui, bien sûr, je prévois faire tout ça, mais bon, comme je t'ai dit.
1: Ah, d'accord.
8: Les gens me posent des questions idiotes. Bon, c'est bien de déposer, mais.
1: D'accord.
8: Je suis pas arrivé là, hein.
1: On a succès dans un instant, qui est une question très intéressante, mais juste avant, Rigo est retombé sur le site internet où on voit ta gueule dessus avec une guitare électrique, c'est vraiment assez surprenant. Oui.
8: D'ailleurs, je t'ai envoyé des photos, là, tu auras demain.
1: D'accord, alors on peut donner l'adresse du site quand même pour pouvoir voir notre ami fou hystérique Jean-Pierre.
6: C'est mais on va l'expliquer quand même. C'est www.bazworld.clarinet.fr/cp.
1: Voilà. On demande Jean-Pierre sur le Minitel également, toujours 3615, code Fun Radio, rubrique direct, si vous voulez lui parler. Est-ce que ta voix est trafiquée parce que t'as une voix vraiment excitante quand tu chantes?
8: Non, non, c'est ma voix naturelle. Hein. Elle a du charme, ma voix.
1: Hein?
8: Elle a du charme, c'est la voix que j'ai et il n'y en a pas beaucoup qui l'ont comme ça. Hein.
1: Heureusement, dans un sens.
8: Voix, c'est une voix qui plaît au public. Et...
1: qui plaît surtout aux filles, j'ai l'impression, quand même. Hein, parce qu'il y a beaucoup de nanas. Hein.
8: Ouais.
1: Donc, si vous avez des questions à Jean-Pierre Sauzet, profitez-en parce qu'elles ne sont pas si nombreuses que ça, malheureusement, alors qu'il y a du monde sur Minitel. 3615, Code Fun Radio, rubrique direct.
6: Ah, sur Internet, il y en a plein. Alors, Jean-Pierre, il y a la Gafou qui te demande si tu représenterais la France si on te le demandait pour l'Eurovision.
8: Oui, bien sûr. Hein.
1: Ouais.
8: Ouais.
1: Mais comme on te le demande pas, hein?
8: Ouais.
1: Bon, une autre question également sur Minipel de la part de Maxi, 16 ans, département 75. Depuis combien de temps tu n'as pas fait l'amour?
8: Moi?
1: Ouais.
8: Je sais pas. Faut que je me souvienne.
1: Donc ça remonte à au moins.
8: Ouais, ça remonte à 2 ans, peut-être 3 ans.
1: Il sait plus. On compte plus les années. Hein.
8: Ouais.
1: De la part de Assibrom, apparemment, qui est très actif sur les questions te concernant, est-ce que il y aura une cassette vidéo qui va sortir de tes plus beaux titres?
8: Bien sûr, hein.
1: Ah ouais, c'est quand?
8: Bah, comme je t'ai déjà dit, c'est des bonnes questions, mais il faut y venir à cette époque-là.
1: Voilà.
8: Voilà.
1: Jean-Pierre, est-ce que tu peux me donner ton numéro de téléphone? J'ai craqué sur toi de la part d'un garçon qui a 15 ans.
8: Comment?
1: Il y a un garçon qui a 15 ans qui a craqué sur ta voix. Il voudrait savoir si c'est possible d'avoir ton numéro de téléphone pour te draguer au téléphone.
8: Non, non.
1: Est-ce que tu as un cousin qui s'appelle Jojo d'Ajaccio?
8: Non, non, non.
1: Non, d'accord. Quelle est la taille de ta queue?
8: Comme la tienne.
1: C'est la part de Steph Webb hein, sur Minitel. Il y a connard. Est-ce que tu veux faire une tournée mondiale?
8: Non, non. Dans toute la France, ouais.
1: Moi, une tournée mondiale française, quoi.
8: Ouais, voilà. D'accord. En Espagne, tout ça.
1: D'accord.
8: Belgique, ouais.
1: Est-ce que tu mates des films de cul pour avoir de l'inspiration dans tes chansons de la part de Maxi encore?
8: Non.
1: Non?
8: Non, non.
1: Non, d'accord. On me demande si t'es déjà arrivé. Est-ce que tu crois aux ovnis?
8: Question délire.
1: Hein?
8: Question délire.
1: Pourquoi?
8: Parce que, bien sûr que j'y crois, moi.
1: Ah bon?
8: Ben, bonne blague.
1: Ah bon?
3: Bonne blague.
1: Tu crois aux ovnis, toi?
8: Ouais.
1: Ah bon?
8: Bien sûr.
1: C'est-à-dire?
8: C'est comme Alain Delon, il a dit on peut pas être tout seul sur la Terre.
1: Oui.
8: On n'est pas des malades, hein.
1: Alors, non, c'est. Non. Hein? Quoique, on peut se poser des questions, des fois, quand on en entend certains parler à l'antenne.
8: Ouais, c'est pour ça, faut pas faire des émissions là-dessus, n'en parler, c'est tout. C'est tellement plus facile, hein.
1: Je comprends pas ce que tu veux dire.
8: Ben, j'ai dit c'est con de parler de ça à la télé, faire des émissions, parce qu'il y aura toujours des contre et des pour, donc le mieux c'est pas d'en parler, que ça reste un secret d'État, voilà.
1: Comment c'est un secret d'État? Tu connais des choses qu'on ne devrait pas savoir?
8: Ben, y a des choses que je pourrais dire, bien sûr. Ouais.
1: Comme quoi?
8: Mais même si je l'ai dit, que je vais te dire, on les croira pas, donc c'est toujours bien.
1: Bah non, mais vas-y, dis, c'est quoi le truc? Ah, je te crois pas que tu sais des trucs.
8: Bah si je te le dis.
1: Bah arrête tes conneries.
8: Bah, moi les souvenirs, si tu veux, moi je sais qui c'est d'ailleurs, d'une. Puis d'ailleurs, bah ils me protègent, puis c'est bien parce que eux ils ont compris que.
1: Ils te protègent tellement bien qu'ils sont tellement égoïstes qu'ils te gardent rien que pour toi parce qu'apparemment personne pour profiter de ton talent.
8: Non. Bah, peut-être qu'ils vont monter de maison de vie, je sais pas, mais en tout cas, bon, si je me donne ailleurs, ils me protègent parce que je reviendrai avec eux, voilà. Mais de toute façon, ces gens-là, ils m'ont repéré, voilà, dès le début. Hein.
9: Attends, t'es en train de dire que les ovnis t'auraient repéré dès le départ?
8: Ben bien sûr. Oui. J'ai vu l'autre fois deux types dans une voiture noire, je me suis demandé qui c'était.
9: Non mais tu déconnes ou quoi là? T'es sérieux ou pas, Jean-Pierre?
8: Sérieux? Mais
9: non,
8: j'ai mais Jean-Pierre, pour que je m'en tirais.
9: Mais... Non mais Jean-Pierre, je te demande
8: d'être
9: là parce que...
8: Tu m'as demandé de te parler de ça, bon...
9: Bah ouais, mais j'ai l'impression que t'es pas crédible, on va te prendre pour un fou après, on va se dire, attends, ce mec-là... Mais est-ce que t'es vraiment sincère?
8: Bah bien sûr que je suis sincère, puis même qu'on me prend pour un fou, on me prend pour un fou, puis c'est tout.
9: Non mais les ovnis, est-ce que tu crois aux ovnis?
8: Bah bien sûr je crois aux ovnis, mais il y a plusieurs races aussi d'ovnis, c'est comme les Français.
9: Non mais est-ce que tu crois, par exemple, une question tout con, hein, je sais pas, est-ce que tu crois que les ovnis, par exemple, ils sont ceux qui contrôlent le show business?
8: Les ovnis, ils sont bien avec le gouvernement. Chirac, il a des dossiers sérieux là-dessus. C'est pas des blagues, et personne n'en saura rien, et les gens, ils y croient pas, et c'est bien. C'est tout.
9: Non, mais comment tu serais au courant, toi, que le président aurait des dossiers? Comment tu sais ça, toi? Comment tu sais?
8: Il n'y a pas que le président de la République française qui a ça, il y en a d'autres. Hein.
9: Quoi, tu l'aurais, toi? Tu aurais des documents, toi?
8: Non. Mais je sais, bon, qu'ils m'ont repéré, c'est tout.
9: Et ils t'ont repéré pour faire quoi?
8: Bah, je me le demande, si je le saurais.
9: Non, mais je comprends pas, là, j'arrive pas à capter ton truc, là.
8: Je peux pas te dire, mais... Ah, est-ce que c'est un délire de plus que je te raconte, je sais pas.
9: Est-ce que d'après toi, Jean-Pierre, je te le demande comme ça, est-ce que tu penses que les ovnis contrôlent le show business?
8: Bah bien sûr. Vous n'avez tous la trouille. Ils vous guident, ils vous servent.
9: T'es en train de
8: raconter. Je dis pas que vous n'avez tous la trouille, mais heureusement qu'ils sont là pour vous prouver certaines choses.
9: Ouais, moi je suis pas tout à fait d'accord avec toi là. Hein. Je pense que tu délires quand même.
8: Parce que j'arrive pas à te répondre à la question, tu me demandes.
9: Mais si... non, parce que j'ai l'impression que.
8: Repose-moi la question là.
9: Je te demande si les ovnis contrôlent le show business. Si toi tu es contrôlé par des ovnis, ou est-ce que tu crois que les ovnis un jour vont t'aider à réussir dans le show business?
8: Je pense, ouais. Ils peuvent en tout cas contacter quelqu'un, ouais, le gouvernement, ou je sais pas, ouais.
9: Pour dire quoi? Bonjour.
8: Je ne sais pas ce qu'ils diront, moi c'est le secret, hein.
9: Mais t'es au contact avec eux, tu les connais?
8: Je les connais, non. Eux, ils me connaissent, par contre, moi, je les connais pas.
9: Mais alors, comment tu peux savoir que les extraterrestres existent si tu les as jamais vus?
8: Ah, ben, c'est un secret, ça.
9: Quel secret? Faut tout me dire, Jean-Pierre.
8: Jean-Pierre,
9: il faut tout me dire, d'accord? Allez, vas-y, dis-moi tout.
8: T'es juge ou quoi, là?
9: Mais non, je suis pas juge.
8: Alors, il y a une gonzesse qui m'a appelé, elle m'a dit qu'elle est juge, elle a aimé ce que je disais, bon, que j'avais de l'amitié pour certaines personnes, procureurs et tout. Elle me dit que j'étais marrant et tout, mais elle me dit qu'il faudrait vraiment que tu perces, parce que, bon, c'est pas marrant, les dégâts derrière, hein. C'est tout, ils vont... Voilà. Il y a même des filles aussi qui m'ont appelé, ils étudient en droit, et ils aiment ce que je fais, voilà, ils voudraient que je perce. C'est sympa, et je les remercie.
9: Tes boutons?
8: Comment?
9: Tu perces tes boutons?
8: Non, mais faut que je perce dans son vide, hein, tu sais très bien. Hein. Les ovnis ont peut-être mon téléphone radio, non?
9: Ah, je sais pas.
8: Ton téléphone, et je crois qu'il sonnait tout à l'heure pour rien, ton portable, non?
9: Ouais.
8: Qu'est-ce qui s'est passé?
9: Je sais pas, il s'est mis à sonner tout seul.
8: Ah.
9: Tu crois? Non, arrête tes conneries, tu voudrais me dire que les ovnis...
8: Bah, ils m'écoutent, bien sûr. Il y a des forces majeures comme ça sur la planète, bien sûr. Mais faut pas tout croire qu'ils viennent d'ailleurs.
9: Attends, mais d'après toi, t'es en train de me raconter que les ovnis seraient rentrés en contact et ils auraient mon numéro de portable?
8: Ils savent tout.
9: Hein?
8: C'est comme la CIA, ça. Tu comprends?
9: Non, je comprends pas.
8: Ben voilà, c'est comme le FBI. Ils savent des choses.
9: Comment ça, le FBI? Ils se recourent de quoi, le FBI?
8: Bah, c'est certaines vérités qu'ils disent, il faut le démentir, c'est tout. C'est comme l'armée, ils ont raison de mentir. Parce que c'est un top secret, c'est tout. Bah, peut-être qu'un jour, ça va se dévoiler certaines choses, on va prouver vraiment qui sont ceux de la Terre, qui ils sont. Mais il y aura des top secrets toujours. Hein. Heureusement qu'ils sont ceux de la Terre, c'est moi qui te le dis. Heureusement qu'ils sont là pour... donner des ordres au gouvernement pour éviter certaines guerres et que ça serait bien que les gens font la paix et ça serait pas plus mal quand même.
9: Hein. D'après toi, il y aura des top secrets?
8: Il y a des top secrets, bien sûr.
9: Qu'est-ce que t'en penses, Fildar, tu vois, des top secrets?
10: De toute façon, la vérité est ailleurs. C'est ça?
8: Il y a Dieu aussi, je veux dire, hein. Attention. Hein.
9: T'es en contact avec Dieu? Mais j'arrive pas à croire, est-ce que t'es un fou ou un génie, toi?
8: Je sais pas. J'ai vu une psychiatre, tu vois, ça s'appelle Nadine, elle m'a dit, je suis bizarre comme mec. Elle m'a dit, je suis pas fou, mais ils t'ont bien rongé les autres. C'est pour ça que j'ai porté plainte, c'est pour ça qu'il faut que je gagne, parce que bon, si le procureur de la République, elle m'écoute, si je gagne pas, je vais me venger, moi.
9: Tu vas te venger comment?
8: Oh, les craintes, c'est un secret, ça.
9: Que les ovnis.
8: Il y a déjà des ringolés, hein, qui a fait son cabinet.
9: Est-ce que les ovnis. Jean-Pierre, est-ce que les ovnis sont au courant de ce que tu risques de faire?
8: Je sais pas, peut-être ils peuvent éviter. Tiens, c'est la vérité. Et même le gouvernement, certaines personnes.
9: Non.
8: Moi, je prends rien, moi. Tu sais très bien, je suis nature.
9: Toi, t'es défoncé aussi.
8: Ça m'arrive de boire un petit coup de Porto.
9: Ouais, ou un petit cachet. Tu prends des petits cachets.
8: Attends, t'es. Besoin de rien, tu vois, en face de moi, j'ai un génie, là.
9: T'es dans le showbiz.
8: Bien sûr.
9: Eh ben, donc, t'es défoncé, toi aussi, puisque t'as dit que les gens dans le showbiz étaient cassés, donc toi aussi.
8: Ouais, ben, ça m'arrivera, tu mets des pétards. Pourquoi pas, oui, mais bon, ça m'arrivera de.
9: Là, Jean-Pierre, tu sais bien.
8: Du whisky coca, tu vois.
9: Si tu rentres dans le showbiz, tu sais bien que tu seras obligé d'être défoncé.
8: Ben, bien sûr. Moi, je pense que c'est la bite, hein, c'est la viande. Rassure-toi.
9: Non, mais je veux dire, tu fais moi des. Tu fais moi des pets.
8: Ouais, on verra ce qu'on fera, ouais.
9: Tu fais moi du high kick.
8: Bah, je ne me piquerai pas, certainement, ça c'est sûr. Hein.
9: Ouais, bah.
8: Bon, l'idée, d'essayer, bon, mais bon, c'était une expérience. Hein.
9: Bah, tu parles tout le temps d'Hallyday. Tu me parles tout le temps d'Hallyday. Est-ce que d'après toi.
8: Bah, il reste souvent d'Hallyday, c'est pas normal depuis des années.
9: Est-ce qu'Hervé Villard, pour toi, c'est un ovni?
8: Je ne sais pas, mais non, Hervé Villard, c'est Hervé Villard et c'est pas mon père. Et, ouais. Et j'ai, bon. D'ailleurs, c'est un secret aussi. Ça.
9: Ah, mais on le dit pas.
8: Hein. Mais mon père, c'est quelqu'un qui est bien connu.
9: C'est Hervé Villard.
8: Dit, oh, mais pourquoi Hervé Villard? À savoir. Je ne vais pas l'embêter avec ça, je ne vais pas faire des scandales avec eux comme l'a fait Yves Montand. C'est moi qui fais ça, moi, Hervé Villard, qui a porté plainte ou moi, puis vous verrez, ça n'est pas allé loin. Vous vous rendez pas compte? C'est peut-être l'idée, mon père aussi, non? Je sais pas. Bon, enfin. On verra bien. L'essentiel, c'est de réussir. Après, mon père, on verra qui c'est. Je connais un type qui m'a dit que j'étais son fils, mais bon, il a jamais foutu pas de prise de sang avec moi, puis maintenant, il est décédé, alors. Ça va peut-être que je fasse des terres aussi, mais faut savoir. Tu m'écoutes, Marc?
9: Ouais, je t'écoute, j'essaie de comprendre, parce que là, on me dit, par exemple, sur le Minitel, les gens sont persuadés que pour que tu puisses connaître autant de choses, que tu travailleras en collaboration avec l'Élysée.
8: Bah, l'Élysée, de toute façon, certainement qu'ils m'ont repéré, mais c'est bien, ouais. De repérer un type comme moi et de ne pas le renfermer parce que je suis pas fou.
9: Bah, il se réécoute alors.
8: Bon. Je peux être sur écoute téléphonique, pourquoi pas? Bah, je lance un message qu'ils m'y mettent sur écoute téléphonique, ce serait pas plus mal.
9: Pourquoi?
8: Bah, parce qu'il y a des dingues qui m'appellent et verront que moi aussi je suis peut-être dingue, que je pousse les choses un peu trop loin, mais bon, hein. Faut que j'y arrive, hein. Ok, hein.
9: On dit que.
8: D'accord.
9: Ouais, Il y a des gens qui disent que c'est toi qui aurais formé Mulder.
8: Comment?
9: Il paraît que c'est toi qui aurais formé Mulder.
8: C'est quoi ça?
9: C'est le mec de X-Files.
8: Ouais.
9: Il paraît que c'est toi qui les aurais formés les deux.
8: Non. Mais ils sont bien tous les deux là.
9: Mais est-ce que vraiment les extraterrestres tu y crois?
8: Bah bien sûr que j'y crois, puis il y en a d'autres qui vont m'écouter, ils vont dire les cerfs, ils croient les extraterrestres, c'est comme ça.
9: Non, mais d'après toi, qu'est-ce qu'il t'avait dit, Apolline?
11: Jean-Pierre, tu me les avais décrits, les extraterrestres, tu m'avais dit à quoi ils ressemblaient en fait.
9: Il paraît que t'as eu Apolline au téléphone et que tu lui as tout dit, alors elle nous l'a dit.
8: Non, c'est pas vraiment.
9: Menteur.
11: Mais Jean-Pierre, dis à quoi ils ressemblent, tu m'as dit.
8: Apolline, tu veux voir, je vais te dire quelque chose.
11: Ouais.
8: Un extraterrestre, il peut être comme toi.
11: Bah ouais, mais c'est tout, ce que comme moi. Tu m'as dit qu'ils avaient des lunettes noires et un costume noir.
8: Mais il y a plusieurs certainement sortes de.
9: Il pourrait être mignonne comme Apolline et vilain comme toi.
8: Ça doit exister.
9: Et qu'est-ce que tu lui as dit exactement? Qu'est-ce qu'il t'a dit?
11: Ils t'ont enlevé les extraterrestres?
8: Ah non, là c'est un délire, ils m'ont jamais enlevé. Bah, qu'ils essayent, pourquoi pas, ouais.
11: Mais tu t'en es peut-être pas rendu compte et qu'ils t'ont enlevé, tu dormais ou j'en sais rien.
8: Ah non, mais j'ai jamais été enlevé, hein.
11: Non?
9: Ça n'existe pas,
6: Jean-Pierre. Est-ce qu'ils t'ont placé une sonde anale?
8: Non, mais là, t'as de conneries, elle me fait rire.
9: Non, arrête tes conneries, soyons sérieux, on parle d'un sujet sérieux. Moi, j'y crois pas aux ovnis, je crois pas que Jean-Pierre, là, je pense que Jean-Pierre est fou, moi.
8: Ouais. Je suis un grand fou, un génie.
9: Non, je pense que t'es un fou, t'es pas un génie, t'es un fou parce que si vraiment tu croyais aux extraterrestres, tu nous en parlerais mieux que ça. J'ai l'impression que t'as décidé de faire croire que tu croyais aux extraterrestres, mais en fin de compte, tu sais très bien.
8: J'y crois, moi, de toute façon, les gens sont pas obligés d'y croire, mais bon.
9: Mais qu'est-ce qui te ferait croire que t'y crois? Essaie de nous convaincre que ça existe.
8: Je sais pas. Te convaincre que. Ben, eux qui essayent, au moins s'ils m'entendent de te convaincre. Tu t'appelles sur ton portable.
9: Mais j'ai éteint mon portable, c'est à toi que je parle.
8: Ouais.
9: Hein? On me dit que je risque ma vie, mais oui, mais c'est pas grave. Je veux dire, j'ai besoin de savoir. Bah moi, ouais, je veux rien contre les extraterrestres. J'ai rien contre les petits hommes verts. Je veux juste savoir.
8: Bah ouais, mais bon, tu sais pas vraiment qui ils sont, voilà. Mais
9: ouais, bon, on me demande
8: c'est si. C'est ça qui t'embête.
9: Non, j'ai peur que tu sois vraiment. Que j'ai peur qu'avec toi, finalement, je suis en train de m'adresser à un fou.
8: Un fou, ouais, je suis
9: pas. Bah ouais.
8: Pourquoi pas?
9: Mais pourquoi pas? J'en suis plus en plus persuadé.
8: Mais de toute façon, on va contacter un de ces quatre, ta radio, là. Il faut arranger le coup. Tu vas appeler un hôpital psychiatrique. Il faut que je parle à un psychiatre.
9: Eh ben écoute, on va appeler tout de suite. Est-ce que tu peux m'appeler?
8: Je vais te remettre en place, moi.
9: On va appeler un hôpital
8: psychiatrique. Attends, je critique les psychiatres, mais il y en a des bons communs parce que moi j'ai une.
9: Jean-Pierre, on va appeler. Jean-Pierre.
8: Ouais.
9: Si tu veux nous prouver que tu n'es pas fou, déjà quand je te parle, la moindre des choses, c'est de t'arrêter de parler dans ton délire en monologue et de m'écouter. Jean-Pierre, on va appeler un hôpital psychiatrique.
2: Bien sûr.
9: Et tu vas leur dire, et tu vas essayer de me convaincre que les extraterrestres existent. C'est-à-dire que tu vas essayer de convaincre l'homme que tu vas voir au bout du fil que les extraterrestres existent.
2: Ben bien sûr, je vais le convaincre.
9: Est-ce que t'es capable?
2: Bon, bien sûr, je suis capable. S'il n'est pas capable, il raccrochera, puis c'est tout.
9: Eh ben, on va voir ça tout de suite. Tu te présentes, tu dis pas que t'es à Fun Radio en direct, hein, surtout.
2: Non, non, bien sûr. Hein.
9: Et on va voir, devant la France entière qui nous écoute...
12: Centre hospitalier Sainte-Anne, 1 rue Cabanis, je vous remercie de votre appel.
9: Si Jean-Pierre Sauzet est capable de faire croire que les extraterrestres existent.
12: Pour vous y rendre, descendez.
13: Sainte-Anne, bonsoir.
2: Allô, bonsoir, monsieur.
13: Oui, bonsoir.
2: Ouais, vous êtes psychiatre, non?
13: Ah, pas du tout, vous êtes au standard de l'hôpital, là.
2: Pourrais-je me parler un psychiatre, s'il vous plaît?
13: Bien sûr.
9: Alors, t'es cool, hein, Jean-Pierre, hein? Jean-Pierre.
12: Le centre hospitalier Sainte-Anne.
14: CBOA, bonjour, bonsoir.
2: Allô, bonsoir, monsieur.
14: Oui.
2: Vous êtes psychiatre?
14: Non.
2: Non.
14: Non.
9: On peut voir le standard, monsieur, excusez-nous, on s'est trompé. C'est impossible de repasser au standard, on s'est trompé de numéro.
14: Oui.
9: Merci.
14: Un instant.
9: Merci.
14: Je suis en train de me rendre
9: pour
14: passer au standard.
9: Bon, un gros, je vais rappeler. Hop, là, tu coupes.
10: Quel numéro vous voulez, alors? Allô?
9: Allô?
2: Allô, oui.
9: Jean-Pierre?
2: Oui, monsieur, vous parlez à docteur.
9: Allô?
2: Allô?
9: Ouais, on va rappeler. Attention, hôpital Sainte-Anne, on va rappeler. Hein. Parce que là, il y a eu un problème. Fait pas peine de parler à un psychiatre. On va rappeler. Directement, et tu demandes au mec de l'accueil, le mec de la réception, d'accord?
2: Ok, ouais.
9: Je crois que c'est, ça s'appelle l'hôpital des fous. Ah, attention, c'est à Paris, c'est dans le 20e arrondissement. Donc le but, c'est que Jean-Pierre...
2: Fasse croire.
9: Non, pas que tu fasses croire, que t'arrives à convaincre que les extraterrestres existent.
2: Okay,
9: attention,
2: ouais.
9: L'hôpital des fous, ça s'appelle. J'espère que ça va décrocher, parce que normalement ça marche...
13: Hôpital des fous, bonsoir.
9: Alors vas-y.
2: Allô, bonsoir monsieur.
13: Bonsoir.
2: J'aurais une question à vous poser monsieur.
13: Oui.
2: Un problème.
13: Oui.
2: Vous allez me répondre sérieusement.
13: Oui.
2: Est-ce que vous croyez une vie ailleurs, est-ce que vous croyez aux extraterrestres?
13: Une vie ailleurs, oui, en dehors de Paris.
2: Non, mais je vous pose la question. Est-ce que vous croyez aux ovnis?
13: Je pense que les ovnis existent, oui.
2: Ok, bonne réponse.
13: Ah, pourquoi vous êtes de mon avis?
2: Ouais, c'est bien.
13: C'est-à-dire?
2: Bah, faut mieux y croire, vous voyez, hein.
13: Mais
2: que
13: vous...
2: critiquer sans savoir.
13: Mais vous y croyez, c'est-à-dire, vous en avez déjà vu?
2: Bien sûr.
13: Où ça?
2: Bon, je les ai croisés en voiture parce qu'ils m'ont repéré et je croyais que c'était, je sais pas, les renseignements généraux.
13: Mm-hmm.
2: Mais bon.
13: Ils étaient comment?
2: Bah, ils étaient en costume, ils avaient des lunettes noires.
9: Ouais, enfin, c'était...
2: baraqué, même.
9: Jean-Pierre, c'était Men in Black.
2: Non, mais j'ai pas vu ce film-là, on me l'a dit tout à l'heure, mais j'ai pas vu.
9: On vous remercie, monsieur.
13: Ah bah, de quoi, de rien.
9: Au revoir.
2: Merci, mais c'est bien de croire à ça, mais je voulais vous poser une question d'autre.
9: Ah.
2: Vous pouvez me répondre, s'il vous plaît.
13: D'accord. Ouais,
9: à professeur Tal de nouveau.
2: Est-ce que vous croyez une vie après la mort?
13: Oui, réincarnation.
2: Vous croyez à la réincarnation, vous?
13: Ouais.
2: Est-ce que vous croyez à un corps spirituel, là-haut?
13: Excusez-moi. Là-haut, ouais.
2: Et si je vous dirais que, monsieur, cette histoire-là, ça m'est arrivé d'aller dans mon corps spirituel et je suis revenu en mon moi.
13: En quoi?
2: Je suis parti dans mon corps spirituel, on m'a fait voir qu'il y avait une vie ailleurs et je suis revenu dans mon corps.
13: Oui, et vous avez...
2: Cette question, si vous me croyez ou vous critiquez.
13: Non, je vous crois, mais vous étiez en quoi, là-haut?
2: Ben, j'étais dans le même corps, là-haut, mais j'ai vu que des personnes et tout, voilà, et ça fait bizarre. Et
13: vous voliez?
2: J'ai vu mon chat qui est décédé, et je l'ai caressé et tout, puis après, à un moment donné, il y a un monsieur qui m'a dit, c'est temps de le refaire repartir, parce qu'après, je crois que j'aurais été décédé, je serais pas revenu sur Terre, voilà.
13: Il s'appelait comment, votre chat?
2: Il s'appelait Samy, mon chat. Et il est mort à cause, il était très malade, mais il est mort à cause des psychiatres, justement.
13: Ah, d'accord.
2: Parce que je critique pas la psychiatrie, qu'il y en a des...
13: Non, mais c'est pas le sujet. Hein. Ouais. D'accord.
2: C'est bien de croire à ça, parce que c'est vrai.
13: Ouais.
2: Et au lieu de critiquer, la science et tout travaille dessus.
13: Non, mais c'est vrai.
2: On va traiter
13: vrai.
2: Les gens de fous, donc ils ont des expériences comme ça, parce que c'est sérieux, voilà.
13: Non, personne n'est fou, monsieur.
2: C'est ce qui prouve que Dieu existe.
13: C'est vrai. Je suis d'accord avec vous.
9: Voilà, au revoir, merci, monsieur.
2: Au revoir, merci, monsieur.
9: Au revoir, bien joué. Mais le monsieur, par contre, il t'a pris vraiment au sérieux. Mais attention, on va rappeler de nouveau Hôpital Sainte-Anne, mon cher. On va essayer de voir si tu peux convaincre pas peine d'avoir un psychiatre, tu demandes directement le mec de la réception.
2: Ouais, d'accord.
9: Tu dis, voilà, bonjour monsieur, est-ce que je peux... Voilà, j'aimerais parler de vous, des ovnis.
12: Le centre hospitalier Sainte-Anne...
9: Sois fort, hein.
2: Ouais,
9: allez, merde, t'as été mauvais, là.
12: On décourtait votre appel.
13: Pas de bonsoir.
2: Allô, bonsoir, monsieur.
15: Hôpital de Saint-Anne.
16: Bonsoir.
15: Oui, bonsoir, monsieur.
16: Bonsoir.
15: J'aurais voulu vous poser une question. Vous allez croire si c'est du délire ou pas. J'aimerais vous demander si, par hasard, vous croyerez aux ovnis.
16: Tout à fait.
15: Mais c'est bien. Vous l'avez déjà vu?
16: Personnellement, non.
15: Non, vous êtes comme moi.
16: Vous non plus?
15: Si, ils m'ont repéré, moi. C'est pas la même chose.
16: Ah, vous êtes incontacté, alors?
15: Comment?
16: Vous avez été contacté?
15: J'ai été contacté, bien sûr.
16: Oui, et comment ça s'est passé?
15: Ben, je sais pas, c'est bizarre, vous savez, ces choses-là, c'est un secret d'État, donc s'ils m'ont contacté, ils se sont mis en relation d'abord avec l'État.
16: Ah, d'accord.
15: Et voilà, ils ont contacté, par contre, une personne victime comme moi, et c'est bien de m'aider.
16: Mm-hmm.
15: Donc j'aimerais vous poser une deuxième question.
16: Bien sûr, allez-y.
15: Est-ce que vous croyez une vie après la mort?
16: Bien sûr.
15: Donc c'est bien de m'avoir répondu à cette question, voilà. Mais ces personnes que vous voyez, tant qu'ils vous disent ça, vous les prenez pas pour des fous, qui délirent, psychopathes et tout, non?
16: Ah, mais pas du tout, monsieur.
15: Du tout, d'accord.
16: Mais non, puisque j'y crois moi-même.
15: Ah, ben bien sûr. Je vous remercie de m'avoir répondu.
16: Je connais même un incarné qui est vraiment connu. Hein.
15: Comment?
16: Il a été réincarné.
15: Moi, je sais pas, je...
16: Ah si, il est très célèbre.
15: Il faut le faire passer à la télé, ce mec-là, s'il a été réincarné et tout.
16: Mais il passe déjà à la radio, c'est Max.
1: Oh, il est très fort.
15: Il est fort, ce mec. Hein.
1: Vous écoutez Fun?
16: Bah, bien sûr.
1: Non, on vous a prévenu ou vous écoutiez Fun?
16: Mais non, j'écoute.
1: Oh, merde.
15: Et qu'est-ce que vous pensez, monsieur, qu'un mec comme moi, qui a été victime par des psychiatres malins qui m'ont fait des...
1: Vous connaissez Jean-Pierre, alors?
16: Je connais que lui.
1: Bah, alors, en tant qu'hôpital Sainte-Anne, est-ce que vraiment il aurait besoin de faire un petit stage chez vous?
16: Ah, bah, faudrait voir, hein. Faudrait voir.
17: Ouais, d'après, on fait des sous.
1: Ah, tu vois, quand même, Jean-Pierre.
15: Non, mais moi, je veux pas, parce que c'est la psychiatrie qui est malade et qui m'a rendu malade et je compte, évidemment, faire procès contre ça, mais j'ai pas peur de ça, vous voyez.
1: Ouais.
16: Non, mais c'est bien qu'il y ait des gens un peu.
15: J'en
16: un peu
15: tellement
16: malades,
15: vu que maintenant,
16: vivre,
15: je
16: mange
15: contre la psychiatrie, vous voyez.
16: Il en faut,
15: j'ai fait des motionnéens et tout, et je vais aller plus loin que ça, même si on donne pas réparation. Je préfère avoir réparation, alors ça va péter dur contre la psychiatrie, hein.
16: Oh là là.
15: Comprenez. C'est incroyable de voir des gens sur la Terre qui font du mal qu'on pourrait faire des bonnes choses.
16: Voilà, tout à fait.
15: Parce qu'il y a des psychiatres qui essaient d'aider les gens, ok. Moi, je me suis pas présenté à eux. C'est certaines personnes qui étaient malades qui m'ont mis dans cette position et ça s'est mal tourné.
1: L'hôpital psychiatre, là, est-ce que vous avez des appels un peu dans ce style-là ou il y a bien pire? J'imagine qu'il y a bien pire.
16: Ah ouais, dans tous les styles.
1: Ça va quoi? Ça va jusqu'à quoi? Jusqu'à le mec qui dit qu'il se fait manger par un boa ou...
16: Ouais, toutes sortes.
1: Non, c'est vrai, toutes sortes.
16: Toutes sortes.
1: C'est quoi la chose que vous avez entendue, qu'on vous ait dit, qui était vraiment la pire, ou le truc qui vous a fait, entre guillemets, dit plus marrer, mais d'un mec, vous avez eu un coup de fil, c'est quoi?
16: Ah, bah, le plus courant, c'est les ovnis, hein. Ça, c'est classique, ça.
1: Ben, Jean-Pierre, donc, tu fais partie des fous, mais des fous, tu fais partie de la majorité.
15: Bien sûr.
1: Hein?
15: Ben, juste avant, passant sur ta radio, que tu me ferais passer pour un fou, même que je suis pas fou. Hein,
1: mais je sais bien, Jean-Pierre, je sais bien.
16: Mais non, il est gentil, ce garçon.
1: Et quelle est la...
15: Qu'est-ce que vous pensez de mes chansons, monsieur?
16: Très bien.
1: Hein?
16: J'en pense que du bien.
1: C'est laquelle que vous avez préférée?
16: Ah, bah, il en a tellement qu'on sait, plus. Hein.
1: Ah, bah, non, il y en a qu'une.
16: Mais non, il en a d'autres dans les tiroirs, moi, je sais.
1: Ah, et c'est un grand fidèle de Fun, on vous a prévenu, vous, qu'on allait vous appeler. Hein.
16: Pas du tout.
1: Ah, vous êtes un
16: fidèle. Je suis un grand fidèle, j'écoute tous les soirs.
1: C'est vrai?
16: Eh oui.
1: Alors, quel est quel est l'appel le plus bizarre que vous ayez eu? C'est quoi l'appel le plus bizarre que tu aies eu en étant en service? Il y a bien un truc qui t'a marqué? Non, jamais rien?
16: Ah bah si, les appels de Max, bien sûr.
1: Ouais, mais en dehors
16: ça
1: de...
16: Marqué,
1: d'accord, ok, il est fort, il est très fort, l'hôpital Sainte-Anne, ils sont très forts. Hein. Non, il n'y a pas eu un appel en particulier qui t'a un petit peu... Non?
16: Non, pas spécialement.
1: Non, pas spécialement. Les ovnis, quand même, c'est en grande majorité.
16: Ouais, grande majorité, ouais.
1: Bon, d'accord, et il y a des gens, donc... Mais comment ça se passe, très sérieusement, là, pour être un petit peu plus sérieux, quand les gens appellent comme ça?
16: Ouais.
1: Bon, qu'est-ce que vous pouvez faire? Rien.
16: Là, c'est-à-dire nous, là où vous êtes au standard, nous on les passe au CPOA, hein.
1: Et mais là,
16: c'est un centre d'orientation et d'accueil.
1: Et là, qu'est-ce qu'ils vont faire? Essayer de récupérer?
16: Et là, ils vont tomber sur un psy.
1: Ouais.
16: Et puis bon, ils vont discuter avec le médecin, quoi.
1: Et si vraiment on s'aperçoit que la personne qui est au bout du fil est quand même un petit peu tarée, qu'elle aurait besoin d'un petit coup de main, qu'est-ce que vous faites? Essayer de récupérer?
16: On va lui demander de venir en consultation.
1: Ah d'accord, sinon vous prenez pas l'adresse et vous venez le voir, non?
16: Non.
1: Vous avez pas le droit à ça?
16: Non.
1: D'accord, il faut que le mec vienne de son plein gré.
16: Tout à fait.
1: Ah bah d'accord, ok, très bien. C'était pour en savoir un peu plus. Donc Jean-Pierre,
15: ouais.
1: Il faudrait que tu ailles rendre visite à monsieur.
15: Non, mais moi, même si tu croyais...
16: Ça sera avec plaisir qu'on l'accueillera.
1: Ah bah oui, merde.
15: Mais si tu croyais devenu, ça regarde personne. Moi, j'ai une psychiatre que je vois, puis elle y croit, puis elle croit en Dieu, puis c'est tout. Puis elle ne me drogue pas, même pas de médicaments, puis il faut laisser la vie telle qu'elle est.
16: Non, mais c'est vrai qu'il y a eu des enquêtes très sérieuses par la gendarmerie et tout ça.
15: Mais toutes ces choses-là,
16: il y a des gens très compétents qui ont affirmé avoir aperçu.
1: Ah bah dis donc, t'es bien au courant. Donc vous confirmez
9: qu'il y a bien des dossiers top secrets que, dont Chirac serait au courant.
16: Tout à fait.
15: Bah toi,
16: il n'y a pas que Chirac, hein. Y a au niveau de l'Amérique et tout ça. Hein.
9: Ouh là là.
16: Ouais, hein. Ouais,
9: ouais. Parce que moi, j'ai entendu dire que Reagan se serait barré avec des dossiers.
16: Ah, il aurait fait ce coup-là.
9: Je sais pas, Jean-Pierre.
16: Ah, purée.
9: Jean-Pierre ?
15: Ah ouais, je veux pas dire, ma mère.
16: Tu es au courant, Jean-Pierre, non ?
15: Comment ?
16: Tu es au courant ?
15: Ah non, je suis pas au courant. Bon, je sais qu'il y en a qui font des cassettes qui circulent comme ça, c'est de la connerie. Mais il y a des trucs sérieux, tant qu'on ouais. vraiment...
16: Non, mon collègue, il me dit que c'est deux dossiers qui ont été piqués par...
9: Par Reagan ?
16: Ouais.
15: Tu vois, il y a des trucs comme ça, ouais.
9: Ah, tout ça, c'est obligé, hein.
15: Puis c'est l'armée, surtout, qui a secret. Bon, puis ils ont raison que c'est l'armée.
16: Il paraît qu'il est recherché.
15: Et là, je veux dire quelque chose, l'armée, c'est l'armée. Donc l'armée ne doit pas dévoiler leurs secrets aux gens, c'est interdit, c'est tout.
16: Ah ouais, voilà. Ça c'est
15: comme un
16: affaire
15: dossier,
16: avec le VI.
15: Comme un dossier médical, le T4, il doit pas le dévoiler de malade, est-ce qu'il a à tout bout de champ n'importe qui.
16: Mais toi, t'as été contacté, Jean-Pierre ?
15: Moi ?
16: Ouais.
15: Bah, je peux pas vous répondre, sérieusement quand même. De toute façon, moi je suis peut-être protégé.
16: Mais t'en rêves d'être contacté, ça se ressent ça.
15: Ouais,
16: hein, c'est ton...
9: Bah, d'après lui,
15: ce que j'aimerais bien, c'est être André, là, pour voir un peu.
9: Non, mais Jean-Pierre, ce qu'il nous dit, Jean-Pierre, c'est qu'en fin de compte, ça serait les ovnis qui contrôleraient le show business.
16: Aïe.
9: Hein ?
16: Ah ouais.
9: Hein ? Jean-Pierre va-t-il faire graine de star ? Je sais pas. En tout cas, on a Cécile qui est sur le Minitel. Tiens, je vais essayer de récupérer son numéro de téléphone. On va essayer de discuter un petit peu avec elle. Par contre, il me faudra une feuille, vite fait, avant que ça défile. Oh là là, quelle générosité. Jean-Pierre, parle un petit peu avec le monsieur.
15: J'aimerais bien vous poser une question, monsieur, tant qu'on est victime. Moi, je suis un gars qui est victime de la psychiatrie, j'ai un avocat et tout. Et est-ce qu'on peut gagner contre la psychiatrie? Parce que ils s'aident des uns les autres et c'est des vrais pourris.
9: Ah merde, il manque un numéro, s'il te plaît, Cécile, parce que ça bouge à chaque fois. Putain,
15: vous écoutez, non?
16: Mais tout à fait, oui.
15: Ah, c'est possible de gagner, bien d'avoir
16: sûr.
15: Réparation.
16: Bien sûr, il y a des gens qui ont remporté des procès, oui.
15: Bah, bien sûr. Parce que moi, je suis vraiment victime et je me suis vengé et je préfère que ça s'arrange.
9: Ouais, bon, l'hôpital psychiatrique, on va vous laisser travailler un petit peu. Bonne nuit à vous, amusez-vous bien, bonnement. Merci d'avoir appelé Jean-Pierre. Tu bouges pas, puisque dans un instant, on aura Mathieu, 18 ans de Montpellier, qui aura une question à te poser, il va pas bouger. Ouais. Et puis si Cécile, qui est sur le Minitel, veut bien relaisser son numéro de téléphone pour que je puisse la rappeler avec Manu et Apolline, eh bien c'est maintenant, profitez que Jean-Pierre Sauzet, qui se fait de plus en plus rare dans l'équipe du Star System, revienne avec vous, bien sûr, si vous avez des questions à lui poser, profitez-en, parce que monsieur aurait été rentré en contact avec des ovnis. C'est quand même le numéro 1 du hit parade de cette semaine, encore une fois. Donc, ah bah merci, 4... Là, attends, j'ai le numéro. Hop, ouais, je peux avoir le... Ah merde, le stylo, merde, mais je suis vraiment con, il est où ce stylo ? Tu l'avais dans les mains ? Bah, mais il est là, voilà, mais il avait disparu, alors, hein. Hop, comment elle s'appelle, la petite Cécile ? Hop, voilà, Cécile, tu raccroches ton Minitel. Manu ou Apolline vont te rappeler immédiatement si vous voulez intervenir. Donc, je le disais avec Jean-Pierre, 0803-08-5000. Profitez-en. Et puis là, on va s'écouter Insomnia tout de suite sur Fun Radio. Et juste après, il y aura également Janet Jackson. Et puis pour la suite de cette radio libre, donc 0803-08-5000. Tout va bien à bord. Sans oublier d'ailleurs, j'en profite puisque vous êtes dans l'heure, que demain à la même heure, ça sera une nuit 100% intime. Vous pourrez parler de tous vos problèmes. Et d'ailleurs, vous pouvez laisser d'ores et déjà vos petits sujets, si vous le souhaitez, au 0140 521 521 0140 521 521.
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9: De retour pour la suite de la Radio Libre sur Fun Radio, c'est les vacances, profitez-en. Mathieu est avec nous, 18 ans de Montpellier, et Cécile, 28 ans de Toulouse. Cécile avec nous. Cécile, pardon, c'est moi, excuse-moi. Cécile, t'es là?
20: Ouais.
9: Mathieu aussi?
20: Oui.
9: Bon, Jean-Pierre aussi?
15: Oui.
9: Bon, avant qu'on revienne vers toi, on va aller du côté du répondeur du Star System quand même, au 0140 521 521, message répondeur qui vous permet de laisser ce que vous voulez comme message, et 24h sur 24, les meilleurs sont diffusés sur l'antenne, bien sûr, à commencer par celui-ci. Tu vois, Jean-Pierre, quand on parlait, et je pense pour Mathieu, Cécile, pareil, d'extraterrestres, en voici une qui est bien vivante malheureusement et qui est bien sur la planète Terre du côté de Montpellier malheureusement, mon pote Mathieu. Voici Anne-Joëlle de retour.
21: Bonjour Max, c'est Anne-Joëlle.

0: C'est un mec super nature.
1: C'est elle qu'il nous faut.
0: Et il a l'air très, très, très sympa.
1: Vous ne voulez pas la place de...
0: Beaucoup plus sympa que certains autres chanteurs ou auteurs, interprètes, enfin peu importe.
2: Ouais, vous allez vous amuser.
1: Ah oui, ça c'est clair, oui.
0: Voilà, et puis que MC Solar est certainement le meilleur rappeur contemporain. Voilà, il faut dire la vérité, n'est-ce pas? Bah.
1: Oh là là là là là là là, mais c'est vraiment la pauvre fille par excellence. On va l'appeler tout de suite, il y a d'ailleurs Joël, et ensuite on ira du côté de Jean-Pierre. Jean-Pierre,
3: oui.
1: Il y a des messages pour toi sur le répondeur.
3: Je vais aller les écouter, les gars.
1: De lui. Ah, c'est un message de toi. Ah bah attends, on l'écoute avant. Alors vas-y, mais attends, on l'écoute avant. Attends, écoute.
3: Salut Marc, c'est Jean-Pierre. Alors je voulais te dire, le DAT, tu l'auras fin de semaine. C'est le enregistrement des deux productions qui te l'envoient, hein,
1: ouais.
3: Directement, où il déposera à Paris quand il ira. Et après, bon, on verra ensemble pour enregistrer la voix. Et après, la voix, il faudra évidemment que je la récupère pour faire des cassettes et tout. Et ce que tu fais pour moi, c'est bien. Parce que ça me coûte moitié prix, quoi. Donc, c'est super bien.
1: Voilà, donc ça te fait plutôt plaisir, hein, mon cher Jean-Pierre. Hein.
3: Ah, ben bien sûr.
1: Hein.
3: Par contre, on peut se rendre service les uns les autres.
1: Ah, ouais, c'est sûr.
3: Ils font, ça.
1: Alors ouais. On a une chanson pour Apo. Maintenant, on va terminer. Il nous en reste deux messages, c'est ça?
2: Ça va être encore ouais. Ma fête,
1: alors,
2: je sens.
1: Attention, Apo, mets bien du son dans ton casque.
2: Roule, ouais.
1: Je vais pas écouter, moi. Hein, je sais pas ce qu'il en est.
2: C'est le fil, là, qui a prévu ça.
1: Non, regarde-moi ce petit fil. Regarde-le. Il fait un petit sourire en coin et il est sûr de son coup.
4: Oui, une petite casédie de la part de Péto pour Apolline. Moi, je me souviens la petite Apo. Je suis sûr de tout lui mettre dedans. Je l'y mets dans son petit volcan. Oh là là. Oh que c'est bon, moi je lui en mets tellement, qu'elle en aura plein les dents. Moi je veux me secouer la petite Apo, je suis sûr de tout lui mettre dedans. Je lui mets dans son petit volcan, oh là là, oh que c'est bon, je lui en mets tellement, qu'elle en aura plein les dents. Bisous à Pauline.
1: Ouais, alors le tout de savoir le petit volcan, est-ce que c'est dans la chatte ou c'est dans le trou du cul?
2: Ouais, ben ça il faut lui demander.
1: Ah, là. T'as pas une petite idée?
2: Non.
1: T'aimes pas qu'on parle de cul, toi, hein?
2: Mais je m'en fous.
1: Bah alors, je te demande, je te pose la question. Petit volcan,
2: je
1: c'est quoi?
2: Je m'en fous.
1: Petit volcan, c'est quoi?
2: Mais je sais pas. On va lui demander.
1: Non, mais on sait pas, on n'a pas le numéro.
2: Il laissera un message et il expliquera
1: alors,
2: tout.
1: Alors, d'après vous, est-ce que le petit volcan, pour Apolline, est-ce que c'est le trou du cul ou est-ce que c'est la chatte?
2: Si, d'après toi, c'est toi qui...
1: La Tocha,
2: bah si, elle m'a refoulé.
1: Bah alors. Et moi je dirais, ouais mais je changerais moi, peut-être que pour le garçon c'est autre chose, pour lui, il veut le cas. T'es trop diqué?
5: Bah...
1: Hein?
5: Je sais pas, ça dépend ce que aime Apolline.
1: Quand tu fais un prout, c'est une éruption quand même.
5: Ouais, volcanique, hein, c'est
1: hein?
5: Clair.
1: Hum?
5: Un pot.
2: Ouais.
5: Quand tu proutes, c'est le Vésuve.
1: Réponds lui,
2: un... Ouais, non mais j'allais dire un de ces quatre, je vais prendre le fil d'air pompe
1: que...
2: et je vais le fracasser.
1: C'est bien, c'est qu'il dit ça alors que le fil d'air, il a le trou du cul pourri depuis à peu près un mois et demi. Et pas plus tard que jeudi, et pas plus tard qu'hier, il me disait putain, j'ai le cul pourri, j'en peux plus quoi.
5: Ouais.
1: Mais comment ça se fait que t'es le cul pourri comme ça?
5: C'est de famille.
1: C'est vrai? C'est vrai, tes parents,
5: j'ai ça? Non,
1: enfin, c'est vrai, ton frère, il a le cul pourri aussi?
5: Non.
1: T'appelles des fois ton frère, salut, je suis ça va.
5: Salut. Ah, ça va bien aussi, ouais, ça va.
1: T'as le cul pourri ou pas, frérot?
5: Non, mais je crois que c'est un jeu, j'aime bien.
2: Non, mais t'as le cul pourri.
1: Non, mais t'as le cul pourri ou pas?
5: Et c'est parce que, à mon avis, je mange des trucs pas frais.
1: Mmh. Jean-Pierre, ça t'arrive d'avoir le cul pourri?
3: Comment? Tu rigoles?
1: Tu proutes ou pas?
3: Hein?
1: Est-ce qu'on peut avoir le cul pourri quand on est dans le showbiz?
3: Certains, peut-être, ouais, qui sont défoncés le cul, ouais, ça arrive. Hein.
1: Johnny, il a peut-être le cul pourri.
3: Oh, je pense pas, lui, c'est impropre, lui.
1: Non, mais... Alors, attention, dernier message du répondeur, et ensuite, on revient vers Mathieu pour... et on va appeler Anne-Joël, attention. Ah, les infos. Qu'est-ce qui s'est passé encore dans les infos? Je crains le pire.
6: On s'info, 18h30. Drame en Île-de-France. De nombreuses plaintes ont été déposées aux alentours de Paris. En effet, des banques, des bijouteries et des magasins d'équipement audio auraient été dévalisés dans la nuit de mercredi à jeudi dernier. La police reste sceptique toutefois quant à cette affaire car les témoins semblent avoir été victimes d'hallucinations. Certains auraient vu une casquette portant le logo Nike et dotée de deux longues oreilles et d'autres affirment avoir entendu des bruits étranges. Je cite, ça faisait wesh wesh et big big up. Les autorités pensent avoir affaire à un groupement qui utilisent des gaz hallucinogènes qu'ils conservent dans des canettes métalliques de 8-6. L'enquête suit son cours et s'oriente vers la piste du trafic de drogue.
1: Voilà, donc on n'en sait pas plus malheureusement. J'espère qu'on aura d'autres détails. Si vous avez plus de détails ou des infos à nous donner, n'hésitez pas. Sur

0: 01 40 521 521. Jean-Pierre, Mathieu et Cécile, on va appeler justement, à juste titre d'ailleurs, mon cher Mathieu, mon cher, ma chère Cécile, une femme ovni, Jean-Pierre.
1: Et maintenant, avant de passer, parler de ça, je voudrais faire mes excuses auprès du ministre de la Justice, parce que l'autre fois, j'ai dit que ça faisait rien.
0: Je sais, je sais. On fait ça dans un instant, Jean-Pierre. Juste avant, on va appeler. On va le faire dans un instant, Jean-Pierre. Jean-Pierre, on va le faire dans un instant. Pour le moment, on va appeler quand même Anne-Joëlle pour lui dire que,
2: Ça se trouve, tu t'appelles Thierry, hein.
0: Ouais, ok. Attention, on y va, c'est parti. Bonsoir à tout le monde. Bonsoir Manu. Bonsoir, mon amour. Je compte toujours sur toi, car je t'embrasse et tout. Charmante.
3: Quoi?
0: Anjo.
3: Oui.
0: C'est Max.
3: Oui, je sais.
0: T'écoutes la radio?
3: Mais bien sûr.
0: Bon, est-ce que tu es une extraterrestre ou pas?
3: Mais non, mais qu'est-ce que c'est toi? Donc bien sûr que non, pourquoi?
0: Non, mais j'ai l'impression que t'es folle.
3: Quoi? Je suis folle? Non, je plaisante, je déconne, c'est tout.
0: T'es une déconneuse, hein?
3: Mais bien sûr. Et alors?
0: Jean-Pierre?
1: Oui.
0: Occupe-toi d'elle.
3: Quoi, Jean-Pierre?
1: Salut, ça va?
3: Ouais, mais toi, t'es pas tellement marrant, par contre. Je trouve pas que t'aies beaucoup d'humour, hein.
1: Bon, tu rigoles, j'ai de l'humour, moi.
3: Quoi, je rigole? Attends, toi, tu rigoles jamais, moi.
1: Tu peux venir dans mon lit, tu vas voir, j'ai 140.
3: Non, non, merci, j'ai déjà quelqu'un.
1: Ah, ben, dommage.
3: Pourquoi?
1: Non, non, mais rien comme ça, ben, ouais, c'est vrai, j'ai des...
3: Et sérieux, tu crois aux extraterrestres? Non, mais tu rigoles ou quoi, là?
1: Ben, bien sûr, hein. De toute façon, déjà... c'est bien les gens comme quoi qui n'y croient pas, parce qu'ils ne critiquent pas.
3: Ben, je vais te dire, à mon avis, s'ils existaient, les extraterrestres, on en aurait déjà la preuve.
0: Ouais, ben, ouais. Quand j'entends une fille comme toi aussi tarée que toi sur le répondeur...
3: Mais je suis pas tarée, je déconne, je plaisante, et toi tu n'as aucun humour.
0: Mais t'es tarée, Anjo.
3: Non, je suis pas tarée.
0: Mais ta sœur nous l'a déjà dit.
3: Ma
0: oui, ta sœur, on l'a déjà eu au téléphone la dernière fois, elle a appelé pour dire qu'il fallait qu'arrêter qu'on t'appelle, en disant arrêtez d'emmerder ma sœur, elle est folle, elle a un problème dans la tête et tout, arrêtez de l'emmerder.
3: Quoi?
0: Tu le sais très bien, Joël, que tu es folle.
3: Mais non!
0: T'es folle amoureuse de moi, déjà.
3: Bon, n'importe quoi.
0: Arrête! D'ailleurs, il y a comment il s'appelle, Patangeli, qui te passe le bonjour.
3: Je l'emmerde.
0: Non, Patangeli d'Europe 2, qui fait entre 22h et minuit. Et,
2: Pascal Michaud de RFM aussi, qui est passé.
0: Voilà, donc vous appelez
3: RFM. C'est de la publicité.
0: Vous appelez Europe 2, vous dites, voilà, juste pour dire qu'il y a un Joël qui pense à toi, et voilà.
3: Je l'emmerde.
0: Menteuse, t'es une fan d'Europe 2, t'arrêtes pas d'écouter Europe 2, tu nous as trahi, tu l'as dit sur le répondeur.
3: Non.
0: T'es toujours aussi folle, toi, hein?
3: Non, je plaisante.
0: Mais non, mais tu sais bien que tu es folle. Mais c'est pas grave, il faut le dire, c'est tout. Regarde Jean-Pierre, t'es fou.
3: Mais pas la plaisanterie, c'est
0: mais
3: tout.
0: Mais non, pas la tienne.
3: Ah, bien sûr, parce qu'on n'a pas le même humour, c'est tout.
0: Bah non, mais il faut en avoir, quoi.
1: Eh, Anne-Joëlle, moi je suis fou, deuxième degré, moi, attention.
0: Ah ouais? On me dit qu'on t'a entendu
1: je
0: sur...
1: Je veux le lire, hein?
0: Ouais, on paraît qu'on t'entend sur la...
1: Attends, Anne-Joëlle, je peux t'arriver cette nuit dans ton lit, là, comme ça. hop.
0: Et qu'est-ce que tu ferais, là?
3: Vous êtes vraiment trop gamin.
0: Qu'est-ce que tu lui ferais, Jean-Pierre?
1: Oh, ben, je la sauterai, bonne blague.
0: Tu vas pas te priver, hein?
1: Son mec, je le mets dans le placard.
0: Mais elle a jamais eu de mec, elle est pucelle encore, elle est vierge.
3: Quoi?
0: Elle est vierge, là, Anjo.
3: Bien sûr.
0: Elle a jamais vu la couleur d'un gland.
3: Bien sûr.
0: Hein?
3: Oui.
0: Lui doit être vilain, ton mec.
3: Non.
0: Si.
3: Non.
0: Bah, ton mec à toi, c'est ta télé, quoi.
3: Non, pas du tout.
0: Qu'est-ce que
3: il
0: tu
3: existe, f... il est bien réel.
0: Et comment il s'appelle?
3: Je te le dirai
0: bah
3: pas.
0: Évidemment, il n'existe pas.
3: Il est marocain.
0: Ah, tu te drogues?
3: Marocain.
0: Tu te drogues, Anjo?
3: Non, il me drogue.
0: Est-ce que tu te drogues pour dire des choses
3: non,
0: aussi folles?
3: Non, c'est vrai. J'ai pas besoin de prendre de la drogue ou de boire de l'alcool pour rigoler.
0: En tout cas, les gens se marrent bien quand tu nous laisses des messages. Hein.
3: Ah, bah tant mieux pour eux.
0: T'es une tarée, Anjo.
3: Je pourrais faire.
0: T'es tarée de moi! T'es tarée de moi!
3: Mais je ne sais pas tarée de toi, je t'aime bien, je t'aime beaucoup parce que tu es très gentil et que tu as beaucoup d'humour. Mais il y a une différence entre aimer et aimer.
0: Et si je viens à Montpellier, je pourrais dormir chez toi?
3: Bien sûr.
0: On ferait l'amour ou pas?
3: Non, pas du tout, mais je te dis, je t'aime bien. Je ne suis pas amoureuse de toi,
0: quand est-ce que tu m'envoies une photo de toi, Anne-Joëlle?
3: Ben, quand tu veux.
0: Bah, ben, voilà, je le veux maintenant. Envoie-moi une photo le plus rapidement possible.
3: Non, mais sur un autre ton.
0: Envoie-moi une photo tout de suite, que j'ai besoin, d'accord?
3: Pourquoi t'as besoin?
0: D'accord, parce que j'ai besoin de voir ta tronche, j'ai besoin de faire
3: ta... T'as qu'à venir à Montpellier, tu veux voir ma tronche?
0: Non, parce que tu m'as dit, tiens, quand tu veux, tu me le demandes. Alors je te le demande, envoie-moi une photo de toi. Jean-Pierre, non, mais... nous en... Jean-Pierre nous a envoyé des photos. Si je demandais à Mathieu ou à Cécile, elle le ferait.
1: Il est fidèle à son mec et c'est bien, voilà.
0: Bah, et ça n'empêche, ouais.
1: Enfin, tu peux toujours la sauter quand même.
3: Hein. Pardon.
0: Ah bah oui.
3: Tu veux pas faire un autre ton, toi, s'il te plaît.
1: Oh là, ça ouf, hein.
0: Ouf. Ah, qu'est-ce qu'il dit, Jean-Pierre?
1: C'est comme ça, comme toi, qui savent se défendre.
3: Je suis désolé, mais il y a un minimum de respect à avoir, d'accord?
1: Oh là!
3: J'ai pas été élevé chez les cochons.
2: La chaude.
1: Non, oh là! Non, mais écoute, en conséquence.
3: J'ai pas été élevé chez les cochons, je suis désolée, tu me parles sur un autre ton.
1: Attention, c'est moi qui te parle, c'est moi, Marc.
3: Oui, ben oui, je sais que c'est toi.
1: Ben oui, c'est moi, Marc.
3: Oui, je sais que non, c'est Jean-Pierre.
1: Oui, voilà.
3: Je t'ai reconnu.
0: Et alors, un peu de respect pour Jean-Pierre, le roi du rock'n'roll. Le roi du rock'n'roll. Attitude, hein?
1: Ah, mais aussi fidèle! Jamais aussi fidèle comme elle.
3: Bon, allez,
1: je fais ma valise.
0: Vas-y, écoute bien.
1: Tant qu'on mettrait dans une chaise.
0: Oh yeah, rock
1: and... me suive.
0: Rock and roll.
1: Jamais aussi fidèle. Ouh, comme toi. Ah, dommage que Marc, je ne me rappelle plus les paroles.
0: Ah, quel dommage. Est-ce que tu pourrais... Jean-Pierre.
1: Ouais.
0: Est-ce que tu pourrais inventer une chanson, mais vraiment nulle, pour un Joël de Montpellier? Est-ce que
3: mais
0: tu pourrais...
3: Non, en plus de ça, il est...
0: Vas-y. Non, tais-toi, toi, t'as rien demandé.
3: Quoi? Tais-toi, je me tais quand je veux.
0: Tu fermes ta gueule.
3: Non, je ferme pas la gueule.
0: Regarde-la, elle aime sa chanson, ça t'excite, hein. Arrête. Regarde-la, elle rigole, en plus elle pousse. Jean-Pierre, chante-moi une chanson à la vilaine, là.
3: Mais tu me fais rire, bien sûr que tu me fais rire, Max.
0: Chante-lui une chanson à la vilaine. Et tais-toi, écoute-toi.
3: Non, je ne tais pas.
0: Vas-y.
1: Tous les garçons de les filles de mon âge se promènent la rue de Paris.
3: Oh mon Dieu. Yeah. Oh, c'est pas affreux. Qu'est-ce qu'il faut pas entendre?
1: Super, ça, hein.
0: Ah bah, c'est doux, bah, dis donc, putain, c'est une petite chanson, hein.
3: Gérard est bien plus rigolo que toi, tu vois.
1: Ouais, mais c'est bien de dire ça.
0: Non. Nous, on préfère Jean-Pierre. Jean-Pierre.
1: Non, ah, attends. Bien sûr, de toute façon, je suis pas chauffeur que lui. Non,
3: mais... Gérard, mais c'est beaucoup plus marré que toi.
0: Bah, celle qui nous fait.
1: Faire un monde.
0: Celui qui nous fait le plus marrer, c'est quand même toi, Angel, parce que c'est quand même toi la plus tarée de toute l'équipe.
3: Oh, mais la plus tarée de toute l'équipe, et toi, tu que. N'importe quoi.
0: Voilà, exactement. Mais quand on est folle, on sait pas ce qu'on dit.
3: Mais en attendant... Bon, non, rien.
0: Oui, c'est ça, oui. Ouais, mais elle doit être... Il doit y avoir sa sœur qui doit lui dire de se calmer, parce que sinon, elle va finir
3: non,
0: en psychiatrie. Mais oui, c'est ça, oui, bien sûr, oui, c'est ça, oui.
3: Il y a personne.
0: Mais oui, bien sûr. Tu fais quoi dans la vie, déjà, Joël?
3: Je suis sans emploi.
0: Je fais rien du tout.
3: Je suis sans emploi.
0: Oui, tu cherches un truc?
3: Oui.
0: Tu l'as perdu?
3: Oui.
0: Il était quoi, avec un trousseau de clés? Il y avait quelque chose qui était avec? Il y avait quoi? Il y avait quelque chose?
3: Bien, je te l'ai dit.
0: Et bah, pourquoi tu fais pas l'assistante de Jean-Pierre?
3: L'assistante de Jean-Pierre.
0: Bah ouais, tu le manages, c'est toi, tu serais sa secrétaire particulière.
3: Non, mais tu te fous de moi.
0: Bah non, Jean-Pierre, qu'est-ce que t'en penses?
1: Bon, il y a d'autres filles qu'elle, quand même.
0: Ah ouais, bon.
1: Si je m'entends pas avec elle, c'est pas la peine.
0: Bah, tu la vires. Rock'n'roll, c'est ça, rock'n'roll, tu la vires.
1: Tu fais du rock'n'roll, moi.
0: Tu la vires, c'est ça, rock'n'roll.
1: Oui.
0: Ah?
1: Ah bah j'étais foupi, j'étais pour faire du rock'n'roll.
3: Allez, vas-y, mais non mais...
0: Bon, Angel.
3: Oui.
0: Au revoir, tu me saoules.
3: Ouais.
0: Bonne nuit. Oh, elle le sait bien, il y a un pot qui fait « Putain, mais c'est pas vrai, mais qu'est-ce que tu fais ?»
4: Non mais j'ai pas fait ça, j'ai rien dit, j'étais mort de rire.
0: Bah ouais, non, parce que...
4: Bah
0: ouais, mais t'inquiète pas, là, Angel, elle sait très bien que c'est un jeu entre elle et moi, c'est une question de séduction, on est là, on se tire dessus, on se titille, ouais, hein, j'espère que... Ouais. Cécile, t'es pas vexée, Cécile ?
3: Moi ?
0: Que je parle comme ça à une fille.
3: Oh non.
0: D'accord.
3: Non, pas du tout.
0: Cécile, justement, tu voulais réagir ainsi que Mathieu et parler à Jean-Pierre. Oui. Vous voulez parler tous les deux des extraterrestres?
5: Oui.
3: Oui, voilà. Oui.
0: Alors, Mathieu qui est là depuis longtemps. Mathieu, vas-y, on t'écoute. Et après, Cécile.
5: Eh bien, je tiens à dire d'abord que... Bonjour. Et je pense que Jean-Pierre a raison. Les extraterrestres existent et manipulent le showbiz.
1: Manipulent, il n'y a pas que le showbiz.
5: Oui, bien sûr, la politique aussi. Mais en fait, je fais partie d'une organisation spéciale. Je dois taire le nom pour des raisons que vous comprenez.
1: Ouais.
5: Et je tiens à dire que nous avons le contrôle sur certains hommes assez puissants, des maisons de disques, et nous avons pu lancer des grandes personnes, et nous hésitons en ce moment sur Jean-Pierre.
1: C'est bien.
5: Et par exemple, nous avons pu lancer MC Solar, Johnny Hallyday, il y a quelques temps.
1: C'est pas un peu comète?
5: Non, voyons, je ne fais pas partie du showbiz. m'en occupe, c'est tout.
0: Non, mais apparemment...
1: Tu veux me faire croire que t'es un extraterrestre, non?
5: Ah, bon.
1: Hein,
5: enfin, que tu peut-être les connais, pas moi, personnellement, mais des gens...
0: Jean-Pierre est fou, Jean-Pierre est un malade, et on le sait, mais pas à ce point-là.
1: Ouais, ben tu peux m'appeler Jean-Pierre Petit, il s'occupait des extraterrestres aussi, ce mec-là, j'aimerais bien lui parler. Mais...
0: Jean-Pierre Petit, c'est qui, ça?
1: Ben, c'est un mec qui s'occupait des extraterrestres.
0: Ah, oui, exact, c'est l'NRS, là.
1: Ouais,
0: c'est CNRS, bouquins, il est. Ouais. Ah oui, j'ai lu des bouquins sur lui, c'est le mec du CNRS.
2: Ouais.
0: Ah,
1: il y a aussi Pierre Belmar qui a fait un livre.
0: Putain, je suis cultivé là, pour une fois, j'ai lâché
1: donc,
0: le CNRS.
1: Il y a Bourré aussi qui s'occupe des extraterrestres.
0: Ouais, bah ça c'est clair, ouais. Cécile, toi, tu voulais dire quoi sur les extraterrestres?
6: Bah, c'est-à-dire que je comprends Jean-Pierre en fait, parce que moi aussi j'ai le sentiment d'être protégé comme ça, quoi.
0: Ah bon?
6: Ouais.
0: Ah, c'est marrant, comment ça se fait, raconte-moi.
6: Ben, je sais pas, c'est par des détails de la vie quotidienne, du genre, je me suis jamais rien cassé, alors que tout mon entourage est. C'est maravé, enfin, parfois, quoi, comme ça. Moi, jamais, je passe toujours au travers, toujours.
0: D'accord.
6: Et je me sens vraiment protégée, j'ai toujours une bonne étoile, j'ai de la chance. Dès que je prends un millionnaire ou n'importe quel jeu, je gagne, enfin. Jamais, aucun accident de voiture, voilà,
0: d'accord.
6: Quoi.
0: Ok.
6: Je me sens hyper.
0: Qu'est-ce t'en penses, Jean-Pierre? Qu'est-ce t'en penses, Jean-Pierre, de tout ça?
1: Je pense que c'est le dessin de la vie. Il y en a qui ont le bonheur toute la vie. Ouais. Après, ça s'arrête.
6: C'est peut-être une bonne étoile aussi. On peut appeler ça comme
1: ouais,
6: ça.
1: Ouais, une bonne étoile, voilà, ouais.
6: Hein ouais, ouais, c'est mais.
0: Donc vous êtes persuadé aussi, bien toi, Cécile, et surtout toi, Jean-Pierre, que donc des extraterrestres nous observent tous les jours et,
6: ah,
0: que,
6: oui.
0: Et que c'est eux qui,
6: c'est
0: qui contrôlent.
6: C'est eux qui influencent ça, quoi. Enfin, c'est oublié.
1: Des choses, ils sont là, d'ailleurs.
0: Mais on les voit jamais, Jean-Pierre. Pourquoi on les voit jamais?
1: C'est normal qu'on les voit jamais. Moi, je veux dire quelque chose. Ils sont bien que le gouvernement Chirac, il s'en va. Il va faire des accords de paix. Ben, c'est bien, il faut faire ça.
0: Ouais.
1: Alors, s'il faut se taper dans la gueule, finalement, envoyer une bombe à Paris, ça va pas. On va me tuer, mais j'ai un but.
0: D'accord,
1: ok. Je ferme.
0: Jean-Pierre.
1: Tu me tues avec?
0: Ce soir. Pour le rock and roll.
1: Ouais.
0: Tu sais qu'il va bientôt y avoir Johnny Rock qui va venir nous rendre une visite dans les studios. Tu connais Johnny Rock?
1: D'ailleurs, tu pourras m'appeler. Il a du talent, ce mec-là. Là.
0: C'est le sosie, ça.
1: Ouais, bien sûr. Ouais.
0: Eh ben, lui, il va venir dans les studios bientôt. Ouais. Alors, il y a Apolline qui est en contact avec lui. Et normalement, il devrait peut-être venir ou dimanche ou lundi. Mais probablement dimanche soir.
1: Tu m'appelleras.
0: Et dimanche soir, exceptionnellement, nous aurons un invité. On aura peut-être Johnny Rock avec nous.
1: C'est
0: rock and roll. 23h minuit. Johnny Rock dans les studios de Fun. Ça va, Paul. C'est. Qu'est-ce que t'en penses, Jean-Pierre?
1: Ben, je pense que c'est bien. Mais si tu me fais chanter de Johnny, il y a longtemps que je chante plus de Johnny.
0: Ouais, ben, il va falloir t'entraîner pour dimanche ou lundi. Mais Jean-Pierre.
1: Moi-même, maintenant.
0: Avant, Jean-Pierre, le rock and roll. Est-ce que tu peux nous chanter ta chanson qui s'appelle comment? Déjà la dernière, là, de la semaine dernière.
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5: Jean-Pierre?
7: Ouais.
5: Et toi, qu'est-ce que t'en penses?
7: Bah, Jean-Pierre. J'en pense que chacun ses opinions sur les secrets, hein.
5: Non, mais je te pose une question, réponds correctement.
7: Oui.
5: Quand c'est le mec qui te parle, tu lui parles correctement, alors réponds quand même aux questions correctement qu'on te pose.
7: Pose-moi une question, vas-y.
5: Ben, je viens de te le dire, est-ce que c'est un secret si ta copine te trompe? Est-ce que c'est un secret pour toi ou pas? Jean-Pierre,
8: il dort du coup.
7: Ça me trompe, c'est plus un secret, c'est une réalité.
5: Mais est-ce que pour toi c'est un secret si elle te le dit pas? Oh là là, mais Jean-Pierre,
7: c'est un secret de son côté à elle, voilà, oui.
8: Ouais, mais si elle te le dit pas, comment tu vas réagir?
5: Comment tu réagis? Voilà ce qu'on la question.
9: Ouais, comment
5: voilà,
9: tu peux réagir à quelque chose que tu ne sais pas, Jean-Pierre?
7: Ouais.
8: Oh là là. Il a rien compris. Il va bien, Jean-Pierre.
5: Hey, non, c'est bizarre, tout à l'heure, il avait plus la patate. Hein.
9: Bon,
7: bien sûr, mais moi, c'est des sujets comme ça, moi, je ne sais pas répondre.
9: Bon,
5: Jean-Pierre.
9: Bon, alors, parce que là, bon, c'est vrai que le débat, malheureusement, tourne un petit peu en rond, là, sur les secrets. Je pensais que vous avez beaucoup plus de choses à dire là-dessus, quoi qu'on a un petit peu fait le tour. Il nous reste encore un petit peu de temps, et je voulais aborder également un autre sujet qui n'a plus rien avec les débats, c'est juste une discussion par rapport un petit peu à ce qui se passe, là, en ce moment. Vous avez vu qu'il y avait de nouveau des barrages sur les aux douanes, là, en Belgique. Vous avez suivi un petit peu les actualités.
6: Ouais.
9: Qu'est-ce que vous pensez de tout ça entre vous là, si vous dialoguez entre vous?
5: Bah moi de toute manière, ce que je peux dire, bon, c'est sûr, c'est vrai qu'il faut avoir suivi déjà la branche, hein. Parce qu'en fin de compte, moi je leur donne tout à fait raison, hein.
10: Moi, je peux pas leur dire qu'ils ont tort. Au contraire, moi, je leur donne raison parce que qu'est-ce que tu as demandé à un chauffeur routier de faire 35 heures? Alors, il va travailler le lundi, le mardi, le lundi, le mardi, le mercredi et le jeudi. Donc voilà, et après, terminé, le restant de la semaine, c'est cuit. Ils n'auront même plus le droit de rouler le dimanche. Alors moi, je suis pas d'accord parce que quand tu vois que les étrangers, c'est eux qui...
9: Parle bien devant ton micro, parle bien devant ton combiné, hein.
10: C'est les étrangers qu'on le plus d'avantages parce qu'eux ils se croient tout permis. Eux on les arrête pas du vendredi jusqu'au dimanche soir 22h. Eux on leur laisse le champ libre. Et moi je suis pas d'accord. Donc moi je leur donne raison.
9: Françoise.
10: Question gasoil. Attends. Question gasoil. C'est vrai que ils vont un peu fort quand même d'augmenter le gasoil pour les routiers. Mais pour l'histoire des 35 heures, moi je vais vous dire une chose que moi je leur donne tout à fait raison. Ils gagnent leur gagne-pain. C'est leur gagne-pain, donc moi je leur donne tout à fait raison. Maintenant, je sais pas si toi, Françoise, tu viens de cet avis-là.
11: Dis donc,
10: Michael.
12: Moi, de toute façon, j'ai une chose. Vas-y, Françoise, je te laisse parler.
11: D'accord.
12: Vas-y. C'est à toi de parler.
11: Dis donc, je suis d'accord un peu avec Gérard, mais c'est vrai que les routiers, bon, c'est pas parce que je défends pas les routiers ni quoi que ce soit, mais c'est vrai que de temps en temps, les routiers, c'est des emmerdeurs.
10: Ouais, mais d'accord, mais je suis d'accord, François.
11: Parce que bon, la plupart des grèves et tout ça, déjà, ils font chier le monde. Mm-hmm. C'est pas parce que c'est des routiers, mais c'est vrai qu'ils font chier le monde.
12: Ouais, mais François, je comprends avec toi, mais tu vois pas les heures qu'ils font. Ils travaillent le samedi.
11: J'ai connu des routiers, hein. J'en ai connu pas mal. Je sais que franchement ils ont un boulot formidable parce que bon quand ils ont une vie de famille et qu'ils passent pratiquement toute la semaine sur la route, bon d'accord, c'est très dur pour les routiers. Mais l'inconvénient c'est que bon il faut essayer il faut les comprendre les routiers, mais qu'ils arrêtent de temps en temps d'emmerder le monde. Parce qu'ils sont pas tout seuls.
10: Françoise, alors dans ces cas-là, explique-moi pourquoi que, d'accord, c'est vrai que c'est un boulot chiant qu'ils font, mais alors pourquoi qu'on veut les mettre à 35 heures? Qu'est-ce que tu vas mettre un routier à 35 heures qui fait du dimanche soir au vendredi? Qu'est-ce que tu vas lui donner 35 heures?
11: C'est vrai que tu peux pas, hein. C'est pas possible. De toute manière, c'est pas possible.
10: Tu peux pas, Michael, qu'est-ce que t'en penses, toi?
12: Moi, je pense que j'en pense, c'est qu'ils font... Il y a des routiers, tu vois, qui respectent l'heure, disons les heures. T'en as d'autres qui respectent pas les heures. J'en connais dans les Ardennes qui font quoi, qui roulent. Même je connais une dame, je connais comme ça, hein, parce que j'ai discuté avec elle une fois. Hein. Mm-hmm. Et je te jure que la nana, elle part du lundi soir jusqu'au dimanche,
9: trois semaines
12: à moi, tu vois. Mm-hmm. Et sans voir son mari, sans voir ses gosses, elle a trois gosses.
9: Ah là là là.
12: Mais maintenant, je la vois plus, tu vois. Mais elle me dit, d'être routier, il faut avoir du talent, il faut en vouloir dans la culotte.
9: Ouais.
12: Parce que bon, quand t'es marié, quand tu couches dans une cabine, t'es toute seule. Bon, un mec, ça va. Mais quand t'es dans une cabine, tu couches toute seule, et puis on tape dans la porte. Parce que tu vas pas me dire qu'une routière qui est dans un camion, et un routier qui a 400 mètres, il ne va pas aller voir la routière. Faut pas rigoler.
9: Jean-Pierre. Attends, Jean-Pierre, est-ce que t'as suivi toi justement l'actualité là avec les routiers?
13: Oui, ouais, j'écoutais Françoise qui disait je connais des routiers et tout. Ben Françoise, tu suces ou quoi, non?
11: Comment?
13: Tu suces des routiers, non?
11: Je cherche des routiers.
9: Non, c'est tu suces des routiers.
11: Et si c'est pour parler de ça, c'est pas la peine. Hein.
9: Jean-Pierre.
11: Qu'il s'abstient, hein, celui-là.
13: Exact. C'est comique, moi. T'as posé une pour faire rien.
9: Jean-Pierre, ouais, quand même, soit ils ont sérieux.
13: Bon, moi, m'exprimer là-dessus. Je me dis que les routiers, bon, ils ont le droit
11: Mais moi, je suis pas ta petite copine, hein, je te signale, Jean-Pierre. Hein.
9: D'accord, ok.
13: Non, mais faut prendre ça la rigolade, hein, attention. Hein. Moi, je voulais dire que les routiers, bon, tant qu'ils font grève, voilà.
9: Attends, Gérard, un petit peu moins de bruit, un petit peu moins de bruit quand tu rigoles, ou alors enlève ton combiné quand tu rigoles, qu'on entend que toi. Jean-Pierre, qu'est-ce que tu veux dire sur les routiers, sérieusement?
13: Bah, je veux dire, tant qu'ils font grève, tant qu'ils barrent les routes et tout, bah, ils ont raison, après tout. Ils défendent leur pain, c'est comme tout, c'est comme la CNCR, ils font n'importe quoi.
12: Et s'ils font la quête, qu'est-ce que tu fais?
13: Tu crois pas?
12: S'ils font la quête? Non, les tours, par exemple, s'ils font la quête, qu'est-ce que tu fais? Est-ce que tu leur donnes ou tu leur donnes pas, toi?
13: Bah ça dépend pourquoi, mais en principe ils vont pas faire la quête, ils font
12: Il y en a qui vont faire la quête. Il y en a qui vont la faire la quête.
10: Ouais, bah c'est
12: bah
10: pas...
12: oui, mais oui.
10: Mais
12: bah
10: c'est
12: ouais, pour bouffer.
13: C'est désagréable ça, alors.
12: Moi, je trouve ça dégueulasse.
10: Bon, de toute manière, ils vont peut-être obtenir ce qu'ils veulent. Je sais pas s'ils vont obtenir ce qu'ils veulent vis-à-vis de leurs responsables, mais je pense qu'à mon avis...
13: Bah, t'as compté, si j'ai... S'ils n'arrivent pas à obtenir ce qu'ils font, ils font la quête de côté, tu vois, pour essayer de se faire entendre par ces motifs qu'ils font.
10: Ben oui, mais dans ces cas-là, voilà. que leur responsable essaye d'obtenir ce qu'ils ont besoin et pas de les mettre à 35 heures. Je suis désolé, quand tu vois qu'ils vont prendre plus de 3% d'augmentation sur le gasoil. Attends, mais c'est inadmissible. T'as même pas 3% d'augmentation sur un salaire. Tu vas prendre 3% sur un litre de gasoil, ça veut dire quoi, là?
12: Tu vois pas le chiffre d'affaires qu'ils vont se faire, toi?
10: Mais ils vont perdre un chiffre d'affaires, mais de toute manière, c'est prévu bientôt. Tu vas voir le chômage qu'il va y avoir. C'est malheureux qu'on n'a pas trop le temps d'en discuter.
9: Ah ouais, parce que l'émission touche à sa fin, là, malheureusement. Enfin, le débat, en tous les cas, pas l'émission, mais le débat. Hein.
10: Mais moi, je peux vous dire une chose, que vous allez voir, le jour où ils vont... Et là, c'est ce qui est prévu. Et le jour où ça arrive, faites-moi confiance qu'on va dire amen quand on va voir des rayons vides. Vous allez voir quand ils vont faire mettre... les camions sur rail comme c'est prévu, c'est en prévision. Mm-hmm. Eh ben,
11: mais il y aura moins d'accidents, je te signale.
10: Oui, mais il y aura moins d'accidents, mais le jour où la SNCF se mettra en grève avec les camions frigorifiques, tu crois qu'ils vont les laisser passer, Françoise? Ils ne laisseront pas passer. Je suis désolé. Et vous allez voir qu'on va en chier. Et c'est peut-être pas prévu pour maintenant, mais ça, on a qu'à continuer de suivre. La situation, le déroulement de ce qui se passe à l'heure actuelle, et vous allez voir qu'avant la fin d'année, le projet va être établi comme quoi que ça va être sur rail, et vous allez voir que...
9: On verra ça plus tard, Gérard, on va suivre l'actualité. Oui, Jean-Pierre, oui. Pour conclure, vas-y.
13: Le gouvernement, il faut qu'il fasse leur travail pour éviter toutes ces conneries des uns des autres qui vont faire grève et tout, voilà. Il faut faire confiance, il faut la gauche et la droite qui cohabitent ensemble, et voilà.
9: Voilà.
13: Tirer dans les pattes, puis faire des bons projets, voilà. Faut que ça va répondre, voilà.
9: Très bien. Conclusion de chacun. Michael, conclusion. D'abord sur les secrets.
14: Sur les secrets, je suis tout à fait d'accord.
9: On sent que t'as passé un sale week-end, hein. Putain, t'as pas la pêche, hein.
14: Non, mais faut que je te parle en antenne.
9: Oh non, j'aurais pas le temps.
14: Deux secondes.
9: Oh là, Michael, c'était ta conclusion, merci, au revoir. Gérard, conclusion de débat sur les secrets quand même.
10: La conclusion, dommage qu'on a vite fait le tour du débat, parce que c'est vrai qu'en fin de compte, ça a été vite, hein, le débat sur les secrets.
9: Ouais, mais ça tournait un peu, ouais.
10: Dans l'ensemble, c'était bien.
9: D'accord.
10: Moi, par contre...
9: ce que je voulais, mais c'est pas grave. Quoi ?
10: Un petit message que je vais te lancer.
9: Vas-y.
10: Et ça, c'est un défi que je te lance. Si jusqu'à la fin de la semaine, dans les jeux des trois mots,
9: Ok, on verra ça hors antenne. Merci, Gérard. Jean-Pierre, conclusion de ce débat.
13: Excuse-moi quand même. Hein.
9: Jean-Pierre, pour une petite conclusion.
13: Je suis correct, hein.
9: Vas-y.
13: Tu suis une gâte ce soir.
9: Ah.
13: Encore moins, mais je suis qui passe sur radio là.
9: Sacré Jean-Pierre qui est en train de draguer François. Jean-Pierre.
11: J'ai passé l'âge de me faire draguer par un gamin.
9: Ouais,
13: Je drague pas. Je déconne.
9: D'accord, Jean-Pierre, ta conclusion.
13: Voilà, ma conclusion, ça souhaitait que l'an 2000, on va dans l'avenir, hein. Dans l'avance, voilà.
9: C'est super, c'est une super conclusion. Et enfin, pour terminer, Françoise, ta conclusion.
11: Ma conclusion, c'est dommage que vis-à-vis du débat des secrets n'a pas tourné comme on aurait espéré.
9: Ouais.
11: Parce que c'est vrai qu'il y a beaucoup de choses à dire vis-à-vis des secrets, mais étant donné que c'est quand même assez court pour répondre.
9: C'est vrai.
11: On n'a pas le temps de s'expliquer exactement.
9: On vous donnera plus de temps la prochaine fois, et puis si éventuellement vous avez des idées...
11: Mais sinon, autrement, dans l'ensemble, c'était bien.
9: D'accord. François, si tu as une idée éventuellement de débat de la semaine prochaine, si tu souhaites y participer, un thème que tu aimerais aborder, t'hésites surtout pas à nous le faire savoir.
11: Oui, je sais, au 01 40 521 521.
15: Question numéro 5. Qu'est-ce qu'un cousin ? Insecte à métamorphose complète, à deux ailes, dont la tête est munie de pièces buccales en forme de trompe, servant à piquer et à sucer. B. Frère et fils de la sœur de mon oncle. De la sœur de mon oncle. Et C. Petit énergumène malodorant, munie de poils longs, sous l'appendice nasal et poussant des cris du style « mon marron ».
9: Voilà.
15: possible. L'Everest est encore un joker, je le précise. Hein, si vous voulez absolument.
16: On trouve, c'est...
15: On appelle un moustachu.
16: C'est
15: inconnu.
16: C'est, ça serait une couche, c'est une femme, ça.
15: Ouais.
16: Une prête trompe, oui.
15: Prête à piquer, prête à sucer, c'est quand même. Piquer du blé.
16: Je crois que ça dépend si c'est un insecte chemise. Le frère du fils de la sœur de mon nom, c'est pas possible, c'est pas un cousin, il s'appelle Jean-Pierre.
15: Non, puis ça.
16: Ouais, c'est bon. C'est pas ça. C'est pas forcément pas ça.
15: Ouais, dans ce cas-là, moi, c'est mon demi-frère.
16: Oui, ouais. Plus, moi, j'ai pas de frère. Ouais, donc ça serait.
15: Donc, ça serait ridicule. C'est une argumène.
16: C'est une argumène malodorante, ça m'a tellement.
15: Bien sûr.
16: Poil long sous l'appendice nasal, ça, c'est plus.
15: Sont des cris, bon.
16: C'est quoi le cri? Bama.
15: Bon, vous hésitez entre les trois possibilités de réponse.
16: Ouais.
15: Moi j'hésite moins pour le B, hein, parce que perso.
16: Mais moi j'hésite moins pour le C.
17: Buccal, nasal. Ouais, buccal ou nasal.
16: On hésite pour les trois en fait.
15: J'hésitais pour les trois.
16: Ouais, on sait pas du tout.
15: Moi j'hésite plutôt entre la A, quoi. Sachant qu'il vous reste plus qu'une réponse et un joker, vous voulez bêtement utiliser votre joker, Franck.
16: Bah, c'est-à-dire que si on répond bien là, on n'aura pas utilisé notre joker.
15: On peut le ramener chez nous ? Non, peut-être.
16: Autant l'utiliser, quoi.
15: Elle a un moustachu, ça peut être sympa. Hein. Parce que votre mission aussi. Qui veut des euros ?
16: C'est pas d'ailleurs, tu
15: vas demander
16: tout le monde.
15: Tout le monde veut des euros.
16: On veut tous.
15: Donc on va appeler le moustachu inconnu.
16: D'accord.
15: Qui est-ce qu'on doit appeler ?
16: Un moustachu inconnu.
15: D'accord. Nous allons donc appeler un moustachu inconnu. On appelle. On veut qu'il soit là. Allô ?
18: Allô ?
15: Oui, bonjour monsieur. Je vous laisse avec Franck qui lui posait la question.
16: Bonjour moustachu.
18: Oui, bonjour.
16: Vous êtes vraiment moustachu ?
18: Oui.
16: Et inconnu ?
18: Oui.
16: Mais moustachu, comment ?
18: Moustachu.
16: Avec moustache ?
15: Il reste une minute, il faut poser la question.
16: Ah, d'accord. On a une question. Si vous pouvez nous aider, la réponse, c'est qu'est-ce qu'un cousin ? Petit A, un insecte à métamorphose complète à deux ailes dont la tête est munie de pièces buccales en forme de trompe servant à piquer et à sucer. Petit B, le frère du fils de la sœur de mon oncle. Petit C, petit énergumène malodorant, muni de poils longs sous l'appendice nasal et poussant des cris du style « Bon ben... » Moustachu ?
18: Ouais, voilà, je...
16: Petit A, insecte à métamorphose complète.
15: Ah ouais, mais là, vous avez été beaucoup trop long, malheureusement. Eh ouais. On remercie quand même ce moustachu inconnu qui a pas pu nous aider.
16: Merci, moustachu.
15: J'ai mal au cœur. À barbouiller. On a bien été quand même là.
17: Ouais. C'est bon, calme.
15: Ah, maintenant, Franck, on n'a peut-être pas été. Il faut une réponse sur cette question, hein, 15,32€.
16: Moi, j'éliminerais la B1 quand même.
15: C'est pour ça que je vous dis qu'il
16: déjà tout de suite. Utile. Enfin, moi, a priori, pour moi, un coussin, c'est quelqu'un, c'est quelque chose sur quoi on s'assoit.
15: Non, oui, mais c'est pas ça pousse. Un coussin, faut que c'est un cousin.
16: Il n'y a qu'un S. Un cousin, c'est un insecte à métamorphose complète, à deux ailes dans la tête et munie de pièces buccales en forme de trompe, ça va un piqué à sucer normalement.
15: C'est comme un moustique,
16: c'est ça.
15: Un coussin, c'est pour s'asseoir.
16: C'est pour ça que je comprenais pas. Je me disais, j'ai hésité avec petite énergumène malodorante pour s'asseoir.
15: Oui, bien sûr, mais.
16: Ah oui, donc ça doit être là, alors. Ah, moi, j'y vais là.
15: Votre réponse ?
16: Ouais, là, hein. C'est-à-dire.
15: On peut réfléchir un peu, mais... on peut sortir sur l'intello de l'équipe, Anne-Catherine.
17: Ouais. Je sais pas, moi, cousin, ça finit par 1.
16: Ouais.
17: La fin de la, du C, c'est bon, ben... 1, 1...
16: C'est pas con, ça.
17: Peut-être un truc, je sais pas. Moi, c'est la A ou la C, hein, c'est
16: bon. Et en même temps, donc, cousin, il y a coup. Ça a pas de coup, un moustique. Mais il y a vous.
15: Donc, il nous faut une réponse. Vous avez vu utiliser votre joker.
16: Il y a un piège.
15: Je sais pas, on fait un plouf.
16: Ça, par contre, un moustique, ouais, ça suce. Hein, je pense que le cousin suce.
15: Un moustique, ça suce.
16: Le cousin suce. Moi, j'en avais.
15: Alors, un cousin de forme humaine qui soucie.
16: J'en avais dans le nord qui suçait, ils arrêtaient pas. Il y a des cousines aussi qui.
15: Toi.
16: Bon, bah, on va répondre. On répond à l'insecte.
15: J'ai tombé, j'ai laissé tomber.
16: On va répondre.
15: Attendez.
16: Réponse A.
15: Attendez. Donc, ça veut dire. c'est-à-dire que vous laissez tomber le frère du fils de la sœur de mon oncle, ça c'est oublié.
19: Ouais.
15: Et vous mettez également de côté le petit énergumène malodorant,
19: ouais,
15: lui de poils longs.
19: Ouais, qui fait bombard.
15: Ça vous êtes sûr? Pour vous c'est pas ça. C'est...
19: Non.
15: Là, pour vous ça serait autre chose.
19: Donc ce serait ni le B ni le C. Alors, voilà. Donc, on hésite avec la...
15: Ouais.
19: On hésite avec la...
15: Il faut une réponse, Franck, maintenant. C'est la mission qui veut des euros, il nous faut une réponse, vous allez utiliser tous vos jokers, malheureusement vous pouvez plus en utiliser un autre.
19: Non,
15: ou vous arrêtez là, et vous laissez tomber, vous êtes joueur et vous décidez de répondre à cette dernière question et prendre le risque de tout perdre ou de gagner 15,32€.
19: Et si on arrête Jean-Pierre, on gagne combien?
15: Rien du tout.
19: D'accord.
15: Aïe.
19: Donc
15: ça mérite la réflexion.
19: Pas...
15: Si vous arrêtez là sans avoir répondu.
19: Oui.
15: Ah si, vous repartez avec vos 10,23€ de
19: pas mal,
15: la
19: déjà.
15: Question précédente.
19: C'est déjà bien.
15: Partagez à
19: 3. Très bien.
15: C'est un truc.
19: 4, ça fait pas baiser.
15: Un indice, Anne-Catherine. Dans Anne-Catherine, il y a un A, dans Franck, il y a un A, dans Emmanuel, il y a un A, et dans Philippe, il y a un A, donc ça doit être la réponse A.
19: Bon ben,
15: bien vu. C'est peut-être un indice qui peut nous aider.
19: Franck, il faut une réponse. Moi, je vais me pencher, c'est vraiment un indice incontournable, je pense que je le dis sans. Je dis A.
15: Donc, en gros, le cousin est un A.
19: Sans hésiter. C'est pas un insecte, c'est dans nos noms, en tout cas.
15: C'est ça.
19: Sans hésiter.
15: Franck, est-ce que vous confirmez votre réponse? Vous confirmez?
19: Oui, Jean-Pierre Delbadois, je confirme.
15: Tiens, on ne peut plus revenir en arrière. Maintenant, il va falloir une réponse. Et nous allons la voir. Ou tout est gagné, ou tout est perdu.
19: Aïe.
15: Je vais me mettre à chialer.
19: On reprend un peu dans ton verre.
15: Là-bas. Attends, t'es perdu. Qu'est-ce qu'un insecte qu'ils ont choisi? Le cousin était un insecte. Plutôt qu'un frère du fils. Il n'y a qu'un petit énergumène malodorant. Voici la réponse à cette question. L'ambiance est à son maximum.
20: C'est gagné,
15: effectivement. Bien joué. C'était exactement ça. C'était bel et bien l'insecte. Eh ben écoutez, super. Quel plaisir ça. C'était chaud, mais vous y êtes arrivé. Bravo Franck, bravo la famille, on peut encore les applaudir.
19: C'est inverti, ouais.
21: Jean-François, c'est parce qu'en fin de compte, avec une petite auditrice, enfin petite, elle fait 2m12, mais elle a 14 ans, elle s'appelle Lali. Lali, t'es avec nous?
22: Oui.
21: Elle se fait emmerder par ses deux frères qui ont 18 et 21, et donc on parlait forcément de ma jeunesse et donc les rapports que j'avais avec toi et Sébastien.
22: Ouais.
21: Alors, est-ce que tu as des souvenirs négatifs me concernant ou concernant Sébastien? Je te rappelle que si tu critiques, tu peux être raccrochonné à tout d'un coup. Oh non, éteins la radio, il y en a un qui a la radio. Lali, qui a la radio derrière?
22: Ouais, moi.
21: Ah bah éteins, Lali, éteins, par pitié. On n'entend pas les larcènes. Alors, Versailles.
22: Toi, non. Personnellement, non.
21: C'est bizarre. Non, mais c'est vrai, je m'entends. Non, mais attends, je m'en... Mais Sébastien, alors là...
22: Mais Sébastien, en revanche, j'en ai énormément.
21: Alors.
22: Mais bon, vu que maintenant, ça se passe très bien, j'oublie.
21: Non, mais c'est vrai qu'on a oublié. Mais est-ce que tu as des souvenirs? Parce que je disais à Lali, je dis à mon avis, elle va oublier parce qu'aujourd'hui, elle a 14 ans, ils ont 18 et 21, c'est un âge bâtard. Parce qu'à 14 ans, on a envie de se montrer qu'on commence à être femme. Hein. C'était ton cas.
22: À 14 ans?
21: Non, peut-être pas 14, vers 15 peut-être.
22: Ouais, 15 et demi.
21: 15 et demi. Et donc t'as aucun souvenir négatif me concernant Sébastien?
22: Tu m'aurais demandé avant, j'aurais peut-être un peu eu le temps de réfléchir.
21: Mais justement c'est ça qui est bien, c'est que si comme ça de tout de suite ça te vient pas, c'est que ça t'a pas forcément bien marqué quoi.
22: Si, mais enfin Sébastien, non, pas, c'était pas méchant quoi. Enfin c'était vraiment, enfin il fallait toujours qu'il vienne me...
21: Ouais, c'est vrai mon frère aimait bien venir taquiner ma soeur comme ça pour un oui, pour un non, pour le plaisir. Hein, la musique trop forte, il ouvrait la porte alors que tu voulais qu'elle soit fermée. Enfin, moi, je lui ai fermé sa gueule après. Hein. Elle venait tout de suite arriver, elle disait, tranquille, quand même, tu peux pas demander. Moi, j'arrivais, je dis, mais il n'y a pas de problème, tu arrives, poum. Quand il tombait dans les pommes, le père arrivait, que c'était un problème, poum. Le Christian, il était au sol, la mère, deux croche-pattes, hop, deux bourre-pif, hein, tu te souviens? Hein? Un jour on fera un débat qui à mon avis intéressera tout le monde entier et nous on aura pas mal de choses à dire dans notre famille, c'est les débats houleux à table.
22: Ouais, non mais moi je parle pas moi.
21: Non là dans ces cas-là tu parles d'un sinoc, ça va finir crash. Hein.
22: Ouais non.
21: Bon, t'as pas un petit conseil en tant que femme maintenant on peut le dire, hein, genre c'est César qui ne cesse de rater.
23: Il est content le César, il est content. Hein.
21: Ah ouais, il y a ton futur mec qui est là. Hein.
22: Ah ouais.
21: C'est le premier appel du soir qui me passionne. Ouais, je t'aime.
22: Ouais, moi aussi, bien sûr.
21: Elle tourne la DAT, là.
2: Ouais, j'aurais te parler après, connard. Qu'est-ce que t'as comme petit conseil à donner à Lali, alors? T'as un conseil ou pas à donner?
22: Mais c'est quoi son problème?
2: Non, son problème, c'est que...
22: Il y en a aucun qui rattrape l'autre?
2: Mais non, mais ils ont le même décalage horaire que moi et Sébastien, à savoir qu'il y en a un qui est à peu près 18-19 et l'autre 21, donc...
22: C'est rapide pour elle, hein.
2: Donc, on peut rien...
22: On peut rien faire.
2: Avec le temps.
22: Non, on peut rien faire, faut qu'elle change de frère.
2: Ah, il faut qu'elle change de frein, t'entends Lali?
22: Ouais, c'est encourageant.
2: Ouais, pour le conseil de ma soeur, non, il faut... pardon, excuse-moi.
3: Ouais, j'en sais rien, tu sais, ça va passer, hein.
2: Ah, son rire. Le rire de ma soeur, quand même, il fait plaisir, quand même. Non, mais moi, ce que je me souviens avec ma soeur, j'ai fini une Barbie cristal ou une Barbie diamant, puis la faire était dans le sac.
22: De quoi?
2: Je te fais une Barbie cristal ou une Barbie diamant, la faire était dans le sac.
22: Ah, mais j'en ai eu aucune de ta part.
2: Quoi?
22: Ah non.
2: Oui, il va t'offrir un fil d'air d'argent, t'inquiète. Un fil d'art d'argent. Un fil d'art avec une queue en pharmacie.
22: Toi, t'es plutôt du genre, tiens, je te donne l'argent, tu vas t'acheter ta Barbie, quoi.
2: Bon, et alors, c'est tellement mieux.
22: Au lieu d'aller l'acheter tout seul, quoi.
2: Mais non, je l'ai déjà fait, j'ai déjà acheté des cadeaux. Il est vrai que maintenant, mais c'est normal, elle est grande.
22: Ça fait longtemps quand même que tu fais ça.
2: Je préfère que tu prennes la valeur de l'argent, ma petite biquette, parce que je vais quand même raconter une petite anecdote, comme quand je suis allé acheter une fois un costard.
22: Ah, mais c'est vrai, mais t'oublies pas. Mais à chaque fois tu le ressors. L'anecdote.
2: Mais non, mais ça me fait rire. Ça me fait rire, ça me fait penser que déjà à cette époque-là, j'avais que 24 ans, j'étais déjà blindé, quoi. C'était marrant quand même. Déjà celui-là.
22: J'exagère parce que c'est le seul truc, hein.
2: Ouais.
22: Ta montre, je l'ai tous les jours.
2: Ouais, c'est vrai que. Donc, comme quoi. Non, mais c'est l'exemple frappant que ma sœur, quand elle dit que je vais acheter de la berrière, elle vient de donner deux exemples qui sont pas vrais, puisque je lui donne pas toujours l'argent, je lui achète des bons cadeaux.
3: Ouais. Nous, on n'a jamais de cadeaux.
2: Non, mais toi, t'es pas ma sœur, et puis je t'aime pas, et puis t'es juste une collègue de travail.
3: Jamais tu
2: nous
3: donnes des cadeaux, rien.
2: Non, non, c'est vrai.
22: Le jour, Gaël, où il t'appelle et qui dit oui, je vais à Paris 2, tu veux que je te ramène quelque chose, bah là, tu dis bah ouais, j'aimerais bien un truc, un cadeau, une surprise.
3: Ah non, moi, si, j'attends des m'appels. Ouais, je suis bloqué dans un bouteillage, tu peux me commander une pizza, s'il te plaît? Alors après, il te dit le truc, bon, tu te plantes dans la pizza, et après, tu te fais engueuler. Alors.
2: Oh, c'est pas vraiment mon genre.
22: Oh, ça ne m'étonnerait pas.
2: Un petit peu, quand même. Bon, Lali, petite conclusion quand même, avant qu'on laisse ma soeur tranquille, parce qu'elle s'occupe du chef, faut qu'elle le caresse toutes les 5 secondes, sinon il chiale le lascar.
22: Et d'ailleurs, c'est ce qu'il fait en ce moment.
2: C'est vrai, parce que mes parents sont partis en vacances et c'est ma soeur qui s'en occupe, et toutes les 10 minutes, il a besoin d'affection, dis-moi une fois. Il y a le fil d'art aussi, tu sais, la bestiole, le fil d'art.
0: J'ai sûr, t'as pas besoin d'affection comme le chien.
22: Non, c'est moi, j'ai ce qu'il faut à la maison, là.
2: Ok. Il est vexé, il va aller chialer dans les chiottes. Lali, prends ça calme, ouais, c'est clair. Lali, petite conclusion.
4: Viens là. Il a besoin d'affection.
2: Vite fait, alors, vite fait. Bravo, Gersand. Grâce à toi, il y a maintenant le fil d'art qui est tombé dans les bras du Manu.
22: Ah, c'est parfait.
2: Lali, petite conclusion.
20: Oui.
2: D'accord, donc la conclusion de Lali, c'est oui. Conclusion, Gersand.
20: Allô.
2: Oui.
20: Oui, non, mais moi, j'attends ta conclusion. Qu'est-ce que je peux faire pour qu'ils arrêtent de...
2: Mais ma soeur te l'a dit, rien, malheureusement.
22: Ils sont pas au point de te frapper encore.
20: Bah, avant, ils me frappaient.
2: Ah ouais,
22: ils me frappaient quand même.
20: Bah ouais.
2: Non, on t'a jamais touché quand même.
22: Non.
2: Ah, pas moi.
22: Non.
2: Non, Sébastien non plus, je pense
22: non,
2: pas.
22: Non,
2: puisque nous-mêmes n'avons jamais été touchés par nos parents, on n'a pas eu besoin de frapper. Ah, t'as été frappé, toi?
22: Ah, mais je me suis pris quelques
2: claques
22: quand même.
2: Ah, oui, mais toi, tu les as bien mérités. T'avais un caractère de cochon, un caractère de...
22: C'est passé aussi, hein.
2: Ouais, pas moi.
22: Ouais, mais toi, t'es
2: failleuse,
22: papa.
2: Ah, c'est normal, je suis l'aîné, il faut garder quand même.
22: Ouais,
2: quand même. Bon, Lali, pas de conclusion. Enfin, moi, je dirais comme ma sœur, c'est-à-dire que faut laisser le temps. Tu peux rien faire, malheureusement. Quand t'es une fille, que t'as 14 ans, bon...
22: Mais après, ça fera de bons souvenirs. Après.
2: Effectivement, d'avoir des bleus, c'est d'avoir des... C'est les cicatrices, ça laisse quand même des souvenirs, hein, qu'ils soient bons ou mauvais. Bah oui, parce que tu t'en souviens plus. Quand ton frère aura 30 ans et qu'il t'appellera plus, qu'il mènera sa vie de son côté dans le sud et que toi, tu seras dans le nord de la France et qu'il t'appellera plus. Quand de temps en temps, je sais pas, moi, tu toucheras ton visage et puis que t'auras, c'est une sorte de grosse trace, genre un bout de barbelé. Tu regarderas dans... ça, c'est mon frère qui me l'a fait, qui me l'a offert. Ouais, qui me l'a offert. Voilà. C'est ce que je regrette de pas avoir fait à ma sœur. Moi, j'aurais bien mis 2-3 petits bleus. Deux, trois petits bourre-puces comme ça.
22: Ouais.
2: Hein? Ça serait pas laissé faire.
0: Deux, trois petites claques sur les fesses, mais je me reviens.
2: Quand même.
22: C'est clair.
2: Bon, bon week-end, je ressemble.
22: Ouais, bah, vous aussi.
2: Peut-être à ce soir. Enfin, à ce soir, peut-être pas, mais à ce week-end.
22: Ok.
2: Lali, je vous embrasse.
22: Bah, bon courage.
20: Je t'embrasse aussi. Merci beaucoup.
3: Ça l'a fait rire, la chanson. Salut, garçon, je t'appelle dimanche.
22: Ok, d'accord,
2: maintenant. Allez, je vous embrasse toutes les deux.
22: Allez, ciao.
2: Ciao. Donc voilà, donc ma sœur, Gersand, et une petite auditrice, Lali, Christine.

0: 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Bravo Yves de Ruyter, extrait de l'album, il s'appelle Feel Free, c'est le nom du morceau, hein. Très très bon, très très bon. Dit album, c'est le nom de l'album. Bon, d'abord il me faut mes ustensiles. Fouet, God, cage à sexe.
1: T'as besoin de tout ça?
0: Bouchon d'anus. Bah, hey, je vais te faire plaisir, tu vois. Parce que le sexe virtuel, il faut quand même que moi je fasse des trucs. Bon, tu vois, faut que je me mette des objets, faut que j'ai des trucs avec moi, sinon ça va pas fonctionner. Où est-ce que c'est le matos, putain? C'est encore le fil d'art ou je sais pas quoi, ou le manu qui a dû récupérer le matériel, quoi.
2: C'est eux qui utilisent, géant,
0: ce sont. Non, le bouchon d'anus, c'est toi, généralement.
1: Et ben, tu peux pas t'utilises rien, moi.
0: Le bouchon d'anus, t'as dû.
1: C'est pas vrai.
0: Bon, arrête, des bouchons
1: c'est
0: d'anus, vous en
1: vrai.
0: Mettez. Si, si, si. Alors, qu'est-ce que tu dis, Iba, depuis 15 jours? Iba?
1: Oui?
0: Oh bah attends, je vais me foutre...
3: Ah, c'est sympa ça.
0: Comment ça s'appelle ça?
3: Maracas.
0: Une maracas dans le cul, ça va être bien en guise de bouchon d'anus, ça va être bien. Oh bah ça c'est sympa aussi, une peluche. Oh bah c'est bien pour se mettre dans le derrière. Oh c'est agréable. Bon, Iba, dans un instant nous allons faire l'amour virtuel, d'accord?
1: Uh-huh.
0: Donc tu te prépares, tu te fais... Ce que je te demanderais c'est de tamiser la lumière.
1: Ouais.
0: C'est de te mettre dans ton lit.
1: C'est déjà fait.
0: Quasiment nu.
1: Je suis toute nue.
0: Tu es vraiment toute nue?
1: À poil.
0: D'accord, ok, très bien. Tu te décontractes.
1: Je suis décontractée.
0: Non, pas suffisamment. Je te demandais vraiment de le faire encore un petit peu plus.
1: Ouais.
0: D'ailleurs, je vous rappelle au passage, Iba, tu m'écouteras jusqu'à quelle heure, là, ce soir?
1: Jusqu'à la fin.
0: D'accord, parce qu'entre 1h et 2h, comme chaque mercredi, il y a un peu ce qu'on appelle le monologue.
1: Mm-hmm.
0: Tu es au courant de ça?
1: Oui.
0: Tu as suivi?
1: Oui, j'ai déjà entendu la semaine dernière.
0: Ouais, la semaine dernière, on avait un petit peu changé les règles du jeu. Mais là, cette fois-ci, j'ai préparé le monologue de chez moi et j'ai fait un monologue qui sera en support musical exclusivement réservé à Harold Budd. Et à mon avis, Iba, t'es le genre de fille vierge, 25 ans, qui bande sur mon sexe.
1: Vierge, 25 ans, un peu typée et brune.
0: Mais tu vas absolument craquer sur la musique qui va être diffusée entre 1h et 2h du matin. Tu as une grosse poitrine?
1: Une grosse poitrine, je fais du 85...
0: Oui. Je prends, je mange. C'est comme ces deux petites pommes, c'est ça?
1: Oui, j'ai les seins en forme de pomme.
0: Oh!
1: C'est pas bien grande, c'est 1m60.
0: Oh! Baisse la culotte!
1: Je suis pas super belle, mais j'ai du charme et puis j'ai les yeux bridés.
0: Oh là là là là là là! L'amour virtuel, tu vas
1: me
0: faire aussi.
1: Je me sens pas du tout belle ou la.
0: Silence! Ou je fais silence ou je fais évacuer l'antenne.
1: Je dois ramener un peu plus que les autres, mais j'y arrive quand même.
0: Silence, silence, s'il vous plaît, ou je fais évacuer la scène. Iba, tu ne quittes pas.
1: Non.
0: Nous revenons dans un instant. On essaiera de joindre et préférence aussi aux antennes si vous le voulez. Oh ouais. Ouais, je vais faire ça, je vais le garder ce truc-là. Et dès que vous n'êtes pas sur le coup, au moins...
2: Oh, c'est bien ça, remarque.
0: Oui, mais c'est vrai parce que sinon...
2: Gaston, c'est bien.
0: Amédée, on va essayer de joindre Amédée, on va voir ce qu'on peut faire. Julien, c'est promis, on parlera de ses voisins qui sont de ceux qui le font chier. Sylvie sera là également, 24 ans de Longwy, est-ce qu'on peut la voir, s'il vous plaît, Sylvie, bonsoir.
4: Bonsoir.
0: On va parler de quoi, Sylvie, dans un instant ensemble aussi?
4: Eh bien, on va parler de...
0: Devant son combiné, merci. Et Christelle, 17 ans de Paris, nous parlerons ensemble de...
4: De Bercy, le premier cross indoor à Bercy aujourd'hui.
0: Qu'est-ce que vous m'avez fait? Qu'on aurait parlé de crotte de nez, mais de crotte à Bercy, qu'est-ce que vous m'emmerdez avec ça? Vraiment, les sujets bidons par moment. 0870-5000, appelez-nous en 3-08-5000 ou 0870-5000, c'est le Star System jusqu'à au minimum 2h du matin. Entre 1h et 2h, ça sera le monologue consacré en grande partie à Harold Budd. Iba?
1: Oui?
0: Avec nous?
1: Oui, toujours.
0: Non, eh ben justement, non, t'es avec moi ici. Ok?
1: Ok.
0: Je suis pas bourré, je te dis. Ok. Renaud Tétou, il va la frapper. Juste avant, petit cadeau encore pour nos auditeurs qui nous écoutent. Écoute bien, Iba.
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0: Sur ton répondeur, d'accord? Parce que moi, je m'appelle Alliage, je suis pas bourré. Quand je fais les messages, je le fais proprement. D'accord?
1: D'accord.
0: Salut, c'est Star System. Retrouvez-moi tous les soirs à partir de 22h jusqu'à 2h du matin. Je vous laisse mon message sur répondeur. Salut, c'est Max. Je suis pas là, mais laisse-moi après le bip boire un verre. Allez, à tout à l'heure.
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0: Quentin, oh, celui-là, alors je l'ai vu une fois à la télé, c'était grand, grand moment. Et bah, à poil.
1: Je suis à poil.
0: Bon, je vais filmer, d'accord?
1: Mm-hmm.
0: Je vais faire artistique, c'est joli. Est-ce que tu serais prête à te faire filmer?
1: Ouais, pourquoi pas.
0: Parce que c'est un de mes désirs maintenant, c'est un truc. Je vais m'équiper au matos. avec Manu qui est blindé aussi. Là, on va s'équiper matos, on va acheter des trucs. Lui va filmer sa nana, moi je vais filmer
2: la tienne.
0: Non, non, des auditrices qui auront vu des petites comme ça. Des Iba, ça t'intéresse?
4: Pourquoi pas.
0: Alors qu'est-ce que tu fais là? Raconte-moi un petit peu.
4: Là, je suis assise.
0: Non mais touche-toi, touche-toi.
4: Non mais ça y est, j'ai les deux doigts déjà sur mon vagin.
0: Faut pas que je filme en carrément 16/9 là, faut que je mette le d'accord.
4: Bah sors tes zooms et puis commence
0: On y va. D'accord, OK. On y va, c'est parti, on recommence. Vas-y.
4: Oui, Max, tu t'es donné la signification de mon prénom?
0: Non.
4: Avant?
0: Non.
4: J'aimerais pas savoir.
0: Si. Après, touche-toi d'abord, on verra après.
4: Mais je suis en train de me toucher en même temps. Mes mains, je les ai jamais retirées depuis tout à l'heure.
0: Non, alors, oh là là. Même pendant Metallica?
4: Pardon?
0: Même pendant les Metallica?
4: Bah non, ça me fait du bien, pourquoi j'irais les retirer?
0: T'as dû enfoncer loin alors, parce qu'avec Metallica, ça va loin, hein. Raconte. Alors, quelle est la signification de ton prénom?
4: Tu sais, c'est quoi l'origine?
0: Non, je m'en fous, vas-y vite. C'est quoi?
4: C'est un prénom égyptien.
0: Ah, c'est beau ça, bravo. Le Nil.
4: C'est un cadeau divin qu'on offre en attendant rien en échange. C'est un cadeau divin qu'on offre en attendant rien en échange.
0: Ouais, mais toi, je vais te donner, toi, tu vois. Là, je vais te donner, je vais te faire plaisir, je vais te faire cadeau, d'accord?
4: T'as intérêt à être à la hauteur alors?
0: C'est pas grave, oui, 1m80, tu verras. 1m80 minimum. Tu veux que je sois à la hauteur?
4: Ouais.
0: Quand il y aura le dépucelage, tu voudrais que ça soit comment? Tu voudrais que ça soit vraiment fort, bien, violent?
4: Non, je voudrais que ce soit bien, que ce soit mémorable.
0: Ouais, un grand moment.
4: Voilà.
0: On fera ça sur le pardon fleur.
4: Ouais.
0: Alors, mais est-ce que tu serais partante de le faire avec moi?
4: Bah pourquoi pas, je vais voir.
0: D'accord, alors on y va comment? Qu'est-ce qu'on fait là? Parce que à part bander, qu'est-ce que je dois faire d'autre?
4: Mais est-ce que tu bandes déjà?
0: Oui, à moitié. Bah, tu sais, moi, dis-moi, pratiquement un an, donc tu sais, une fille par téléphone qui me dit qu'elle est vierge et qu'elle a envie de moi, je pars en couille très vite, hein.
4: Ah ouais, mais moi j'ai envie de te déshabiller lentement.
0: Ah vas-y, déshabille-moi.
4: Je vais ouvrir. T'as une ceinture?
0: Alors attends. Merde! Les CD là! Ramène-moi tous mes CD! Tout! Manu, mais où t'es? T'es Manu, t'es ailleurs! Putain, c'est. Mes CD, tous mes CD. Tous les blancs, parce que je sais qu'il y a un CD, tous mes CD enregistrables. Parce que je sais que dessus, il y a la... tu diras bonjour après, l'autre il dit bonjour, mais salut, c'est une autre, on lui demande un petit service. Ah, ah là, là, là là là là là là là.
4: Bon Max, tu es avec moi?
0: Bah alors, je suis...
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0: Sur ton répondeur. On est parti me chercher une musique.
4: Ouais.
0: Alors
6: j'arrive.
0: Allez, dépêche-toi. Alors là, on regarde derrière. Normalement, tu verras, il y a marqué Instru Joe Cooker. Allez, on cherche. Celui le premier qui trouve, il a le droit à un café. J'offre le café.
6: J'offre le gratuit.
0: C'est pour ça que je dis ça. J'offre parce que c'est gratuit de toute
4: Est-ce
0: façon.
4: Est-ce que t'auras un cadeau, moi?
0: Oui, toi, t'auras un cadeau. Toi, tu vas, ouais, bien sûr. Je te boufferai la chatte toute la nuit, tu vois. Là, je vais te gratter, toi. Je vais te faire plaisir, toi. Alors, c'est où? Ça doit être dedans. C'est dessus. C'est où? On se dépêche.
2: Gaël,
0: on fait du standard, on travaille, on ne sait.
2: Ah ouais, je vous regarde, je prends exemple.

0: pour le moment, alors laissez votre message. À bientôt. Gros bisous pour toutes les lectrices de Trop Cool.
1: À toutes les fans de Trop Cool, bonne lecture et à très bientôt.
2: Ciao!
3: Oh l'autre, comment ça sature? À chaque fois, ça me fait délirer. T'as entendu, Iba?
4: Oui, j'ai entendu.
3: Ciao!
4: Allez, c'est Alliage.
3: Attends, je vais faire un truc, Iba. T'as deux secondes?
4: Oui.
3: Je vais me débarrasser vite fait de Julien parce que c'est un gamin, il a 16 ans, il a peut-être envie d'aller se coucher, il appelle des mureaux, il veut parler de ses voisins.
4: Est-ce que ils vont mieux, ouais.
3: D'accord, vite fait parce qu'après, on va avoir du travail tous les deux. Julien, t'es là?
4: Ouais, ouais.
3: C'est des cons, tes voisins?
4: Ouais, t'as qu'à pas me croire, mais je te dis que je suis à poil, sinon ouais. Je vois pas l'intérêt.
3: Bah, de me mentir, d'essayer de me faire vibrer, de me...
4: Ah non, pas du tout, parce que c'est pas toi que j'essaye de faire vibrer avant tout, c'est moi.
3: Ah oui, mais par mon intermédiaire.
4: Bah exactement, tu me sers en fait de quelque chose, mais ça...
3: Tu veux qu'en fin de compte, je remplace tes doigts.
4: Non, tu vas pas remplacer mes doigts, tu vas remplacer tous les sens que mes doigts ne font pas à eux seuls.
3: D'accord, ok. Bon, on en était où, Julia? On en était aux ordures ensuite.
5: Ouais, autrement, j'ai un autre voisin qui est un peu chiant et qui est assez hystérique. Il balance carrément des pots de fleurs par les fenêtres.
3: Ah là là, mais t'es dans un hôpital psychiatrique, toi, non?
5: Ouais, on se demande des fois.
3: Ouais.
5: Et il pète carrément les fenêtres.
3: Vous êtes à quel chambre, vous?
5: Nous, on est au rez-de-chaussée.
3: Ah d'accord, chambre 2.
5: Ouais.
3: D'accord, et quoi d'autre encore?
5: Je vais te dire ouais.
3: Tu sais quoi, toi?
5: Non.
3: Je vais te faire un cadeau, ça te dit?
5: Ouais, vas-y.
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3: Soyons donc au striptease.
4: Oui.
3: Donc, tu me déshabilles, on y va, j'écoute.
4: Alors, je t'enlève cette ceinture, je descends ton pantalon tout.
3: Ouais, j'enlève, c'est bon.
4: C'est bon?
3: Ouais, c'est bon, là.

0: maintenant.
1: Ouais, bien, bien, bien. Parle devant ton robinet, surtout un peu plus fort, mais c'est bien, bien, bien.
0: Alors, je commence.
1: Tu fais quoi avec tes... Parce que les enfants, il y a des fois, une fois, on faisait des massages, on m'embrassait avec... on faisait un massage avec les lèvres.
0: Non, moi, je commence avec les mains.
1: Bien, bien, bien, bien, bien, bien, bien, bien, bien.
0: J'ai les cuisses écartées, donc à moitié mouillées, qui sont sur tes fesses. Tu sens les sensations que tu es en train de me produire. Et je commence à...
1: Allez me chercher du fromage. Bien, bien, bien, bien, bien, bien, bien, bien.
0: Et donc, je commence à te faire un petit massage.
1: D'accord, je me vends, là, je veux. Bien, bien, bien, bien, bien, bien, bien.
0: Là, je laisse glisser ma langue tout doucement. Tout le long de ton dos.
1: Bien, bien, bien, bien, bien, bien, bien, bien, bien, bien, bien, bien. Ça, c'est très, très bien. Oui, c'est très bien, ça.
0: Je retourne.
1: Oh là là là là. Non, pas tout de suite. Oh, bah non.
0: Mais attends, laisse-moi faire. C'est avec... moi.
1: Ce qu'il faut, c'est que... Il faut que t'aies la langue aussi dure que la queue, sans être vulgaire, et qu'avec le bout de ta langue, comme un serpent, tu viennes avec un petit peu ta salive, c'est sur la colonne vertébrale et sur le creux, c'est le creux du dos, où là, généralement, moi...
0: Et ben voilà, je fais une remontée rapide, et puis après, je refais une descente, mais tout en soufflant sur ton dos, comme bien. Ça, ça peut lever.
1: Oui, mais c'est parce que tu voulais me mettre sur le ventre, là, donc bien, bien, bien, bien, bien, bien, on reste comme ça, on est bien, là.
0: Oui.
1: Ouais.
0: Je passe ma main dans ta nuque.
1: Mmh.
0: Je caresse ta nuque.
1: Ah, bien, bien, bien, bien, bien, bien.
0: Je passe ma langue délicatement.
1: Bien.
0: Doucement, je fais ton tour.
1: Ouais.
0: Descends sur l'épaule gauche.
1: Ouais.
0: Je remonte. Je passe à l'épaule droite. Je descends jusqu'à tes reins.
1: Ouais, c'est discuté. Allez, retourne-toi. Je te fous un coup, là.
0: Non, mais attends.
1: Oh non, j'entends plus, j'en ai marre. Bon, allez, vas-y, bien, bien, bien, bien, bien, c'est bien.
0: Donc, je redescends, là, je descends vers tes fesses.
1: N'oublie pas de te toucher en même temps.
0: Ah, mais non, mais je peux pas me toucher parce que je suis en train de m'occuper de toi.
1: Ah, bah d'accord, ok, d'accord.
0: Tout en m'occupant de toi, j'ai mes cuisses écartées et puis je me frotte contre tes fesses.
1: Ah, oui, d'accord, ok, très bien, ok.
0: Tu te souviens de la position quand même.
1: Donc, je te rappelle quand même que c'est que mental, donc tu ne fais que dire ce que tu es censé faire et pendant ce temps-là, tu peux faire autre chose.
0: J'imagine en même temps alors.
1: D'accord, ok, ouais.
0: Est-ce que tu imagines toi aussi en même temps?
1: Pour le moment, pas vraiment. Enfin, si, un petit peu quand même, très légèrement.
0: Bon.
1: On me dit que c'est ringard sur Minitel, forcément, à 18 ans. Et voilà, déjà, c'est terminé, ça dure 2h30. Hein.
0: C'est déjà terminé?
1: Ah, il faut repasser à la caisse. Allez, on y va! Le massage sexuel mental, on y va. Allez, ça tourne, ça tourne! Allez, qui voulait, qui a laissé 10 francs, 10 francs, les 2 minutes 20. Allez, on y va!
0: Ah, bon, mec, je te retourne, là, parce que comme ça, ça ira plus vite, alors.
1: Voilà, ça dure 2 minutes 50. Qui veut spectacle? Allez-y, t'imagines, avec la personne. Moi, je veux bien, alors, mec, il met 10 francs. Alors là, je te retourne. C'est bon, je te lèche avec la langue. C'est bon, je te baisse la culotte. Allez, on y va, on y va, on y va, mec.
0: Ça fait un moment que tu l'as plus, ta culotte.
1: Ah ouais, ça fait un moment. Mais là, j'ai remonté, puis c'est un caleçon que j'ai. Moi, je mets pas de culotte.
0: Ouais, hein. Je sais.

0: Bon, tu n'as plus ton caleçon, n'est-ce pas?
1: Comment peut-on avoir autant d'imagination en ne l'ayant jamais fait? C'est à force d'écouter... Bah non, Marc, ça fait pas très longtemps que t'écoutes. T'as entendu parler, c'est de regarder des films de cul...
0: J'ai regardé des films de cul, tout simplement.
1: Hein?
0: C'est pas parce que j'ai pas d'expérience qu'il faut pas que je regarde ce genre de films.
1: Tu regardes des films de cul, toi?
0: Ouais.
1: Ah, je regarde pas, moi.
0: Ah ouais?
1: Les télécoms, merci de nous remettre le standard, ça ne marche plus. Merci, nous foutez pas le bordel à 23h40, vous êtes gentils. Ah là là là là là là là là, comme c'est agréable toujours d'être avec une fille comme toi. Je m'en lasse pas, c'est le seul truc dont je me lasse jamais. 5 ans d'émission, Iba.
0: Oui.
1: Et toujours cette envie de rencontrer des gens comme toi. Comment as-tu débarqué au bout de si peu de temps? Ça fait 5 ans que je suis là, comment t'as mis autant de temps pour me rencontrer?
0: Parce que déjà je t'écoutais pas, je t'écoute depuis un mois et demi.
1: Bah c'est pour ça que je te demande comment ça se fait que t'as pu, bien sûr. Qu'est-ce que tu foutais avant?
0: Avant, bah je faisais mes études, je travaillais, et puis bon, j'écoutais pas spécialement la radio. Et puis là en ce moment, le soir...
1: Voilà, tu t'emmerdes, donc tu
0: non,
1: t'es mise à...
0: Non, j'arrive pas à dormir, je suis tombée par hasard sur Fun, et puis je suis tombée sur toi.
1: Et des
0: voilà.
1: Fois le hasard fait bien les choses.
0: Ouais.
1: Je te dois un petit cadeau.
2: Salut,
1: ah non, c'est
2: alias.
1: Ah non. Bon, c'est où Voiron exactement, sérieusement?
0: Ça fait pas longtemps que je suis à Voiron.
1: C'est où
0: Voiron? Voiron, c'est dans l'Isère. C'est à 20 km de Grenoble.
1: À 20 km de Grenoble?
0: Ouais.
1: Donc on vient à Lyon dans 15 jours, donc tu peux venir?
0: Ouais.
1: Non, sans déconner.
0: Non, sérieux?
1: Nous sommes, pas ce week-end-là, mais le week-end, donc samedi 21, nous serons au Transborder à Lyon. J'espère que vous viendrez, ça sera assez techno quand même, hein?
0: Mmh.
1: Hein?
0: Note.
1: Tu vois ce que je veux dire?
0: Ouais.
1: J'emmène. D'accord? Mm-hmm. Et j'amènerai le CD pendant 2 minutes 50, on va essayer de s'éclater au maximum.
0: Que 2 minutes 50?
1: Bah écoute, de toute façon, vu le discours que tu tiens, que tu veux un homme sérieux pour un dépucelage, de toute façon, ça sera pas avec moi, donc ça sera
0: non,
1: que
0: non, mais j'ai pas dit un homme sérieux, attention, je dis un homme qui me fasse.
1: D'accord. D'accord, ok. Bah écoute, qui te fasse?
0: Fuir.
1: Oh là là, je vais essayer la première fois, c'est pas évident, hein. Oh, là, tu me demandes vachement, hein. Je peux essayer de te donner un peu de plaisir. Maintenant, de là, à te faire jouir, là, c'est...
0: Bon, je vais me contenter d'un peu de plaisir.
1: Voilà. Par contre, je suis très fort...
0: Oui.
1: ...avec ma langue.
0: Moi aussi.
1: Ah, bah alors, tant mieux. Alors, Iba, sérieusement...
0: Ouais.
1: J'espère que tu viendras samedi prochain au Transborder.
0: Ouais, j'espère aussi.
1: Non, bah pourquoi t'espères? C'est-à-dire que t'es pas sûr?
0: Tout dépend.
1: Tout dépend de quoi?
0: De pas mal de choses.
1: De quoi, entre autres?
0: Si j'oublie pas.
1: Mais pourquoi, comment tu veux oublier? Ça fait 4 fois que je te le répète.
0: Oui, remarque, au bout de la 6e, j'ai pas...
1: Samedi prochain.
0: Samedi 21 mars, au Transborder.
1: Voilà, sinon...
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1: Pour mettre sur ton répondeur, ok. C'est un je t'appelle toute la nuit. C'est Roman du groupe Alliage, ok?
0: Ok.
1: D'accord?
0: J'ai bien compris.
1: Spécialement pour tous les auditeurs Star System, ok?
0: Ok.
1: Bon, Iba, je t'embrasse très fort. En tout cas, t'as une très très belle voix. Si ta voix est aussi belle que ton physique, c'est un petit peu comme
0: tu veux que je te dise,
1: le corbeau avec son
0: physique,
1: fromage.
0: Je dis, je fais 1m60, 56 kilos. J'ai des formes.
1: Ah ouais, t'es quand même un petit morceau alors.
0: Je suis.
1: Ah ouais. Non, mais pourquoi pas, on s'en fout, c'est pour dépuceler, hein. Moi, je m'en fous de taper dans la barbaque. Ah, je rigole. Non, mais c'est mignon, ça peut être mignon, ça peut être très mignon.
0: Mais tout est bien proportionné, en fait.
1: Voilà, exactement, parce que Manu fait le malin, mais Manu, t'as oublié de te regarder dans la glace quand même de temps en temps. Moi, je trouve quand même.
2: Ah, mais on parlait pas de moi, là.
1: Non, mais bon, parce que quand on me dit 1m60, 56 kilos, tout de suite, je me retourne vers toi pour voir à quoi ça pourrait ressembler, mais au masculin, tu vois.
0: Ouais, mais Max, attention, j'aurais pu te dire, je fais 1m60, 48 kilos.
1: Ben, ouais, et en plus, l'avantage que t'as par rapport à Manu, c'est que t'es pas conne. C'est l'avantage que t'as, c'est que vous avez à peu près le même physique, mais par contre, elle est pas conne. Alors que toi, Manu, c'est pas gagné tous les jours, hein. C'est vrai, hein. C'est pas parce que tu fais des fois, t'as le 45 en QI que ça veut dire que ça y est, c'est gagné, hein. Lui, quand
7: ouais,
1: il dit...
7: C'est petit.
1: Quand il fait 10 de QI, Manu, c'est parce qu'il arrive le matin, ouais. Il fait QI, 10 fois, on se dit, ah, ça y est, 10 de QI, ça y est, c'est parti. On le plaisante, parce que on se permet de plaisanter sur Manu, qui est le seul parmi nous, qui est vraiment amoureux, qui est vraiment bien en amour, et voilà, qui se fracasse pas la tête et qui se branle pas en se mettant des doigts dans la chatte ou qui se branle la queue pendant toute la soirée du samedi soir. Oui.
0: Tu crois qu'un jour tu pourrais me faire un enfant?
1: Ouais, je peux te dire ouais, c'est possible.
7: Congelé, ouais.
1: Ouais. Par contre, c'est pas si on peut avoir un gamin par le cul. Enfin, je sais pas. On en parlera samedi prochain 21. Je t'embrasse très fort.
0: Oui.
1: Et je compte sur ta visite.
0: Et qu'est-ce que tu m'envoies comme souvenir de ce coup de téléphone?
1: Du sperme. Bouge pas, on va te passer le standard. On va revenir avec Sylvie, nous allons revenir avec Christelle. Nous allons revenir avec Ruth et nous allons revenir également avec Nathalie qui dit avoir une belle voix laissée sur le Minitel. Appelez-nous, c'est la radio libre de la nuit jusqu'à 1h du matin. Après, ça sera entre 1h et 2h le monologue, comme chaque mercredi. 0800 70 5000 et 0 km de toi, c'est pas faisable.
0: Non.
1: Si, alors vas-y, dis. Vas-y, dis.
0: Ok. J'ai 24 ans. Ok. Et donc, j'ai une relation avec un mec de 48 ans.
1: Ouais.
0: Ça marche ?
1: Ouais, agite-toi un peu, hein, vas-y, hein, prends un extasie, je sais pas. Non, mais bouge, vas-y, bouge. Vas-y, fais bouger tes lèvres un peu.
0: Ouais.
1: Non, mais réveille-toi, vas-y, t'endors pas, vas-y, fais les mots, mets les phrases les unes derrière les autres.
0: Et donc, bon, pour l'instant, ça marche bien entre nous.
1: Non,
0: le problème, c'est que mes parents, j'ai pas envie de leur dire avec qui je sors, quoi. Avec le mec de 48 ans.
1: Mmh.
0: Et donc, à chaque fois, je dois mentir. À chaque fois, je dis ouais, je vais partir sur Metz, tout ça. Et en fin de compte, c'est des conneries, quoi. Bon, ça fait à peu près un mois et demi, peut-être que ça marche entre nous. Mais c'est que ce demande son nom, quoi.
1: Bon, elle ne m'entend rien. Je dis oui, mais je n'entends rien de ce qu'elle dit.
0: C'est que du mensonge.
1: Menteuse.
0: Comment?
1: T'es une menteuse.
0: Pourquoi?
1: Ouais.
0: Ouais, je suis menteuse.
1: Mais je sais pas. Quelqu'un veut des chips?
3: Ah ouais, merci.
1: Non, mais tiens, t'en veux aussi. T'en veux?
7: Non, je suis au régime.
1: C'est mon paquet perso. Hein. Alors, oui, donc 24 ans, tu sors avec un mec de 48 ans. En gros,
0: ouais.
1: T'oses pas le dire à tes parents. Ça fait un mois et demi que t'es avec.
0: Ouais.
1: Et donc, t'es systématiquement obligé de mentir pour le voir.
0: Ouais.
1: Voilà, c'est ça. En français, c'est ça.
0: Ouais.
1: D'accord. Qu'est-ce que t'attends de moi?
0: J'aimerais bien voir les auditeurs qui ont la même situation que moi.
1: Ouais. Alors, pour les voir, faut où tu donnes rendez-vous, par exemple, à minuit et demi à la gare de Longwy?
0: Non.
1: Ah, tu veux les voir par téléphone?
0: Non, je m'arrange toujours pour qu'il fasse nuit.
1: Non, je te parle des auditeurs. Tu dis que des auditeurs. Tu dis que tu veux voir des auditeurs. Donc moi, je te propose éventuellement minuit et quart, minuit et demi à la gare de Longwy.
0: Ah ouais.
1: Non. D'accord. Ok, Sylvie. C'est pas toujours très bon, hein, de fréquenter quelqu'un de beaucoup plus âgé, parce que attends, ça détruit les neurones, hein, des fois. Hein.
0: Ah ouais, pourquoi?
1: Ça ramollit, j'ai l'impression. Ou alors t'es fatigué, t'en avais marre d'attendre, je ne sais pas.
0: Non.
1: Non, je sais pas, c'est un sujet qui t'emmerde d'aborder ou...
0: Non,
1: ça va, sûr, hein, parce que t'as pas l'air... t'es plutôt molle-molle, hein.
0: Molle-molle?
1: Bah ouais, merde, t'es là. Voilà, donc je suis avec un mec qui a 48 ans, mais mes parents... Nanana. Non, révolté, fais la révolté, t'as 24 ans, Sylvie, t'as la vie devant toi. Elle est là, elle est devant la vie, elle est là, elle te regarde avec ses grands yeux vulgaires.
0: Ouais, bah justement, disons que... J'ai terminé mes études.
1: Ouais, bah termine alors.
0: J'ai terminé mes études. Et donc, je cherche un boulot. Pour l'instant, je ne trouve pas. Bon, j'ai rencontré un mec.
1: D'accord. Tu l'as rencontré où? Allez, moi, je vais pas mal parce que. Oh là là, la machine. Oh là là là là. Allez, c'est le cas de le dire. Sylvie, tu l'as rencontré où ton mec?
0: Où? Dans un bar.
1: D'accord, ok. Et tu t'imaginais pas à l'âge que t'as fréquenter des gens d'une quarantaine d'années, soit à peu près 20-24 ans de plus que toi?
0: Bah disons qu'on a discuté, le courant est bien passé.
1: Combien 220? T'as un téléphone sans fil, toi, hein?
0: Ouais.
1: Ça me gonfle, ça. Interdit les téléphones sans fil et les portables. Oh! Au lieu de faire les seins, là. Non, téléphone portable. J'ai l'impression de pisser dans un violon dans cette équipe, là. Sans déconner, faut faire
0: mais
1: des réunions
0: grave,
1: deux fois par jour.
0: Bien,
1: non, j'entends rien, moi. J'entends rien. T'es molle, j'entends rien.
0: Mais si!
1: Voilà. Putain, mais interdisez. Les gens qui sont mous, pas de portable pour les mous.
0: Mais c'est toi qui
1: non
0: mou.
1: Mais pas de portable pour les mous,
0: mais
1: c'est clair.
0: Mais si, c'est toi.
1: Putain, ceux qui ont le droit à un portable ou un sans fil, c'est des gens qui sont actifs. Les mous, ils restent chez eux avec un téléphone mobile, avec le truc élastique à corde là, machin.
0: Oui.
1: Mais pas des mous au téléphone sans fil.
0: Bien sûr.
1: Non mais du mou sans fil, c'est... Oh là là, c'est une catastrophe. C'est une... Elle jouit.
0: Max.
1: Oui, bah voilà, mais soit. Donc.
0: Mais toi.
1: Non, mais alors qu'est-ce que tu veux de moi? Qu'est-ce que t'attends de moi là?
0: Bah justement, je voudrais des conseils de toi.
1: Non, mais moi j'en ai pas de conseils à te donner. Moi, quitte ton mec de 48, moi je me verrai pas avec une nana de 48 ans donc.
0: C'est 48 ans, non?
1: Alors, quitte-le.
0: Ouais, c'est
1: ouais.
0: Vrai?
1: Ouais.
0: Je quitte?
1: Ouais.
0: Pour toi?
1: Non. Mais non, pas pour moi. Quitte-le.
0: Oui, non, mais. Ok, d'accord. Mais t'as pas de solution à me donner.
1: C'est un peu court, non?
0: Non, pas du tout.
1: Non, parce que souvent on dit c'est long, oui.
0: Comment?
1: T'habites à long, oui, donc je dis c'est court, non? Et tu me fais non, c'est long, oui.
0: Ah, elle est bonne.
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1: Apparemment, il y a Taline qui est en train de prendre feu, Sylvie. Je te souhaite une bonne soirée. Si par hasard, il y a quelqu'un qui souhaiterait témoigner par rapport à ce que Sylvie aurait dit, s'il aurait compris quelque chose, appelez dès maintenant au 0800 70 5000. Christelle, 17 ans de Paris, tu es avec nous. Christelle, bonsoir, Christelle.
10: Bonsoir, Max. Ça va?
1: Et toi?
10: Ouais, tranquille.
1: Oh, comme tu es mignonne, toi.
10: Ah bon?
1: Toi, t'es toute petite, t'es toute bien, t'es toute fraîche. Ouais. T'as la vie devant toi, elle te sourit avec ses gros yeux vulgaires. Pardon?
10: Innocente et naïve, sur
1: Facebook. Oh là là, innocente et naïve, je ne crois pas. Innocente, oui, naïve, non.
10: Non, pas naïve, non.
1: Ah, tu vois?
10: Non, non, t'as raison.
1: Je te connais comme si je t'avais fait. Appelle-moi ouais. Papa, appelle-moi papa.
10: Papa, comment papa?
1: Oui, Christelle.
10: Donc moi, je t'appelais pour te témoigner de quelque chose que j'avais fait aujourd'hui, qui était un cross, et pas une crotte, un cross à Bercy.
1: Mais oui, mais moi, j'aurais préféré qu'on parle de les
10: de crottes. Crotte.
1: De crottes de crotte de nez, que cross.
10: Ouais. Moi,
1: alors,
10: ça, bon,
1: t'as
10: ouais.
1: participé
10: au motocross indoor.
1: Le indoor.
10: Ouais.
1: Ah, d'accord.
10: À l'intérieur de Bercy, t'imagines.
1: Ouh là là.
10: 3000 mètres à l'intérieur de Bercy.
1: Carrément.
10: Bon, ça, c'est rien de spécial en soi.
1: Non, mais donc, quand même bien, mais c'est-à-dire que t'as fait de la mobylette.
10: Non, c'est pas de la mobylette, c'était à pied que je l'ai fait le cross. J'ai couru.
1: Ah, t'as couru à motocross, ah oui, c'est pas de la motocross.
10: Non, c'est pas non plus la motocross dans les trottoirs de Paris, non.
1: T'as couru combien de temps?
10: J'ai couru, je te dis, 3000 mètres.
1: 3000 mètres, c'est-à-dire 3 fois 1000, 3 fois 1000?
10: Bah voilà.
1: D'accord, gros. Ok, 6
10: fois
1: 500?
10: Ou 6 fois 500, ouais, ou
1: 30 fois 100?
10: 150,
1: ou 30 fois 100, d'accord, ok, d'accord, c'est avec toi, Christelle, tout le temps. Tu sais, j'étais derrière quand même, je te. Christelle!
10: Ah, franchement, t'as été trop fort, t'avais été là, quoi. J'aurais gagné. C'est pas le cas.
1: T'as terminé combien?
10: Bon, mais voilà. Mon petit problème, c'est que l'organisation de Bercy, je la critique vraiment parce que, franchement, c'était un peu merdique. C'est-à-dire qu'elle empêche, enfin, normalement, on devait faire 4 tours.
1: Mm-hmm.
10: Et, ils mettaient la ligne d'arrivée en même temps que le parcours, quoi. C'est-à-dire que c'était à l'aide du client. Soit tu voulais bien passer la ligne d'arrivée, soit tu refaisais un tour de plus.
1: Ah bon?
10: Et moi, j'étais dans les, quoi, 25 bah, premières,
1: parce 250. Que... Parce que les premiers sont peut-être arrivés, toi tu voulais arriver en même temps qu'eux, mais toi t'avais déjà un tour de retard
10: non,
1: sur eux.
10: Non,
1: d'accord, ok. Ah ouais.
10: C'était bien comme il faut. On était 150, j'étais dans les 25, ouais, 30 premiers, quoi.
1: Ouais.
10: Donc ça allait. Et j'ai voulu passer à une arrivée, ils m'ont fait non, tu fais un tour encore.
1: Mm-hmm.
10: Moi je me suis rebellée et tout, ils m'avaient fait non, tu continues,
1: ok.
10: Alors moi, bon, bah j'avais pas arrêté là, donc j'ai refait un tour et j'étais vraiment trop dégoûtée.
1: Donc toi t'as fait combien? T'as fait 3000.
10: Je sais pas, quoi, j'étais dans les, je sais pas, 100, quoi.
1: T'as fait 3400 mètres, toi alors?
10: Ouais, voilà, en gros, c'est ça.
1: Un 3000 mètres qui se transforme en 3400 mètres.
10: Voilà, bien dégoûté. Et d'accord. En fait, toutes les meufs qui étaient derrière moi, quoi, elles sont passées devant moi.
1: Oh putain, il y avait un âge limite à pas dépasser, un âge minimum, non, c'était quoi?
10: Il y avait trois courses, il y avait les lycées, c'est-à-dire nous.
1: Ouais.
10: Après, t'avais les papis.
1: Mm-hmm.
10: Et après, t'avais les internationaux.
1: Oh, et les petites comme vous, c'est quel âge à quel âge?
10: Je sais pas, moi, les plus petites, elles avaient quoi, 12 ans, et puis les plus grandes, 20, quoi.
1: Carrément?
10: Ah ouais,
1: oh là là là.
10: Il y a eu trop de courses, quoi.
1: Et tout ça cunu sous la douche après?
10: Voilà.
1: Non. Oh là là!
10: Oui, c'est excellent, hein!
1: Oh!
10: Oh! Oh! Oh! Max, je te sens bien chaud en ce moment, non?
1: Bah, c'est normal, là.
10: Et puis moi, peut-être que tu sens que je vais faire quelque chose pour toi, quand même.
1: Je suis en période de grosse chaleur, là.
10: Hein. Oh là là, mais ça devient trop grave, hein. Dès que je t'écoute, faut que tu sois avec une meuf, en sa douche.
1: Non!
10: Et tout,
1: mais c'est pas vrai, c'est pas vrai, déjà, parce que le soir, en règle générale, il y a une fille de temps en temps, ce qui n'est pas tous les soirs en train de chauffer.
10: Mais combien à ce moment-là, alors?
1: Bah, toi, 25 ans, la fille vierge, elle me demande si
10: bah,
1: c'est
10: ouais.
1: possible ensemble. Et comme par hasard, là, 25 ans, comme par hasard, elle est vierge, et comme par hasard, elle habite loin de Paris. Comme ça, on peut
10: ouais,
1: rien faire.
10: Ouais, mais comme par hasard, elle s'y connaissait vachement bien, quand même, hein.
1: Ouais, oh, je disais, oui, c'est vrai, oui. Mais tu sais, moi aussi, je parle beaucoup, mais je pratique peu, hein.
10: Ouais, voilà.
1: Mais c'est à force de lire des livres, de regarder des vidéos, de.
10: Ouais, d'accord.
1: D'entendre des gens parler.
10: Ça va un temps, quand même, hein.
1: De faire travailler mon imagination. Qu'est-ce que
10: ouais.
1: tu dis, Christelle, que quoi?
10: Ça va un temps quand même. Après, vous m'y passez pour de vrai, quoi.
1: Bah, j'ai donné pour de vrai quelques fois, mais là, c'est. Mais il y a longtemps, mais là, toi, t'as déjà donné pour de vrai?
10: Non, pas encore.
1: Pas encore, mais t'as
10: bon,
1: déjà.
10: Tu l'as dit devant moi, quoi.
1: T'as déjà eu des petits moments privés, privilégiés.
10: Ouais.
1: Quand même sympa.
10: Ouais, ça va, ouais.
1: Pas trop dégoûté?
10: Non, pas. Bah, si.
1: Si, des fois.
10: Ah, bah, si, ouais,
1: eh bah,
10: si.
1: Eh bah, justement, parlons-en.
10: Eh bah, franchement.
1: Parce qu'on.
10: Ça veut dire que ça fait 5 mois que je suis célibataire.
1: On va faire attention.
10: Parce absolu, quoi.
1: Il faut le dire, Christelle, parce que toi, t'as 17 ans. Mais il faut
10: ouais.
1: faire attention que des fois, ça gâche aux filles le fait d'avoir envie d'aller plus loin. Parce que les garçons, à votre âge, 15, 16, 17, 18 ou 19, vous faites ça tellement mal, les préliminaires. Vous avez une manière tellement abjecte d'aborder la caresse et le toucher.
10: Ouais.
1: Que forcément ça dégoûte les filles. Et c'est pour ça qu'on se retrouve avec des filles de 25 ans, de 20 ans, de 17 ans qui, comme toi, n'ont pas envie et ont peur parce que,
10: ah,
1: ou alors elles sont dégoûtées.
10: Non, mais. Je suis pas frustrée du tout.
1: Non, mais t'as les boules.
10: Évidemment, je tombe pas sur les boules.
1: Si, t'as les boules.
10: Quoi.
1: Si, t'as les boules.
10: Ouais, j'ai les boules.
1: Hein?
10: Bon, pas au même endroit que toi, mais j'ai les boules quand même.
1: Voilà. Le mais... gant, elle, il a les boules, le gant.
10: Bah, j'espère pour toi quand même que tu les as. Hein.
1: Ouais, ah, j'ai les grosses boules, moi.
10: Ouais, bah, depuis le temps, 25 ans d'âge.
1: Bah, 28 même. Bah, ouais, bon, enfin, non, ça a été vidé plusieurs fois quand même. Hein. J'ai, ça fait 28 ans que je suis puceau quand même.
10: En tout cas, je vais te dire un truc.
1: Ouais, dis-moi.
10: Tu vois, ça fait une simulation avec une fille. Il était 1h ou 1h30 du matin dans son bain, elle faisait couler de l'eau et tout ça.
1: Ah, il n'y a pas très longtemps, on en a parlé.
10: Ouais,
1: même
10: il n'y a pas longtemps.
1: Même à M6, ils m'en ont parlé. Il y a des gens d'M6 qui m'ont dit, oh là là, la fille dans le bain.
10: Mais franchement, par rapport à tout à l'heure, c'était largement mieux, quoi. C'était vraiment ringos, quoi.
1: Mais tout à l'heure, on a fait ça pour plaisanter.
10: Bah,
1: évidemment.
10: À Rock l'autre jour, franchement, c'était bien. Quoi.
1: Et même toi, ça te fait triper ?
10: C'est pas que ça me fait triper, mais ouais, c'est un petit peu quand même.
1: Tu trouves ça plaisant ?
10: Ouais, c'est sympa, quoi.
1: Parce que les gens me disaient justement là-bas, ils me disaient ce qui était bien, on avait vraiment l'impression que vous y étiez tous.
10: Ah, mais ouais, mais carrément, quoi. C'était bien fait, franchement.
1: C'était bien foutu.
10: Ah,
1: hein.
10: Ouais, franchement.
1: Tu l'as déjà fait deux fois avec elle, cette fille.
10: C'est vrai ?
1: Ouais. Mais si un jour le cœur t'en dit, quand tu seras peut-être majeur, hein, 18 ouais. ans, quoique bon, la majorité sexuelle est à 15 ans, puis tant pis, t'as envie d'apprendre ou de t'amuser. Si un jour ça t'en dit, si y a une fille, ça lui. Faut prendre un bain, bah dans ces cas-là, n'hésitez pas, il faut m'appeler.
10: J'avais dit ça tout à l'heure, je prenais une douche en faisant mon cross.
1: Hein. Eh ben voilà, avec un portable. Salut Max, je t'appelle de...
10: Eh, t'aimes pas les portables mous, toi, t'aimes pas.
1: Oui, mais là, c'est pas pareil, je veux dire, appeler avec un portable sous la douche de Bercy avec à peu près 200 filles autour de toi à poil.
10: Ah ouais, ouais, excellent.
1: Ah, je veux dire, même un portable mou, je prends. Hein. Parce que là, je deviens tout dur. Hein.
10: Eh, 200 filles, tu rigoles, t'en avais au moins, je sais pas, moi. 1200 quoi, des filles.
1: Oh,
10: ça courait partout, c'était affreux.
1: Non, mais c'était pas 1200 à poil après sous les douches.
10: Non, peut-être pas non plus, non.
1: D'accord, t'as pris une douche c'est réellement là-bas
10: non plus quand même. Hein.
1: T'as pris une douche là-bas?
10: Ouais. Non, pas là-bas, non, bah non, je suis venu chez moi.
1: T'es rentré chez toi?
10: Bah oui, attends.
1: D'accord, Christelle. Qu'est-ce qui te dégoûte chez les garçons avant qu'on aborde un autre sujet avec Ruth et Nathalie, encore du monde derrière d'ailleurs, si vous voulez nous appeler, 0800 75 000 au passage, Christelle, dis-moi.
10: Bah, qu'est-ce qui me dégoûte chez les garçons? C'est ton cul, ta gueule d'abord, et après on voit le suite, la suite après, quoi.
1: Mm-hmm. Eh bah, tu sais ce que tu fais?
10: Ouais. Tu veux mettre un gros sac poubelle sur ma tronche?
1: Mais non! Tu mets une partie de ta cervelle dans le cul.
10: Ah, c'est pas idiot ça.
1: Hein?
10: Ah putain, j'ai pas pensé.
1: Les mecs n'y pensent pas. Les filles, vous n'y pensez pas suffisamment.
10: Non, alors. Fallait que tu me dises.
1: T'as été dégoûté. T'as l'air d'avoir été quand même un peu dégoûté avec les garçons.
10: Moi, enfin, dégoûté. Disons que je tombais sur deux trois connards.
1: Ouais.
10: Ils s'amusaient bien. Puis voilà quoi. Et puis mais... moi, je m'attache très vite, donc forcément, bah.
1: Mm-hmm. Tu dis qu'ils s'amusaient, c'est-à-dire qu'ils te.
10: Non, quand t'as deux trois meufs à la fois. Que le gars ne peut pas trop lui faire confiance et
1: ah
10: tout.
1: Ah oui, d'accord,
10: quoi.
1: Ok. Je pensais qu'il s'amusait avec toi, qu'il s'amusait à te caresser, machin,
10: ah non,
1: faire plein de trucs
10: non,
1: et tout.
10: Non,
1: okay.
10: Voilà,
1: oh là là.
10: Je veux dire, j'aurais riposté depuis longtemps.
1: Oh là là. Ok, Christelle.
10: Enfin voilà quoi.
1: Ça fait combien de temps que tu nous écoutes?
10: Je compte même plus.
1: Ah non.
10: Je sais même plus.
1: Ah, c'est vrai à ce point-là?
10: Non, mais franchement, ouais.
1: Oh là là. Donc, il y a quand même des sales idées qui ont dû te passer par la tête en nous écoutant.
10: Ah,
1: alors.
10: Mais c'est clair, ouais. Oh là là.
1: C'est vrai.
10: Ah, mais je te promets, je compte même plus quoi. T'étais encore à l'époque le petit standardiste. Tu t'étais passé pour avec ton jumeau, je sais pas quoi, avec Jenny. Et
1: ah, j'étais
10: voilà,
1: pas standardiste à cette époque-là, j'étais déjà un grand animateur.
10: Ouais, j'étais incrusté dans leur petite bande, même que je t'aimais pas du tout à l'époque. J'ai dit, c'est quoi ce petit merdeux? Et en fait, au fur et à mesure, j'ai fait, c'est quoi ce grand animateur qui me fait bien décompresser après les cours, quoi.
1: Voilà, et maintenant qui fait des cons tout court, hein, tout simplement, voilà. Qui est plus pressé d'être con, qui est con tout court. Bon bah c'est très bien, ça me fait plaisir Christelle, je te
10: bah
1: souhaite
10: ouais.
1: Une bonne fin de soirée, une bonne nuit, tu as cours demain j'imagine?
10: Ouais, midi et demi tranquille ça
1: ah
10: va.
1: Ah bah ça va, t'es en classe de quoi?
10: Je suis en première ES.
1: En première ES?
10: Ouais.
1: Ah, très bien. Bon bah tout à l'heure tu nous écouteras quand tu verras le petit, on va faire, tu connais
10: Harold?
1: Harold Budd, connais-tu?
10: Bah oui.
1: C'est vrai?
10: Bah oui.
1: J'en ai souvent entendu parler, est-ce que tu as musique de nuit?
10: Non.
1: Ah, mais comment on peut écouter depuis aussi longtemps, comment peut-on entendre un disque?
10: Parce que... Voilà quoi, j'ai pas trop les moyens, et puis que bon...
1: Pas trop les moyens, une compile de musique de nuit, pas trop les moyens.
10: Il y a d'autres CD qui passent avant quoi. J'aime
1: quoi
10: beaucoup, c'est vrai, c'est bien trippant, c'est bien, c'est tranquille, mais il y a d'autres CD qui passent avant quoi.
1: Erreur judiciaire énorme de ta part.
10: Ouais, peut-être.
1: Regarde, écoute, je vais te faire écouter 2-3
10: ouais.
1: morceaux qui vont être diffusés cette nuit.
10: D'accord.
1: Mais je vais parler dessus, hein.
10: Ouais.
1: Qu'est-ce que tu veux que je raconte comme histoire?
10: Tu racontes comme plutôt qu'il finit bien, je suis assez optimiste et pas pessimiste, donc il finit bien, ouais.
1: D'accord, ok, mais à un moment donné, tu veux que j'aille dans le dark?
10: Ouais, pourquoi pas.
1: Est-ce que tu veux que je me fasse mal?
10: Ouais, ça ferait bien plaisir.
1: C'est vrai?
10: Ouais.
1: Mentalement, que je me fasse mal?
10: Ouais, vas-y, ouais.
1: Est-ce que tu veux que je te fasse mal cette nuit mentalement?
10: Non, non, pas trop, non.
1: Et pourtant?
10: Et pourtant?
1: Écoute, 2-3 comme ça, 2-3 syllabes. Écoute. Oh là là là là. Ah mais ça va être magnifique. Je vais écouter 2-3 morceaux comme ça qui sont très jolis. Putain de télécom de mes couilles. J'en ai marre. Je suis désolé d'être aussi mal poli sur un morceau.
10: Je sais pas dire franchement télécom, j'ai les mêmes problèmes chez moi aussi.
1: Ouais non mais nous c'est pas pareil, c'est que nous on a besoin pour travailler.
10: Ouais,
1: ils nous ont foutu la paix pendant. Ils nous ont fait chier pendant 2 ans.
10: carrément.
1: Pendant, ouais, non, mais carrément, à l'époque où il y avait le Vinfun, même Difool était là, tout ça, et à un moment donné, le standard ne marchait plus. Ensuite, ça s'est mis à fonctionner, ils ont mis 6 mois pour se déplacer.
10: Ah, sympa, ouais.
1: Ensuite, ils ont mis 4 mois pour comprendre le problème. Il a fallu 2 jours pour le résoudre. On a eu la paix pendant 4 mois.
10: Ouais.
1: Et de nouveau, ça remerde. Et on préfère vous le dire tout de suite qu'on va pas. Les télécoms, ça va pas bien se passer.
10: Ils ont beau être privatisés, ça change pas grand chose.
1: Non, mais vivement qu'on puisse choisir. Pourtant, oh là, ça va être bon ça. On n'aura plus tous ces problèmes. C'est quand ça qu'on aura le droit
3: de choisir ?
1: Ça y est là. Mais qui choisit ce fun ? Faut changer.
10: Il y a une société de téléphone.
1: Je sais pas, mais il faut changer les enfants. Hein. Quand vous avez vu que sa mère changer.
10: Il y a peut-être Bouygues qui s'est lancé là-dedans.
1: Non ouais, voilà Bouygues Télécom. Voilà, on va tous travailler avec des portables, ça va être bien ça.
10: Ah oh ouais, tu parles.
1: Voilà.
10: T'entends rien sur les portables, c'est génial.
1: Vous pouvez, alors, ou vous nous appelez sur SFR ou sur Itinéris, c'est tout, vous aurez le choix. Bon, écoute la musique, écoute. Et ça va coûter un autre morceau aussi que je vais mettre cette nuit. Ça, celui-là, il va y passer celui-là. Hein.
10: Je vais.
1: Bah, attends, c'est magnifique, je comprends pas que t'es pas la con. Je comprends pas, qu'est-ce qui t'arrive?
10: Qu'est-ce que je fasse? Que je mette à genoux pour dire excuse-moi? Bah non.
1: Non, pas que tu te mettes à genoux, mais que tu te mettes à acheter le disque au Virgin.
10: Ouais, ou à la Smack plutôt, non?
1: Ouais, des deux, peu importe, c'est vrai, tu as raison. Vivons fous.
10: Je suis plus Smack.
1: Bon, là, ça arrivera comme ça. Alors, sinon, une autre, hein, d'accord?
10: D'accord.
1: Autre ambiance. Alors là, par contre, il y a un petit peu de souffle, c'est normal, parce que ce sont des enregistrements de 80 qui ont été remis sur CD, donc la qualité est pas toujours très très bonne.
10: De 1980?
1: Ah ouais.
10: Donc?
1: Il y a des morceaux que je vais vous passer qui ont quasiment 20 ans.
10: Ça date, hein?
1: Bah ouais, ça commence à dater, hein.
10: En 80, je t'ai joué tout juste né, quoi. Hein.
1: T'étais pas né ici, t'étais né?
10: Si, ouais, tout juste.
1: Tout juste, ah oui, 80, oui, tout juste 17 ans, bah oui. Hein? Ça, c'est pas excitant, ça, quand même?
10: Excitant, non, mais très agréable.
1: Non, mais excitant, tu verras. Moi, je fais des. J'ai eu des séances de massage avec ça, avec, avec des nanas. Oh là là. Avec ça?
10: Non, mais c'est mon rêve, quoi. À tous les auditeurs, si jamais il y a un beau blond qui veut bien me masser pendant des heures et des heures pour relâcher, mais il est le bienvenu, quoi.
1: Ah, moi, je veux bien me faire masser, par contre, je veux pas masser.
10: Hein. Ah, moi, oui, c'est pareil. Ah, hein? Bah, tu vois, moi, c'est pareil, hein. Attends.
1: Ou alors juste à la douane.
10: À la quoi?
1: À la douane.
10: À la douane?
1: Bah oui, Macédoine. Oh, bon, allez, c'est bon, c'est bon, on peut rigoler quand même, ok, c'est bon.
10: Oh là là, Max.
1: Oh là là, Max.
10: En fait, c'est crack, c'est mortel, quoi. Macédoine.
1: Tiens, je parle de Bercy vite fait pour vous dire qu'il reçoit l'événement, le grand événement techno avec M6 et Fun Radio aussi. Je participerai à ça, mais alors là, il va y avoir des grands DJs à partir du, c'est pas à partir, c'est le 11 avril.
10: 11 avril?
1: Oui, il va y avoir une énorme soirée techno où seront présents, entre autres, Zenvat, Westbam, Moby, qu'est-ce qu'il y a? Il y a Green Velvet, il y a Scanix. Il y a beaucoup, beaucoup de monde. Il y a une trentaine de DJ qui vont venir du monde entier. Il y a George Wink également. Et il y aura du live. Donc, soyez là au rendez-vous. Je ferai l'ouverture de cette soirée à 10h. Mais alors après, alors là, toutes les heures, il va y avoir quasiment, il y aura Carl Cox qui sera en direct de Londres sur écran. Enfin, ça va être la totale. Il va y avoir tous les plus grands DJ du monde. Mis à part Laurent Garnier parce que malheureusement, il sera lui déjà à La Réunion dans une autre soirée. Mais ça va être grandiose. Donc, je tenais à te le dire. Voilà ma chérie.
10: Bah, j'espère que l'organisation sera meilleure qu'aujourd'hui.
1: On va rien à voir entre du cross et une soirée techno. C'est pas la même chose, hein.
10: C'est à chier, hein.
1: Ok, je t'embrasse.
10: Bah, vous aussi.
1: Bisous, ciao.
10: À bientôt, Max.
1: Ruth, 17 ans de Paris. Bonsoir, Ruth.
4: Allô, bonsoir. Thomas?
1: Oui, mon bébé.
4: je suis venue de, en vacances chez, ma cousine, Nina.
1: Ah, j'ai bouffé quoi.
4: Et je vais apprendre le français.
1: Ouais.
4: Pour bien prendre le français. Et...
1: Avec moi ou.
4: Oh,
1: non. Avec qui
4: si.
1: D'accord. T'es de quel pays toi?
4: Israël.
1: Vas-y, passe en. Israël?
4: Ouais.
1: Moi j'en ai rencontré une fois une israélienne là, dans la mode. Plutôt pas mal. Alors, attention, faut s'accrocher. Alors, la route... Qu'est-ce que tu dis? Oh, oh, oh, la vérité, si je mens. Tu peux... Israël? Oh,
4: oh, oui.
1: Qu'est-ce que tu dis? Qu'est-ce que tu dis?
4: Je vais pas tout comprendre, vite.
1: Tu comprends pas?
4: Pas tout, vite.
1: Parle-moi en israélien. En hébreu, je sais pas comment il faut dire. Je sais pas, peut-être que je mélange, je sais pas, je dis n'importe quoi.
0: Comprends.
1: Parle-moi dans ta langue, vas-y, parle dans ta langue. Parle devant ton micro, parle devant. Oh, Ruth.
0: Oui.
1: Parle bien devant ton combiné.
0: Ok.
1: Voilà, vas-y. Parle en israélien.
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1: Qui c'est qui est derrière toi? C'est ta mère?
0: Ma cousine.
1: À quel âge ta cousine?
0: 18.
1: Oh là là! Parle-moi, je sais pas, dis-moi n'importe quoi. N'importe quoi, parle-moi de moi, tiens. Tu me connais depuis combien de temps, Ruth? Parle de la radio, parle de ton pays.
10: Allô?
1: Ouais.
10: Elle comprend pas très bien ce que
1: mais,
10: je dis.
1: Bah, si t'étais un peu fut-fut, toi, t'aurais la radio derrière, tu lui traduirais ce que je viens de lui dire.
10: Non, mais je t'écoute, hein.
1: Alors, qu'elle me parle de son pays, qu'elle me parle de moi, qu'elle me parle d'amour, qu'elle me parle d'eau fraîche, qu'elle me parle de ses mecs, de n'importe quoi, mais qu'elle parle. C'est quoi la langue israélienne?
10: Elle veut apprendre le français, quoi.
1: Oui, mais là, on veut entendre ça. On veut l'entendre parler en langue natale.
10: Il veut entendre parler ta langue.
1: Voilà. Alors,
10: elle parle un peu l'anglais. Hein.
1: Oui, non, mais c'est pas l'anglais, la langue natale, qu'elle me parle en israélien, là. C'est de l'hébreu. Non, je sais pas, j'en sais rien, moi, je dis n'importe
3: quoi. Là, je vais te laisser tout seul. Hein,
1: c'est du pakistanais, je sais pas, c'est un bordel. Alors, on y va. Mais non, alors, vas-y. Bon. Oh, mais vas-y! Elle ne sait même pas parler sa propre langue, comment veux-tu qu'elle apprenne à parler en français? Allez! Putain, alors je lui donnais. Oh, bébé! Non, moi j'en ai marre, putain, c'est. J'en ai marre parce qu'elle m'excite trop, ces gamines là. J'en peux plus, moi.
3: Non, mais toi, tout le monde t'excite en ce
1: moment. Non, mais là, j'ai la gueule tout
3: moi,
1: le temps.
3: À force.
1: Non, mais moi aussi, parce que quand je vais donner, ça va être. Bon, elle parle ou pas?
0: Allez.
1: Parle!
0: Oui,
1: trop de sujet. Oh, Ruth.
0: Maïm, Ken.
1: Quoi, mais qu'est quoi?
0: Tu veux que je parle avec toi? Si tu... pas tout comprendre, toi.
1: Alors, bon,
0: Je veux parler français.
1: D'accord. Est-ce que...
0: Oui.
1: Tu peux parler ta langue. Langue, soupe de langue, ta langue. Est-ce que ta copine, ta cousine... Oh là là là là là là.
10: Allô.
1: Attends, la cousine, la cousine.
10: Oui, c'est moi.
1: Est-ce que tu peux lui faire comprendre? Parce que j'ai l'impression que toi non plus, tu ne comprends pas.
10: Non, moi j'ai compris.
1: Demande-lui de parler comme là on est en train de parler. Elle parle en monologue, c'est-à-dire pendant une minute, 30 secondes, elle parle toute seule, elle parle de son pays.
10: Elle parle avec toi?
1: Non, même pas, mais pas avec moi, puisque je comprends pas sa langue. Elle parle de son pays, elle parle toute seule en monologue, elle vend, elle parle de son pays. Bah putain.
10: D'accord.
1: Allez, c'est parti. Alors.
0: Alors,
1: Mais non, mais en hébreu, en israélien. Oh là là là là là là là là!
0: Ata rotze madave idrit?
1: Encore, vas-y, allez.
0: Ane rotze. 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
1: C'est joli, comme c'est joli. Si. Comme c'est beau.
0: Des
1: quoi? Des heures et des heures et des heures et des heures et des heures.
0: Des katanes et...
1: D'accord. Ruth?
0: Oui.
1: Ruth, qu'est-ce que tu veux de moi? Qu'est-ce que tu attends de moi?
0: Je veux savoir où je peux aller pour voir beaucoup de monde de sympa, des...
1: À la locomotive.
0: Monuments.
1: Les monuments?
0: Les
1: l'obélisque du...
0: Discothèque.
1: Alors, un beau monument la nuit, c'est mon obélisque de la locomotive à 1h30 du matin. Tu vas voir, c'est tout beau. C'est une sorte de gros obélisque tout dur. Non, est-ce que...
0: Et où c'est?
1: C'est à Pigalle.
0: À Paris?
1: Oui, là où il y a... Ouais, à Pigalle. Ruth.
4: Oui.
1: Je peux te chanter une chanson?
4: Si tu veux.
1: Écoute bien, écoute. Elle hallucine, elle a jamais entendu une émission comme ça, hein. C'est pas en Israël que t'entends ça, hein. Mon beau sapin, roi des forêts. Elle a un très joli rire en tous les cas. Oh, le rire israélien, il me fait. Non, ça me fait craquer. Non, mais c'est bon, moi, c'est l'autoroute en ce moment. J'ai envie. Bon, Ruth.
4: Comment toi?
1: Moi?
4: Oui.
1: Beau? Pas beau. Pas beau. Un vilain garçon. Est-ce que tu connais...
4: Gentil?
1: Non, méchant. Pas beau. Et je suis pas intelligent. Je suis con. Voilà. Je sais rien faire de mes 10 doigts. Rien faire avec ma langue. Et je ne sais pas marcher. Qu'est-ce que tu veux, Ruth? Moi?
4: Toi?
1: Ouais.
4: Où?
1: Je sais pas... Dans un supermarché du 14e arrondissement entre 14h et 16h le samedi.
4: Où?
1: Dans un supermarché dans le 14e arrondissement.
4: Magasin?
1: Oui, dans un magasin.
4: Ok.
1: D'accord.
4: Nina.
1: Mm-hmm.
4: Tu connais le magasin?
1: Le magasin.
4: Quel magasin?
1: Le tien, ton magasin à toi, ton cœur. Non, bon, tu sais ce qu'on va faire, Ruth?
4: Oui.
1: On va vous inviter à la loco, comme ça tu vas pouvoir t'amuser à rencontrer des gens et apprendre à parler français, tu sais. Ok?
4: Ok.
1: Bon, on t'invite en boîte.
4: En boîte?
1: En discothèque.
4: Ok, ok.
1: D'accord, avec ta cousine. Comme ça, tu vas pouvoir t'amuser vendredi soir.
4: Tu es là?
1: Oui, je serai là. Mais bon, t'auras des gens avec qui tu pourras apprendre à parler français, d'accord?
4: Ok.
1: Bon, bah je t'embrasse.
4: Ok.
1: Ciao.
4: Ciao.
1: Bah tu quittes pas, je te passe Gaël, d'accord?
4: Ok.
1: Ok, ne bouge pas. Nathalie, qui était sur le Minitel 3615 Code Fun Radio où il n'y a plus personne. Ça y est, c'est mort. Dead, c'est mort, terminé. Ils nous coupent tout, le Minitel, le standard, on n'a plus rien pour faire de la radio. Ça va Nathalie?
8: Oui, bonsoir.
1: Ah bah voilà, t'avais une belle voix.
8: Ah, je sais pas.
1: Ah non, non plus. Alors, je savais pas non plus. Alors, qu'est-ce qui t'amène, Nathalie?
8: Ah non, non, mais j'appelle comme ça, justement, voilà.
1: Bah, tu disais sur Minitel, appelle-moi, j'ai une belle voix.
8: Ah, voilà, juste pour tester la voix.
1: Ah, c'était juste pour tester la voix.
8: Voilà, tout à fait.
1: T'enregistres, là? Bah, non, t'as pas une voix démentielle, hein.
8: Ah, j'ai pas une voix démentielle. Bah,
1: non, mais t'as une voix...
8: Proche.
1: Non, pas spécialement, mais tu voulais savoir, je te dis non, t'as pas une voix démentielle.
8: Non, j'ai pas une voix démentielle. Bon, bah, c'est pas grave.
1: Voilà. Non mais je sais pas quoi te dire d'autre Nathalie.
8: Ah bah tu vois ça y est. Ah tu sais pas quoi te dire pour une fois.
1: Bah c'est pas
8: ça
1: j'ai
8: change
1: pas
8: un peu, hein.
1: Non si c'est que t'appelles sur Minitel ton message c'est appelle tu verras j'ai une belle voix.
8: Voilà.
1: Tu dis que t'appelles une belle voix donc je sais pas quoi dire d'autre parce que.
8: Ah bah voilà.
1: Voilà.
8: Bon.
1: Oh bah bonne nuit.
8: Oh c'est tout.
1: Ah bah je sais pas.
8: En tout cas elle avait une très belle voix Ruth.
1: Ah ouais repasse-la moi d'ailleurs j'ai envie de lui reparler. Ruth repasse-moi Ruth. Oh. Ruth, repasse-la moi, j'ai envie de lui parler. Oh, Ruth.
4: Allô?
1: Oui, tu es là?
4: Oui.
1: Oh, c'est vrai que t'as une belle voix, hein.
4: Oh, mais... parole?
1: Ah, je te jure.
4: Ah, merci.
1: Ah ouais. Qu'est-ce qu'il y a, Gaëlle?
3: Mais pour une fois que j'ai d'accord avec le chef.
1: Elle a une belle voix, elle a une très jolie voix. C'est vrai qu'elle a un accent.
4: Belle voix.
1: Ah, c'est vrai que les accents, ça aide des fois un peu, mais là, je trouve que franchement, elle a une belle voix. Moi, je trouve ça très agréable, Ruth.
4: Ça va.
1: Attends.
4: T'es plus à l'aise avec les petites jeunes, hein?
1: Alors attention. Pardon?
4: Hein? T'es plus à l'aise avec les petites jeunes, hein?
1: Non, pas forcément, mais bon, là, en ce moment, là, oui. Là, si on doit comparer entre toi à 25 et elle 17, je suis plus.
4: 27 ans.
1: Non, je suis plus à l'aise là avec elle là, pour le moment qu'avec toi. Ouais. Alors, Ruth.
4: Ok, oui, je suis là.
1: Ruth.
4: Qu'est-ce que tu fais à la télé?
1: Bah, dis donc, Ruth, je suis là, bébé.
4: Non,
1: Hey, baby.
4: Mais la télé.
8: Ah oui, c'est un bébé, moi, à côté, je suis une vieille, hein.
1: Non.
4: Ah, si.
1: Ruth. Oui. Ruth.
4: Oui.
1: Je suis bediche.
4: Oh, c'est pas joli, le mot.
1: Oh, ce mot-là est très joli.
4: Je ne suis
1: pas d'accord. Moi non plus, mais le je t'aime dans toutes les langues est très joli.
4: I speak English.
1: Ah, I love you.
4: Oh, me too.
1: Voilà. I want to fuck you.
8: Oh là, ça, tiens.
1: On recommence. En hébreu, comment on dit je t'aime en hébreu?
8: Annie.
1: Alors, Annie ou Annie?
8: Annie. Ovet. Ota.
1: C'est ça?
8: Otar.
1: On est Ovet Otar.
8: C'est comme I love you.
1: D'accord, on est au vetota.
8: Dis donc, tu as des déclarations, hein?
1: Ouais, mais j'ai envie. Non, mais elle a.
8: C'est un chanceux, hein?
1: Non, mais elle a un rire très agréable.
8: Elle n'a pas que le rire aussi, hein?
1: Je sais pas, je ne la connais pas. En tout cas, les Israéliennes, en règle générale, sont plutôt mignonnes. Moi, je me souviens à la télé, quand j'avais fait une connerie pour les piégeurs, j'avais piégé une fille qui était d'Israël. Qui avait pas été passé à la télé, mais j'avais fait un piège sur une terrasse de café pour M6, il y a une connerie, à une nana où je devais faire semblant d'être avec un téléphone portable, et donc j'étais en train de piéger une fille qui devait avoir 25 ans, qui était avec des yeux bleus, qui était magnifique, et à la fin quand le gars...
8: Ah, c'est les yeux bleus, hein.
1: Et quand, non,
8: c'est
1: mais,
8: le très beau yeux marron aussi, hein.
1: Mais j'ai pas dit le contraire, mais le hasard avait qu'elle avait les yeux bleus, donc je veux pas dire qu'elle avait les yeux marrons parce qu'elle avait les yeux bleus, ouais. Et donc je fais le truc, le canular, ça se passe bien, et à la fin elle se marre, et je commence à parler avec elle. Et là, elle me dit, ah, je suis d'Israël et tout. Oh là là, mais j'ai craqué, mais grave.
8: Ouais, mais tu dois craquer souvent quand même.
1: Non, mais c'est pas vrai, parce que je parle beaucoup en disant que je craque, mais c'est simplement un mot que j'utilise vachement. C'est pas vrai. Mais là où j'ai craqué, c'est sur l'accent, le truc comme ça. Et comme Ruth, elle était avec un très beau sourire. Elle avait un rire très agréable, voilà, comme Ruth. Sauf que Ruth a 17 ans, c'est ça le problème. Tu as 17 ans, Ruth?
8: Oui.
1: Aïe, c'est jeune, hein.
8: Elle a tout à apprendre, là.
1: C'est jeune, Ruth.
8: C'est bien aussi, c'est bel âge.
1: Tu restes en France ou pas, ou t'es juste pour les vacances?
8: Ma cousine va te dire.
1: Oui, vas-y, alors, passe-moi ta cousine.
8: Allô?
1: Elle reste combien de temps, ta cousine?
8: Elle s'en va dans 3 mois, je crois.
1: Ah ouais, d'accord. Comment ça se fait qu'elle est en France comme ça? C'est pour apprendre la langue?
8: Ouais, pour apprendre la langue. Et puis, moi, je suis coiffeuse.
1: D'accord.
8: Elle veut un peu apprendre le métier pour exercer en Israël.
1: D'accord.
8: Alors, elle est venue avec moi à Paris pour que je puisse l'apprendre en même temps, quoi.
1: C'est dur, c'est forcément, tu vas dire, parce que moi, j'ai vu 2-3 fois des Israéliennes, sans déconner, il n'y en avait pas une qui était pas bien. Donc, est-ce que vous êtes mignonnes toutes les deux? Elle est mignonne, elle est...
8: Moi, personnellement, je trouve qu'on n'est pas, pas juste.
1: Vous n'êtes pas du tout moche.
8: Non.
1: Donc faites très. Non mais c'est pour ça que c'est surtout pour vous. Faites très attention si vous venez vendredi à la loco parce qu'il y a quand même des chacals là-bas.
8: Ouais.
1: Il y a quand même des chacals et deux filles avec un accent surtout comme Ruth. Si elle est Mimi, qu'elle est d'Israël, à mon avis les mecs, une Israélienne. Quand tu dis que tu sors avec une Israélienne, à mon avis.
8: D'après toi, une grande brune aux cheveux frisés, bouclés aux yeux bleus, ça passe comment bronzé de peau?
1: De qui tu parles, de toi?
8: Non, de ma cousine.
1: Ouais, non, mais tu sais, moi,
8: passé, hein.
1: Je suis un vieux monsieur, hein, donc c'est surtout pour les autres, hein, pour les autres clients. Hein. Mais faites attention quand même, soyez prudents. Donc je préfère avoir, vous proposer tout de suite une sécurité rapprochée.
8: Ouais.
1: C'est pour votre bien.
8: Ouais.
1: Hein, donc je ne vous quitterai pas des yeux. Hein.
8: Ok, c'est gentil.
1: Bon, je vous embrasse.
8: Nous aussi, on t'embrasse.
1: Tiens, vous ne quittez pas, on vous repasse le standard. Okay. Et Nathalie, connaît la chanson quand même.
8: Oui.
1: Bon, ouais. Bon, tu ne bouges pas, hein. Appelez-nous 0800 70 5000 0800 3 08 5000 le Star System. Si c'est lui, de toute façon, je te rappelle.
8: Ouais.
11: Ah, oui, allô?
1: Oui, bonsoir, Guillaume est rentré?
11: Non, il n'est pas rentré. Bon, qu'est-ce qui se passe?
1: Vous lui dites que je le rappelle, hein, c'est de la part d'un videur.
11: Mais d'un videur de quoi?
1: Pardon?
11: D'un videur de quoi? De qui?
1: De discothèque.
11: Oui, qu'est-ce qui s'est passé?
1: Je le rappelle.
11: Non, mais j'aimerais bien savoir, je suis son père.
1: Pardon?
11: J'aimerais bien savoir, je suis son père.
1: Non, il m'a dit qu'il avait un grand frère qui se fait passer pour son père. Je veux directement traiter avec lui.
11: Ah, mais moi, j'aimerais bien savoir.
1: Je suis Alliage.
11: Oui, alors?
1: Salut, c'est Alliage, ça te dit rien?
11: Non, enfin, si c'était un groupe, non, ça me dit rien.
12: Salut, c'est Alliage.
1: Et là, ça te dit?
11: Ouais.
1: Bon, je te rappelle. 40e mouchoir qu'on me file, alors là, je saigne grave en plus, regarde.
13: Maintenant, Karine, t'en restes ton blouson.
1: Je pensais pas à celle-là, moi, Karine. Ah, tu pensais à laquelle?
13: Excuse-moi.
1: Ah, Karine qui?
13: Excuse-moi, des histoires.
1: Ah non, c'est pas la même. Non, c'est quelle? Elle est venue me ramener un mouchoir.
3: Elle, a quand même fait marche arrière.
1: Non mais attends, je saigne quand même grave du doigt aussi. Ouais, mais quand elle a vu l'appel du cul, quand elle s'est dit, oh, c'est un doigt qui... Attends, mais regarde. Alors, c'est pas du chiquet quand même. C'est que ça saigne là.
12: Blessure.
1: Ah mais attendez,
3: accident de travail, arrêt.
12: Quand je me torse le cul, je peux plus se mettre le doigt dans les
1: fesses. Non, je peux plus. Hein? Ah non, mais là, c'est difficile. Ouais, je mets ton doigt entre tes seins, vite fait, comme ça. Je suis sûr que ça va cicatriser très, très vite.
3: Tu veux qu'on se tourne?
1: Hein?
3: Tu veux qu'on se tourne?
1: Non, pas dans le cul, je t'ai dit, dans les seins, entre les seins. Je suis sûr. Marc, il risque...
3: Ah, ça, c'est sûr, Karine Hagel.
1: Ah, elle m'a montré tout à l'heure, mais qu'est-ce que c'est que ce truc, là?
5: C'est le truc de ma mère.
3: Des réclamations peut-être.
1: Bah,
3: c'était pas dans le contrat les seins, j'ai de dire. Bon.
1: Dans les petites annonces du vendredi, on recherche une poitrine, n'importe laquelle.
3: 95 C, 95 E, 95 D.
1: On prend n'importe quoi, on est preneur.
3: 115.
1: Voilà. Ah ouais, ça serait bien ça. Il faudrait faire dans les petites annonces, il faudrait passer. Mais je saigne horriblement. Ça fait mal, ça fait très très mal. Aurélie, tiens, on va tous ensemble, vous allez peut-être pouvoir nous aider. Aurélie et Muriel, toutes les deux, vous allez m'aider pour Gérald, DG Squad. Avec un numéro à composer. Juste avant, Aurélie.
14: Oui.
1: Tu es là?
14: Oui.
1: Bonsoir.
14: Salut Star System.
1: De l'île de Ré, très jolie ça. Hein.
14: Ah ouais.
1: Ouais. Muriel également avec nous.
14: Ouais, je suis là.
1: De Paris, donc toutes les deux vous allez m'aider. Mais on parlait tout à l'heure de Alliage. On va parler juste avant de Philippe des 2B3.
14: Ah.
1: Puisqu'écoutez bien, il y a quelques jours, on avait avec Fildar.
3: Quelques mois, on a eu
1: vraiment approche de mettez le casque pour te rendre compte vraiment qu'il faut vraiment parler devant.
3: Ok, quelques mois, je disais.
1: Et on avait donc réussi par Fun Radio à appeler Philippe des 2B3, et ça fait plaisir à une charmante auditrice, au point que dans le courrier, dans la presse, on en parle. Écoutez ce qui est dit.
3: Alors, t'entends, donc c'est Philippe des 2B3 m'a téléphoné. Je voudrais donc remercier, je voulais raconter mon coup de cœur pour les 2B3, car je me suis rendu compte que ce groupe est l'un des plus sympas et les plus vrais.
14: Oui,
3: explication,
14: vrai.
3: Grâce à Fun Radio, Max et Manny en particulier. Ouais, ça, bien sûr, hein, là, les filles entre elles, généralement,
1: ouais,
3: Gaëlle, que dalle. Donc, j'ai parlé à Philippe au téléphone sur l'antenne de la radio. Ouais. Il a vraiment été adorable et je voudrais dire à toutes les fans de Franck, Adèle et Philippe de ne pas perdre espoir un jour car elles aussi elles seront peut-être en relation avec eux.
1: Voilà.
3: À ceux qui n'aiment donc pas les 2B3, je répondrai que moi non plus au début, j'étais pas hyper fan d'eux car ce n'était qu'un groupe de mecs parmi tant d'autres. Mais en connaissez-vous beaucoup qui auraient eu ce geste pour une fan? Moi non, et c'est pour cette raison que je les remercie, ainsi que toute l'équipe de Fun Radio.
1: Parce qu'attention,
3: nous, et c'est vrai.
1: On nous a demandé d'avoir Cabrel en ligne, on l'a eu deux fois. On nous a demandé une fois d'avoir
3: Jessica Garon,
1: on l'a eu. Philippe des 2B3, donc on peut réaliser vos rêves et appeler vos artistes préférés. Et
15: moi j'ai appris, là je peux faire Nicoletta,
1: ah,
15: si
1: ouais,
15: ça intéresse. Je sais, je l'ai fait.
1: Moi je peux le faire, j'ai fait Mamie Blues pendant 3 minutes hier. Je peux le refaire si vous voulez. Et donc c'est paru dans quel magazine ça?
3: Moi j'ai juste eu la coupure, mais donc derrière.
1: On peut envoyer, on l'a
15: entendu au Podium.
3: C'est OK Podium, fan 2, enfin c'est un truc.
1: Un truc comme ça, d'accord. Une merde.
15: Bon, une caca alors.
1: La caca.
3: Mais c'est quand même de toi Philippe qu'on parle.
1: C'est un magazine de la caca, donc non mais c'est Philippe des 2B3, faut pas confondre. C'est pas Philippe de Fun qui a fait Philippe de 2B3.
3: Ah, c'est pas les mêmes.
1: Mais non, c'est pas les mêmes.
15: On est le vrai Philippe. Salut quoi, t'as un peu, non.
1: C'est les mêmes. Ça serait pas permis, nous on appelle, on a les vrais numéros des mecs, donc on les appelle pour de vrai. Aurélie et Muriel, toutes les deux, nous allons donc maintenant composer un 36-68 et tous ensemble, nous allons essayer de partir une semaine avec Gérald des G-Squad, pardon, puisqu'il y a la possibilité de le faire. Je t'explique pas, si on gagne, on est mal. Après, on tire au sort pour savoir qui c'est qui se paye la tronche du
14: moi,
1: Gérald.
14: C'est bon, non, mais c'est bon, vas-y. Ça, non, j'y vais, moi, ça me dérange pas.
1: C'est vrai?
14: Et moi aussi.
1: D'accord, non, ok. Celui qui se prend pour...
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17: Michael, tu as fait un tel carton jeudi en te faisant passer pour Patrick Bruel dans des pompes à essence.
21: Ouais, mais je veux dire comment t'as eu que les auditeurs ça leur a plu. Et tout
17: bah
21: ça.
17: Parce qu'on a eu des messages email, on a eu 250 messages email, on a eu plus de 200 messages répondeurs pour nous dire que ça avait été grandiose que tu nous avais fait, que t'avais fait du très très grand Patrick Bruel.
21: Ah ouais.
17: Voilà, et donc c'est pour ça qu'on voulait remettre ça vendredi.
21: Ouais, parce que vous m'avez étonné ce soir de m'appeler parce que je me suis dit ah ben c'est quoi ce.
17: Vendredi tu devais tirer ton coup.
21: Ouais.
17: Donc comme monsieur tirait sa crampe, on n'a pas pu la voir. Et comme ouais. T'as ramené donc Mémé au foyer.
21: Mémé au foyer, ouais.
17: Donc on va pouvoir sérieusement et remettre ça.
21: Pépé, il est tout seul.
17: Alors est-ce que t'es prêt? On a 4-5 minutes avant de faire une pause de nous faire déjà un petit canular très rapidement.
21: Ouais.
17: Alors on va appeler sans plus tarder des pompes à essence, comme il dit si bien.
22: Ouais, à Lyon, à Lyon.
17: Alors, une pompe à essence à Lyon, Michael, au lieu de dire une station service.
21: Ce qui est chier, c'est qu'il va falloir que je.
17: Ouais, te fais pas prier, va.
22: Comédien.
17: Ah, je rappelle, hein, pour tous ceux qui savent skier ou qui ne savent pas skier, vous êtes tous dans les stations. Si vous avez un portable sur les pistes demain dans l'après-midi, 0140 521 521 pour vous inscrire. On vous appellera demain dans l'après-midi ou après-demain ou vendredi. Mais enfin, on aimerait bien faire 2-3 descentes en direct avec vous. Surtout si vous êtes des surfeurs et que vous touchez, que vous êtes prêts à faire un petit peu de les ozos avec des potes et nous faire vivre une figure ou deux en direct. Faire les kamikazes. Ah, ça s'en occupait. Merde, Michael, pour l'instant, on n'est pas gâté. Hein. Je crois que toutes les stations-service se sont fait passer le mot. Comme quoi, il y avait un certain.
21: Appelle le pompe à essence de l'autre fois.
17: Ouais, on pourrait, on va faire les mêmes, on en a plein. Hein.
22: On va le faire quand on aura le temps après.
17: Ouais, t'inquiète pas, là, on est en train d'en recomposer une.
22: À Lyon, toujours.
17: À Lyon, on reste sur Lyon. Ça va, Patrick?
23: Ça va très bien.
17: Oh putain, mais c'est vrai que tu le fais bien. Non, ça. Qu'est-ce que tu vas leur faire croire, là? Que tu viens faire un plein d'essence et qu'il faut faire. Ah ouais. Et que t'es venu, t'es dans ton coffre, t'as des disques et tout. T'as 4 minutes, 4 minutes maximum. Hein. Donc tu fais juste un truc pour te chauffer un peu la voix et après on en fera des plus longs.
23: Ok.
17: Y'a pas une station ouverte du côté de Lyon là? Ils sont tous fermés? Oh là là là là là là. Ils sont en train de se préparer pour le match de demain. Contre Arsenal.
22: Ouais, on va sur la A7.
17: La 7. Attention, Mickey. Hein. Chaud devant. Hein.
24: Bonsoir.
23: Oui, bonsoir monsieur, excusez-moi de vous déranger, je suis bien sur la station A7.
24: Oui, oui.
23: Oui, bonsoir monsieur, excusez-moi, voilà, je suis dans ma voiture, là, je suis monsieur Patrick Bruel. Et je voulais savoir si votre pompe essence est vraiment disponible en ce moment.
24: Oui.
23: Ouais, parce que c'est-à-dire que je m'en vais dans le Jura là, pour aller faire la Saint-Valentin mercredi pour aller voir ma femme.
24: Ouais.
23: Et vu que j'ai un petit spectacle là-bas, je voulais savoir, est-ce que éventuellement vous faites un peu de fourniture en disant sandwich, Coca-Cola
24: Oui, ça.
23: Ouais, et est-ce que ça risque quelque chose si je viens dans quoi? Dans 3 quarts d'heure à peu près?
24: Dans 3 quarts d'heure?
23: Ouais.
24: Au niveau du monde?
23: Non, mais pour aller chercher de l'essence, parce que bon. Là, je suis un peu à sec, et puis bon, je voulais savoir jusqu'à quelle heure que je pourrais être.
24: Ah, mais on ouvre toute la nuit, il n'y a pas de problème.
23: C'est vrai?
24: Ouh.
23: Et il n'y aura pas de problème au niveau, s'il y a du monde qui me jette dessus ou quoi que ce soit, il n'y aura pas de.
24: Ben, aura là, pas... disons que vu qu'on est en soir de semaine, il n'y a pas grand monde. Hein,
23: parce que bon, ben, je me suis fait agresser plusieurs fois, et puis bon, on voulait des autographes, et puis bon, c'est pour ça que maintenant j'évite de me traîner la nuit dans les pompes à essence, c'est pour cela que je vous appelle pour savoir si c'est vraiment disponible, excusez-moi, de venir à sorcier dans notre pompe à essence.
24: Ouais.
23: Donc je peux passer dans 3 quarts d'heure alors.
24: Voilà, sans problème.
23: Bon ben, au niveau sandwich, vous faites quoi, américain, tout ça?
24: Non, on a que des, c'est que des sandwichs français hein, qu'on a.
23: Oh, ouais, mais bon, ça m'intéresse pas trop moi. Et vous pouvez pas faire un petit effort au niveau changement de sandwich, crudité ou quoi que ce soit hein?
24: Ben en fait, on a du thon crudité, mais c'est tout ça.
23: Ouais, mais disons, on pourrait voir ça ensemble dès mon arrivée alors.
24: Ouais, sans problème.
23: Bon ben, pas de problème. Bon ben, j'arrive dans 3 quarts d'heure alors.
24: D'accord, très bien.
23: Merci, hein, au revoir.
24: Au revoir.
17: C'est dingue, hein. Ils ont tous vraiment l'impression que t'es le vrai Patrick Bruel. Ils disent oui à tout, hein. Ah, ils te prennent pas pour un con, hein. C'est dingue, hein. T'en reviens pas toi-même, je suis sûr.
23: Là, c'est un Valentin, toi, je suis dans les bouches.
17: Ah ouais, t'es trop fort, t'es trop puissant, toi, Michael. Bon, tu essaies de nous trouver une ou deux idées un petit peu originales. On va rappeler d'autres pompes à essence, mais autre chose que des sandwichs, ou faut trouver une autre idée, ouais.
22: Non, je pensais que tu. Patrick
17: Bruel. L'imitation de Patrick Bruel qui prend le dessus, les auditeurs réclament énormément. On va rappeler des pompes à essence, comme tu le dis.
23: Ouais.
17: Pourquoi s'emmerder à dire des stations de service alors qu'on pourrait dire des pompes à essence?
23: Ouais.
17: Et qu'est-ce que. Mais t'es où là?
23: Là, je suis dans un haut parce que je suis bon dehors parce qu'il y a du bruit.
17: Ouais, mais là ça résonne. Mais toi,
23: et, là,
17: on...
23: et là, c'est bon là.
17: Ouais, c'est mieux, voilà.
23: Ok.
17: Alors, qu'est-ce que tu vas nous faire comme gag?
23: Je sais pas, appelle-moi un restaurant, donne-moi 3 mots, je sais les derniers 3 mots par exemple.
17: Non, on s'en fout, on veut que tu fasses des imitations de Patrick Bruel.
23: Eh ben, appelle-moi une pompe à essence par exemple.
17: Mais qu'est-ce que, comme la dernière fois par exemple, c'est un très bon exemple. Comme hier et avant-hier et jeudi dernier, mais qu'est-ce qu'on va faire aussi?
23: Eh ben, je sais pas, dis-moi une proposition, je sais pas,
2: Je sais pas, moi, en panne de voiture, ça craint.
17: Non, tu l'as déjà fait avec hier, ouais. Je sais pas. Qu'est-ce qu'on pourrait faire? C'est vrai qu'on n'y a pas tellement réfléchi. On s'est dit que toi, de toute façon, tu serais prêt à faire tout et n'importe quoi.
2: Ah ouais, moi, je suis prêt à faire tout et n'importe quoi, ça y a pas de problème.
17: Voilà, écoute, tu dis que tu vas faire un plein d'essence.
2: Ouais.
17: Et que t'as pas d'argent sur toi.
2: Ouais.
17: Et qu'il faut absolument que tu fasses un plein et qu'en échange de quoi t'es prêt à venir jouer.
2: Voilà.
17: Mais comme t'es avec ta guitare dans le coffre, que t'es prêt à venir jouer un titre ou deux, en échange, du coup, on te fait un plein gratuit.
2: Voilà, ok.
17: Voilà.
2: Ok, pas de problème, vas-y mon gars, tu peux y aller.
17: On y va.
2: Pèse comme le plomb, vas-y.
17: Et assure comme une balle, hein.
2: Assuré.
17: 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Nickel. Ça fait Patrick pour Patrick Bruel.
22: A7.
17: On appelle sur l'autoroute A7. Écoutez bien le feu qu'il va mettre. C'est vraiment le meilleur imitateur du monde et en plus de ça, il a beaucoup de réparties quand il concerne les canulars. Tu donnes le meilleur de toi, Mickaël. Hein.
2: Ah ouais. Ouais, ça dort, putain.
17: Mais non, t'inquiète pas, ça va marcher. C'est les stations service, ils travaillent. Pour l'instant, moi, je vais ranger le petit chez des dragas.
22: Voilà, qui sera déjà fait.
17: Allez, on va à Lyon.
2: Ouais, ok.
17: Lyon qui perd d'ailleurs toujours 1-0 contre Arsenal pour le moment. Hein. C'est chaud pour Lyon. Ils ont eu des bonnes occasions. C'est un match très équilibré, je le dis au passage.
22: T'as pas raté de minute, hein.
17: Et malheureusement, Arsenal. Pardon ?
22: T'en as pas raté de minute.
17: Non, je suis là, non, je regarde juste le score pendant les 10 que je regarde. C'est assez équilibré. La balle va de droite à gauche. Ça varie. Bon, on n'a pas de chance, là, les stations ne répondent
22: on
17: plus.
22: On va à Paris.
17: Ils ont peut-être. Ah mais ça sonne là.
22: Ouais.
17: Mickaël, t'es avec nous?
2: Ouais.
17: D'accord. Ensuite Myriam nous parlera donc de l'amour qu'elle a pour un de ses professeurs. Et ensuite on ira du côté du snowboard avec un auditeur qu'on a enregistré lors d'une descente de ski. Ça risque d'être chaud. Et vous continuez à appeler les filles au 0803 08 5000. Et on aura les demoiselles là, les trois demoiselles ensuite, les trois ou quatre demoiselles.
22: Ouais, si tu veux. Ouais.
17: Ouais, je veux bien, avec plaisir, ouais. Parce que demain soir c'est la Saint-Valentin, ne l'oubliez pas, et un mec va venir dans les studios faire un striptease, et il va y avoir des demoiselles qui vont pouvoir assister à ce striptease. Il va falloir que je me mette beau parce qu'on sait jamais, il y a peut-être des jolies meufs là-dedans dans le bleu.
6: On peut peut-être appeler monsieur le stripteaseur aussi.
17: Aussi, ouais, on peut avoir Jean-Marc, ouais.
22: Bon, allez, on va
17: Jean-Jacques.
22: Sur la
17: Jean-Jacques, putain, j'ai.
22: A6.
17: A6, putain, on va y arriver, hein.
2: A6.
17: T'inquiète pas, ouais, on voyage beaucoup, l'autoroute A6.
7: Station Elche Bonne Merceuil, bonsoir.
2: Oui, bonsoir monsieur, je suis bien sur l'autoroute A6.
7: Hein. Oui,
2: oui. Oui, bonsoir monsieur, c'est Patrick Bruel, pareil. Je vous appelle pour savoir un petit renseignement, s'il vous plaît, de votre part.
7: Allô?
2: Voilà, c'est-à-dire que je n'ai plus d'essence dans ma bagnole.
7: Ah, je n'entends pas là.
2: Je n'ai plus d'essence dans ma voiture.
7: Eh ben.
2: Et puis donc, je voulais savoir.
7: Vous avez envoyé une autre copine?
2: Non, mais est-ce que ça serait possible de négocier quelque chose avec vous pour savoir si vous pouvez faire un petit crédit pour moi?
7: Si quoi?
2: Un petit crédit.
7: Un petit crédit?
2: Ouais.
7: Oh, y a pas de problème.
2: Parce que bon, j'ai ma guitare dans la voiture.
7: Ouais.
2: Bon, ben, je pourrais éventuellement chanter une petite chanson, puis bon, voilà. Essayer aussi d'avoir un peu de clients pour essayer d'avoir du speech avec un groupe, par exemple, de 10 personnes, par exemple.
7: Comment?
2: D'essayer d'avoir un groupe de 10 personnes devant vous. Ça serait possible.
7: Y a pas de problème, oui.
2: C'est vrai? Bon, ben, je peux passer dans combien de temps, là?
7: Oh, ben, quand vous voulez, hein.
2: Est-ce
7: mais
2: que vous savez...
7: si vous n'avez plus d'essence, va falloir pousser.
2: Ben voilà, mais bon, ouais. Je sais pas comment je vais me démerder, mais bon.
7: Autrement, je peux vous envoyer une autre copine.
2: Non, mais il faut. Non, au lieu d'une copine.
7: Une panne, Céline.
2: Non, mais au lieu d'une copine, vous savez ce que vous m'envoyez? Vous m'envoyez une dépanneuse, ça serait beaucoup
7: comment
2: mieux. Vous m'envoyez une dépanneuse, ça serait beaucoup
7: oui,
2: mieux.
7: Oui, vous envoyez Aline.
2: Une dépanneuse.
7: Elle vous ferait une petite pipe, Lynn.
2: Non, mais j'en ai rien à foutre de votre,
7: ah oui.
2: De votre petite pipe, moi.
7: Hein, comment?
2: J'en ai rien à foutre de votre petite pipe, moi.
7: Oui.
2: Je vous demande de venir, s'il vous plaît.
7: Eh ben, quand vous êtes là, de toute façon, il y a.
2: Non,
7: j'aurais
2: peur que vous fassiez une pipe. Donc, vous me parlez d'une pipe, moi, j'ai peur que vous me fassiez une pipe. Moi, je viens pas pour me faire passer une pipe. Je viens justement pour éventuellement faire un petit speech chez vous parce que j'ai plus de carte, j'ai pas ma carte bancaire sur moi. Et voilà. Donc, est-ce que ça serait possible de faire un petit speech chez vous avec ma guitare?
7: Bah, y a pas de problème. De toute façon, vous ferez la quête. Y a du monde qui est là.
2: Ah, c'est super.
7: On vous attend. Hein. À tout à l'heure.
2: Vous pouvez pas chanter une chanson
7: avec
2: moi?
17: Pas mal, mais je sais pas s'il a marché. Tu crois qu'il a marché?
2: Ouais, non, non, il a pas marché.
17: Il a pas marché. Hein.
2: Non.
17: Alors, on va remettre ça, on va appeler d'autres stations. Hein.
2: Lui, c'est un bourricot, lui.
17: Ah, ouais, parce que pourtant là, t'es en pleine forme. Hein. T'es
2: non, ouais.
17: Là, attention, on va sur la 4 directement. Hein.
2: À 4.
17: T'as sûr, hein?
2: Ouais.
17: T'inquiète pas, ouais. Mais c'est normal, il travaille, 22h32, tu penses bien. Ouais. Et puis Puis j'espère que les auditeurs en profitent, parce que là, c'est du caviar qu'on est en train de vous donner. Alors, vous marrez pas trop en écoutant l'imitation de Patrick Bruel, de Mickaël, parce que c'est du gros dossier. Hein. Bon, lui, apparemment, le premier n'a pas fonctionné, mais connaissant Mickaël et son talent, ça devrait fonctionner. Mais essaie d'être un petit peu plus crédible.
0: Ouais, ouais.
17: Quand tu vois qu'il se fout de ta gueule, essaie d'être sérieux. Attendez, monsieur, vous avez l'air de prendre ça à la rigolade, je suis vraiment Patrick Bruel,
0: ouais,
17: toi.
0: T'inquiète pas.
17: Ouais, hein, d'accord. Tu fais ça bien.
0: T'inquiète pas.
4: Oh, c'est gentil.
0: Non, mais... Parce que là,

0: écoutez, ils vous feront une reconnaissance de dette.
1: Comment ?
0: Ils vous feront une reconnaissance de dette.
1: Bien sûr, ouais.
0: Oui ?
1: Oui.
0: Bah écoutez, venez jusque-là, hein.
1: Oui. Hein? On pourrait négocier.
0: Pardon ?
1: On pourrait négocier.
0: Oui, je pense que oui, hein.
1: Ouais, est-ce que vous avez du monde dans votre pompe à essence, hein? Est-ce que vous avez du monde dans votre pompe à essence?
0: Oui, il y a des responsables, il y a ce qu'il faut, hein.
1: Ouais, donc je vais peut-être pouvoir faire un petit speech dans une demi-heure.
0: Pardon?
1: Je vais peut-être pouvoir faire un petit concert dans une demi-heure.
0: Oui, d'accord.
1: Ça serait possible?
0: Oui, bien sûr.
1: Ça met une heure et demie, c'est pas grave, si les flics passent, c'est pas grave, ça.
0: Voilà.
1: Hein?
0: Avant minuit, hein, parce que
1: ouais, sinon, avant minuit, on 11h15.
0: Ouais, d'accord.
1: D'accord?
0: Voilà.
1: Préparez-moi un petit sandwich, hein. Avec une bouteille de coca.
0: Pardon?
1: Préparez-moi un petit sandwich avec une bouteille de coca. Hein? Mais non, mais vous êtes sûr qu'on se vous parle ou quoi, là? Ben parlons, vous foutez de ma gueule, qu'est-ce qui se passe, là? Allô? Allô? Mais putain, allô? Mon chéri, arrête de m'emmerder, il veut pas me parler, on n'a pas de gasoil. Alors je dis allô.
2: Ça a marché.
1: Putain, mais si,
2: elle t'attend. Elle a dit qu'elle était prête à attendre ton concert, qu'elle était prête à trouver un arrangement.
1: Moi je veux dire, apparemment c'était un mec, mais je sais pas.
2: Reconnaissance de dette, je te dis, ça marche. C'est ouais, excellent, bon. excellent.
3: On va parler d'autre chose. Filda, tenez, on parlait maintenant, on peut peut-être le faire maintenant, hein?
4: Non, j'ai vu, c'est pas la peine de le lire à l'antenne.
5: Non, mais c'est un truc...
4: Je l'ai lu, j'ai vaguement regardé, alors donc il est hors de question que tu passes ça à l'antenne.
5: Juste avant non, je te rends ta jambe que j'ai encore retrouvée dans une poubelle. Arrêtez, commencez pas, il est venu en bon esprit.
4: Mais moi je te dis non.
5: Mais ça je le lis pas, je vais dire le casque, Gérard. Mets ton casque, Gérard. Ça, c'est sa jambe.
3: C'est une jambe en bois de mannequin. Pour expliquer aux auditeurs, c'est une jambe en bois de mannequin qu'on veut lui donner parce que c'est comme il a plus sa jambe bionique, bien sûr, c'est parfait. Et à chaque fois, il veut pas de cette. Alors.
4: Non, mais ça sert à rien de le lire, j'ai vaguement vu, donc ça m'intéresse pas que tu lises ça.
5: Mais non, mais là, je lis manière, en courrier, mais tu le permets,
4: Il y a une fausse signature, donc.
5: On s'en fout de la signature, je dis pas la signature. Là, je suis en train de lire le bilan et l'analyse des débats par Starsky Productions. Donc c'était sur le thème des routiers, la CB, c'est ce que t'as fait la semaine dernière, le jeudi 31 août.
3: Ah ouais, exact. Oui.
5: Donc il a duré 2 heures, il y a eu 12 questions, l'animateur c'était Gérard, au standard Anne Cafildar et à Manu, Internet Rigo, voilà, tout est précis. Alors les auditeurs participants, il y a eu Monsieur Mazur, il y a eu Martini, il y a eu Jackie, il y a eu Petit Poussin, YL, Petit Pouce, Monsieur Ricardo, Michel, Pourx, Star Turc, Michel Meignet, Gastro Liquide, Gastro Solide, Pourcy Walker, Mister Jolo, Poussy de Jéhovah, Absolute Pousca, Dev Superstar, El Château et Gomez. Il y avait pas mal de monde.
3: Tous ces gens-là sont passés dans le débat de ça.
5: Il n'y a pas de nom de famille, il n'y a rien.
3: Alors, mets-toi là-bas plutôt.
5: Viens avec moi, Phil, viens.
3: Ça sent la rose.
4: Non, mais de toute manière, ce qu'il faut dire, c'est que tous les noms qu'il a annoncés ne sont pas passés sur l'antenne, donc t'es un menteur. Non, attends, je suis désolé, j'ai les piches, et tous les noms que t'as annoncés ne sont pas passés. Déjà, Gastro Liquide et...
5: Gastro Solide?
4: Gastro Solide, c'était sur les thèmes de CB.
5: C'est ça, les CB, les routiers, c'est ce qu'il dit, c'est le dernier débat que t'as fait sur les CB, les routiers.
4: Il y a des noms qui sont pas passés sur l'antenne, d'accord?
5: Alors, avant le débat, Gérard fait le point sur l'organisation du débat, il ordonne aux auditeurs de ne pas téléphoner d'un portable, et de bien répondre aux questions qui seront posées uniquement 2 fois maxi.
3: Ça, c'est normal.
5: Voilà. Donc, vocabulaire de Gérard. Donc, Gérard a dit en moyenne 70 fois non, donc ça fait une toutes les minutes, une fois non toutes les minutes, 63 fois ouais, 14 fois ben, 44 fois 6 fois bon ben ça y est, il a dit aussi 18 fois oh, 7 fois 7 fois bonsoir, 10 fois merci, 4 fois s'il te plaît, 6 fois ta gueule, 54 fois au revoir, ça c'est ton must, 5 fois oh là là et 8 fois je vais te dire une chose. Attention, les temps sont arrondis, d'accord? Gérard a engueulé Manu 18 fois, soit une fois toutes les 6 minutes. Anka 12 fois, soit une fois toutes les 10 minutes. Et Rigo, rien.
3: Pas normal.
5: Et toi? Justement, la médaille du plus grand emmerdeur du Star System revient à Fildar avec 23 engueulades avec Gérard. Donc en moyenne, Gérard a engueulé Fildar une fois toutes les 5 minutes.
3: Ah, c'est balèze.
5: Donc j'ai eu le cachet. Comme quoi j'étais.
2: On fera mieux la prochaine fois, t'inquiète.
4: Mais ça m'étonnerait.
3: Il faut que ça se calme, ça d'ailleurs.
5: Donc, bilan du débat. Thème les routiers, la CB durée 2 heures, ok. Donc, conclusion de Gérard, standard, merde. Réa, catastrophique. Internet, bien. Anka, nul. Fildar et Manu, le bordel. Reproche par Gérard, bordel complet. Reprise des auditeurs déjà passés sous un autre nom. Conclusion des auditeurs participants. Pour certains.

0: très bien. Bonne rentrée et bon début. Pour d'autres, déjà vu, pas nouveau. Sur l'internet, on termine à 9833 connectés.
1: Oh là là, bravo, on applaudit.
0: Voilà. Quand même, t'avais fait, tu te souviens de ce chiffre-là, t'avais fait 9. Ouais. Donc l'analyse du débat par Starsky, donc très bon débat, bon fou rire. Merci Manu pour les jingles inédits, merci Fidar pour les petits sons d'ambiance. Anka n'a rien foutu.
2: De toute manière, ça changera pas.
0: Elle se coiffe, elle dessine pendant les débats. Durant le débat, un remix de Gérard a été diffusé. Merci l'équipe. Les auditeurs ont été drôles et sympas. À noter aussi une manifestation de Fildar et Manu pour que Gérard lise les sondages. Engueulade, connerie à la carte. Merci Fildar d'être venu. Merci Gérard quand même pour ce moment de bonheur. Prochain débat le 22 septembre.
1: Oui, qui portera sur les JO.
2: Non, c'est pas le 22, c'est le 21.
1: Le 21, ouais, sur pareil. Les JO. Hein, ouais. Donc c'est très bientôt.
0: D'accord. On a reçu aussi un nouveau magazine qui s'appelle France Poire.
2: Non, mais ça t'amuse à le lire.
0: Mais quoi, j'ai rien lu encore. Non, mais j'ai lu seulement le titre.
2: Je t'ai dit qu'il fallait pas lire. Attends, j'ai interdit tout le courrier à l'antenne. Maintenant, tu la fermes et c'est tout.
0: Mais attends,
2: c'est clair, net et précis.
3: Excusez-moi, vous pouvez ouvrir les portes, j'ai les yeux qui pleurent. Arrête de te faire la lacrymo, je te jure. Sinon,
2: toi, tu fermes ta gueule et c'est tout.
3: Vas-y, c'est.
2: Toi, tu fermes ta gueule.
0: Bon, je lis pas le courrier, je lis seulement les petites annonces qui sont dans le magazine. J'ai le droit à ça.
1: Alors vas-y,
0: c'est pas personnel,
1: c'est
0: pour petites annonces.
1: Pour voir si les mecs vont trop loin. Oui. Parce que ça reprend comme avant et Gérard commence à en avoir ras-le-bol, il va y avoir des ultimatums. Vas-y.
0: Alors, la visite touristique de Paris ne passera pas par le pont de l'Alma cette année. Un couple dont la femme est d'une forte corpulence est passé par là. La femme est coincée entre deux pylônes et une forte odeur d'alcool a rempli la zone dans un rayon de 180 mètres.
3: Sanglier mystère encore.
0: Cette même odeur se retrouve parfois au relais Carnot, dans les toilettes de la loco, à Suresnes et au foyer. On conseille donc à toute personne vivant sur les lieux d'évacuer le plus rapidement possible. Le responsable du centre de désintox des Alpes a décidé de céder son établissement suite à une déprime. Il aurait pris cette décision après le séjour d'un cas désespéré venant du 92.
2: Ah mais non ! Oh putain, c'est pas vrai, c'était même pas tes courriers ça.
0: T'es chiant. Bon, dernière annonce. La gendarmerie de Suresnes recherche activement un couple d'exhibitionnistes qui arpentent les rues de Suresnes en montrant leurs attributs.
3: C'est pas grave de montrer ses couilles, j'y reviens.
1: Ah, enfin, ceci dit, il te demande d'arrêter aussi.
0: Ouais, mais attends, en plus, l'homme pourrait bénéficier de circonstances atténuantes pour cause de petite queue.
1: Mais ça. Oh putain, la BD sont
4: Fildar,
1: arrête, t'es nul.
4: Fildar, présente tes excuses tout de suite.
0: Ah, mais je m'excuse pour les gens qui ont fait ça. Hein.
1: C'est quoi ça, ce que t'as dans la. Non, mais c'est quoi.
0: Et tu l'as ça, c'est des vieux trucs,
3: tu veux y aller, c'était fait pour.
0: Voilà, donc.
4: Bon, là, faut tout planquer parce qu'il est en train de tout déchirer là.
1: Qu'est-ce que tu fais? Qu'est-ce que tu dis, Gérard?
0: Attends, il est en train de faire.
1: Mais il a raison de foutre à la poubelle, va trop loin.
0: Mais ce qui est bien, c'est qu'il ne fait pas chez lui, mais il fait ici, c'est déjà ça.
3: Il a pas chez lui d'un autre côté. Donc.
0: Bah, tu sais, la pochette, tu peux la déchirer, on s'en fout, on en fait une.
2: Manu, ouais. Tu me donneras ce que t'as là-bas, ça ne t'appartient plus.
3: Pardon ?
0: Ça lui appartient pas, ça vous appartient pas.
2: Hop, tu me donnes ça.
0: Attends, il y a ça, mettez à la poubelle aussi.
1: C'est quoi ?
3: J'ai rien !
4: Fila, prends les fléchettes quand même.
1: Attends, toi tu vas voir, je vais le donner aux avocats.
0: Ouais, mais de toute façon, c'est pour porter peinte. Hein.
2: Ah, ouais, mais.
0: On va porter peinte.
1: Alors.
2: C'est lui qui est peinte, peinté.
0: Il y a des trucs que j'ai pas lu, c'était perso. Il y avait des noms, alors j'avais rien fait moi.
1: Qu'est-ce que c'est que ça, FG ? Attends, mais attends, il y a des. Attendez.
0: Oui, il y a des nouveaux magazines.
1: Non,
0: c'est note interne de Fun, c'est Victor qui l'a fait.
1: Non, mais en plus, non, ce que j'aime pas du tout, c'est que les auditeurs utilisent le logo de Fun Radio.
0: Mais ouais, carrément.
1: Ça, c'est illégal, hein, Gérard.
2: Non, mais moi, de manière, c'est simple, 21, il n'y a pas de débat, c'est tout.
1: Non, mais si.
2: Non, il n'y a pas de débat tant que ça continue.
0: Ah, mais ça va s'arrêter.
2: À mon avis, pour l'instant, ça recommence, donc c'est terminé, donc c'est niette pour le 21, c'est tout terminé.
1: Non, mais dis pas ça.
2: Terminé.
1: Fais pas ça pour moi.
2: Terminé, c'est tout.
1: Mais arrête de dire des bêtises.
2: Le branleur qui s'amuse à faire ça, qui arrête tout de suite, c'est tout. Maintenant, il y en a ras-le-bol. Et toi, Fildar, con comme t'es, tu ferais mieux pas de le lire à l'antenne.
1: Bravo.
2: C'est tout.
0: Il n'y a pas de nom de famille, il n'y a rien eu.
2: Même. T'as pas à lire le courrier comme ça à l'antenne, il t'appartient pas. C'est tout.
0: C'est des petites annonces, ça te concerne pas.
1: Ouais, bon, enfin, même. Attends, je suis désolé, là, quand tu vois, par exemple, qu'il y a un catalogue officiel de FG.
0: Ouais.
1: Rentrée 2000. GG D'Agostino.
0: Ah, c'est le remix.
2: Ouais, attends. Attends, on va rigoler là.
1: Bah ouais.
0: C'est quoi, t'as une blague là?
2: Je crois que personne n'a encore compris dans l'équipe que quelqu'un avait envoyé un CD que personne n'a fait écouter.
0: Ah bah,
2: on va rigoler.
3: C'est vrai, Fila. Bon. T'es vraiment pas un pote, un frère, un cousin.
1: Gérard est parti récupérer un CD. Donc, GG D'Agostino, les zoophiles du 15ème break. GG avec George Michael, Fuck Me Up Before You Go.
4: Fuck Me Up Before You Go.
1: Françoise, dans un instant, on revient avec toi. Tu bouges pas, ma chérie?
5: Non, ça va.
1: Merci d'être avec nous. Ne bougez surtout pas. Attention, le dernier quart d'heure va être très très chaud. Et attention, entre minuit et une heure, vous entendrez un vrai moment de Radio Libre qui avait été fait en 97 avec Françoise et Gérard. Et Gérard qui est en train de me montrer en ce moment à CD.
3: Il sort sa jambe.
4: Il est énervé là, hein. Il est tout rouge.
1: Oh putain.
4: J'espère qu'il n'y a pas eu de mort.
1: Ça chie, ça. Ah, on a oublié, j'entends. Je me dis, tiens, c'est la raccro, c'est fini. Bon, mais pas de musique, hein, les enfants. Toujours en direct, Fun Radio, le Star System, la radio libre, vraiment dans toute sa splendeur. Et on va le vérifier dans un instant, hein, Françoise. Hein, tu bouges pas?
5: Non, pas du tout, Max.
1: Ça va, ma chérie?
5: Ça va, Max.
1: Bon, avant qu'on balance donc ce grand moment de radio de 97, ouais. Qui dure combien de temps?
5: Une heure.
1: Hein?
3: 54 minutes.
1: Mais c'est en montant plusieurs fois, c'est d'un coup?
3: Non, d'un coup.
1: D'accord, d'accord.
5: D'un coup, mais il y a eu une coupure à un moment.
1: Ouais, mais bon, là, on la fera pas. On a monté, on a fait un petit montage. Mmh. Donc là, ça va hurler, parce que là, maintenant, on est en train de se foutre de ma gueule à moi aussi, en plus de Gérard. Il y a un truc qui s'appelle Pokémax.
2: Oh là là.
1: Alors, il y a des jeux, des trucs, on peut gagner 2000 euros, enfin bon, n'importe quoi. Donc il y a des gens qui pensent qu'ils vont se faire de l'argent sur mon dos. Donc je vais le lire tout à l'heure. Et il y a un autre, donc la même personne qui s'amuse à faire ça, donc le FG Core et le Wonder L avec les logos de Fun Radio. FG Core, catalogue officiel, FG Core, rentrée 2000. Gérard, lis-le, moi je vais lire le mien, mon document, et ça va servir de document de preuve. Alors là, je peux vous assurer que celui qui a écrit ça, ça va chier.
2: Ça va chier.
1: Écoutez.
2: Ah, vas-y. Alors, lui, il tient en premier.
1: Alors, grâce au Pokémax, les jeunes auditeurs apprendront tous à s'amuser et à se faire plein de cadeaux pour la rentrée. Effectivement, il y aura des boosters, des paquets de cigarettes, ainsi que des euros à 150 francs l'euro, plus des jeux de cartes Pokémon à 150 000 euros, ainsi que 100 euros gagnants standard.
2: Eh bien,
1: la règle du jeu, écoutez bien, toute personne qui appelle ayant raccroché deux fois par manière consécutive de deux personnes assemblées se verront offrir automatiquement un paquebot emballé pour deux personnes instinctivement diffusé après orientation. Veuillez vous adresser à... Il y a l'adresse de Fun Radio. Voilà.
2: Mais derrière, t'as encore autre chose.
1: Alors... Chaque joueur propose à la table de 5 cartes Pokémon au standard d'une évolution permanente, restant après le retrait des points de vie Pokémon à une valeur absolue par X au carré de la racine de cheveux. Le total divisé en cartes de chaque 97 de neurones en lisant les règles divise les ingrédients de factoriser expliqués au plus haut. D'accord, ok, ben ça je le garde comme preuve.
3: Par contre c'est vrai que la règle est simple.
4: C'est limpide.
1: Alors, alors écoutez bien, donc c'est le catalogue... Non, mais lis-le, vas-y.
2: Catalogue FG Core, mais de toute manière, la première partie, je ne la lirai pas parce que c'est en anglais, j'y comprends que.
1: Non, mais c'est pas grave, dis-le quand même.
2: Donc, deuxième partie.
1: La première partie, dis-la quand même.
2: C'est marqué déjà GG d'Agostino, les zoophiles du 15e break.
1: C'est pas donc, de l'anglais, ça.
2: Non, c'est pas de l'anglais, mais vous savez très bien qui c'est, d'accord. Alors, foutez-vous pas de ma gueule. Ok, toi, t'éteins ton micro quand je parle parce que ça te regarde pas. C'est pas toi qui es le concerné. Donc après GG avec George Michael Fun Me Off Before You Go. Donc
1: fuck.
2: Ouais ben je t'ai dit de fermer ta gueule, ok?
1: Fouille la paix.
2: On se demande si c'est pas toi qui est en train de faire des petites saloperies derrière mon dos.
1: Non, parce que j'ai les mêmes, regarde.
2: Hein? Parce que c'est bizarre ces histoires.
1: Mais non.
2: Ah, parce que c'est bizarre, il y a une semaine. Quoi, ça pue et dans ce cas-là, tu dégages, tu vas à Nude Bagram là dans ton McDo. Ok, alors tu me casses pas les couilles.
1: Lis la suite du catalogue.
2: Hein?
1: Si c'est en anglais, laisse tomber, si on passe à autre chose.
2: Alors, les films, alors Pitbull Mister et l'alcoolo enragé, donc apparemment ils veulent parler de moi avec Sandy.
1: Ah bon?
2: Pitbull Mister, contre-attaque, donc apparemment vous voulez parler de Sandy qui s'amuse à ça.
3: Qui attaque.
2: Hein? Pitbull Mister dans le break du 15e, donc vous voulez parler d'Henri. Alors maintenant ça commence à me casser les couilles avec le 15e, ok. Claire Note, clair net et précis.
1: Claire Note.
2: Putain, oh!
4: Il se passe un truc là.
3: Ah, il vient de voir sa jambe passer toute seule, GG, et il est pas content.
4: On est attaqué dans le studio. Oula!
3: Et il va s'en servir comme du bat de baseball sur Marc et Marco.
1: Il y a Marc et Marco qui travaillent sur Fun et qui ont ramené la jambe en bois qui servait à l'époque à Gérard de courir. Et malheureusement, ils l'ont voulu ramener dans le studio. L'autre il s'est mis à courir.
2: Gérard, ils sont cons, putain, ils font chier.
3: Ouais, c'est clair.
2: L'autre, s'il veut rentrer, il se démerdera, il a plus de cartes.
4: Ah!
1: Hein? Comment ça, il n'y a plus de carte? Carte quoi?
3: Carte orange.
1: Il n'y a plus qu'une carte orange à quelqu'un.
3: C'est bon, tu peux coller ta photo dessus, c'est déjà ça de gagner.
2: Donc.
1: Alors, relis tout.
2: Alors, Pitbull Mister et l'alcoolo enragé. Donc, ils veulent parler de moi. Pitbull Mister contre-attaque. Donc, ils veulent parler de Sandy. Pitbull Mister dans le break du 15e. Donc ils veulent parler d'Henri et donc ça commence à me casser les couilles. L'amour du clito risque, donc on ne sait pas ce que ça veut dire. Documentaire, alors visite des trous noirs du tonneau de bière, la vie sexuelle des pitbulls. Donc vous voulez parler de Sandy, donc c'est bien. De manière, on va essayer de savoir qui s'est occupé ça, parce que les feuilles, c'est pas des photocopies.
3: La première partie.
2: C'est des originaux.
3: Fais voir la première partie, fais voir.
0: Je crois qu'il y a un GG Presley ou un truc.
1: Alors, moi je vais vous lire GG D'Agostino, alors les zoophiles du 15e break. GG et George Michael, fuck me off before you go.
2: Et non, mais ça, de toute manière, c'en est un qui s'amuse à jouer avec. Donc s'il s'amuse avec comme ça, ben ça va aller vite. Hein. Pour le 21, on va voir si on fait quelque chose. Hein. Parce que moi, pour l'instant, tant que ça s'arrêtera pas, je ne continuerai pas.
1: Là, ça me fait rire tellement que le mec, il va être mal si je le chope. GG Presley, avec Love Me Thunder, Love Me True.
2: Non, mais ça vous fait rire, mais tant qu'on s'attaque pas à votre vie privée, vous en avez rien à foutre.
3: Moi, c'est parce
2: mais
3: que ça m'énerve, privée, moi, que je rigole.
2: La vie privée des autres, ça, vous en avez rien à foutre. La vôtre, vous, ça vous fait rien, mais tant que c'est sur moi, vous en lavez les mains.
1: Gégéto, ça va. Attention, Gégéto qui est pas beau, Timothy Foucault.
3: Oh là, chaud.
0: C'est du zouk, ça.
1: Alors, Laurent Graphique de Garnier. Descends de ce big babouche.
2: Non mais je te préviens.
3: De quoi?
2: Non mais je te préviens Max, tu rigoles.
1: Attends mais je rigole parce
2: non,
1: que
2: non,
1: ça
2: non mais je te préviens. S'ils parlent de Garnier, à mon avis ils veulent parler de Laurent Garnier.
3: Non, du shampoing.
2: Non mais fais gaffe toi. Fais gaffe parce que je me demande si c'est pas vous qui essayez de faire conneries derrière mon dos.
1: Il y a marqué Laurent Graphique de Garnier.
2: Ouais non mais attends.
1: The big babouche.
2: Mais soi-disant que ça aurait été envoyé, comme par hasard on n'a pas les enveloppes. On n'a pas d'enveloppe pour savoir d'où ça vient.
1: Dalida.
2: Non, attendez,
1: parce que là ça va loin. Dalida, là, dire la dada. Oh là là. GG l'amouroso. La chanson qui te donne envie. Et de gratter la mandoline. Alors, vilaine fermière. Sodomatique-moi. Mat GG 16-0-0-64. M et GG. Le complexe de la corne flash. Flask, pardon. Et donc, effectivement. Les documentaires aussi. Alors, tiens, alors là, putain, le mec, il va aller loin.
3: Il est mal, il est mal.
2: Mais les documents, je viens de les lire.
1: Non, relis les documentaires, là, en bas.
2: Donc, alors, c'est la visite du trou noir d'un tonneau de bière, la vie sexuelle des pitbulls, la cure de désintoxication des putois alcooliques avec une jambe de bois. Alors là... Toi, espèce de gros porc, tu ferais mieux de fermer ta grande gueule.
3: Ouais,
2: ça vaudra mieux.
3: Je n'ai point ri.
2: Hein? Parce que ça, c'en est qu'ils se sont amusés ici, parce que c'est pas du courrier envoyé, c'est du courrier.
1: Ici, bah attends,
2: c'est pas du courrier envoyé. C'est du courrier. C'est du courrier fait ici, et qu'ils ont changé les logos. Je suis désolé, c'est pas du courrier envoyé.
1: Bon. Il y a un bulletin trimestriel également, non Gérard. Adresse, Pont-sur-Aisne. Terminal 2, quand t'étais en terminal, toi?
2: Non,
3: c'est la rame du bus.
1: Parce que t'étais en terminale 2 et nombre d'absences 365 jours, ça paraît beaucoup quand même dans une année. Alors, tu me dis si c'est vrai ou pas. Alors, c'est sur 20 les notes. Mathématiques, 3,14. Alors, après, il y a les appréciations du professeur. Problème de conversation. Français, 7 sur 20. Élocution, apocalyptique. Géographie, histoire, 2 sur 20. Concept de l'Europe, mal acquis. Anglais 1 sur 20, parle anglais comme une vache.
0: Qu'est-ce qui se passe? Qu'est-ce qui se passe, Gérard?
3: Je sais pas, il pète les plombs, tu vas mordre une salée. Il n'arrive pas à ouvrir la porte.
6: Putain! Oh, tu la lourdes, toi! Tu la lourdes, David Pêche! Putain! Eh, tu la lourdes! Approche-toi! Est-ce que je t'attrape et je te dépose ta main?
1: On vient de vivre un moment extraordinaire qui est visuel. Vous savez, pour accéder au studio, il y a deux portes sas. Il y en a une qui était fermée, il y en avait qui tenait la porte de l'autre côté. Et Gérard tapait dedans alors que c'était quadruple vitrage. Et on l'a écouté.
6: T'as compris, toi? Si tu veux ta carte orange, tu viendras me voir.
1: Ouais. Faut voir si c'est sa carte orange.
6: Tu m'as la carte orange. Et
3: j'ai un arbre.
1: Fais voir.
6: Non.
4: De toute façon, il s'en fout, il rentre jamais chez lui. Il dort à la radio.
6: Pourquoi? Non, tu vas retirer ce que t'as planqué. D'accord. Tu la retiras que t'as pas vu tout de suite
7: en prod.
0: Putain.
4: Va chercher la jambe tout de suite. Va chercher la jambe.
6: Elle était planquée là derrière.
7: Mais j'ai rien planqué là.
0: Allez.
6: Je dis t'arrêtes tes conneries maintenant parce que tu vas pas jouer avec moi.
0: Revue la carte, revue la carte, non, mais t'inquiète pas.
6: Ok.
0: Ouais, ouais.
6: Gérard, je pensais que tu vas pas jouer comme ça avec moi.
7: Ok, Gérard.
6: Ok, Gérard. Ça va.
0: Voilà. Donc, faut que ça
3: se calme. Tu m'as bien fait rire.
0: On est bien d'accord. Ah, mais là, on a pleuré de rire tous les quatre, là. Gérard en train d'essayer d'ouvrir la porte, en train d'hurler, alors qu'il y a un quadruple vitrage en train de shooter dedans. Mais c'est normal, putain, vous faites chier aussi.
2: Non, mais moi, de toute manière, le 21 se précise, il n'y aura rien. Terminé. Hop, basta. Comme ça, tu t'en branleras après ton équipe de naze.
0: D'accord.
3: C'est bonne faute.
2: Non, c'est pas de ta faute.
0: Alors, bon.
2: Vous êtes pas capable de savoir qui c'est qui dépose ça à l'entrée.
0: Ça, on va le savoir, parce que ça, on va mener une enquête, ça c'est clair.
2: Parce que ça, c'est quelqu'un qui dépose.
0: Françoise. Qui dépose, oui. Françoise.
5: Oui.
0: Excuse-nous, hein, ça hurle un peu.
5: Ah non, mais c'est pas grave.
0: En 97, donc, pendant cette année, entre Gérard et Françoise, il y avait des règlements de compte à chaque fois par l'intermédiaire de la radio.
5: Ouais.
0: Gérard dans ses débats. Toi pour tes coups de gueule du mardi.
5: Ouais.
0: Et il y avait des auditeurs qui, par interposé, vous disaient, voilà. Alors, il y avait des auditeurs qui appelaient Françoise chez elle en disant, ouais, on a entendu Gérard, qui passait sur d'autres radios, qui t'insulte, etc. On faisait pareil avec Gérard.
5: Exactement,
0: ouais. J'arrive plus à parler.
3: Vous n'arrêtez pas
0: de gueuler.
3: Vous n'arrêtiez pas,
0: voilà, putain, j'arrive plus à parler. De parler. L'un contre l'autre, vous n'arrêtez pas de vous engueuler.
5: Ouais.
0: J'ai décidé un soir de faire venir donc Françoise et Gérard et de pouvoir régler les petits problèmes et de laver sur l'ensemble en famille. Et qu'est-ce que tu gardes comme souvenir de ça, Françoise?
5: C'est plutôt marrant parce que moi, de temps en temps, je m'amuse à regarder directement la cassette. Donc,
0: oui, parce que ce débat avait été diffusé sur Fun TV. Hein.
5: Sur Fun TV, mais l'inconvénient, c'est que quand tu vas le passer ce soir, bon, bah, qu'est-ce que je vais faire? C'est que je vais remettre ma cassette en route parce que à écouter le débat, c'est bien. Mais le voir directement, voir déjà la tête de Gérard, te voir toi, voir la gueule que j'avais. Je te dis pas, c'est pas terrible, terrible. Hein.
0: Ah, c'est pas triste.
5: Non, c'est pas triste.
0: Bon,
5: mais il y en a un sur le débat justement qui a vraiment foutu la merde, qui s'appelle Babar, et c'est lui, c'est à ce moment-là que j'ai commencé vraiment à m'énerver.
0: Ouais, Gérard, qu'est-ce que tu gardes comme souvenir toi de ce grand moment?
2: Moi, rien du tout. Moi, j'ai simplement à dire une chose. C'est que les gens qui s'amusent à aller dire des conneries sur mon compte ou s'amusaient à se faire passer pour moi sur d'autres radios, je commence à en avoir ras-le-bol, c'est tout. C'est tout ce que j'ai à dire. Maintenant,
0: tu peux applaudir, toi t'es de mèche ou quoi?
2: Ceux qui ont été dire que j'avais insulté Françoise dans le courant de la semaine sur d'autres radios, alors que c'est faux.
0: Ça recommence, ouais.
2: Donc, à l'heure actuelle, c'est faux. Donc, alors, maintenant, s'il y en a qui s'amusent à vouloir jouer les gros bras, et faire les cons, bah dans ces cas-là, qu'ils appellent le 0803-08-5000, on va s'amuser avec eux. Et c'est tout.
0: On va s'occuper de vous.
2: Voilà. Alors maintenant, s'il y en a qu'on est couilles au cul de le faire, et qu'ils sont passés pour moi sur d'autres radios, eh ben qu'ils le disent,
0: c'est
2: on
0: comme
2: verra.
0: Ça, le CD des remix, Françoise, au passage, il y a des remix qui reviennent des CD, qui sont en train de se vendre de nouveau, Gérard, comme à la bonne époque.
2: Non, mais ça, c'est pareil, de toute manière, j'ai prévenu, de toute manière, pour le 21, de toute manière, le débat des JO, tu peux prévoir une croix de
0: non,
2: c'est
0: non,
2: niette.
0: Non,
2: c'est niette,
0: si.
2: C'est niette, non.
0: T'inquiète pas, entre-temps,
2: pas ce coup-là.
0: Tu nous fais le coup à chaque fois,
2: C'est quoi encore ça? C'est quoi encore ces conneries?
0: C'est quoi ça?
2: C'est quoi ça?
0: C'est quoi?
3: C'est un truc internet, c'est pas Star System.
2: Non, on en a rien à foutre.
3: J'ai le droit de bosser.
2: Non, mais de toute manière, c'est ton truc. Alors, dans ce cas-là, tu le dis avant d'envoyer les débats et c'est tout. Tu fermes ta gueule. T'as rien foutu de la journée.
0: C'est vrai. Bah si, j'ai bossé toute la journée.
4: Il allait au McDo.
2: Bien sûr.
4: Il a été au McDo.
2: Et il a été voir aussi les chauffeurs de taxi cet après-midi qui ont foutu leur merde.
0: Bah oui.
2: Et alors?
0: J'ai bien fait le double appel chez Diffoul, toi.
2: Bah ouais, c'est ça. C'est ça, allez-y, je m'amuse à appeler les gens derrière, je m'amuse à appeler d'autres radios, bien sûr, c'est ça. Alors que moi, je travaille avec une radio, c'est Fun Radio. Ok,
0: voilà,
2: je travaille pas avec n'importe qui.
0: Et la preuve, il sera là.
2: Sinon, je serai pas là.
0: Bah ouais, mais bon, si tu commences à dire que tu travailles pour Fun et qu'après, en même temps, juste avant, tu dis que tu aimeras pas bosser, c'est
2: dommage.
0: Non,
2: mais pour le 21, je vais voir. Je vais voir parce que j'ai pas.
0: On va en discuter avec Gérard. En tous les cas, je vais mettre.
2: C'est tout.
0: On va régler tous ces petits problèmes. Donc,
2: parce que moi, il y a une chose que je vais dire, je vais préciser. Hein? Et Sandy, à l'écoute, et ça, je commence à en avoir ras-le-bol, c'est que faudrait peut-être que ça cesse. Parce que Sandy en a marre, a fait des dépressions nerveuses. Alors maintenant, faudrait que les petits branleurs qui arrêtent de dire des conneries sur elle, parce qu'elle en a ras-le-bol. Hein? Et l'histoire de Dubreck et tout ça, faudrait que ça cesse parce qu'on en a marre avec Sandy.
3: Elle a qu'à faire du smurf aussi.
2: Ouais, bah toi, tu fermes ta gueule, tu t'occupes de la tienne, d'accord?
1: Exactement.
2: Okay. Hein? Parce qu'elle, elle en a marre. Parce que son père aussi, il a écouté la radio et je l'ai eu au téléphone. Et apparemment, il est pas trop content parce qu'on nous insulte et on prend son nom de famille. D'accord? Alors ceux qui s'amusent à faire des tracks comme ça, comme la semaine dernière, hein, avec le nom de famille de Sandy, c'est clair, net et précis. Qu'il arrête, parce que sinon ça va mal se terminer. Ok, alors on demande entendeur salut pour le 21, je ne sais pas, on verra. Bonne nuit. Ah mais tu rigoles, mais moi ça me fait pas rire.
1: Ah non, je rigole pas.
2: Bon, voilà, c'est tout.
1: Françoise,
5: oui,
1: on va donc réécouter ce grand moment de radio de 97, Radio Libre, enclencher les cassettes. Nous, on se retrouve lundi en pleine forme, enfin dimanche pour Éclectique, 22h. J'espère que samedi, bon, je rappelle, pour une dernière fois, pour les auditeurs de Toulouse et d'Albi qui n'auraient pas suivi, la soirée de demain soir, malheureusement, est annulée. Elle sera reportée au 6 octobre et normalement, samedi soir, à Clarence, c'est le Dandy pour la soirée 100% disco funk et groove également. Voilà, allez, on y va, on passe l'extrait de ce grand moment de radio de Gérard et de Françoise. Bisous, Françoise.
5: Bisous.
1: Allez, attention, écoutez bien, accrochez-vous. C'est parti, mon kiki. À lundi, Fildar, Anka, Emmanuel et tous ceux qui nous ont suivis ce soir.
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9: Bonsoir Gérard.
10: Bonsoir.
9: Bonsoir Françoise.
11: Bonsoir Max.
9: Bon, très bien, en pleine forme aujourd'hui. Vous avez l'air en pleine forme. Il est minuit pile et c'est le premier rendez-vous. Ça sera donc le générique de cette nouvelle émission. Espérons qu'il y ait une deuxième. On ne sait pas trop où on va mettre les pieds ce soir. Dans les studios et en direct de Fun Radio dans le Star System, Gérard et Françoise avec un droit de réponse. Pourquoi ce droit de réponse? C'est très très simple. Ça fait déjà longtemps qu'on connaît Françoise avec ses coups de gueule du mardi 10h30 et qu'on connaît Gérard avec ses débats du jeudi sur la nuit. Et il est vrai que souvent il se renvoyait la balle en se disant voilà, Françoise disait Gérard a fait ceci, Gérard disait Françoise a fait cela, et il y a eu mon anniversaire il n'y a pas longtemps, et on a eu à la fois le plaisir et le danger d'inviter ces deux personnes dans les locaux, et ça a donné un droit de réponse assez hallucinant. Et aujourd'hui, nous avons décidé d'un commun accord et bien de mettre tout à plat. Bonsoir Gérard.
10: Bonsoir Max.
9: Bonsoir Françoise.
11: Bonsoir Max.
9: Gérard, ne perds pas de temps, il commence déjà à s'énerver. Il y a trop de lumière, mais ça sera comme ça. C'est la vie, c'est la télévision et c'est la radio. Alors on va commencer, bien entendu, pas des coups de gueule. Alors je tiens à dire quand même aux auditeurs qu'ils pourront nous appeler. Bonsoir Gérard.
10: Bonsoir.
9: Bonsoir Françoise.
11: Bonsoir Max.
9: Et sérieusement, si vous voulez nous appeler, bien entendu, et réagir, ça ne sera pas un débat, donc vous passerez les uns après les autres et non pas 10 par 10 sur l'antenne. Suite au coup de gueule que les uns et les autres vont se donner, eh bien, vous aurez l'occasion de réagir, de prendre peut-être parti pour Françoise ou prendre parti pour Gérard, ou bien tout simplement poser des questions si vous avez des doutes, si vous avez peut-être entendu des choses pas très catholiques sur Gérard dit par Françoise ou inversement. Vous nous appelez dès maintenant, il y a Julie Gaël qui vous attend au standard de Fun Radio 0800 70 5000 et Gaël également 0803 08 5000. Alors, Françoise, pour démarrer, nous allons peut-être si Philippe ou Cyril pouvait un tout petit peu baisser le micro de Françoise, voilà, non, voilà, lui baisser le C pour qu'elle l'ait bien devant la bouche, ça serait bien. Voilà, parfait. Approche-toi bien, approche le micro encore. Voilà, bah, c'est parfait. Françoise, je sais que tu as envie de dire des choses et bah, nous t'écoutons.
11: Ouais, déjà une première chose, Gérard, tu me dis, tu m'as parlé de framboise. Elle t'a rien dit d'extraordinaire. Elle t'a seulement dit qu'elle était amoureuse de toi.
10: Non, mais alors, moi, je vais te dire une chose, Françoise.
11: Bon,
10: bon attends, Françoise, maintenant, je vais te répondre à ta question. Dans ce cas-là, la personne, si elle a quelque chose à me dire, elle me le dit en face. Elle vient me voir, elle me le dit. Il n'y a pas besoin d'intermédiaire. On est clair, on est d'accord.
11: Mais t'inquiète pas, elle va te le dire en face.
10: Dans ce cas-là, c'est pas la peine qu'on passe sur des numéros de téléphone. Soi-disant, il paraît que t'aurais appelé Henri. En lui disant comme quoi que...
9: Alors qui est Henri? Henri, c'est celui qui t'amène régulièrement, voilà, les deux jeudis. Et Framboise, c'est tout simplement une auditrice qu'on connaît qui vient te chercher de temps en temps, Françoise.
10: Voilà. Donc,
9: qu'est-ce que t'auras entendu dire, Gérard, sur Framboise? Enfin, compte, elle dit des choses sur toi.
10: Donc, soi-disant que tu l'aurais dit il y a 15 jours maintenant. Pas cette semaine, mais il y a 15 jours, il paraît que tu aurais dit que Framboise voulait sortir avec moi.
11: Ah oui?
10: Non, mais maintenant, si elle veut me le dire, qu'elle me le dise en face. Ou qu'elle m'appelle. Ou qu'elle m'écrive.
11: Bah, un peu de téléphoner, ça... Quand
10: bah, dans ces cas-là, moi, je donne l'autorisation. Maintenant, si Framboise, tu m'écoutes...
11: Hein? Ah oui, de toute façon, elle est sur l'antenne. Hein.
10: Bon, bah alors, si Framboise t'écoute, tu fais le 0803-08-5000.
1: Ouais.
10: Et t'appelles et tu me dis ce que t'as à me dire.
1: D'accord, donc c'est véridique, apparemment, Françoise, ouais, elle a envie...
10: Non mais attention, ouais. Attention Françoise, moi je vais te dire une chose, je veux pas un lapin. Parce que du lapin, j'aime bien le lapin, mais sans la peau.
11: Ouais, bah ça je m'en doute.
10: Ok.
11: Ça c'est pas mal, c'est bien un jumeau ça.
1: Ça commence très très fort, donc j'ai...
10: Alors, en bon entendeur, salut, j'espère que c'est pas un lapin.
1: Tu t'en vas déjà? Tu t'en vas déjà?
10: Non, non, mais j'espère que c'est pas un lapin.
1: Ouais.
10: Donc, maintenant, si Framboise, tu m'écoutes, t'appelles.
1: Ouais.
10: Tu passes par Julie ou Gaël, tu dis que c'est Framboise et tu me dis ce que t'as à me dire.
1: Voilà.
10: Et à la rigueur, hors antenne, je te donnerai mes coordonnées. Voilà. Final à la ligne.
1: Donc,
10: voilà.
1: Donc, on peut dire que c'est un droit de réponse qui démarre très très bien. Alors, Françoise, mardi, tu as terminé ton coup de gueule en disant que Jarre était un PD.
11: Oui.
1: Alors, avant que Gérard ne réponde, parce qu'on va essayer de s'organiser avant que ça vraiment que ça pète dans tous les sens et que je ne puisse plus ne plus gérer mon débat. Françoise.
11: Oui, pour... parce qu'il n'arrête pas de me traiter de connasse ou de poivrotte. Et ça, j'ai sur une radio qui a dit que j'ai même le papier. En principe, c'est...
1: Non, Gérard, s'il vous plaît, Gérard, restez assis. Elle va me le montrer ensuite, bientôt.
11: Non, il n'aura pas dans les mains. Hein.
10: Voilà, attends, je vais dire une chose, Françoise. Je vais te dire une chose, dans ce cas-là, le monsieur consent. Et là, je vais pousser ma gueule. Là, je vais l'ouvrir. Consent, qui est venu à la loco, qui s'amuse à dire que je t'insulte sur toutes tes radios, qu'elle les couilles au cul, qui l'appelle ce soir.
1: Non, alors, on se capte, Gérard.
10: Non, attends, tu permets, Max, c'est pas fini. Ce matin, il paraît que je t'insulte sur toutes tes radios.
11: Oui, il paraît.
10: Oui, mais alors... Dans ces cas-là, que le mec, il a des couilles au cul et qu'il me donne, qu'il me dise...
1: Alors attendez.
10: Sur quelle radio que je t'insulte et qu'il reconnaisse ma voix.
1: Tout à fait. Alors Gérard, on va se...
10: Parce que j'habite Versailles.
11: Bah oui.
10: Oui. Bon, Gérard, j'ai jamais été insulté sur d'autres radios.
1: Bon, Gérard.
10: Et sur Fun Radio, je t'ai jamais insulté.
1: Gérard, attends.
10: Alors c'est clair et net.
1: Gérard.
10: Max est là. D'accord. Pour te dire, attends. Tu permets, s'il te plaît, Max, j'ai pas fini.
1: Oui, mais attendez, parce que là, tu vas un petit peu vite. Parce que le problème qu'il y a, là, on aura l'occasion de revenir là-dessus, justement, sur les
10: gens... Non, mais moi, ça va aller vite.
1: Non, mais je sais, mais attends, deux secondes. Déjà, de préciser que, pour ceux qui nous regardent sur Fun TV en ce moment, dans la radio, bien entendu, que c'est retransmis en direct, ce débat, et dire que, avant de savoir les tracts, etc., et passer vers d'autres personnes, j'aimerais qu'on reste vraiment entre Françoise et toi, Gérard, avant d'aller vers les autres. Françoise, donc toi, on t'a dit...
10: Mmh. On t'a dit,
1: mais est-ce que tu penses que Gérard est homosexuel?
11: Oui.
1: Pourquoi? Ah oui. Attends Gérard, pourquoi? Après tu as le droit de réponse, faut la laisser, c'est ça le droit de réponse. Pourquoi?
11: Parce que déjà quand tu le vois marcher, il a une démarche pratiquement de PD. Alors...
12: Hey, hop. J'ai
10: pas
12: le droit de répondre tout seul.
10: Attends. Hey. Qu'est-ce que tu viens de dire? Une démarche de PD?
11: Oui.
10: Non mais oui. Attends. Non mais tu fous de ma gueule ou quoi?
11: Non
10: mais attends. Hey. Non mais attends. Tu fous pas de ma gueule, tu veux? Tu fous pas de ma gueule. Non. Tu fous pas de ma gueule, tu veux?
1: Gérard, s'il te plaît. Hey,
10: c'est pas moi qui demande à
1: un mec
10: de me payer un taxi.
1: Gérard,
10: okay.
1: si vous mélangez tout, Gérard, tu mélanges tout.
10: Non,
1: je vais essayer de calmer.
10: Non,
1: Gérard, s'il te plaît, ce qui est très important dans ce débat ce soir, Gérard, non mais reste avec nous, tu mets ton casque, tu ne fais pas comme à chaque fois. Remets ton casque, s'il te plaît. Remets ton casque.
11: C'est le fond du cinéma que tu fais.
1: Non, écoute, François, s'il te plaît, deux secondes.
11: Attends, c'est du cinéma.
10: C'est toi qui me cherches.
1: Gérard, deux secondes. Gérard, s'il te plaît, deux secondes. Merci, tu me laisses.
10: Gérard,
1: s'il te plaît, maintenant, tu fermes ta gueule. Je gère mon débat, donc j'explique aux gens. Il faut pas que à chaque fois qu'on pose une question, tu ailles vers une autre réponse. Il faut que tu répondes à la question. Elle dit que t'as une démarche d'homosexuel. Alors, Gérard, réponds. Mais essaie de ne pas t'énerver. Qu'est-ce qui va se passer? C'est qu'à la fin, on va faire un sondage. On va demander aux gens qui vous avez cru la plus franche ou le plus franc à t'énerver toutes les 5 minutes. Écoute-moi.
10: Ils vont te dire, Françoise.
1: Oui, parce que tu t'énerves.
10: C'est tout.
1: Mais c'est normal. Même moi, je.
10: Mais alors.
1: Mais tu t'énerves toutes les deux secondes. Reste calme.
10: Non, reste calme. C'est ce que tu as dit d'être calme.
1: Mais non.
10: Non mais attends, elle est arrivée avant moi.
1: Gérard, je t'ai pas demandé d'être calme au téléphone.
10: Hein?
1: Je sais pas, attends, je sais pas.
10: Mais moi, j'aime pas me faire traiter de PD, n'importe quoi.
1: Eh ben, tu le dis, mais calmement, tu l'expliques. Et donc, tu
10: non, mais attends, il y a des limites. Bon. Pourquoi Gaël, il a dit, tu restes calme? Hein? Personne alors, c'est bon, ouais, pourquoi c'est bon? Pourquoi? Au standard, de toute manière. Au standard,
1: Gérard,
10: moi, c'est simple.
1: Non, attends.
11: Oh! Personne m'a dit de rester calme.
1: Alors, attends.

0: Gérard, tu demandes à Cyril qui se retire avec la caméra que je fasse voir quelque chose à Max, s'il te plaît.
1: D'accord, Cyril, tu peux te retirer avec la caméra, s'il te plaît.
0: Non, mais t'entends pas, mais il te demande de te saquer. Ok, merci.
1: Voilà, merci. Donc, vite fait, on va voir donc la signature, je l'ai vue. Hop.
0: D'accord.
1: Ah, d'accord, ok. Donc, ça s'appelle un gribouillis et ça, c'est en guise de signature donc de notre ami Gérard.
0: Alors, ton truc
1: devant le micro,
0: ne tient pas debout. Ton truc ne tient pas debout parce que je signe jamais mon prénom.
1: Voilà.
0: Donc, alors après,
1: Gérard a sûrement des choses également à reprocher à Françoise. Ça va venir dans les minutes, mais pour le moment, on va faire intervenir quand même des gens qui nous écoutent ce soir, qui sont nombreux de l'autre côté du poste, qui sont sur le qui-vive et qui ont besoin d'avoir bien plus d'informations sur vous, Françoise et Gérard. On a Eric, 24 ans, bonsoir, de Limoges. Bonsoir, Eric.
2: Bonsoir.
1: On t'écoute, t'as le droit de réponse, on t'y va.
2: Ah oui, j'ai entendu, il y a des rumeurs qui circulent que Françoise est ou serait amoureuse de Gérard, donc j'aimerais bien savoir si
1: c'est
2: vrai. Réellement.
1: J'en ai entendu parler. Françoise va répondre, et ensuite Gérard. Françoise, je t'écoute.
3: Je te signale que c'est même pas une rumeur, parce que c'est le dernier bonhomme qui pourrait être sur Terre, c'est pas avec un mec comme Gérard. Je sortirai avec, hein. Je suis désolée. Hein.
1: Pourquoi? Qu'est-ce que tu n'aimes pas chez Gérard?
3: Tout.
1: C'est-à-dire?
3: Sa vulgarité, tout. Tout.
0: Alors, dans ces cas-là, je vais dire une chose, François, souvent, il n'y a qu'une chose que j'aime pas en toi. C'est que là, tu te dis ce soir. Mais les trois quarts du temps, le mardi, t'es même pas capable de dire ce que t'as à dire.
1: Franchement,
0: tu laisses 10 minutes. On te laisse 10 minutes d'antenne, mais t'es même pas capable de dire ce que t'as à dire sur moi.
1: Non, oui. Parce que c'est pas les coups de gueule.
3: Parce que j'ai rien à dire sur toi.
0: Les trois quarts du temps, parce que sur ton répondeur, on dit ouais, Gérard il m'a dit ceci. Mais tu vois, t'es même pas franche ce soir. Non, tu n'es pas franche. Tu n'es pas franche. Ça fait deux fois. Ça fait deux fois que ça arrive. Tu vois.
1: Non, mais elle nous semble crédible. Françoise nous dit la vérité comme toi tu nous dis la vérité ce soir, Gérard.
0: Non, mais Françoise, de toute manière, elle est pas franche.
1: Monsieur, elle est franche.
0: Non.
1: Monsieur.
0: Non, moi je te dis que non.
1: Eric, donc sois rassuré, Françoise n'est pas du tout amoureuse de Gérard.
3: Ouais, pas du tout, hein.
2: J'en doutais parce que, comme on dit, c'est bien qu'il aime bien, châtie bien. Donc, comme il se chamaille souvent.
1: Oui. Ouais, enfin là, il s'aime vraiment, c'est plus. Là, il se chamaille plus. Là,
3: c'est plus d'amour, c'est de la rage à ce moment-là.
1: C'est du coup fou, parce que là, vraiment, Françoise a entièrement raison de ce côté. Là, merci Eric pour ton appel.
2: Merci.
1: Et j'espère que tu resteras à l'écoute de la fin de ce droit de réponse qui, à mon avis, est loin d'être terminé.
2: Hein. Oh, mais c'est agréable sur FunTV de pouvoir voir exactement les visages de chacun d'ailleurs.
1: Ils sont quand même jolis, hein.
2: Ouais.
1: Ouais, faut aimer, hein.
2: Ouais, tout à fait.
1: L'art abstrait, faut aimer.
2: Ouais, tout à fait.
1: Voilà, très bien.
2: Merci
1: de rien. Dans un instant, nous allons revenir pour la suite de ce droit de réponse. Nous accueillerons Babar, 20 ans de Paris. Bonsoir, Babar.
4: Salut Max, salut Gérard.
1: D'accord. Tu voudrais une petite explication quant au départ de la femme de Gérard après Françoise.
4: Oui, alors voilà, moi ce que j'ai entendu dire, et j'aime bien Françoise, je pense que c'était Françoise qui t'avait dit, j'aimerais que Gérard me confirme. Et Gérard, alors est-ce que c'est vrai que ta femme t'a quitté parce qu'elle en avait marre de confondre tes slips et les couches culottes sales de ta môme?
0: Attends, déjà une, mon pote, tu vas me dire qui c'est qui t'a dit ça?
4: C'est des rumeurs, et puis je crois que c'est Françoise.
0: Non.
4: C'est vachement important pour moi, c'est parce que je suis un admirateur, dans le mec qui me dit si c'est vrai ou pas, quoi.
0: Non, mais attends. Ouais. Attends. Déjà, tu vas me dire qui t'a dit ça?
4: Bah, c'est Françoise.
0: Quoi?
4: C'est Françoise, mais elle était bourrée, je crois.
0: Ah, c'est Françoise. Alors, Françoise, maintenant, tu lui réponds.
3: Ah, je suis désolée, j'ai jamais dit ça, moi.
4: Bah, si, mais c'était bourrée, je crois.
3: Bah, peut-être, mais j'ai jamais dit ça, moi, parce que je savais même pas qu'il avait un môme.
0: Non, mais attends, alors, Françoise.
4: Attends,
0: tu permets? Alors maintenant, Françoise, de quel droit tu te permets de savoir ma vie privée?
3: Bah déjà une chose, je savais même pas que t'avais un gamin, alors allez.
0: Non mais attends, comment tu sais que c'est toi qui lui a dit ça?
4: Bah ouais.
3: Eh ben justement.
4: Bah ouais.
3: Donc il ment, hein.
0: Non, c'est toi qui lui a dit.
1: Ah, là, Françoise, elle marque un point, là. Hein.
0: Ouais. Non, mais attends, depuis quand que t'as été lui dire?
4: Ouais,
3: bah étant donné, je savais pas que t'avais un môme.
0: Alors, non mais attends, tu permets, c'est toi qui lui a dit.
3: Ta gueule un peu, hein, 5 minutes, hein.
0: Non mais attends.
3: Ferme ta gueule un peu, hein.
0: Si t'es pas contente, ma petite, tu reprends le taxi.
1: Elle est très bien, elle a le droit, elle met ses coups de gueule comme toi, tu montes.
0: Okay.
1: Gérard, dis donc, toi t'as le droit de monter la voix, t'as le droit de crier,
0: attends.
1: Elle crie, t'as bien raison.
0: Depuis quand t'as été dire que c'est moi qui avais dit ça?
3: Je viens de te dire que je savais même pas que t'avais un môme. Alors ferme ta gueule.
4: Ouais, mais François, tu savais que j'avais des...

0: sale aussi.
1: Voilà, donc
2: hey, barre-toi, barre-toi, ouais, barre-toi.
1: Donc apparemment perd pied puisque il a enlevé son.
3: T'as jamais pris de vape dans ta gueule toi?
1: Ah non, ouais, non, bah, non,
2: bah, c'est un tas. N'essaye pas.
1: Non mais.
2: N'essaye pas parce que sinon tu vas avoir ta gueule hein.
1: Je te conseille pas non plus de la toucher Gérard parce que non attendez là on va remettre un petit peu d'ordre, c'est là où je reprends un petit peu.
2: N'essaye pas. Hein.
1: Voilà donc apparemment Françoise. Non mais le problème Gérard c'est que pour l'instant il y a que toi qui criais, maintenant Mademoiselle a monté le ton, elle a bien raison et là Monsieur prend peur, Gérard il se lève et décide de s'en aller. Donc Gérard je te préviens tout de suite que si tu quittes le studio tu le quittes définitivement, c'est pas la peine de rester. Auquel cas on s'arrêtera là et donc François sera gagné ce premier match.
3: Oui,
1: oui parce qu'apparemment si t'as envie de partir.
3: Ouais, elle va gagner le premier match en disant des conneries.
1: J'ai comme toi. Ah tu me fais chier, tu gueules, je m'en vais. Allez,
3: fais comme toi. Attends, là, elle se permet de dire des conneries.
1: Je m'en vais, j'en ai marre. Tu me fais chier, Gérard.
3: Non mais attends.
1: Tu me fais chier.
3: Non mais attends.
1: Tu me fais chier. Tu me fais chier.
3: Si je te fais chier dans ces cas-là, ce n'est pas la peine que je vienne demain, d'accord.
1: Eh ben je peux gueuler moi aussi. Non mais je peux gueuler moi aussi en
3: mais
1: elle n'est
3: pas capable de dire ce qu'elle disait.
1: Bravo Babar, hein, pour foutre la merde, t'es le roi. Hein.
3: Hein maintenant qu'elle dise, comme quoi hier elle a dû dire que j'étais un PD.
1: Mais c'est bon, c'est passé hein ça.
3: Vas-y, contre qui je suis un PD? Qu'est-ce que t'as été dire hier soir devant 2 millions de personnes? T'as été dire que j'étais un PD, que je me faisais enculer?
1: Non mais arrête, ça c'était...
3: Non mais attends, tu crois où pour dire ça? Tu crois où?
2: Je me crois nulle part, hein. Je me crois dire la vérité, c'est tout.
3: Non mais attends, tu m'as déjà vu me faire enculer dans le chef de loco? Tu n'y arrives jamais été, là, loco. Moi, j'y vais tous les vendredis.
2: Bah oui, bah c'est normal.
3: Et alors? Moi, j'y vais, c'est pour voir du monde. Ouais. C'est pas comme toi. Je vois pas des bouteilles de Bordeaux.
1: Devant le micro, là.
3: Hein le mardi, les trois quarts du mardi, tu vas dire, on comprend même pas ce que tu dis. D'accord?
2: Peut-être, bon. Mais ça c'est mon problème.
1: Voilà, bonne réponse. Alors,
3: ce soir, maintenant tu vas me percher. Non, mais tu rigoles là.
1: Mais c'est toi, Gérard, qui a l'impression que t'as bu ce soir.
2: J'ai ramassé une bouteille de
1: Gérard, c'est pas toi qui as bu, Gérard, ce soir ou pas?
3: Ouais, ben peut-être. Mais moi, maintenant, je règle mes comptes.
1: Eh ben, on va faire ça. On va faire dans un instant. On va faire une petite pause. Non, mais là, Gérard.
3: On sait faire.
1: Ah, mais là, tu passes pour un con parce que tu dis qu'elle boit pas ce soir, c'est toi qui as bu, donc c'est toi qui
3: vas. Ouais, mais là, pour les. Moi, j'aime pas me faire insulter tous les noms.
1: C'est passé. Mais c'est
3: moi, je laisse pas passer.
1: Oui, mais ça y est, t'en as déjà parlé, donc on va peut-être passer à autre chose. Si t'as envie de rester sur la même question, tu te barres, tu t'en vas dans ces cas-là. Peut-être que j'ai fait l'erreur de t'inviter, que t'es peut-être pas encore assez capable de pouvoir discuter avec quelqu'un. T'es peut-être une bête sauvage qui a besoin d'être tout seul, dans ce cas-là, on te remettra que je lis dans la nuit. Si tu peux pas discuter avec Françoise pour un droit de réponse qui est quand même assez alléchant, il y a des millions de gens qui nous écoutent cette nuit encore une fois, et qui en plus est retransmis en direct sur Fun TV, moi je trouve ça dommage que toutes les deux secondes tu veuilles t'énerver. Françoise reste très calme, mais quand Françoise a décidé de monter le ton, dans ces cas-là tu t'énerves tellement, on sent que tu perds pied, que t'es plus Gérard, et qu'en fin de compte on se dit, bah ouais, c'est Gérard 14 sûrement, parce que s'il s'énerve, c'est quelque part, il a quelque chose à se reprocher.
0: Ouais.
3: Non, mais j'ai rien à me reprocher.
1: Eh ben ouais, mais la façon dont on entend, on a
3: l'impression. J'ai rien à me reprocher. Déjà, il y a certains trucs que j'ai à reprocher.
1: Alors, Gérard, cette fois-ci, ça va être un petit peu plus à ton tour, parce que la première partie était quand même consacrée à Françoise. Gérard, qu'est-ce que tu as reproché à Françoise? La première chose, une chose, et elle répondra.
4: Ben, la seule chose que j'ai reproché, c'est à chaque fois qu'elle passe ses coups de gueule, soit c'est pour TF1 ou autre, sur les histoires de Dallas ou autre, ou sinon c'est sur moi. Alors moi je voudrais bien savoir la personne qui s'amuse à laisser des messages sur répondeur. Dans ces cas-là, tu fais une chose.
1: Non, tu
4: essayes.
1: Non mais là tu poses des questions, tu lui donnes les réponses. Alors tu lui poses.
4: Non mais t'essayes de savoir si c'est vraiment ma voix.
2: Mais si tu c'est te répètes là.
4: Comment?
2: Tu te répètes?
4: Non mais moi je te réponds, je te renvoie la monnaie de ta pièce. Maintenant, les gens, s'ils s'amusent à dire que c'est moi, eh ben reconnais ma voix sur. C'est pas mal, il y a une caméra qui est tombée, mais c'est pas grave. Donc Françoise, dans ces cas-là, maintenant tu te dis en direct si c'est vraiment ma voix que t'entends sur ton répondeur.
2: Mais non, je te dis que tu m'as téléphoné une seule fois en pleine nuit. Non. Après c'est tout, tu vas pas revenir là-dessus.
4: Non mais moi je vais revenir là-dessus parce que j'aime pas trop que qu'on sent et certaines personnes qui s'amusent à me laisser des messages tatou comme quoi que je t'insulte sur d'autres radios alors que jusqu'à maintenant je t'ai jamais insulté sur Fun Radio, d'accord, parce que le jeudi je viens, je t'ai jamais insulté, là ce soir je viens, on fait le droit de réponse, mais moi maintenant je vais te dire une chose, si vraiment tu crois les gens, eh ben Désolé.
1: Alors, Françoise, tu peux répondre. Donc, qu'est-ce que vient te demander Gérard?
2: C'est pas que je crois les gens. Je viens de lui répondre que une fois en pleine nuit, il m'a téléphoné. Après, c'est tout, il va pas en revenir là-dessus. C'est comme il m'a posé tout à l'heure une question que. Qu'Henri s'amusait à me téléphoner chez moi. Je ne sais même pas. Je sais même pas s'il a, il a mon numéro de téléphone. Mon numéro de téléphone. Alors, entre Henri et Framboise, il y a une histoire. Alors, il faut savoir exactement la réalité.
4: Attends.
2: J'aimerais bien que Framboise m'appelle.
4: Attends, un mardi, t'as été dire sur l'antenne. C'est même pas un mardi, c'est un mercredi. Donc le lendemain de l'anniversaire à Max, t'as dire sur l'antenne, et ça je l'ai écouté.
1: De quoi?
4: Je l'ai entendu, t'as été dire sur l'antenne, comme quoi que Framboise voulait sortir avec moi.
1: Mais on en a déjà parlé tout à l'heure. On en a déjà parlé tout à l'heure. Mais tu te répètes là.
4: Oui mais attends, mais dans ces cas-là, si elle veut sortir avec moi, qu'elle m'appelle. D'accord? On est clair et net. Alors maintenant, moi je vais te dire une chose, que les gens qui s'amuse à téléphoner sur son répondeur.
2: T'es lourd, hein. T'es lourd, hein. Vraiment, t'es lourd, hein.
4: Bah alors, dans ces cas-là, moi, j'en ai ras-le-bol d'avoir des messages comme quoi qu'on me dit qu'on je t'insulte sur mon tatou, d'accord. Un dénommé Constant qui habite Versailles.
2: Je le connais pas.
4: Ah, comme par hasard, lui, il te connaît.
2: Eh bah, tant mieux pour moi.
4: Hein? Alors,
2: Il y a mes avocats, entre parenthèses, hein.
4: Ouais, bon, tu fais ce que tu veux avec tes avocats, j'en ai rien à cirer, je m'en bats les couilles. Voilà.
2: Il y a Jean-Philippe et.
4: Non, mais attends, Jean-Philippe.
2: Attends,
4: en parlant de Jean-Philippe, c'est bizarre parce que Jean-Philippe, maintenant, il sert d'avocat, oui, alors que c'est lui qui a été dire comme quoi que je t'insultais. Non, mais attends, tu prends les gens pour des cons, là, ou quoi?
2: Bon, Jean-Philippe, si tu m'écoutes, appelle.
1: Voilà, donc Jean-Philippe, si tu nous écoutes, avocat de...
2: Manu, pareil.
1: Voilà, Manu...
4: Non, mais Jean-Philippe, parce que comme par hasard, Jean-Philippe, il a été dire que je t'insultais. Alors, c'est bizarre. Et il est passé, et il a 15 ans, le gamin. Non, c'est pas la peine de donner des numéros de téléphone au standard. Hein.
1: Donc,
4: ça sert à rien.
1: On va essayer de les appeler, les avocats de Madame Françoise.
4: Non, ça sert à rien. Ça sert à rien.
1: Pourquoi?
4: Mais ça sert à rien d'appeler.
1: Pourquoi?
4: Mais attends, elle va prendre des avocats, moi j'ai personne. Non mais attends, elle va gagner. Alors dans ces cas-là, bravo Françoise. Ok, elle va continuer à pousser mes coups de gueule.
1: Bah ouais.
4: Elle va continuer comme quoi que j'insulte.
1: Bah t'as qu'à prendre un avocat aussi de ton côté.
4: Non mais attends. Elle est même pas capable de me le dire en face ce qu'elle a à me dire.
1: Bah si, elle te le dit depuis tout à l'heure.
4: Bon mais attends.
1: Bon Gérard, qu'est-ce que t'as d'autre à reprocher à Françoise? T'avais que ça, c'est tout?
4: Non, mais moi, de toute manière, je te laisse dire ce qu'elle a à dire sur moi.
1: Ah, ça veut donc dire probablement que...
4: Non, mais attends, je te laisse dire. Mais si ça va trop loin, par contre, ça reste que de chier. Alors maintenant, tes prospectus, j'en ai rien à foutre. Là, pour l'instant, c'est du papier que t'as écrit. C'est des trucs que t'as écrit, Françoise. Ce que t'as donné, là, au standard, derrière. C'est des trucs que t'as écrit de ta main.
1: C'est des numéros de téléphone.
4: Oui, mais c'est
2: des numéros de Manu et de
1: Jean-Philippe. Gérard, ce sont deux numéros de téléphone.
4: Mais attendez, vous êtes deux complices au standard. Là, le standard, vous êtes deux complices. Alors, c'est bon. Non, vous êtes deux complices. C'est bon.
2: On n'est pas deux complices, on est...
4: Non, Gérard,
1: on est honnête.
2: Ce sont
1: deux. Il n'y a pas besoin de l'avoir dans la main, sois pas idiot. Oh, tu le lis comme ça, il y a deux numéros de téléphone. Il y a deux numéros de téléphone.
4: C'est quoi ça?
1: Deux numéros de téléphone.
4: C'est quoi cette écriture?
1: C'est son écriture à Françoise.
4: Bah oui, tiens.
1: Oh là là, ce qu'il est con. Ce soir, je crois qu'on peut. Heureusement qu'on a fait ce débat, on peut vraiment s'apercevoir que Gérard est quand même de loin le plus bête par rapport à Françoise.
4: Ouais.
1: Je crois que ce soir, il y a 90% des gens qui sont d'accord avec Françoise ce soir sur le
4: Vas-y, vas-y, donne-leur.
1: Non, mais c'est bon.
4: Donne-leur. Sois complice avec le standard.
1: Sois complice. Alors moi aussi je suis complice avec Françoise ce soir. On avait décidé de te faire un piège, Gérard. Il a bien fonctionné.
4: Bien sûr.
1: Parce que toi t'as jamais marqué un numéro de téléphone sur un bout de papier.
4: Non mais attends moi.
1: Toi t'as jamais marqué un numéro de téléphone sur un bout de papier.
4: Non mais attends moi.
1: Tu l'as jamais marqué un numéro de téléphone sur.
4: Si.
1: Un bout de...
4: Bah alors. Moi je les appelle pour faire les débats, pas pour balancer des coups de gueule comme ça.
1: Mais non, c'est son avocat, elle a le droit.
4: Non mais attends, son avocat c'est un petit merde de 15 ans.
1: Eh bah tu lui diras.
4: Mais attends.
2: Ça n'empêche pas que t'as peur de lui, hein.
4: Non mais attends.
1: Bien sûr qu'il a peur de lui.
4: Attends, et c'est encore un de tes gamins, c'est ça?
2: Ouais, mais t'as peur de lui.
4: Attends, qui c'est qui doit venir me casser la gueule à Suresnes?
2: Bah, Jean-Philippe et Manu.
3: Ah ouais?
2: Les deux.
3: Ah ouais, les deux.
2: Et même son père, s'il veut.
3: Ah ouais, son père. Bah, tu me touches, tu vois. Toi, tu me touches.
2: Eh ben oui, mais t'as peur.
3: Oui,
2: ben,
3: tu me touches.
2: Bah, t'as peur.
3: Non, mais tu sais pas ce qui leur attend derrière. Ok?
2: Bah, t'as peur.
3: Non, mais tu viens de me toucher. En demandant entendeur, salut, Françoise.
1: Tu t'en vas?
3: Non, mais je te préviens. Bon, reviens d'une chose.
1: Bon, ah.
3: Je te préviens d'une chose. Ah. Tu sais pas ce qui leur attend derrière.
1: Bon, bah écoute, on vous tiendra au courant s'il y a une bagarre, bien entendu, sur les côtes de Suresnes ou la Courneuve. On fera ça à mi-chemin vers la Défense ou Neuilly devant la radio, ça sera plus simple pour tout le monde. Si vous voulez, bien entendu, intervenir dans ce droit de répondre entre Françoise et Gérard, vous nous appelez toujours au standard de Fun Radio qui vous est ouvert. C'est un numéro gratuit, ne vous gênez pas, c'est le 0 870 5000. On a Nicolas, 20 ans, bonsoir, t'appelles de Corse, de l'île de Beauté, quel plaisir. Bonsoir Nico.
0: Salut, salut tout le monde, salut Gérard, salut Françoise.
1: Quel endroit exactement en Corse?
2: Bonsoir Nico.
0: Paris-Solenzara.
1: D'accord, ok, très bien. Tu as remarqué que Gérard ne t'a pas dit bonsoir, il a l'air très stressé.
0: Ouais, mais Gérard, c'est pas cool, franchement, parce que, bon, moi, franchement, je suis de tout cœur avec lui, parce que je pense que une voix, en plus, la voix de Gérard, elle est hyper facile à imiter, quoi. Et je pense que c'est quelqu'un qui a voulu faire un sale coup à Gérard, qui a téléphoné à Françoise et qui a laissé un message sur répondeur de Françoise en faisant passer pour Gérard, quoi.
1: D'accord.
0: Bah, bêtement. Et puis, franchement,
3: ouais, mais je pense
0: pas que tu sois pédé, quoi, Gérard.
3: Non, mais je suis là...
0: Franchement,
3: j'y
0: crois pas.
3: Non, attendez,
1: Voilà, ça suffit. Françoise, parce que Gérard n'a pas envie de faire le truc ce soir, donc on va faire ça qu'avec Françoise. Nico, pose ta question à Françoise. Gérard, tu interviendras vers 1h du matin. Vas-y, Françoise. Alors, on t'écoute, Nico.
0: Ouais, ben, Françoise, franchement, est-ce que tu penses pas que ça serait peut-être le fait d'un petit con qui a voulu faire un sale coup à Gérard, qui aime pas Gérard, et qui
2: a
0: un message. T'es vraiment sûr que c'était la voix de Gérard?
2: Oui, mais même Gérard...
1: Alors là, je suis désolé, on pourrait se dire... Moi, je me pose la question si c'est pas un coup monté de Gérard.
2: Non, mais Gérard, il a reconnu lui-même qui m'a déjà téléphoné.
1: Moi, je pense que c'est un coup monté, parce que c'est pas possible qu'il y ait un mec comme ça qui prenne la défense de Gérard.
0: Ah non, moi, franchement,
1: c'est un coup monté. Voilà, bah c'est un coup monté.
0: Ah non,
1: Gérard aussi, il fait des coups montés. C'est un mec...
2: Il a un numéro qu'il m'a donné, voilà.
1: Ah bah, c'est ça. Non, mais c'est un mec qui a appelé, ça
3: avait raison.
1: C'est un coup monté, Gérard.
0: Gérard,
1: c'est truqué, c'est un coup monté. T'as un copain Gérard, c'est ça?
0: Non, franchement.
1: Alors pourquoi il faudrait qu'on croie que ça soit pas un coup monté, que quand c'est des autres, c'est des coups montés? Gérard, tu peux m'expliquer là aussi?
3: Non, mais attends.
1: Non, je te demande de répondre à ma question. Tu as le droit de répondre, donc tu réponds. Pourquoi toi, ça serait pas truqué que quelqu'un pour ta défense et que quelqu'un pour la défense de Françoise, ça serait un coup monté?
3: Non, mais attends. Parce que là, il dit quelque chose de vrai.
1: Non, il dit quelque chose de faux parce que c'est des mensonges. C'est un coup monté.
0: Non, c'est pas
3: une chose. Déjà une. Et j'ai appelé Françoise une fois à 9h du soir, je l'ai pas appelé en pleine nuit. Donc, déjà, elle nous a menti sur un truc.
1: Elle vous a pas menti, peut-être qu'elle s'est trompée.
3: Elle nous a menti, elle a dit que je l'avais appelé à minuit alors que c'est faux.
1: Mais
3: je
1: attends,
3: ne l'ai jamais appelé à minuit.
1: Elle ne ment peut-être pas, elle pense que c'est vrai. Toi, lui prouver que c'est faux. C'est pour ça qu'elle ment, elle croit pas.
3: Oui, mais maintenant, est-ce qu'elle a des preuves à te faire voir?
1: Tu te souviens d'une fois où il y a un auditeur qui a passé son antenne et puis il s'est fait passer pour Gérard, j'ai cru que c'était toi, tu m'as dit que c'était pas vrai. Eh ben, pourquoi? Ça peut arriver à tout le monde. Elle a peut-être cru que c'était toi.
3: Mais alors maintenant, moi, je vais demander une chose à tous les auditeurs. Est-ce que vous croyez? Et ça, je le maintiens. Est-ce que vous croyez que je passe sur toutes les radios?
0: Mais non, jamais de la vie.
3: Attends, Nicolas.
0: Ouais.
3: Nicolas,
0: ouais.
3: Je demande une chose.
0: Ouais.
3: C'est que tous les auditeurs qui écoutent...
1: On vient de m'entendre. Donc, il y a des gens justement qui t'ont entendu sur d'autres radios qui vont intervenir.
3: Alors,
1: il va falloir qu'ils réagissent.
3: Ou faux?
1: Alors, bah justement, ça sera...
3: Maintenant, envoyez les preuves.
1: Ça va être dans un instant, puisqu'en plus il y a Manu qui dit t'avoir entendu sur d'autres radios en insultant Françoise. Françoise, est-ce que t'as déjà entendu Gérard sur d'autres radios?
2: Moi, je l'avoue, j'ai jamais entendu Gérard sur une autre radio.
0: Non, mais Nicolas,
1: il faut pas qu'elle apporte de preuves à une chose qu'elle n'a pas dite. Elle a jamais dit qu'elle l'avait entendu, donc il n'y a pas pour ça qu'elle a une preuve. On lui pose la question,
2: j'ai jamais entendu Gérard sur une autre radio.
1: Eh ben, très bien, on va donc saluer Nico et on va donc accueillir très vite Manu, 16 ans de Paris, qui lui aura entendu Gérard insulter Françoise sur une des autres radios. Alors Manu, bonsoir.
5: Bonsoir, alors d'abord je me présente. Parce que je suis l'avocate Françoise.
3: Ah. Non, mais c'est bon, maintenant tu vas dire ce que tu as à dire, d'accord?
5: Alors il se trouve qu'à 1h du matin...
3: Et t'as quel âge?
5: J'ai 16 ans.
3: Ah, t'as 16 ans.
5: Voilà.
3: Alors maintenant,
4: vas-y, je t'écoute.
5: Voilà, il se trouve qu'à 1h du matin, j'étais avec un ami, on écoutait la radio.
1: Quelle radio? On peut citer le nom de la radio, juste des initiales peut-être?
3: Si t'as le nom de la radio, parce que moi je vais dire une chose, il y a des nommés qu'on consent, et moi j'ai pas peur de le dire, tu vois. Il y a un dénommé Consent qui s'amuse à dire que comme quoi que j'insultais Françoise sur Skyrock RTL.
1: Ah bah Constant, il sera là dans un instant, Constant.
3: Ouais, ben justement, ça broutille là.
1: On reviendra après dessus, oui. On mélange tout.
3: Donc alors maintenant...
1: Manu, je t'écoute, tu t'es merci Gérard, et Gérard, Manu, on t'écoute.
5: Voilà, alors il se trouve que les initiales c'était
3: SK
5: quelque chose, hein.
3: Skyrock, merci.
1: Ah, bah, bravo.
5: C'est toi qui l'as dit, hein.
3: Ouais, ben,
1: bah, apparemment t'as l'air de bien le savoir, Gérard.
3: J'ai pas peur parce que je te dis en chose que c'est pas ma voix.
1: Skyrock, ça nous avait pas aidé, hein.
3: De toute manière, j'ai jamais été sur Skyrock.
1: D'accord, c'est ce qu'on dit,
5: ouais. C'est ce qu'on dit, hein, bien sûr, Gérard. Moi, je t'ai entendu, par contre.
3: Oui, c'est ça.
1: Donc, Gérard, on veut des preuves aussi que t'es jamais passé sur Skyrock.
3: Eh ben, trouve quelqu'un qui écoute Skyrock et qui me fasse passer...
1: Vas-y, on va laisser parler Manu maintenant, définitivement.
5: Bon, alors, il se trouve qu'on a écouté, il y avait un auditeur qui se faisait appeler par Momo, qui a commencé à dire qu'il y avait une certaine auditrice qui faisait des coups de gueule sur une grande radio en France, et que toi, tu occupais aussi une place dans cette radio, et que tu voulais aussi pousser et casser la gueule à cette auditrice.
3: Attends.
5: Oui.
3: Attends. Depuis quand j'ai été dire ça sur une radio?
5: Ah bah je t'ai entendu la semaine dernière.
3: Attends, la semaine dernière quand? Quand?
5: La semaine dernière ça devait être un lundi.
3: Ah, un lundi?
5: Ouais.
3: Alors tu mens parce que le lundi j'ai dit une chose, que j'écoutais Fun Radio et j'étais chez moi. Entre quelle heure et quelle heure?
5: Vers 23h.
3: 23h? Eh ben t'es un menteur.
5: Pourquoi?
3: Tu mens.
5: Pourquoi?
3: T'es un menteur, t'es vraiment un menteur, mon pote.
5: Bah, dis-moi pourquoi.
3: Ouais, parce que je vais dire une chose, que lundi à 23h, tu vois, j'étais dans le canapé et j'étais en train d'écouter Max.
5: Mais t'as une preuve?
3: Oui.
5: Laquelle?
3: Oui, j'ai pas mal de gens qui étaient chez moi et qui peuvent te fournir les preuves. Donc, mon pote, là, tu mens.
5: Eh ben, moi, je t'ai dit que je t'ai entendu et que t'as dit que
3: j'avais
5: des coups de gueule sur une grande radio et que toi, tu voulais prendre sa place et que, franchement, elle commençait à t'énerver.
3: Oui.
5: Tu avais même traité de poivreau, et là, franchement, je commence à poser des questions sur toi.
3: Hein. Alors, attends, dans ce cas-là, tu vois, je vais m'arrêter là. Maintenant, je vais demander à Françoise si lundi elle a entendu ça. Françoise, à toi.
5: Vas-y, Françoise.
2: Non, j'ai pas entendu ça, Manu.
5: Ouais.
2: Sauf que, si, quand tu m'as fait écouter cet après-midi, comme quoi, qu'il m'avait traité de poivreau. À ce moment-là, essaie de repasser à la bobine.
5: Non, là, je l'ai pas sur moi, c'est pas moi qui l'ai.
3: Mais attends, Françoise.
5: La bobine, je ne l'ai pas, oui.
3: Et Françoise.
2: C'est dommage, parce que j'aurais bien voulu que tu la fasses écouter, ça aurait prouvé par A plus B.
5: Exactement, mais bientôt, t'inquiète pas.
3: Non, mais bientôt, attends, pourquoi bientôt?
5: Attends,
3: pourquoi bientôt? Parce que t'es pas capable de...
5: Ça prend maintenant, oui, exactement.
3: Ah, bah alors, dans ces cas-là...
5: Bah oui, mais toi, t'as aucune preuve comme quoi t'es...
3: Non, mais attends, dans ces cas-là, t'es un menteur, parce que j'ai pas pu insulter Françoise à 23h30.
5: Mais qu'est-ce qu'on en sait? T'as aucune preuve.
3: Non, mais attends, il a raison, t'as aucune preuve.
5: Attends, déjà,
3: tu mens.
1: Mais non,
3: déjà, tu mens.
1: C'est peut-être toi qui mens, Gérard.
3: Attends, tu veux savoir ce que je faisais lundi?
5: Tu nous l'as déjà dit, t'étais assis sur ton canapé en train d'écouter Fun Radio, mais t'as aucune preuve.
3: Eh ben, t'as vraiment une preuve sur moi?
5: Bah, pour l'instant, non plus.
3: Alors? Pour l'instant, c'est quoi, espèce de petit branleur? Espèce de branleur de 16 ans?
5: Attends, mais est-ce que je t'ai insulté? Tu veux comment ça insulter?
3: Non, mais attends! Déjà, t'as même pas aucune preuve! De manière que t'es en train d'enregistrer des cassettes! Barat! T'es en train de faire du piratage! Et tu envoies ça à Françoise, parce que normalement tu devrais avoir le numéro de téléphone à Françoise. Pour l'instant, tu fais du piratage.
1: On va demander à Françoise de répondre.
2: Jamais tu m'as envoyé encore une cassette.
5: Alors tu la fermes? Tu vois bien, hein, j'ai jamais envoyé de cassette, alors tu vois que je suis un menteur.
3: Non mais attends.
5: Ouais.
3: Attends, déjà pour l'instant, t'as jamais envoyé de cassette, mais maintenant, on va attendre tes preuves, d'accord?
5: D'accord.
3: Okay. Françoise, mardi, elle attend mardi pour nous donner les preuves sur l'antenne.
1: Voilà, on va enlever Manu et on attend les preuves pour la suite. Françoise, est-ce que tu as encore d'autres choses à reprocher à Gérard, qui est là ce soir pour ce droit de réponse numéro 1?
2: Non, j'ai rien à lui reprocher pour le moment. Par contre, je voudrais avoir au moins son avis sur un magazine qui s'appelle Paris Macho.
3: Alors, je vais dire une chose, François, là-dessus, je ne répondrai pas.
1: Ah,
3: Parce que sur Paris Macho, je veux dire une chose, que le dénommé Fesse de Babouin,
2: oui,
3: je sais qui c'est.
2: Bah oui.
3: D'ailleurs,
2: bah,
3: il a envoyé au moins là, c'est faux.
1: Bah, il a envoyé.
2: Moi, je suis abonné, moi aussi. Hein.
3: Ouais, bah, t'es abonné, t'as reçu une mag.
1: Françoise est abonnée. Comment, alors, qu'est-ce que tu as lu dans ce magazine?
2: N'importe. J'ai rien lu pour le moment. Hein.
1: D'accord. Mais t'en as entendu parler?
2: Oui, bien sûr.
1: Et il est vrai que dans le magazine, on dit que tu parles d'elle. Est-ce que c'est vrai?
3: Non, c'est faux.
1: C'est faux. Donc ça veut dire que donc tu parles. C'est-à-dire que tu parles dans ce magazine, mais c'est pas d'elle.
3: Non. Mais en vrai, de toute manière, je n'ai jamais fait d'interview sur Homo Mag, sur Paris Macho. Merci pour l'écho. Donc j'ai jamais fait de reportage là-dessus. Le seul reportage que j'ai fait, c'est sur XL.
1: Mmh.
3: Donc c'est tout.
1: D'accord.
3: Je n'ai jamais parlé de Françoise. Et je ne parlerai jamais de Françoise. Je n'irai jamais l'insulter comme certaines personnes ont été le dire.
1: D'accord. Donc Françoise,
3: c'est tout ce que j'ai à dire.
1: On t'a parlé de ce magazine.
2: Oui.
1: Tu dois le recevoir d'ici peu de temps chez toi, c'est ça?
2: Alors.
1: D'accord. Et quelqu'un t'a appelé? Comment t'as su que ce magazine existait?
2: Bah, disons que c'est un auditeur que sans arrêt il me téléphone pour savoir si je les ai bien reçus.
1: Ouais. Parce qu'il y a au moins 200 personnes qui ont reçu ce magazine.
3: C'est pas
1: apparemment on le reçoit aussi à la radio, le magazine.
3: C'est pas un dénommé Fesse de Babouin, œil de lynx.
2: Œil de lynx.
3: Plutôt. Et pareil, ce serait une nana sur Plutôt qui aurait donné mon adresse.
1: Et alors
3: œil de lynx.
1: Alors
3: j'ai Fesse de Babouin.
1: Exactement.
3: Je vais dire une chose. Ta gueule de Babouin. Et ben tu vas la garder. Et tes magazines, tu as torché le cul avec.
1: Mais il s'en fout, il en distribue quand même. Il t'a beau lui gueuler dessus, il continuera plus.
3: Non, mais de toute manière, il a pas besoin d'essayer de me téléphoner sur une cabine. Parce que de toute manière, à chaque fois qu'il va me téléphoner, de toute manière, il va se faire jeter.
1: D'accord. Mais enfin, il continue à distribuer son magazine.
3: Eh ben, il fera ce qu'il voudra. Hein. Mais moi, je vais dire une chose, que je commence à en avoir le bol. Alors maintenant, je préviens d'une chose. Et ça va être clair et net. Ou vous vous calmez. Et tout le monde, on reste en bon terme. Ou vous continuez à me balancer des saloperies sur moi.
1: Ouais.
3: Et dans ces cas-là, je vous laisse tous tomber. Je laisse tout tomber, c'est-à-dire même mes auditrices. Et je sais qu'il y en a qui m'écoutent à l'heure actuelle.
1: Oh, il n'y en a plus beaucoup hein, aujourd'hui des auditrices. Hein. Il n'y a plus que des mecs qui écoutent.
3: Non. T'inquiète pas, j'ai encore des auditrices.
1: Oui, t'en as une vingtaine.
3: Tu
1: n'as
3: plus appelé.
1: Oui, t'en as 20 ou 200, mais c'est tout. Et à part...
3: Non. Pourquoi? Parce qu'au standard, on les rejette.
1: Ben non, il n'y a que des nanas.
3: On les rejette au standard.
1: Au standard, c'est Manu, tu veux toujours les mêmes. Donc on refuse de te donner toujours les mêmes.
3: Eh ben, dans ces cas-là, le jeudi, j'ai pas besoin d'avoir Tony, Arnett et tout ça.
1: Bah,
3: parce que je sais très bien que vous avez un annuaire et vous reprenez les mêmes dans les bureaux.
1: Ça n'a rien à voir avec le débat de ce soir.
3: Donc, alors moi je vous préviens,
1: oui.
3: Donc je n'ai jamais insulté Françoise lors de mes émissions de jeudi.
1: Pas
3: c'est pas ce soir que je vais l'insulter. Alors maintenant, ceux qui disent que Françoise, je l'insulte sur le tatou comme ça a été dit, eh ben, prouvez-nous des preuves et que Françoise...
1: Prouvez-nous des preuves, ça sera une belle phrase.
3: Envoyez les preuves à la radio.
1: Prouvez-nous des preuves.
3: Envoyez les preuves et Françoise... Garde tes cassettes si t'as un répondeur.
1: Voilà.
3: Mais pour savoir si c'est vraiment.
1: Très bien. On continue.
2: L'inconvénient, sur mon répondeur, j'ai pas de cassette.
3: Ah ben alors, attends.
2: J'ai pas de cassette.
3: Voilà. Non mais attends, t'as un répondeur et t'as pas de cassette.
1: Ben moi non plus, hein, c'est un truc.
2: Qui marche à pile.
3: Non mais attends, t'as quand même une...
2: Ça s'appelle répondeur numérique et il n'y a pas de cassette.
1: C'est une puce magnétique.
3: Ça, je suis désolé.
1: Gérard, je n'ai pas de cassette. Mais attends, mais tu t'es arrêté, on est dans les années 70 toi ou quoi?
3: Je suis désolé, il y a quand même des cassettes.
1: Mais alors, il y a des répondeurs.
3: Bon alors, si quelqu'un nous écoute et qui a un répondeur avec soi-disant un numéro numérique, et s'il pouvait avoir une cassette derrière, ben
1: d'accord, merci beaucoup Gérard. On continue vite fait avec Constant, donc le fameux Constant.
3: Ah ouais.
1: 20 ans de Versailles, bonsoir Constant.
6: Bonsoir monsieur Gérard.
3: Salut trou du cul.
6: Comment tu vas depuis vendredi?
3: Ta gueule toi, connard.
6: Non,
3: mais attends, déjà toi, tu vas fermer ta gueule parce que c'est toi qui s'amuses à balancer des trucs dans la loco.
6: Bah oui.
3: Et ouais, alors, ça te fait plaisir?
6: Bah oui.
3: Ouais, ça te fait plaisir.
6: Tu l'as là le tract?
3: Non, je l'ai pas. Et ça te fait plaisir? Et ça fait rigoler Max? Espèce de connard, va.
1: Ça me fait rire, oui et non. Ce qui me fait rire, c'est que tu t'énerves.
3: Ouais, mais attends, maintenant c'est lui. Toi, maintenant, tu t'en prends à lui.
1: Bah, je vais m'en prendre à lui. Alors, qu'est-ce que tu souhaitais dire, Constant?
0: Bah, je souhaitais dire que, avant tout, c'est les culottes de Françoise, je sais qui c'est qui les a.
1: Bon, c'est qui les a les cassettes?
3: Non, tu te marres avec lui.
1: Mais je me marre parce que tu te défends pas, parce que c'est vrai ce qu'il dit.
3: Mais qu'est-ce que c'est que cette histoire de culottes?
0: Mais attends,
3: qui c'est qui a te dire que c'est moi qui avais les culottes de Françoise, espèce de connard?
0: Bah, c'est moi.
3: C'est toi, ça t'est balancé dans toute la loco.
0: Bah oui.
3: Et ça te fait plaisir.
0: Bah ouais, mais...
3: Alors, mais tu m'as fait chier avec toutes les auditrices.
0: Non, tu voulais pas que je les drague, alors...
3: Mais alors
1: Françoise, aujourd'hui, tes culottes, elles en sont... T'en es où?
2: Bah j'en sais rien, j'ai demandé à Julie, mais elle arrive pas à les trouver.
0: Bah tu vois, c'est Gérard qui les a, il les a donnés à 10 foules sur Skyrock la dernière fois.
3: Bon, allez hop.
1: Voilà, ils sont là.
3: Alors là, je te dis une chose. Toi, connard.
0: Enculé.
3: Toi-même. Fils de pute!
1: Ah, Gérard, c'est terminé, tu t'en vas. Merci, au revoir. Non, c'est terminé, c'est fini pour toi, c'est terminé. Je t'avais prévenu, c'est terminé pour toi, je te dis que c'est terminé. Tu peux enlever ton casque, tu peux y aller, c'est fini, c'est terminé. C'est terminé. Non, mais c'est terminé, je rigole pas en plus. C'est pas juste pour le plaisir de déconner, je l'avais prévenu, pas d'agressivité, fils de pute, on arrête, c'est terminé. Merci, qu'on s'est terminé, merci beaucoup. Françoise, donc du coup, on n'aura pas le temps de passer Goldorak, ou peut-être juste une petite statistique. Goldorak, vite fait, une petite statistique, on va s'arrêter là.
0: Ouais,
1: grâce à Gérard, donc, qui a pété un câble, on pourra malheureusement pas continuer ce débat plus longtemps que maintenant. Goldorak, donc ta petite conclusion.
0: Bah alors, j'ai fait le petit relevé donc de ce qui s'est passé un petit peu ce soir entre Françoise et Gégé. Mmh. Alors Françoise a quand même été relativement calme parce qu'elle n'a balancé que 5 insultes.
1: 92% des gens sur Minitel, on a eu les votes dernièrement, c'est Philippe qui m'a dit ça tout à l'heure, ont pris parti pour Françoise et 6% pour Gérard, et deux personnes ne souhaitent pas donner leur avis.
0: Alors attends, je t'explique.
1: Donc 92% contre 6%, je crois que là il y a du travail pour Gérard qui apparemment a pris un très mauvais point ce soir.
0: C'est clair. Françoise, donc c'est juste 5 petites insultes, 3 merdes, un abruti, un con, et alors Gérard, on en est quand même à 37, et on a tout, des couilles, du cul, abruti, connard, et puis là je viens de rajouter fils de pute, trou du cul, ta gueule et compagnie.
1: Non, mais c'est sûr que là les insultes ça a fusé ce soir. Gérard qui m'avait promis d'être calme et justement de pouvoir faire quelque chose d'intelligent et en dehors de ces débats, bah, je crois qu'on pourra se contenter que de ces débats et que ce qu'on a fait ce soir on pourra le pas faire une deuxième fois, c'est terminé pour toi. Ce pourra pas se faire malheureusement une deuxième fois puisque Gérard n'est pas suffisamment adulte, 37 ans. François, t'as quel âge?
2: 38.
1: Ah oui, d'accord, ok, bah on sent quand même la différence mentale. Donc voilà, Goldorak, ouais, merci.
0: Alors Francky, en fait, moi j'ai en plus un petit problème, on pourra peut-être en reparler demain soir, c'est qu'en fait, je fais partie du BVP, c'est le bureau donc de vérification de la politesse, et j'ai le directeur du GEG, c'est-à-dire le service Gogol et Gérard, qui m'a contacté, parce qu'il a entendu parler de mes travaux.
1: Gérard quitte le studio, et il me dit que j'aurais plus rien, donc voilà, c'est terminé, mais Gérard... Voilà, mais il faut pas non plus qu'il en abuse. En plus, il me traite de connard, je crois savoir. Donc, faut quand même un jour qu'on lui remette quand même les points sur les barres sur les T. Et qui est le chef ici et qui est l'employé. Hein.
0: De toute façon, Francky, donc je te dis, le SGEG a entendu parler de mes travaux. Et apparemment, il a été mandaté par le ministère de la Culture pour
1: Si le SGEG est derrière, forcément.
0: Ah, c'est clair, ça va pousser. Quoi.
1: C'est clair. Ouais. Écoute, merci Goldorak.
0: Mais de rien.
1: Françoise, pour conclure, tu vois, ça dure une heure pile, donc on a tenu le cap. Hein. On peut constater, je l'ai dit, 92% des gens ont pris parti vers toi pour probablement ta simplicité et puis le fait de répondre aux questions lorsque Gérard te les posait. 6% des gens ont été pour Gérard et 2% se sont abstenus, donc tu l'emportes à 92%.
2: C'est pas mal, hein.
1: Je trouve ça extraordinaire. Moi, je pensais que ça allait être quand même assez mitigé parce que je me suis dit, bon, Françoise, c'est quand même une grande gueule des fois. Tu l'emportes à 92% et Gérard 6%, donc et 2% ne veulent pas, pour l'instant, préfèrent s'abstenir, non pas d'opinion. Mmh. Qu'est-ce que tu en penses?
2: Bah, je trouve que c'est formidable.
1: Ouais.
2: Et puis.
1: Vas-y, termine, ouais.
2: Et puis. Disons que je sais que tout le monde m'estime vachement bien parce que c'est pas, je vais pas me lancer des sabots. Mais.
1: T'as entendu, Villard?
2: C'est pas marrant, mais.
1: Non, mais se lancer des sabots. C'est rare.
2: Ouais.
7: Ça fait mal.
1: Ça fait mal en plus. Ça peut faire mal, ouais.
2: Mais disons que j'en vois pas chier tout le monde.
1: Voilà. Disons que quand il y a quelqu'un qui t'agresse, tu y réponds et tu t'énerves pas à gueuler en disant ta gueule, va te faire foutre et jusqu'à dire fils de pute et tout ça.
2: Voilà.
1: Donc Gérard a été sanctionné puisque la règle du jeu veut que quelqu'un qui insulte trop fortement soit sorti du studio. C'est chose faite. Gérard l'a très mal pris puisque monsieur pensait qu'à chaque fois on allait juste lui dire t'arrêtes sinon tu sors, et là on a vraiment mis à exécution la menace. Mm-hmm. Donc je pense qu'il s'est un petit peu vexé parce qu'il s'est aperçu qu'il était loin d'être le chef ici, et que le chef c'est
2: Toi.
1: Voilà, Françoise, et bon de le rappeler.
2: Toi, Max.
1: Voilà, merci Françoise de temps à autre. Donc, Françoise, félicitations pour ce premier droit de réponse. Je ne ferai pas comme dans quoi que comme question dans un champion, savoir si tu remets ton titre en jeu, est-ce que tu reviendras une deuxième fois.
2: Bien sûr, il n'y a pas de problème.
1: Voilà, donc si tu as encore des choses à reprocher à Gérard, tu feras su. On demandera ceci dit à Gérard s'il veut revenir, parce qu'il aura le droit de revenir. Max. Et donc, pour l'instant, tu mènes par une partie à zéro. Et la règle du jeu est comme ça, hein. Qu'est-ce qu'il y a?
2: Non, je pensais peut-être que t'allais voir Gérard.
1: Ah non, je m'en fous complètement de Gérard. Non, là il se démerde comme un grand. Je l'ai prévenu depuis le début. Il m'avait dit vers 17 ou 18 heures, je l'ai eu au téléphone, donc même plus tard, je lui ai dit simplement d'essayer d'être confiant, de dire ce qu'il avait à dire contre Françoise, d'écouter Françoise et de répondre à ce qu'elle avait à lui reprocher sans insulter. Bon bah, il n'a pas tenu le coup. Au bout d'une demi-heure, on a déjà dû mettre une petite pause musicale et remettre les points sur les i. Ça a duré 10 minutes et 10 minutes après, il s'est emballé. Alors il est vrai que les gens agressent plus Gérard que Françoise, que Gérard ils le connaissent mieux, il fait ses débats. Françoise se contente de passer que les mardis. Mais Françoise, aujourd'hui, a pris un point assez important aux yeux et dans l'esprit du Star System en l'emportant 92% à 6 et 2%, je le rappelle, qui sont abstenus. Merci Françoise encore d'être venue. On te paye le taxi royal pour rentrer chez toi.
2: D'accord, merci.
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0: Salut Guy.
1: Salut Christian.
0: Salut les accros de la forme.
1: Alors Stéphanie, est-ce que tu es là?
2: Oui.
1: Tu es en forme?
2: En forme.
1: Alors
2: en
1: Max nous a téléphoné de venir en express pour te trouver la solution. Donc tu n'arrives pas à jouir et tu ne prends pas ton pied. Alors, oui. Que faut-il faire? Très simple, ma chère, très simple, heureusement qu'on est là. D'abord, tu as possibilité de te dénuder ou de te mettre allongé?
2: Oui.
1: Alors, tu t'allonges, Stéphanie, et si vous voulez prendre votre pied en jouissance, comme ça, dès le début, Guy et Christian vont vous donner la solution. Tout le monde s'allonge. Allez, on y va.
0: Allez, on y va, on s'allonge.
1: Allez, on respire, on détend.
3: Même le gros Manu, il y a longtemps l'exercice.
1: Le gros Manu va jouer un peu. Hein.
3: Je vais essayer.
1: Allez. Alors, bien entendu, premier exercice, Stéphanie, pour reprendre son pied, bien sûr, hein, si j'ai bien compris, car nous avons suivi avec, avec Guy. D'abord, il faut se courber le dos, alors comme ceci. Alors, on courbe le dos, on y va, Stéphanie. On essaye avec ses petits doigts de venir chercher la plante du pied.
0: Allez, on essaye.
1: Allez, on essaye. Allez, ça craque, c'est pas grave. Alors, mademoiselle, on ne cède pas, on y va. Allez, on y va. On y va, on va chercher avec ses petits doigts et sa main musclée. Et on n'oublie pas de souffler, bien sûr. Les talons des pieds, on s'allonge, on se casse, oui, comme ça, mademoiselle. Attention, allez. Stéphanie. Allez, Manu. Voilà qui est parfait. Un peu plus d'extension au niveau des bras. Hein.
0: Exactement, il faut que ça transpire tout à fait, Guy, tu es entièrement présent de le préciser.
1: Allez, soufflez. Alors comme ceci, maintenant, alors ce que tu vas faire Stéphanie, c'est que tu vas approcher ton gros pied qui pue. Oui, ça sent pas bon, je vais demander au jeune homme d'enlever ses chaussettes. Hein. Merci, parce que là franchement, ça peut devenir très désagréable. Voilà, maintenant que vous avez enlevé vos chaussettes, ma chère Stéphanie, vous qui nous écoutez, je pense que Guy sera d'accord.
0: Je suis d'accord avec toi toujours.
1: On approche délicatement son pied, même s'il sent pas très bon de la journée, et on l'approche délicatement de sa bouche.
0: Allez !
1: Voilà, comme ceci, Stéphanie, attendez, je vais vous aider. Voilà, cassez un peu, voilà, cassez, c'est parfait comme ceci. Voilà, Guy vous fait la démonstration, regardez Guy.
3: Regardez bien.
1: Voilà, Guy sans mauvais des pieds, il a passé. Guy, tu as passé une grosse journée.
0: Ah oui, j'ai fait pas mal de footing.
1: Guy sans mauvais des pieds,
0: comme toujours.
1: Mais Guy quand même approche son gros pied avec son gros orteil.
3: Guy fait l'effort, même s'il s'en dépend.
1: Voilà, exactement. Et maintenant, ce qu'on fait, c'est qu'on vient sucer l'orteil. On le lèche, on le suce. On suce le gros orteil. Vas-y.
3: J'y arrive pas.
1: Voilà, comme ceci. Allez, Olivier. Allez, attendez, Manu, je vais vous aider.
0: Allez, vas-y.
1: Allez, Christian.
0: Allez, tiens, on peut.
1: Allez, on suce son doigt de pied. Stéphanie, tu suces. Stéphanie, est-ce que tu suces ton doigt de pied?
2: Oui.
1: Est-ce que tu commences à prendre ton pied là?
2: J'arrive justement là.
1: Ça y est, ça commence à jouir.
0: Ah, on sent
1: ça jouit du pied, ça jouit de l'orteil. Allez, comme ceci.
0: Et 1, et 2, et 3, et 4, et 1, 3, et 4.
1: Guy est en train de jouir, je l'entends. Et 1, 2, on suce son doigt de pied. Et si on a envie de jouer, on le dit. Et 1, 2, 3, et on jouit du pied, on jouit. On jouit. Voilà, comme ceci. On arrête l'exercice.
3: Oh non, j'ai pas fini.
1: Non, c'est fini, Guy, s'il te plaît. Enlève-moi. Manu, s'il te plaît, de moi. Guy tremble. Guy tremble, donc l'exercice a marché. Comme quoi, Stéphanie, on peut prendre son pied tout seul. Il n'y a pas besoin d'avoir un garçon. Hein.
2: C'est bon.
1: Stéphanie, ceci dit, je vais te proposer une chose. Chose que l'on fait rarement, bien entendu, en dehors du fait qu'on va te donner une serviette et un savon et que tu pourras prendre une douche avec Guy et Christian.
0: Ah oui.
2: Il n'y a pas de problème.
1: Nous allons te proposer éventuellement un peu plus tard dans la soirée, est-ce que des jeunes hommes ou des jeunes demoiselles nous appellent au standard de Fun Radio avec Apolline, bien entendu, qui n'a pas eu le temps de prendre son pied parce qu'elle travaille ardument, bien sûr. Et puis notre ami Manu qui, lui, va essayer de se laver les dents avec la laine de doigts de pied. Je peux vous assurer que c'est très désagréable. Attention les auditeurs. Et si vous voulez bien entendu passer sur cette antenne de Fun Radio pour éventuellement apporter des témoignages à Stéphanie, la réconforter dans le fait qu'elle ne prenne pas son pied. On en a besoin pour elle, même si elle a sucé son orteil. Vous appelez dès maintenant le 0803 08 5000. Je répète, 0803 08 5000. Guy, bravo pour ta jouissance.
0: Il n'y a pas de problème.
1: Et c'est reparti, rejouis. Allez, c'est parti. 1, 2, 3, 4.
0: Ah, que c'est bon.
1: Quel talent. 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Et puis là, tiens, on se fait un petit cadeau de la house et mon pote Zo, mais j'espère que vous l'aimez bien vous aussi. Mais je pense que

0: Clara, qu'est-ce qui t'amène?
1: Voilà, et donc il y a ma soeur, Stéphanie, elle a une meilleure copine qui s'appelle Sophia.
0: Ouais.
1: Et j'ai envie de l'appeler et lui faire croire que je suis attirée par elle.
0: Waouh! Genre t'es amoureuse. Mmh. Eh ben c'est parti.
1: D'accord.
0: Comment s'appelle la fille en question, Sophia?
1: Sophia.
0: D'accord. On y va. Ah, vous avez peut-être pas le numéro de téléphone.
1: Si, si.
0: Non, non, mais j'avais la feuille. Bon, allez, on y va, parce que là, on va essayer d'accélérer le tempo. Allez, on y va, c'est parti. On attend. Allez, on y va.
2: Allô?
1: Allô, bonjour, Sophia?
2: Ouais.
1: Écoute, c'est Clara.
2: Ah, Clara?
1: Oui. Écoute, j'ai quelque chose à te dire. Je sais pas comment trop te le dire, c'est assez délicat.
2: Ouais, qu'est-ce qu'il y a?
1: J'aimerais bien que ça reste entre nous, en fait.
2: Ouais, qu'est-ce qu'il y a?
1: Écoute, ça fait un bon bout de temps. Des fois, je pense à toi. Et j'ose pas trop m'avouer. C'est vrai, c'est dur. Penser qu'en fait, on est attiré par une fille. Mais en fait, voilà, je voulais te dire, j'ai envie de toi, quoi. Je peux plus tenir, c'est...
2: Oh, ça va pas, là, Clara?
1: Comment ça va pas?
2: Non, mais attends. Attends, je suis fatiguée, là. Attends, Stéphanie, elle est là?
1: Mais elle dort, Stéphanie.
2: Tu lui en as parlé?
1: Non, j'ose pas. J'en ai juste parlé à ma personne. Je peux pas. J'arrive pas. C'est trop dur pour moi, tu sais. C'est...
2: Mais... Et ça a commencé quand, cette histoire-là?
1: Ben, ça fait 2-3 mois. Je pensais souvent à toi et je me disais quand même. Et puis, j'ai du mal à me l'avouer, mais en fait, tu vois, je te veux, quoi. Mais c'est pas ta timide. Je sais que toi aussi, au fond, tu le veux aussi.
2: Non, mais...
1: Tu m'aimes bien, tu me titilles, tu me souris.
2: C'est Clara? Mais,
1: oui.
2: mais attends, ça va plus là.
1: Comment ça va pas? Mais si, mais
2: non,
1: réfléchis.
2: Tu rigoles, c'est... Non mais attends, c'est...
1: Mais même si c'est normal que ça te rebute au début, mais en fait c'est... On pourrait essayer. Écoute, tu sais, souvent je pense à toi la nuit.
2: Tu penses à moi la nuit, Clara?
1: Oui. En fait, tu me fais fantasmer.
2: Mais t'as déjà fait ça avec une fille ou...
1: Non, non. Sorti avec des mecs, mais toi, tu m'attires. C'est différent. C'est pas pareil.
2: Mais t'es pas très bien en ce moment. Je sais pas.
1: Mais si, mais ça va. Tout va bien. Mais... Justement, je pense à toi. Je suis heureuse.
2: Ah bon?
1: Imagine que je suis là. J'arrive chez toi. Tu es assise. Dans ta jolie petite chemise de nuit.
2: Ah là là là là là.
1: Mais te bloque pas, écoute-moi. Je te vois.
2: Oh là là là.
1: Je pense à toi, je m'approche vers toi. Je le prends pas mal, tu sais.
2: Non, non, mais je le prends pas mal, mais je suis un petit peu surprise, quoi, parce que c'est la première fois que...
1: Je suis sensible, moi, je suis fragile, faut pas me blesser.
2: Mais je sais ça, Clara.
1: Écoute les petits oiseaux. On va s'entendre, ça va marcher toutes les deux.
2: Écoute, je sais pas ce que je vais pouvoir faire pour toi parce que, écoute, tu me prends un peu comme ça là.
1: Mais non, mais écoute, je m'approche vers toi. C'est une fleur, c'est une rose. Elle est rouge, comme l'amour.
2: Oui.
1: Elle est pour toi.
2: Non, mais attends, je te suis plus. C'est quoi? C'est de l'amour ou c'est du désir, Clara là? Je te suis plus du tout.
1: Je sais pas, c'est la passion.
2: La passion.
1: C'est la passion.
2: La passion, d'accord. Tu sors avec un mec en ce moment ou tu es vraiment en manque là?
1: C'est toi que je veux au fond. Tu sais, mon copain, bon.
2: Mais qu'est-ce que tu veux exactement? Parce que je te comprends vraiment pas. T'as besoin de tendresse? T'as besoin de quoi?
1: De tendresse, d'amour, de toi.
2: Ah là là.
1: Tu sais, des fois je te titille, en fait, c'est parce que je t'aime au fond.
2: Non mais moi je vais plus vouloir aller dormir chez toi parce que Stéphanie, quoi. C'est fini, moi, tant que...
1: Mais n'aie pas peur. Écoute, si tu veux, je l'ai dit qu'à mon cousin.
2: Ouais.
1: Mon cousin Max, si tu veux, il peut te le dire, lui.
2: Ton cousin Max?
1: Mon cousin Max.
0: Oui, je suis là, oui.
1: Max, dis-lui, s'il te plaît, elle veut pas me croire. Et...
0: Il faut la croire, il faut vraiment la croire. Elle t'aime, elle est amoureuse. J'ai essayé de la conquérir, mais elle ne voulait pas m'entendre. Elle n'entendait qu'une chose, c'était toi. Sophia, Sophia, Sophia, Sophia.
1: Tu vois, Sophia, je t'aime.
2: D'accord, moi aussi, je t'aime.
0: I love you. Ich liebe dich, te quiero.
2: D'accord.
0: C'est Ingigi, coco, mamaka. Coco, et topo, mamate, omaka, no, momo, qui disent là-bas. Tomateo, comme maman tété, tomo momo tété. Ça, c'est ce qu'ils disent à Tahiti.
2: Ouais.
0: L'amour est ainsi fait, Sophia, tu dois te laisser faire.
2: Ouais.
0: On doit.
1: Entre dans mon jeu.
0: Ouais.
1: Entre dans la danse.
0: Entre dans la danse. Il faut te laisser faire. T'as envie maintenant? Fais-le pour elle, j'ai besoin, je suis avec elle tous les soirs, elle se met à pleurer, elle a envie, elle a envie.
1: Écoute, sois sérieuse, écoute-moi. Franchement, j'ai vraiment envie de toi, je peux plus. Depuis quelques jours, là, je pense à toi sans arrêt. Au lycée, tout le temps, j'ai l'impression de te voir partout.
0: Et puis comme moi aussi, Sophia, j'ai envie de toi, on sera tous les trois, on fera des trucs à trois, ça sera beau.
1: Non, pas toi, Max.
0: Non, mais des trucs à trois, on jouera aux cartes, on fera des choses à trois, on peut faire plein de trucs, on peut faire un poker, on peut faire des trucs comme ça.
1: Un strip poker.
0: Strip poker à trois. Ça serait fabuleux, Sophia, qu'est-ce que t'en penses?
2: Pas de problème.
0: Wow.
1: Mais tu vas même la piquer, Max, mais c'est qu'un salaud, mais ça se fait pas. Mais tu sais bien, je la veux.
0: Mais c'est pour l'amour. Mais je te la prêterai le samedi.
1: Non, c'est moi qui la prêterai le samedi.
0: D'accord, moi je la prends le vendredi alors. Non, file-la-moi, c'est à moi, donne, tire, arrête de tirer.
1: Mais non, mais je la veux, allez.
0: Non, c'est
1: lâche,
0: à moi,
1: lâche.
0: Donne ça, lâche.
1: Mais
0: c'est la mienne,
1: non.
0: Lâche. C'est la mienne, c'est
1: non,
0: la mienne, c'est la mienne, c'est la mienne. Ah, tu te mets une claque.
1: Mais c'est dégueulasse.
0: Oui, c'est comme ça.
2: Bravo, hein. Bravo, Clara.
1: Que bravo. Mais dis-moi que tu m'aimes aussi.
2: Mais je t'aime, il n'y a pas de problème.
0: Wow. Elle t'aime, elle te l'a dit. Bah, tu baignes alors.
1: Ah, bah, c'est cool alors.
0: Ah, bah, c'est super. Bah, bon, voilà, elle a compris la demoiselle.
2: Ouais.
0: Bon. Tu sais où t'es alors?
2: Ouais, bravo, ouais.
0: T'es où?
2: Tu sais pas, Max.
0: Bah, voilà.
1: Ouais, tu sais pas.
0: Elle sait pas où aller.
1: Elle
0: d'accord.
1: Elle sait pas où t'es.
2: Si, toi aussi.
0: T'es
2: à
0: où
2: fun.
0: Bah voilà, t'es à Fun, t'es dans
2: bravo.
0: Les studios, t'es en direct à la radio.
2: Bravo.
0: Bon bah si vous vous aimez, c'est tant mieux. Vous quittez pas.
1: D'accord.
0: Hein
1: ouais.
0: On va vous filer des capotes. Des petites capotes pour mettre sur le machin et on

0: Ça, c'est un bon morceau. Ça s'appelle Adonis, c'est le nom de l'artiste. No Way Back, Blackbuster. Très bon, bon choix. Bien joué, Ludo.
1: Tu tapes pas trop fort sur le tape.
0: Ah, je tape pas, je fais plus rien.
2: C'est techno.

0: est en train de s'installer, comme dit COCTO dans la radio.
1: Bonsoir monsieur.
0: Voilà, très bien. Donc Cocteau, on parlera tout à l'heure également de la grande époque, parce que moi je tenais absolument à en parler. On en parle encore aujourd'hui, à mon avis on en parlera toujours de
1: la
0: radio.
1: Radio Maximum.
0: Voilà, de la fameuse radio Maximum où t'étais au début, non?
1: Au début, j'ai fait fin, j'ai même fait la suite.
0: T'as même fait la fuite qui est devenue
1: malheureusement.
2: Après, ouais. Voilà. La fameuse rêve partie de Maximum au Fort de Champigny.
1: Tout à fait. Ouais. Il y a eu Bourget enfin, aussi.
3: Bourget, ouais, était bien. Absolument. Avec Eddy Declercq.
1: Tout à fait.
0: Ouais. Allez,
1: tout grand
0: fait,
1: moment, tout grand souvenir. Formidable.
0: Maximum.
4: Allez, papy de la techno se réveille.
0: Maximum, ça a démarré quand exactement?
1: Octobre 89.
0: Octobre 89 et ça s'est arrêté en...
1: Janvier 92.
0: Et ensuite, Koda est arrivé en fin de compte.
4: Ouais, enfin, un petit peu après quand même.
0: Un petit peu après.
1: Ça s'est arrêté pour des histoires politiques de sous, etc. En fait, le groupe qui apparaît...
0: Le groupe X.
1: Le groupe X, parce que on est dans la même maison.
0: C'est là, David, hein, si tu veux parler.
4: Ouais.
1: Le groupe X qui avait donc Maximum, au bout d'un moment, n'a plus du tout cru au produit et a décidé de vendre ses parts à un groupe espagnol, Los 40 Principales, qui sont venus avec leurs sous et qui ont dit, nous, le format Maximum, ça ne nous intéresse pas, on va faire notre format comme en Espagne, M40, et voilà.
0: Très bien. Quand Maximum a démarré, est-ce que vous avez pensé, vous qui étiez vraiment déjà dans le milieu, c'était quelque chose...
4: En trois lettres, c'est ça?
1: Un groupe en trois lettres.
4: Un groupe en trois lettres qui
1: fait partie des meubles aussi.
4: Voilà.
0: En parlant de Maximum, est-ce que vous étiez conscient que c'était peut-être un petit peu trop avant-gardiste, que c'était encore une musique qui n'était pas même quasiment.
2: Les gens qui prennent le risque ne récoltent pas le truc. C'est dramatique en France. Vraiment.
1: C'était avant-gardiste.
2: Mal servi.
0: Parce qu'aujourd'hui, une radio comme celle-ci fera un carton.
1: C'est clair.
2: Absolument.
1: Quand on regarde la seule radio dance entre guillemets un peu plus populaire et généraliste, elle fait un carton sur Paris actuellement.
0: Oui.
1: C'est vrai que peut-être il y a eu une histoire de programmation qui était peut-être trop pointue par rapport au réseau. C'est vrai qu'on a pas eu de chance aussi au niveau du réseau. Au lieu d'avoir des grandes villes qui auraient fait de l'audience, on a eu des patelins avec des tracteurs et tout ça. Donc forcément, au bout d'un moment, c'est un petit peu blessé.
2: C'est bien, vous avez défriché la France. Quoi.
1: Ouais, merci, on a essayé. Ouais. Je sais pas si ça a servi. Enfin,
3: tu regrettes ça je veux dire, t'as des regrets aujourd'hui?
1: Ah oui, complètement. Ouais. Ouais. T'as repris en 3 ans, mais c'est là où j'ai appris toute ma culture musicale entre guillemets dance.
2: Ouais.
1: C'est là où j'ai tout appris et c'est vrai que
2: c'est vrai qu'il y a bonne programmation. Moi, je suis on écoutait du Frankie Bones, c'était assez rare pour l'époque.
0: Tu tournes pas la tête dans un sens.
4: Juste un peu avant Maximum, il y a quand même une grande radio culte. Enfin, moi qui m'a marqué définitivement, c'est quand même Radio 7.
2: Radio 7 avec Sydney,
4: Professeur M, RLP, Professeur M, une programmation électro. Quoi. Moi, j'ai découvert ça.
0: Alors Radio 7, faut expliquer, c'était sur Paris.
4: C'était sur Paris.
0: C'était dans les années
4: Radio France.
1: Donc,
4: en fait, ce qui s'est passé, ils ont raté Radio 7 pour faire France Info, et ils ont donc repris les locaux de Radio 7. Pour faire France Info, donc ça s'est arrêté comme ça.
0: C'est quelle année Radio 7 exactement, tu te souviens, non?
1: 7 ans, ça a duré 7 ans.
4: 7 ans, ouais, c'est ça.
1: Ça s'est arrêté pour la 7e
4: année. C'était un peu avant les radios libres, ça a dû commencer en 80, par là.
0: Ouais, et c'est allé 87.
4: Voilà. C'était vraiment une... En plus, il y avait une bonne audience sur cette radio. Il n'y avait pas du tout d'impératifs commerciaux. Les mecs passaient ce qu'ils voulaient.
0: Ouais, d'ailleurs, on en parlait tout à l'heure, on parlait d'autres DJ, mais même plus rap, mais comme Dynasty, tout. Il y a eu des grands noms qui sont passés.
4: Par exemple, au niveau du hip-hop, enfin, moi qui étais passionné de ça à cette époque-là,

0: l'encyclopédie de la techno. Hein,
1: et qui... quelqu'un qui pourrait nous raconter l'histoire de certaines radios parisiennes actuellement.
0: Alors, on va en parler de plus tard. David, on va arriver avec tous les dinosaures et tout, tu vois. Alors, David.
2: Ouais.
0: Alors, on t'écoute.
2: Donc, voilà, bon, moi, j'habite donc sur Avignon.
0: Très bien.
2: Et depuis, cet été, enfin, juste au mois de mai, sur Avignon, ils avaient fait un arrêté au 13 mai 96 pour interdire toutes les toutes les styles de manifestations musicales qui doivent partir, quoi. Et j'aurais voulu savoir ce que vous pensez de tout ça, de cet acharnement que le gouvernement a par rapport à la musique techno.
1: Bah, je crois que, comme d'habitude, on est tous d'accord pour dire que le gouvernement français prend les problèmes à l'envers et qu'au lieu d'établir un dialogue avec les gens, il ne fait que bloquer systématiquement toute possibilité de discuter. C'est assez dramatique.
3: Ouais. Il y a eu des tentatives d'approche pas efficaces, justement, mais il y a eu des tentatives d'approche des pouvoirs publics et c'est vrai que, globalement, ça s'est pas très très bien passé. Et puis... ces gens-là semblent un petit peu pas être très très bien au courant de ce qui se passe réellement et le dialogue est unilatéral. Alors maintenant les arrêter, ouais, il y a rien à dire. C'est vrai qu'en France aujourd'hui, il est plus facile d'organiser une rêve sauvage que d'organiser une rêve officielle, et ça c'est dramatique.
1: Et pour tous ceux qui ont suivi l'actualité, je sais pas si vous avez écouté les dernières déclarations de deux députés RPR, mais
0: qu'est-ce qu'ils disaient?
1: Bah, il disait qu'il fallait d'abord s'occuper de tous les problèmes de toxicomanie en France, bon, qui ça sont à mettre complètement à part de cette musique, mais surtout ils y assimilent tout ce qui va autour, les soirées, tout ce qui est capable de faire de la musique, et on est en train de se rapprocher très rapidement des lois d'interdiction qui ont été faites en Angleterre, en particulier
3: la criminalité,
1: tu peux en parler. Voilà. Qui fait qu'une réunion de plus de 10 personnes dans une soirée écoutant de la musique répétitive, oui, puisque c'est inscrit de cette manière dans les lois, sont passibles d'emprisonnement.
4: Mais je crois que ce qu'il faut dire, c'est surtout que vous qui aimez la techno et toutes les musiques qui en sont dérivées...
5: Bah, moi le premier. Hein.
4: Et que voilà, que je veux dire...
5: Je dis pas ça parce que vous avez des gueules d'éléphant, mais...
6: Il est en train de bouffer des chiffres.
5: Non, mais il a raison.
4: Je veux dire, la prise de conscience est à
5: ça
4: faire
5: discute, hein.
4: D'abord.
5: Ça se discute. Ah, ça se discute. Hein.
4: Faire que les gens qui vont dans ces soirées soient conscients de ça et que, bon, ben. Il y a effectivement des problèmes de drogue, comme il y a des problèmes de drogue partout, et comme il y a eu tout le temps, et que là, bon, on est particulièrement. Enfin, il y a une répression qui est assez terrible à ce niveau-là. Et que je crois qu'il faut qu'on prenne vraiment conscience du fait que stop, quoi.
7: Juste pour revenir aux trois précédents intervenants, donc
0: Arnaud,
7: Eric et Olivier, je suis tout à fait d'accord avec eux, c'est-à-dire qu'il y a un problème au niveau des autorités. Mais je trouve que déjà d'en parler, c'est perdre du temps, parce que quelque part notre génération est en décalage par rapport à ce qu'on fait actuellement, et les gens qui sont au pouvoir. Les gens qui vont être au pouvoir, c'est vous qui écoutez, c'est nous qui sommes en train de faire un média, c'est Fun qui nous permet d'avoir la parole. Et quelque part, il ne faut pas s'occuper de des interdictions, ce genre de choses, et que chaque personne se prenne en main et fasse une action. Et cette action sera dans le cumul, elle fera avancer les choses. Donc, tout ce qui est interdiction, ce genre de choses, c'est sûr. Tout de suite, il y a un problème. Les soirées n'ont pas lieu. Mais je pense qu'il faut réfléchir et trouver d'autres moyens de pouvoir s'exprimer. Juste pour finir, ce qui serait intéressant, par exemple, effectivement, l'attitude de Technopole, c'est quelque chose qu'on soutient à Koda. Mais le truc, c'est que manifester dans la rue, pour moi, je trouve que c'est un moyen archaïque. Donc, je pense que les technos étaient une musique de demain, une musique du futur. Donc, trouvons d'autres moyens. Bon, je ne fais pas le prophète, je ne connais pas ces moyens-là, mais c'est peut-être on doit y réfléchir.
5: Enfin, Paolo,
3: c'était d'ailleurs le débat de Technopole, de savoir si le plus intéressant, c'était de manifester ou de trouver d'autres moyens d'expression. Je veux dire, on peut penser à ACT UP, par exemple, qui a été
7: attendez, capote gros gens, sur la... Ces gens qui sont au pouvoir, ils ont des enfants, ils ont quoi comme musique? Il faut le commencer maintenant.
5: Ils nous écoutent même la nuit, tu vois. Donc, alors, ils sont très importants et les enfants écoutent la nuit, je peux te le dire.
3: Puis alors, un petit point de vue c'est que, par exemple, quand la Criminal Justice Bill a été mise a eu effet en Angleterre, les Anglais se sont révoltés. C'est-à-dire que d'un seul coup, on a vu 30 000 personnes ou 50 000 personnes dans les rues. Les Anglais sont des gens qui ne se laissent pas faire. Aujourd'hui, quand on interdit une rave en France, c'est vrai que les Français sont un petit peu passifs, ils ne bougent pas beaucoup.
5: Mais ouais, c'est

0: semaine et après ils vont prendre ça et puis, puis c'est terminé quoi.
1: Voilà. Voilà.
2: Mais on peut le voir, bon, tu en parlais Eric tout à l'heure au niveau de toi des comptables que tu peux. T'as pu avoir avec l'administration judiciaire française, mais on s'est retrouvé également.
1: Non, mais pour grand faire criminel. Non, mais
2: on s'est trouvé également.
3: Quelques jours de garde à vue.
2: Ça fait de hold-up. Non, mais on s'est trouvé également dans la même commission de SACEM, je te le rappelle, ouais, pour ouais, tout ouais. ce qui était un statut de DJ en France, puisqu'en fait, il n'y a pas le statut légal de DJ. Donc le type qui est DJ, qui travaille, qui fait un vrai travail, comme celui qui peut être gardien de nuit. Bon, bah, cette personne-là, en France, n'a aucune couverture sociale, aucune reconnaissance, la plupart du temps, ne sont pas déclarés, blablabla. Et ce qu'on sait, et ce qu'on a vu, c'est que même les administrations françaises, à part le pouvoir politique, sont complètement en dehors du circuit actuel musical. Et c'est un remaniement de fond qui est nécessaire pour qu'il y ait une vraie évolution et que les artistes et les DJ qui travaillent vraiment la musique et qui en font chaque soir une œuvre à part entière, soit reconnu et bénéficie des mêmes droits que les gens qui travaillent.
3: Ça fait 2 ans et demi que la SACEM essaye de plancher sur le problème du statut de DJ et ils sont complètement paumés quoi. Pour l'instant, ils sont complètement largués, alors ça avance un petit pas.
2: Et puis ils confondent tout, quoi. Les remix, ils te confondent leur rap, le hip-hop, la techno, le machin, un remix, DJ, ils captent rien.
3: Enfin, des fois, nous, on a du mal aussi, alors.
1: C'est vrai, d'ailleurs, les mecs demandaient les styles de musique tout à l'heure, c'est vrai que ça devient un bordel sans nom, ça devient un casse-tête quand même.
2: Non, mais
3: ouais,
2: c'est
3: bien, c'est drôle.
1: Ouais, c'est drôle, oui. Ouais.
2: Qu'est-ce que c'est donc, mon cher Arnaud?
4: Qu'est-ce que c'est donc? Ben, c'est ton disque, Olivier. C'est le prochain ODC sur POF.
1: Envoie-le déjà.
5: Le déclarer
4: à la passing, ouais. Donc vous êtes les premiers à l'entendre.
1: Voilà.
4: Et très belle techno. Quoi.
1: Très bien. Bah, si vous voulez continuer à nous appeler, Dieu sait s'il va y avoir des questions dans un instant, 0803 08 5000.

0: voilà, jusqu'à la dernière goutte. Donc c'est un petit, comment je sais pas, un test pressing, un échantillon. Enfin, ça va sortir d'ici quelques temps, Olivier. Allume le micro. Hop, hop, hop.
1: Absolument, absolument. C'est ma dernière production sur le label POF.
0: Ouais.
1: Et on écoute tout de suite après un remix d'Arnaud qu'il a fait pour Eric Rugg, qui est un célèbre DJ à house français.
0: Ouais, c'est bon.
1: Et c'est un morceau électro, donc c'est assez intéressant pour ceux qui connaissent pas l'électro. C'est un style qui était en vogue en 80-84, un style qui a commencé à Miami, qui est une rythmique un peu...
0: Il y a des États-Unis apparemment.
1: Non, c'est pas vrai. C'est-à-dire que les Américains ont toujours eu l'intelligence d'écouter énormément le son européen, et l'électro en particulier. C'est une musique qui est dérivée de la musique électronique européenne, comme a pu Kraftwerk par exemple.
2: Ouais. De toute façon, le premier grand titre électro, c'était, enfin vraiment pur électro, c'était Planet Rock, Africa Bambaataa, produit par Arthur Baker, qui était largement inspiré de Trans-Europe Express, de Kraftwerk, puisqu'il y avait le même thème de Nap. Et en fait, les premiers b-boy, black new-yorkais, dansaient sur Kraftwerk. Et après, ils ont commencé à faire des trucs comme ça, toutes les premières productions de Tommy Boy aux alentours de 1982. Juan Atkins était déjà dans le coup, avec le fameux Cibotron Clear.
1: Clair, ouais.
2: Et en fait, c'est l'essence de la techno, c'est-à-dire que c'était le départ, il n'y avait pas encore le rythme, c'est-à-dire le pied en 4-4. Mais il y avait tous les sons électroniques, les ambiances un peu froides. Qui sont inhérentes à la techno. Donc,
3: non, parce qu'en fait, la rythmique pure est funky. En fait.
1: Complètement.
2: La rythmique est funk, ouais. C'est parce que quand on dit électro, on a tronqué la fin du mot qui était électro-funk, qui est la suite du funk en fait.
0: Ah bon, on va se l'écouter ce petit morceau, puis après on va se retrouver. Il y a du monde, hein. Vas-y, tu peux appuyer sur le petit bouton play. Voilà.
2: Daft Punk and Tears.
0: Très bien, on écoute ça, on se retrouve après sur France.

0: Ah pardon.
1: Je t'en prie, c'est juste la fin, on peut parler dessus.
0: Ah, on a le droit de parler dessus.
1: On a le droit de parler.
0: Toujours peur de me faire rigoler et tout. En plus, il y a les artistes et tout. Putain, il a rien compris l'autre. Putain, il y a 8 ans, bordel. Les jusqu'au bout.
2: Ouais, mais en général, on les mixe. C'est pas très
0: bien. Bon, très bien. Voilà. On peut désannoncer, c'était.
1: Ouais, c'était Daft Punk Gatiers. C'est sur Artefact. Ça va être un 10-inch qui va sortir donc sur Artefact au mois de février. Avec là, c'est un remix de Aleph, donc c'est moi. Et il y aura des remixes de Motor Bass qui sont très bien. Et donc on peut trouver l'original encore dans le commerce qui est sorti il y a quelques semaines.
0: D'accord, très bien.
1: C'est un nouveau label parisien.
0: Très bien, balèze, on est là jusqu'à très tard dans la nuit.

0: qui a fait les voix apparemment des jingles de FG. Qu'est-ce que c'était ça alors? Ah, allume ton micro. Hop.
1: Oh là là.
0: Michel, t'as cassé.
2: Il a fait de la radio là, t'as cassé
3: Michel un peu.
4: Max, juste une chose. Ouais. D'habitude j'avais un réalisateur, un technicien.
2: Oh genre,
3: putain, c'est ça. Ouais.
0: Attends, on va la refaire alors, attends. Alors Michel.
3: Non mais c'était toi Michel. Hein.
0: Est-ce que tu peux dégoupiller le morceau?
4: FG 98.2. Non,
0: ah, c'est pas cette...
4: On peut faire ça.
0: Non. Ouais, non mais tu peux faire ce que tu veux, regarde, je peux même te mettre ça, écoute. On peut tout faire, hein. Non, c'était quoi là le morceau?
4: Alors ça c'est un des morceaux auquel j'ai pris grand plaisir il y a quelques années en arrière de programmer entre autres sur FG, puisque tu en parlais tout à l'heure.
0: Ouais.
4: Une radio qui fin 91 s'est orientée vers cette musique dont vous parlez depuis plusieurs heures. Et le titre qu'on vient d'écouter, je pense que ça doit faire plaisir à quasiment tout le monde.
0: Ah, Olivier a fait des bons.
3: Waouh!
0: Et vous le refrain, le morceau, hein, c'est presque un caravan.
3: Il n'y a pas de problème. Max.
4: On peut quasiment dire le label mythique Underground Resistance. Et c'est un album, un vieux album, d'ailleurs j'ai un doute sur l'année. 91.
3: Moi je dirais, ouais, de vers ces eaux-là, quoi. 80. C'est le duo Mad Mike et Jeff.
0: Je vais te donner le titre maintenant.
4: Alors, celui-là, donc, c'est un album qu'on peut peut-être encore trouver sous le nom de X102.
5: On peut encore le trouver.
4: Ouais.
5: Moi qui suis un spécialiste de la vente du disque, on peut le trouver encore.
4: Alors, Arnaud, et c'est le dernier titre sur l'album.
3: Tu nous le fais à combien, Arnaud?
4: Ground Zero.
0: Combien?
3: Ground Zero.
0: Voilà.
4: Jeff Mills, Mad Mike.
6: Par rapport à la déco, à un certain moment, il y avait un club qui s'appelait Le Boy.
5: Yes.
6: Le Boy.
5: On l'a oublié. Hein.
6: Et voilà.
3: C'est vrai.
6: Le Boy, enfin, bien que j'aimais ce club et enfin le système qui était mis en place, c'était effectivement enfin un club qui était ouvert dans la semaine, c'était des entrées gratuites, enfin c'était un club homosexuel.
5: Oui, il y a
6: juste une
5: petite
6: parenthèse. Bon, ils ont amené quand même ça, c'est tout ce qui était un petit peu d'avant-garde vient de ce milieu-là. Et donc par rapport au Boy, il y avait des soirées où justement il y avait un effort au niveau de la déco, il y avait un effort au niveau des DJ. Laurent Garnier a commencé au Boy, à la Luna et quelque part Jean-Claude Lagrèze. Ouais, et donc il y avait des superbes soirées qui étaient organisées. Et ces soirées-là, il y avait pas de rêve à l'époque. Et donc il y a vraiment un esprit de fête qui était là. Et il y avait un ensemble. Effectivement, il y avait la musique, il y avait la déco. Il y avait bon, effectivement, vous payez pas l'entrée, vous consommiez au bar. Et c'était vraiment notre état d'esprit. Bien que le système du Boy, enfin pour y avoir participé, puisque je faisais de la déco quand j'ai commencé au niveau de la nuit. Voilà.
3: Soyons honnêtes.
6: Et donc, ce qui se passait, c'est que vis-à-vis du Boy, enfin effectivement, il y avait un bureau de presse qui travaillait là-dessus, et il y avait des budgets qui étaient vraiment minables et nuls. Ouais. Et n'empêche qu'avec ces budgets, on essayait de faire des choses fantastiques, c'est-à-dire bon, des gros poissons avec du grillage, du papier collé, tout ça. C'était du bricolage, mais en tout cas, par rapport à la soirée, c'était le souci du détail. Et ça, c'est hyper important. Et je pense que ça, c'est quelque chose qu'on a perdu. On a perdu cette poésie qui était là au départ. Mais bon, il y a d'autres choses qui sont mises en place. Hein. Moi, je ne regrette absolument pas cette période-là. Et je pense que les choses qui sont faites actuellement sont très positives. Et bon, c'est autre chose. Point. Quoi.
0: Tiens, Paolo, je vais te donner une feuille blanche, je vais te donner un stylo, puis tu vas la colorier.
6: Oh là là.
5: Non mais à la décharge de Paulo, moi qui étais à l'époque qu'un simple clubber, le Boy c'était vraiment mortel.
3: C'était top, le Boy.
6: Ouais, je crois que Michel.
3: Excellente soirée et à Paris c'était le Boy.
5: Et qu'on n'a jamais retrouvé à Paris dans les boîtes gays, genre le Queen et tout ça, enfin c'est
3: rien
5: complètement
3: à
5: différent. Rien à voir.
2: Aujourd'hui,
5: il y avait vraiment un esprit, tu sois gay ou pas, enfin moi personnellement.
3: Un petit peu quand même cette ambiance au Rex, c'est-à-dire que c'était un des clubs où on pouvait, bon bah quand on n'avait rien à faire, on s'embêtait chez soi, on dormait pas, on pouvait aller prendre un verre. On trouve un peu cette ambiance actuellement, mais c'est vrai que là-bas il y avait, je crois que le lieu était prêté à ça aussi, quoi. C'était un endroit un peu bizarre, particulier, non, pour l'époque très en avance.
5: Il n'y avait rien d'autre à la place.
6: Olivier ou Arnaud, c'est pas une question de lieu, je suis désolé, il y a des espaces vides où les gens arrivent à donner une âme à cet espace. Ah, et le problème c'est qu'il n'y a pas d'effort actuellement. Il ne faut pas s'autoflageller.
5: Non, mais il y avait rien d'autre, et puis c'était le début, oui, et puis on était enthousiaste, on était jeunes, on était cons et tout ça.
6: Oui, mais enfin, écoutez, on était jeunes, il y avait la passion.
2: Ouais,
6: mais
2: maintenant on est désolé.
0: Avant de monter dans les arbres,
5: imagine le mec qui a 20 ans qui nous écoute parler, c'est les papilles un peu quand même.
0: Jurassic Park, c'est pas grave, vous êtes des archives, c'est bien. Michel, tu voulais dire quelque chose, non?
6: Oui, il vient de couper la parole, vas-y.
5: Et au Boy, il y a les plus belles filles de Paris, quand même.
0: Absolument.
3: Et les plus beaux gars aussi.
5: Ouais. Moi, je joue au rugby, donc je peux faire ça.
6: Qu'est-ce que tu veux, Max?
2: Attends, dans les équipes de rugby.
1: rugby.
7: Attends, laissez parler. Attends, Michel, vas-y, ouais.
8: Je voulais.
7: Merci, Michel.
8: Max, rappelle-moi le prénom de celui qu'on a à l'antenne.
9: Décale.
8: Est-ce que tu es déjà allé en rêve en dehors de la France?
9: Ouais, je suis sorti en Hollande. J'ai fait la déco.
7: Là, il est sur Mars en ce moment. Là.
8: Alors, tu as fait quoi en Hollande? Des Hellraiser, des Thunderdome?
9: Non, j'ai bossé au Mazzo.
8: Au Mazzo. Yeah. Alors tiens, j'ai un scoop pour Fun Radio ce soir.
3: Malheureusement, le Mazzo
8: est fermé depuis cet après-midi.
3: Absolument. Hein.
8: Voilà.
3: Pour une décision de justice.
8: Bon, non. Pourquoi ma question? Parce qu'on parle de déco, effectivement. La déco, effectivement, est importante dans les rêves. Mais si, enfin, moi, j'ai fait plusieurs rêves en Allemagne, pour nos citer. Ce soir, je suis venu avec un blouson qui clignote. Et
5: en fait, j'ai fait. Ouais.
3: Mais pour qu'on te reconnaisse bien, Michel.
8: Voilà, j'entends des.
3: Et alors,
8: Le blouson de Médé. Et j'ai fait exprès de venir avec. C'était pour faire une petite relation avec Fun. Je vais régler tout de suite le problème. Pourquoi j'ai mis ce blouson ce soir? Il n'est pas à moi, j'ai été le chercher.
3: Tu l'as volé à qui?
1: Tu l'as piqué à Joël.
7: Il l'a piqué au vestiaire dans une soirée.
8: Alors, je règle tout de suite le problème et on en parle plus. Parce que Max, qui depuis maintenant, on va dire quoi Max? 3 ans?
7: 3 ans.
8: Qui a engrangé petit à petit de la transe tous les vendredis sur l'antenne de Fun. On a entendu plein de choses dans le milieu underground, genre de la transe, de la techno sur Fun. Ok. Pourquoi je suis venu avec le t-shirt de Médé qui clignote? Parce que Médé, dans le milieu ultra underground, dit Médé, c'est de la merde, c'est commercial. Pourtant, chaque année, 2 fois par an, enfin en tout cas une fois par an, 35 000 mecs et nanas viennent danser sur le dance floor de Médé. Fun, pareil. Il y a beaucoup de gens qui l'écoutent et puisqu'on revendique depuis des années que cette musique est une culture à part entière, bravo Max d'avoir passé cette musique. Il y a un grand nombre.
3: Merci Michel pour son intervention.
8: Ça c'est juste pour fermer la parenthèse. Maintenant pour parler de déco.
7: C'est intéressant ce qu'il vient de dire à l'instant là.
1: Ouais, c'est bien. Non,
3: Tu l'auras ton augmentation.
7: Enfin quelque chose de bien depuis minuit. Enfin quelque chose de construit.
8: Et juste pour répondre à ta question sur la déco, si tu as un jour la chance d'aller dans une rêve telle que Médé, Energy ou Thunderdome, la plus belle déco, c'est les 35 000 rêveurs qui sont là en train de danser tous ensemble.
1: Non,
6: je suis désolé, on peut pas dire. Les gens, c'est pas des objets qu'on pose et la déco, c'est des objets.
8: Paolo,
6: je pense pas qu'ils puissent pas dire. Il faut pas dire ça.
8: Je ne considère pas.
6: Faisons un petit peu de métaphysique. Michel, je peux pas te laisser dire ça. Non, je ne peux pas.
8: Paolo, je te laisse. Moi, je pense que la plus belle déco pour moi, c'est celle qui bouge, qui est en perpétuel mouvement. Et les rêveurs, 35 000 devant toi en train de bouger ensemble sur la musique.
1: Mais c'est vrai que ça donne des frissons. Attends, moi je suis allé à Energy cette année. Je suis désolé, je vais pas taper sur Energy. C'est des gens que j'aime bien, mais je vais quand même taper un peu dessus. Je suis allé à Energy.
7: Energy pour ceux qui commencent par la radio.
1: Oui, pas la radio. Energy, une rêve qui a lieu une fois par an au mois d'août à Zurich. Je suis allé à Energy cette année. Bon, cette année c'était un petit peu décevant. Quoi. Je veux dire, c'est joli de voir 25 000 rêveurs, parce que c'est un peu le cas. C'est 25 000 là-bas. 25 000 rêveurs, les bras en l'air, en train de danser. C'est vrai que quand tu entres dans ce genre d'ambiance, ça te donne des frissons et tout de suite, tu regrettes parce que tu dis merde, putain, il n'y a pas ça en France. Ok. Maintenant, d'un autre côté, la salle était, et tu vas pas me dire le contraire, la salle était un petit peu tristounette, il n'y avait pas de visuel, c'était. Les lumières étaient moyennes.
8: Ceci étant, juste une parenthèse très vite, c'est vrai que je sais que tu fais Énergie, m'aider depuis des années, je le fais également.
1: Pour moi, l'exemple, c'est Universe.
3: Quel pèlerinage, hein.
8: Non, j'ai fait Énergie avec des jeunes rêveurs qui ont fait Énergie cette année pour la première fois. C'est vrai que moi qui le vois comme toi depuis quelques années. Ceci étant quelqu'un qui le découvre pour la première fois, il y a une émotion forte.
1: Bien sûr, mais moi j'ai cette émotion à chaque fois que j'entre sur un dance hall comme ça où il y a 25 personnes. Il n'y a pas de mots.
3: T'as des frissons.
1: Maintenant, je veux dire, c'est pas parce que 25 000 personnes qui dansent, ça te procure des frissons et puis que tu es ému, etc. C'est pas pour ça qu'il faut délaisser ce qu'il y avait avant. Je veux dire, je suis pas un vieux con, mais je veux dire que c'était vachement bien quand il y avait jolies projections vidéo et puis un laser
7: finissez.
8: Non mais alors juste pour conclure, moi je pense que la déco est importante. La preuve c'est que Energy MED, malgré les 35 000 ou les 25 000 les rêveurs, il y a de la déco quand même malgré tout.
1: Elle
8: est différente.
1: On peut dire que c'est un petit peu moyen. Je veux dire, si tu prends le cas, je suis un défenseur de Universe qui est la plus grosse rêve anglaise. Et si tu vas à Universe, effectivement, là, on travaille avec les gens de Universe qui donc gèrent une structure comme Mayday ou comme énergie, travaille avec des équipes de danseurs, avec des équipes de jongleurs, d'artistes, de
7: décorateurs. Ça peut faire partie du décor, ça aussi, voilà, les gens qui viennent danser.
1: Et c'est pour ça qu'Universe est magique.
8: Mais Eric, il faudrait rappeler quand même, et je crois que l'auditeur qui est en ligne avec nous l'a dit au tout début, c'est un problème de budget.
7: Voilà.
8: Combien d'organisateurs en France déterminent dans leur budget de soirée un budget de déco? Et on sait très bien qu'il y en a très peu en France. Il y en a trop peu. On est d'accord.
1: Mais en attendant, Mayday et Energy ont les budgets.
7: Voilà.
9: Alors que c'est pas toujours des budgets énormes. Hein. Attention, parce que moi, ça fait quand même 5 ans que je connais ce milieu. Donc je fais ça plutôt à prix d'amis. C'est-à-dire, la soirée, je la faisais à 1000 francs.
8: Oui, mais alors explique-moi comment tu arrives à mettre des toiles dans un club qui sont aux normes inifugées.
9: Mes toiles sont inifugées.
8: Ça et tu arrives cher, avec un budget de 1000 francs.
1: Ça coûte 20 balles le mètre de tissu inifugé.
9: Non, on va acheter le tissu et le faire inifuger toi-même.
1: Oui, aussi, oui.
9: Ah bah ouais, mais ça revient vachement moins cher. Hein,
7: D'accord, reste avec nous, on a quelqu'un qui veut réagir. Olivier, 24 ans, qui est de Paris. Bonsoir Olivier.
10: Salut à tous.
7: Tu es organisateur de soirée.
10: Voilà, alors moi je suis organisateur de soirée, donc je voulais réagir à plusieurs choses.
7: Vas-y Olivier.
10: Donc la première chose que je voulais dire, c'est à Michel Pilot, je suis 100% d'accord avec toi, sauf que je voulais rajouter que la chose la plus importante au niveau déco, c'est les gens qui dansent, c'est les lights et les visuels.
8: Et ça me fait plaisir d'entendre ce que tu dis, parce que je trouve que...
3: Tu n'es pas juste seul dans la nuit, Michel.
8: Non, mais tout à l'heure, je suis venu ici en taxi, j'écoutais le débat.
5: Il a les moyens.
8: Je me fais rembourser.
3: T'as besoin de l'argent, je suis venu ici.
7: Parce que les autres, ça les arrange qu'on fait le débat jusqu'à 5h30 pour voir le premier métro.
5: Absolument. On va tenir.
8: Cependant, ça me fait très plaisir parce qu'on a parlé plein de choses, mais j'ai pas entendu une seule fois parler du public qui est sur le dance floor, qui se déplace.
9: C'est lui le
8: premier. Ça me fait très plaisir ce que tu me dis, parce que quand j'étais notamment directeur d'antenne sur FG, je pensais jamais, jamais, jamais au DJ qui était derrière les platines. Moi, mon seul souci, c'était de savoir ceux qui écoutaient de l'autre côté.
10: Exactement, la réaction
8: en permanence.
10: Public,
8: ouais,
10: la réaction
8: point barre.
3: Je me souviens de mémorables engueulades.
10: Non, mais ce que je trouve très important.
8: Mais c'est bien.
10: Ce que je trouve un peu bizarre dans le débat de ce soir, c'est que les gens parlent, tous les gens de Coda, etc., vous parlez des soirées. Puis vous êtes là à comparer toujours ce qui se passe avec l'étranger, etc. Pourquoi toujours garder chez les autres ce qui se passe, alors qu'en France, il se passe quand même de très bonnes choses? Moi, je regrette quand j'entends des choses, des gens qui disent que les organisateurs de soirées, ils sont pas has-been, mais enfin, il y en a qui sont pas pros, etc. Moi, je regrette, je fais des soirées depuis 2 ans dans un grand club parisien. Je fais pas ça le samedi, je ramasse pas des millions en faisant des soirées. Et je pense pas qu'une seule personne puisse venir me dire que les soirées n'étaient pas bonnes. Et les gens,
1: mais on a dit que c'était le public qui réagissait pas très très bien, on a pas dit que c'était les organisateurs.
10: Si, tout à l'heure vous parliez des organisateurs en disant que...
5: Oui, là, s'il te plaît.
7: Vas-y, finis Olivier alors.
10: Ouais, donc, bon, ça c'est au niveau des soirées. Ensuite, une autre chose que je voulais dire, c'était à Paolo. Je voulais parler de Paolo.
1: Il est vexé, Paolo. C'est pas là, vas-y.
10: C'est par rapport aux manifs, parce que Paolo disait tout à l'heure, moi je pense pas que manifester pour la techno soit utile. Moi je vais vous dire que c'est très utile de manifester. Parce que moi j'ai été fondateur du comité de soutien de Maximum. J'étais dans tout topé, c'est moi qui montais les manifs, etc. Je me suis retrouvé au CSA avec les gens de Maximum, Eric Auville, Michael Bourgeois, tous les anciennes directions de Maximum. Mmh. Et au CSA, je vais vous dire, moi, ce qu'ils nous ont dit le soir où on a fait la manifestation au Palais Royal le 1er février.
7: Ouais, qu'est-ce qu'ils ont dit?
10: On était 2000 au Palais Royal. Et le président du CSA nous a dit, mais si votre manif, vous étiez 10 fois plus, vous étiez 20 000, votre fréquence, vous l'auriez? Parce que 89 FM, théoriquement, c'était fait pour Maximum, pour Paris, région parisienne, et ils l'ont refilé à RFI. Évidemment, on était 2000. 2000, ça n'a pas d'impact. Les médias sont pas venus, la télé s'en foutait, personne n'en a parlé. On s'est battu, mais les médias ne
3: sont
10: pas
3: venus. Mais tu plains de quoi? Tu t'es battu pour une cause, tu t'es défendu jusqu'au bout, et ben voilà, ben c'est
10: bien. Ouais, on s'est battu, mais ce que je veux dire, c'est que pour la techno, même s'il y a des artistes, moi je trouve que c'est très bien, il faut se battre avec les radios, etc. Il faut quand même savoir que le poids de la rue est extrêmement utile. Et il se jure qu'une manif de 3000 personnes, ça sert à rien. Mais si un jour on est 100 000 dans la rue, à se battre pour la techno, je vous garantis que ça fera bouger les choses.
1: Cette année, quand on a participé, enfin, qu'on a essayé d'organiser plus ou moins une espèce de défilé pour le 21 juin, et qui était interdit parce qu'on avait des pressions, les médias n'ont pas parlé, et on était 7000, tu vois.
10: Je sais.
3: Et c'est pourtant les premiers qui étaient là pour filmer s'il y avait eu un problème.
1: Moi, je rapporte tout ça à, tout à l'heure, j'ai pas fini, je disais Act Up avec avec la capote sur
3: la tour Eiffel,
1: sur l'obélisque. Ouais, j'étais en train de chercher. Merci. Ça a été monté par par Act Up, et ça a été l'opération a été menée peut-être par une dizaine de personnes, et c'était vachement plus efficace et plus médiatisé qu'une manifestation de 5 ou 6 000 personnes qui seraient passées. Tu sais, quand il y a eu la manifestation dernièrement, controverse d'ailleurs, au mois de septembre pour la techno, les gens qui ont organisé ça ont essayé d'avoir un parcours légal, c'est-à-dire en accord avec les autorités, et puis qu'on leur a dit ok, alors vous ne faites pas de la Bastille à République.
10: Moi, ils les ont envoyés dans le nord de Paris.
1: Voilà, je veux dire, ça sert strictement à rien.
10: Oui, mais t'es d'accord avec moi que vous étiez 7 000 ou 10 000. Moi, je te parle, si un jour il y a une manif de 100 000 personnes dans la rue.
1: Non, mais d'accord. On est bien d'accord. Le souci de Technopole, par exemple, c'était de dire qu'est-ce qu'il vaut mieux faire. Est-ce qu'il faut faire une manifestation décentralisée en France, dans chaque ville, le même jour? Est-ce qu'il faut centraliser la manifestation sur Paris pour avoir un maximum de monde et donc un maximum de feedback? Ou est-ce qu'il faut penser à des actions, des actions un petit peu plus
3: musclées,
1: pas musclées, choses atypiques, quoi. Je veux dire,
3: pour tous ceux qui ont suivi,
1: vrai que je vais revenir à l'histoire de cette capote, mais ça a marqué, quoi. On en parle encore, quoi.
10: Bien sûr.
3: Absolument. Et puis pour tous ceux qui ont suivi un peu l'actualité justement de ce mois de juin, quoi, le lendemain du défilé qu'il y a pu y avoir dans Paris, il y a eu la Gay Pride, et la Gay Pride, c'était, je pense. Une reconnaissance, il y a eu
8: Olivier, je pense pas qu'on puisse faire, à mon avis, un rapprochement entre mobiliser des jeunes dans la rue pour aller défendre une musique, en l'occurrence la techno ou la house, et mobiliser des milliers de personnes comme à la Gay Pride pour défendre quelque chose qui est planétaire, qui est une sale maladie qui sévit sur la planète en ce moment. Les jeunes aujourd'hui, quelle est leur motivation que d'aller dans la rue pour défendre une musique? Où elle est, c'est ça la question.
10: Le problème, c'est qu'on est quand même dans un pays où les grandes autorités nous disent les droits de l'homme, les droits de ceci, les droits de cela. On en est quand même rendu au point. On n'interdit pas aux gens d'écouter la musique, parce qu'heureusement elle est diffusée en radio, on peut acheter des disques. Mais enfin, on est quand même, il y a quand même un problème.
8: Je te rassure, ils en achètent beaucoup en ce moment.
10: Oui, ils en achètent beaucoup en plus. Mais bon, le problème, c'est quand même qu'on interdit les soirées. Alors, il y a des problèmes, etc. Je veux bien, mais c'est ce que vous disiez tout à l'heure. Dès que tu veux demander une autorisation pour faire une soirée, mais c'est impossible, c'est ingérable. Tu peux pas, on est dans... Bon, et ça c'est quoi? C'est de la censure, on appelle ça.
8: Attends, tu m'as dit tout à l'heure que tu es organisateur de soirées.
10: Moi je fais ça dans les clubs, moi je travaille que dans les clubs parce que justement il y a trop de problèmes.
5: Est-ce que tu t'es posé la question de savoir pourquoi il y avait une censure?
8: Alors moi j'ai envie de répondre à ta question parce que après FG, je me suis occupé du magazine Outsoun et
11: excellent magazine belge.
8: On a rencontré énormément d'organisateurs et tu sais, en 2 ans du magazine, j'ai rencontré énormément d'organisateurs qui sont des jeunes, qui ont 20 ans, 21 ans, 22 ans, qui adorent cette musique. On peut pas leur reprocher, c'est tant mieux s'ils aiment cette musique. Ils ont vu peut-être des grands camarades à eux, je pense notamment des belles soirées comme celle de Mosinor que Eric a pu organiser, qui se sont peut-être dit, tiens, ils ont un lieu, il y a beaucoup de monde, ils font payer des entrées, peut-être qu'ils gagnent beaucoup d'argent.
10: Bien sûr.
8: Et ces mecs qui connaissent rien, mais absolument rien, les conditions nécessaires pour organiser une soirée, se sont dit, je vais moi organiser les soirées. Et je veux juste finir. Si aujourd'hui je devais faire un énorme reproche à tout ce qui se passe en France, je le ferais à tous ces organisateurs, et c'est triste parce que ils aimaient cette musique, mais ils se sont lancés dans une activité qui malheureusement n'était pas l'activité qu'ils devaient exercer. Et tous ces organisateurs qui nous écoutent, qui ont 20, 21 ans et qui veulent organiser des soirées, eh bien, qu'ils aiment cette musique, bravo, qu'ils l'écoutent, tant mieux. Mais pour faire et organiser une soirée, il faut avoir des connaissances, il faut respecter des règles, et si on ne respecte pas ces règles, eh bien aujourd'hui on paye les pots cassés.
3: Absolument,
10: c'est
3: entièrement d'accord. Non,
1: c'est un parcours.
10: Je suis entièrement d'accord, mais moi j'appelle ça la techno-business, moi.
3: Non, mais c'est même pas une affaire de business.
10: C'est une affaire de gros sous. Tu es d'accord avec moi que tu fais une soirée à 150 balles l'entrée le samedi, et que tu as 4 000 personnes qui viennent, et en plus ça passe tout aux as. tu me diras, tu vas pas me faire croire que c'est pas de la guerre.
3: Ouais, mais ça a duré combien de temps, quoi? Enfin, je pense que les gens qui ont abusé de ça, maintenant, c'est les premiers à en payer les pots cassés, Michel le disait.
1: Je pense qu'ils sont plus là aujourd'hui.
3: Non, mais c'est exactement ça. Donc maintenant, le discours est plus de dire on paye 150 balles pour payer une entrée. Le discours, c'est voilà, on aime une musique, on a envie de continuer à l'écouter. Il y a tout un tas de gens qui ont envie de vivre avec cette musique, de sortir, d'acheter des disques et tout. Bon, maintenant, c'est un autre dialogue.
10: Mais le problème, c'est qu'aujourd'hui, on paye plus 150 balles, pas parce qu'il y a plus d'organisateurs véreux, tout simplement parce qu'il y a plus de soirées, on en est rendu au point qu'il n'y a plus que des soirées dans les clubs et que les rêves, c'est plus facile de faire une rêve sauvage.
3: Est-ce que c'est
5: pourquoi il y a encore des soirées dans des clubs?
10: Comment?
5: Pourquoi il y a des soirées comme...
10: Là,
5: je encore dans des clubs.
10: Parce que ça, je peux t'en parler. C'est
5: parce que par exemple, au Rex, tu discutes avec les gens qui bossent au Rex, ils ont complètement nettoyé leur club, si tu vois ce que je veux dire.
7: Tu parles au niveau de la clientèle à
5: Il y a une clientèle qui a un petit business dans la boîte.
8: Je crois pas qu'il y ait que ça. Enfin, si on peut pousser le...
7: Ah bah moi, ça me dérange pas. Pousse, pas trop fort, mais pousse.
8: Moi, j'ai quand même suivi quelques dossiers. Enfin, je crois que Eric aussi... Avec le ministère de l'Intérieur, il y a deux ans.
3: Les mêmes, Michel.
8: Non, je crois quand même qu'il y a une chose importante à dire aujourd'hui. C'est que d'un côté, on a deux camps. Il y a le camp des organisateurs, que je vais mettre entre guillemets rêve, et le camp des organisateurs qui aiment la techno, qui sont en club. Mais au niveau de la structure financière, il y a deux mondes différents, tu l'as dit toi-même. C'est que d'un côté, il y a des gens qui payent des taxes, des charges pour qu'un club puisse tourner. Et de l'autre côté, tu as des organisateurs de rêve qui louent effectivement des salles, etc. et qui ne paye aucune charge. Effectivement, le bénéfice est plus gros. Maintenant, il faut surtout pas oublier quelque chose, c'est qu'en France, il y a un lobbying très, très puissant qui s'appelle les syndicats et qui sont très, très bien placés pour faire en sorte que les autorités aujourd'hui et que les pouvoirs publics qui devraient, si ce n'est pas fait, ou je crois que c'est dans les prochains jours, devraient signer définitivement l'arrêté en France pour interdire les raids sur le territoire français, copier-coller sur la Criminal Justice Bill en Angleterre. Et ça, il y a du lobbying fort là-dessus. Il est évident que tous les patrons de clubs en France qui forment des syndicats font en sorte que les organisateurs de rêves qui ne payent pas toutes ces taxes ne fassent plus ces rêves.
10: Ah, bien sûr.
8: Et aujourd'hui,
3: on paye quand même des années de la fille.
5: Je vais me présenter comme l'avocat du diable.
8: Oui.
3: Sois l'avocat.
5: Je suis l'avocat du diable.
8: C'est un peu normal que
5: les mecs qui tiennent des clubs, même si c'est peut être un sale business et tout ce qu'on veut, se révoltent
8: contre
5: ça.
8: Je dis pas que le club est un sale business.
5: Il y a des trucs vis-à-vis des clubs qui sont pas forcément très cool. Mais que des gens, tu vois, qui ont leur boîte, qui payent des charges et tout ça, qui voient des mecs arriver et vider leur boîte parce qu'ils font des soirées dans des entrepôts et qui payent aucune charge, tu vois, il y a un peu une injustice quelque part.
8: Oui, c'est clair.
10: Surtout que le patron de boîte tient quand même une société. C'est une société, donc avant d'être une boîte, c'est un commerce, c'est une société.
1: Tout à fait.
10: Donc à la fin du mois, ils ont toutes les charges.
1: Et il y a eu aussi le fameux discours sur les organisateurs de rêve qui s'étaient structurés et qui avaient eux aussi des sociétés et par conséquent.
3: Mais combien se sont
1: Très peu, Eric. Combien ont fait la démarche de se
3: structurer et de s'adresser aux administrations compétentes et d'essayer de clarifier les choses aussi.
10: Il faut quand même reconnaître aux organisateurs de rêve que dès qu'ils veulent faire la moindre démarche pour faire une soirée légale.
1: Aujourd'hui,
3: on en est là aujourd'hui parce qu'il y a des années de laxisme derrière et que tout le monde connaît on les a tous fait ces soirées, donc c'est très bien de quoi il en retourne. Et c'est évident que quand parfois on mettait les pieds dans des endroits qui, sans aucun moyen de sécurité pour les gens qui étaient en place, qui est quand même important, quoi. Moi j'ai vu des accidents dramatiques dans toute ta soirée. Bon, bah c'est pas possible.
8: Si on peut parler de mon expérience personnelle, rapport aux soirées à Pilon, non, mais c'est vrai, bon, j'ai un petit passé, effectivement, vieux croulant, et ça pue, dans sa tombe.
5: C'est mignon. C'est mignon.
7: Ce qui est bien, c'est qu'on va passer de la déco à l'organisateur, en passant.
8: Effectivement, il y a plein de choses. Enfin, c'est une passion, hein.
10: Dans ce métier, on touche à tout.
8: Ben, absolument. Et donc, ce qui s'est passé vis-à-vis de ce que je faisais, au niveau des soirées Happy Land, enfin qui s'appelait Happy Bulga et tout, enfin les gens qui sont là, enfin ont pu connaître
10: légendaire à la défense d'ailleurs.
8: Pardon,
10: voilà. Légendaire à la défense.
8: Oui, absolument. Et avant de pouvoir faire la défense, j'ai pu faire quoi, enfin il y a prescription maintenant, mais au départ de mes premières soirées, c'était une fureur, c'était bon, je veux absolument organiser ma fête, et je prenais un entrepôt, je cassais la vitre, je rentrais dedans, et
1: dans un supermarché.
8: J'ai fait ça dans un supermarché vraiment à côté de chez moi, parce que je passais tous les jours devant et cet espace-là était complètement vide.
7: Et t'avais envie de faire,
8: et voilà, oui, je casse la fenêtre, je rentre dedans, je mets un bout de bois.
6: bois, enfin un panneau en bois pour qu'on voit pas que la fenêtre n'est pas cassée. Je rentre dedans, j'essaie d'avoir du jus. Je loue un groupe électrogène, mais après j'ai des amis qui me disent qu'on peut repiquer le jus EDF. Donc on le fait, et donc à partir de là, on met pas en marche le groupe électrogène parce que ça fait trop de bruit. Et donc à partir de là, ce type de système, bah, c'est un début, quoi. C'est ce que bon, j'ai pu faire, et plein de gens l'ont fait. Et à partir de là, bon, ben, après, t'as l'Arche de la Défense. L'Arche de la Défense, c'est quoi? C'est une commission de sécurité, c'est un cabinet que tu payes pour qu'on soit aux normes, c'est voir si les normes de sécurité sont adaptées. Et donc, c'est une évolution. Donc, effectivement, mes premières soirées que j'organisais, c'était 40-50 francs. L'Arche de la Défense, je sais plus combien le prix, mais bon, ça devait être dans les 100 francs.
1: 100 balles.
6: Non, 130, n'importe quoi. Ça devait être dans les 100 francs. Ça devait être dans les 100 francs. Et puis après, l'Arche de la Défense, bon, les rêves ont été annulés. Encore la passion qui continue. Bon, il y a eu Coda, parce que c'était encore un moyen de s'exprimer. Et ça, c'est un cheminement, quoi. Bon, c'est le mien, mais c'est celui d'autres personnes. Et le problème par rapport aux soirées qui sont annulées, moi, je suis désolé. Actuellement, on nous frappe avec un bâton, ben, qu'on a aidé à fabriquer, quoi, tout simplement.
7: Absolument. Voilà, Olivier.
5: Là, je crois que c'est la plus belle conclusion.
7: Magnifique.

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1: Oula. Allô? Allô?
2: Là, ils ont raccroché automatiquement.
1: Allô? Ouais, je suis dans l'espace.
2: ils t'ont mis à la carte.
1: Tiens, appelle-moi ma mère, c'est une folle ou je sais pas quoi, le 406 là. Ah là là, elle est à notre, là, on va tester. Tiens, mon père, c'est un dingue, le 407. Je sais bien, c'est que les mecs, ils y vont. Putain, tu peux appeler mes parents, je suis tout le temps bourré. Vas-y, 408. Putain, les mecs, comment c'est hard. Ah, les mecs, vous êtes sans pitié, quoi.
3: Pas avec les rampes.
4: Allô?
2: Oui, allô?
4: Oui?
2: Bonsoir! Jean-Fille, s'il te plaît!
4: Pardon?
2: C'est possible, tu peux me passer Jean-Fille, s'il te plaît?
4: Il n'y a pas de Jean-Philippe ici.
2: Pardon?
4: Il n'y a pas de Jean-Philippe ici.
2: Il y a Jean-Philippe ici? Allô? Ah, elle a raccroché. Ah, allô? Ah, cathédrale. Allez, une deuxième fois, on rappelle une deuxième fois, toujours. On essaie toujours deux, trois fois le même numéro. Hein. Allô?
4: Oui?
2: Ah, c'est Christian, hein, pareil.
4: Oui.
2: Tu peux me passer Jean-Philippe?
4: C'est pas possible.
2: Hein? Allô?
4: Y a personne de ce nom-là ici.
2: Merde. Au revoir. Je patiente ou pas? Ou faut que je rappelle tout de suite? Oh putain, ils ont une façon de rapprocher. Bon,
5: oh,
2: c'est
5: putain,
2: là,
5: ils sont chelous.
2: Gentil.
5: Il y avait un SMS où il disait que ses parents étaient des fous.
2: Non. Donc on lui dit tout ça.
5: Ah, on va essayer de.
2: Appelle mes parents, ils sont bourrés.
3: Il est bourré, là.
2: On y va. Il y a du 408 là, il y a du bourré dans la place. Là.
3: 408.
6: Allô, oui.
2: Allô?
6: Ouais.
2: Ouais, yo. Eh, tu peux me passer...
6: Allô?
2: Ouais, c'est Momo. Tu me passes...
6: C'est Momo.
2: Pardon? Allô?
6: Oui.
2: Oui, c'est Momo à l'appareil.
6: Il n'y a pas de Momo ici, il n'y a personne, moi.
2: C'est Momo à l'appareil.
6: Ouais, mais je m'en fous.
2: Est-ce que... Tu me passes... Passe-moi Bébert.
6: Mais il n'y a pas Bébert ici, tu es au gourou de numéro, mon pote.
2: C'est pas Bébert à l'appareil, hein?
6: Non.
2: Allô? Bonjour. Allô? Tu peux me passer allô? Oh bah lui ça va très vite lui. Allô? Ah bah lui c'est un fou, lui c'était quel numéro lui? On va le rappeler tout de suite.
5: Ah on va le rappeler tout de suite, ouais.
2: Ah oui. Tiens, mon père il va tous vous démonter. Putain les mecs. Oh vous avez des parents chelous. Hein. Allô?
6: Ouais.
2: Ouais, salut. C'est Momo?
6: C'est qui t'as appareil?
2: C'est Momo. Allô, tu m'as reconnu?
6: Non.
2: Allez, allô? Oh collègue! Comment ça va? Allô? Allô? Tu m'as reconnu? Ouh bébé! Fille, j'ai là. Allô? Bon, lui, il est tombé. Un autre. Il y en a des messages, mais attends, il n'y a plus à savoir quand faire.
5: Attends, il y en a un qui va dire que ton père va te démonter, là.
2: Ah, attends, on m'a dit le 446, on m'a dit, regarde, appelle à tel numéro, tu vas délirer. Je te le jure. Allez, on veut bien vous croire.
5: Ouais, on va essayer.
2: Pour l'instant, vous n'êtes pas planté sur les SMS que vous avez dit.
5: C'est
2: appelle mes parents, c'est des ouf.
5: Faut se méfier.
2: On essaye quand même.
5: Allez,
2: appelle à ce numéro. Tu vas voir, tu vas délirer. Je te le jure. Allez, on vous fait confiance. C'est parti. On appelle quelqu'un.
3: T'as vu ou pas?
2: De quoi?
3: Tu draguais ma femme. Pour voir sa réaction.
2: Alors, ça c'est autre chose, ça. Qu'est-ce qu'il y a encore là? Il y en a un qui assiste. Hein,
5: il y en a deux autres qui sont en attente et je crois que ça va être des chauds.
2: C'est vrai?
7: Allô?
2: Allô?
7: Oui.
2: Allô? Bonjour. Eh bien, oui. C'est Philippe?
7: Non, c'est pas Philippe.
2: Bonjour Philippe, comment vas-tu?
7: Ça
2: va bien?
7: Alors, vous êtes pas chez Philippe.
2: C'est Stéphane à l'appareil, comment tu vas? Bien?
7: Oui, mais... Non, mais...
2: Dis-moi, pour ce week-end, j'attends toujours que tu m'envoies un petit mail.
7: Oui.
2: Tu dois me donner un petit mail de confirmation.
7: Oui, mais vous n'êtes pas chez Philippe.
2: Excuse-moi, c'est Jean-Philippe. Je crois que c'était Philippe. Salut Jean-Philippe. Dis donc, comment on fait pour la profession de foi de... C'est Stéphane? Allô?
3: Merde!
5: Profession de foi, Stéphane.
2: Tu vas loin, là. J'ai eu le baptême il n'y a pas longtemps du neveu, c'est pour ça. Ouais. Tu me le rappelles, lui? Ça a coupé lui malheureusement, malencontreusement il y a une petite coupure, on a mâché sur la prise. On va le rappeler hein, bien sûr.
5: Il n'y a plus de batterie.
2: Plus de batterie, bien entendu, on va y croire. Allez, on continue. Toujours au taquet, allez, on ne lâche rien. On rappelle donc sur le portable de cette charmante personne. Temps, hein. Alors.
7: Allô?
1: Oui, ça a coupé.
7: Ouais, t'es pas chez Jean-Philippe, là.
1: Allô? Ah, je me suis trompé.
7: C'est pas Jean-Philippe, là.
1: Ah, salut Thérèse. C'est Fabien,
7: c'est l'appareil. C'est pas Thérèse non plus, hein.
1: C'est Fabien, l'appareil. Tu vas bien? J'entends pas très bien, parce que tu sais que j'ai mon petit problème d'oreille, je t'entends pas très bien. C'est moi, l'appareil. Allô?
8: Oh, ben j'entends rien du tout.
1: Allô? Allô? Oh là là, allô?
7: Ah, allô?
1: Oui, bonjour, oui, c'est moi.
7: Ouais.
1: J'entends pas très bien, tu sais que j'ai mon problème d'oreille, excuse-moi, Jean-Philippe.
7: Ah non, ici, vous êtes chez l'Ordef.
1: Pardon?
7: Vous êtes chez monsieur.
1: Ah, bonjour.
7: Oui.
1: Vous allez bien?
7: Oui, très bien.
1: Bon, je t'appelais pour ça, comme je t'ai demandé tout à l'heure, pour la profession soit de Stéphane.
7: Ah non, non. Est-ce que vous voulez prendre un rendez-vous pour jouer au Bill?
1: Pardon?
7: Vous êtes chez Vincent Lagaffe.
1: Vous êtes chez Vincent Lagaffe, ah oui, d'accord.
7: Vous êtes bien chez Vincent Lagaffe.
1: Voilà, vous êtes en direct à la radio.
7: Ouais.
1: Un petit canular téléphonique. Vous avez reconnu, c'était qui?
7: Pas du tout, je l'ai pas reconnu.
1: Vous avez donné le nom de tout à l'heure.
7: Ah, oui.
1: C'est-à-dire, c'était
7: Béatrice.
1: Voilà, bien joué.
7: Bien joué.
1: Voilà. Ça va bien?
7: Ça va très bien.
1: Ça va et vous?
7: Oui, très bien.
1: La famille, tout ça?
7: Ça va, ça roule.
1: Bon, très bien. Ouais. Tu m'as reconnu?
7: Oui.
1: C'est qui?
7: Ah, vas-y.
1: Tu m'as pas reconnu?
7: Hein? J'ai reconnu la voix.
1: C'est qui?
7: Ah,
1: Alors?
7: Bah, je le sais.
1: C'est qui?
7: Je donne ma langue au chat.
1: Allez, je te laisse là, je te souhaite une bonne soirée.
7: Ouais, salut.
1: Je te rappelle demain.
7: Allez, plus tard, ouais.
1: Tu vois, comme promis, t'inquiète pas, ouais. Ramène les 200 euros, t'inquiète pas, tu vas te faire tout ça chez la Boulogne. Allez, on l'a raccroché, attention. Alors là, on a appelle mon voisin, il est taré, c'est Mohamed.
5: Appelle mes parents, ils viennent de niquer, ça va les faire chier.
1: Mes parents, c'est des grands nerveux. Attends, on a un paquet de numbers, mais direct... ouais. Ah, y a du chaud, hein. D'où ça va être dans un instant. On va continuer à composer le numéro de téléphone, et puis d'ici un quart d'heure, 20 minutes, Radio Libre Football avec Denis Balbir sur Fun Radio. À tout de suite. Bah écoutez, on était dans un petit délire complètement lunaire, complètement extraordinaire. Et Sébastien qui est avec nous au 32-28 voulait qu'on appelle Daniel. Qui est Daniel et bonsoir Sébastien d'abord.
9: Bonsoir Max.
1: Qui est
9: Daniel, c'est mon père et c'est en même temps ma mère parce qu'ils s'appellent tous les deux Daniel. Donc voilà, tout simplement, genre, enfin, je sais pas si tu pouvais faire un truc genre qui donc ou je sais pas quoi, comme tu veux, mais un bon pour aller bien race. Mon père de toute façon est demain matin qui m'emmène.
1: D'accord.
9: Donc il va se lever tôt, genre vers 7h, il se lève, donc...
1: Tu dors chez eux là? T'es chez eux là?
9: Ouais, je suis chez eux, ouais.
1: D'accord, ok, donc c'est parce que si jadis je peux parler à Sébastien, t'es censé dormir. Ils sont capables de venir nous quitter.
9: Ah, ouais, d'accord, ils sont capables de m'appeler, quoi. Maintenant, tu peux... ouais, évite de faire ça, quoi. Sinon, ça va être trop joli, quoi. Tu fais comme tu veux, mais bon...
1: Ou alors, est-ce qu'on peut pas leur monter un coup, genre, je dis, ouais, est-ce que c'est possible de parler à Sébastien? Ils vont te chercher, puis toi, tu gueules de loin, non, je suis crevé et tout, dis à cette personne de rappeler demain, je veux pas lui parler. Et
9: tu rappelles en boucle.
1: Et non, mais du coup, il va me dire, bah écoutez, je suis désolé, apparemment... nous, on va entendre ce que tu vas dire, mais lui, il va la jouer, écoutez, je suis désolé, il dort...
9: Ouais.
1: Tu sais quoi? On va appeler.
9: Ouais.
1: On va tomber. Je vais dire, est-ce que c'est possible de parler à Sébastien? Il va dire, c'est de la part de qui? Je vais dire, je sais pas, je dis Stéphane.
9: Ouais.
1: Et eux ils vont aller voir, tiens, il y a Stéphane au téléphone pour toi, tu fais non, il me fait chier ce mec, il me casse les couilles. T'as qu'à lui dire je dors. Comme ça lui il va me dire écoute je suis désolé, mon fils il dort, et puis moi je vais insister lourdement, genre s'il vous plaît, parce que bon je voulais parler d'un truc de maths. On va voir ce que ça va donner. Je crois que c'est bon. C'est très bon. Je signale au passage que je j'ai pas préparé.
9: Ça sonne chez moi, ça sonne chez moi.
10: Je vous écoute.
1: Oui, bonsoir. Non. Allô?
10: Bonsoir.
1: Oui, bonsoir madame. Excusez-moi de vous déranger. Sébastien est-il là, s'il vous plaît?
10: Oui, ne quittez pas.
1: Merci, c'est la part de Stéphane. Allô?
11: Oui, là, ça fait chier, là. Ce téléphone, moi, déjà.
10: C'est la part de qui?
1: C'est la part de Stéphane.
10: Stéphane?
1: Stéphane, un ami à lui, un collègue.
10: Bien. Ne quittez pas, il est au fil, comme
1: là. Pardon?
10: Il est au fil.
1: Il est au fil?
10: Mm-hmm.
1: À la boîte? À la discothèque le fil?
10: Oui, peut-être. Il y a une blague dans l'air.
1: Non, pas du tout, non.
10: Oui.
1: Mmh. On m'avait recueilli, bonjour.
10: Bonjour.
1: Vous allez bien?
10: Oui.
1: C'est Daniel. C'est Daniel monsieur ou madame?
10: Madame.
1: Ah, c'est madame. Bonjour madame Daniel. Vous allez bien?
10: Oui, tout à fait.
1: Bon, très bien, vous m'avez reconnu.
10: C'est possible, oui.
1: C'est qui?
10: Une blague de mon fils.
1: Oui, mais c'est qui au téléphone?
10: Ah, faut que je le dise, sinon ça...
1: Eh ben oui.
10: Eh oui. Max?
1: Oui, ah oh, bah vous êtes bon, carrément, Daniel,
5: mais t'es connu, qu'est-ce que tu veux, mais
1: je suis connu comme le loup blanc, voilà, ça, comment vous me connaissez, vous m'écoutez un petit peu, vous êtes au courant, vous me...
10: Non, mais je viens de...
1: Vous appréciez ce que je fais? Vous appréciez un petit peu ce que je fais?
3: Non plus, non, mais...
1: Pas trop. Dites-nous, dites-nous, ça me fera plaisir.
10: Je peux pas dire, je vous suis pas vraiment. Je sais que mon fils vous écoute, c'est tout.
1: Et vous avez deviné que c'était Max. Un blagueur à 23h qui est drôle,
5: qui fait un branleur qui peut faire chier le monde à cette heure-ci. Il a
9: failli pousser plus.
1: J'aurais pas dit un branleur qui fait chier le monde à cette heure-ci, ça peut être que Max. J'aurais dit un bon comique avec de l'humour et de la répartie, ça peut être que Max.
5: Ouais, c'est vrai, ouais.
10: Bien sûr.
1: Je préfère comme ça. Bon, bah, Daniel, c'était une petite plaisanterie.
10: Oui, mais j'avais bien compris.
1: De mauvais goût, et vous comprenez bien qu'encore c'est de mauvais goût, ça peut venir de votre fils aussi. Hein.
10: Bien sûr, tout à fait.
1: Très bien, bah, vous avez un rire sympathique en tous les cas. Je vous remercie beaucoup et je vous souhaite une bonne soirée.
10: Également pour vous.
1: Bon merci, au revoir Daniel.
10: Au revoir.
1: Ouais, fort sympathique, ta maman elle est adorable comme tout. Hein.
9: Ah ouais. Qu'il tombe sur mon père, franchement.
1: Hein?
9: Je préférerais qu'il tombe sur mon père.
1: Bah écoute, je suis désolé.
9: Ouais, pas grave, ça fait pas, t'aurais dû pousser un peu plus, mais c'est pas grave.
1: Bah ouais, non, mais là je...
3: Mais après, s'il pousse, il pousse.
1: Voilà, exactement,
3: c'est ce, qui arrive, hein.
1: Ce que je veux dire. Après, je vais pousser une crotte et tout, c'est pas bon. Hein. Sébastien. Non, mais... Ah, téléphone sonne, tiens, vas-y, va, récupère leur antenne. C'est quoi qu'on appelle là encore? Il y a encore du monde là, il y a encore des trucs.
5: Il y a les deux Rennais qui sont en passion de toute façon, mais sinon il y a beaucoup de gens sur SMS, il y a des numéros qui sont déjà préparés pour si tu veux.
1: Alors les deux Rennais quand même, Jean-Michel Piché et Fabien, qu'est-ce qui se passe?
12: Jean-Michel Piché est parti se coucher, Maxou.
1: Et Fabien, il reste là, lui?
12: Il est toujours là, il a des blagouses pour
3: Maxou.
12: Vas-y, bonne blague, Maxou.
1: Et après, il faudrait que tu nous parles aussi
3: de ce qui s'est passé hier soir.
1: Du stade Rennais aussi, hein.
12: Bah ouais, le stade Rennais avec Denis, ouais, pas de problème.
1: Alors c'est quoi les petites blagues?
12: Attends, je vais t'en dire une ou deux, là, je suis en train de... Alors, quelle différence y a-t-il entre un singe et un voleur?
1: Je ne sais pas, la police au cul.
12: Non, bah non, parce qu'ils ont la police aux fesses, ouais, c'est presque ça, Max.
1: Ouais.
12: Alors attends, je vais t'en raconter une autre, bouge pas. Évidemment, maintenant que j'ai les blagues... Attends, ça va venir. Faut faire patienter un petit peu les auditeurs pour le suspense. Hein.
1: Bon, suspense.
12: Tu comprends, Maxou, hein?
1: Tu penses un suspense?
12: Ça y est, j'en ai un autre. Quelle différence y a-t-il entre un chauve belge et un chauve écossais?
1: Un chauve belge et un chauve écossais, aucune idée.
12: Le chauve belge achète une perruque et le chauve écossais vend son peigne.
1: Ouais. Encore, vas-y.
12: Quelle différence y a-t-il entre une femme et une panthère?
1: Une femme et une panthère, qui a une idée?
5: Non, je sais pas.
12: Si on la laisse tranquille, la panthère n'attaque pas l'homme.
1: Ouais, d'accord, c'est ouais, nul, ouais, c'est pas terrible, quoi.
5: Oh,
12: ah
5: nul,
12: bah ouais, je sais, Maxou, ça t'aime mieux.
1: Là,
5: t'es chier, là.
1: Dans ton bouquin, t'es dans les préfaces, là.
12: Mais non,
1: c'est
12: non, t'inquiète pas, c'est un nouveau... Alors, quel est l'os le plus long du corps humain?
1: Pardon?
12: Quel est l'os le plus long du corps humain?
1: La bite?
12: Non, le fémur.
5: C'est nul.
12: Parce que l'os de la cuisse, voilà.
1: Ouais, non. C'est nul. Hein.
12: Mais non, mais attends, Maxou, attends, j'en arrive.
1: C'est pas moi, c'est Lolo, ouais. Moi, je me permettrais pas, c'est Lolo qui dit que c'est nul.
12: Je sais bien,
3: temps,
12: mais
3: tu l'as traumatisé.
1: T'inquiète pas, on te la fait pas, toi. Va.
5: Ouais.
1: Hein?
12: Attends.
1: Tu nous connais, toi, le deuxième degré, tu nous connais un peu, hein.
12: Ouais, tiens, non, c'est pas celle-là. MMS, je vais te raconter une histoire.
1: Vas-y.
12: Alors, c'est comment l'amour avec MMS? À 20 ans, c'est matin, midi, soir. À 40 ans, c'est mardi, mercredi, samedi. À 60, c'est mars, mai, septembre. Et à 80, c'est mes meilleurs souvenirs.
1: Bon, ah, c'est pas mal, ça. Ah, ouais, c'est déjà plus mignon, ça.
12: Et quelle différence y a-t-il avant et après l'amour?
1: Je ne sais pas.
12: Avant, tu as le sang qui bout, et après, tu as le bout qui sent.
1: Voilà, eh ben, elle est pas mal. Tiens, maintenant, je vais te faire un petit tour de magie, d'accord? T'es prêt?
12: Ouais.
1: Attention, t'es concentré?
12: Oui.
1: Allez, attention. On commence à t'endormir. Tu commences à devenir lourd. Attention, ça commence à devenir lourd. Tes paupières, concentre-toi. Est-ce que tu m'entends?
12: Oui, je t'entends.
1: Je ne veux plus t'entendre, tu n'entends que ma voix. À 3, attention. À 3, tu vas disparaître. 3, 1, attention, 1, 1. Ça commence à devenir de plus en plus lourd. Ton téléphone devient pesant. Tu commences à voir les bras ankylosés. 2, tu commences à voir la lumière qui s'éteint, tes pupilles qui commencent à tomber. Attention, tu deviens de plus en plus lourd. Tu n'entends que ma voix. 2, attention, à 3, tu vas disparaître. Attention, 3, hop là, allô, tu es là? Allô, oh, tu as disparu. Voilà, bravo, c'est comme ça que ça fonctionne. Bah non, mais écoutez, ça me fait tellement plaisir.
3: Attends. Le meilleur chef.
1: Voilà. Ma brigade va descendre. 2, Pauline, tu commences à te rapprocher. 2,
3: Pauline à 4 pattes.
13: Non, hein, ça marche qu'avec les Rennais, je suis désolé.
1: Ah d'accord, merde.
14: On y va, on appelle le 12.
15: Thank you. Et comme je suis qui bonjour. Allô? Bonsoir, je voudrais Madame Larocquin, s'il vous plaît. Alors, Madame Larocquin, je fais la recherche. Son prénom, s'il vous plaît? Madame Larocquin, Marie. Marie Larocquin. D'accord, quelle ville? Je voudrais... en Bretagne. En Bretagne, très bien. Je vous donne son numéro, 07 36 44 22. Vous êtes vraiment des mythos. Vous cherchez dessus. Au revoir, les mythos de télécom de merde. Vous êtes des mythos de merde. Oui, alors vous avez mal noté apparemment. Alors je vous redonne le numéro de téléphone, 06 37. Mythos de merde, mythos de merde. Pardon ? Mytho de merde, allez vous raccrocher, vous êtes pas de chez, vous êtes pas de couilles pour raccrocher. Ah bah j'ai pas de couilles, bah non monsieur, j'ai pas de couilles pour raccrocher, je ne raccroche pas monsieur, qui êtes-vous? Vous êtes pas de couilles. Ah, je vois votre numéro de téléphone, hein. Non, vous n'avez pas mon numéro de téléphone. 06 16, c'est ça? Non, c'est pas ça. Oui, c'est ça, j'ai votre numéro, hein. Non, c'est pas ça. Arrêtez monsieur de continuer à nous emmerder parce que sinon moi j'appelle France Télécom, hein. D'accord, vous allez vous emmerder, en vain, petit con.
16: Bravo, comment tu l'as eu?
15: En plus, ils vont m'appeler après.
16: Bah, ouais. Non, ça va parce qu'il avait les deux numéros. Ça va, heureusement. Putain, on en fait un petit dernier?
15: Pourquoi pas?
16: Allez, on se met le feu là. Oh, c'est génial. Elle est là. Laurie, il est sur quelle ligne? Laurie, t'es là, mon bébé? Alors, il est pas fort ton Maxime?
17: Ah non, mais c'est clair. Hein.
16: Il est blindé d'humour.
17: Ouais.
16: Il a du talent. Hein. Allez, on s'en fait un petit dernier.
15: Je me rappelle à 23h après, Max.
16: Non, on en fait un petit dernier. Allez, on y va. C'est parti.
18: Les renseignements, Véronique et Davina, bonsoir.
15: Bonjour, je voudrais Madame la Boucherie, Monsieur Boucherie, s'il vous plaît.
18: Alors, Monsieur Boucherie, vous l'écrivez comment, s'il vous plaît?
15: Boucherie, B, B, A, B, C, R, B, R, B, C, D.
18: Attendez, vous allez un peu vite. B, R, B, C, D.
15: B, C, D.
18: Et après?
15: R.
18: R.
16: Vas-y, ça marche, Maxime, vas-y.
18: Suivez votre recherche, hein.
16: Ça marche, pas. Ça marche, Maxime, ça marche. Continue, tu mets le feu.
15: Chaud.
18: Dans quelle ville, s'il vous plaît, DJ Maxime?
15: Hein?
18: Dans quelle ville, s'il vous plaît, DJ Maxime?
16: Putain, ils nous connaissent.
15: Vous nous connaissez? Je suis DJ Maxime, comment tu nous me connais?
18: Parce que...
16: sur la radio derrière.
18: T'es une star.
15: Hein?
18: T'es une star? T'es mon DJ préféré.
15: Je suis pas une star, toi t'es de la merde, toi t'es nul à l'antenne.
18: Bah t'es pas sympa.
15: Et toi, tu vois rien, t'as pas de couilles pour accrocher, tu vois rien, et t'as mis tout.
16: Oh là là là là là là, ils ont eu peur, génial, bravo, pour Maxi, bip bip bip. Bon, on s'en fait un petit dernier encore, Maxime.
15: Après, on se quitte là, d'accord?
16: Putain, non, on continue jusqu'au bout de la nuit. On va se faire une soirée spéciale tourtelle jusqu'au bout de la nuit.
15: Je
16: serai dans le best-of. On pourrait faire d'ailleurs une soirée avec DJ Maxime à partir de 21h. Ça s'appellerait les canulars tourtelles, sponsorisé par Tourtelle, jusqu'au bout de la nuit.
19: C'était
16: 6h du matin, on arrête. Ah non, et Tourtelle, on se message qu'il y a 9h, jusqu'au bout de la nuit. Attention, on y va. On recompose un numéro de téléphone. Tu veux s'amuser?
19: Tu veux le faire,
16: Anka va le faire, t'inquiète pas, elle est malade Anka, mais elle est malade,
15: elle
16: est grippée des doigts quand même.
20: Non, hein? Ça va.
19: Tu veux faire la sodo. Elle est malade, tu veux faire la sodo.
16: Bon courage Maxime. Hein.
15: Ouais. France Télécom, Cyril de Bayoncourt, bonsoir. Je voudrais Madame Lamarie, s'il vous plaît.
18: Lamarie. Je cherche déjà. Hein. Alors, dans quelle ville, s'il vous plaît?
15: Je voudrais en Alsace.
18: C'est pas une ville.
15: Hein?
18: C'est pas une ville.
16: À Besançon.
18: À Besançon.
16: Ripley.
18: Vous me plaît, s'il vous plaît?
15: B-A-I-R, Besançon. Vous êtes trop de merde.
18: Pardon?
15: Vous êtes trop de merde.
18: Vous pouvez répéter la ville parce que j'ai du mal.
15: Besançon, trou de merde.
18: Non, les lettres, connard.
15: Connard, fils de pute.
18: Vous insultez France Télécom.
15: Au revoir, fils de pute.
18: Non, je raconte pas.
16: Non.
18: Vous excusez. On vous excuse. Votre numéro, c'est le 06 16. On l'a noté. Hein,
16: ils ont ton numéro, Maxime.
18: Non, c'est bon. On va vous choper. On appelle les flics, ils vont directement chez vous.
16: Oh putain, Maxime, ils ont ton numéro, c'est chaud.
15: Excuse-toi. Je m'excuse.
18: C'est chaud pour ton cul. C'est chaud.
16: Vas-y, fais des excuses,
18: Tu dis que tu t'excuses
15: là avec le DJ Maxime.
16: Ouais, ça va mieux, tu vois. Dis-leur que t'es DJ Maxime, ils vont être des fans.
15: C'est DJ Maxime sur Fan Radio.
18: Ah ouais, c'est toi le connard.
15: Au revoir, à bientôt.
16: Bravo. Ah, ils ont raccroché. Oh là là, on a chaud, Maxime. Il y avait les flics qui allaient venir chez toi.
18: Ça craint.
16: Oh, ça craint, surtout. Bah, c'est pas grave, c'est ta mère qui les aurait réceptionnés. Hein.
18: Ouais.
16: Allez, réveille ta mère, dis-leur de préparer du café.
18: C'est vrai qu'ils ont mon numéro.
16: Non, non, non, t'inquiète pas. Tu me dis, l'autre, il va réveiller sa mère. Ouais, c'est Gigi, Maxime. Qu'est-ce que tu veux, mon fils? Pas faire du café. Il y a les flics qui arrivent. Je les ai traités.
18: Je peux te dire, il y a un chanteur qui vient. À la Ravoir le 28 avril.
16: Ah bah dis donc, quelle surprise hein.

0: Stéphane, tu m'aimes aussi. Pour terminer, Apolline, ne le prends pas mal, mais en te disant tout ça, je n'ai pas du tout pensé à toi, mais à ma future fiancée dont je ne connais ni le nom, ni la voix, ni l'image de son visage. Alors, écoute-moi bien, futur amour. Je te demande du fond du cœur. Viens vite me rejoindre dans mon univers de rêve. On pourrait faire un bout de chemin ensemble. Ça fait si longtemps que je t'attends. J'ai tant à partager avec toi. Tu me manques énormément, et même si on ne se connaît pas encore, je veux te dire le plus sincèrement du monde.
1: Sois gentil, gamin. Même quand il gueule, il est pas masculin, le mec.
0: Alors
1: là, joli.
2: La France, ça gâche tout, parce qu'à chaque fois, ouais. Je crois que c'est pour moi, et en fait, c'est pas pour moi. Donc,
1: ça l'a laissé rêveuse, ouais, hein, pourtant. Ouais, tu sais que là,
2: ouais,
1: voilà, encule-moi, prends-moi, machin.
0: Ah ben voilà.
1: Elle était dedans, Jean-François, comme quand toutes ces chansons que tu avais chantées en direct. Hein.
0: Bien sûr.
1: Pourquoi à chaque fois, effectivement, faut que tu signes en disant que finalement, c'était pas elle, c'était un rêve
0: parce
1: et que...
0: En fait, je voudrais passer un message que j'ai pas réussi à passer la semaine dernière, parce que à cause du track. Et franchement, j'ai mal parce que je suis en manque d'affection totale.
1: Parle devant ton micro.
0: Parce que je suis en manque d'affection totale et donc...
1: Bon, bah, s'il y a un mec qui nous écoute...
0: Non,
1: un chien,
0: au secours, non. Si vraiment, il y a une fille qui m'entend, là, si elle pouvait venir me voir...
3: Sexe masculin.
1: Ouais. Non, la chanson du chien, Jean-François, non, ça peut peut-être le faire. Non,
0: la chanson du chien.
1: Ça, c'est tout qu'on écoutait tout à l'heure. On va réécouter un petit peu. Écoute bien.
3: Ça ressemble à de l'Arnold T, hein.
1: Ou des Dixam, là. Ah. Rondo Veneziano. Un peu de Celtic, allez, on y va, un peu de Mano. D'ailleurs, il y a des notes de synthé là-dessus.

dans le cul. Attends, je vais te dire après. Quand je reçois souvent des, quand je passe souvent des trucs un peu bizarroïdes comme ça, il y a des coproducteurs comme ça qui n'ont pas de maison de disque qui m'envoient des exemplaires parce qu'ils savent, tiens, Max va peut-être le jouer. Bah ouais, c'est pas mal, écoute. On dirait du... Pas pour être méchant, mais ça fait Renaud. Renaud pourrait chanter ça, hein. Il a un peu l'accent à la Renaud.

0: assez recharger, hein.
1: C'est fini, là?
0: Ouais. C'était le bike. C'est bon, c'est bon.
1: C'est les mecs sur la piste qui restent en tournant.
0: Là, on se ressent le cul, allez. Allez. Tout le monde se sent le cul, bordel.
2: Oh, dans la boîte, c'est beau.
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1: Voilà, c'est la chenille et tout.
0: Là, ça va cartonner dans les clubs, ça. Hein.
7: C'est clair.
0: Ah, ça, le nouveau Garnier, ça va être.
1: Ah oui. C'est Christian, le programmateur de fun, qui m'a dit il faut que tu passes ça, c'est une bombe.
7: Allô, le coup.
1: Non, non, la proche de fun, c'est
7: pas. Ah, d'accord.

0: bientôt fini, il reste plus qu'une trappe.
1: Je te sens, je crois quand même.
0: Je te sens le cul, tu le sens le cul, je te sens le cul. Rondo de Lezano, Lausanne. Ah, ça fait, ça donne envie de partir à Venise quand t'entends ça. Hein? Ça, c'est un truc pour les anti-motocrottes, ça. Ah, ça commence à aller sur Minitel, ça y est, tout le monde se sent le cul sur Minitel. Je te sens le cul, tu me sens le cul, je te sens le cul. 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Bon ben voilà, on va essayer de trouver, il reste 20 secondes, ça devrait y avoir un truc à la fin. Un waf waf. Un petit... Ah bah je t'ai bien senti le cul. Il y a l'instrument si vous voulez après. Hein. Ah bah ah. Et il y a le mec, dire que le mec il joue derrière, il sait même pas.

0: sauf qu'au début on a du mal à le s'y faire, puis en force d'écouter ça va bien.
1: Ah ouais.
2: Il a peut-être demandé à un pote de jouer de la guitare, il lui a dit mais c'est pourquoi t'inquiète, je suis en train de
3: faire un morceau de truc à la
2: wawa. En fait il joue à la wawa, wawa, wawa. L'autre il arrive et puis il dit bon tu me fais écouter le morceau sur lequel j'ai joué. Si tu me sens le cul, je te fais l'impression que c'est un grand guitariste de la région bretonne. Mais qu'est-ce que tu m'as fait là putain. Si tu me sens le cul.
3: Ouais, c'est bien.
2: Enfin voilà.

0: la guitare, hein. Je pense à la chanson de Titanic. C'est celtique un peu, hein. Léger, hein.
1: C'est mieux que Titanic.
0: À mon avis, il va reprendre là.

0: Ah, il est en kiff, ta merde. Ça, c'est un concert qui nous fait pour la dernière.
1: De la musique.
0: Cyndi Lauper.

putain l'enfoiré. Remixé par un mec techno là. Bon Elden. On dirait un peu Cyndi Lauper, c'est drôle. Putain, ça sonne très années 85, hein. C'est bien. Jean-Pierre!

0: des proutes d'extraterrestres là. Hein. Oh non, eh, oh Jean-Pierre, nous faire tout l'album ou quoi là?
1: Bon, j'aurais pu, mais bon.
0: Ouais. Ouais.
1: Bonsoir.
0: Salut Jackie, comment tu vas?
1: Ça va.
0: Tu vas bien?
1: Impeccable.
0: Bon, alors on va écouter tout de suite. Tu nous as laissé des messages sur le répondeur.
1: Sur le répondeur. Hein, voilà, on sait que je suis amoureux de donc ta Pauline.
0: On va l'écouter le message.
1: Ouais, salut Marc, c'est Jackie. Je te salue. Et donc, je suis un petit peu déçu que Pauline n'est pas là.
0: C'est dommage,
1: parce que bon, j'ai un tic sur elle, quoi. J'ai envie de sortir avec elle, quoi. Et voilà, je suis amoureux d'elle. Je croyais que je remplaçais les opérationnaires. Enfin, on n'est pas là encore pour l'instant. Mais bon, est-ce que tu peux me rappeler en attendant?
0: Et ouais,
1: ben, je te salue et puis peut-être plus tard. Ok, allez, appelle-moi plus vite.
0: Jackie, salut. Tu nous écoutes?
1: Oui, oui.
0: On va t'appeler.
1: Oui.
0: C'est parti. Donc, on appelle chez toi.
2: Tu décroches.
0: Le problème, Jackie, c'est que... Bon, ça sonne occupé, Jackie, écoute. Jackie.
1: Oui.
0: T'es peut-être en ligne avec quelqu'un?
1: Non, non, je suis en ligne avec vous, justement.
0: Ah, mais fallait nous le dire. Ah, bah ouais, mais si tu nous le dis pas, comment tu veux qu'on devine, mon grand? Hein? Allons, allons, allons, quand même.
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0: extrait de l'album qui vient tout juste de sortir, La Chanson de Roland, le premier véritable album, parce qu'avant c'était des mini-LP de l'album du groupe français Nova Nova sur le label F Communication, qui était à gagner durant toute la semaine. Ce n'est plus la peine d'appeler car c'est terminé. Attention, dans 25 minutes, si vous aimez cette musique un peu new age, ambiante et détente, balade nocturne à partir de minuit.
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0: Et avant d'aller vers la recette de notre ami Fildar avec un petit gâteau spécial vacances, nous allons d'abord aller vers la fameuse rubrique sample qui a eu son petit succès dans les années 50.
3: Ouais, c'est bien.
0: Comme disait l'autre, non, on va donc prendre des morceaux, le premier pour commencer, et on va rentrer dans le vif du sujet. Un morceau qui s'appelle, comment, par contre ça j'ai un trou de mémoire, on doit l'avoir là, hein, DJ Eric, qui s'appelle We Are, c'est quoi ? We Are Love, pardon, voilà, c'est une version celui d'en dessous. Un morceau qu'on commence à entendre le vendredi et samedi soir dans les parties fun sur Fun Radio et que vous aurez l'occasion d'écouter également à partir de lundi, puisqu'il y aura une nouvelle émission que j'aurai le plaisir de vous présenter entre 22h et minuit, spécialisée dans ce genre de musique house avec un mix entre 23h et minuit. Et ce qui est intéressant à écouter, c'est tout ce qui brille derrière, c'est le son Terre et Dagen. Et là, il faut être connaisseur, puisque ce morceau de DJ Eric, en fin de compte, c'est un sample et non pas une reprise au niveau de la chanson de Daryl Hall et John Oates. Écoutez. Superbe album, enfin super groupe avec un best-of extraordinaire. Franchement, un conseil à avoir avec des slows somptueux. Et le morceau qu'on écoute en ce moment, ça s'appelle I Can.

Et là, on écoute l'original, donc ça donne ça. Déjà la rythmique, on l'entend même dans le morceau de DJ Eric. Et voilà. Tout simplement. Donc le premier morceau. Ensuite, on va aller vers un morceau qui avait énormément marché dans les années 90 dans l'Eurodance. C'était ceci. East Side Beat, Ride Like the Wind.

écoute la version 90. Moi qui connaissais l'original avant de connaître cette version, je peux vous avouer que ça fait mal.

0: Christopher Cross, extrait de l'album de 79. Selon, il y a un best-of à voir, The Best of Christopher Cross, où il y a également un autre morceau très connu. Hein. Tiens, je vous fais exceptionnellement, pour vous dire que Christopher Cross, quand même, a fait des belles choses, il y a également un morceau qui est très connu de lui, qui n'a plus rien à voir avec le morceau. Celui-ci. Alright. Qui est très très bon. Et il y en a un autre également. Tu connaissais ça, Manu, au moins?
1: Ça, non.
0: Même pas? Non.
1: Non, je connais pas.
0: Ah, la tâche,
2: je suis là. Oh, je t'en prie.
0: Ah, connaissez. C'est celui-là aussi. Alors là, il y en a un autre morceau également de Christopher Cross qui est somptueux. Alors, on en profite parce qu'on a un petit peu le temps. Ceiling. Je vais avancer un peu le morceau, mais là j'espère que là tu connais, Manu, sinon là
1: c'est pas gagné, hein.
0: Oh non, c'est pas possible que tu connaisses pas celui-ci.
3: Si, Manu.
0: Et on bat les bébés roses là-dessus.
1: Ça t'es vraiment, tu connais pas ça, non?
0: Derrière.
1: Franchement, non.
0: Impossible. Non. Bon, c'est pas grave, mais on n'a pas le temps d'aller vers le refrain. Sinon... Et puis encore un autre morceau de l'artiste encore connu. Je vais avancer un tout petit peu, pour, mais ça aussi très connu. De Christopher Cross, le dernier. Hop, j'avance un petit peu.

Si on a pris Christopher Cross, c'est parce que vous allez entendre probablement dans les chœurs de Christopher Cross, il y a un chanteur qui s'appelle Michael McDonald et qu'on va retrouver tout de suite grâce à Warren G. Écoutez ceci. Il faut écouter la musique qu'il y a derrière, hein, pas les paroles mais la musique. Warren G, Regulate, l'original justement de Michael McDonald. Et à l'époque, Warren G d'ailleurs n'avait pas demandé l'autorisation, ce qui a failli lui poser d'énormes problèmes, je crois. C'est-à-dire que toute la recette est allée pour le chanteur. Michael McDonald, qui a fait les chœurs justement de Ride Like the Wind de Christopher Cross.

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Et encore une fois, pour comparer, Michael McDonald, merveilleux. Hein. Michael McDonald qui était leader d'un groupe dans les années 70, c'est les Doobie Brothers. Et si ça ne vous dit rien, les Doobie Brothers, c'était ça.

0: tout le monde connaît ça.
1: Ah ouais. Ouais.
0: Michael McDonald également avait fait un morceau très connu dans les années 80 en duo avec James Ingram. Michael McDonald avec le morceau Yamo Biver. Je vais avancer un peu pour que vous puissiez reconnaître la voix, on va aller vite.
2: Ah là là.
1: Oh, tu le fais bien. Ouais.

0: La musique que vous entendez derrière, la voici l'originale. The Temptation, Papa Wore the Rolling Stone. Qui avait été elle-même une reprise de ceci. Was Not Was dans les années 90. Qui avait fait la reprise. C'est-à-dire que Doc Gynico s'est contenté de prendre le sample, c'est-à-dire la musique. Alors qu'à l'époque, les Was Not Was, déjà en 90, avaient fait une reprise des Temptation, voilà, dans les années 70. On a choisi un dernier morceau,
1: ouais.
0: Depuis le début. Hein. Voilà, Temptation, Papa Was the Rolling Stone est le dernier morceau qu'on a choisi, qui n'a rien à voir avec la prog, quoique ça a été joué sur Fun à une époque.
1: Ah ouais, d'accord,
0: c'est pas grave. Ah non, mais je crois que là, c'est quoi là que t'as calé là?
1: Ah, c'est Phil.
0: C'est Phil, oui, alors la bonne plage, c'est la 4 peut-être, non?
1: Non.
0: De souvenir, si tu le cherches bien. Voilà, c'est ouais. La 4, allez. Tout le monde connaît ça. Eh bien, oui, Phil Collins. You Can't Unreal Love est une reprise de Diana Ross et les Supremes à l'époque. Voilà l'origine.

0: Diana Ross a été énormément samplée, beaucoup de reprises. Et voilà. Okay. Ça ressemble beaucoup, hein. Et ça, c'est Phil Collins, c'est dans le best-of. On écoute l'original très vite. Voilà. Dans un instant, nous allons revenir avec la recette de notre ami Phil Dard. Donc, un petit gâteau pour les vacances, comme ça. Et attention, dans moins d'un quart d'heure, ça sera Balade Nocturne sur Fun Radio.
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0: Dans un tout petit peu plus de 5 minutes, ça sera Balade Nocturne, la dernière de cette saison, la
3: 38e.
0: Et ouais. Aïe, aïe, aïe, aïe, aïe, je dis même pas ce qu'il y a dedans parce que là, il y a une ou deux petites merveilles que j'ai gardées exprès pour la dernière de la saison. Massive Attack, par exemple, avec un morceau qui s'appelle Protection, que tout le monde connaît,
3: ouais.
0: Mais remixé par Brian Eno. Ah, quand même, extrait du coffret qui est quand même assez difficile à trouver. Il y a également du Sakamoto, du Mozart, du Colcut, hein, bande de petits vénards, des chants grégoriens. On a mis les petits plats dans les grands, on a décidé comme ça.
4: Ah bah c'est la teuf, ouais, hein,
3: c'est pas mal.
4: C'est banco.
0: Jonathan Crane.
3: C'est pas mal.
0: Fildar, fais-nous ta petite recette là, vite fait, là, et après on finira avec ce petit truc. Allez, on y va, attention. Boudoudou.

0: petite recette d'aujourd'hui. Alors ce soir, comme c'est les vacances et que c'est l'été, on va faire un gâteau qui s'appelle un clafoutis avec des fruits d'été. Que faut-il comme ingrédient, mon petit fil d'art? Alors, il vous faut du beurre, 200 g de farine, 3 cuillères à soupe de sucre, 2 ou 3 œufs, du lait, du sel et les fruits que vous voulez, c'est-à-dire des pommes, des poires, des scoubidous, des pêches, des brognons et des scoubidous.
1: Voilà. À table, j'ai faim.
0: Est-ce bien compliqué de faire tout ça, mon petit fil d'art?
2: Oh non, pas du tout.
0: Vous graissez un plat à tarte. Hein, dans un saladier, vous mélangez le reste des ingrédients que je vous ai cités ci-dessus, sauf les fruits. Vous dénoyautez alors ce que vous voulez, hein, c'est des cerises, les cerises. Si c'est des poires, vous ne retirez pas de noyau parce qu'il n'y en a pas. Et vous mettez ça au fond du plat, avec les fruits et la pâte, et vous mettez au four. Et il n'y a plus qu'à servir. Vous attendez que ça chauffe déjà, et après vous servez.
1: Ah d'accord, bien sûr.
0: Est-ce terminé?
2: Bah oui, tu m'as foiré la dernière.
0: C'est fini?
2: Oui, bon appétit et bonnes vacances.
0: Ouais, bonnes vacances.
2: Ouais,
0: génial.
2: Bien sûr, mais... Putain, c'est n'importe. Allez, c'est fini. Hein.
0: Allez, hop là, terminé la petite recette.
3: Elle était bien, la
0: dernière. On va terminer... on va terminer. Alors là, d'abord, on va se mettre un petit extrait, là. Donc, alors, c'est quoi ce truc-là, déjà?
2: C'est Pierre
0: Fula, oui.
2: Pierre Fula, oui.
0: Cette saison, bien sûr, pour Apolline,
4: Alors
0: partir faire de la photo dans le Nord.
4: Ouais, bien sûr, je vais retourner dans le Nord, ouais.
0: Tu sais pas ?
4: Mais non, après la radio, j'étais à Paris, après la radio, je reste à Paris.
0: Voilà, on aura l'occasion probablement de la retrouver à la rentrée au bois, quand on fera des Paris by Night, quelque part.
4: Et maintenant que Philippe,
0: le chauffeur de taxi, est là, et il ira de temps en temps, comme il aime bien les se vider les couilles dans ce coin-là, qu'il connaît bien.
4: Petite passe, vite fait.
0: Mais il n'y a pas de problème.
4: Tu mettras un bon pour voir, ça voilà, va.
0: Exactement.
5: Ouais, ou alors on la retrouvera dans lui.
4: Tu te laveras un peu aussi.
0: Voilà.
5: Comment ça?
0: Oh, la pute celle-là, alors jusqu'au bout.
4: Oh hein.
0: Ouais, bah ouais.
4: T'as pas de mettre.
0: Quoi?
4: La pute, non mais oh.
0: Bah écoute.
6: Chantal, 40 ans de Blois, comment va Chantal?
7: Ça va bien.
6: Ça va bien Chantal, bonjour. Qu'est-ce qui t'amène la vieille? Madame.
7: Alors faut téléphoner à mon mari qui a son travail.
6: Ouais.
7: Et puis lui faire croire que j'ai eu un accident parce qu'il tient sa voiture comme à la prunelle de ses yeux.
6: D'accord.
7: D'accord.
6: D'accord, bah c'est parti. Voilà. Allez, je te laisse faire Chantal et quand tu veux que j'intervienne, tu me le dis.
7: D'accord. Allô, oui. Pascal?
8: Ouais.
7: Oui, c'est moi. Et puis je t'appelle parce que je viens d'avoir un accident de voiture.
8: Grave.
7: Bah grave, la voiture, toute l'avant est enfoncée.
8: Non mais toi, t'as du mal?
7: Moi j'ai rien, mais la voiture, oui.
8: Et c'est toi qui es en tort? C'est toi qui es en tort?
6: Oui.
7: Oui, je suis en tort.
8: Comment t'as fait?
7: Eh ben j'ai grillé le feu rouge.
8: Tu peux plus rouler?
7: Ben non. Alors, comme il y a le garage qui était pas loin, j'ai été les chercher pour pas qu'il puisse rester en plein carrefour.
8: Attention. Ouais, et puis, ils l'ont emmené?
7: Eh ben ils l'ont laissé chez eux, oui.
8: C'est quel garage?
7: Eh ben c'est là, à côté de chez nous, le BP, là.
3: Ah, attention.
7: Mais attendez, parce que je vais le passer, là, le garage, ouais. Il arrive. Hein, je vais passer le garagiste.
8: Ouais.
3: Mais poussez-vous, voilà, garez-vous, là, garez la voiture, là, voilà. Allô, bonjour.
8: Allô, bonjour, monsieur.
3: Bonjour, monsieur.
8: Alors,
3: votre femme n'a rien, mais bon, la voiture, on oublie.
8: Ouais.
3: On a essayé, là, on va essayer. Je suis avec un téléphone sans fil, là, donc je suis près de la voiture, là.
8: Ouais.
3: Oh, les dégâts sont forts. Hein. Francis, essaie de démarrer pour le monsieur pour voir si on peut la démarrer. Attendez, on va voir. On va voir un petit peu si elle démarre, mais. Non, elle veut pas.
8: Ouais, non, bah, vaut mieux.
3: Oh là là, elle veut pas, là, elle veut pas. Elle veut pas,
8: elle veut pas.
3: Non, n'insiste, attends, Francis, n'insiste pas, Francis! Ouais, voilà, arrête, ouais, c'est bon, il insiste. Ouais, bon, alors, là, il y a... Bon, on a fait le devis, faut passer au marbre et tout, hein. Là, il y en a pour... Vue d'œil, 50 1000.
8: Ah ouais. Bon, écoutez, vous êtes à côté de chez moi, la rue Étienne Baudet.
3: Ah non. Ah non, c'est le truc d'à côté, c'est le truc qu'on vient d'ouvrir, nous. On fait un peu de tout, et on fait déménagement, on fait tout ça, et on fait garage, et comme votre femme avait l'air paniquée, et comme nous, on ne voulait pas non plus, donc...
8: Mais le mieux, vous fermez à quelle heure, là?
3: Ah bah là, je ferme, on viendra la chercher demain. Parce que nous, sinon, ce qu'on peut faire, c'est que moi, j'ai mon cousin qui bosse à la casse, donc on pourrait éventuellement l'emmener à la casse, direct.
8: À la casse?
3: Bah, je crois que là, de toute façon, vu l'état, madame...
8: Ouais, elle est morte, alors.
3: Bah ouais, disons que nous on a récupéré quand même pour le garage, on a récupéré les jantes et les pneus, mais le reste...
8: Ouais, alors écoutez, oui, je vais tâcher de...
3: Attendez, deux secondes, non, ne défends, Francis, non, ne... Aïe, aïe, aïe, aïe. Non, mais le monsieur, il sait pas encore s'il veut nous la donner, la voiture, parce que là, si tu commences
8: ouais,
3: à...
8: Vous n'y touchez pas, la voiture.
3: Bah ouais, mais alors pourquoi tu démontes les pneus? Non, mais ne démontez pas la plage arrière, attendez.
8: Pourquoi?
3: Aïe.
8: Ah non, vous touchez à rien.
3: Ah oh, bah là, faut tout remettre, alors. Ah bah, bravo. Ah, mais nous, on a tout démonté, alors.
8: Ah non, mais vous ne démontez rien du tout. Hein.
3: Excusez-moi, monsieur, attends, je vais voir. Qui c'est qui a touché? Où est-ce qu'il est? Il manque un pneu, là.
8: J'ai besoin.
3: C'est Paul. Ah bah bravo. Bah tu dis à Paul, t'appelles et tu lui dis qu'il revienne le monsieur, il a pas dit qu'il nous l'a donné la voiture.
8: Ah non, vous la donne pas. Attendez.
3: Je sais pas si... J'en sais rien s'il va nous la donner, moi. Je vais essayer de magouiller, oui. Bah elle est cassée, sa bagnole. Je vais essayer de la récupérer, ouais. Surtout qu'on peut faire quelque chose avec encore. Bon.
8: Non, mais vous touchez à rien du tout. Hein.
3: Allô, oui, monsieur, bonjour. Ouais. Oui, dans l'accident, il y a eu un pneu qui a éclaté, donc a volé en éclats, on ne sait pas où il est.
8: Ouais.
3: Hein, et puis voilà, quoi, puis voilà. Sinon...
8: Bon, alors, vous touchez à rien, parce que je voudrais quand même l'avoir avant.
3: Aïe. Bah oui, je comprends bien, c'est au moins la moindre des choses. Voilà,
8: vous ne démontez rien du tout. Hein.
3: Bah oui, mais alors, qui c'est qui a démonté? Vous aviez déjà un problème au tableau de bord ou pas?
8: Ah non, il n'y avait pas de problème, non.
3: Oh, y avait pas, il manquait pas quand même tout le cadrage du tableau de bord?
8: Ah non, il manquait rien du tout.
3: Alors qui c'est qui a touché encore au tableau de bord?
8: Vous pouvez me repasser ma femme là?
3: Ah, attendez, quittez pas madame s'il vous plaît, il peut vous reparler s'il vous plaît, vous pouvez le reprendre votre mari?
9: Allô, papa?
8: Oui, ben c'est grave, ils sont en train de tout enlever sur la voiture, ça va pas ça.
3: Qui a démonté?
9: Ben, oui, je sais pas si...
8: Ah non, mais faut que tu les engueules, laisse-les pas faire, ils vont tout piquer l'autoradio puis tout.
9: Bah non, ils vont pas tout enlever, attends.
8: Non, mais comme il me dit, il manquait quelque chose sur le tableau de bord, il manquait rien du tout.
9: Bah oui, mais je sais pas quoi faire, tu vois, je suis à...
8: Non, mais écoute, t'es où, là?
3: Démonter les enceintes, allez-y.
8: Mais les enceintes, ils touchent à rien du tout.
9: Hein?
8: Moi, je veux voir la voiture, ils n'ont pas démonté la voiture comme ça.
9: Ouais.
8: Il faut quand même contacter l'assurance pour que l'expert, il puisse venir.
9: Ouais, bah je vais leur dire.
8: T'es où, là?
9: Ben là, je suis là, avec eux, là.
8: Mais où, l'adresse? Où?
3: Démontez les enceintes vite avant que le monsieur arrive.
9: L'adresse, ben elle est pas loin, là. Non, mais c'est juste en face.
3: Attendez, vous pouvez m'en passer
8: Chantal,
3: votre mari, je peux avoir votre mari 2 secondes?
8: Par rapport à chez nous, là.
3: Allô, monsieur?
8: Oui, mais écoutez, oui. Moi, il faut que l'expert de l'assurance y passe quand même.
3: Ouais, bien sûr.
8: Non, il faut rien démonter comme ça.
3: Oui, non, mais nous, c'était pour
8: Non, mais là, ça va pas. Non, mais c'était pour. Faut pas démonter une voiture comme ça.
3: Non, mais nous,
8: l'expert, qu'est-ce qu'il va dire maintenant?
3: Bah, l'expert, de toute façon, sur le cadrage, tout ça, il y avait quand même des problèmes. Hein.
8: Mais écoutez.
3: De toute façon, il vous manquait déjà les 2 enceintes derrière. Hein.
8: Ah non, c'est pas vrai. Hein. J'avais toutes les enceintes dedans. Hein. La voiture était complète, hein. Oui,
3: Non.
8: Quittez pas, vous me donnez votre adresse.
3: Ah, mais attends, il n'y avait pas les 2 enceintes. Qui a piqué les enceintes, alors?
8: Ah non, mais ça va pas, la voiture, elle est prête, elle est...
3: Ah bah là, attention, là, il n'y a plus rien, elle est en lock, hein, je veux dire...
8: Ah
3: y
8: a... non, ça commence à suffire, hein. Bon, vous me donnez votre adresse, j'arrive.
3: Vous avez les 2 portes avant, encore, hein.
8: Bah, où est-ce que vous êtes, là?
3: Bah, moi, je suis en direct à la radio, c'est la radio qui vous appelle.
8: Ouais,
3: c'est une blague.
8: C'est Fun
3: Radio.
8: Ouais,
10: bon bah. Allô? Ah pardon, ça sonne.
11: Donc là, c'est Monsieur Tintin.
10: Oh bah, attends, je suis en direct, hein, ma chérie. Donc, il y a micro allumé, l'autre... Oui, allô? Allô?
12: Oui.
10: Oui, bonjour.
12: Bonjour.
10: Tintin?
12: Non.
10: Madame Tintin?
12: Oui.
10: Bon anniversaire.
12: Merci.
10: Mais je savais pas que Tintin était marié.
12: Ben maintenant, vous le savez.
10: Eh ben, très bien. Comment va Milou?
12: Je n'ai pas encore né.
10: D'accord. Ne quittez pas, je vous passe le capitaine Haddock, hein, pour vous souhaiter un bon anniversaire. Vous avez fêté vos 70 ans hier?
12: Ah non, pas du tout.
10: Ah si, Tintin a fait...
13: Tonnerre de Brest!
10: Faites ses 70 ans hier.
12: Ah oui.
10: Ah oui, ben, on peut avoir Tintin?
12: Il n'est pas là pour l'instant.
10: Notre jeune journaliste qui ne vieillit pas malgré ses 70 ans.
12: Il n'est pas là pour l'instant.
10: D'accord. Ici, on peut lui parler?
12: Si vous l'appelez sur son portable.
10: D'accord. Vous allez me le donner?
12: Je ne sais pas qui vous êtes.
10: Pardon?
12: Je ne sais pas qui vous êtes.
10: Ah bah... Dupont, hein, des Dupont, là, pareil.
12: Bah, je pense, en tant que bon détective, vous pourrez trouver son numéro de portable.
10: Non, le mieux, c'est que vous me le donniez. Ça me permettra de gagner du temps, parce que là, franchement, je suis très pressé. J'ai une enquête qu'il faut absolument... On a perdu les bijoux de la Castafiore.
12: Ah.
10: Passez-moi Tintin.
12: Ça, c'est un problème.
10: C'est un problème, hein.
12: Ouais.
10: Est-ce qu'on peut faire quelque chose?
12: Non.
10: Non. Ouais, vous me donner le numéro de portable?
12: Ah, non, ça, non.
10: Allez.
14: Quand même.
10: Mais il n'est pas marié, Tintin.
12: Oui, mais si vous êtes de ses amis, vous savez son numéro de portable.
10: Pardon?
12: Je ne vous connais pas, je ne vais pas vous lui donner.
10: Bah, vous avez jamais vu la série de votre mari? Je suis Dupont, un des deux Dupont.
12: Ouais, ben les deux Dupont, ils mènent l'enquête et en général, bon, ils trouvent pas le résultat, mais bon, ils se débrouillent quand même pour arriver.
10: Ben justement, je ne trouverai pas le résultat de portable de Tintin autant que vous me le donniez pour résoudre cette affaire tout de suite.
12: Ils arrivent toujours à la conclusion de l'affaire.
10: vous pensez?
13: Si.
10: C'est vrai?
13: Oui.
10: Très bien. Vous pouvez me faire aboyer Milou?
13: Il n'est pas là.
10: Comment ça, il n'est pas là? Il est... Ah bah oui, il est avec ouais. Tintin. Il est avec... Ah bah. Bah oui, bien sûr, forcément. Alors vous êtes Madame Tintin?
13: D'une certaine façon.
10: Hein, vous êtes Tintin, carrément. Très bien. Bah écoutez, vous l'embrassez de notre part, nous sommes des fervents admirateurs et nous lui souhaitons un bon anniversaire. 70 ans de Tintin, ça se fête.
13: D'accord.
10: Vous m'embrassez?
13: Très fort.
10: Très fort?
13: Oui.
10: Je vous embrasse aussi.
13: Merci.
10: Au revoir.
13: Au revoir.
10: Alors là, on devait être avec sa fille, là, hein? Non?
14: Ouais, ou non. Sa petite amie, je sais pas.
10: Sa petite amie, vous pensez? Deuxième numéro, on en fait un deuxième, monsieur et madame Tintin. On espère qu'on va tomber sur quelqu'un de plus aigri, parce que là, on est tombé sur madame Tintin, hein. Alors Myriam, elle arrive, elle a le micro allumé, elle te fait la bise comme si elle est rentrée dans un salon de coiffure. Non mais attends, elle est venue trois fois ici. Tu vois pas que c'est un micro allumé, là? Allons. Oh, là. Éteint. Ah là, mais non, parce que vous avez les micros allumés, vous aussi, c'est pour ça que ça n'a pas éteint. Enfin, c'est pas grave. Je faisais une démence. Allô?
15: Oui.
10: Est-ce que je peux parler à monsieur Tintin, s'il vous plaît?
15: Pardon?
10: Est-ce que je peux parler à monsieur Tintin?
15: Il n'y a pas de monsieur Tintin.
10: Ah, vous êtes toute seule?
15: Oui.
10: Ah, bah bon anniversaire alors!
15: Pourquoi?
10: Détective?
15: Pardon?
10: Allô?
15: Oui.
10: Oui, c'est Dupont à l'appareil.
15: Oui.
10: Bon anniversaire? Bah, 70 ans d'existence, ça se fête quand même!
15: Oui, bien sûr.
10: Ah, bah je vous souhaite un bon anniversaire, Tintin! Comment ça va?
15: Oui.
10: Comment
15: très...
10: vous... Comment va Milou?
15: Très bien.
10: Il va bien, il est en forme?
15: Oui, oui.
10: D'accord. Je vous passe Capitaine Haddock, hein?
15: D'accord.
16: Oh, bon anniversaire, Mille Sabords! Oh, Tintin! Tintin, tu te souviens du crabe aux pinces d'or?
15: Oui, oui, bien sûr.
10: Hein?
16: Un tonnerre de Brest!
10: Voilà. C'était... Ça vous fait plaisir?
15: Oui.
10: Hein? Ne quittez pas, je vais vous passer la Castafiore. Elle a envie de vous parler également, elle va vous souhaiter un bon anniversaire en chanson. Allez-y,
17: Castafiore! Bonjour! Je te souhaite un joyeux anniversaire.
10: Alors, ça fait quelque chose, non?
15: Si vous le dites.
10: Ah, bah ça non, c'est à vous qu'on demande ça.
15: Comment?
10: C'est à vous qu'on demande ça.
15: C'est qui, hein?
10: Pardon?
15: Qui est à l'appareil?
10: Ah, mais c'est Dupont, de Dupont et Dupont.
15: Oui, d'accord.
10: Et ben voilà, vous êtes Tintin, 70 ans de carrière aujourd'hui, ça s'est fêté hier, ça se fête, non?
15: Oui, mais bien sûr.
10: Donc on vous avait pas oublié malgré votre retraite. C'est pour ça que c'est tous vos amis, les Dupont-Dupont, Castafiore, Capitaine Haddock, tout le monde est là.
15: Tiens,
10: ne quittez pas, je vais vous passer Rastapopoulos.
14: J'aurais préféré tourner seul.
16: C'est Rastapopoulos.
10: Bon, laisse tomber, c'est pas comme ça. Bon, on va...
16: Mais c'est Trifo Tournesol.
10: On va vous laisser parce que...
16: On répète en impro.
10: Hein.
16: Avec des moteurs.
15: D'accord.
10: Au revoir, Tintin. Au revoir. Mais non, c'est un grec. Capitaine Rastapopoulos.
14: J'ai bien entendu Rastapopoulos.
10: Tu vois qui c'est
14: quand
10: même.
14: C'est le méchant.
10: Oui, je vois qui c'est, un gros sang-feu, mais ouais.
16: Les cigares
18: du pharaon. Vous avez essayé de m'avoir, mais vous m'aurez pas deux fois.
10: Comme ça, un peu plus, un accent un peu. Bah oui, un petit peu quand même. Bon, comment va Myriam? Elle va bien?
14: Ouais.
10: Hein? Elle est en forme ou pas?
19: Oui, ça va très bien.
10: Mais t'as le droit de parler, mais toi, t'arrives, tu me fais la bise, toi, t'arrives comme si c'était un salon de thé. Ouais, salut. Ouais, bah oui, je sais que t'es en train de parler à quelqu'un, on dirait même.
19: Pardon.
10: Ah bon, quand même. Bon, alors. Allez, c'est pas grave, t'es pardonné. Allez, vas-y. Allez, au travail.
16: Oh non!
10: Bah quoi? Je lui demande de me faire la bise.
19: Sérieux?
10: Quoi?
19: Oh! Bah attends.
16: Ouais,
10: c'est pas là, c'est. Bon, bah, c'est pas grave.
16: Ah, tu dis quéquette, hein?
14: Oh. Un bisou gland quand même, un petit peu, hein, quand même.
10: Quelle Myriam, celle-là, alors. Je crois qu'elle était sérieuse par rapport à que je lui montrais mon zizi. Sérieux, je peux, ça? Non, ça va pas, non, mais attends.
19: Allez,
10: mais
19: je fais tous les animateurs, hein?
10: Ah ouais. Oh là là là là.
19: Je fais tous les animateurs?
16: Bah, il n'y en a pas grand, il y en a pas.
20: Bonsoir, on va accueillir Eric de Champigny.
21: Alors Max, qu'est-ce que t'en penses de la Gola?
20: Est-ce extrêmement que... bon, je commence à voir le
21: printemps,
20: une
21: folie
20: furieuse.
21: Ah non, attention, il faut quand même savoir que Max a pas touché à une seule grappe.
20: Il n'y a pas besoin.
21: Non, mais juste goûter, regarde, c'est pas...
20: Mais moi, ce que j'aimerais, c'est que tu m'excites. Et c'est très bon, mais je n'en doute pas. Mais...
21: Je veux dire, c'est rien, ça.
20: Ça a l'air très très bon.
21: Vas-y, mais goûte.
20: Mais tu vois, est-ce que t'as le braquemar?
21: Attends, bah il faut quand même un temps de, tu vois.
20: Ah ouais, mais alors à quoi ça sert de bouffer
21: bon,
20: cette chose?
21: Max, je vais être obligé de faire une grève. Grève de la parole.
20: Non, pas la grève de l'ordre de question.
21: J'ai amené ça exprès pour toi, vas-y.
20: Eric, non mais okay, attends. Eric, t'es avec nous?
22: Ouais.
20: Gogol, à quoi ça me sert de manger ça si je n'ai même pas de gonzesse après avec
21: mais
20: qui?
21: Mais si, ben attends, on va passer une annonce sur l'antenne. Vous êtes mademoiselle, vous êtes seule ce soir. Vous avez envie de venir à Fun Radio.
20: Il faut
21: vous
20: écrire.
21: Avez envie de toucher Max.
20: Il faut écrire
21: en direct. Non, vous vous présentez à la station.
20: Ah non, dis pas ça. Après, ils vont venir. Toutes les filles vont venir. On va goûter ça plus tard dans la nuit. On va goûter ça plus tard. Eric,
22: ouais.
20: T'as une question pour Gogol?
22: Ah ouais, j'ai une petite question. Vas-y. Alors, salut Gogol.
20: Vas-y.
22: Ouais, je vais te demander, on m'a dit que t'étais un professionnel du skateboard.
20: Ah,
22: est-ce que c'est vrai?
20: Est-ce vrai?
21: Bah, plutôt patin à roulettes. Enfin, skateboard, j'ai commencé cet après-midi.
22: Ouais, bah, je sais. D'ailleurs, tu t'es pris en photo devant mon camion.
21: Ah, c'est toi qui as le magnifique camion, Dieu est en nous.
22: Bah ouais, entre autres.
21: Oh, il est super, mais combien de temps t'as passé pour le peindre, ce camion?
22: Bah grand chose, on l'a pris en photo et c'est tout, quoi.
21: Non, mais je veux dire, combien de temps t'as passé pour peindre ce camion? Parce que c'est un monument. Bon, il faut quand même expliquer la scène. Cet après-midi, j'ai fait des photos en skate avec un professionnel du skate qui s'appelle Eric, qui est quand même quelqu'un qui sait faire le skate, tu vois,
1: ouais, ouais.
21: Qui a une double vie parce que c'est un champion de skateboard.
1: C'est lui, là, ce Eric, là, en question?
21: Non, c'est pas celui-là, mais ah, c'est ouais. Un autre.
22: Ouais.
21: Donc, si tu veux, on a fait des photos donc devant un camion qui était magnifique, qui est stationné devant la basilique. Comment ça s'appelle déjà cette basilique?
1: La basilique de.
21: Oui, dans le 18e, le truc rond là. Tu sais, où tu vois Dieu quand tu regardes.
1: Ah non, j'ai jamais vu Dieu. Bon, moi, enfin, tu l'as vu toi, Dieu?
21: Dieu, bah moi je lui parle souvent.
1: Ah, moi j'ai jamais vu, moi j'ai rien vu. Et alors, t'as fait des photos là-haut, là-dessus, à côté de ce.
21: Voilà, on a fait des photos cet après-midi pour. En skate, quoi. Et si tu veux, j'étais avec un professionnel du skate.
1: Et alors, le voilà. Skate, que première impression?
21: Je connaissais le patin à roulettes, mais le skate, on peut se planter aussi, oui.
1: Ça fait mal, hein.
21: Voilà, ça fait mal.
1: Ça part vite, hein.
21: Mais d'un autre côté.
22: Quand on a un chapeau, hein. Je sais pas, mais un chapeau avec des clochettes. C'est vrai que.
1: Est-ce que c'est le chapeau que tu as sur la pochette de l'album?
21: Voilà, il y a un auditeur qui nous dit que c'est le Sacré-Cœur.
1: Ah, bah voilà. Oui, bien sûr. Le Sacré-Cœur dans le 18e, là-haut, Montmartre.
21: Voilà.
1: Oh, moi, je cherchais ailleurs, moi.
21: Et donc, il paraît que, bon, pendant la prochaine tournée, enfin, c'est Gogol qui me l'a confié.
1: Ah bon?
21: Les gens qui font du skate pourront venir à du patin roulette sur scène, pourront venir traverser la scène. Ceux qui sont capables de traverser la scène pourront le faire.
22: C'est magnifique, ça.
21: Voilà, il suffira simplement de préciser à l'entrée skate, patin à roulettes, et pas de problème, on pourra venir avec son skate et skater sur scène pendant le show.
1: Ah bah ça, c'est plutôt bon esprit.
21: Voilà.
1: Qu'est-ce que t'en penses, Eric?
22: Ah ouais, mais c'est bon. Total bien.
21: Tu fais du skate, hein?
22: Bah ouais.
21: Et
22: bah,
21: tu serais prêt à... Tu serais prêt à skater sur scène?
1: Attendez, vous parlez en même temps. Qu'est-ce que tu dis, Eric? Ouais.
22: Bah je dis que cet après-midi, j'étais avec un mec Zarbi, je sais pas, il se baladait avec une poussette, puis un petit bout de chou dedans.
1: Ouais.
22: Puis
21: Tu faisais du skate, non?
22: Ouais, un peu, ouais.
1: Et alors?
22: Ah bah, je sais pas, je trouve que ça va, ils se démerdent pas mal.
1: D'accord. Bon, bah écoute, très bien, Eric. On va profiter qu'on parlait justement du fait qu'on pouvait monter sur la scène pour la tournée de Gogol. Est-ce que tu as des dates D'accord. à nous donner?
21: Oui, une ouais. foule de dates. Bon, je vais juste donner la première, puis après tu te débrouilles.
1: Ouais.
21: Donc, alors, la première date, ça sera le 30 novembre. À Apremont, au Grand-Duc, c'est juste à côté de Nantes.
1: D'accord.
21: Ça va être exceptionnel.
1: Grandiose.
21: Voilà.
1: Ça va être gogolien.
21: Exactement.
1: Ça va être gogolien.
21: Et donc, ceux qui ont un skate ou qui font du patin à roulettes pourront venir traverser la scène pendant le concert.
1: Ou du rollerblade aussi, parce que la mode est au rollerblade, Gogol. Il faut te mettre à la mode quand même. Le rollerblade est accepté quand même, j'espère.
21: Oui, oui. Tant que c'est sur roulette, il n'y a aucun problème.
1: C'est du rollerblade.
21: On a tous une petite roulette.
1: Voilà. Et ben voilà, Eric.
22: Ah ouais, c'est cool.
1: Et ben on donnera toutes les dates, j'espère qu'ils nous les laisseront, qu'on les recevra.
21: Non, mais je vais. Bon, si tu veux, pour les gens qui veulent organiser des concerts, je vais quand même donner un numéro de téléphone.
1: Vas-y.
21: Alors, ça, c'est un numéro de téléphone qui est pour les professionnels.
1: C'est dur, faut tout retenir.
21: Attention, alors. Prenez un stylo, un papier. Oui, c'est vrai que dans cette émission, il va y avoir besoin d'un stylo et d'un papier pour noter énormément de numéros de téléphone. D'ailleurs, j'ai une deux chevaux à vendre, donc je vous donnerai mon téléphone aussi.
1: Vas-y, donne le numéro.
21: Donc, alors pour les organisateurs de concert, c'est le 44 23 90 39.
1: 44 23 90 39.
21: Voilà, ceux qui veulent savoir les dates de concert, ceux qui veulent organiser les associations, etc.
1: Ouais.
21: Pourquoi tu les appelles si vous êtes sur le truc?
1: Pourquoi? Parce que t'as peur, parce qu'après il y a trop d'appels, c'est ça?
21: Vous pouvez appeler,
1: c'est ça? Pourquoi tu te marres? Parce qu'après t'as peur qu'il y ait trop d'appels?
21: Non, c'est pas ça, moi. C'est private joke.
1: Ah, private joke, d'accord. Voilà. Mais le private joke en radio, ça passe pas bien, hein?
21: Non, je sais bien, mais on peut pas tout dire.
1: Bon, d'accord, très bien, bon. Eric.
22: Ouais.
1: Bonne soirée à toi, tu quelque chose à rajouter?
22: Deux petites choses.
1: Vas-y, vas-y.
22: Ouais, alors je vais quand même dire un petit bonjour à Bruno Débauché de Raiden. Parce que c'est un mec super cool.
1: Très bien, et ensuite?
22: Et puis un petit bisou à Christelle.
1: Oh là là, Christelle. Oh là
22: là.
1: Qu'est-ce qu'on l'aime celle-là alors. On t'embrasse.
22: Allez, ciao.
1: Ciao, bonne bourre. On va revenir avec Loïc.
21: Salut,
1: il y a des questions pour Gogol encore. Yann qui nous parlera de la censure. Et ça, à mon avis, Gogol doit la côtoyer au quotidien. Non, ou presque. Ou il la côtoyait en tous les cas, la censure. Hein.
21: Bon, ça n'existe pas la censure.
1: Ça n'existe pas. Bien. Très bien. Et on parlera également un petit peu de drague, un petit peu avec Elodie. Je suis sûr que Gogol, quelque part, est un grand dragueur. Extrait de l'album, 11e du nom, La Planète des Dingues. Voici Foutre le Bordel sur Fun Radio.

0: quelle folie ce morceau, quelle folie, quelle folie. Ça pourrait être un single ça, hein, Gogol.
1: Ouais, mais ça existe plus les singles.
0: Ça existe plus, bah tu te trompes, regarde derrière toi, tout ça, c'est rien que des singles. Super.
2: Ça s'appelle un silence. Bon, alors il va y avoir un grand silence parce que Max veut pas manger sa gola.
0: Et donc t'as décidé de faire la grève de la parole.
2: Voilà, grève de la
0: parole. Ah bah écoute, Loïc, comment on va faire, Loïc de Toulouse?
2: Donc ouais, tu vas faire Gogol et moi je vais faire Max.
3: Ouais.
2: Bon, alors dis-moi Max, ça fait combien de temps que t'es fan de Gogol?
0: Non mais toi t'es Max donc tu te poses la question à toi-même. Bah non, tu te poses la question à toi-même là, puisque toi tu es Max, je suis Gogol.
2: Bon alors, eh ben moi, je suis fan de Gogol depuis 10 ans.
1: C'est ce que tu...
0: Ouais, non, mais on s'en fout. Ouais, les élections, ce qui est important, c'est le président de la République.
2: Non, mais bon.
0: Il n'y a aucun...
2: Disons, bon, alors, on a décidé que Gogoland se répandait sur Fun Radio ce soir. Et que, en fait, j'annexais Fun Radio. Et j'ai décidé d'appeler, de débaptiser Fun Radio, d'appeler Gogol Radio.
0: Voilà. Gogol Radio, mais c'est faisable. Voilà. Pourquoi pas monter une radio Gogol, Gogol Radio?
2: Bah, c'est ce qu'on est en train de faire en ce moment.
0: C'est ce qu'on est en train de faire en ce moment, ouais. Grâce à Fun Radio.
3: Allô?
0: Ah ouais, Loïc.
2: Ouais, alors c'est quoi la
0: question, Loïc? Allez,
3: bonsoir,
0: vas-y.
3: Bonsoir Gogol, bonsoir Max.
0: Salut Loïc.
3: Ouais, je m'appelle Loïc, j'ai 26 ans.
0: C'est pour ça que quand je t'appelle bonsoir Loïc, tu me réponds.
3: Ouais.
0: Ça aide un peu, ouais, c'est vrai.
3: Ouais. Bon, je voulais poser une question à...
0: Mais il est là, Gogol. Ah, oui, c'est, pose la question.
2: C'est une question indiscrète ou c'est une question...
3: Non, c'est plutôt une question sur la censure, voilà, je t'explique.
2: Voilà.
3: Il y a 10 ans, j'ai commencé mes débuts en radio.
2: Ouais.
3: Dans une petite radio locale,
2: ouais,
3: tout
2: comme Max, ouais.
3: Qui a été censuré à cause de tes disques. Enfin, bref,
0: voilà, c'est dégueulasse.
3: Je pense que tu as été au courant.
2: Non, ça s'appelait comment la radio?
3: Ça s'appelait Radio Méga, l'écho des catacombes.
2: Non, mais bon, maintenant je suis au courant.
3: À l'époque, c'était la haute autorité qui était dirigée par, vous savez, et qui nous ont interdit d'antenne pendant un moment.
0: Dans quelle région, Loïc? À Toulouse. À Toulouse même,
2: d'accord.
0: Ouais.
3: Voilà, et qui nous a interdit d'antenne parce qu'on passait des disques à toi, quoi.
0: Quel disque à l'époque, justement, vise le
3: genre Jean-Cul, tout ça, enfin, les trucs vraiment.
0: Qu'est-ce qu'ils vous ont dit? Ils vous ont dit que si vous continuez à diffuser des morceaux comme celui-ci, vous seriez
3: Alors, ça a été des mises en demeure, hein.
0: Ah, carrément.
3: Ouais, carrément.
2: Putain, c'est grave là. Tu m'apprends un truc là, bon. Parce que bon.
0: Mais c'était.
2: C'était en quelle année à peu près?
3: C'était en 86.
0: Hein. 86.
3: 85, 85.
0: Qu'est-ce que tu passais d'autre en dehors de Gogol? C'est quand même pas uniquement les morceaux de Gogol.
2: Pas de mal.
3: Non, il n'y avait pas que ça. Il y avait d'autres groupes. Bon, ben, je me souviens pas trop des titres.
2: Non, mais c'est pas grave.
3: Des artistes.
0: Ouais.
3: Enfin, voilà. Moi,
0: l'important, c'est Gogol apparemment. Il est quand même très promo, Gogol. Hein.
3: Voilà. Mais je voulais savoir, Gogol, qu'est-ce que tu penses maintenant des médias? Des radios, je pense que tu es d'accord avec moi. Il y a certains disques qu'on peut plus passer, mais enfin qu'on n'ose plus passer.
2: Non, moi je pense pas qu'il y ait réellement d'interdit. Si tu veux, il y a des animateurs qui font de l'autocensure, qui passent ce qu'ils ont envie de passer.
0: Ah non, c'est pas vrai. C'est ça se passe. Regarde, pas c'est pas les animateurs qui choisissent généralement. Il y a une programmation qui est établie parce que maintenant c'est comme ça. Moi la nuit j'ai la chance de pouvoir mettre ce que je veux. Donc là d'inviter Gogol parce que j'avais envie de l'inviter et quand on me l'a proposé j'ai dit oui tout de suite. Moi je passe des extraits de son album, et j'en passe d'autres, mais c'est pas les animateurs qui choisissent.
3: Moi, je m'occupe d'une grosse radio à Toulouse maintenant.
0: Ouais. Oui.
3: Et c'est vrai que le programme est fait par un directeur des programmes.
2: Ouais. Par un ordinateur. Ça s'appelle comment ta radio à Toulouse?
0: C'est pas un ordinateur.
2: Peut-être le dire.
3: Ouais.
0: C'est 8FM.
3: Ça s'appelle RBM.
0: RBM.
3: C'est la première radio locale toulousaine, si tu veux.
2: D'accord. Ouais. Ça fait un petit peu de pub sur la radio.
0: C'est pas gênant. Même donne la fréquence. On s'en branle nous.
3: 106.8.
0: Vas-y, y a pas de problème.
3: Non mais je connais déjà un peu Fun Radio.
0: Voilà.
3: Que j'avais travaillé à Fun à Montauban.
0: Bon bah enfin, on n'est pas là pour refaire
3: ça. Voilà. Et je voulais savoir qu'est-ce qu'il pensait lui maintenant des médias qui n'osent plus trop passer ce genre de chansons sur les antennes quoi.
2: Bah,
3: à part les playlists. Hein.
2: Bah si tu veux bon, on va peut-être pouvoir déborder un peu en parlant un peu par exemple là j'ai fait un clip dernièrement sur la chanson punk rock. Un clip, hyper destroy, hyper fun, hyper sexe.
3: Ouais.
2: Et puis bon, c'est vrai que c'est un peu difficile de le voir à la télé. Alors, les gens qui veulent se l'offrir gratuitement, bah, ils ont qu'à appeler M6. Je vais donner le numéro de téléphone de M6, ils vont être heureux. Donc ce soir, si
0: tu veux qu'on les appelle, Gogol, on va les appeler.
2: Voilà, mais non, mais à ce temps-là, c'est pas ouvert, c'est les horaires de bureau.
0: Ah ouais, d'accord, mon
2: Donc bras. Alors, les gens qui veulent voir le clip interdit, en définitive, ils peuvent appeler au 44 26 66 66. Puis voilà, ils demandent le clip de Gogol et M6 va se faire un plaisir de leur passer.
0: On va même appeler M6 sans plus tarder, Gogol, et on va quand même demander au mec de la sécurité si c'est possible qu'il laisse un petit message pour demain matin pour la personne concernée.
2: Bah, si tu veux.
0: Alors, Alors c'est parti, Loïc reste avec nous et avec Gogol.
2: Alors le numéro de téléphone de M6, pour ceux qui voudraient rappeler demain, c'est le 46... pardon, j'ai des conneries là. 44 26 66 66.
3: Hey, Gogol, ouais. T'as qu'à demander à Laurent Boyer de faire un Fréquence Star.
0: Fréquence Star spécial Gogol, ça serait bon ça. Pourquoi pas? Pourquoi pas. Mais le problème, c'est que peut-être qu'il refuserait. C'est là où on lui donnerait la possibilité de le faire. Est-ce qu'il accepterait Gogol de le faire? Si Laurent Boyer,
2: si j'ai une totale liberté, pourquoi pas?
0: Si tu donnes la liberté.
2: Si je peux faire ce que j'ai envie de faire, si je peux faire télé Gogol,
0: mais on parle pas de télé Gogol. Il faut arrêter de mettre du Gogol partout. On te demande de faire une émission invité Gogol.
2: Télé Gogol, c'est-à-dire que quand je peux dire ce que j'ai envie de dire sans contrainte.
0: Voilà.
3: Mais on ne t'a jamais proposé de faire une émission de télé?
2: Dans les coulisses. Contraintes.
0: Ah ouais, c'est vrai, sérieusement, c'est vrai, on t'a proposé.
2: Oui, en ce moment, il est bon, mais je peux pas parler de ce qui se.
0: Ah bon, d'accord.
2: Il y a des choses,
0: on peut pas dire.
2: Voilà.
0: D'accord, ok. Bon, alors on y va, on appelle M6 et Loïc, on va demander, donc, est-ce qu'on passe de temps en temps le clip de Gogol Premier, Punk Rock. Voilà, on va le demander. Non, je vais le faire, moi, je vais m'en occuper avec Gogol, on va faire ça tous les deux comme des grands, et Loïc, si tu veux, tu nous épaules. Si on a des problèmes. S'il y a de la censure, Loïc, t'es là. Hein.
3: Ok.
0: M6? Oh merde, ils nous mettent la musique les salons.
2: Ah, ils nous ont mis de répondre. Non,
0: sinon je peux taper la une aussi ou la deux, hein, tant qu'on y est, non?
2: Ouais, mais bon, à ce temps-là, je crois qu'on va tomber partout sur un répondeur.
0: Allô, M6?
3: Oui.
0: Oui, bonsoir, Fun Radio en direct, Max avec Gogol Premier. On vous appelait parce qu'on ne comprend pas pourquoi le clip de Gogol Premier ne passe pas sur M6.
3: Alors là, je peux pas vous dire.
0: Je sais bien, est-ce que vous pouvez laisser un message?
2: Est-ce que vous aimez bien Gogol? Vous le connaissez, non?
3: Ouais, mais...
0: Est-ce que tu pourrais nous chanter une chanson de Gogol Premier qui est là?
2: Par exemple, pour gagner un CD.
3: Oui, mais j'ai pas le temps. J'ai autre chose à faire.
0: Oh, t'as pas le temps. La nuit, on glande.
2: La nuit est à nous, oui. Arrête.
0: Ah, voilà. Ça, c'est la gentillesse d'M6.
2: Ça donne une idée de l'esprit.
0: Mais c'est la gentillesse d'M6. Maintenant, regarde, on va te faire une petite démonstration. On va appeler la 2. On va appeler la 2 et tu vas voir la différence. Tu vas voir un petit peu comment ils sont beaucoup plus agréables. Bon, on va essayer d'y aller un petit peu. On va y aller avec des pantoufles. On va y aller d'une autre manière. Loïc Gogol, écoutez bien. On va demander la diffusion du clip de Gogol Premier. À Télématin.
4: Oui, alors
0: France 2.
4: Oui.
0: Bonjour, Fun Radio à l'appareil.
4: Pardon?
0: Fun Radio Max à l'appareil.
4: Oui.
0: Je vous appelle pour savoir s'il y avait possibilité de diffuser le clip de Punk Rock de Gogol Premier demain matin avec William Limerger dans Télébonheur, Télématin.
4: De Gogol Premier,
0: hein. Le nouveau clip de Gogol, est-ce qu'il serait possible? Parce que là, je suis en ce moment avec un coursier, on va vous le déposer, on vous le met à l'accueil, et puis on le met dans les bêta, et puis on fait diffuser tout ça demain matin à 6h. Hein, on fait comme ça?
2: Sinon, au journal, à midi aussi.
4: Écoutez, vous pouvez toujours laisser une cassette, et vous lui transmettre à la
0: Très bien, on le mettra.
2: Vous transmettrez à qui? À Gogol?
4: Non, à monsieur William Lémergie.
0: Très bien, puis à Bruno Mazur aussi, pour le passer juste avant le 20h, ça peut faire bien avant.
4: C'est pas, hein.
0: Vous me casez ça entre la météo et le journal de 20h.
2: Je te remarque qu'ils sont plus sympas. Hein.
0: Et parce qu'on a appelé M6, on s'est fait jeter comme des malpropres. Mais là, vous êtes beaucoup plus sympas, hein, France 2. Hein.
4: Écoutez, vous pouvez toujours laisser la cassette. Hein,
0: On n'y manquera pas. Gogol viendra après l'émission devant France 2 et vous déposera sa cassette.
4: Voilà, surtout Gogol Premier, quoi. Et c'est pas mal, quoi.
0: Est-ce que tu serais capable de nous chanter une chanson, France 2?
4: Les chansons même, je les connais pas, mais j'ai écouté quelques morceaux, quoi.
0: Ah, il y en a qui t'ont plu?
4: C'est assez hard, quoi. Hein.
2: Oh, hard, c'est-à-dire, dis-moi.
4: C'est dur.
0: C'est dur?
2: Dur, oui, surtout quand on prend de la gola, quoi.
4: Ouais, c'est ça. Un peu genre Front 242, quoi.
0: Ah non, c'est pas le même style.
2: Non, ça n'a rien à voir.
0: Ça n'a rien à voir, alors tu mélanges.
2: Non.
0: Bon, tu peux rien nous chanter de Gogol, alors?
4: Non, ça.
2: Attends, tu connais pas J'encule mon père.
0: J'encule
2: ma mère. Tu la connais pas, celle-là?
4: Non, je ne connais pas.
2: Et j'encule ma
0: grand-mère.
4: Non.
0: Ah, dommage.
2: Voilà, maintenant tu la connais.
4: Voilà, d'accord.
0: Bon, allez, bonne soirée à toi, merci.
4: Merci, vous aussi.
0: Ciao. Et on essaiera peut-être un peu plus tard dans la nuit, si tu veux, on appellera MTV.
2: Si tu veux.
0: À Londres, par contre, tu sais parler anglais?
2: Just a little.
0: Just a little.
2: My friend.
0: Parce que, pour Marc, on a Julie qui parle couramment anglais, I don't speak English, me. Hein.
3: Mais moi, je suis sûr que Pascal Sevran serait heureux de l'accueillir dans la chambre.
2: Oui, parce que lui, il aime bien J'encule.
0: Ah ouais.
3: et ce serait pas possible d'appeler la boîte de production de Pascal Sevran?
0: Attends, à minuit et demi, je doute fort.
2: Non, mais vous pouvez le faire.
3: Demain,
2: vous pouvez appeler toutes les boîtes de production, il n'y a aucun problème.
0: C'est-à-dire celui qui...
3: Ou alors à Dimanche Martin, quoi, ce serait intéressant.
0: Oh, ça serait marrant.
2: Tu sais que Jacques Martin, c'est celui qui m'a lancé dans le show business.
3: C'est vrai.
2: Moi, je vais raconter une petite anecdote. C'était en 82.
0: Ouais.
2: J'avais envoyé mon premier album à Jacques Martin, m'avait invité pour l'émission. Il croyait que j'étais un parti politique d'extrême droite. Bon, il s'était trompé parce que c'est pas le cas du tout.
0: Non, ouais.
2: Et si tu veux, il m'avait interdit le plateau de l'émission.
0: Ouais.
2: Donc en m'humiliant un peu, en me disant que j'aurais le droit de, quand même de voir le spécial Chantal Goya. Et donc je me suis pointé sous la scène après le tintin. J'ai fait le discours qu'on a entendu tout à l'heure.
0: Ouais.
2: Place à Jacques Martin. Enfin, bonjour la France. Bonjour les cartes vermeilles.
3: J'ai été
2: sorti de l'émission par le service d'ordre à la fin.
0: Ah, carrément.
2: Voilà, d'ailleurs, ça existe. Il paraît que la SFP, ils ont les cassettes qui sont interdites de diffusion.
0: Et t'as jamais pu récupérer un enregistrement?
2: Non, mais un jour, ça va se produire.
0: Ah, c'est possible, ouais.
2: Ouais, ouais, il suffit que le gars qui a les cassettes a envie de diffuser, quoi.
0: C'est excellent. Loïc, reste avec nous parce que tu parlais de la censure. On a, avant d'accueillir une demoiselle, on a Yann de Saint-Brieuc.
5: Ouais.
0: Salut, Yann.
5: Salut.
0: Tu voulais également parler avec Gogol.
2: Saint-Brieuc, mais c'est en Bretagne.
0: Ouais.
5: Ouais.
0: On y était il y a pas longtemps, nous. Alors, vas-y, Yann.
5: Ouais, c'était surtout au niveau de l'étranger, pays comme le Québec ou quoi, où la censure est vachement stricte, comme aux USA. C'était pour savoir si ça passait bien là-bas, s'il pouvait faire quand même vendre ses albums.
0: Ou des concerts, ouais.
2: Bah, la dernière fois que je suis venu au Canada, bon, c'était une dernière tournée canadienne. Si tu veux, le clip de Gogol était interdit à la télé, mais le gars, il a dit oui, bah alors c'est interdit parce qu'il y a trop de sexe, il y a trop de ci, il y a trop de ça, ce qui fait que les gens n'ont pas vu, mais il a fait une telle publicité que les gens sont venus voir le concert.
0: Ah, c'est excellent.
2: Oui, parce qu'en fait, ce qu'on imagine, c'est toujours beaucoup plus important que ce qui est.
0: Bien sûr, et puis le fait de vraiment démolir quelque chose, ça, de toute façon, l'interdit intéresse toujours les gens.
2: Mais sinon, le public là-bas était assez exceptionnel.
0: C'est vrai. Ah, différent, ouais, vraiment. Plus...
2: Bah, c'est-à-dire qu'ils sont avides, ils ont besoin de quelque chose qui vient de France, tu vois, un truc différent. J'ai l'impression qu'ils...
0: Bah, ils sont peut-être plus coincés, ils ont peut-être moins de liberté, donc les jeunes ont envie de plus s'éclater.
2: Non, puis il y avait pas mal de problèmes aussi à l'époque avec les Indiens, tu sais, il y avait des problèmes, disons, de
0: territoire, tout ça, pour
2: voilà, pouvoir trouver le mot. Et disons que, bon, j'avais toute la racaille de la ville qui était venue me voir, tu vois. Et puis bon, j'ai un bon souvenir, si tu veux, parce que, comment dire, ils avaient envie de bordel, quoi.
0: Ouais. Et voilà. Maintenant, tu leur offres avec ton 11e album.
3: Et Gogol, t'as déjà fait des concerts en Corse?
2: Alors là, non. Non, c'est vrai, j'ai jamais pu traverser la mer Méditerranée.
0: Il a voulu en faire cet été, mais il y avait des problèmes avec les ferries. Avec les grèves des ferries, c'est pas évident. Il faudrait qu'il y aille en barque ou alors qu'il y ait un de ses potes comme ça qui le pousse avec un bateau à moteur, comme il faudrait faire le plein.
2: Mais là, ce soir, on sait qu'on est entendu encore, donc c'est une association qui veut organiser. Il n'y a aucun problème.
0: Allez, vas-y, donne une adresse. Mais il est vraiment promo.
2: Le 44 23 90 39. Et aucun problème.
0: Redonne-le plus lentement parce qu'il a toujours peur, Gogol, qu'on va le censurer. C'est ça le problème. Alors qu'il peut dire ce qu'il veut, redonne le numéro.
2: 44-23-90-39.
0: Voilà, impeccable.
2: Ça, c'est pour les organisateurs des concerts.
3: Voilà. Quand est-ce que tu viens à Toulouse?
2: Ça va se faire, là. Il y a des bonnes salles. À Toulouse, il y a le Bikini.
3: Ouais.
2: J'ai déjà fait le Bikini. J'avais fait une autre salle, bon, je me rappelle plus, un peu plus grande. Non, mais à Toulouse, il y a toujours une certaine frénésie, on pourrait dire sexuelle.
3: C'est vrai.
0: Voilà.
3: C'est vrai.
0: Voilà,
2: c'est un mélange de rock et de sexe, cette ville.
3: Ouais.
5: Et j'avais une autre question aussi, là, à propos de ce qu'il a dit il y a deux minutes sur Antenne 2 et Jacques Martin. Il a quand même une chanson, Tous les anges s'appellent Martin, qui est sortie publiquement dans un album. Et il n'y a jamais eu de problème avec cette chanson-là?
2: Jacques Martin voulait pas qu'on la diffuse, mais bon...
5: Parce qu'elle est sortie quand même partout, quoi.
2: Mais si tu veux, c'était en fait en réponse à cette question... Bon, pour remettre dans la... C'est une chanson que j'ai écrite en réponse à mon passage dans l'émission, puisqu'il ne voulait pas que je passe, donc j'avais écrit la chanson. Si tu veux, c'était une façon de lui répondre.
5: Voilà. Ouais, mais comme en général, tous les ce qui est médias, télé et tout, ils ont quand même des priorités sur les albums qui vont sortir. Ils auraient pu te dire non, c'est
2: ouais, mais enfin bon, il faut quand même remettre un peu les pendules à leur compte. C'est que bon, si tu veux, le public, il est pas idiot. Les gens, il faut pas les prendre pour des cons. Tu vois, ils vont encore ce qu'ils voient à la télé et entre ce qu'ils voient à la télé et ce qui se passe au niveau dans les bacs, ils vont fouiller dans les bacs, ils trouvent un disque, bon, ils lisent Gogol. Gogol, qui c'est ce mec là, c'est un fou. Bon, ils écoutent, putain, bon, c'est différent. Faut dire que je fais quelque chose qui est différent de alors c'est vrai que ça choque. Tu vois, je pense que ça si tu veux, ça leur ça a du mal à passer, tu vois. Mmh. Ils ont un peu de mal, quoi, voilà.
5: Ouais, c'est quand comme même ça. Pas mal de chansons.
2: Mais si tu veux, bon, moi j'encourage les fans aussi à se manifester. Bon, moi je tire depuis un certain nombre d'années, je tire le wagon. Tu vois, maintenant, j'ai peut-être besoin d'un coup de main pour que les gens qui aiment Gogol, ben, ils aident à me défendre. Si vous m'aimez, aidez-moi. Et on va faire un beau truc, tu vois. Je sens que je suis pas venu uniquement ici pour rien. J'ai envie de faire quelque chose de beau, de généreux, de que ça éclate, qu'on s'amuse. Bon, on arrive bientôt à l'an 2000. J'ai l'impression qu'on est encore au Moyen Âge quand je regarde la télé. Donc j'évite de la télé, je la retourne, je regarde de l'autre côté. Je trouve ça beaucoup plus beau. Et je trouve qu'on pourrait faire des choses, tu vois. On arrive à une période, bon, on va plus travailler, il y a plus de boulot, bon, eh ben, on va vivre la vie différemment. Ça va être la société des loisirs, du plaisir. On va essayer de prendre du plaisir. Je sais qu'on n'est pas habitué à ça, mais ça s'apprend, ça se discipline.
5: Ouais.
0: Voilà, Loïc et Yann.
3: Ok. Moi, je voulais savoir un dernier truc.
0: Allez, la dernière, parce qu'il y a du monde qui attend, et à chaque fois, la dernière. Okay. Vas-y.
3: Pour ton nouvel album, Gogol, ouais. Est-ce que ta maison de disque t'a dit de mettre un holà sur les paroles, ou est-ce que ils t'ont fait entièrement confiance?
2: Bah, c'est-à-dire que vu que la maison de 10 c'est moi, je me suis dit, écoute Gogol, bon alors qu'est-ce qu'on fait dans ce prochain disque? Alors, je dis bon, on va leur faire Je t'aime, tu es parti chérie. Oh non non non.
3: Non mais t'as pas pu t'autoproduire tout seul quoi quand même.
2: Bah si, je me autoproduis.
3: Ouais.
2: C'est moi qui écris les chansons, donc je les autoproduis.
0: Voilà.
2: C'est le fruit de ma substance, tu vois. Okay. C'est un problème entre Gogol et moi. Okay.
0: Donc il s'est regardé dans la glace un matin et s'est dit, Gogol, tu iras jusqu'au bout, et il va jusqu'au bout, quoi.
3: Bon, ben je vous remercie.
0: Il n'y a pas de mal.
3: Et Max,
0: ouais.
3: Est-ce que ce soir,
2: demande à Max s'il a pris la gola.
3: Ouais.
0: Il insiste lourdement là-dessus. J'ai l'impression que c'est avec ça qu'il est omnibulé.
2: Mais non, mais tu vois, il y avait ton copain là qui était passé.
0: Mais moi aussi, je suis venu avec des cacahuètes, tu n'as même pas voulu en prendre une de cacahuètes.
2: Non, mais je vais t'en mettre quelques-unes de cacahuètes. Mais si tu veux, la dernière fois, il y avait ton mari. Raconter ça, une histoire. Il y avait un animateur de MCM qui est venu.
0: Ouais.
2: Et
0: Miguel.
2: Voilà, Miguel. Et puis tu lui as dit, bon, moi, alors il est bon, alors pour amener la situation, parce que sinon personne ne va comprendre.
0: Vas-y.
2: Donc quand je suis venu dans cette émission, j'avais amené une tête de cochon à l'emblème des hommes politiques qui était percée d'une petite paille. Et donc Miguel, je vais te proposer de goûter la cervelle du cochon, et il a bu la cervelle du cochon.
0: Ouais.
2: Et toi, tu lui as répondu, non, Moi, je ferai jamais ça.
0: Bah, et alors? Bon. Je suis en train de te prouver que je
2: Alors, j'ai pas amené de cervelle de cochon.
0: Ah bah, mais ce soir,
2: je t'ai amené quelque chose de très rare. Tu sais, c'est un truc qui, ça coûte la peau du cul, quoi. Je veux dire.
0: Tu repartiras
2: avec une graine, tu peux acheter la moitié de la station.
0: Tu pourras repartir.
2: Donc, c'est un cadeau somptueux et ce soir, tu veux pas goûter la gola?
0: Justement, je suis en train de te faire la démonstration que je ne suis pas un menteur, puisque je t'ai dit que j'avais été à la situation de Miguel, je ne l'aurais pas fait, donc je te confirme.
2: Donc, tu es pas gaulliste.
3: Non, mais si
0: je suis pas gaulliste.
3: Si ça marche pas, tu lui mets un coup de disco, à mon avis, ça ira.
2: Ah, ça me gonfle la bite. Monsieur, t'es connaisseur.
0: Je l'ai. Non, mais lui, il pensait disco Bee Gees.
2: Non, il pensait disco. Ça me gonfle, le beat.
0: Ça me surexcite. Ça me gonfle la bite.
2: Ouais. Sex, beat.
0: Attends, ça suffit. Attends, je vais parler justement par rapport à
2: cette. Ça suffit,
0: mais. Bah, si, c'est ça, c'est que quand même, je fais ce que je veux ici. Eh, Gogol, sérieusement, cette chanson là.
2: Ouais.
0: Je me gonfle la bite. Tu l'as fait en deux versions différentes, parce que moi je me souviens avoir un deuxième album.
2: C'est-à-dire que en fait, il y a autant de versions que tu veux.
0: Non, t'avais dans un album deux versions. Il y avait un autre album, celui d'après qui est ressorti où tu l'as remis. Moi,
2: oui,
0: j'ai un copain
2: si tu veux. Bon, cette chanson-là, il n'y a pas de version. C'est de l'improvisation. Toi, ce soir, je peux faire une nouvelle version.
0: Non, mais la
2: Max,
0: version,
2: ça me gonfle la bite.
0: Oh Max,
2: tu vas la prendre ta gola.
0: Oh Max, tu vas la prendre ta gola. Oh Gogol, tu me surexcites, tu me gonfles la bite. Mais la première version, elle existe, puisque c'est la première. La première, c'est la version.
2: La première, c'est la première qui est sortie de ma tête.
0: Donc c'est la première version. Mais non, mais c'est les mêmes textes, sauf que la mélodie est différente, le rythme est différent, je trouve.
2: Bah oui, parce que c'est une genre d'improvisation, c'est une forme de rap, si on veut.
0: Voilà. Et vous voulez qu'on vous la mette, la chanson?
3: Ouais.
0: Bon, on va essayer de vous la mettre pendant la nuit, il n'y a aucun problème. D'ailleurs, elle est même là, elle est calée, écoute. On va la mettre juste après, quoi, d'accord? Le temps de la caler. Loïc et Yann, je vous souhaite à tous les deux une bonne soirée.
3: Ouais, merci.
0: Et Max,
3: est-ce que ce serait possible de faire un direct avec toi demain soir?
0: Ouais, tu quittes pas, on va voir ça avec Florent. Parce qu'une fois qu'il passe sur l'antenne, c'est je peux revenir demain, puis c'est toujours les mêmes en fin de compte. Et là, ça devient grave, quoi. On va accueillir enfin la première demoiselle. Tu les fais fuir, hein, parce que d'habitude, on est...
2: Non, absolument pas. On a un public très féminin.
0: C'est vrai?
2: Vous avez un public féminin? La Horde, c'est un groupe de femmes.
0: Oui, non, mais le public...
2: Enfin, c'est plutôt un groupe à femmes.
0: Un groupe à femmes.
2: Oui, parce que dans les concerts de Gogol, les filles sont devant.
0: Les filles sont devant. Voilà. Elles sont combien?
2: Donc, ceux qui sont derrière les voient pas.
0: Il y en a combien devant aussi?
2: Bah, je peux pas voir, moi j'ai la lumière dans la gueule.
0: Ouais, mais enfin, tu sais quand même, est-ce qu'il y a quand même un public de femmes
2: Oui, bon, disons un certain nombre.
0: Un certain nombre. Sur le doigt de la main, pareil, comme les signatures, ou sur les doigts de tous les auditeurs?
2: Non, mais disons que bon, c'est vrai que la Horde a un penchant pour les femmes, on peut le dire.
0: Très bien. Ah bah justement, on va accueillir alors, tiens, allez, Elodie de Valence. Bonsoir Elodie.
6: Bonsoir.
0: Oh là là, quelle voix. Il craque là. Hein.
6: Pardon ?
0: Je dis
2: le disque.
0: Il craque. Le disque, ouais. Elodie.
6: Oui.
0: Une petite question ou peut-être un sujet, parce qu'on n'est pas obligé non plus que parler que de Gogol, hein.
6: Moi, ça serait plutôt pour parler de la drague.
0: Ah, ça va, Gogol va te donner des petits conseils.
2: Ouais, c'est... Pourquoi tu te sens pas assez draguée, c'est pour ça?
6: Ah ben non, au contraire, quand c'est les garçons qui me draguent, ça me bloque complètement.
2: Bah ouais, peut-être tu peux essayer les
6: filles.
2: Mais
6: quand c'est les filles, je préfère les draguer en fait.
0: Ah, tu préfères les femmes?
6: Pardon?
2: Non, elle a dit qu'elle préférait draguer les garçons.
0: Ah bah oui, bah alors à toi d'y aller.
2: Les garçons.
0: C'est à toi de devancer l'affaire alors.
6: Oui, mais en fait, ce que je voulais savoir, c'est est-ce que ça fait peur aux garçons? Parce que en fait, je suis assez jeune.
0: Ouais, t'as quel âge?
6: 17.
0: Ah ouais, 17 ans, ouais.
6: Et je drague pas mal des mecs qui ont 21, 22, voire 23 ans.
0: Oh bah dis-moi, faut que tu sois bien foutu, bah faut que tu sois...
2: C'est des vieux.
0: Non mais faut que tu sois, ça dépend comment t'es fait physiquement, t'es quand même plus que 17 ou tu fais femme?
6: Ah oui.
0: Tu fais la vingtaine?
6: Mm.
0: Ouais, et pourquoi t'es plus attiré par des hommes, enfin des garçons de cet âge-là?
6: Bah,
0: mûr, ça veut rien dire, on peut être mûr à 17 et pas mûr à 32, hein. Hein, Elodie?
6: Parce que je trouve que les mecs de mon âge, c'est vraiment des gosses, quoi, des gamins.
0: Oui, mais enfin ça c'est le discours que tu tiens, mais moi je connais des gens qui ont 35, 40 ans, qui sont des vrais gamins et qui sont cons comme des balais, et des mecs qui ont 16 ans et qui sont venus ici sur cette antenne et qui ont dit des choses très concrètes. Donc ça veut rien dire, c'est-à-dire que tu les choisis mal. Faut que tu ouvres les yeux dans ces cas-là, faut que tu mettes une paire de lunettes.
6: Ouais, mais la plupart que je connais, bon, ils s'intéressent à leur brel, à leur Game Gear ou machin chose, et puis je sais pas quoi, quoi.
0: Ah ouais,
6: et
0: qu'est-ce qu'il en pense, Gogol, la drague à 17 ans, quand t'étais jeune.
2: Essaye les musiciens.
0: Ah ouais, là, comme ça, tu vas taper dans l'âge, là, tu vas avoir la trentaine, là. Et t'es-il dragueur,
2: Gogol? Non, maintenant, il y a des musiciens très jeunes, hein.
0: Ah ouais?
2: Ah oui, tu peux commencer, moi j'ai commencé à 5 ans. Hein.
0: T'as commencé à 5 ans?
2: Ah ouais, j'ai commencé la caisse claire à 5 ans.
0: Très bien,
2: est-ce que. Dans la salle à manger.
0: Gogol est-il dragueur? T'étais quelqu'un de dragueur quand t'étais jeune? Non, pas trop, les filles, ça t'intéressait pas?
2: C'est là, au départ, je m'intéressais beaucoup plus à la musique, tu vois.
0: Enfin bon, y a pas que la musique dans la vie.
2: Bah, j'ai toujours été,
0: Si,
2: j'aime bien, j'aime bien discuter avec des femmes, oui, c'est vrai.
0: C'est vrai.
2: Et je les trouve souvent assez sensibles et plus évoluées. Après, ça se rejoint, tu vois.
0: Ouais.
2: Mais en général, elles sont plus éveillées rapidement, ouais.
0: Ouais, ça c'est d'accord. Tu veux dire que les femmes sont beaucoup plus mûres à 17, 20 ans que le sont les hommes. Enfin, les garçons.
2: Ouais, mais bon, il n'y a pas de généralité.
0: Exactement.
2: En fait.
0: Voilà, Elodie est en train de nous prouver le contraire. À 17 ans, c'est une femme mûre qui a envie d'être.
2: Non, mais à mon avis, tu devrais venir dans les concerts de Gogol. Voilà. Parce que là, tu trouverais un maximum d'hommes de tournage et avancer sexuellement.
0: Avancer sexuellement, voilà.
2: Voilà, parce qu'en fait, c'est ce que tu recherches.
6: Ouais.
0: Bon. Ah ouais, mais c'est que le cul qui t'intéresse, Elodie?
6: Ah non.
2: Bon, mais
6: non.
2: À mon avis.
6: Non, mais enfin.
2: Enfin, il va falloir qu'on joue à Valence, quoi, si je comprends bien.
0: Voilà, on fera ça.
2: D'ailleurs, tu pourras même monter, si tu veux trouver des garçons, je te propose, quand on jouera à Valence, de monter sur scène.
0: Ah, mais il faut qu'elle ait un skateboard.
2: Et tu pourras, pas la peine. Elle pourra plonger au maillot de bain, ou même sans maillot de bain dans le public. Et là, je te jure que tu vas trouver des mecs.
0: Voilà. Tu montes sur scène cul nu.
6: Ouais, bien sûr.
0: Voilà, Elodie. Bah écoute, je sais pas quoi te dire. Ce que je comprends pas, c'est que si tu nous dis que tu préfères draguer que d'être dragué, à toi de devancer l'affaire, quoi. Si t'aimes draguer, tu vas vite vers les garçons sans qu'ils aient. Voilà, et puis point à la ligne, quoi. Je vois pas
2: si t'aimes draguer, te jettes quand même pas dans la scène.
0: Ouais.
6: Oui, mais ce que je voulais savoir, c'est si ça effrayait les mecs quand c'est une fille de mon âge.
2: Mais non, penses-tu pourquoi tu veux que ça les effraie?
6: Bah je sais pas, moi j'en sais rien, parce qu'il y a des mecs, je sais qu'il y a des mecs.
2: Non, mais t'as peut-être pas tapé aux bonnes portes, je sais pas moi.
6: Peut-être.
2: Voilà,
0: Elodie.
6: Ok.
0: Allez, bonne soirée à toi.
6: Au revoir.
0: On va revenir avec Clarisse qui va parler de cul avec notre ami Gogol Premier. Clarisse, bonsoir.
7: Bonsoir.
0: Ça va, Clarisse?
7: Ça va.
0: Oh là là, Clarisse, ça va être chaud.
2: Quelle voix. T'es une voix extraordinaire, Clarisse. Mais par contre, le téléphone n'est pas terrible.
0: Ah, Clarisse, tu réponds, tu parles un peu?
7: Non.
0: D'accord, c'est bien, ça va être
2: sympa. Ah, on sent la boudeuse.
0: On sent le boudin, tu bouges pas, Clarisse, on va en parler dans un instant.
2: J'ai pas dit ça, c'est Max, ça.
0: Oh, tu l'as pensé très très fort. Ensuite, nous irons du côté de Montfort-l'Amaury avec Alex. Bonsoir, Alex.
8: Salut.
0: On parlera de Gogol Premier encore, Alex.
8: Ouais.
0: Tu as une question à lui poser?
8: Ouais, sur l'Asie, quoi.
0: Voilà, oh là, n'en dis pas plus, ça risque d'être très intéressant. Toujours extrait du nouvel album de Gogol Premier, La Planète des Dingues. On va mettre, sans plus tarder, le premier président Gogol, et après, on vous mettra, c'est vraiment joyful, le disco. Ça te va, sur Exit.
2: D'accord.

0: nous, quel plaisir de l'avoir ce soir. Bonsoir Bruno.
1: Max.
0: Comment vas-tu?
1: Ça va?
0: En forme?
1: Ah oui, Max.
0: Oui.
1: Qu'est-ce que je voulais te dire?
0: Ah oui,
1: je vais vous faire rigoler. Enfin, j'espère que vous allez rigoler parce que quand même, si je vous raconte des machins et que ça vous fait pas rigoler, ça aura aucun sens.
0: D'accord, mais Bruno, on rappelle quand même que c'est notre Bruno, notre voyageur. Du touring de Grande-Bretagne qui est chez lui tranquillement dans sa petite caravane.
1: Oui.
0: Qu'il a décoré de quelle couleur?
1: Eh bien, les rideaux sont rouges, la moquette est rouge, mais alors qu'est-ce que je me fais chier? Il pleut tout le temps ici en Normandie.
0: Mais t'as quand même la télé?
1: J'ai la grosse télé, mais alors le problème, c'est que plus je nettoie dans la caravane, et plus c'est dégueulasse. Alors moi, je sais pas comment faire.
0: Ah ben, faut plus nettoyer pour que ça soit propre.
1: C'est terrible, il pleut. Cette nuit, j'étais dans ma caravane, il pleuvait, il pleuvait.
0: Ah, t'es calme, tout, il va s'envoler, il va se retrouver dans un arbre. Ça va être direct.
1: On va se retrouver comme les histoires qu'il y a eu à Rennes et à Quimperlé, la flotte jusqu'au cou.
0: Voilà, exactement. Bruno.
1: Oui.
0: Dors avec un masque à tuba, hein.
1: Oh là là. Quand même, alors si on doit en arriver là, ben dis donc, on a la facilité d'en voir toutes les couleurs.
0: Quand je vois la tête que t'as, ça déconne, c'est extraordinaire, quoi.
1: Et tu sais, Max, tu sais que l'harmonica Wii City, elle va foutre le camp là-bas avec Clinton.
0: Ah bon?
1: Et oui, l'harmonica Wii City, tu sais, celle qui partage le repas avec Clinton.
0: Oui.
1: Eh ben ils se sont barrés, hein.
0: D'accord. Merci, vu l'actu. Qu'est-ce que je voulais dire? Il paraît que tu es dans une ferme et que tu donnes à manger aux animaux?
1: Non, je suis dans ma caravane.
0: Ah d'accord, tu me donnes à manger, ah d'accord, on n'a pas compris, excuse-moi. Tu viens de te nourrir, hein, parce qu'on m'a dit que tu donnais à manger dans une ferme pour les animaux. Enfin quoi, la ferme c'est la caravane, les animaux c'est toi.
1: Et pourquoi ça fait du bruit comme ça au téléphone?
0: Bah parce que ça s'appelle une voix, on se parle, on communique, c'est souvent comme ça avec le portable.
1: Donc j'ai deux oies, j'ai cinq coques.
0: Tout ça dans la caravane?
1: Non, mais dans le terrain de mon propriétaire.
0: Ah bon, d'accord, et tu les nourris?
1: Mais bien obligé, parce que sans quoi, s'il voit que je lui donne pas un coup de main, mon propriétaire, il va me faire payer l'emplacement du terrain.
0: Alors, ah d'accord.
1: Je préfère prendre mes précautions.
0: Non, puis c'est bien les animaux, ça t'occupe, c'est sympa.
1: Alors tu sais, tous les matins j'entends les cinq coques chanter.
0: Ah bah c'est bien, donc t'es levé à 5 heures toi.
1: Ah bah tu sais, la campagne en Normandie, ça me réussit, hein.
0: Oh. Ça me réussit, hein. En tout cas. Oh, il est content, t'as l'air d'être... T'es joyeux, hein.
1: Ben je suis joyeux... Oh, j'arrive pas à parler. Je suis joyeux comme un pinson.
0: Alors, il paraît que tu vas nous faire rire.

0: Vas-y, fais-nous rire.
1: Eh ben, alors je vais te dire. Donc là, j'ai regardé la télé. Je regarde beaucoup la télé chez moi dans ma caravane. Et bon, ben Clinton, il est parti. Et puis ça, comment ça s'appelle sa compagne là? Lewinsky, la whisky harmonica.
0: Monica Lewinsky.
1: Lewinsky. Eh bien bon, je mets ma main au feu qui va refaire sa vie avec elle.
0: Ah, qu'est-ce qui te fait dire ça?
1: Oh, parce que tu sais, quand on a entendu tellement parler de ces histoires là.
0: Ah là là là.
1: Et tu sais, Max,
0: non.
1: Pendant des mois, ils nous ont rabattu les oreilles. Lewinsky, elle est allée, je sais pas ce qu'elle a fait, enfin, elle a couché avec Clinton.
0: Je suis pas trop au courant, tu sais, Bruno, malheureusement, je n'ai pas la télé dans ma caravane, donc moi, personnellement, je ne suis pas. Alors, par contre, on a reçu un petit courrier d'une certaine Corinne. On a reçu un courrier pour toi d'une certaine Corinne qui nous a été envoyé il y a quelques temps de cela, de Marseille.
1: Ça, c'est gentil, ça.
0: Alors, c'est tout simplement le Touring Club de France.
1: Hein?
0: L'excursion et voyage. Écoutez, les
1: Oh, c'est bien.
0: Ah, bah alors là, t'as la date. Alors, bon, on va, bien sûr, quand tu viendras nous voir, on te l'enverra dès que tu connaîtras ton adresse.
1: Max, alors, excuse-moi de te couper la parole.
0: Bah, écoute, je t'en prie. Hein. C'est plus intéressant.
1: Comment je pourrais te dire? Début avril, quand je vais aller à Paris, il vaut mieux que je récupère mon courrier, j'allais dire mon curé, mon courrier. mon curé, j'allais dire. Bah, tu sais, je parle comme une vache espagnole, moi. Si je m'entendais parler, ben je ferais peur au corbeau, hein.
0: C'est bon.
1: bref. Vous avez reçu un courrier de moi, alors, dit-on.
0: Oui, alors donc on a reçu un courrier effectivement avec la table des matières. Alors t'as toutes les villes, hein, Albi, Annecy, Auch, Auxerre, Avignon. Alors après t'as Bastia, t'as Beaune, t'as Beauvais, oh là là, Belfort, Boulogne-sur-Mer, je t'en ai quelques-unes. Hein. Caen, Calais, Dijon, Dinan, Dunkerque, Nevers, Nice, Nîmes, Niort, Orléans, Paris, Poitiers, Périgueux. Tu vois, Reims, ça va jusqu'à T3, jusqu'à V, Vichy, Vannes, Thunes, etc. Ça en fait un programme.
1: Oui, Max.
0: Ben, ce bon bouquet, il est pour toi.
1: Max, tu sais, il y a 2 ans, je vais partir à Toronto avec un gars qui faisait du vélo comme moi. Il voulait m'emmener presque jusqu'en haut de la Russie.
0: Ah ouais.
1: Et donc c'est un gars, c'est un flic.
0: Ça fait de la route, hein. Eh, tu vas falloir pédaler sévère, hein.
1: Mais non, mais ça avait pas l'air d'un guignol, hein.
0: Non, mais je te crois.
1: J'ai vu le gars, il avait une bonne bicyclette, tout ça, puis il m'a fait montrer des films, là, des diapos qu'il m'a montré, quoi.
0: Bruno.
1: Oui.
0: Excuse-moi, je suis désolé parce que c'est pas très clean de ma part, des fois je suis obligé de couper des gens, mais là vraiment je suis très pris par le temps. Bruno, on va te proposer de revenir tout à l'heure dans la soirée parce que j'aimerais que tu interviennes sur le débat des couples. Je rappelle.
1: Ah, d'accord, Max.
0: Parce que toi, tu connais la vie de couple, hein.
1: Oui.
0: Eh ben écoute, à tout à l'heure, Bruno.
1: À tout à l'heure, Max.
0: À tout à l'heure.

0: Bruno, qu'est-ce que tu voulais dire?
1: Eh bien, moi, je voulais te dire, est-ce que vous êtes déjà branché sur le débat, là?
0: Aïe, aïe, aïe, aïe, aïe, aïe, aïe. On vient tout juste de débarquer, là. On arrive tout juste. On n'a même pas posé les valises, Bruno. Hein.
1: Ça veut dire que vous les avez pas ouvertes, ces types, que vous êtes pas, que vous avez pas pris le linge dans les valises?
0: Non. D'accord.
1: Oui.
0: Et Bruno qui avait une petite anecdote très rapidement, puisque après il y a le mix de Léo comme chaque mercredi pendant plus de 2 heures. Bruno.
1: Oui, Marc.
0: Raconte-nous ton anecdote.
1: Alors je vais te raconter mon anecdote. C'est un machin que je me rappellerai toujours. Il y a 6 ans, au cours de mon touring de Grande-Bretagne, bon, j'avais pas eu trop de bol. J'ai eu un petit problème. J'ai eu comment qu'on appelle ça, un caillou qui s'est bloqué, tu sais, en bas. Comment qu'on appelle ça?
0: Je crois qu'on est parti très loin du couple. Ouais, dans les rayons.
1: Mais attends, ce que je vais vous dire, ça ressemble à une vie de couple.
0: Ah oui, parce que ça avec toi et ton vélo, oui.
1: J'ai connu une petite amie en Écosse, à l'hôpital.
0: Non, mais quel est le rapport avec le caillou, là?
1: Eh bien, le caillou que j'ai eu, bon, j'ai eu un petit... ça s'est bloqué, comment qu'on appelle ça, je m'en rappelle plus parce que, bon, ça serait trop long. Je vais revenir avec ma fiancée.
0: Quelle anecdote, ça valait le coup d'attendre, hein.
1: Alors, j'ai connu une petite amie écossaise que j'ai connue à l'hôpital lorsque j'ai eu ce problème du caillou. Bon, j'ai passé une petite opération, puis j'ai connu une petite écossaise charmante à l'hôpital. On s'est connus comme ça, machinalement. Ça a duré quoi, un jour quoi. et puis on s'est embrassés, on s'est tenu la main. Et bon, elle m'avait donné son adresse, et puis son adresse, je l'ai perdue, et manque de peau, je l'ai perdue comme ça.
0: Quelle histoire!
1: Mais ça avait bien commencé, hein.
0: Il y en a qui vont nous en vouloir d'être resté encore un quart d'heure à rester éveillé en écoutant cette anecdote fabuleuse.
1: Et donc,
0: histoire de caillou.
1: Donc, je l'ai perdu de vie. De vue, j'allais dire, de vie.
0: Dis donc, t'en rates pas une pour déconner, hein.
1: C'est pour vous dire que j'ai pas eu tellement de chance dans ma vie. J'aurais voulu...
0: Il y a une histoire de cailloux, de rayons que t'as mis dans le vélo. C'est pas grave, Bruno, t'inquiète pas, la chance va te sourire. N'oublie pas qu'on a des cadeaux pour toi et qu'on a du courrier. D'ailleurs, si vous voulez écrire à Bruno, 20 rue Bayard, 75-008 à Paris, ça lui fera très plaisir parce qu'il y tient, parce qu'il est quand même tout seul. Et quand il viendra au mois d'avril, avant de partir pour son touring de Grande-Bretagne, il viendra à Paris. Bruno, merci pour ta conclusion que tu n'as pas donnée, mais qui était très intéressante.
1: Je vais te donner un petit détail.
0: Oui,
1: je voulais répondre à ta question pour la vie de couple.
0: Non, mais il n'y avait aucune question, laisse tomber.
1: Eh bien, si j'ai un conseil à donner au couple, si ça se croque au premier coup, qu'ils se disent bien que ça risque de lâcher aussi.
0: C'est sur cette belle parole qu'on va se quitter. Bonjour Bruno.
1: Merci à toi.
0: Ouais.
1: Max, à bientôt.
0: Bonne branlette.
1: Oh oui.
0: 'Yeah, vite fait, le Pérou, est-ce que tu peux nous mettre un petit peu de son?
2: Pérou, allô?
0: Oui.
2: Avec qui je parle maintenant?
0: Avec Max.
2: Avec Max, comment ça va, mon vieux?
0: Alors vas-y, en direct, vas-y, balance-moi.
2: Oui, mais bon, dis-moi si ça va ou pas, je lance.
0: Vas-y,
2: ça vient tout droit du Pérou, c'est une version que tu vois jamais ici. Hein.
0: Vas-y, vas-y.
2: Minute, hein, ça commence. Ça s'entend?
0: Oh, c'est magnifique.
2: Ça passe bien?
0: Oh, c'est magnifique. Parle-nous du Pérou en même temps.
2: Oui, mais genre, du Pérou, mais pose-moi des questions. C'est trop vaste, j'y ai vécu 3 ans. Alors pose-moi des questions, n'importe lesquelles.
0: Où se trouve le Pérou et quelles sont les traditions?
2: Le Pérou, quelque part, hein, en Amérique du Sud. C'est au bord de l'océan Pacifique, avec la Colombie au nord.
0: Ouais.
2: La Bolivie, disons plus ou moins à l'est, comme dirait Tournesol.
0: Ouais.
2: L'Argentine aussi, frontalier. Et puis le Chili, évidemment, qui fait 6000 kilomètres. Allô, à l'huile?
0: Oui, au vinaigre.
2: Attends, minute. Hein.
0: Il est trop fort, celui-là.
2: Attends, une minute. 10 secondes.
0: Bah, j'ai pas dit le contraire, j'ai tout
2: avec mon machin.
0: Ouais, oui, tu me fais marrer, je trouve ça bien. C'est comme ça qu'on peut rigoler. Le Pérou, ça fait plaisir. Ouais, vas-y.
2: Voilà, ça continue.
0: Oh là là.
2: Ça passe bien?
0: Oh, bah, si ça passe bien, c'est
2: Oui, mais attends, j'ai d'autres trésor fabuleux.
3: C'est un... Oh là là, la chienne. Oh là là.
2: Avec musique de nuit aussi.
3: Oh là là, Didier le Dieu le veut. Que de l'abon, du trésor. La chasse au trésor. La... On dirait Didier de Dieu le veut, la musique. La musique du trésor. Oh, oui, oh, Didier.
2: Oui, mais tu sais, je voudrais dire quelque chose à Hélène.
3: Oui.
2: Mais qu'elle ne fasse pas la guerre à bâton rompu. Ce serait une histoire mortelle. Et en plus, les solutions pour des gens comme Hélène se règlent à trois pour qu'il n'y ait pas de guerre. Enfin, sait-on jamais.
3: Alors, Didier.
2: Oui, bah attends.
3: Tu es un poète.
2: Quoi?
3: Tu es un ménestrel. Tu es un poète. Tu es un homme de la rue.
2: Évidemment.
3: Tu
2: je n'égale pas Gérard dans son art.
3: Oui.
2: Mais dans sa nervosité, une tranquillité.
3: Didier.
2: Oui.
3: Nous allons te laisser avec la musique péruvienne. Merci beaucoup.
2: Je te remercie moi aussi.
3: Et un de ces quatre, tu passes à Paris. Tu n'oublies pas de venir avec des photos, avec des diapos du Pérou, qu'on puisse écouter, qu'on puisse regarder ça.
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5: Sur 0803 085000, on est gâté puisqu'on va démarrer à plus avec une heure sans pub, ce qui veut dire qu'il va falloir enquiller les auditeurs toute la soirée. On fera le jeu des trois mots, on fera le jeu des catégories ce soir et également des monsieur madame. On en a prévu un qui devrait être assez marrant, soft mais sympathique, et si ça se passe bien, peut-être qu'on sera amené à en faire monter un ou deux parmi ceux qui sont dans la fosse ce soir et venir se prêter au jeu des monsieur et madame. Je sais que parmi vous, il y en a, enfin parmi vous, je dis pas ceux qui nous écoutent, mais ceux qui sont là dans la fosse, qui vont monter tout à l'heure sur scène et nous chanter des petites chansons, donc ça devrait être assez sympa. Il s'applaudit d'ailleurs, ça lui fait plaisir. Comment il s'appelle déjà?
6: Jean-François,
5: l'incontournable Jean-François. Bah tiens, monte Jean-François un peu, tu vas monter sur scène.
7: Ouais, génial. Ouais.
5: Voilà, donc Jean-François, le seul homme aux voix de femme.
6: Attention,
5: regardez comme il accourt, on dirait une vraie déesse.
6: Voilà, bah tu me juste pour...
7: Ouais, super génial, bonsoir à tous.
5: Voilà, génial, hein, donc ça c'est génial. Hein.
6: Je sais, c'est ridicule, je suis désolé.
5: C'est bien, je me demande si je vais pas après la rentrée travailler sur un concept d'émission en public, ça pourrait être sympa parce qu'on a vraiment l'impression d'être sur France Inter,
6: si
5: sur Europe 1.
6: Je veux le casque.
5: Non mais crie pas dans le poste, je t'en supplie, ne crie pas.
6: Pourquoi
5: crie pas.
6: Tu veux le casque?
5: Bah parce qu'il veut parler.
6: J'entends pas de retour et voilà. C'est très gênant. Ah voilà. Quel pro. Oh la voix.
5: Alors ça le fait ou pas?
6: J'aime ma voix.
5: Tiens, alors attends, on va brancher un casque à Manu quand même qu'il puisse profiter de ta voix. Vous entendez bien dans la fosse, ça va pour le moment, pas de problème. Bien.
6: Bon,
5: non, vous n'êtes pas obligé de hurler. Ah, je suis à fond, mon petit Manu, hein. Je peux pas faire plus
6: rien,
5: fort.
6: Hein.
5: Non, mais tout à l'heure, tu vas chanter, tu chanteras quoi?
6: Je vais chanter une chanson sur ITB avec Don't Stop.
5: Ouais.
6: Et donc,
5: baisse un peu le retour là, en bas, là, ça résonne beaucoup. Ouais.
6: Donc, c'est une parodie que j'ai fait pour toi, pour ton anniversaire.
5: Mm-hmm.
6: Et j'espère que tu vas aimer.
5: D'accord, donc les textes sont sous tes yeux. Fais voir un petit peu sans lire, hein. C'est voir un petit peu l'écriture que tu as. Oui, d'accord, pas mal. Sans rature à peine. Hein. Il y a du Max partout, c'est bien. Hein.
6: C'est clair.
5: C'est bien. Dans la fosse également, peut-être qu'ils monteront Arnett, je sais pas, mais Tony, à mon avis, Tony des débats de Gérard et Arnett seront probablement amenés à monter. Hein. Vous avez prévu des trucs
6: aussi,
5: ou pas? Il y a Mégane aussi.
6: Oui,
5: elle est où, Mégane? Ah,
6: là,
5: tu es là, je t'avais pas vu. Très bien. Et il manque Goldo, il est là, Goldo? Il arrive, d'accord, parce qu'il y en a d'autres qui vont arriver. Morgan, je ne sais pas s'il y a déjà du monde au poste.
6: Il y a du Morgan.
5: Voilà,
6: a...
5: C'est bon, tu peux le dégager celui-là.
6: Oh non.
5: Ah, mais lui, il se croit quoi, animateur? C'est bon, tu peux redescendre et quand on t'appelle. Voilà,
6: ouais,
5: okay, très bien.
8: Il y a Virginie de Hanche.
5: Vous pouvez vous en... Ah oui, c'est un spécial, lui, attention, hein, quand il va se mettre à chanter, ça va être énorme. Hein. Je crois qu'on a une sorte de Jean-Pierre Bis sur la banlieue parisienne. Hein.
6: Jean-François, on t'appelle à l'accueil.
5: Oui. Va voir Jean-François, on t'attend dehors, il y a du monde dehors.
6: Alors, sortie est définitive.
5: Qui est là, Morgan?
8: La Virginie qui est à Hanche.
5: Ah, bien. Salut, Virginie.
9: Bonsoir.
5: Ça va, tu nous entends bien?
9: Ça va, je vous entends très bien.
5: Quel miracle, c'est un miracle. Quel âge as-tu?
6: Ça marche.
5: Quel âge as-tu?
9: 18 ans.
5: Pardon?
9: 18 ans.
5: D'accord, 18 ans, on a des petits problèmes, là on va les régler. Et tu appelles d'où?
9: De Hanche.
5: D'accord, ben on t'écoute.
9: Dans
5: Hanche. Qu'est-ce qui t'amène, Virginie?
9: Eh ben, moi en fait, je suis étudiante, donc je prépare un bac scientifique.
5: Oui.
9: Scientifique, pour ceux qui ne savent pas, bah, c'est des maths, physique.
5: Oui, donc nous, on ne sait pas, non, bien entendu, non. Non, je ne sais pas, moi, ce que ça veut dire.
8: C'est
5: ce que c'est, t'as fait, toi, Phil Dorf?
8: Moi aussi.
10: Ouais, un bac scientifique, c'est où on apprend les sciences.
5: Ouais,
9: mais oui, scientifique. Bah, oui. C'est ça.
5: Ça commence très fort, je sens qu'on va bien rigoler ce soir. Manu aussi, tu savais ce que c'était?
6: Ouais, je l'ai fait, moi.
5: Tu l'as fait aussi?
6: Jusqu'en première.
5: Putain, je ne savais pas que j'étais entouré de gens intelligents, je ne savais pas, très bien. Et CAP, c'est bien ou pas, quand même?
10: Ouais, c'est mieux que le BEP, je crois.
5: Ouais.
10: Je sais pas.
5: C'est mal ou pas? C'est honnête de le dire ou pas?
10: Mais t'as rien, toi,
5: Non, non, mais de dire un CAP ou un truc comme ça.
10: Attends, oui, s'il y en a qui sont plus manuels que cérébrales...
5: Voilà. Quand je peux pas être CAP, moi, déjà.
11: Non, non,
5: mais ça, je peux pas me servir de demain.
11: Mais rien,
5: moi, je suis rien du tout. Moi, je suis animateur radio, c'est tout ce que je peux faire.
9: Non, de toute façon, animateur radio, CAP ou bac scientifique, c'est la même.
5: Voilà, ça sert à rien, il n'y a pas besoin. Bon, alors Virginie, on t'écoute, vas-y, je t'écoute.
9: Donc moi, voilà, et plus tard, j'aimerais devenir ingénieur du son, mais déjà, j'aimerais savoir un peu comment ça se passe, donc
5: Là, on devrait presque demander, Virginie, à Alan, notre chef technicien qui est ce soir à la locomotive, qui a réglé... Il y a du câble partout, hein, je veux dire, les auditeurs qui sont là pour en témoigner, ils ne voient pas beaucoup, mais ceux qui vont monter, il y a du câble partout, c'est assez compliqué à faire. Lui tout
9: à
5: seul...
9: La locomotive,
5: il est venu. Oui, non, mais c'est le fait qu'il a installé une radio à lui tout seul. Hein, donc, le chef technicien et du son... Pourquoi tu veux faire ça?
9: Parce que ça me plaît.
5: Mais qu'est-ce qui te plaît à l'intérieur? Parce que c'est compliqué, hein, c'est quand même assez barbare. Hein.
9: Je sais, mais moi ce qui me plaît, c'est ce que j'aime.
5: Et Marianne nous dira après de ce qu'elle en pense.
12: Ah d'accord. Bonjour.
13: Salut.
5: Oh le naze.
13: Ça fait deux fois.
12: Comment?
13: Ça fait deux fois.
5: Bon, alors attends, on arrête la musique deux secondes.
13: Lionel,
5: je t'explique quand même.
12: Ouais.
5: Lionel.
12: Oui.
5: Décontracte-toi. Sinon, on n'y arrivera pas. Hein. Tu veux que je te fasse monter une deuxième fille également sur scène ou une te suffit pas?
13: Mintou.
5: Tu veux une autre fille sur scène ou pas? Non, parce que là, effectivement, on peut constater que t'as un gros problème, c'est que t'es un coincé, quoi.
13: C'est clair.
5: Et t'arrives même pas à aborder le moindre petit sujet. Alors que la demoiselle n'est pas en face de toi, elle est au téléphone.
13: C'est encore pire.
12: Eh oui.
5: Alors, Marianne, quel est le conseil que tu peux donner,
13: décoince-toi.
5: De ce que tu as entendu, oui, évidemment. Mais décoince-toi de quelle manière? Comment?
13: Bah, je sais pas.
5: Toi, personnellement, comment ça marche avec les garçons?
13: Bah, personnellement, j'ai un copain, donc je peux pas te dire.
5: Bah, même, comment ça marche avec lui?
13: Ah, bah, je sais pas, s'il avait un peu plus de discussion déjà.
5: Donc un mec qui discute.
12: Voilà, il y a ça aussi, la discussion.
5: Il est là?
13: Plus tard.
5: Sinon, on va le faire monter.
13: Ah non.
5: Bon, quoi d'autre encore comme conseil que tu peux lui donner? En profit qu'on a une fille, mais t'as pas tellement de conseils à lui donner à ce homme.
13: Bah, je sais pas, il pourrait se décrire, par exemple.
5: T'es comment physiquement?
12: Alors, physiquement, je fais 1m80.
5: Ah, quand même, belle bête comme moi, ouais. Bah, alors, c'est bien, dis donc,
13: Ah, mais bon, s'il fait 10 kilos. Hein.
5: Combien tu pèses?
12: Moi, 60 kilos.
5: Ouais, c'est léger, ouais.
12: Je fais beaucoup de sport aussi,
5: Ah, comme moi, tiens.
12: Comme moi. Le vélo, Lionel,
5: est-ce que tu es en possession de ce qu'on appelle dans le jargon du professionnel une mini-vague? Est-ce que tu es en possession d'une mini-vague?
12: Non.
5: Non, t'as pas, d'accord, ok. Personne ne sait où c'est la mini-vague, hein.
13: Non.
5: Bon, vas-y, donc tu fais 60 kilos. 1m80,
12: les yeux de noisette.
5: Ouais.
12: Et les cheveux bruns.
5: Ouais. Tu veux encore des détails, Marianne?
13: Non.
5: Non, bah je sais pas. Je sais pas si je veux savoir ça.
12: Pour aborder, mais en même temps.
5: Oh, mais ça, on a bien compris, hein.
12: La discussion aussi.
5: Oui, bah ça, on avait bien compris.
13: T'as souvent des copines?
5: Est-ce que tu as eu des amis dernièrement, te demande Marianne?
12: Comment?
5: Oh là là.
13: As-tu des amis IE?
5: Le monsieur te demande, est-ce que tu as déjà eu des nanas dans ta vie?
12: Bah oui.
5: Est-ce que tu es puceau?
12: Non.
5: Bah oui. Non, t'es pas puceau. T'as eu combien de nanas, Lionel, dans ta vie?
12: Deux.
5: Et ça s'est bien passé? Ça a duré combien de temps?
12: On est resté quand même deux mois et demi.
5: Bien. Bravo, et ça c'est bien, bravo. Deux mois et demi, c'est balèze hein, quand même. Hein. C'est léger quand même, Lionel. Et la deuxième?
12: Et la deuxième, ça fait un mois.
5: Ah, mais ça fait un mois que t'es avec elle ou t'as rompu là?
12: T'es rompu, hein.
5: Ah, d'accord.
12: Loin, hein.
5: Moi,
12: j'habite à la Ciotat au-dessus de Marseille et elle habite vers les Vosges là-bas. Donc,
5: ah, la conne, elle a rien compris. Et pendant ce mois-là, ça s'est bien passé?
12: Un peu dur, mais ça va.
5: Ouais, t'as eu des sujets de conversation avec elle quand même?
12: Ouais, j'ai un peu discuté, histoire de lui parler un peu, mais vous voulez pas.
5: Attention le casque, j'ai un peu discuté, tu dis? C'est bien, c'est bien de discuter un petit peu.
12: Pour savoir les pourquoi et comment, mais elle voulait pas comprendre.
5: Mais savoir les pourquoi, les comment de quoi?
12: Ah ben, pour savoir qu'est-ce qu'il y a exactement, parce que bon, il y a eu des problèmes, parce qu'on est loin aussi, puis bon, elle était jeune, elle avait 18 ans, moi j'en ai 23, donc bon.
5: Ah oui, vous avez vu, c'est des...
6: Oh la vache.
5: Parce que...
6: Fallait dire non, là. Hein.
5: On a eu la chance de le voir scratcher.
6: Ouais.
5: Et là, d'un coup, vous voyez ce petit truc assis qui se met à transpirer. Et puis il faut voir Fildar aussi mixer techno. Hein. Fildar, il est prêt. Il est ready. Fildar, il est prêt, il n'y a pas de problème. Si vous voulez nous appeler 0803-08-5000, toujours Morgane qui ce soir nous a fait la gentillesse d'être dans les studios à Paris pour, au cas où il y a un pépin, te casse pas la gueule, Morgane, ça va?
11: Oui, oui, ça va. Pourquoi ça s'entend?
5: Non, j'ai entendu du bruit, oui, je me suis dit merde, il est en train de se vautrer, ça va?
11: Non, j'ai poussé la chaise, mais je l'entends pas, moi, en fait.
5: Ah, d'accord, ok, très bien. Moi, je t'entends très bien quand t'as failli tomber. Je voulais remercier un auditeur qui est dans la fosse et qui m'a offert des babouches, hein, c'est comme ça que ça s'appelle. Oh, te marre pas, toi, dis donc. Oh. C'est du 42, ça vient direct d'Algérie, hein, voilà. Donc, peut-être que je les mettrai tout à l'heure pour mixer. Ou peut-être que je vais les mettre, je vais même les essayer, je vais voir un peu ce que ça donne, mais je ne sais pas si ça va m'aller. Mais c'est bien pour chez moi, c'est parfait ça. Pour mixer, ça va être bien, hein, c'est bien. J'ai mixé avec des babouches ce soir. Non, mais c'est bien, on est à l'aise dedans. Je vais les essayer quand même. Voilà, et c'est vrai qu'on est mieux que dans mes baskets quand même. Voilà. Ouais, c'est bien. Regardez. Sympa, hein. Merci, jeune homme, c'est très cool. Donc voilà. Qui sait. Voilà, on est mieux quand même dans les babouches que dans les baskets. On va faire. Ah oui, on a dans un instant, dans une fraction de seconde, même on va l'accueillir maintenant. Et je vais là, tonnerre d'applaudissements parce que franchement, ce soir, il devait être en tournée ou je ne sais où. Ou peut-être en contact avec des gens dans l'au-delà, car il existe une autre galaxie, dans une autre galaxie, une autre forme de vie. Et lui, il est en contact avec eux. Personne ne le sait, sauf moi, mais on n'en parlera pas ce soir en direct. Je vous demande une ovation, un tonnerre d'applaudissements pour Jean-Pierre Sauzet. Bonsoir Jean-Pierre.
14: Bonsoir Max. Ah.
5: C'est vrai que Jean-Pierre, normalement, aurait dû venir ce soir avec nous, mais tant qu'on n'aura pas réglé ses problèmes amoureux, on ne pourra pas. Alors, est-ce que tu as la radio derrière toi, Jean-Pierre ?
14: Oui.
5: Est-ce que tu peux la baisser, s'il te plaît ? Parce que alors, moi, j'ai un écho épouvantable dans mon casque.
14: Ça va, là ?
5: Ah, complètement, tu la baisses complètement, tu baisses le son totalement. Hein.
14: J'ai baissé le son complètement, là.
5: Très bien. Toujours difficile de se concentrer quand on discute avec Jean-Pierre Sauzet, le roi du rock'n'roll. Il y a la radio derrière, Jean-Pierre, éteins-la.
14: C'est éteint, ça va, là.
5: Non, mais baisse-la complètement, le son, baisse le son.
14: Ah, bah, le son est baissé complètement, je te jure.
5: Ah bon, d'accord. Bon, j'ai un écho dans mon casque. Jean-Pierre, est-ce que tu vas chanter une petite chanson? Ah, ouais. Là, c'est bien dur, hein, parce que là, j'ai un écho horrible. Voilà. Jean-Pierre, est-ce que tu vas nous chanter un petit truc?
14: Je vais te chanter une chanson, dans l'idée, c'est les coups.
5: Bien sûr.
14: C'est assez dur à chanter, mais...
5: Tu sais que devant moi, il y a quand même, je sais pas, 400 personnes hein,
14: oui.
5: qui t'attendent. Hein.
14: Oui, ben, plus tard, ils me verront sur scène.
5: Ah ouais. Et on aurait pu te voir ce soir, sur ce, on en avait tout prévu. Hein.
14: Bah oui, mais mes problèmes se résoutent, comme tu sais.
5: Tiens.
14: Ok.
5: Il y avait un jeu de lumière énorme, Jean-Pierre. On avait mis un laser. Il y avait deux putes qui devaient sortir d'un gâteau pour toi. Tu devais rentrer dedans, plus jamais ressortir. Enfin bon, la totale. Hein.
14: Il n'y a pas de problème.
5: Bon, très bien. Sinon, ça va?
14: Ouais.
5: Au niveau cœur, ça se passe bien, les amours?
14: Bah écoute, ça, je veux pas en parler trop l'antenne, on voit ça
5: non, on en parlera pas,
14: quand même. Hein.
5: Non, pas trop quand même.
14: Ok.
5: Tu vas chanter à blanc ou avec ta musique?
14: Je vais chanter Les Coups, une chanson d'Hallyday.
5: Tout le monde connaît Johnny Hallyday, Les Coups, pas de problème. Alors attention, vous qui êtes de l'autre côté de la radio, écoutez bien. En ce moment, Jean-Pierre, tu passes tous les soirs. Hein.
14: Bah je le fais un peu pour te faire plaisir, mais bon, comme je te dis, mes problèmes, faut que ça résout, et voilà, et je le fais exceptionnellement pour toi.
5: Mais je m'en occupe de ton problème d'amour, t'inquiète pas.
14: C'est pas de la blague, c'est sérieux, parce que sinon ma carrière s'arrêtera, puis voilà. Hein.
5: Ça avance
14: avec... Fou, moi, je te dis, voilà, tu parlais de certaines choses tout à l'heure, et bon, voilà, tu vois ce que je veux dire.
5: Mais non, je comprends pas.
14: Bon, enfin, je change de conversation avec toi.
5: D'accord.
14: Je te fais
5: ok. Alors on y va, Les Coups de Johnny Hallyday en karaoké.

0: petit à petit, en apprenant les cours de la vie. Oui,
1: les coups.
0: Quand qui vous arrive,
1: oh oui,
0: oui, ça fait mal. Les coups qui après très vive, oh oui.
1: A cappella.
0: Ça va?
1: Ah bah c'est super, bravo. Jean-Pierre, arrête la musique, écoute le public, écoute. T'entends Jean-Pierre?
0: Oui.
1: Tu vois, si t'étais venu à la loco ce soir, t'aurais pu avoir tout ce public rien que pour toi. Ils étaient vraiment cœurs et âmes. Il y avait des filles ce soir, tu te serais régalé. Hein.
0: Ouais, t'inquiète pas, ça sera dans l'avenir tout ça.
1: Ah là là, parce qu'il y avait des petites et tout. Elles me demandaient si t'allais venir ce soir. Elles avaient réservé deux chambres exprès.
0: Ouais, mais je m'en fous des filles.
1: Mais... Bah, il y avait, c'est dommage. Hein. Il y avait deux trois petits hôtels miteux là ce soir.
0: Ouais,
1: on aurait
0: peut-être
1: réservé une piole. Ça aurait été impeccable. Tu vas nous en chanter une autre parce que bon, Johnny Hallyday, on aime bien les coups, mais est-ce que tu pourrais nous chanter? Bah, il y aurait pas autre chose dans le registre que Johnny Hallyday?
0: Bah non.
1: Un petit, je sais pas moi...
2: L'avoine.
1: Bah l'avoine, ouais.
0: Bah, c'est pas que
1: Gainsbourg ou Hervé Villard ou un truc comme ça, quelque chose en a cappella surtout, ça serait bien en a cappella.
0: Bah...
1: Non.
0: Non.
1: Est-ce que tu sais chanter L'Aigle Noir de...
0: Non.
1: De Barbara?
0: Non.
1: Parce qu'on avait un auditeur qui voulait nous la chanter. Non, tu sais pas le faire?
0: Ah non.
1: Qu'est-ce que tu connais en dehors de Johnny?
0: Bah, pas grand-chose.
1: Bah, c'est
0: ça, chansons, si tu veux, tu vois.
1: Je sais. On rappelle quand même que t'es le fils spirituel de Johnny Hallyday. C'est ton père.
0: Bah, ça va.
1: Pas important, en antenne, tu me dis que c'est ton père.
0: Peut-être, ouais.
1: Bah, ouais, parce qu'il se pose des questions quand même de savoir si t'es véritablement le père de
2: moi, il m'avait dit que c'était Hervé Villard, donc
1: bah, je sais.
2: Ça peut pas être les deux en même temps.
1: C'est qui ton père? C'est Hervé Villard ou c'est Johnny?
2: Moi, il m'a dit que c'était Yvette Horner.
0: Je peux pas te répondre à tout ça. Bah, je
1: peux pas répondre. Bon.
0: Tu vois, je veux pas en venir avec, comme la fille du montant, faire des conneries comme ça, moi. Tu vois ce que je veux dire?
1: Pardon?
0: Tu vois ce que je veux dire?
1: Bah ouais, je vois ce que tu veux dire. Rock'n'roll. Tu vois ce rock'n'roll quand même dans ta tête, hein, malgré tes petits soucis en ce moment de nana, parce qu'il a quand même des problèmes de nana en ce moment, c'est quand même assez sérieux. Qu'est-ce que tu pourrais nous chanter alors a cappella avant qu'on te quitte là?
0: Bah j'ai envie de chanter Que Je T'Aime comme ça, pour la dédier à celle que j'aime.
1: Ouais, mais t'as pas autre chose que Johnny, t'as pas quelque chose.
0: Bah par non, exemple, si tu nous chantes, tu m'appelles ce soir, écoute.
1: Là, est-ce que si tu nous chantais par exemple la fête de la musique ou un truc comme ça, tu vois, ça leur ferait plaisir.
0: Ah ouais, mais bon.
1: Et puis tu sais, il y a beaucoup d'auditeurs qui nous écoutent et qui malheureusement ne te connaissent pas véritablement bien. Et à force de chanter que des reprises, ils vont croire que t'es simplement un professionnel du karaoké, alors qu'en réalité t'es bourré de talent aussi bien dans l'écriture que dans le chant. Et ça serait bien de nous le prouver.
0: Je pourrais chanter Être moi.
1: Pardon ?
0: Être moi.
1: Être moi, non mais chante-nous la fête de la musique.
0: Faut que je trouve enfin, je veux dire, faut que je trouve.
1: De quoi ?
0: Le playback, là, devant moi, c'est gelé, ouais.
1: Il est où ton playback ? Pourquoi t'as toutes tes cassettes là ?
0: Bah non, c'était pas pris que tu m'appelles ce soir.
1: Bah je sais bien, mais tu sais, j'ai pas pu m'en empêcher. J'ai failli me faire lyncher tout à l'heure dans la fosse. On m'a dit si t'as pas Jean-Pierre Sauzère. Ah, il est en train de chercher là, il va le trouver.
0: Oh, je vais te chanter, je cherche un producteur.
1: Non, je préférais que tu me chantes la fête de la musique, tout le monde nous réclame ça. Hein.
0: Bah, à vrai dire, la bande playback, je l'ai plus là, pour l'instant.
1: Ah, ouais. Tu l'as plus pour le moment? Ou alors Super Disco, là, je sais pas quoi. Comment ça s'appelle déjà,
0: Super Disco?
1: Super Disco, tu pourrais nous la chanter ou pas? Il y en a des beaux textes là-dedans. Hein.
0: Ouais, mais...
1: En plus de ça, Morgane, éventuellement, il y a un autre auditeur, une auditrice?
2: Ouais, on doit avoir quelqu'un d'autre là.
1: D'accord. Tu peux me le passer en même temps si
2: Stéphane,
1: tu veux. Stéphane est avec nous. Salut Stéphane. Stéphane? Allô? Merci, ça va Stéphane?
3: Ouais.
1: Ouais, super, et toi tu vas bien?
3: Ouais, super.
1: Très bien, tu fais quoi Stéphane dans la vie?
3: Oh, je t'écoute.
1: Ouais, t'aimes bien ce que je fais?
2: Stéphane?
3: Ouais.
1: Bon, on n'a pas Stéphane, Morgane?
2: Bah sinon on a Pierre-Jean s'il n'y a pas Stéphane.
1: Oh, bah oui, on peut choisir avec Pierre-Jean, oui, on est preneur, ouais. Vas-y, prends Pierre-Jean.
4: Bonjour
1: Salut.
4: Max.
1: Salut Pierre-Jean.
4: Jean-Pierre Sauzère est un imposteur. C'est moi qui écris toutes ces chansons.
1: Ah, Jean-Pierre?
0: Ouais.
1: Apparemment, tu seras un imposteur dans le milieu de la musique française?
0: Oh, mais tout ça c'est déclaré, il faut laisser parler les gens. Écoute tout ça.
1: Ouais, ouais, c'est faux. C'est des conneries tout ça?
0: Bah bien sûr, on est grosse.
1: Bon,
0: conneries,
1: alors Jean-Pierre, est-ce que ta chanson est prête là, qu'on puisse accélérer un peu la cadence?
0: Bah tu sais, ça fait un bout de temps que j'ai pas chanté mes chansons.
1: Ah ça je sais, ouais, mais bon, t'as quand même la voix chaude là, t'es prêt avec ce que tu nous as chanté tout à l'heure, Johnny, je pense que c'est bon
0: tu
1: là.
0: Mes chansons sont montées sur CD et là j'ai un truc cassette.
2: Acapella. Donc...
1: Bah.
0: Qu'est-ce que
1: tu
0: veux dire?
1: Non, je vois pas ce que tu veux dire. Allez, vas-y, chante que. Hein? C'est bon là ou pas?
0: Bah si je trouve la musique par hasard comme ça de. La fête de la musique, ça va aller.
1: Eh ben sinon chante à cappella.
0: Acapella.
1: Et attends, enlève-moi le jeune homme là, qui est avec nous, parce qu'il papote avec ses potes là, et ils ont la radio derrière. Morgane, tu seras gentil. C'est quoi là derrière? Oh là là, vous me faites une cacophonie là. Jean-Pierre, t'es là?
2: Il y a que Jean-Pierre à l'antenne.
1: Ah bah c'est gentil, ouais, merci. Jean-Pierre.
0: Oui.
1: Allez, vas-y, chante-nous quelque chose, vas-y.
0: Monsieur le ministre de la Culture a donné le jour de fête pour aller danser. Aujourd'hui, c'est la fête de la musique, dans toute la France se met à chanter.
1: Mais non, tu vas vite, Jean-Pierre.
0: Par l'âge 20, et puis boire du champagne, c'est la fête de la musique. Ouais. Tous les samedis, rendez-vous entre amis.
1: Ah,
0: après la semaine de boulot, pas temps de manger, on va boire un café et on file à la disco.
1: T'es bien.
0: Ça va ?
1: Continue.
0: Il y a les copines, toutes les filles de l'usine, maquillées comme des princesses.
1: Allez, vous allez taper dans le rythme.
0: Il n'y a pas d'erreur, ce soir-là c'est le bonheur. On chahute son décompresse.
1: Allez, continue, vas-y.
0: Son numéro, le DJ-jockey, va animer toute la soirée. Ouais,
1: ouais.
0: Super disco, super son. Tempo d'acier, volume à fond.

0: cette mélodie.
1: Bien,
0: je
1: dis encore.
0: Te prendrai entre mes bras, entre mon cœur, tout près de moi.
1: Bravo Jean-Pierre, bravo, bien. Alors, Jean-Pierre,
0: oui.
1: Tu commences pas un petit peu à regretter de ne pas être venu avec nous ce soir?
0: Pas du tout.
1: Ah, pas du tout.
2: Rien à branler.
1: T'es là tout seul chez toi, t'es bien alors en fin de compte.
0: Bah qu'en fait, tu sais mes problèmes, c'est tout.
1: Bah oui, je connais tes problèmes, mais comment tu veux, faut quand même savoir que donc Jean-Pierre, je me répète un petit peu, mais Jean-Pierre a des problèmes de cœur en ce moment, et tant que je n'arriverai pas, moi, Max, à résoudre ses problèmes, Jean-Pierre ne viendra pas à Paris pour enregistrer toutes ses chansons. Hein. Parce qu'on faut quand même dire qu'on avait proposé à Jean-Pierre d'enregistrer.
0: Ouais. Je ne viendrai pas avant, voilà. Et d'ailleurs, bon là, j'ai une nouvelle chanson que j'ai reçue aujourd'hui, là, tu vois, je l'ai fait pour elle exactement avec un auteur-compositeur, qui est très bon.
1: Carrément, t'es allé en studio, ouais.
0: Lui, il va aller en studio, il va la chanter, il va m'envoyer la bande playback et j'irai pas en studio à enregistrer le tout que je...
1: D'accord, c'est à la banque.
0: Voilà, tu vois.
1: T'as la banque playback avec toi et tu veux pas aller la chanter en studio?
0: Mais non, la banque playback, elle va se faire bientôt, dans un mois à peu près.
1: Ouais.
0: Quand ce type, il va enregistrer sa voix dessus, il m'envoie la banque playback.
1: D'accord.
0: Donc j'apprends cette chanson nouvelle que j'ai. Le titre, c'est « Je t'ouvre mon cœur », tu vois. Le soleil d'automne dans mon cœur résonne, teinté de ton image comme un éternel hommage. Le reflux de la mer, c'est bonheur éphémère.
1: Ouais.
0: Ont changé mon univers depuis qu'on s'est découvert.
1: Bravo.
0: Je t'ouvre mon cœur, je t'ouvre ma vie. S'il te plaît, pour mon bonheur, soyons réunis. Bon, j'ai pas tiré le restant parce que voilà.
1: Toi. Bah, c'est déjà pas mal. Et dis donc, Jean-Pierre, c'est bien. Donc, ça, c'est pour la fameuse nana dont on connaît le
0: bien
1: là.
0: Sûr.
1: Ouais, c'est
0: et
1: sûr.
0: Cette chanson, bah, ce type, il va l'enregistrer et tout, mais il sait très bien que j'irai pas l'enregistrer tant que. Tu vois, je vais la rencontrer, voilà.
1: Donc c'est-à-dire que le mec il va louer le studio, ça va durer des mois et des mois, et puis...
0: C'est moi qui paye le studio, évidemment, oui. pour lui, pour qu'il enregistre cette chanson...
1: Avec quel argent, Jean-Pierre, tu loues le studio?
0: Bah avec le mien, voilà.
1: Ah, parce que t'as gagné de l'argent
0: rangé,
1: pardon hein? Avec les disques que t'as enregistrés, avec tout ce que t'as gagné comme pognon, là, avec les droits d'auteur?
0: Non, mais comme ça, je m'arrange, voilà, j'ai toujours...
2: Ça coûte combien le studio, Jean-Pierre?
0: Pas si cher que ça, 900 francs...
1: Par jour?
0: Par jour, non, c'est plus cher. Là,
1: c'est... Ah, c'est plus cher que ça, d'accord.
0: Journée,
1: ah ouais, donc c'est 900 balles pour une heure ou deux pour enregistrer tes merdes, là. Tes...
0: Ouais, pour 4 heures de boulot, à peu près.
1: Ah ouais, voilà, un truc comme ça, quoi, très bien. Bah, Jean-Pierre, quelque chose à...
0: Oui, toi, Max. Cette fille-là que j'ai, voilà, oui. Et tout ira bien. Tu sais que je commencerai pas ma carrière avant, voilà.
1: Non, il n'y a pas de problème.
0: C'est pas fini, sinon.
3: On a Anne-Sophie qui aimerait parler à Jean-Pierre.
1: Anne-Sophie, ouais, merci, Morgan.
0: Je suis content, on ne peut pas me changer, tu sais.
1: Ah, je sais, mais ça, hein? je sais.
0: Et elle serait contente avec moi parce que j'ai pas abandonné cette idée d'être chanteur parce que tu connaissais personne. Qui sont
1: prêts
0: derrière, tu vois.
1: Oh là là, tous les producteurs
0: sont
1: derrière.
0: C'est même pas aidé, c'est produire, parce que j'ai du talent, c'est ce qu'ils m'ont dit.
1: C'est qui t'a dit ça, que t'avais du talent?
0: Des personnes qui ne veulent pas dire leur nom, voilà.
1: Ah, on ne citera pas
0: voilà,
1: Gabriel.
0: Je connais une personne
1: Gabriel.
0: Qui connaît certains de grands producteurs dans le showbiz bien intégrés depuis des siècles et des siècles, tu vois ce que je veux dire.
1: Ouais. Il y a des producteurs qui sont depuis des siècles et des siècles dans le business,
0: depuis
1: effectivement.
0: Depuis des années, voilà.
1: Oui, bien sûr, oui. On a Anne-Sophie qui est avec nous, je crois. Hein. Bonsoir Anne-Sophie.
4: Bonsoir.
1: Ça va?
4: Oui, ça va.
1: T'as quel âge?
4: J'ai 18 ans et j'habite à Troyes.
1: Très bien. Oh là là, ça va faire plaisir à Fildar, ça. Anne-Sophie, tu veux parler avec Jean-Pierre?
3: Pas de gaffe.
4: Bah oui, parce que ça fait 5 ans que j'écoute et j'ai vu qu'il chantait des chansons.
1: Ouais.
4: Et il a dit qu'il les avait écrites. Donc j'aurais voulu savoir s'il n'aurait pas un tuyau à me filer pour chanter.
1: À la recherche, je suis un zizi, Jean-Pierre.
0: À la recherche... Elle veut réussir.
4: Voilà.
1: Ouais, voilà. En gros, elle veut réussir. Voilà, c'est ça. En gros, elle veut réussir. Et elle
0: écoute,
1: sait que...
0: moi, je sais pas, qu'est-ce que je pourrais te dire. Si tu couches, t'as plus de chance de ce côté-là, voilà.
1: Ah, c'est clair. Moi, c'est bien d'avoir osé le dire parce que peu de gens osent le dire.
0: Il faut oser le dire.
1: Ouais. Donc, déjà, couché, Anne-Sophie, tu prends un papier et un stylo, s'il te plaît.
4: Attends.
1: Voilà, prends un papier et un stylo. Et tu vas noter tous les conseils que Jean-Pierre va te donner.
0: Voilà.
1: Et pour vous qui êtes de l'autre côté, effectivement, de la radio, si vous avez envie de réussir dans le milieu du showbiz, voici, je ne sais pas combien de conseils Jean-Pierre va donner, mais notez-les.
0: Deuxième
1: parce que
0: conseil,
1: ça...
0: je te dirai voilà. Que dans 10
1: attends,
0: ans...
1: on va reprendre. Jean-Pierre, on va reprendre le premier conseil. Alors, le premier
4: ouais.
1: conseil.
4: Oui.
1: Quel était le premier conseil que tu donnais,
0: le
1: Jean-Pierre?
0: Le premier conseil, ben, dans ce métier-là, à pas avoir une chance de réussir, à coucher, voilà.
1: Ouais.
0: Le deuxième conseil que je lui donnerais, c'est de continuer ça, ce métier-là.
1: Ouais.
0: Le troisième conseil, c'est que dans 10 ans, c'est Aram toujours, elle pourra toujours venir me voir.
1: Parce que t'as pris d'un rien encore.
0: Parce que lui, ça fait 10
1: ans. Je
0: coucherai pas avec toi, tu vois.
1: Ouais, voilà. Le rock'n'roll, il est amoureux. Parce que Jean-Pierre, ça fait quand même 10 ans qu'il rame, il en connaît un rayon là-dedans. Hein.
4: Bah, c'est cool. Ben non, mais ça fait un an que je chante et j'ai fait une chanson de rap au mois de juillet.
1: Ouais.
4: Et et à chaque fois, les producteurs, ils font, ouais, on te rappelle et tout. Puis en fait, il n'y a que du vent, quoi.
1: Alors, Jean-Pierre ?
0: Ouais, je sais ce que c'est, moi. J'en ai plein, des producteurs, des cassettes, tout ça, mais... tu vois, bah, les producteurs, bah, je les fais plus, moi.
1: Ouais, bah, c'est sûr. T'as eu des quelques petites difficultés, Jean-Pierre, avec des producteurs, avec le milieu ?
0: Ouais, mais bon, c'est pas trop grave. Je suis resté bien avec eux, quand même, hein, tu vois.
1: Ouais, bah, tu les appelles.
0: Je passe un bonjour à certaines dames que je connais bien.
1: Ouais.
0: Bon, je vais dire le Marouani, je vais pas dire son prénom, voilà.
1: Non, non, non, surtout pas, non, c'est encore une fois, il est en prison.
0: Non, non, mais madame bon, Marouani sait très bien que ça va très bien dans ma tête, hein.
5: Tu comprends? C'est sûr.
1: Bien sûr, ça va bien dans ta tête, bah, Jean-Pierre. Bien sûr, à appeler des gens
0: nous,
1: 70 fois par jour.
0: Rassure-toi. Hein.
1: Non, non. Jean-Pierre, pour Anne-Sophie quand même, parce que c'est vrai que d'être confronté à des producteurs dans des bureaux, c'est pas toujours simple. Qu'est-ce qu'il faut dire à un producteur pour que ça se passe bien?
0: Tu rentres, tu prends pas de rendez-vous, tu rentres dans son bureau comme ça, puis voilà. Hein. J'ai fait un non-si, moi, ça marchait. Hein. Tu rentres un non-si, c'était Sony Music et... c'était si bête à l'époque, et voilà, et la nana a dit, j'étais habillé en costume, tu vois, encore. Elle a dit, ouais, c'était quoi ou quoi?
1: Qu'est-ce que t'as fait, t'as...
0: Je suis arrivé, tu vois, avec la caméra, le vidéo, mon copain filme-moi et tout, voilà. Je l'ai fait, c'est bien, voilà. Et donc, c'est vrai que ma cassette a été retenue des mois et des mois, et voilà.
1: Ah ouais, mais ils ont disparu. Ouais. Hein.
0: Et d'ailleurs, toi... ce type, il m'a dit, tu vas y arriver, voilà.
4: Okay.
0: Il y a beaucoup de monde qui m'ont dit que j'allais y arriver.
1: Ouais, et ça date depuis combien de temps, ça, que des gens t'ont dit que t'allais y arriver?
0: Bah, ça date depuis toujours, depuis 90.
1: Ouais, ouais, depuis Mathusalem, ouais.
0: De
1: ouais.
0: CBS, voilà.
1: Voilà, donc ça fait...
0: Et
1: ça...
0: d'autres, voilà.
1: Donc ça fait 10 ans qu'on dit que tu vas y arriver, et toi, tu penses encore aujourd'hui, à l'aube de l'an 2000, tu vas y arriver?
0: Bah oui, parce que si tu veux, j'arrête un peu entre deux, quand même.
1: Ouais, t'as fait un petit break, normal, comme toujours.
0: Un petit break, et là, bon, tu vois que mes histoires, est-ce que je vais y arriver, je ne sais pas.
1: Non, mais je pense que t'es bien parti. Hein. Je sais pas ce qu'en pense Manu et Fildar, mais bon, il
0: on
1: faut pas qu'il lâche l'affaire.
2: Encore 10 ans et c'est bon.
1: Hein. Qu'est-ce que tu dis, Jean-Pierre? Tu dis quoi?
0: Oui, je peux faire les deux en même temps, chanter et sortir avec celle que je veux.
1: Ouais,
0: d'abord,
1: évidemment.
0: Je sortir avec, tu comprends?
1: Oui, oui,
0: ça,
1: je comprends.
0: Pas me changer, sinon
1: alors
0: c'est
1: ça,
0: fini.
1: C'est ah ouais, ça, tu comprends, ça, Anne-Sophie, le fait qu'un artiste comme Jean-Pierre, un artiste très engagé...
4: Ouais, ouais.
1: Et envie d'abord de réussir sa vie personnelle avant d'attaquer sa vie professionnelle.
4: Ouais, bah, c'est normal. Hein.
1: Ouais, c'est normal. Hein.
4: Bien d'accord.
1: Ouais, mais pourtant, Jean-Pierre, au début, t'avais pas de nana et t'avais commencé
0: bon,
1: ta vie professionnelle.
0: Je me suis dit, bon, c'est comme ça, puis voilà.
1: C'est comme ça, tu reviendras pas sur ta décision.
0: Il était un peu comme Franck Alamo, il avait une nana, il sortait avec, tu vois, il a arrêté sa carrière, il a repris après.
1: Franck Alamo, quand même, c'est pas tout jeune parce que ça date des années 60,
0: ouais.
1: Hein, c'est à l'époque des yéyés quand même. Hein. C'est celui qui chantait pour les connaisseurs, Allô Mademoiselle, Maillot 38-37. Tu connaissais ça?
0: Ouais.
1: Ah ouais, tu connaissais, ouais. Vous connaissiez, vous, non? Je sais pas. Franck Alamo? Non, ça vous dit rien, évidemment. C'est à l'époque des Chaussettes Noires, Eddie Mitchell, Johnny Hallyday dans ses débuts, dans les années 60.
5: On connaît seulement le fort.
1: Ah ouais. Et donc, toi, tu te considères comme Franck Alamo?
0: Non, mais moi, je fais comprendre que lui, bon, il avait arrêté sa carrière pour une nana, puis bon, elle l'a quitté depuis, puis il recommence sa carrière, voilà, ça fait quelques années.
1: Alors, il est sûr que si tu suis la carrière de Franck Alamo, vu que personne ne sait qui est Franck Alamo, tu vas avoir une destinée la même que Franck Alamo, à savoir que tu vas chanter pendant une dizaine d'années tout comme lui, et tu ne seras pas connu.
0: Non, je vais chanter toujours, moi.
1: Oui, d'accord.
0: Tu comprends?
1: Très bien.
0: Oui. Évidemment, si je ne sors pas avec cette fille que je veux, je ne serai jamais connu. À part que sur la radio, comme ça, j'ai fait quelques apparitions.
1: Voilà. Bah, évidemment, de temps en temps, parce que le public te réclame, bien sûr, Jean-Pierre.
0: Bah, bien sûr. Je sais qu'il y a du public, je sais qu'il y a des gens qui m'appellent.
1: T'es ils appellent
0: disent,
1: tous.
0: On est là derrière toi, bon, d'accord.
1: Bah, tu sais, il suffit de donner ton prénom et les gens hurlent comme des fous. Regarde, je vais essayer, on va voir si ça marche. Je ne te promets rien. Hein. Alors, on va donner mon prénom, on va voir si ça marche. Tu verras que ça ne marche pas. Max? Fildar? Tu vois, ça marche pas. Manu? Par contre, si on dit Jean-Pierre? Tu entends, Jean-Pierre?
0: Oui,
1: c'est la folie, hein? C'est la folie, Jean-Pierre. Hein.
0: Ouais, ouais, bien sûr.
4: Bah alors, Jean-Pierre, fallait que tu viennes à la loco, ça.
0: Ouais, vous me verrez dans peu de temps à Paris, pas de problème.
5: À la loco,
1: ouais.
5: Au journal.
1: Ah ouais, bah ouais, à Fresnes ou un truc comme ça en prison. Tu veux pas dire un petit mot, Jean-Pierre, à ton public qui est là ce soir, tout particulièrement pour ceux qui sont venus à la loco, qui étaient venus spécialement pour toi. Hein.
0: Bah, je leur dis de toute façon.
1: Ah, ils sont là. Tu peux les regarder. Tu peux les regarder, Jean.
0: Ils sont patients et qu'ils verront le résultat dès que tout ça sera rangé, voilà. Je me donnerai le meilleur de moi-même. Comme un bâton.
4: Et Max?
1: Comme un bâton, tu dis Jean-Pierre, et c'est bien. Et
4: qu'est-ce
1: que vous dites? Jean-Pierre, ils disent, hein, ils disent Jean-Pierre, hein. Jean-Pierre, cette fois-ci, est-ce que tu peux t'adresser non pas au public qui est venu nous rendre visite à la loco ce soir, mais directement au public qui écoute la radio, Jean-Pierre ?
0: Je peux leur dire que ceux qui écoutent la radio, ton émission d'ailleurs, elle est géniale, déjà pour toi.
1: Ouais, c'est,
0: et
1: c'est
0: toute ton équipe qui travaille autour de toi.
1: Ouais, beaucoup de travail.
0: Voilà.
1: Ouais, énormément.
0: Que mes chansons qui résonnent dans leur cœur, je leur dis de toute façon, attendez.
1: Voilà.
0: J'ai du talent. Voilà.
1: Ça, et ça, il faut que tout le monde le sache.
0: Et il n'y a pas que la chanson dans la vie, parce que je pense aussi faire peut-être autre chose à côté.
1: Il y a Brigitte et les extraterrestres, hein, Jean-Pierre.
0: Non, ça, je ne veux pas en parler, ça, tu vois, parce que là, on va dans le délire, tu vois. C'est très bien que les extraterrestres n'existent pas.
1: Ouais, bien sûr.
0: Ok.
1: Ah bah c'est bon, Jean-Pierre. Bah écoute, Jean-Pierre, on te remercie de nous avoir accordé encore 20 minutes de ton temps très précieux.
0: Voilà. Et maintenant, il n'y a plus qu'à attendre que la flamme s'emballe entre moi et cette fille que j'aime. Et
1: voilà, d'accord.
0: Le résultat arrivera.
1: Très bien. Donc,
0: voilà. Je t'ai fait plaisir de passer cette semaine sur ta radio. On m'a écouté, on m'a entendu, on
1: l'accent.
0: A aimé.
1: Ouais.
0: Et tu verras l'avenir. Tout ira bien.
1: D'accord. Okay. On continuera bien sûr à suivre les épisodes de Jean-Pierre Sauzer et de ses amours. C'est un petit peu comme Dallas, c'est-à-dire que ça dure longtemps et ça n'avance pas. Hein.
0: Ouais, mais ça durera pas longtemps là.
1: Non, non, non.
0: Soit oui ou soit non, et ça se terminera. Ok.
1: D'accord, très bien, Jean-Pierre.
0: Je suis
1: merci. Merci, Jean-Pierre, qu'on applaudit encore une fois.
0: Et je vous embrasse tous et je vous dis à bientôt.
1: Merci, Jean-Pierre. Attends, Anne-Sophie, on arrive.
4: Ouais.
1: Merci Jean-Pierre. Anne-Sophie, tu veux rajouter un petit quelque chose ?
4: Ouais, alors j'aurais voulu savoir si dans la région de Troyes, il n'y aurait pas un musicien qui joue du piano ou de la guitare pour m'aider, parce que je compose mes propres chansons. Et il ne manque plus que la musique. Donc s'il y a quelqu'un qui m'entend, et qui n'hésite pas à.
1: Tu sais, là-bas, c'est plus la mandoline et on se concentre le sport, c'est plus la lutte.
5: Non, il y a aussi l'harmonica.
1: L'harmonica marche bien du côté de Troyes. Tu sais que Fildar vient de Troyes.
4: Ouais.
1: Il est troyen.
4: Faut que je change de ville parce que c'est galère quoi.
1: Ouais, d'accord, on est assez d'accord. D'ailleurs, ça laisse des séquelles, restez pas trop longtemps. Hein. Pas plus de. T'es resté jusqu'à quel âge là-bas avant de venir sur Paris ?
5: 18 ?
1: 18 ans, donc.
6: C'est déjà trop.
1: 18 ans, c'est le maximum parce qu'après, ça laisse des séquelles, ça devient compliqué. Hein.
4: Bon, alors, faut que je m'en aille, je crois.
1: Ouais, faut partir très vite de cette ville, effectivement, ouais.
5: Non, mais il y a pas mal de musiciens sympas à Troyes, non ?
1: Ouais, et puis t'as Nick Lolland aussi pour rencontrer du monde, hein.
4: Ouais.
1: Si tu veux, éventuellement.
5: Il y a peut-être des producteurs, Nick Lolland.
1: Ouais, évidemment. On t'embrasse, Anne-Sophie.
4: Ok, et bonne année.
1: C'est gentil, ma chérie.
5: De rien, merci.
4: Alors bon,
1: pardon.
4: Je t'écoute tous les jours, donc c'est la première fois que je passe à l'antenne.
1: Il n'y a pas de problème.
4: J'y arriverai.
1: Bien sûr, 20 rue Bayard pour le cadeau. Hein. Je t'embrasse très fort, ma chérie.
4: Je t'ai écrit, hein.
1: Pardon.
4: Je t'ai écrit. Hein.
1: Ah, mais ça, à écrire, je m'en fous. Je veux dire.
4: Tu poses ce que tu veux comme cadeau, faut que tu me dises.
1: Je vais te donner l'adresse. J'ai vu un nouveau système audio DVD d'enfer. Je vais te donner la marque tout à l'heure, d'accord?
4: D'accord.
1: Ok, tu quittes surtout pas. Hein.
4: Ok, d'accord.
1: Allez, tu bouges surtout pas. On va te repasser le standard, on va revenir avec le jeu des catégories. On va en faire deux ce soir. Deux qui vont s'affronter en étant à l'antenne, donc au 0803-08-5000. Et je sais qu'il y en a deux, trois dans la fosse qui voudraient également se prêter au jeu. Donc on fera deux catégories, deux jeux ce soir. D'un garçon contre une fille, ça serait bien quand même, hein, et qu'il puisse monter. Et n'oublie pas non plus qu'on va avoir le droit à Barbara...
5: par Yannick,
1: L'aigle noir par Yannick, voilà. Et également
6: Jean-François
1: qui va nous chanter quoi. Ah oui, c'est une parodie sur moi, sur un air de techno, donc c'est plutôt bon esprit. Toujours en direct de la locomotive à Paris, le 0803 08 5000, jusqu'à minuit moins le quart. Et à minuit moins le quart, on ouvrira les portes pour tout le public et vous allez pouvoir venir danser sur la musique électronique jusqu'à 7h du matin et retransmis en direct sur l'antenne de Fun Radio jusqu'à 4h. Pour la musique, ça sera quoi, Morgane?
6: Daryl Pandy, Sunshine and Happiness.
1: Quelle voix. Ah, à tout de suite.
6: À tout de suite.
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1: Et nous sommes toujours en direct de la locomotive à Paris. Si vous voulez venir nous rejoindre, ça sera tout à l'heure à partir de minuit moins le quart. Vous aurez l'occasion de venir danser sur la musique groove. Dance avec Morgane en bas. Il y aura années 80 en haut. Et puis dans la salle principale, je mixerai à partir de minuit moins le quart jusqu'à 7h du matin. Ça sera House Techno. Les portes vous seront ouvertes. Ce soir, c'est privé. On fait une émission exceptionnelle en direct de la locomotive. On a prévu tout. On a 3-4 micros, 5-6 casques. Et on a également du public qui est toujours là. C'est bien, ça commence à vraiment m'exciter. Hein. Je me dis qu'à la rentrée, je vais faire une émission en direct, ça va être sympa. Je vais faire une heure, je vais prendre le même salaire. Ça va être très bien. On a à ma droite une demoiselle qui se prénomme...
8: Sarah.
1: Alors, bien devant le micro, il faut que tu t'approches devant vraiment. Tu fais comme moi. Et à ma gauche...
9: Jocelyn.
1: Donc ils vont s'affronter tout à l'heure pour le jeu des catégories. Mais on doit avoir également en direct au 0803 08 5000 deux personnes, Morgane.
7: Ouais, il y a du monde là. Il y a Guillaume.
1: Ouais.
4: En fait, ouais.
7: Et il y a Candy.
1: Très bien. Est-ce qu'on peut baisser un tout petit peu le retour dans la salle pour que ça résonne un peu moins? Alors, Guillaume.
4: Ouais.
1: Ouais, ça va, Guillaume?
8: Allô, non, c'est Guillaume de Montpellier, dans le sud de la France.
1: C'est bien, Guillaume. Guillaume, tu as quel âge?
8: 20 ans.
1: 20 ans de Montpellier, hein?
8: Ouais.
1: D'accord, ok, très bien. Et en face, c'est qui, de l'autre côté?
4: En face, c'est Candy. Hein.
1: Ah, Candy, d'accord, ok, très bien. Tu appelles d'où?
4: Rennes, Bretagne.
1: D'accord, et tu as quel âge? Et tu as quel âge, Candy?
4: 24 ans, moi.
1: 24 ans, très bien. On a des adultes, c'est bien, ça fait plaisir. Donc, Guillaume et Candy, vous allez vous affronter, jeu des catégories. Il y en a un qui va choisir, je suis obligé, hein, parce que comme il y en a deux qui vont s'affronter également dans, ici à la loco, on est obligé de faire musique ou feuilleton télé. Alors, j'explique musique, on vous donne le titre d'une chanson. À vous de me donner le nom de l'artiste. Et sinon, pour les catégories feuilleton TV, je vous donne le nom d'un acteur. À vous de me donner au moins le titre d'une série dans laquelle il a joué. Alors, Candy, c'est super. Candy, tu vas démarrer?
4: Ouais.
1: Tu choisis quoi, toi?
4: Moi.
1: Musique ou série télé, d'accord. Donc.
8: Oh putain, vas-y.
1: Bon, alors, ce qu'on fait, c'est que. Ce qu'on va faire. Ah ouais, mais alors après, c'est rock et tout, c'est le bordel. Hein. On va voir ce qu'on va faire. Donc,
4: non, mais tu veux rock, moi, si tu veux rock, y a pas de problème. Hein,
1: Non, mais alors, choisis-toi d'abord, Candy. Tu veux quoi? Feuilleton ou musique?
8: La musique.
4: La Candy, musique, garçon, tu veux la musique?
1: Non, mais alors choisis feuilleton. Bon, attendez.
4: Non,
1: Candy, c'est encore moi qui décide ici, c'est pas Guillaume. Donc Guillaume, tu vas, Guillaume, tu voulais, pourquoi? Parce que ça a toujours été moi qui commandais, trop du cul.
8: Mais il faut que
1: Ben non, ça changera pas, surtout pas ce soir devant mon public, mais tu es fou. Verra, non, Guillaume, tu voulais également les feuilletons TV?
8: Ouais, moi ça me
1: dit
8: plus quoi.
1: On fera les feuilletons TV. Alors maintenant, vous allez vous calmer, tu vas m'enlever Guillaume de l'antenne, s'il te plaît, Morgane, parce que ça a l'air d'être une grande gueule. Et tu vas me laisser tout seul avec Candy. Candy, tu es prête?
4: Ouais.
1: Donc Morgane, dès que je commence à donner le nom d'un acteur, tu me balances le chronomètre, mm-hmm. D'accord? Mm-hmm. Si tu ne sais pas, Candy, tu passes.
4: Ouais.
1: D'accord, t'as bien compris?
4: Pas de problème.
1: Allez, on y va, c'est parti. Patrick Dufy.
4: Non, c'est Alain, ça.
1: Tom Selleck,
4: passe.
1: Pamela Anderson.
4: Alain Samalibou.
1: Hélène, comment on dit, Roll?
4: Non, bah, c'est pas...
1: Rolls.
9: Rolles.
1: David Hasselhoff.
4: Ah oui.
1: David Hasselhoff.
4: Cadenille.
1: Ron Howard.
4: Comment tu dis?
1: Mais il fallait passer, si tu sais pas, tu passes, ma chérie. Patrick Dufy.
4: Mais il faut parler.
1: J'ai parlé. Pas, Patrick Dufy, tu m'as dit Dallas, et c'est bien, l'homme de l'Atlantide également. Tom Selleck, elle l'a dit, non? C'est pas bon? Si elle l'a pas dit, donc c'était Magnum. Pamela Anderson, tu l'avais dit.
10: Ouais.
1: Alerte
10: ouais.
1: À Malibu. Hélène, donc comment dire, Rolles, d'accord. Hélène et les garçons.
4: Ouais.
1: Ah ouais.
4: Passé, ouais.
1: Les vacances de l'amour, également quoi? Les caleçons et les strings. Ça, je ne savais pas qu'elle avait joué là-dedans. Et David Hasselhoff, c'était K2000, Alerte à Malibu.
4: On était voilà. D'accord.
1: Tu l'avais pas dit non plus, ça.
4: Si. Bah,
1: elle l'a dit.
4: Si,
1: elle l'avait dit.
4: Voilà,
1: trois. Et vas-y, va pour trois. Tu me passes Grande Gueule, 20 ans de Montpellier. Salut Grande Gueule. Grande
8: ouais,
1: gueule,
8: allô, c'est Guillaume la grande gueule. Ouais,
1: Guillaume, ça va?
8: Ouais, ça va.
1: On est prêt?
8: On est prêt.
1: Bon, alors, putain, mais il y a des noms. Bon, alors, attention, t'es prêt?
8: Ouais.
1: Attention, chrono. Ron Howard.
8: Où te passe?
1: Jamel Debbouze.
8: Le ciel de ta mère.
1: Quoi, Roger Moore.
8: James Bond.
1: Isa Ferrer.
8: Je passe.
1: Vanessa Demouy.
8: Casse-moi.
1: David Soul.
8: Je passe.
1: Lee Major.
8: Je passe.
1: Courtney Cox.
4: Dommage.
1: Alors tu m'as dit Ron Howard, il a passé ça?
10: Ouais.
1: Putain, je suis pas attentif. C'était Happy Days. Tu sais, c'est celui qui a fait, qui est devenu réalisateur, un vilain rouquin là, ouais, qui perd ses cheveux là. Après j'ai dit Jamel Debbouze. Tu m'as dit H, c'est bon. Roger Moore. Tu m'avais dit quoi? James Bond. Mais non, c'est pas une série. Ça, Michael Monvautre, alors le Saint. Isa Ferrer, t'avais trouvé?
10: Non.
1: Dommage. Seconde B.
8: Ouais,
1: ça c'était bon ça. Vanessa Demouy, tu l'as dit, classe mannequin. David Soul, tu l'as pas dit non plus.
10: Non.
1: C'était Starsky Hutch. Starsky Hutch.
8: Et
1: Courtney Cox, on n'a pas eu le temps de t'aller jusque là, mais c'était Friends.
8: Ah bah ouais, donc, la bouche et j'ai mon signité, ouais.
1: Donc ça lui fait combien? Deux bonnes réponses. Heureusement que tu es là. Voilà, donc toi trois, voilà, effectivement. Toi, y en a avoir gagné, Candy.
4: Exactement.
1: Candy. Bon,
8: félicitations à Candy quand même.
4: Ouais.
1: Bon, Guillaume.
4: T'es sympa, t'es cool. T'habites où déjà à Montpellier?
8: Ah, Montpellier. Ouais.
1: Oh, putain.
4: Mais j'ai un pote.
1: Eh, c'est ingérable, hein, putain, quand je suis là, ça. Ah là là là là.
4: J'ai un pote qui est ton blague et tout. Je vais te le passer, je vais parler avec toi.
1: Non, t'es gentil, tu me les mets tous les deux hors antenne, ils vont discuter. discuter hors antenne. Maintenant, on va y aller du côté donc de la loco avec également. Alors, il faut me redonner les prénoms parce que je les ai pas notés. Tu m'as dit
7: Jocelyn.
1: Jocelyn, d'accord. Et
9: Sarah.
1: Et Sarah, d'accord, ok. Alors, Jocelyn, tu vas démarrer.
7: Ouais.
1: Tu choisis quoi? On va dire musique ou. Qu'est-ce que tu veux, musique ou série feuilleton télé?
7: Musique.
1: Musique, ouais. Et pour toi?
9: Musique.
1: Musique également, d'accord, très bien. Alors là.
10: Allô?
11: Oui?
10: Ouais, Tigana, c'est Aimé. Te dérange?
11: C'est qui?
10: Aimé Jacquet.
11: Aimé Jacquet?
10: C'est Tigana?
11: Oui?
10: Ouais, salut, comment ça va?
11: Ça va.
10: Dis donc, je t'appelais là pour savoir qu'est-ce que tu pensais du tirage de la Coupe du Monde.
11: C'est Aimé Jacquet? Vous êtes pas trompé de numéro?
10: Ouais, je voulais parler, c'est Tigana?
11: Oui, Tigana, oui.
10: Ouais, Aimé Jacquet là, que je veux savoir, c'était avec Michel Platini. Que tu penses pour la Coupe du Monde?
11: C'est pas. Moi, je suis pas Jean Tigana, hein.
10: C'est Aimé Jacquet, l'entraîneur Coupe de France. Coupe du Monde.
11: Aimé Jacquet, Coupe du Monde.
10: Qui c'est que c'est Jean Tigana, Jean? C'est Aimé. Qu'est-ce que tu penses de la Coupe du Monde? Que du tirage du Sénégal?
11: Mais vous êtes trompé de numéro parce que moi, je suis Tigana, c'est coup.
10: C'est coup. Ah, c'est pas Jean Tigana?
11: Non, je suis pas Jean Tigana.
10: Ah, c'est Aimé Jacquet, l'appareil, l'entraîneur de l'équipe de France.
11: Oui.
10: Oh, bah écoutez, excusez-moi de vous avoir dérangé, hein.
11: Non, mais c'est pas grave, hein.
10: Ça vous fait plaisir.
11: Mais ça m'a fait un très grand plaisir.
10: Je me suis trompé, bah écoutez, c'est
11: vrai. Et je voulais vous demander un renseignement.
10: Ah, bah ouais, je suis là, ça tombe bien.
11: Et j'ai profité de l'occasion. Est-ce que je voulais inscrire mon fils pour le football? Comment je dois faire?
10: Ah, bah il faut écrire à la Fédération Française de Football.
11: Oui.
10: Et moi je vais suivre. De toute façon, je m'occupe de tous les recrutements des petits jeunes. Faut m'envoyer un petit mot personnellement.
11: Oui.
10: Et Aimé Jacquet, et puis voilà, comme quoi je me suis trompé. Mais ça me fera bien plaisir. Il joue en quel poste?
11: D'accord, hein, c'est un petit garçon de 4 ans.
10: Eh ben écoutez, y a pas de problème, des prêts pour ça, comme ça on s'en occupe dès le début.
11: D'accord.
10: Ben écoutez, ça fait plaisir.
11: Merci beaucoup.
10: On va vivre la France, hein.
11: Allez, vive la France.
10: Allez.
11: Et vive le Sénégal.
10: Allez, au revoir.
11: Au revoir.
10: Ah, ça fait plaisir.
12: Sur le tue, hein.
13: Ça fait bien, plaisir. Ça marche.
12: J'ai jamais vu un truc pareil. Avec un truc si minable, puis le mec, il est dedans.
10: Ah, ça fait plaisir.
12: Hotline. Ah putain.
10: Ça fait plaisir.
13: Ah c'est bon, hein.
10: Ah c'est bon, d'ailleurs Tigana, je vais le rappeler tout à l'heure.
13: Oui, le même.
10: Je vais remettre le feu et il faudrait qu'il me donne
13: Lui en fait tu lui as. Enfin, je vais revoyer, pardon, hein. Vous lui avez fait.
12: Attends, un mec en survêtement, je suis désolé, mais ça se vous voit pas, hein. Et tu vas bien, mon con?
10: À qui tu parles, toi?
12: Toi, en survêtement.
10: Con,
12: là.
10: D'accord, tu parles. Bon, qu'est-ce qu'on se fait là? Moi j'aimerais bien.
13: Jean Vion, c'est ça le nom là?
10: Gérard Jean Vion.
13: Gérard Jean Vion, voilà.
10: 1970, putain, 76, la Coupe de la France, nous la Coupe d'Europe.
13: Donc on appelle les Monsieur Jean Vion alors.
10: Contre Liverpool.
12: Ah ouais, bah tout le monde t'en souvient.
10: 76, il a joué avec Platini.
13: Peut-être les fans de foot, qui sait.
10: Appelle-moi à Jean Vion, quoi, toi, je vais te mettre le feu, mon merde.
13: Parti.
14: Allô?
10: Allô, Gérard?
14: Non.
10: C'est Jean Vion?
14: Non, c'est sa belle-fille.
10: Ouais, salut, c'est... Bonjour, c'est Aimé Jacquet. Est-ce que c'est possible de parler à Gérard?
14: Non, il est à la Martinique.
10: Ah, il est pas là?
14: Non.
10: Ah, il revient quand?
14: Alors là, fin décembre, je pense.
10: Ah ouais, pour le football, là, pour le tirage de la Coupe du Monde, j'aurais voulu avoir des nouvelles. Ce qu'il en pensait?
14: J'en sais rien.
10: Sa femme est là?
14: Oui, je vous la passe.
10: Ouais. Mais il est martiniquais en plus. C'est le vrai.
13: C'est ce que tu voulais. Hier, t'as dit Sénégal, on s'est dit Martinique, pourquoi pas?
10: Allô?
13: Il n'y en a pas un qui tigue, hein. C'est dingue. T'as été à la tête au top de ta forme avec cette imitation.
12: Ils sont perdus, mais.
10: Allô?
13: Putain, ils ont une grande barre.
10: On coupe pas, là, qu'est-ce que tu fous, toi? Mais non, ça arrive. Putain, il va y arriver, tu vois, il y aura un jour bio. Allô?
13: Oh là là.
10: Aïe. Allô? Oh, là, allez, vous avez gagné, allez, on coupe là, allez, vous avez gagné, allez.
13: Au suivant.
10: Allez,
13: il y en a
10: Jean-Vion.
13: Encore des Jean-Vion?
10: Ben Jean-Vion, ouais, il est Guadeloupéen ou Réunionnais, mais je sais plus ce qu'il est, mais d'abord il est martiniquais, hein.
13: Bah là, il était martiniquais, visiblement. On est 2-2.
12: T'as révisé, Chirac?
13: C'est ce que j'allais dire, ouais, on nous l'a demandé sur internet, voir si t'avais progressé depuis hier.
15: Allô?
10: Allô?
15: Oui?
10: Jean-Vion?
15: Ouais.
10: Gérard?
15: Hein?
10: C'est Gérard?
15: Gérard.
10: C'est Aimé Jacquet, l'appareil.
15: Hein?
10: C'est Aimé Jacquet. Gérard Jean-Vion. Allô?
15: C'est...
10: Aimé Jacquet. L'entraîneur Coupe de France, Coupe du Monde. C'est pour savoir si c'est Gérard qui a l'appareil.
15: Qui c'est qui m'appelle, là?
10: Aimé Jacquet, l'entraîneur de la Coupe de l'équipe de France, quand même, Coupe du Monde 98. C'est pour savoir si Gérard, qu'est-ce que tu pensais du tirage de la Coupe du Monde?
15: Ah, ça va bien se passer, va.
10: Ouais. C'est Gérard ou pas, là?
15: Ouais, ouais, c'est Gérard.
10: Ah, j'ai dû me tromper de numéro, là, c'est pas possible. C'est Gérard Jean-Viron.
15: Ouais.
10: C'est Aimé. À l'appareil. Allô.
15: Ouais,
10: j'ai dû me tromper de numéro, c'est pas possible.
15: C'est pas Léon.
10: Aimé Jacquet. Allô.
15: Ouais.
10: Paul Boulet.
15: Ouais.
10: Allô.
15: Qui c'est l'appareil, là?
10: Aimé Jacquet.
15: Ouais, ouais.
10: Ouais, c'est Léon.
15: Léon, t'as vu, chérie, c'est Léon.
10: Ça va?
15: Qu'est-ce qui arrive, Léon?
10: Ça va et toi?
15: Ouais.
10: Bon, qu'est-ce que tu racontes?
15: Ouais, ça va.
10: Ça va, mon con?
15: Ouais.
10: Ouais. Qu'est-ce que tu fous, là?
15: Bah, je suis chez moi.
10: Bah ouais, tu regardais le Loch Ness, là?
15: Hein?
10: Tu regardais le monstre du Loch Ness sur France 2?
15: Non.
10: Bon, oh, bah, je vais pas te déranger plus longtemps, hein.
15: Je vais à tous Arsenal.
10: Bon, tu salues ta grosse, on t'embrasse.
15: Hein?
10: Bonne soirée.
15: Qu'est-ce que tu dis à part ça?
10: Bah, à part ça, ça va, et
15: t'es
10: toi?
15: Au-dessus, là?
10: Hein?
15: T'es au-dessus, là?
10: Ouais!
15: Qu'est-ce que tu fais?
10: J'ai envie de t'appeler pour déconner, quoi.
15: Le con, quoi.
10: Ouais, pour faire le con.

0: Comment ça?
1: Bah, peut-être qu'on fait une bouffe.
0: Oula! Lala!
1: ce week-end, vous faites quoi ce week-end?
0: Lala! Ce week-end?
1: Ouais.
0: Bonne question.
1: Ouais. Bah, moi, écoute, je serais intéressé de vous inviter à dîner.
0: Comment pas? J'ai dit.
1: Ouais, c'est.
0: Que des conneries, quoi.
1: Ouais, voilà, exactement. Bon, je vous laisse.
0: Ouais.
1: Allez, salut les boulets.
0: Bye.
1: Ouais, super.
2: Moi, j'adore.
1: Ah, ça, c'est bon, hein. Bon, qu'est-ce qu'on se fait? On fait la tigonade hier, tiens.
3: Ouais, le même
2: allez,
3: hier,
2: on
3: ouais,
2: la
3: tigonade. Ah, il devait te filer un numéro.
2: C'est Noël, en fait.
1: Ouais, c'est le dernier. C'est cadeau, c'est Noël. Jean Tigana, on y va, c'est parti les jaquets.
2: Il va être en dream, il a dû le raconter à tout le monde aujourd'hui.
1: Oui, c'est ça, oui.
2: Les gens n'ont pas dû le croire, il va mettre la touche enregistrement sur son téléphone.
1: Ah, voilà, c'est ça les histoires.
2: T'es gentil.
3: Par contre, Aimé, vous êtes venu en survêt, mais vous êtes lavé ou vous avez couru avant quand même?
1: Ouais.
0: Allô?
1: Allô?
0: Oui.
1: Ouais, c'est Jean Tigana?
0: Oui. Tigana.
4: Le petit, il est en kiff. Mais c'est lui. C'est lui.
1: Allô? Allô?
5: Allô?
1: Oui.
5: Oui.
1: C'est Monsieur Jacquet.
5: Oui.
1: Comment allez-vous?
5: Comment allez-vous?
1: C'est Monsieur Tigana.
5: Oui, c'est Tigana.
1: Dites donc, vous avez le numéro de téléphone de votre cousin?
5: Mais non, je l'ai pas, j'ai pas téléphoné à ses parents pour l'avoir.
1: Ah bon?
5: Vous n'avez pas pu l'avoir?
1: J'ai eu du mal là pour le moment, je suis passé par Marius Trésor.
5: Oui.
1: Et Platini, mais ils ont pas le numéro. Alors je vais appeler Zizou.
5: Mais Platini, il peut appeler Zidane.
1: Ouais, je vais appeler Zizou, ouais. Je vais
5: est-ce que t'as le numéro de téléphone de Desailly?
1: Oui, j'ai le numéro de Desailly, ouais.
5: Si tu essayes Desailly, je crois que tu peux l'avoir.
1: T'as le numéro, toi?
5: Non, j'ai pas le numéro de Desailly.
1: Bon, et comment ça va, ton môme?
5: Ça va.
1: Bon, pour le football, là, on va aller faire gagner la Coupe du Monde à ton gamin.
5: D'accord, oui, oui, bien sûr.
1: Hein?
5: Oui, bien sûr.
1: Hein?
5: Oui.
1: Bon, bah écoute, si t'as besoin d'un truc, hein, d'un renseignement, tu demandes, hein, mais Jacques, il est là pour toi.
5: D'accord.
1: D'accord, t'as un petit mot à me dire?
5: Est-ce que le numéro de téléphone de ton bureau, je peux l'avoir?
1: Ouais, bah je vais te le donner après, ouais. Je vais te donner un numéro, tu pourras me joindre après.
5: Oui.
1: D'accord, t'as joué au ballon, toi?
5: Mais je joue un peu au ballon, oui.
1: T'as joué à quoi, qu'à 4-2?
5: Oh, ben oui, ben moi c'est pour m'entraîner, c'est tout, hein.
1: D'accord, ben je te donnerai des ballons, on va te donner tout ça, des crampons.
5: Ah, d'accord.
1: Hein, pour que tu puisses t'amuser, Tigana.
5: Oui, ça me fera grand plaisir.
1: D'accord, ben tu dis pas que je t'ai appelé, quand même?
5: Non.
1: Donc ça reste entre nous, hein.
5: Oui, c'est entre nous, ça.
1: On va pas le dire à des amis, hein, parce
5: non,
1: que
5: non, pas
1: la Fédération française va me taper dessus, hein.
5: Non, je sais bien.
1: Bon, c'est très bien, ça reste...
5: Je peux pas dire ça.
1: Bon, ben très bien, ben je resterai en contact avec vous.
5: D'accord.
1: Hein?
5: D'accord.
1: Vive le football, l'équipe de France.
5: Vive le football, l'équipe de France.
1: Ouais.
5: Et vive la rencontre avec le Sénégal, hein.
1: Ouais, c'est ça, vous êtes sénégalais. On va vous mettre une torpille, toi, on va vous en mettre 6.
5: Ah ben peut-être, ah ben, c'est pas sûr qu'ils vont mettre 6 quand même au Sénégal, hein.
1: Zizou va t'en planter 3.
5: Attention que les Sénégalais ils jouent bien, hein.
1: Bah ouais, passe-moi ta femme, tiens, que je lui dise une félicitation pour votre fils.
5: Hein?
1: Passe-moi, je peux avoir votre femme?
5: Oui, bien sûr, mon fils est là.
1: Passe-le moi à ton fils.
5: Il a 4 ans.
1: Ouais, bah passe-le moi.
5: Tiens, dis bonjour.
0: Bonjour.
1: Salut mon petit, comment tu t'appelles? Allons, comment tu t'appelles?
0: Aboubacar.
1: Aboubacar, bah, c'est lui dans tout plein ça, voilà. Bon, monsieur Tigana. Monsieur Tigana.
5: Oui.
1: Ouais, les Jacquet vous embrasse très fort.
5: D'accord, merci beaucoup.
1: Et puis félicitations, hein, si je peux avoir votre femme.
5: Oui. Mazda, viens ici.
1: Allô?
0: Allô?
1: Eh ben écoutez, ça me fait plaisir, bonne famille.
0: Bonsoir monsieur. Ah, je disais toujours quand je vous vois par à la télé, je dis mon rêve c'est de vous rencontrer un jour.
1: Eh ben écoutez, un de ces quatre, j'irai vous voir.
0: Oui, ben oui.
1: Eh, puis je viendrai, et puis vous avez un jardin?
0: Oui, on a un jardin.
1: Eh ben on plantera des buts et puis on ira faire des séries de pénalty.
0: Eh ben oui, ben c'est gentil.
1: Eh, puis je viendrai à ce moment-là, s'il y a Gentil Grenat qui vient, ou s'il y a Zizou qui vient avec moi, souvent il vient et je l'amènerai avec lui.
0: Ah ben c'est gentil, ah, ben, on serait content de vous avoir.
1: Discrètement, hein, sans les médias. Hein.
0: Ah oui, mais discrètement, il n'y a pas de problème.
1: D'accord.
5: Vous allez manger le plat sénégalais.
1: Eh ben, on va manger le plat sénégalais.
0: Ben oui. Mais bien sûr,
1: hey,
0: bien sûr, bien sûr.
1: Après le mondial, là, que vous allez pas nous empoisonner, hein.
0: Ah non, pas du tout. Il faut rester gentil, non, pas du tout.
1: Bon, vous m'aimez bien, vous avez regardé la Coupe du Monde?
0: Ah oui, on a bien regardé jusqu'à la fin. On a versé des larmes de joie, ça fait plaisir.
1: Je suis un bon entraîneur, quand même, hein.
0: Ah oui, beaucoup même.
1: Bon, écoutez,

0: Ça me fait plaisir. Qu'est-ce que vous pensez du nouveau?
1: Ah, du nouveau? Ah, il est bien. Il est bien aussi. On aimerait qu'il rapporte aussi la coupe comme vous.
0: Ben écoutez, la prochaine fois que je suis là au téléphone, je vous rappellerai dans la semaine, je vous passerai monsieur le maire.
1: D'accord, mais ce sera gentil.
0: On vous embrasse.
1: Oui.
0: Allez, vive la France.
1: Vive la France.
0: Bienvenue Zinedine Zidane.
1: Oui, vive Zinedine Zidane.
0: Ouais, à bientôt, je vous rappellerai demain peut-être. Hein.
1: Oui, à bientôt.
0: Allez, à bientôt, au revoir.
2: Imitation Hotline.
3: Oh, c'est dit tout qui, c'est tout bénef. C'est tout,
0: ouais,
3: bon, hein. tout bon.
0: C'est tout bon, hein, il est,
3: ils sont gentils.
0: Ah, ils sont Nirvana, adorables. Pour eux, ils sont avec Aimé Jacquet.
3: C'est Noël, hein, c'est Noël. Là,
0: c'est Aimé Jacquet, c'est... Ouais.
3: Ils sont mignons comme tout, ils sont
0: incroyables. Qu'est-ce qu'il y a, toi, t'en reviens pas, t'es qui? T'en reviens pas.
4: Je suis bien, moi.
3: Attends, mais c'est des Sénégalais, ils parlent déjà pas très bien français, c'est normal qu'ils
4: Mais non, mais non, mais non, ouais. Non.
3: Non.
0: C'est rêve d'un soir.
3: C'est pas normal.
0: Puis c'est tout,
3: normal,
0: c'est rêve d'un soir, et puis c'est tout.
3: Je sais pas, pourquoi pas, attends, ils sont tranquilles, ils sont dans leur kiff, ils y croient, c'est bien, quoi.
0: Bah ouais, je suis là pour les faire rêver, quoi.
3: Bah voilà, non,
0: j'sais
3: mais
0: pas
3: c'est
0: si
3: Noël.
0: Je suis disponible, mais bon. T'as joué avec des ballons, des croix, des je sais pas ce que je veux
3: dire. C'est bien, ils étaient tous autour du téléphone comme des ouf.
0: Voilà.
4: Ah, les feux.
0: Hey, je peux faire une soirée comme ça?
3: Non, non, par contre.
0: faut que je me casse.
4: Bah, faut partir.
0: Je reviendrai demain, hein.
3: À demain,
4: oui, mais faut là, faut
3: à demain, c'était très gentil, très sympathique.
0: Ouais,
3: de votre part.
0: Alors, hein.
3: Allez, à demain,
0: les mecs. Salut les gars.
3: Salut.
0: Allez, ciao.
2: Max.
5: Et le but du jeu, Alain, c'est de le tenir le plus longtemps possible.
6: Ok, d'accord.
5: C'est à toi de te débrouiller pour parler le plus longtemps possible avec lui. Après, ça sera Martine, après, ça sera à mon tour. Voilà.
6: Ok.
5: Alright, c'est parti, right. Alain, attention, ça sonne.
6: Oui.
5: Un hôtel minable ou ça?
7: Ah oui, à Abbeville.
5: À Abbeville.
8: C'est nul, Abbeville. Non, c'est pourri.
5: Ah ouais, tu connais?
8: Oh là là là là, tu passes plus, hein.
5: Ah bon, pouf.
8: Faut y passer.
5: Abbeville. Ah, il y a des auditeurs qui nous écoutent là-bas, les pauvres. Ah, un fax, ça commence bien déjà. Un
9: c'est
5: autre...
9: pourri que ça, il y a un fax. Hein.
5: Un autre numéro de téléphone, peut-être, d'un autre grand hôtel de France, ce qu'on appelle les 1 étoiles ou les flocons.
7: Oui, et rien du tout.
5: Un étoile ou flocon.
7: On va à Abi.
5: On va à Abi.
8: Oh là là, là.
5: N'y allez pas, moi je connais, c'est pourri. N'y allez surtout pas, hein. Attention Alain, ça sonne. Bon courage à toi, mon petit Alain.
10: Le retour est bonjour.
11: Hello, good evening, sir.
10: Pardon?
11: Good evening, sir. I want a book hotel for two persons for 2 days.
10: Attendez.
11: It's possible?
10: Attendez.
11: It's possible?
10: Attendez.
5: Tiens, tu vois, je vous l'avais dit.
10: Allô?
11: Good evening, dear sir. I want to book a hotel for 2 days for persons.
10: Okay. How many? Two persons?
11: How many? Two persons for 2 days.
10: Oui.
11: For 2 days. Revision for the excuse me, it's a problem con the conveyor of communication. I want to book a hotel for 2 days for 2 persons.
5: Bah
11: is it
5: bon,
11: possible?
10: Allô?
11: Yes. It's
5: alors,
11: do you
5: allez,
11: have allez. Understand? Do you have understand?
10: Un peu, oui.
5: Sorry, my friends, c'est un ami.
10: Oui.
5: Vous parlez anglais?
10: Un peu.
5: Yes. Voilà tout de commande, the reservation, please.
10: Oui.
5: And would you like you mind 2 or 3 for the birthday night?
10: For two persons?
5: Sorry? No, yeah, well, yes. Yes. For yesterday. Yeah?
10: For yesterday?
5: Yesterday.
11: Do you have free rooms?
5: Yeah, free rooms, please. Free rooms, please, come on.
10: Three rooms?
5: No, for two, no. For come on and dance. Yes, for one person, yeah, for 3 persons, 2 persons, for 1 room.
10: Oh.
5: And everybody. Sip somebody, come on.
10: Alors, how many persons?
5: Two.
10: Two, oui.
5: And for 4 chances, 2-1.
10: 2-1. I don't understand.
9: Yeah, thank you very much. Okay. My my name?
10: Oui.
9: No.
12: No.
9: No.
10: My name? Yes, oui.
9: No, but
6: I don't know. Breakfast included?
9: Ah yeah, included the breakfast, yeah. With the off.
10: Breakfast? Yes.
9: Oh yeah.
6: Porridge.
9: It's come tomorrow. We come back tonight, huh?
10: Tomorrow?
9: To
10: okay, oui.
9: Tout ce soir.
10: Ce soir?
9: Yeah.
10: À quelle heure?
9: At midnight, 1 o'clock in the morning.
10: Quelle heure?
9: Yes.
10: J'ai pas compris.
9: Okay, we come back. On arrive.
10: Okay.
9: Okay, but we don't have 10 person, huh? For dinner. Yeah.
10: Ah,
9: Okay.
10: No,
9: we are on arrive.
10: Le restaurant.
9: Tout bon. Yeah, impossible?
10: No, the restaurant is closed.
9: Okay, 2 minutes,
6: it's
9: please.
6: Open.
9: Have you 2 minutes?
10: Hotel is possible.
9: Yeah.
10: But the restaurant is closed.
9: Okay, 1 minute. Okay? Please. Une minute, please.
10: Yes, oui.
9: It's an arrival for the reservation, you're for the hotel. Yes. It's for 2 person a dinner.
13: I'm very angry.
9: I know, it's a moral. Okay, come on. Okay, hello?
10: Dinner.
9: Yeah, for 6 person for dinner tonight, yeah.
13: Yeah,
9: okay.
13: Yeah.
10: Ce soir, no.
9: Okay.
10: Tomorrow?
9: No, now we, on arrive. Nous arrivons.
13: Vraiment oui. Fin, hein?
9: Pour le fin, pour le manger.
10: Non, le restaurant est fermé.
13: Oh,
6: we arrive.
9: For 10 le soir, 10 heures.
10: Non.
9: It's okay?
10: Non.
9: Okay, we 6 persons. For reservation for dinner. Miam, miam, manger.
10: Oui, mais ce soir.
9: Yes, okay. Ok, à tout de suite pour manger.
13: Bye bye.
9: À tout de suite pour manger. Ah, elle a raccroché. Allô? Elle a fini par raccrocher quand même. Hein. Dis donc, bravo Alain.
6: Oui.
9: Ah, je trouve que t'as du talent quand même. Bien joué. Oui, si, fallait la sortir. On va en faire un autre. Juste avant, on m'avait dit qu'il fallait parler de la pensée du soir. Bien sûr qu'il faut répéter. Bien sûr qu'il n'est pas dans mon conducteur. Je me torche le cul avec aussi. Ce soir, vous avez décidé vraiment de foutre de ma gueule. La pensée du... Il faut la noter sur le... Bah ouais, putain. Oh là là là là là là. C'est laquelle déjà que j'avais mise? Oh là, faut que je la fasse après, mais là je suis en train... Ah oui, heureusement, t'as de la chance, ça y est, elle est là. Bon, je la répéterai après. Hein. Mm. Bon, allez, je fais une petite aparté très vite, pour dire que comme d'habitude, avec Bob, Isa et Martha, à 6h pile, il y a la pensée du jour, qui est extrait d'un livre qui s'appelle « Adam avait-il un nombril ?» Ce sont des questions existentielles. Et cette phrase-là, notez-la bien, il va falloir la répéter demain au standard de Fun Radio à 6h, et vous repartirez avec un CD, c'est dès 5h55-58, avant les news de 6h du matin. Attention, notez-la, une sorcière peut-elle être con comme un balai? 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Voilà. On revient, Gérard, sur un petit jeu de l'anglais. On se rappelle un petit hôtel flocon. Alain?
10: Oui.
9: Parce qu'on avait Gérard aussi qui est avec nous, le fils de Martine. Martine?
10: Oui.
9: Est-ce que tu veux essayer?
14: Ah oui.
10: Oh non.
9: Ah oui. Allez, Martine, oui, on y va.
10: C'est trop dur pour moi.
9: Ah, et tu fais du faux anglais, c'est pas compliqué. On y va, c'est parti. On appelle un hôtel et à toi de jouer, d'accord?
10: Bon, je vais dire n'importe quoi.
9: Mais oui, mais justement, c'est le but. On s'en fout. Ce qu'il faut, c'est que tu arrives à tenir quand même la personne au bout du fil. Tu te débrouilles. À toi de rester avec elle quand même. Attention, on y va. En quoi, il n'y a pas de punaise, et où? On y va. Allez, Martine, courage. Montre-nous que tu as un petit peu d'humour. Fais-le pour Didier.
15: Hôtel Restaurant Dieu Donnant, bonsoir.
10: Bonsoir, monsieur.
15: Oui. Allô?
10: Want to be?
15: Allô? Allô?
9: Ah bah t'as pas tenu longtemps Martine, eh oh.
10: Mais non, j'arrive pas.
9: Mon mauvais anglais, qu'est-ce que ça dit, want to bing, c'est parti là. Mais faut recommencer Martine.
10: Mais j'arrive pas.
9: Tu vas pas pleurer, dis oh, eh oh.
14: Et comment c'est le départ en anglais, parce que
9: oui.
14: C'est mort. Hein.
9: Tu fais come on, hello, want to bing. Parlons, puis tu pars, tu dis ton truc, tu fais ce que t'as à faire, Martine, t'inquiète pas.
12: Non, j'ai jamais y arrivé.
9: Mais si on recommence.
12: Non, j'ai jamais y arrivé.
9: Allez, bon courage, allez, vas-y.
12: C'est pas vrai.
9: Si, c'est comme ça, c'est vrai, c'est de la réalité. C'est...
12: Allô? Allô? Allô? Oui? Allô? Est-ce qu'on pourrait avoir une table, s'il vous plaît? Pour quand? Viens m'aider! Allô? Je suis nue. Allô? Wine to be?
9: Oh là là, mais c'est pas vrai, Martine!
12: Mais non, j'ai entendu le monde qui.
9: Mais tu demandes, mais toi.
12: Ça aille tout de ma gueule.
9: Mais non, mais toi, tu t'es en train de gueuler. Chien, viens m'aider! Putain! On en fait un troisième?
12: Non.
9: Allez, c'est parti, on en fait un troisième. Allez, un autre, allez.
12: J'en supplie, Didier.
9: Bah écoutez.
12: Non, merci, non. Non, là, c'est trop.
9: Bah, y'a pas de problème, c'est trop, ça me fait plaisir. Écoutez, ça me fait plaisir.
16: C'est gratuit, hein.
9: Ça me fait plaisir.
12: Non, merci, non. Non, c'est drôle.
9: Oh, Martine, tu nous fais rire, c'est drôle. T'es drôle.
12: Mais je sais que je vous fais rire, mais quand même, l'anglais, moi, je ne sais plus.
9: Non, mais c'est pas grave. On vous demande de parler en mauvais anglais. Vous inventez des phrases, on s'en fout.
12: Mais... Ça sonne. Le gérant ne veut pas m'aider.
9: Bah, demandez-lui de vous détendre en même temps.
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9: Ah ouais, ça c'est la réservation automatique, donc ça sert à rien.
16: Gérard, une note démo.
9: Ah, quand même, Martine.
12: Ah, Gérard, merde.
9: Bah ouais, quoi, vous êtes pas votre fils, hein. Décidément, il est chiant, hein.
12: Bah oui.
9: Pour vous aider quand même, on rappelle que Martine a son fils Gérard qui a 15 ans, 14 ans, qui est derrière elle.
12: Non, il a 22 ans.
9: Oh, pardon, ah oui, c'est super grave. Et vous êtes pas. On est tombé sur un fax, décidément. Vous avez vérifié les numéros ou pas? Eh, dis donc, ce soir, vous avez décidé non, en fait, de... Oh là là là là là là là. Eh, vous faites ça chez Arthur, vous êtes mort.
16: Non, pas tous, on dit aucun.
9: Ouais, ouais. Ouais, t'as rien foutu encore, toi. Au lieu de te prouver des patins dans le canapé bleu avec ton mec, putain, ça te fumait des clopes.
18: Pas du tout.
12: C'est vrai que les clopes, ça y va.
9: Donc, on...
12: Oh, qu'est-ce que je vais dire?
9: Punaise.
12: Allô?
9: Hello?
12: Oui, allô? Allô? J'écoute.
9: Vas-y.
12: Ah non. Qui appelez-vous?
9: Allô?
12: Oui. Quel numéro faites-vous?
9: Ah, on sait. Martine, vas-y.
12: Vous êtes trompé, monsieur.
9: Ah, c'est pas un hôtel?
12: On a dit... Avant.
9: Ah, mais ça ne l'est plus. Excusez-nous, madame.
12: Il n'y a pas de mal.
9: Au revoir, madame.
12: Au revoir.
9: Bon, c'est un numéro en plus, c'est une vieille dame, on va pas l'embêter plus que ça. Et on va s'en faire un tout dernier. Allez, le dernier, Martine.
12: Non, je peux
9: pas. Si, j'insiste.
12: Mais je pourrais pas.
9: Si, j'insiste.
12: Parce que Gérard ne veut pas m'aider.
9: Oui, mais attendez, Martine, t'es débrouillarde quand même. T'as 4 minutes. Allez, fais-nous un petit peu, fais-nous rire un petit peu. Allez, vas-y, embrouille-le, le mec. Je suis sûr que tu peux y arriver.
12: Bah, one, two. Please.
19: Hôtel des Trois Cochons, bonsoir. Allô?
12: Hello?
19: Hello?
12: One, two, please?
19: Sorry? Sorry, je parle pas en anglais. Allô? Allô?
12: One.
19: One quoi? One chambre?
12: Yes.
19: Ok, ouais, d'accord. Pour combien de personnes? Vous êtes toute seule?
12: 10
19: personnes, d'accord, il n'y a pas de problème, très bien. Bah écoutez, il n'y a aucun problème. Vous venez quand? Demain, ce soir?
12: Yes.
19: Ouais, d'accord. Ce soir et demain, vous venez? Ce soir et demain?
12: Yes.
9: Ok, très bien.
19: C'est noté. Je peux avoir votre prénom?
12: Martin.
19: Martin. Très bien, c'est noté, madame Martin. Donc, vous venez ce soir et demain pour dîner. 10 personnes, hein? Vous avez une préférence de plat? Allô?
12: Excuse.
19: Ah. Alors, vous parlez italien? Si. Ti metti da ristorante, tio, ti te perdete, ti avrà pizzeria?
12: When do you know?
19: Ah, you speak English? Vous êtes anglaise?
12: Yes.
19: Okay, what do you want to dinner tonight, please? What for me dinner? My name is Mr. Martin. Hello. Écoutez, vous foutez de moi ou quoi? C'est quoi ce problème là? Allô madame?
18: No.
19: Allô?
18: No.
19: Qu'est-ce que c'est que ces conneries là? C'est une plaisanterie ou quoi?
18: Oh, Didier, arrête.
19: Ouais, c'est Didier.
9: Elle m'a eu, elle a reconnu, hein. Tu m'as reconnu, hein, Martine.
18: Ouais, hein. Depuis le début, hein.
9: L'expérience, quand même, l'expérience. Bah, tu penses bien, on y croit. Martine, je t'embrasse très fort. Merci. Alain, je te salue bien bas.
20: Bonne fête pour hier.
9: Oui, et puis bonne fête pour hier, c'est vrai, on a oublié de le préciser. Alain,
18: oui.
9: bonne fin de nuit.
21: Et ben, également à toi, et puis merci pour cette super émission que tu nous donnes chaque soir, où c'est vraiment...
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29: Bonsoir à tous, bonsoir les amis, soyez tous les bienvenus sur Fun Radio, ça fait quelques jours qu'on vous en parle. Et oui, ce soir, on va vivre une émission exceptionnelle, je suis accompagné d'Alice, ça va Alice?
30: Ouais, ça va très bien, j'ai hâte.
29: Alice est magnifique ce soir, autant vous dire,
30: oh,
29: elle a mis le t-shirt du logo de Fun Radio des années 90.
30: Exactement, franchement, je me suis procuré ce t-shirt et tout, je suis en plein dans l'ambiance de la soirée et j'ai vraiment hâte de rencontrer enfin en vrai les personnes qui font partie vraiment de l'histoire de notre radio.
29: Absolument, ce soir, en fait, on fête la radio, on fête les 100 ans de la radio avec une émission spéciale, une émission exceptionnelle. Je sais qu'il y en a beaucoup d'entre vous qui êtes en train d'écouter la radio et qui n'allez pas en croire vos oreilles. Je vous le dis, puisque ce soir, on va recevoir tous les animateurs stars de Fun Radio dans les années 90. En quelques secondes, Max et Jenny vont débarquer. À 22h, Miguel et Arnold seront là. Et 23h, on aura Bob et Lorenzo, c'est ceux qui réveillaient tous les auditeurs de Fun Radio il y a quelques années. Alors des anecdotes, des dérapages, des extraits d'émissions. On va se faire une soirée de kiff, l'occasion pour Alice d'ailleurs de découvrir le Fun Radio de l'époque, parce que toi t'es encore toute jeune.
30: Ouais, enfin je suis encore toute jeune, je sais pas si je suis toute jeune, mais c'est vrai que je suis arrivée depuis 6 ans sur Fun Radio et il se passe plein de choses. On m'a toujours dit ouais mais attends, tu sais pas comment ça se passait avant dans les locaux de Fun Radio. Et je me demande bien finalement comment ça se passait vraiment.
29: Eh ben on va tout savoir ce soir, on va pouvoir leur poser toutes vos questions. Vous allez pouvoir leur poser toutes vos questions, bien sûr, puisque c'est le principe de Fun Radio, c'est la radio de la libre antenne, c'est ici que tout est né. Il y a un numéro de téléphone, c'est le 01 42 48 5000. Une émission où on va raconter l'histoire de Fun Radio, et l'histoire de Fun Radio, bien sûr, elle n'existe pas sans Max et Jenny, qu'on va accueillir tout de suite en direct sur Fun Radio. Max et Jenny. Applaudissements pour Max et Jenny. On est filmé, bien sûr. N'hésitez pas. L'application Fun Radio, le site funradio.fr. Ils sont en train de s'installer. Ils n'ont pas changé.
30: C'est vrai.
29: Tellement content de les accueillir. Moi qui suis un fan de Fun des années 90, justement, j'étais un de leurs fidèles auditeurs.
30: Ah bah là, je sais que t'es comme un dingue.
29: C'est vrai que de les retrouver comme ça sur Fun Radio, je crois. Salut Max.
31: Salut.
29: Salut Max, salut Jenny.
32: Bonsoir.
30: Bienvenue.
32: Merci beaucoup. Ça fait trop plaisir d'être là.
29: Bah hey, franchement, Jenny, ça faisait combien de temps que t'avais pas retrouvé le micro de Fun Radio?
32: 30 ans.
29: 30 ans.
31: Non.
32: 20 ans, je sais
31: plus. Ah ouais, c'est vrai, ce point-là.
32: Non mais attends, 2000.
31: On s'est fait une petite émission à deux sur internet il y a pas longtemps sur ma petite radio internet, mais c'est vrai que ça faisait longtemps que t'en avais pas fait.
32: À Fun Radio, non, j'ai passé par Europe 1 un petit peu.
31: Bah oui.
32: Et puis après pas Fun, pas la FM. Donc je suis le retour avec vous.
31: Allez, retour sur la FM, sur la radio jeune.
29: Jenny, ça fait franchement plaisir.
32: À 50 balles, c'est bien.
30: J'adore.
29: Franchement, on a tellement de souvenirs avec vous, des souvenirs qu'on va évoquer, parce que c'est vrai que Fun Radio dans les années 90, c'était pas ici, c'était pas alors c'était à Neuilly-sur-Seine,
30: c'était pas loin.
31: La même avenue mais sur le trottoir d'en face,
29: c'est ça,
31: voilà.
29: Et à cette époque on travaillait à la radio dans un sous-sol.
32: Ouais.
31: Qu'on appelait nous la cave. Non mais c'est vrai qu'on l'avait surnommé comme ça avec Difool, c'était pour donner un peu la pression aux gens à l'époque Voilà, on descendait et très sincèrement, d'ailleurs, je salue notre ancien président de l'époque, Benoît Sillard, avec qui je suis en contact en ce moment. On s'échange des petits textos, donc je le salue, peut-être qu'il nous écoute. Lui-même n'osait pas descendre. Tous les présidents, les patrons n'osaient même pas descendre en se demandant qu'est-ce qui se passait dans cette cave. On était enfin, on appelait ça la cave, c'était un sous-sol et puis il y avait les studios qui étaient fermés. Donc c'est pas comme aujourd'hui, il n'y a pas de baies vitrées. Voilà, on était
32: et,
31: dans le noir.
32: Et c'était il y a tellement longtemps que les gens fumaient encore dans les studios, les cigarettes.
31: On fumait, on mangeait, on renversait des bouteilles de coca sur la console et ça s'arrêtait en plein direct.
32: Ben ouais,
31: ça pouvait arriver.
0: Est-ce qu'on baisait aussi? Pardon.
32: Non.
31: Non, mais ça suçait.
30: Le fameux Fun Radio d'avant.
32: Non, non, non, ne les écoute pas, Alice. Ne les écoute pas.
31: Julie, tu peux quand même balancer les dossiers quand même.
32: Ah, bah, bien sûr. C'est très grande gueule.
30: Ah, mais j'attends que ça. Ah, bah,
32: grande gueule et petit. Tu vas pouvoir nous dire.
31: Non,
32: petit. Tu n'as rien dit.
31: Ah, bon, d'accord, ok.
0: Max et Jenny, c'est un duo emblématique de Fun Radio. C'était en quelle année, Max et Jenny?
31: 94, on a démarré, en fin de compte, comme je l'avais expliqué ce matin chez Bruno. Après, tu prends. Mais en fin de compte, c'est Love in Fun qui a démarré au tout départ.
0: Ouais.
31: Et vu le carton phénoménal que ça a été, très très rapidement, en fin de compte, on a créé une radio libre qui était parallèle à celle de Love in Fun, avec deux filles, parce qu'il faut quand même dire, il faut rendre à César ce qui est à César. C'était d'abord Jenny et Julia. Oui. Moi, j'intervenais pas.
32: Et c'était la toute première émission animée que par les femmes
31: en
32: France.
31: C'est pour ça.
32: Donc je suis fière quand
31: c'est
32: même.
31: C'est vrai, c'est ça. Moi, je faisais une émission qui s'appelait Fun Live à l'époque, qui a été remis au placard entre minuit et une heure. Et on a eu la gentillesse de me dire, Max, est-ce que tu veux pas réaliser l'émission des filles? Parce que bon, j'étais un peu payé donc pour faire une heure d'émission à minuit.
0: Ouais.
31: Donc j'ai fait ça sous le nom d'Alvin. Je m'appelais pas Max à l'époque et donc j'ai fait l'émission des filles et très rapidement, voilà, j'intervenais un peu comme Buffy pouvait le faire de temps en temps en sniper, et mais vraiment d'une manière très occasionnelle. C'est vraiment les filles qui animaient au départ, il faut le dire avec
32: Julia. Et pour la petite histoire, moi j'ai rêvé de prénommer mon premier enfant Max. Et donc il y avait un moment où un auditeur disait, alors comment il s'appelle le mec qui parle derrière le micro? Et je disais, bon, il s'appelle Max. Et c'est comme ça que le nom est né.
31: Exactement.
0: Et Alvin est devenu Max.
31: Alvin est resté Alvin, on a fait un frère jumeau. Au début, quand tu animes avec un traitement de son, quand tu fais la radio et que t'es Alvin et que tu parles sur de la musique avec un bed musical, la voix et l'intonation est différente et puis t'as une façon d'animer différente. Et dès que je faisais Max, d'abord, je réalisais l'émission, j'étais à distance, donc je réalisais de loin comme ça avec les micros, donc on distinguait la voix, on se disait, ça ressemble. On a fait croire même que c'était un frère jumeau. J'ai voulu faire la blague pour 15 jours, ça a duré 6 mois.
32: Et après, Alvin est disparu.
31: Et après, Julia est partie, et là, on a créé le Max et Jenny, le monstre.
0: Ouais. Max et Jenny, justement. Alors, on va se replonger justement dans l'époque Max et Jenny en réécoutant là tout de suite un extrait.
32: Oh,
0: extrait de l'émission où en fait vous recevez un auditeur, et en fait cet auditeur, bah, c'est moi.
32: Oh,
0: quand j'ai 18 ans.
32: Tu rigoles?
0: Et que non, je
31: ne savais pas.
32: C'est vrai.
0: Ouais, on va l'écouter dans un instant.
31: Ah,
0: d'accord.
31: Oui.
0: On va se le faire dans un instant. On va juste s'écouter la Martin Garrix et dans un instant, on va revenir justement avec.
31: T'as pas un Prodigy qui traîne ou un Daft Punk, un bon Daft de l'époque.
32: Ça c'est un teasing.
0: On pourrait passer les sons de l'époque aussi.
31: Non,
0: 01 42 48 5000, c'est le numéro de téléphone pour nous appeler. Ce soir, on fait revivre les années 90 de Fun Radio. N'hésitez pas à participer à l'émission. Franchement, on va se faire un kiff monumental avec tous les animateurs de Fun des années 90 qui vont venir ici sur Fun Radio. Voici Martin Garrix avec We Are The People sur Fun Radio. Bonne soirée à tous.
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0: Fun Radio et une émission spéciale, une émission franchement d'anthologie hein, ce soir, puisque Max et Jenny sont avec nous là ce soir en direct sur Fun Radio. Comment ça va?
31: Ah bah depuis tout à l'heure ça va très bien, moi ça n'a pas changé. Hein. Un bon Martin Garrix, ça fait toujours du bien.
0: C'est tellement
31: exactement.
0: Bon.
31: Alors
0: si tu peux mettre la face B après, ça me ferait tellement plaisir. On va tourner le disque,
31: s'il te plaît.
0: Ça fait tellement plaisir. Franchement, alors je vous le dis, ce soir c'est une soirée exceptionnelle. Hein. C'est la première fois qu'on fait ça. Hein,
31: et c'est bien. Retour. Bravo et félicitations d'ailleurs de le faire. C'est
32: une sorte du placard.
31: Non, mais c'est top. Et puis moi, je remercie aussi la radio pour laquelle je travaille. Voilà, les patrons qui nous ont autorisé aussi pour certains à venir sur Fun. Ouais, c'est cool.
0: Ouais, carrément. Mais on voit que aussi, voilà, la radio, c'est aussi une grande famille. Hein, et puis.
31: Ah bon?
0: Bah, je crois.
31: T'étais pas au courant.
0: Moi, je pense, ouais. Mais
32: c'est vrai. Ce qui est sympa, regardez au fur et à mesure des années, c'est de voir où tous les animateurs atterrissent un peu à droite et à gauche. Ça, c'est toujours drôle.
0: C'est un métier, c'est une passion.
31: Un métier passion.
0: Et moi, je sais que j'étais un grand fan de Max et Jenny. Et moi, ma passion pour la radio, qui suis animateur sur Fun maintenant, bah, elle est venue de votre émission, de ces années 90. Et ce que je vous propose.
31: J'aurais tellement aimé être à votre place. Vous en avez eu de la chance de nous avoir écoutés. Non mais c'est vrai, on se rend pas compte. C'est quand je rentre des extraits, je dis putain quand même les mecs ils ont kiffé quoi.
29: Eh ben justement, on va réécouter un extrait de votre émission.
31: Oh le bonheur.
29: Où je suis passé à l'antenne en fait. J'avais j'avais 17-18 ans et je suis venu pour parler d'un concert de Gilbert Montagnier.
31: Oh putain. Ce que je vous propose.
29: On a du foot de ta gueule, non?
31: Un petit peu.
29: Ce que je vous propose, c'est de réécouter cet extrait de Max et Jenny.
32: John de Saint-Brieuc, voilà. 18 ans.
2: Salut Max, comment vas-tu?
32: Salut John.
2: Salut Jenny, la déesse de la radio.
32: Ouais, c'est gentil.
2: Bon alors voilà, il s'est passé un événement assez formidable quoi, dans mon petit patelin. J'ai eu la chance de voir Gilbert Montagnier.
32: C'est pas vrai. Comment ça s'est fait?
2: Bah en fait, donc un petit concert comme ça, il est venu. On est animateur sur une radio locale. Et puis donc on a eu la chance de pouvoir l'interviewer, tout ça. Et vraiment très sympathique le garçon quand même.
32: Il a chanté pour toi?
2: Bah disons que non, il chantait pas beaucoup. Il parlait plutôt de sujets sur l'actualité du moment quoi.
31: Ah, ouais.
2: La vache folle par exemple.
31: Ah, oui, putain,
2: le meilleur de tout, je crois que c'est là le meilleur de tout. C'est quand il est arrivé sur scène, donc il y avait le concert le soir, et Thierry sur mer, il a voulu se rasseoir sur son tabouret à côté du piano, et il s'est cassé la gueule par terre.
32: Oh non, mais il est aveugle. Ah là là.
2: Mais dis donc, Max et Jenny, je peux vous demander une petite faveur.
32: C'est quoi?
2: Parce que voilà, donc je vous ai dit, on est animateur de radio sur Com FM.
32: Non.
2: Et justement, on lui a demandé de faire un jingle, tout ça, en fait, il passe des jingles de stars, quoi. Bonjour, c'est Max, bonjour, c'est Jenny. Et nous écoutons également Cob FM.
29: Bon, bah, je dis salut, c'est Max, et Jenny a compris le reste, donc a fait le débat.
32: On y va.
29: Salut, c'est Max.
32: Salut, c'est Jenny, et quand on est à Saint-Brieuc, on écoute Cob FM.
29: Mais on vient jamais à Saint-Brieuc.
2: On n'écoute pas Cob
32: FM. Mais là, tu coupes.
29: Tu veux qu'on le refasse?
2: Oh, vous pouvez le refaire encore une fois?
29: Allez, vas-y. Salut, c'est Max.
32: Salut, c'est Jenny, et quand on est à Saint-Brieuc, on écoute Cob FM.
2: Oh. Oh, c'est génial. Oh, je vous remercie beaucoup. Hein.
31: Ah, parce que toi, tu n'entendais pas les bruitages que nous faisions. Et quand t'as dû réécouter, tu dis, t'as les salauds.
29: Ouais.
32: Mais tu as une voix toute mignonne.
31: Ah non, attends. C'est génial. Je vais revenir là-dessus. C'est que Jenny, c'est vrai que nous, on faisait n'importe quoi. Des fois, on était parfois très dur avec les auditeurs. Et elle était toujours là en disant, oh là là, mais non, elle est gentille. Et des fois, elle me faisait des gros yeux, genre, arrête, putain, sois sympa avec les mecs de temps en temps. C'est
32: oui,
31: vrai.
32: Oui, exact.
31: Et Jenny est franco-américaine. Et elle savait peut-être pas forcément totalement bien parler français. Quand vous travaillez ensemble. Et je crois, Max, que tu t'amusais avec ça un petit peu.
29: Il y a prescription.
31: Quand elle est arrivée,
29: tu racontes ou je raconte?
32: Oui,
29: je raconte le début.
32: Moi,
29: et après, tu racontes.
32: Moi, j'ai plus le droit de dire le mot, donc vas-y.
31: Il y avait un animateur qui s'appelait Dwight Thompson. C'était qui venait faire la radio le soir, un Américain qui ne parlait pas français. Ouais. Il est parti et.
32: Moi, je peux raconter cette partie. Toi, tu racontes après.
31: D'accord. Vas-y.
32: Donc Dwight Thompson, voilà, un grand marine pendant la guerre du Golfe. Et il était obligé de partir en Irak. Donc moi, j'étais dans les parages.
31: C'est une petite escroquerie quand même. Dwight à l'époque. Ouais. Bon. Il parlait pas français. Jugeait ses textes.
32: J'ai fait des voix pub. Fun Radio. Et j'ai appelé un bon américain toutes les semaines. Je peux travailler avec vous. Enfin, j'étais embauchée pour remplacer Dwight Thompson.
31: Ouais.
32: Or, je ne parlais pas français. Donc, heureusement, Max Alvin,
31: parlait très bien anglais.
32: Était là. Il parlait à peu près l'anglais.
31: Non, c'est pas vrai. Donc, je me tapais un américain. Il ne savait pas parler français. On met une américaine qui ne parle pas français. Et là, on me dit, il va falloir que tu la formes. En tout bien, tout honneur.
32: Non, mais il m'a écrit phonétiquement, dans un instant, vous allez écouter Bob Marley. Et on a commencé comme ça.
31: Alors, elle répétait aux antennes pendant le disque. Alors, vas-y, répète. Je dis, non, putain, c'est pas ça. Tu dis maintenant, on va écouter. Alors, c'était le Rodens, en plus, c'était les artistes a cappella. Et elle a commencé à faire comme ça. Et
32: c'était dur.
31: Elle a commencé à apprendre à parler français. Et nous, malheureusement, on a commencé à lui faire croire que certaines insultes étaient des mots qui voulaient dire merci. C'est par exemple,
29: bien
31: voilà.
29: Sûr.
31: Je me souviens plus des trucs exacts, mais c'est genre voilà quand tu dis ça va connard, ça veut dire que tu vas bien.
32: Non, c'était parce que je venais d'apprendre. Est-ce que tu as la pêche? Et je dis tiens, c'est chouette cette expression, la pêche.
31: Et je lui dis,
32: y a pas d'autres trucs comme ça.
31: Et je lui dis un jour, si tu veux vraiment dire à quelqu'un s'il va bien, tu lui dis bon salut, est-ce que t'as la chiasse? Et elle allait voir les gens gentiment à la radio. Comment ça va, Jenny? Oh super, et toi, comment ça va? Tu as la chiasse?
32: Le pire, et là, excusez-moi, je suis toute rouge. Mais le pire, c'était
31: ça durera en plus, hein.
32: À notre fameux PDG, Benoît Sciard.
31: Ah oui, putain.
32: Bonsoir, monsieur Sciard. Est-ce que vous avez la...
31: La chiasse.
29: La chiasse.
32: Et on savait
31: fun,
32: et l'époque. L'autre, c'était Diffoul qui m'a appris, est-ce que ça va au niveau de la pompe?
31: La pompe,
32: ça, c'était fort aussi.
31: Et une fois, on a fait une partie de pétanque, et au lieu d'appeler ça le cochonnet, on appelait ça la cochonnerie. Donc elle demandait aux gens, je peux vous prendre la cochonnerie, je peux vous la lancer?
32: La pauvre. Et oui. Mais j'ai appris. Mais heureusement, j'ai appris le français ici à Fun Radio. Donc si je parle français aujourd'hui, c'est grâce à vous et vos aïeux, quoi.
29: Et grâce à Max.
32: Grâce à Max.
29: On a fait des progrès après parce qu'on peut pas dire qu'au niveau français on soit les meilleurs. Déjà c'est une cata en anglais, mais
32: c'est-à-dire
29: en français.
32: C'est-à-dire que je n'arrive toujours pas à vous voyer parce que comme tout le monde se tutoyait à l'époque, j'ai jamais appris le vouvoiement.
29: Mais j'adore la voix de Jenny.
32: Merci.
29: Non, mais c'est vrai, elle a une voix incroyable. On va avoir Yannick. Yannick de Paris dans un instant. T'es là, Yannick?
3: Ouais, je suis là, Karel.
29: Bon,
31: putain, la voix.
32: Salut,
29: tranquille. Hein. Yannick, fan de Fun Radio?
3: Depuis toujours, depuis mes 14 ans, je dessinais en vous écoutant déjà à l'époque et je continue aujourd'hui.
29: Yannick, j'imagine que c'est une soirée aussi assez exceptionnelle pour toi ce soir et tu veux parler à Max et Jenny, leur poser des questions, c'est ça?
3: Ah ouais, j'ai deux, trois petites questions.
29: On a l'impression que le mec, il va régler ses comptes. Ouais, j'ai deux, trois trucs à dire. Je peux te dire qu'à l'époque... Yannick, tu vas pouvoir les poser dans un instant. Ce qu'on va se faire aussi ce soir, c'est qu'on
31: qu'on va remettre Martin Garrix.
29: Non. Ah bon. On va mettre Ozuna. On va mettre Ozuna.
31: Ah oui.
29: Et juste après aussi, on va vous donner l'antenne. On va vous offrir l'antenne de Fun Radio pour faire revivre Max et Jenny pendant 10-15 minutes.
32: Ok.
29: Et on vous laissera tous les deux,
31: ouais,
29: dans le studio. Vous faites de la radio comme à la grande époque.
31: Okay.
29: Et juste avant, on s'écoute Ozuna sur Fun Radio.
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29: Fun Radio, une émission spéciale, une émission exceptionnelle ce soir avec tous les animateurs stars de Fun Radio des années 90. Ouais. Max et Jenny sont avec nous. Miguel
31: Ozuna, tu me le mettras sur une clé USB. Hein.
29: Il y a pas de problème, tu repars avec les sons de Fun, il y a pas de souci. Il y aura Miguel et Arnold aussi qui seront là tout à l'heure. Bob et Lorenzo, ça va être énorme. Franchement, si vous avez des questions à leur poser, n'hésitez pas. Un seul numéro de téléphone à composer, c'est le 01 42 48 5000. 36 15 code Fun Radio, rubrique direct. Bien sûr, sur le Minitel, je rappelle.
31: Il y a eu ça, le Minitel.
29: Bien sûr, mais c'est vrai qu'avant, pour passer sur l'antenne de Fun, il fallait aller sur Minitel.
32: 3615 Fun Radio.
31: Et le Minitel, on le mettait sur la console. Ouais. Et quand ça partait un peu en couille ou qu'on se frittait, quand il y avait un peu de radio libre et tout, des fois, le Minitel tombait sur la console. Et c'est à l'époque, sur l'étrange, si t'étais en national, en local, putain, là, on se retrouvait avec le Minitel qui se cassait la gueule. Et là, on nous disait, putain, on t'entend plus à tel droit. On savait plus sur quel bouton appuyer, on appuyait sur n'importe quoi.
32: Mais c'était super. Futuriste, le Minitel, en fait. C'était l'avenir.
31: Ouais. Peut-être pas aller jusque-là, mais
32: à l'époque, c'était l'avenir.
31: Non, ça existait déjà dans les années 80.
32: Aux États-Unis, on n'avait pas de Minitel.
31: Ah, mais les Américains, vous aviez
32: dit. Moi, je suis arrivé en France, c'était le truc.
31: Bah, la France, c'est le futur. Hein.
32: C'était le futur.
29: Ouais, c'est vrai que les temps changent hein, maintenant avec tous les réseaux sociaux et c'est l'occasion.
31: Et Donald Trump.
32: Ne commence pas, s'il te plaît.
29: On
32: n'a pas un auditeur.
29: Ah, si, on va accueillir.
31: Un auditeur en tout cas. Parlons de Donald Trump, des Américains.
32: Et du président Trump.
29: Ah bon, elle a les bons réflexes. Hein. On n'a pas un auditeur. Bonsoir Yannick.
3: Bonsoir Karel. Salut la team. Salut Max.
29: Salut.
32: Salut Yannick.
29: Yannick, t'es à Paris, toi, et fidèle de Fun, tu nous l'as dit. Fun Radio dans les années 90, ça représentait quoi pour toi, Yannick?
3: Waouh, c'était le délire,
31: c'est quoi cette voix, putain?
3: Ouais, ben justement, je vais y venir aussi, j'ai un truc à te dire à propos de ça, Max. Waouh, on découvre un nouveau vocabulaire, il y a une nouvelle culture musicale qui arrivait.
29: Ouais.
3: Moi, j'ai découvert les Berrues avec Max.
29: Ah oui, c'est vrai. Les Berruriers Noirs.
3: Les Berruriers Noirs, c'est la musique punk. C'était son délire, il passait du Berrues, enfin voilà, c'est.
29: Les Berrues, ça datait quand même début des années 80, mais je le repassais sur Fun Radio.
3: Je ne connaissais pas.
29: Tu ne connaissais rien, forcément.
3: Et c'est, tu vois, tu nous as ouvert la culture.
32: C'est vrai, Max, il est peut-être un peu bête parfois, mais t'as un bon truc.
29: Très bête, très souvent.
32: Niveau musical, t'es quand même très fort.
29: Ah, quand même, un compliment, bordel, putain. Je crois qu'en 10 ans, à chaque fois que j'ai fait un Max et Jenny, j'ai jamais eu le droit à un compliment. C'est vrai que Max a apporté son univers musical à Fun Radio.
32: Ah, mais complètement.
29: La musique électronique. Avec Cybertrans, qui était une émission qui passait de la trance.
31: Il y avait Lovin' Fun, Difool était le directeur d'antenne. Un jour, je lui dis, putain, on va faire une émission de trans Goa. Mais de quoi tu parles? On est en train de parler du Nirvana, mais tu vois, j'y écoute le vendredi soir, 22h minuit, on va appeler ça au début Trans Max. Trans Goa. Il me dit, bon, allez, on en fait une. On a cru qu'on en allait en faire qu'une, quoi. Quand tu as entendu le son de la radio, c'était de la musique qui partait dans tous les sens cosmique. Il m'a dit bon là on va peut-être arrêter d'abuser. Et puis ça a duré quoi, puis ça a marché, ça a bien marché. Les Daft Punk sont venus chez nous.
29: Les Daft Punk
31: sont venus en 2000, ils n'avaient pas encore les masques et tout ça, non, ils étaient venus à la cafette, ils étaient venus manger et après ils sont venus faire l'émission avec nous
32: dans la cave.
31: Oui, dans la cave.
32: Je suis en train de me dire, on n'avait pas une cafette, qu'est-ce que tu racontes?
31: À l'époque, non, mais on était à rue Bayard, bien sûr que si.
32: Ah,
31: on était à rue Bayard.
32: Avant, moi, je n'étais pas là.
31: Ah, t'étais plus là?
32: Non.
31: Ah, d'accord.
32: C'est pour ça que je me suis tapé.
31: Ah ouais, je pensais t'avoir entendu.
32: J'ai eu plein d'autres Bowie, AC/DC, pas Daft Punk.
31: ACDC, ça c'est énorme.
29: ACDC, vous les avez reçus.
31: Ouais.
32: Ouais.
31: Vas-y. Et comment ça s'est passé avec ACDC?
32: Non, c'était bien. Moi, je m'appelle Brian Johnson. Il a chanté. C'était top. Il roulait des pelles à toi un peu à un moment.
31: Oui, bien sûr. On a déconner. Fait l'amour pendant. Non, au début, il voulait même pas qu'on. Il voulait pas jouer de la musique. Tu te souviens qu'il y avait un assistant qui s'appelait Slash?
32: Ah oui.
31: Il est venu avec une guitare électrique. On l'a mis dans le bureau qui était juste à côté. Et j'ai dit, écoute, viens avec. Le manager a dit, ils ne chanteront pas. Ils vont faire 20 minutes d'interview et ils se cassent. Ils sont venus dans un studio qui était trois fois plus petit que celui-ci. Brian Johnson et Angus Young. Jenny, heureusement, elle a assuré comme une bête dans la traduction. Ils sont tout de suite allés amis à l'aise.
29: Ah, bah oui.
31: Voilà. On a commencé à faire des auditeurs. Et un jour, j'ai dit à Angus, on est en direct. Et je lui dis, je veux pas jouer à Jenny. Je lui dis, dis-lui qu'il joue en direct. Là, le manager nous regarde. Il dit, putain, vous êtes mort. Il dit, bah ouais, mais j'ai pas de guitare. Ah bah, ouais. Une guitare, on en a une. Et il a joué en live.
32: C'était top. Mais plein. Top. Lui, il chantait. On avait Lenny Kravitz à chanter. En fait, il y en a plein. Et c'était qui le groupe des années 80? Donc, je m'en rappelle
31: Oasis,
32: plus.
31: Oasis qu'on a reçu.
32: Non, on a reçu Oasis.
31: Bordel.
32: C'était au même moment qu'Oasis. Le mec, mais il était bourré à
31: thérapie.
32: L'antenne. Il fait ça. Ah, il a mis le pied à travers la console.
31: Non, c'est ça. Exactement.
32: Le mec de thérapie a monté sur la console.
31: Thérapie, il y avait un morceau qui s'appelait Going Nowhere.
32: Ouais,
31: je viens de ça. Ouais. Il vient, il était défoncé et il a commencé. Alors, il a pas, excusez-moi, c'est un peu vulgaire, mais il y avait la chanteuse de Cranberries, malheureusement, qui n'est plus de ce monde, il arrêtait pas de dire ouais, qu'en quoi il voulait la.
29: Là, ok.
31: L'enculé, c'est ça.
29: L'enculé.
32: Arrête, franchement.
31: Il le disait tout le temps, rappelle-toi.
29: Ah oui, c'est ça.
31: Et Ginny arrêtait pas de lui dire on va arrêter. Il est monté, il y avait Rafaela, notre standardiste, qui était là, il était tombé amoureux d'elle, il est monté sur la console pour vouloir lui faire un bisou. Il est tombé sur la console, il a fissuré la table.
32: Ouais, ouais. Carrément.
31: Rappelle-toi, je me suis reculé et à un moment donné où j'ai voulu le rattraper, il a cru que je voulais lui mettre un coup.
29: Ouais.
31: Non mais sérieusement, ça s'est passé en direct. Non, donc du coup, en direct, je lui dis allez, c'est bon, je lui dis allez, vous dégagez, c'est fini l'interview. Elle a dit Jenny, elle a dit vous dégagez. Ils sont partis. Lendemain, il y a eu un mot du chanteur pour s'excuser. 100 000, on parlait en francs, plus de 100 ou 120 000 francs de travaux. La console a été brisée en deux. Donc de Polydor qui s'est excusé, enfin c'était comme ça, et le chanteur s'est excusé.
29: Mmh. Oh, génial, putain, ces histoires de dingue avec le groupe Thérapie. Fun Radio passait du rock.
31: Justin Bieber,
32: ah ouais,
31: à l'époque.
32: Très rock. Très rock.
29: Yannick, qu'est-ce que tu voulais poser toi comme question à Jenny, c'est ça?
3: Ouais, à Jenny, exactement.
32: Oui.
3: Voilà, Jenny. Maintenant, il y a prescription, tu peux nous le dire. Entre Max et toi, il y a eu du zizi cucu.
32: Ouais. Jamais de la vie, c'est un secret, je dis rien.
3: Tony et Angela ont craqué, t'es obligé d'avoir craqué.
31: Elle va répondre, c'est possible. Moi, je ne suis pas au courant. Mais
29: c'est possible,
31: on a eu une histoire.
29: C'est le moment où jamais de dire si cette fameuse rumeur d'histoire amoureuse entre
32: c'est
29: Max.
32: C'est pas une rumeur, mais bien sûr, c'est vrai.
29: Ah,
31: ouais. On peut le dire, mais je l'ai déjà dit. Mais
32: mon premier amour en France, mais après, quand j'ai commencé à parler français, je me suis dit, c'est pas pour moi.
31: C'est pas possible. Non, mais ce qui est dingue, c'est qu'on était ensemble à l'époque. Donc on a parlé de cul quand même. Donc ça nous arrivait peut-être de parler de notre vie privée tout en étant en rapport. Et même à un moment donné, on n'était plus ensemble dans la vie. On a continué à faire l'émission ensemble.
32: C'était dur.
29: Et c'est vrai que vous cultiviez. Vous
32: n'avez pas vécu pareil apparemment.
31: Ça n'a pas été facile.
32: Hein.
29: C'était une époque où vous cultiviez
31: prescription.
29: Le mystère. Hein, non mais c'est vrai parce que moi je me souviens que les photos dédicacées de l'époque, par exemple de Max, on voyait pas son visage.
32: Mais c'était son gimmick.
29: C'est ça. C'était une photo de lui quand il était bébé, une photo de lui.
31: Moi je voulais pas faire de photos.
29: De
31: on faisait de dos et après quand on m'a demandé vraiment de faire une photo, j'étais chez ma mère et à un moment elle me montrait des photos de moi bébé. J'ai dit bah tiens on va faire des photos dédicacées de moi bébé âge par âge sur 6 mois, 2 ans, 3 ans comme ça on va voir une photo dédicacée de Max. Mais c'est vrai, il n'y avait pas tous les réseaux sociaux, il n'y avait pas tout ça, donc c'était que dans l'imaginaire quoi.
32: Oui, tu pouvais faire comme ça. Maintenant on
31: pensait que j'étais
32: ça.
31: On pensait que j'étais beau on pensait qu'elle était bien
29: tu magnifiques.
31: Les gens ils gobaient quoi.
29: Ah ouais, bien sûr. Yannick, je te remercie, ouais. Je te remercie beaucoup d'être passé sur l'antenne.
3: Je peux dire un truc rapide à Max,
29: bien sûr. Carrel. Vas-y, vas-y.
3: Max, tu me parlais de ma voix au début des années 2000, je suis passé à ton émission en tant qu'auditeur, tu faisais un blind test, et tu m'as fait exactement la même remarque sur ma voix en me disant waouh, mais t'as une voix, c'est pas possible. Aujourd'hui,
29: voilà,
3: je suis comédien.
29: Et aujourd'hui, je suis comédien
3: et je fais du doublage.
29: C'est super.
3: Ta réflexion y était pas pour rien.
31: Ah bah tu vois, comme
32: bravo.
31: Quoi, je le sens le truc, c'est extraordinaire.
3: En parlant
31: de doublage, moi je voudrais saluer également Emmanuel Curtil qui faisait la voix de Fun Radio et qui était effectivement la voix de Jim Carrey et qui assure grave.
32: Yeah.
29: On va revenir dans un instant sur Fun Radio. 15, je remercie beaucoup 14, Yannick. On va revenir 13, avec Prodigy. Prodigy dans un instant en surprise. C'est pour vous, Max et Jenny. Merci Fun. C'est la Vin Fun à tout de suite sur Fun Radio.
31: Ah mais là on n'était même pas nés là.
32: Mais c'est quoi ça? C'est un vrai jingle?
6: Ouais.
31: Ça c'est 85 ça.
29: C'est vrai, on a fait un habillage justement avec des vieux jingles de Fun Radio. Alors là, c'est vrai qu'on
32: m'appelle pas de celui-là.
31: Non, on n'était pas là.
29: On était dans les années 80. Ouais. C'est vrai que Fun Radio a une histoire. C'est l'histoire justement de Fun Radio qu'on raconte ce soir à travers les années 90 avec Max et Jenny qui sont nos invités. N'oubliez pas d'ailleurs, tout à l'heure, on sera avec Miguel et Arnold aussi qui ont participé à toute cette époque. Et Bob et Lorenzo qui réveillaient justement les auditeurs de Fun Radio dans les années 90, les années 2000. Restez bien avec nous. Et n'oubliez pas d'ailleurs que si vous voulez faire de la radio avec Max et Jenny, il faut nous appeler là maintenant 01 42 48 5000. On va leur redonner justement l'occasion de faire pendant 15 minutes leur émission de radio.
31: C'est long 15 minutes maintenant.
32: Ah bah, on n'est pas obligé. Hein.
29: Si, un peu.
32: Okay, allez, un peu.
29: Franchement, je pense que pour tous ceux qui sont de l'autre côté de la radio, ça va être un vrai régal.
31: Tu sais, Jenny, elle plaisante, elle a beaucoup d'humour. Hein. Attention, elle peut être très très drôle par moment.
29: Ouais, c'est vrai.
32: Par moment. C'est ça le mot.
29: Elle est drôle pour une fille, c'est ça que tu veux dire?
32: Elle l'a été. Alice, rassure-moi, les mecs sont beaucoup plus cool avec toi aujourd'hui qu'ils étaient avec moi à l'époque.
30: Ah bah écoute, je sais pas comment ils étaient avec toi à l'époque.
31: Des ordures, des grosses merdes.
30: Mais je sais me défendre en tout cas.
32: Mais c'est très bien, mais justement, c'est une bonne école. Plus qu'on est dur avec, plus qu'on se défend.
29: Voilà. 01 42 48 5000, c'est le numéro pour nous appeler. On va accueillir Fred de Saint-Gilda. Bonsoir Fred.
7: Salut la famille.
30: Salut Fred.
29: Salut Fred. Sois bienvenue.
7: Bonne fête.
29: Bah merci, c'est vrai.
30: Ah, comment tu glisses ça? Bonne fête.
29: Fred, j'imagine que les années 90, tout ça, ça te parle avec, avec Max, ouais, avec Max, Jenny.
7: Ah oui. Ah, c'était le feu avec eux. C'était terrible, quoi. C'était le 14 juillet pour moi, quoi.
29: Oh, ah ouais. C'était il y a.
7: Ah ouais, à ce point-là. Il y avait un tel délire que des fois, j'en dormais pas de la nuit, quoi.
29: C'est vrai que c'était une époque où c'était le début des libres antennes. Hein, c'est ça.
31: Pour les jeunes.
29: Bien sûr. Et c'était la première fois qu'on pouvait parler. Avec des animateurs de sujets, exactement, de façon libre, et puis qu'on pouvait évoquer aussi l'amour, le sexe, l'amour.
32: C'est ça les trucs que les gens me disent le plus.
31: Un peu de cul aussi.
7: Et les gros mots aussi, il faut pas oublier.
32: Non, mais c'est ça les trucs que les gens me disent le plus aujourd'hui. Il y a toujours ce moment avec les collègues que j'ai, par exemple, on va discuter, ils vont pas capter que c'est moi qui a fait de la radio, et au bout de style 5-6 minutes, je le vois dans leurs yeux. Tout d'un coup, c'est style schling. Tu es pas Jenny de Fun Radio? Et je dis, ouais, c'est bon.
31: Mais t'as honte.
32: Pas que j'ai honte, c'est que ça me semble tellement loin. Maintenant, c'est les gens qui sont mes collègues. C'est juste une autre vie. Mais bon, bref. Tout ça pour dire que c'est, je crois que c'était ça qui a marqué les gens. C'est que le lendemain matin, tout le monde s'est retrouvé à l'école. Ils ont dit, oui, t'as entendu ce qu'il a dit hier soir ou ce qu'elle a dit hier soir. Et aujourd'hui, avec tous les réseaux sociaux et tout ça, on n'a plus ça.
29: C'est vrai.
32: Donc, c'est pas du tout pareil.
31: C'était le LN et les garçons de l'école.
32: Ah ouais, radiophonique. Mais un peu, quoi. Oh là là.
31: Mais tu sais, c'était l'ancêtre des podcasts. Les mecs faisaient des cassettes, ils disaient, putain, Max et Jenny ou Lovin Fun ou autre.
29: C'est ça.
31: Voilà, les gens se passaient les cassettes, ce qu'ils avaient raté. C'est ce qu'aujourd'hui, on peut faire sur le podcast. Tu l'as raté, tu réécoutes le podcast.
29: Fred, t'avais une question à poser à Max.
7: Ouais, j'ai une question à poser à Max.
31: Intéressante.
7: Ouais, c'est plutôt intéressant. Ouais, ouais, j'ai parlé de notre regretté Gégé.
29: Oui.
7: Voilà, donc est-ce que tu te souviens le d'accord. C'est super.
29: Pour remettre dans le contexte, c'est vrai que Max, quand il a fait son émission de Libre Antenne, notamment Max, le Star System. Il y avait des auditeurs qui sont devenus des stars de ton émission.
31: On a eu avec Ginny d'ailleurs.
29: Ouais, Françoise, Gérard, les débats de Gégé. Et ça te parle,
31: Alain Lebeg, Steph Lalcolo, que des noms de ouf.
29: Comment s'appelait le fan de Michael Jackson?
31: Alain de Brest,
29: bien sûr.
31: Alors ça c'était dingue, le meilleur ami de Michael Jackson sans l'avoir jamais rencontré. Ça c'est quand même quelque chose d'assez culte. Il est venu dans les studios un soir à 21h, les assistantes étaient plus là, il va vivre en Michael avec le masque de Michael. Putain, avec le sac, je pense qu'il n'avait pas ouvert depuis 9 mois. Ça sentait le vestiaire, mais c'est le vestiaire, c'est genre toute la saison, quoi. La saison complète. Et il y avait Gérard.
29: Gérard. pour replacer dans le contexte, justement, ce qu'on va faire, c'est qu'on va réécouter un extrait des débats de Gérard, c'est ça? On réécoute là tout de suite.
6: Déjà, est-ce que c'est le vrai François?
8: Oui, c'est moi. Si tu veux, on peut se prendre en antenne.
6: Non. Comment dire, tu vas pas me discuter en antenne,
8: non,
6: d'accord?
8: Non.
6: Tu vas pas commencer maintenant.
8: Je parle de mon
6: non.
31: Crie pas, Gérard, s'il te plaît, pas pour le moment, pas pour le moment.
6: Déjà, tu as pas commencé à me prendre la tête.
31: Tu cries pas, Gérard, pas
8: le
31: moment.
8: Je parle de mon numéro de téléphone.
6: Non, mais attends. Et tout à l'heure, tu sais ce que je vais faire?
8: Non.
6: Je vais me casser.
31: Parce que grâce à lui, putain, maintenant, tous les auditeurs, Gérard pense maintenant, et toutes les auditrices disent, ah bah ça va, on n'appelle plus, on veut plus le numéro de téléphone de Gérard, c'est pour se faire traiter de fils de pute, d'enculé avec tous ses copains. Donc c'est très bien, Gérard. T'as quel âge aujourd'hui, Gérard? Tu peux nous le rappeler?
6: Non mais attends.
31: Tu peux déjà rappeler l'âge que t'as? T'as 37 ans.
6: Non mais attends.
31: Alors, déjà, moi je dis bravo, fils de pute, machin, et après tu nous dis, j'aime pas quand les gens m'insultent, et toi t'insultes les gens. Au lieu de parler, de discuter, tu fais pareil.
29: Ah, c'est vrai que, putain, c'était...
30: Il envoie,
32: c'était
30: bien.
32: Un personnage.
31: Sauf que ça dure 3 heures, quoi.
29: C'était un vrai personnage avec des débats. Et d'ailleurs, je sais que Arnold, qui sera avec nous tout à l'heure, participait à ces débats en étant un auditeur.
31: Au début, les auditeurs appelaient, alors les débats de Gérard, les auditeurs appelaient comme ça un petit peu. Et au fur et à mesure, j'ai senti qu'il fallait quand même avoir la dream team des auditeurs. Donc, on a fait une présélection d'auditeurs naturels qui jouaient le jeu. Et effectivement,
32: but était d'énerver Gérard, quoi.
31: Florian Gazan en fait partie, Arnold a fait partie. Je pense que Miguel a également. Et pour la petite anecdote, on avait fait l'émission sur les sosies. Ouais. Vous connaissez ça, l'anecdote?
29: Non.
31: On a fait une émission sur les sosies et on a fait venir Jean-Luc Delarue et Florian Gazan, qui étaient déguisés dans le studio à côté de lui, en leur disant que c'était des sosies et qu'ils faisaient des 16 discutes dans des supermarchés. Et Jean-Luc Delarue a joué le jeu parce qu'il écoutait l'émission, il y avait Ardisson qui venait, et il voulait voir le personnage en disant c'est pas possible, c'est pas un vrai mec. Et il a fait, ils ont fait les sosies. Il s'est fait le sosie de Jean-Luc Delarue qui faisait des 16 discutes dans des supermarchés.
29: C'est énorme.
31: Gérard à côté qui dit putain, tu lui ressembles un peu, quoi.
29: Gérard qui t'appelait d'une cabine téléphonique pour te faire des poèmes. C'est ça.
32: Ouais, il
29: vous faisait des poèmes à l'antenne et puis après c'est devenu une vraie personnalité. Il est devenu animateur sur Fun Radio. Qu'est-ce que tu voulais savoir, Fred, toi?
10: Moi, c'est surtout savoir si Max se rappelle du premier jour où il a eu Gégé au téléphone.
32: La première fois.
31: C'était avec. Avec Raphaëlla. Je l'ai raconté ce matin. La standardiste qui est avec nous, Raphaëlla, qui me regarde. Il doit être 1h du matin. Elle me regarde. Je fais l'émission. Puis je mets un disque. Et elle me regarde. Elle me dit Pierre, là, il y a un mec à l'antenne. Est-ce que je le passe ou pas? Et il me dit qu'il est en cabine téléphonique et en tongs. Je dis ça parce qu'on est au mois de novembre ou décembre. Donc il fait 0 degré. Ouais. Bah, je dis passe-le à l'antenne. Il me dit mec, il me raconte des poèmes. Je sais pas ce qu'il me raconte. Et c'est passé comme ça, quoi. Donc oui, je m'en souviens très très bien.
29: Mmh. Est-ce que Fred, tu te souviens de Françoise aussi, c'est ça, hein?
31: Ça, c'est avec Jenny.
29: Avec Jenny,
32: il y avait François,
10: Dallas. Ouais, parce qu'il y avait un truc avec un bonhomme qui faisait des trucs. Enfin, comment expliquer? C'est tellement vieux et tellement marrant.
31: Il y avait Amédée. Il y avait Amédée, voilà, c'est la culotte qui voulait racheter, voulait échanger notre standardiste contre deux poules. Voilà, c'est un mec de la. Bon, c'est la campagne.
29: Vous aviez des fétichistes des pieds.
31: On avait des fétichistes des pieds. On avait un auditeur qui s'appelait Alain l'alcoolo qui était vraiment alcoolisé, mais qui était figurant dans des films à Paris et qui en exclusivité me disait hey, je viens de tourner un film avec De Niro machin. Je dis, c'est pas possible. Et comme il était figurant dans des films qui sortaient,
32: c'était avec Jean Reno, je m'appelle,
31: il tournait des films un an avant. Donc on avait un an avant l'exclusivité, comme quoi Roger Hanin ou je sais pas quoi, René machin, il venait tourner des films avec ce mec là
32: vous allez dire que je suis fleur bleue, mais oui, il y avait des Gérard et des Françoise et tout qui étaient drôles et des personnages. Mais franchement, le truc qui m'a touché le plus, c'était tous les petits gamins. C'était sûrement comme toi, à 13 ans, qui appelaient oui bonjour, je m'appelle Nicolas.
6: J'ai des boutons sur la caquette.
32: Ouais, c'est ça. Jenny, ma copine, elle veut m'embrasser. Oh, mais franchement, ils étaient tellement attachantes. Oh. Non, mais je t'assure. Ça m'a marqué.
29: Ce que je vous propose, c'est de les avoir au téléphone. On va faire revivre Max et Jenny dans un instant dans Loving Fun sur Fun Radio. Fred, je te remercie beaucoup. J'espère que tu vas nous écouter jusqu'à la fin parce qu'il va s'en passer encore des choses dans l'émission. Là.
10: Ah, mais obligé.
29: Merci beaucoup, Fred. Il est au taquet, Fred. Salut, Fred. On revient dans 3 minutes sur Fun Radio. Max et Jenny prennent le pouvoir. Non, pas tout de suite. On l'a déjà entendu. On l'écoutera plus tard. On va revenir avec Manuel Turizo.
31: Ah, parfait.
29: Ça te va?
31: Ah bah voilà. J'ai tous ces disques.
29: Recommandé par Max. Restez avec nous.
31: Vous savez, son poster.
29: On fait revivre les années 90 de Fun Radio. À tout de suite.
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31: Ah ouais, quand même.
32: Ouais.
31: Tu reconnais?
32: Bien sûr, c'est Nirvana.
31: Voilà. Donc là, on peut attaquer, c'est bon, là, on peut y aller. Donc on est dans la radio libre, Max et Jenny, on va reprendre donc sur Fun Radio à l'ancienne. Numéro de téléphone 01 42 48 5000, ça c'est bien, ça nous rappelle des bons petits souvenirs. Tu vois, t'as le numéro de téléphone qui est là juste en face.
32: 01 42 48 5000.
31: Voilà, et si vous voulez intervenir en direct, allez-y. Alors, tu vois, toi, tu te posais la question en antenne, savoir dire, il va y avoir que des vieux qui vont écouter. On a Maxime qui a 20 ans, qui est de Paris et qui est avec nous en direct sur Fun Radio. Salut Maxime.
32: Salut Maxime.
12: Salut l'équipe, ça va, vous allez bien?
31: Ouais, t'as une voix de 20 ans là, ça rigole pas. Nous, les voix de 20 ans de l'époque, c'était quand même beaucoup plus puceau quand même. Hein.
32: Dans tes souvenirs peut-être?
31: Non, parce que toi, tu t'en souviens plus, mais c'était ça, c'était beaucoup plus puceau à l'époque, 20 ans.
32: Maxime, tu as une petite question?
12: Bah en fait, moi, je vous appelais, je voulais vous raconter une anecdote de ma pire honte au travail.
31: Vas-y.
12: Et j'aurais aimé savoir après, pour vous, c'est quoi la pire honte que vous avez connue à la radio?
31: Vas-y, bah d'abord, raconte-toi.
12: Alors du coup, moi, en fait, je suis commercial, je vends des produits de la mer. Et en fait, un jour, j'arrive dans un rendez-vous hyper important et j'ai les bras chargés. Et j'ai plein de produits, plein de poissons, plein de... soupe de poisson et tout. Mmh. Et j'arrive devant le client et en fait je trébuche.
31: Et donc tu lui renverses tout dessus.
12: Et il se prend une soupe de poisson en pleine gueule, donc sur d'accord. Tous les vêtements, sa belle chemise blanche.
31: Mais une bonne anecdote, un truc bien sympa à nous raconter. Ça c'est le nirvana, c'est le top du top de l'anecdote que tu vas nous raconter sur ta vie.
32: Mais il raconte ça au plus grand nombre.
31: Après il a que 20 ans.
32: Ouais.
12: Voilà, autant dire qu'il m'a plus jamais rappelé, je pense qu'il m'a bloqué.
31: D'accord. T'es dans quel... Tu m'as dit Paris, donc toi tu vends du poisson à Paris.
12: En région parisienne, ouais.
31: D'accord, que tu vas pêcher à la Seine.
12: Ouais, tous les matins, je pars, ouais.
31: Bah, dis donc,
12: la voiture.
31: Il doit être bon ton poisson à la Seine. C'est bien.
12: Ah, écoute, il y a un petit goût mortuaire, c'est sympa.
31: C'est sympa, ouais.
32: Et Max, dis-nous, c'est quoi ta plus grande honte à la
31: radio? Je suis en train de réfléchir. J'en ai tellement que
32: mais moi,
31: je ne saurais même plus par quoi commencer.
32: Il y en a trop,
31: alors moi, à titre personnel, franchement, ça me revient pas. Ce qui me revient, alors c'est plus une question de gêner. Je raconte, mais t'étais pas là.
32: Okay.
31: Je crois qu'il voulait que je la raconte. Au début, j'ai dit, il y a prescription. Il y a une, je faisais à l'époque une, je proposais à des auditeurs et des auditrices. T'as connu Lolo, non? Mon assistante, mais avec
32: ouais.
31: qui que je suis resté très, et j'ai voulu faire un petit casting pour des standardistes.
32: Ah.
31: Des garçons et des filles. Donc, il y en a qui sont passés. Tous les soirs, j'en faisais passer un qui faisait. Et l'émission commence et puis à un moment donné, je sentais quand même une odeur un peu délicate. Ça sentait bizarroïde dans le studio. Et la personne, on sentait que dès qu'il y avait une pause, elle demandait d'aller au petit coin, quoi.
32: Oh non.
31: Et elle va au petit coin, et c'est la vérité. Hein. Et à ce moment-là, il y a Lolo qui vient me voir, il me dit viens voir, faut que je te montre un truc. Et là, je vois sur les toilettes, je vois sur la chaise, petite tache marron délicate.
32: Non, mais c'est horrible.
31: C'est horrible, mais c'est le grand moment de solitude qui m'est arrivé au travail. Bon, l'émission se fait, elle termine et tout. Moi, je suis resté dans le studio, elle part. Et à ce moment-là, je vous jure sur la tête de mes enfants, il y a mes assistants qui me disent « Max, faut que tu viennes voir, là, il s'est passé un truc, c'est une catastrophe. » On était à rue Bayard à l'époque. Et là, je vois effectivement sur la moquette des traces un peu cheloues. Et là, ils me disent « Faut que tu ailles aux chiottes, faut que tu ailles voir. » Et là, il y avait un truc très étrange, il y en avait un peu partout. Je sais pas ce qu'elle avait fabriqué. Je sais pas si c'était.
32: Non, mais j'arrête cette conversation maintenant.
31: J'ai dû nettoyer, j'ai tout enlevé le lendemain matin à 8h. Il y a le patron de la radio qui m'appelle à 8h pour que ça sonne. Et là, il m'appelle, il me dit, mais qu'est-ce que vous avez foutu hier dans le studio? Il a cru qu'on avait fait une bataille de caca. Ce qui était absolument pas le
32: non,
31: cas.
32: Mais c'est horrible. Enfin,
31: j'étais capable de tout. Donc, j'ai dit, Max, il est capable, il est tellement con qu'il est capable de faire ça pour faire de l'audience. Et en fin de compte, la nana, elle avait eu des gros soucis. On s'est retrouvé avec, on a dû changer la moquette. Donc vous imaginez à l'époque rue Bayard, la moquette avec le patron, donc tout changé, là tout le rouleau de moquette, les toilettes, pareil, ça a été les gens évidemment qui nettoyaient n'ont pas voulu nettoyer.
32: J'espère donc, que depuis que je sais que tu as des
31: mais
32: enfants,
31: c'est pas ma faute.
32: Oui, mais tu pardonnes plus.
31: Ils sont extrêmement fiers de ça. Mes enfants m'écoutent en ce moment, ils sont jeunes et ils sont extrêmement fiers de ce genre de choses. C'est, on va dire, c'est pas une honte, c'est pas moi qui ai fait ça, mais ça a été vraiment un de mes plus grands moments de solitude. Surtout le lendemain quand j'ai dû me retrouver dans le bureau du patron à expliquer que c'était pas moi qui avait fait ça et la demoiselle. Pour ceux qui veulent savoir ce qu'elle, on ne sait pas ce qu'elle est devenue, quoi. Donc, au début, on a essayé de garder le secret au maximum, et puis voilà. Après, on a raconté l'anecdote.
32: Ah là là.
31: Mais toi,
12: en tout cas, je peux dire un petit truc.
32: Oui.
12: En tout cas, on peut dire que pour ces
31: c'était
12: deux
31: ta sœur. Non.
32: Tu l'as coupé dans son élan.
31: C'est pas grave.
32: Vas-y.
12: Ça a bien changé les blagues. Hein.
31: Ouais.
12: C'est plus trop ça maintenant.
31: Ouais.
32: Exactement.
31: Il dit ça, mais vu qu'on a fait la radio à 20 ans, il était pas né, ça m'étonnerait que tu nous aies écouté à cette époque-là.
32: Écoute, moi je vais enchaîner. J'ai pas ma plus grande honte, mais c'est quand même un grand moment de solitude, mais qui a fini bien. Tu te rappelles quand on a fait Dance Machine à Bercy?
31: Oui.
32: On a dit devant 18 000 personnes. Et je peux vous dire, je dirais, c'est un des plus grands souvenirs de ma vie, d'être sur scène à Bercy, et tu vis... Ça va, merci.
31: C'est la plus grande discothèque du monde, 89.
32: Et qui vont, oh, ça va. Ouais. Et juste, mais le moment juste avant de monter sur scène, où là, tu dis, waouh, il y a 18 000 personnes qui m'attendent toute seule.
31: Ouais.
32: Ça, c'est quand même impressionnant. Ça, mais c'était bien passé, c'était une bonne soirée.
31: C'est extraordinaire. Je me souviens même qu'il y avait Carl Cox qui était là et qui faisait les deux en même temps. Il mixait en même temps. C'était déjà le début des vidéos. Je sais pas si tu te souviens. Et en fin de compte, il était en direct sur les écrans géants. Mais pour prendre le double cachet, il était en direct d'une boîte à Londres. Il mixait à Londres et pendant qu'il mixait, en même temps, il était en direct sur la Dance Machine à l'époque, c'était la plus grande discothèque du monde.
32: C'était cool.
31: Et se prenait les doubles cachets. Ouais, c'était bien. Il y avait Adaway, il y avait Culture Beat, que des faux chanteurs, tu sais, Votroni. Ils faisaient quatre concerts en même temps, à Lille, à Paris, à Lyon. Les mecs, ils étaient absolument partout. C'était ça, Adaway. Que des faux chanteurs.
32: Ouais, c'était un bon moment. Bon,
31: merci Maxime,
32: beaucoup.
31: C'était un grand plaisir. On va pas te déranger plus longtemps parce que la radio va passer sous un tunnel. Et on va plus capter.
9: J'en ai juste une petite dernière à raconter que j'avais déjà raconté à l'antenne. La fois où je me suis fait enfermer dans les chiottes publiques à Paris et que j'ai pris une douche monumentale. Je sais pas si ça t'est déjà arrivé, ça.
31: Attends, j'ai pas compris ce que t'as dit.
9: Je me suis fait enfermer dans les chiottes publiques à Paris.
32: Ah oui, tu t'es fait tourner inversé comme ça.
31: Ah ouais, non.
32: Non, heureusement.
31: Moi, je ne vais pas dans les toilettes publiques. J'attends ou de rentrer à la maison, je fais directement sur moi. Mais je m'embête pas.
9: Directement dans le studio, c'est ça?
31: Oui, ça m'est déjà arrivé. Ouais, ça
32: ok,
31: m'est déjà
32: arrête
31: arrivé.
32: Le pipi caca.
31: Merci. Salut Maxime, allez, on va pas te déranger plus longtemps. Charles est avec nous. Bonsoir Charles et bienvenue sur Fun Radio.
11: Bonsoir.

0: Et je sais pas si vous avez déjà vu les uniformes de gardiens pénitentiaires.
1: Ils sont de la gueule, ça. Ça, c'est beau, ça. Ça, c'était un de mes rêves, ça. C'était d'avoir ça et pompier. Non, mais c'est vrai. Moi, je voulais être gardien de prison comme Charles. T'as réussi ta vie, toi. Hein.
2: Et puis.
0: Je sais pas si tu connais, du coup, les habits de gardien de prison sont pas très larges.
1: Non.
0: Et un jour, pendant les prisonniers étaient en promenade, on venait de les mettre en promenade, et un prisonnier envoie un ballon. J'attrape le ballon, je me baisse, et le pantalon qui craque, je me trouve en cache.
1: Normal. Voilà, ça c'est génial. Ça c'est génial à l'époque. Oh le pauvre
2: mignon. Parce que tu imagines, tu es en train de te baisser et ton pantalon, et voilà, c'est pas très sympa. Hein.
1: C'est pas très sympa.
2: Ouais,
1: c'est vrai.
2: Je suis désolée pour toi.
1: Mais hein. Je ne savais pas que c'était près du corps quand même. C'était très à la mode à l'époque, donc d'être gardien de prison finalement. C'est très fashion.
2: Et quoi, il y a pas, ça arrive à tout le monde à un moment de leur vie, donc ça c'était arrivé à 25 ans. Donc,
1: ça t'est arrivé, ouais. T'as 25 ans aujourd'hui, Charles, c'est bien ça, hein.
0: Bah, j'ai 26 ans dans une vingtaine de jours.
1: D'accord.
2: Ah, bon anniversaire.
1: Finalement, on a eu que des jeunes qui font croire qu'ils nous ont écoutés alors qu'ils nous ont jamais écoutés de leur vie. Mais les mecs, pour passer sur Fun, moi, on va dire Max et Jenny, je connais pas, mais s'il faut que je fasse un auditeur, il n'y a pas de problème. Le mec, il a 20 ans, il me raconte des trucs. Je t'ai écouté avec Jenny à 20 ans, il était même pas né. L'autre, il avait 5 ans. Il a déjà eu 3 vies, c'est déjà explosé le slibar en prison. Mais tout va bien, la vie est belle, c'est bien. Bon, bah, tranquille.
2: C'est mignon, merci.
1: Ah, voilà, bah c'est mignon. Oh, c'est chou. Merci, Charles.
0: Mais de rien.
1: Allez, avec plaisir. Et puis en plus, il conduit, et ça, c'est très dangereux de conduire comme ça avec le téléphone. Hein. Même Kit Malim, c'est strictement interdit. J'espère qu'il aura un PV pour ça.
3: T'en as un dernier, Max. C'est Evan qui est là.
1: Ah, salut, Evan.
4: Salut, Max et Jenny.
1: Alors là, c'est encore pire. 16 ans. Donc là.
2: T'es pas à l'école avec mon fils.
1: De notre gueule. Là, on se fout de nous, là. 16 ans, là.
2: T'es quoi? T'es en première?
4: Non, en seconde. Ah, ok. Encore.
1: T'appelles d'où?
4: Ah, écoute, en gros.
1: Quelle ville?
4: Pardon?
1: Ah, tu parles français?
4: Ouais, je parle français, oui.
1: Tu habites dans quelle ville?
4: J'habite à Colmar.
1: Ah, parce que j'ai vu Colomar aujourd'hui. Ah. Non, mais ça. Et comment ça s'écrit, Colmar, s'il te plaît?
4: C-O-L-M-A-R.
1: Voilà, c'est bien.
4: Tout à
1: l'heure, on avait Colomar.
5: J'ai pas été à l'école, moi, c'est pour ça.
1: D'accord, ok, très bien. On est deux, alors. Vas-y, Evan.
4: Ben, écoute, en fait, le truc, c'est que j'ai de la culture générale, mais le problème, c'est que je crâne trop en parlant à tout le monde. Et du coup, ça me fait chier.
1: Ça, c'est le genre de sujet qui me fait chier.
2: Je regarde Max, je me fais les grands yeux.
1: Quand t'es en duo, c'est ça qui est parfait. C'est que tu passes la main à Jenny, tu dis, bah tiens, ça c'est pour toi, sujet de merde, vas-y.
2: Mais non, mais c'est pas vrai du tout. T'es en train de. Vous avez combien d'auditeurs à Fun Radio en ce moment?
1: 25, 30.
3: Alors, franchement, je suis pas le garant des chiffres, donc.
2: 100 000, 200 000, 300 000, 1 million.
3: Non, je pense qu'il y a. On a les auditeurs qu'on mérite.
2: Ouais,
3: et
2: quoi
3: ils sont
2: arrive,
3: nombreux.
2: C'est les meilleurs. On va dire minimum 10 000 personnes.
1: Donc, pardon. Bah non, mais à 10 000, ils sont plus là, ma chérie.
3: Ah, beaucoup plus.
2: 100 000 personnes. Voilà. Parce que, franchement.
1: Plus.
2: 100 000. Bah,
3: avec vous, je pense qu'on atteint le million.
2: 300 000 personnes. Donc, 300 000 personnes. Toi, tu es en train de parler devant 300 000 personnes et tu as 16 ans, tu rigoles? Comment tu peux dire que tu es timide? C'est faux. Tu es en train de parler au monde entier en ce moment.
1: Compris, pas compris, t'as rien compris.
2: Mais si, il disait qu'il est timide, il veut pas parler.
1: C'est la culture, il a trop de culture et que quand il en parle, c'est ça, il a l'impression. Enfin, quand il est très intelligent, comme moi. Tu me prenais pour un idiot, mais j'étais très intelligent et dès que je te dis, tu sais, je suis pas con.
2: Tu crois que c'est l'inverse pour toi?
1: Ah oui, d'accord.
4: Mais non, il est plus intelligent que tout le monde.
1: Evan, malgré que ton sujet ne me branche pas plus que ça, je vais quand même faire semblant de croire que je m'y suis intéressé. On est bien d'accord que toi, ton sujet, c'était de nous dire que t'as une certaine culture, que t'es intelligent et que quand tu commences à le dire aux gens, ça les fait chier, c'est ça?
4: Ouais, enfin intelligent, je sais pas, mais j'ai de la culture, quoi.
2: Ok, d'accord.
1: Il a de la culture à 16 ans.
3: Oui. On en parlera dans le Vin Fun avec
2: lui. On en parlera dans le Vin Fun.
6: C'est vrai, Max, il y a chier en même temps, les gens.
1: En gros,
6: qui
1: tu vas dégager gentiment hors antenne.
2: Evan, tout ce qu'on va te dire, c'est t'inquiète pas, la vie est longue, tu vas devenir moins chiant éventuellement.
1: Ça, c'est beau, ça, c'est une belle phrase. Magnifique. C'est du Baudelaire.
2: Il faut y croire.
3: Et franchement, de vous entendre là comme ça tous les deux, on n'a pas l'impression que vous êtes arrêté il y a 25 ans.
1: Comme le vélo, on se prend le chou au bout de 2 minutes. Comme en vie privée, on se prenait la tête. Tu veux manger quoi? Des frites? Non, moi, je voulais de.
3: Je savais en écoutant, en faisant un petit peu cette émission que ça allait paraître toujours trop court. Et ça l'est déjà. Et on va déjà vous dire au revoir.
2: Merci, franchement, c'était trop sympa.
3: C'est un grand plaisir que vous nous avez fait de venir ici à Fun Radio. Pour célébrer la fête de la radio et célébrer l'histoire de Fun Radio dont vous avez fait partie.

0: les 100 ans de Max et Jenny.
1: Oui, les 100 ans. Et on se verra dans 200 ans. Quoi.
0: Ah bah putain, ouais.
2: Mais merci à
1: Max. Merci à, vous,
2: merci à Jenny. Merci infiniment beaucoup pour la passion aussi que vous nous avez transmis. Moi, je sais que j'ai été le premier à le dire. D'ailleurs, je t'en ai déjà parlé. Max fait partie des animateurs qui m'ont donné envie de faire ce métier. Et franchement, je le dis, pour moi, t'es le meilleur. Voilà.
1: Ça te fait quoi de voir ton idole devant toi?
2: Bah, franchement.
3: Faire quelque chose, putain.
2: Ouais, non, mais ça me fait toujours un petit truc. On se dit cet après-midi au téléphone. Et...
3: Même moi, quand je me regarde dans la glace, putain, ça claque. Franchement, ça claque quand même le truc, putain, ça le fait. Hein.
2: Merci beaucoup, Max. Merci
3: à vous. Merci d'avoir été avec nous.
2: Merci aux directions de Fun Radio et à la direction de là où tu travailles. Ouais. Puisque toi, tu travailles sur Nostalgie, voilà.
3: Jusqu'au 10 juillet.
2: Ah, absolument.
1: Et après, tu es viré. Et moi, je travaille à France 24. Je suis devenue complètement différente. Mais si vous êtes un peu plus sérieux, je voulais connaître tout sur le monde.
3: Non, mais c'est vrai, c'est génial.
1: Allez, regardez France 24, c'est une super chaîne.
3: Mais c'est vrai, en plus, je la regarde de temps en temps. Moi, je suis scotché à chaque fois. Quand je sais ce qu'on a pu faire là et qu'on faisait ça tous les soirs, et je vois comment elle a réussi, et que moi, je me retrouve toujours,
1: toujours
3: à faire des trucs décondés. C'est fabuleux, elle est extraordinaire, vraiment. Ouais. Quoi.
2: Ah, c'était un grand moment de vous avoir. Et dans un instant, on sera avec Miguel. Miguel et Arnold, merci infiniment d'être venus pour célébrer la fête de la radio. On va s'écouter quoi là maintenant, Justin?
4: Manuel Turizo.
2: Un petit Manuel Turizo.
4: Excellent.
2: Et on accueille Miguel en direct sur Fun Radio. Arnold qui va aussi pas tarder à débarquer. Vous restez bien avec nous. On est là jusqu'à minuit. On fête la radio. Il y aura Bob et Lorenzo aussi avant la fin de l'émission.
3: Génial.
2: On se fait un kiff énorme ce soir. Bonne soirée à tous.
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2: Fun Radio, une émission exceptionnelle ce soir avec les animateurs stars de Fun Radio des années 90. On se fait un gros kiff, je suis avec Alice. Alice qui a revêtu la tenue de Fun Radio, le t-shirt de Fun Radio de l'époque.
8: Ouais, c'est ça, j'ai trop kiffé. Là, je me suis mise dans une ambiance années 90 et tout, avec le vieux logo et tout, j'adore. Et j'ai l'impression qu'en plus, il est carrément inédit, quoi. Édition limitée, ce t-shirt, quoi.
2: C'est vrai que le logo de Fun Radio a bien évolué.
8: Et alors, on
2: en parlait avec Alice, et Alice, elle écoutait pas trop la radio hein, quand t'étais plus jeune, mais il y avait un animateur dont t'avais beaucoup entendu parler, c'était Max justement.
8: Exactement, c'est vrai. J'écoutais pas du tout la radio quand je suis arrivée.
3: Ah, Max est là.
8: Non mais
3: c'est
8: vrai. Et en fait, quand je suis arrivée sur Fun Radio, j'ai entendu parler de Max vraiment quand on me disait mais quoi, tu connais pas la radio, c'est un média. Enfin, j'étais pas passée à côté non plus, mais moi j'étais dans un autre univers vraiment, plus dans la com, machin, tout ça. Et quand je suis arrivée en radio, j'avais la sensation que dès qu'on me disait bon bah alors tu veux connaître la radio, déjà on va commencer par le début, c'est Max. Et en fait de toutes les personnes
3: genre c'est la base.
8: Non, mais...
3: c'est comme dans la funk, c'est Delegation, c'est la base.
8: Mais pour beaucoup de personnes, même pour nos auditeurs ou les personnes avec qui j'ai travaillé, c'était la base. Et j'ai toujours entendu parler de toi et toujours en bien. Et même maintenant, moi j'ai donné mon numéro de WhatsApp à l'antenne et je parle directement avec les auditeurs. Et tout à l'heure tu dis oui, ça doit être des auditeurs de 40-50 ans, mais pas du tout en fait. Tous les passionnés de radio parlent de toi comme une référence, comme la personne
3: Il y a Miguel qui est à côté, on a fait même des émissions ensemble, c'était la nuit des auditeurs.
2: Grave.
3: Quel rêve.
2: Bonsoir Miguel. Bonsoir Fun Radio. Bonsoir Miguel.
9: Salut Karel, salut Alice.
3: Mais c'est le vrai Miguel. Je peux le toucher?
8: C'est le vrai.
3: On a fait tellement de conneries ensemble.
9: Ensemble, on en a fait des conneries. Et jusqu'à maintenant, ils n'ont pas évoqué les plus grosses conneries qu'on faisait, et on les faisait à Cannes. Parce que tous les ans, on allait au festival de Cannes.
3: Ouais.
9: Et je peux te dire.
3: J'ai retrouvé des photos d'ailleurs.
9: Que là-bas, il y a des dossiers, mais énormes qui se sont passés.
8: Tu vas balancer, toi.
9: Grave.
8: Ça y est.
3: Lui, il adorait ça. Moi, je détestais quand toi, Diffoul m'a dit, on va aller à Cannes. Moi, le fait de rencontrer les gens, moi qui étais dans la cave, d'être contacté, faire des émissions en public, quand même le faire, les matinales. Bruno, il adore faire ça. Koé adore faire ça. Moi, je détestais ça. Donc, me retrouver à faire de la radio en face des gens. Lui, il a de je détestais. C'était sur le bateau, on était sur un yacht, ça tanguait. Putain, j'avais le mal de mer, j'attendais qu'une chose, c'était de rentrer. Et toi, t'adorais ça.
9: Ah, mais c'était le bonheur.
3: T'étais comme un dingue, toi.
9: On avait les auditeurs qui étaient avec nous.
3: Ouais, non, il y a ma femme qui écoute. Ouais, il y a la mienne aussi, mais c'est pas grave.
9: Ouais, mais toi, ça t'intéressait pas.
3: Mais moi, je lui ai dit que c'était sur 103,90, donc elle a pas trouvé fun encore.
9: Quand je lui ai dit que je venais, tout de suite, elle m'a dit 101,9, c'est bon.
2: c'est la fréquence pour nous écouter à Paris, dans toute la
3: France. Je peux raconter une anecdote sur la fréquence, j'ai besoin.
2: Vas-y.
3: C'était, à l'époque, il y avait des consultants américains qui venaient nous apprendre la radio, parce que les Américains, ils ont toujours soi-disant 10 ans d'avance. On les a eus, et un jour, un Américain nous dit, vous savez quoi, aux États-Unis, alors il y avait Z100 qui était 100,3, il nous dit, c'est 100 FM. Et ben nous, 101,9, ça va être 102 FM. C'est avant que la libre antenne arrive. Okay. Donc c'était 102 FM Fun Radio à une époque. Sauf que quand t'allais sur 102 FM, à l'époque, les radios, tu prenais. Enfin, quoi, les mecs, ils captaient que de la merde. C'est 102 au lieu de 101,9.
2: Ouais, très bien.
3: Et ben pendant 6 mois, c'était avec un mec qui faisait la voix de jingle avec un cheveu sur la langue.
2: Ah, putain, Fun Radio, 102 FM.
3: La totale. Le cheveu sur la langue, 102 FM. Bon, toi, tu dégages. On va remettre 101.9. Et le mec venait faire en plus les séances. Il était alcoolisé.
0: Grave.
3: La totale.
2: Des anecdotes, des souvenirs, justement, qu'on va évoquer tous ensemble. Miguel qui vient d'arriver. Miguel, animateur de la Fun Force.
9: Ouais. Pendant deux saisons. Ouais, mais je suis resté 6 ans à Fun, moi. Je suis arrivé vraiment au moment où ça a commencé après Arthur, tu sais, à décoller avec Love in Fun, avec la rentrée 93-94. Là, c'est parti.
2: À ce moment-là, ouais. Ça a été une époque de dingue que tu as vécu.
9: C'était énorme.
2: Et t'as aussi animé Love in Fun.
9: Oui, aussi. Alors quelques mois. On est plusieurs à y être passés à Love in Fun.
2: Enfin, Jessica aussi qui sera avec nous tout à l'heure.
9: Exactement. Quand Difool est parti, ça a été très compliqué derrière parce que c'était le duo emblématique Doc et Difool. Et on a essayé plein de formules qui n'ont pas marché.
2: Ouais.
9: Voilà. C'est tu
3: Jessica,
9: pouvais pas...
3: ça a un peu marché au départ.
9: Ça a un peu marché. Ouais. Jessica, parce qu'elle arrivait avec son côté
3: avec un potentiel, on va dire, voilà, sorte de poitrinage.
9: Oui. Elle en jouait à fond. Non, mais
3: t'es jeune, ouais.
9: Ouais, c'était une enfant. Elle avait 16 ans, 17 ans même. Enfin bon. Et donc,
3: ta mère, tu me fais flipper là, parce que
9: je te jure.
8: Si on condense toutes ces phrases là, il y a rien qui va. Elle était jeune, elle est arrivée avec une grosse poitrine, elle était machin.
9: Oui, et tout ça à l'époque, on pouvait le dire. Haut et fort à l'antenne, on pouvait tout ce qu'on pouvait se permettre. C'est ça qui est incroyable, la liberté, l'espace de liberté qu'on a eu pendant toutes ces années. C'est vraiment ce qui nous a, moi je pense, qui nous a le plus marqué avec Jenny, cette incroyable liberté. On nous laissait faire absolument ce qu'on voulait.
1: Je suis désolée, il fallait que je revienne, j'allais partir, mais dis-moi. Là j'ai entendu parler sur Jessica.
3: Mais
1: vous
3: amour.
1: Étiez trop dur avec elle.
3: Non, pas moi.
2: C'était un amour.
3: Mais il était dur, moi j'étais trop gentil. Moi j'étais
2: adorable avec elle.
3: Adorable.
1: Jessica Fallot.
3: Mais bien sûr qu'on l'embrasse très fort. Bien sûr, on l'embrasse.
1: Au revoir.
2: Jessica, qu'on embrasse très fort. Merci Jenny d'être venue. Tu reviens quand tu veux. Hein. Et alors c'est vrai que c'est beaucoup de souvenirs, forcément, j'imagine. Oui. Et tu parles de cette liberté d'expression qu'on a toujours eu sur Fun Radio, qui a toujours été un espace de libre antenne. Alors moi, Miguel, j'ai envie de te poser la question.
3: Libre. Hein? Moi, j'avais même pas ça, la libre antenne à l'époque, ce qu'on faisait, c'était plutôt de la radio libre.
9: Radio libre, ouais.
2: Ouais. Parce que c'est
3: les auditeurs qui faisaient des musicales, les samedis soirs, on faisait la nuit des auditeurs. Nous, on était mis en avant, dit Full Max, Koé, quelques-uns. Et on était vraiment tous ensemble très, très potes. Et ils nous jalousaient pas du tout. Non. Mais nous, on avait envie de les mettre en avant aussi, parce que c'était nos potes. Et quand ils faisaient les musicales, on avait décidé avec dit Full, on a fait la nuit des auditeurs le samedi soir. Et on était là un peu pour être avec eux, un peu pour les chapeauter au départ. Mais après, ils avaient l'antenne, ils faisaient la libre antenne. Et nous, on avait envie d'être en famille. Et quand tu disais ça, on faisait ça de 22h à 4-5h du matin.
9: Et toutes les semaines, en fait, il y a un animateur de
3: Exactement.
9: La radio qui tournait. C'était indifférent chaque semaine. On avait à chacun notre nuit des auditeurs et on faisait ce qu'on voulait.
2: C'est génial. Total espace de liberté. Ah. Et justement, Arnold sera avec nous. Lui, il avait fait aussi la nuit des auditeurs. Alors, il est en radio lui aussi. Il arrive à partir de 22h30.
9: Ah, d'accord.
2: Donc restez bien avec nous. Moi, j'ai l'impression que c'était aussi une époque où le mec était dans la rue, qui rentrait, pouvait faire de la radio. Quoi.
9: Ben, vous l'avez évoqué tout à l'heure avec Gérard. Je fais une petite parenthèse sur GG justement, que j'ai accompagné à New York lors d'un voyage épique. On avait fait gagner des auditeurs pour aller voir l'avant-première mondiale de Godzilla à New York. Et on s'était dit avec Max, c'était une bonne idée.
2: Godzilla.
9: Pour de prendre GG et Sandy
3: du rôle président.
9: Sa meuf de l'époque, Sandy. Et je les ai amenés, je les ai chapeautés, j'étais leur mono,
3: nounou.
9: Tu sais, le mono de Colo, et je les ai amenés à New York. Ils n'avaient jamais pris l'avion de leur vie.
3: Culte
9: ils n'étaient jamais sortis de France.
3: Non, mais attends.
9: Et on a fait des émissions avec eux de New York. J'ai fait le tapis rouge du Madison Square Garden.
3: Notre envoyé
9: Gérard,
3: spécial.
9: Ouais, avec Gérard et Sandy, qui avait un costard avec un pins de Footix.
3: C'était, mais il faut juste se mettre que lui, je faisais le morning et Miguel était parti là-bas. Première avant-première mondiale de Godzilla pour les intimes, pour Gérard avec Sandy. Et lui, je le prenais. Et quand je l'avais en tête, faut juste te dire que Gérard avait pris la douche avant de partir. Et puis s'est dit, j'en prendrai une petite quand je serai rentré. Donc, il y a quand même 4 jours de voyage entre les deux.
9: Il a enlevé les pompes dans l'avion. Il y a eu un malaise. C'était génial.
1: Oh,
9: c'était formidable. Et au Waldorf Astoria, c'est un palace à New York. C'est le distributeur du film qui nous logeait.
2: Ah, ouais,
9: on était au Waldorf Astoria.
2: Oh, là,
9: ce
2: là,
9: palace incroyable. Ils arrivent dans leur chambre. Je les installe. Ils se mettent un peu à l'aise. Je vais prendre ma chambre. Je reviens dans quelques minutes pour vous commander un room service pour que vous puissiez manger et tout. Je reviens dans la chambre et là j'ai fait un malaise. ça sentait. C'était quoi que tu disais tout à l'heure, le vestiaire?
3: Le vestiaire, bah, c'est-à-dire que lui, il mettait des parfums. C'était, alors, il y avait du Bic, il y avait du Harley Davidson. C'est des stylos Bic. Bah, Bic, à un moment donné, ils ont sorti des parfums. Donc ça, c'est pas des parfums que tu vas chercher dans des, tu vas chercher ça comme tu vas chercher un paquet de clopes. Bah, tu vois, puis tu mettrais un parfum Bic également pour d'entrier. Il mettait du Bic. Sauf que lui, il se lavait, voilà. Et puis, il mettait, surtout, ce qui était génial quand il venait à Fun, c'est ça que j'adorais, c'est qu'il mettait un peu de Bic, un peu de, tu sais, du Drakkar,
0: du Scorpio.
3: C'était dingue. Un petit peu d'encens.
9: Et je termine juste sur GG.
3: Qu'est-ce qu'on a rigolé
9: sur lui. Sachez, pour les fans, parce que je sais qu'il y a vachement de fans quand même encore.
3: Énormément.
9: Des débats de GG, qu'il y a un livre sur sa vie qui va sortir. Il y a un journaliste de Society qui fait une enquête, qui était fan à l'époque de Fun, qui écoutait le Star System, qui écoutait GG, qui a décidé de faire une biographie de GG qui va sortir dans quelques mois.
0: C'est ouf. Voilà, extraordinaire.
9: C'est énorme.
0: À suivre en tout cas. Et alors, ce qu'on va faire, c'est qu'on va accueillir Arthur dans un instant. On va l'accueillir maintenant. Bonsoir Arthur.
4: Salut Karel, salut Ali, salut Max, salut Miguel, salut toute l'équipe.
0: Salut Arthur. Salut Arthur, à faire de la radio avec toi dans un instant. D'abord, on va s'écouter Maluma, on va accueillir Arnaud d'ici quelques minutes. On passe une super soirée tous ensemble sur Fun Radio. N'hésitez pas à nous appeler 01 42 48 5000 pour parler à vos animateurs stars des années 90.
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0: On fête les 100 ans de la radio sur Fun Radio ce soir en recevant les animateurs emblématiques de Fun Radio des années 90. On a eu Max, il est toujours là d'ailleurs.
3: Je dis 90,
0: début 2000.
3: 90, début 2000.
9: Moi, non, j'étais bien en 98.
0: Ah ouais.
9: Le boss de l'époque, moi, Axel Duroux, il m'a dit: Miguel, vous êtes bien gentil, je vous aime bien, vous êtes très bon à l'antenne. Par contre, avec votre salaire, je vais en prendre 3.
3: Donc, mais moi, j'ai eu un directeur d'antenne qui s'appelait Max, et c'est pas pour ça, en 89, qui au bout de 6 mois de radio m'a fait comprendre que j'étais pas fait pour ce métier-là.
9: Non,
3: si, qui m'a viré. J'ai été viré, moi, de Fun.
0: En vrai.
3: Si, je suis parti à Chalon-sur-Saône, dans le Jura, faire de la radio pendant 3 mois, et c'est Bill qui, à l'époque, je suis revenu, il m'a dit: écoute, allez, reviens, on va refaire de la radio. Je suis reparti à zéro, quoi.
0: En 88.
3: Avec Frédéric Jouvi, qui est, voilà, le patron aujourd'hui de France 2.
9: Qui est mon patron.
3: Qui était avec qui j'ai appris la radio, et avec Bill, voilà, c'est avec eux que j'ai appris. Et au début, j'avais été viré. On m'a dit que j'étais pas fait pour ce métier-là.
1: Je peux pas m'empêcher, je suis censé partir. Mais c'est drôle parce que, tu sais, c'est drôle que tu dis Bill t'a fait revenir, parce que c'est Bill qui m'a viré de Fun Radio.
3: Oh, l'enculé.
1: Je t'assure.
3: Je vais envoyer un texto tout de suite.
1: Non, j'avais fait une année, j'avais fait les nuits. Je faisais les nuits? Non, je faisais le soir. Après, j'avais rappelé Dwight Thompson. Et après, il voulait tellement que je dégage qu'il m'a mis sur les nuits du week-end.
3: Ah bon?
1: Comme vous savez, c'est le pire des tranches.
3: Ah, ça, c'est vraiment le début de la fin.
1: C'est vraiment le début de la fin. Et c'était grâce, et j'aime bien Bill, mais c'était grâce à Difool qui m'a un peu pioché pour mettre.
9: Moi aussi, c'est Difool qui m'a engagé aussi.
3: Ah ouais? Ouais, Bill, directeur d'antenne.
0: Bill ne sera pas là. Merci Jenny d'être venue.
9: Elle reviendra encore.
3: Ah bah, je voulais lui envoyer un texte. Bon, Bill. Désolé.
9: Attends, c'est un ressort.
3: Mais tu sais qu'il y a des histoires comme ça. Il y a une personne également aujourd'hui qui a un poste extrêmement important aujourd'hui dans le métier et qui a failli te faire virer de Fun. Et c'est lui qui m'a dit qu'un jour, c'est moi qui suis allé voir la direction. Il dit: ce mec-là, s'il se barre, je me barre. Alors qu'à l'époque, j'étais au top du top, quoi. Toi, je dirais pas son nom. C'est lui qui m'a raconté cette histoire-là en me disant: si t'avais pas été là et tout, c'est extraordinaire.
9: Mais si tu dis pas non, c'est pas marrant.
0: Les gens, je suis d'accord, Miguel.
9: Suspense. Jean-Claude Teasing.
3: Non, je peux pas le dire.
0: Alors, je vous annonce aussi un gros dossier sur Miguel dans un instant.
9: Non.
3: J'en ai un deuxième.
0: Si.
3: Pour le faire chier. J'en ai un deuxième, mais alors, là, je suis sûr qu'il est pire que le tien.
0: Ah ouais? Ah, je sais pas, je suis pas sûr.
9: Je suis quand même celui qui a pas mal de dossiers de Fun.
3: Ah ouais? Faut se méfier parce qu'il passait partout, lui.
0: Par exemple,
9: Non, j'étais un des plus sages. Moi, j'étais pas une des stars. J'étais en deuxième ligne. J'étais un second rôle. Tu sais, donc j'étais pas.
3: Mais moi, j'ai toujours été très fan de ce qu'il faisait. Non, mais parce que tu sais, vraiment, quand on fait des musicales, alors quand on fait sur une radio de libre antenne et qu'on n'est pas dans la libre antenne, ça peut être un peu frustrant. Mais il y avait des animateurs. Franchement, je dis pas parce qu'il est à côté de moi, mais un peu quand même. Non, mais en animateur, vraiment musical. Franchement, Bill, on parlait de Bill tout à l'heure, malheureusement, avec Jenny. Bon, mais vraiment des tueurs à gages. Moi, j'étais, je le dis très sincèrement, totalement incapable de faire ce qu'il pouvait faire, c'est-à-dire être captivant sur une intro de 10, sur des happenings, donner aux gens envie de rester sur de la musique. Franchement, je le dis sincèrement, j'en étais totalement incapable. Moi, quand j'ai fait des nuits, je réécoute mes cassettes, c'était mais vraiment monstrueusement mauvais.
0: Non.
3: Quand je faisais des musiques, les musicales, nul.
0: Mais non.
3: Nul.
0: La Fun Force.
3: Nul.
9: Oui, la Fun Force. 16h-19h. Et alors, j'ai fait ça 2 saisons et derrière, j'avais une émission lunaire. Eric et Ramzy, 19h-20h, que j'ai coaché les premiers mois parce qu'ils n'avaient jamais fait de radio de leur vie.
3: Fred
9: touriste à Nova. Et Fred Testo au standard. Et c'était mes...
3: Jamel Debbouze qui passait.
9: Aussi, ouais, plein de monde.
0: Justement, peut en parler. En fait, quand on regarde un petit peu l'histoire de Fun Radio, on s'aperçoit que tous les plus grands sont passés par Fun.
9: Ah, même les petits, regarde 1m63, câble.
0: Qui est passé par Fun?
3: Laurent Baffy.
0: Jamel Debbouze. Ouais. Laurent Baffy.
3: Eric Ramsey. Laurent Baffy, bien sûr.
0: Eric Ramsey. Ouais. Qui d'autre? Arthur.
3: Arthur, Coé, Manu Lévy, Alexandre Devoise, quand ils étaient avec Arthur, il y en a eu tellement.
0: Camille Combal.
3: Camille, bien sûr, Camille qui était là, qui l'a fait également.
9: Flo Gazan.
3: Flo Gazan, c'était dingue aussi. Lui, je crois qu'il avait fait une émission à midi, comme ça, avec David Bowie.
9: La Libre Info.
3: La vie, ouais, c'était. Non, mais on a vu des petits jeunes comme ça passer qui étaient stagiaires, assistants et qui ont carrément cartonné.
9: Tu en parles à la Fun Force. Mon assistante stagiaire que j'ai engagée au départ pour faire le standard, c'était Elsa Fayer.
0: Ok. Voilà. Elsa qui présente des émissions de télé maintenant.
9: Bah, exactement. Elle est venue quand il y a eu le lancement de Fun TV, donc 96 ou 97, et elle faisait le standard.
0: Miguel, on a un petit son pour toi.
9: Allez.
0: Alors c'est pas un son des plus heureux, mais c'est la fin de Love in Fun qu'on va réécouter.
9: Ah bon.
0: Un petit passage, un extrait de la fin de Love in Fun. La
9: première version.
0: Vous
9: arrêtez
0: version.
9: Là ici, c'est bon.
0: Non.
8: On l'annonce.
0: Non, nous on continue. Mais on va réécouter cet extrait là.
9: Allez.
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3: Oh mince. La musique c'est bien, c'est horrible. C'est Détroit, la techno.
9: Ouais, c'est garage.
0: Ah, c'est le vrai jingle.
3: Mais non. Oh, il est long. C'est trop long.
0: Est-ce qu'on t'allais faire pipi là, non?
3: Trop long.
0: T'allais faire pipi.
10: Bonne soirée, on vous remet le jingle. Vous aussi. On a apporté quelque chose. Faites tous une bonne soirée, du champagne pour terminer. Tu fais l'ouvrant en direct pour terminer. Voilà. Attention, alors c'est la suite et la fin de Love in Fun. Je vais. Oh, j'en ai pas.
11: Il y en a partout dans les studios, c'est grave.
10: Oh là là, il y en a partout. Voilà. Love in Fun se termine pour cette saison 97-98.
11: Donc, c'est quand même la sixième saison.
10: Voilà, je te souhaite de bonnes vacances, Doc.
11: Ouais, merci beaucoup.
10: Amuse-toi bien avec Cunégonde et tous tes enfants. Et puis, on vous retrouve à C4. On vous souhaite bonnes vacances à tous. Ça a été un plaisir de vous parler, de vous répondre, de dialoguer avec vous via Fun Radio. On vous souhaite plein de bonnes choses. Take care, faites attention à vous. Et puis à bientôt, si Dieu le veut, et la caravane passe.
11: Ouais, et bonnes vacances à tout le monde.
10: Salut, on se quitte avec les Fuji, là. Champagne, tu m'accompagnes. Merci Zozo. Hein. Merci Elsa pour ta collaboration.
0: C'est triste.
10: Je salue Zoméo, qui n'est pas là, mais je remercie aussi Jérôme
11: le branleur.
10: Jérôme le cinglé, et tous les autres. Et puis longue vie à tout le monde. Merci.
11: Voilà.
10: Et à plus, bye bye.
11: Bonjour.
9: Quand tu dis salut, mais reculé.
0: Non mais attends, c'est horrible. Mais j'étais viré. C'était ma dernière sur Fun, ça en fait.
9: La vache.
0: Voilà, je venais d'apprendre le jour même ou l'avant-veille que j'étais viré.
9: J'étais
0: chafouin.
3: Et toi, t'as de la chance que pour certains, quand on est parti, on a quand même fini les libres antennes. Il y a des radios à l'époque quand t'étais viré le vendredi, le lundi, t'apprenais que ton badge il marchait plus, tu es revenu plus à la radio.
0: Ça n'a pas changé.
3: Si, on est prévenu maintenant un mois à l'avance. Hein.
0: Ah, c'est quand bien, même,
3: c'est amélioré.
0: C'est légal.
3: C'est amélioré. Et alors, je vois Arnold qui vient d'arriver ici. On va mettre son casque, tout ça. Et bonsoir, Arnold.
12: Eh ben, bonsoir. Bonsoir, les petits
13: amis. Ça va, gars?
12: Ça va, les vieux?
13: Ouais, ça va, ouais.
12: Ça va? Vous avez mal à vos jambes aussi, vous?
13: Un petit peu, mais les jambes, je suis obligé de m'étirer et tout, là.
12: Ah non, c'est terrible, hein.
13: Tu veux un thé ou une camomille, comme moi? J'ai pris un petit thé, moi.
12: Détache bien les mots, je comprends pas bien.
13: Tu veux un thé?
0: N'avait pas pris une ride. Franchement, putain. Arnold, c'est un tel kiff de te voir ici.
9: C'est parce qu'on a les masques.
12: Ça fait plaisir, c'est pour ça. On peut virer les masques ou pas?
3: Oui.
12: Camille à côté, c'est pas.
9: L'expérience. Je suis vacciné.
0: Essaye, tu vois comme c'est génial. Moi, j'ai un souvenir. Vous savez quoi, le premier souvenir?
12: Bien, hein.
0: Le premier souvenir qui me vient quand je vois Arnold, c'est une nuit des auditeurs où il passe Rage Against the Machine, Killing in the Name. Et une fille qui a un orgasme en même temps sur le
12: son. Non, jamais fait ça, moi.
0: Si, t'as fait ça.
12: Ah non, la musique brutale et des filles qui ont des orgasmes.
0: T'as fait ça, toi?
12: Non, jamais. Non, jamais.
0: C'est étonnant.
12: Si on peut appeler mon épouse, elle te dira que non. Non.
0: Alors, ça passait sur Fun Radio, ça, bien sûr. N'hésitez pas à venir faire de la radio avec nous ce soir, c'est l'événement. On fait revivre Fun Radio dans les années 90. On va avoir l'occasion de parler avec Arnold, avec Miguel, bien sûr. Alors, juste avant de passer les Spice Girls, est-ce qu'on va écouter les Spice Girls, Miguel?
9: Oui.
0: Est-ce que tu as une petite info à nous balancer
9: sur les Spice Girls?
0: Ouais, il paraît qu'il y a un petit dos sur les Spice Girls.
8: Sans déconner.
12: T'as pêché laquelle?
8: Oh, Jerry.
0: Non, Jerry Halliwell.
12: Non.
8: Ah, mais non. Ah ouais, il y a vraiment des preuves de ça parce qu'on peut balancer plein de trucs.
12: Ah, ouais, elle, elle avait faim, quoi.
3: À faim?
12: Non,
3: ah,
12: mais non.
2: Elle avait la dalle.
3: T'es sûr que c'est pas Madame Baker parce que David est là juste derrière, il va rentrer.
9: Qui a balancé ce dossier là?
12: Non, c'est vrai.
9: Mais c'est vrai.
12: Mais pourquoi tu l'as pas dit avant? On t'aurait aidé, quoi. On t'aurait écouté. Je veux dire, on t'aurait payé des séances chez le psy. Mais qu'est-ce que pourquoi?
9: Ben pourquoi pas?
12: Ah oui, bah pourquoi pas?
3: Tu t'es fait plaisir.
12: Ouais,
3: et les autres Spice Girls, elles faisaient quoi à ce moment-là? Tu faisais quoi?
12: Elles filmaient.
9: Écoute, c'était en 97 avec la première mondiale à Cannes de leur film.
12: Je ne fais plus prix.
9: C'était en 97. Voilà.
12: Et ben, et c'était un jeudi, je me rappelle.
9: Exactement. Ouais.
2: Pour te rappeler tous ces bons souvenirs et cette rencontre avec Jerry.
9: On les écoute.
2: On les écoute.
9: On va d'abord écouter l'anecdote. Attends.
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2: C'est une émission extraordinaire ce soir où on se retrouve à faire de la radio avec Miguel de Rennes, avec Arnold qui vient de nous rejoindre, Max qui était là, Jenny aussi.
12: Mais qu'est-ce que c'est que ce grand-père? Tu t'en vas là?
3: Je vous écoute, j'ai envie de me marrer un peu là, j'ai envie de voir ce que ça va donner. J'ai hâte de savoir ce que vous allez raconter.
12: Mais pose tes fesses dans le...
3: Non, mais je vais y aller, je suis là depuis 21h, je suis crevé là.
12: Bon, comment tu crevais?
3: J'ai jamais fait ça toute ma vie, moi.
12: Mais t'avais qu'à pas te lever ce matin, je t'ai vu, t'es venu dans les studios ce matin.
3: C'est vrai que je suis tôt ce matin, c'est vrai que c'est dur, très dur.
12: Mais c'est toi le nouveau directeur de Fun Radio?
3: Si je pouvais, alors attention, je vous en virerais deux, trois.
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19: J'ai pas de retour. J'ai pas de retour. J'ai rien dans le casque. Ah si, il m'a fait, lui. Mais j'ai que dalle, là. J'ai que dalle. Punaise. J'ai que dalle.
20: Mais regarde, là, t'as pas fait ça.
19: Mais y a rien. Y'a rien du tout dedans. J'ai que dalle.
20: Allô? Ah bah si, moi j'entends.
19: Allô? J'ai que dalle. Ah si, c'est maintenant, ouais.
20: Alors? Putain, mais Gérard.
19: Oh, ta bouche à toi, Médor. Bon, il y a que ça à faire, j'espère. Bon, ça y est. Ce soir, chez Max, c'est soirée prolo. Je préviens de tout. Putain, mais il va fermer sa gueule, le macaque, là-bas. Eh ben, ce soir, c'est soirée prolo. Toc, après, je reprends. Je préviens toute personne. Mais c'est bon, là. Oh. Soirée prolo, soirée prolo, prolo. Voilà. Ou sinon, on va mettre porno, ça ira plus vite. Hein. Ce serait peut-être mieux, ouais. Ce soir, chez Max, c'est soirée porno. Bah, tu dis chinois, c'est comme ça qu'on parle le chinois, tête de pioche.
20: En tout cas, s'il y a un truc qui est sûr.
21: En tout cas, s'il y a un truc que je suis sûr, c'est que Dallas va arrêter.
20: Et je suis directement pas d'accord. Tu dis, je suis directement pas d'accord.
21: Et je ne suis certainement.
20: Non, faut dire directement, François, c'est ton mot.
21: Directement?
20: Pas d'accord.
22: Ah bah, vas-tu.
21: Voilà. Directement pas d'accord. Bonjour, je suis l'emmerdeuse de Dallas. Mais on panique, hein. Bonjour, c'est la mère de Zadalas, Françoise. C'est pas évident. Ben, s'ils arrêtent, c'est vraiment des fumiers, hein. Parce que je ne suis pas d'accord. Mais entièrement pas d'accord. Ouais, c'est dur, votre truc, là. En fait, je t'ai même pas dit bonjour.
19: Ouais, bah, c'est pas grave. Ça va?
21: Ouais.
19: T'es au courant, Françoise? Il y a un CD qui va sortir.
21: Ah
19: un
21: bon?
19: Best-of. Un best-of qui va sortir. Attends, je la reprends. T'es au courant, Françoise? Il y a un best-of qui va sortir.
21: Ah bon? C'est quoi, un best-of?
19: va y avoir des chansons, des parodies, des recettes, des Jackie les croissants chauds, des Ricky Larsen. Tu vas l'acheter, j'espère.
21: Ah, je serai la première à l'acheter. Et toi, tu l'achètes aussi?
19: Ah, je vais te suivre, ouais. Y a pas de Ricky Larsen? Oh, punaise. T'es au courant, Françoise? Ça y est, Max, il a sorti son best-of.
21: Ah bon? C'est quoi un best-of?
19: Ben, y aura des Kissy Dong, des parodies, il y aura des Jackie des Croissanceaux, des canulars, et même ta recette de la moule.
21: Ah bon? Même ma recette de l'amour?
19: Eh ouais.
21: Est-ce que ça va sortir en disque?
19: Ouais, ça va sortir en disque, en CD très prochainement.
21: Oh, c'est super! Je vais l'acheter tout de suite!
19: Ah ben, moi aussi, tu me suis?
21: Ah oui, tout à fait! Qu'est-ce qu'on fait, Gérard, maintenant?
19: Eh ben, si on se l'écoutait un petit peu, là. Allez, c'est parti! Envoyez la musique! T'es au courant, Françoise? Ça y est, Max a sorti son best-of.
21: Ah bon? C'est quoi un best-of?
19: Il y aura des canulars, des Jackie les croissants chauds, des Kissy Dong, et même la recette de la moule.
21: Ah bon? Même la recette de la moule? Oh, c'est super! C'est quoi? Ils vont sortir ça comment? En disque?
19: Faut pas le dire, ça. Faut pas que tu dises il va sortir en disque.
21: Ah ouais, mais ça... Bah, il faut pas que je parle de disque.
19: Voilà, tu l'évites. Ça y est, c'est parti, ça y est, ça va sortir. Max a sorti son best-of. T'es au courant, Françoise?
21: Ah non, pas du tout. C'est quoi un best-of?
19: Il y aura des Kissy Dong, Jackie les croissants chauds, la recette de la moule, des canulars et des parodies.
21: Ah bon? Il y aura même ma recette de la moule?
19: Eh ouais, il y aura même la recette de la moule.
21: Ah bon? Et...
19: Tu vas l'acheter.
21: Tu vas l'acheter?
19: Bah ouais, je vais te suivre.
21: Ah, super! Alors, qu'est-ce qu'on fait, Gérard, maintenant?
19: Et si on se l'écoute un petit peu? Allez, c'est parti, faites péter la musique!
21: Avec plaisir!
4: Ouais. Allô? C'est Sandy, là?
15: Non, c'est moi.
4: Ah, elle est à la radio derrière?
15: Ouais, on enregistre.
4: Il y a encore des gens qui demandent, est-ce que c'est possible sur Internet, de notre part, puisque nous sommes là? Puisqu'elle est à la radio, tu nous entends, Sandy?
15: Ouais.
4: Bah, attends, repasse à moi.
15: Bon, je te la repasse. Dis-le, si tu veux plus me parler.
4: Non, c'est parce que là, franchement, là, elle a fait 10 000 connectés, elle a battu le record, vraiment, c'est à dire, quoi.
22: Allô?
4: Ouais, Sandy, il y a encore des messages de gens qui demandent si c'est possible de t'applaudir et de faire une standing ovation. Bravo!
23: Bravo, Sandy!
22: Merci.
4: Ouais, les gens remontent. Alors, hein?
22: Non, c'est Gérard qui gueule.
4: Bah, quand
15: elle va la fermer ou quoi, elle?
4: On est à 10 000 connectés encore, ça ne bouge
15: elle
4: pas.
15: Elle est capable de le faire.
4: Non, elle a rien dit. Pauline est partie, alors dis pas des conneries. Y a un hommage à ta nana. Sandy, 10 000 connectés, merci encore. Et bravo, on t'applaudit.
22: Bravo.
4: Merci. Ouais, bon, bravo. On peut passer à Gérard, il est là, Gérard?
22: Mais c'est vrai que je passe pas souvent à l'antenne, mais bon.
4: Carton total.
22: Est-ce que... tout, quoi.
4: Ah, il dort à ce temps-là. Tu me passes l'autre? Il dort.
22: Ok, je vous passe. Je te le passe.
15: Ouais,
4: Sandy? Ah non, c'est non, Gérard, t'es là? Ah bah, vas-y, parle.
15: Ouais, je t'écoute, là.
4: Eh ben, c'est bien, on est quand même encore 8400 connectés.
15: Ouais, c'est bien, ouais.
4: Non, mais c'est bien.
15: L'autre, tu diras à l'autre qu'elle ferme sa gueule un peu.
4: Bah ouais, mais enfin, problème,
15: c'est ton émission, donc c'est pas la tienne.
4: Bah ouais.
15: Donc, elle s'écrase.
4: Bah donc, c'est moi qui décide, c'est ça?
15: Ouais, voilà.
4: Vas-y, Apolline, parle un peu dans le micro.
24: Ça va, mon GG?
15: Ouais, mais ça merde, toi.
24: Ça va, mon salaud?
15: Ouais, ça marche, salope.
4: Non, et tu te tais maintenant.
15: Bon, ok, salut.
4: Ok, salut. Sandy? Ah bon, on va rappeler. Oh, non, on va le regarder, ce mauvais.
15: Ah, Pauline!
4: 4000 connectés, Gérard. Non, c'est de la faute de Gérard qui a raccroché. Pourquoi Gérard a raccroché? Il y a plus que 3000 personnes l'internet. On rappelle Sandy pour lui dire au revoir quand même.
25: Ça a baissé d'un coup.
4: D'un coup, c'est dingue. Dès que Gérard parle maintenant, il y a 6000 personnes qui raccrochent. C'est hallucinant. Sandy, on va te rappeler vite fait. C'est Max qui te parle. Je voudrais te dire un petit truc. Quand même.
22: Je prends plus. Allô, j'écoute.
4: Ouais, Sandy.
22: Oui.
4: Oh, bah ça y est, les gens reviennent sur l'internet. On est de nouveau 7500. Il y avait 4000 personnes qui étaient parties depuis que Gérard avait insulté Apolline. Donc apparemment, les gens détestent quand Gérard gueule sur Apolline. Ouais, t'as pas lui gueuler dessus, sinon on viendra pas pour les débats de jeudi.
22: Ça c'est le problème entre Gérard et Apolline.
4: 8000. Hein, vas-y, parle un peu. Parle, mais c'est hallucinant. Parle dans le micro, vas-y.
15: J'avais deux points à faire, je les fais pas.
4: Ouais, garde-les pour jeudi. Vas-y, Apolline, vas-y, Sandy, parle. Vas-y, Sandy.
22: Hein?
4: Parle un peu.
22: Moi je parle.
4: Attends, faut que tu... Le problème c'est que quand Gérard parle derrière toi, l'internet ça monte, ça redescend tout le temps. C'est-à-dire que dès que tu parles ça va, puis dès qu'il parle derrière ça rechute. Faut qu'il se taise.
22: C'est un genre de business quoi.
4: Voilà, donc vas-y, parle toute seule. Demande-lui de se taire deux secondes, vas-y.
22: Ouais, je suis très contente de...
4: Gérard, deux secondes. On dirait Jojo et son oncle. Vas-y, Sandy, vas-y, parle.
22: Ouais, donc voilà, je suis très contente de passer à l'antenne.
4: Vas-y, ça grimpe.
22: Je vous souhaite une bonne nuit à tous.
4: 9000 connectés, vas-y, continue.
22: Bah, essayez de vous réveiller de bonne heure si vous pouvez, parce que si vous allez en cours, c'est vrai que ça va pas être évident. Hein.
4: 9400 connectés, vas-y, continue. Oh, c'est dingue.
22: Essayez de vous lever de bonne heure, et puis voilà, et puis passez une bonne journée demain.
4: 9700, vas-y, continue.
22: Moi ça va, à part que je suis un peu malade là en ce moment.
4: Vas-y, jouez un peu, je suis sûr qu'on va faire les 10 000. Rejouez un peu, 30 secondes là.
22: De quoi ?
4: Rejouez là, je suis sûr qu'on va faire les 10 000 encore. Vas-y.
22: Encore.
4: Vas-y, vas-y.
22: Oh, oui.
4: Ouais, 9700, 9800.
22: Oui.
4: Balance-moi deux, trois bouteilles dans le cul, tu vas voir, on va les faire ces 10 000, putain.
22: Oh my god.
4: Dans le cul, toujours. Vas-y, putain,
22: non, 9900,
4: vas-y, 9900.
22: Non, je sais pas si...
4: Vas-y, jouis, salope, vas-y. C'est ce que je lis les messages, hein. Vas-y, lui, vas-y, jouis, salope. Vas-y.
22: Oh.
4: Vas-y, salope. Vas-y. Non, mais c'est les gens sur l'internet qui demandent ça pour arriver à 10 000, vas-y. Vas-y, 9950, vas-y. Vas-y, cochonne, vas-y. Vas-y. Allez, vas-y. Non, mais c'est les gens sur internet, putain, ils demandent, vas-y, putain, ça cartonne, vas-y, te laisse pas faire, bébé, vas-y, on est 9970. Ouais, 9... Ça cartonne, 9980. Vas-y.
22: Oh,
4: on a 9999.
22: Oui.
4: Vas-y.
22: Oh.
4: Oui.
1: Capitaine,
4: 10 000 pour la deuxième fois à 1h26 minutes et 27 secondes. Sandy réussit à faire deux fois 10 000 connectés sur internet. Rigaud, qu'est-ce qu'on peut dire? Championne, championne, championne, championne, championne, championne, championne, championne. Ouais, ouais, ouais. Qu'est-ce que tu peux dire à ça?
22: Comment?
4: Sandy, non, tu peux dire à l'autre derrière de se taire parce que j'entends rien quand tu parles. Qu'est-ce que t'as à dire?
22: Bah, moi, il n'y a pas de problème, hein. Je suis ouverte à tout le monde. Si on me demande de faire quelque chose en direct, je le fais. Mais
4: 10 000 connectés pour la deuxième fois consécutive, c'est-à-dire qu'en deux fois, tu bats le record de GG en l'espace d'une demi-heure.
22: Bah oui, là, je sais pas, je dois avoir quelque chose qui je sais pas.
4: Moi, je dirais qu'une chose.
1: Capitaine!
4: Bravo.
22: En plus, j'adore ça, le bruit là.
4: Bravo Sandy, bravo Sandy, bravo Sandy, bravo.
5: Bravo, bravo.
4: On applaudit.
22: Ouais. Bah, merci mille fois. Hein.
6: Bravo Sandy.
22: Merci.
4: Bravo Sandy. Peut-être que...
1: Non,
4: elle a le droit, c'est son émission aussi, c'est moi qui décide qu'elle parle.
1: Non, c'est pas son émission.
4: Apolline, est-ce que tu as un petit message à passer peut-être à Sandy?
6: Non, mais Sandy, bravo, là, vraiment, tu m'épates, tu vois, même Gérard, il a pas fait les...
4: Attends, Gérard, c'est mon émission, attends, j'ai envie de... C'est pas... Si, Apolline, vas-y, Apolline.
22: Mais là, j'ai du mal à entendre, moi.
6: Non, je disais, Gérard, il a pas fait les...
4: Tais-toi, Gérard, on n'entend pas Apolline.
6: T'arrives deux secondes et toi tu les fais tout de suite comme ça, c'est incroyable. Mais je dis bravo quoi, ouais, vraiment bravo.
4: Sandy, qu'est-ce que tu réponds à ça?
22: Bah, je réponds que faut bien se lâcher dans la vie. Hein.
4: Et puis que les femmes sont solidaires. Bravo les filles, bravo les femmes. Bravo Sandy. Oui. Alors, Gérard, dans les débats de jeudi, on espère qu'il peut le battre. D'après Gérard, apparemment, d'après dans les statistiques, c'est faisable. Il paraît que les gens attendront avec impatience les débats de jeudi à 1h du matin pour justement essayer d'exploser le record de Sandy, parce qu'il y a des gens qui sont fans de Gérard et qui promettent de faire 10 000 connectés.
22: Bah, à mon avis, il les fera sûrement. Hein.
4: C'est pas évident parce que t'es la première arrivée à passer le cap des 10 000. Gérard n'y était pas arrivé en tous les cas. Hein. C'est un peu 10 000 connectés, c'est un peu comme le premier homme sur la Lune.
22: Mais c'est vrai que c'est un peu difficile. Quand on nous demande de faire quelque chose, c'est vrai que c'est pas évident parce qu'on...
4: Bah ouais, mais quand tu te lâches, regarde le résultat. Tout de suite, tu te passes devant, tu es au même niveau que Gérard.
22: Ouais, bah
4: c'est ce que
22: vrai,
4: voulait
22: ça.
4: Gérard. Gérard arrêtait pas de vous lire. Il disait tout le temps, ouais, Bibi, faut qu'elle vienne. Mais le résultat, à force de la faire venir, elle devient numéro 1. Je veux dire, y a qu'une, on va chanter ensemble.

0: pour toi, ma petite chérie. Voilà, très bien. Hein?
1: Ok.
0: Très bien, très bien, très bien. Vraiment, bravo, bravo, bravo, bravo. Oh bravo.
1: Ouais,
0: bravo,
1: merci à vous.
0: Bravo, bravo, bravo. Message personnel de tous ceux qui nous écoutent ce soir.
2: J'aime, j'aime, j'aime.
0: Voilà.
1: Ah non, en plus, j'adore ce personnage-là.
0: Ah, bah alors, on te le remet.
2: J'aime, j'aime, j'aime.
1: J'ai dit même à Gérard j'aime. Tout à l'heure que j'adorais ce truc-là.
0: Bah oui, bah écoute, on te le fera rencontrer peut-être. Sandy, tu nous passes l'autre, là, Gérard, d'ailleurs?
1: Ok, je te le passe. C'est et pas je te souhaite une bonne nuit. Hein.
0: Merci encore, bravo.
1: Et éclatez-vous.
0: Hein. Bah, toi aussi, éclate-toi bien.
1: Ouais, mais là, je suis un peu fatigué. Hein.
0: Allez, c'est bon, on passe. Prends une petite bouteille.
3: Allô?
0: Ouais, Gérard. Bon, j'espère que tu vas battre le record de Sandy, parce que là, c'est elle qui détient, c'est elle qui détient le record, du coup, là. Hein.
3: Non, mais moi, je m'en fous, mais l'autre...
0: Bah, on s'en fout, on s'en fout. Non, non, non, Apolline, elle fait ce qu'elle veut, c'est dans mes débats. Non, non, mais c'est mes débats. Non, c'est mon émission, et toi, dans ton émission, tu fais ton truc dans mon émission, moi, je vais venir tout le monde, et Apolline fait partie de mon équipe, et si Apolline veut intervenir comme Rigaud, comme Fildar, comme Manu, elle fait ce qu'elle veut. Alors, Gérard, bien sûr, t'es venu avec... bon, peut-être là, ce soir, il va falloir remettre de côté tes poèmes, parce que là, ce soir, je crois que la fête, je crois que Sandy a pris... ce soir, c'est sa soirée. Et
3: j'espère que pour les problèmes, je les ai portés, donc on les fera pour Albi.
0: Ce qui prouve bien que t'es un menteur, ce que tu nous as dit tout à l'heure en antenne, t'as dit derrière elle, ouais, en plus j'avais préparé des poèmes, donc t'es un gros menteur. Donc du coup, il y a plus que 3000.
3: Si.
0: Gérard, profites-en, il y a encore 600 connectés sur l'internet.
3: Non, bien sûr, 600 connectés.
0: Bah non, mais là les gens ils zappent parce que t'es un menteur, ils disent ouais, Gérard c'est un menteur, on n'y croit plus, il nous bluffe, on dira un homme politique.
3: Ah oui, bah oui.
0: Il fait des promesses et il fait rien, et puis voilà. Gérard.
3: Je fais rien. Alors, tu veux que je te dise la première petite chose? C'est ma petite chatte. Je voudrais te prendre les seins sur une chouette. Ma petite chatte, je voudrais te prendre les seins sur un. Papier.
0: 3000 connectés, vas-y, continue, ça monte.
3: Ma petite chatte, je voudrais te prendre les seins sur un kangou.
0: 4000.
3: Ma petite chatte. Je voudrais te prendre les seins sur un Wapadi.
0: 5000.
3: Ma petite chatte, je voudrais te prendre les seins sur un Quetzar. Ma petite chatte, je voudrais te prendre les seins sur un Grèbe. Ma petite chatte, je voudrais te prendre les seins sur une anguille. Ma petite chatte, je voudrais te prendre sur les seins sur une anguille. Ma petite chatte, je voudrais te prendre les seins sur un manchot. Ma petite chatte, je voudrais te prendre les seins sur l'Ambresse. Sur l'Everest, pardon.
0: Sur l'Everest.
3: Ouais, sur l'Everest.
0: Point final à la ligne ou...
3: Non, il y a un.
0: Vas-y,
3: autre,
0: vas-y, parce que là, on est quand même à 1800 connectés, là.
3: Alors, ma pingouine. Alors, ma pingouine. Non, celui-là, je n'ai jamais fait. Alors, derrière, vous la fermez.
0: Ouais, non, mais enfin, c'est mon émission, quand même. Alors, vas-y.
3: Donc, ma pingouine, j'aimerais t'embrasser sur une montre. Ma pingouine, j'aimerais t'embrasser sur une mesure. Ma pingouine, j'aimerais t'embrasser sur un meuron. Ma pingouine, j'aimerais t'embrasser sur une mésange. Ma pingouine, j'aimerais t'embrasser sur une malle. Ma pingouine, j'aimerais t'embrasser sur une morse. Sur un morse.
0: Non, parce que là, les gens, ils zappent, là. Ouh là là, ça baisse sur l'Internet, là. C'est comme tu bafouilles.
3: Donc,
0: non mais vas-y, il y a encore 600 personnes.
3: Ma pingouine, j'aimerais t'embrasser sur une décoration.
0: 500 personnes.
3: Ma pingouine, j'aimerais t'embrasser sur une mouette.
0: 450 connectés, vas-y.
3: Ma pingouine,
0: bat-toi.
3: J'aimerais t'embrasser sur un mouflon.
0: 382 connectés.
3: Ma pingouine, j'aimerais t'embrasser sur un mouflon, voilà.
0: Eh ben bravo, grâce à toi on n'est plus que 276. Bravo, bravo Gérard. Pas mal. En tout cas, Apolline a apprécié.
2: Ouais.
3: Bon, Apolline.
0: Mais en tout cas, elle a apprécié grâce à elle.
3: Non, de toute manière, c'était pas dédié à elle déjà pour commencer.
0: Eh ben voilà, on n'est plus que 86 connectés sur Internet grâce à Gérard qui gueule.
3: Ma vachette. Ma vachette.
0: Ça y est, on est 380 connectés sur l'internet. Vas-y, ma vachette.
3: Ma chèvrette.
0: Non, on repasse à 200 connectés. Refais ma chèvrette, vas-y. C'était quoi le celui d'avant?
3: Ma chèvrette,
0: 300 connectés, c'est parti.
3: Donc, ma chèvrette, j'aimerais que tu me donnes ta culotte sur...
0: Gérard, excuse-moi. Gérard.
3: Oui.
0: On va arrêter pour ça parce que là on est en train de chuter dans l'internet, l'audience grave là. Je crois que les poèmes ce soir ça le fait pas, hein, sur l'internet. Hein. Je crois que ce soir.
3: Ouais, moi je veux dire une chose, tu vois, il y a un petit problème.
0: Attends, ça zappe, attends, arrête de parler, passe-moi Sandy, vite, on est en train de chuter, vite, passe-moi Sandy. Vite, deux secondes.
3: Passe-moi deux secondes.
0: Passe-moi. Vite.
1: Allô.
0: On est 80. Vas-y, parle, Sandy, parle.
1: Allô.
0: Parle, Sandy, parle.
3: Vas-y, il y a l'autre salope là.
0: Vas-y, ta gueule. Vas-y, passe là. Vas-y, Sandy, parle.
1: Oui, bah, j'espère que vous allez toujours bien.
0: Ça y est, on est 2000 connectés sur Internet, ça remonte. Les gens, ils veulent plus venir. C'est dingue.
1: Les auditeurs, je vous fais des gros bisous. Même si je vous connais pas, c'est vrai que je voulais pas aller à l'écho du lac parce que j'étais un peu fatiguée. Mais
0: elle va venir. 5500 connectés.
1: Peut-être.
0: 7000 connectés, c'est du délire. On voit que c'est les vacances, les gens, ils reviennent.
1: Voilà, et puis j'espère que, bah, que ça va pour vous. Hein.
0: Putain, 8000 connectés. Bravo, Sandy. Pour toi, chérie.

0: Oh là là, c'est du délire. C'est du.
1: Capable de faire en direct la jouissance.
0: C'est pareil.
2: Il me demande Gérard si Apolline pourrait le
0: faire. Ah non, mais attendez, attendez. Gérard, Apolline n'a rien à voir. On parle. Non, non, mais c'est pas ses émissions. C'est mon émission. Elle est capable. Elle est capable. Elle est capable. Elle est capable. Elle est capable. La preuve. On va te le prouver tout de suite. Elle est capable.
1: Tu... Elle a peur.
0: Tais-toi, Gérard, elle est capable, elle va le faire.
1: Elle
0: tais-toi.
1: Peur,
0: tu la fermes, sinon tu sais. Bon, allez, hop, tu me rends pas. Non, bon, allez, hop, Gérard, non, mais attends. Non, mais Gérard, il va, non, mais Gérard, il va repasser. Hop, Gérard, il repasse en antenne parce qu'il zappe. Il zappe comme dans les débats. Tu le fais pas passer sous un autre nom. Je garde juste Sandy.
3: Y'a pas de problème.
0: Bon, on reprend Sandy. Sandy. Sandy, t'es là? Sandy?
2: Oui.
0: Et Gérard, tu me le fais pas passer sous un autre nom. Hein. Je te préviens tout de suite parce que là, il zappe. Hein. Il s'était pas dans les débats, il faut se taire, mais... Tais-toi. Eh ben, tais-toi, c'est mes émissions. Tu la fermes.
1: Tu prends Apolline à ma place.
0: Non, mais tu la fermes. C'est toi qui dis toi-même que c'est mes émissions. Donc, dans mes émissions, c'est moi qui commande. Donc, tu te tais. C'est pas toi qui décide, c'est tout. Apolline, elle fait des simulations. Très bien, écoute plutôt. Vas-y.
4: Ah, Gérard, je te veux.
1: Oh, non.
0: 9000 connectés, vas-y.
4: Oh, bah attends, et, oh, ça va, hein. Ça va, hein.
0: Vas-y.
4: Non.
5: Mets-moi la gaule, mets-moi la gaule.
4: Non, non, mais
5: mets-moi
4: ça
5: la
4: gaule, va, là.
5: Mets-moi
4: la
5: bouteille. Tranquille, quoi. Mets-moi un coup de bouteille dans le cul.
4: Non, mais Gérard, t'as raison, j'ose pas, quoi.
0: Non, non, mais c'est pas les... Attends, Gérard n'a rien à voir. C'est pas les Gérard qui commandent ce soir. Gérard ne commande en rien. Gérard
2: mais tu sais, Apolline, c'est pas si difficile que ça, hein.
0: Bah, c'est un travail, c'est un métier.
4: Explique,
0: non, mais c'est un métier. Mais tais-toi, Gérard. Tais-toi, Gérard. C'est pas les émissions de Gérard. C'est pas les débats de Gérard. Alors, Gérard, se tais. Ouais, voilà, exactement. Tu sers à rien. Sandy, elle fait ce qu'elle veut. Apolline a été très utile ce soir, en tout cas. On peut remercier Apolline qui a fait du bon boulot ce soir.
3: Bravo, Apolline.
0: Bravo, Apolline.
4: Merci, les gars.
0: Ce soir, au standard, t'as été féerique. On devait en connaître. Même Rigaud va te le dire. C'est pour te dire.
6: Ouais, tu étais un peu moins naze que d'habitude.
0: Voilà, ce qui est quand même déjà très positif.
3: Venant de Rigaud, hein.
0: Bravo, venant de Rigaud, je peux te dire, même Rigaud le dit, donc bravo à Pauline, très bon travail ce soir.
7: Lui, c'est quoi son prénom?
8: Romain.
7: Tu peux parler plus fort?
8: Ouais, bah.
7: Non, devant Romain. devant ton combiné.
8: Ok, bah, devant.
7: On n'entend plus rien.
8: Romain.
7: Un Romain, d'accord, okay. Non, mais c'est pour qu'on entende ta voix, parce que ma voix est très forte et la tienne est toute faiblarde, alors c'est pénible.
8: Bah, c'est souvent... pour ne pas réveiller les voix.
7: Voilà, bah, non, mais de parler devant ton combiné, ça t'empêche pas, c'est pas... je peux le dire à peu près 40 fois par soir depuis 15 jours, c'est hallucinant.
8: J'entends ça tout le temps. Hein.
7: Alors, on t'entend. Salut Romain.
9: Ouais.
7: Dis donc, tu vas arrêter d'emmerder ma sœur?
9: Quoi?
7: Sarah, la voisine, ma voisine, ça, ta voisine, Sarah, celle que tu vas inviter à dîner, là.
8: Enfin, c'est pas Sarah.
7: Laïla, je veux dire.
9: Quoi?
7: Laïla, ta voisine.
9: Oui.
7: Tu vois qui c'est?
9: Oui.
7: Moi, je suis son grand frère et je voulais savoir encore combien de temps t'avais l'intention de l'emmerder pour l'inviter à dîner ou si t'allais vraiment lui foutre la paix parce qu'apparemment elle veut pas dîner avec toi. Est-ce que tu vas lui foutre la paix une bonne fois pour toutes ou il va falloir que je me déplace?
9: Mais attends, j'ai rien fait de mal.
7: Non, mais t'as pas fait de mal, mais quand on demande une fois, deux fois, trois fois, à la fin on laisse tomber quand on voit que ça ne marche pas, on n'insiste pas comme un gros porc.
9: Mais j'ai pas insisté, attends, l'autre jour elle m'a prêté de l'huile d'olive, tu vois.
7: Ouais, bah de l'huile d'olive, et bah tu te la fous sous le torse, l'huile d'olive, hein, tu t'en bah, fais de l'huile de bain, et puis...
9: C'était purement amical.
7: Oui, enfin purement amical, l'huile d'olive, après c'est de l'huile de synthèse, et puis après c'est de l'huile au corps, et puis après c'est de l'huile de noix de coco, et puis vas-y que je t'en passe sur le corps, et que je me touche le torse, et que je me caresse,
9: attends,
7: et puis...
9: Faut pas exagérer,
7: dis donc, Romain, tu me prends pour qui? Je connais, j'ai été jeune comme toi, hein, j'ai 28 ans aujourd'hui, je sais ce que c'est, alors... S'il te plaît, non mais attends, moi elle m'a dit que t'arrêtais pas de la harceler, que tu l'appelais toutes les 5 minutes et que tu arrêtais
9: quoi,
7: pas
9: je
7: de...
9: Je l'appelais toutes les 5 minutes?
7: Oui, et que tu t'arrêtais pas de frapper comme ça à la porte, t'étais là, ouvre, tout, ça suffit quoi, c'est pas la peine.
9: Mais attends, j'ai jamais fait ça, oh.
7: Alors écoute, moi ma soeur ne me ment jamais, alors...
9: Attends, je suis allé hier soir.
7: Elle m'a dit que t'as son numéro, que t'arrêtes pas de l'appeler jour et nuit, que tu la harcèles et que tu lui fais des trucs sexuels.
9: Que je l'appelle jour et nuit?
7: Oui, parfaitement, t'arrêtes, tu lui dis... Enfin, c'est ce qu'elle me dit, elle me dit que tu lui fais des trucs genre...
9: Là, je te jure que c'est pas moi.
7: Et que tu respires et tout comme un bouc et coup comme un gros porc.
9: Mais c'est pas moi.
7: Alors moi, je te le dis tout de suite, tu restes dans ta cage
9: et puis mais attends, là, je te jure que c'est pas moi. Je te promets, hier soir, attends,
7: c'est qui Romain,
9: parler.
7: C'est toi ou c'est moi Romain?
9: Et attends, laisse-moi parler, s'il te plaît.
7: Vas-y.
9: Hier soir, je suis allé, je lui avais dit que je passerais lundi pour qu'on discute. Hier soir, je suis allé frapper, d'accord.
7: Mais y'a pas à discuter, elle veut pas!
9: Mais non, mais attends, je suis allé frapper juste comme ça.
7: Il m'énerve, lui, il m'énerve.
9: Mais attends, laisse-moi parler. Laisse-moi parler.
3: Oh, il m'énerve.
9: Mais attends, je comprends pas ce que tu veux dire au téléphone. Je l'ai appelé une fois au téléphone.
7: Tu veux que je me déplace comme ça? Tu veux que je me déplace comme ça? Ça sera peut-être plus simple.
9: Mais attends, mais laisse-moi parler. Je l'ai appelé une fois au téléphone. Non, mais attends, dis pas n'importe quoi. Je l'appelle pas au téléphone.
7: Ah, moi, je dis n'importe quoi, moi.
9: Mais je l'appelle pas au téléphone pour la...
7: Attends, moi je dis n'importe quoi, moi.
9: Mais non, mais...
7: Bon alors, calme-toi un peu, tu vas où, toi?
9: On va pas aller
7: les enfants ensemble, je suis pas dans ta jungle, moi.
9: Mais attends, tu me téléphones et tu m'agresses.
7: Bah, pardon. t'agresses ma sœur, je t'agresse, mon pote.
9: J'agresse pas ta sœur, je te promets.
7: C'est ce qu'elle m'a dit, alors... Bon, tu me diras, ceci dit, elle se fout un peu de ma gueule, elle arrête pas de changer, c'est vrai que c'est déjà arrivé avec le voisin d'avant à l'époque, elle m'a fait le même coup, alors tu me diras, non mais avant, on habitait avant, donc à l'époque on vivait chez nos parents quoi.
9: Mais je te promets que je l'ai appelé une fois au téléphone.
7: Ouais, remarque, je veux bien te croire, j'étais en train de te tester. Attends. Un peu, mais remarque, c'est elle qui est chiante aussi, elle est casse-couille elle, hein.
9: Et je vais te dire, je l'ai appelé une fois au téléphone, c'était quand elle est rentrée du Maroc.
7: Et qu'est-ce que tu lui trouves en plus à ma sœur? Je vois pas, parce que franchement...
9: Mais attends, c'est purement amical.
7: Ouais, enfin c'est purement amical, oui, pour vite en arriver au purement sexuel, oui.
9: Mais attends, est-ce que je lui ai une fois fait une proposition?
7: Non, mais enfin bah c'est pareil, elle me dit ça, mais ça se trouve elle baratine, parce qu'elle est un peu mytho, elle est toujours en train de baratiner. Elle me dit que la seule fois elle te voit, pas avec tu bandes.
9: Hein?
7: Et elle me disait que tu bandes et que tu te touches et tout. Alors moi j'aime
9: pas. Attends, c'est n'importe quoi.
7: Bah, j'apprécie pas trop, ouais.
9: Ah mais je te jure que c'est pas vrai.
7: Que quoi?
9: Mais que ça, tout ce qu'elle raconte.
7: Que quoi?
9: Mais que je bande et tout, mais c'est n'importe
7: attends,
9: quoi.
7: C'est ce qu'elle... Ouais, mais ça m'étonne pas d'elle, ça m'étonne pas. Ouais. Je suis avec des potes là, et, tu vois, ça m'étonne pas, c'est sûr. Elle baratine, elle est toujours comme ça, quoi.
9: Attends, je sais pas, tu connais pas Omar, tu connais?
7: Celui qui a tué.
9: Juste au-dessus, tu lui demandes, tu lui téléphones.
7: Ah, c'est pas celui qui a tué?
9: Hein?
7: Non. Ah non,
9: mais attends, il habite, il est avec moi en...
7: Ah ouais, non, mais là, parce qu'en plus, vous vous mettez à deux sur elle.
9: Bah, putain, mais
7: bah, c'est du propre.
9: Non, mais
7: ah,
9: attends.
7: Bah, j'en ai un propre.
9: Non, mais moi, je...
7: Ah non, mais là...
9: Je prends quelqu'un qu'on connaît tous les deux, quoi, si tu veux.
7: Ouais, non, mais là...
9: Moi, je me comporte comme ça.
7: Oh, l'ami.
9: Hein?
7: Eh, l'ami.
9: Ouais.
7: Fais gaffe, là.
9: De quoi?
7: Parce que si vous vous mettez à deux sur elle...
9: Putain, mais attends, me fais pas dire ce que j'ai pas dit.
7: Moi, je vais m'occuper de toi, mon gars.
9: Mais me fais pas dire ce que j'ai
7: pas
9: dit.
7: Et là, on va pas être deux sur toi, on va être une bonne dizaine et ça va te calmer, mon pote. On va trop prendre ton appartement, ouais.
9: Mais est-ce que j'ai dit ça? Attends.
7: Il m'énerve.
9: Mais attends, qu'est-ce que j'ai... Putain, mais je comprends pas ton histoire, là.
7: Le Omar, je le connais bien, c'est l'autre voisin du dessus, là, c'est ça?
9: Ben oui.
7: Ah ouais, non, mais je vous vois bien avec votre manège, t'es déjà vu avec lui, ouais, d'accord, ok, je comprends, je vois la gueule
9: que t'as.
7: Pourquoi
9: tu m'as déjà vu avec...
7: Ah ouais, non, mais je vois le travail. C'est vous qui faites chier les voisins et qui sonnez, là, quand vous êtes à moitié bourré et que vous rentrez, là?
9: Putain, mais attends, j'ai jamais été bourré.
7: Ouais, c'est vous qui foutez la merde, vous mettez la musique à plus de, au moins 10 watts, là.
9: Putain, mais attends. Déjà, Omar, il est jamais rentré chez moi.
7: Ouais, il est jamais rentré chez toi, oui, bien sûr, parce que tu t'en souviens pas, parce que t'étais complètement beurré, mon pote.
9: Attends, j'ai jamais été bourré.
7: Ouais, mais quand vous vous bourrez, vous êtes gentil, vous êtes pas obligé d'en faire profiter tout le monde, quoi.
9: Attends, mais tu te...
7: Tu vois, moi, je vais t'en faire profiter, moi, tu vois, moi,
9: attends, mais t'es sûr que tu te prends pas de personne, là?
7: Tu m'énerves, toi, hein.
9: Mais tu es sûr que je te prends pas de personne?
7: Non, mais attends, je te connais, attends, je vois quitter, attends, ça va.
9: Attends, tu me connais, moi je t'ai jamais vu.
7: Ouais, bah ouais, mais moi je t'ai déjà vu, quoi. Je vois la gueule que t'as, ok, je vois le travail.
9: Et alors?
7: Le travail, bah je vois que t'es. Je vois tout à fait le genre. je le vois, c'est bon, ok, d'accord, je repère, j'ai vu, j'ai maté, ok, d'accord.
9: Et tu m'as déjà vu à.
7: Non,
9: faire des propositions.
7: Non, bah évidemment, quand je suis là, évidemment, tu t'écrases.
9: Mais
7: tu là, tu
9: fais
7: du
9: beau
7: chemin, je t'ai déjà vu changer de chemin. C'est parce qu'elle me dit. Moi, elle me dit que t'attends qu'elle prenne l'ascenseur pour prendre l'ascenseur et tout, plein
9: mais
7: de trucs.
9: Il n'y a même pas d'ascenseur ici.
7: Ouais, ben justement, c'est ça que je comprends pas, justement, c'est ce qu'elle me dit. Alors, je vais te dire, justement, moi, je trouve ça un petit peu bizarre, quoi, que tu veuilles prendre l'ascenseur et qu'il n'y en a pas, quoi. Il m'énerve, lui, hein. Ah non, sérieux, hein. Ouais, tu peux te marrer, ouais, tu vois, moi je vais
9: marrer. Non, mais je me marre pas, mais.
7: Ouais, non, mais moi
9: pas.
7: Je vais venir, moi, tu vois, si tu vas rigoler encore.
9: Je comprends pas ce que tu me.
7: On va voir qui va rigoler le plus, on verra qui c'est qui va jouer le rôle de deux funestes, tu vois. Tu m'énerves, toi, attends, je vais me relaxer. File-moi le truc, là, file-moi les gants. Ouais, parce que là, voilà, parce que faut que. Tu m'énerves, toi, hein.
9: Et au fait, tu t'appelles comment?
7: Je m'énerve, là, parce que je suis en train de passer mes nerfs.
9: Ouais, bon, à part ça,
7: ça va.
9: Non, mais attends,
7: t'as. Oh, ouais, tu m'énerves, j'arrête, sinon je te mets un bourre. Pourquoi tu as la chistote, le dent avec le nez, je t'enrume là.
9: Et puis, mais attends.
7: Oh, je tape, ça fait du bien, putain. Ça c'est ta gueule, Poum Chimbol, tu vois.
9: Ouais. Je vais un peu discuter maintenant.
7: Ouais, je m'appelle Max.
9: Max ?
7: Ouais.
9: Et au fait, comment t'as eu mon numéro ?
7: J'ai eu le numéro de téléphone par les renseignements, hein. Puisqu'elle connaissait ton nom de famille, moi j'ai téléphoné aux renseignements et j'ai récupéré ton numéro. Hein.
9: Non mais attends. Déjà je comprends pas ce que.
7: Bon bah.
9: Non mais laisse-moi, on parle. Parlons.
7: On peut pas parler avec toi, on peut pas discuter, t'es là, à chaque fois t'es en train de tout contredire, tout ce que je suis en train de te dire, t'es jamais suis... d'accord, t'es un fouille merde, et t'es un fouille merde, et puis c'est tout.
9: Je suis un fouille merde.
7: Mais ouais, t'es là pour foutre la merde, et déjà que ça se voit sur ta gueule et que ça s'entend sur le son de ta voix, c'est tout.
9: Ouais, bon, ça c'est autre chose.
7: Ouais, bah voilà, c'est tout quoi. Moi ce que je te demande, attends, ouais, l'ami.
9: Ouais.
7: Oh, j'ai pas que ça à foutre, moi j'ai d'autres chats à fouetter, hein, parce que moi je tiens un bistrot et j'ai autre chose à faire, hein. Ok, ouais. Moi, ce que je te demande, c'est de foutre la paix à ma sœur.
9: Non, mais attends.
7: Attends, on va arrêter de discuter, parce que t'arrêtes pas de vouloir contredire tout ce que je sens. Moi, je t'explique. Tu vas foutre la paix à ma sœur. Ok. Sinon, je me déplace.
9: Mais attends, je veux okay. bien foutre
7: okay.
9: la paix.
7: Ok,
9: mais franchement,
7: ok. Ok, attends.
9: Il m'énerve,
7: celui-là.
9: Laisse-moi parler.
7: Il n'y a pas à discuter, t'arrêtes pas de vouloir en placer une, c'est
9: mais
7: bon.
9: Oui, mais
7: moi,
9: attends,
7: ce que je te dis,
9: normal,
7: c'est que tu fous la paix.
9: Ça se fait à deux.
7: Ouais, non, mais là, c'est en monologue, je la termine tout seul,
9: ouais,
7: ça
9: non,
7: me dérange
9: attends,
7: pas. Hein, moi, j'ai envie de m'adresser à un mur. Si j'ai envie de m'adresser à un mur, je m'adresse à un mur. Là, j'ai envie de m'adresser à un mur. Et là, tu joues le rôle du mur. Alors, s'il te plaît, moi, je te termine, moi, je te dis qu'une chose, c'est que tu laisses
9: ma sœur
7: tranquille, ok?
9: Mais attends, je veux demander un truc. Je vois, qu'est-ce que j'ai fait vraiment de mal, quoi? Franchement, qu'est-ce que j'ai fait?
7: Ce que t'as fait, c'est que t'as voulu brancher ma sœur, et que ma sœur, elle veut pas te parler, elle veut pas te voir, elle veut pas t'entendre. Elle veut plus te voir, tu comprends?
9: Mais est-ce que je lui ai fait une proposition ouverte?
7: Non,
9: comme ça
7: mais elle aime pas ta face.
9: Mais ça n'a rien à voir.
7: Ouais, bah c'est pareil, mon pote, ta face, elle a fait gerber, alors si tu veux,
9: mais
7: tu la laisses tranquille.
9: C'est pas parce qu'elle peut pas avoir ma face que c'est moi qui l'appelle comme ça tous les soirs.
7: Ouais. Ben moi je vais la rappeler maintenant. Je vais essayer d'avoir des explications avec elle.
9: Ah non, mais sincèrement.
7: Attention mon pote, que si c'est pas ce qu'elle me dit, moi je descends, mais c'est moi que je vais aller la voir.
9: Attends, sincèrement. Moi je te dis sincèrement, je l'ai appelée une fois. C'est pour savoir comment elle allait. Elle rentrait du Maroc. Voilà.
7: Ouais. Enfin quand même, méfie-toi parce que là franchement ça va trop loin là.
9: Mais je te jure, sur ma vie, je te jure.
7: Bon, ok, d'accord. Bon, je te laisse, mec.
9: Mais franchement, attends.
7: Je te laisse, mec.
9: Et franchement, j'ai autre chose à faire que de l'appeler sans arrêt en lui faisant des propos obscènes.
7: Eh ben, je te laisse, mec. Mais qu'elle m'oblige pas qu'elle me dit. D'accord?
9: Non, mais attends. Fais la part des choses, déjà. Ce qui est vrai.
7: Oh là, tu m'énerves. Hop, raccroché, terminé. Voilà, ma petite chérie.
8: Oui, Max.
7: Oui.
8: Franchement, tu m'as cassé, c'était pas gentil de ta part, quoi.
7: Mais je suis obligée.
8: Mais non, mais moi je t'appelais pour que tu m'aides, mais là tu m'as cassé. Comment je vais faire maintenant?
7: Et qu'est-ce que je t'ai cassé, Sarah?
8: Oui, mais attends, et demain, ou peut-être maintenant, il va venir chez moi, je sais pas.
7: Bon, alors quoi. on le rappelle.
8: Non.
7: Bah je rappelle et je lui dis que c'est FM Radio.
8: Ouais.
7: Allez, je te fais un petit plaisir.
8: Ok, merci.
7: Allez.
8: J'espère qu'il va bien le prendre.
7: Bah, j'espère. Oh, puis non, laisse tomber, on démerde. Chacun sa merde. Oh, qui sont sur l'antenne là pour le débat. Caroline, t'es là?
3: Ouais.
7: Donc, il y a eu beaucoup de réactions. On a Marina qui est là. Bonsoir
3: ouais.
7: de Versailles. Bonsoir Marina.
3: Salut.
7: Vous prenez tout le monde en
3: Caroline.
7: Monde.
3: Ouais.
7: D'accord. Marilène.
3: Marina.
7: Marina. Alors d'accord. Il y a Marina. D'accord. Très bien. Donc je sais pas pourquoi il est marqué Marilène.
10: Il y a Marina et
7: Marilène. Ah. Sylvain. Alors Marilène, elle est là?
3: Oui.
7: Ah bah cette conne. Alors elle est conne. Elle. Hein. L'autre on dit Marilène. Non, c'est Marina. L'autre elle est même pas là pour dire non. Mais moi je m'appelle bien Marilène. Ça va, Marilène?
3: Je te l'ai dit.
7: Eh ben, on n'a rien entendu. Alors, Marina, t'es là?
3: Oui.
7: Alors, t'entends bien, il n'y a pas de problème. Et nous avons également Sébastien de Moulins.
11: Ouais.
7: Alors, vous savez d'abord pourquoi...
11: Moi, je suis là.
7: Et qui est là?
11: Sylvain de Montpellier. Tu m'as oublié?
7: Sylvain de Montpellier également, évidemment, bien sûr. Et Caroline, bien entendu, qui est au centre de ce débat. Alors,
11: ouais.
7: Avant, pour commencer, petite blague que j'ai eue sur l'Internet. Vous savez comment on reconnaît un homme qui est riche?
3: Son portefeuille.
7: Et parce que on reconnaît un homme qui est riche, c'est celui qui gagne plus d'argent que sa femme en dépense. Eh oui, c'est un petit peu vrai quand même, c'est là qu'on reconnaît qu'il
12: y a... entre une femme et une mouche sur le cul d'une vache, une mouche sur le cul d'une vache.
7: Ouais, je me souviens, c'est avec l'histoire de la queue qui vient taper, mais c'est quoi déjà,
13: c'est... Non, non, c'est bizarre.
12: Il y en a aucune, parce qu'elles prennent toutes les deux un coup de queue.
7: Elles prennent toutes les deux un coup de queue, voilà. Tu sais, pourquoi Dieu a créé la femme?
12: Ouais, ça, t'as déjà vu, la vaisselle qui suce.
7: Ouais, parce que la vaisselle ne suce pas, voilà. On est plein sur Minitel.
12: Et non, les différences entre une femme et une pizza.
7: Une femme et une pizza, oh, je connaissais celle-là.

0: Ça va, Amélie?
1: Oui, ça va.
0: Ouais, ouais, très bien, ouais. Ouais. Alors, t'avais un plan, qu'est-ce que tu voulais savoir?
1: Oui, j'ai besoin d'un plan braille, c'est vrai que tu m'aides.
0: Bah écoute, tu viens à la radio.
1: Et en plus, c'est pour un max aussi, donc...
0: Parle devant ton combiné.
1: Pardon?
0: Parle bien.
1: Mais je parle devant, mais...
0: Ah, t'as un micro, t'as un son bizarre. Vous avez vu?
1: Désolé.
0: Qu'est-ce que tu veux comme plan de règle?
1: C'est aussi pour un max, hein. Donc ça peut être m'aider. Écoute, bon, je vois que tu m'aides en fait, parce que là je vous entends parler plan de règle, mec, machin, et tout, mais... Ouais.
0: Non, c'est pas un plan. Il n'y a pas un plan drague. C'est-à-dire que Joseph, lui, la nana, il a rendez-vous avec demain, elle a 22 ans, étant donné qu'il en a que 17, il a peur de pas assurer, il voulait savoir comment s'y prendre pour pas avoir l'impression d'avoir un gamin de
1: Ah oui, t'as
0: Putain, mais je peux même pas finir ma phrase, putain, merde!
1: Allez,
0: tu
1: m'as parlé avec
0: moi,
2: c'est
0: un petit peu. Putain, mais on va s'imaginer qu'on est à table, qu'il est interdit de parler pendant qu'on mange et que je suis le père de famille.
2: Amélie.
0: Alors mangez votre purée, les gamins, et vous faites
2: cocher.
0: Oh non, j'en ai marre des Max.
1: Qui
0: a roté à table?
1: Tu prends les gamins, c'est quoi? C'est les gamins?
0: Oh non, j'en peux plus. Oh
2: allô? Amélie?
0: Oh non, merde, j'en ai marre.
1: Amélie? Oui? Pas plus fort, combiné.
0: Non, mais on n'entend rien, vous parlez tous en même temps. Putain, c'est trop dur à gérer quand il y a trois gamins à l'antenne.
1: Non, Max,
0: bon, les bébés, attendez, silence. Bon, qu'est-ce que tu veux qu'on fasse, Amélie? Qu'est-ce que tu veux qu'on fasse?
1: Bah, écoute, voilà, tu m'expliques comment on drague un jeune homme. Et
0: comment draguer quoi?
1: Un jeune homme.
0: Un jeune homme?
1: Ouais.
0: De quel âge?
1: 22 ans.
0: C'est un mec en ce moment qui te...
1: Ouais.
0: Bon.
1: Ouais.
0: Eh ben, avec Joseph, avec Xavier et également avec Geoffroy, on va essayer de te trouver la solution d'ici quelques instants, d'accord?
1: D'accord.
0: Et puis on aura également Anne, 18 ans. Écoute.
3: Mais je m'en fous, c'est un Xavier, 14 ans de Bordeaux.
0: Écoute...
4: Non, c'est pas Bordeaux, je te dis que c'est Côte d'Armor à Saint-Laurent.
0: Écoute-moi bien, Xavier.
4: Oui.
0: Si tu es sage,
4: oui. Bien,
0: j'ai vu ça avec Julie et Florent, on a regardé dans le stock de cadeaux. Il nous reste encore des Lego et des Playmobil. Si tu es sage, si tu es sage, tu auras des Playmobil. Pour l'instant, tu fermes ta gueule, tu bouffes ta purée et tu nous laisses accueillir. Qui a roté?
4: Moi.
0: Putain, mais qu'est-ce que vous êtes grave? Vous êtes vraiment une bande de petits cons. Non mais ça va pas être possible, Xavier.
4: De quoi?
0: De roter systématiquement. Il faut que tu varies.
4: Même si lourd, c'est lourd.
0: Non, il faut faire des variantes. Un coup, il faut péter, un coup, il faut roter.
4: Bon.
0: Bon, fermez vos gueules et discutons avec Amélie. Alors, tu pourrais parler. J'ai déjà demandé aux nanas de se raser avant de passer sur l'antenne pour éviter de parler dans leur barbe. Alors, si tu pouvais articuler, Amélie, ça nous arrange.
1: Non, j'ai un téléphone qui marche très mal.
0: Oui, ben dans ces cas-là, on n'appelle pas, on se contente d'écouter. Hein.
1: Pardon, mais je t'écoute pas très souvent, donc j'ai eu
0: envie. On branle de savoir combien de fois tu m'écoutes. Là, le problème, c'est que t'es sur l'antenne et que là, le téléphone est dégueulasse.
1: Je suis désolée.
0: Alors, essayons quand même de faire quelque chose avec ce qu'on a.
1: D'accord.
0: Vas-y.
1: Non, mais j'attends ton conseil, moi.
0: Quel conseil?
1: Je trouve que...
0: Quel conseil?
1: En fait, les mecs savent plus draguer.
0: Les mecs ne savent plus draguer.
1: Total.
0: Vous entendez ça, les mecs?
2: Ouais.
0: Allez! Non, Xavier, on t'a rien demandé. On a dit les mecs. Mais j'ai pas dit les ados.
2: Max, tu m'entends?
0: Oui.
2: Oui, c'est Geoffrey, là.
0: Oui.
2: Oui, j'ai ma copine qui est avec moi. Elle aimerait donner un conseil à Amélie, là.
1: Ah,
0: d'accord,
1: oui,
0: ok.
2: Vu qu'elle a 28 ans et que, telle que moi, je suis un mec de 21 ans. Donc elle voudrait des conseils pour un mec de 22 ans.
0: Très bien. Ensuite, on a Christian, 44 ans également, qui aura des conseils à vous donner.
2: Moi, je te la passe, Max. Hein.
0: Vas-y, allons-y.
2: Voilà.
1: Allô? Allô?
0: Oui, bonsoir.
1: Bonsoir.
0: Bon, là, attention, là, hein. On y va, les enfants. Attention, on se calme. Elle a 28 ans, on se calme, les enfants. Bonsoir, quel est ton prénom?
1: Alex,
0: comme Alexandre.
1: Oui, c'est ça, tout à fait. Mais avec le A à la fin.
0: Ah, très bien, le mec, il déconne à plein. Vous avez compris, t'as compris, Xavier, comment on fait pour accoster une nana?
4: La blague là, elle était pas drôle. Enfin,
1: non, pas vraiment, hein.
2: Pas
1: non,
2: du tout.
1: Du revu, du réentendu, du retouché. Bon, alors, c'est qui voulait des conseils?
0: Du retouché, du retouché, moi je vais te toucher autre chose.
1: Ah, bon, dis-donc, à distance. C'est fort, Max, franchement.
0: Max, animateur fantaisiste, pour vos messieurs, pour vos mesdames, et surtout, pour vos mesdames. Allez, allons-y, Alex.
1: Oui,
0: sors-nous ta science.
1: Mais je pense que tu serais plus adapté à donner des conseils toi-même.
0: Non, vas-y, Alex.
1: Ah si, tu m'as l'air.
0: Non, mais comme Geoffrey pensait que t'avais quelque chose d'intéressant.
1: Allez,
0: Alex,
1: qui veut des conseils? Dis-moi.
0: Qui veut des conseils? Qui?
1: Moi.
0: Allez, on y va, les conseils, on y va. Allez, messieurs, dames, il est bon, le conseil. Allez, le conseil, il est bon. Qui veut un conseil? Qui?
2: Moi, Joseph.
0: Ouais, allez, monsieur, conseil, qui en veut un autre?
1: Moi.
0: Combien? 10 000 conseils, qui veut plus? Plus, attention,
1: 100 000
0: conseils. Attention, messieurs, dames, on y va, 100 000 conseils. De 800 000 à ma droite, on y va.
2: 1 million.
0: 1 million.

0: 10 millions pour monsieur.
1: 1 milliard.
0: Attention, une fois, deux fois, adjugé 7 millions de conseils. On y va, c'est parti pour le premier, Alex. Allez, diablement forte, Alex. Alors, vas-y, donne un petit conseil à Amélie. Elle a 20 ans et elle voudrait nous faire croire qu'elle veut brancher un mec de 22. Alors, comment...
2: Bah pourquoi?
0: Non, vas-y, donne le conseil.
2: Il n'y a aucun problème pour ça.
0: Vas-y.
2: Ah non, mais c'est pas le problème de 22 ou 20 ou 28, c'est pas ça, c'est le problème du mec, tel qu'il est.
3: Pourquoi?
2: Les mecs draguent plus, les mecs draguent plus, c'est ça.
0: Oh, c'est pas vrai. Mais non.
2: Mais non.
0: On dirait un essuie-glace. Mais non.
2: Bon alors, qu'est-ce que je fais concrètement?
0: Tu le déshabilles.
3: Concrètement?
2: Ouais, mais...
0: Tu sors.
2: Ouais.
3: Ben, t'essayes de le pousser à faire ce premier pas.
2: Ouais, c'est dur.
0: Les mecs, réagissez là, bordel.
2: Ouais, mais attends, ils
4: sont... Réagissez.
0: Bon, attends, demandons à Christian, un homme de 44
2: ans.
0: Voilà,
2: donc, désolé.
4: Oh, putain, c'est un vieux, ça.
0: Bonsoir, monsieur.
2: Allô?
0: Allô, monsieur? Allô, Christian?
4: Oui, c'est
0: oui, bonsoir,
4: vrai.
0: Monsieur, bonsoir. 44 ans de Caen.
4: Voilà.
0: Vous les aurez quand? Animateur radio et fantaisiste pour vos messieurs, pour vos mesdames, et surtout pour vos mesdames, Xavier, allons-y.
4: Oui?
0: Non, Christian.
4: Ouais, voilà. Faut sortir avec une fille, faut pas rôter dans la gueule de la fille.
0: Il faut pas rôter dans la gueule de la fille.
4: Ouais, mais t'as pas
0: ta gueule, tu notes.
4: Tu notes. Faut être gentil avec elle.
0: Voilà, il faut être gentil avec elle et pas lui roter dans la gueule. Voilà. J'avais pas, moi. Je suis sûr que Xavier ne le savait pas non plus, Geoffrey non plus.
2: Oui, pour draguer un mec, il faut faire quoi?
4: Faut pas boire non plus.
0: Ah bah, pour draguer un mec, faut péter au lit.
3: Non, surtout, tu prends les mêmes conseils et tu les mets à l'envers. C'est-à-dire
0: voilà.
3: Que t'évites de faire la même chose.
0: Tu lui rotes à la gueule.
4: Voilà.
0: Alors,
4: je suis en pro pour ça.
0: Alors vas-y, crie. Comment tu t'y prendrais? Toi, Christian, t'es sorti avec une nana de 21, 24, 25
4: ouais.
0: Et 30 ans. Oui, mais quand t'es sorti avec cette nana-là, quel âge t'avais de différence? Que t'es peut-être sorti avec une nana de 24 quand t'en avais 23.
4: Voilà.
0: Ah, en plus, hein, lui, le gros délire. Allô,
4: ma femme de 21 ans, qu'elle a, si tu veux.
0: Ah oui, d'accord. Sinon, Christian, vous allez bien?
4: Ça va très bien.
0: Vous avez pris les pilules, les blancs, les bleus.
4: Tout.
0: Toutes les pilules.
4: J'écoute les jeunes, ils me font rire.
0: Ouais, ils me font rire, les jeunes.
4: Ils me font rigoler.
0: Tu serais pas par hasard le fan de Johnny?
4: Je l'ai reconnu quand même, voilà, ouais.
0: Oh, rien qu'à la voix, Florent ne l'avait pas reconnu, je dis non plus, si? Le fan de Johnny?
4: Voilà, tu m'as reconnu, toi.
0: Tu m'as reconnu, comment tu vas? Comment tu vas?
4: Ça va tout le temps.
0: Oh, bah, tu vas bien, dis donc, tu m'as manqué, Geoffrey.
4: Bah, j'ai appelé mon
0: Alex.
4: Oui.
0: Amélie.
2: Oui.
0: Xavier.
4: Oui.
0: Joseph.
4: Oui.
0: On a un fan de Johnny.
4: Ouais.
3: Mes parents, ils sont fans de Eddie Mitchell.
0: On
3: s'en fout. Mon cousin d'Eddie Mitchell, là.
0: Alors, il y en a un qui a la radio d'ailleurs. Il va falloir l'éteindre. Christian va nous chanter un petit morceau de Johnny.
4: Non.
0: Ah, si?
4: Tu m'as reconnu comment, tu vois?
0: Je t'ai reconnu grâce à ta veste.
4: Ah, voilà.
0: T'es toujours habillé pareil. T'es comme la dernière fois, t'as pas changé. Tu te laves des fois?
4: Bien sûr.
0: Bah, tu devrais te laver plus souvent parce que t'as souvent. Tu mets du parfum de Johnny?
4: Tout le temps,
0: du bon parfum de Johnny.
4: Attends, je te passe ma copine qui est là.
0: Alors attention, vous allez voir, c'est un sacré numéro, sa copine. Vous allez comprendre pourquoi...
3: Bonsoir
0: madame.
3: Ça va?
0: Les bien, madame.
3: Ouais, ça va.
0: Bon, alors, raconte-nous comment t'as pu sortir avec un énergumène de 41 ans, fan de Johnny. Enfin, 44.
3: Bah...
4: Parce que c'est fort, hein.
3: Bah, il ressemble à Johnny.
0: Oh là là! Oh, c'est grave, là.
3: Et il a le manteau de Johnny, tout.
0: Oh, 21 ans, les enfants, voyez-vous dans quoi vous pouvez tomber, faites attention.
3: Ouais. Et puis, il a les sous comme Johnny.
4: Et il a pas les dollars à Johnny aussi.
0: Est-ce qu'il transpire comme Johnny sous les aisselles?
3: Ah non!
0: Tu me dis qu'il a les mêmes slips que Johnny?
3: Ouais.
0: Oh, les enfants! Je comprends mieux, Alex, pourquoi... Enfin, je comprends mieux, Geoffrey et Xavier, pourquoi nous trois, nous n'arrivons pas à nous faire des nanas, parce que nous n'avons pas les dessous de Johnny.
4: Tout à fait.
0: Alors, comment sont les dessous de Johnny?
3: Les dessous?
0: Ouais, les slips de Johnny. C'est quoi, les slips de Johnny?
3: Bah, ils ont le dessin, hein. Il y a la moto, il y a tout, hein.
0: Alors, est-ce que la moto est derrière avec le pot d'échappement devant? Ou est-ce qu'il y a la gueule de Johnny devant qui est blanche et puis plus...
3: Il y a un peu de tout, hein.
0: Parce que si...
3: Et la moto, il y a...
0: Parce que je pense à un truc, là, ma chérie. Parce que si la tête de Johnny, elle est derrière, s'il change jamais de caleçon, il vient vite bronzer, le Johnny.
3: Ah bah non.
0: Parce que là, et si tu le laisses devant, l'autre, ça devient vite un chinois. Hein.
4: Un chinois.
0: Oh non, j'imagine Johnny, tu sais, avec la grosse tache, avec la... Oh l'autre, quand il fait des... L'autre, il doit garder 3-4 jours le même slibard avec, la, avec le slip, avec la tête de Johnny derrière, puis à force de péter, l'autre, il doit avoir le visage tout jaune. Allez, hop, dans la gueule à Johnny. Donc toi, tu distilles non pas à roter à la gueule des nanas, mais à te péter dans la gueule de Johnny.
3: Ah bah non.
0: Oh non, sans déconner, les cums.
1: Oh bon.
0: Un slip de Johnny, c'est pas vrai.
5: Les chaussettes aussi.
0: Et ça, c'est un truc que j'aimerais bien avoir. Les chaussettes, je sais qu'il y a les chaussettes à Johnny.
3: Il a même les bottes.
0: Oh là là.
3: Ah non, pas.
5: Eh ben, Johnny, il a pas de basket.
3: Eh ben non, il est toujours en botte, hein.
0: Il met les sentiers,
3: ouais. Il est en botte, il veut qu'il suive son genre.
0: Oh là là. Alors, raconte-moi, est-ce que quand il fait l'amour, il met un disque à Johnny?
3: Oh bah ça arrive, hein, des fois.
0: Quel est le morceau que, sur lequel il préfère? Quel morceau vous préférez pour faire l'amour?
3: Je sais pas tellement. Ah, on n'écoute pas le soir tellement. Hein.
0: Je le vois bien en train de faire l'amour et puis vous mettez « Quoi, ma gueule ? Qu'est-ce qu'elle a, ma gueule ?» Et t'as l'autre, il gueule et tout pendant qu'il fait l'amour. Ça doit être une horreur, putain. Oh, mais dis donc, il pourrait pas nous chanter une petite chanson, ton chéri, là ?
3: Ouais.
0: Allez, une chanson. Johnny. Allez, Christian. Allez, Christian.
6: Oh, ça pète avec ça.
0: Christian, une chanson.
3: Une chanson.
0: S'il te plaît. Une chanson. Vas-y, Christian.
7: Christian, c'est Julie. Il y en a une que je voudrais que tu me chantes, c'est Tout est la musique que j'aime.
6: Tu viens avec moi.
7: Ok.
6: Je chanterai à part.
0: Alors,
7: mais non, juste là, vas-y. Toute la musique que j'aime.
6: Toute la musique que j'aime.
0: Vas-y, Christian.
7: Elle vient de là, elle vient du blues.
0: Allez, Christian.
7: Christian.
0: Allez, vas-y.
6: Oh non.
0: Oh si, putain.
6: Allez.
7: Les mots ne sont jamais les mêmes. Pour exprimer ce qu'est le blues.
0: Alors sinon on peut chanter tous ensemble. Non, je vais mettre le karaoké. T'as, faut que tu nous chantes quelque chose, la merde. Non, mais on va chanter un truc de Johnny Alexandrie Alexandra, un truc comme ça.
6: Non, c'est pas ça.
0: Ah merde, on va mettre.
6: Retiens la nuit.
0: C'est comme l'oiseau. C'est comme l'oiseau.
6: Non. Je connais pas ça, moi.
0: Mais crie pas deux minutes, calmos. Okay. Arrête pas de crier, l'autre.
7: Mais c'est trop, Max.
0: Retiens
6: la nuit.
0: Écoute-le. Vas-y. Allez.
6: Tout le monde.
0: Alors, tout le monde. Mais nous, on connaît pas les textes. Malheureusement, on n'est pas fan de Johnny, à nos grands regrets.
5: On est inculte.
0: Alors, vas-y. 3, 4. Retiens la nuit. Alors,
6: pourquoi vous arrêtez?
0: Parce qu'on connaît pas la suite, putain.
6: Si. Vous êtes des malins.
0: Mais non, c'est toi
6: on
0: qui
6: connaît pas.
0: Mais non, on connaît pas. Donc nous, on va chanter Johnny, on va jouer Gabriel, ma gueule, non?
6: Ouais, ma gueule. Qu'est-ce qu'elle a, ta gueule?
0: Alors on y va, je sais pas, et la tienne?
6: La tienne, elle est bien. T'as vu, elle fait trop tout à l'heure, non?
0: Quoi? Attention. Non, mais laisse tomber, parce que tout à l'heure, c'est des rapports quand je mettais des bruitages d'alcool, mais laisse tomber. On va tout chanter ensemble, là, les enfants, et on va surtout laisser chanter notre ami
6: Christian.
0: Ouais. Et après, on aura Julie qui va arriver chanter. Enfin, Julie, attention, on y va.
5: On va ceux qui suivent.
0: Quoi, ma gueule?
6: Qu'est-ce qu'elle a, ma gueule? Mais c'est vrai que ta gueule n'est pas belle.
0: Quelque chose qui ne va pas.
6: Comme la tienne, Max.
0: Elle ne te revient pas.
6: Mais c'est Max également bien vieux.
0: Et j'ai plus de 44 ans.
6: Et 44 ans, mais je suis
0: complètement taré.
6: J'ai
0: le visage déformé. Allez, vas-y.
6: Comme toi.
0: Vas-y, crie, vas-y. Quoi, ma gueule? Allez, à toi, Xavier.
6: Qu'est-ce qu'elle a, ta gueule, Max? Y'a un truc qui va pas, Max.
0: Non, ça ne me revient pas.
6: Parce que tu te fous de la gueule de
0: toi. Mais je me fous pas de ta gueule.
6: Ouais, ta gueule, Max. Y'a un truc qui me revient pas.
0: Ouais, c'est fort, franchement. Respect les enfants, respect. Ouais. Dire qu'on est en train de discuter avec un fan de Johnny qui a des slips de Johnny.
6: C'est le chanteur.
5: Des chaussettes.
0: Oh, Xavier, yeah.
6: Oui.
0: Mais bouffe-la de ta purée. Toutes ces femmes qui sont venues ce soir. Il faut dire que je vous aime.

0: Non, Christian, quel talent, bravo!
1: Bravo! Quoi? Tapez toutes dans vos mains.
0: Allez, on tape dans les mains, les enfants, on tape dans les mains.
1: Hop. Ouais, Max. Je l'ai dit à Max.
0: Ouais.
1: Que j'aime bien.
0: Donc ça tape dans les mains, on n'entend rien, les enfants. Attention, ambiance, Christian.
1: 3, 4.
0: Tac. Tac. Ouais.
1: Ouais,
0: Christian, vas-y, allez, chante, Christian.
1: Ouais. Pourquoi tu te fous des auditeurs, Max? Il se fait prier, hein.
0: Ah, ma gueule. Non, mais Christian est une grande star au même titre que son idole, Johnny Hallyday. Il se fait prier, ouais. On va arrêter là. Une autre, quand même. Un petit peu, quand même. Hein?
1: Allez.
0: Un petit peu.
1: Allez.
0: Christian, merci pour ton témoignage qui était totalement inintéressant. Comme d'habitude. Mais c'est ça qui nous plaît, Joseph. Je pense que tu vas te démerder pour demain et je crois que tu seras assez capable d'aller voir un film comique. Je te l'ai dit encore, va voir ou Didier ou alors Les Randonneurs.
1: Ouais.
0: Xavier, merci pour ton témoignage de puceau.
1: Et la purée.
0: Voilà. Merci également à Amélie pour ton témoignage.
2: Oui, moi je suis toujours pas aidé.
0: Mais ça m'a beaucoup pas. Hein, qu'est-ce qu'il y a?
2: Je suis toujours pas aidé, mais c'est pas grave.
0: On t'a pas aidé, mais qu'est-ce que tu veux qu'on fasse? Comment es-tu physiquement?
2: Comment je suis? Je suis blonde, j'ai les yeux bleus.
3: Mensuration, c'est quoi?
0: Plutôt pas mal, tu te trouves plutôt belle.
2: Bah, on me considère pas mal, mais je peux pas te dire comme ça.
4: Non, comment je prends la tête?
3: Toutes les meufs qui sont des boudins, elles disent ouais, on me considère pas mal.
2: Pardon? C'est les meufs qui sont boudins, hein,
3: elles disent ouais, on me considère pas mal.
2: C'est le petit puceau de 17 ans.
5: C'est pas vrai, ça, Joseph.
3: Ouais, c'est moi.
5: C'est pas vrai.
0: Julien dit qu'elle est pas terrible, elle est vraiment pas terrible, quoi. Alors,
5: il y a des gens qui disent la vérité,
0: c'est tout.
3: Pardon, une photo?
2: Ouais,
3: c'est
2: une photo.
0: Dis donc, la fille d'hier qui devait me déposer des photos d'elle pour venir la chercher, elle est jamais déposé les photos. Elle est jamais venue les déposer, les photos.
3: Max.
0: Oui. Non.
3: Mais c'est aussi pour la fille, là.
0: Non.
3: Allez.
0: Non. Non.
3: Bah alors laisse-moi au moins lui donner mon adresse.
0: Voilà. Mais non.
3: Bah pas ici quoi.
0: Non.
3: Au standard.
0: Non, au standard hors antenne bien sûr.
3: D'accord. Max.
0: Amélie.
2: Oui, je t'embrasse.
0: Tu viens à la radio, je t'explique en privé.
2: Ouais, d'accord, c'est intéressant.
0: Bah pourquoi?
2: Ah bah je viens.
0: Bah tu viens.
2: Bah quand tu veux.
0: Bah tout de suite.
6: Oui, ma chérie.
2: Non, ça va.
0: Bon alors vas-y, alors donc on t'écoute.
2: Comment ça, on
0: m'écoute? Non, mais je voudrais savoir un peu plus de détails, parce que toi, tu poses juste des questions. Mais qu'est-ce qui fait que, justement, tu ne plais pas aux garçons? T'es sûr de ne pas te plaire?
2: Je sais pas. Je peux te raconter la légende.
0: Je veux bien.
2: Enfin, disons que, en fait, à chaque fois, j'ai toujours l'impression que je leur plais.
0: Ouais.
2: Et puis, je sais pas ce qui se passe. Après, bah, je sais pas, je leur plais plus, quoi. Je sais pas. Par exemple, une fois, il y a un garçon qui me plaisait beaucoup. Ça, cet été, justement.
0: Ouais.
2: Et je pensais que je plaisais vraiment. Et c'est vrai que, bon, je suis assez maladroite. Et je l'embrassais sur la bouche, tu vois. Et donc.
0: Et là, il a. C'est pas qu'il l'a. Enfin, disons qu'il l'a mal pris. Il a pas
2: c'est
0: compris.
2: C'est pas qu'il l'a mal pris, mais il m'a dit. Disons que c'était la fin des vacances, il m'a dit on se verra l'année prochaine.
0: Ah ouais.
2: C'est flatteur, trouve pas, non?
0: Ouais, non, mais il était doux, lui aussi. Tu sais, c'est délicat les vacances.
2: Espagne.
0: Mais tu sais, quand tu vois quelqu'un, puis après, c'est le dernier jour.
2: Non, parce qu'il n'y a pas que ça, quoi. Il y a plein de choses comme ça, et je ne leur plais jamais, quoi. Et c'est un peu
0: chiant. Oh, ma pauvre.
2: C'est vrai que je suis pas aguichante. Je suis pas très sexy.
0: Ah bah voilà, mais ça, c'est important. On vous demande pas.
2: Attention,
0: il faut rester naturel. On ne demande pas aux filles d'être méga maquillées, on ne demande pas d'être super.
2: Le problème avec l'histoire des vêtements sexy, ça laisse sous-entendre que tu veux. Ça fait tout de suite penser au sexe. Tu vois,
0: ah, je crois pas, non. Si
2: non,
0: je ne suis pas d'accord. Non.
2: Les garçons.
0: Ah, non, je ne suis pas d'accord. Attention, non.
2: Excuse-moi. Mais souvent, les garçons qui sont attirés par les filles habillées, enfin, tu sais,
0: non, je suis désolé. Si tu mets une jupe, évidemment, ras la chatte, ouais. Mais si tu mets une jupe, si ça te va, et encore, il faut voir que si ça taille, tu peux très bien être coquette sans être avec une avec un pantalon, avec un tailleur. Ouais. Hein, je suis désolé, être en pantalon.
2: Je pensais avant que les garçons étaient assez faciles, mais ils sont pas si faciles que ça. Hein.
0: Bah, parce que t'es tombé sur les mauvais, parce que là, t'as eu des mauvaises expériences, qu'il y a des, à chaque fois que quand t'as voulu quelqu'un, t'en as pas eu, puis t'as 19 ans, t'es pas encore non plus au bout du monde.
2: Ouais, bon,
0: on a Sarah qui a 20 ans de Paris, qui souhaitait réagir justement à ça. Bonsoir Sarah.
7: Bonsoir.
0: Mais, pourquoi tu vis le même problème que Céline, à savoir que t'as du mal à plaire aux garçons?
7: Moi, c'est le contraire, je fais 1m80 et je plais vachement.
0: Ouais, mais c'est pas la taille qui,
7: Ouais, non, mais tu disais tout à l'heure que faire 1m80, c'était un handicap, ça plaisait pas aux
0: mecs. Non, j'ai pas dit ça, moi.
7: Si, que ça choquait, ça repoussait, ben moi, au contraire, c'est ma taille qui a
0: Non, je parlais de moi. Attends, oh là là.
7: Ouais,
0: sans déconner, on offre.
7: Tu mesures combien?
0: Je l'ai dit, hein.
7: Mais
0: on va offrir dans les kits, demander des kits, on va vous offrir des cotons-tiges.
7: Hein.
0: On va vous offrir des cotons-tiges, hein.
2: pourquoi.
0: Non, j'ai dit que moi, j'ai dit que moi, en ce qui me concerne, 1m75 quand j'ai vu Manuel. Après, moi, j'aime bien les filles qui ont plutôt dans les 1m70. J'ai jamais dit que c'était, que c'était laid et qu'il fallait pas.
2: Tu mesures combien?
0: 1m78.
2: Ah, c'est pour ça.
0: 78, 1m80. Enfin,
2: mais moi, il y a des mecs d'un mètre 60, ils sont carrément fascinés par moi.
0: Ouais, d'accord, ouais. Bah, c'est pas mon cas du tout, quoi.
2: Bon.
0: Mais le problème est pas là, on n'est pas là pour. Mais je pensais que tu allais apporter des solutions à Céline, c'était juste pour nous dire que tu faisais 1m80, on s'en branle.
2: Il suffit qu'elle soit sûre d'elle.
4: Ah non, mais moi je suis sûre de moi, mais enfin, je veux dire, comme il me demandait ce que je pensais qu'il n'allait pas, bah, je lui dis ce que je pense. Non,
0: mais je pense qu'en tous les cas, tu t'égares et tu fais erreur en disant que tu peux pas te permettre, que tu aimerais bien t'habiller un petit peu mieux, mais que tu peux pas parce qu'après les mecs pensent que habiller de telle manière, c'est penser au sexe.
2: J'ai dit qu'à la limite, c'est peut-être ça.
0: Ah bah oui, mais tu dis que c'est peut-être ça, mais tu dis, t'as pas dit ça, t'as dit que les mecs, obligatoirement, ils font allusion au sexe.
2: Non, mais souvent, bah oui. Bah,
0: parce que tu vas porter un vêtement qui va pas t'aller, qui va faire que tu fais salope ou que tu fais je ne sais quoi.
2: J'ai l'impression que les garçons, ils sont plutôt attirés par ça, quoi, de toute façon.
0: Je sais pas, alors donc je les connais pas bien, alors je sais pas. Non, je sais pas.
2: Âge.
0: Je sais pas.
2: Non, mais t'as eu mon âge.
0: J'ai eu ton âge, mais moi, quand j'ai eu 19 ans, j'ai autant d'attirance par des filles quand j'avais 19 ans. Je pense que j'ai la même envie de voir une fille aujourd'hui à 27 ans que j'avais envie de la voir quand j'avais 19 ans, quoi. Mais j'ai toujours aimé les filles bien habillées, ça c'est clair. Toujours, toujours. Je parle pas de la marque, hein. Je veux pas d'avoir Christian Dior sur soi ou Saint Laurent, hein. Je parle vraiment d'être habillée, d'être coquette, quoi. Tu vois, d'être un peu. Alors, et c'est pareil, il y a des filles qui sont très décontractées, très simples, et à qui ça va bien aller, donc elles le sont, et il y en a d'autres qui vont être habillées vraiment tailleur, classe et tout, mais comme ça leur va quand même, ça fait très classe.
2: Mm-hmm.
0: Et puis voilà, quoi. Non, mais moi, il y a plein d'autres qualités que j'aime bien chez une fille, hein, le fait qu'elle soit douce et tout, machin. Il y a beaucoup, beaucoup, beaucoup, beaucoup de choses, hein.
2: Ouais.
0: Mais je sais pas, c'est peut-être toi aussi, c'est peut-être pas que les garçons, hein, comme tu dis, tu te maquilles pas. Quand je dis se maquiller, moi j'aime bien les filles naturelles, mais si tu en mets très légèrement pour essayer de te mettre en beauté, je sais pas.
2: J'essaye.
0: Ouais,
2: je sais pas, c'est bizarre.
0: Bah ouais, mais enfin.
2: J'ai des copines en plus, c'est vrai, elles sont pas très jolies et elles plaisent beaucoup, alors je sais pas.
0: Oh, je crois pas que ça soit. Ouais, non, là je pense que tu as décidé de te mettre dans la tête que t'avais une mauvaise étoile au-dessus de la tête et que à chaque fois que tu voulais te faire un mec et que tu pouvais pas, ça veut dire que t'es pas belle, quoi.
2: Bah, je sais pas.
0: Peut-être que tu tapes trop, tu veux peut-être la barre trop avec les garçons, peut-être qu'ils sont trop beaux, quoi. Eh ouais, essaye de trouver des mecs.
2: Pourquoi les garçons beaux cherchent les filles belles, hein.
0: Il faut croire que oui, en tous les cas, ce qui te concerne, puisqu'apparemment, à chaque fois, quand t'en as un mec, tu peux pas l'avoir. Quand il te plaît, lui, tu lui plais pas. Donc, forcément, peut-être que tu mets la barre trop.
2: Non, mais encore, je plairais à d'autres personnes. Je serais flattée, je me dirais, bon, c'est qu'une coïncidence. Mais là, c'est vraiment personne.
0: Il y a personne qui vient te voir.
2: Non. C'est déprimant.
0: Oh, tu veux que je vienne te voir?
2: Ah oui, avec plaisir.
0: C'est vrai? À ce point-là? T'es vraiment si paumé que ça? Et sinon, moi, ce que je te propose, c'est de venir cette nuit, parce que Gérard, je sais, est très friand d'auditrice dans les studios. Tu viens, comme ça, on se verra, puis comme ça, je te présenterai Gérard et tu verras.
2: C'est pas gentil, d'ailleurs, avec Gérard. J'ai l'impression que tu te moques de Gérard et de François, c'est ça?
0: Ah, je me fous complètement de leur gueule.
2: C'est pas gentil.
0: Ah, mais je suis obligé.
2: Oh, Non, mais c'est vrai que ce sont des êtres humains, ils ont le droit quand même de.
0: Oui.
2: Je sais pas,
0: non,
2: ça les dérange pas, eux.
0: Je les considère comme des animaux, moi.
2: Non, mais eux, ça les dérange pas.
0: Je ne sais pas, je m'en fous.
2: Oh,
0: je m'en fous. Mais, tu sais comme je me fous de ta gueule aussi en ce moment. Hein. J'en ai rien à branler de toi aussi. Hein. Ouais.
2: Tu es vexé parce que je t'ai demandé ça?
0: Non, parce que je suis en train de te dire n'importe quoi et que toi t'es là et je te fais un caca et toi tu mets le nez dedans, toi.
2: Mais non, c'est pas ça, c'est que je sais pas, souvent je t'écoute, je sais pas, j'ai l'impression que tu.
0: Oh, je me fous de sa gueule, ouais, complètement, ouais.
2: Non, mais je te demande.
0: Je l'exploite. Bah, j'essaie de faire le maximum
2: non,
0: de fric.
2: Non, je te demande, hein, je te jure que je t'ai pas dit. Je t'ai juste demandé, quoi.
0: Non, tu m'as pas demandé, c'est tout à fait ce que tu penses, et donc je
2: non,
0: te réponds.
2: Non, c'est pas ce que je pense, mais je sais pas, je trouve que vous êtes d'accord et que.
0: Je l'exploite, disons, voilà. Céline?
2: Oui?
0: J'exploite.
2: Non, mais je
0: l'exploite et j'essaie de me faire le maximum de pognon. Je te dis, moi je veux jusqu'à 30 ans, je veux absolument avoir une très belle voiture. Et le seul moyen, je me suis dit, plutôt que de faire des compiles qui vendent bien, j'exploite Gérard au maximum.
2: Mais j'ai l'impression que tu te sens gêné, que tu sais pas. Non, mais...
0: Parce que je trouve ta question complètement idiote, donc j'essaie de te répondre le plus connement possible aussi, quoi. Voilà. T'es content, mais c'est ce qui fait ma force, c'est d'être sincère envers les gens de temps en temps. C'est quand on dit, c'est d'être.
2: Je crois que t'es surtout vexé, là, mais bon, c'est pas grave.
0: Non, je suis pas vexé. Non, c'est toi qui maintenant essaie de retourner la vapeur de l'autre sens.
2: Non, je pense plutôt que quand t'es confronté, apparemment, là, effectivement,
0: Non, ça me gêne pas. Moi, quand on me traite de fils de pute ou que mon émission est tachée ou que je suis un connard, il faut arrêter. Non, mais je veux dire, ne crois pas que ça me vexe loin de là. Maintenant, de dire, ouais, tu exploites machin, tu utilises truc ou tu machin. Non, on rigole, c'est tout, point la ligne. Mais bon, il y a ceux qui comprennent et ceux qui comprennent pas. Et des gens comme toi qui comprennent pas, ça m'intéresse pas.
2: C'est pas que j'ai pas compris, c'est que je voulais savoir.
0: Non, tu n'as rien compris. C'est pas la même chose.
2: Ok, de toute façon, là.
0: Oui, effectivement, oui. Je comprends mieux maintenant pourquoi tu as un problème.
2: Ah, ça y est.
7: tout de suite.
0: Ça va? Non, oh, mais te vexe pas non plus, tu
7: non,
0: vois,
7: je peux faire la même chose. Je sais que tu rigoles.
0: Tu vois qu'on peut faire la même chose.
7: Je sais que tu rigoles. Non, non, je sais que tu rigoles.
0: Va savoir si je rigole ou si je pense vraiment ce que je pense sur toi.
7: Ouais,
0: l'éternelle question, hein.
7: Mais tu me connais pas, donc tu peux pas vraiment.
0: Ouais, mais moi je fais des jugements sur les choses, des fois.
7: Je sais, forcément, tu ne connais pas,
0: Bon. Oui, oui, oui. Je vais pas perdre mon temps à essayer de connaître tout le monde pour porter des jugements. Je porte jugements dès la première seconde que je l'ai en face de moi.
7: Voilà. Mais là, tu vas pas en face de toi.
0: Non, mais j'étais en face de toi, j'étais au téléphone, c'est la même chose.
7: Ouais. Non, c'est pas la même chose.
0: C'est exactement la même chose.
7: Bon,
0: pour
7: on va
0: moi.
7: Pas discuter, c'est ridicule.
0: Oui, exactement. Voilà. Tu es ridicule.
7: Voilà, si tu veux.
0: Salut Céline.
7: Ça te fait plaisir.
0: Oui, ça me fait plaisir, oui. Aïe, aïe, aïe. Je comprends mieux pourquoi elle est seule, celle-là.
6: Parce que là, la timidité, je sais pas quoi.
8: Tu feras un débat, Gérard.
6: Ouais, non, mais c'est bon, je suis surfait sur la timidité, c'est bon. Hein.
0: Non, pas l'humidité, la timidité. L'autre, il parle de l'humidité.
6: Mais je parle de la. J'ai pas dit humidité, j'ai dit timidité.
0: Ah bon, excuse-moi, j'ai.
6: Les oreilles, c'est comme de cul.
0: Ça, c'est bon,
8: je me présente un petit peu bêtement avec.
0: Je m'appelle Henri.
6: Ouais, vas-y, continue avec tes fleurs.
8: Ouais, donc je me présente avec mon bouquet de fleurs, je m'approche de la nana, je lui dis. Excusez-moi mademoiselle, bon on imagine qu'elle a à peu près le même âge que moi ou un peu plus jeune. Elle a disons entre 20 ans, 23 ans, enfin tu vois. Excusez-moi mademoiselle, je vous trouve extrêmement jolie. Je me suis permis de vous offrir ces quelques fleurs.
0: Enfin, ouais.
8: C'est pas aussi.
0: Et là, elle te dit merci, puis t'entends. T'as les portes du bus qui se referment, elle se barre avec.
8: Et ouais, ça c'est vraiment refermé.
0: Et toi tu restes sur le trottoir.
8: Et voilà, et donc parfois.
0: C'est l'effet zéro, enfin
9: quoi. C'est l'effet, et soudain un inconnu vous offre des
0: fleurs.
9: C'est vachement beau,
0: ce que j'ai dit tout à l'heure.
9: C'est vachement beau.
0: Ouais, c'est surtout l'effet zéro, si elle se barre avec le bouquet dans le bus. Bah attends, toi tu restes sur le quai tu restes sur le trottoir, l'autre elle se barre avec tes fleurs.
7: On le voit jamais, non, ça.
0: Vous connaissez le sketch de Guy Bedos, le mec qui drague les nanas? Vous connaissez le sketch, il y a un sketch hyper connu de Guy Bedos.
8: Avec
0: Non, mais quand il drague une nana, faut que non, il est tout seul et puis il raconte ça.
9: Et... Moi je connais le slow et où qu'elle a sa culotte.
0: Mais non, ouais, c'est quand il drague une nana et tout.
9: Je
0: puis...
9: sais plus,
0: ouais, bon, bah, je vous le ramènerai un de ces quatre parce que ce sketch il vaut vraiment le coup d'être écouté. C'est dommage que là dans le débat il était à 200% dedans. Ouais, vas-y, Nicolas.
8: Ouais, donc je vais terminer pour dire que le problème.
0: Enfin, pas dans
8: que...
0: la gueule, hein, termine sur le côté.
8: Non, le problème c'est qu'apparemment les filles aiment bien ça. Or, dans la réalité,
0: elles sont
8: moins chaudes, quoi. Elles trouvent pas, elles trouvent pas tellement.
0: Non, mais il faut tomber sur la nana qui a envie de ça.
8: Elles
0: trouvent
8: ça tellement bizarre, elles trouvent ça sympathique, ça les touche.
0: Mais oui, mais bon.
7: Alors, du coup,
9: ça
0: dans la rue. Évidemment, mais heureusement qu'il n'y en a pas à chaque coin de rue. T'es marrant, toi.
7: J'ai jamais vu ça, franchement.
8: Vous, les filles, toi, par exemple, comment tu t'appelles?
7: Elvire.
0: Elvire, est-ce que tu apprécies comment tu réagirais, Elvire, si vraiment un mec sur le quai d'une gare, peu importe l'endroit, venait t'accoster avec un bouquet de fleurs, il était laissé pour vous. Qu'est-ce que tu ferais?
7: Ah ben déjà, je remercierais quand je
0: dis. D'accord.
7: Mais c'est sympa, quoi. C'est pour moi, c'est vrai.
8: Et tu veux que je te dise ce qu'elle dirait? Elle dirait ouais.
0: Non. Attends, Nicolas, tu vas pas répondre à sa place. Vas-y, laisse-la répondre.
7: Ouais, je serais vachement contente, quoi. Je sais pas. Moi, ça m'est jamais arrivé.
0: N'importe quoi. Alors, Nicolas. Qu'est-ce qu'elle aurait dit enfin?
8: Elle aurait été touchée, elle prend le bouquet, remercie, mais je suis désolée, là j'ai
7: mon bus, exactement.
8: Je me dépêche,
6: je suis pressée,
8: et juste après il y a mon copain qui m'attend, donc
0: voilà. Exactement, c'est exactement ça, exactement, tout à fait.
8: Elvire dit que ce genre de comportement lui plaît, j'ai l'impression que c'est un fantasme de beaucoup de filles.
0: Complètement, voilà.
8: Elles aimeraient être abordées comme ça.
0: Tout à fait, c'est exactement ça, mais bien sûr.
8: Et quand ça arrive dans la réalité, c'est fini, quoi. Un autre scénario.
9: Ce que j'allais dire, ça fait assez peur, ce genre de choses, parce que c'est vrai que le mec, tu sais pas qui c'est, tu sais pas qui t'es. Moi, ça m'a arrivé avec un mec qui a voulu m'offrir un café.
0: On vous demande pas quitter, on vous demande à peine de vous aborder, que déjà vous voulez nous quitter.
8: C'est que dalle, quoi.
0: On demande simplement, ouais, alors ça va, on vous demande 3 heures dans un Formule 1, c'est tout, à 130 balles la nuit, ça va. Ce qu'on veut, c'est vous sauter.
6: Une fois ça m'est arrivé, mais c'est vieux ça. J'ai dit une chose, j'ai voulu faire ton expérience, tu vois.
0: Qui c'est qui parle là? C'est Yann?
6: Gérard, c'est moi.
10: Non, c'est Gérard.
0: Oh, j'ai pas reconnu Gérard.
6: Ouais, c'est bon, toi, ça y est. Hein. L'autre fois ça m'est arrivé, puis je me suis pris des fleurs dans la gueule. C'est une baffe.
8: Mais ça me surprend.
0: Mais là, il a pas fait attention, il pensait que c'était une nana, alors qu'en fin de compte, c'était tout simplement un mec qui vidait les poubelles.
6: T'as raison,
0: il s'est fait le bouquet pour pas mieux.
6: Une nana avec Denis Barre.
7: C'est rare à trouver ça. Et la tactique, en fait, d'un mec franc qui va vers la nana et qui dit
4: Ouais, écoute, je t'ai vu, je te trouve plutôt sympa. Oui. Écoute, j'aimerais bien qu'on s'échange nos numéros de téléphone, malgré que si je te donne le mien, tu vas jamais m'appeler. Et puis,
3: ça arrive souvent, on est ensemble, je pense qu'on attend toujours les coups de fil.
0: Je pense que ça peut être bien, mais il faut que dans ces cas-là, que le mec se contente de faire ça et que réellement, après, que ça soit pas une technique pour aller vers autre chose. Et que vraiment, il donne le numéro de téléphone, ensuite, il s'éclipse dans les 30 secondes qui suivent. Et la nana, elle reste sur le cul, à mon avis, et là, elle garde le numéro et au bout de deux jours, elle rappelle, c'est évident. Enfin, pas tout le temps, mais il y a deux chances. Il y a deux chances sur trois pour qu'elle rappelle.
3: Non.
4: Du regard aussi. Hein.
0: Mais bien sûr que si.
4: Un mec qui te regarde vachement, qui essaye de pénétrer ton regard.
0: Non, mais.
4: C'est beau.
0: Ouais, bah ouais, mais il y a des nanas qui aiment pas ça. Il y a des nanas qui vont. Il y a des nanas qui vont.
8: Qui vont détourner, qui vont éluder le regard.
0: Le fait, c'est de gêner la nana et de se barrer. C'est pas d'être lourd. Et par exemple, justement, cette technique, par exemple, d'arriver avec des fleurs. Et justement, si tu mets un mot dedans avec ton numéro de téléphone, tu dis voilà, mademoiselle, je vous ai trouvé très mignonne. Voilà, tu lui donnes ça, je vous ai trouvé ravissante. J'avais envie de vous offrir des fleurs. Tu lui donnes. Et la nana te regarde comme une conne. Il dit, je vous rassure tout de suite, je vous embêterai pas plus longtemps. Et encore, si vous en avez envie, j'ai un numéro. Même, tu lui dis même pas que t'as un mot avec ton numéro de téléphone. Tu lui dis voilà, j'ai envie de vous faire plaisir. J'avais envie de me faire plaisir en vous faisant plaisir, en vous rendant heureuse. Peu importe qui vous soyez et qui je suis. Voilà, je vous donne les fleurs et tu t'en vas. La nana, elle reste comme une conne. Il y a une chance sur trois pour qu'elle te rattrape, pour te remercier, pour te dire, ouais, malin, qui vous êtes, qu'est-ce que vous voulez exactement. Et à ce moment-là, tu dis, bah, c'était juste vous offrir des fleurs, et puis c'est tout, j'avais envie de, je vous avais trouvé. Ou alors, elle dit rien, elle reste comme une conne, elle rentre chez elle, et elle prend le mot, et là, elle voit le mot avec son numéro de téléphone, il y a quand même une chance sur trois pour qu'elle te rappelle aussi, quoi. Ouais, je suis persuadé.
4: Il y a un problème.
8: Pas autant que ça. Est-ce que disait Julie, je crois que c'est Julie qui disait tout à l'heure, c'est qu'elle pense que le mec, elle sait pas d'où il sort. Et elle commence à flipper.
0: Pas forcément. Non, elle flippe. Non, la fille, je pense qu'elle flippe. Excuse-moi de te couper. Si tu restes avec ton bouquet de fleurs à côté d'elle, là, elle croit que t'attends quelque chose. Si tu t'en vas vraiment et que tu montres que t'es sincère, si t'as pas une gueule de relou et que t'as un peu, que tu fais ça d'une manière assez romantique, c'est-à-dire pas comme gros bœuf. Tu sais, il bouscule la nana, elle tombe par terre, t'as un manque le mec qui crie, mais excusez-moi, hein. Tu lui balourdes les fleurs dans la gueule. Tiens, c'est pour toi, Gone. Tiens, mais bouffe, salope.
3: Max, à ce compte-là, tu sors à chaque fois, tu sors, tu prends un bouquet de fleurs dans ce cas-là.
4: Ouais,
0: non, parce qu'il faut le faire, mais non, il faut le faire, il faut vraiment que ça soit spontané, t'es dans la rue, tu sais pas ce qui va t'es pas dans le bouquet jusqu'à ce que tu tombes sur une fille qui va te plaire. T'es vraiment dans la rue, il y a vraiment une fille qui te plaît dans la rue.
8: Ouais.
0: Et là, tu te démerdes pour trouver,
4: Le bouquet de fleurs, la nana, c'est de la casser. Oui, mais c'est ça le truc.
0: C'est que ça peut se passer. S'il n'y a pas, bah, tu trouves une autre technique. Ça peut être une boîte de chocolat, ça peut être un Mars, un Bounty.
4: Ouais, sympa.
0: Attendez, tout le monde parle en même temps. Oui, Gérard, qu'est-ce que tu veux dire?
3: En principe, il y a souvent des fleuristes à côté des arrêts d'autobus.
0: Voilà, bah, t'attends une nana près
4: de.
0: Mais ceci dit, il a raison. Si Gérard, si tu décides, il faut pas passer ta journée en te disant je vais tourner à côté d'un arrêt de bus où il y a un fleuriste pas très loin pour que si je trouve une fille, il faut que t'es dans la rue comme tous les jours, tu fais ton travail, en faisant ton boulot comme t'as à le faire tous les jours, c'est-à-dire que tu te fais pas ton emploi du temps en fonction d'une nana sur qui tu vas tomber avec un fleuriste pas très loin. Tu fais ton truc, tu fais ta journée comme d'habitude et puis il fait beau, tu te balades dehors, n'importe où, dans quel endroit que tu sois, une nana te plaît, enfin tu la vois dans la rue puis t'as envie de te taper ce délire ou vraiment t'as envie de l'aborder, tu sais pas comment t'y prendre. Et ben là, faut que tu regardes autour de toi où il y a un fleuriste, où il y a n'importe quoi. Ça peut être autre chose, j'en sais rien. Il peut y avoir un chocolatier, puis tu vas offrir, une boîte de chocolat. T'as pas envie de faire plaisir, tu veux faire plaisir à la nana, tu lui mets le mot au cul, j'avais envie de vous faire plaisir. J'avais envie de vous faire plaisir, tu lui mets le mot au cul, tu. Je sais pas, tu te mets le doigt dans le derrière, tu dis 100.
4: Et donc, elle a l'arrêt du bus.
0: Eh ben, tu lui mets l'arrêt du cul.
3: L'arrêt du cul.
4: Mais non, si t'es en voiture et elle a l'arrêt du bus, tu lui proposes de la ramener. Écoutez-moi, j'ai.
0: Mais jamais une fille n'acceptera.
3: Moi, j'ai une tactique. Je l'éclabousse s'il y a une grande marde.
0: Voilà, mais jamais.
4: C'est politique, Gérard.
0: Jamais une fille n'acceptera d'être pris à l'arrêt du bus pour aller l'emmener. Attends, là, va
4: falloir. Mais si elle est avec des copains ou des copines, y a pas quoi.
0: Non, mais la fille, t'as envie de la prendre seule et puis c'est normal qu'elle va. La nana va flipper, c'est évident qu'elle va flipper.
4: Bien sûr, évidemment.
0: Bah là, oui, d'accord, mais là, je suis d'accord avec vous. C'est évident qu'elle va croire que c'est un gros pervers.
4: Mais on me l'a déjà fait, moi.
0: Bah oui, mais bon,
4: t'as envie de dire. Normalement, qui s'arrête comme ça, tu veux pas qu'elle
0: t'avale. Jeune, tu veux monter sur la moto, je vais te manger, tu vas voir.
9: Il y a une technique de drague qui est revenue là, pas mal standard, qui en fait, vous parliez tout à l'heure des arrêts de bus, etc. C'est de prendre un ticket de métro ou un bout de papier, de mettre le numéro de téléphone et les disant appelez-moi et de le glisser discrètement dans la poche ou dans, de, ah ouais. du mec ou de la nana ou dans le sac. Et il paraît que c'est à peu près sûr, une fois sur deux, deux jours après, la personne rappelle.
0: On va accueillir, Ahmed, 44 ans de Paris, qui souhaiterait parler de la technique de drague. Salut Ahmed.
10: Ouais, salut Max.
0: Ça va Ahmed?
10: C'est 24 ans.
0: Hein. Ah, 24 ans, pourquoi ouais, je dis 40 ouais. Je suis avec le blanc, je voyais 44.
10: Non, c'est 24.
0: 24 ans, ça va?
10: Tu vas bien et toi?
0: Mais un jour tu les auras.
10: Ouais, bah j'espère.
0: Non, bah j'espère pour toi. Sinon, on comptera pour toi de là-haut.
10: Ouais, exactement.
0: Vas-y Ahmed, on t'écoute.
10: Ouais, bah moi, c'est arrivé une fois, j'ai flashé sur une Italienne qui sortait d'un hôtel et j'ai trouvé, c'est venu instinctivement comme ça dans ma tête, je marchais à côté d'elle et puis je suis tombé comme ça. Tu comprends? Ouais. Et...
0: Moi, je buvais. Là, je t'écoute.
10: Ouais, tu comprends Max?
0: Non.
10: Tu comprends pas? Et il est tombé d'amour. Non, je suis pas tombé d'amour. Je suis tombé comme je suis tombé dans les pommes.
11: Tu t'es fait mal?
0: T'as voulu jouer la technique, tu es tombé.
10: Et ça marche.
12: Ouais, la technique du bouche à bouche.
0: Mais non.
10: Elle m'a pas fait du bouche à bouche du tout.
0: Mais tu lui as dit quoi? Je suis tombé amoureux de vous?
10: Ah, pas du tout. Je suis tombé. Elle m'a dit ça va, monsieur. Voilà.
0: Ah, t'as voulu jouer le mec qui avait trébuché et tout. J'étais à côté d'elle pour qu'elle vienne te donner secours. Et de là, t'as abordé la conversation.
10: Exactement.
0: Mais ça a amené où ça, cette histoire? Est-ce que véritablement après t'as réussi à boire un verre, à avoir un rencard?
10: J'ai bu un verre avec elle.
13: Elle a accompagné à l'hôpital, c'est sympa.
10: Non, pas du tout, on m'a pas accompagné à l'hôpital.
0: Remarque, c'est pas mal comme idée, ça, Abed. C'est pas con, ça.
10: Ouais, mais c'est venu instinctivement. C'est la première fois, la dernière fois que je l'ai fait, mais ça a marché.
0: Ouais.
10: J'ai bu un verre.
0: Julie me l'a fait plusieurs fois, ça, ce coup-là, dans le couloir. Elle marchait, elle tombait, puis je disais « Mais fais attention, regarde-moi ça, t'es tombé encore. Putain, mets un pied devant l'autre. »
10: Non, mais je crois qu'elle le fait souvent, Florence.
11: Mais t'arrêtes d'être méchant avec Julie.
10: C'est Jessica qui te fait ça souvent.
0: Ah bah oui, mais Jessica, s'il faut la relever après avec la poitrine qu'elle a, il faut être à deux. Hein. Attends, bouge pas, je vais chercher du monde. On est à deux, moi j'ai essayé une fois. Oh, plaisante, elle sait très bien qu'on taquine.
10: Ouais, mais moi ça marchait, Gilles, ça marchait.
0: Jessica de
10: Max.
0: Oui.
10: Ouais, moi ça marchait. J'ai bu un verre avec elle.
0: Ouais, mais...
10: Le lendemain, je suis sorti en boîte avec elle. Mmh. Et puis, j'ai pas pu continuer parce qu'elle est rentrée.
0: Gérard, il y a des gens qui demandent est-ce que c'est possible que tu nous racontes la technique du bon routier? C'est Drag Queen qui nous demande ça, 28 ans, département 75 sur le Minitel qui fonctionne très bien d'ailleurs ce soir.
10: Ah, parce qu'il drague jamais en un camion. Je pense pas que c'est ça va pas être un grand dragueur.
0: Est-ce qu'il y a des tactiques de drague en étant cibiste, Gérard? Quelles sont les techniques de drague en étant cibiste? Comment on fait pour draguer à la cibi?
12: Bon, c'est facile, tu chopes la nana sur la cibi, tu changes de canal et puis tu dragues après. Hein.
0: Non, mais tu dragues de quelle manière? Il y a un code, il y a un truc, il y a un langage. Ouais, c'est ça que je veux savoir.
12: Bah ouais, comme au téléphone.
0: Alors
12: c'est le même style. Bon,
10: comme qu'est-ce que tu leur dis?
0: Ouais.
10: Qu'est-ce que tu leur dis?
0: Ouais, je te fais un 76, un bisou 74.
11: Non, tu prends 88.
0: La branlette QRZ, on me demande, Zobizoba. Est-ce que c'est vrai? Est-ce que ça existe, là?
12: Non.
0: La drague en morse.
12: Voilà, ils sont complètement
0: charmés. Bip, bip, bip, bip, bip, bip. Et qui répond. Bip, bip, bip, bip, bip. Bip, bip, bip.
13: Ouais, mais en fait, Max.
0: Bip, bip, bip, bip. Oui. Bah,
13: donc, en fait, j'aurais voulu savoir de la part des filles, puisqu'il y en a trois ici.
0: Ouais.
13: Qu'est-ce qu'elles aiment vraiment?
0: Il faut que les nanas.
13: J'ai pas trop envie de me planter à chaque fois.
0: Bah, ouais, moi aussi. Bah, moi, d'autant.
11: C'est peut-être le physique, finalement.
0: Quoi?
11: C'est peut-être le physique, finalement, qui va pas. Si tu te plantes à chaque fois, c'est qu'il y a quelque chose.
0: Disons, le problème. Moi, par exemple.
11: Non, mais
0: vous aimez quoi, les nanas, en règle générale? Que vous fassiez draguer directement, comment il faut vous aborder? Est-ce que vous préférez une approche comme on a dit, c'est-à-dire un truc très rapide et ensuite c'est à vous, c'est-à-dire que c'est
11: très
0: le mec
11: rapide,
0: qui fait
11: très mec, rapide, le mec c'est génial.
0: Non mais quand je dis, attendez, vous m'avez pas laissé terminer. Très rapide dans le sens où le mec vient vous aborder et après il stoppe au bout de deux secondes.
10: Exactement.
0: Et après il vous laisse refaire, ou est-ce que vous aimez très rapide dans le sens de mec, bon bah voilà, je t'ai trouvé mignon, est-ce que ça te dirait d'aller boire un verre, ou plutôt dans le style avec le fameux mot, le numéro de téléphone et après c'est à vous de rappeler.
11: Bah, le coup du verre aussi c'est sympa.
0: Le coup du verre.
11: Ouais, finalement, des mecs en fait. Mais quand ça vient naturellement, quand tu lui dis ouais.
0: Et là, tu serais pas gêné face à un mec comme ça, quoi.
11: Non.
0: Ah ouais.
11: Non, enfin, ça dépend s'il me plaît.
0: Ah ouais.
11: C'est toujours ça, c'est le truc, quoi.
0: Mmh.
11: Ah ouais, non, franchement, ça me plairait d'aller boire un verre avec un mec, même au téléphone. Ça m'est déjà arrivé de me faire draguer au téléphone.
10: Au téléphone.
11: Ouais.
0: Ah ouais.
11: Ouais.
10: Donc ça, c'est souvent. Hein.
0: Saint-Gérard, il se fait souvent draguer par téléphone. D'ailleurs, ça va pas souvent bien loin après. Hein.
12: Non.
0: Ça, c'est vrai.
12: De toute manière, même l'histoire des numéros de téléphone, je veux dire une chose, que ça marche une fois sur trois.
0: Hein. Ouais. Et parce que des nanas, je veux dire, Gérard, par téléphone, il s'est fait draguer un sacré paquet de fois, mais on sait jamais aller plus loin. Hein.
12: Ouais.
14: Et Max. Même ça, Max, franchement, tu n'as pas des petites anecdotes comme ça par téléphone, la fun, ça doit pas arrêter.
0: Non, c'est très rare en fin de compte, ça m'est déjà... Ah non, je te dis la vérité, ça m'est arrivé très rarement de rappeler des auditrices avec qui je veux avoir des liens d'amitié après par téléphone. C'est très rare que je les vois ensuite.
14: Franchement, c'est les standardistes, ils ne se gênent pas, quoi.
0: Pas chez nous, en tout cas, pas chez Julie et Florent.
14: Pas Julie et Florent, non.
0: Ah oui, mais les deux autres, oui, mais les autres, c'est des plus jeunes, c'est des gamins, ils ont 20 ans. Tu parles de Jean-Noël et compagnie.
14: Par exemple.
0: Ah bah par exemple, oui, mais enfin bon.
14: Il
0: n'y
14: a pas
0: qu'à
14: peine que ça arrive. Hein.
0: Bien sûr, mais
14: puis
0: c'est
14: après,
0: partout.
14: Et après, ça s'amuse avec, je trouve ça vraiment pas sympa.
12: Ouais. Max.
0: Ah mais ça, ce sont des enfants, ils apprennent, hein. Bah ça c'est ouais, le métier qui rentre aussi. Cool, mais oui, mais rentrez pas dans leur jeu non plus, quoi.
14: Max.
0: Bah oui, vous avez, si elles se font piéger dans ces jeux-là, qu'est-ce que je te dise oui.
10: Ouais, pour moi, sincèrement, la tactique qui marche le mieux, c'est comme tu as dit toi la première, c'est t'arrives vers la fille, tu laisses le numéro de téléphone, tu dis voilà, si vous voulez me rappeler... Et puis voilà,
12: c'est pas bon, je vais te dire.
10: Non, non, non, mais deux fois sur trois, ça marche.
14: Non, mais il faut que c'est marqué, la fille.
10: Si tu restes pas plombé devant elle,
14: il faut que tu fasses quelque chose vis-à-vis de la fille. Si tu te pointes et que tu donnes ton numéro de téléphone et qu'il n'y a rien.
10: Non, non, mais je sais pas, moi, deux fois, c'est marqué.
14: Tu lui parles avant, tu la flattes avant. Tu la flattes avant.
10: Ouais, peut-être pour toi, mais à 75%, ça marche.
14: Après, tu donnes ton numéro de téléphone, tu fais voilà, je vais pas t'importuner plus, et tu te casses, quoi.
10: Ah ouais, ben exactement, tu vas pas lui donner juste à la figure, tu
0: es. Non,
10: non, pas du tout.
0: Gérard, y a des gens qui demandent d'abord si tu es frigide sur le Minitel.
12: Quoi?
0: Frigide. Frigide, c'est l'abréviation de frigidaire. On voulait savoir si t'es froid.
10: Avec les filles, oui, oui.
12: Bon, attends, l'autre, qu'est-ce qu'il raconte à ma place?
14: C'est pour les filles, c'est anti-sexiste.
12: Oh, c'est bon, là, la taupe, là, tu te tais quand on parle.
14: Deuxième... Non, mais tu peux rester un peu poli, s'il te plaît?
0: Qui c'est qui vient de dire ça?
14: Tu pourrais écouter un peu ce que les gens disent.
0: Eh ben, toi, si t'étais un petit peu plus dans le délire du star system, espèce d'idiote, tu comprendrais le deuxième degré. Voilà, c'est tout ce que j'ai à dire.
10: Tu casses, Max.
0: Bah, je suis désolé, quand des gens sont pas dans mon délire, j'ai du mal à comprendre. Je me demande des fois s'ils se trompent pas de radio ou d'animateur.
10: You are the king.
0: Mais tu ne comprends rien. Laisse tomber, tais-toi et sois belle et tais-toi pour toi.
10: Ouais, voilà,
0: ça sera mon mot en ce qui te concerne. Alors, est-ce que tu es frigide, Gérard?
12: Attends,
0: ils en comprennent toujours pas. 4 ans d'émission, il y en a qui comprennent toujours pas le délire.
15: Faut qu'ils regardent,
0: vas-y.
12: Faut que je regarde.
0: Non, mais est-ce que t'es plutôt froid?
12: Assez.
0: Ouais, donc t'es quand même un mec assez frigide, quoi.
12: Ouais.
0: Voilà.
10: Mais il est chaud au téléphone.
12: Quoi?
10: T'es chaud au téléphone.
12: Mais ça veut rien dire ça au téléphone.
10: Mais t'es chaud au téléphone.
12: Mais ça dépend de la nana.
10: Non, mais quoi? Sincèrement, t'es chaud au téléphone.
0: Ouais, t'es assez chaud quand même. Mais Gérard, on me dit, ouais, c'est vrai qu'il a l'air assez frigidaire. Enfin, assez frigide, assez froid.
12: Ah, moi, toujours.
0: Hein?
12: C'est toujours froid, elle part derrière.
0: Oh, dis donc, tu te fais sodomiser, dis donc, il y a un mec.
12: Non, mais je suis assez froid là.
0: Ouais. C'est vrai qu'au début, on a du mal à t'approcher, quoi. Même Julie a eu du mal au début, elle a cherché un petit peu à faire connaissance avec toi, à t'approcher, te connaître et tout, te cerner. C'est vrai que Julie nous disait, putain, qu'est-ce qu'il est frigide ce mec.
12: Oui, il y en a beaucoup hein, qui me le disent. Hein.
0: Que t'es frigide
12: hein?
0: Ouais, combien de mecs te disent? Combien de personnes?
12: Pas des mecs.
0: Non, des nanas te disent que t'es frigide. Carrément.
12: Oui, à la loco, il y en a deux, trois qui me l'ont dit.
0: Qu'est-ce qu'elles t'ont dit exactement?
12: Ouais, que j'avais peur, on dirait, d'aller vers elles.
0: Donc elles t'ont dit, ouais, t'es un mec frigide.
12: Voilà.
0: Carrément. Sans déconner.
14: Parce que tu te fais brancher à la loco, Gégé.
12: Bah alors.
14: Bah attends, si les nanas viennent te voir.
0: Sur quel volt? Combien? 220, 110 volts?
12: Non, 90.
0: 90 volts? Bon, Gérard, quelle est ta technique de drague, me demande-t-on? Et Gérard, Florent me le demandait, ton fils voudrait savoir comment papa drague.
12: mon fils, c'est une espèce de taupe, là.
0: Alors, vas-y.
12: Moi, j'ai pas de style.
10: Il a pas de style parce que t'as jamais dragué.
12: Quoi?
10: T'as jamais dragué?
12: Mais qu'est-ce que ça peut tout à toi?
10: Tu sais bien, on te demande.
12: Mais ça te regarde pas.
10: Mais ça nous regarde tous, Gérard.
0: T'es quand même le patriarche. On dit que Gérard est prétentieux. Alors, prouve-nous que tu sais draguer.
12: Non, mais moi, je drague à ma façon, c'est tout.
15: Ouais, mais comment tu fais, là? Parce que, Gérard, j'ai besoin d'un conseil. J'ai envie de me faire une nana et je sais pas comment l'approcher. Tu peux pas me conseiller?
10: Non, déjà, il faut que tu mettes des tongs.
15: Non, mais je veux pas que ça soit toi qui me conseille, je veux que ça soit Gérard.
0: Moi, Gérard, vas-y.
12: Tu habites comme tu veux, sauf en noir, déjà, pour commencer.
15: Et après, comment je vais la voir? Qu'est-ce que je fais?
12: Bah, il y a longtemps que tu la connais?
15: Pas trop, non. Ouais, enfin, j'ai jamais osé lui parler, je la connais pas, je la vois, c'est tout.
0: Il y a Max sur Minitel qui est persuadé qu'il faut avoir une CB.
16: Non,
0: pas forcément, parce que s'il faut se trimballer avec sa CB dans la rue pour draguer une nana, on s'en sort plus. C'est alors pour peu qu'on ait l'antenne, on a vu des antennes dans des stations essence qui font 2,50 m de haut. S'il faut se trimballer avec l'antenne sur la tête et la CB sous le bras, on s'en sort plus là. Hein.
16: Non, c'est une... Il faut avoir des tongs.
0: Ouais, il faut avoir des tongs.
16: Non, Max. Il y a aussi,
0: tout le monde parle sauf Gérard. Je vais jamais parler à la nana.
15: Je dois faire quoi? Je vais jamais parler.
16: Tu l'as jamais vu.
15: Mais si, je la vois.
16: Mais tu lui parles pas.
15: Mais non, j'ose pas. Qu'est-ce que je dois faire pour aller la draguer?
16: Tu lui dis bonjour comment?
15: Bah, je la croise dans l'ascenseur, je lui dis bonjour. Ouais. Et j'ose pas lui parler. Comment je dois faire?
0: Il travaille avec tous les soirs. Il est assis à côté d'elle et il sait pas comment lui dire. Comment il doit s'y prendre?
16: Un exemple au hasard. Ah, ta gueule, toi. C'est pas lui qu'on parle, c'est bon. Abruti là.
0: Alors vas-y Gérard.
16: Non, déjà la première chose, déjà une, tu te mets des couleurs sur toi, sauf du noir, parce que tout le temps noir c'est pas bon.
0: Il a raison, surtout avec le temps qu'il fait en ce moment.
16: Ouais.
17: Mais t'as des dates.
16: Dans ta gueule toi.
0: Après
16: bon bah t'essayes de l'accoster gentiment.
0: Ouais, Françoise pour la technique de drague. Alors après quoi?
16: Il l'accoste gentiment.
0: Bah, oui, mais comment?
16: Tu lui parles.
17: Mais tu dis quoi?
16: Bonjour, c'est pas toi que je
0: cherche,
16: Laurent.
0: Justement, lui parler, j'ose pas, je sais pas quoi lui dire, j'ose pas aller la voir, qu'est-ce que je dois faire?
16: Là, moi je peux pas te expliquer là.
0: Souvent, il lui demande, va me chercher un café, ou quelle heure il est. Mais il sait pas comment s'y prendre, il sait plus comment s'y prendre. Mais son numéro, bon, Gérard, alors ensuite.
16: Il a raccompagné jusqu'à sa porte de chez elle.
0: Oui.
16: Ça, je pense que c'est la meilleure chose si vous prenez l'ascenseur tous les jours ensemble.
0: Oui.
16: Et puis bon, tu essayes de lui serrer la main déjà pour commencer.
0: T'entends, Florent? Si tu veux draguer une nana pour commencer, tu lui serres la main.
16: Mais tu lui fais la bise, ça dépend depuis combien de temps que tu la connais.
0: Bon, on va dire 6 mois.
16: En 6 mois, il peut déjà la draguer. Hein.
0: Ah bah oui, non, mais disons qu'il n'ose pas, il est vraiment très timide, quoi. Et t'oses pas, sais pas comment t'y prendre, quoi.
16: Pas lui de Fun Radio.
0: Voilà.
16: Ouais, mais non, même pas.
0: Est-ce
16: pas
0: qu'il faut qu'il dise qu'il travaille à Fun Radio, qu'il travaille avec le Star System?
18: Non, c'est pas la peine. Il lui donne et il se casse et puis comme ça, il a pas à lui parler.
16: De quoi? Que c'est vieille, elle. Que ça vient de raconter, elle.
18: Non, je disais qu'en fait, il fallait qu'il lui donne une lettre et que tout simplement, comme il n'osait pas lui parler, qu'il était timide, il allait écrire ce qu'il ressent.
16: Ouais, il y a aussi la lettre aussi, ouais.
0: Parce que toi, Gérard, je sais que bon, pour draguer, parce que tu n'oses pas le dire, parce que tu es très timide, mais c'est vrai que tu aimes bien recevoir du courrier, tu aimes bien en envoyer, tu aimes bien écrire des poèmes.
18: C'est vrai, en plus.
0: C'est vrai que la technique de drague de Gérard, il est très modeste, il n'osera pas le dire, mais c'est vrai que pour lui, c'est les vers.
16: Les vers.
0: Les vers. L'écriture, le vers.
16: Ah ouais, j'avais compris autre chose, moi.
0: Non, c'est vrai qu'on aurait pu comprendre le vers solitaire, mais bon.
18: Ça flatte une nana qu'on lui écrit un poème quand même.
0: Ouais.
16: Parce que les nanas, quand vous dites que vous écrivez, c'est bien.
0: Ouais.
16: Mais quand on répond et qu'on a des adresses, ça c'est encore la meilleure chose de répondre aux gens.
0: Ouais.
16: Ça c'est la moindre des politiques.
0: Et à mon avis, ça c'est un message personnel de Gérard pour toutes les filles à qui il a donné son adresse et qui n'ont jamais répondu à son courrier.
16: Voilà,
0: exactement.
18: Ceci dit, Gérard, désolé.
0: Gérard, une nana, si t'apprends que justement elle fait de la pêche, on parlait du ver solitaire, tu nous en lâches un bien beau de 2-3 mètres. Tu le coupes en petites rondelles de 5 cm. Tu lui offres ça comme si c'était des asticots pour la pêche. Je veux dire, la nana, elle tomberait de mort amoureuse de toi. Hein.
16: Moi, ça veut rien dire.
0: Parce que de l'asticot de Gérard, je veux te dire, tu pouffes de la truite, là. Hein. Avec un asticot.
16: T'as pas d'asticot, Gérard?
0: Avec un ver solitaire à la GG, à mon avis, tu vas dans un ruisseau, tu pêches un requin.
16: Non, hein. Mais aussi, tu fais la recette des spaghettis à la sauce tomate avec des asticots de fromage qui sont bien restés 2-3 mois dehors.
0: Gérard est persuadé, Sibi, il y a des gens sur Minitel, ils sont persuadés que toi, pour draguer Gérard, tu offres une CB aux nanas.
16: Non,
0: d'ailleurs. T'es sûr?
18: J'ai eu un CBiste qui m'a dit que les nanas, sur la CB, pour les draguer, il fallait leur parler de matériel CB.
16: Pas spécialement,
0: parce que Gérard est un spécialiste.
16: Tu leur parles d'où qu'ils habitent déjà.
0: Pour qu'une nana soit sur une CB, déjà, c'est qu'elle n'est pas bien plus fluide, donc à mon avis, pour la draguer, tu lui dis n'importe quoi, tu lui dis qu'elle est conne, elle est contente. Hein.
18: Et son cul tout court, tu lui en parles aussi?
16: Non, mais ça vient en dernier.
0: Ouh, GG!
18: Mais tu vois?
16: Ça vient en dernier tout ça.
0: Parce que GG boufferait bien le cul d'une nana là en ce moment, et la fin.
17: Même s'il y a des asticots, GG?
16: Ouais, toi, t'es pas une nana, alors tu fermes ta gueule, toi.
0: Voilà. Ah, bon, voilà. Alors, est-ce qu'on peut avoir d'autres personnes pour ce témoignage de débat? Il y a énormément de gens qui veulent réagir. On a déjà dit au revoir à qui?
17: Max.
0: Nicolas est parti déjà. Nicolas, super. Donc, Nicolas Max. Est parti, oui.
17: Max, mais...
19: Pas sûr. C'était Soldat Louis avec Martiniquez. Voilà. Donc, rien de plus pour eux, même s'ils ont enregistré leur dernier album, il n'y a pas un petit peu de ça. Eh ben, on lui souhaite bonne chance. Voilà. Tout de suite, enchaîné à Talk Talk. Voilà, un petit erreur au début, mais c'est pas grave. Ça va s'écouter Sandra avec One More Night. Et ensuite, on écoutera Talk Talk avec Is My Life. C'est parti.
20: Donc ça, c'est Manu d'Aix-en-Provence. Mais Manu d'Aix-en-Provence, maintenant, a décidé bon, de rester dans le milieu artistique, puisqu'il est parti de la radio, plus ou moins. En tout cas, nous, on a plus de cassettes de ses émissions, pour se lancer également dans une nouvelle aventure complètement périlleuse, à savoir le théâtre et le théâtre d'improvisation aussi par moment. Bonsoir Manu.
21: Bonsoir Max, bonsoir toute l'équipe.
20: Ah bah voilà, au moins ça fait plaisir, toi quand je te parle tu me réponds.
21: Eh oui, bien sûr.
20: Bah tu percutes, ça fait plaisir, parce que là on a eu Greg de Carcassonne et Anne-Véronique, mon dieu que c'est pas facile, on va les récupérer juste après pour quand même...
21: Mais ils savent pas rigoler.
20: Ah non, ils savent pas rigoler, et tu vois, il faut... Question-réponse.
21: Eh oui.
20: Par exemple, un truc tout con, ça va connard.
21: Ça va.
20: Tu vois, voilà, c'est pas plus compliqué que ça, je veux dire, hein.
21: Ah oui, bien sûr.
20: Voilà, bon, voilà, bon, Manu d'Aix-en-Provence.
21: Oui, 103.1.
20: 103.1 FM, bien sûr, pour nous écouter à Aix-en-Provence.
21: Oui.
20: Mon petit Manu, bien sûr, du théâtre, de l'improvisation dans tous les sens. On n'a pas récupéré la feuille, hein, Phil, on ne sait plus où aller, si.
22: La feuille 2 ?
20: Tu sais, tu avais noté des impros, je ne sais plus quoi, il y avait une feuille, une papier d'impro, mais c'est pas grave, on va improviser totalement. Alors, on avait des situations qu'on t'avait préparées, mais c'est pas grave, mon petit Manu, puisque tu es le roi de l'improvisation et du théâtre, hein, de théâtre de rue, on peut le dire carrément comme
21: théâtre
20: ça.
21: Théâtre de suite, voilà.
20: Pardon ?
21: Théâtre ainsi de suite.
20: Théâtre ainsi de suite ou théâtre de rue, hein, je veux dire. Alors Manu, on va essayer de te trouver deux, trois situations. La première, qu'est-ce qu'on pourrait dire Ah bah tiens, justement, parce que ce soir, il y a du football, là, Manu.
21: Oui.
20: Tu... Il y a... je sais pas... tu proposes à ta femme, il y a un programme télé ce soir, il y a un match de foot que tu veux absolument pas rater.
21: Oui.
20: Et elle veut regarder, elle veut absolument passer une soirée seule à seule avec toi, sans la télévision.
21: D'accord.
20: Et t'essayes d'expliquer à ta femme, donc tu sais d'avance que ta femme ne va pas vouloir que tu regardes ce film, que tu regardes ce match, et toi tu expliques à ta femme gentiment que ce soir il faut absolument que tu vois ce match, c'est très important, et que cette soirée que vous deviez passer en tête à tête tous les deux, bah, vous remettrez ça une autre fois. D'accord ?
21: D'accord.
20: Attention, c'est parti. Manu entre en scène.
21: Coucou chérie, je suis là. Ah oui, ben je sais pas quoi, je vais regarder. Ben il y a un match ce soir, c'est un match très important entre OM PSG. À mon avis, les Marseillais vont gagner, en plus c'est important. Quoi ? Qu'est-ce que tu dis ? Quoi ? Qu'est-ce que tu dis que tu veux pas regarder ? Mais le rendez-vous, on pourra faire l'autre fois. Le vendredi, on ira au karaoké. Je t'ai toujours emmené toujours au karaoké, tu sais. Vendredi, samedi, on pourra faire autre chose. Et puis la Saint-Valentin, c'était hier, j'ai bien profité. Donc c'est pour ça que ce soir, c'est un match très important. C'est OM PSG. J'espère que c'est Canal Plus et j'espère que tu vas pas me trahir. Parce que dans le principe, j'ai acheté le décodeur pour ça. Donc c'est parti. Donc je veux pas me faire rater. Qu'est-ce que tu dis ? Non, mais je m'en fous du match. Tu t'en fous du match? Mais non, mais moi c'est un match très important, on est en bas du classement l'OM. Et donc, en plus, comme on dit dans les karaokés, on dit Paris, Paris, en tant qu'ule, Bordeaux, Bordeaux, la même chose, vive l'OM! Et tu veux pas me croire? Ben tant pis, bon mais si c'est comme ça, j'ai regardé le match en ville, tant pis. Allez, je te laisse seul, voilà, ciao.
20: Oh là là, bravo. Sauf que j'attendais pas toutes ces insultes que tu pouvais sortir sur Paris, qui doit faire plaisir effectivement à tous les gens du Sud. Donc bravo Manu, hein.
21: Je rigole.
20: Oui, bien sûr, mais moi aussi je t'encule. Hein, moi aussi Manu, mais alors profond, hein, et à sec avec des gravillons. Non mais soyons sérieux Manu, c'est pas mal, première impro. C'est, faut que tu rentres un peu plus dans les détails, t'es pas obligé de citer les t'es pas obligé... Allô ?
21: Oui, allô ?
20: Manu, t'es pas obligé de citer les enfin bon là c'est fait maintenant, c'est trop tard, mais c'est les équipes et tout ça, c'est surtout la situation en elle-même qui est intéressante, hein.
21: D'accord.
20: Deuxième situation, qu'est-ce qu'on pourrait t'offrir comme deuxième situation ? Alors par exemple
23: On a déjà fait l'entretien d'embauche.
20: Ah, l'entretien d'embauche, tiens, très bonne. Ouais, tiens, c'est bien joué Noémie. Alors l'entretien d'embauche, qu'est-ce qu'on le fait ? On le fait. C'est ton premier boulot. Voilà, il y a le mec que t'as en face de toi est très intéressé par ton CV, Manu.
21: Oui.
20: Ce qui peut paraître très surprenant parce qu'il doit être quand même relativement vierge.
21: Oui.
20: Tout à fait. Et pourtant, dans tes yeux qui brillent, Manu, il a senti qu'il se passait quelque chose et que tu pourrais correspondre à la personne pour ce fameux job. Donc Manu, tu te vends. t'es devant ton futur patron peut-être et il te demande pourquoi vous avez envie de ce boulot. D'accord ?
21: D'accord.
20: Sans savoir le boulot que c'est, on s'en fout, hein. On n'a pas besoin de donner la profession, attention.
1: Ta mère, elle va jumper !
20: Pardon, excuse-moi, c'est pas du tout ça. Manu rentre en scène.
21: Excuse-moi, ouais, j'arrive tout de suite. Ah, c'est mon premier boulot, c'est génial. Ah oui, est-ce que je pourrais parler au patron parce que j'ai envoyé un CV quelconque.
20: Non mais Manu.
21: Oui.
20: T'es dans le bureau du patron.
21: Oui.
20: T'es en face de lui.
21: D'accord.
20: T'as déjà eu un entretien d'embauche, ça s'est super bien passé, donc il voudrait te revoir une deuxième fois. Et cette fois-ci, il te pose la question, pourquoi vous voulez ce travail ?
21: D'accord.
20: Vas-y.
21: Excusez-moi patron, oui, on s'est vu il n'y a pas très longtemps. Excusez-moi, oui. Je voudrais savoir pourquoi je fais ce travail.
20: Mais non. Mais non, putain, mais tu comprends rien.
21: Ah,
20: putain, attends, oh là là là là. Allô, McFly, allô, il y a quelqu'un là-dedans. Il y a quelque chose dans le crâne ou pas là ? Qu'est-ce qui t'arrive, Manu ?
21: Non, rien.
20: Ah bon,
21: rien,
20: d'accord, rien, ok, j'étais inquiet. Alors on recommence, Manu, comprends bien. T'es dans le bureau.
21: Oui.
20: Il y a un bureau, tu vois, c'est un bureau, c'est un truc, tu vois, en bois.
21: Ah, oui. Oui, ben moi je veux faire ce boulot parce que c'est vrai que. Donc c'est intéressant, oui. Et puis en plus, tout simplement, j'ai pas envie de faire un autre boulot parce que c'est. Je suis employé déjà. Et que tout simplement, j'aimerais bien parler au futur patron. Oui, c'est moi. Oui. Et bien, tout simplement, voilà, j'aimerais bien faire ce boulot parce que je suis au milieu du théâtre, c'est mon métier. Et que tout simplement, bon, même si c'est pas grand-chose, j'ai envie de le garder. Et puis, si c'est un autre, j'ai peur que ce soit trop difficile pour moi. Voilà. Alors.
20: Ah, pardon, c'est fini, bravo. Ah non, mais bravo.
2: Maintenant, on revient au 0803-085000 avec mon pote DJ Maxime.
5: Comment ça va ?
2: Et toi ?
5: Et en plus, c'est moi qui m'en ai créé cette radio, Clips FM.
2: Clips ? Attends, ça s'appelle comment ? Pas qui c'est
5: ça ? Clips FM, la Sens Radio.
2: Ah, Clips !
5: Ouais, Clips FM, la Sens Radio, et je cherche des DJ, il y en a un qui veut venir m'aider pour faire du boulot, pour faire du rap. Il s'appelle Benjamin, il me connaît par cœur, tout, et on met le feu ensemble.
2: Génial !
5: Il peut dire quelque chose, il m'écoute, faudrait que vous la passiez à l'antenne avec moi, parce qu'il fait beaucoup de choses en commun avec moi.
2: Alors,
5: sur la radio.
2: Donc t'as quitté ta radio DS Radio ?
5: Ouais, j'ai fini mon dernier émission vendredi dernier.
2: D'accord, et comment t'as été recruté pour travailler sur l'autre radio. L'autre radio, elle existe ?
5: Elle existe, le radio. Elle est sur La Motte, à la Chambéry, à La Motte.
2: D'accord.
5: Et c'est moi qui vais être le patron, tout. Et je ferai moins de mix. Je cherche quelqu'un pour faire du DJ, tout. Il y aura l'apocalypse en direct aussi sur Clips FM.
2: Les gars, vous avez pas envie ? Qui ? Clips FM, c'est. Attends.
5: La Sens Radio, en plus, il y aura plus de techno, il y aura plus de balles.
2: Qui c'est qui va être le patron ?
5: Ça va être moi.
22: Ah oui, non.
2: C'est tentant quand même.
22: Non,
2: c'est tentant. Bon, laisse tomber, c'est pas tentant, mais Manu alors.
22: Moi, je peux me tâter un petit peu, mais ça dépend ce que tu proposes comme condition.
2: Comment ça se passe un contrat alors, Manu est intéressé, lui, heureusement.
5: C'est un contrat, si ça marche bien, tout. Il n'y a pas de problème, on t'embauche sans problème.
22: Tu me fais quoi, un CDI, CDD, CDT, CDP ?
5: CDI.
22: CDI, pouh, c'est quoi ça ?
2: CDI déterminé ou pas ?
5: Pas déterminé, ils font des stages, tout.
2: Tu fais un CDI stagiaire.
5: On a des petits stagiaires, tout, même on a des jolies filles.
2: D'accord,
22: mais dans ces cas-là.
2: Qu'est-ce que tu proposeras, Manu, comme créneau d'horaire
5: Je proposerai un petit peu de dance, un peu de tour, un peu de techno, tout. Il mettra un peu de. Il ferait les infos, tout, même le matin.
22: Les infos le matin, Manu, ouais.
2: Ça serait quoi son créneau horaire
5: Tu commencerais de 9h et tu ferais jusqu'à 16h.
22: Les infos de 9h à 16h, je pourrais en dire des trucs.
2: Ah putain, ça peut être bien ça.
5: Tu pourrais en dire des trucs là.
2: Ah ouais. Et donc toi, tu serais son directeur, tu lui dirais quand ça va, quand ça va pas.
5: Je le dirais pas si ça va ou ça va pas.
2: Tu lui donnes des conseils ?
5: Je lui donnerais des conseils.
2: Carrément.
5: Carrément. Il faut m'appeler de temps en temps, Max.
2: Non, mais c'est surtout Manu qui va t'appeler maintenant pour avoir des conseils.
22: Faudra que je m'appelle DJ Manu ou un truc comme ça ou pas ?
5: Ouais, il faudra que tu t'appelles DJ Manu si tu veux bien venir à ma radio.
2: D'accord. Et financièrement, combien c'est payé ?
5: T'es payé 2000 francs.
2: Par mois.
1: Par mois.
2: D'accord, il y a ton portable qui sonne. Hein.
1: Ouais, je l'ai éteint.
2: D'accord, et t'as deux portables, toi.
1: J'ai deux portables.
2: D'accord, et donc 2000 francs par mois.
1: Ouais.

0: Génial.
1: D'accord.
0: Je ferai toujours le mix.
1: D'accord, mais c'est toi le patron.
0: C'est moi le patron.
1: D'accord.
2: Oui, ça, je voulais savoir s'il y a moyen de faire un petit business sur les places de karting à Rumini.
0: Le petit karting, je le ferai gratos.
2: Ah, ça peut... Et piscine
0: aussi.
1: Et les préservatifs et les capotes
0: aussi.
1: Eh ben dis donc, c'est génial ça.
2: Je vais peut-être vous laisser.
1: Quand est-ce que t'es patron de cette radio?
0: La semaine prochaine.
1: Ah, carrément.
0: Ouais.
1: Et tu fais faire des essais, des castings?
0: Je fais des castings, tout, j'ai fait ça, tout, j'ai fait une semaine d'embauche avec l'IFFM, tout, une semaine d'embauche pour essayer d'être patron, tout, on m'a donné la main, tout, on m'a dit sans problème, tu peux être patron.
1: Mais c'est génial!
0: Génial!
1: Putain, mais c'est génial, alors, tu vas t'éclater comme une bête, donc tu vas les écraser tous les autres.
0: Je vais tous les écraser.
1: C'est quoi ton projet? Enfin, c'est quoi en gros? Qu'est-ce que tu veux que devienne cette radio leader? Sur quoi? Sur quelle tranche?
0: Je voudrais qu'elle travaille sur Chambéry, je voudrais que la radio soit encore plus forte que ODS Radio. ODS Radio, on voudrait qu'on les écrase.
1: Et tu veux toucher quoi comme tranche d'âge?
0: Je sais pas bien. 40 ans.
1: Ouais. Les 40 ans.
0: Ouais, moi quand j'aurai 40 ans, j'arrêterai, je laisserai bien ma place à Manu.
1: D'accord, non mais je veux dire, quels sont les jeunes que tu veux toucher de l'autre côté de la radio? Quel âge?
0: De 22 ans, de 26 ans, de 19 ans.
1: Ouais, les gens branchés, quoi.
0: Les gens branchés. Il y a même Benjamin qui est intéressé pour le rap, tout, il voudrait bien passer.
1: D'accord, c'est très bien tout ça, disons, tout un programme, hein.
0: Tout un programme, vous voulez pas le faire passer à l'antenne, il veut parler un peu de moi de la radio.
1: Après, on s'en fout, c'est toi qui compte. Les jingles, tout ça, ça se passe comment, l'habillage?
0: Ça va changer, les jingles.
1: D'accord, ça va être comment?
0: Ça va être encore mieux. C'est la surprise. Je vous laisse découvrir vous-même. Ce sera la surprise. Je sais pas encore. C'est encore, on fait des surprises.
1: D'accord. Fais-moi écouter quand même deux, trois extraits des jingles.
0: Jingle, jingle, tempo, jingle, tempo, jingle, tempo, light, jingle, jingle, tempo.
1: Non mais dis-nous, ne me dis pas jingle, tu me fais Eclipse FM, je sais pas quoi.
0: Eclipse FM, la plus forte radio, Eclipse FM, la force radio, Eclipse FM, en direct sur l'Apocalypse.
1: Et c'est donc toi qui ferais la voix de la station?
0: Ouais.
1: Carrément.
0: Carrément.
1: Donc toi tu fais la voix de la station, t'es directeur d'antenne.
0: Ouais.
1: Tu ferais des émissions quand même?
0: Je ferai des émissions et on m'a proposé de mixer le dimanche de 8h jusqu'à minuit.
1: Carrément, de 20h à minuit, quand la boîte n'est pas ouverte.
0: Ouais.
1: D'accord, bah c'est génial tout ça.
0: C'est génial, t'as vu, j'ai trouvé une bonne place.
1: Eh bah écoute, déjà Manu était très intéressé. S'il y a des garçons ou des filles qui veulent se présenter sur cette radio, comment ils font, quelle adresse, comment, enfin bon...
0: On vous donne le numéro de téléphone, vous appelez à la radio.
1: D'accord, ok, très bien. Et les locaux sont bien, le matériel, tout ça?
0: Le matériel, tout, c'est tout à neuf, on a tout refait.
1: D'accord.
0: Tout refait, et alors, tout repart.
1: S'il y a des jeunes animateurs ou animatrices qui veulent faire de la radio avec DJ Maxime comme directeur d'antenne, donc là ça vaut le coup, vous appelez tout de suite, mais je dis tout de suite le standard au 0800 308 5000, et on te donnera la possibilité, DJ Maxime, de les tester pour voir si ça vaut le coup qu'ils travaillent dans ta radio ou pas.
0: D'accord.
1: Donc au deuxième degré les enfants, si vous avez envie de rencontrer vous voulez faire de la radio, vous jetez dans le milieu de la radio, dans le milieu FM, et travaillez donc à Clips FM, Force Radio, vous appelez le 0803 08 5000.
0: Et en plus les jeux, ça va changer les jeux, ce sera plus les mêmes.
1: Eh ben tu nous raconteras tout ça tout à l'heure, d'accord?
0: À tout à l'heure.
1: Allez, à tout à l'heure. Sur le répondeur 01 40 521 521, un seul message depuis longtemps nous a été laissé d'intéressant. Un message qui ne dure que 9 secondes, que je découvre en direct avec vous, sélectionné par Phil Dar et Manu. Écoutez.
3: Max, j'ai niqué ta mère, sale fils de pute, avec ta coupe de pédé. Et tu diras à Gérard que je l'encaisse, gros bâtard, avec sa moustache de pédé. Tu diras qu'il va baiser Christine dans son porte-monnaie.
1: Attends, je le remets une deuxième fois parce que j'ai pas tout compris, espèce de petit puceau de trou du cul.
3: Max, j'ai niqué ta mère, sale fils de pute, avec ta coupe de pédé. Et tu diras à Gérard que je l'encaisse, gros bâtard, avec sa moustache de pédé. Tu diras qu'il va baiser Christine dans son porte-monnaie.
1: Il va baiser Christine dans son porte-monnaie. Eh bien, c'est tout un programme. Quel âge a ce garçon? Dans les 10-12 ans?
4: Ouais, oui, facile.
1: Un truc comme ça, quoi.
4: Ouais, mais j'ai choisi celui-là parce qu'en fait, les autres, c'est du même acabit. Enfin, c'est pas plus intéressant. Mais lui, il était drôle, donc dans la façon de le dire, quoi.
1: D'accord, voilà, bravo. Si vous voulez laisser des messages dans ce style-là ou d'autres, hein, n'hésitez pas. Ouais. On a des fois un message de 9 secondes, bien tous les 3-4 jours. Voire toutes les semaines. C'est le 01. 40 521 521 01 40 521 521. Les messages qu'on vous laisse, c'est le répondeur est fait ou pour des appels à témoins, pour des débats ou autres, ou alors sinon c'est vraiment taper des délires pour qu'on puisse les diffuser à l'antenne et en faire une rubrique. C'est pas uniquement pour nous passer un bonjour ou pour nous dire voilà, vous dire à Max que, parce que ça généralement

0: Ça s'efface extrêmement rapidement. On n'écoute pas le message jusqu'au bout. On ne vous le cache pas. Parce que c'est un répondeur qui existe depuis maintenant 2 ans. Et comme on en a entre 300 et 1000, ça dépend des moments par jour. Vous pensez bien qu'on n'a pas le temps de tout écouter. Donc, on va dans le vif du sujet. Donc, soyez bref et percutant et intéressant pour que ça soit passé sur l'antenne. C'est tout ce que je voulais vous dire. 01 40 521 521.
1: Juste yes. Merci Patrick, il s'amusait donc à faire un jeu de mots avec en disant Franck arrête de dominer donc illégalement les deux standardistes. S comme salope, T comme tortue, A comme analphabète, N comme nouille, D comme 2A, c'est leur tour de sein, A comme abruti, R comme racoleuse, D comme diablesse, I comme ignorante, S comme sous-développée, T comme ton, E comme enculé et S comme suceuse.
2: Ça c'était pour qui ça?
1: C'était pour nous.
2: Ah c'était pour nous, d'accord, ok. Très mignon, on y va, c'est parti, Aurélien. Man, petit Guigui donc. J'ai même pas que les questions, hein, mais bon.
3: Oh, ben.
4: Allô?
2: Oui, bonjour, vous allez bien? Allô?
4: Oui.
2: Bonsoir, vous allez bien?
4: Oui.
2: C'est la radio qui vous appelle. Vous allez bien?
4: Tout à fait, oui.
2: Bonjour madame, c'est Simone?
4: Non, c'est sa fille.
2: C'est sa fille, bonjour. Vous allez bien? On appelle de la part de Aurélien qui a envoyé une petite carte postale pour faire participer sa grand-mère.
4: Ah, c'est gentil ça.
2: Bonjour, ça va? Vous allez bien? Vous êtes content d'être avec nous?
4: Tout à fait.
2: Vous nous écoutez régulièrement?
4: Mais nous ne savons pas de quel poste il s'agit.
2: Très bien. Alors attention, on va jouer ensemble. Est-ce que Simone est là ou est-ce que c'est possible de la voir s'il vous plaît un petit peu?
4: Je vois pas.
2: Vous êtes bien aimable.
4: Allô?
2: Oui, bonjour, vous allez bien?
4: Bonsoir.
2: Vous êtes vous rigoliez, vous étiez en train de faire la fête peut-être?
4: Oh, je riais, non, parce que mon petit garçon m'a fait une farce là.
2: Ah, c'est la radio qui vous appelle, vous êtes en direct madame. Hein. Ah, c'est pour un concours vous permettant d'accéder et de gagner, si vous voulez bien, un voyage pour la Yougoslavie.
4: Ça vous fait... Oh là là.
2: Ça vous fait plaisir?
4: Bah, pourquoi pas?
2: Bon, bah, très bien. Nous allons jouer ensemble. Est-ce que vous êtes prête? vous nous écoutez régulièrement quand même?
4: Mais non, on n'écoute pas beaucoup parce qu'on ne fait pas la radio.
2: D'accord. Fait. Vous êtes une fidèle de l'émission? Vous écoutez plutôt le matin, l'après-midi?
4: De temps en temps. Pas particulièrement.
2: D'accord.
4: Oui.
2: Très bien. Ça va? Tout va bien? Vous avez passé une bonne journée quand même?
4: C'est une très bonne journée.
2: Très bien. Eh bien, nous allons jouer ensemble parce qu'on ne va pas vous déranger très longtemps parce qu'on a d'autres choses à faire.
4: D'accord.
2: D'accord. Est-ce que vous êtes prête? Alors attention, vous pouvez vous faire aider par... j'ai entendu qu'il y avait une autre une grand-mère aussi, j'ai eu au téléphone juste avant, une autre grand-mère.
4: Ah non, c'est ma fille celle-là.
2: Ah d'accord, ok. Continuez, excusez-nous parce que
4: vous... C'est pas la grand-mère.
2: Ah d'accord, bah dis donc, on dirait une voix d'une dame d'une quarantaine d'années, on aurait dit que la vieille c'était celle qui était juste avant.
4: Ah
2: très bien. Vous êtes contente d'être avec nous quand même?
4: Oui.
2: Ça va, tout se passe bien, vous êtes heureuse? Ça va?
4: Tout à fait.
2: Bonne varie, tout ça, tout va bien?
4: Oui.
2: Bon. Alors attention, première question, est-ce que vous êtes prêts à nous écouter, Simone?
4: Alors,
2: je suis. 1924, le pavé était plus que ne l'était la toise. À votre avis, qui donc, Simone?
4: 1924,
2: le pavé était plus que la toise. À votre avis, qui donc, Simone?
4: Ah, ben voilà qu'on va perdre.
2: Ah là là, j'ai bien peur que vous allions perdre.
4: Ah,
2: tout
4: on
2: ça.
4: Va perdre, on va perdre. Aucune idée.
2: Donnez au hasard, on ne sait jamais.
4: Non, il est tard. Hein.
2: Il est tard, oui, c'est la bonne réponse. Vous le saviez, bravo. Alors là. Ça ricane, vous êtes contente quand même. Le hasard, vous le saviez quand même?
4: Oh, ben non.
2: Eh oui, parce que
4: sans
2: le savoir, c'est le hasard total.
4: Ah, c'est tout le hasard.
2: Eh ben, le hasard fait bien les choses alors, hein.
4: Hein?
2: De temps en temps. Ça vous fait un petit point quand même, Simone, vous êtes contente?
4: Ben, très bien, c'est bon. Tout, on va comme ça.
2: Pardon?
4: Pour gagner le point, il faut gagner.
2: Tout à fait. Alors attention, la deuxième question, Simone, est-ce que vous êtes prête?
4: Toujours prête.
2: Pardon?
4: Oui.
2: Alors attention, concentrez-vous bien, est-ce que vous êtes prête? 1952, Johnny Hallyday chantait.
4: Ben, on a
2: À votre avis, qui donc, Simone, c'est facile ça? À votre avis, Johnny Hallyday 1952, il chantait? Aïe, aïe, aïe, aïe, il y a un petit piège là-dedans. Attention,
4: oh là,
2: conseil.
4: C'est trop dur, hein. C'est trop dur.
2: On va en mettre un petit peu plus mou alors. Alors, allez-y.
4: Il faut donner quelques petits renseignements supplémentaires.
2: Alors, attention. Bon, alors, c'est un objet. Je peux pas vous aider plus. En 1952, Johnny chantait. C'est un objet.
4: Bien mais...
2: Ah bah nous on l'aime bien aussi.
4: Ah
2: hein.
4: Tout à fait. Mais
2: la radio. Vous écoutez la radio régulièrement?
4: Ah beaucoup même.
2: Oh, vous nous écoutez un petit peu quand même?
4: Ben oui.
2: Eh ben écoutez, le titre, l'indice, il a été passé par notre ami Francis cet après-midi. Alors ça va pas, ça va vous aider ça Simone.
4: Et là, non.
2: Alors 1952, Johnny chantait de chanter. Pardon? T'entends rien là, qu'est-ce qu'elle dit la dame, la vieille dame, la personne?
4: C'est l'année de sa naissance.
2: C'est l'année de sa naissance, à qui?
4: À ma fille, là, qui est à côté de moi.
2: Eh ben, elle chantait, il chantait, Johnny, il chantait.
4: Elle chantait pas beaucoup.
2: Et non.
4: Et ça vient pas.
2: Eh ben, faut forcer alors.
4: Ça vient pas.
2: Bah oui, mais il faut forcer dans ces cas-là si ça vient pas.
4: Ah,
2: il chantait devant un micro. C'était le piège.
4: C'était un gros piège celui-là.
2: C'était un gros piège.
4: Nouveau zéro.
2: Eh ben écoutez, malheureusement c'est perdu, mais peut-être qu'on va rejouer tout à l'heure parce qu'avant 11h15, il est possible qu'on repêche une équipe.
4: Ah,
2: et comme vous êtes bien sympathique.
4: Alors on sera peut-être dessus alors.
2: Par contre, il va falloir vous munir d'un dictionnaire parce qu'on va revenir dans quelques instants.
4: Alors ben, très bien.
2: Alors munissez-vous d'un dictionnaire et peut-être qu'on fera une petite surprise à Aurélien, on l'appellera en direct.
4: Oh, il serait bien content. Il serait bien content.
2: Pardon ? Avant 3h du matin, c'est promis.
4: Bon, entendu.
2: Vous êtes contente d'être avec nous quand même?
4: Tout à fait.
2: Vous nous écoutez régulièrement?
4: C'est très rigolo.
2: Ah bah, attendez, la fin, vous êtes pas au fin de vos peines, vos débuts de vos fins.
4: Eh ben,
2: attention, le téléphone peut retentir avant 11h15 chez vous.
4: Entendu.
2: Pour la grande finale des repêchés. Hein.
4: Eh ben, on attend.
2: Vous nous écoutez quand même régulièrement quand même?
4: Ah, régulièrement.
2: Vous êtes une fidèle de l'émission? D'accord, très bien. Bah, soyez bien régulière, on revient dans quelques minutes. Hein. On vous embrasse, madame. Au revoir. Bon, on va revenir dans un instant. Je vais essayer de préparer cette deuxième partie du Kiki Donc qui s'annonce plutôt bien. Tu rigoles, Aurélien?
4: Ouais.
2: On revient dans un instant avec toi, d'accord?
4: Ok.
2: Et vous ne bougez surtout pas, on va revenir donc avec cette suite, deuxième partie du Kiki Donc. On aura Romain, 17 ans de Bordeaux, pour le papier buvard. Et si vous voulez intervenir dans le Star System, un petit peu quand même, 0800 70 5000, à tout de suite.
3: Ouais, encore.
2: On appelle la deuxième. Bah, évidemment, c'est pas terminé.
3: Bah,
2: attends, j'ai tapé sur le plafond de Fun Radio dans le studio. Tout s'est cassé la gueule.
3: Le plafond, il est si bas que ça?
2: Non, mais c'est de la merde. C'est du positionnel à deux balles.
3: Ouais.
2: Et tout s'est cassé la gueule. C'est de la merde. Attention, on y va. C'est
3: okay.
2: Parti. Oh, je suis sûr. J'espère qu'il n'y a pas de la merde.
5: Bon.
2: Oh merde, c'est pas ça. Ah bah non, c'est pas ça non plus.
4: Allô?
2: Oui, bonjour, c'est encore nous. Oui, bonsoir, vous allez bien?
4: Ça va bien, oui.
2: Bon, vous êtes en pleine forme?
4: Oui, oui.
2: Vous avez été repêché, dites-moi.
4: Oh, vous êtes gentil.
2: Eh ben, écoutez, c'est le jury qui a voté, donc vous avez été repêché.
4: Ah, ça, c'est sympa, alors.
2: Pour votre sympathie et votre simplicité.
4: C'est la tante d'Aurélien qui parle, là.
2: Pardon?
4: C'est la tante d'Aurélien qui parle, là.
2: Ah, est-ce qu'il serait possible d'avoir l'autre vieille personne, la deuxième?
4: Voilà, je vous la passe, elle est à côté.
2: Merci.
4: Je vous en prie. Allô?
2: Oui, bonjour. Alors.
4: Bon.
2: Bonsoir, vous allez bien?
4: Ça va toujours
2: bien. Vous êtes en pleine forme?
4: Eh ben, on attend la suite.
2: Bon, vous nous écoutez régulièrement?
4: Eh oui.
2: Bon, vous connaissez la fréquence?
4: On va pas nous écouter, mais il faut nous donner la fréquence.
2: D'accord, très bien. Bah, on va vous donner la fréquence, d'accord?
4: Allez-y.
2: Vous êtes prête?
4: Oui.
2: Alors attention, la quatrième, troisième question. La voici, la voilà. Ah, vous êtes contente? Attention, vous allez vous concentrer quand même un petit peu?
4: Très concentré.
2: Bon, vous écoutez là, toutes les deux là? Alors attention, les deux dames, écoutez bien cette question qui va vous demander une question de réflexion, d'accord? Donc si vous voulez que je la répète une deuxième fois, ça ne pose aucun problème, d'accord? Qui est bleu et vert et qui soit blanc ou qui se remarque toujours dans une étoile? À votre avis, qui donc? Ah bah évidemment que je peux répéter, écoutez bien. Qui est bleu, vert et qui soit blanc et qui se remarque toujours sous une étoile? À votre avis, qui donc, Simone?
4: On n'est pas perdu.
2: Alors vous pouvez réfléchir à haute voix. Pour réfléchir à haute voix, on va essayer de vous aider. Alors allez-y. Qui est bleu et vert et qui soit blanc et qui remarque toujours sur une étoile, à votre avis, qui donc? Oh, c'est facile pourtant. Pardon? Oui, j'ai dit une bonne réponse. Bravo. Alors là, attention, c'est presque gagné, puisque vous savez que la vitesse de la lumière, c'est le bleu. Que la couleur qui représente la lumière, c'est le vert. Et qui que soit blanc, la lumière est toujours transparente. Elle est donc blanche également. Et qui se remarque bien sur une étoile, c'est une étoile... c'est une étoile filante, exactement, c'est une bonne réponse. Bravo, vous avez une très très bonne éducation. Attention, la quatrième question, est-ce que vous êtes prête à jouer avec nous?
4: Ouais.
2: Alors on applaudit le public, elle est prête à jouer avec nous, bravo. Oh. Une émission bien entendu en public qui vous donne directement accès, vous le savez, ça Simone, directement la possibilité d'atteindre des jokers, plus 4 questions, vous donnez la pointe de 10 points gagnants, bien sûr, vous le saviez ça. Alors bien entendu, si vous acceptez bien entendu aux 10 points gagnants qui vous donnent directement accès aux 4 billets pour la destination, comme on l'a dit tout à l'heure, de la Tchécoslovaquie. Alors attention, ça vous intéresserait de partir en Tchécoslovaquie? Alors attention, et ben pour partir là-bas, il vous suffit de répondre à la question que voici, et vous avez 2 billets directement pour la l'Autriche. Attention, vous êtes prête?
4: Oui.
2: Vous nous écoutez régulièrement quand même?
4: Ah, c'est parfait. Alors,
2: vous êtes des fans de l'émission?
4: Tout à fait.
2: Vous écoutez jusqu'à quelle heure en règle générale?
4: Oh, on est insomniaque, alors on
2: Ah bah donc vous m'écoutez jusqu'à la fin alors.
4: Voilà.
2: Très bien. Vous êtes prête?
4: Prête.
2: Attention, la question est très très très très très importante. Simone et Madame. Même si l'éclairage donne de la lumière, elle reste... Elle va tomber Kiki dans, Simone. Alors, je répète, et là, vous allez me donner le plus de réponses possibles et très, très, très fort. Même si l'éclairage donne de la lumière, elle reste... À votre avis ?
4: Éternelle.
2: Pardon ?
4: Éternelle.
2: Plus fort, on n'entend rien d'ici.
4: Éternelle.
2: Hein. Éternelle, non ? Vite, vite, vite, il reste 15 secondes.
4: Oh là là là là, ben, voilà qu'on va perdre là.
2: Ah là là là là là là
4: là. Là on va perdre notre voyage.
2: Vite, vite, vite, vite, vite, vite, vite, vite, vite. Même si l'éclairage donne de la lumière, elle reste.
4: Oui, l'éclairage.
2: Allez, on réfléchit, on donne des mots au hasard, n'importe quoi, allez.
4: Noir, blanc.
2: Non, non, non, réfléchissez bien. Même si l'éclairage donne de la lumière, elle reste.
4: On reste quoi là?
2: Panique.
4: Non, on reste quoi? Non, ça vient pas.
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2: Tout à fait, donc les 4 billets d'avion qui étaient directement pour la Roumanie vous passent sous le nez.
4: Ils sont foutus.
2: Tout à fait, c'est foutu, c'est foutu.
4: Et où est la réponse alors?
2: Alors, on va vous... bien entendu, vous avez répondu correctement aux 3 premières questions.
4: Mmh.
2: Et la dernière réponse était pourtant simple.
4: C'est
2: simple. Et oui, et vous le saviez que c'était simple. Vous le saviez?
4: Hein? On va le dire après. Ah oui, j'espère.
2: Vous le saviez que c'était simple un petit peu quand même? Hein, vous le saviez?
4: Oui, très
2: très. Bon, hein, c'était facile quand même la réponse. Elle était facile.
4: Tellement simple,
2: qu'on ne
4: sait pas encore ce que c'est.
2: Voilà, mais c'était... Bon, à mon avis, quand je vais vous donner la réponse, vous allez me dire, mon Dieu, que c'était simple.
4: Ah bah bien sûr.
2: Bah c'est évident. Ah, elle était simple la réponse quand même.
4: Mais vous ne la donnez pas là aussi.
2: Tout à fait.
4: Parce que vous allez la repasser
2: à une autre. Dieu sait si elle est simple. Ah non, pas du tout, non?
4: Non.
2: Non, non, non, elle est très simple la réponse et vous le saviez. Hein. Même si l'éclairage donne de la lumière, elle reste...
4: Ça vient toujours pas.
2: C'est dommage parce que la réponse était pourtant très très simple, Simone.
4: Oui.
2: Écoutez, on vous remercie pour votre gentillesse. Hein?
4: C'était très amusant, c'était la première fois qu'on parlait comme ça à la radio.
2: Bah écoutez, ça nous a fait bien plaisir.
4: Ça c'est une grande nouvelle quand même.
2: Ah bah écoutez, ça nous fait plaisir.
4: Oh, dommage pour mon petit garçon, il serait venu en Roumanie avec moi.
2: Ah non, c'était le Canada là.
4: Ah c'était le Canada.
2: Ah oui, c'était
4: le Canada. Ça a changé alors.
2: Ça change à chaque fois.
4: Maintenant, il me reste à savoir qui me fait une farce comme ça.
2: Non.
4: Ah, si.
2: Non, non, je vous remercie, ça va aller, je vous remercie.
4: Vous nous donnez votre fréquence?
2: Votre fréquence?
4: La fréquence de votre... Station de radio locale.
2: Radio, la station de radio. Et eh bien écoutez,
4: radio locale.
2: C'est sur le lac Clément que vous trouverez la radio. vous êtes une fidèle de l'émission, vous aussi vous êtes une grosse taquineuse. Hein. Bon. Eh bien écoutez, on va vous laisser faire la fête avec tous ensemble.
4: Oui.
2: Vous êtes, on vous souhaite une bonne soirée.
4: Merci, vous aussi.
2: On vous fait de gros bisous partout. Bah, très bien, on vous embrasse.
4: Au revoir.
2: Au revoir, bonne soirée. N'oubliez pas le kiki donc quand même. Hein.
4: Bonsoir.
2: Bonne soirée, au revoir.
4: Au revoir.
2: Et ben voilà, Simone, Simon, Aurélien.
3: Simon, ouais.
2: Simon, c'était ta tante.
3: C'était, non, alors il y avait ma tante et ma grand-mère.
2: Ah, fabuleuse, toutes les deux fabuleuses. Hein.
5: Wow, pourquoi pas. Qu'est-ce qu'on pense? T'as bien la nouvelle déco qu'on vient de faire dans le studio là? Ça commence à cartonner un peu là. Et ça te plaît un petit peu cette ambiance? Tu devrais parler encore un peu moins fort comme ça on t'entend plus du tout. Ils font chier les gamins de 17 ans, c'est vraiment les plus mous. Hein. Ouais c'est ça, ouais, ouais. Parle encore moins fort, on t'entend plus, c'est pas grave, on va se passer de toi. Attention, écoute bien petit. Allez, salut tout le monde et soyez bienvenus sur Fun Radio Star System. J'espère que vous avez passé une bonne et agréable journée, nous ça s'est plutôt bien passé. Sous le soleil, avec les kids et les belettes et toutes les nanas et tout va bien à bord. J'espère que vous avez passé une bonne et agréable journée. Hein. À la suite du programme ce soir, bien entendu, dédicace. Ah bien entendu, vos disques que je préférais, des musiques que vous préférez, des disques que vous préférez, bien entendu. Au choix des disques les plus top, la musique que vous entendrez, sur laquelle vous danserez vendredi soir et samedi soir dans vos clubs préférés sur la piste des discothèques. Bien entendu, on va saluer toute l'équipe au standard. Et commencer bien entendu par notre ami Julie qui est bien entendu super. On va également saluer notre ami au Light Show qui ce soir met le bouton de volume au maximum. Attention, c'est parti, boule à facette. Light Show et araignée pour faire la teuf jusque très tard dans la soirée. Avec bien entendu notre ami Philippe ce soir. Ce soir, soirée M&M's, bien entendu, ça va partir dans tous les sens, à gauche et à droite. Pas de problème aux côtés des gonzesses, attention. Petite série temps ressentimentale, bien entendu, avant 3h du matin, rock et disco. Funk et blabla, on n'est pas là pour déconner, on est là pour s'amuser, on est là pour faire la fête. C'est comme ça tous les vendredis au Star 6 Light, Star 2000, la fête avant tout. On va encore vous quand même pour profiter toute l'équipe de la direction de la pizza Nocho qui est venue nous rejoindre dans le club discothèque. Sympa. Hein on va également qu'il y a un petit subtil hein, de la part de Gaël quand même. Tout à l'heure, on s'installe dans la cabine de disco jockey. Petite pipe en prime peut-être en mode bonus, c'est cadeau. Hein. C'est la fête et ses cotillons, soirée M&M ce soir, ça va partir à gauche et à droite, les couleurs bleues et jaunes et rouges. On remercie encore Valentine, on s'est bien éclaté, on était défoncé hein, pour la semaine dernière, c'était vraiment très très bien. Est-ce que vous êtes prêts pour la musique? Alors tous sur la piste de danse, c'est parti. Alors Scarface.
3: Ouais.
2: Ça va. Alors?
3: Ouais.
2: Ouais.
3: Bah moi ce qui m'est arrivé c'est que.
2: Oh là là, il est trop mou, oh non, non, non, oh là là là là là là là, 20 ans il a.
6: On va pas répondre
2: au chat. Parce que t'as 4 lettres, toi. Mais ça me fait chier, moi. J'aime bien que les gens, c'est quoi? Hein? C'est tout?
6: C'est un peu bêté, là.
2: Attends, mais les deux autres gros cartons, il y avait quoi dedans?
6: Ça.
2: Bah, tu te fous de ma gueule ou quoi? Bon, ils sont où? C'est quoi les trucs? C'est nul, c'est minable. C'est ça seulement? Oh, il y en a qui se foutent de ma gueule quand même, hein. Des gros cartons de la poste pour avoir 3 vulgaires bonbons. Ah non, là, il y en a. Non, mais attends, on nous a volé ou quoi, là?
6: Un peu, ouais.
2: Bon, alors ça, alors... Non, non, non, non, attends. Attends, qu'est-ce que c'est que ce souk? Bon, alors ça, c'est à moi. Ça, c'est pour moi. Ça, je vous le dis tout de suite. Je suis en train de faire le tri dans les bonbons. Moi, je veux des caramels. Non, non, non, non. Non, non, non, non, ça, c'est les caramels. Non, non, c'est caramel au nougat. Ça, c'est pour moi. Tiens, hop, toi, tu prends celui-là. Moi, c'est pour moi. Ça, c'est à moi, ça. Ça, c'est à moi. Ça, c'est à moi. C'est tout, mais il n'y a plus rien. C'est la dèche! Ça c'est à moi ça. Ça c'est à moi. Ça c'est à moi. Ça c'est à moi.
7: Tout est à moi. C'est à moi ça. Tout ça c'est à moi. C'est à moi ça, vous comprenez? Tous ces trucs là, c'est à moi.
2: Non, tout ça c'est à moi.
5: Voilà. C'est à moi, ça. Bon, Alain, ouais. Non, non, c'est à moi. C'est bon, mon anniversaire. Non. Non, sinon j'en fous partout.
1: Il a écrit partagé sur les lettres.
5: T'as marqué où? Bah, montre-moi où c'est marqué partagé. Attends. Allez. Montre-moi où c'est marqué partagé. Bon, alors, ah, alors, Alain, mon. Alain! Alain!
4: Max,
1: ouais. Attends, mais quel rapier, j'hallucine. Ah, bon, tu sais combien tu gagnes, toi, hein?
5: Non, je sais pas combien, j'ai tellement d'argent sur mon compte en banque, je sais plus combien,
1: voilà,
5: je gagne.
1: Alors donne des bonbons à une fille qui n'a pas d'argent.
5: Tu parles. Allez, un bonbon à la menthe.
1: Mais non, je veux pas ça, j'aime pas ça.
5: Alain,
4: Max.
5: Elle me pique tous mes bonbons.
4: C'est pas grave.
5: Tiens, prends ça, ça te rappellera des souvenirs, tiens.
1: Ouais,
5: voilà, une grosse queue en mousse. Voilà, très bien. Alors, ouais, salut Alain.
4: Salut Max,
5: ça va? Ouais, alors Alain, t'es du puits, t'as 25 ans.
4: Eh ouais.
5: Ouais, ça va?
4: Et comment ça va, t'as la pêche?
5: Ouais, ça va bien, j'ai la pêche, super, ouais.
4: Pêche.
5: Ouais, super pêche.
4: Ok, donc moi, je t'appelle.
5: Ouais.
4: C'est pour pousser un coup de gueule.
5: Mmh.
4: Contre les numéros qu'on voit.
5: Parle plus fort Alain, parle plus fort, parle plus fort.
4: Pour pousser un coup de gueule.
5: Parle devant ton combiné, parle plus fort.
4: Pour pousser un coup de gueule.
5: Oh, on l'entend pas Alain, plus fort.
4: Pour pousser un coup de gueule.
5: Plus fort, hein.
4: Pour pousser un coup de gueule.
5: Voilà, continue à parler comme ça, c'est bien.
4: Donc, c'est le numéro 0836.
5: Ouais.
4: Parce que j'ai vu un numéro, on pouvait gagner de 50 francs à 20 000 francs. Alors, j'ai voulu essayer.
5: Mmh.
4: Mais total, c'est bidon, c'est du vol, tu gagnes rien du tout.
5: Ouais, c'est vrai que c'est bidon. Putain, il y a Julie qui est en train de sucer, bouffer de la quéquette en bonbons.
4: Ah ouais?
5: Oh putain, oh le travail.
1: Je suis désolée, c'est... Comment ça s'appelle?
5: C'est vrai
1: qu'on... La guimauve. Voilà. C'est vachement bon.
5: Quand on te voit bouffer...
1: L'autre, elle se plaint qu'elle a un gros...
5: Ceci dit, un mec en ce moment, qui voit ce que je suis en train de voir, c'est vrai qu'il a envie de t'emballer, là. Non, sérieux. Alors, Alain.
4: Max.
5: Oui.
4: Voilà. Le coup de gueule.
5: Voilà. Lui, il est pire que Françoise dans ses coups de gueule. Ouais, j'ai pas besoin de mettre des bruitages de rire, j'espère que ça va venir d'instinct. Dans ce sens, c'est une blague qui est très très bien. C'est un mec qui prend, je connais, vous êtes peut-être connu, non, quand même, c'est le mec qui prend l'autostoppeuse et tout ça, qui l'amène dans la forêt, vous connaissez?
4: Non.
5: Elle est excellente, hein. J'aime bien aussi, moi. Vous la connaissez, Julie, Gaël, non, tout ça, Florent?
4: Non, du tout, non.
5: C'est un mec qui prend une autostop, il prend une fille en autostop et tout, puis au bout de 5 minutes, il commence à discuter, puis bon, le mec demande à la nana ce qu'elle fait dans la vie, et puis la nana dit au mec, vous faites quoi, vous, dans la vie? Il dit, ben voilà, moi, je suis voyant, je peux deviner absolument plein de choses. Ah ouais, alors l'autre, il commence à lui expliquer comment ça fonctionne.
4: Elle est pas fort, elle est pas mal, ouais. excellent.
5: Je sais qu'on va vers un terrain de rigolade, mais elle est pas terminée, l'histoire.
4: Oh.
5: Donc le mec, à un moment donné, il change, il sort de l'autoroute, il va dans une petite forêt, justement, il commence à s'arrêter, il commence à demander à la fille de sortir de la voiture, il lui demande, bah tiens, assis-toi près de cet arbre. Alors elle s'assoit près de l'arbre. Et le mec commence à ouvrir de son coffre une corde, il commence à l'accrocher avec la corde, puis la nana, elle dit rien, puis il commence à... Le mec commence à se foutre, il se lève, il se met debout, hop, il commence à enlever son froc, hop, son slibard, il se fout à poil. Et à ce moment-là, il y a un mec qui fait je crois comprendre ce que tu vas me faire. Et puis il dit, tu vois, t'es voyante toi aussi, ça commence à venir.
4: Oh, terrible.
5: Tu vas jouer, il te dit déjà félicitations, c'est félicitations. Tu nous as choisi pour...
8: Véritable chef. Et pour commencer tout de suite à gagner des points, choisissez un code et une clé à 4 chiffres en tapant sur les touches de votre téléphone.
5: Mais 21-10. 21-10, comme ça c'est ma date. On y va. Attention, on va essayer alors. Hein.
8: Ouais.
5: On va essayer de gagner des points.
8: Ce code est déjà prêt. Choisissez-en un autre, les 4 premiers chiffres de votre numéro de téléphone.
5: On m'a pris ma date de naissance.
8: Attention, après le bip. C'est
5: Attention, après le bip, tu choisis une autre date, celle que tu veux, Julie.
8: Et à 4 chiffres, vous pouvez taper par exemple l'année de votre naissance. Attention, après le bip. C'est à vous.
5: Alors on commence, attention. On recommande.
8: Pour ouvrir votre compte de points téléphone, notez bien son code et sa clé. Ils vous sont personnels et en les retapant à chacune de vos venues, vous trouverez tous les points téléphone que vous avez gagnés les fois précédentes.
5: Ah, c'est long.
8: N'oubliez pas qu'à tout moment, vous pouvez transférer ces points sur 3615 chèques afin de commander de véritables chèques. Attention, prenez un stylo et un papier pour noter. Le code est le 2, 3...
5: Oh, c'est long, Alain, hein?
4: Eh ouais.
5: Alors, on est bon, là? On va pouvoir jouer?
4: Ouais, presque.
5: Alors?
8: Vous les points téléphone. Si vous désirez consulter l'état de votre compte téléphone avant de commencer, tapez 1. Si vous souhaitez rejoindre directement le jeu, tapez 2.
9: Star gagnait 50 points par bonne réponse.
8: N'oubliez pas, vous pouvez à tout moment consulter votre compte en tapant sur la touche étoile de votre téléphone.
2: Mais ta gueule, on veut jouer.
8: Non, à vous les points téléphone.
2: Allez. Alors.
9: Le chanteur Boris interprète. Soirée disco, tapez 1.
2: 1.
9: Nuit parisienne,
2: 1.
9: Tapez
2: 1. 1. 1. 1.
9: 3.
2: 1. 1. T'as pété.
8: Juste,
2: foiré.
8: À vous les points téléphone.
2: Ouais, des points téléphone.
8: Question suivante.
2: Attends.
9: La passion de l'acteur Mickey Rourke est la pêche, tapez 1. Le parachute, tapez 2. La boxe, tapez 3.
2: La boxe. On va taper 3. Attention, est-ce que c'est la bonne réponse?
8: Vous avez vu juste.
2: Ouais.
8: À vous les points téléphone. Et maintenant, question suivante.
2: Attention.
9: Claude Berry a remplacé Juliette Binoche dans le film sur la vie de Lucie Aubrac par Emmanuel Béard, tapez 1. Isabelle Huppert, tapez 2. Carole Bouquet, tapez 3.
2: Carole Bouquet, à 3. C'est bon.
8: Vous avez vu juste.
2: Ouais.
8: À vous les points téléphone. Et maintenant, question suivante.
9: Qui interprétait l'héroïne aux deux visages du film d'Alfred Hitchcock, Vertigo? Ingrid Bergman, tapez 1. Tippi Hedren, tapez 2. Tim Novak, tapez 3.
2: Bah, 1, moi j'aurais dit, mais...
8: Mais je suis sûre que vous saurez répondre à cette question.
2: Ah.
8: Attention, c'est à vous.
2: Ah.
9: La veuve de John Lennon s'appelle Lucia Lennon, tapez 1. Debbie Rodwell, tapez 2. Yoko Ono.
2: Oui, Yoko Ono, tapez 3. Bonne réponse. Yoann, alors, on va en avoir des points.
8: Juste, à vous les points téléphone. Et maintenant, question suivante.
9: Qui incarnait James Bond dans le film Rien que pour vos yeux? Sean Connery, tapez 1. Roger Moore, tapez 2.
2: Rien que pour vos yeux.
9: Dalton, tapez 3.
2: Rien que pour vos yeux. Roger Moore.
8: Je suis sûr que vous saurez répondre à cette question.
2: Ah,
8: attention,
2: merde.
8: C'est à vous.
2: Merde.
9: Qui est le réalisateur du feuilleton américain Twin Peaks? Oliver Stone, tapez 1.
2: Non.
9: David Lynch,
2: oui.
9: Tapez 2.
2: 2.
9: Martin Scorsese,
2: tapez 3. Et c'était la 2, c'était David Lynch. C'est ça? David Lynch, d'ailleurs qu'on a...
9: Feuilleton américain Twin Peaks. Oliver Stone, tapez 1.
2: Oui.
9: David Lynch, tapez 2.
2: On vient de te le dire, t'es chez vous ou quoi? On vient de te dire que c'était la 2, David Lynch, qui avait fait... Oh là là.
8: Vous avez vu juste...
2: Elephant Man.
8: Vous, le point téléphone. Et maintenant, question suivante.
9: Qui a chanté pour l'investiture de Bill Clinton? Céline Dion, tapez 1. Patricia Cass, tapez 2. Vanessa Paradis, tapez 3.
2: La 1.
8: Vous avez vu juste. À vous les points téléphone.
2: Ouais, bah c'est quoi les
8: et
2: points?
8: Maintenant, question suivante.
2: Elle nous embourbe.
9: Jerry Hall est l'épouse de Mick Jagger, tapez 1.
2: Ouais.
9: Live Lovett, tapez 2.
2: Allez, la 1, mais après on va arrêter. Mais tu vois, c'est facile, hein, là. Hein, on
10: ouais, non, des... mais. Le problème, Jerry Hall est l'échec de 7 en France. On doit faire minimum 100 000 points.
2: Ah oui, 100 points. 100 000 points pour 100 francs.
10: Voilà.
2: Sachant qu'à peu près, si tu restes pour avoir 100 000 points, tu restes à peu près une heure et demie, donc ça te revient à ta lettre à 36, 68, ça te revient à 400 francs pour gagner un truc de 100, ouais.
10: Voilà.
2: Tu te fais enculer de 300 francs, on va dire.
10: Sur ce, je te souhaite une bonne fin de soirée.
11: Le premier ce soir, tu viens me percer lors du débat, il va casser.
2: C'est clair?
10: Ok, c'est clair.
11: Claire, hey, une chose, que c'est jamais je l'ai fait, ok? Non.
2: Que demain à la loco.
11: J'ai dit qu'on parlait pas de la loco.
2: Bon Gérard, c'est bon. Demain soir, ça sera la grande soirée de clôture du Discom.
12: Voilà un peu ce que je voulais te raconter.
2: Non, mais il n'y a pas de problème.
12: Bon, ça va un peu.
2: Non, mais ça a l'air d'être en pleine forme.
12: À fond,
2: je pense
12: ouais,
2: que
12: non,
2: j'étais, je n'étais pas dans le faux hein, quand tout à l'heure j'ai commencé à dire ouais machin, j'ai l'anus, machin, truc. Mais non, je crois que bon. Tout d'abord bonsoir. Bonsoir Thierry, bonsoir Monique, bonsoir la France. Je crois que bon Thierry, t'es dans une mauvaise passe.
12: Non, mais en plus tout va bien parce que comme je vis, tout va bien. J'ai bon, je suis tout seul, impeccable. Et mais je me dis que bon, dans 5 ans, dans 10 ans, qu'est-ce que j'aurai? Je vais pas garder ce boulot, je vais pas faire la même chose. Et bon, où je vais aller quoi? Si j'essaye pas de faire quelque chose.
2: Si tu sais pas où aller, vers le Valois, Neuilly.
12: Ouais, mais je connais tous ces coins-là.
2: D'accord. non, je comprends tout d'abord.
12: Je crois que.
2: Bonsoir Thierry, d'abord.
13: Bonsoir, bonsoir Monique, bon, bonsoir Paris. Je crois que... Je crois en Dieu, je crois en Jésus, je crois...
12: En toi ?
13: Oui, je crois de fer...
12: Bois un petit peu aussi.
13: Hein ?
12: Je crois de bois ?
13: Oui, oui, je crois de bois aussi, je crois...
12: Pardon ?
13: Oui, non, mais il est deux heures, non, mais on plus ultra méga pressé, mais non, mais je me dis que bon, effectivement, dans la mesure du possible, où on se dit tiens, pourquoi pas le mec et tout, pourquoi pas ?
12: Pourquoi pas ?
13: Non, mais c'est sûr.
12: Non, mais c'est sûr.
13: Non, mais tout à fait. De toute façon, on a bien fait d'en parler. Je pense que
12: bah,
13: ça
12: c'est une bonne chose déjà. On a fait... Non, c'est bien.
13: Bah, je pense que ça t'a bien aidé.
12: C'est mieux. Enfin, moi, pour moi, en tout cas, ça va.
13: Ça t'a aidé ou pas?
12: Ouais.
13: Bon,
12: quand même.
13: Bah, très bien, tant mieux. Alors, ça me fait plaisir. J'avais peur que je puisse pas répondre à tes questions.
12: Non, mais bon. c'est bien.
13: Bon, Thierry, aujourd'hui, tu fais quoi dans la vie?
12: Coursier.
13: Très bien. Eh ben, c'est très bien. Bah, avec le débat.
14: Donc, voilà, je préfère prévenir tout le monde maintenant. C'est clair et net. Tout CD, tout cassette, CD, remix cassette. Sur mon compte. Sera sanctionné. Tenez-vous sur vos gardes. C'est fin septembre. J'entends encore une connerie sur mon dos. C'est clair et net. Je vous laisse tomber. Et je laisse tout le monde tomber.
15: Je vous laisse tomber.
14: Si j'entends encore une personne me dire oui, on a fait des remixes sur toi. Alors là, moi, je vais vous dire une chose. C'est le tribunal qu'on fait. Allô.
16: Oui, bonsoir monsieur, je m'excuse de vous déranger.
17: C'est bizarre.
14: Surtout, pas de radio et pas d'insultes.
16: Oui, c'est un peu mal, c'est...
14: Allô?
16: J'ai décidé que maintenant, je vais être calme.
14: Oui, mais d'accord, mais...
16: Je viens d'une chose, les points saisonnés, les îles et les bars sur l'été.
14: Non, mais... Qui c'est qui vous a sorti ça?
16: Non, bah, tu n'as pas commencé, s'il te plaît.
14: Vous allez vous calmer ou sinon, ça va être clair et net.
16: Vous saquez.
14: Bon, t'es pas là, bonne nuit.
16: Non, bah, tu n'as pas commencé, s'il te plaît.
14: Vous la calmez. Le premier ce soir, tu viens me percier lors du débat. Non, t'es plus là, ok, bonne nuit.
16: Pour l'instant, c'est moi qui mène les débats.
14: Attends, t'es qui toi?
16: Pour l'instant, c'est moi qui mène les débats.
14: Là, vous allez la permettre parce que là, c'est pas le thème du débat.
16: La libre antenne continue.
14: Continue. Oh non. Vous la fermez tous les deux. Vous allez vous calmer maintenant.
16: Alors, Francisca, Zula, vous commencez à me casser les couilles.
14: Ta gueule. Alors, attendez. Oh, 6 minutes!
18: Ça termine là.

0: réponds au standard parce que t'as un téléphone portable et c'est pourri. C'est bon, Caramel, si tu me prends pour un con, c'est pas la peine. Alors, vous laissez Christine de côté, s'il vous plaît. C'est une question vraiment bidon. Voilà, bonsoir à tous. Donc, nous voulons arriver dans le terme du débat. Bon, c'est bon, on commence pas. Bonsoir à tous. Bon, c'est le débat. Oh! On se calme derrière, s'il vous plaît. Ok, c'est bon, je vois déjà le terme du débat. On commence le débat.
1: Et on se calme.
0: C'est pas moi, c'est ma sœur qui balbare
1: entre les cuisses d'un culture.
0: Tu retournes chez toi et c'est bon. Et
1: c'est bon.
0: Il y en a qui s'amusent derrière mon dos. Bon, c'est fini là, ce bordel ou quoi? Là, je vous préviens d'une chose.
2: La centaine d'hommes.
0: Ok, point final à la ligne.
2: Ok, point final à la ligne. Ok, point final à la ligne.
1: Ok, point final à la ligne.
0: J'ai dit qu'on parlait pas de la loco. Carmel, tu dégages.
1: C'est bien possible de travailler comme ça sur un débat.
0: Jean-Luc, tu retournes chez toi et c'est bon.
1: Jean-Luc,
0: tu sais ce qu'il dit le vieux porc?
1: Jean-Luc,
0: Bagel.
3: Bye up, moi j'arrête.
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5: Françoise va te les donner.
6: Merci beaucoup.
5: Françoise qui n'est pas venue les doigts dans le derrière, si je puis me permettre de dire comme ça. T'es venue avec ton coup de gueule.
7: Ouais.
5: C'est, devant le
7: j'en
5: micro.
7: Ai deux, j'en ai deux. Hein.
5: Devant le microphone, là, devant le micro. C'est quoi le coup de gueule? Il y a quoi?
7: J'en ai deux. Exactement. Parce que le premier, il suffit... c'est un mec... que je.
5: Merci beaucoup. Donc, voyez-vous...
7: Attends.
5: Ah, pardon.
7: Que Ambroise, aide-moi s'il te plaît.
5: Non, Philippe. Elle a pas de culotte ou quoi là?
7: Oh, arrête, parce que justement.
5: Va le voir, vas-y, va lui casser la gueule, vas-y, il est de l'autre côté, il est derrière, tiens, genre dans le couloir, va le voir, va le lui.
7: Attends, je te réserve une surprise toi aussi.
5: D'accord, ok, très bien. Quoi, t'en as vraiment pas mis?
0: Ouais.
7: Michael
5: Jackson ou...
7: Non,
5: Magic Johnson.
7: Ouais.
5: D'accord.
7: Est-ce que tu trouves ça normal que des jeunes, qui, soi-disant, qui sont amis et tous, tout ce soir,
5: d'accord.
7: Qui paye, dix francs, la seconde.
5: Bon, Philippe, un petit coup de main sera le bienvenu.
7: Bon.
5: Tout à fait.
7: Et c'est vrai parce que ça a été reconnu bon. Sur la télé.
5: Bon, alors un petit coup de main, Philippe. Sérieux, Gaël, Julie, Cyril, c'est tout le monde pouvait... On va s'y mettre à 5 hein, ce soir pour le coup de gueule de Françoise. Hein, sinon...
8: Françoise, n'est-ce pas Julie.
5: Oui.
8: Pas Cyril.
5: Ouais.
8: Ok. C'est Magic Johnson.
7: Ouais.
8: C'est parce qu'il est payé trop cher.
7: Ouais,
5: ah,
7: il est payé trop cher.
5: Voilà. D'accord, ok.
7: Ça,
5: bon,
7: il est pas payé trop cher.
5: Bon, alors on s'en fout, on n'a rien compris. C'est un petit peu le coup de gueule de François, c'est qu'elle est censée gueuler sur quelque chose qu'on ne comprend pas, que personne n'a vu, mais qui passe tout le temps à la télé. Donc vous ne bougez surtout pas. Françoise nous prouvera que ce soir elle est bienvenue avec une culotte, parce qu'il faut que Philippe arrête de dire à chaque fois qu'elle a pas de culotte. C'est pas vrai. Hein? Et puis ouais. Ça, on le sent tout de suite que t'as mis une culotte.
7: Tu veux que je continue mon débat là?
5: Dans quelques instants, d'accord?
7: D'accord.
5: Ok, on aura Sophie de Neuilly pour l'anniversaire, on aura également Jérôme de Pomponne qui nous parlera d'Halloween, et donc John, son petit problème de nana qu'il a, et Françoise, il voudrait quelques petits conseils, et puis bien entendu ta recette de cuisine, plus tes deux coups de gueule, plus Gérard qui ne devrait pas tarder à arriver avec ses poèmes, avec ses histoires drôles, et exclusivité Fun Radio Star System, voici la parodie de David sur le Star System, écoutez-la bien.
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1: Happy birthday, Max. Happy birthday, Max. Happy birthday, Max. Max, l'homme que tout le monde sait qu'il fracasse.
2: Allô.
0: Ouais, je te présente mon pas, GG.
2: Salut, GG.
1: Tu vas bien?
0: Redis, qu'est-ce que tu viens de dire?
1: Happy birthday, Souyou.
0: C'est le numéro number one, vous venez de l'entendre. À peine il apparaît sur l'antenne et sur les ondes de la radio que déjà il fait rire tout le monde. C'est le numéro un. Redis, Gérard.
1: Happy birthday, Souyou. Ouais, t'as compris, hein. C'est bon, j'ai pas cassé ma voix parce que la semaine dernière tu m'as eu, toi.
0: Et comment on dit je t'aime en anglais?
1: I love you.
0: I love you. Ah mais tu vas voir, c'est un numéro.
3: Tu es encore pas décrypté, mais quand tu vas décrypter, qu'est-ce que ça va être?
0: Ah mais tu peux.
1: Bon. Ouais.
0: Gérard.
1: Ouais.
0: Tu vas descendre dans quelques instants. Je vais te présenter quand même ma sœur que tu connais,
1: ouais.
0: Mon frère, mais mes parents que tu ne connais pas.
1: Mm-hmm.
0: Et j'espère que t'es venu les mains pleines de poèmes et d'histoires drôles.
1: Non, t'inquiète pas.
0: Bon, à mon avis, à mon avis, c'est que t'as rien fait.
1: Quoi, j'ai rien fait, attends, tu te fous de ma gueule ou quoi, là, bon. Où tu prends le train?
0: Bon, alors, ça vient.
1: Attends, c'est ça. Vas-y, il y a quelqu'un de moins cher pour toi.
0: Bon, très bien, tu bouges pas, on vient dans un instant, GG, enfin, notre GG national vient d'arriver, Françoise va bientôt redébarquer dans les studios, ça va être la confrontation entre Françoise et Gérard, en plus... Toute la famille au grand complet du Star System, si vous voulez nous appeler, 0-875-000, on est là jusqu'à 1h du matin, et après 1h du matin, on vous passera le direct de la locomotive, où nous y serons dès 1h30, pour un mix jusqu'à 5-6h du matin, où Miguel, lui aussi, sera de la partie, il y aura Yannick, Arnold sera probablement là, Lorenzo... Il y a DJ Sonic, il y a Jean-Marie K, et c'est pour la soirée de clôture du Discom et du Mix Move, vous ne bougez surtout pas.
1: Il y a même
0: ma maman, ma mère Evelyne. Non, salut Evelyne, tu vas où toi?
1: Madame Evelyne.
0: Bonsoir Madame Evelyne.
1: Bonsoir Madame Evelyne. Mes hommages madame. Oh merde.
0: Attention, voilà le patron.
1: Bon, voilà le patron.
0: Ah non, fais-le. Ouais, voilà. Voilà, mets-toi là-bas, là-bas.
1: Ouais, ouais.
0: Voilà, à côté de mon père, voilà. Bon, très bien. Ok.
4: On va allumer les micros.
0: Ok, c'est parti. Alors, vous allez lui faire la surprise, les autres.
5: Hein. Le trio devient aquator parce que je crois qu'on a oublié un auditeur très, très, très, très, très important. Qu'elle passe.
0: Allô? Allô?
1: Allô?
0: Qui c'est?
1: C'est
0: le téléphone est pourri. Un autre téléphone, merci parce que là ça sature. Salut Gérard.
6: Bonsoir Max, bon anniversaire.
0: Alors comment on dit en anglais?
6: Ah merde.
1: On dit pas tout Gérard.
6: Ouais, toi tu vas pas commencer à me prendre la tête.
0: Attendez.
6: Happy birthday to you.
0: Pardon?
6: Happy birthday to you, c'est bon. Mec, maintenant ça fait déjà. Ah merde, non.
0: Bon, ouais, alors, avant que je te présente le trio que je vais d'ailleurs mettre de côté pour l'instant parce qu'apparemment même pendant les débats.
6: Ouais, j'ai compris le trio que c'était.
0: Bon, c'est bon. Je te présente mon père.
6: Enchanté. Moi d'abord, je le connais.
0: Voilà. Ma mère, qui est là.
6: Bonsoir madame.
0: Et ma sœur, voilà, qui est là.
6: La gueule, pile d'art.
0: Voilà, donc le fameux Gérard, auditeur, t'as mis du l'Antarctique, t'as mis
5: alors,
0: quoi?
5: Du parfum, j'ai juste, j'ai pas une main forte. Hein.
0: Attends, qu'est-ce que t'as mis comme parfum? Pourquoi tu tombes dedans à chaque fois dans le bocal là?
6: Parce que j'aime bien sentir le parfum que de la merde. Non mais j'ai chargé sur Paco Rabanne.
3: Par contre, moi j'en ai un filet de parfum si tu veux. Hein.
6: Ah ben je veux bien.
3: Tu essaieras Brice d'Anus.
0: Ouais.
6: C'est quoi ça?
3: J'aime trop.
6: Tu ne connais pas.
0: Bon, tu lui enfileras un petit échantillon.
3: C'est vendu à la RATP, ça, tu vois.
0: Ah, Brice d'Anus, ça, ouais, c'est bien.
6: À la RATP, en plus.
0: Ah ouais, du bon parfum de la RATP, ça peut être bien.
6: Attends, Miguel, tu vas voir de l'autre côté si je suis, tu vas pas faire...
0: Voilà, donc c'est un numéro.
6: Sinon...
0: Voilà.
6: Et que la caméra va sauter.
0: Et que les gens arrêtent de penser que c'est un comédien, c'est un agent, c'est une vraie personne qu'on a récupéré comme ça un beau jour d'hiver. On va récupérer
6: un beau jour d'été.
0: Un beau jour d'été. Nous avons fait venir beaucoup de monde avec des surprises, à commencer par toute la famille au grand complet, mon père, te casse pas le matériel, mon père, ma mère, mon frère et ma sœur, et puis nous allons construire une petite maison avec une petite barrière, puis ça ressemble un petit peu à celle de Claude François. Gérard est venu nous rejoindre également avec ses poèmes et ses histoires drôles. Gérard est en pleine forme.
6: Moi, faut bien.
0: Exactement, très bien, faut bien. Et Françoise est venue nous rejoindre. Françoise ?
7: Oui.
0: Ça va ?
7: Oui, ça va.
0: Bon, très bien.
3: C'est génial ton émission.
0: Mon frère. Mon père a du mal à parler, il est très ému apparemment.
3: C'est compliqué.
0: C'est pas toujours facile.
7: Bonjour monsieur.
8: Bonjour mademoiselle.
0: Bonjour madame même, hein, parce que.
8: Ah madame.
0: Ah oui, carrément, marié deux enfants.
8: Marié et deux enfants.
0: Eh oui, pour c'est possible.
6: Pourquoi ? Parce qu'il n'y a pas de ressemblance entre Max et puis son père et son frère et puis sa mère. Elle t'a même pas vu sa mère.
7: Ben j'ai pas vu sa mère. Ah,
6: oui, elle est là.
7: Ah bonjour madame.
0: La bise.
6: Bonjour.
0: Bon. Alors écoute bien.
6: Alors Françoise.
7: Oui.
6: Maintenant qu'on est en direct, malgré que ce soit l'anniversaire, j'avais pas l'intention de le faire, mais là ce soir je pense que on va y aller, on va y aller franco. C'est quoi cette histoire de d'insultes?
7: Mais quoi?
6: Les histoires d'insultes.
7: Tu vas remettre ça sur le tapis.
6: Non mais attends, t'es gentille, d'accord? Tous les mardis tu fais des coups de gueule. Et il y a deux mardis de suite où tu m'en as mis plein la tête.
0: Entre parenthèses.
6: Bon, bah, et pourquoi? Parce qu'il n'y a pas de ressemblance entre Max et puis son père et son frère et puis sa mère. Et t'as pas de sa mère.
7: Mais j'ai pas vu sa mère. Ah,
6: bah, elle est là.
7: Ah bonjour madame.
0: La bise.
6: Bonjour.
0: Bon. Alors écoute bien.
6: Françoise.
7: Oui.
6: Maintenant qu'on est en direct, malgré que ce soit l'anniversaire, j'avais pas l'intention de le faire, mais là ce soir je pense que on va y aller, on va y aller franco. C'est quoi cette histoire de d'insultes?
7: Mais quoi?
6: Les histoires d'insultes.
7: Tu vas remettre ça sur le tapis.
6: Non mais attends, t'es gentille, d'accord? Tous les mardis tu fais des coups de gueule. Et il y a deux mardis de suite où tu m'en as mis plein la tête. Alors donc maintenant tu vas me dire qui c'est qui s'amuse, mais parce que moi j'ai pas ton numéro de téléphone et je m'amuse pas à le donner à tout le monde, d'accord?
7: Ben attends,
6: Non, mais attends. Je veux dire, il y en a qui donnent mon numéro de tatou, ça c'est mon problème. Moi maintenant, les messages sur tatou, j'en fais ce que je veux. Mais alors maintenant, pour te dire que je t'insulte en direct sur l'antenne le jeudi soir, c'est faux. On est clair, c'est clair et net.
7: C'est peut-être vrai.
6: Non, mais c'est clair et net, d'accord?
7: C'est peut-être vrai ou c'est peut-être faux.
6: Non, mais alors attends, parce que dans ces cas-là,
7: parce
6: si c'est vrai ou faux.
7: Parce qu'il y a Manu et Jean-Philippe qui me le disent sans arrêt.
6: Et
7: tu les connais très bien. Hein.
6: Quoi? Manu et Jean-Philippe, je les connais très bien, ils habitent où?
7: Tu les connais très bien.
6: Non, mais attends, je connais pas ces gens, d'accord?
0: Alors
6: moi, je vais dire une chose, que jeudi. Quand je viens à l'antenne, je ne t'insulte pas. Parce qu'il y en a un qui peut le dire si je t'insulte, il est là. Parce qu'il a 28 ans aujourd'hui. Non, mais de toute manière, il écoute derrière les studios. Il écoute derrière. Hein? Donc, jusqu'à maintenant, je ne t'ai jamais insulté. Alors maintenant, ton espèce de Manu ou de Jean-Philippe, qui me laisse des messages en me disant comme quoi que je t'insulte, et il paraît que je vais jusqu'à sur Skyrock, la faut le faire. La faut le faire. Alors je vais dire une chose, où c'est la vérité,
0: ou c'est
6: du baratin.
0: Tribunal.
6: Parce que si c'est du baratin, je vais dire une chose, tu vois.
7: Tu prends un avocat.
6: Non, mais tu vois, c'est pas parce que c'est son anniversaire. Si c'est du baratin, tu vois ce que je fais. Je vais arrêter, je vais rentrer chez moi.
0: C'est la dernière fois
6: que j'entends ça sur moi. D'accord?
0: Ok.
8: Elle a promis qu'elle le referait plus.
0: Voilà, mon père est en train de
6: calmer. Hier soir, j'ai vu un message de...
0: Tu m'as pas fait plaisir.
6: De Sylvain, comme quoi que je t'insultais, comme quoi que j'insultais Alain Lebeg. Alors qu'Alain, je l'insulte très bien.
0: Bon, oui. Alors attends, maintenant on va essayer de calmer un petit peu. J'explique quand même pour ceux qui nous écoutent en ce moment que Gérard est à l'extrémité du studio et Françoise est de l'autre côté. C'est vraiment le droit de réponse. Et qu'en face, juste au milieu, il y a mon père et mon frère. Pour eux, c'est un petit peu comme si vous étiez. C'est un peu Star Trek. Ils comprennent pas grand chose. Gérard regarde Françoise en chien de faïence. Il a.
6: Tu sais ce que je t'ai dit tout à l'heure?
7: Eh, tes menaces me font pas peur. Je te signale, hein.
6: Non, mais alors, attends. Dans ce cas, je vais te dire une chose.
0: Oh, bah alors. Ah, bah alors, là, on a une surprise.
6: Ça va être les mêmes, j'en ai rien à foutre.
0: Non, c'est pas ça. Alors là, je vais présenter... Mais je termine parce que c'est quand même l'émission, si je peux la reprendre.
6: Non,
0: parce que avec lui, c'est un peu difficile. Écoutez qui est là. Hello! Hello, everybody! Hello! Stéphane?
9: Allô, c'est Stéphane Alcolo. Mes respects, mes hommages à vos parents.
0: Voilà.
9: Alors, bon anniversaire. Et je félicite vos parents.
0: Oui.
9: Pour la production d'un spécimen rare.
0: D'un spécimen rare.
9: Star System.
0: Alors, je vais expliquer à mon papa, à ma maman, à mon frère, à ma sœur. Donc, il y a 4 mégastars auditeurs. Gérard, François...
9: Stéphano.
0: Attends. Gérard, Françoise, il y en a un quatrième qui est de Belgique,
9: ouais,
0: qui s'appelle Alain Lebeg.
9: Je m'excuse, j'étais pas là ce soir.
0: C'est pas grave. Et Stéphane, donc, qui est...
9: Je voulais venir, mais contentant pour un travail professionnel.
0: C'est un grand homme de cinéma qui a joué, bien entendu.
9: Oui, j'ai tourné en ce moment.
0: Avec Charles Bronson, t'as fait
9: Non, je suis le sosie de Charles Bronson.
0: Ouais, sans les dents, parce qu'il a plus de dents.
9: Tu présentes mes respects, mes hommages à Madame Evelyne,
0: oui,
9: à Monsieur Christian,
0: oui,
9: à Sébastien le frère, oui, et à
0: Gersonde. Aide-moi, Gérard.
9: J'aurais bien eu l'honneur de vous voir et de vous connaître, parce que vous êtes des types sympas.
0: Voilà.
9: Ouais. Et Max,
0: oui,
9: c'est un produit tout à fait marque déposée.
0: Voilà.
9: et je voulais faire une voyance en direct.
0: Ouais.
9: Voyance. Sur Max, par carte.
0: Ouais.
9: De 1 à 21 tout à l'heure.
0: Oui.
9: Ouais, humoristique, mais pour son avenir professionnel et
0: pas de souci.
6: Attends, à qui tu veux faire une voyance?
9: Bonjour à Gérard.
6: Ouais, je bonjour.
9: Très bien.
6: Ouais, ben bonsoir déjà. À qui tu veux faire une voyance?
9: À Max, puisque c'est son anniversaire.
6: Ouais, alors vas-y, j'ai...
9: Mais pourquoi? C'est pas toi le patron, c'est lui le patron.
6: Tu as tenu encore, Lascar.
9: J'étais dans les rues et t'as mis sur son iPhone et t'as couru comme
6: une poule.
0: Attends, c'est n'importe
6: quoi. Tu vas la fermer.
9: Quoi?
0: C'est pas grave, c'est normal, c'est comme ça, c'est normal.
6: Hé, tu vas te taire, d'accord?
9: Ça court, toi.
6: Bon, attends.
9: Quoi? C'est pas toi le patron?
6: Mais alors?
9: Et alors? Toi, tu fermes ta gueule.
6: Bonne nuit, connard.
0: C'est pas bâtard.
6: Non, c'est bon, on l'enlève.
0: Non, c'est comme ça.

0: Françoise.
1: Non, Gérard, merci.
0: Attends, deux secondes, merci. Gérard, deux secondes.
2: Combien il a
0: 22
2: ans à l'envers?
0: C'est bon, alors.
2: Mais non, il a 28 ans.
3: Alors, Françoise, qu'est-ce que t'as à dire à Stéphane, que je viens de couper, qui vient de te dire que t'étais très mignonne?
4: J'ai rien à dire. T'as vu sa tronche?
3: Oui. C'est vrai qu'on peut constater qu'une chose, c'est qu'il t'a jamais vu, c'est pas possible. Ou alors il était de dos.
4: Il était pas de dos, puisque je l'ai vu deux fois déjà.
3: Ah ouais, bah alors il avait beaucoup bu ce soir-là. Pour dire une chose pareille, ben moi, faut quand même le reconnaître.
4: Déjà, une fois, il a failli bousiller ton anniversaire.
3: C'est vrai. Avec, je m'en souviens, l'année dernière.
0: L'année dernière, il a voulu tout casser.
3: Ouais, c'est vrai. Il est venu une fois, le Stéphane, ça a failli mal terminer, hein, Stéphane.
2: Mais
3: c'est du passé.
2: Mais tu m'as pardonné.
3: Bien sûr.
2: C'était un homme tolérant.
3: Ouais, exactement.
2: J'aime la tolérance.
3: Très bien. Est-ce que Stéphane, tu as quelque chose à rajouter ou on peut passer à quelqu'un d'autre?
2: Qui a l'appareil? C'est Gérard ou Max?
3: Non, c'est Max.
5: Il avait un certain accent.
6: Un petit accent, ouais. Un petit peu pied noir. Ouais.
5: Ouais.
6: Il se lave peu souvent les pieds. Hein.
5: Ah, c'est,
6: c'est vrai que de ce côté-là, c'est pas méga top. Hein. Gérard aussi, lui.
0: Attends, pourquoi tu me regardes en disant ça? Attends, on pose une question à.
5: Non, mais
0: à Gérard, tu me regardes en même temps.
6: Parce que t'es un peu mon deuxième père.
0: Non, mais attends.
6: Mais depuis que tu te fais pousser la moustache, j'aimerais que mon père ne se la fasse plus pousser.
0: Hein, non, attends, moi, je la laisse pousser parce qu'en ce moment, je tombe en panne de rasoir. Et encore, t'as de la chance, j'ai trouvé un.
5: Ouais, mais Gérard, il est tombé en panne de douche aussi.
0: Bon, attends, il te dire une chose, Lascar, c'est pas ton problème, c'est le mien, d'accord?
5: C'est
3: le mien aussi, parce que je suis à côté,
6: c'est le nôtre, Poise.
4: Ça va?
6: T'es peu bavarde.
4: Bah, peu bavarde, j'ai rien à dire pour le moment.
6: Ça va, Dallas, tout ça, TF1?
4: Ouais, Côte Ouest, TF1, M6, ça va.
6: D'accord. C'est quoi la série que tu regardes le plus en ce moment?
4: Côte Ouest,
6: ça parle. Qu'est-ce qui se passe en ce moment dans Côte Ouest?
4: Eh ben, pour le moment, sur Côte Ouest, Abby...
6: Vas-y. Tu te souviens plus?
4: Non, c'est pas ça, parce que... J'ai raté celui-là d'aujourd'hui, alors je peux pas te le dire exactement.
6: Celui d'avant-hier, qu'est-ce qu'il disait? Qu'est-ce qu'il racontait celui d'avant-hier? C'était quoi?
4: Toi, Gérard.
6: Non, c'est bon. Vas-y, Françoise, raconte.
4: Non, parce que...
6: Vas-y, Françoise, vas-y.
4: C'était pour te réveiller, Gérard.
6: Françoise, vas-y, raconte, vas-y. Raconte.
0: De ton côté,
4: c'est qu'en fin de compte, tout le monde croit que Valène... Ouais. À raconter la vérité comme quoi que comment ça s'appelle
7: Gary.
6: Ouais. Laissez-la. Non mais laissez-la.
4: Gilles a empoisonné Valène.
6: Ouais,
4: et alors tout le monde croit.
6: Ah oui, alors que c'est faux.
4: Bah non, c'est vrai.
6: Ah bon?
4: Ouais, c'est vrai.
6: Ah bon, c'est vrai, alors merde alors.
4: Non, c'est vrai.
6: Donc c'est vrai.
4: Bah si, c'est vrai, justement.
0: Qui peut me raconter l'épisode de Friends?
6: Le dernier, là, on va le raconter plus tard.
0: Ouais, de
6: alors,
0: ce soir.
6: Petit poème de ce soir, Gérard.
4: Gérard de ça.
6: Bon, alors attention.
0: De quoi, qu'est-ce que tu viens de dire, Françoise?
4: J'ai dit Gérard de ça.
0: De quoi?
6: De Friends, alors hors de
0: quoi. Dans ce cas-là, moi j'ai horreur de Côte Ouest, c'est des feux de l'amour et.
4: Je t'ai pas demandé de le regarder,
0: On va te me dire, je le regarde pas,
6: on arrête de chamailler deux secondes, on y va, c'est parti, petit poème. Alors, poème.
0: T'as voulu que je change, tu veux plus de bisous, tu veux plus de câlins, tu veux plus de rien, donc.
6: Qu'est-ce qui m'a fait? Caresse? Vas-y, feuille de rose.
0: Non.
6: Alors vas-y. On y va.
0: Je croyais que c'était c'est moi.
6: Alors on écoute bien et après on va laisser la place aux autres.
0: Non, mais après on va demander à...
6: Vas-y Gérard, vas-y, on attend.
0: Gérard, toi Max, qui met 2 heures pour changer une roue. Toi Max, il cherche tes clés pendant 1 heure. Toi Max, qui cherche l'âme sœur pendant des années. Ça c'est vrai, tu peux pas le démentir. Toi Max, qui mixe très tard... Le vendredi soir à la loco. Toi, Max.
8: Devant le micro.
0: En ce jour de 21 et 10, c'est tous tes habituels sont là. Toi, Max, chaque soir, chaque... Toi, Max, qui drague... Oh merde, putain.
6: C'est dommage, un si beau texte comme ça, abîmé par des... Oh merde, c'est dommage. Ouais.
0: Bon, toi, Max... Qui drague les nanas à l'antenne la nuit. Toi, Max, qui cherche sa route pour rentrer chez lui.
6: Ouais, c'est vrai.
0: Toi, Max, tu mets 45 minutes pour démarrer ta voiture.

0: futur. 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Bon, d'accord, je l'ai mal fait.
1: Ouais, il a été mal fait parce que...
2: Bravo, bravo.
1: Donc, bon. Il y a des Belges.
2: Alors attention.
1: Alors une petite, ils sont où les
2: Ils sont là, ils sont là. Belges. Ils sont juste là. Il y a Sergio qui est là, qui va s'installer. Il y a également, voilà. Ils sont tous là. Vas-y alors.
1: Alors
2: devant le micro toujours, Gérard. Tu connais le principe de la radio.
1: Oui,
2: approche ton micro, approche-le sinon.
1: Ouais, mais c'est pas mon siège.
2: Enfin, approche le micro de ta bouche. Voilà, voilà. Vas-y.
1: Alors, pourquoi y a-t-il des merdes devant les magasins belges?
3: Parce que devant les portes, il écrit poussez fort.
1: Et qui c'est quand vous aime dire ça?
2: Bah la bonne réponse, c'est un Belge, c'est Sergio, voilà, c'est Sergio le Belge qui a répondu à ta.
1: Ah parce que tu les connais?
2: Bah ouais.
1: Alors là,
3: c'est moi qui les.
2: Devant ton micro, vas-y, devant ton micro, deuxième histoire, on y va, c'est parti.
1: La prochaine. Pourquoi les Belges font-ils leur course à... Pourquoi les Belges font-ils leur course à quatre pattes dans les supermarchés?
3: Pour chercher les prix les plus bas.
1: Ouais.
2: Bon, ça l'emmerde bien, Gérard.
1: Ok, apparemment, il doit connaître. Pourquoi les Belges
3: 2-0, hein.
2: C'est peut-être un peu pour ça qu'il donne les réponses, alors.
1: Ouais, non, mais il doit les connaître, à mon avis.
2: Ouais.
1: Mais j'aurais bien voulu que le responsable de
2: punch,
1: la soirée...
2: Le punch, ouais, qui réponde.
1: Voilà, et qu'il
2: y a... C'est pas con, j'ai rien vu que Sergio répondait. Il dit non, mais c'est pas le Belge que je voulais, c'est l'autre Belge que je voulais.
1: Alors dis-moi, non, mais on demande au responsable de...
4: Gérard, t'inquiète pas, on va le coincer. Qui c'est, là, qui répond, là, toujours? Une façon positive là.
2: De quoi?
4: Qu'est-ce qu'il vient de répondre toujours?
1: Là, Sergio.
4: Sergio.
2: Ouais, il est là.
4: Alors Sergio.
2: Il est là.
4: Eh ben Sergio, je vais te poser une question, une histoire belge aussi.
2: Vas-y. Parle plus fort devant bien le micro.
4: Pourquoi les femmes belges, quand elles vont à l'église, elles ont toujours un seau?
3: Et une éponge pour laver Maria.
4: Ah.
2: Wow.
4: Pourquoi les hommes belges qui vont à l'église,
2: ah, il va se lâcher le reprendre.
4: Toujours les deux mains sur les oreilles.
3: Parce que Jésus-Christ.
2: Voilà, j'allais la dire. Oh là là là là, mais là t'es gentil.
1: Sergio, Sergio.
2: Ah, le mec, tout le monde veut s'étuer Sergio.
1: Sergio.
2: Qu'est-ce que dit deux scorpions belges, mec?
1: Comment reconnaît-on un belge dans un barrage?
2: Ah,
3: il m'a bloqué là.
2: Ah.
1: Comment reconnaît-on un belge dans un barrage?
2: Personne ne sait.
3: Non.
2: Non, c'est quoi la réponse?
5: La plaque belge.
2: Parce que?
5: La plaque belge.
2: Parce que la plaque belge, non?
3: Non.
2: Non, c'est quoi?
1: C'est le seul qui donne des coups de rasoir électrique.
2: Oh.
1: Ah bah moi, ouais, c'est la réponse que j'ai.
6: Si tu vas faire un feu, là.
3: En fait, l'histoire, c'est comment reconnaît-on un loubar belge d'un loubar français? Et le loubar belge, c'est le seul qui se bat avec un rasoir électrique dans la rue.
2: Ah. Attends, t'as mis un barrage au but d'un loubar.
3: Oh non, bah ouais.
2: Ah, et maintenant, Gérard, on regarde vérification avec mon père parce qu'il comprend pas. Il fait, bah non.
1: Dans ce cas-là, je vais demander au responsable de ta soirée de 15 jours
2: ouais.
1: S'il peut me répondre à la question.
2: Oui, du punch, vas-y, alors.
1: Bah, si des fois il est là.
2: Il est là. Il y a Sergio, vas-y, vas-y.
1: Sergio, tu dis rien si tu connais la réponse.
2: Donne, vas-y, pose la question.
1: Gérard,
2: pose la question.
1: Pourquoi les Belges courent-ils à la fenêtre dès qu'il y a de l'orage?
3: Je sais, moi.
2: Alors, pourquoi?
3: Je peux le dire.
1: Non, je voudrais que...
2: Non, bah, personne ne sait, donc Sergio donne la réponse.
3: C'est pour être sur la photo.
1: Non. Oui.
2: Ouais.
6: Non.
1: Mais... Il a dû regarder avant mes réponses.
2: Quelle tête, quel phénomène ce genre. Françoise, t'as pas une petite histoire drôle toi de ton côté? Non, quel dommage.
1: Françoise.
6: Oui.
1: Françoise.
6: Attention. Oui,
1: comment fait Toto pour aller chercher un préservatif dans une pharmacie?
6: On a aucune idée, mais.
1: Et pourtant, je sais que plusieurs fois j'ai raconté l'histoire du préservatif.
6: Oui, mais c'est au moment que j'étais pas à l'antenne quand t'as sorti ça.
1: Ouais, d'accord.
2: Donc c'est quoi la réponse?
1: Donc à chaque fois que Toto va dans une pharmacie, dès qu'il voit une nana avec une mini-jupe, il lui met la main au cul, puis la nana elle se retourne et elle lui dit « Ah bah monsieur, c'est voilà, c'est un préservatif qu'il me fallait pour faire l'amour ce soir. »
6: Ah, c'est pas con, ça.
1: Champion olympique de natation, attention.
6: Ah, c'est pas con, hein.
2: Ah, elle est pas mal.
1: Bon, sinon, il y en a une autre.
2: Une dernière, après on va mettre un petit disque, ouais.
1: Alors, c'est... Ah là, celle-là, je l'ai qu'un... Putain, mais
2: vas-y.
1: Qu'est-ce que c'est qui sonne? C'est pas mon tatou, il est
2: pas
1: là.
2: C'est pas grave, vas-y.
1: Donc, c'est Toto qui va chez le boucher, qui demande 1,5 kg de roast beef. Donc le boucher lui dit, mais pour toi tout seul, Toto, c'est beaucoup. Donc, le boucher lui demande pourquoi. Alors, à ton avis, Françoise, ou même s'il y a des gens qui veulent réagir parmi nous, même au standard, même là...
2: On est dans une secte parmi nous, s'il y a des gens qui veulent participer, même là, les nouveaux, allez-y.
1: Donc, à ton avis, Françoise, pourquoi que le boucher lui dit, mais ça fait trop pour toi. 1,5 kg.
2: Alors, Françoise.
1: Manière, c'est un genre de devinette que je pourrais transformer en histoire drôle si je veux. Mais là, je la pose en genre de devinette.
6: Attends, Toto, il demande 1,5 kg
1: de roast beef.
6: Ouais. De roast beef.
1: Pour lui tout seul.
6: Pour lui tout seul.
2: Ouais.
6: Bah, disons, ça fait déjà beaucoup pour lui tout seul.
2: Alors, vite.
6: Donne
2: la réponse, Gérard, parce qu'il faut qu'on speed là.
6: Ouais.
1: Bon, bah, dans ces cas-là, Toto, il en mange 500 grammes.
6: Ouais.
1: Et puis le chien, il en mange 1 kilo.
6: Oh bah dis donc, c'est pareil.
2: Bonsoir. Merci, c'est gentil. Qu'est-ce qui t'amène?
7: Moi, c'est le 3 janvier, mon anniversaire.
2: On y pensera, Serge. Alors, Estelle.
6: Donc, moi, ce qui m'amène, c'est tout bête, en fait. J'ai envie d'aller à ta soirée ce soir. Seulement, je suis toute seule.
2: Bon, on va venir te chercher. Attends.
6: Et donc, je voulais demander à Gérard s'il voulait bien être mon cavalier pour ce soir.
1: Non, mais attends. Estelle. Attends, Estelle.
6: Oui.
1: Attends.
2: Casse-le, François.
1: Estelle.
2: Casse-lui le cou, Françoise.
1: Non, attends.
2: Il a Françoise, justement. Il sort pas avec Françoise
1: Non, je sors avec personne, d'accord?
2: Mais c'est sauf ce soir, tu nous as dit
1: non,
2: ça.
1: Non, je sors avec personne. Donc, oh, une punaise de micro.
2: Allez, c'est pas grave, parle dedans, c'est pas grave, vas-y.
1: Bon, donc, Estelle,
2: qu'est-ce qu'il y a?
1: T'es d'où?
6: De Chartres.
2: Non, elle est douce, elle est pas doux.
1: Attends, de Chartres, je vais dire une chose, et t'appelles que maintenant pour venir à la loco ce soir?
6: Non, j'ai appelé hier, Gérard.
1: Oui. Ah ben hier, je ne pense pas t'avoir entendu, ma chérie.
6: Non, parce que
2: je dormais. Attendez, vous parlez tout le temps systématiquement deux par deux, ce qui veut qu'on entend aussi mal toi, Gérard, que elle. Donc hier, elle a appelé, mais sachant que t'étais pas là, elle est pas passée sur l'antenne. Et ce soir, elle profite de ta présence ici pour te demander si c'est possible que tu sois son cavalier à la loco. Est-ce que c'est envisageable?
1: Non mais attends, maintenant il est un peu tard.
2: Bah, Estelle, tu peux te déplacer?
6: Bah pas de problème, moi j'ai ma voiture, elle attend que de rouler.
1: Dans ce cas-là, tu prends ta voiture et tu viens jusqu'à Paris.
7: 21 ans Gérard, 21 ans. Hein.
2: Et alors, c'est génial, c'est le bel âge ça, c'est fabuleux, pour moi c'est impeccable. Hein.
1: Non mais ça y est, mais c'est bon, mais de manière... Mais arrêtez de me prendre la tête avec l'âge, de manière, l'âge n'a rien à voir. C'est pas l'âge qui compte quand on a...
7: C'est la moustache.
6: Ouais.
1: Non,
7: c'est... Et puis vous ressemblez à Linda de Souza, c'est pour ça que c'est une moustache.
1: Mais non, mais c'est pas l'âge qui compte. Si on aime la personne, on reste avec cette personne. L'âge n'a rien à voir.
7: À partir d'un certain âge, tu peux plus rien faire.
1: Non mais de manière, faut dire une chose, que l'âge n'a rien à voir là-dedans. Quand on aime une personne, c'est pas l'âge qu'il faut voir.
2: Voilà, exactement.
7: Il
2: voilà.
7: Est romantique.
2: François, t'es d'accord avec ça? Tu baisses ton micro, baisse un peu ton micro. Voilà. T'es d'accord ou pas avec ce que vient de dire Gérard?
6: À moitié.
2: Ah, comme par hasard.
1: Pourquoi?
6: Tout simplement pour te contrarier, c'est tout.
1: Bon. Non mais attends, Françoise. Bon, c'est bon, de toute manière, le prochain
6: coup... Non, parce que j'ai un truc à te dire.
1: Ouais, bah dis-moi-le, puis c'est bon, parce que de toute manière...
6: J'avais pas fini, parce que ça a été trop long vis-à-vis des coups de gueule.
1: Oh là là... tu vas pas me reprendre encore la tête avec les coups de gueule, punaise. Mais moi, tout à l'heure, moi, je vais arrêter, je vais me rentrer chez moi.
7: Attendez, moi, je suis entre vous
1: comme
7: deux,
1: ça,
7: les gars.
1: Ouais,
7: c'est pas facile pour faire du
1: monde. Je vais gâcher tout. Si tu veux que je gâche tout, continue.
6: Non, mais...
1: Vas-y, continue avec tes coups de gueule. Alors, vas-y, dis ce que t'as encore à dire. Comme ça, moi, je vais arrêter, je vais prendre mes clics et je vais rentrer. Et je dis, tu vas démerder, tu vas faire les débats.
2: Ah non!
1: Ok?
2: Ah non!
6: Une bonne fois pour toutes, tu dis sur l'antenne que tu n'as jamais dit que je suis venu sans culotte à ton anniversaire.
1: Non, attends, qui c'est qui a été de dire ça? Attends.
6: Parce que ça a été une rumeur.
1: Attends. Ouais. Arrête de jouer avec ta bouteille de Bordeaux, ma petite. Hein.
7: C'est dangereux aussi.
1: Max, il a jamais été dire ça.
2: Non, j'ai jamais entendu ça.
1: Non.
2: Bon, attends, Estelle.
6: Chut.
2: Voilà, essaie d'aider un petit peu ton chéri, parce que là, le pauvre, il pète un plomb.
6: Hein. Gérard, s'il te plaît, calme-toi. On va pas péter les plombs ce soir.
1: Non, mais attends, Françoise.
6: Sache que je vais te rejoindre.
8: Non mais attends François,
2: calme-toi un petit peu.
8: Je crois que tu vas un peu trop loin sur
2: la. Parce que je vais faire un droit de réponse, un débat tous les lundis ou mardis avec Françoise.
8: Parce que dans ces cas, si tu veux tous les mardis que je participe à tes coups de gueule, ben dans ces cas-là, tu diras à tes abrutis qui s'amusent. Là, tu vois, je t'insulte, tu diras à tes abrutis.
6: Tu m'insultes pas, hein?
8: Ouais, mais tu diras à tes abrutis qu'ils arrêtent de me laisser des messages comme quoi que je t'insulte sur n'importe quelle radio.
2: Ok, bon, okay. Gérard, on se calme. Estelle, Estelle, est-ce que tu peux venir dans les studios, alors, ou à la loco, là, très rapidement?
9: Oui, pas de problème, justement, c'est ça que je voulais savoir.
2: Eh ben, tu devrais déjà
9: venir à la loco ou si tu devais venir à la radio.
2: Tu devrais déjà avoir raccroché et être déjà parti, parce que de Chartres à Paris, t'es quand même pas à la porte à côté.
9: Ouais, seulement, tu vois, question... sens de l'orientation, c'est pas vraiment top, alors j'aurais besoin de deux indications.
2: Bah écoute, si tu viens jusqu'à Fun, on te donne des invites à ton intention, et je sais pas, peut-être que Gérard sera prêt à patienter jusqu'à ce que t'arrives et t'emmènera là-bas, à la loco.
8: Non mais attends, moi je vais pas patienter jusqu'à 6h du matin.
2: Bah, surtout si tu viens pas, que tu lui fais un sale plan. On va gérer ça aux antennes, d'accord? Tu quittes pas Estelle?
8: Tu quittes pas.
2: On t'embrasse.
10: Je vais te dire ouais. Salut tout le monde, donc bonne anniversaire à tous.

0: Bien.
1: Alors
0: ah bah alors merde alors.
1: Bah enfin je sais pas, peut-être qu'elle est inconnue, hein, on verra.
0: On va voir, on va écouter tout de suite.
1: Alors tu vois, c'est l'histoire d'un mec qui se rend chez son médecin pour récupérer les radios de ses couilles. Désolé pour la vulgarité.
0: C'est pas grave.
1: Ouais. Alors le médecin il fait, ça ne va pas monsieur. Vous avez une couille en fer et une couille en bois.
0: Mmh.
1: Alors le mec il fait, pas possible, comment ça se fait? Eh bien je ne sais pas, mais je voulais vous demander quand même si dans votre... votre famille, ça va bien, les relations sexuelles avec votre femme.
0: Mmh.
1: Le mec, il répond, oui, oui, très bien, oui, ça va. Est-ce que vous avez des enfants? Oui, j'en ai deux, d'ailleurs, ils sont là avec ma femme dans la salle d'attente. Pouvez-vous les appeler, s'il vous plaît? Bien sûr. Robocop, Pinocchio, venez ici.
0: Oh, pas drôle. Non, pas mal, pas mal, pas mal, pas mal. Avec un petit peu de retard, mais pas mal, pas mal.
1: Bah,
0: est-ce que
1: quand même de raconter meilleur comme Gaëlle m'a demandé.
0: Bah écoute, je pensais qu'elle t'avait demandé par commencer par la moins bonne et finir par les meilleures, mais si t'as commencé par les meilleures maintenant, je n'ose pas te demander de raconter une troisième, parce que forcément,
1: bah,
0: on va s'enfoncer.
1: Pas,
0: ah bah là, on va commencer à s'enfoncer vers les moins bonnes, et là, j'ai un petit peu peur. Quoique
1: bah,
0: François...
1: on verra, attends.
0: Allez, vas-y Pierre, et ensuite Françoise interviendra peut-être.
1: Ah ouais, super.
0: Pour nous raconter...
1: On va parler.
0: Non, vas-y Pierre, vas-y, finis ton histoire, parce que j'ai plein de gens.
1: C'est l'histoire d'un homosexuel qui va porter plainte au commissariat de Megève.
0: Oh, tout de suite, parce que c'est un homo, dis donc, passe par là, et alors?
1: Motif, un surface lui aurait fait des avances.
0: Oh, c'est Mimi tout plein, super drôle, on est mort de rire. Non, c'est pas mal, elles sont pas mal, Pierre, mais faut pas trop, hein, télé loisirs, faut y aller mollo, hein.
1: Ouais, ouais, ils reprennent aussi les blagues carambars. Hein.
0: Bon, Françoise, bonsoir, 37 ans de la Courneuve, bonsoir Françoise.
1: Salut Françoise.
0: Bonsoir Françoise.
1: 38.
0: Hein?
1: 38. Ça va,
0: département 38, pardon.
1: 38.
2: 38
1: ans.
2: Ouais. Excuse-moi Françoise, c'est moi qui me trompe à chaque fois, je te rajeunis. Copine qui se refait, qui
0: parle bien devant le micro.
2: Deux copines qui parlent entre elles et qui
0: devant.
2: Il y en a une qui demande à l'autre est-ce que tu jeûnes toujours après l'amour, et l'autre lui répond non, je sais pas, j'ai pas regardé.
0: Oh les Mimi, c'était sur l'internet ça ou pas?
1: Sur mon coup de gueule.
0: On me demande si t'es toujours sponsorisé par Pastis. Non, non, pas toujours, hein, parce qu'il y a quand même René qui est là derrière, il y a Néné qui est là. D'accord, alors vas-y. Le...
3: Comment entre un prof à la retraite et un Tampax?
0: Entre un prof à la retraite et un Tampax, j'ai déjà entendu cette histoire. Cyril aussi qui est en train de se réveiller. Je prends peur, Cyril, ça me fait réfléchir.
4: C'est pas une question de règle.
0: J'ai entendu, vous avez entendu?
5: C'est pas une question de règle.
0: Non, non, j'ai entendu une voix.
5: C'est le caméraman?
0: Non!
3: Ah, vous tenez gauche,
0: je pensais qu'il était muet! C'est pour ça qu'on le payait pas! Je pensais que c'était un truc avec les handicapés qu'on avait le droit! Ah, tu parles? Mais merde! Putain, on a piégé!
2: Et puis en plus, il chante des super belles chansons, donc je suis sûr que si tu peux lui prêter sa guitare, parce qu'il a
0: faim l'hiver, fait...
2: il faut qu'il mange pour couvrir sur la 213.
0: On s'est fait avoir par la chambre des handicapés. Mais tu parles?
4: Arrive.
0: Oh là là là là là là, oui, c'est la direction de fun, tant qu'on embauche un mec dont on a fait croire qu'il était muet. Oh, oh j'hallucine. Fais écouter ta voix.
4: Ma voix.
0: Oh là là là là, je bloque. Oh là là.
5: Arrête,
0: là,
5: ils vont pas te signer le contrat.
0: Cyril,
5: de parler.
0: Cyril, ton caméraman. Philippe, Gérard, ton caméraman a une voix.
5: Gérard, ouais.
0: Gérard, ton caméraman, il a une voix.
5: Oh, pardon.
0: Pardon, c'est bon. Bon, Julien.
3: Ouais.
0: Petite histoire, alors donc c'était.
3: Donc je redonne la formulation parce que
0: on va voir la réponse. On va voir la réponse de Cyril, c'est la première fois aussi que j'entends sa voix, vas-y.
3: Alors en fait, quel est le point commun entre un prof à la retraite et un Tampax?
0: Alors à ton avis Cyril, c'était, tu m'as dit?
4: Une question de règle.
0: Une question de règle, non?
3: Non, enfin parce que ça on va dire.
0: On chauffe, c'est moyen, c'est.
4: J'ai raison.
0: Hein?
3: C'est...
4: J'ai raison.
0: J'ai raison.
4: Non. Au revoir.
0: Au revoir, c'est pas ça. Bon, c'est quoi la réponse?
3: Ils sortent tous les deux du corps enseignant.
0: Ah oui, d'accord, ok.
3: Ok.
0: Merci Julien, bon, elle était aussi drôle que toutes les autres blagues. Merci Télé Loisirs de nous rendre aussi heureux et de nous faire...
6: Et exactement.
7: 23h22. Ton auditeur à 23h23, à l'instant.
6: Ah,
7: bon.
8: Attends, mais je vais...
7: Attends, sans déconner.
6: Misère.
7: Non, mais attendez. Je suis Star System. Et le médiateur du Star System, c'est une vulgaire pièce de 20 centimes au lieu d'avoir un billet de 500 balles. Franchement.
8: Ouais, d'accord.
7: Moi, j'avais bien joué, mais c'est avec les vieilles pièces de 50 francs, là, en argent.
8: Ouais.
7: Oh putain, mais je peux pas jouer au médiateur, je peux pas avec une pièce de 20 centimes.

0: jour.
1: Le truc méga hyper lourd.
2: Dédicace et sincèrement.
1: Ami à qui j'avais proposé de coucher au début, elle m'a dit non. Après, elle m'a dit peut-être, elle m'a dit oui.
2: Voilà, sincèrement, j'ai beaucoup flashé sur toi, même si je pense donc personnellement que je n'ai pas beaucoup parlé.
1: Ouais.
2: Elle te dit bref, pour ta proposition de coucher avec toi, si tu insistes bien, je dis ouais.
1: Je n'insisterai pas, ma chérie. C'est donc, je vais te dire non. Merci.
2: Et donc après, sinon c'est pareil. J'ai beaucoup de nanas qui écrivent et qui te font des déclarations d'amour.
1: Oui.
2: Donc une qui commence en disant j'espère que je te manque énormément parce que moi tu savais à quel point j'ai envie de toi et de caresser ton corps, de t'embrasser, ta petite bouche toute douce, de goûter à ta peau sucrée. je ne t'ai jamais vu, mais j'imagine, je t'imagine comme l'homme de mes rêves, c'est-à-dire grand, mince, hyper canon, beau avec des
1: Philippe
2: yeux. Beau avec des yeux bleus, comme la couleur de la mer.
1: Philippe, tu vas te la manger celle-là, cette guitare. Elle vient d'arriver,
3: la mer de sable.
1: Ouais, ouais, la mer de sable, ouais. Tu vas voir, ça va être la mère Denis qui va débarquer avec une guitare à la main, tu vas voir, un petit peu, ça va te changer la vie. Tu vois, quand il va dire, ça va Philippe, t'as passé une bonne journée, puis quand il va parler, il va faire...
2: Ouais. Donc elle t'imagine avec des cheveux bruns, avec une mèche rebelle qui te rend hyper sexy.
1: Genre Patrick Drevet, c'est ça?
2: Non, il y avait une mèche blanche, lui.
1: Non, mais comment il s'appelait l'autre? Il y avait un chanteur qui était comme ça aussi. Une chanson qui avait cartonné dans les années 80. Ma petite lady. Ah ouais, rappelle.
2: Vivien Savage.
1: Voilà. Vivien Savage. Ma petite lady.
2: Et donc à la fin, après son délire, elle te dit mais pour qui tu te prends franchement? T'as vu comme tu fais le beau? Tu crains trop? Tu as vu comme tu envoies chier les gens?
1: Ouais.
2: Tu aimerais qu'on te fasse la même chose? Alors arrête, mais bon quand même j'exagère. Comme tu es mon petit Richard, tu es super. Bisous.
1: D'accord. Quel âge elle a? 14, 15, 16 ans?
2: Ben c'est pareil. Elle dit jamais les nanas qu'elle.
1: Quand elles sont vraiment des gamines justement, quand elles sont cet âge-là, elle ne le précise pas pour que justement on puisse avoir un espoir qu'elle ait 18 ans.
4: Quand même.
1: Pardon ?
4: L'écriture correspond à l'écriture d'une fille assez mûre.
1: D'accord, ok. Le mot matraque.
5: Matraque ?
1: Oui.
5: Ouais.
1: Casque ?
5: Casque ?
1: Bah oui.
5: Bah oui, bah oui, bah non.
1: Bah oui, et bah jeune. Et jeune.
5: Jeune ?
1: Bah oui. Ah bah si, les CRS ils ont un casque souvent, ils tapent des jeunes et ils font ça avec une matraque.
5: Et je dois même pas dire les mots ?
1: Ah bah, il connaît la règle du jeu lui ou quoi? Vous lui avez expliqué ou pas?
5: Mais oui,
2: oui, on lui a expliqué.
1: Bah alors, pourquoi tu veux que ça change?
5: Mais non, mais allez, c'est trop difficile.
1: Bon. Oh mais attends, sans déconner. Putain, il y en a ras le cul des vacances scolaires, hein, sans déconner. Faut écouter hein, si tu sais pas, si t'as peur. Hein. Jean-Philippe.
5: Oui.
1: Non mais si t'as peur, si tu sais pas le faire, tu connais la règle du jeu?
5: Oui, je connais
1: la règle. Bon alors. Donc la personne que tu vas avoir au bout du fil, c'est un neuneu, un CRS, pardon, et tu lui dis, bonjour, excusez-moi de vous déranger, machin, et puis là, tu lui dis, voilà, je voudrais, tu sais, le saucisson que t'as dans les mains, une matraque, ouais, tu sais, là, puis t'as un truc, là, comme t'es un motard, un casque, ouais, tu sais, puis tu tapes sur la nouvelle génération, là, les jeunes, et puis voilà, c'est gagné.
5: Okay.
1: 2 minutes maximum, on y va, c'est parti Jean-Philippe. Et ensuite Pierre, nous appellerons où ça
6: Oui, la CRS Institute, bonsoir.
5: Oui, bonsoir, je me présente, je suis un étudiant qui fait un sondage en fait. Et donc,
6: Vous êtes un étudiant qui fait quoi
5: C'est pour un sondage, pour une étude. En fait, il paraîtrait que vous faites de la délinquance sur ceux qui ne sont pas vieux, donc sur les... Sur ceux qui sont pas vieux sont des quoi?
6: Comment?
5: Voilà, je fais une recherche sur ceux qui ne sont pas vieux, donc ce sont les...
6: Qui sont pas vieux?
5: Oui. Comment on appelle ces gens-là, des délinquants, ce que vous voulez?
6: Des mineurs?
5: Oui, mais le contraire de vieux.
6: Le contraire de vieux, jeune, hein?
5: Oui, bien, vous marquez un point, donc vous leur tapez dessus avec quoi?
6: Ah ben les jeunes, on leur tape jamais dessus, en principe.
5: Ah bon, mais alors si vous devez leur taper dessus, avec quoi vous leur taperez dessus?
6: Normalement avec le bâton de défense.
5: Comment ça va? C'est la même chose que les policiers, là, c'est les... comment on appelle ça?
6: Le BTPL.
5: Non, on appelle ça, ça commence par un M, là.
6: Matraque.
5: Oui, matraque, bien. Et pour vous défendre, vous avez quelque chose, je sais pas, vous mettre sur la tête
6: Un casque.
5: Des casques? Oui, bon, bah, très bien. Est-ce que vous avez souvent des relations avec ceux qui ne sont pas vieux?
1: T'es fou ou quoi là? Oh, tu vas où toi? Bonsoir monsieur. Bonsoir.
6: Bonsoir.
1: Je suis le responsable de ce petit jeune pour l'institut de sondage. Eh bien écoutez, on vous remercie d'avoir répondu correctement à ces questions. Vous nous écrivez en nous envoyant un chèque de 600 francs. Et vous aurez...
6: 700, je mets vos honoraires.
1: S'il te plaît, et vous verrez remettre un pins de notre société.
6: Je vous en prie.
1: Au revoir madame, bonne journée. Et en fin de compte, les CRS ne tapent pas avec une matraque, mais avec une BTPL. BTPL, c'est oui, quand même... Je vais te taper avec ma BTPL, si tu ne t'en vas pas tout de suite. Pas mal Jean-Philippe, pas mal. Pierre, 20 ans de Montpellier, va falloir que tu fasses aussi bien, si tu veux en arriver au même point que Jean-Philippe. On va appeler dans un hôtel, c'est l'Hôtel du Nord. Les trois mots que tu devras dire à la personne au bout du fil seront le mot serviette.
6: Alors serviette.
1: Ouais, savon.
6: Savon.
1: Et réception.
6: Réception.
1: Ouais, j'ai réfléchi. Hein. On y va, c'est parti. Okay. C'est parti pour 2 minutes. Ok, c'est parti.
0: Monte des oreilles,
1: 10
0: chiffres.
7: Pardon, c'est bon. C'est aujourd'hui qu'ils vont mettre les 10 chiffres et j'ai pas l'habitude de...
1: C'est bon, je reste zen. C'est bon. Ah, on a le droit à la petite dizaine de conneries par soir quand même. Hein. Allez, je reste calme surtout. Je ne m'énerve pas. Allez, on y va, c'est parti, sérieux. Attention, 2 minutes, Pierre.
6: Ok.
1: On appelle dans un sex shop.
6: La Panne du Nord, bonsoir.
8: Bonsoir, monsieur, comment allez-vous?
6: Bonsoir,
8: oui, alors, oui, je voudrais savoir, je suis où, là?
6: À l'hôtel, je suis...
8: Qui est à l'appareil, monsieur?
6: Je suis un abonné, et j'aimerais faire un jeu avec vous.
8: Ah, voulez-vous jouer, monsieur?
6: Non, vous n'avez vraiment rien d'autre à faire.
8: Alors, écoutez, je suis où, là? Dans un hôtel.
1: Bravo! Eh ben, dis donc, je pense que la dame n'avait pas tellement... Le monsieur n'avait pas tellement envie de jouer.
6: Ah,
1: ben,
6: je suis déçu, là.
1: Ben, écoute, on va réessayer une deuxième fois, quand même, dans un autre hôtel. Ouais. Est-ce qu'on pourrait réessayer? Il est vrai que quand on appelle des hôtels de luxe, forcément, en ne sachant pas à qui s'adresser, les clients, ils les respectent, donc ils font très attention avant de raccrocher au nez comme ça. Donc, on fait un deuxième essai. C'est parti, on appelle où?
6: Je vais être un client.
1: Attention, c'est parti. Je te souhaite bon courage, Pierre.
6: Merci. Bonsoir.
8: Oh, je vous entends très mal, monsieur. Bonsoir.
6: Bonsoir.
8: Ce serait pour prendre une chambre.
6: Comment?
8: Ce serait pour avoir une chambre dans votre hôtel, monsieur.
6: Ce soir même?
8: Non, demain soir, s'il vous plaît.
6: Demain soir?
8: Oui.
6: Vous voulez que je vous communique les tarifs?
8: Non. Dans vos chambres, il y a une douche?
6: Bien sûr.
8: Ah, il y a des douches dans vos chambres.
6: Ouais, en 3 étoiles quand même.
8: 3 étoiles?
6: Ouais, en 3 étoiles.
8: Je comprends pas, monsieur, excusez-moi.
6: J'ai dit on est en 3 étoiles.
8: Ah, ok. Est-ce que vous avez tout le complet de la douche, hein?
6: Comment?
8: Vous avez tout de complet dans la douche, hein? Vous avez
6: J'ai dit qu'on est en 3 étoiles. Donc ça veut dire qu'on a le tout à fait le nécessaire dans la chambre.
8: Dans la chambre, ouais, mais vous avez, par exemple, tous les utilitaires pour la douche. Non, parce que moi, je suis allé dans des hôtels 4 étoiles et il y avait rien dans la douche.
6: Non, ici c'est bon.
8: Vous avez tout. Ouais. Vous avez gel douche, vous avez tout.
6: Monsieur, on a tout, s'il vous plaît. Je vous ai dit qu'on a tout, ça suffit, quoi.
8: Bon, ok. Bon, vous avez donc... je suis où, là? Je suis en bas, là, de... je suis... Bon, et c'est combien le prix de vos chambres?
6: C'est 752 francs.
8: 750 francs?
6: Oui.
8: Pour la nuit, donc. J'ai donc tout.
6: Excusez-moi, j'ai pas que ça à faire, hein, s'il vous plaît. J'ai du boulot dans l'hôtel, s'il vous plaît. Oui. Vous me dites si vous devez réserver ou pas. Je vous ai dit que vous avez l'essentiel dans la chambre et c'est largement suffisant, excusez-moi.
8: Bon, écoutez, est-ce que vous pouvez me dire exactement tout l'inventaire de la chambre et puis je vous laisse.
6: Non, je peux pas, franchement.
8: Ben, écoutez, moi, je voudrais vous prendre une chambre.
6: J'ai pas que ça à faire, j'ai des clients. Je vous ai dit qu'on est en 3 étoiles.
8: Écoutez, monsieur, c'est pas pour moi, en fait, c'est pour mon président, et c'est très, très, très important. Il voudrait une chambre pour la semaine, alors je voudrais savoir.
1: Merci beaucoup, monsieur. Bonne nuit à vous, monsieur. Au revoir. Eh ben bravo Pierre.
6: Bah j'ai tout essayé.
1: Mais oui, heureusement Jean-Philippe, bon bah Jean-Philippe c'est gagné, hein, je t'avais quand même à te le dire. Bravo Jean-Philippe. Bravo Jean-Philippe. C'est... faire une démonstration. Julie, ouais. S'il te plaît, un dernier numéro de téléphone d'un hôtel et je vais t'expliquer comment il faut dire le mot serviette, le mot réception et le mot savon à la personne okay. que tu es au bout du fil. J'ai pas intérêt à me planter, moi, sur ce coup-là, parce que attention, c'est la réputation du Star System qui est en jeu. Hein. On a 10 minutes, c'est ça?
0: Je sais plus combien.
1: Alors, attention. Tout en déconnant, vous allez voir. À la Gérard.
0: Bonjour, monsieur. Je m'excuse de vous déranger.
1: Qu'est-ce qu'il fout? T'appelles au Grand Hôtel?
0: Ouais.
1: Ah ben, tranquille. Tout baigne. D'accord, tu peux le dire à l'antenne, Georges V.
9: Oui, Hôtel Georges V, bonjour.
1: Bonsoir monsieur, excusez-moi. Oui, je suis où là?
9: Hôtel Georges V.
1: Ah oui, mais j'ai appelé à quel poste là? Je suis dans quel endroit de l'hôtel?
9: Bah, vous êtes au standard monsieur.
1: Ah, au standard, à la... Là, on reçoit les gens là. C'est ça?
9: Que désirez-vous, monsieur?
1: Oui, je voulais savoir s'il était possible de réserver une chambre. Et avant cela, c'est pour un de mes patrons. Je voulais savoir si dans les chambres, enfin dans les salles de bain, s'il y avait tous les ustensiles nécessaires pour se laver.
9: Vous présentez?
1: Absolument pas, monsieur. Je voulais.
9: Bah, il y a tout ce qu'il faut, bien sûr, mais vous ignorez pas que l'hôtel va fermer, non?
1: Ah non, je ne savais pas.
9: Nous allons fermer pendant un an, monsieur, et là, nous n'avons plus de chambre disponible.
1: Aïe. Qu'est-ce qu'on y trouve, généralement, pour se laver, pour s'essuyer? Ce sont des...
9: Attendez,
1: quittez
9: pas.
1: Ah bah non, mais... Sarriette, oui, et donc, tout à fait, je voulais savoir, vous lavez le sous-le-bras avec des...
10: Des savons.
1: Oui, tout à fait, monsieur. Dites-moi, je suis où, là?
10: Bah, la réception, bah, c'est gagné!
1: Bah, bravo, monsieur, vous gagnez un voyage pour deux personnes.
10: Ça a été plus mauvais.
1: Non, bah, attends, il m'a passé un pont.
10: Les deux autres.
1: Non, ils vont passer, vous m'avez passé un numéro bidon.
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13: Ça va, au mieux. Moins d'une semaine, tu vas, pour la première fois, avoir ta première relation sexuelle.
14: Voilà.
13: Jeudi ou vendredi prochain, c'est ça?
14: Le week-end, peut-être.
13: Tu peux parler un tout petit peu moins fort, moi j'entends plus du tout.
14: Le week-end, peut-être.
13: Week-end. Ah déjà, je vais lancer l'idée et je vais dire si ça va se passer en semaine ou en week-end. Hein.
14: D'accord,
13: vas-y,
14: dis-moi.
13: Trois, deux, cinq. Lundi, mardi, mercredi, jeudi, vendredi. C'est vendredi que ça va se passer. Vendredi soir, vendredi après-midi, ça je sais pas.
14: Bah, vendredi soir peut-être.
13: Je sais pas, il faut regarder encore dans les dés. Je vais lancer les dés.
14: Okay.
13: C'est bon ça, c'est pour toi ça.
14: Alors
13: 17h. 17h tout pile.
14: 17 c'est mon chiffre préféré.
13: 17 pile quoi.
14: Ah, c'est parfait.
13: Voilà. Tout le monde, tout va bien, les As sont avec moi, Romuald.
14: Oh, ouais.
13: Vendredi prochain, note bien, 17h, tu vas niquer pour la première fois, toi.
14: Ok, d'accord. Super.
13: Tu vas faire le gouloum-gouloum, ça va se passer chez elle ou chez toi, ça, c'est à toi de décider, d'accord?
14: Dans une cabane, peut-être.
13: Je ne sais pas, arrête de plaisanter un peu, là. C'est du sérieux, Romuald, parce que c'est un sujet délicat. D'accord?
14: Ok.
13: Qu'est-ce que je peux dire d'autre, moi?
14: Elle me donner.
13: Il y a la poule, là, qui me dit qu'il y a un sacrifice à faire. Le sacrifice de l'amour, elle a déjà eu des relations sexuelles ou pas?
14: Oui. Elle, oui.
13: Elle, de son côté. Donc, toi, tu appréhendes, hein?
14: Ouais, un peu, quoi.
13: D'accord?
14: Ouais.
13: D'accord.
14: Et bon, tu es là, ça me sauver.
13: Je sais pas quoi faire, là, pour le moment. Je suis moi-même un petit peu coincé, tu sais, un peu fatigué en ce moment. J'ai réussi à te donner déjà un noix fixe. Je peux te donner la durée de la relation.
14: Vas-y.
13: On va lancer les dés.
14: 3-4 heures.
13: Et 2 minutes, c'est bon, ça. C'est tout bon, ça.
14: 2 minutes?
13: Ah, c'est au moins, c'est une preuve que, effectivement, t'es un puceau, hein? À peine elle va toucher le cornichon que...
14: Non, tu t'es trompé, c'est 2 heures.
13: Que la Mirabelle, elle va partir.
14: C'est 2 heures.
13: 2 minutes, et encore, quand je dis 2 minutes, fais pas trop malin, Romain, parce que crois-moi que déjà, je me suis dit, il y a 2 minutes, ce sera déjà un exploit pour quelqu'un qui a jamais eu une relation sexuelle. D'accord?
14: Bon.
13: En ce moment, je suis un peu fatigué, donc je ne ferai pas forcément dans les bouffes.
14: Ok.
13: J'irai pas jusqu'à raconter n'importe quoi. À moins que mes disciples aient envie d'ajouter quelque chose, moi personnellement, j'ai tout dit vendredi prochain, 17h, 2 minutes. Ah, oh, une seconde de plus.
14: Et t'as pas quelques conseils, quoi, pour...
13: Qu'est-ce que tu dis que je donne de conseils?
1: Quel endroit, peut-être?
13: Je peux donner l'endroit.
14: Allez, l'endroit.
13: Toi, toi, c'est chaufferie, ça.
14: Ouais.
13: Ça va se passer dans la chaufferie?
14: Dans la chaufferie?
13: Dans une chaufferie, c'est comme ça que c'est.
14: Mais c'est où, ça?
13: Chaufferie.
14: Ah, d'accord.
13: Et tout ce que je peux...
14: Ça va être chaud, quoi.
13: C'est dans à côté du garage, c'est là où on y met la machine à laver.
14: Ah,
13: on fait tendre le linge.
14: Ah, d'accord, ok. C'est pas mal.
13: Qu'est-ce que tu veux d'autre comme question? Pose des questions, je vais essayer de répondre avec les dés.
1: Les positions, peut-être.
14: Est-ce que, ouais, combien de positions on va faire, peut-être?
13: En 2 minutes, ça va être juste. Effectivement, mon disciple a raison. Qu'est-ce que tu veux que je te dise en 2 minutes?
14: Bon, alors laquelle?
13: On n'a pas besoin de lancer les dés, là. Les missionnaires.
14: Ah, d'accord.
13: C'est vide.
1: On pourrait lancer la poule, Doudou.
13: Qu'est-ce que tu veux qu'on aille lancer la poule? Que ça va changer? Ça fera rien faire du tout. On va pas sacrifier une poule pour un puceau. Gardons la poule. Gardons la poule et chaudeur, là. Vendredi prochain, 17h.
14: Deux minutes, alors.
13: Dans la chaufferie, 2 minutes en missionnaire. D'accord, Romuald?
14: Ouais, ça va.
13: Satisfait?
14: Peut-être autre chose, genre, est-ce qu'elle va aimer?
13: Elle ne peut pas répondre à des questions pareilles pour le moment.
14: Ah, d'accord.
13: Tu veux qu'on essaye un peu? Qu'on lance les dés, qu'on voit un peu?
14: Ah, on va voir.
13: Alors, lançons les dés pour savoir comment elle va apprécier à l'avance. Tu prends des risques. Oh, j'en étais sûr, sacrilège, 3 et un 4, 4.
14: Et alors, 4 quoi?
13: Catastrophique. C'est oulala. Catastrophique pour toi, c'est sûr, c'est les chiffres, ça passe, c'est une catastrophe.
14: Oulala, oulala.
13: Elle va détester.
14: Oula.
13: Elle va pas aimer du tout, elle va pas apprécier.
14: Oula, c'est pas bon, ça.
13: À mon avis, il faut que tu remettes ça plutôt quand on a envie, plutôt que de te mettre un délai d'une date. Parce que ça, c'est une très mauvaise idée. Déjà, tiens, week-end prochain, je vais niquer pour la première fois. Parce que sinon, tu vas appréhender et puis tu vas faire un compte à bourre.
14: Ah non, mais c'est elle, hein. Moi, je t'ai dit que...
13: Ah, t'as dit ce week-end, c'est bon. Tu vas passer un casserole. Elle sait que t'as jamais eu de relation.
14: Mais ouais, justement. Ça l'excite.
13: C'est ça qui l'excite?
14: Eh ouais.
13: Quel âge elle a?
14: Elle a... Bah, elle me dit qu'elle a 15 ans, mais bon, alors c'est plus chaud, quoi.
13: Lance les dés pour voir. Sacrilège, 24 ans.
14: 24 ans. Ah, quand même.
13: 24 ans, là, dis donc.
14: Ah, quand même, ouais.
13: Hein?
14: Beaucoup, hein.
13: T'es où?
14: T'en es sûr? Tu te trompes pas, à la 24?
13: T'es où ou pas?
14: Bah, ouais. 24.
13: Est-ce que tu es satisfait de la question?
14: Ouais.
13: La réponse.
14: Peut-être sacrifier une poule pour...
13: Là, j'ai l'impression qu'il y a un disciple qui veut faire un sacrifice. On fait pas de sacrifice du poulet pour du puceau.
1: On regarde dans la poule.
13: On regarde pas dans la poule, on va laisser de la...
14: Oui, une petite caille, alors.
13: On va pas laisser le sang... Non, regarde la poule.
1: Viens là.
13: Non, viens là, garde la poule un peu
1: viens
13: de l'autre côté.
1: Viens.
13: Au mieux, j'ai oublié d'arrêter là. Je suis déjà à moitié explosé.
14: Ah ouais.
13: Je peux buter. C'est un peu le goût là, je suis mort.
14: Un petit thé?
13: Non mais je me fous, je ne suis pas Max, je suis doudou.
14: Ah mais
13: là... On arrête là. Là je suis épuisé Romain.
1: Attends, on va te dire. On continue.
13: Ah non,
14: ah,
13: continue
14: mais non,
13: pas.
14: C'est les dés, hein.
13: Non, on arrête.
14: C'est les dés, c'est...
13: Non mais là j'ai voulu faire, j'ai voulu jouer le comédien et on joue pas le comédien quand on a un début de grippe, c'est tout.
14: Ok.
1: Alors, s'il est vraiment nono, tu me laisses faire, à un moment donné, je vais jouer avec les sonneries. Hein.
14: Y a pas de problème.
1: Au début, on va faire normal et puis à un moment donné, tu vois.
11: Allô?
1: Bon, alors j'espère qu'il est là. Grégory?
11: Allô?
1: On essaie de le joindre. Sébastien, c'est un copain à toi?
11: Oui, mais en fait, c'est un mec de ma classe que je
1: côtoie
11: assez régulièrement, mais...
1: D'accord.
11: En fait, on se voit tous les jours, quoi.
14: C'est qui, là?
11: Et là, depuis 2-3 jours, on lui avait dit que là,
14: allô,
11: je la perdrais pour le jeu, quoi. Et
1: d'accord.
11: Qu'il va se
14: c'est quoi le bordel coucher, quoi.
1: Donc, on essaie de joindre Grégory, qui est un pote à toi. On est en direct sur, sur Radio Roubaix. On est en ce moment en direct. On essaie de joindre Grégory, un collègue à toi de travail. On espère qu'il va décrocher. Si c'est le cas, là, ça sonne pour le moment.
14: Mais je suis là.
1: Et dès qu'il a décroché, bien sûr, il gagne automatiquement ce qui lui ferait. Qu'est-ce qui lui ferait plaisir à Grégory?
14: Oh, putain, c'est quoi ces conneries encore, là?
1: Un quoi, un graveur CD?
14: Ouais.
1: Eh ben, on va lui offrir un graveur CD, Grégory, décroche.
11: C'est génial.
14: Allô?
11: C'est génial.
1: Donc là, on est en train de l'appeler.
11: Merde. Ouais. Faudrait qu'il décroche quand même.
1: Ouais. Là, ça sonne, vous entendez la sonnerie?
14: Je sais pas, c'est de la merde dans le téléphone, je sais pas qui c'est.
1: Allez, Grégory, si tu nous écoutes, s'il te plaît, si tu écoutes Roubaix Local, et décroche, bien sûr, modulation de fréquence en FM.
14: Quoi? Avec des bestioles de la radio?
15: Ah là là là, nous sommes en direct à la radio. Si Grégory ne rêve
16: que... Quelle radio?
15: Ah là là là là, la Roubaix locale, tout ça en direct, bien sûr.
16: Allô?
15: Ah, vous savez la règle du jeu, 150 sonneries, pas plus, pas une de plus, hein.
16: Si jamais il décroche pas avant, il se passe quoi?
15: S'il décroche pas au bout des 150 sonneries, on recommence une deuxième
16: Sébastien.
15: Fois.
16: Sébastien? Ah bon, ça va alors.
15: Alors Sébastien, on essaie absolument de joindre ton collègue de classe,
16: bon,
15: Grégory.
16: Je suis là, tu m'entends, merde.
15: Ah, on essaie de rappeler là. Hein. Ah, ça sonne occupé chez Grégory,
16: bon,
15: apparemment.
16: Laisse tomber, ouais.
15: Grégory doit être au téléphone en ce moment, Sébastien.
16: Grégory, si tu m'entends, raccroche ton téléphone.
15: Grégory? Ah là, il a vraiment raccroché, c'est pas moi. Hein.
16: C'est bon.
15: D'accord, ok, très bien. Attention, récidive une deuxième fois. Ça marche pour le moment, Sébastien.
16: C'est très fort.
15: Ah là là là là là là là là là là là. On a Franck de Fréjus, on ira dans le sud aussi. C'est cool ça, dis donc, vous me faites voyager les enfants,
16: vacances,
15: c'est bien.
16: Vacances.
15: Roubaix, Bordeaux, Fréjus, mais vous me gâtez. Hein.
16: Ouais.
15: Alors là, j'espère que c'est bon. On a eu un petit problème technique apparemment, Sébastien, c'est pour ça, il paraît.
16: Oui.
15: Alors, les auditeurs nous ont dit que Grégory nous entendait tout à l'heure.
16: Mm-hmm.
15: Allô?
16: Bah, c'est bien sûr que je vous entends. Arrêtez de faire les cons aussi, je sais pas.
15: J'espère qu'il est là. J'espère qu'il va décrocher.
16: C'est reconnu, c'est Yannick.
15: Alors
16: Yannick, allô?
17: Grégory, si tu écoutes la radio, c'est Sébastien, décroche ton téléphone.
15: Ça c'est bien
16: ça,
15: de lui
16: c'est
15: dire.
16: C'est bien que c'est Sébastien, je t'ai entendu, tu
15: bon,
16: m'entends
15: j'espère
16: pas.
15: Que, j'espère que Grégory nous entend là, parce que ça serait dommage là apparemment. Hein.
16: C'est qui l'autre à côté avec sa voix de PD là?
15: On est en direct bien sûr sur Radio Roubaix Local, on essaie de rappeler Grégory pour lui offrir...
16: Je suis là bordel, c'est un graveur CD.
15: On va lui offrir un graveur de CD à Grégory.
16: Et ah, je le veux bien votre graveur, mais faudrait répondre merde.
15: Alors si Grégory, la règle du jeu
16: Allô
15: est simple, Grégory décroche, il nous dit deux
16: Allô
15: fois je suis là, et c'est gagné.
16: Quoi, je suis là, et alors?
15: Pour l'instant, il n'est pas là, Grégory, apparemment ça sonne dans le vide, on me dit. Est-ce que ça sonne dans le vide au standard?
18: Oui.
15: Ah, il a la
16: preuve. Non, ça sonne pas dans le vide, je vous entends.
15: Ouais. On met la sonnerie pour voir.
16: C'est quoi, c'est merde, là?
17: C'est un peu dommage, parce qu'en fait, il avait l'air super content de savoir qu'il avait la possibilité de gagner.
15: Ah là, il a raccroché, là, donc ah. on rappelle, hein, d'accord. Ah là là, il est teubé, ce mec, hein.
17: C'est une horreur.
15: C'est le mec vraiment du Nord, quoi. Putain, c'est quoi ça? Putain, je suis décrocheux.
17: C'est pour ça que quand t'as dit un pote, sur le coup, ça m'a choqué. Hein.
15: Ah bah évidemment, j'espère que c'est pas un de tes potes, ouais.
17: Ah
15: attention,
17: non,
15: maintenant je vais dire qu'on est là, d'accord?
17: D'accord.
15: Tu vois, laisse-moi faire.
16: Quoi?
15: Ah bah, allô, Grégory?
16: Ouais.
15: Ouais, salut, bonjour. Vous êtes en direct sur Roubaix Local avec Sébastien, un de vos collègues.
16: Bah quand même, ça fait longtemps, hein.
15: On essaie de
16: trois fois vous m'appeler et tout.
15: On essaie de vous joindre depuis tout à l'heure.
16: Ouais, bah ouais.
15: Allô, est-ce que vous êtes là?
16: Oui, bah oui.
15: Parce que là, ça sonne occupé chez vous.
16: Bah non, je suis là.
15: Oui, mais on essaie de vous appeler là.
16: Bah c'est pas possible, attends, si je suis en même temps, c'est normal.
15: Alors attendez.
17: Je raccroche ton téléphone pour qu'on puisse t'appeler.
15: Non, non, ouais, attends, Sébastien, laisse-moi gérer là, parce que...
16: Okay.
15: Apparemment, ça sonne occupé chez toi, Grégory. Bah,
16: c'est normal, vous êtes en train de m'appeler.
15: Bah c'est pour ça, et comme on n'arrive pas à te joindre, le problème c'est qu'on peut pas t'offrir le graveur de CD qu'on voulait t'offrir.
16: Bah c'est quoi cette connerie encore?
15: Bah non, on est en direct en ce moment sur la radio, Roubaix Local, tu es en direct en ce moment avec Sébastien qui nous a appelé.
16: C'est quoi la fréquence?
15: Oh là là là, ça sonne occupé chez toi, Grégory, hein?
16: Bah c'est normal.
15: Mais pourquoi c'est... Mais non. Et si il t'entend bien la sonnerie, tu sens bien que tu vois bien que ça sonne occupé chez toi?
16: Ouais, bah je sais pas ce que c'est.
15: Attends, on va couper la sonnerie, couper, merci. Donc là, il y a un petit problème, Grégory, qu'est-ce qu'on fait?
16: Bah je sais pas, moi...
15: Parce que nous, ce qu'il faut, c'est qu'on t'appelle.
16: Bah moi, je suis là.
15: C'est bon, allez, on y va, on t'appelle, Grégory.
16: Mais c'est que je suis là, oh.
15: Bah justement, c'est pour ça, on est content, on est rassuré, comme t'es chez toi, on est en direct à la radio, on essaie de te joindre pour que tu nous dises les deux mots magiques et que tu gagnes.
16: Il faut que tu fasses quoi?
15: Faut que tu décroches.
16: Bah j'ai décroché, je suis en train de parler.
15: Non, on t'a appelé là, mais là on essaie de t'appeler pour que tu décroches.
16: Bah je vais pas décrocher deux fois avec le même téléphone.
15: Bah pourquoi pas, si là c'est bon, vas-y.
16: Attends, je vais essayer.
15: On essaie de t'appeler là pour l'instant, Grégory, ça sonne dans le vide. Ah ouais, mais là le problème c'est qu'il, tu vois, il est tellement con qu'il vient de raccrocher sur sa propre sonnerie,
16: bon,
15: tu vois.
16: Il est bon.
15: Comme quoi les gens, vous voyez qu'est-ce qu'on peut faire avec sonner? Alors si vous avez envie de faire pareil avec avec un mec, mais vous savez d'avance que c'est un yo-yo, on rappelle bien sûr. Hein.
16: Mais tu es très fort. Hein.
15: Non mais c'est vrai, t'as vu comment ça marche à la longue, comment on le retourne? Attends, tu vois, regarde ce que je vais lui faire maintenant. T'as plus qu'à écouter Sébastien et à savourer.
16: Pas de problème.
15: Je vais essayer de continuer. Allô? Là c'est bon là.
16: Allô?
15: Allô?
16: Ouais.
15: Donc là on t'appelle là.
16: Je vous avais dit que ça marcherait pas, hein. J'ai essayé, ça marche pas.
15: Si si là, c'est bon là, regarde, on t'appelle là.
16: Bah je suis là maintenant.
15: Bah ouais, mais alors nous le problème c'est qu'on essaie de t'appeler là.
16: Bah j'ai déjà essayé de décrocher encore, mais on peut pas décrocher deux fois, ça marche pas.
15: Bah si, parce que là on essaie de te joindre.
16: Bah non, si je rappuie sur le bouton du téléphone, ça éteint.
15: Ah bah absolument pas, c'est parce que tu l'as mal fait, parce que là le problème c'est que j'essaie de te joindre Grégory pour t'offrir ce graveur de CD. La règle du jeu veut que il faut que tu décroches.
16: Bah ça y est.
15: Mais le problème c'est que là ça sonne chez toi. Donc si ça sonne chez toi et que tu décroches pas, je pourrais pas te les offrir.
16: Mais comment je peux décrocher? Moi j'ai déjà décroché une fois. Si je le fais encore, ça va raccrocher.
15: Mais non, faut le faire deux fois, vas-y.
16: Bah attends, je vais essayer.
15: Vas-y, réessayez. Ah putain, on est en direct à la radio pour le moment.
16: Ah, allez, quoi? Très fort.
15: Ah, je l'ai fait deux fois, hein.
16: Allez, encore une troisième.
15: Allez, une troisième pour le fun. D'accord, ok, on y va. Cette fois-ci, je lui mets la sonnerie occupée. Attention, écoutez.
16: SEB, tu es fort, ça va marcher.
15: Ah, dis rien, Seb. Alors, on attend.
16: Allô?
15: Ah là là, puis là apparemment, ce qui est problème, c'est que Grégory a dû décrocher.
16: Ah mais j'en ai marre, là, je l'ai fait deux fois, ça raccroche chaque fois, il n'y a pas moyen.
15: Grégory, si tu nous entends à la radio, s'il te plaît, raccroche, parce que là, pour l'instant, ça s'en occupait chez toi, t'as dû décrocher le téléphone, là.
16: Mais je vais pas raccrocher encore une fois, je l'ai déjà fait deux fois.
15: Ah là là là là, merde, apparemment, Grégory doit nous écouter, mais...
16: Je sais bien comment il marche le téléphone, si j'appuie sur le bouton, il raccroche.
15: C'est que Grégory doit essayer de nous joindre en ce moment, et comme Grégory essaie de nous joindre en ce moment, forcément ça s'en occupait. Grégory,
16: mais je suis là.
15: N'essaye pas de nous appeler, c'est à nous de t'appeler, hein.
16: Mais je suis là.
15: Oh là là là là là là, t'as cité là, mais décroche Grégory.
16: Je vais raccrocher, je vais essayer de voir si vous m'appelez.
15: Ah là là là là là, vite, parce que ça s'en occupait là, parce que le problème c'est qu'il a... Oh, il a raccroché, hein, c'est là, il a raccroché. Eh, c'est énorme ça. C'est énorme. Attention, on rappelle, hein. Attention, c'est pas si j'ai mis le coup de la sonnerie. D'accord? Ah, ouais. Oh, c'est énorme. Ah, c'est bon. Si vous avez d'autres gogoles comme ça autour de chez vous, vous n'hésitez pas, vous les envoyez directement à la radio, hein. Sébastien, t'auras un CD parce que tu m'as trouvé un bon mec, ça.
16: Il a des potes, hein. Ouais, ça y est, j'ai décroché.
15: Cette fois-ci, c'est bon.
16: Allô? Je suis là.
15: Ah oh, là là là là là là. On a des problèmes techniques apparemment avec le standard.
16: Allô, je suis là, oh.
15: Là, si ça sonne pas occupé chez Grégory, ça veut dire que là, il doit nous entendre.
16: Bah oui, je vous entends.
15: Et il faut absolument qu'il décroche.
16: Eh, hey, c'est quoi vos conneries encore? Je suis sûr que c'est un sale coup, c'est Yannick qui parle.
15: Alors, je rappelle que nous sommes en direct sur Radio Roubaix Local, que c'est tous les soirs entre 22h et 22h30 le jeu pour offrir des graveurs de CD cette semaine, offert par Young Bung, qui nous offre bien sûr ses CD graveurs.
16: C'est une marque de con, là.
15: Et j'espère que ça va faire plaisir à tout le monde. Pour l'instant, ça sonne chez Grégory, on essaye une dernière fois chez lui.
16: Quoi, là? Je sais pas, j'ai décroché.
15: Bon, on essaye, qu'est-ce que vous me dites, oui?
18: Bah, ça sonne!
15: Ah, mais là, oh là là, ah,
16: ça sonne pas, j'ai décroché, oh.
15: Apparemment, il nous a raccroché au nez, là, Sébastien.
16: Ouais. Ah non, je suis là.
19: Ah, cool.
15: Allô?
16: Allô?
15: Allô?
16: Oui.
15: Oui, bonsoir. Allô?
16: Ouais.
15: Ah, bonsoir. Allô?
16: Ah, quand même.
15: J'aurais voulu parler à Grégory, s'il vous plaît.
16: Ouais, c'est moi.
15: Allô?
16: Ouais, c'est moi.
15: Oh, bah,
16: allô?
15: Il nous a raccroché au nez.
16: Mais c'est quoi ces nerfs-là? Oh. Eh, je suis là.
15: Attends, il nous a raccroché au nez, paraît-il.
16: Ouais. Eh, oh. Ouais. Eh, arrêtez vos conneries, les gars.
15: Ça sonne. Il nous a raccroché au nez.
16: Eh, oh.
15: Là, je
16: Seb, arrête tes conneries là.
15: Je le prouve en direct. Hein, vous entendez la sonnerie.
16: Bah, c'est bon, là, je vais vraiment vous raccrocher.
15: Là, c'est Grégory là. Et donc, il nous a raccroché au nez, Grégory. Dommage, on voulait lui offrir un graveur de CD.
16: Dommage pour lui.
15: Allô? Ah, il nous a vraiment raccroché au nez, bravo! Ah ouais! Ah ouais, quand même, il nous a raccroché.
16: Max,
15: ouais.
16: Je t'applaudis.
15: Ah, bravo, non, mais là, on peut le faire, hein. Allez, je résiste pas à l'appeler une dernière fois. Allez.
16: Ah oui.
15: Allez, on y va une dernière fois. Et après, on aura Emmanuel de Bordeaux. Quel plaisir, Sébastien. Ça, c'est fun.
16: Ah, c'est bon.
15: Je vous l'ai dit, là, on n'arrête pas de monter crescendo au niveau des auditeurs. C'est de mieux en mieux, là. On a merdé
16: c'est bon,
15: les.
16: C'est bon,
15: là, c'est du bon. C'est bon.
16: Quoi encore?
15: On l'a.
16: Parler, là, ouais.
15: Allô?
16: Oui.
15: Oui, bonsoir.
16: Ah, quand même.
15: Oh là là là là là là, on a des problèmes, c'est horrible ce soir.
16: Ouais, bah, je sais bien, vous avez appelé, je sais pas, au moins 50 fois pour me voir.
15: Bon.
16: Et à chaque fois, j'étais là.
15: T'es en direct avec nous, là?
16: Ouais, je suis là.
15: Super.
16: Ouais.
15: Donc, Grégoire.
16: Grégory,
15: excuse-moi, j'en perds mes mots.
16: Ouais, ma mère, elle voulait m'appeler Grégoire, mais mon père, elle a pas voulu.
15: D'accord. Alors, attention, je vais t'appeler tout de suite. Tu raccroches pas?
16: Mais je suis là.
15: Bon, d'accord, mais justement, tu ne quittes pas, je t'appelle, hein.
16: Bah, non, je vais pas raccrocher, pour un coup, je vous parle.
15: Ah ouais, mais là ça s'en occupait chez toi là.
16: Comment encore?
15: Y'a du monde chez toi ou pas?
16: Mais c'est normal, réfléchis un peu. Tu m'appelles, faut pas m'appeler une deuxième fois sur le même téléphone.
15: Non mais ça j'ai compris, mais est-ce qu'il y a quelqu'un chez toi qui est au téléphone en ce moment?
16: Bah c'est moi, l'autre.
15: Ouais, alors, ouais, bah, alors le problème c'est que c'est toi, alors c'est à cause de toi que ça s'en occupait, donc nous on essaie de te joindre et ça s'en occupait.
16: Bah c'est normal, Blaireau, tu me parles dans le téléphone.
15: Bah oui, mais là j'essaie de te joindre.
16: Bah ouais, tu veux pas, pourquoi tu veux me joindre encore un coup?
15: Bah pour te faire gagner ce truc-là, on est en direct à la radio.
16: Bah c'est bon, j'y suis là, à la radio, et c'est quoi la fréquence d'abord?
15: Mais oui, mais il faut que tu décroches pour le dire.
16: Radio locale à Roubaix, moi je connais pas, c'est quoi la fréquence?
15: Roubaix local FM.
16: C'est quoi la fréquence? C'est quoi le numéro?
15: Oh là là là là là, le problème c'est que là je crois que Grégory est en train de jouer avec nous. Je crois qu'il est en train
16: de s'amuser. Attends, je suis en train de chercher sur leur radio, j'entends
15: pas. Il est en train de s'amuser. On va couper la sonnerie là, ça s'en occupe. Allô?
16: Allô?
15: Oh putain, il a raccroché encore ou quoi? C'est
16: mais
15: pas
16: non, je suis là.
15: Bon, il a raccroché?
16: Ouais. Mais non, je suis là.
15: Oh c'est. Non, j'entends plus rien, il a raccroché.
16: Allô?
15: Oh là là, je l'entends, je me semblais l'avoir entendu.
16: Bah oui, je suis là. Wow.
15: Putain, bon allez, on le rappelle.
16: Je suis là.
15: Bon Grégory, on essaie de t'appeler.
16: Mais je suis là, putain.
15: Il a raccroché, c'est la dernière fois, hein, Seb. S'il est pas ouais. Là, tant pis, c'est perdu. Hein.
16: Eh non, Seb, dis-lui que je suis là, tu m'entends, merde.
18: Mon rep dit père, dit papa. Alors, voilà, le micro, ça y est, tu vas pouvoir... Pour parler devant le micro.
19: Qu'est-ce que tu veux que je te dise?
18: Ah bah rien.
19: Putain, que tu nous emmerdes.
18: C'est la première fois que mon père... c'est pas la première fois que tu viens dans les studios, c'est la deuxième fois.
19: Je me souviens d'une nuit où t'étais venu avec des amis à toi, il était tard la nuit et malheureusement j'étais sur un sujet de conversation assez cul.
18: Mais c'était tu... assez branché, oui, ouais, effectivement.
19: Mais t'étais bien prêté au jeu.
18: Et là, je m'en sens pas remis d'ailleurs. Hein.
19: C'est vrai qu'on parlait de feuilles de rose, c'est assez particulier, je m'en souviens.
18: Pour vrai, ça a été aussi pénible qu'un visiteur.
19: Bon, très bien. Donc, mon père est là. Je ne sais pas si par hasard vous avez des questions à lui poser, il faudra en profiter. Quoi qu'il y aura bientôt un magazine qui va sortir un interview qui s'appelle XL, où dessus on retrouvera des interviews, enfin sur moi, mais on a interviewé enfin mes parents, mon frère, mes amis d'enfance, en passant par Gaël, Julie, des gens qui travaillent dans les maisons de disques, etc., etc. Ça sortira pour le mois de novembre. Ma mère ne souhaite pour l'instant toujours pas apparaître devant la caméra et encore moins parler derrière un micro. Même pas un petit bonsoir. Un petit bonsoir. Bonsoir à la

0: Sébastien, faut allumer ton micro, t'auras le. Voilà, hop, merci. Bonsoir.
1: Bonsoir.
0: Voilà, bon, donc il y a mon frère, il y a mon père, il y a moi, et il y a Julie et Gaëlle au standard de Fun Radio, si vous avez des questions à leur poser.
2: Oui.
0: Et la bonne, la mère, pardon, j'avais oublié, et la bonne, il manque plus que le toto, le 0870-5000 si vous voulez intervenir sur cette antenne et poser des questions. Je sais que Philippe a une question pour Gersand.
3: Oui, bonsoir, Gersand, t'es là?
0: Gersand,
3: écoute, bébé, t'es là, bébé?
0: Bébé, il y a son mec, à mon avis, va venir te casser la gueule, à mon avis, tu t'amènes pas l'émission dans de bonnes conditions, c'est
3: C'est seulement pour dire que j'entrerai très tard ce soir.
0: D'accord, ok, très bien. Bah écoute, ça arrange son mec apparemment, donc tout va bien. David, 25 ans de Bordeaux. Ah, mon David, salut David.
4: Oui, bonjour, vous allez bien?
0: Bah, ça va plutôt bien, je te présente mon frère Sébastien.
4: Enchanté.
0: Mon père Christian, ouais. Et il y a ma mère qui est derrière.
4: C'est vraiment un honneur, alors, parce que je parle à toute la famille d'un coup, c'est cool.
0: Presque, oui, ma mère fait le service, je sais pas, tu veux boire quelque chose? Non? David?
4: Moi, oui, oui, je veux bien.
0: Ah oui, c'est à toi que je m'adresse.
4: Ah, je croyais que tu parlais à ta mère.
0: Non, je parlais, je te demandais si tu voulais boire quelque chose.
4: Bien sûr, bah écoute, t'as ce qu'il faut pour me servir là.
0: Qu'est-ce que tu veux?
4: Ah bah écoute, t'as qu'à me servir un truc avec de glaçons, ce que tu veux.
0: Oh là, avez-vous entendu? Écoutez. Ma mère commence à comprendre la radio, elle commence à faire du bruitage, donc à mon avis, si, m'a intérêt à bien se tenir.
4: Ta mère va faire péter les jingles.
0: Elle va faire péter les jingles avec des nouveaux bruitages, effectivement. Alors, je vais te présenter à tous ceux qui ne te connaissent pas encore, ou à mon frère et mon père, qui sont quand même des grands fans de l'émission, qui doivent écouter,
4: au moins une fois par an.
0: Ouais, à peu près, ça doit être ça. C'est tous les 21 octobre qu'ils écoutent, et après ils en ont plein leur tête, après ils en peuvent plus. David est un auditeur qui me fait qui fait des parodies. C'est-à-dire, il prend sa guitare, il est de province, il est de Bordeaux, il a fait le déplacement une fois jusqu'à Paris, on l'a mis en studio, il est venu avec sa guitare et il a fait des parodies sur un certain Gérard, qui est un auditeur que Sébastien connaît, mais que toi, papa, tu ne connais pas, qui fait des débats tous les jours.
4: C'est le genre de personnage que personne n'a rien à gagner à le connaître.
0: Voilà, mais que tout le monde écoute et que tout le monde respecte et que tout le monde appelle. C'est un auditeur qui était un petit peu à la rue, que j'ai pris un peu sous mon épaule, qui fait de merveilleux poèmes et qui vient tous les jeudis, la nuit, faire de la radio à ma place entre 1h et 3h du matin, parce que c'est assez violent, donc on peut pas se permettre de faire ça plutôt qu'une heure du matin.
4: Je tiens à souligner que si Gérard n'est pas encore là, c'est parce qu'il est en train d'enregistrer une émission chez Bernard Pivot à Bouillon de Culture.
0: Très bien, voilà.
4: Pour présenter ses nouveaux poèmes.
0: Et Gérard, qui est donc l'auditeur star de mon émission depuis 4-5 ans, c'est là ce que j'explique à mon frère et à mon père, c'est fabuleux. J'ai l'impression de m'adresser à un public de 2 personnes et je suis en train d'expliquer mon concept d'émission, ce qui est quand même extraordinaire. Donc je vous explique, donc et il va venir tout à l'heure nous faire 2-3 poèmes et nous raconter 2-3 histoires drôles, et je crois que là, de ce côté-là, aussi bien mon frère que mon père, on n'est pas en retard.
4: Et donc, pour donner un aperçu rapide de Gérard, si un jour vous entendez un cri dans la nuit du style « Jouk !»
0: Voilà,
4: c'est Gérard.
0: Alors, je pourrais vous faire écouter la voix de ce fameux Gérard. Toi, Sébastien, tu le connais, toi?
5: Je le connais par cœur.
0: Ouais, parce que tu viens à la loco de temps en temps. Donc, je vais te faire écouter, papa, quelques phrases de ce fameux Gérard. Ne sois pas choqué, enfin, je pense pas, parce que toi, t'en as entendu bien d'autres. Donc, voici ce qu'il dit. Écoute, ça donne ceci. C'est des genres... Ta gueule! Voilà, bon, ça, c'est lui. C'est que des phrases qu'on a récupérées de ce personnage.
6: Alors, caramel, tu dégages, bonne nuit.
0: Voilà, c'est des choses comme celle-ci. Tu comprends pas grand-chose, mais c'est pas bien grave.
6: Bah, arrête, s'il te plaît, merci.
0: Voilà, donc c'est ce fameux jeune homme qui va venir nous rejoindre d'ici quelques minutes, qui est âgé de 37 ans et qui est de Suresnes, qui est
4: Quand t'as carré pot de chambre, tu sortiras tout le lit.
0: C'est un petit peu ça, voilà. David,
4: ouais.
0: Merci encore pour la parodie du Star System.
4: Moi, je vais pas te souhaiter bon anniversaire parce que c'est d'un classique et d'un banal effroyable.
0: Oui.
4: Parce que depuis tout à l'heure, il y a des auditeurs, ils appellent, disent bon anniversaire et puis au revoir. Donc c'est un petit peu fade. Non, moi, c'est surtout que je voulais te dire que j'ai tous tes disques, j'ai tous tes livres. Et toutes tes peintures.
0: C'est marrant parce que pas plus tard qu'il y a une heure et demie avant de prendre l'émission, je disais la même chose à un producteur de la radio. J'ai dit, j'adore ce que tu fais, j'adore ton talk show sur France 2, j'ai tous tes livres, tous tes disques.
4: Et ben, tu vois, comme quoi on est fait pour se rencontrer, il n'y a pas à chier, quoi.
0: C'est vrai.
4: Et alors, justement, j'ai juste 2-3 petites questions très rapides parce que je sais que t'es quand même pressé.
0: Je t'en prie.
4: Par exemple, sur ton tableau, là, le tableau que j'ai acheté aux enchères, là, bon, par exemple, t'as fait une peinture qui s'appelle La femme en chaleur.
0: Oui.
4: Qu'est-ce que t'as voulu dégager par ce tableau?
0: Eh ben, c'était un soir d'été, mois d'août. J'étais avec une amie à moi et tout en discutant, après avoir fait un bon repas, et j'étais en train de boire mon café et j'avais un papier et un stylo dans les mains. J'ai commencé à dessiner et avec la chaleur, donc voilà, ça donnait la femme en chaleur.
4: Tout simplement.
0: Tout simplement.
4: Bah alors, quel temps fait-il à Paris?
7: Bah ici, le ciel est tout gris.
4: D'accord.
8: Ce qu'a fait Max. La plus belle connerie qu'il ait faite, en fait.
0: T'as du mal, hein?
8: Non, mais c'est nul, là.
0: Alors là...

0: simple, hein. La plus belle connerie, c'est d'être venu au monde.
1: Voilà, j'allais dire. Je sens tes gros comme une maison, j'aurais presque pu répondre à sa place.
0: Es-tu au courant, moi, que Max est né à Versailles?
2: Non, mais ah non, ça
1: c'est
2: d'abord.
0: Ah, t'es
1: dans la merde,
0: là.
1: Tombé dans les pommes.
2: Tu
1: parlais au père de Max, en plus je suis dans la même ville là où il est né, c'est extraordinaire.
2: Non, sérieux,
0: pas que tu veux pas aller à Versailles, toi.
1: Je suis né aux franciscaines, t'as qu'à y aller, vous y allez tous demain. Vous allez à l'hôpital, la clinique des franciscaines, c'est ça? Non, c'est quoi? Clinique de Launay, vous allez là-bas, vous allez les faire chier, vous dites oui, bonjour, je voudrais une photo dédicacée. Ça n'existe plus.
2: Ah ouais, d'accord.
1: Bah, c'est pas grave, alors vous allez emmerder celle qui habite maintenant à la place.
0: Ça les enfermer à la clinique.
1: Vous allez emmerder celle qui habite à la place de la clinique et vous dites bonjour, j'aurais voulu une photo dédicacée de l'ancienne clinique qui était avant.
2: Ok, no problem.
1: Voilà. Non, c'était ça ta question?
2: Non, j'en ai une autre aussi.
1: Non, mais c'était quoi la plus grosse connerie? Quoique.
2: Bah ouais, en fait.
1: C'est pas que je voudrais pas que mon père y réponde, parce que dans ce fameux magazine. Mon frère va peut-être en parler, mais est-ce que dans le fameux magazine qui va sortir d'ici peu de temps, le magazine XL, justement, toutes ces questions ont été posées à mon père et à ma mère.
2: Ouais.
1: Et tu auras les réponses dans le magazine. Donc ça serait un petit peu dommage de déjà tout dévoiler. Mais mon frère peut-être te raconter une connerie que j'ai faite, ouais, parce que.
0: Une belle connerie.
1: Ouais. Une parmi tant d'autres. Une parmi la quinzaine que j'ai pu faire. Enfin, si, j'en ai déjà fait une.
0: Pendant ta période de courte étudiante.
1: Ouais.
0: Étudiante lycéenne, même.
1: Ouais. Ouais.
0: Collégien.
1: Ouais.
0: Qu'est-ce qu'il a pu faire de...
1: Ah bah si tu cherches, c'est que ça va pas.
0: Le classique des classiques, c'est... Oh, le fameux carnet de notes trafiqué.
1: Oh, ah ouais, qui ne l'a pas fait?
2: Tout le monde l'a fait,
0: ça. Ah, alors tout le monde l'a fait, mais alors c'est celui-là, même pas... le jour où tu le verras, tu verras, je l'ai gardé, moi.
1: Ah bon? J'en suis presque fier.
0: Il avait confondu le stylo rouge et un stylo feutre rouge. Si
1: j'en,
0: tu veux.
1: J'en suis fier de ça. J'ai même incité, je me souviens, à 2-3 ans, aux jeunes qui m'écoutaient de faire la même chose. Ah non, mais c'est bien, il faut savoir bien imiter la signature de ses parents, c'est important. Surtout qu'aujourd'hui, je leur rends hommage parce que je fais le C de la signature de mon père et aujourd'hui, j'ai tellement imité la mission de la signature de ma mère que je fais la même. Donc, quelque part, aujourd'hui, grâce à mon père et à ma mère, je les oublierai jamais parce que dans ma signature, il y a un peu des deux.
2: Ah ouais,
1: donc, c'est merveilleux, quoi. Donc, apprenez à imiter la signature de vos parents. Et s'il vous plaît, vous qui êtes jeune et qui avez des enfants en bas âge, n'ayez pas trop des signatures trop compliquées à imiter. Ouais. Parce que celle de mon père était impossible à imiter.
2: Ouais, j'en ai une autre aussi. Alors, je voudrais te poser une question. Je voudrais savoir ce que tu aurais le plus aimé avoir à ton anniversaire, en fait.
1: Parce que,
2: c'est mon cadeau.
1: Je sais pas, rien, non, ça va, j'ai tout, quoi.
0: Il est comblé, il a son père et sa mère et son frère et sa sœur.
1: Ah ouais, je pense que là, de ce côté-là, on peut pas se plaindre, quoi.
3: Est-ce que Standard peut poser une question?
1: Je sais pas, faut que je réfléchisse. Bon, allez, vas-y. Non, mais pour répondre, pour finir la réponse de Aurélien, j'ai rien à demander, hein.
2: C'est vrai.
1: Non, sérieusement.
2: Même pas une belle femme. Je sais pas, moi.
1: Ça viendra. Chaque poisson couvercle.
2: Un
1: t'inquiète
2: petit mariage.
1: Pas. Ouais. Là, donc, ça fait 7 mois que je suis célibataire. Ça va venir, ça va revenir. Ça va. Je suis pas pressé de trouver. Hein. Ma mère, si, elle aimerait bien être grand-mère. Mais moi, je suis pas pressé encore. Hein. Il y a pas que moi. Il y a mon frère, il y a ma sœur. Il y a pas que moi qui suis obligé de faire ça. Ouais.
2: Voilà.
1: Gaëlle, la question.
3: Une question, c'est quand on voit maintenant donc la famille donc de Max, donc quand on voit l'élégance de son frère, l'élégance de son père, on peut se demander pourquoi t'es toujours habillé comme un charclos.
1: Ah bon, t'es gentil ma chérie. Tu sais combien ça coûte une chemise comme ça et un pantalon?
3: Non mais regarde la classe.
1: Elle a pour 15 000 balles.
3: Mais regarde la classe, regarde le coupé comme ça tombe net. Et
0: mais
3: je suis
0: habillé de toute façon.
1: Si je m'habille décontrasté. Voilà, je m'appelle décontrasté. J'aime bien être simple dans mes vêtements. Non, je suis bien, je suis tranquille, je suis bien. Malbon classique avec la petite vendeuse là. En plus maintenant, si je sors avec et tout, je vais être soigné, je vais tout avoir gratuit ou à moitié prix, ça va être très bien comme ça. Donc je vais continuer à m'habiller comme un salopard.
3: Hein?
1: Non, c'est pas gagné, c'est vrai que j'ai fait 90% du boulot, mais c'est pas gagné. Aurélien Bonnebourg, amuse-toi bien.
2: Toi aussi, salut.
1: Merci, on va revenir dans un instant. Patron.
2: Bon,
1: allez.
2: La caméra
4: déjà.
2: La
4: caméra
2: dégage.
1: Ah non, fais l'autre, ouais, voilà. Voilà, mets-toi là-bas, là-bas. Voilà, à côté de mon père, voilà. Bon, très bien. Ok.
5: On va allumer les micros.
1: Ok, c'est parti. Alors, vous allez lui faire la surprise, les autres. Hein.
2: Ouais, d'accord.
3: Le trio devient aquatoire parce que je crois qu'on a oublié un auditeur très, très, très, très important. Je te le passe.
2: Carmel.
1: Allô.
2: Allô.
1: Allô. Qui c'est?
2: Carmel. C'est Carmel.
1: Le téléphone est pourri, là. Un autre téléphone, merci parce que là ça sature. Salut Gérard.
6: Bonsoir Max, bon anniversaire.
1: Alors comment on dit en anglais?
6: Ah merde. Oh, tais-toi, toi, tu vas pas commencer à me prendre la tête.
1: Attendez.
6: Happy birthday to you.
1: Pardon?
6: Happy birthday to you, et c'est bon. Et, hein. De toute manière, ça fait déjà un merde, non.
1: Bon, ouais, alors, avant que je te présente le trio, que je vais d'ailleurs mettre de côté pour l'instant, parce qu'apparemment, même pendant les débats,
6: j'ai compris le trio que c'était.
1: Bon, c'est bon. Je te présente mon père.
6: santé. Moi d'abord je le connais.
1: Voilà. Ma mère est là.
6: Bonsoir madame.
1: Et ma soeur, voilà, qui est là.
6: Ta gueule, pile d'armes.
1: Voilà, donc le fameux Gérard, auditeur, t'as mis du l'Antarctique, t'as mis quoi?
3: Là, il m'a dit parfum, j'ai dit, tu n'es pas une main forte. Hein,
1: putain, qu'est-ce que t'as mis comme parfum? Pourquoi tu tombes dans le, pourquoi tu tombes dedans à chaque fois dans la, dans le bocal, là?
6: Parce que j'aime bien sentir le parfum que de la merde. Non, mais j'ai chargé sur Paco Rabanne.
0: Par contre, moi, j'en ai un filet de parfum, si tu veux. Hein.
6: Ah, bah, je viens.
0: Tu essaieras Brice d'Anus.
6: Ouais. C'est quoi ça?
0: J'ai métro.
6: Tu ne connais pas.
1: Bon, bah, tu lui enfileras un petit échantillon.
0: C'est pas de la RATP, ça, tu vois.
1: Ah, Brice d'Anus, ça, ouais, c'est bien.
6: À la RATP, en plus.
1: Ah, ouais, du bon parfum de la RATP, ça peut être.
6: Non, attends, Miguel, tu vas voir de l'autre côté, si je suis, tu vas pas faire.
1: Voilà, comme donc c'est un numéro.
6: Sinon,
1: voilà.
6: Et la caméra va sauter.
1: Et que les gens arrêtent de penser que c'est un comédien, c'est un agent, c'est une vraie personne qu'on a récupéré comme ça un beau jour d'hiver. On va récupérer.
6: Un beau jour d'été.
1: Un beau jour d'été.
2: Ouais.
1: Bon, alors j'espère que vous êtes calmé. Non, pas ce soir, s'il vous plaît, merci, parce que les enculés, sinon tu les prends définitivement, je passe à autre chose. On a plein d'autres. Au moins ce soir, s'il vous plaît. Donc, ce soir, c'est l'anniversaire, on est là pour faire la teuf. Il y a mes parents, c'est pas pour dire enculé toutes les deux secondes.
2: Moi, j'ai deux questions à tes parents, là.
1: Ah, vas-y.
2: Déjà, je voulais savoir si c'était pas trop dur de s'habituer à dire Max à l'antenne plutôt que Franck, quoi.
1: Oh, bah non.
2: Non, ça, il y a.
0: Ils n'écoutent pas, donc tu sais, le problème, il y a.
2: Il y a quoi?
1: Ils n'écoutent pas, ils n'appellent pas, donc le problème ne se pose pas.
2: Ouais, mais voilà, donc c'est difficile.
0: On le voit une fois par an, alors c'est pas grave.
1: Voilà.
2: Non, mais justement, c'est difficile de l'appeler Max, alors qu'on a tout le temps été habitué à l'appeler Franck et à pas de l'entendre Max sur l'antenne.
1: Non. Ça va être dur parce que là, Gérard fait son spectacle et là, mon père et mon frère hallucinent un petit peu parce que c'est vraiment. Bon, très bien. Gérard, reprends ton calme. La deuxième question, c'était.
2: Alors, moi, j'ai une autre question. Est-ce qu'il y a eu des maladies génétiques dans ta famille, parce que je crois que t'as une case de vide quand même.
1: Oui, alors est-ce qu'il y a une. Non, je crois que j'étais le premier, je crois.
0: Non, c'est le premier.
1: Attends, laisse répondre mon père. Je voudrais pas que les gens pensent que t'es mon père quand même.
0: Ma famille est sinistrée, on a un vétérinaire qu'on connaît bien, voilà. Et il s'occupe de nous.
1: C'est vrai qu'on a un vétérinaire qui habite juste en face de chez nous, et on va saluer son fils au passage qui se prénomme. Son prénom au gamin, oh là là, comment il s'appelle le gamin?
6: Philippe,
1: oh là là, les coins c'est la mer. Ah, donc, chirurgien, vétérinaire, psychologue, machin, enfin peu importe.
2: Bon, j'aimerais poser une question à monsieur Max.
1: Vas-y.
2: Je me permets.
1: Vas-y.
2: Monsieur Max,
1: oui.
2: Est-ce que votre fils, non je parle à ton père.
1: Oui, faut faire très vite.
2: Est-ce que votre fils était un enfant turbulent?
0: Non, pas du tout.
2: Non. Et parlez-nous de ces promenades dans la forêt de Fontainebleau où vous tombez tête première sur les rochers.
6: La casquette.
0: Ah, écoute,
1: non, mais là ils inventent. Hein, c'est...
0: Je savais pas qu'il allait à Fontainebleau. J'ai toujours connu ramasser les champignons au bois de Boulogne.
6: Pourquoi au bois de Boulogne?
2: Ah,
0: j'ai couvert de copeaux à chaque fois, c'est un peu bizarre. Comme
2: donc voilà. C'est une révélation.
1: Voilà, c'est une révélation, une de plus.
2: C'est là que t'as rencontré Gérard en fait. Hein.
1: C'est un petit peu là-bas, oui. C'était une nuit d'été, il nous l'a fait remarquer, non pas une nuit d'hiver, et il ramassait les préservatifs pour les...
6: Non, mais son lascar est...
2: Ouais. Pour se faire des chewing-gum.
1: Ouais, qu'est-ce qu'il y a?
6: Non mais attends, pas toi, lascar là, qui vient de dire ça.
2: Et Gérard, c'est qui à l'antenne à ton avis?
6: Non, c'est...
1: Ouais.
2: Donc, ouais, je vais te dire ouais.
1: Ouais.
2: Donc, je voudrais savoir si c'est lui qui a joué dans La Vérité si je mens.
6: Tout à fait, mon frère.
1: Ah, là, tu le retrouves, effectivement.
6: Je te jure, c'est moi.
1: Le bon pied noir, comme il faut.
6: Reconnu.
2: Ah. Eh ouais, comment vas-tu? Ah, très bien.
6: Passe à la maison.
2: Ouais, tout ça, la France, les limites en France, tout ça, c'est la communauté.
6: Ouais.
2: C'est la pêche, hein, Gérard?
6: Tu es d'où, toi, ou quoi?
2: Hein?
6: Pourquoi tu es d'où?
2: Ah, moi, je suis d'Orléans, moi.
1: Ah, c'est juste à côté de Oran et d'Alger, c'est pas
2: ah ouais, ouais, c'est un peu en dehors d'Alger, juste, mais sinon tout va bien.
1: Ah, c'est dans la banlieue d'Orléans, c'est une trentaine de kilomètres. Mon père est né juste à côté d'Orléans, une trentaine de kilomètres. Hein,
6: c'est
1: juste.
6: Pas loin de la rue du Sentier, alors?
2: Ouais, je tiens un magasin de fringues.
1: Ah, mais pourquoi cette question, Louis City?
2: Ben, je sais pas, j'ai trouvé qu'il avait un certain accent.
1: Un petit accent, ouais. Un petit peu pied noir. Ouais.
2: Ouais.
1: Il se lave peu souvent les pieds. Hein.
2: Ah, c'est, pour ça.
1: C'est vrai que de ce côté-là, c'est pas méga top. Hein. Gérard aussi, lui.
6: Et attends, pourquoi tu me regardes en disant ça? Attends, on pose une question à.
2: Non, mais Gérard, il t'a
6: tu me regardes en même temps.
1: Parce que t'es un peu mon deuxième père.
6: Non, mais attends. Mais attends.
1: Mais depuis que tu te fais pousser la moustache, j'aimerais que mon père ne se la fasse plus pousser. Hein,
6: non, ça, non, non, bah, moi, je la laisse pousser parce qu'en ce moment, je tombe en panne de rasoir. C'est... Et encore, t'as de la chance, j'ai trouvé un rasoir.
2: Mais Gérard, il est tombé en panne de douche aussi.
6: Bon, attends, je vais te dire une chose, Ascar, c'est pas ton problème, c'est le mien, d'accord?
1: C'est le mien aussi, parce que
6: c'est
1: pas
6: le mien ce soir.
1: C'est le nôtre ce soir, Gérard, quand même. Voilà.
2: Ah ouais.
6: Non, mais attends, j'ai quand même mis.
2: Vendredi, je l'ai vu à Loco, Gérard, c'est un sacré morceau. Hein.
6: Ouais, t'as été content de ta soirée?
2: Bah ouais.
6: Ouais.
2: Tu te souviens de moi, non?
6: Non, mais je m'en fous, mais j'en connais un qui m'a fait une vacherie, mais j'espère qu'il va prendre la peur ce soir pour son anniversaire.
1: Non, non, non, ça va bien se passer. Oui, Titi, je te remercie.
2: Ouais, de rien.
1: On va faire vite parce qu'on va devoir laisser la place à certaines autres personnes.
2: Tu m'étonnes.
1: On a un animateur de Fun Radio Belgique qui de temps en temps vient nous rendre visite au Punch quand on est attendu et qui est Sergio, qui viendra nous rejoindre d'ici quelques minutes. On a Audrey, 16 ans, de ouf.
4: De Caudry.
1: De Caudry, bonsoir Audrey.
4: Bonsoir Max, bonsoir Evelyne, bonsoir Christian, bonsoir Gerson, bonsoir Sébastien.
1: Voilà, il y a Françoise aussi qui est là,
4: bonsoir
1: et Gérard.
4: Bonsoir Françoise et Gérard.
1: Parle bien devant ton combiné, on t'entend pas très bien. Hein.
4: Oui.
1: Voilà, très bien, parfait. Audrey, c'est où déjà la ville où tu te trouves
4: dans quel... Moi, je suis à peu près 100 km de Lille.
1: D'accord, dans l'est de la France, très bien. On t'écoute Audrey.
4: Ouais. Alors j'ai une question, enfin d'abord une question pour ton père.
1: Oui.
4: Alors, ce serait pour savoir comment était Max avec ses copines.
1: Ah, alors là, il répondra pas.
7: C'était comment?
1: Ma mère connaît peut-être mieux le sujet. Mais là c'est pareil, je suis embêté parce que ça va tout être dévoilé dans le magazine, donc c'est un peu chiant. Ce sont des questions qui ont rapport directement, mais on peut pas répondre. J'ai pas envie.
4: On est déjà attrapé.
1: J'ai envie que sinon les gens vont pas acheter le magazine.
6: Il y a pas d'autres questions à poser que poser sur la vie privée de Max.
1: Non, mais ça c'est des questions qui ont été posées, dont on a répondu lors de l'interview à maintes reprises.
4: Alors attends Max,
1: donc, ça m'embête d'y répondre.
4: Là j'ai une question pour toute ta famille.
1: Oui.
4: C'est est-ce qu'ils ont pas un peu peur que tu deviennes physiquement et mentalement comme Gérard?
1: C'est déjà fait, hein.
4: Ouais.
1: Là, c'est mon frère.
6: Attends.
1: Vous voyez, mon père va répondre, mets bien le micro devant la bouche. Voilà, imagine que c'est une sucette.
8: De ce côté-là, il n'y a rien à craindre, il est suivi, hein.
1: Ouais.
4: Ah bon?
1: Ouais.
4: Parce que bon,
6: ouais. Non, mais attends, tu veux dire quoi, là, Audrey?
4: Bah, on peut dire que t'es pas un cadeau comme mec, quoi, je pense.
1: On t'attend de dire ça.
6: Non, mais attends, attends, ma chérie. Je vais te dire une chose, ma chérie. Dans ce cas-là, si t'aimes pas ce que je fais.
1: Non, c'est pas que t'aimes pas ce que tu fais, c'est ton physique qu'elle aime pas.
6: Ah ouais, si t'aimes pas mon physique, de toute manière, je t'ai jamais envoyé de photo.
4: Non, mais je te vois sur Fun TV, quoi.
6: Dans ce cas-là, tu zappes, tu mets une autre chaîne que Fun TV, comme ça, tu verras plus ma tranche de cake. Et encore, je suis poli, tu vois, ce soir. Donc, dans ce cas-là. Si tu veux pas voir ma tranche de cake, tu zappes.
1: Voilà.
6: Et tu vas sur TF1, sur France 2, sur France 3, sur M6, sur n'importe quelle chaîne. Et t'évites Fun TV. Comme ça, t'écouteras plus mes débats en direct.
4: Bah si, c'est plus marrant.
6: Non, bah alors, dans ce cas-là, pourquoi tu dis que t'en as marre de... Non, mais attends,
1: c'est des postillons qui sont... difficile.
8: Très surprise parce que quand tu verras la gueule de GG, ben tu verras.
6: De toute manière, il y a un proverbe qui dit avec un con comme moi.
4: On s'amuse et avec une femme comme toi, on s'ennuie.
6: Non, c'est le contraire.
1: Vas-y.
6: Avec un con comme moi, on s'amuse. Avec une conne. Et encore, je suis polé parce qu'il y a beaucoup de nanas qui sont là, donc je vais modérer. Je veux dire, avec pas mal de cons, on se fait chier.
1: Voilà.
4: C'est ce que je viens de dire, GG.
6: Ouais, ben attends, dans ce cas-là, si t'avais une question à me poser, si tu veux me poser une question...
1: Ah non, mais c'est pas toi qu'on pose des questions, bon. Gérard. Ouais. C'est pas ton anniversaire, hein.
6: Non, ben, manière sur le mien, manière, il y en a aucune qui a été capable de me poser une question réelle.
1: Voilà.
6: Donc c'est malheureux que...
1: Bah, quoi que si mon... Je sais pas, si mon père a une question à poser à Gérard...
6: Moi, de toute manière, je suis prêt à répondre, malgré que ça soit pas le jeu de la vérité ce soir.
1: Tu sais pas, papa?
8: Non, moi, qu'est-ce que je veux dire? Moi, je le trouve très sympathique. Hein.
1: Ah oui, non, ça, c'est clair, c'est un bout en train. Hein. Ça, si t'aimes la blague... En parlant d'histoire drôle...
8: Il a l'air plus intelligent qu'il le paraît, toujours. Hein.
1: Ah oui, mais bon, en fin de compte, il paraît plus intelligent, mais on va...
6: Bah, c'est bête.
1: Voilà.
6: C'est bête parce que il y a des devinettes, et bon, hein, comme je sais qu'il y a... Il y a des Belges.
1: Bon, bah alors...
6: Il y a trois Belges.
1: Ouais, il y en a trois, quatre. Ils sont 150 000 dans le studio, là, Belges.
6: Donc...
1: On va voir Estelle dans un instant, on reviendra avec Stéphane et pour conclure avec...
6: Oh non,
1: pour conclure avec mes parents, mon frère et soeur, peut-être deux, trois petites histoires drôles, des petites blagues. Fais gaffe, il y a mon père qui est en train de copier tes histoires là, cache-les. Hein.
6: Oh, de manière si beau, hein. De manière, il y a.
1: Alors, deux, trois histoires. Est-ce que tu pourrais nous faire un petit poème? Parce que mon père m'a dit en arrivant ce soir, ah, si Gérard revient, j'aimerais bien entendre un de ses fameux poèmes.
6: Ah.
1: Alors, parce que Françoise attend ça avec impatience aussi, hein. Oh. Ça va, Françoise?
7: Ça va.
1: T'es peu bavarde.
7: Ben, peu bavarde, j'ai rien à dire pour le moment.
1: Ça va, Dallas, tout ça, TF1?
7: Ouais, Côte Ouest, TF1, M6, ça va.
1: D'accord. C'est quoi la série que tu regardes le plus en ce moment?
7: Côte Ouest.
1: Côte Ouest, ça parle. Qu'est-ce qui se passe en ce moment dans Côte Ouest?
7: Eh ben, pour le moment, sur Côte Ouest, Abby...
1: Vas-y. Tu te souviens plus?
7: Non, c'est pas ça, parce que... J'ai raté celui-là d'aujourd'hui, alors je peux pas te le dire exactement. Bah,
1: celui d'avant-hier, qu'est-ce qu'il disait? Qu'est-ce qu'il racontait celui d'avant-hier? C'était quoi? C'était...
7: Toi, tais-toi, Gérard.
1: Non, c'est bon. Vas-y, Françoise, raconte.
7: Non, parce que...
1: Vas-y, Françoise, vas-y.
7: C'était pour te réveiller, Gérard.
1: Françoise, vas-y, raconte. Bon, vas-y, raconte.
6: De ton côté.
7: C'est que, en fin de compte, tout le monde croit que Valène... Ouais. A raconté la vérité comme quoi que comment ça s'appelle
3: Gary
1: ouais. Laissez-la. Non mais laissez-la.
7: Ouais, Jill a empoisonné Valène.
1: Ouais, alors?
7: Et alors tout le monde croit.
1: Ah ouais, alors que c'est faux?
7: Bah non, c'est vrai.
1: Ah bon?
7: Ouais, c'est vrai.
1: Ah bon, c'est vrai, alors merde alors.
7: Non, c'est vrai.
1: Donc c'est vrai.
7: Bah hey. C'est vrai justement.
6: Donc on qui c'est qui peut me raconter l'épisode de Friends?
1: Le dernier, là, on va le raconter plus tard.
6: Ouais, de
1: alors,
6: ce soir.
1: Petit poème de ce soir, Gérard.
7: Gérard de Sorbe.
1: Bon, alors attention.
6: De quoi, qu'est-ce que tu viens de dire, Françoise?
7: Gérard de Sorbe.
6: De quoi?
1: De Friends. Alors,
6: de Friends. Dans ce cas-là, moi, Gérard de Côte Ouest, c'est des feux de l'amour et.
7: Je t'ai pas demandé de le regarder,
6: alors,
7: hein.
6: On va te m'en dire, je ne regarde pas.
1: On arrête de chamailler deux secondes. On y va, c'est parti. Petit poème. Alors, poème.
6: T'as voulu que je change, tu veux plus de bisous, tu veux plus de câlins, tu veux plus de rien. Donc.
1: Qu'est-ce qui m'a fait? Caresse?
6: Non.
1: Vas-y, feuille de rose.
6: Non.
1: Alors, vas-y. On y va.
6: Je croyais que c'était c'est moi.
1: Alors on écoute bien et après on va laisser la place aux autres.
6: Non mais après on va demander à...
1: Vas-y Gérard, vas-y, on attend.
6: Alors toi Max, qui met 2 heures pour son jean roux. Toi Max, qui cherche tes clés pendant 1 heure. Toi Max, qui cherche l'âme sœur pendant des années. Ça c'est vrai, tu peux pas démentir. Toi Max, qui mixe très tard... Le vendredi soir à la Locou. Toi, Max.
1: Devant le micro.
6: En ce jour de 21 et 10, c'est tous tes habituels sont là. Toi, Max, chaque soir, chaque. Toi, Max, qui drague. Oh merde, putain.
1: C'est dommage, un si beau texte comme ça, abîmé par des. Oh merde, c'est dommage.
6: Ouais. Bon, toi, Max. Qui drague les nanas à l'antenne la nuit. Toi, Max, qui cherche sa route pour rentrer chez lui.
1: Ouais, c'est vrai.
6: Toi, Max, tu mets 45 minutes pour démarrer ta voiture. Mais laisse tomber les insultes sur Minitel. Bon, d'accord, je l'ai mal fait. Il a été mal fait parce que...
1: Bravo.
6: Donc, bon. Il y a des Belges.
1: Alors, attention.
6: Alors, une petite... ils sont où, les Belges?
1: Ils sont là. Ils sont juste là. Il y a Sergio qui est là, qui va s'installer. Il y a également... Voilà. Ils sont tous là. Vas-y, alors.
6: Alors,
1: devant le micro, toujours, Gérard, tu connais le principe de la radio.
6: Oui,
1: approche ton micro, approche-le, sinon.
6: Ouais, mais c'est pas mon siège.
1: Approche le micro de ta bouche. Voilà. Vas-y.
6: Alors, pourquoi y a-t-il des merdes devant les magasins belges?
9: Parce que devant les portes, il écrit « Poussez fort ».
6: Mais qui c'est quand vous aime dire ça?
1: Bah la bonne réponse c'est un Belge, c'est Sergio, voilà, c'est Sergio le Belge qui a répondu à ta.
6: Ah parce que tu les connais?
1: Bah ouais.
6: Alors là,
9: c'est moi qui les.
1: Devant ton micro, vas-y, devant ton micro. Deuxième histoire, on y va, c'est parti.
6: La prochaine. Pourquoi les Belges font-ils leur course à... Pourquoi les Belges font-ils leur course à quatre pattes dans les supermarchés?
9: Pour chercher les prix les plus bas.
6: Ouais.
10: Bon, ça l'emmerde bien, Gérard.
6: Ok, apparemment, il doit connaître. Pourquoi les Belges ?
10: C'est peut-être un peu pour ça qu'ils donnent les réponses, alors.
6: Ouais, non, mais il doit les connaître, à mon avis.
10: Ouais.
6: Mais j'aurais bien voulu que le responsable de la soirée...
10: Le punch, ouais, qui réponde.
6: Voilà, et qu'il soit...
10: Il pas con, j'ai rien vu que Sergio répondait. Il dit non, mais c'est pas le Belge que je voulais, c'est l'autre Belge que je voulais.
6: Alors dis-moi... Non, non, mais on demande au responsable de...
8: Gérard, t'inquiète pas, on va le coincer. Qui c'est, là, qui répond toujours d'une façon positive, là?
10: De quoi?
8: Qu'est-ce qu'il vient de répondre, toujours?
6: Là, Sergio.
8: Sergio.
10: Ouais, il est là.
8: Alors, Sergio.
10: Il est là.
8: Eh ben, Sergio, je vais te poser une question, une histoire belge aussi.
10: Vas-y, parle plus fort devant deux micros.
8: Pourquoi les femmes belges, quand elles vont à l'église, elles ont toujours un seau?
11: Et une éponge pour laver Maria.
8: Ah. Oh. Oh.
10: Pourquoi
8: les hommes belges qui vont à l'église,
10: ah, il va se laisser le reprendre,
8: toujours les deux mains sur les oreilles?
11: Parce que Jésus-Christ.
10: Voilà, j'allais la dire. Oh là là là là, mais là t'es gentil.
6: Hey, Sergio.
10: Ah, le mec, tout le monde veut s'étudier Sergio.
6: Sergio.
10: Qu'est-ce que dit deux scorpions belges, mec?
6: Comment reconnaît-on un belge dans un barrage?
10: Ah. Ah.
6: Hein, comment reconnaît-on un belge dans un barrage?
10: Personne ne sait.
11: Non.
10: Non, c'est quoi la réponse?
11: La plaque belge.
10: Parce que?
11: La plaque belge.
10: Parce que la plaque belge, non?
11: Non.
10: Non, c'est quoi?
6: C'est le seul qui donne des coups de rasoir électrique.
10: Oh.
6: Ah bah, moi, c'est la réponse que j'ai.
7: Je me suis tiré par les cheveux, hein.
11: En fait, l'histoire, c'est comment reconnaît-on un loupard belge d'un loupard français? Et le loupard belge, c'est le seul qui se bat avec un rasoir électrique dans la rue.
10: Ah. Ah toi t'as mis un barrage au bout d'un loupard.
6: Bon non bah ouais.
10: Et maintenant Gérard, on regarde vérification avec mon père parce qu'il comprend pas, il fait un ballon.
6: Dans ce cas-là, je vais demander au responsable de ta soirée de 15 jours.
10: Ouais.
6: S'il peut me répondre à la question.
10: Oui, du punch, vas-y, alors.
6: Ben si des fois il est là,
10: il y a Sergio, vas-y.
6: Voilà. Sergio, tu dis rien si tu connais la réponse.
10: Donne, vas-y, pose la question.
6: Gérard,
10: pose la question.
6: Pourquoi les Belges quand-ils à la fenêtre dès qu'il y a de l'orage?
11: Je sais, moi.
10: Alors, pourquoi?
11: Je peux le dire.
6: Non, je voudrais que...
10: Non, bah, personne ne sait, donc Sergio donne la réponse.
11: C'est pour être sur la photo.
6: Non. Oui.
10: Ouais.
6: Non, il a dû regarder avant mes réponses.
10: Quelle tête, quel phénomène, ce genre. Françoise, t'as pas une petite histoire drôle, toi, de ton côté? Non, quel dommage.
6: Françoise.
7: Oui.
6: Françoise.
7: Attends, oui,
6: comment fait Toto pour aller chercher un préservatif dans une pharmacie?
7: Voilà, aucune idée, mais...
6: Et pourtant, je sais que plusieurs fois j'ai raconté l'histoire du préservatif.
7: Oui, mais sûrement que j'étais pas à l'antenne quand t'as sorti ça.
6: Ouais, d'accord.
10: Donc c'est quoi la réponse?
6: Donc à chaque fois que Toto va dans une pharmacie, dès qu'il voit une nana avec une mini-jupe, il lui met la main au cul, et la nana se retourne et elle lui dit « Ah ben monsieur, c'est un préservatif qu'il me fallait pour faire l'amour ce soir ».
7: Ah, c'est pas con, ça.
6: Champion olympique de natation, attention.
7: Ah, c'est pas con, hein.
10: Elle est pas mal.
6: Bon, sinon, il y en a une autre.
10: Une dernière, on va mettre un petit disque, ouais.
6: Alors, c'est... Ah là, celle-là, j'ai qu'un...
10: Putain, mais vas-y.
6: Qu'est-ce que c'est qui sonne? C'est pas mon tatou, il est
10: pas là. C'est pas grave, vas-y.
6: Donc, c'est Toto qui va chez le boucher, qui demande 1,5 kg de roast beef. Donc, le boucher lui dit, mais pour toi tout seul, Toto, c'est beaucoup. Donc, le boucher lui demande pourquoi. Alors, à ton avis, Françoise, ou même s'il y a des gens qui veulent réagir parmi nous, même au standard, même là...
10: On est dans une secte parmi nous, s'il y a des gens qui veulent participer, même là, les nouveaux, allez-y.
6: Donc, à ton avis, Françoise, pourquoi que le boucher lui dit, mais ça fait trop pour toi? 1,5 kg.
10: Alors, Françoise?
6: De manière, c'est un genre de devinette que je pourrais transformer en histoire drôle si je veux. Mais là, je la pose en genre de devinette.
7: Attends, Toto, il demande 1,5 kg...
6: De roast beef.
7: Ouais. De roast beef.
6: Pour lui tout seul.
7: Ouais. Bah, dis donc, ça fait déjà beaucoup pour lui tout seul.
10: Alors, vite.
7: Donne
10: la réponse, parce qu'il faut qu'on speed, là.
7: Ouais.
6: Bon, bah, dans ce cas-là, Toto, il en mange 500 grammes.
7: Ouais.
6: Et puis le chien, il en mange 1 kilo.
7: Bon, bah, dis donc, hein, c'est pareil, c'est tiré par les cheveux aussi.
6: De quoi?
7: C'est tiré par les cheveux?
6: Mais non! Mais le chien, il bouffe un kilo cinq, il bouffe la moitié du Rose Whip et Toto, lui, il lui en reste plus que 500
7: grammes. Oui, mais si c'est pareil, il faut trouver qu'il y a un clébeur derrière.
6: Mais Toto, il n'est pas obligé de dire à son boucher qu'il y a un chien qui va manger du Rose Whip. Il peut très bien dire qu'il a au moins 6 invités. Voyons. Et toi, quand tu vas chercher un Rose Whip pour manger chez toi, tu vas pas dire que t'as 50 invités, tu vas prendre n'importe quoi.
7: Ah non, je prends pas n'importe quoi, moi. Je suis désolé, moi. Si j'ai 5 ou 6 invités, je prends au moins 2 kilos.
6: Ouais. Et tu prends combien de bouteilles de Bordeaux?
7: De Bordeaux? Je prends pas du Bordeaux, je suis désolé.
6: Bon, ok. Ok, bon, bah, on va ce qui.
10: Ouais, qu'est-ce qu'il y a?
6: Bon, on va faire quand même plaisir. Malgré que c'était pas prévu, j'espère que tu vas pouvoir les caler. Comme tout le monde attend ça, je crois qu'il y a pas mal de monde dehors et là dans les
10: studios. Remix.
6: J'espère qu'on va mettre un petit remix. Allez, vas-y, c'est ton anniversaire, tu vas pas me le refuser.
10: Monsieur, parce que c'est mon anniversaire, faut que je te fasse des cadeaux.
6: Non mais tu peux mettre un petit remix.
10: Bon, on va en mettre un. Non mais il y a 2 minutes là, c'est où t'as gueulé, t'as dit qu'il fallait plus en mettre, t'as dit ouais c'est
6: pas. Ben non mais celui-là j'en ai rien à foutre. Mais le premier que tout le monde ressente en cœur, les poèmes de GG. C'est celui-là que tout le monde attend. Bon.
10: On va le mettre. Les poèmes de GG sans plus tarder. Et si vous voulez nous appeler pour la radio libre de la nuit avec Gérard et Françoise qui sont dans nos locaux, Stéphane qui reviendra à l'antenne d'ici quelques minutes, on aura également Estelle, 21 ans de Chartres, et Patrick de Poitiers, 15 ans. Vous ne bougez surtout pas. Nous allons revenir au 0800 75 000 et 0800 30 08 5000. Et dans tout juste une demi-heure, nous serons également en direct de la loco pour la nuit de clôture du Discom où on vous attend. Il n'est pas encore trop tard pour venir retirer des invitations au 143 du Charles de Gaulle. La Neuilly, vous venez, invitation pour 2 personnes. A tout de suite, et voici les poèmes de GG.
6: Non, attends.
10: Il a Françoise, justement, il sort pas avec Françoise
6: Non, je sors avec personne, d'accord.
10: Mais c'est sauf ce soir, tu nous as dit
6: non,
10: ça.
6: Non, je sors avec personne. Donc, oh, j'ai une punaise de micro.
10: Allez, c'est pas grave, parle dedans, c'est pas grave, vas-y.
6: Bon, donc, Estelle,
10: qu'est-ce qu'il y a, Philippe?
6: T'es d'où?
12: De Chartres.
10: Non, mais attends, elle est pas d'où.
6: Attends, de Chartres, j'ai dit une chose et t'appelles que maintenant pour venir à la loco ce soir.
12: Non, j'ai appelé hier, Gérard.
6: Oui. Hein? Ah ben hier, je ne pense pas t'avoir entendu, ma chérie.
12: Non, parce que
6: je dormais.
10: Attendez, vous parlez tout le temps, systématiquement, deux par deux, ce qui veut qu'on entend aussi mal toi, Gérard, que elle. Donc, hier, elle a appelé, mais sachant que t'étais pas là, elle est pas passée sur l'antenne. Et ce soir, elle profite de ta présence ici pour te demander si c'est possible que tu sois son cavalier à la loco. Est-ce que c'est envisageable?
6: Non mais attends, maintenant il est un peu tard.
10: Bah, Estelle, tu peux te déplacer?
12: Bah pas de problème, moi j'ai ma voiture, elle attend que de rouler.
6: Dans ce cas-là, tu prends ta voiture et tu viens jusqu'à Paris.
10: 21 ans Gérard, 21 ans. Hein. Et alors, c'est génial, c'est le bel as, ça c'est fabuleux, pour moi c'est impeccable. Hein.
6: Non mais ça y est, mais c'est bon, mais de manière... Mais arrêtez de me prendre la tête avec l'as, de manière, l'as j'ai rien à voir. C'est pas l'as qui compte quand on a...
10: Non, c'est la moustache.
6: Ouais. Non,
10: Il veut ressembler à Linda de Souza, c'est pour ça qu'il s'est mis une moustache.
6: Mais non, mais c'est pas l'as qui compte. Si on aime la personne, c'est tout, on reste avec cette personne. L'as n'a rien à voir.
10: À partir d'un certain âge, tu peux plus rien faire.
6: Non mais de manière, faut dire une chose, que l'as n'a rien à voir là-dedans. Quand on aime une personne, c'est pas l'âge qu'il faut voir.
10: Voilà, exactement.
13: C'est voilà. Romantique.
10: François, t'es d'accord avec ça? Tu baisses ton micro, baisse un peu ton micro, voilà. T'es d'accord ou pas avec ce que vient de dire Gérard?
7: À moitié.
10: Ah, donc comme par hasard.
6: Pourquoi?
7: Ben,
6: pourquoi?
7: Tout simplement pour te contrarier, c'est tout.
6: Bon. Non mais attends, Françoise. Bon, ouais, c'est bon, de toute manière, le prochain
7: coup... Non, parce que j'ai un truc à te dire.
6: Ouais, bah dis-moi-le, puis c'est bon, parce que de toute manière...
7: J'avais pas fini, parce que ça a été trop long vis-à-vis des coups de gueule.
6: Oh là là... Tu vas pas me reprendre encore la tête avec les coups de gueule, punaise. Mais moi, tout à l'heure, moi, je vais arrêter, je me rentrer chez moi.
10: Attendez, moi, je suis entre vous
6: comme
10: deux,
6: ça,
10: les gars.
6: C'est pas facile pour Sergio. Moi, je vais gâcher tout. Si tu veux que je gâche tout, continue. Vas-y, continue avec tes coups de gueule. Alors, vas-y, dis ce que t'as encore à dire. Comme ça, moi, je vais arrêter, je vais prendre mes claques et je vais rentrer. Et je dis, tu vas démerder, tu vas faire les débats.
10: Ah non!
6: Ok?
7: Non. Une bonne fois pour toutes, tu dis sur l'antenne que tu n'as jamais dit que je suis venu sans culotte à ton anniversaire.
13: Non, attends, qui c'est qui a été de dire ça? Attends.
7: Parce que ça a été une rumeur.
13: Attends. Hey. Arrête de jouer avec la bouteille de Bordeaux, ma petite. Hein.
14: C'est dangereux aussi.
13: Max, il a jamais été dire ça.
10: Non, j'ai jamais entendu ça.
13: Non.
10: Bon, attends, Estelle. Voilà, essaie d'aider un petit peu ton chéri, parce que là, le pauvre, il pète un plomb.
12: Hé, Gérard, s'il te plaît, calme-toi. On va pas péter les plombs ce soir.
13: Attends, Françoise.
12: Sache que je vais te rejoindre.
13: Non mais attends Françoise,
10: calme-toi un petit peu.
13: Je crois que tu vas un peu trop loin sur
10: ce que je vais faire un droit de réponse, un débat tous les lundis ou mardis avec Françoise
13: et Gérard. Dans ce cas, si tu veux tous les mardis que je participe à tes coups de gueule, ben dans ce cas-là, tu diras à tes abrutis qui s'amusent. Là, tu vois, si t'insultes, tu diras à tes abrutis.
7: Tu m'insultes pas, hein?
13: Ouais, mais tu diras à tes abrutis qu'ils arrêtent de me laisser des messages comme quoi que je t'insulte sur n'importe quelle radio.
10: Ok, bon, okay. Gérard, on se calme. Estelle, Estelle, est-ce que tu peux venir dans les studios, alors, ou à la loco, là, très rapidement?
12: Pas de problème, justement, c'est ça que je voulais savoir.
10: Bah, tu devrais déjà
12: venir à la loco ou si tu devais venir à la radio.
10: Tu devrais déjà avoir raccroché, déjà parti, parce que de Chartres à Paris, t'es quand même pas à la porte à côté.
12: Ouais, c'est moi, tu vois, question, sens de l'orientation, c'est pas vraiment top, alors j'aurais besoin de deux indications.
10: Bah écoute, si tu viens jusqu'à Fun, on te donne des invites à ton intention et je sais pas, peut-être que Gérard sera prêt à patienter jusqu'à ce que t'arrives et t'emmènera là-bas, à la loco.
13: Non mais attends, moi je vais pas patienter jusqu'à 6h du matin.
10: Bah, surtout si tu viens pas, que tu lui fais un sale plan.
12: Là,
10: on va gérer ça hors antenne, d'accord? Tu quittes pas Estelle?
13: Je quitte pas.
10: On t'embrasse. Sergio, ton petit cadeau, on y va et ensuite on va accueillir Stéphane l'alcoolo.
14: Attends, c'est comme ça que tu dis ton petit cadeau et on y va, mais c'est quoi ça?
10: Non, parce qu'il nous reste exactement...
14: Ah oui, non, mais c'est pas très cool.
10: Il reste 20 minutes et on a encore tellement de monde à faire et tellement de choses à dire qu'on n'aura pas le temps. Quoi.
14: En fait, je voulais faire...
10: Merci beaucoup, ça m'a beaucoup fait plaisir.
14: Salut alors.
10: Vas-y Sergio, qu'est-ce qu'il y a?
13: Non, moi je cherche un café,
10: pas 5 minutes, 30 secondes, parce que t'as encore plein de poèmes à nous faire apparemment. Vas-y.
14: Bon, alors en fait, séquence émotion, on va appeler Nicolas Guillaume, séquence émotion, tu vois. Je viens ce soir grâce et avec la discothèque Le Punch, tu te souviens?
10: Je m'en souviens pas du tout, c'était il y a 10 ans, ça remonte à loin.
14: On a passé une bonne soirée, puis tu vas revenir le 13 décembre, comme on l'annonce, et on en profite.
10: Ouais.
14: Et
10: perdez pas le Nord, hein, le Punch.
14: Non, on perd pas le Belge.
10: C'est clair, ouais.
14: On perd pas la discothèque. Et donc, en fait, la direction de la discothèque Le Punch t'offre ceci que j'aimerais que tu. C'est bon, voilà, tu l'as. Que j'aimerais que tu lises.
10: Alors.
14: Et que tu racontes un peu aux gens ce qu'on t'offre. Parce
10: alors,
14: que je crois que c'est un beau cadeau. Hein, c'est quand c'est émotion, il va chialer, attention.
10: Ah bon, alors, Atlantique Tour Belgium. Nous avons le plaisir de vous offrir un billet commandé par la discothèque Le Punch. Un billet aller-retour Bruxelles. Marrakech. Ah, c'est vrai, c'est le.
14: Et ça s'applaudit, ça, bordel.
10: Ah oui, non, ça c'est gentil. Alors ça c'est très sympa.
14: Eh oui,
10: c'est vrai que
14: on fait pas n'importe quoi, nous.
10: C'est
14: on
10: vrai
14: pas
10: que
14: de Bruxelles pour rien.
10: Il est vrai qu'on m'avait mis lors de ce deuxième séjour au Punch l'eau à la bouche par le Maroc. C'est du Maroc, parce qu'on est allé, on avait profité d'une belle après-midi de dimanche pour aller dans un petit café où on avait pris du thé à la menthe. Et là, on s'était véritablement régalé et on s'était dit pourquoi pas cet été partir au Maroc.
14: C'est quand c'est émotion quand même.
10: Ah, c'est clair.
14: Ouais, non, mais on fait pas de conneries.
10: Ah, je ferai 10% de moins sur mon cachet. Non, je déconne.
14: Non, je déconne. 50. En fait, il déconnait. 50. Non, parce que le boss est là aussi. Donc,
10: Gérard.
14: Il dit 50. Hein.
10: Tu vas au Maroc? On veut plus de toi. Tu vas faire la radio au Maroc.
14: Il va faire ses débats.
10: Non, je remercie. Je remercie toute la direction du Punch. Une partie est là. L'autre partie n'a pas pu venir. Mais la deuxième moitié doit nous écouter probablement et on l'embrasse. On va y aller. On va partir là-bas. Ah ben on va aller partir au Maroc. On va y aller. On va aller travailler là-bas.
14: Deux places.
10: On va y aller. Je vais y aller. Bah, faut que je trouve vite une femme alors. Hein.
14: Bah, Gaëlle.
10: Parce qu'elle elle est venue au Punch. Une vraie femme quoi. Non mais en plus Gaëlle elle a un mec et tout, tu vois, son mec va faire la gueule. Je préfère aller au Maroc, je vais y aller de mon côté, je vais me démerder pour trouver. Je vais faire un grand concours à l'antenne.
14: Mais non, tu vas là-bas, il y a des gonzesses là-bas.
10: Ah oui, mais je vais pas aller là-bas pour dire tiens marocaine, toi qui es sur place, tu viens de gagner un billet en partant de Paris, mais t'es déjà sur place.
14: De Bruxelles en plus.
10: De Bruxelles, donc je vais m'arranger pour qu'à ce moment-là j'en ai une petite.
14: Sinon j'ai quelques sœurs si tu veux.
10: Gérard, tu veux pas aller au Maroc avec moi?
14: Non, bah génial, ça m'arrange.
10: Non mais ça m'arrange.
14: J'ai des auditrices belges qui attendent grec ça.
10: Oui, bon, en faut plus, qu'elles soient vraiment mignonnes. Ouais, alors, vraiment, Chidem peut-être, mais je pense que...
15: En plus, elles n'auront même pas le trajet à faire, elles sont de Bruxelles.
10: Mais c'est vrai. T'imagines ? Non, mais je serais prêt à me déplacer jusqu'en voiture à Bruxelles pour emmener une auditrice, une demoiselle de Paris, quoi. Ah, je me débrouillerai, Sergio. Hein ?
15: Ouais, mais il y a Marseille aussi. Hein.
10: Ben,
15: il y a toute la France.
16: On espère que vous êtes chez vous, hein. Oula. Voilà, attention quand même. Pardon ?
17: Vous m'envoyez ça dans un coup de fil ?
16: On vous passe un coup de fil, là.
17: Hein. Ah, d'accord.
16: Vous raccrochez ?
17: Hein ?
16: Ne raccrochez pas, on vous appelle, hein.
17: Non, j'attends.
16: Attendez, là, ça sonne occupé chez vous. Vous n'êtes pas chez vous ? Ah non, apparemment, écoutez, ça sonne occupé, vous entendez ?
17: Non, non.
16: Oh là là, il y a la télé derrière, ils font les balais. Il y a la télé derrière vous.
17: J'ai la télé, attendez.
16: Allez, baissez, allez, elle tarde la télé. Oh là, je sens, Jennifer, qu'on est tombé sur une très bonne cliente.
18: C'est ma mamie, c'était.
16: Elle est excellente.
18: Ouais, c'est ma mamie chérie.
16: Elle est adorable, hein.
18: Elle est adorable, ouais.
16: Tu l'aimes bien ?
18: Elle a la pêche, elle a la coupée.
16: Alors, j'ai arrêté la télé. Vous avez arrêté la télé ?
18: Oui.
16: Alors, est-ce que vous voulez jouer avec nous ce soir, Anna ?
18: Pourquoi ?
16: Parce que vous êtes en direct à la radio avec Jennifer, votre petite fille. Jennifer, tu es là ?
18: Oui.
16: Alors on y va, c'est parti, on va jouer pour votre petite fille. Le principe du jeu est très simple, mamie.
18: Oui.
16: On vous appelle.
18: Oui.
16: Vous décrochez.
18: Oui.
16: Et vous gagnez automatiquement, vous, un voyage d'une semaine en Australie.
17: Oui, mais c'est
16: vrai. Oui.
17: Ah non, j'aime pas voyager.
16: Ah bah écoutez, c'est ça ou la Groenland, ou un week-end pour deux en Groenland.
17: Parce que je suis trop âgé, je veux pas voyager.
16: Bah écoutez, c'est comme ça, c'est la vie, et c'est obligatoire. Et quand t'as Jennifer, alors on part avec 10 albums CD, d'accord ?
18: Oui.
16: On a mis le dentier ?
18: Oui.
16: On a fait claquer le sonotone à fond ?
18: Oui.
16: On y va, on est prêt à jouer ?
18: Oui.
16: Alors... Vous êtes prête ?
18: Oui.
16: Alors on y est, c'est parti. On espère que vous êtes chez vous. J'espère que vous n'êtes pas sorti avec des amis ce soir.
17: Mais vous venez pas chez moi ?
16: Si, on arrive.
17: C'est vrai ?
16: Dans quelques minutes, nous serons en direct chez vous.
17: Avec ma petite fille ?
16: Exactement. Et, et la télévision va venir avec les caméras pour vous filmer. Vous êtes prête ?
17: Oui.
16: Dans quelques instants, nous allons vous appeler.
17: Oui.
16: Alors attention. Alors on vous appelle pour le moment pour nous confirmer qu'on peut passer chez vous, d'accord ?
17: Oui, oui, oui. Vous venez avec ma petite fille ? Hein ?
16: Alors c'est parti, on vous appelle.
17: Vous venez avec ma Jennifer ?
16: J'aimerais tellement vous répondre. Décrochez, je pourrais répondre à toutes vos questions. Pour le moment, vous ne décrochez pas, vous n'êtes pas chez vous peut-être ?
17: Si.
16: Vous êtes peut-être sorti ?
17: Non.
16: Avec le club du 3e ?
17: Non.
16: Ah, vous êtes peut-être parti pour les îles Canaries ?
17: Non.
16: Vous êtes chez vous ?
17: Oui.
16: Bon. J'espère qu'on va pas tomber sur un répondeur. Donc là, pour l'instant, on essaie de joindre Anna pour lui offrir des cadeaux. Pourvu qu'elle soit chez elle.
17: Oui, je suis chez moi, mais vous venez avec
16: pour ma petite fille. Elle n'est pas là. Oui. Jennifer, je suis désolée, mais apparemment ta grand-mère n'a pas l'air d'être chez elle.
18: Oui, si, non, je suis sûre qu'elle est
16: mamie. Allez, mamie, décroche. Mamie. Par contre, là, on entend un bruit de vieux fantôme.
17: Tu viens, Jennifer.
16: Mamie, bon, attention, Capitaine Caverne, attention.
17: Dis donc, tu viens, Jennifer, avec
16: lui ? Jennifer, oui. On est en bas, on est arrivé devant chez ta mère, devant chez ta grand-mère, on est en bas de chez elle.
17: Oui, ouais.
16: Ce qu'on va faire tout de suite, c'est qu'on va frapper à sa porte. On va sonner à sa porte, c'est parti. Voilà, donc on espère qu'elle va ouvrir. Vous entendez sonner à votre porte ?
17: Attendez.
16: Allez ouvrir. C'est moi, je... Ouvrez ! Je suis derrière la porte. Vous avez ouvert la porte ? Allô ?
19: Elle est partie ouvrir. Yes, son père. Oh, l'arnaque.
16: Allô ? Allô ? Allô ? Anna ?
20: Mamie !
16: Putain, mais elle est partie dans le couloir.
19: J'espère
16: que la porte, elle a pas claqué.
19: Elle habite un immeuble, hein.
16: Ta grand-mère, elle a pas claqué la porte, qu'elle est pas squattée dans le couloir ? Attends.
20: Ah, je sais pas.
16: Attends.
20: Anna ? Elle habite au premier.
16: Allô, Anna ? Elle habite au premier. On va dire qu'on était au troisième. Anna ! Allez, reviens.
19: Elle revient.
16: Bah. Anna !
20: Au pas de court.
19: Pas vite, à ce âge.
16: Anna !
20: Allô ?
16: Allô ? Ta grand-mère, elle est plus là, elle répond plus.
20: Allô,
16: mémé ! Mamie !
20: Allô,
16: Anna. Oh, elle est descendue au bord et de chaussée et tout. Elle nous attend dans la
20: télé.
16: Anna. Je rappelle pour ceux qui viendraient d'arriver ou qui n'auraient rien compris, c'est qu'on appelait donc la grand-mère d'Anna, la grand-mère de Jennifer, Anna, qui a 86 ans. On lui a fait croire qu'il y avait la sonnerie de téléphone. À un moment donné, on lui a simulé comme qu'on était devant sa porte et qu'on avait sonné. Elle a ouvert la porte et depuis, on n'a plus de nouvelles.
5: Non, mais elle est descendue en bas ouvrir.
20: Elle y croit trop, quoi.
16: Anna.
20: C'est Jean-Pierre Foucault, ça.
16: Oh là là là là là là. Non, mais c'est la cata parce que ta grand-mère, on n'a plus de nouvelles.
20: Mais c'est pas.
16: Non, mais elle doit être dans les couloirs, no news. Elle doit monter à tous les étages.
20: Ah, non, avec le téléphone qui était.
16: Elle a dû oublier qu'il y avait le téléphone.
20: Ouais, ouais.
16: À mon avis, ouais.
20: Parce que là, si son rappel, ça s'en occupe.
16: Bah non, bah oui, forcément, parce qu'elle a le téléphone décroché. Donc là, du coup, on peut plus avoir de nouvelles.
20: Mince.
16: Allô, Anna.
20: Allô,
16: Mémé.
21: Allô.
16: Mémé.
20: Mémé, reviens.
16: Non, mais n'entends rien.
20: Bah, elle s'est barrée, là, je crois.
16: Mémé. Vous entendez du bruit, on l'entend, hein.
20: Ah ouais.
5: Ah, on entend.
16: Attends, chut. Non. On va pas faire de bruit, on va écouter. Elle revient. Allô. Allô.
22: Oui.
16: Eh ben alors.
22: Et vous venez.
16: Vous étiez où?
22: Eh ben, je suis chez moi.
16: Oui, mais vous avez ouvert la porte.
22: Eh ben oui.
16: Ben, vous êtes bien au quatrième étage.
22: Au premier.
16: Ah.
22: Alors, vous êtes trempé.
16: Aïe, aïe, aïe, vous avez refermé la porte.
22: Hein?
16: Vous avez refermé la porte.
22: Ben, c'est ouverte.
16: Ben, vous l'avez ouverte. Non, fermez la porte. Allez, fermez la porte.
22: Oui.
16: Allez, fermez la porte et revenez. Allez, fermez la porte. Parce que là, ta grand-mère, elle a laissé la porte ouverte. Attends, mais là,
22: elle est...
16: Ah, mais là, c'est la caserne d'Alibaba, là, c'est la fête du slip, là, tout le monde qui est en... Bonjour. Oh non, mais laisse tomber, elle est adorable, ta grand-mère.
22: Elle est adorable.
16: Oh, ça m'embête de ressonner, là. Mais bon, on va ressonner quand même.
22: J'ai fermé la porte.
16: Vous avez fermé la porte.
22: Oui.
16: Bon, très bien. Alors, nous sommes toujours en direct dans quelques instants, donc, nous allons venir, bien sûr, chez vous avec la télévision.
22: Oui.
16: Hein. Je rappelle que nous jouons pour un jeu radio, que votre petite fille Jennifer est toujours avec nous, hein.
22: Oui. Génie est là?
16: Oui, elle est là.
22: Je suis là.
23: Hello, mamie.
22: Bonjour, ma grande.
23: Bonjour, mamie, ça va?
22: Et comment?
16: Ça va bien?
22: Très bien, madame la marquise.
16: Apparemment, elle nous a raccroché au nez, là. Vous nous avez raccroché au nez, apparemment, Anna.
22: Non.
16: Non, si, je vous le promets, on ne vous entend plus, hein, nous, personnellement. Alors, parce que... Vous êtes prête à jouer avec nous?
22: Oui.
16: Alors attention, hein, on va jouer dans quelques instants. Pour l'instant, je suis en train de regarder sur mes petites plaquettes pour essayer de savoir où se peut trouver... Attendez. Je sais plus où c'est.
24: Ah là là.
16: C'est pour le Question pour un champion. Ou ça
22: oui.
16: Peut... attendez. Vous connaissez Question pour un champion?
22: Oui.
16: Vous êtes prêts à jouer avec... Ah bah c'est là. D'accord. Attention, on y va sur la liste numéro 1. Est-ce que vous êtes prête?
22: Voilà.
16: Attention, première question. Attention, top, c'est parti.
25: Top grand insecte, là, écoute, oui.
16: Oui. Anna?
22: Hein?
16: Vous avez buzzé, là. Alors, on vous pose une autre question?
22: J'entends rien à ce que vous dites.
16: Attention. Julien Lepers
22: oui.
16: va vous poser une question. Vous êtes prête?
22: Oui.
16: C'est parti.
25: Top grand insecte de l'ordre des odonates. Je tire mon nom du latin signifiant niveau en raison de mon vol horizontal. Parfois dit oui.
16: Oui, Anna.
22: Oh, je connais pas ce...
16: Ah, vous ne savez pas?
22: Non.
16: Bon, écoutez, c'est pas grave. Une dernière question, attention, c'est parti. C'est quand vous voulez, maestro.
25: Top grand insecte, les fous.
16: Oui, Anna.
22: Oh, mais et ça braille.
16: Ça braille, vous n'avez pas réussi?
22: Ça braille, j'en
16: c'est pas
22: rien.
16: Grave. Ça y est, nous venons d'arriver en bas de l'immeuble de chez Anna. Je montre 4 à 4 les escaliers. Me voici donc juste devant chez elle. Et je vais donc sonner. Attention. J'espère que Anna est chez elle. On vient de sonner à la porte. Allez ouvrir, Anna. Je suis derrière votre porte. Allô?
5: Ça y est, elle est partie.
16: Alors, ta grand-mère, elle n'a pas tiré ouvrir la
20: elle
16: porte.
20: Elle est partie, ah ouais.
16: Ah oui, elle est repartie ouvrir la porte.
20: Elle est partie, elle est là.
22: Mes aïeux.
16: Alors?
22: Mes aïeux.
16: Alors?
22: Il n'y a personne.
16: Mais écoutez, je suis bien au deuxième étage.
22: Au premier.
16: Ah, bonjour.
22: Le premier.
16: Bonjour, monsieur. Bonjour monsieur.
22: Pourquoi
16: bonsoir.
22: Monsieur?
16: Oui, bonsoir. Nous sommes donc nous cherchons l'immeuble l'appartement de madame Anna.
5: Ah c'est pas ici, hein, vous c'est êtes au deuxième ici. Hein.
16: C'est en dessous. C'est juste en dessous. Donc on s'est trompé. Dessous. Jennifer, on s'est trompé apparemment d'étage. Nous redescendons. On redescend 4 à 4 les 800 marches qui nous donnent accès directement au premier étage. Ouais. Ça y est, nous y sommes. Est-ce que Anna, vous avez fermé la porte?
22: J'attends.
16: Vous avez fermé la porte, hein?
22: J'ai fermé je couvre le téléphone.
16: Non, non, ne, surtout ouais. Ne raccrochez pas, nous allons vous appeler tout de suite, hein.
22: Ah, bon, d'accord.
16: Voilà. Alors, vous avez fermé la porte?
22: Ben, ma porte est fermée parce que je suis toute seule.
16: Bah, évidemment, il faut fermer la porte, surtout ne l'ouvrez pas.
22: Et j'ai intérêt?
16: Et je vais sonner chez vous, attention. Vous m'entendez sonner chez vous?
22: Hein?
16: Vous entendez sonner, là?
22: Ben, c'est le téléphone qui sonne.
16: Non, non, c'est moi, je sonne en ce moment chez vous, à votre...
22: Attendez.
16: Vous entendez frapper à la porte? Elle est énorme, ta grand-mère.
0: Oh, alors
16: Ouvrez, Anna!
0: Oh
16: Anna! Elle est partie ouvrir. Oh là là là, là c'est... Ah bah oui, bah là, c'est la cata, là.
0: Mais c'est bon, là.
16: Je sais pas du tout où on va s'arrêter, surtout à où ça nous mène, hein, absolument rien. C'est pour le plaisir, comme ça. Bon, on va la remercier, on va l'embrasser très fort. Hein, ouais. Puis on va... Il faut absolument qu'on se démerde pour lui trouver quelque chose, un lecteur DVD ou...
0: Ouais.
1: Un DVD de Quicksilver avec disquette et tout,
0: avec
1: ça.
0: Avec
16: un iPod. Et un an d'abonnement sur Internet.
1: Ouais, je m'en mis.
16: C'est des salauds.
0: À télé 7 jours.
16: Allô. Allô.
22: Ça va durer longtemps.
2: Comment?
22: J'attends qu'on sonne.
0: Alors, tu l'ouvres ta porte.
16: Ouvrez, Anna. Ouvrez-nous, Anna.
22: Oui, eh ben, j'ouvre. Allez.
16: On frappe à la porte, là.
0: Anna.
16: Ouvrez-nous, Anna.
0: Anna.
16: Anna, ouvrez. Vous avez ouvert? Alors? Et elle est repartie ouvrir pour la quatrième fois.
0: Ah,
16: allô?
0: On lui dit quoi, c'est caché. Je le cache. Dans l'immeuble.
16: On va lui faire croire qu'on est rentré dans l'immeuble, dans l'appartement. On est caché dans l'appart. Elle va quand même pas y croire, quand même, ta grand-mère.
0: Mais non, mais si, elle va y croire. Elle
16: non.
0: A pas de problème. Mais si.
16: Et son lui appartement, il y a quoi dedans dans son appartement? Donne un.
0: Une pièce. Alors, dans le salon, il y a donc un calendrier en plastique orange.
16: D'accord, ok. Allô?
22: Oui.
16: Alors, vous nous avez pas vu?
22: Non.
16: C'est pour. Alors, attention. Anna. J'ai une grosse nouvelle pour vous.
22: Oui.
16: C'est la caméra cachée.
22: Ah, c'est la caméra cachée.
16: C'est Jacques Le Gros.
22: J'ai fermé ma porte, j'ai pas.
16: Vous avez bien fait, mais attention, nous avons mis, avec la complicité de votre petite fille Jennifer, des caméras partout. Et en ce moment. Allô?
1: Elle est à la porte, elle est partie.
0: Elle est partie.
22: Ma porte, j'ai pas envie qu'on vienne.
16: Mais fermez la porte. Fermez la porte, Anna. Vous avez fermé la porte?
22: Oui.
16: Voilà. Je vais vous dire la vérité. C'est une caméra cachée.
22: Hein?
16: Et vous êtes, c'est une caméra cachée radiophonique.
22: Ah, voilà.
16: Nous avons mis des caméras partout dans votre combiné de téléphone.
22: Ah oui?
16: Et nous savons exactement ce qui se passe chez vous en ce moment.
22: Pourquoi?
16: Dans votre salon, il y a bien un calendrier orange.
22: Non, j'ai pas de salon.
16: Non, bah...
22: J'ai pas de salon, j'ai une salle à manger, une cuisine, des deux chambres.
16: Et alors, là, dans la salle à manger, il y a bien un calendrier orange.
22: Orange?
16: Oui.
22: Oh!
16: N'est-ce pas, Jennifer? Il est orange, il est de quelle couleur?
22: Non.
16: Il est de quelle couleur, Jennifer, son calendrier?
0: Eh ben, il est orange.
16: Il est orange.
0: Il est en plastique.
16: Il est en plastique.
0: Et même qu'il est rond, c'est
16: n'est-ce
0: un
16: pas,
0: calendrier rond.
16: N'est-ce pas, Anna?
22: Oui.
16: Eh bien, nous avons mis des caméras partout et nous sommes en train, en ce moment, de vous filmer.
22: Ah!
16: On vous voit! Eh oui,
0: mamie! Mamie, tu sais qu'on voit? On voit ton mocha qui a fondu, qui a cramé quand tu l'as laissé.
16: Fais ta coucou à la caméra!
22: Et y a de quoi rire!
16: Fais ta coucou! Fais ta coucou à la caméra!
22: Coucou!
16: Et voilà, et on vous voit!
22: Coucou,
16: voilà,
22: coucou.
16: On peut l'applaudir! Voilà, c'était
1: le plafond!
16: C'était la caméra cachée d'Antenne 2. Jacques
22: voilà.
16: Le Gros, bien entendu, et toute sa fine équipe. Voilà, on va remercier, bien entendu, toute l'équipe de la FCFP qui a fait un travail extraordinaire. Ah oui, vraiment, un boulot.
1: C'est juste un plaisir.
16: Extraordinaire. C'est dommage que j'ai pas mon carton, j'aurais
22: dû. Tout va très bien, madame la marquise.
16: Tout va très bien. Allez-y, allez-y, allez-y.
22: Tout va très bien.
16: Chantez, Anna, allez-y, allez-y.
22: Dans la vie, je m'en sors pas. Moi, je n'en fais pas.
16: Ah, là, là, là.
22: Je n'ai pas un caractère. Interdit de tracas.
16: Encore une fois, allez, encore une dernière. Allez, une dernière, Anna, pour la télévision, allez-y. C'est une
22: tout
16: caméra.
22: Tout va très bien, madame la marquise. Tout va très bien, tout va très bien.
16: On va accueillir Thomas, donc quand même, qui avait sa petite question, qui ne l'a pas fait, qui lui est un fan qu'on a récupéré sur le net. Je sais pas s'il est toujours là, à moins qu'il a abdiqué. Thomas.
2: Thomas, t'es là.
16: Thomas, t'es là. Alors Thomas, de Nantes.
3: Thomas, t'es là.
16: Thomas, mon pauvre, il va falloir que t'ailles à ruser pour essayer de glisser ta question.
3: Alors, Mimouchkaya, les Bratislavois.
16: Mimouchkaya, Thomas. Ça rentre dans les mœurs, ça, ça y est.
3: Mimouchkaya, Max.
16: Merci, Mimouchkaya, Thomas.
3: Ça fait deux ans que je fais du slovaque, attendez. Hein. Ouais. J'entends très faible, hein. J'ai un téléphone que j'ai acheté à Nakaya des Bragues.
16: N'en fais pas trop, Thomas, quand même. Hein.
3: D'accord.
16: Chacun sa place, pose ta question.
3: Alors, ma question était, j'ai cru entendre dans un magazine en Slovaquie, j'ai vu ça, que vous alliez proposer au Daft Punk de faire un remix de Brad Sabo's.
4: Les Daft Punk?
3: Vrai.
4: Des magazines de Daft Punk.
8: Ah, ma plus du Brésil.
16: Ah ouais, c'est plus. C'est plus le Brésil. Là, j'ai l'impression que Chourouk est en train de confondre avec sûrement un groupe brésilien. Il traduit en brésilien.
8: Parce que Chourouk à Paris.
2: Mais enfin, qu'est-ce que ça veut dire?
8: Faire aussi traduire pour groupe de vacances d'un.
2: Mais je comprends pas, je suis fonctionnaire slovakistanais.
16: Non, vous avez parlé en brésilien, Chourouk.
8: Traduquette.
16: Traduction. Non mais là, à un moment donné, vous vous embrouillez là.
2: N'importe quoi, Skaya.
16: Ouais, je comprends bien. Oui.
2: Est-ce que vous allez... Quelle est la question de Thomas?
16: Si ils vont se faire remixer par les Daft Punk, Chourouk. Traduisez.
8: Je viens de vous le
16: présenter. Non, ils ont rien compris. Ils sont là, regardez, ils ont l'air tout bêtes. Ils ont rien compris.
8: T'as dit DJ?
16: Non plus.
4: Daft Punk et Disturbed. Du remix de Daft Punk.
16: Ah, voilà, Daft Punk.
8: Ah,
16: ça y est, il capte, putain.
8: Ah, Daft Punk, qu'est-ce que c'est? Daft Punk, что там я скажу? Что это? Ну что,
16: Là, il y a un problème entre le groupe et le traducteur. Là, plus personne.
8: Ah, aujourd'hui, être point d'achoppement.
16: Redis.
4: Être rostar payen proche du capitole.
16: Les Bratislavois, traduisez-vous en français.
8: Nous vouloir travailler avec
2: Daddy DJ.
8: Avec Daddy DJ et Gilbert Beco.
16: Ouais.
4: Daddy DJ.
16: Alors là, il faut leur annoncer peut-être une mauvaise nouvelle, peut-être, parce que je crois qu'il y a un des membres qui voudrait travailler avec Beco.
4: Non, Max, il faut laisser le rêve.
16: D'accord, ok. Il faut laisser le rêve.
8: Tradouchette.
16: Je préférerais quand même, non? Vous
8: me dites. Tradouchette.
4: Nishke.
16: Il faudrait, si, moi je ne comprends pas. Il faut traduire, Chourouk. Malheureusement, il y a une mauvaise nouvelle à annoncer. Ils veulent travailler avec Beco.
8: J'aime Beco.
4: Et Daddy DJ.
16: J'aime Beco, vous voyez.
4: Matierski, Daddy DJ.
16: Aïe, on vient d'apprendre en direct les Bratislavois viennent d'apprendre que Beco malheureusement n'était plus de ce monde et apparemment il pensait travailler avec. Aïe.
8: Mimouchka.
16: Ah oui, là je crois qu'il y a un hymne.
8: Da Perouski Mimouchka.
16: Aïe.
8: Da Perouski Mimouchka. Da Perouski Mimouchka. Mimouchka.
16: Ah oui, d'accord.
8: Da Perouski Mimouchka.
16: All together.
8: Da Perouski Mimouchka.
16: Portugais.
8: Da Perouski Valesa.
16: Ah oui, donc quand ils apprennent la mort de quelqu'un qu'ils aiment, ils chantent avec du... Je sais pas, ça a l'air étrange.
8: Traduchet que j'ai de Slovakistan, imitator que j'ai nommé Heinz de Gilbert Bakoskaya.
4: Il est considéré au Slovakistan comme l'imitateur numéro un de Gilbert Beco.
8: Si, exemple Skaya.
16: Oui, exemple, allez-y, oui. Attention, je pense que là, ça a l'air d'être du gros...
8: Ouais. Content ou pas content. Ouais. On est
16: là,
8: ouais. Le
16: prince,
8: ouais.
16: Oh là là. Là c'est le leader.
8: Dans le coup.
16: Bratislava Boys, donc le leader vient de chanter et imite très très bien Gilbert Beco en slovaque.
4: Ouais, parce que les jours sont longs dans le sous-marin, il faut s'occuper, il faut, alors on écoute un peu la radio, évidemment, on apprend à imiter.
8: Et Piotr imitation des
6: Imitation des. Non, des
7: Tataillé.
6: Non.
7: Tataillé.
6: Non, imitation des. Comment Charles
16: Là, ça part loin, là. Je crois qu'il y a le puceau qui vient de se réveiller.
6: Imitation des.
16: Il est en train de dire qu'il y a le simplet qui s'est imité quelqu'un d'autre.
6: Chevalier Las Palès.
16: Alors attendez, je vais expliquer pour ceux qui n'ont pas compris.
9: Imitation Las Palès.
16: Un des membres des Bratislava.
7: Il va imiter maintenant Chevalier Las Palès.
16: Chevalier Las Palès, Thomas. Écoute bien, un des membres. Attention, c'est simplet, hein.
6: Il y en a qui ont essayé. Ils ont eu des problèmes.
9: Olaf de Bourville, très bon imitateur.
16: Attention, Bourville, cette fois-ci.
6: Non mais dites donc, mon vélo.
16: Ah oui, donc c'est ils ont de multiples, enfin ils savent faire beaucoup de choses quoi. Ce sont des artistes.
9: Et, suisse,
7: et moi-même, je dois dire, j'ai une très bonne imitation Muriel Robin.
16: Alors, écoutez. Chourouk, si vous voulez vous casser vous aussi, maintenant apparemment vous êtes prêté au jeu, vous voulez imiter également comme le groupe.
7: Eh ben on va peut-être se calmer.
16: Ah oui, tu vois Thomas, vraiment bravo. Oui.
9: Michel Galabru, Kaya.
16: Ah bah là c'est parti, alors Michel Galabru pour les Bratislava Boys.
9: Oh, Cruchot.
16: Ah bah bravo. Ah non mais là, par contre ils ont une...

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1: Ils ont fait des passages un matin, comme ça, j'ai vu.
0: Je crois qu'ils sont froids avec
2: eux. Des téléviseurs en France, Morning Life.
0: De Morning Life.
2: Ah, Morning Life.
0: De Morning Life.
2: JSG. Muito obrigado. 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
3: Brasil, Brasil.
2: Oui, ça part en brésilien aussi, j'ai la sensation. En VSS, en VSS. Isso que é da Volskaya, da Putskaya, isso que é da. Give up.
4: Il s'est passé quelque chose de grave, non? Ils ont fait l'émission une fois ou deux, je crois.
5: Ils sont passés une fois l'émission.
4: Oui.
5: Et il a parlé mal, il a fait comme l'argent, il a pas donné, et il a fait comme une
4: petite
5: Michael Young, on lui a volé tout l'argent.
2: Mais des poutres, des poutres, gros poutres.
5: C'est des poutres.
4: Gros poutres. Un enculé, c'est ça?
2: Un gros enculé, apparemment.
5: Les deux pieds dans la merde.
4: D'accord.
1: Quand même que c'est pour ça qu'il s'est fait virer d'ailleurs.
2: Juste gay. À Slovakistan, gens comme lui, traitement en faveur. Non, les boules dans les tiroirs claqués à grands coups de bottes.
4: Ah oui, quand même. Donc ils ont le bras suffisamment long en France pour interdire des gens à la télé, quoi. C'est ça, Chourouk, si vous êtes encore avec nous. Si vous êtes encore avec nous.
5: Excusez-moi parce que j'étais en train de préparer le kebab parce que.
3: Ah, les kebabs à cool.
4: Ah d'accord, ouais. Les kebabs à cool.
5: Ouais, ils ont réussi déjà à bien s'implanter dans le réseau. Ils connaissent déjà les maisons de disques.
4: Faut traduire aussi parce que j'aimerais bien est-ce qu'ils ont le bras suffisamment long en France pour interdire des gens à la télévision? Qu'est-ce qui se passe? Non, c'est bon, allez-y, Chourouk, qu'il vous écoute, il est très attentif. C'est votre bouc, apparemment, qui ont l'air de
5: l'écrire. Voilà, c'était la question.
2: Немножко, ну, коменская, жеда, политичи, си.
4: Шабодоская, ça veut dire?
5: Ça veut dire encore une fois Philippe Risoli. Et jusqu'au bout, Philippe Risoli, pour toujours, l'amour, Philippe Risoli, le bonheur, Philippe Risoli. Philippe Risoli le matin, Philippe Risoli le soir, Philippe Risoli quand le soleil se couche, Philippe Risoli pour le lit, Philippe Risoli pour la couche, Philippe Risoli pour le bain, Philippe Risoli pour le jacuzzi, Philippe Risoli pour tourner la roue de la fortune, Philippe Risoli.
2: Toi, tu as pris Yaba de Max.
3: Mais Philippe Risoli dans le cul.
4: Ah, d'accord. Enfin, oui, donc ils sont fans de Philippe Risoli, non?
5: Ils aiment beaucoup Philippe Risoli, oui.
4: Traduskat?
5: Deskospajnski de Philippe Risoli de Chichi, Chichi, pam, pim, param, pam.
2: Repustez, Skaya, non connaissez Skaya, Philippe Risoli, Skaya.
5: Ah, ils ne connaissent pas Philippe Risoli.
4: Ah, ils n'ont jamais entendu parler de Philippe Risoli, d'accord.
5: Merci beaucoup pour votre question.
4: Ah bah voilà, c'était une très bonne question.
5: Merci Max.
4: Mais écoutez, je vous en prie, je suis là aussi pour ça, Thomas.
5: Merci beaucoup, tu es un très bon journaliste, Max.
4: J'essaie de faire de mon mieux, hein. Tu sais, j'ai bien préparé cette interview, j'attendais. Hein. Mais je pensais pas avoir quelqu'un en face de moi comme toi, je te l'avoue tout de suite. Hein. J'ai eu très peur au début.
5: Je suis fonctionnaire slovakistanais.
4: Ouais, j'ai bien compris.
5: Ouais.
4: Thomas?
1: Oui.
4: Encore quelque chose à rajouter?
1: Non, c'est bon, ça ira. Ben, grand merci au Bratislava Boys.
5: Niomoshkaya, Thomas.
1: Niomoshkaya. Niomoshkaya. Slovaquie, alors.
2: Slovakistan. Slovaquie, Mirskaya, de Putskaya.
4: Qui a racheté le.
1: Paul Zaprag.
2: Jésus.
4: Vous parlez tous un peu slovaque, c'est ça qui est bien. Tu rachetais le disque demain, hein?
1: Bien sûr.
2: Hein? J'ai de la thune.
1: Comme tout le monde, j'espère.
4: T'as de la thune,
2: ils achète, pas cher, bon prix.
1: Ouais, pas de problème.
4: Ok Thomas.
1: Ok.
4: Bonne bourre.
1: Merci.
4: Je voudrais quand même leur poser 2-3 questions après parce qu'il y a une émission en France, peut-être qu'ils en ont entendu parler, le Loft quand même, parce qu'on
2: a.
4: Fais les cours, hein, les traducteurs.
5: Deske Kofteski, The Loft Story, de Franska, de Moska.
2: Rebuske, je viens de Slovakistan, je viens de Loft Story de la Loft.
3: Loft.
5: Au Slovakistan, on a eu Loof Story, que c'est l'histoire des gens qui ont loufé.
4: Ah ouais, d'accord. Ouais,
2: c'est ce qui est bête.
4: Comment ça se passe, ça va?
2: Juste dans un loft, multo préquête. Il fait, ouais, touche, très cher.
4: Ah ouais, j'ai compris.
5: Les appartements, ils sont très petits là-bas. On peut pas avoir un grand loft, donc on les met dans une botte. Et ils sont serrés. À un moment, il faut 1, 2, 3. Il y en a qui
3: méga louf.
4: Pète, c'est
3: voilà.
4: Ça.
3: Il y a les méga louf.
4: Ah d'accord.
2: Là, j'ai les Illuminaskaya. C'est l'Odorovski. Abandonskaya.
5: Il y a beaucoup d'abandon.
4: Il y a beaucoup d'abandon.
5: Du fait des.
3: Et les méga louf.
5: Voilà.
4: D'accord. Je vais leur faire vivre en direct. Ils vont me dire ce qu'ils en pensent. Qu'il y a le loft en ce moment. Ah, qu'ils écoutent et qu'ils me disent ce qu'ils en pensent. Tu peux leur traduire, Chourouk?
1: Bon
4: appétit. Je crois qu'ils sont en train de faire. Ah, c'est terminé, malheureusement. Dommage. Mais c'est là, regardez, ils ont la télé. Ils ont peut-être jamais vu la télé d'ailleurs.
5: Les petits gynécologues là. Ouais. Les gens...
4: De ce qu'ils peuvent voir là.

0: simplement, de ce qu'ils peuvent voir, comme ça, ça leur inspire quoi, les Bratislava Boys, là, ils sont un peu tétanisés.
1: Ah, ils collent.
2: Juste guider de Alain Payet, à chance de trop sa fume.
0: Qu'est-ce qu'il dit?
3: Il dit, on dirait Jean-Pierre Pernaut en train de tromper sa femme.
0: Ah, je ne sais pas.
2: Ou juste dire, fume-moi-en à la matrice, Skaya.
3: Et la dame, elle a compris, la dame, elle a dit, fous-moi la main au valseur.
0: C'est un peu ça, ouais.
2: Juste de l'hôtesse te pose, tu baises ou tu descends, Skaya.
3: Il dit que les hôtesses de l'air ressemblent à ça au Slovakistan, mais avec des protubérances.
0: Mais il parle de laquelle, là? De celui qui a la casquette ou de
2: celui qui a... Non, de Field.
3: De Michel Field.
0: D'accord, Michel Field. Bah, disons, ils ont beaucoup de connaissances, en tout cas, sur les gens de la télévision, hein, mine de rien.
3: Hein. C'est très inattendu.
0: Ouais, je crois que toi-même, tu ne t'y attendais pas, chaud.
4: Toi-même, tu sais.
0: Allez, le dernier de la soirée, quand même. Attention, faut bien le soigner. Hein. C'est le plus jeune. Il a 17 ans. C'est Pierre-Alexandre.
1: Pierre Bourdieu.
4: Pierre Bourdieu, Alexandre.
0: Voilà, ils sont là.
1: Nemoshkaya, Alexandre.
4: Nemoshkaya, Pierre-Alexandre.
0: Alors, ta question est, Chourouk va traduire s'il y arrive ou pas.
5: Ah, j'espère qu'il va y arriver. Alors, c'est quelle est votre consommation de vodka? Vous en êtes?
0: Ah oui, voilà. J'ai l'impression qu'il y a même bien.
1: D'accord.
0: Ils ont eu vodka, ils ont eu le sourire d'un coup, on a entendu.
3: Kaspakevski, vodka consommat.
2: Nous sommes là sur la TGS qui a vodka, avec qui a
1: éther.
2: Éther, cadre de tachon.
4: Viacol.
2: Viacol. 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
3: Pour beaucoup, ils ont arrêté de boire parce qu'ils buvaient beaucoup le liquide qu'on met sur les ongles pour les dames. Et maintenant, ils préfèrent respirer des liquides pour le sol. Et pour les grands espaces industriels.
2: Vigor.
3: Propriété
2: industrielle, la beauté des sols.
3: C'est fini pour eux, là, cette merde d'alcool.
4: Terra du Johnson.
0: Ils veulent du Vigor, vous voulez du Vigor?
4: Yeah!
0: Vigor!
4: Vigor! Vigor! Vigor! Vigor! Vigor!
3: J'aime beaucoup, moi, c'est le Vigor.
0: Ah, c'est bien, bah, non. Tu vois, Pierre.
1: Ça tourne un peu africain,
5: je trouve. Ah, bah, j'ai entendu leur chanson.
0: Bah voilà mon petit Pierre-Alexandre.
5: Bah merci bien.
0: Le single demain tu vas l'acheter?
5: Bah ouais, je fonce.
0: Il y est normalement.
3: Pierre-Alexandre, j'ai beaucoup aimé ta question.
5: J'ai beaucoup aimé Bratislava Boy.
3: Merci beaucoup Pierre-Alexandre.
0: Beaucoup
3: ta question, aimé. Beaucoup humour.
0: Il te doit de partout.
2: Beaucoup
0: moi,
2: aimé.
3: Beaucoup aimé et Constanesque.
2: Ah, va te faire Anc.
0: Voilà,
2: ah,
0: va te faire Anc. Voilà. Il est très, très heureux.
3: Bonne route à toi et attention au coin du bois. Voilà, c'est ce qu'il m'a dit.
0: Voilà, Pierre-Alexandre.
5: J'y penserai.
0: Il n'y a pas de problème?
5: Bah ouais, pas
0: tiens, bonne bourre à toi, mon grand.
5: Merci à toi aussi.
0: Alors, on va leur demander le mot de la fin, parce que bon, ils sont là depuis 1h20, tout le monde. Ah oui, non, mais là, je sens que ça va être un grand moment de solitude. Tu vas leur traduire, Chourouk? Pas pour toi, hein. Il n'y aura pas de mot de la fin pour toi. Hein. Juste pour le groupe. Hein. S'ils ont un petit message à faire passer à tous les jeunes français qui nous écoutent, bah, qu'ils n'hésitent pas, c'est le moment jamais. Alors, ils passent sur toute la France et l'Europe. Hein, donc c'est...
3: Tadushket,
0: ah là, je crois qu'ils vont. Alors, j'explique qu'ils se mettent tous derrière le même micro.
6: Toi-même, tu sais, wesh ma gueule.
3: Wesh ma gueule, wesh ma gueule, wesh ma gueule. Le président du Slovakistan, j'ai un grand salut pour la dédicace. Ah ouais, Philippe, wesh ma gueule.
0: Alors les dédicaces,
1: dans le coup, Max, dans ta brigade.
0: Merci à vous.
4: Dans le coup, Max.
0: Vous ne le voyez pas, je ne sais pas si c'est vu à la télé ou dans le clip. En tous les cas, à chaque fois qu'il remercie les gens, c'est un gros et joli doigté, mais ils le mettent près des lèvres, ils s'embrassent. Voilà, donc voilà.
1: Merci beaucoup, Max.
0: Voilà, donc c'est une façon de.
1: Merci beaucoup.
0: Un petit acapella avant de se quitter, quand même. Votre tube, moi je vais le remettre après en entier, mais un petit acapella, si vous pouviez.
2: Je suis brésilien.

0: Voilà, remercie encore les Batrice là, les Batrice, j'ai même plus les Bratis là, boys.
1: Batrice,
2: ça change l'école.
3: Max, tu es le grand professionnel de la radio.
0: Ouais.
3: Et j'espère on te donnera présidence des consortiums toute radio française. Toi, grand mérite.
0: Et j'espère que vous m'inviterez dans votre pays.
1: Propagande.
0: Je viendrai cet été dans votre pays. J'espère que vous me le ferez visiter. Hein.
1: Ah, dans le cou.
0: Dans le cou. Moi aussi, dans le cou. Dans le cou. Qu'est-ce qu'il dit sur vous?
3: Dans le cou, c'est plus tendre.
0: C'est plus tendre, d'accord. Ok, très bien. Voilà le single qui sort aujourd'hui dans les bacs.
4: Qui es-tu?
5: Ben, je suis Petit Chou-Fleur Mystère et je kiffe pour Pinda.
4: D'accord, ok. D'accord.
5: Et voilà. Donc. Et un petit poème.
4: Un petit poème. Apparemment, il a l'air très content, mais il y a Fildar qui a descendu Manu avec un bruit de silencieux.
5: Un mot?
4: Petite fleur mystère.
5: Non, petite fleur.
4: Comment c'est quoi? Nathalie! Ça va, Nat?
5: Ça va, et toi?
4: J'ai reçu tes photos!
5: Ah! Tu m'as reconnu?
4: Oh bah oui, y a pas de mal, hein!
5: Ah bon?
4: T'arrêtes de boire quand?
5: Comment?
4: Non, je rigole! Oh.
6: C'est pas vrai, dans le bureau,
4: alors,
6: tu l'avais kiffé en plus.
4: Bon.
5: Oui?
4: Nathalie!
5: Oui?
4: Regarde, petit chauffeur mystère! Alors, comment t'as trouvé les photos, Fildar?
6: Bah,
4: je les ai pas vues, montre-les!
6: Bah je vais te montrer la mieux.
4: Tiens. Non, elles sont sympas, mais bon, quand même, je suis un petit jauneau à côté de toi.
5: Hein.
4: Ah, il y a quelque chose. Il y a quelque chose, ouais.
7: On sait pas où.
4: Mais si, je suis derrière dans les bois, regarde.
5: Ouais,
4: il y a un écureuil au fond. Il y a une photo dans la cuisine.
5: Hein?
4: Une photo dans la cuisine.
5: Oui, voilà.
4: C'est sympa, les fleurs derrière.
5: Ouais, c'est bien. Hein.
4: Non, alors t'avais un petit poème pour notre ami Fildar.
5: Oui. Voilà.
4: Alors, attention, petite musique peut-être.
5: Oh oui, pourquoi pas.
4: On y va.
5: Alors, quand tu m'as parlé au téléphone, ce que cela me procurait, tu ne peux l'imaginer. Tu ne l'entendais sans doute pas, ni même ne le sentais. Enfin, je ne pense pas. Mais de te parler, mon cœur de battre ne cessait. Depuis cela, je ne pense qu'à toi.
4: Mm-hmm.
5: Qu'à tes mains qui me caresseraient.
4: Mm-hmm.
5: Tes mains qui sur mon corps voyageraient.
4: Ah, il est oui de la tête, il est excité.
5: Depuis cela, je ne rêve que de toi.
4: Mm-hmm.
5: Qu'à mes mains qui te caresseraient. Mm-hmm. Mes mains qui sur ton corps voyageraient.
4: Mais qu'il y avait un fantasme d'une femme adulte.
5: Je sais bien, tu n'as une copine. D'ailleurs, elle en a de la chance, cette copine.
4: Eh oui.
5: Mais de rêver tout cela, me l'empêcher, tu ne peux pas.
4: C'est vrai. Regarde là, tu l'as fait rire et
5: voilà.
4: Sourire, c'est gagné, c'est dans la poche, fini.
6: Merci les mecs.
4: Oh là là là là là là. Alors, Nathalie, quelque chose d'autre à rajouter ou pas?
5: Oh non, rien de spécial, enfin, à part que je peux peut-être venir jeudi soir, si il veut, prendre un verre.
4: Eh ben, il n'y a pas de problème.
6: Je peux pas.
4: Non, c'est pas possible.
6: Il y a plein de taf, c'est Gérard,
4: c'est bon, on va s'en occuper.
6: C'est la vie, c'est
4: de bien venir.
6: Tu veux venir confiance.
4: Bah ouais, tu veux venir pendant l'émission
6: en
4: ou
6: plus, je suis délégué de tout ce qui concerne Gérard, c'est à moi de tout faire.
4: Tu peux venir pendant l'émission ou avant?
5: On n'a pas.
4: Il dit oui de la tête.
6: Non, le problème c'est.
4: Non, ne dis pas que t'as dit non, tu dis oui de la tête.
6: Je ne dîne pas là.
4: Monsieur, boire un verre vers 9h15, 9h30. C'est envisageable, café d'RTL. Fildar est tout content. Regarde. Reviens, Fildar, je crois qu'il est tombé dans les pommes. Il est trop content, il kiffe.
7: Ah, nous la corde, Manu.
4: À droite.
6: Tu sais qu'il a fait. Tu sais qu'il a fait agrandir les.
4: Attends, on va se suicider.
7: Non,
4: Fildar. Oh!
8: Philippe,
7: descends! Non!
8: Descends du toit!
7: Non!
8: Philippe!
7: Non!
4: Putain, Nathalie!
5: Oui?
4: On a un problème, il y a Philippe qui est monté sur le toit!
5: Oh non!
8: Philippe!
4: Ouais!
8: Fais pas le con!
7: Non, mais j'en ai ras le bol!
4: Mais non!
8: On peut la faire venir à 8h30!
7: Je peux pas, je suis pas là!
8: Fais pas le con, Fildar!
7: Je serai plus là, de toute façon!
8: Nathalie a besoin de toi!
7: C'est terminé!
8: Oui? Fildar!
7: Non!
8: Il y a les flics, Fildar!
7: Je m'en fous!
8: T'es cerné, descends!
4: Bon mystère quand même, hein, qu'on embrasse très fort. Yasmine, 19 ans, qui est de Paris, va venir avec nous. Salut Yasmine!
9: Super!
4: N'aurais-tu pas vu mon stylo, Yasmine?
9: Non!
4: Non, il est là, le voilà. Il était sous mes pieds, c'est normal que tu puisses le voir, on était dans le noir. Ma chère Yasmine, avant qu'on parle de ton petit souci ou de je ne sais quoi, on va terminer puisque nous étions dans les photos avec d'autres photos et puis également quelques mots qui m'ont été glissés sur l'internet, des emails qui m'ont été envoyés donc dans ma boîte aux lettres. Mais d'abord, alors on fait quoi d'abord ?
2: On va faire les photos, c'est rapide.
4: Alors d'abord les photos, Yasmine, on va t'expliquer. Alors des photos du courrier, c'est Fildar qui s'en occupe. Attention, c'est la rubrique Fildar.
2: Rubrique courrier.
4: Ouais.
2: Magnifique.
4: Allez, ouais, ouais. Vas-y. Alors,
2: donc on commence avec les photos pour Max. Après, il en a une pour Manu.
4: Ouais.
2: Donc, elle s'appelle Caroline. Elle a...
4: Ouais, truc bien lourd. Vas-y, allez.
2: Elle a tout juste 25 ans. Et elle est chaude comme la braise. Et elle a envoyé une photo où elle est en teuf.
4: Non, elle a l'air minuscule la photo. Qu'est-ce que c'est que ces photos? Yasmine, il m'envoie des photos.
2: Elles sont pas grandes.
4: C'est deux fois plus petite que des photos d'identité. Qu'est-ce que tu veux choisir ça? Non, c'est un pin's le truc. C'est
2: bon. Tu mates ça, c'est bon.
4: Voilà, ça va bien avec Nathalie, ça.
2: Alors.
4: Oh là là!
2: On va faire une petite lecture.
4: Allô.
2: Je suis folle de toi.
4: Ouais.
2: Et si tu le souhaites, je
4: veux bien. C'est bon, suivant.
2: C'est bon. Je te rallume le micro.
4: Oh,
2: vas-y. Je veux bien te sucer devant toute l'équipe avant mon départ.
1: On en a de la chance. Wow.
4: Mais en ce moment,
2: je vais bientôt emménager à Paris.
4: Oui.
2: Dans le 16e.
4: Alors là,
2: viens vite, viens vite.
4: Le problème, c'est que j'ai beaucoup d'acné en ce moment sur le gland.
2: C'est
4: donc
2: pas grave,
4: on verra ça quand l'acné sera passé, ma petite chérie.
2: Elle en a aussi.
4: La suite du courrier, Yasmine. Donc, encore des photos, encore des photos.
2: Là, c'est deux.
5: Ça n'arrête pas.
4: Ah, ça tombe grave. En ce moment, on est gâté.
2: Ça tombe grave. Donc là, c'est David et Tommy, des Belges, qui nous ont envoyé en fait des photos d'un de leurs profs, Tommy Buzzi.
4: Un prof.
2: Non, David et Tommy.
4: David et Tommy.
2: Tommy, je sais pas quoi. Qui nous ont donc envoyé.
4: C'est moi David, c'est moi Tony. Vas-y.
2: Qui nous ont donc envoyé des photos de leur ancien prof de je sais pas quoi, qui s'appelle Marc.
4: Ah.
2: Et donc ils disent en fait ils font en fait une relation entre le dîner de compte avec François Pignon, genre.
4: Ouais. Oh, c'était bon avec
2: le con du film.
4: Tu l'as vu, Yasmine, ce film?
5: Lequel?
4: Dîner de con.
5: Ouais,
4: j'ai vu. Avec Thierry Lhermitte, entre autres, bien sûr.
5: Non, c'est bien, j'ai aimé, moi.
4: T'as bien aimé?
2: Oh, ouais, film excellent, bien sûr.
5: Très
2: bon.
4: La critique unanime.
2: Et donc, ils disent que le roi des cons, c'est pas François Pignon, comme le dit le film.
4: Mais
2: c'est leur ex-prof, Marc, qui est complètement, je sais pas, à côté de ses baskets.
4: Ah bon?
2: Genre, ils nous ont laissé des exemples. Pas un taré, mais en fait, il a fait 2-3 conneries, genre...
4: Oh putain, il a un poil.
2: Voilà, il est en short, là, il a des photos.
4: Mais c'est des photos en vacances prises avec son équipe, avec son école.
2: C'est vrai. Je t'explique, Yasmine, donc ce prof en question a été pris en photo par les élèves, et on le voit à poil en train de faire un bain d'après-midi à poil. Là, il dort dans un hamac qui doit se casser la gueule, même avec un gros tronc d'arbre. C'est les vieux trucs, les vieux troncs d'arbre, c'est tellement lourd qu'avant ça va se... Putain, il est à poil.
4: Il y a un moment, il a les couilles à l'air.
2: Bah, c'est où il dort, où il est à poil. Alors, il y a encore pire que ça, il a un bandana sur la tête. Il est assez costaud, hein. Il doit faire dans les 90 kilos, 100 kilos. Il a une guitare de sèche à la main, et puis bien entendu, il est à moitié à walpé avec juste une paire de chaussettes et des grosses pompes, c'est de randonneur. Et c'est très laid. Et il y en a une autre où il est en train de remonter son froc. Et une autre, oh là là là là là là là là là, extraordinaire. Alors je t'explique la photo quand même, que vous puissiez bien la comprendre. Le monsieur en question, donc le professeur, est en train de dormir dans le hamac.
5: Voilà.
2: Il a les bras. Non, mais attends, je t'explique quand même, parce que là, c'est pas une usine. Donc il dort dans un hamac. Oh là là, c'est extraordinaire. Tu te rends compte, Yasmine? Ça, c'est un truc, c'est très très très très rare. Hein. Si un jour vous voyez un homme dormir dans un hamac, prenez-le, c'est très très très rare. C'est en voie de disparition. Donc ce qui est intéressant dans cette photo, c'est qu'il dort. Donc bien sûr, il est barbu, il a le bandana sur la tête, il a les bras croisés avec une montre sur le poignet gauche. Et il a croisé ses jambes, et en croisant ses jambes, on voit tout simplement sa bibite et sa coucougnette gauche. Et donc ça, par contre, c'est assez rigolo. Et par contre, mais il a la classe qu'il a quand même des Converse.
4: Genre, il a un bilan short sensible.
2: Il a quand même des Converse, et ça, c'est obligé.
4: La grande classe. Enfin,
2: et donc
4: voilà,
2: il a fait 2-3 conneries, genre il a inondé 3 étages de son immeuble en faisant couler un bain.
4: Là tu parles du professeur. Hein.
2: Voilà, il s'est enfermé dans une classe par ses élèves, il a emprunté un tuteur à un collègue pour couper une bougie. En 30 minutes il s'était coupé les 3 doigts.
4: Enfin, Saint-Jean-Pierre en liberté, quoi. Saint-Jean-Pierre Sauzère en liberté, quoi.
2: Voilà, c'est un peu ça. Et donc ils ont laissé son numéro de téléphone si on veut l'appeler.
4: Bon, pas forcément, on verra un peu plus tard. Ouais, on verra. Ouais.
2: On met de côté en tous les cas et on garde les photos. Tiens, je te les redonne avec, comme tu puisses les garder. Éventuellement, tu les montres à Yasmine en antenne à la fin, Manu et Apolline, pour montrer à la petite demoiselle les coucougnettes de ce charmant professeur. Son prénom, c'est Denis.
4: Marc,
2: très bien, on y va.
4: De Belgique.
2: Yasmine, encore pour terminer, encore quelques courriers.
4: Donc la dernière photo pour toi, qui t'est
2: Yasmine, une dernière photo.
4: Destinée.
2: Donc
9: Tout le monde l'a vu la photo à la radio et tout le monde a craqué. Mmh. Direct. Donc je te laisse quand même faire l'annonce toi-même parce que c'est ça t'est destiné. Mmh. Ah bah dis donc, pour une fois c'est pas un ton. Alors là même je dis pas qu'avant j'ai eu que ça, mais là franchement elle est très jolie. Hein. Je t'explique un peu la photo, Yasmine.
5: Ouais.
9: Donc elle a une tenue très sexuelle, plus une position qu'une tenue vestimentaire parce qu'elle a un maillot de bain de pièces rouge avec des petits points blancs, enfin des petites feuilles blanches, un peu importe. Mais par contre, elle est un petit peu cambrée. Non mais c'est pas ça l'important, c'est ce qu'elle a remarqué sur le mot. Je vais pas tout dire parce que je vais t'expliquer pourquoi. On ne dit pas ce qu'elle a. Elle a un truc, elle a les mains dans une position et elle a une coupe de cheveux un petit peu originale. Donc je ne dirai pas plus qu'il faudrait qu'elle se reconnaisse pour bien être sûr que la personne qu'on demandera d'appeler soit bien elle. Max.
5: C'était Punk, non?
9: Non, mais écoute bien. Elle s'appelle. Alors je ne donnerai pas son prénom non plus et ni le mot de passe qu'elle m'a laissé. Mais elle a marqué Max. Prête à tout avec toi. J'ai 23 ans, étudiante parisienne 95C. Ça c'est clair, ça on les voit bien. Les 95C sont bien présents. Hein, c'est des bons obus. Folle de toi. Mais vire Apolline, tout pour te plaire, si t'es ok, fais-moi signe, je t'écoute tous les soirs en rêvant de ton sexe. Je recule.
5: Et je suis comme de la braise.
9: Je te fais des signes.
0: Vite.
9: Je te fais des signes. J'ai envie de faire des signes plus radiophoniques que visuels, écoute. Colas. Là, ce sont que mes doigts qui tapent contre le micro, mais avec l'explication que je vais dans quelques instants, c'est la coucougnette, c'est la bitasse que je vais pouvoir cogner contre le microphone. Donc, elle se sera, j'espère, reconnue. Elle dit qu'elle écoute tous les soirs. Donc, je rappelle, Max, prête à tout avec toi. J'ai 23 ans, étudiante parisienne, bien sûr, 95C, folle de toi, virapo. Tout pour te plaire. Si t'es ok, fais-moi signe. Je t'écoute tous les soirs en rêvant de ton sexe.
5: Voilà.
9: Rappelle maintenant, toi qui te serais reconnu, on a gardé ton prénom dans l'anonymat ainsi qu'un mot de passe qu'elle m'a laissé à la fin et que je ne donnerai pas bien sûr pour pouvoir vérifier la véritable identité de la personne si vous êtes censé vous être reconnu. Voilà ce que je voulais glisser ma petite Yasmine. Alors cette photo, c'est une pire photo, hein.
5: Ah ouais,
9: elle est belle, elle est très jolie, elle a un beau visage.
5: Bon,
9: là ceci dit, c'est une photo d'été, donc elle est bronzée, elle a un petit peu de forme très léger, un petit peu de par rondelette, elle a quelques formes mais très très légères parce que les bras sont pas forcément très très épais. Bon là elle met en avant effectivement ses avantages de poitrine, hein, bien qu'il faut être amateur de grosses poitrines, hein, mais n'étant pas contre. J'aime bien perdre dans cet univers et dans ce grand désert, mon petit serpent. Mais alors, qu'est blindé de venin?
0: Ah, c'est clair. Il a deux gros sacs à dos derrière.
9: Non, ils sont en dessous parce que c'est trop lourd à porter. Je sais pas si vous avez déjà vu un serpent avec une paire de couilles.
0: Oh là là.
9: Mais ça a gagné, connu. Attention, c'est pas du venin qui tue, hein. C'est du venin qui permet de se reproduire. Alors, mademoiselle, si vous êtes reconnue, il suffit de venir et puis ensemble nous pourrons boire un verre. J'avais tout prévu au cas où. Hein, on boit une petite mousse, hein, d'accord?
5: Ouais.
9: Qu'est-ce que t'en penses, Yasmine?
5: Ah ouais.
9: Ah, je vais boire tout de suite d'ailleurs, tiens.
5: C'est bon?
9: Là, tu me passes les photos de ta femme, tu vois comment elle porte. Quoi?
0: Tu es ma meuf.
9: Attends. Non, c'est ce que je vais faire, Yasmine. Je vais essayer, dès que la demoiselle se sera reconnue, si elle appelle véritablement, je vais organiser une petite rencontre entre moi et la future femme de ma vie, donc qui est étudiante, qui a 23 ans, et celle qui est en photo, et la future femme de Fidla, Nathalie. Et on fera un petit dîner à samedi soir en tête à tête. Arrête.
0: Je peux pas
9: être là.
8: Hilbert, descends.
9: Coupez mon micro exprès pour que ça fasse comme ça.
8: Hilbert, descends. Arrête tes conneries.
10: Non.
8: Je te dis qu'on dînera ensemble.
10: Non, je
8: ne veux pas. Avec Nathalie.
10: Non, sans elle.
8: C'est le bureau qui parle.
10: T'as
8: viré
10: la
8: foule
10: de
8: celle.
9: T'as viré. Ah là là là là là, qu'est-ce qu'on peut déconner alors, hein, Yasmine.
0: Yasmine.
9: Ah, il y a encore,
0: c'est pas terminé.
9: Ma Yasmine.
5: Bon,
9: je vais boire un verre encore, t'as, j'ai encore soif. Oui.
8: Ah,
2: Ah, je sais que je bois comme un
11: porc. C'est épais en plus, hein, ce que tu bois. Non,
2: c'est épais, bah oui, c'est large. C'est
11: donc,
2: gros.
11: Et quand même,
2: comme
11: le.
2: Ta wife.
11: Il y a bien quand même encore une photo, c'est celle de la copse de Manu. Hein, ah, parce qu'il n'y a pas de raison que tout le monde est neuf sans Manu.
12: Alors, elle est où la photo de
11: Manu? Attends. Oh, elle a disparu, quel dommage.
12: C'est bon, tiens, elle est là.
11: Aïe, aïe, aïe. Voilà. Donc, elle s'appelle. Comment elle s'appelle, la petite déjà?
2: Non, bon, elle est pas
11: si bien. Laetitia.
2: Bah, le quel âge, elle a quel âge, Laetitia?
11: 15 ans. 15 ans.
2: 15 ans.
11: Voilà.
2: Ah, c'est bon, ça, 15 ans pour notre petit Manu, elle est bien.
11: J'ai craqué pour Manu.
12: Attends, tu me diras, je préfère 15 ans ça que 35 ans l'autre.
2: Ah, oui, ça, c'est clair.
12: Dans 20 ans, elle sera comme ça.
11: Quoi? Dis pas du mal.
2: Je dis pas du mal, je dis, c'est mes goûts.
10: Hilder! Il a dit du mal de Nathalie!
2: Descends, c'est rien!
10: J'excuse rien!
2: Dis Manu, qui s'excuse, Manu?
10: Manu, excuse-toi, Manu!
2: Phil!
10: Ouais!
2: Je m'excuse, reviens, fais pas de conneries!
10: Dis-le, Nathalie, comme moi! Dis-le!
2: Nathalie, comme toi?
10: Non, dis-le, tu l'aimes, comme
2: dis-le, moi! Dis-le! Un peu!
10: Un peu, mon coup, dis que tu l'aimes, Nathalie, je t'aime, ou saute!
2: Vas-y, saute!
10: Non, ne saute pas!
2: Montez! Rinder! Décode-toi!
10: J'ai mal!
2: Yasmine!
13: Je suis tombée!
14: Oui?
2: Il est tombé pour l'amour de Nathalie!
14: Oh là là!
2: Reviens!
10: Je pourrais pas l'avoir jeudi!
2: Allez! T'inquiète pas, on lui demandera de venir mercredi!
10: Mais là, c'est pas
2: l'instant!
10: C'est pas grave, elle est à la queue!
2: Oh là là! Elle est à la
10: queue,
2: elle est là!
10: Laissez-moi crever!
2: Elle est rentrée!
10: C'est pas grave!
2: Oh là là là là là, Yasmine, ouais, qu'est-ce qu'on peut déconner ce soir?
14: Ouais.
2: C'était pour une plaisanterie pour les deux fans de Fulda, rassurez-vous, il est encore dans les studios. Ouais. Bravo Fulda!
14: Bravo Fulda!
2: Quelle vraiment. Du théâtre, hein, du vrai
11: vu
2: théâtre.
11: Mon costume,
2: hein.
11: C'est de Donald Cardwell.
2: Yasmine, malheureusement, on n'a pas encore terminé le courrier, mais on fait vite, Phil Dard.
11: Ouais, très rapidement.
14: Non, allez-y.
2: Ah, vas-y, pour terminer, bouffé. Oh là là.
11: C'est pas un truc.
2: Et il s'est passé un truc extraordinaire dans le studio, c'est que Manu, qui est à peu près à 3-4 mètres de Phil Dard, lui a renvoyé la photo en lui jetant, elle est retombée pile poil dans ses mains, elle s'est carrément. Elle est venue mourir dans sa main. Donc, fabuleux. Yasmine, il s'est passé un truc extraordinaire.
14: Ah oui.
2: Digne.
11: De Sylvain Miro.
2: Donc en fait, elle t'a écrit un petit poème quand même, hein, pour. Manu, dans ta belle voix, chaque jour je me noie, j'aimerais tant que Cupidon, ce petit ange si mignon, vienne lancer dans nos cœurs deux flèches symboliques qui te rendrait de moi amoureux. Sans aucune critique, ta sensualité fait en moi vibrer, ta voix résonne en moi et percute mon cœur, ce qui fait mon malheur. J'ai envie de te serrer dans mes bras, de te le dire tout bas, ou bien dans un soupir, combien je te désire, je t'aime.
11: Bah, oui, voilà. Ça doit être mignon, hein.
2: Quelque chose à rajouter ou pas, là?
11: Ouais. Est-ce qu'un soir, vous pourrez dire à l'antenne vers 22h30 à Jonathan que je l'aime lui aussi,
2: oh, bah,
11: que je lui fais des gros bisous?
2: Ça va. Ah, et là, à ce moment-là, il y a eu.
15: Quoi? Eh oui! Je descends au garage ce matin, j'ouvre la porte du garage, il y a deux reporters, elles étaient dans la bagnole. Elles derrière, dans la bagnole, à l'intérieur, elles étaient à moitié à poil, deux jeunes filles.
2: Ah.
15: Tu comprends un truc, toi, ou quoi?
10: Rien du tout!
2: Oui. Et quand même, Yasmine, avant qu'on parle ensemble, pour Manu, quand même, sa petite copine, comment elle s'appelle déjà?
11: Laetitia.
2: Laetitia.
11: Je sais que

0: sur les trois, il y en a un qui a gagné quand même.
1: C'est ça.
0: Je fais la guerre.
1: Je vois pas qui c'est.
0: Nathalie avec Fildar. Est-ce que c'est Max avec la fameuse inconnue?
1: Voilà.
0: Ou est-ce que c'est Manu avec sa petite de 15 ans? À vous de voter.
1: Bah, le troisième, on sait
0: qui c'est. Ça y est, on sait qui a gagné.
1: Déjà,
0: je termine premier, comme par hasard. Deuxième, Manu. Troisième, Fildar. Reviennent. Bon, ma petite Yasmine, mon petit bébé rose, ma petite crotte de moineau, hein, ma petite raclure. Bon, bon, hein, voilà, ma petite chérie, allons quand même. Tu touches pas à ça, Yasmine, tu touches pas à ça. Yasmine, 19 ans de Paris, qu'est-ce qui t'amène?
2: En fait, j'étais pour parler de mon travail, en fait. Je trouve vachement excitant, sensuel.
0: Attendez, excuse-moi, parce que là, il y a Fildar qui est en train de dire à Manu, très sérieusement,
1: pardon, Fildar,
0: Yasmine, je t'explique un truc.
1: Oui.
0: Fildar profite que maintenant, je me suis concentré sur toi.
2: Oui.
0: Pour qu'il enlève le casque de ses oreilles et qu'il dit à Manu, qui est à peu près à 3 mètres de lui en face, qu'il lui dit, ouais, putain, je te préviens, tu prends pas rendez-vous avec Nathalie, tu t'écoles pas, tu la fais pas venir à la fin, là.
1: Hein?
0: Et là, il flippe.
1: Non, c'est pas ça du tout, j'ai dit.
0: T'as dit quoi?
1: J'ai dit, t'oublieras pas d'aller chercher un bouquet de jonquilles.
0: Pour ouais, jeudi. Bah, pour jeudi.
1: Qu'elle vienne jeudi.
0: Pour Nathalie.
1: Qu'elle vienne jeudi.
0: Tu sais qu'il est chaud, Yasmine, il est chaud comme la braise, le Fildar. Alors, c'est quoi ton métier, Yasmine?
2: Je pose dans la sculpture, en fait. Voilà.
0: Il recommence, Fildar. Arrête un peu, laisse-le bosser. Il essaie de prendre un petit rendez-vous pour
1: 20h. Ah, il n'y a pas de problème.
0: Bah, alors, ne lui dis pas qu'il ne faut pas qu'elle vienne.
1: Non, je suis où t'habites, Manu. C'est pas faux.
0: Il flippe comme un rat mort, le Fildar. Il est persuadé qu'elle va venir, la Nathalie.
1: On est à l'abri de rien.
0: Bon, ma petite chérie, Yasmine, excuse-moi, on se déconcentre, on revient vers toi. Mon petit sucre d'orge, ma petite biquette d'anus. Hein. Bon, Yasmine, sérieusement, alors donc.
2: Ouais, donc, bon, sérieusement, bon. Ouais, non, mais je vais parler de mon travail.
0: C'est quoi ton travail?
2: Alors, je pose dans la sculpture.
0: Bon, c'est marrant, je connaissais pas ça, ça veut dire quoi?
2: C'est
0: un peu comme la peinture, c'est le même principe?
2: Ouais, à peu près, ouais.
0: Ça veut dire qu'il filme pas ton visage, c'est juste une ombre ou un...
2: Non, c'est tout le corps, en fait.
0: C'est une forme...
2: de corps.
0: Ouais.
2: Et c'est bien, quoi, parce que t'as vachement des poses sensuelles, c'est bien, quoi.
0: Et t'as déjà posé pour de la peinture?
2: Non, la peinture, sincèrement, non.
0: Non, jamais, non. C'est long, c'est sur grandeur nature ou c'est minuscule, c'est quoi?
2: C'est sur grandeur nature, hein.
0: Hein?
2: Non, c'est pas minuscule, c'est...
0: Non, mais c'est la grandeur nature, genre, quand il te sculpte et que la statuette ou la statue est terminée, ça fait la grandeur de ton corps ou c'est
2: plus... Ça dépend.
0: Non, ça dépend. D'accord, ok. Et c'est mis en vente après?
2: Ouais, exactement, voilà.
0: Ça coûte combien?
2: En fait, ça dépend.
0: En euros,
2: dépend...
0: hein, j'entends. En euros.
2: En euros. Non, ça coûte pas du tout, mais ça dépend du modèle. C'est 500 francs, comme ça peut aller. C'est le plus petit, c'est 500 francs. Et puis ça dépend, tu sais. Ce qu'en fait, je vais te dire, c'est au début, j'avais fait ça, en fait, au début. Pour être franc, c'est le sculpteur en. Au début, j'avais dragué, en fait.
0: Ah oui, d'accord, oui. Ouais.
2: Je savais que c'était un sculpteur. Bon, après, on a discuté de ça, il m'avait dit que c'était un sculpteur ou ça.
0: Mm-hmm.
2: Donc, il a fait un modèle de moi pour voir comment c'était tout ça. Donc, il l'a fait.
0: Mm-hmm.
2: Et il a vu que ça a marché. Par la suite, je fais ça, quoi.
0: D'accord.
2: Donc, il a vu que mes modèles, ils vendaient bien. Donc,
0: ouais.
2: Voilà.
0: D'accord. Comment tu touches à chaque fois qu'il y a une...
2: Ça dépend, en fait. Je peux toucher 3000. Ça dépend, en fait. Je peux pas te dire...
0: Son zizi, son cul, ça dépend. Ça dépend comment il est en forme, hein. Ça dépend comment ça se passe. Tu couches avec lui?
2: En fait, au début, je trouve vachement séduisant, mais en fait, c'est un petit jeu, moi et lui, en fait.
0: Quoi?
2: En fait, c'est un petit jeu,
0: Ouais, mais bon.
2: En même temps, on travaille.
0: Qui a la règle du jeu? Qui est en possession de la règle du jeu?
2: Disons, c'est nous deux.
0: Mmh.
2: Parce qu'en fait, quand j'arrive, je me déshabille, et il va directement dans la salle de bain, il enlève son t-shirt, il mousse ses cheveux, il vient
0: torse. Ah, genre, tu se croirais dans Hélène et les garçons et tout, dans Nicolas de Hélène et les garçons, le tilage avec les cheveux mouillés et tout.
2: Non, bien. Donc, c'est vrai que moi aussi, je profite de la situation. Donc, en fait, quand il dit, mets-toi en place, donc je me mets en place et tout ça. Et il me dit, tu mets ta main, par exemple, sur la gauche.
0: Mm-hmm.
2: Moi, je la mets, il me dit, mets-la en bas, moi, je la mets en haut pour qu'il vienne justement me la remettre lui-même.
0: D'accord. Et donc, il met un peu de musique ou pas?
2: Oh,
0: Genre, il est comme ça, et puis il fait, il arrive, il sort de l'eau, il a pas un accent italien, par hasard, il se renseigne.
2: Non.
0: Il allait pas en disant, ouais, Yasmine, j'ai mis un peu les l'eau dans les cheveux, j'ai les peignés, et j'ai enlevé mon t-shirt, fait chaud. Je vais mettre un peu de musique, hein. Comme ça, il est mieux. Alors voilà, tu poses, tu bouges pas, hein, d'accord? C'est joli, comme ça, j'ai mis la main dans la glaise. Il met la main sur ton corps et j'aimais la musique. Je mets la musique fort et tu danses. Vas-y, tu bouges. Non, c'est pas comme ça?
2: Ouais, à peu près, ouais.
0: C'est un peu, non, c'est à peu près dans ce style-là. Il met quoi comme genre de musique?
2: Ben, en fait, c'est la musique du même genre que ma douce, quand on fait la musique douce, quand.
0: Ouais, comme ça.
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0: La la la la la la la la. Et là, il se met à bander et toi, tu lui fais.
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0: Sur le zizi.
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0: Noir et des fesses.
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0: C'est pas ça? Hop! Non, c'est pas des trucs comme ça?
2: C'est à peu près, ouais.
0: Et là, à ce moment-là, il en peut plus et puis il te dit.
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0: car tu vois,
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0: Et là, tu lui réponds, tu sais, moi, des boys, boys, boys, j'en ai vu plein, etc. Ah, qu'est-ce qu'il y a? C'était pas bien calé, alors? Bon, alors pour...
2: Non, en fait, il dit que, ouais, il aime bien, genre, il dit, ouais, genre, juste pour me caresser, il dit, ouais, il aime bien les courbes de mes jambes, des choses, ouais, quoi, donc...
0: Bon.
2: Et puis, voilà quoi, donc je trouve que c'est vachement sensuel. Mais ce que j'aime bien, c'est les pauses par contre.
0: C'est ce que je vais te proposer, Yasmine. Parce qu'on est obligé de faire une pause. Ensuite, il y aura le hit parade parce qu'on est super à la bourre. Mais ce que je vais faire, c'est que je vais te garder. Puis on va en parler un peu plus en détail après Ricky Larsen. Notre petite discussion que nous avions tout à l'heure.
2: Exactement.
0: Hein, donc on rappelle que t'es une prostituée et que tu fais du. tu fais du modélisme, tu fais du cul. Hein? D'accord? C'est ça?
2: Non.
0: C'était quoi? Donc tu fais du culturisme?
2: Je pose un sculpture, Max.
0: Ah, j'ai rien compris, alors. Je croyais qu'il faisait du culturisme. Bon, je range le studio en même temps. C'est un bordel. Vous rangez rien, vous. Hein. Non, bah, Bibi, Bibi, ils auraient pu ranger quand même avant de se barrer. Hein. C'est dingue, ça. Attends, ils sont partis, là, au Macumba. Yasmine.
2: Oui.
0: Donc on a dit que tu posais que les sculptures pouvaient coûter 500 à 3000 francs à peu près de souvenirs.
2: Ah oui, ça dépend en fait du modèle quoi. Ouais.
0: Et donc toi tu touches combien là-dessus?
2: Bah 500, 3000, ça dépend en fait.
0: Ça dépend.
2: Mais mon sculpteur touche plus. C'est
0: ça dépend, ça dépasse. Hein
2: ouais.
0: Comme disait l'autre, hein, dans le Père Noël est une ordure, tu connais ça? Ça dépend, ça dépasse, hein, ça dépend comment ça dépasse. Enfin bref, Yasmine, donc tu prenais des positions. Alors, est-ce qu'il y a des positions un petit peu osées?
2: Ouais.
0: Qu'est-ce qu'il te demande de faire, hein, que j'essaie de bien comprendre?
2: Non, je sais pas.
0: Ça m'intéresse quand même.
2: Mettre quatre pattes, moi, c'est un peu gênant quand même.
0: Alors attends, parce que là, ça devient très intéressant. Je vais mettre un peu plus dans le noir. Pour éviter qu'on me voit trop en train de me branler. Ça pourrait gêner quelques-uns ou quelques-unes d'ici. Très bien. Je vais mettre une petite musique. Boys, boys, boys.
2: Ah, ça c'est déjà, franchement.
0: J'imagine.
2: Ça m'excite.
0: Et là, je vais me branler. Donc, tu te mets en quelle position, là?
2: À quatre pattes.
0: Non,
2: Ah ouais, non.
0: Et tu fais... Que... Et
2: c'est qu'en fait, il touche, quoi, tu vois, donc...
0: Mais t'es à poil, poil.
2: Ah ouais.
0: Putain,
2: ouais.
0: Sans déconner, mais il faut que tu sois bien foutu ou alors il...
2: Bah ouais, enfin ouais, quand même, en fait, la dernière fois, il dit que je faisais 1m60 pour 60 kilos, en fait, je me suis mal décrit.
0: Combien tu disais que tu... Ah oui, non, mais là, oui,
2: je
0: oui.
2: Disais, ouais, la dernière fois, j'avais dit que je faisais 1m60 et 60 kilos, en fait, c'est que... Bah, je sais pas, en fait, je suis foutu, bon, c'est vrai que je suis 1m60... Ouais, bon,
0: mais attends, mais on te connaît, toi, t'es pas passé... ouais, t'étais passé, effectivement, il y a pas longtemps, mais c'était pourquoi? Pour qu'on vienne, non, que tu viennes?
2: Ah non, j'avais appelé pour... J'étais
0: chiotte,
2: on est là, ouais, c'était pour toi.
0: Ah, oui, tu viens de te bouffer le cul, toi.
2: Ah, ouais, je veux que tu me fasses.
0: Que quoi?
2: Je veux que tu me bouffes la chatte.
0: Que je te bouffe la chatte, j'ai compris que je te flageole. Ah, que je te bouffe la chatte.
2: Ah, ouais.
0: Ouais?
2: Ouais.
0: T'es sur Paris même, toi?
2: Ah, ouais.
0: Ouais?
2: Ouais.
0: Non, c'est juste pour savoir, je me renseigne.
2: Ouais.
0: Et donc,
2: voilà, quoi.
0: T'as changé d'avis ou t'as encore envie?
2: Ah, non, j'ai déjà encore envie, ouais.
0: C'est vrai? Ouais, bah donc, ouais.
5: En courant.
0: Tu veux que je vienne avec ma terre glaise, là, et puis que je t'esculte? Et tu veux que je t'esculte?
2: Ah ouais, beaucoup, ouais.
0: C'est vrai?
2: Ah ouais.
0: Bon, d'accord, je vais te dire ouais. Et donc, elle va me faire bander, elle. Tu vois, elle a beau faire 1m60 et 60 kilos, eh ben, Madame,
2: madame.
0: Non mais ça se trouve c'est. Attends mais moi ça me déplaît pas, c'est peut-être très excitant en plus hein.
2: Ben,
0: mais alors.
2: Ouais,
0: moi...
2: mais ouais.
0: Mais madame, fait... croyez bien que je ne crache pas dans la soupe.
2: Mais ce qui est chiant quand même, enfin je trouve que ce qui est chiant, bon je sors un peu du sujet, mais ce qui est chiant c'est les mecs, quand ils voient une paire de méchants, ça y est, ils viennent... Enfin c'est des bons, des mecs, mais il y en a certains quand même, je trouve que c'est... Même quand ils sont avec leur nana, ils sont là en train de regarder...
0: Bah tiens, on va demander à Jules qui a 22 ans, qui est de Toulouse, qui était qu'on a récupéré sur le Minitel. Salut Jules.
5: Salut, tu vas bien?
0: Ça va, et toi?
5: Comment
0: tu vas? Mais quel plaisir de te voir, ouais, franchement. Mais putain, mais t'as pris des couleurs, toi, mon salaud. T'étais où encore?
5: J'étais un peu au soleil.
0: Merde alors. Comment tu vas, mon grand?
5: Je vais très bien.
0: Oh, merde alors. Merde. Quelle joie qui est...
5: Arrête, tu me gênes, là.
0: Bon, Jules, je te présente quand même... Yasmine, viens là, Yasmine. Yasmine,
2: oui.
0: Viens ici, viens voir. Je te présente Yasmine. Jules.
5: Oui, donc c'est elle.
0: Jules.
5: Hein?
0: Elle est là. Elle est au tort de genoux, Jules.
5: Oh, c'est, non, c'est vrai.
0: Je te présente
2: bonsoir,
0: Yasmine.
5: Jules. Oh, comment tu vas?
0: Voilà.
2: Ça va, très bien, toi?
5: Non, ben,
0: Jules.
5: Ouais.
0: Viens voir, faut que je te vois. T'es vide, nain de jardin, ça va avec ça.
5: Hein?
0: T'évite de l'appeler nain de jardin, ça peut aller, c'est d'accord.
5: Ok, pas de problème.
0: Ouais, je te présente donc Yasmine.
5: Ouais, salut.
0: D'accord.
5: Ouais,
2: bonsoir.
5: Salut.
0: Jules.
5: Ouais.
0: Je te parle, viens voir.
5: Ouais.
0: si elle parle, si tu lui demandes ce qu'elle fait, tu peux mal comprendre son job, c'est pas une pute, d'accord.
5: Ok, non, mais j'ai le truc de terre glaise, là.
0: Elle
5: fait des châteaux de sable.
0: Elle va dire qu'elle est à quatre pattes, mais c'est...
5: Okay.
0: D'accord. C'est de l'art.
5: Okay. Ah ouais, ok, pas de problème.
2: Voilà, exactement.
0: Confond pas d'art et fous-moi de l'art, d'accord. Alors, Jules.
5: Ouais.
0: Donc Yasmine.
5: Ouais.
0: Donc Yasmine est une pute. Elle fait de la sculpture à quatre pattes.
2: Ouais.
0: Voilà. Hein, voilà. Elle aime la vie, elle la bouffe la vie.
2: Ah,
0: elle aime se faire bouffer la chatte. Enfin bon, moi j'emploie que les mots que Yasmine m'a donné tout à l'heure. Hein, sinon je me permettrais pas.
2: Non, c'est vrai, c'est vrai.
0: C'est vrai, non. Elle est coupée, ils sont coupés. Tout. Comment tes poils de chatte?
2: En fait, je rase tout, sauf le. Je rase sur le côté.
0: Bien.
2: Sur les deux côtés, je
0: bien.
2: Fais
0: le... Bien. En 32 triangle ou pas?
2: En triangle, ouais, tout à fait. Ouais.
0: Mais léger, quoi.
2: Léger, exactement.
0: Bien. On y voit la fente.
2: Pardon?
0: On y voit la fente.
2: Eh ouais.
0: Bien. Je sais pas, Jules, toi, t'as des envies.
5: J'ai des dons, j'ai pas vraiment d'envie.
0: Je parle au niveau de la chatte, attention, Jules. Hein,
5: pardon.
0: Ne nous égarons. Je parle au niveau de la coupure des poils de chatte. Hein,
5: ah.
0: De la foufounette.
5: Non. D'accord. Je prends tout ce qui passe.
0: D'accord. Ok. Tu es un gourmand ou tu es un vilain visage? Hein, Jules et son vilain visage.
5: Non. J'ai un petit problème d'acné évident.
0: Ah. Bon, d'accord.
5: C'est vrai, je dois le reconnaître. Des sourcils un peu proéminent.
0: Oui.
5: Un nez...
0: Donc, si j'ai bien compris, c'est un peu comme si c'est arrivé près de chez vous, tu ne te permets rien. Tu vas d'abord te soigner cette vilaine peau, ils en sont qui te permettent.
5: Ouais.
0: Très bien. Yasmine.
5: J'ai la laine aussi, hein, Dominique. Hein.
0: Yasmine.
2: Oui.
0: T'es pas obligé de te mettre à quatre pattes, là, on est juste à la radio, hein. Je te le précise parce que les gens qui sont de l'autre côté de la radio ne le voient pas, mais Yasmine commençait déjà à se mettre à quatre pattes en pensant que
2: ouais,
0: on allait l'attraper.
5: Est-ce que tu veux que je t'apporte la terre glaise, là, Max?
0: Ça va, allez, écoute. Alors là, je vais te dire, la terre glaise, j'en ai. Yasmine, est-ce que tu travailles demain?
2: Demain, je bosse.
0: Ah, dommage, j'avais déjà, je me languissais d'avoir un poil ou deux entre les dents.
2: Ah là.
0: On remettra ça un autre jour.
2: Ah ouais, bah ouais.
0: Parce que ça fait tellement longtemps que je ne l'ai fait qu'à mon avis je ferais ça comme un porc.
2: Voilà,
0: c'est ça. Ah, un gourmand. Un fin gourmet.
2: On mettra un peu de miel dessus.
0: Ah, ça va pas être du 3 étoiles, hein, ça va être du 5-6. Moi je vais te mettre la totale, hein, Jules.
5: Ouais.
0: Est-ce que tu as les poils de la zigounette coupés d'une manière où tu laisses friser vulgairement comme on laisse
5: pousser? C'est un peu mon style, j'aimerais bien pouvoir le garder secret. Je vais te trois trucs à moi.
0: Jules et son vilain zizi.
5: C'est-à-dire que je le fais pousser à la rasta pour cacher mon vilain zizi.
0: Bien. Tu fais des tresses, des trucs comme ça, de temps en temps?
5: De temps en temps, je me laisse aller des couleurs aussi.
0: Ouais, tu te fais des crêtes, un peu comme les quepons.
5: Ça n'est pas encore arrivé, c'est en vue, quoi.
0: Moi, j'avais fait un truc, heureusement que ça s'est enlevé, mais j'avais fait un petit tatouage qui s'enlève sur les coucougnettes où j'avais marqué « Sex Pistols ». Voilà. Ah, j'étais armé, les gars. J'étais là, le sexe, l'âme du sexe, et j'étais prêt à défoyer. J'étais prêt à...
6: Bon.
0: J'étais prêt, les gars.
6: Ah, bah oui.
0: Ah, j'étais dans les tranchées. Attention, pas dans l'arrêt du cul.
6: Non.
0: J'entends bien dans les tranchées. Hein. J'avais le nez dans le caca.
6: Non.
0: Mais, Je me battais, les gars.
1: Bah ouais, c'était la guerre.
0: C'était la guerre.
1: C'était la guerre, c'est tout.
0: C'était la récession, c'était pas facile. On nous donnait... Moi, je bouffais ce que j'avais devant le visage. Mmh. Et quand t'es dans les tranchées, Jules,
5: tu fais
0: pas le malin.
5: Non.
0: Hein?
5: Tu prends
0: des fois.
5: Et puis entre copains, c'est normal.
0: Au début, c'est pas bon. Tu bouffes. Et puis à la fin, tu finis par prendre goût. Hein. C'est comme le McDo. C'est comme un hamburger. Au début, bah, les parents, je sais pas, je pense que Yasmine, tes parents n'aiment pas les hamburgers.
2: Ah, pas du tout, non.
0: Non, hein?
2: Pas du tout,
0: Jules, non plus. Bah non plus, hein. On est tous issus d'une génération dont les parents n'aiment pas les hamburgers.
5: Il faut dire qu'il y est.
0: Hein, donc
5: il n'y a plus de valeur.
0: Tout se perd, hein. Je veux dire, on n'aimait pas Nirvana, ils n'aiment pas les hamburgers, ils n'aiment pas la techno, ils n'aiment pas Das Funk, ils n'aiment rien. Nous, on est une génération, on est obligé de s'adapter. Et ben voilà, c'est un petit peu comme cette histoire de tranchées. C'est de la bouffe qui est pas toujours bonne à la barre, même dégueulasse, et puis on s'y fait, puis on y prend goût, puis on adore ça, quoi.
2: Exactement.
5: Du coup, on reste dans les tranchées, des fois.
0: Et voilà. Alors, des fois, on bouffe des tranchées froides, chaudes. On fait pas les malins, c'est la récession. Des fois, je suis resté 6 mois dans un tranché, crois-moi. C'est pas facile. Nous, des gros nous, des gros loups. Ils sont des narines. La vie est difficile. Yasmine. Yes. Jules. Yasmine se posait une question vis-à-vis des garçons, n'est-ce pas, Yasmine?
2: Ah oui, tout à fait.
0: Ouais, tu t'en souviens? Tu reviens avec nous, Yasmine, tu sors du lit quand même?
2: Oui, je sors du lit, là.
0: Oublie 2 minutes que tous les deux nous risquons peut-être un jour de faire des choses un petit peu malsaines. Et pour revenir à ta question qui était sur les garçons, qui était?
2: Ben, je m'en
0: vais
2: plus, vas-y.
0: Ben, moi non plus, ma biquette. Mais heureusement, par la magie, on va pouvoir écouter ce moment fabuleux. Heureusement qu'on a ce qu'on appelle ici une écoute, hein, et on pige, une pige, donc on enregistre toute l'émission, et heureusement, Fildar était déjà sur le coup. Ouais, pour nous rediffuser, tu peux rembobiner un petit peu, hein, voilà, attends, je te dirai. Stop! Voilà, et maintenant, on va rediffuser donc ce qui a été dit sur l'antenne. C'est bon, tu mets en place? Et ça tombe pas, là. Ah, c'est peut-être celui-là, alors? Comment ça se fait? Alors là, ça marche. Ah, si. Attends. Non, ça marche pas. Ça marche pas.
1: Hein. Ah là là.
0: Je sais pas. Quoi, là là?
1: C'est là, là.
0: Bah oui, bah voilà. Tu es un gourmand ou tu es un vilain visage? Hein? Vu les. Alors c'était encore avant, hein, quand même. Top.
1: Oh
0: non. Ah si. Tu peux mal comprendre son job, c'est pas une pute, d'accord?
5: Ok, non, mais je vais.
0: On rembobine encore. On rembobine. Rembobine, merde, quelle joie, quelle... Rembobine, petit Philardus,
1: tu te manges le cul ou...
0: Ouais, t'étais passé effectivement il y a pas longtemps, mais c'était pourquoi? Pour qu'on vienne, non? Que tu viennes?
2: Ah non, j'avais appelé
0: Yasmine. Yasmine,
2: oui,
0: t'as une pure voix quand même. Ah oui, tu viens de te bouffer le cul, toi.
2: Que quoi?
0: Par contre, t'as un beau sourire. Que je te bouffe la chatte, j'ai compris que je te flageole. Ah, que je te bouffe la chatte. Ouais. Alors, on essaye de retrouver la question que tu te posais.
2: Ouais.
0: Non, c'est juste pour savoir. Donc là, on rediffuse un moment qui s'est passé il y a 2 minutes.
2: Voilà.
0: T'as changé d'avis ou t'as encore envie?
2: Ah non, j'étais là.
0: C'est vrai?
1: T'arrives.
0: Ouais, donc. Ouais.
1: En courant.
0: Tu veux que je vienne avec ma terre glaise, là, et puis que je te scule? Et c'est là, ricaner. Alors attends.
1: Mais ça se trouve, attends, mais moi ça me déplaît pas, c'est peut-être très excitant en plus, hein.
0: Attends, j'avance, hein, Yasmine, parce qu'on trouve pas.
1: Eh madame,
0: ça va être là. Croyez bien que je ne crache pas dans la soupe.
2: Non. Mais ce qui est chiant quand même,
0: ouais.
2: Enfin, je trouve que ce qui est chiant, bon, je sais un peu du sujet, mais. Ce qui est chiant, ça y est, viennent.
0: Attends, Yasmine, t'as parlé, t'as.
1: Yasmine!
2: Oui!
0: Arrête de gémir pendant qu'on était en place sur ta question, on devine, on écoute.
2: Oui, mais ce qui est chiant, c'est les mecs. Quand ils voient une pierre d'émission, ça y est, ils viennent. Enfin, c'est des mecs, comme il y en a certains, quand même, je trouve que c'est.
0: Ah, voilà, Yasmine, ça y est, on a retrouvé la question qui était quand même très intéressante.
6: Oui, Fildar. Quand un mec est avec même sa copine, il gêne pas pour regarder d'autres nichons. C'était ça aussi.
2: Ouais.
6: Le truc. Voilà. C'est ça ou c'était des
2: c'est
6: nichons?
2: Ça, oui, non, c'est tout à fait ça. Ouais.
6: C'est qu'on imagine qu'un mec a une nana et que ça qu'on y continue à regarder les seins des autres.
2: Tu
6: regardes pas les culs des mecs, toi?
2: Si, mais bon.
6: Eh ben alors, pourquoi on aurait pas le droit de regarder un sein si tu regardes un cul?
2: C'est pas du tout la même chose.
6: Bah, attends, c'est pas. Ben évidemment, ça se trouve pas.
2: Déjà, non, c'est pas du tout la même chose, parce que je veux dire.
6: Déjà, ça n'a pas le même orthographe. Et en plus, ça se trouve pas au même endroit. Mais je peux te dire que exactement. Les fesses pour un homme équivaut à une poitrine pour une femme, hein.
2: Ouais, mais non, mais je trouve que c'est pas la même chose quand même. Parce que je veux dire, quand un mec est avec une nana et qui regarde l'émission, on dit rien, bon, ça nous fait plaisir, hein, quelque part. Mmh. Mais tandis que moi, par exemple, je regarde une nana, je regarde un mec avec une nana, je regarde ses fesses, la nana me regarde, bon, je regarde plus. Alors que lui, il continue. Quelquefois même, t'as des nanas.
6: Mais ça, tu fais pas ça d'une manière discrète, Yasmine, parce que normalement, nous, quand on regarde une paire de poitrines, rassure-toi que le mec ne voit pas qu'on est en train de le faire, notre copine non plus ne voit pas qu'on est en train de maintenir notre paire de poitrines, quoi. Ouais, des fois, on n'est pas très délicat.
2: Ça m'est arrivé. Et la nana carrément, elle dit, bah, tu veux y aller avec elle, carrément.
6: Et donc toi, ça te gêne?
2: Bah, écoute, enfin, au début, je trouve que c'était amusant. Bon, moi, je dis, ouais, voilà. Donc,
6: t'as qu'à avoir des beaux seins.
2: Bah ouais, mais maintenant c'est un peu chiant quand même parce que, enfin, je veux dire, un mec, deux mecs, trois mecs, mais quand, je veux dire, un moment, bon, une fois, deux fois, trois fois, ça passe, mais quand, à un moment, chaque mec qui passe, oh ouais, t'as un bon moment, faut essayer de faire des trucs, non mais ça va, quoi, faut aller pas. Tu sais, quelque part, après, t'as l'impression que t'es un objet, tu vois.
6: Absolument.
2: Non, mais c'est vrai, quoi.
6: Mais t'as raison, hein.
2: Moi, je suis un écrivain.
6: Moi, ceci dit, moi, je vais continuer à regarder, moi, une fille, même si elle est jolie, qu'elle soit des seins, un cul ou un beau visage, si je la trouve mignonne, même si demain je suis avec une copine, je continue à regarder parce qu'on regarde. Et puis c'est tout, Julie, Jules.
5: Pareil.
6: Je vais demander, Jules, est-ce que tu...
5: Pareil. On peut regarder quand même. Je veux dire, ça fait partie du charme. C'est la vie en société.
6: Julie veut une compils. Mais Julie veut des compils avec un S. Il en veut deux. Il veut des compils.
5: T'as des compils de quoi, toi?
6: Donne-moi des compils. Et je suis d'accord avec toi, Max. Jules, est-ce que toi, ça t'aide de regarder très honnêtement les poitrines des nanas?
5: Ouais, bien sûr, mais bien sûr. Bien sûr.
6: Évidemment, ouais. Jules. Ouais,
5: je veux dire, mais en tout bien, tout honneur.
6: Bah, évidemment. Pas parce qu'on regarde quel est un sein qu'on va y mettre les mains dessus. J'imagine que Yasmine, quand tu regardes un cul, tu vas pas lui mettre une main au cul.
2: Disons que quelquefois ça m'arrive, je fais semblant de bousculer, puis juste pour mettre ma main, quoi.
6: Oh là là.
2: Ouais, non, mais je suis honnête.
6: C'est bien, quelque part.
2: Oui, je suis honnête, je vais pas jouer les écoutes, je vais dire, non.
6: Le meilleur endroit, je pense, pour le faire, c'est quand il y a des grandes influences dans les transports en commun, genre bus, train, métro.
2: Exactement.
6: Bah ouais, Yasmine, quand même. T'as qu'à lancer une annonce. Quelle heure, quel endroit et quelle station essence, station service demain? Station de métro. Il y en a pas un qui relève, hein. Je dis station de métro, il y en a station de service, il y a... C'est pas dans les stations de service,
7: c'est dans une station de métro.
6: Excusez-moi, je me suis trompé, merci de me le dire. Bon, alors c'est une station de métro. Dans quelle station de métro, Yasmine, tu vas en général?
2: En général, les Champs, ouais.
6: Les Champs-Élysées?
2: Ouais.
6: D'accord. Quelle heure on peut donner un rendez-vous demain ou après-demain pour se faire mettre une main au cul par Yasmine?
2: Pour
6: se faire mettre une main au cul par Yasmine, c'est...
2: Alors disons demain aux Champs.
6: Non, mais est-ce que demain tu iras ou tu bluffes là?
2: Non, mais j'irai. Non, justement, j'ai regardé l'heure. Bah, justement, j'irai. Je pense sûrement vers 3h.
6: Ah, l'hôtel se marre. C'est qui se marre? C'est qui? C'est Jules qui se marre. T'es un déconne.
5: Je sens trop le coup qu'il va être 15 000 à attendre demain à 15h.
6: Il y a Fourmi qui réclame également si c'est possible que tu viennes te foutre faire mettre des mains au cul à Châtelet et à Franklin Roosevelt. Est-ce que c'est envisageable? Est-ce qu'on pourrait pas se faire carrément?
2: Non, je trouve qu'à Châtelet, il y a que des petits jeunes, j'aime pas trop.
6: Yasmine, attends, sur les Champs-Élysées, tu crois qu'il n'y a pas que des jeunes et il y a que ça?
2: Moi, je trouve. Moi, parce qu'à Châtelet, c'est carrément des.
6: Une main au cul par un gamin de 15 ou un mec de 20 ou un mec de 35, c'est pareil.
2: Non, c'est pareil. Ah non,
6: pas
2: merci.
6: Ça peut être fait plus tendrement par un garçon de 18 que par un mec de 35, hein, attention.
2: Attends.
6: Tu veux pas te faire une ligne complète? On se ferait jusqu'à Nation, jusqu'à Vincennes. Yasmine.
2: Ouais.
6: On s'éclate. On s'éclate.
2: On s'éclate.
6: Moi, j'arrive avec mon truc, là. Je sais, j'arrive directement, j'arrive. Et j'arriverai et tout.
8: Allez, attention, 15h, qui veut se faire mettre des mains au cul, Yasmine? Attention, on y va, c'est gratuit, des mains au cul, c'est tout de suite, on y va!
6: Alors, à ce moment-là, ça serait pour les plus rapides et tout, qui pourraient se faire mettre des mains au cul. Attends, excuse-moi. Excusez-moi, elle est où, Apolline?
7: Je sens pas bien.
6: Elle est partie.
7: Je sens pas bien.
6: Prendre un comprimé.
7: Hein?
6: Elle est partie prendre un comprimé. Non, mais attends, c'est pas parce qu'elle va tomber dans les pommes qu'elle quitte le standard.
7: Ah ouais, mais
6: sans
7: on lui a
6: permission.
7: Dit.
6: Hein? Elle est allée crotter, puis c'est tout. Je lui ai dit, t'es parti faire ta crotte liquide, elle m'a fait
8: non. Apo, tu crottes?
6: Attends, je vais lui demander, là, il y a un problème, là. Attends, excuse-moi, Yasmine. Jules! Jules ?
9: Ouais.
6: Reviens, attends, je vais passer une annonce dans le couloir.
9: Ouais, pas de problème.
6: Parce que là, l'hôtel s'est barré, elle a même pas dit.
2: Non !
9: Et mais attends, excuse-moi, Yasmine, c'est ça ?
8: Après, tu crottes ou pas ?
9: T'es modèle pour un...
6: Attendez, excusez-moi.
9: Ouais.
6: Attendez, il y a un jeu de scène extraordinaire d'Apo qui est en ce moment dans l'entrée du studio et qui essaie de faire croire qu'elle est loin dans le couloir. Écoutez, c'est extraordinaire, écoutez bien. Donc moi, je gueule du bureau, Apo, tu crottes, et donc Apo, qui est à peu près à 1 mètre de moi, va faire croire qu'elle est à 10 mètres. Écoutez, c'est un moment donné extraordinaire. Apo, tu crottes ? Merci beaucoup, Apo. Tu peux rester de l'autre côté. Non, c'est bien. Merci. Au revoir. À la prochaine fois. Ah là là, quel talent cet Apo alors. Hein? Tu l'as vexé là.
7: Bah, elle va crotter. Elle demande même pas l'avis du chef quand même.
6: Où tu vas toi?
10: Il va la consoler un petit coup.
6: Tu vas la chercher quand même. Ouais, c'est ça. Tu vas crotter.
7: T'es une pute là.
6: Tu vas crotter toi.
10: Il va pousser son truc là.
6: Ouais.
8: Oh Kildar, tu crottes ou pas? Kildar!
6: Je suis en train de pousser!
8: Il est en train de
6: crotter. Oh, il est à 2 mètres de moi. C'est des comédiens, c'est des acteurs.
7: Oh là là là là.
6: Vraiment, je sais pas s'ils prennent des cours grâce à Fun, mais vraiment, Yasmine, il y en a vraiment des bons. Hein.
9: C'est des acteurs nets.
6: Moi, il y en a. Ah, moi, Jules, tu m'as enlevé le mot de la bouche. À mon avis, il y en a plus d'un qui travaille avec moi qui finiront demain sur les planches ou qui seront sur le grand écran. Hein.
9: C'est le prochain Belmondo.
6: Oh, c'est des vrais cascadeurs. Yasmine et Jules, on va accueillir également, tiens, Vanessa, 21 ans, qui est en Angleterre en ce moment, les enfants. Comment tu vas, Vanessa?
11: Très, très bien.
6: Oh, are you English? Are you doing English?
11: Yeah.
6: You ran from or Lebanon?
11: Yeah.
6: Ouais, tu vois que je parle anglais un peu, Yasmine.
11: Eh ben, c'est bien.
6: Hein?
11: Eh ben, c'est bien.
6: Mais je parle arabe aussi, hein.
11: Ah ouais, mais ouais, moi je parle pas du tout.
6: Ah, dommage. Nardin Mouk, moi je parle. Hein? D'accord? Hein? D'accord. Alors, Yasmine, quand même. Alors, Vanessa.
11: Oui.
6: Avant qu'on parle ensemble de ta petite rubrique, parce qu'on tous les lundis, on essaie de t'avoir avec quelques renseignements, quelques morceaux qui éclatent, éclatent en Angleterre et qui pourront peut-être un jour se retrouver sur la programmation de Fun ou dans le hit parade de Ricky Larsen. Mais avant, Yasmine avec Jules, on va parler donc à 22 ans de Toulouse, qui était sur Minitel. Jules, qu'est-ce que tu souhaitais dire?
9: Je souhaitais faire une grande annonce.
6: Ouais. Ah oui, c'est moi qui t'ai sélectionné tout à l'heure sur le Minitel.
9: Ouais,
6: mais t'avais un autre pseudo, non? T'avais pas un autre pseudonyme? D'accord, ok, très bien. Yasmine, écoute bien Jules qui a eu un coup de foudre.
9: Parce que c'est un peu désespéré. Coup de foudre, c'est un peu gros, quoi.
6: Parle bien dans ton micro, Jules.
9: Ah, excuse-moi.
6: Quel visage! Mais c'est pour ça que je trouvais que t'avais un vilain visage. Parce que tu parlais pas devant ton combiné. Regarde-moi ça comme c'est beau.
9: Mais c'est pour ça que je peux pas parler près du micro, c'est les boutons.
6: Vanessa.
11: Oui.
6: Tu le trouves comment, Jules?
11: Ah, pas mal.
6: Ah, il est mignon, hein.
11: Voilà.
6: C'est un peu, Saturday Night Fever. Il y a beaucoup de, c'est une sorte de boule à facettes, mais il y a quelque chose quand même.
11: Ah, pas mal, ouais.
6: Dodo. Tourne un peu. Ah, Dodo, il y a un truc.
11: Ah, Dodo, ouais, ça passe bien.
6: Il y a un truc, il y a une sorte de boss Dodo, là. C'est, je savais pas que le vilain qui était tout en haut de là, de sa tour, là, il avait en plus de l'acné. Hein? Notre-Dame de Paris. Hein?
9: Putain, c'est immonde. En plus, avec l'annonce que je vais faire, quoi, je suis cassé, mais c'est tout.
6: Belle, avec mon acné, belle. Ah là là, quel cata. Jules, ouais. Alors raconte-nous.
9: Bon voilà, ce qui s'est passé, si tu veux, c'est qu'il y a, je sais pas, il y a 6 mois à peu près.
6: Mm-hmm.
9: Je prends le métro, paisible, alors 5h du soir, tu vois, bondé, tout ça.
6: Donc paisible.
9: Ouais, paisible. Bon, généralement, je suis quand même calme, tu vois.
6: Ouais.
9: Bon, donc ça me fait rire et j'aime bien, tu vois, sourire aux gens, tout de genre. Bon.
6: À 18h, t'as envie, toi, avec le monde qu'il y a, t'es serré, ça sent le prout.
9: Ben ouais.
6: C'est marrant,
9: je sais pas. Bah, je suis joyeux, si tu veux. Je suis joyeux.
6: C'est-à-dire que si tu te retrouves dans un wagon où il y a une petite d'un mètre 60 qui fait 60 kilos,
9: j'ai noté.
6: Qui regarde et qui ne pense qu'à une chose, c'est se faire mettre des mains au cul en mètre, effectivement, là, ça donne envie d'avoir le sourire.
9: La truelle.
6: Ouais. Maintenant, si c'est un vœu vicieux de 60 ans qui est en train de se branler et qui demande qu'une chose, c'est que tu le regardes et que ça te gêne, je sais pas où tu peux avoir du sourire et de la compassion pour ce genre de personne. Mais bon. Et donc, t'es dans le métro.
9: Et donc, je suis dans le métro. Et puis, juste avant de rentrer dans le métro, si tu veux, je commence à voir une fille. Elle me regarde, tout ça. Puis, un truc anodin, on commence à discuter tous les deux.
6: Mais comment? Parce qu'elle te regarde. Moi, ça m'intéresse, ça. Comment t'arrives à...
9: Écoute, grandiose. Si tu veux, j'étais à la cabine téléphonique dans le métro. Pour que tu saches tout.
6: Il n'y a pas besoin d'avoir plus d'explications, j'ai compris.
9: Okay.
6: C'est parce que t'étais dans une cabine que t'as eu le courage de lui parler.
9: Non, pas du tout, pas du tout, pas du tout. Et en fait, si tu veux, avec la personne avec qui j'étais au téléphone, je lui disais, ah, t'es chez Ikea.
6: J'ai compris, c'est bon. C'est parce que t'étais au téléphone avec une fille d'Ikea que t'as eu le courage de lui parler.
9: Pas vraiment le courage, ouais.
6: C'est pas vraiment du courage, disons qu'elle m'a regardé, elle m'a dit, connard, tu me mâches sur les pieds, j'en ai profité pour lui dire, t'es belle. Bon, elle était pas vraiment belle, mais bon, disons que j'ai pas vraiment marché sur les pieds, mais disons que...
9: Hein?
6: Je vais te dire, ouais. Et alors?
9: Et alors, si tu veux, ça le... Et donc, en fait, on a passé un quart d'heure ensemble, tu vois, le métro, serré, à discuter de tout, de rien. Métro, mais chouette, quoi. Chouette, sympa, tu vois. La fille avec qui tu discutes, qui a de la discussion, qui dit des trucs intéressants. En plus, elle m'a raconté un peu sa vie, le parti...
6: Justement, vous avez parlé de quoi?
9: Ben, on a parlé, je suis à l'université, elle était en BTS. Donc
6: d'accord, ok, la conversation à la con.
9: Non, attends, parce que non, ce qui est sympa, si tu veux, c'est que j'ai su cette fille, elle avait fait une fac d'anglais, alors moi j'adore l'anglais, j'adore l'Angleterre,
6: ah, non,
9: j'adore
6: tout ça. Bon, ça c'est sympa, ça c'est sympa, ça c'est très sympa.
9: Ensuite, la fille, elle me dit, après j'ai bossé un an, donc tu vois, c'est la fille qui bouge, quoi.
6: Ouais, elle drive.
9: Caractère, sympa, on a discuté, je sais pas, de rien, ouais, d'Angleterre, parce que moi j'ai passé un an en Angleterre, donc on a parlé
6: un peu aussi. Ouais, donc là elle tombe sur le charme, un point commun.
9: Alors ça je sais pas, par contre là tu vois, parce que
6: parle devant ton micro.
9: Ouais, excuse-moi Jules, parce que Jules, il faut dire quand même, il y a, en plus d'être laid, il est aussi stupide.
6: Non, arrête de... Vous avez vu les filles, Yasmine et Vanessa, vous avez vu, ils se cassent tout seuls.
12: Non, mais là, il faut pas.
6: Réagissez les filles.
12: Non, il faut pas. T'es non, super. Vas-y, refais un petit tour là qu'on regarde.
6: On dit pas qu'il est super. C'est vrai qu'il est pas beau, mais. voilà, je veux dire.
12: Mais bon, il faut pas le dire donc.
6: Chaque pas beau a son couvercle.
12: Voilà,
6: c'est ce qu'il faut se dire.
9: Franchement, je pense que j'y arriverai un jour.
6: Ouais, évidemment. Attends, ça va. Tu sais, l'acné, des fois, ça dure quoi, 5-6 ans maximum. À 30 ans, tu seras sorti de toute cette galère. Hein?
9: Alors, en plus, une petite opération, j'essaye par-dessus.
6: Non, bien sûr, tu te refais le visage de la
9: peau. Non, sans rire, tu vois.
6: Bon, et sérieusement.
9: Dans le métro, donc, tu discutes sérieux, mais tu vois, ça se passe bien, c'est sympa, quoi, je veux dire, c'est pas.
6: Donc, le quart d'heure se passe.
9: Alors, la fille, elle arrive à son arrêt. Voilà, bon.
6: Tu peux pas parler devant ton micro une bonne fois pour toutes.
9: Ouais, excuse-moi, d'accord.
6: Mais ne bouge plus, parce que tu recules au bout de 20 secondes.
9: Ouais, c'est vrai. Non, parce que, bon, la fille arrive à son arrêt, donc, et elle me le dit auparavant, tout ça, ouais, je suis pas dans la descente. Et moi,
6: elle me dit, ah ouais, c'est ça. En gros, elle ouvre la porte. Là, je ouvre la porte, je suis en train de descendre.
9: C'est un peu ça,
6: je suis sur le nez. Ça m'a fermé. Tu sors ou tu sors pas? Laisse-moi, il y a la porte.

0: La même histoire, tête de ma mère, je te jure, c'est peut-être pas un bluffeur sur la tête de ma mère. Et quand je dis ça, c'est que je ne mens pas.
1: Ah ouais,
0: et tout le monde en est témoin maintenant parce que ça me revient. Depuis tout à l'heure, je me dis, mais attends, mais ça me rappelle une histoire. Un mec qui a eu un coup de foudre, il est pas descendu déjà. Donc le crétin, donc vous êtes deux crétins.
1: Oh, arrête, merde.
2: Ah ouais, parce que j'allais dire, on a fait descendre.
0: Et le même histoire que soi-disant la nana où il y a une histoire d'escalator.
1: Attends, Max, alors ça,
0: Non, d'Excalibur, elle, c'était Excalibur, un truc comme ça. Ah, non mais sérieusement, je te jure, ça ne m'a que c'est un.
1: Ah bah écoute, je veux bien te croire, mais c'est la première fois que t'appelles, c'est la première fois que je t'ai.
0: Non mais je te crois, je te raconte que je te pour dire que je te bluffe pas, je te jure qu'il y a eu la même histoire.
1: Est-ce que le gars l'a retrouvé là?
0: Sildar, il y a des précisions. Non, il avait demandé à passer une annonce. Il avait passé une annonce.
3: Non, il n'est jamais venu.
0: Non, parce qu'en fait, il s'est dit ouais, normalement, elle doit être au même endroit le mardi d'après.
4: La meneur.
0: Ça y est, je m'en souviens. C'est-à-dire que le mec arrêtait pas de dire que il avait dit en discutant avec elle, en fin de compte, il avait su que elle prenait souvent ce truc-là, qu'elle descendait tout le temps à cet arrêt-là. Donc il était venu témoigner de son amour et de son coup de foudre, tout comme toi. Et lui avait dit que il m'avait demandé ce qu'il devait faire. Et moi, je lui avais conseillé. On lui avait conseillé. Et lui aussi, apparemment, la cité d'elle en tête, bah c'était de revenir au même endroit à la même heure, en espérant qu'elle retombe dedans. Si c'était une étudiante, parce qu'elle allait en cours, je crois.
1: Ouais.
0: Et il a jamais tombé dessus.
1: Eh ben pareil, ça fait 6 mois que tu sais, à chaque fois que je prends le métro, tu sais, je furette à 5h, quoi.
0: Jules, elle est là, elle écoute.
1: Bon.
0: Elle doit être dans les parages, elle est loin, elle est pas loin. je la sens.
2: Elle mouille.
0: Mmh.
1: Non.
0: Elle mouille. Bon, qu'est-ce que tu lui proposerais, Vanessa, éventuellement? Quelle solution tu apporteras à ce garçon? Si c'était un pote à toi qui était dans l'embarras, quel est le premier conseil que tu lui donnes comme ça à froid?
2: Trop dur pour toi là.
1: Ah putain, c'est super sympa.
2: Non, mais il faut essayer de retourner aux mêmes horaires.
1: Mais c'est clair, je le fais.
2: Ouais,
1: c'est
2: ce que j'allais dire. Passe une annonce, vas-y, tu l'as décrit.
0: Moi, ce que je comprends pas quand même, si t'as un coup de foudre, en tous les cas, s'il y a un super feeling, pourquoi tu lui as pas donné ton numéro alors que t'as eu le courage de lui parler sans la connaître?
1: Mais parce que je suis un blaireau, Mac. Parce que pour moi, c'est pas dur de connaître les gens. Franchement, tu vois, là, j'ai l'approche facile, je discute et tout ça. Mais après, question fille,
0: t'allais où? Tu te rendais où là quand tu l'as vu dans le métro? Tu te rendais à quel endroit? T'allais en direction d'un cours, t'avais un rendez-vous?
1: Non, je rentre de cours, mais...
0: Putain, mais t'aurais dû aller jusqu'à elle, jusqu'au même arrêt.
1: Mais j'étais jusqu'au même arrêt, je vais au terminus, moi, comme un con. Alors, je descends même pas.
0: Donc tu descends avec elle?
1: Eh oui, mais non, mais je l'ai refait 15 000 fois,
0: Non, mais attends, excuse-moi, j'essaie de comprendre. Tu vas jusqu'au bout avec elle, donc elle descend au même arrêt, tu l'accompagnes jusqu'à la sortie?
1: Non, elle descend un arrêt avant moi.
0: Et toi, tu descends pas avec elle en lui faisant croire que t'es au même arrêt, ou j'en sais rien, ou tu l'accompagnes comme si de rien n'était?
1: C'est
0: grave. Et elle t'a pas demandé son numéro, rien? T'as pas senti en elle quand elle t'a regardé qu'elle aurait aimé?
1: Mais j'étais là, j'étais dans ma tronche, je dis, Jules, demande le numéro.
2: Et puis là,
0: Jules.
1: Ouais.
0: Tu veux pas me chanter une chanson, puis je la mets dans une parade avec tous les trucs beaux, faire un gars là, parce que je crois que t'es dedans, toi, hein. Toi, tu rentres directement numéro 1 du hit parade de Ricky Larsen, toi. Hein.
2: Ah, numéro 1 dès le début, là.
0: Hein, c'est blaireau.
1: Non,
0: plus rapide que l'éclair. Putain, mais c'est dingue. Bon, enfin, je dis ça en déconnant, mais j'aimerais vraiment pas vivre ça. Ça m'arrive très souvent, quand même, honnêtement, de voir des filles jolies dans des endroits. Et des fois, je me dis, putain, je rêverais de... d'avoir le culot de les aborder, quitte à qu'elles me disent non, mais attendez, ça ne m'intéresse pas, ou non, pour qui vous vous prenez, mais bon, je ne fais pas ça d'une manière beauf, mais j'insisterai même pas, parce que je me dis que je suis quasiment persuadé, parce qu'il y a des potes qui le font, qui me disent, mais tu peux pas t'imaginer, il y a au moins une fille sur trois avec qui ça marche, qui accepte de discuter, qui engage la conversation, même si elles savent que ça n'ira pas plus loin, ils me disent, et il y en a au moins une sur 6 ou 7 qui accepte d'aller plus loin et de boire un café, c'est-à-dire discuter, quitte à échanger des numéros de téléphone. Et moi, je n'ose jamais le faire parce que je suis toujours persuadé. Je sais pas comment aborder la chose.
1: Mais vous craignez rien,
2: il faut le faire, justement.
0: Je sais.
2: On vous dira, non, voilà, et c'est tout.
1: Mais
2: la
1: discussion, c'est pas un problème, quoi. J'y arrive, mais hyper facilement, sans rire, en plus. Mais après, problème de...
0: Ah, mais moi, je peux le faire sans rire, en étant sérieux aussi, hein.
1: Ah, ouais, ça dépend, ouais, dans le feeling, tu le sens, quoi.
0: Voilà, sinon, tu te dis, je peux le faire sans rire, moi aussi, je peux le faire sans rire, je peux le faire en pleurant, hein.
1: Ouais,
0: bonjour, mademoiselle. Là, je tape du pied. Là, elle me dit, t'es un pauvre gosse enfant gâté. Je lui dis oui. Dis donc, t'as du pognon. Je lui dis oui.
1: Et puis voilà.
0: Non, elle va à Paris, elle me dit, tu veux boire un verre au Coste?
3: Putain, mais non.
0: Je lui dis, Coste toujours, tu m'intéresses. Ah là là là là. Enfin bref, la

0: De l'histoire, Jules, c'est qu'aujourd'hui tu passes une annonce officielle.
1: Elle est officielle, on peut le dire.
0: Vas-y, on t'écoute.
1: Vas-y, on t'écoute. Non, mais juste quoi, si elle s'est reconnue, quoi.
0: Non, c'est non, si.
1: Hein?
0: Tu dis non, deux secondes, mais tu fais si.
1: Ouais, mais je suis très indécis, comme gars.
0: Alors, si, elle se reconnaît.
1: Eh ben donc, si elle s'est reconnue, bon, elle appelle, il y a mon numéro.
0: Non, mais il faut plus de détails, gamin, quand même.
1: Plus de détails, bah.
2: Elle te reconnaît, c'est comment physiquement?
0: Quel arrêt?
1: Physiquement, tu vois, c'est ça qui est un peu strange maintenant, parce que ça fait 6 mois, quoi. Donc,
2: et grand, petit.
0: Ah, ça fait voilà, 6 mois.
1: Elle est petite.
0: Mais toi.
2: Non, mais toi.
1: Ah, moi.
0: Non, mais attends, ça fait 6 mois, elle se reconnaît plus, hein.
1: Ça fait 6 mois. Banal, mais enfin, je sais pas, moi, j'en sais rien, moi, 1m70.
0: Je peux pas te dire, je suis tellement laid que je suis toujours dans le noir, je ne suis jamais regardé dans une glace.
2: T'as les yeux quelle couleur?
1: J'ai les yeux marron.
0: Mais ce qui serait plus intéressant, ce qui à mon avis aiderait, est-ce que tu te souviens de la date?
1: Alors écoute, ça doit être attends, ouais, parce que j'ai pris.
0: Bon, alors quel mois? Courant
1: novembre,
0: du quel mois de novembre 98, ouais. C'était ouais, à quelle
1: novembre,
0: station
1: 98,
0: quelle station?
1: Station Capitole.
0: Station Capitole.
1: Attention, à côté des cabines téléphoniques.
0: En tongs.
1: C'est ça, qui tue.
0: D'accord, ok.
1: En tongs et en short.
0: Bon, très bien. C'est pas Gérard par hasard?
1: Non, quand même pas,
0: tu me rassures.
1: Une petite moustache et puis c'est fini.
0: Très bien, bah écoutez, le message est passé.
1: Juste un truc, toi, parce que.
0: Non, mais tu vas rester avec nous parce qu'après, avec Vanessa, on va aller faire une petite rubrique parce qu'elle est en Angleterre et on va en parler.
1: Ouais. Deux trucs d'ailleurs, si t'as deux secondes. Juste parce que bon, je suis Toulousain et en même temps, Ricky Larsen, tu vois, je suis à fond dedans. Donc, une petite excuse pour Ricky Larsen. Il y a Gold et Image qui vont quand même sortir un medley de toutes leurs chansons ensemble remixées spécial boîte de nuit. Ça va le faire grave, quoi.
0: Ricky Laurent White.
1: Non, normalement ça l'était. C'est la folie, quoi.
0: Parole de Ricky Laurent en White Label. D'accord. Vanessa, tu ne bouges pas.
2: Ok.
0: D'accord, on finira avec toi, avec Yasmine qui va rester avec nous pour nous accompagner, Jules également. Et puis on accompagnera également notre ami Lucien qui est avec nous, qui a 40 ans, qui est de Paris. Salut Lucien.
3: Allô.
0: Ouais, Lucien, t'es là?
3: Ouais, je suis là.
0: Salut Lucien, on parlera de quoi ensemble?
3: De prostituée.
0: Bien. Yasmine.
2: Oui.
0: Tu bouges pas, on va parler de ton taf.
3: Va, ouais.
0: On va parler de ton... Mais je plaisante, Yasmine, tu le sais bien, je t'embrasse très fort, ma biquette. I love you.
3: Oui, je suis pas I love you.
0: Ouais, c'est pas à toi que je parle.
3: Mais non, c'est bon.
0: D'accord, Julien, juste avant, bien sûr.
3: Lucien.
0: Hein?
3: Lucien.
0: Qu'est-ce que j'ai dit?
4: Julien.
0: J'ai dit Julien, excuse-moi Lucien, excuse-moi.
3: Ah bah c'est bon.
0: Ça me colle bien, Julien, c'est pas grave, pourquoi tu me le signales d'une manière aussi violente?
2: Agressive.
3: Ah bah, je suis violent, t'es genre violent, hein. T'es un peu violent, toi, Max.
0: Je suis pas un violent, moi.
3: Bah non, mais je sais.
0: Bon, alors, Lucien, Vanessa est en direct d'Angleterre, c'est une auditrice qui vit là-bas, voilà, et elle nous fait une rubrique tous les lundis, et elle nous parle un petit peu de ce qui cartonne. Dans ce beau pays, ça peut être sous forme de musique, des vidéos.
3: Ah bah, ça m'intéresse, ça.
0: Non, bah, tiens, tu penses bien. Bien sûr. Vanessa, qu'est-ce
3: non,
0: que...
3: Non, mais c'est l'Angleterre qui m'intéresse,
0: hein. Oui, j'ai bien compris. Bah, justement, qu'est-ce que, Vanessa, tu vas nous faire découvrir ce soir?
2: Alors, en fait, là, j'ai les trois premiers du Top of the Pops, donc c'est les ventes de singles de cette semaine.
0: Alors, est-ce que tu peux nous donner les noms des artistes et ensuite nous passer l'extrait?
2: Ok, alors, en numéro 3... Il y a Eminem, donc ça commence à arriver en France, il me semble avoir entendu un petit peu.
0: Ouais, on joue un petit peu le soir, ouais.
2: Ok,
0: ouais.
2: Avec My Name Is, donc ça fait ça. Je vais vous le passer.
0: Donc troisième en ce moment en Angleterre, c'est le morceau qui va être passé, écoutez bien.
2: Ça cartonne pas mal.
0: C'est un peu comme ça, Precious, c'est un des rares rappeurs blancs aussi, hein.
5: Ouais, oui. C'est produit par Dr. Dre, ça y fait peut-être aussi.
0: Ah bah ouais, si c'est un médecin, normal, si c'est un médecin qui est derrière, effectivement, c'est remboursé par la sécurité sociale. Bah. Il faut donc l'acheter, c'est peut-être pour ça que ça marche en Angleterre alors.
2: Ah peut-être.
0: Donc Eminem, troisième avec My Name Is, il y a l'album aussi qui est très bien, qu'on vous conseille, et qui commence à arriver un petit peu en France, on joue de temps en temps le soir, et puis voilà. Deuxième Vanessa dans le Top of the Pop, c'est-à-dire le...
2: L'équivalent des singles, en fait.
0: Ouais, l'équivalent du vente de singles.
4: Je voulais dire aussi, aussi au niveau de Eminem, c'est que j'ai vu le clip et c'est sympa parce qu'il y a un moment, il se déguise en Marilyn Manson.
5: Il fait des parodies
4: et c'est assez drôle.
0: C'est vrai. Il faut pas confondre avec les bonbons, ça n'a rien à voir. Vanessa, deuxième du top.
2: Deuxième, c'est Fat and Small avec Turnaround. Donc ça cartonne aussi en France, je présume.
0: D'accord, on connaît aussi, on joue. Vanessa ?
2: Oui.
0: Ah, vas-y, continue.
2: Ok, donc ça cartonne pas mal du côté des clubs.
0: Qu'est-ce que j'ai joué la semaine dernière ? En exclusivité en venant de Techno Import. Vas-y, plus fort, Vanessa.
2: Plus fort.

0: ça?
1: Oui.
0: Important à préciser quand même, parce que moi quand j'ai joué, ben, Paléco du Lac, j'ai joué que techno, j'ai joué deux titres house, dont celui-ci. Sauf que moi j'ai joué une phase B, il y a un maxi qui est sorti, qui est excellent, qui est disponible partout à Techno Import. Je l'ai diffusé la semaine dernière ce morceau, mais une version remixée. Le remix, il y a deux remixes, oui, dont un qui est fait par Norman Cook.
1: Oui, oui, oui.
0: Et Norman Cook n'est autre que celui qui est derrière le groupe Fat Boy Slim et derrière le groupe Freak Power. Enfin, Fat Boy Slim, c'est ce que vous connaissez probablement de mieux aujourd'hui.
1: Oui, surtout pour la Big Beat.
0: Et c'est Norman Cook qui a remixé. Et le remix est, par rapport à la version originale, une véritable bombe.
1: Oui, c'est voilà. Clair. Et le clip est très très sympa aussi.
0: Ouais, et le clip est très sympa également. Voilà. Donc ça, c'est également un truc. Donc ça devrait arriver en France. Je l'ai vu sur la dans la programmation du samedi soir et ça devrait, à mon avis, débarquer en France d'ici très peu de temps, oui, également, sur la prog de fun, en tout cas pour cet été.
1: On espère, parce que c'est pas mal.
0: Et le numéro 1 du Top of the Pop.
1: Et le numéro 1 que vous ne devez pas connaître, puisque je présume que c'est une artiste anglaise, c'est un petit peu du genre...
0: Ah, tu sais, il y a des artistes anglais qui fonctionnent de temps en temps en France, hein.
1: Bah,
0: c'est
1: là,
0: la petite de 14 ans,
1: non ? C'est pour tout de suite.
0: C'est qui ?
1: Ça fait un petit peu dans le style Céline Dion, donc ça, elle s'appelle Martine McCutcheon avec Perfect Moment.
0: D'accord, on va découvrir ça.
1: Donc, je vais écouter ça tout de suite.
0: La plus grosse vente en Angleterre en ce moment.

0: Ça fait penser plus à Janet Jackson ou à des choses comme ça, un peu R&B quoi, très léger, slow. Ça peut intéresser RFM, ouais. Effectivement.
1: Voilà, oui.
0: Non, mais ça peut nous intéresser également. Bon, bah, c'est très bien, ma chérie. Donc, où en est Monsieur Oiseau?
1: Alors, Monsieur Oiseau,
0: non, attends, cartonne. Je précise, Monsieur Oiseau, qui est la publicité, tu connais Yasmine, Julien, Jules?
2: Ça me dit quelque chose. Vous
0: Monsieur Oiseau, c'est un artiste français, effectivement, qui avait fait la musique du dernier spot de Levis avec la petite, avec la petite peluche, là. Oui, le clip est bien. Le morceau est un peu linéaire, hein, faut bien l'avouer, sur 3 minutes 30, 4 minutes de single, c'est un peu chiant. Mais oui, ça en est où, ça encore, dans les classements?
1: Ça bouge très, très bien. Au niveau du classement, c'est toujours dans les 10 premiers. Si je m'abuse, ça doit être dans les 8e ou 9e. Mm-hmm. Et en revanche, en club, ça marche énormément. Encore.
0: D'accord. Et tu te les achètes, les singles exprès pour nous, ou c'est des trucs que t'aimes bien tester?
1: Non, tout ça. Ça, c'est soit classement radio, soit classement télé.
0: Non, mais c'est des choses que t'as mis à acheter. Tu chaque semaine, t'achètes les premiers, tous les classements, les trucs
1: pas
0: qui sont.
1: Pas forcément les premiers. Là, en l'occurrence, j'ai le deuxième. J'ai Fat and Small, mais le premier, non, je ne l'ai pas dans ma discothèque personnelle.
0: Ah, on te l'a prêté.
1: Voilà.
0: Très bien. Bah, je suis ravi.
1: Si je peux vous dire aussi que le nouveau Fatboy Slim, justement, marche très très bien.
0: Ouais, ça commence à fonctionner ici en France aussi.
1: Voilà, et puis ici, bon, il est très médiatisé.
0: Où en est Armand Van Delden, tout ça, les trucs comme ça, c'est un peu fini, c'est un peu mort?
1: Non, toujours pas mal, c'est dans les 15 premiers, je crois.
0: Ouais, donc en Angleterre, dans les 15 premiers, c'est déjà bien. C'est déjà une bonne force de vente, et en tout cas, c'est une bonne carte de visite pour aller vers l'Europe et ailleurs éventuellement.
1: Voilà, sinon ce qui cartonne pas mal, on a TLC aussi avec No Scrubs.
0: Ouais.
1: Je pense que vous le jouez sur Fun. Non, pas forcément.
0: Non.
1: Bon, sinon on a un nouveau band qui apparaît.
0: Ah, c'est ça.
1: Et en fait, dont le manager est l'ancien leader de Boyzone.
0: Non, c'est pas là.
1: C'est pas mal aussi. Et ben ça cartonne. Voilà. Ouais. Hélas pour nos oreilles.
0: Il y a des trucs qui risquent de cartonner encore.
1: Je pense parce que là ils sont premiers dans un classement parallèle, le classement.
0: Qui ça?
1: Donc,
0: qui ça? De qui tu parles là?
1: De Westlife, le nouveau boys band anglais qui est l'équivalent de Boyzone et
0: d'accord.
1: qui est dirigé par un mec de Boyzone.
0: D'accord, très bien. Eh ben écoute, moi ça me fait bien plaisir. C'est bien parce que le troisième, c'était qui déjà là que tu avais donné?
1: Eminem.
0: Bon, ça on commence à jouer un peu nous sur Fun et surtout le soir on était dessus. Un peu léger, mais de temps en temps, mais c'est vrai qu'on a marqué le coup. La semaine dernière, le hasard fait que je vais acheter des disques et je dis tiens, j'ai eu un import vraiment avec un remix d'Enfer, Turnaround. Et moi, j'avais passé le remix et là, tu me dis que c'est dans les deux premiers. Je savais pas du tout que c'est dans le classement des deux premiers. Et c'est marrant parce que le numéro 1, je l'ai pas. Non, mais ça peut être pas mal cet été sur une prog comme on l'a nous, des trucs comme ça, un peu slow R&B, ça peut être très sympa. Hein. Mais bon, faire des remix certainement.
1: Ah,
0: ouais,
1: oui.
0: Mais même la version originale peut être sympathique. Hein. Il faut la écouter plus en détail. Ça fait plus Janet Jackson quand même. Honnêtement que Céline Dion.
1: Niveau de la voix, moi je comparerais plutôt ça, même au niveau.
0: Ouais, mais les rythmiques.
1: Prestance, tout ça.
2: On fait ce qu'on peut. Hein.
0: Ouais, avec ce qu'on a, c'est clair. Ouais. Lucien, ouais. Tu voulais parler de prostituée, qu'est-ce que tu souhaitais dire sur cette profession?
2: Eh bien, sur cette profession, c'est une profession très spéciale.
0: Ah bon? Ça consiste en quoi, Lucien, cette profession? Parce qu'on n'y connaît rien, nous.
2: Ah bah non, tu connais rien, toi. Non, mais t'as bonne mine, toi.
0: Bah, en ce moment ça va, je me porte bien, je fais des UV, je me fais bronzer, je vais à Honolulu dans deux semaines, tout va pour le mieux. Non, mais c'est quoi? La définition de la prostituée pour Lucien, c'est quoi?
2: C'est un peu spécial.
0: C'est un garage à bites.
2: Le garage
0: à bites. Non, je plaisante. Non, mais j'ai l'impression que t'as peur de t'aventurer dans...
2: Non, tu vois, moi, j'ai 40 ans, je m'aventure dans ce qu'on veut, moi.
0: D'accord. Qu'est-ce que tu souhaitais dire sur cette profession? Tout simplement.
2: Je vais défibriller ma journée.
0: Ouais.
2: Bon, ce matin...
0: Accrochez-vous.
2: Non. Je vais dans un bureau de placement parce que je suis cuisinier.
0: Mmh. Bon. Ah ben, ça doit être bon, hein.
2: Comment ça?
0: Je dis, ça doit être bon.
2: Ouais, Pauline, elle rigole là où il y a...
0: Pauline, t'arrêtes un peu de rigoler là, allons quand même. Bon, alors, Lucien, on t'écoute.
2: Bon, ce matin, j'étais dans un bureau de placement.
0: Mm-hmm.
2: Je suis bon parti.
0: T'allais dans ton boubou faire ta bouffe?
2: Non.
0: Mais je rigole, Lucien, alors vas-y, dis-moi. Alors, donc, tu vas au centre de Triposto?
2: Non, pas au centre de Triposto, je suis pas comme ça. Je ne suis pas comme ça. Après, j'ai été déjeuner.
0: Non, rien à voir, mec.
2: Puis après, j'étais rue Saint-Denis.
0: Mmh.
2: C'est rue Saint-Apolline.
0: Mmh.
2: Ouais.
0: Donc t'avais la quéquette pleine de graines.
2: Ah ben...
0: T'avais le zizi bien huilé. Tu t'étais gardé 2-3 bouts de steak haché sur les coucougnettes. Oh, c'est non. Bien ça, hein. T'avais le gland vif comme une vente bien saignante, comme un tartare.
2: Un peu, non.
0: T'avais le gland comme un tartare.
2: Non, même pas.
0: Non, alors raconte-nous un petit peu cette journée. Je suis sûr que Vanessa Yasmine et Julien et Jules n'en peuvent plus. Et vous
1: ah
0: non
1: oui,
0: plus.
1: Là, vraiment, on veut savoir.
0: Qu'est-ce qui s'est passé hein. Qu'est-ce qui s'est passé, Lucien? Tu nous fais languir.
2: Bon, j'ai bandé. J'ai eu plein de puces. Et puis une qui m'a plu.
0: Ouais.
2: Je lui ai dit.
0: Non, des putes, des putes.
2: Non, une vraie pute.
0: Ouais.
2: Mais mignonne.
0: Ouais.
2: Style 50 ans.
0: Ouais. Ah, c'est une belle pute, ça. 50 ans, c'est une belle pute de métier. C'est-à-dire c'est qu'elle a franchement 30 ans de carrière. Moi, j'en ai vu une belle aussi, il n'y a pas longtemps, un porte-maillot. Une jolie prostituée. Porte-maillot, il avait une mignonne. Le jour où on a fait Paris by Night aussi.
3: Ouais, super mignonne.
2: Il y a ce qu'il fallait. Je lui ai bouffé le cul et tout.
0: Tu as quoi?
2: J'ai bouffé le cul.
0: Ouais.
2: Bon. Au départ, attends, je t'explique. Au départ, elle m'a dit c'est 300 balles.
0: Ouais.
2: Bon, je lui ai dit qu'est-ce que tu me fais pour 300 balles. Elle m'a dit je te suce. Elle m'a dit je suis une bonne suceuse.
0: Bah, normal. Bah,
2: c'est formidable.
0: Bah, toutes les prostituées sont généralement assez fortes dans ce genre d'exercice. Hein.
2: Oui, mais il faut qu'elle le fasse.
0: Il faut qu'elle le fasse, il faut qu'elle dose.
2: Ouais. Ouais. Celle-là, elle l'a fait.
0: Ouais.
2: Bon. On est monté. Tranquille, peinard, je lui ai filé 400 balles, elle m'a sucé, je lui ai bouffé la chatte, d'ailleurs j'ai l'odeur encore sous les...
0: Ah bah, un vulgaire Lucien, t'as un gros vulgaire, à ce prix-là, hein, 400 francs, ça coûte si cher que ça?
2: Ah bah oui.
0: Mais t'as pas le droit d'embrasser, hein, t'as pas le droit d'embrasser.
2: Ah bah celle-là oui, mais non, c'est mais... vieille.
0: Bah, c'est parce qu'elle a 50 ans que ça veut dire qu'après on peut tout faire sur elle, qu'elle s'en fout. L'autre on peut tout lui faire. L'autre la totale et tout. Tu t'assois sur son cul, tu lui fous ton cul sur sa gueule. À 50 ans elle dit plus rien la gamine. Elle est bonne.
2: Mais c'était pour une gamine.
0: Non mais j'entends bien, c'est une façon de parler Lucien, putain. C'est comme si je disais que t'étais vieux.
2: Ah bah non, elle était plus vieille que moi.
0: Oh là là là là. Eh hey, Lucien, tu le fais exprès, t'es un comique toi. Monsieur est un comique rigolo, Lucien.
2: Non.
0: Bon, ouais, finis ton histoire, Lucien. Finis ton histoire. Parce que fini, hein? j'y crois pas une seconde et nous non plus, on sent bien que c'est du deuxième degré. Finis ton histoire inventée, vas-y, mythomane. Vas-y, allez, vas-y.
2: Mais je suis pas un mythomane.
0: Je m'appelle Mytho et je m'appelle Lucien. J'ai 40 balais et j'habite à Paris. Je pouffe des culs en rêve. La la la la la la la. Allez, Lucien, donc t'as bouffé le cul de la nana, la prostituée. Elle t'a dit que c'était la meilleure pipeuse de Saint-Denis, de la rue Saint-Denis, j'entends bien. Tu lui donnes 400 francs, tu lui bouffes le cul. Et qu'est-ce qui se passe à ce moment-là, mon petit Lucien? Suspense. Raconte-moi, on veut tout savoir.
2: Suspense.
0: Ouais, bien sûr.
2: Et ça m'a coûté 400 balles.
0: De plus, donc 800 francs, bien sûr, tu crois qu'on va te croire, d'accord, donc tu remets ça.
2: Non, ça me... en tout, 400 balles.
0: D'accord, donc pour 400 balles, tu te fais sucer, tu la prends en levrette, et quoi d'autre encore? Et tu lui bouffes le cul.
2: Et
0: elle te suce, bien sûr, ouais.
2: Et puis, c'est tout.
0: D'accord.
2: Ouais.
0: D'accord, parfait.
1: Est-ce que je peux demander un truc à Lucien là?
0: Bien sûr, vas-y, je t'en prie.
1: Est-ce que tu peux m'expliquer comment est-ce que tu fais? Non, comment c'est possible de se dire tiens, je vais lui donner du fric et je vais baiser là d'ici 5 minutes. Comment t'es dans l'escalier là? Comment tu le gères ça, Lucien?
2: Ah bah c'est un peu dur.
1: c'est-à-dire
2: pas dans quel son, mais c'est un peu dur dans la tête.
1: Et quand tu penses qu'il est possible qu'il y en ait 5, 10 ou 20 qui soient passés juste 5 minutes auparavant, comment tu fais pour gérer là aussi?
2: Ah bah ça, on n'y pense pas.
0: On pense pas dans ce monde. Jules, c'est comme un astronaute qui va... Jules. Ouais. C'est comme un astronaute qui va dans l'espace dans des moments pareils, je veux dire, tu calcules plus, tu c'est fonces et puis basta.
2: Pas,
0: non mais t'y vas, tu fonces, hein, je veux dire, les filles, vous êtes d'accord? Non mais, hein il existe pas des putes hommes.
3: Si.
0: Les gigolos, mais on n'en trouve pas dans Paris, je veux dire.
3: Les dauphines, hein.
0: Ouais, mais eux, ils aiment bien aller. Hein. Ouais, mais eux, c'est particulier. C'est plutôt des trucs. Ils veulent pas juste une nana. Ils veulent ou un mec, il faut mater, c'est juste éjaculer. C'est un truc. C'est qui,
3: non,
0: c'est
3: les...
0: petit... Attends, excuse-moi.
3: Ouais, gigolo, je sais pas, non.
0: C'est qui, sur... excusez-moi, parce que là, on est en train de me narguer, Rigo, avec une photo internet. C'est qui cette petite sur internet?
4: C'est une demoiselle de l'IRC.
0: Ah ouais, faut pas toucher.
4: Simplement.
0: Faut pas toucher.
4: Non, c'est pas ça, rien, c'est que. C'est que si je dis son nom, ils vont tous la harceler, tu sais, ils t'entendent dire.
0: C'est zone protégée, là.
4: Dire je sais pas quoi. Non, c'est pas du tout ça.
5: Oh là là.
0: Dis-le en antenne, le nom.
5: Non, non, mais. Oh, elle est pas mal. Mais t'aimes, toi, t'aimes rien, toi.
0: Elle est mignonne.
5: C'est bizarre, t'aimes. Elle est mignonne. Elle a quel âge, à laquelle... On peut donner son âge ou pas?
4: Bah, justement, en fait, elle me l'envoie pour que je devine son âge, en fait.
5: Moi, je dirais 19 ans.
0: 19, ouais.
4: 19.
5: 19. Qu'est-ce que vous en pensez, Lucien? Combien tu lui donnes à la
0: petite? Ça tire peut-être sur le 17, quand même.
5: Hein. 19, 17, YouTube. Bon, d'accord, laisse tomber. Vanessa, tu lui donnes quel âge?
1: 18.
5: Yasmine?
1: Un petit 17,
5: moi. Un petit 17 ans, et toi, Jules?
6: Ah, moi, je monte à 20.
5: 20 ans, ou non, moi, je dis 19 ans. 19 ans, Manu?
0: J'hésite, hein. Ça ouais. peut être un piège.
3: Moi, je dis que je pense que si les nanas, elles disent, devinez mon âge.
0: C'est qu'elles sont jeunes.
3: Que, si, ouais, ou, enfin, je sais pas, c'est ouais. une hypothèse. À mon avis, ouais,
5: c'est
3: ça.
5: C'est souvent qu'elles ont un fusil qui donne plus que l'âge qu'elles ont, et donc, automatiquement.
3: Pour savoir quel âge vous dites, et ouais.
5: Alors, quel âge elle a?
3: Moi, je donne un petit
5: 17. Quel âge t'as en tasse?
4: 20 ans, elle dit.
5: C'est marqué où?
4: Elle dit qu'elle a 20 ans. Là, dans la petite lucarne.
5: Ah,
4: gagné,
5: ouais, joli.
6: Elle est trop jeune.
5: Jolie à 1h06, ça veut dire baisable. Hein.
4: Et j'en ai...
5: On est bien d'accord, attention. Jolie à 22h, c'est joli. À 18h, c'est bien joué. C'est quand tu gagnes un super disque, une compile. Et quand c'est joli à 21h06, ça veut dire t'es baisable. Hein. Je rigole, hein, bien sûr. Moins 25, oh là là, depuis hier. L'autre, ça y est, le rigo, il se lâche. Ah, depuis quoi? Depuis 1h06.
4: Bah depuis 1h06, vu quoi, qu'il est 1h06.
5: Bah, t'es né à minuit pile?
4: Non, mais bon, on est le 27.
5: Bah, t'es peut-être pas né, là, hein?
4: Non, je suis pas né. Ouais.
5: Bah, alors?
4: Oh, putain, merde.
5: T'es pas né encore?
4: Bah, ouais.
5: alors.
4: Ça, c'est réservé aux proches, tu vois, le fait qu'ils...
5: Ouais, c'est vrai, c'est vrai.
4: Pas né encore.
5: Et, elle est sur Paname?
4: Je sais pas. Demande-lui, elle va te répondre en même temps. Il y a un petit temps de...
5: Bébé
4: temps de taper. Elle est de Boulogne.
5: Bébé de... Oh là là. Paris by night.
4: Demain.
5: C'est le moment. Non, je suis prêt à me racheter de ma méchanceté et je lui offre un Paris by night.
6: Oh, la joufine.
5: Avec Rigo. Est-ce que tu acceptes? Tu es tunisienne?
4: Je prends quand même.
5: alors là, c'est les tunisiennes.
6: Bonne.
5: Elle me fait des briques.
6: Bonne.
5: Ah, c'est la spécialité. Briques, ouais. Attention, l'un des meilleurs amis de mon père est tunisien. D'origine tunisienne et bon. C'est les briques. Marcel. Eldar, tu connais?
7: Ah, Marcel.
5: Ah,
7: numéro 1.
5: Tu connais Jules Marcel, le pâte à mon père?
7: Non.
5: Hein, Jules? Il est mort, Jules. Tu le connais?
6: Jules, il est là.
5: Tu le connais? Tu le connais, non?
6: J'ai pas son heure, apparemment.
5: Yasmine, tu connais?
3: Non.
5: Non, Vanessa, tu le connais?
3: Non plus.
5: Lucien, tu le connais?
6: Non.
5: Marcel, le meilleur pote, un des potes à mon père?
6: Non, je connais pas.
5: Elle peut pas demain?
6: Ah mais je connais pas mal de Marcel.
4: Ben non, je sais pas.
5: Elle peut pas.
4: Non, elle peut pas.
0: Elle travaille.
4: Elle étudie en même temps.
5: Elle étudie.
0: Petit effort.
5: Ben, faut qu'elle étudie la question justement. Elle veut pas mercredi. Tu veux pas mercredi, madame. Ah. Je me tâte.
0: Non, pas trop. Ça
5: pas, non mais te tripote pas. Commence pas à tripoter sur une question. C'est pas obligé de te tripoter les seins. Je te demande. C'est où?
0: Allez. C'est quoi ça, le petit MDR là?
5: MDR, ça veut dire quoi?
4: C'est mort de rire.
5: Mort de rire.
0: Ah, okay.
5: Je suis MDR. Moi aussi, je suis MDR. Réponds-moi, madame. Et Arf, c'est oui ou c'est non? Allez, dis-moi, c'est ce qu'on m'a appris en tout cas. Oui, mais tu réponds pas à ma question, madame. Excusez-moi, je termine avec une demoiselle sur l'internet qui a laissé une photo pour Rigo à la base. Mais bon, moi je suis célibataire, alors. Et puis. Justement, tu te fais écouter tous mes jingles. J'en ai plein, des vieux, des batteries. Qu'est-ce qu'il y a? T'as avant la mèche ou quoi là?
4: Non.
5: Qu'est-ce qu'il y a?
4: Non, mais elle hésite à te répondre en fait. Si tu lisais, tu verrais.
5: C'est drôle, hein? Il est drôle lui. Non, alors c'est oui ou c'est non mercredi, un petit Paris by night?
4: Ah bah,
5: oui.
4: Attends, je reçois d'autres photos là.
5: C'est oui ou c'est non? Madame, excusez-nous, hein, continuez à discuter entre vous les enfants. Hein. Alors
8: oh, la pute.
5: Alors, mettez-vous à ma place, mais il n'y a rien, il n'y a pas de mettre à ta place. Demain, tu seras à côté de moi, tu seras à ta place. Non,
4: en fait, c'est la première fois qu'elle fait de l'IRC en plus.
5: Oh, en plus, alors, faut y aller. C'est une petite vierge de... Tu nous écoutes depuis longtemps, t'écoutes depuis longtemps, Max, tu l'écoutes depuis longtemps, il te fait kiffer depuis longtemps. Hein? Alors, tu vas répondre.
9: Depuis... Oui, au niveau du dialogue, elle fait 15 ans quand même.
5: Non, depuis... elle dit qu'elle, elle dit qu'elle est que depuis qu'elle est en France, elle m'écoute. Ça fait combien de temps que t'es en France? Depuis 4 ans et demi. Oh, bah tu sais.
4: C'est pour ça qu'elle doit être impressionnée.
5: Je t'ai vu grandir. T'étais toute petite comme ça. Maintenant, t'arrives à la hauteur du zizi. Oh. Ah non, je plaisante, madame. Qu'est-ce que c'est que ce travail?
4: Ça sent bien. Je t'ai dit qu'en même temps, je recevais une photo.
5: Ah, on reçoit une photo, qui c'est celle-là?
4: C'est, apparemment, elle s'appellerait Bénédicte.
5: Bénédicte, quel âge elle a, Bénédicte? Bénédicte. Elle est sur internet ou pas?
4: J'en sais rien, ouais. Ah,
5: par contre, elle a les seins qui partent en couille. Hein.
8: En poire.
5: En poire, oui, je sais, mais bon. Qu'elle nous donne son âge. Bon, qu'est-ce qu'on fait avec la petite, là, les enfants, les Lucien, Jules et les autres, là, Yasmine, qu'est-ce que je fais avec la petite? Non, mais qu'est-ce que je fais? Je lui dis quoi?
9: Mais elle t'a dit oui pour
5: elle me dit, par rapport au fait qu'elle m'écoute depuis 4 ans et demi, la dame en question, la demoiselle me dit, ah là là, que de souvenirs. Est-ce que tu veux faire un Paris by Night mercredi soir? Oui ou non?
9: Oui.
5: Non mais attends, j'attends sa réponse.
4: T'en as décroché un là.
5: Je me souviens quand j'avais 17 ans, mais je m'en fous, est-ce que c'est oui ou c'est non?
9: Là,
5: de jouer à touche pipi, là on dirait une vraie gamine de 20 ans. C'est oui ou c'est non? C'est oui ou c'est non? C'est oui ou c'est non? Je te décevrai pas, tu verras.
8: C'est vite tapé en plus. Hein.
5: Mais oui, en plus ça s'écrit facilement, ça s'écrit O-U-I. Allons, en trois lettres.
4: Je peux répondre
5: demain. Non, ça c'est pour les pisseuses. C'est pour les pisseuses, ça. C'est les filles qui se défilent et qui jouent à touche pipi. Moi, j'ai fini de courir dans le préau, même quand il pleut, je reste dehors.
4: Oh là là.
5: Voilà, alors, c'est oui ou c'est non? Et je viendrai avec un cadeau, en plus, mademoiselle. Je te ferai un cadeau. Tu me stresses, mais je veux pas te stresser, je veux essayer de te speeder. Faut jouer, faut vivre dans le danger, putain, sans déconner. T'as 20 ans, j'ai 30 ans, on a 10 ans de différence, c'est rien. Alors, c'est oui, elle s'est fait mal, elle dit aïe aïe aïe. Apparemment, elle a dû marcher sur quelque chose, elle s'est fait mal. Tu t'es fait mal? Elle va me répondre sûrement. Hein. Tu t'es fait mal? Par contre, elle est lente. Hein. Parle pas bien.
8: Oh là là, c'est bon.
5: C'est Rigaud qui t'attire. Eh ben, il sera dans la voiture.
8: Ouais, il tiendra.
5: Il sera là dans la voiture. Il sera dans la voiture. Il sera avec moi. Mais c'est pas. Mais tu peux être maqué. Ouais, et alors? Et alors?
8: Ça a gueulé après.
5: Bah, alors,
8: ça a gueulé.
5: Quand tu fais des pauvres dessins sur un truc, ça te donne pas envie d'avoir un vrai beau tableau un jour de. Tu peux regarder quelque chose de beau. Vrai, tu regardes, vrai. Même en étant. On sait que c'est.
4: Il y a l'autre qui est pas contente que vous ayez dit que ses seins ils partent
5: en couille. Mais non, mais comment elle s'appelle? Tous les seins qui partent en couille? Non, mais attends, Emilia, je suis prêt à les regarder. Hein, je veux dire, c'est bon.
4: Ciel, attends.
5: Elle est où? Elle est Paname ou pas? Hein?
8: Parce que.
4: Attends, faut que je la retrouve. Ah voilà, c'est elle.
5: Elle a quel âge? T'as quel âge, Emilia? Quel âge t'as, Emilia?
4: Attends, Emilia, elle est où?
5: Et elle a quel âge? Excusez-nous, on fait notre popote là, on termine, il est 1h12 du matin. Entre l'autre qui est parano sur les putes et alors
9: non, je suis pas un parano.
5: Non,
9: faut pas exagérer.
5: Ah, je me fais harceler maintenant, la pauvre. Quel âge tu as, Jessie? Quel âge tu as, Emilia? Quel âge as-tu? Quel âge as-tu? Quel âge as-tu, Emilia? Quel âge as-tu, Jessica?
9: Jessica, tu as quel âge?
5: Alors, je tenais à dire à la demoiselle qui est amoureuse de Rigaud qu'elle dit Rigaud paraît plus calme. C'est normal parce que moi je fais mon show, mais dans la vie de tous les jours, je suis très calme, très réservé, très timide.
4: Ça, je peux vous le dire.
5: Et c'est vrai qu'en plus de ça, ça a été confirmé. C'est vrai. Donc, je peux t'assurer, je suis pas le même dans la vie.
4: Elle a 19 ans.
5: 19 ans. Celle-là. Elle a 19 ans. Elle est à Paris ou pas?
4: Je sais pas.
5: Demande-lui si elle est à Paris, si elle est du pognon, je vais refaire faire les seins direct. Je la passe en
9: soi.
5: Non.
8: Oui, elle est de Paname.
5: Bon, elle est de Paris ou pas?
8: Ouais, elle est de Paname. Ouais, ouais. Elle est en train de dire l'arrondissement, mais elle a oublié quelque chose.
5: Elle a oublié le chiffre de l'arrondissement. Bon, merde, elle veut faire un Paris by Night ou pas à la place de l'autre, la place de Jessica?
8: Demain.
5: Paris 16. Je descends, Jessica. Voilà, elle veut pas
8: 16,
5: venir.
8: 16.
5: Combien là?
8: 16e. Ouais.
5: Hop, Jessica, tu peux dégager, tu peux rester à écouter et apprendre la langue. Moi, j'y vais direct dans le 16e. Les Bourges, c'est parti. Avenue Mozart. Je donne pas l'avenue, j'y vais direct.
8: Elle a pas répondu encore, hein, Emilia.
5: Non, mais c'est oui ou c'est non, Emilia? Je te fais faire les 1, direct. Mais je plaisante, je les aime, tes
10: filles. Oui, c'est oui, c'est oui.
5: Bah voilà, c'est ça
9: go,
5: qui
9: go,
5: vient.
9: Go, go, go, go.
5: Voilà, que Jessica reste avec Rigaud et tout ça. Moi, elle touche pipi, la branlette à deux balles. J'ai passé l'âge. C'est juste pour du délire qu'il fallait comprendre. Il y a rien de déplaisant. Il y a rien de caché derrière. Il y a pas de vilain. Et je suis beaucoup plus rangé dans la vie de tous les jours que je ne le suis à l'antenne. Je tenais à rassurer les demoiselles qui pourraient de temps en temps s'inquiéter sur mon comportement. Voilà, je ne cesse de le dire, mais ça se confirmera quand vous me verrez. Peut-être pas si je suis encore dans le cadre de l'émission, mais dès que j'en sors, je suis beaucoup plus posé. Hein. Donc tant pis pour l'autre et tant mieux pour elle peut-être, parce que ça l'arrange. Lucien !
11: Oui !
5: Merci pour ta prestation sur les putes. Ou les prostituées, ça dépend comment on appelle ça.
11: Je préfère prostituer.
5: D'accord, ok, bah t'as dit pute au départ, donc tu fais attention à ton vocabulaire de temps en temps. Vanessa ! Merci un milliard. Attends Lucien, merci Vanessa de nous avoir encore une fois de plus accueillis de l'Angleterre.
12: Il n'y a pas de problème.
5: Lundi prochain ?
12: À très bientôt.
5: Avec le top 40 ?
12: Avec le top 40.
5: Enfin, les trois premiers, quoi.
12: Pas de problème.
5: Ok, alright, baby.
12: Ok.
5: Bon, très bien, bon courage.
12: You.
5: Yasmine. Merci pour tout.
13: Rien.
5: Et puis, en espérant un jour te voir, quand même, hein.
13: Eh ben ouais.
5: Bah ouais, quand tu veux, hein.
13: D'accord.
5: T'embrasse.
13: Moi aussi.
5: Et Jules, bon courage pour le coup de foot donc de cette demoiselle.
11: Gentil pour le courage. Merci.
5: Et on te souhaite bonne bourse.
14: Joue le délire point d'interrogation.
5: Mais oui, joue le délire. Voilà, joue le délire. Exactement. Voilà, exactement. Joue le délire. Allez, Emilia. Sois cool. Merde. Comment on fait? Non, mais moi j'insiste pas pendant 10 ans. Mais bon. Qu'est-ce qu'on fait?
15: Ça
5: finit par... Non, mais vous allez croire que là, je vais exprès pour qu'à un moment donné, tu sais, d'Emilia, mais entre Jessica et Emilia, 20 ans et 19 ans, vous en avez marre qu'on vous dit tout le temps, les filles de cet âge-là, c'est de... pas toutes, parce qu'elles nous écoutent, elles vont toutes être mises dans le même sac, mais là, vous nous donnez un exemple du touche-pipi, de j'y vais, mais j'y vais pas, je sais pas, nanani, nanana, et le résultat est que, regardez, Jessica, elle est là, et après, ouais, mais moi, je préfère Rigaud, et après, quand on dit, bah alors Rigaud, ouais, mais mes parents, ils ne laissent pas sortir, je fais de l'internet, MDR, alors après, tu te rabats sur Emilia, l'autre, tu kiffes bien, elle a un joli visage, tu dis délire 16e, on va déconner, ouais, mais je t'écoute depuis tes standardiers, je veux pas être dessus, donc qu'est-ce qu'on en a à foutre? Même les gens que vous écoutez, que vous vénérez en tant que chanteur, n'importe lesquels, que ce soit à mon avis U2, les Stones, Michael Jackson, vous les voyez en vrai. Même Bob Marley, vous seriez déçus.
15: Il y a Bob sur l'internet. Viens enfin Paris by Night.
5: Eh ben Bob, si tu m'écoutes, Bob Marley, tu viens sur internet.
15: Non, je peux pas, mes parents ils veulent pas. Faut que chez moi.
5: Voilà.
15: Je suis jamaïcain.
5: Moi j'y vais en fusée, je vais te rejoindre là-haut, j'en sais rien moi. Donc qu'est-ce qu'on fait avec Emilia? Je réfléchis.
15: Il m'évite.
5: Il est minuit.
15: 1h20
5: ouais. Et 21, non, il est 1h21 pile, je te laisse une minute chrono pour savoir, voilà. Tu vas me traiter de pisseuse, c'est normal. Mais non, mais je trouve ça décevant que, enfin pas décevant parce que si tu veux, je dormirai bien et c'est pas ça qui va m'empêcher de dormir et de rentrer chez moi et de continuer mon émission demain, loin de là. Mais c'est des délires quoi. Là, je repars depuis une semaine dans un bon vieux délire comme avant, Emilia, je suis prêt à me mettre à genoux. Alors là. Je sais pas, écoute, Emilia. Avant de venir te chercher, je vais, un fleuriste qui est ouvert 24h/24, ça existe sur Paname?
15: Je suis pas sûr, moi.
5: Bien sûr.
15: Dans l'après-midi, sinon.
5: Sinon, en pleine nuit, j'y vais direct, je vais acheter un bouquet de fleurs, je reviens, je vais te chercher, Emilia, je t'offre un bouquet de fleurs. C'est beau. C'est beau. Alors, vite. Emilia, vite, réponds, il te reste 10 secondes.
14: Tant de mots, t'es avec nous, ça va Nicolas?
16: Ouais, ça va très bien.
5: Nicolas,
16: ouais.
5: T'as entendu tout à l'heure que j'allais donc me prêter un petit jeu pour faire rire, j'allais dire la France entière, mais j'oublie la Belgique, j'oublie la Suisse, j'oublie le Luxembourg, j'oublie le monde qui est à mes pieds. Est-ce que tu es à mes pieds, Nicolas?
16: Ouais.
5: Ah oui, grâce à Internet, le monde est à mes pieds.
16: Bah ouais.
5: Je demande à ce que le monde se mette à mes pieds, s'il vous plaît.
16: Allez,
5: tout le monde, allez. Et là.
16: Allez, moi je sais alors, hein.
5: Thomas. Nicolas, je vais faire rire le monde entier. Et Rigaud me dira si effectivement sur la planète Internet ça a fait rire les gens, puisque nous allons faire tout de suite le jeu de l'anglais.
16: Ouais.
5: Est-ce que tu connais le jeu de l'anglais, Nicolas?
16: Alors
5: je le précise à ceux qui ne connaissent pas, nous allons appeler un grand restaurant ou un grand hôtel dans lequel on est censé parler anglais. Je vais parler un anglais le plus déplorable possible. Mais alors, une prouesse d'animateur digne d'un grand Depardieu à l'époque où il faisait encore les valseuses.
17: Tu sais, avec Mio.
5: Alors on y va, c'est parti. Bingo, here we go, let's go. Manu compose le numéro de téléphone. Il se compose. Et c'est parti les enfants, on rigole à plein fouet. Nicolas, on te met en attente, c'était juste pour après, on parlera avec toi de Lucie, hein, cette charmante demoiselle qui...
13: Sophie Tallinn Métropole, bonsoir.
5: Hello.
13: Good evening.
5: All right, yeah, thank you. Can you fill my number, Mr. Brown, please? And,
13: I'm sorry? You would like to speak to Mr. Brown?
5: No. Hello.
13: Hello?
5: Yeah, you're just now in the hotel?
13: No,
5: Sofitel.
13: Sofitel, yeah.
5: Yeah, okay, thank you very much. You don't know me? No?
13: No.
5: Oh, no, okay. You flooded me in the regulate, straight on the airport, 510 on the reservation. Now. Yes?
13: I'm sorry, can you repeat, please?
5: Yeah, hello, Mr. Ledemick?
13: Mr.?
5: You are Mrs. Ledemick? You are Mrs. Ledemick, no?
13: No, I'm not.
5: Ah, okay, right. This is Mr. Brown?
13: Yeah.
5: You? The receptions?
13: Yeah.
5: Thank you. And, What did you mean from in the plane, the run on the road again? No?
13: The plane?
5: Yeah. Please. Number... room 34.
13: 20.
5: Sorry?
13: 24, room 24.
5: Yeah, please.
13: Yeah, okay, there's no room 24 here.
5: Okay.
13: I mean, six kilo.
5: Yes. Tu m'as reconnu?
13: Tony.
5: Ouais, ça va. Je te dérange là, t'es au boulot?
13: Moi-même.
5: T'es au boulot?
13: Moi-même.
5: Je te dérange?
13: Moi-même.
5: Ouais, t'es con. What again?
13: What again?
5: Ouais, je te dérange ou pas là?
13: What again, maman?
5: Yeah, yeah.
13: C'est qui là?
5: Bah, c'est Tony.
13: Can I help you?
5: Ouais, qu'est-ce que je fais là?
13: De quoi? Tu fais quoi? Bah, tu viens comme d'habitude.
5: Mm-hmm. Ça vous amuse comme ça de parler à des clients comme ça?
13: Pardon?
5: Ça vous amuse de ricaner avec des clients comme ça?
13: Mais qui était l'appareil là, monsieur?
5: Un client.
13: Qui est monsieur?
5: Je vous teste, je fais partie de l'association des testeurs de réception. C'est tout.
13: Ah bon?
5: J'étais en train de vous tester, voir un petit peu l'accueil, ben, je vois qu'on parle bien anglais.
13: Testeur de réception.
5: Testeur de réception, oui.
13: Oui, moi aussi je suis testeur de réception.
5: Spécialisé dans les Sofitel Novotel. Je plaisante, bien sûr. Enfin, je vous souhaite une bonne soirée.
13: Merci, au revoir.
5: C'était France 4 pour la télévision.
13: Ah, d'accord.
5: Allez, bonne soirée, c'était un blind test. Salut, ciao, bonne bourre. On en fait un autre ou pas?
17: Ah, t'es bien là, ça suffit, hein.
5: D'accord, on reste, on met la barre très haute. Ouais, on la met très haute comme ça. Nicolas, qu'est-ce qu'on a pensé? Alors, l'internet tout de suite rigole, et du côté du Japon, du Canada.
17: Le Japon d'abord. Sec.
5: Japon.
17: Ah, ça a cartonné sec.
5: Ouais, d'accord, les États-Unis.
17: Incroyable.
5: L'Australie.
17: Ah, ils sont morts de rire.
5: D'accord, le Mexique.
17: Ah, ils en peuvent plus, ils sont par terre pliés en fait.
5: Et la France?
17: La France, ils ont pas tout compris.
5: D'accord, ok, très bien. C'est normal, ça parle pas bien français. Nicolas, on y va, 17 ans de mots, t'es plutôt pas mal.
18: Ouais.
5: Hein, Nicolas, t'es plutôt un bon vivant.
18: Ouais.
5: T'es passion dans la vie?
18: Passion, bah, je fais du sport, du basket.
5: Ouais, pas mal, donc t'es plutôt grand, t'as une grande gueule.
18: Grande gueule, bon.
5: Non. Mais une grande taille, tu mesures combien?
18: 1m85.
5: Ouais, c'est quand même pas mal, donc tu peux aller vers les 2 mètres peut-être plus tard.
18: Ouais, peut-être.
5: On l'espère, on espère pour toi que tu seras une grande asperge, c'est tout le mal qu'on te souhaite, Nicolas.
18: Ouais, surtout pour le basket.
5: Ça. Bah, c'est très important, puis surtout pour les filles, c'est bien. Ouais. Et puis, ta couleur préférée, c'est le
18: rouge.
5: Et voilà. Et donc, parce que tu fais 1m85 à 17 ans et que t'aimes le rouge, forcément, t'as un problème qui était très particulier, c'est voilà. Lucie.
18: Voilà, avec une fille, quoi, donc j'ai d'énormes problèmes, ça fait un certain temps, quoi, que. Elle me parle plus, quoi, si tu veux, il y a 2 ans, on se parle encore, quoi, et puis. D'ici là, oui, ça fait un peu de temps quoi qu'on se parle plus, donc j'aurais voulu savoir si t'aurais pu réparer assez quoi. Réparer ça. Mais ce que je peux te dire quoi, si jamais si tu peux appeler quoi. Je sais pas comment il va réagir le père, tu fais ce que tu peux quoi, je compte sur toi.
5: Alors, j'avoue que si j'avais pas ta fiche devant mes yeux avec marqué sujet en 2 lignes de quoi tu veux parler, là, automatiquement, là, je deviens un pur étranger, comme tout à l'heure l'histoire du jeu de l'anglais, je comprends rien. Nicolas,
18: ouais.
5: T'es amoureux d'elle et tu veux qu'on l'appelle, pourquoi?
18: Bah pour lui faire comprendre comme quoi il faut qu'elle me comprenne quoi, parce qu'elle comprend rien et puis
5: parle devant ton micro.
18: Elle reste toujours sur le passé quoi, tu sais quand je parle quand
5: elle te
18: quand,
5: parle toujours au passé.
18: Ouais, quand
5: oh,
18: elle...
5: je suis content de boire un verre avec toi mais il fut que je parte.
18: Voilà,
5: il
18: ça
5: fut temps.
18: Ça.
19: Je suis allé.
5: Oui, ouais, je suis allé, hein.
18: Voilà.
19: Composé.
5: Je suis, ouais, c'est ça. Bah, parfait, elle parle jamais au présent ni au futur.
18: Non, mais
5: elle t'a jamais glissé dans une phrase on se verra demain.
18: Ouais, peut-être.
5: Elle te disait toujours, on s'était vu hier.
19: Ah, c'est pas mal.
20: Le mec qui parle.
21: C'est pas mal, ouais, mais t'as pensé à l'école.
20: Hé hey,
19: ouais.
20: Je suis gentil présent quand même.
19: Comment?
20: Oh, allez, je suis gentil présent quand même.
21: Hein? Ouais, j'ai un passé.
20: Bon, Nico.
19: Ouais.
20: M'oblige pas à appeler monsieur Becherel, parce qu'elle a. À ce temps-ci, il dort. Mais attention, je peux le déranger à tout moment. Hein, ouais. Hein? Donc, fais gaffe à toi quand même, Nico.
19: Ouais,
20: Nico.
19: Ouais.
20: D'accord, on y va?
19: Ouais, bah, j'étais à le numéro, là.
20: Mmh.
19: Ouais, donc, bah.
20: On y va, on l'a le numéro, il est là, il est là, le numéro.
22: Habite où?
20: Hein?
22: On y va où?
20: Filda, t'es, reviens, Filda. Allez, là, on déconne parce que là, il est en train de marcher sur mes plates-bandes d'humour, là, il va y partir. C'est parti.
19: Toi qui parle, hein?
20: Hein?
19: Toi qui parle, hein? Allô?
20: Ouais, bonsoir, excusez-moi de vous déranger. Est-ce que je peux parler à Lucie, s'il vous plaît?
19: Vous avez vu l'heure qu'il est?
20: Je sais, je suis désolé, je sais bien, j'appelle très tard, je vous explique, c'est que j'ai un problème de devoir pour demain et j'aurais aimé en discuter avec elle, je sais, je suis désolé. C'est de la part de Stéphane. Merci, monsieur.
21: Un problème de montre.
23: Allô?
20: Allô, Lucie?
23: Ouais.
20: Ouais, salut, ça va?
23: Ouais.
20: Tu me connais peut-être pas, Stéphane? Tu me reconnais?
23: Non.
20: Voilà, je suis un ami à Nicolas.
23: T'as vu l'heure qu'il est,
20: là? Ouais, je sais, mais là, il en peut plus. Je sais l'heure qu'il est, je sais. Je suis désolé, mais c'est un truc qu'il fallait, qu'on en parle ensemble. Nicolas est au plus bas. Hein?
23: De quoi?
20: Non, je dis Nicolas est au plus bas. Je veux dire, il a perdu de la taille, il a perdu du poids. Et tu sais qu'il aime le basket et tu sais qu'il t'avait envoyé des fleurs.
23: Ouais.
20: Bon, et tu sais qu'un inconnu qui vous offre des fleurs, bon, à la rigueur, mais un mec que tu connais et qui te veut des fleurs, ça veut dire quoi? Ça veut dire qu'il t'aime.
23: Attends.
20: C'est dans la poche. Mmh. Et une alarme qui s'est mise en route.
23: Allô?
20: Ouais.
23: Ouais.
20: Excuse-moi, hein. Je suis désolé d'obligé d'appeler la place de Nico, je sais qu'il est tard. Hein,
23: blague,
20: non, pas du tout, non, c'est de la part, tu connais Nicolas? Nicolas Demeaux.
23: Nicolas qui?
20: Non, et ton père dit vas-y raccroche, c'est de l'amour quand même à 17 ans, je sais qu'il est un peu tard, en même temps il est 23h15, il est pas non plus minuit et demi, c'est juste pour te dire que il avait craqué sur toi, voilà. C'est...
23: Oui, ben.
20: Bah, il t'avait envoyé des fleurs et puis il aimerait bien savoir.
23: Mais c'est très bien, je veux pas s'en faire avec lui.
20: Ouais, c'est vrai qu'il a une sale gueule. Bon, bah écoute, j'aurais tenté le bise.
23: Oui.
20: Eh ben écoute, il y a un problème?
23: Ouais, faut pas rappeler. Hein.
20: Non, mais je rappellerai pas, c'était juste, je sais bien, il faut pas rappeler, je sais bien, il faut jamais déranger les gens, ils aiment bien être tranquilles chez eux, il faut jamais les déranger. D'ailleurs, ce qu'il faudrait, c'est que les gens n'aient plus de téléphone chez eux pour ne plus jamais te déranger à n'importe quel moment de la journée.
23: C'est quoi votre nom?
20: Jean-Denis.
23: Ouais, c'est ça.
20: De la Réunion de Paris-France. Bonne nuit, mademoiselle.
23: Au revoir.
20: C'est agaçant, les gens. 23h15, ils se couchent avec ces putains de poules.
21: Ils dorment même pas.
20: C'est des poules. Tu vois, Nicolas?
19: Ouais.
20: Non, mais les gens en général, parce que là, on pense cette famille-là, pour exemple. Mais le nombre de gens.
19: Ouais.
20: Parce qu'on fait un canular.
19: Ouais.
20: Parce qu'on les met dans une position délicate.
19: Ouais.
20: Parce qu'on les rabaisse.
19: Ouais,
20: parce qu'on se moque d'eux. Faut pas les déranger.
19: Hein.
20: Mais c'est quoi ce bordel? C'est quoi ce monde dans lequel nous vivons? Rigaud, ça se passe comment les canulars en Chine sur Internet?
24: Bien.
20: Au Mexique?
24: Pas mal.
20: Au Japon?
24: Moyen.
20: Ouais. Et chez nous? Pas bien.
24: Ah,
20: alors pourquoi on nous fait chier en Europe? On nous parle de l'Europe et de l'euro.
24: On nous spolie.
20: Eh ben au niveau des canulars, si on pouvait arrêter de parler en vieux canulars et parlons de canulars européens.
21: Ouais.
20: Ben allons-y, fonçons. C'est vrai, il faut foncer dans la vie.
19: Ouais.
20: Ah, Nicolas, en tout cas, t'as la patate autant qu'elle est chiante.
19: Ouais, bah
20: donc vous auriez pu faire un beau couple, hein. Ça, ça aurait pu être sympa.
19: Oh là là,
20: Nicolas, franchement, le problème des gens qui essaient, faut plus rappeler. Faut pas déranger à cette heure-ci. Mais il n'y a pas d'heure, enfin, quand tu fais.
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26: Toujours là. Alors David, pour l'instant, carton plein sur les SMS. 85% de gens qui veulent écouter un troisième extrait de tes interventions sur Radio Canus 102.2 du côté de Lyon. Ouvrez bien vos oreilles, les enfants, montez le son de la radio, car ça, vous pouvez penser que ça n'existe plus. Et pourtant, ça existe encore. Écoutez la troisième intervention de notre ami David.
27: C'est bon, ce rock 1978, oui. C'est comme du country, comme dans... taxeur, rangeur, ce que vous regardez tout ça sur TF1. Pan, ouais bon. Et maintenant, on continue avec un autre.
14: Ça vaut mieux.
27: C'est comme du tatam. Mais ça va venir le, la guitare. Ça vient, ça vient. Encore. Allez, hop, hop, hop, hop, hop, hop, hop, hop, hop, hop, hop. Allez, on écoute ça.
14: Bien.
27: Allez, c'est bon là. C'est bien, c'est bien.
14: Yeah. Ça continue?
0: Non, ça m'aide.
14: Ah, d'accord.
27: Et oui, c'était du rock un peu gitan, hein, parce qu'il y a la guitare gitane. Hein. Ouais, du rock gitan, hein. Il y a beaucoup de rock, il y a du rock and roll, il y a du rock pure, rock country, rock gitan. Ouh là là, il y a un paquet de rock, mais c'est pour ça, une heure mix, c'est mix rock, rock, rock, rock, rock, rock,
14: rock, rock,
27: rock, rock, rock, love, rock, tout, c'est bon.
14: Mais putain, mais moi, attends, David,
1: ouais.
14: Tu nous fais un petit peu là les tam-tam là.
1: Ouais, ok.
14: Vas-y. Pas mal.
0: Il a le rythme dans la peau.
14: Ah ouais, ouais, ouais, ouais, ouais. Carton plein là pour le moment, David.
1: Ah ouais.
14: Alors nous avons encore la possibilité d'écouter une quatrième intervention de l'émission de notre ami David. On remet les compteurs à zéro, ça vient d'être fait. De nouveau, vous votez. Est-ce que vous voulez un quatrième extrait? Ou là, on peut dire, il faut arrêter le massacre. À vous de décider. De votre SMS portable, vous faites vote VOTE. Comme d'habitude, on écoute une deuxième fois cet extrait. Ah. C'est toujours pareil, hein. C'est ce que je dis à chaque fois. Après avoir entendu une fois et d'avoir halluciné, on en reprofite une deuxième fois. Tu es prêt, David?
1: C'est prêt.
14: C'est parti.
27: C'est bon, ce rock 1978, oui, c'est comme du country, comme dans Taxeur, Rangeur,
14: ah,
27: ce que vous regardez tout ça sur TF1.
14: Ah oui, bon, c'est bon, d'accord.
27: Bon. Et maintenant, on continue.
14: Tu pleurais si nous écoutes.
27: C'est comme du tatane.
14: Là, des tatanes.
27: Ça va venir, là.
0: C'est comme des tatanes.
14: Je vois que ça se mettait au pied, moi, des tatanes. On peut faire de la musique avec.

0: attention.
1: Ouais, allez, c'est bala, c'est bella. Et oui, c'était du rock un peu gitan, hein, parce qu'il y a la guitare gitane. Hein. Eh, du rock gitan, hein. Il y a beaucoup de rock, version rock, il y a du rock and roll, il y a du rock pure, rock country, rock gitan. Ouh là là, il y en a un paquet de rock, mais c'est pour ça. Une heure mix. C'est mix rock, rock, rock, non, rock, country, rock, gitan, rock, love, rock, tout. C'est bon.
0: Eh, tu sais quoi, David?
2: Ouais,
0: je pense qu'un jour, je vais te faire venir de Lyon jusqu'ici, tu vas co-animer une soirée avec moi, hein.
1: Ah ouais.
0: Ça te ferait plaisir. Enfin moi ça me ferait plaisir. Hein.
1: Ouais.
0: Ça te ferait plaisir.
1: Ouais.
0: Ah sans déconner. On va
3: faire le niveau. Alors
0: on va te faire venir rapidement. Mais tu sais que quand je vois, quand j'écoute certains animateurs sur la bande FM, je me dis que des fois t'es pas très loin. Hein. David. Quatrième extrait, pour le moment, on en est à 77% de gens qui veulent réécouter un quatrième extrait de ton émission, autant dire que c'est carton plein, David. Hein.
1: Ah, super.
0: Tu sais qu'en plaisantant avec la pub qu'on te fait, mais dimanche matin, ça c'est impeccable, hein, parce que 10h-11h sur Radio Canu, 102.2 à Lyon, là c'est impeccable. Comme ça, après 11h midi, tu reviens sur TF1 pour regarder Téléfoot, là t'as la totale. Hein.
1: Ah ouais,
3: c'est carton plein. Après,
0: là, là ta femme peut te faire un procès. Là, hein. Une heure de David après. Après une heure de téléfoot, là je pense que tu peux avoir des gros soucis. Si tu veux quitter ta meuf, ça c'est la bonne solution tous les dimanches. David, on continue à voter et puis on se retrouve tout à l'heure.
1: Pas de problème.
0: A tout de suite mec.
1: A tout de suite.
0: Oh il est chaud, il est chaud, il est chaud. Hein.
4: Allô.
5: Halloween.
4: Gagra, attention, hein, gagra.
3: Il citrouille, hein.
4: Pardon.
3: Il citrouille.
4: Il citrouille. Il nous reste combien de numéros de téléphone? 4-5, pas des masses, hein?
3: Non, pas beaucoup.
4: Ah, ah, j'espère qu'on va pouvoir en faire au moins 2-3, juste pour le plaisir, comme ça, un truc râler pas crête, hein, bien sûr. On rappelle que ce qu'on fait, ça vole pas haut. Vraiment, on va pas se retaper ceux d'hier. D'abord, faisons les nouveaux. Alors là, ça a pas l'air de fonctionner. Allez, on s'en fait un autre, hein. Tu t'es fait frapper quand la dernière fois, Tony?
6: Oh, il y a 4 jours.
4: Ah ouais, quand même?
6: Ouais.
4: Bon là pour le moment on essaye, oh là, le bordel, ils sont pas encore là.
3: Ils font la fête.
4: Ah, ils font la fête, c'est sûr, ils regardent la télé, ils regardent la télévision, là, ils sont en train de regarder la télé là.
6: Allô.
4: Halloween.
6: Oui, c'est lui.
4: Ouais, il citrouille.
6: Oui. Elle est mûre.
4: Pardon?
6: Elle est mûre.
4: Elle est mûre, elle est bien mûre.
6: Voilà.
4: Halloween.
6: Eh oui.
4: Il citrouille.
6: Eh oui.
4: Voilà, voilà.
6: Et vous êtes pas les premiers.
4: Ah bon?
6: Ah oh, non.
4: Merde.
6: Oh non.
4: Bon.
6: C'est déjà fait ça.
4: Bon, bah, on te souhaite une bonne fête.
6: Eh ben oui, bonne nuit.
4: Attends, gag. Bonbon. Bonbon.
6: Ah oui.
4: Bon. Trip or tricks. Bon, Halloween.
3: Trick or trips.
4: Halloween.
6: Bon, on va aller se coucher.
4: Ouais, elle va te coucher, allez, bonne nuit. Oh là, on est en pleine forme, hein,
3: Que de gags.
4: Ça
3: ce
4: doit,
3: soir.
4: C'est, mais je me demande un truc qu'on vient de faire là à l'instant. T'avais les gens de l'autre côté de la radio, ils doivent être morts de rire. Attends, mais c'est pas possible, cette équipe est trop forte. Et ça n'arrête pas, ça va gag sur gag.
3: On a appris ce matin que en fait, aux États-Unis, quand les gamins ils vont en porte frapper, ils disent quoi?
7: Trick or treats.
3: Trick or treats. Trick or trips.
4: Ouais.
3: Bonbon, la bourse sous la vie.
4: Ouais.
3: C'est génial.
4: Ouais.
3: Tu balances ça en France.
4: On fait un autre monsieur, madame Wynne.
3: Ça cartonne.
7: Merci.
4: Allez, on y va. Il faut parler de l'article, là, quand même, du Figaro qui est paru aujourd'hui. Et oh, on a eu un article excellentissime. Non, mais c'est vrai, on le zappe, ce truc-là.
3: On est dans le journal.
4: On est dans le journal. On a été dans le Figaro aujourd'hui, Tony. Tu lis le Figaro, Tony?
6: Ah non.
4: Eh ouais, pas forcément. Attention, on appelle encore un monsieur, madame Wynne. Dans le Figaro, putain, une demi-page, que des éloges. Non, mais il est beau.
7: C'est terrible.
4: Il est terrible cet article.
7: C'est vrai que ma mère a fait des posters.
4: Par rapport à l'article crotasse qu'on a eu dans Phosphore, putain, ça change, ça fait du bien. Hein. On va te le lire, Tony, l'article.
7: On comprend.
4: Parce que quelque part, c'est vous aussi dedans, hein. C'est vous dedans. Hein. Gilda, récupère, arrache-le, là, il y en a partout.
7: Je vais arracher, mais c'est Anne Kakili. Hein.
4: Non, mais Anne Kakili. Ah ouais, tiens, c'est Anne Kakili.
7: C'est Jean-Claude Kili.
4: Ouais, c'est Anne Kakili, ouais.
3: Bon.
4: Oh là là, allez. Allez, un autre, on s'en fait un autre. Là, on entend Manu qui est en train de composer là. Un autre numéro de téléphone d'un monsieur, madame Wynne. Ah, ça, pour t'entendre, on t'entend.
3: On l'entend pas à la radio.
4: Je suis désolé. On l'entend pas à la radio.
3: Non.
4: Ah non, on l'entend à la radio.
7: Les gens, des trucs,
4: ils entendent pas. Allô, Wynne?
8: Oui.
4: Ils citrouillent.
8: Ah, bien.
4: Ça, ils sont tous de l'humour. Hein.
8: Ah, bien.
4: Pas avoir des moments.
8: Eh ben, il y en a plus, et tout bouffé.
4: T'as tout bouffé?
8: Ouais.
4: Ah, et après, t'auras plus de dents, t'auras plein de cailles.
8: Bah, je suis déjà vieux, hein.
4: T'as quel âge?
8: Oh, au moins plein comme ça.
4: C'est vrai?
8: Ouais.
4: Bon, bah écoute, bonne fête.
8: Ouais, merci.
4: Salut Halloween.
8: Salut.
4: Ciao. Ah, c'est pas drôle. Donc, on arrête, c'est tout naze, c'est tout caca, c'est tout caca. C'est une idée de qui ça? C'est une idée de Filda.
3: Non, c'est une idée de jeu de mots qu'il fallait trouver.
4: Ouais, il fallait la trouver, mais c'était tout caca.
3: Mais c'est un email d'un auditeur qui m'avait envoyé.
4: Eh bah, c'est de la merde, l'email ça de l'auditeur qui nous a envoyé. C'est une idée à la con. Ouais, ça part d'une bonne intention, mais ça finit. Hein. Ouais, ça finit, c'est tout naze, c'est tout gentillet.
3: Non, mais c'est tout prout-prout. C'est, je sais pas, foutre une voix, une réverb, un truc de ouf, là, avec une voix de
2: fantôme.
3: De malade, avec.
5: Oui.
3: Voilà, avec,
4: ouais,
3: je sais pas,
4: ouais,
3: avec,
4: c'est comme ça,
3: avec un bed qui fait flipper derrière. Voilà, je sais pas.
4: Merde, je veux dire mon micro, putain, me perturbez pas. Bon, Tony.
9: Ouais.
4: 20 ans de Paris, donc tu t'es fait battre par ta meuf, on t'écoute, et puis après on va parler de l'article quand même qu'on nous a écrit dans le Figaro.
10: Petite parenthèse avant qu'on attaque le débat, il y a Poki sur Minitel qui n'a pas arrêté au moins une quinzaine de fois de me demander « Allez les gars, il faut que je fasse, je voudrais savoir tout simplement quand est-ce que tu viens à l'Eco, pas la Loco, à l'Écho du Lac, pardon. » Alors l'Écho du Lac, soirée, l'Écho du Lac, je serai à l'Écho du Lac vendredi 24 septembre. C'est un vendredi soir pour une soirée exclusivement réservée à la musique électronique, donc j'espère que vous répondrez présent à l'appel. C'est en Normandie, on a toujours fait ça un samedi soir avec le patron, on s'est dit « Allez banco, on fait ça un vendredi pour voir si ça fonctionne. » Vendredi 24 septembre, donc pas ce vendredi qui vient, mais celui d'après, on y sera. Et le samedi 25 septembre, donc le lendemain, je serai au Millennium à Mons, c'est en Belgique. Voilà, et on va attaquer sans plus tarder donc le fameux débat qui porte sur « J'ai trompé ou j'ai failli tromper celui que j'aime ». Pour ça, on va accueillir les quatre premières personnes. Bien entendu, lors du débat, vous serez amené à réagir sans aucun problème. On fera de la place. Laïla, 17 ans de Beauvais. Salut Laïla.
11: Salut.
10: Oh là là, je t'entends pas Laïla.
11: Salut
10: Max. Ah non, mais là, Laïla, je te promets, ça va pas faire...
11: Pas du tout, du tout.
10: Non mais avec le portable, c'est une horreur, c'est tout boursouflé. Moi j'ai envie d'entendre...
11: Je vais parler fort alors.
10: Non mais je veux entendre, je veux... Oh non.
11: Ah
10: non mais il y a deux portables là. Il y a deux portables, je veux pas de portable pendant le débat. Aucun portable, je veux uniquement des téléphones où on entend correctement les choses pour qu'on puisse faire profiter les gens qui nous écoutent. Hein.
11: Bon, est-ce que même si je parle très très fort?
10: Non mais c'est pas très très fort, c'est le fait d'avoir le portable, généralement c'est sourd, c'est pas le fait de parler fort, on t'entend mais c'est
11: que j'aurais pu
10: pas très agréable. Voilà, ouais, c'est pas... Mais bon, on va le faire avec, mais je tiens à prévenir les autres personnes en dehors de toi et Marie qu'il n'y a plus de portable qui passeront sur l'antenne lors du débat entre minuit 1h, c'est clair, je veux entendre les gens correctement. Marie, 18 ans, de Montbéliard. Bonsoir Marie.
12: Bonsoir.
10: Nous avons David, 21 ans, de Levallois, banlieue parisienne.
13: Bonsoir.
10: Et Jackie, 21 ans, de Amiens.
14: Bonsoir.
10: Ça va?
14: Ouais, ça va.
10: Bon, alors, deux garçons, deux filles, on va commencer par les filles, on va commencer par Laïla et Marie. Donc vous, déjà, de quel côté vous vous trouvez? Est-ce que vous avez failli tromper? Est-ce que vous avez trompé ou est-ce que vous êtes fait tromper? Alors Marie.
12: Moi j'ai trompé.
10: Ouais.
12: Et je ne regrette pas du tout, quoi.
10: Tu ne le regrettes pas du tout, on va en parler dans un instant. Et toi, Laïla?
15: Moi aussi j'ai trompé, mais quelque part je regrette, même si je le fais à mon copain, mais je regrette quand même.
10: Après, plus de portable, hein, je vous le dis clair et net.
15: Non,
10: j'insiste lourdement, c'est moi qui décide. Non, j'ai envie de faire un truc correct et c'est pas les débats de Gérard. David, toi t'as trompé, t'as failli tromper, tu t'es fait tromper?
16: Non, moi j'ai trompé.
10: Toi t'as trompé, Jackie?
16: Ouais. Eh ben moi j'ai failli.
10: D'accord, ok. Si vous êtes fait tromper également, vous pouvez nous appeler. Hein. C'est pas uniquement des gens qui ont trompé ou qui ont failli. C'est vrai qu'on a appelé comme ça le thème du débat, mais vous pouvez appeler effectivement pour témoigner. Donc Marie, je crois que c'est toi. Non, c'est Laïla, ouais. Qui a dit qu'elle l'avait fait et qu'en plus elle avait pris plaisir à le faire.
12: Non, c'est moi.
10: C'est qui?
12: Marie.
10: Marie, on t'écoute.
12: Je pensais avoir trouvé l'amour et tout. Et puis en fait, pas du tout. Quoi.
10: J'ai rien compris parce que les mots ont coupé.
12: Je pensais avoir trouvé, tu vois, ce qu'on dit, l'homme idéal, quoi.
10: Mm-hmm.
12: Et en fait, pas du tout parce qu'il est devenu très con. Et en devenant très con, je me suis aperçue qu'en fait, la meilleure moyen de me venger de ce qu'il faisait, c'était de tromper puis qu'il soit au courant, quoi.
10: Qu'est-ce qu'il te faisait
12: Il était possessif et tout, enfin c'était l'horreur.
10: Et pourquoi ne pas l'avoir quitté tout simplement et ensuite sortir avec un autre garçon? Pourquoi cette envie absolument? C'était une envie de le tromper?
12: Déjà je pouvais pas le laisser tomber parce qu'il y a mes parents qui étaient derrière mon dos tout le temps.
10: Ouais, quel est le rapport avec tes parents? C'est que tes parents t'ont obligé à rester avec lui?
12: Non mais ma mère l'appréciait beaucoup et ma mère a beaucoup d'influence sur moi, tu vois, alors...
10: Donc à cette époque-là, c'est aujourd'hui que tu prenais non, je comprends pas. Tu dis que ta mère avait beaucoup d'influence sur toi, c'est-à-dire qu'à l'époque,
12: ouais, à l'époque.
10: Mais tu t'en rendais compte que ta mère avait beaucoup d'influence sur toi à cette époque?
12: Bah oui, en fait, je voulais pas la décevoir en le laissant tomber, mais moi, je supportais plus, donc j'ai trouvé quel moyen de sortir avec quelqu'un d'autre pour pouvoir me libérer de ce qu'il me faisait, quoi.
10: Donc, tu t'es servi, en fin de compte, de le fait de tromper, tu l'as fait, mais pour que lui l'apprenne et ouais. qu'il ait plus envie de sortir avec toi, c'est ça?
12: Voilà, c'est ça.
10: T'avais pas peur éventuellement qu'il te pardonne ou qu'il accepte
12: C'est ce qu'il a fait.
10: Ah, c'est ce qu'il a fait en plus. Et alors? Et alors?
12: Eh ben, j'étais dégoûtée, quoi. Et puis je me suis dit, c'est pas possible et tout, il est vraiment très con, quoi. Mais après, il y a eu...
10: Bah non, là, ça prouvait qu'il t'aimait aussi un peu, qu'il avait envie de te pardonner. Là, c'était quand même une belle preuve d'amour.
12: Non, parce que quand il tape sur la gueule, je pense pas.
10: Ah, quoi. Il t'a tapé sur la gueule?
12: Voilà.
10: Il t'a pardonné en te tapant sur la gueule?
12: Non, mais ça s'est passé après, en fait. Moi, j'ai appris que c'était pour se venger, quoi.
10: D'accord.
12: Ouais.
10: Laïla, toi de ton côté?
2: Bah alors moi, j'ai été avec mon copain depuis 4 mois. Et je suis

0: dit? Tu lui as annoncé? Que tu lui as dit de quelle manière, bravo? Tu lui as dit de quelle manière?
1: Et en fait, je lui ai dit que dans le garçon fils, il y avait quelque chose qui n'allait pas, quoi. Il m'a dit, il a vu que j'étais ailleurs à un certain moment, quoi. Donc, il m'a demandé ce qui se passait, quoi. Puis, je lui ai expliqué que j'aurais pas été franche avec lui et que j'avais rencontré quelqu'un d'autre et que je savais plus trop où j'en étais.
0: Ouais, alors tu savais très bien où t'en étais.
1: Mais non, parce que ça me plaisait pas d'avoir de mec à la fois. Je suis quelqu'un qui avait toujours été fidèle auparavant.
0: Ouais.
1: J'étais pas bien, quoi. Je me sentais pas bien du tout.
0: Et est-ce que vous l'avez regretté toutes les deux, aussi bien Marie que Laïla, avant qu'on aille vers David et Jackie? Est-ce que vous avez regretté le geste, enfin, d'avoir trompé, enfin, toi, Marie, encore c'est différent, ce que tu l'as fait dans le but, justement, de enfin, ce que ton mec te ouais. quitte, mais en temps normal, Marie, est-ce que c'est quelque chose que tu ferais?
2: Ah non, pas du tout.
0: Non, tu l'as fait, mais dans tu t'es servi de ça pour obtenir quelque
2: voilà.
0: chose. Non, pas
2: voilà.
0: dans le c'était pas du tout une pulsion d'un mec qui t'a donné envie de le faire et
2: non, parce que je le connaissais depuis longtemps.
0: Ouais. Et toi, là et là, c'est quelque chose que tu referais maintenant de l'avoir fait une fois?
1: Est-ce que... Non, je le referais pas parce que je regrette, en fait, parce que j'ai peur que mon copain maintenant il me fasse plus
0: quoi. On est bien d'accord, David. Toi aussi, toi t'as trompé.
3: Ouais, donc moi j'ai trompé. Hein.
0: Et Jackie a failli tromper. Alors David, on termine dans les trompés, juste. Alors David, ouais.
3: Donc moi je sortais depuis 2 ans donc avec une fille, ça allait assez bien. Enfin bon, il y avait des petites engueulades comme de temps en temps, comme dans beaucoup de couples. Hein. Puis bon, ben, un soir, c'est un peu plus explosé que d'habitude. Hein. Donc bon, j'étais très énervé. Donc je suis sorti, je vais boire un verre et j'ai rencontré une copine donc au café. Elle m'a dit de passer chez elle, et puis bon, j'ai craqué faiblement et lâchement, on va dire.
0: Ouais. Mais t'avais des penchants pour elle déjà, tu l'aimais ou
3: Non,
0: c'était la situation.
3: Ma copine, j'étais vraiment amoureux d'elle.
0: Ouais, c'était la situation, ouais.
3: C'était la situation. Je savais que la fille avec chez qui est passée la soirée, elle voulait sortir avec moi depuis longtemps, mais bon, moi j'avais ma copine, et puis bon, l'histoire était morte au fur et à mesure, quoi.
0: Ouais.
3: Et bon, en 3 mois, je suis pas sorti de chez moi, j'ai perdu 10 kilos, et je me sentais très très mal.
0: Ah ouais, à ce point-là, ouais.
3: Ah ouais, non, j'étais...
0: Ah ouais, oui.
3: Ah non, je savais plus quoi faire. Genre, je me disais, j'ai perdu la fin de ma vie, mes copains me disaient, viens, on sort, on va rentrer du monde. Je voulais pas, je restais chez moi tout seul.
0: Ouais.
3: Et bon, au fur et à mesure, on commence à ressortir un peu, parce qu'il y a la fac, on commence à faire des trucs. Et ben en fait, cette histoire, ben ça m'a ouvert sur plein de trucs. Enfin, je me suis remis à sortir et franchement, je regrette plus du tout.
0: Oui, d'accord.
3: Enfin, je me suis bien amusé depuis. Je regrette pas parce que bon, je me dis qu'à 21, 22 ans, c'est maintenant ou jamais que.
0: En même temps, c'est vrai, mais après, ça tout dépend des circonstances. Mais ouais, quand tu dis l'âge que t'as, c'est vrai que il faut en profiter. Mais donc toi de ton côté, tu regrettes absolument pas ce que t'as fait.
3: Maintenant je le regrette plus.
0: D'accord.
3: Je regrette l'acte en soi, parce que c'est pas mal son devoir de se tromper à la personne avec qui je suis. Hein. Donc ça, l'acte en soi, c'est que j'aime pas. Mais bon, maintenant les conséquences font que vraiment, ça m'a plutôt servi. Ça m'a aidé à enfin, ça m'a pas aidé, ça m'a fait sortir un peu plus, rencontrer du monde et m'amuser beaucoup plus. Sans m'occuper de relations qui vont durer 3 mois ou une seule nuit.
0: Ouais, d'accord. Jackie ?
4: Oui, bon alors moi ça fait 3 ans et demi que je suis avec ma copine.
0: Mm-hmm.
4: Et donc bon, comme dans tous les couples, à un moment il y a un ras-le-bol et en fin de compte, moi j'ai...
0: Un ras-le-bol, c'est-à-dire des hauts et des bas, disons, un ras-le-bol.
4: Voilà, ouais.
0: Un ras-le-bol, c'est vraiment genre maintenant tu dégages, un ras-le-bol, tu dégages.
4: Ouais,
0: quoi.
4: Non. Non mais enfin ouais, il y a toujours des hauts et des bas et... Et ben des fois il y a des bas qui sont vraiment très bas et ça m'est déjà arrivé de 1 ou 2 fois de sortir avec mes potes et bon, puis au dernier moment quoi, j'y arrive pas parce que je pense à elle puis à tout le mal que je vais lui faire et je à chaque fois c'est le dernier pas qui va pas quoi. Mais c'est quand même assez je pense que ça ne serait tardé quand même quoi.
0: De quoi?
4: Bah je pense quand même que je vais le faire un jour quoi, parce que bon, en fait
0: est-ce que tu penses, parce que vous pensez tous que, enfin je sais pas, tu dis je pense qu'un jour je vais le faire, comme s'il fallait le faire,
4: non,
0: que
4: non.
0: C'était dans la vie d'un homme, que bon à un moment je vais quand même le faire quoi, il faut le faire, faut que...
1: Non mais parce non. que ça, je ça, pense c'est... qu'on y a goûté, après c'est dangereux quoi, parce qu'on peut recommencer, alors c'est pas...
0: Ouais, ok, est-ce que...
4: Ben non, moi je vois
1: pas
0: vraiment d'accord.
1: Quand on aime vraiment quelqu'un, on n'a pas vraiment besoin d'aller rechercher ailleurs, normalement.
0: Oui, enfin, ça c'est des phrases faciles, ça.
4: Normalement.
0: Oui, normalement, oui.
1: Normalement,
0: oui.
1: Normalement,
0: oui.

0: toujours avoir des tentations, la tentation de tromper, même si on sait après qu'on le regrette, on peut, de toute façon, déjà, par définition, je pense que même quand on aime, on peut toujours avoir des pensées,
1: enfin, de sur quelqu'un d'autre.
0: Ouais, bien sûr, d'avoir des pulsions par moment, des hauts et des... Oui?
1: On peut se retenir quand même, hein.
0: Non, mais évidemment, non, mais là, on parle de pensée, bien sûr, parce que bon, on a des envies de le faire et on le fait pas forcément, bien entendu. Il y en a qui passent juste, il y en a qui passent à l'acte, tout dépend des circonstances. Marie, c'était une certaine circonstance, Laïla, David, toi, Jackie, t'étais sur le point de le faire, mais quand j'entends Jackie dire, ouais, je pense que je vais le faire,
2: ça... Ouais, non, c'est pas une obligation, mais.
0: Non, mais bon. Pourquoi ne pas quitter dans ces cas-là,
3: ouais, déjà, tu sens plus beaucoup à elle, quand.
2: Non, c'est vrai que peut-être je ne tiens plus vraiment à elle, mais bon, il y a quand même des liens qui sont forts, en fait. En fait, c'est quand même 3 ans, enfin, c'est ce que je me dis, quoi, c'est 3 ans de ma vie que j'ai passé. C'est vrai que je me dis qu'à 21 ans, j'ai quand même, je dis pas que j'ai gâché 3 ans de ma vie, parce que c'est pas gâché. Mais
0: tu sens que là, c'est la fin de l'histoire et que ça n'avance plus,
2: ouais,
0: et
2: voilà,
0: qu'il
2: fait,
0: est temps de tourner la page. Alors pourquoi se sentir obligé de...
3: Autant rompre avant.
0: Oui, pourquoi se sentir obligé de ce qu'ils ont fait les autres, là, c'est-à-dire de tromper, alors que...
2: En fait, je sais pas.
3: Parce que le fait de tromper quelqu'un, c'est pas...
4: Tu te sens con après, quoi. Tu te
2: bah, en fait, oui, c'est aussi...
3: Tu te dis que t'as aucune force.
1: On sent mal, oui.
2: C'est peut-être toi aussi qui me... En fait, j'ai peut-être pas envie d'être mal... vraiment avec elle, quoi. C'est peut-être pour ça aussi.
0: T'as peut-être peur quand même, t'as peut-être encore pas forcément de l'amour, mais c'est vrai que quand on a vécu au moins 2 voire 3 ans avec quelqu'un, si ça a été...
2: On éprouve quand même quelque chose.
0: Évidemment, donc c'est la peur de quitter cette chose. Quand on dit cette chose, c'est pas la mais c'est la chose, qu'on a créée ensemble pour se retrouver avec quelqu'un avec qui on va peut-être pas retrouver ça, et ça, c'est loin d'être évident, effectivement. Le fait d'avoir des pensées, ça, à mon avis, ça doit arriver souvent. D'ailleurs, s'il y a des gens qui souhaitent réagir à ça sans aucun problème, hein, qu'ils appellent dès maintenant le 0803-08-5000, il y a nos malaises de ce côté-là. Il y a quelques chiffres également qu'on a récupérés sur le site internet. On parlera, il y a les vaccins contre l'adultère, on en parlera après, mais il y a les chiffres à méditer. Alors, il faut savoir que les hommes ont tendance à être infidèles dès le début du mariage et les femmes après la quarantaine. Alors, je sais pas ce que vous en pensez, là, c'est pas vraiment des chiffres, c'est plutôt une constatation. Et ça, c'est un truc qui est quand même assez hallucinant, ça aussi. Hein.
1: Bah, après la quarantaine.
0: Non, mais pour les nanas, ouais.
1: On
0: ne comprend rien, Laïla, de ce que tu racontes, mais c'est pas grave, on sait que c'est toi qui parlais.
1: Non, au bout de la quarantaine, je pense que une femme, elle se remet en question, et à partir de là, elle se demande si elle a vraiment fait une fois dans sa vie, et elle a peut-être envie d'aller voir ailleurs pour être sûre de...
0: Disons qu'un homme, peut-être qu'à la quarantaine, est beaucoup plus posé, alors qu'une femme, encore à cet âge-là, a peut-être en plus encore envie de s'éclater, de s'amuser qu'un mec.
4: Ouais, je sais pas, moi, je trouve qu'à 40 ans, justement,
0: Tout dépend depuis combien de temps on est marié aussi, hein, faut voir ça aussi. Hein.
4: Ouais, mais à 40 ans, on a peut-être encore envie de plaire quand on est un homme, justement, savoir si on peut encore plaire quand on a 40, 45 ans.
0: Ouais.
4: Peut-être plus que quand on en a 25 ou 28 quand on se marie. Bon, les 3-4 années du mariage doivent être très sympas.
0: Ouais, enfin, disons que peut-être que quand on entend dire, ce qui est quand même... Les hommes ont tendance à être infidèles au début du mariage, c'est-à-dire qu'une fois, c'est la peur, c'est avec quelqu'un, c'est toujours pareil, et puis après, une fois qu'on est avec quelque chose, on est bien, et puis, je sais pas, il y a quand même, je suis assez d'accord avec cette phrase-là, quoi. Et que les femmes, après la quarantaine, alors là, effectivement, ça prendra du temps que d'expliquer ça, mais...
1: Elles ont peur, c'est pour ça.
0: Peut-être pas peur, mais elles ont envie de vivre une fois qu'à partir du moment qu'elles sont mariées ou qu'elles sont avec quelqu'un, elles veulent vraiment se battre jusqu'au bout pour essayer, et après, elles le deviennent si vraiment elle voit qu'il n'y a plus rien à faire et puis qu'il faut passer à autre chose. Je ne sais pas si effectivement quand elles disent après la quarantaine ça a un rapport directement avec le mariage ou rien. Enfin bref, il y a marqué la tolérance envers l'infidélité croît avec l'âge. Les 65% des 20-24 ans trouvent que l'adultère est une cause de divorce. Bon là on est assez d'accord.
1: Ouais.
0: Non, vous n'êtes pas d'accord, non?
2: Ouais.
0: Non?
1: Ça dépend en fait de comment. Enfin, ça dépend de comment les relations sont établies.
0: Ça, c'est les 20-24. Ça, c'est pour les 20-24, alors que 49% pensent que l'adultère est une bonne cause de divorce, c'est pour les 15-39 ans. Les 39 ans. Moi, je suis assez d'accord. Hein. Enfin bon, je sais pas. Tu pardonnerais, toi, par exemple, Marie, si demain, t'imagines que t'es mariée et puis que ton mec te trompe? Alors, évidemment, il faut voir les circonstances, etc., mais en imaginant que, bon... Tout va bien dans ton couple, il y a pas, tu l'as pas senti venir et puis il t'apprend qu'on t'a.
1: C'est seulement pour le cul, je m'en fous quoi.
0: Ah oui, d'accord. Donc
1: s'il y a pas de sentiment vers l'autre fille, limite je m'en pète quoi.
0: C'est vrai.
1: Ouais,
4: non, moi je pense c'est le contraire justement.
0: Qui? Jackie. C'est Jackie?
4: Non, David.
0: Non, David, oui.
4: Ouais, si c'est que pour le cul, je sais pas. Je trouve que c'est vraiment une motif de rupture. Et si c'est des sentiments, bon bah c'est que c'est une page qui doit se tourner un peu. Quoi. Moi, je suis quelque part. Bon, bah,
1: c'est
4: moi,
1: ce que je dis.
4: Moi ou elle, on devait changer un peu, quoi, et rencontrer quelqu'un d'autre. C'est que du cul, bon, c'est basique, quoi, c'est un peu primitif. Quoi.
1: T'as plus facile à pardonner quand c'est pour baiser que pour. Tu vois? Tu vas pas larguer ta nanette parce qu'elle a juste voulu baiser un coup, quoi.
4: Bah attends, t'es marié, quoi. Si, c'est pour ça, je sais pas, autant tromper avant tant que t'es pas marié, tu fais ce que tu veux, t'es engagé en rien tant que t'es pas fiancé ou marié. Après, une fois que tu te maries, bon, bah, t'essaies de prendre des résolutions qui sont de passer de ta copine ou ton copain.
1: C'est tout, hein.
4: Quoi?
1: Tu peux très bien vivre en concubinage, quoi. Le mariage, c'est un bout de papier qui est signé à la mairie, quoi.
4: Oui, non. Enfin, bon, le mariage, oui, ou enfin, une vie qui est en vrai, en concubinage, c'est pareil, évidemment. Mais bon, quelque chose qui est réel, hein, où il y a vraiment, une envie et un désir d'aller, de vivre à deux.
1: Ah, ok.
4: Max?
0: Oui.
4: Non,
0: j'étais en train de discuter avec Manu en même temps parce qu'il y avait un auditeur et par rapport au débat, excusez-moi, on s'est un petit peu incertain quand même. Bon, on va revenir dans un instant avec quelques petites questions. Il y a donc on va rester avec tous les quatre pour le moment. On parlera du vaccin contre l'adultère avec quelques petits trucs qui ont été récupérés sur le site internet. Donc Jackie, David, Marie et Laïla, vous ne bougez pas. Et
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0: De Yassi de Light avec Music sur Fun Radio, et c'est dans Éclectique également, hein. Électronique, pardon, j'ai pas fait exprès, j'ai même pas fait gaffe ça après, parce que c'est pas du tout extrait de la compile que je l'ai pris, voilà. Jusqu'à 1h du matin, on parle de tromper, j'ai failli ou j'ai trompé celui que j'aime, et éventuellement on aimerait avoir des témoignages de gens qui se sont fait tromper par celui qu'elles aimaient. Alors si vous êtes un petit garçon ou une petite fille, et si vous étiez avec un garçon ou une fille depuis pas mal de temps, et vous avez appris que, vous étiez trompé, comment est-ce que vous avez réagi, est-ce que vous êtes resté avec, comment vous l'avez appris, comment vous l'avez encaissé, et est-ce que vous avez pardonné, et pourquoi dans ces cas-là. On revient avec pour le moment toujours Marie, Laïla, David et Jackie. Vous êtes toujours là tous les quatre.
4: Ouais,
0: ils sont bien polis, hein. Donc les vaccins contre l'adultère, à votre avis ça serait quoi? Est-ce qu'il y a un moyen, comment on peut essayer de voir pour ne pas se faire tromper? Bien que vous ayez trompé ou failli tromper, Jackie. Toi, est-ce que tu crois qu'il y a une façon de se comporter dans la vie pour éviter de je sais pas, de comment déceler que la personne avec qui on est éventuellement est sur le point de nous tromper ou nous trompe?
2: Franchement.
0: Tu crois qu'il existe des techniques ou
2: non? Moi, je ne pense pas.
0: Tu ne penses pas?
2: Personnellement, quoi, ça doit être assez compliqué de.
0: Ou un état d'esprit à avoir ou non?
2: Non, parce que bon, moi, vis-à-vis de moi, quoi, je reste quand même assez naturel. J'essaye pas de changer vis-à-vis d'elle, quoi.
0: D'accord.
2: Je la vois tous les jours et tout. Et bon, c'est vrai que des fois, je rentre chez moi et puis je me dis, franchement, c'est pas bien ce que tu fais, quoi, parce que bon, tu penses à autre chose et tu continues de la voir. C'est vrai que.
0: Mais quand tu dis que tu penses à autre chose, c'est que tu penses à une autre fille.
2: Ouais, ou non, oui, je pense à une autre fille, oui, en particulier, j'aurais peut-être repéré.
0: Non, parce que tu penses à autre chose, c'est pas bien grave. Moi, je peux rentrer, penser au travail. Non, mais c'est ça, je veux dire, c'est que tu penses à une autre. Quand tu penses à une autre, ça t'arrive de penser à une autre nana, ouais.
2: Voilà.
0: C'est arrivé de faire l'amour et de penser à une autre nana pendant que tu faisais l'amour avec elle?
2: Non,
0: tu l'as pas trompé au lit quand même?
2: Non.
0: Ouais. Marie, toi, à ton avis, est-ce qu'il y a des façons de se comporter ou des choses à voir ou des comportements où il faut faire attention? Est-ce que toi, t'as eu un comportement différent et ton mec aurait pu s'en rendre compte que tu le trompais ou pas?
1: Je pense que, en fait, pour pas tromper quelqu'un, c'est le fait qu'il faut qu'il sache montrer qu'il nous aime, quoi.
0: Ouais.
1: Parce que s'il ne le montre pas ou si de son côté il va voir ailleurs aussi, ça va pas nous encourager à.
0: Oui, d'accord, mais en imaginant que lui va pas voir ailleurs, toi, que tu penses que pour éviter que la personne avec qui on est ait des envies de tromper ou en tous les cas des pulsions sur d'autres personnes, c'est de lui montrer régulièrement qu'on l'aime et que.
1: C'est l'amour, je pense que c'est le remède contre ça, quoi.
0: Ouais, Laïla.
7: Moi, je pense qu'il faut essayer de le satisfaire dans tous les domaines le plus possible.
0: Ouais, merci, toujours aussi audible. David.
4: Je sais pas, non, moi je pense soit il faut être une bête au pieu, j'en sais rien.
0: Ah bon, tu crois, toi?
4: Sinon, je sais pas, non, mais c'est.
0: Non, c'est...
4: L'habitude, quoi, je pense, au fur et à mesure, quoi, quand tu restes longtemps avec quelqu'un, bon,
0: D'où le lit, l'habitude.
4: Oui, oh là. Ouais, non, je sais pas, l'habitude au bout de 2 ans, ou même, enfin, même moins, quoi. Il y a une habitude qui se crée, l'habitude, c'est, je sais pas, c'est relou à la fin.
0: Ouais, alors, donc, eux, ce qu'ils disent sur l'internet, concernant les vaccins contre l'adultère, donc les meilleurs moyens d'éviter l'adultère, donc de se faire tromper, bien entendu, c'est d'apprendre à manier la confrontation plutôt que de fuir les conflits au sein du couple, dans une liaison extérieure, voilà. Il faut essayer de les affronter, je sais pas ce que vous en pensez.
4: Est-ce qu'on se tape dessus, Vincent ?
0: Non, mais enfin bon, en tout cas, le fait de... Moi, je suis assez d'accord, le fait d'apprendre à manier la confrontation plutôt que de fuir les conflits, à savoir que quand il y a des discussions un petit peu houleuses, il vaut mieux en parler tout de suite et crever l'abcès et ouais. Essayer d'en parler plutôt que de fuir le problème ou d'essayer de ne pas le comprendre ou ne pas vouloir y croire. Et puis voilà, ça commence à devenir de pire en pire. Je pense que, je sais pas, enfin, ça me paraît une bonne solution.
1: Ouais, moi, je suis d'accord.
0: On est d'accord. Ouais. Bon, ouais. Bien sûr. Faut-il encore déceler qu'il y a un problème dans le couple et que ça ne va pas et qu'il faut oser venir en parler, parce que c'est vrai que ça peut faire peur. Moi, j'imagine demain que je suis avec une copine et puis je m'aperçois qu'il se passe quelque chose de pas bien, ou que je commence à m'imaginer que peut-être elle est en train de voir un autre mec en ce moment me tromper. C'est vrai que c'est pas toujours facile d'aller aborder le sujet parce qu'on a trop peur, d'apprendre la vérité et que ça soit vrai et à ce moment-là, de mal le prendre, quoi. Je sais pas si vous avez vécu cette chose-là ou...
1: Vas-y Marie. Merci. Moi je sais que je suis avec quelqu'un en ce moment et qu'on parle vraiment de tout, quoi.
0: Tu le sais ça que t'es avec quelqu'un en ce moment?
1: Comment?
0: Tu le sais que t'es avec quelqu'un en ce moment?
1: Comment ça je le sais?
0: Bah je sais pas, tu dis je sais que je suis avec quelqu'un en ce moment. Tu le sais ça?
1: Ouais,
0: non, ah merde, je voulais te faire la surprise. Merde, je voulais te l'annoncer. Putain, je voulais t'annoncer que t'étais avec un mec depuis pas mal de mois. Merde.
1: Dommage.
0: Non,
1: mais si j'ai une question à lui poser, je vais lui poser, quoi. Je vais pas attendre que ça aille plus mal pour essayer de régler les problèmes, quoi. On parle de tout, on a pas peur de la réaction de l'un ou de l'autre.
0: Non, ouais. Laïla, tu voulais dire quelque chose concernant...
1: Ouais, je pense que, justement, enfin, par rapport à ce que j'ai vécu, moi, j'ai préféré lui dire moi-même, quoi, que... Enfin, qu'il l'apprenne, enfin, ouais. Qu'il le sente, quoi, parce que sinon, après, tout de suite, ça aurait pris des proportions plus grandes, alors que là, justement, moi, je lui ai dit tout de suite, et puis, enfin, tout de suite, pas réellement, quoi, mais quand je l'ai revu, je lui ai dit... Et puis justement, quoi, il l'a bien accepté, il m'a dit qu'il m'aimait et qu'il tenait à moi et que j'avais eu la franchise et la sincérité de lui dire ça clairement, quoi. Donc,
0: mais tu...
1: C'est plus facile après, donc dans notre relation, c'est plus facile maintenant. Bon,
0: ici, ouais, c'est plus facile.
1: On se dit tout.
0: Bon, en même temps, il va quand même rester. T'arrives à imaginer qu'il va avoir totale confiance en toi ou tu sais qu'au fond de toi, quelque part, il y aura toujours un doute et que ça sera plus jamais comme avant?
1: Mais je lui ai... Oui, c'est vrai, ça, bon, ce que je lui ai expliqué que bon, j'avais fait une erreur, que j'en avais conscience, et bon, c'est vrai, j'en suis mordu les doigts et tout, j'étais mal à cause de ça. Même si quelque part, bon, j'ai pris du plaisir à faire ça aussi, c'est assez ambigu, mais
0: ouais.
1: D'un autre côté, c'est sûr que quelque part, il y aura peut-être toujours un doute qui aurait pas existé si ça s'était pas passé, mais je pense que je sais maintenant, j'ai conscience que si je recommence, ce sera littéralement, ce sera fini.
0: T'accepterais, lui, qu'il le fasse, lui? Si demain il le faisait.
1: C'est une grande question. C'est ce que je voulais demander aux autres aussi. C'est parce que oui.
0: Non, mais toi, personnellement.
1: Moi, personnellement, je pense que je l'aime tellement et que. Enfin.
0: Ouais. Est-ce que ça t'a renforcé dans l'amour que t'avais pour lui, le fait qu'il ait réagi de cette manière-là? Parce que c'était.
1: Ah, mais vraiment. Je trouvais que c'était extrêmement mature de sa part, quoi. Enfin, extrêmement. Enfin, je sais pas, c'était.
0: Mais alors.
1: Ça prouvait vraiment qu'il était à moi, quoi.
0: Est-ce que tu le referais ou pas? Enfin, je dis, c'est vrai que c'est une question un peu. Non, mais est-ce que. Tu peux savoir une chose, c'est au moins te dire, demain, quoi qu'il arrive, même si demain je craque pour un mec, je ne le referai pas. C'est où je le quitte cette fois-ci, je le referai pas la deuxième fois la même chose.
1: Je ne referai pas la deuxième fois.
0: Quoi qu'il arrive, si demain ça se passe moins bien avec lui et que tu craques pour un autre mec, tu le quitteras d'abord pour aller sortir avec l'autre mec après.
1: Ouais.
0: D'accord.
1: Ouais, parce qu'il a trop souffert. Mais...
0: D'accord. Le deuxième vaccin contre l'adultère également qu'on a récupéré, c'est ne pas s'assoupir quand tout va bien. L'harmonie n'est pas aussi simple à gérer qu'il y paraît. Alors ça, c'est plus ou moins bien. Quand on dit ne jamais s'assoupir quand tout va bien, on est d'accord les garçons, hein, David, que quand on croit que tout va bien dans le couple, justement, ça ne veut pas dire que là tout va mal, mais il faut jamais se reposer sur ses lauriers et il faut toujours non pas essayer d'épater la personne avec qui on est,
4: ouais.
0: En tous les cas d'essayer de surprendre et de pas s'enliser dans ce qu'on dit le quotidien, l'habitude, la routine, et ça en revient au fameux chiffre du mariage où peut-être pas au bout d'un certain temps, mais c'est vrai qu'au début, mais au bout d'un certain nombre d'années, plutôt que de tomber dans la routine, on se commence à aller voir ailleurs, quoi.
1: Ouais,
5: Non, faut être un héros du quotidien.
0: Il faut être un héros du quotidien jusqu'à ce point-là, toi. C'est toi qui disais qu'il faut être très bon au pieu, non?
5: Ouais, je, non, je disais ça comme ça.
0: Non, mais en plaisantant, ouais, non, mais...
5: Non, mais ouais, non, je pense qu'être un roi au pieu, je pensais être pas mal, quoi.
0: Toi, personnellement?
5: Non, non, genre, je parle pas de moi.
0: Ah,
5: non,
0: d'accord,
5: je,
0: ok.
5: Je dirais pas de moi, non,
0: mais quand on dit passe à soupir quand tout va bien, quand on passe un certain nombre d'années avec une personne, le sexe ne passe pas en deuxième position, mais après, il y a tous les sentiments.
5: Non, c'est clair, à mon avis, au bout d'un moment, ouais, c'est...
0: Mais ne bon, passe à soupir quand tout va bien, ça veut pas dire qu'au moment donné où t'es à l'intérieur, ça soupire sans dormir, hein. Je sais pas, enfin, je veux dire, je pense que, je sais pas, les filles, vous, personnellement, vous êtes assez d'accord sur cette remarque du vaccin contre l'adultère?
7: Oui. Ouais,
0: ouais, ouais.
7: Je pense qu'il faut toujours essayer de mettre un peu de piquant dans la relation, parce que
0: sinon... On n'entend rien, Laïla. Parle devant ton combiné, je t'en supplie, applique-toi.
7: Faut mettre un peu de piquant dans la relation tous les jours.
0: C'est quoi le piquant? Tous les jours?
7: Non, mais...
0: Moi, je pense que c'est bien, de temps en temps, pas non pas la routine, mais qu'il se passe rien et qu'on surprenne de temps en temps.
7: Faut calme aussi, mais ouais, en fait, faut toujours surprendre l'autre. Faut pas qu'il tombe dans une relation habituelle et monotone, enfin, au fur et à mesure, il faut pas.
0: Bon, très bien. On va accueillir Damien, 19 ans de Reims. Damien est avec nous. Bonsoir, Damien.
8: Bonsoir.
0: On est obligé de mettre quelqu'un en attente, malheureusement, parce que pour le moment, nous n'avons quatre lignes et je devine que nous avons mis Laïla en attente, comme par hasard. Laïla reste quand même en direct et sera peut-être amenée à intervenir tout à l'heure. Damien, bonsoir.
8: Bonsoir.
0: D'accord. Alors là, il y a un décalage à Reims de à peu près 3 secondes. T'es avec nous, Damien?
8: Ouais, ouais, pas de problème.
0: Bon, Damien, alors, on t'écoute.
8: Ouais, donc, moi, en fait, j'ai été trompé. Et j'ai été trompé, pas comme dame, en fait, pas par un mec, mais ma copine était, en fait, lesbienne. Et donc,
0: Elle était bi, si elle sortait avec toi. Ou alors, elle savait pas très bien où elle mettait les pieds, et finalement, elle s'est aperçue qu'elle aimait... Elle était bi ou elle était lesbienne?
8: En fait, elle était bi. Et par la suite, elle est devenue lesbienne complètement. Quoi.
0: D'accord.
8: Donc en fait, moi...
0: Pendant combien de temps ça a duré
8: Je suis sorti avec elle 2 mois.
0: Ouais, et pendant ces 2 mois, elle t'a trompé.
8: Voilà, ouais.
0: Ça voudrait dire qu'au moment donné où elle est sortie avec toi, elle était déjà avec une autre nana.
8: Voilà, elle était déjà avec une autre nana.
0: Et... Donc en fin de compte, elle t'a pas trompé. C'est surtout la nana avec qui elle était qu'elle a trompé avec toi.
8: Ouais, on peut dire ça, ouais.
0: Ah bah déjà plus celle que toi, oui.
8: C'est clair, ouais.
0: Déjà pour commencer.
8: Enfin, toi, l'autre le savait, hein.
0: Tu l'as... Hein?
8: L'autre le savait quand même.
0: Ah d'accord, ok. Et alors donc, tu l'as appris de quelle manière et comment t'as réagi?
8: Bah moi, je l'ai appris, par des amis et par des potes. Et donc,
0: sur
8: moi,
0: Canal, dans un film de cul?
8: Non, peut-être pas quand même.
0: Tiens, regardez, c'est ma copine.
8: Non, donc je l'ai appris par eux. Moi, j'étais là voir, je lui en ai parlé, quoi. Puis là, c'est là qu'elle m'a dit clairement qu'elle était avec... ouais, qu'elle avait une copine, quoi.
0: Mais comment tu l'as appris?
8: Bah, c'est des copains qui m'en ont parlé, en fait.
0: Mais comment, c'est-à-dire, ils t'en ont parlé en te disant quoi? En te disant, tiens, on a vu ta copine en train d'emballer une autre nana?
8: Ouais, bah en gros, ouais, c'est ça, ils l'ont vu à Lille, parce qu'avant j'étais sur Lille, et ils l'ont vu à Lille avec une
0: autre... Dans une green party.
8: Peut-être pas quand même. Donc ils l'ont vu là-bas avec une gonzesse, en plus d'un certain âge.
0: Ah bon? Ah ouais, ouais.
8: Et là t'apprends ça, tu te poses beaucoup de questions quand même, en fait. Je me suis posé pas mal de questions et c'est assez drôle. Hein.
0: Ah ouais.
3: T'es ressorti avec elle?
8: Comment?
3: T'es ressorti avec elle?
8: Non, c'était terminé.
0: C'est terminé. Ouais, t'as donc j'imagine comme tu dis, t'allais la voir.
8: Ouais.
0: Et ça s'est terminé. Quelle explication qu'elle t'a donnée à ça?
8: Quelle explication elle m'a donnée à ça? Elle m'a dit tout simplement j'étais avec elle déjà et puis.
0: Je suis une tafiote.
8: En gros, elle m'a...
0: Non, enfin, t'as dit qu'elle était lesbienne, enfin qu'elle aimait les nanas et voilà quoi.
8: Voilà quoi.
0: Alors pourquoi elle est sortie avec toi?
8: Sur un flash, en fait, c'était une soirée, et puis on était bien plein tous les deux, et puis pour finir, on est sortis ensemble, quoi.
0: Oh, putain, l'autre, elle a pris un extal, t'as pris pour une nana. Putain, elle a vu ton cul, elle a cru que c'était des seins, et voilà, et pendant 2 mois, elle a embrassé ton cul, en pensant brosser ses lèvres et tout, enfin, c'était la totale, quoi. Je sais pas, tu le prends comment? Tu l'as vraiment très mal pris ou finalement tu le...
8: Pendant 3 mois, je me suis quand même posé pas mal de questions.
0: Mais t'étais plus vexé qu'elle sortait avec d'autres nanas ou c'est vraiment parce que tu t'es fait tromper, peu importe que ça soit avec une nana?
8: Ben disons que...
0: C'est le fait d'avoir été trompé ou c'est surtout parce que c'était une lesbienne? Au départ,
8: c'est le fait d'être trompé. Et après tu te dis putain merde, c'était quand même en plus avec une gonzesse, ça arrive pas tous les jours, hein, ça arrive pas à n'importe qui.
0: C'est génial.
8: Et donc, ouais, génial, ouais, ça dépend, quoi. Donc, tu te poses quand même pas mal de questions, c'est clair, tu te demandes...
0: Alors, c'est quoi les questions? Parce que depuis tout à l'heure, tu dis, je me pose pas mal de questions,
8: en
0: c'est
8: fait,
0: quoi?
8: Non, enfin, je me pose plus, maintenant, quand même, j'ai
0: Non, dit, c'était il y a combien de temps, ça?
8: C'était il y a un an, à peu
0: D'accord,
8: près.
0: D'accord, il y a un an, et ça a duré pendant 2 mois, ouais. Donc, les questions, en gros, c'était quoi? C'était...
8: Bah, c'est du genre, ouais, putain, ça y est, j'ai pas assuré, tous des trucs comme ça, ou alors, bon...
0: Ouais, mais bon, non.
8: Enfin, au départ, tu te poses des sales questions et ça te tourne dans la tête. Et puis bon, après, tu te rends compte qu'en fait, bah, c'est tout, quoi. Elle était bi, elle était déjà avec une gonzesse avant toi et puis c'est tout. Mm. Bon, après, cette fille, je l'ai revue et puis bah, c'est fini.
0: D'accord. Plus, enfin, il n'y a pas dans ta tête une vengeance maintenant et que tu dis la prochaine fois, je tromperai la prochaine nana avec un mec?
8: Non, peut-être pas quand même.
0: Non, peut-être pas. David, toi, tu pardonnerais personnellement si toi qui as trompé déjà, est-ce que tu acceptes?
5: Je pardonnerais si ma copine sortait avec une autre meuf.
0: Ou, enfin, ouais, enfin, disons, si un jour tu apprenais qu'elle te trompait, est-ce que tu l'accepterais ou est-ce que tu as déjà
5: avec,
0: une.
5: Que ce soit avec un mec ou.
0: Non, non, une nana, peu importe. Enfin, je veux dire par là, est-ce que tu as déjà une idée bien arrêtée sur ce genre de questions? Ou tu penses qu'il faudrait étudier ça en fonction de la relation que tu avais au moment donné où ça tombe?
5: Je sais pas, là je dirais que je pourrais pas, quoi, parce que ce serait à chaque fois, genre, à chaque fois qu'on s'engueulerait, ça serait de remettre ça, genre ouais, mais toi tu m'as trompé. Je sais pas,
0: Donc demain tu te fais demain t'es trompé par une nana, tu stops, tu pardonnes pas. Quoi qu'il arrive, même si tu te dis que c'est une nana que t'aimes, non, parce qu'il y a des gens qui ont une idée bien arrêtée. Moi, je crois personnellement que si je me fais tromper et que je la prends, même si demain c'est avec une nana que j'aime, je crois pas que je resterai avec, même si j'aurais des milliards de sentiments et que je l'aurais très mal, parce que je me dirais qu'effectivement, de toute façon, ça casse et c'est plus jamais comme avant.
5: Non, je crois que je pense que je pardonnerai pas, mais bon, au fur et à mesure, ça pourrait peut-être se recoller, quoi. Mais bon, je pense, c'est pas comme ça du jour au lendemain, quoi.
0: Bon, très bien.
7: Jacques, faut savoir pardonner, quoi.
0: Ouais, ouais. Non, oui, enfin ça c'est la chose facile. Ouais. Est-ce que Sucer s'est trompé? C'est aussi la question qu'on pourrait se poser et sur laquelle on reviendra de toute façon, Marie. Jackie, toi de ton côté, tu pardonnerais ou parce que toi t'as failli tromper, hein, tu l'as pas fait.
2: Ouais, j'ai failli tromper, mais bon, mais non.
0: Est-ce que toi personnellement, t'accepterais si on te trompait?
2: Non.
0: Tu pardonnerais ou pas? Non.
2: Non,
0: tu pardonnerais pas. Pourquoi?
2: Bah parce que après j'aurais plus confiance. En fait, c'est une confiance que je donne et je crois que j'arriverai plus à la redonner, quoi, parce que.
0: C'est donc pour ça que t'as pas trompé finalement.
2: Ouais, peut-être
0: c'est
2: aussi.
0: Pour ces choses-là, pas pour ces.
2: Voilà, parce que bon, enfin, en fait,
0: ces convictions-là.
2: Ouais, voilà, quoi. Je pense aussi, quand je dis quelque chose, je pense qu'elle le pense aussi. Donc, bon, forcément, à chaque fois, ça ralentit les choses. Mais bon.
0: Marie?
7: Oui?
0: Est-ce que toi qui as trompé également, est-ce que tu pardonnerais?
7: Comme je l'ai expliqué tout à l'heure, oui. Enfin, ça dépend des situations, quoi.
0: Non, mais toi, t'es prêt à étudier la chose. Aujourd'hui, aujourd'hui, à l'heure où je te parle, t'as pas une idée arrêtée sur cette situation?
7: Ben non. De toute façon, il faut que quelqu'un soit fidèle, parce que sinon, ça marchera jamais, quoi.
0: On est d'accord, mais la question est bien claire. Si, si t'apprends que quand on trompe, est-ce que t'as déjà une idée arrêtée sur la façon dont tu réagirais, peu importe la situation, même si le mec tu l'aimais a en crevé? Ou est-ce que tu serais prêt à étudier ou à voir, ou aujourd'hui tu sais pas trop comment tu réagirais?
7: Je sais qu'à mon copain actuel, je lui pardonnerais, quoi.
0: Avec ton... Non, mais ouais, ou pour plus tard, je parle pas d'aujourd'hui, dans l'avenir. Est-ce que t'as déjà une idée arrêtée sur, tu sais, comme certains sujets où des fois maintenant on sait exactement que s'il arrive ça, ça se passera comme ça et pas autrement?
7: Bah, si vraiment on l'aime, on pardonne, quoi.
0: D'accord.
7: Enfin, moi je marche comme ça, quoi.
0: Ok, très bien. Damien?
9: Ouais.
0: Merci pour ton témoignage en tous les cas.
9: Ah ouais, donc jouez de moi à Damien. Hein.
0: Ah vas-y.
9: S'il a pas essayé, s'il s'est pas dit qu'il aurait peut-être pu se faire les deux.
8: Ouais, non, j'ai envisagé, mais il y a eu pas moyen. Enfin, disons que quand j'ai su ça, j'ai rompu tout de suite et je suis plutôt du genre fidèle, donc.
0: Rappelle-les.
9: Bah ouais.
0: Bon, ouais, Damien, bon courage et bonne bourre, et merci d'avoir appelé pour ton témoignage.
9: Ok, Damien, merci.
0: Damien, on va accueillir, enfin Damien qui est parti, pardon, hop là, là on est dans une cave, on va accueillir Christelle, 28 ans de La Rochelle, et puis après on aura Denis, 36 ans de Saint-Etienne. Christelle, bonsoir.
10: Bonsoir.
0: Ça va bien?
10: Oui, impeccable.
0: Bah très bien, donc toi tu veux réagir également, toi t'as été trompée après 11 ans de vie commune.
10: Eh oui.
0: Ouais, raconte-nous tout ça pour donner un petit peu... Pour donner un petit peu de piment dans ce débat, vas-y.
10: Oui, ben voilà, quoi, au bout de 11 ans de vie commune. Bon, d'abord, la première fois, m'a trompée au bout de, je sais pas moi, 7 ans de mariage.
0: D'accord, donc quand je disais tout à l'heure les chiffres à méditer, les hommes ont tendance à être infidèles au début du mariage, là, ça se vérifie.
10: Ben ouais, je sais pas si on peut appeler ça des bouts du mariage.
0: Oh, 7 ans, ans normalement, normalement quand on se marie c'est pour la vie, donc 7 ans c'est le début, hein, ouais, surtout à l'âge que t'as, bah oui, si on fait un calcul tout con comme ça.
10: Ouais,
0: ouais. Et ouais, normalement on dit bien qu'on est hein, pour la vie, donc forcément c'est au moins 40 ou 50 ans de mariage, donc 7 ans c'est le début.
10: Ok.
0: Donc, non j'ai ça pour déconner, mais c'est vrai que c'est le début du mariage quand même, 7 ans.
10: Ouais. Quelque part, ouais.
0: C'est pas 7 ans de vie, c'est pas 7 ans de, après le mariage. Alors, qu'est-ce qui t'a, comment c'est arrivé, raconte-nous tout ça.
10: Ben, comment c'est arrivé, ben,
0: Donc, pourquoi s'en arriver là? Enfin, je pense que tu le sais aujourd'hui, quoi.
10: Ah oui, quand même, aujourd'hui, ouais, je le sais. Bon, la première fois, je pense que j'étais un peu responsable quand même de la chose. Bon, et puis il avait un métier...
0: C'est-à-dire responsable de la chose, c'est-à-dire t'étais pas présente ou ça se passait pas, il y a eu un quoi, il y a eu une dégradation
10: Ouais, il y avait notre premier enfant, donc je me suis exclusivement réservée à...
0: Alors ça, c'est l'erreur que font les femmes généralement quand elles se marient, c'est souvent la plainte des hommes, c'est qu'ils sont jaloux comme des gamins, hein, c'est-à-dire qu'on s'occupe plus d'eux. Mais c'est vrai qu'il y en a qui sont particulièrement, ils font complètement, il y a des œillères et puis on fait plus du tout attention à la vie de couple et on ne pense qu'à l'enfant.
10: Ouais,
0: j'ai souvent entendu des témoignages comme ça à la radio comme à la télé, ouais. Donc non, ça, tu reconnais que c'est une erreur de ta part?
10: Ouais, la première fois, j'en suis même persuadée au jour d'aujourd'hui, j'en suis persuadée.
0: Mm-hmm.
10: Donc la première fois on a passé l'éponge quoi, on a dit c'est pas grave, ça va faire un nouveau et puis.
0: Mais
10: bon.
0: Il t'en a parlé donc
10: c'est
0: enfin.
10: C'est plutôt moi qui l'ai découvert quoi.
0: D'accord, mais donc toi tu n'étais plus du tout présente avec lui, vous n'aviez quasiment plus ou pas de rapport sexuel j'imagine.
10: Ouais.
0: Hein, tu ne voyais que par ton gamin, il y avait probablement plus de sorties, plus de week-end. T'étais quoi, moins présente aussi, c'est-à-dire tu le regardais moins de câlins, moins de machin, t'étais plus attentionnée, c'est ça?
10: Ouais, c'était plutôt moins de câlins, ouais, et... pas moins présente parce que j'étais toujours là, mais
0: donc,
10: ouais moins de câlins.
0: Quoi. Donc, eu ton premier gamin et au bout de combien de temps il t'a trompé une fois que t'as eu l'enfant quoi, un an ou six mois après que t'as eu l'enfant?
10: Ah non, bien plus que ça hein. Je sais pas, notre fils il avait déjà 5 ans,
0: et c'est au bout de 5 ans qu'il t'a trompé?
10: Ouais
0: d'accord.
10: Et puis voilà, donc,
0: il t'a expliqué les raisons qu'il t'a donné, c'est celle que je viens d'évoquer, à savoir que tu étais plus du tout présente, que...
10: Ouais, c'est la raison qu'il m'a donné, ouais, qu'il m'a dit que j'étais plus assez câline quoi.
0: D'accord, donc il l'a fait plus par désespoir que par envie de te tromper pour te quitter quoi.
10: Ouais, je pense.
0: C'est que vraiment, il avait besoin peut-être de retrouver quelque chose qu'il devait avoir avec toi qu'il n'avait plus comme.
10: Ouais, exactement.
0: D'accord.
10: Ouais.
0: Donc là, tu l'as appris. C'est pas lui qui te l'a appris, c'est lui. C'est toi qui l'as appris.
10: Ouais, c'est plutôt moi qui l'ai appris. Ouais.
0: De quelle manière?
10: Ben, je peux pas te dire, je peux pas t'expliquer. Bon, c'était dans moi, quoi.
0: Mmh. Tu le sentais dans son comportement et tout ça. Ça, c'est les femmes, elles arrivent à flairer ce truc-là. Faut se méfier.
10: Ouais, dedans ma personne, j'en étais sûre. J'étais persuadée que c'était qu'il me trompait.
0: D'accord. Donc, t'as voulu lui pardonner.
10: Ouais.
0: Enfin, tu lui as pardonné.
10: Je lui ai pardonné.
0: Pourquoi? Pour sauver le couple ou pour l'enfant? Parce que vraiment, t'avais envie de lui pardonner.
10: Ben, parce que je me suis rendu compte que je l'aimais franchement, quoi.
0: Ouais.
10: Que c'était l'homme de ma vie.
0: Mm-hmm.
10: Enfin, je croyais.
0: Mm-hmm.
10: Et puis donc on s'est séparés quelques mois pour remettre les idées à plat quoi.
0: Ah quand même ouais, c'est toi qui l'as souhaité ou c'est lui?
10: Nous. Hein.
0: D'accord, c'est vous deux, d'accord.
10: Ouais.
0: Combien de temps ça a duré ce petit break?
10: 4 mois.
0: D'accord. Ensuite vous avez continué à voir pendant ce break, j'imagine,
10: de temps à autre. Oui, bien sûr.
0: Hein,
10: donc l'amour comme au premier jour, évidemment.
0: Goulou goulou. Goulou goulou, bien sûr.
10: Et puis deux ans après il a remis ça.
0: Et 2 ans après il a remis ça.
10: Ouais.
0: Et là pourquoi?
10: Pourquoi? Ben alors là, bonne question.
0: Parce qu'il avait goûté à ça il y a déjà 4-5 ans.
10: Voilà.
0: Ou alors vraiment parce qu'il sentait qu'il y avait peut-être plus grand-chose. Vous avez eu un deuxième enfant entre-temps?
10: Ah non.
0: D'accord, qu'un?
10: Ah ouais.
0: D'accord, et là, t'as décidé de jeter l'éponge?
10: Ah ben là, divorce,
0: carrément divorce.
10: Ouais.
0: D'accord. Quelques questions à poser, non? Marie, Jackie ou David Christelle?
10: Pas spécialement, mais enfin bon...
0: Non, mais je veux dire, est-ce que eux souhaitaient de poser des questions par rapport à ce qu'on vient de dire, non?
11: Bah moi je voudrais savoir pourquoi elle prend toute la responsabilité sur elle quoi. Parce
0: qu'en fait, devant ton micro.
11: Pourquoi elle prend toute la responsabilité devant elle, sur elle quoi.
0: Bah, je sais pas.
11: En fait elle est pas la seule responsable, c'est pas elle qui l'a trompée.
0: Mais bah, je sais pas si elle se sent responsable Christelle, moi j'ai pas cru entendre ça. Christelle, tu te sentais responsable de ce qui est arrivé? Si au début si.
10: Ah la première fois ouais, mais
0: oui, la première fois Marie.
10: Pas du tout, hein.
11: Non, au bout de 5 ans. Je sais pas, au bout de 5 ans il aurait fait ça avant, pas.
10: Ah ouais, mais ça après...
0: Mais je comprends pas, quand t'as eu ton enfant et que pendant ces 5 ans, tu t'es vraiment occupé que de ton gamin et tu sens vraiment que pendant ces 5 ans, t'as vraiment plus du tout été présente vis-à-vis de lui.
10: Ah non, c'est pas pendant les 5 premiers... Enfin non, apparemment c'était dans l'année qui a suivi, qui a précédé la tromperie quoi.
0: Et...
10: Apparemment c'est comme ça que lui l'a ressenti, moi je l'ai pas spécialement ressenti comme ça, mais moi c'est ce que je n'ai déduit après.
0: De quoi?
10: Et eh ben que c'était par rapport à ça qu'il était jaloux et puis ou moi après j'étais plus à la hauteur. Est-ce que
0: non mais quand t'as eu ton gamin,
10: ouais.
0: Il t'a trompé combien de temps après que t'as eu ton enfant?
10: Bah, je te dis au moins 5 ans après.
0: C'est 5 ans après qu'il a eu, d'accord. Mais toi, tu de ce dont tu te souviens, c'est que t'as été effectivement complètement envoûté par l'envie de t'occuper de ton enfant pendant la première année de naissance de ton enfant et qu'ensuite t'es revenu vers lui.
10: Ah ouais ouais ouais.
0: Donc en fin de compte, tu dis que c'est la faute vient de toi, mais en fin de compte, elle vient pas du tout de toi. C'est que entre le moment où ton gamin a eu 1 an et ses 5 ans, je veux dire, t'étais revenu sur ton homme. Je veux dire à savoir que tout était revenu comme avant.
10: Ah ouais ouais. En plus, je suis quelqu'un de très
0: Alors donc, il n'est pas excusable, c'est que... Donc lui, il dit qu'au bout de 5 ans, il t'a trompé parce que c'était quelque part le manque qu'il y avait eu entre la naissance de son enfant et les 12 mois qu'on suivit.
10: Bah, c'est ce que lui a dit, ouais.
0: Et toi, t'as trouvé qu'effectivement, c'était excusable, ça. Alors qu'entre-temps, il s'est passé 4 ans.
10: Bah ouais, je sais pas, l'amour, ça rend un peu bête. Hein,
0: oh, oui, d'accord, mais à l'époque, t'avais voulu pardonner, mais aujourd'hui, quand on en parle, finalement, c'est pas excusable.
10: Ah non, mais au jour d'aujourd'hui, de toute manière, je regrette d'avoir pardonné.
0: Hein. D'accord.
4: Tu l'as pas trompé?
10: Pardon?
4: Tu l'as pas trompé, toi?
10: Moi, j'ai jamais trompé. Non.
0: Bah lui dirait oui mentalement avec son enfant parce qu'il s'occupe de lui, mais non, enfin sinon physiquement,
10: je ne l'ai jamais trompé.
0: D'accord, ok, très bien. On va garder Christelle pour l'instant. Marie, ça dérange si Jackie ou David, un de vous deux, pour l'instant, on vous met en attente?
12: Moi.
0: Qui?
12: Jackie,
0: bon d'accord, non, ouais. Ça va, j'ai donné, c'est bon. 50 minutes de fun, j'en ai ras le cul.
12: Non.
0: Vous me faites tout chier. D'ailleurs, je vais vous tromper, je vais écouter une autre sur radio.
12: Non, le premier
0: qui me trompe.
12: Sans déconner. Sinon que je t'écoute, ça m'étonnerait que je te passe ça.
0: Bon, Jackie, tu quittes pas, on te remet en attente 2 minutes.
12: Pas de problème.
0: Et on accueille Denis, 36 ans de Saint-Etienne. Salut Denis. Denis, t'es avec nous?
13: Oui.
0: Ça va, Denis?
13: Bonsoir, Max.
0: Ça va bien?
13: Ça va.
0: Denis, toi, t'as été trompé 2 fois par ta femme.
13: Voilà.
0: Avant de te marier avec elle, finalement.
13: Voilà.
0: Alors, raconte-nous tout ça.
13: La première fois avec son ex-mari.
0: Ah oui, carrément. Donc, c'est une femme remariée qui s'est remariée avec toi pour la deuxième fois.
13: Voilà. Donc, elle savait pas du tout qu'il habitait en face de chez nous, puisqu'on a acheté une maison. Et en face, il y a des HLM, quoi.
0: Ouais.
13: Elle savait pas du tout qu'il habitait. Et puis, d'un coup, elle l'a vu.
0: On a acheté son pain.
13: Elle l'a appelé.
0: Sympa, hasard.
13: Sympa, quoi.
0: Ouais.
13: Donc, moi, à cette époque-là, je travaillais à Lyon.
0: Mm-hmm.
13: Donc, je partais de bonne heure le matin.
0: Ouais.
13: Elle s'est élevée, elle s'est habillée. J'avais un doute, quoi.
0: Ouais. T'étais pas souvent là, quoi.
13: Voilà, j'étais pas souvent là. Donc, je commençais à 6h, je rentrais, c'était 2h de l'après-midi. Elle me l'a pas dit tout de suite.
0: Mm-hmm.
13: C'est qu'après, elle me l'a dit, quoi. Donc, je l'ai attrapé.
0: Tu l'as appris parce qu'elle te l'a dit ou?
13: Ouais, elle me l'a dit, mais.
0: Okay. Pourquoi elle avait des remords ou? Parce qu'elle sentait que, je sais pas, que t'allais la voir, que tu le savais ou que
13: je sais pas, je pense qu'elle sentait que je le savais, quoi.
0: Et alors que tu le savais pas du tout?
13: Non.
0: Et t'as fait croire quoi? Que tu le savais ou que
13: Ouais, j'ai fait croire que je le savais.
0: Ouais, je le savais, tu me trompais avec ton ex-mari et tu me prends pour un bleu ou quoi? Alors que l'autre, il savait rien du tout.
13: Donc, je l'ai attrapé une fois, tout, bon, ça s'est calmé pendant un petit moment.
0: Ouais.
13: Sans recommencer.
0: Avec lui? Voilà. Le même mec? Oh
13: même
0: putain.
13: Mec.
0: Ah oui, d'accord, là, il y a comme un problème.
13: Voilà. Donc, j'ai rattrapé. Ça fait.
0: Tu l'aimais vraiment, quoi?
13: Ouais, voilà.
0: Et quelles étaient les raisons?
13: Quelle était l'oeuvre?
0: Non, ouais.
13: Parce que je pense qu'elle avait.
0: Fallait que je récupère des affaires. Il me devait encore des culottes.
13: Elle l'aimait encore, quoi.
0: Elle l'aimait encore. Ouais. Mais c'est ce qu'elle t'a dit.
13: C'est ce qu'elle m'a dit, ouais.
0: C'est les raisons qu'elle t'a données, c'est que...
13: Mais à cette époque-là, on n'était pas mariés, hein.
0: D'accord, mais lui, quand elle a divorcé avec lui, c'était pourquoi ils ont divorcé ensemble? Parce qu'ils ne s'entendaient plus ou parce que c'était la fin d'une histoire et... Ils sont restés en bons termes ensemble?
13: Ouais.
0: Ils sont quittés en bons termes?
13: Ouais, ils sont quittés en bons termes.
0: Ah, c'est ça le danger. C'est ça le danger.
13: Voilà.
0: Ouais. Donc tu lui as pardonné une deuxième fois?
13: Ouais, une deuxième fois, bon, c'est passé, tout allait bien. Ben quoi, deux fois
0: c'est déjà pas mal.
13: Une fois avec le même mec et une autre fois avec un autre mec, quoi.
0: Ah oui, d'accord, ok.
13: Donc ils ont été en boîte, tout ça, ils ont rencontré un mec, ils ont rencontré des mecs, tout. Puis il y a une copine à elle qui a donné le numéro de ma femme, quoi. Donc ce mec il a appelé, tout. Elle a dit je ressors avec mes copines. Je vois la pizzeria, moi je vais voler ça la pizzeria.
0: Ah la pizzeria, ça c'est le classique les gars, attention hein.
13: Elle me dit bon je laisse ma voiture tout le temps là-bas. Parce que moi on est en train de bon maintenant je bosse de nuit. On a bossé, je dis tiens je vais passer pour voir s'il y a sa voiture. Manque de peau, pas de voiture. Bon je lui pose la question, on me dit ouais j'ai garé ailleurs, tout ça. Ça dure un moment le cirque comme ça.
0: Et là tu t'es rendu compte du cirque et tu savais qu'il y avait quelque chose.
13: Voilà.
14: peu, François, ça c'est important. Manu et Jojo également. Donc, des sports d'hiver. Je vous laisse la parole.
15: D'accord. Bah alors, Tony non. Je suis plus le nœud, donc c'est moi qui parle de moi. Tony, donc bonjour, c'est bonsoir, c'est Manu. Salut Manu. Salut. Donc, qu'est-ce que t'en penses des accidents partout pareils sur le sport d'hiver?
14: T'es tout de suite accepté, Tony.
15: Ah ouais, je sais, non, mais je fais partie de leur classe. Ouais. Alors, tu sais, moi, en fait, le ski, c'est pas, ça me branche pas trop.
16: Et mieux la luge.
15: La luge non plus.
14: Ça n'a rien à voir avec la luge.
16: Non, c'est très difficile, c'est très difficile.
15: Tout ce que je vais faire, je vais les faire parler, on va se marier. Alors, Jojo.
14: Oui, c'est ça le but.
15: Jojo, ouais. Est-ce que t'es déjà allé au ski?
16: Oui, je suis déjà allé. Mmh. Et puis, c'est difficile dans les remontes de pente.
15: C'est vrai, parce que pourquoi tu prends pas la bonne combinaison?
16: Parce qu'il faut attendre chacun son tour, et puis à chaque année, il y a des accidents.
15: Ah bon?
16: Si vous avez remarqué ça.
15: Mais c'est à cause du tire-fesse.
16: Oui, parce qu'il y a
15: qui... tire-fesse, en fait. Quand on n'a pas l'habitude de prendre le tire-fesse, on a la trouille. Soit on lâche, soit... Ah ouais, c'est trop mortel. Ou alors le télésiège aussi.
17: Bah c'est pareil, hein.
15: Ouais, c'est pareil, ouais, exactement. Excuse-moi, Françoise.
17: De rien.
15: Françoise, toi, t'es déjà allée au ski?
17: Oui, une seule fois, dans ma vie.
15: Et ça, comment t'as trouvé?
17: Bah disons que la première fois quand j'y ai été, on m'a mis sur des skis de force. Et puis après, je me suis cassé la jambe. Alors comme ça, c'est un bon souvenir. Mais autrement par la classe de neige, non, j'aime pas tellement, ouais. je suis comme Tony, j'aime pas la neige. Déjà, j'aime pas la neige. Et puis, c'est vrai qu'il y a souvent des accidents, et puis il faut faire attention, surtout aux avalanches.
15: Enfin, voilà. Ouais, exactement. Ben, t'as pas entendu parler des ors, des avalanches, donc il y a deux ans, comme ça?
17: Oui, mais je trouve ceux-là qui font du hors-piste.
15: Oui.
17: Déjà, ils sont dangereux, et puis ils foutent la vie des autres en danger. Ouais, déjà, je suis contre sur les hors-pistes. Parce qu'ils se croient malins, et puis en fait, on les ramasse pratiquement à la petite cuillère. Hein.
15: Ouais, c'est clair, ils sont moitié
16: terrés. C'est exact, parce qu'il y a des fois qu'il y en a qui se cassent la figure, alors...
15: Et toi, Jojo, qu'est-ce que t'en penses de la luge aussi?
16: Ben moi, je pense que, comme elle a dit la dame, là...
17: Ben la dame, ouais. c'est Françoise. Hein.
16: C'est Françoise.
17: Oui.
16: Que c'est difficile, de ta raison, parce que dans ce cas-là, ben, bon, la luge, c'est pour les petits, mais c'est plutôt pour les grands, les skis. Mais les skis, il y a des pentes enneigées, c'est très difficile.
15: Et qu'est-ce que je vais raconter une histoire à tous.
14: Ouais, vas-y.
15: Donc, tu sais, la dernière fois que je faisais du ski, ça remonte en 97, cet hiver. Mmh. Et ben, j'ai l'impression que je suis tombé en faisant du ski et que j'avais le plat cassé. Et ben non, c'est en faisant des jeux en dansant. Et j'ai eu le plat et puis en plus, c'était l'aventure parce qu'en fait, j'avais rien et voilà.
14: Des quoi?
15: J'avais rien du tout. Parce que soi-disant que Embrun me mettait une plate parce que soi-disant j'avais des chevilles cassées et tout, et qu'en fait quand je suis revenu à Aix-en-Provence enlever le plate pour voir ce que j'avais rien du tout, je demandais qu'il n'y avait rien, et c'était une aventure. Et donc faut se dire que l'hôpital d'Embrun, c'est faut pas faire gaffe. Hein.
17: C'était pas un poisson d'avril qu'on t'a fait?
15: Ah non, mais c'était pas en avril, hein. Non, c'était en décembre justement. Et puis moi, ce pauvre malheureux, moi qui faisais mon premier chose. Eh ben, finalement, moi, je pouvais pas danser, je pouvais pas bouger à cause du plat. Ils m'ont fait faire toute une histoire. Et justement, quand je suis arrivé à Aix en défendant le plat, parce que j'avais le béquille, j'en ai marre, j'avais du mal à marcher et tout, ben, il y avait rien. Alors, j'ai dit, quel con, qu'est-ce que je suis con, j'ai dit.
17: Oui, mais quand on t'a mis ton plâtre,
15: oui.
17: T'as pas senti une douleur ou quoi que ce soit?
15: Ah oui, mais
17: ou...
15: en plus, ce qui est con, c'est que tout simplement, donc on m'a fait des piqûres au bras, des prises de sang et tout ça, que j'ai horreur de ça, parce que j'ai horreur de ce genre de trucs, surtout les prises de sang, j'ai horreur de ça. Et donc après, au final de compte, quand on m'a défait le plat, j'avais des taches bleues, et que c'est vraiment horrible. Alors vraiment...
16: Mais il faut pas y aller.
15: Il faut dire que les hôpitaux d'Embrun, il faut faire attention. Donc à qui faut jouer le malin. Mais en plus, c'était pas en skiant quand je le disais. Hein. C'était tout simplement en faisant des jeux de piste et que carrément je faisais le jeu, à participer, et puis clac, ma cheville est craquée. Et
16: après, je m'excuse, dans ce cas, il faut pas y aller en sport de neige, en sport d'hiver.
15: Ouais, c'est un bon contexte, Jojo.
14: Mais qu'est-ce qu'on peut faire au sport de neige à part skier?
18: Enfin, qu'est-ce qui vous plaît?
15: Ah ben, sur Genève, il y a des rangs, il y a des skis de fond. Bon, ça c'est autre chose. Il y a des randonnées raquettes. Je sais pas si vous en avez parlé.
18: C'est ridicule,
15: sur la
18: ça,
15: neige avec des chaussures spéciales.
18: C'est ridicule, ça. C'est les Esquimaux qui font.
15: Ils aiment la montagne, bien sûr. Hein.
17: C'est pas des gens de raquettes?
15: Oui, oui, c'est des gens de raquettes. Oui, ouais, voilà. J'avais dit, bien sûr.
18: Tu peux chasser le buffle des neiges ou pas? Enfin, il te donne de quoi, un harpon, un truc comme ça?
16: On de la marche à pied, il y a.
15: Bah oui, la marche à pied, oui, c'est la marche à pied.
16: Oui, de la marche à pied, de la marche sur la neige.
15: Ouais, il faut marcher, exactement.
16: Pas de la marche sur la neige, et puis c'est très joli, les arbres enneigés, c'est très joli, les chalets.
15: Ah ouais, c'est très beau, c'est très
16: moi,
15: joli.
16: Moi, je me rappelle, je suis allé à Oron.
15: T'es allé où?
16: À Oron, dans les Alpes-Maritimes, très très loin, et je me rappelle...
15: Où dans les Alpes-Maritimes? T'es allé où dans les Alpes-Maritimes?
16: Ah ben, à Oron.
15: Bah, ouais, mais où en Algérie,
16: non? Oron.
18: C'est en Algérie, ça, non?
16: Non, c'est à... Dans les
15: Hautes... Je sais pas, moi, est-ce que t'es allé en Savoie, à Autran, ou je sais pas, moi...
16: Non, à Oron, Oron.
15: Ouais, ça veut rien
16: vous
15: dire.
16: Vous connaissez pas?
18: Articule.
16: Non.
15: Articule bien, parce que...
16: Oron. À Oron.
18: Ça s'écrit comment?
15: Oran.
16: Non, pas Oran. Oron.
15: Oh, j'ai rien compris, hein.
16: Oran, c'est une station très connue.
18: Comment ça s'écrit? Comment ça s'écrit? Ouais, exactement.
16: Ben, ça s'écrit O et Ron. O, oh, comme un O, et ouais. Rond.
18: Ah, mais t'es un bitomane, toi.
16: C'est une station qui est très connue.
18: Ah bon? Ah ouais, bon, j'ai pas besoin de parler.
16: Ou alors vous avez Gréolière les neiges.
15: Moi, à part Autran, les Ors, le Sauz, le Super Sauz, et Briançon et compagnie, les Alpages et tout, je connais pas d'autres endroits.
18: Et voilà. Vous avez déjà skié sur l'herbe? Parce qu'il y a des skis spéciaux pour les...
15: Ah ouais, ski à gazon, ça s'appelle... sur ski à gazon, ça s'appelle.
18: C'est bien ça,
15: ouais.
18: Tu peux écraser des taupes et tout. Hein. Ah, tu fais un carnage. Hein.
15: Ah ben ça, j'ai jamais essayé, mais je vais essayer un jour, un de ces jours.
17: Et là. C'est qui a déjà eu une étoile?
15: J'ai eu ma première étoile et c'est tout. Et après, bon, ben, c'est tout, terminé.
18: Aussi, je suis...
17: Et tu as eu du premier coup?
15: Ben, de toute façon, ben, je faisais des apprentissages au ski quand j'étais au centre à Super Dévoluy. Mmh. Et ensuite, j'étais à la classe de neige à Autran, et justement, c'est la seule étoile que j'ai eue. Sinon, tous les autres skis que je faisais, c'était pour m'amuser et tout, sans passer d'étoile.
17: Ah ouais, d'accord.
15: Mais j'ai eu que ma première étoile. Non, c'est la vérité, hein, c'est franche. Hein, je vous dis.
16: Est-ce que c'était bien?
17: Et toi,
15: ah oui, on s'est éclaté, mais on prenait pas. C'est bien, c'est génial.
17: Tony, t'as déjà eu une étoile?
18: Ben non, en fait, non, je sais pas skier du tout, quoi. Donc, quand je vous entends, je vois que vous êtes des professionnels, donc...
17: on peut pas dire qu'on est des pros, hein.
15: On est là pour s'entendre, hein.
16: Ah, d'accord. Ah oui, ça, c'est comme ça, hein, c'est un jeu, hein.
18: Et le bobsleigh, vous avez fait du bobsleigh?
17: Non.
16: C'est ça.
18: C'est l'espèce de tube, là, qui fait des pirouettes dans des... dans un espèce de grand tube en glace.
15: Ça existe à Autran, ça s'appelle... je me rappelle plus le nom, merde.
18: Ouais, de bobsleigh, c'est ce que je te dis.
15: Ouais, ça veut dire qu'en fait, tu sautes et ça fait un saut.
18: Ouais, voilà, où il y a des accidents, là.
15: Faut se méfier, ça. Mais il y en a à Autran, justement, ce genre de truc.
18: D'ailleurs, quand ça passe au JO, si vous avez l'occasion de regarder, vous regardez les Romains, parce qu'ils se pètent tout le temps la gueule.
17: Est-ce que
18: c'est dangereux,
17: ça, hein?
18: Ah ouais, c'est vrai.
15: Qu'est-ce que vous pensez de la station des vacances? C'est des moments, il y a des passages qu'on n'a pas droit à circuler.
18: Non, mais c'est pas un moyen de circulation. Il n'y a pas des feux rouges dans les tubes, quoi, si tu veux.
16: Ah non. Bon.
15: mais surtout avec les virages. Avec les virages, tu sais,
18: ouais,
15: quand
18: voilà,
15: on passe au sommet, là.
18: Ah, tu
15: n'avez pas le vertige en camion ou quoi? Ah, c'est vrai que vous n'avez jamais skié. Ben, moi, je vous dis tout simplement que... Il faut prendre des précautions avant.
18: Pourquoi? Mais comment ça? Sexuel?
15: C'est voilà, c'est tout.
19: On va être obligé bientôt de faire la conclusion de ce débat. Hein. Vous savez que ça dure pas très longtemps.
17: Ça dure quoi, 10
15: minutes? C'est pas grave.
19: 10 minutes, mais enfin bon, on a appris pas mal de bonnes choses grâce à Tony qui a bien mené ce débat de neuneux.
16: Et moi aussi?
19: Oui, non, mais toi, t'es un neuneux, donc de toute façon, tu suis, t'inquiète, Jojo, il n'y a aucun problème. Jojo, est-ce que tu as un petit message à passer à tous les jeunes qui vont en direction ou qui sont peut-être déjà dans les stations de ski qui nous écoutent?
16: Moi, je dirais mon message que ceux qui écoutent, faites attention à toutes les pistes pour skier. Il y a des panneaux, essayez de les respecter, puis faites attention, très attention, c'est... Il faut faire attention.
19: D'accord. Merci Jojo, bonne fin...
16: Oui, oui. Juste un bonjour à France Télécom et à PSU.
19: D'accord, il n'y a pas de problème.
17: Et Max, hein.
19: Oui, attends, laissez finir Jojo, oui.
16: Une seconde, que là, je voudrais que... Quand je voulais dire Max, je voulais te demander quand c'est qu'il y aura un débat pour la vie actuelle.
19: La quoi?
17: La vie actuelle.
16: La vie actuelle.
19: La vie
16: actuelle. Qui se passe dans ces cours-là.
19: Eh ben écoute, on va y réfléchir, peut-être pour le prochain débat des neuneux. La semaine prochaine, on va réfléchir à tout ça, Jojo.
16: Parce que là, c'est bien beau de sport d'hiver, mais il faudrait parler de la vie actuelle qu'on vit.
19: D'accord, Jojo, on en parlera.
16: J'ai juste pour te dire que j'en dis à l'homme de mine.
19: Merci beaucoup, Jojo. La semaine prochaine, Manu d'Aix-en-Provence, une petite conclusion ou un petit message à passer à tous les jeunes et les moins jeunes qui nous écoutent ce soir.
15: Soyez prudents et puis bonne chance pour ceux qui partent au ski et puis faites attention aussi à ne pas vous casser quelque chose et puis revenez en bonne santé.
19: Voilà, mais je pense que tout le monde essaie de ne pas se casser quelque chose. Hein. Je pense pas qu'il y ait des gens qui vont au sport d'hiver pour se casser des choses. Hein.
15: Ouais, mais ben, faites pas comme moi. Hein.
19: Voilà, soyez pas aussi conclus. Manu, on te retrouve tout à l'heure pour des impros de théâtre. Françoise de la Courneuve, une petite conclusion.
17: C'était très bien, entre parenthèses. Par contre,
19: t'as assuré ce soir, t'étais bien présente, ça fait plaisir.
17: Par contre, j'ai une petite faveur à te demander.
19: Bah oui, tiens.
17: Voilà, je voudrais faire un gros bisou à Sabrina et à Sonia. Sabrina, c'est celle-là que tu as eue une fois au téléphone avec moi.
19: Ouais, que j'ai failli sodomiser en antenne par téléphone, d'accord, ouais.
17: C'était elle.
19: D'accord, ok. Et n'oublie pas que mardi prochain, pas mardi demain, mais mardi 15 février, c'est une soirée 100% nana à partir de 22h jusqu'à minuit.
17: J'aime pas tellement, moi.
19: Pourquoi?
17: Ben, je sais pas, j'aime pas parce que... Disons que ça m'oblige à rester assis le cul sur une chaise sans arrêt.
19: Pourquoi?
17: Bah parce que j'ai pas mon téléphone à la portée de la main et si je prends mon téléphone sans fil, ça déconne la pète.
19: Ah oui, parce que tu vois, t'aurais ta part, toi, t'aurais plein de choses à dire dans une soirée. C'est-à-dire que la soirée sera consacrée que pour les filles, elles interviendront, elles parleront comme d'habitude de trucs de ce qu'elles ont envie et j'aurai le plaisir de recevoir deux à trois personnes, deux ou trois demoiselles qui co-animeront cette soirée.
15: C'est bien ça.
19: Ah oui, Tony, j'ai fait ça la fois d'avant, c'était très très bien.
15: Ah, j'avais pas entendu.
19: Mardi d'après, mardi prochain.
15: Ah, d'accord.
19: Et de 22h à minuit, donc deux ou trois demoiselles viendront co-animer avec moi cette soirée. Donc profite que tu as l'antenne, Françoise, pour dire que si vous voulez peut-être éventuellement venir dans les studios co-animer la soirée avec moi, si vous sentez d'attaque, il faut avoir des choses à dire, il faut avoir une grande gueule, il faut avoir envie de parler derrière un micro, pas être intimidé. Vous pouvez être sélectionné en appelant au répondeur au 01 40 521 521.
15: Je t'emmerde pas, mon salaud.
19: Mais non, je m'emmerde pas. Tony, une petite conclusion et merci Françoise. Tony, un petit message.
15: Vive le sport d'hiver, puis ça m'a fait plaisir de participer avec tous ces gens-là qui sont pas si neuneux qu'on le croit. En fait.
19: Exactement, absolument. Bon, on aura l'occasion peut-être de te réinviter dans un des débats des neuneux. Et puisque vous êtes également très friand des débats de Gérard qui auraient dû avoir lieu au mois de janvier, mais bon, à cause de l'alcool, c'était pas possible. Prochain débat de Gérard qui aura lieu si tout se passe bien, puisque c'est les derniers jeudis de chaque mois, c'est jeudi 24 février. Donc
15: on lui fait un petit coucou à lui, à son Yeti.
19: Voilà, à son Yeti. On n'a pas réussi à le joindre ce soir, malheureusement. Donc jeudi 24 février, entre minuit et 1h30, il y aura un débat de Gérard qui, à mon avis, vaudra comme d'habitude son petit pesant de cacahuètes. On en profite par l'intermédiaire de Tony pour saluer Goldo, Arnett et puis également Mégane hein, qui nous écoute peut-être encore.
20: Bon. Julien qui voulait être DJ.
21: Ouais, salut Jenny, salut Marc,
20: salut.
21: Alors comment vas-tu?
19: Bah ça va, qu'est-ce que tu veux exactement alors?
21: Alors je voudrais que tu me donnes des conseils pour...
19: Mais tu voudrais réellement être DJ ou pas?
21: Ouais, je voudrais bien.
19: Ouais, non,
21: mais là, c'est pour la soirée de samedi, parce que j'ai dit à mes potes que je voulais bien être DJ. Et
20: en fait, tu sais pas le faire, tu sais pas le faire.
19: J'entends pas, qu'est-ce que tu dis que...
21: Non, si j'assure pas.
19: Ouais.
21: Pour samedi, la soirée, là.
20: Mais
21: comme je sais pas le faire.
19: Est-ce que t'as
21: alors,
19: des
21: je voudrais que tu m'apprennes des trucs, comme Ricky Larsen, en fait.
20: Attends, mais tu veux pas faire Ricky Larsen, hein? Ça, c'est un blague, mon chéri.
21: Pour le début, et après, je fais sérieux.
19: Bon, on va te faire une démonstration alors.
21: Ok.
19: Attention. Ah super, vous êtes venus nombreux aujourd'hui, c'est ça qui est super. En tout cas, je suis à la skate des heures du matin, ça va être carrément de la folie furieuse. C'est Julien qui est au platine avec de la funk, du disco, du jazz. Et il y aura même du rock. Pour l'instant, on ira directement du côté des souvenirs, ça va être puissant. Vous êtes bien aujourd'hui?
21: Ouais.
19: Vous avez une patate de folie?
21: Ouais.
19: C'est génial. Alors tout le monde sur la piste, on y va sans plus tarder. Voici Darling avec Delegation. C'est là qu'on va s'exciter comme des bêtes. Et je vous rappelle qu'on est jusqu'à 2h du matin d'ici quelques instants. Et alors, les slow.
21: Oui,
1: bravo.
6: Alors on continue, on y va, tout le monde sur la piste, allez bien.
1: Ouais.
6: Allez Julien. Vous allez bien.
1: Ouais.
22: Ah, vous êtes super, super quand vous êtes comme ça. Hein.
20: Allez Julien, c'est à toi, vas-y.
6: Allez, on y va.
1: Alors, le bonsoir. Soirée méga délire ce soir. Concours de t-shirts brûlés, on monte sur les tables, on lève les bras bien haut, allez, c'est parti.
22: Ah ben là c'est le Mia là carrément.
1: Ouais ouais mais c'est l'intro pour le Mia justement.
22: Ah d'accord mais
1: et
22: Mia,
1: le Mia.
22: Le Mia y a pas d'intro hein.
1: Non non mais c'est pour introduire le Mia.
22: Hein?
1: C'est pour introduire le Mia.
22: Ah ouais et tu comptes vraiment faire ça avec un micro et tout?
1: Ouais.
22: Alors imagine je sais pas moi comment tu ferais, ça va être quoi ton intro à capella? Parce que tu vas faire ça à blanc alors.
1: Alors bonsoir à tous et à toutes. François en platine. Mais il y a également Albert Algou. Voilà.
22: Ah bah c'est pas terrible Julien.
20: Mais bon, Julien, alors,
22: non, mais tu comptes faire ça. Est-ce que tu comptes faire ça réel?
1: Tu peux pas mettre une musique
20: Non.
22: Une musique comment?
1: Un peu disco.
20: Et
1: un peu
20: justement disco, allez, Julien. Que, là, et justement Julien, parlons de musique. Parce que c'est très bien de parler dans le micro et faire le con. Mais à la base, qu'est-ce que c'est un DJ?
22: C'est mettre
20: c'est la musique.
22: Musique.
20: Tu sais mixer?
22: Mais c'est mettre de la musique aussi.
20: Tu sais mixer? Tu as les disques?
22: Pas mixer, mais ça va déjà mettre des bons disques.
20: Mais tu as même pas les disques?
1: Oui, mais c'est une soirée comme ça, faut que j'anime, faut que je les fasse bouger.
20: Mais il faut que t'as les disques.
22: Ouais, mais
20: aussi,
22: faut les faire
20: hein.
22: bouger avec des disques.
1: Ouais.
20: Tu as pas la musique?
1: Si, mes amis, ils les ont.
20: Ah, hein? D'accord. Donc tu vas après
22: okay.
20: les disques.
22: Aïe, aïe, aïe. Bah, franchement, t'es pas. Il faut... C'est ça le DJ à la base, hein.
1: Ouais, ouais, non.
22: Allez, je te mets un petit peu de disco, tu vas essayer de nous faire l'intro, hein.
1: Ouais.
22: Allez, vas-y, envoie la musique.

0: trop de t-shirts mouillés. Vous êtes prêts pour ceci?
1: Ouais.
0: Vous êtes prêts pour cela?
1: Ouais.
0: Alors on applaudit François.
2: Il a dit je bouffais l'intro.
1: Mais attends, mais tu vas pas faire un concours de t-shirts mouillés dans une soirée, c'est dans un appartement.
0: Ouais, mais c'est pas grave.
2: Mais si, c'est grave.
1: Tout ce que tu veux, c'est simplement...
2: Si, c'est très grave.
1: C'est-à-dire que tu vas proposer des trucs à des gens que tu vas pas pouvoir faire.
0: Si, mais on va le faire.
2: Attends, comment tu vas faire ça?
0: Bah, je sais pas, on va leur renverser de l'eau.
2: Et pourquoi?
1: Aïe, aïe, aïe, la soirée. Mais t'as rien organisé, toi, tu vas arriver...
2: Tu veux pas faire un...
0: Mais oui, c'est pour ça que je vous appelle.
3: Il va prendre un pistolet.
1: Alors
2: tu veux que tu fasses un culotte mouillé aussi pour les filles, hein, parce qu'il faut penser, il y a des filles dans le public aussi.
1: Alors pense à acheter des t-shirts et des bouteilles d'Evian, hein. Pour les asperger.
0: Des t-shirts, je peux pas les mouiller direct.
1: Oh, tu les mouilles direct, ouais, mais il faut les asperger, les gens.
0: Ouais.
1: Bah oui.
0: Et on peut prendre des seaux ou des bouteilles?
1: Mais prends des seaux, c'est comme ça ira plus vite, quoi. Quand les gens ils arrivent, c'est tu leur ouvres la porte, puis t'as un seau au-dessus de la tête et comme...
2: Julien,
0: ouais,
2: je t'interdis strictement à faire un concours de t-shirt mouillé.
1: Je t'autorise à faire un concours de t-shirt mouillé, comme ça tu vas avoir les poitrines des fils qui te permettraient de les sélectionner.
2: Je t'interdis.
0: Ok, Star System.
1: Voilà.
2: Strictement.
1: Voilà, exactement.
0: Vive le Star System.
1: Ouais, continue.
0: Vive le Star System.
2: Julien, c'est le bon Dieu qui te parle.
0: Oui,
2: je t'interdis de faire le concours de t-shirt mouillé.
0: Oui, je t'entends, bon Dieu.
1: Il faut faire le t-shirt mouillé.
0: Allô,
2: il faut
0: oui,
2: faire la culotte mouillée pour les garçons.
1: Ah ouais, il faudrait faire les culottes mouillées,
2: c'est marrant. Mais oui, il faut faire les deux.
1: Ouais, mais les seins mouillés, c'est mieux quand tu vois les seins.
2: Non, tu fais les deux, ou tu fais rien du tout.
0: D'accord.
2: Merde. Compris?
0: Ouais.
1: Bah, d'accord. Il dit ça, tu parles, il fera que les seins mouillés.
2: Non, mais les filles qui sont à la soirée, elles t'inquiètent pas, hein. Si ça commence dans un côté, ça ira dans l'autre. T'inquiète pas.
0: Ouais.
1: Bon, Julien.
0: Ouais.
1: Samedi soir, ça va être chaud alors.
0: Ça va se passer. Chaud, la fièvre du samedi soir.
1: Ça va se passer chez un pote?
0: Ouais.
1: Alors, ça va être violent ça.
0: Ouais.
1: Jusqu'à quelle heure? Minuit?
0: Non, 2h.
1: 2h du matin?
0: Mais ouais.
1: Oh, la violence.
0: Mais bon, ça commencera qu'à 22h.
1: Ah oui, d'accord. Donc, t'as 4h pour mettre le feu, hein.
0: Ouais.
1: T'as intérêt à quand même acheter 2-3 disques, hein. Parce que sinon, tu vas pas t'en sortir.
2: Et les 10 pas bidons, hein.
0: NTM, Public Enemy.
1: Quoi d'autre?
0: Bah, j'en ai plein d'autres, j'ai Akhenaton.
2: Ouais.
0: J'ai Cypress Hill.
1: Attends, mais c'est une soirée rap ou c'est une soirée?
0: Soirée rap un peu.
1: Ah oui, c'est une soirée rap un peu beaucoup, oui, je dirais même, hein.
0: Ouais, mais il y aura... On va mettre un peu de rock.
1: Ah d'accord, ok. En tout cas, il y a déjà Milka qui dit que t'es carrément naze comme DJ, hein.
0: Ah ouais?
1: Ah bah ça, sur le Minitel,
0: bah,
1: ils sont...
0: Et,
2: ouais, c'est Milka.
0: Défi.
1: Voilà, et bah écoute...
0: Un défi DJ.
2: Un autre petit message Minitel que j'adore, Jeff, qui dit « Mes parents s'en foutent, ils dansent dans la maison, la musique à fond. »
0: Ok. Attends, alors, levez les bras.
2: C'est génial, ça.
1: Très bien.
2: C'est Julien qui les fait danser.
1: Bah très bien, Julien. Merci à toi, en tous les cas.
2: Bon courage.
1: Bon courage pour samedi.
0: Bonjour à Marville.
2: Ok.
1: D'accord.
0: Et vous me rappelez lundi?
2: Non.
1: Oui, bien sûr, on va te rappeler lundi, on a que ça à faire, Julien.
0: Non, allez, sérieux.
1: Non, mais bah alors, on n'est pas sérieux, alors.
2: Allez.
1: À bientôt.
0: Vive le Star System.
1: Ouais. DJ Maxime est toujours là? Est-ce qu'il est là?
4: Toujours là, comme d'hab.
1: Très bien, t'es chaud?
4: Je suis chaud, j'ai envie de parler de sexe. Tout, j'ai envie de foncer sa copine de Gérard.
1: Hey, DJ Maxime.
4: J'ai envie de l'enculer, ta
1: chérie. Putain. Hé, alors je vais te dire une chose, mon pote, que là, tu vas te faire enculer, ce coup-là. Mais grave de chez grave.
4: Ah ouais.
1: D'accord. Alors toi, tu vas te faire enculer, je ne te veux pas dans mes débats.
4: T'es un gros connard, t'es un gros...

0: est trop bonne, j'aimerais bien la sauter, la féminiser.
1: Ouais, bah là, tu toucheras ton, à ta propriété de connasse que t'as là, à l'heure actuelle.
2: Maxime! Eh, rapproche-toi, parce qu'on t'entend plus bien.
0: Là, ça va mieux, là.
2: Parce que t'es dans un endroit où on capte pas bien. Écoute bien.
3: Ta mère, elle va jumper.
0: Ta mère va jumper. Prise de gaz, prise de tempo.
3: Allez, vas-y.
0: Prise de cul, prise de tempo. Enculé, Gérard, je vais raconter cette vie.
2: Enculé, Gérard.
1: Alors, je vais te dire une chose. Eh, trou du cul, là.
0: Trou du cul, Gérard.
1: Eh, trou du cul.
2: Allez, dis-lui ce que t'as à dire, vas-y, on rentre, vas-y.
1: Eh, trou du cul, je vais te dire une chose, que là, on va faire la pause avant mon débat, on va appeler Sandy, et tu vas voir comment tu vas te faire enculer, là, mon
2: pote. Non, on n'aura pas le temps, malheureusement.
1: Si,
2: mais...
1: si, on va l'appeler vite fait après la pause.
2: On attaque directement le débat sur les...
1: Les catastrophes, mais on va... Faut que Sandy règle ses comptes avec lui aussi.
2: Et comique s'abstenir.
1: Voilà. Non, pas sérieux s'abstenir.
2: D'accord.
1: Voilà.
4: Donc voilà, donc bon, c'est pas de leur faute, et puis toi t'aurais pu faire aussi un petit peu attention.
2: Ouais, je sais,
4: au numéro qui était diffusé.
2: Mais sauf que je connaissais pas ton numéro par cœur, donc j'ai pas fait attention du tout. Mais c'est passé quoi? Parce que moi j'étais dans la voiture, j'ai pas entendu en fait. Qu'est-ce qui s'est passé? C'est vrai, ouais, c'était quoi déjà, pour rappeler aux auditeurs qui n'étaient pas là, Gérard?
4: C'était mardi, comme c'était la Saint-Gérard. Et qu'il y en a un qui s'était fait passer pour moi et qui avait diffusé mon numéro à l'antenne. Et
2: ah oui, oh là là.
4: Bombardé de numéros.
2: T'as été bombardé quand même?
4: Ben ouais, et de manière, ce numéro-là, de manière, c'est même plus la peine d'appeler. Ils peuvent faire ce qu'ils veulent.
2: Voilà, exactement.
4: Donc, ils s'émerdent. Par contre, je vais m'en prendre après ton petit connard de DJ Maxime.
2: Ouais.
4: Parce que pour moi, c'est un petit con.
2: On va l'appeler tout de suite, DJ Maxime, si c'est faisable. Et d'abord, juste, quand même, pour que ça soit bien clair, que les auditeurs se disent bien que c'est une grande famille, le Star System. Est-ce que Manu accepte les excuses de Gérard?
1: Bien sûr, mon GG.
2: Bon,
5: oui.
2: Bon, comme c'est mignon. Oh là là.
4: Par contre, il y a encore autre chose qu'on voudrait dire, qu'on commence à en avoir ras-le-bol. C'est que quand j'ai pris le courrier l'autre fois, on a reçu quand même un petit courrier anonyme, une menace de mort. Alors, je voudrais que ces menaces de mort...
2: Mais là, c'est du courrier anonyme quand même. J'espère pas qu'il y ait des gens... Non, mais bien sûr, personne souhaite ta mort. Attends,
4: c'est...
2: Je pense
4: non,
2: que...
4: non, mais c'est pas, ça m'était pas adressé. Ça s'était adressé pour ta bibi qui voudrait que tu lui fasses Sodomane ce soir.
2: D'accord, ok. Je vais lui faire Sodomane ce soir. Mais Sodomane, justement, il y a son agenda à Punisher. Hein. Punisher, Sodomane, c'est un peu les mêmes. Hein. C'est, ouais. C'est les mêmes personnages. Hein.
4: Ouais, mais... Elle voudrait que Sodoman lui fasse, que Punisher lui fasse Sodoman.
2: D'accord, mais Punisher et Sodoman, ce sont les mêmes personnages. Sachez que quand vous êtes dans l'agenda de Punisher, les filles, vous êtes dans l'agenda obligatoirement de Sodoman. Et Punisher est là pour punir les filles. Donc vous laissez votre numéro de téléphone et Sodoman peut appeler à n'importe quel moment au Punisher pour vous punir ou alors pour vous sodomiser. Hein,
4: voilà.
2: On est bien d'accord. Mais toujours dans le cadre du deuxième degré, dans l'humour, dans le Saint-Esprit. Amen. Alors Gérard, donc Anka et Manu ont accepté tes excuses et nous avons en direct live notre ami DJ Maxime.
6: C'est DJ Maxime, là. Qu'est-ce que t'as à me dire, sale connard? Tous des gros mots, tu me tricules ses bras, t'es bien en enculé, Gérard.
4: Mais toi, t'es bien
6: pichoté. Et même ta femme, elle pue, ta femme. Elle
4: a quatre... Attends, et la tienne, tu sais, c'est quoi? C'est une grosse salope.
2: Ouais,
4: la
2: tienne,
4: c'est un gros salope.
6: T'es un gros PD.
2: Non, mais c'est bon. Alors, je pensais que vous alliez dialoguer. Moi, je pensais pas que c'était...
4: DJ Maxime, un conseil que je te donne.
6: Oui.
4: Arrête de parler de moi à l'antenne, parce que sinon...
6: Toi, t'as un gros con, parce que je t'ai jamais aimé.
4: Je vais te faire une tête au carré, mais tu vas pas t'y arrêter.
6: Je t'ai jamais aimé, parce que t'es un gros con.
2: Non, attendez, on se calme.
4: Le conseil que je te donne, c'est Maxime.
2: Vous parlez tous les deux en même temps. Alors chacun votre tour. Gérard d'abord.
6: Arrête de chercher la merde, Gérard.
2: Arrêtez. DJ Maxime, calme-toi, laisse parler Gérard. Ça commence très fort ce soir. Vas-y, calmons-nous.
6: Oui.
2: Alors vas-y, Gérard, qu'est-ce que tu vas dire?
4: Alors j'ai à lui dire que quand il passe à l'antenne pour faire ses trucs là, il n'a pas besoin de dire ouais Gérard c'est un gros con comme il a été dit hier, parce que je vais te dire une chose, DJ Maxime, que quand je suis à l'antenne, je ne t'insulte pas. Alors t'es pressé de respecter la vie privée des autres. D'accord? Moi je ne t'insulte pas. Alors si tu veux que je t'insulte,
6: il n'y
4: a pas de problème. Alors tu me laisses finir, s'il te plaît. D'accord?
6: Je sais que t'es un gros con, tu cherches toujours la merde.
4: Et toi, t'es un gros, t'es en train de se branler.
2: On se calme,
6: Sinon, je vais tirer ta crampe, t'es un puceau.
4: Oh, attends, je suis un puceau, non, mais attends, t'es un jeune, en plus,
2: t'as un mec de nous faire croire qui va être n'importe qui. Attendez, on se calme, parce que là, on va se calmer.

0: sinon je vais être obligé d'évacuer tout le monde, je vais être obligé d'évacuer la salle. Hein. Qu'est-ce que tu en... Pourquoi DJ Maxime, tu en veux à Gérard?
1: Parce qu'il déconne Gérard Mondo, il me dit que c'est un enculé et tout.
0: Mais il a jamais dit ça, Gérard, t'as déjà dit ça?
1: Parce que je l'ai jamais aimé, Gérard. Attends, et dans ces cas-là, au lieu de te branler, là, t'es en train de te branler,
0: il a raccroché, on va rappeler, parce qu'apparemment, il est tellement énervé qu'il monte trop la voix et du coup, ça coupe. Alors, c'est vrai que je comprends pas pourquoi DJ Maxime en a autant envers toi, Gérard. Hein.
1: Mais attends, c'est lui qui se fait des films dans sa tête, là, ou quoi?
0: C'est incompréhensible.
1: Attends, c'est lui qui dit qu'il insulte alors que c'est...
0: Je sais, ouais, c'est incompréhensible.
1: Non, il est complètement taré, ce mec.
0: C'est incompréhensible, je suis tout à fait d'accord avec toi. On rappelle DJ Maxime, c'est en train de sonner, vous le mettez directement en air, qu'est-ce qu'il y a? Ça ne fonctionne plus, Manu?
2: C'est sa messagerie, mais on va essayer les autres...
0: D'accord, parce qu'on a d'autres numéros de téléphone. Je ne comprends pas pourquoi il en veut autant, pourquoi il t'en veut autant, hein, je ne comprends pas.
1: Moi non plus.
0: Hein? C'est démentiel. Tu en vas accueillir en même temps Yann, t'es avec nous, t'as 15 ans, t'es de Limoges. Salut Yann.
3: Salut Max.
0: Bon, tu connais
3: le grand maître du Star System.
0: Ah, voilà qui fait plaisir, mon petit Yann.
3: Ah, tu m'étonnes.
0: Qu'est-ce que je voulais dire? Tu connais Gérard, j'imagine.
3: Ben, c'est
0: bon,
3: clair.
0: Tu connais DJ Maxime
3: aussi.
0: Bon, ça serait quand même bien qu'ils s'entendent bien tous les deux.
3: Ben, plutôt, ouais.
0: Alors, comment ça se fait? Comment t'expliques ça, toi, Yann, de l'autre côté de la radio en tant que jeune auditeur?
3: Ben, à mon avis, entre Gérard qui a une grande gueule et DJ Maxime qui sait pas retenir tes mots, ben, c'est sûr qu'à un moment, ça peut foirer, quoi.
0: Ouais, c'est dangereux. Hein. Toi, t'as pas de conseils particuliers à donner, Yann, à ces deux uberlus?
3: Ben, faudrait que DJ Maxime, il ferme sa gueule quelques fois, et bon. Puis Gérard, pareil. Hein,
0: alors, est-ce qu'on peut récupérer DJ Maxime?
2: Non, j'y arrive pas, ça.
0: Bon, pendant ce temps-là aussi, je rappelle que comme Fildar est dans le studio et qu'il a en ce moment devant lui l'écran internet avec le clavier.
2: Justement, ça tombe bien, il y a Doug D qui dit putain, un petit sondage, vous êtes pour qui? Gérard ou DJ Maxime? Donc, vous dites Gérard ou DJ Maxime. Lui, voilà. Doudji, il est pour Gérard déjà.
0: D'accord, donc on peut donner l'adresse, tiens, si on veut aller sur le site internet. Si vous avez
2: oui, c'est sur le tchan de Fun Radio.
0: D'accord, donc irc.funradio.fr, c'est ça?
2: Ouais, sur le tchan.
0: C'est bon, ça, Anka, ou pas?
2: C'est ça, tu t'y connais, toi?
4: Bah, c'est ça ou c'est cool.org.
0: D'accord, très bien. Voilà. On a récupéré, Yann, on a récupéré DJ Maxime, t'étais où?
1: Parce que j'étais sur un mauvais bouton.
0: D'accord,
1: j'étais en train de baiser là.
0: Attends.
1: J'étais en train de tirer ma crampe pour
0: ouais,
1: le moment.
0: Ouais, bien sûr, j'en doute pas un seul instant, ouais.
1: Dans la pièce avec son oreille.
0: Pardon?
1: Gérard, c'est un gros PD.
0: Alors, qu'est-ce qu'il faut?
1: Alors, je veux te dire une chose, que le gros PD, tu sais ce qu'il te dit? T'es une fille de pute.
0: Oh non, ouais.
1: Et toi, t'es un fils de pute.
0: Ah non, c'est bon, stop. Stop. Non, j'appuie sur le buzzer. Stop, terminé.
1: Ouais, Max.
0: Oui.
1: Je veux dire, quand il dit à l'antenne, il sait croire, il sait même rien dire. De toute façon, il dit rien à l'antenne, il est nul à l'antenne, il vaut rien.
0: Bon, alors, on va arrêter là, parce que là, vous insultez, ça ne sert à rien. Donc, on va stopper là pour ce soir. DJ Maxime, bon, donc Gérard, tu as passé ton coup de gueule contre DJ Maxime. Il n'y a aucun dialogue qui peut s'installer entre vous deux pour le moment.
1: Donc, ouais, il y en aura jamais.
0: Ça va être difficile.
1: Il y en aura jamais parce que je vais te dire une chose, que quand il arrêtera de dire des conneries sur moi, dans ce cas-là.
0: Des conneries.
1: Je peux
5: dire, alors, le jeudi, il vaut rien le jeudi à l'antenne.
1: Non, attends, mais toi, tu vaux rien là-bas, tu vaux rien.
0: Stop, je viens d'appuyer sur le buzzer comme un fou furieux. Vous discutez, vous ne dialoguez pas, vous parlez tous les deux l'un sur l'autre, on ne comprend rien et c'est dommage car vous avez probablement des choses très intéressantes à nous dire. Et tous les gens qui sont de l'autre côté de la radio sont en train de se demander qu'est-ce qui se passe. Il y a des gens, des grandes personnalités de cette émission. Gérard, tu en fais partie. Maxime, tu en fais partie. Ces gens-là espèrent qu'un jour vous allez devenir des grands amis et qu'on pourra réunir tout ce beau monde dans un studio de radio. Mais comment faire? Parce que vous arrêtez pas de vous taper dessus. Bon, que vous vous traitiez de fils de pute, c'est amical.
1: Oui.
0: Mais quand même, attention au débordement, parce que de fils de pute, on en arrive à crétin, de crétin, c'est chapelle hippopète, en douille, tu m'embêtes, imbécile, tu vois, ça peut aller très très loin dans la vulgarité.
1: Et en plus, je peux dire un truc,
0: mais oui.
1: Sans sur Gérard, parce que là, ces débats, ils vont rien, parce que c'est toujours la même connerie, raccroche au nez aux gens, sans raison.
0: Mais il a des raisons, Gérard, quand tu raccroches au nez des gens dans tes débats, c'est que t'as des raisons.
1: Ben oui, mais attends, mais lui...
5: Ça me plaît pas du tout.
1: Attends, Gigi Maxime, moi je vais te demander une chose.
0: Gigi,
1: parce que là, depuis le temps que tu es en train de...
5: Là, tu démires mon nom comme il faut, Gérard.
1: Ouais,
0: bon, attends, laisse-le parler, vas-y, Gérard.
1: Hein? Quand tu t'amuses à demander aux nanas de leur laisser des messages crus, tu crois que les nanas elles vont se machiner pour toi? Mais tu rêves, là.
5: Et moi, j'en ai une copine, je peux dire, j'ai une copine...
1: Mais attends, mais moi aussi, j'ai une copine, c'est pas...
5: Je peux dire, tu vas même pas au cul, toi.
1: Attends, tu vas voir les putes. Ah bon, bah, je savais pas que t'avais une copine et que t'allais voir.
0: Bah, c'est bon.
1: Ah, bah, c'est
5: je veux dire, ils vont rien.
0: On arrête là pour ce soir.
1: Je savais pas ça.
0: Peut-être que DJ Maxime, on te retrouvera plus tard dans la nuit.
5: Plus tard dans la nuit pour faire les prix dessus.
0: D'accord. Alors, il y a un vote. Alors, écoutez, Gérard et Maxime, on a eu fait un vote donc sur Internet. J'espère que vous êtes nombreux. Et donc, Fildar va nous dire qu'est-ce que ça a donné.
2: Bah, c'est kiff-kiff, hein, 50-50. Hein, une ex sont pour Gérard, genre comme Dunkerman. Il y a le petit Alain aussi qui est pour Gérard. Il y a Xoko qui est pour. Ah non, Maxime, c'est un naze. Xoko est aussi pour Gérard. Il y en a qui sont pour Maxime, donc c'est 50-50.
0: D'accord.
2: Et il y a le petit Lin-Lin qui finit en disant ce qui serait bien, tant que je retrouve, c'est que Gérard et DJ Maxime soient les meilleurs amis du monde.
0: Eh ben voilà, qui nous ferait bien plaisir. Ça
5: serait bien, on fait la paix, on se dit plus des conneries dernières, mode dos.
0: Oh bah alors ça, c'est voilà, bon. Alors là, j'applaudis. Là, on applaudit tous dans le studio. Ah bah ça fait plaisir, Gérard. Gérard est très bon esprit ce soir et j'ai l'impression que DJ Maxime a décidé de mettre un petit peu d'eau dans son vin. Donc, est-ce qu'il est possible maintenant et en direct que Gérard, tu te forces, mais même si c'est de l'imagination, tu fais 10 secondes où tu mets DJ Maxime en valeur.
1: D'accord.
0: Et après, on fera DJ Maxime avec Gérard. Alors, Gérard, tu démarres, vas-y.
1: Non, mais il fait comme il
0: veut. Non, je te demande. Pendant 10 secondes, tu fais comme si tu voulais faire des éloges à DJ Maxime. Pendant 10 secondes, vas-y, top.
1: Ben même, moi, de toute manière, j'ai rien à lui dire. C'est lui qui m'a provoqué.
0: Non, mais là, attends, là, t'es idiot, quoi. Je te demande si c'est possible. On fait semblant, mais...
5: Pas... Plate, il vaut rien.
0: Mais non, alors, Maxime, Gérard. Dans un sens, il a raison. Je te demande de faire un truc que tu comprends pas. Alors, on va faire l'inverse. DJ Maxime, est-ce que pendant 10 secondes, tu peux faire des éloges sur Gérard?
1: Moi, je pense qu'il est bien. Il fait des trucs bien. Il faut pas rire à cochonner. Je peux dire, il est sympa.
0: Voilà. Alors, Gérard, est-ce que tu peux faire pareil? Même si c'est semblant, vas-y.
1: Moi, quand je l'écoute, ça me fait délirer, surtout.
0: Voilà, ça fait plaisir. Et c'est sur ces belles paroles que nous allons vous quitter tous les deux. Gérard, on te retrouve, nous, jeudi.
5: Et DJ Maxime, on le retrouve.
0: Oui, attends, justement. Alors d'abord, Gérard, on te retrouve jeudi, c'est ça?
1: Voilà.
0: Pour un débat qui portera sur les catastrophes.
1: Voilà.
0: Donc on parlera de choses très sérieuses. Donc comme tu l'as dit, pas sérieux, s'abstenir.
1: Voilà.
0: C'est entre minuit et 2h du matin, jeudi. Mais tu seras déjà là dans les studios à partir de 21h.
1: Ok.
0: Gérard, je t'embrasse, tu embrasses Bibi.
1: Ok, bah écoute.
0: Et dis-toi que Punisher ou alors Sodoman peut arriver à n'importe quel moment lors de cette soirée. Est-ce que tu vois pas d'inconvénient à ce qu'on appelle Sandy pour qu'elle puisse parler avec Gérard?
5: Pour parler un peu de cul.
6: Ouais, mais Gérard va être d'accord, vous croyez?
0: Je sais pas, Gérard, de toute façon.
5: Gérard, ça n'enculé, c'est un gros bouffon.
0: Gérard pourra se défendre. Gérard sera derrière, à mon avis, Sandy. Hein. Ah,
5: d'accord.
0: Alors attention, on y va, c'est parti. On appelle Sandy, la copine de Gérard, pour essayer d'en savoir un petit peu plus. Peut-être qu'on sera des monsieur, madame, tiens, ça m'a pris tout à l'heure comme envie de pisser.
5: J'aimerais bien le faire.
0: Ouais, peut-être des monsieur, des madame, c'est qui, quoi,
6: je sais pas.
5: Allô, Sandy, c'est DJ Maxime, j'ai envie de te voir.
6: Attends, DJ Maxime, moi, tu peux me faire.
5: J'ai envie de t'enculer dans tous les coins.
0: Attends,
5: tout ce
6: mais moi, j'en ai rien à foutre de ta gueule.
5: Et toi, tu te dis ça, j'ai rêvé de ta vie, t'es une salope.
6: Mais quoi, je suis une salope? Qu'est-ce que t'en sais que je suis une salope? Eh, Sandy, Maxime, il est à moi, tu le lâches. Hein.
5: Gérard, c'est l'enculé, Gérard.
6: Non, mais je le garde, il n'y a pas de problème. Alors maintenant, t'arrêtes de l'appeler, quoi.
5: Sandy, t'es une petite pétasse, Sandy.
6: Mais j'en ai rien à foutre de ta gueule, c'est même pas comme ça qu'ils font parler pour m'avoir.
5: De toute façon, je t'aurai, je te baisserai dans tous les trous, je t'enculerai dans tous les trous.
0: Arrêtez. Alors déjà, ça s'appelle pas Cindy, mais ça s'appelle Sandy.
5: Sandy, je te prends sous les coins.
0: Ça va Sandy, ma petite chérie?
6: Ouais, enfin ça va, mais DJ Maxime, il croit que c'est comme ça qu'il peut avoir des nanas.
0: Non, mais il est fou ce mec, hein.
6: Mais il a qu'à prendre une autre nana, mais pas moi en tout cas, moi j'en ai strictement rien à foutre de sa gueule. Mais alors,
5: moi, j'ai une petite salope, Cindy.
6: Mais qu'est-ce que pourrais
5: tu dire? T'as jamais tiré ta crotte, Gérard, c'est un enculé, Gérard.
6: Comment ça? De quoi? J'ai jamais tiré ma crotte?
5: Non, jamais tiré ta crotte.
0: Attends, on va appeler Gérard, il nous entend derrière? Non, reste avec nous, Sandy, on va appeler Gérard. On va appeler Gérard sur le pantalon, comme ça vous avez tous les trois à l'antenne. Gérard,
5: ça va être le bordel.
0: Mais ça va être chaud. Oh là là.
6: Moi, je n'ai rien à foutre de.
0: Attends, Ingrid, t'es là?
6: Ouais, mais Maxime, il est à moi, quoi, y a pas moyen. Hein.
0: Attention,
6: ouais, moi, y'a pas de problème, moi, je te le laisse, moi, j'en veux.
7: Mais non, t'arrêtes pas d'appeler,
1: t'arrêtes pas d'appeler.
5: Et dis-moi, t'es un enculé, t'as jamais baisé, t'es un petit branleur.
1: Ouais, toi, t'es quoi, toi? T'es un Macron.
5: Toi, t'es un branleur, je peux dire, tu vas te faire enculer par les mecs.
1: Mais toi, t'es un gros Macron.
5: Et toi, t'es un picolo, toi, tu t'as jamais baisé, Gérard, ta vie.
1: Mais va te faire enculer,
5: va te faire enculer par les
0: boulioules. Non, stop, non, tu vas trop loin, là, tu dis n'importe quoi.
1: Non, c'est bon. Le jour où je te vois, je te nique ta mère, moi.
0: Moi,
1: je
0: te vois, je te parle-moi tout ça. Oh là là, mais t'es fou, Maxime.
5: Je l'aime pas, Gérard, je peux pas le saquer.
0: Mais c'est pas une raison pour insulter les gens comme ça.
5: Je l'encule aussi, Gérard.
0: Oh, mais non.
5: Dans ce débat, il est nul, il est tout cassé.
0: Bon, alors, essayons de dialoguer calmement avec Sandy. Juste Sandy, s'il te plaît, Manu, et après on remettra Ingrid. Sandy.
6: Non, mais moi, ce que j'ai à lui dire à Didier Maxime, c'est que j'en ai rien à foutre de sa gueule, c'est tout. Il a pas à dire, il croit que c'est en parlant comme ça aux nanas, oui, je vais t'enculer et tout.
0: Mais t'as raison.
6: C'est pas comme ça qu'il faut parler à une nana.
0: T'as raison, Sandy.
6: Elle a besoin de tendresse,
0: T'es pas d'accord, Maxime?
5: Je suis d'accord, Gérard, je peux dire que c'est une grosse merde.
0: Non, mais on parle.
6: Mais t'en sais rien si c'est une grosse merde, tu l'as jamais vu, pourquoi t'as.
5: Parce que dans ce débat, il est nul, il voit rien.
0: D'accord, mais on parle.
6: Mais alors, c'est pas toi qui fais les débats.
5: Sandy, je peux dire, pourquoi je cherche la merde? Parce que je l'ai jamais aimé, Gérard.
0: D'accord, mais on est pas là pour parler de Gérard et pour parler de ces débats.
5: Sandy, je peux dire, j'accepte de te pardonner, je t'emmerderai plus.
0: D'accord.
6: Non, mais moi, j'en ai rien à foutre de toi, tu comprends pas.
5: J'ai envie de t'enculer quand même.
6: Quoi?
5: J'ai envie de t'enculer, de toucher la chatte.
6: Mais moi, j'ai mal. Bon, alors là, essaye de faire. Alors,
5: je vais t'enculer dans tous les trous, je vais te prendre partout.
0: Non, c'est bon, allez, c'est bon, on va arrêter là. Ça, c'est pas possible, on va jamais y arriver là, c'est pas possible.
6: Gérard, la seule chose que j'ai à dire à Didier Maxime, c'est que j'en ai rien à foutre, tu peux tout essayer.
5: Et toi, t'es une pucelle.
6: Hein?
5: T'es une pucelle, t'es une pétale.
6: Non, je suis pas une pucelle, parce que je te signale que j'ai déjà eu un gamin et le gamin il est mort. Alors,
0: hein. Non, c'est bon, on arrête. Stop, non, mais là l'émission ça tourne trop loin. Stop. Sandy, pas besoin d'aller dire ça à l'antenne quand même, franchement.
6: Non, mais lui il m'énerve aussi.
0: Bah, je sais, j'aurais pas dû, il va trop loin. Maxime, tu vas trop loin quand même.
5: Je vais trop loin, je l'ai jamais aimé la copine de Gérard.
0: Oui, mais alors t'aimes pas la copine.
6: Je t'ai jamais aimé, de toute façon, t'as vu comment tu parles à une nana, tu crois que
5: je veux dire, je l'échauffe, les nanas, j'ai une copine, j'y vais au cul, ma copine.
6: Et attends, c'est pas parce que je suis une nana.
5: J'y vais au cul, je veux dire, t'es moche, tout. Tu as dû voir des grosses
6: à McDonald's,
5: tu dois être grosse.
6: J'ai pas à plaire, ni à toi, ni à qui que ce soit.
5: Tu dois être grosse, là, tu dois être laide.
6: Non, je suis pas grosse.
5: Tu dois être laide, je veux dire, tu dois avoir être
0: grosse. Non, je veux dire, elle est pas grosse parce que même Gérard, même Fildar a réussi lors de ses défis de la porter, elle est très légère, elle sort
5: la chaîne.
0: Ouais.
6: Mais ça te regarde pas si je prends des strings.
0: D'ailleurs,
5: si tu as des strings, tu dois avoir une chelou chouchou.
0: On peut le dire.
6: Alors
0: Gérard et Sandy seront présents dans les studios jeudi soir.
5: Jeudi soir, je vais les chauffer là.
6: Ouais, bah j'espère qu'il n'y aura pas toi dans les studios. Hein.
5: Non, il y a moi dans les studios.
0: Non. Il sera pas là. Bon, Sandy, excuse-moi.
6: Oui, je suis désolé.
0: On contrôle pas Maxime. Bon, bah, Maxime a du mal à dialoguer. Gérard, j'espère que, bon, bah, de toute façon, Gérard s'en est très bien sorti. Il a dit ce qu'il avait à dire. Il l'a bien dit, d'ailleurs. Il a bien parlé. Tu quittes pas, je te repasse le standard, Sandy.
6: Ok. D'accord.
0: Je t'embrasse et t'embrasse mon pote GG, hein.
6: Ok, j'y manquerai pas.
0: Tiens, mon pote, Gérard. Alors bon, qu'est-ce qui va se passer? Va y avoir un blind test.
7: Un blind test, il faudra répondre aux questions.
0: Voilà, je vais te mettre un morceau, il va falloir que tu nous dises quel est l'artiste, et ensuite il faut que tu chantes dessus.
7: Ouais, pour mettre le feu.
0: Pour mettre le feu, comment? Live.
7: Tous en boîte, et ça va, il y aura des peluches au bout de la nuit.
0: Au bout de la nuit, il y aura des peluches. On y va, premier extrait.
7: Tardis, Oh mon musique, il y aura des peluches, des CD.
0: Mais tu gueules pas?
7: Non, je gueule pas parce que ça dort chez moi.
0: Oh.
7: Là, DJ Maxime, tous en boîte.
0: C'était qui ça?
7: Les Stardust.
0: Les Stardust, bonne réponse. Tu sais chanter sur Stardust ou pas?
7: Oui.
0: Alors on va chanter sur Stardust un peu, on va prendre notre temps. Attention, il va y avoir au moins 10 bonnes minutes de blind test. Hein.
7: Ouais.
0: On entend encore un peu là. Hein.
7: Ouais.
0: Là,
7: DJ Maxime, tous en voix, plus de tempo.
0: Attention, ça va donner, c'est parti.
7: Vas-y.
0: Alors pour l'instant, un point pour toi, Stardust. Bonne réponse, Stardust, comme tu dis. Attention, deuxième extrait, c'est quoi?
7: Musique, allô, dans le tempo.
0: C'est ça, bonne réponse.
7: Ouais.
0: Tout
7: en bois. La musique.
0: Tu les connais par cœur, ouais. C'est génial.
7: C'est chaud.
0: Ah bah, c'est
7: radio live.
0: C'est énorme.
7: La musique, là.
0: Allez, à fond, là. Attention,
7: I'm
8: ça te fait 2 points, hein.
9: 2 points, je suis bon.
8: C'était quoi le nom de l'artiste déjà?
9: Comment? Plus le titre.
8: On s'en fout.
9: On s'en fout, c'est gagné.
8: C'est gagné. Deuxième, attention, troisième. C'est qui chante? C'est qui?
9: C'est pas perdu.
8: Non, c'est l'autre.
9: C'est l'autre.
8: C'est l'autre.
9: C'est plus le titre.
8: On s'en fout.
9: C'est 2-3 points.
8: C'est avec

0: du quartier d'un Rumini. Il y aura des peluches, des préservatifs, des 5h du matin.
1: Live. Tu connais les paroles par cœur apparemment.
0: Par cœur.
1: Génial. Allez, un point de plus. Attention, on continue.
0: Gala, Gala.
1: Fifth on fire, disons, ça fait deux points. Ouais.
0: Live. DJ Max.
1: Oh là là, quel talent. Tu connais les paroles? Tu connais les paroles par cœur?
0: Par cœur.
1: Allez! Ça monte la techno! Techno!
0: Techno, la dance, tout en boîte là!
1: Allez! Attention, extrait suivant, Maxime. Celui-là va le reconnaître facilement. Attention, pour avoir un sixième point.
0: Les What and Small. Midi, à la midi. C'est chaud. Tout en bois. Live. DJ Maxime avec Max.
1: Ouais.
0: Live.
1: Dis pas trop de conneries quand même, hein.
0: Ouais.
1: T'es pas obligé non plus, hein.
0: Non.
1: Hey. What?
0: Midi.
1: Ça va arriver. Attention. C'est prêt. Attention, Maxime. Hein. Vas-y.
0: Tous en boîte, plus de tempo, live, ODS Radio.
1: Il y aura des cadeaux.
0: Il y aura des cadeaux, des peluches, des cartines, des entrées à la piscine.
1: Attention, extrait suivant. Pour l'instant, ça te fait 1, 2, 3, 4, 5 points.
0: 5 points.
1: On continue?
0: Oui.
1: C'est qui?
0: Je connais pas ça.
1: Tu connais pas?
0: Non.
1: Buckethead.
0: Buckethead.
1: Et voilà, Buckethead. C'est parti, un point de plus. Ah, t'es incollable, toi, tu connais tout, hein.
0: Ouais. Ah, c'est chaud.
1: Ah, c'est excellent.
0: C'est mieux, ça. Ça doit mixer très fort avec DJ Maxime. Live. Tout en boîte.
1: Attention, t'es prêt, on enchaîne?
0: Oui.
1: Allez, celui-là, tu vas le reconnaître aussi.
0: Non-stop music.
1: Voilà, don't stop music.
0: Non-stop music.
1: ATB.
0: ATB.
1: Et un point de plus.
0: Non.
1: Il est en forme.
0: ATB.
1: Ouais, il est en forme ce soir.
0: ATB.
1: Vas-y, mets le feu.
0: Le feu, tous en boîte.
1: Live.
0: DJ Maxime. Le feu, plus de tempo.
1: Attention.
0: Non, c'est de la techno, c'est hard. Encore plus de techno, plus de délire.
1: Plus de hard.
0: Plus de hard et plus de rock aussi.
1: Ouais. Vous êtes sûr?
0: Énergie.
1: Yeah. Attention, il en reste encore 3 pour faire un sans faute. Écoute bien, celui-là tu vas le trouver facile.
0: Ouais. Les Daft Punk, c'est chaud sur ODS Radio. Les Daft Punk.
1: C'est qu'ils doivent être fiers, ODS Radio.
0: C'est chaud. Je mets le feu jusqu'à 20h, jusqu'à 5h du matin sur ODS.
1: Ouais, carrément.
0: Énergie jusqu'à minuit, jusqu'à 22h.
1: Minuit, à partir de minuit jusqu'à 22h. Bah tiens, tu reviens en arrière. L'émission compte à rebours. 22h, de minuit à 22h.
0: Ouais.
1: Attention, il n'en reste plus que deux.

0: C'est qui?
1: C'est plus le titre.
0: Lumbigo.
1: Ludigo.
0: Ça c'est du rock hein.
1: C'est du rock.
0: Ça c'est du bon rock hein.
1: C'est du bon rock, ça dit ça y va les femmes présentes, c'est l'apocalypse.
0: Et le dernier pour faire un sans faute, Maxime, si tu réponds correctement à cette question, t'auras fait un sans faute.
1: Un sans faute. Chut,
0: silence.
1: Les Vagabonds, go,
0: c'est gagné. Hey, sans faute, le meilleur DJ, c'est DJ
1: Maxime.
0: On le met en entier.

0: du rock sur DS et vendredi ce sera le tous en boîte.
1: Ah génial. Eh ben dis donc, on a eu encore des surprises ce soir. Un sans faute, bravo hein.
0: Bravo.
1: Rien à dire hein. 8, 9, 10, 11 bonnes réponses sur 11 hein.
0: Ouais, c'est bien.
1: Ah bah dis donc, ça nous a fait plaisir en tout cas hein.
0: On se dit à demain. Et à demain.

0: merde.
1: Tu te mobilises toi aussi pour le Téléthon ?
2: Pour le Téléthon, et ce soir je fais quelque chose.
1: Ah, tu vas nous en parler dans un instant, d'accord ?
2: Oui.
1: On se retrouve dans un instant, je t'ai préparé des petits karaokés. Si vous connaissez Maxime de...
2: De Nevalet ?
1: Yeah !
2: Yeah !
1: Tu nous écoutes sur quelle fréquence ?
2: Sur la fréquence de Velay !
1: Quelle fréquence ?
2: Sur 8.2 !
1: Attends, tu la refais s'il te plaît ?
2: 8.2 !
1: Sur 88.2 !
2: Et sur M6, je la fais aussi la fréquence !
1: Vas-y !
2: C'est sur 101.15 !
1: Non, pas 101.15, mais 101.5 !
2: 101.5 !
1: Voilà, Maxime ! Ça va être chaud dans un instant !
2: Ça va être chaud !
1: Oh, Maxime, ça va être chaud !
2: Oui, ça va être chaud !
1: Ah, Maxime, ça va être chaud !
2: Non, oui !
3: Ah oui, ça va être chaud ça, hein.
2: C'est pas mal par Maxime, t'as vu, Max?
3: Alors t'étais censé faire une intervention sur les Chemical Brothers?
2: Oui, j'avais pas le dire.
3: Alors vas-y, on y va, c'est parti, tu vas donc faire le DJ sur les Chemical Brothers, on t'écoute. Vas-y.
2: Les Chemical Brothers. Les Chemical Brothers. On est radio, fan radio, fan radio. Rock rock. Tous en boîte, tous en boîte.
3: Et le titre de la chanson
2: Les Wicked War Brothers.
3: Avec Black Rockin' Beat.
2: What Kid It Beat. Je cartonne.
3: On va se le refaire. Alors c'est les Chemical Brothers.
2: Ouais, pourquoi tu mets pas la question en entier? Tu vas voir, ça donne.
3: Alors je mets deuxième extrait, ainsi tu nous fais le DJ sur les Chemical Brothers. Deuxième intervention de DJ Maxime sur ODS Radio.
1: Alors c'est toi qui vas annoncer le titre tout de suite. On retrouve sur ODS Radio tes animateurs, les Chemical Brothers. Les Chemical Brothers avec Block Rocking Beats en direct sur ODS Radio, vas-y.
2: Les Block Rocking Beats.
1: Non. Les Chemical Brothers avec Block Rocking Beats. Les Chemical Brothers avec Block Rocking Beat.
2: Avec une Block Rocking Music, avec les Block Rocking Beat.
1: Non, les Chemical Brothers avec Block Rocking Beat.
2: Avec les Block Rocking Music, avec les Block Rocking Beat.
1: Allez, une dernière fois, les Chemical Brothers avec Block Rocking Beat.
2: Avec les Block Rocking Music, avec les Block Rocking Beat.
1: A tout de suite.
2: A tout de suite.
3: Il y a un moment donné, on ne sait plus qui est l'animateur et qui est DJ Maxime. Ils ont l'air aussi puissants l'un que l'autre.
2: Après, je fais un karaoké spécial.
3: Ouais, mais là, on a passé que ça, hein, attention. Hein, donc, malheureusement, on ne pourra pas aller plus loin. Alors, on va essayer de faire comme l'animateur. Hein.
2: Ouais, on va mettre un peu le feu.
3: Alors vas-y, tu dis les Chemical Brothers avec Block Rockin' Beat.
2: Les Wackers avec Block Rockin' Beat.
1: Non, les Chemical Brothers avec Block Rockin' Beat.
2: Les Wackers avec Block Rockin' Beat.
1: Non, les Chemical Brothers avec Block Rockin' Beat.
2: Les Wackers avec Block Rockin' Beat.
1: Non, les Chemical Brothers avec Block Rockin' Beat.
2: Mec, les Wackers avec Block Rockin' Beat.
3: Voilà, ben dis donc, tu te débrouilles bien, mon salaud, dis donc.
2: On met le feu ce soir, dit ta mère va jumper.
3: Ouais, attends, t'as... Manu.
4: Oui.
3: Tu peux nous le faire, toi?
4: Oui,
3: c'est grave. Alors, les Chemical Brothers avec Black Rockin' Beat, tu peux le faire ça, tu crois ou pas?
4: Oui.
3: Ah, attention, on va le faire, attention. 3, 4, 12, vas-y.
4: Les Chemical Brothers avec Black Rockin' Beat.
3: À toi, Manu.
4: Les Chemical Brothers avec Black Rockin' Beat.
3: À toi, Maxime.
2: Les Wackers avec Black Rockin' Beat.
3: À toi, Manu.
4: À toi, les Chemical Brothers avec Black Rockin' Beat.
3: Non, les Chemical Brothers avec Black Rockin' Beat.
4: Ah ouais, les Chemical Brothers avec Black Rockin' Beat.
3: Ah non,
4: c'est parti.
3: Attention, c'est parti. Maxime, vas-y.
2: Les Wackers avec Ticket Beat.
3: Non, c'est pas bon. Manu, à toi.
4: Les Wackers avec Ticket Beat.
3: Presque. Maxime.
2: Les Wackers avec Ticket Beat.
3: Non, Manu.
4: Les Wackers avec Black Ticket Beat.
3: Non, les Chemical Brothers avec Black Rockin' Beat. On recommence, Maxime.
2: Les Wackers avec Ticket Beat.
3: Manu.
4: Les Chemical Brothers avec Wackers Ticket Beat.
3: Maxime.
2: Les Wackers avec Ticket Beat.
3: Manu.
4: Les Wackers avec Ticket
3: Beat. Maxime, à toi. Manu.
2: Les Wackers avec Ticket Beat.
3: Manu.
4: Les Chemical Brothers avec Ticket Beat.
3: Eh ben dis donc, vous êtes des vrais brels tous les deux. Hein.
2: Je peux te dire quelque chose, j'ai envie de mettre le feu ce soir.
3: Tant mieux. Alors DJ Maxime, on a entendu deux de tes interventions sur ODS Radio et également nous avons une intervention de DJ Maxime qui se fait passer, Manu d'Aix-en-Provence pour le top 50. Écoutez.
1: Salut,
3: voilà, c'est hyper branché, hein, Manu.
2: Et ouais, c'est super, c'est de la balle, Manu.
3: Attends, on va écouter encore, attends.
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3: Et c'est toi Manu, mais t'as fait ça sur une radio, c'est comment ça se passe?
0: Ben non, j'ai fait ça sur un atelier simple. J'ai fait ça au 3 Biceps qui avait créé cet atelier.
3: Un atelier qui fait quoi? Qui fait des DJ?
0: Ben c'est un atelier qui fait des DJ, qui en prend un petit morceau de musique qu'on a choisi, et c'est une construction musicale, ça s'appelle l'atelier simple.
3: Ah c'est génial ça hein.
2: Max.
0: Eh oui.
3: Ouais, qu'est-ce qu'il y a?
2: Bah j'espère que tu vas la garder cette cassette.
3: Ouais, elle est mortelle.
2: Elle est mortelle.
3: Ouais.
2: J'ai envie de mettre le feu avec toi Max.
3: Ouais bah justement, je suis en train de te caler des trucs là.
2: Ah oui, ta mère m'a jampé, l'ouvre-moi, tu en robe 2.
3: Ouais, attention, c'est parti, tiens. La mouche. La mouche.
2: Je me déchire, plus de tempo. Bonjour à Mathieu et à Ludo, tous en boîte là.
3: Attends, merde, ça part pas.
2: Tous en boîte, live. La détaille. Pardon, la détaille. La détaille. Je dors sur la route, je dors dans ma chambre.
5: Les grosses, elles se trouvent en voiture 35, les grosses voitures.
2: Les grosses, il y a plein de chiens partout qui traînent.
3: Allez,
2: la détaille.
3: Il est vraiment phénoménal. Allez Manu, vas-y. Bon, c'est très bien.
2: Ça
3: c'est... Exactement. Bon, bah, Maxime et Manu, en tout cas, merci pour votre cassette.
2: J'ai envie de rester un petit moment avec toi,
3: Max. Bah, tu quittes pas. On va te récupérer en antenne. Il y a nos malaises de ce côté-là. On salue notre ami Manu et également notre ami Maxime.
6: Tu cartonnes.
2: Tu cartonnes. Et j'ai envie de...
3: Hein, quoi?
2: J'ai envie de foncer et baiser.
3: Ok, yeah. C'est ok. Dis-tu, Maxime. Okay. Alors, attention. Quatre demoiselles nous ont laissé aujourd'hui sur le répondeur du Star System, à savoir le 0140-521-521, leur numéro de portable. Elles ont d'ailleurs laissé un message personnalisé spécialement pour DJ Maxime. Elles ont demandé, souhaité, elles m'ont même supplié à genoux, étant prêtes à faire tout et n'importe quoi, de demander à DJ Maxime de les appeler, de laisser un message très sexuel, très sensuel, très pornographique sur leur message répondeur. Alors c'est ce qu'on va
2: D'accord.
3: faire. On va débarrer avec Évangeline qui a 20 ans. Évangeline doit nous écouter ce soir et je crois qu'elle t'a laissé un petit message très particulier sur le répondeur, et après le bip tu lui laisses des messages.
7: Ouais, bah, hein. Salut, c'est Evangeline. Écoute Maxime, si t'arrives pas à me joindre en ce moment, c'est parce que je suis sûrement en train de me caresser dans mon lit en pensant à toi. Et
2: oh, elle se caresse la chaune.
7: J'ai envie t'entendre, alors ce serait sympa que tu me laisses un message sur mon répondeur, parce que j'aime beaucoup ta voix et ta façon de parler très sensuelle, et les mots que tu sors aussi, je trouve ça très excitant, donc ça me ferait vraiment hyper plaisir que tu me laisses un message. Voilà, bon bah écoute, je suis désolée de pas avoir pu te répondre et pas avoir pu parler avec toi.
3: Oh là là, le message à kilomètres, c'est trop long.
2: Il est chaud.
7: Et que j'espère qu'on pourra se reparler très bientôt. Et
3: oh, c'est long. Ah, oui, ta gueule, bah non.
7: Et faire plus d'affinité. Voilà, écoute, je t'embrasse.
3: Ah, c'est long.
7: Peut-être un
2: c'est long, jour. C'est ringard.
3: Vas-y, ouais, dis-lui.
2: Oui, c'est ringard, c'est trop long ton message, ça merde. Je vais t'enfoncer dans la choune, je vais te bander les yeux, je vais te mettre sur ma chaise.
3: Doucement.
2: Je vais te mettre. Ouh, enfoncer ma biche, ma queue.
3: Ah,
2: je te dis une bise et à bientôt.
3: Voilà, je te dis une bise et à bientôt. C'est sensuel, Angélique. Je t'embrasse très très fort.
2: Je t'embrasse très très fort.
3: Ah, dis donc, tu peux trouver autre chose maintenant, parce que là, tu nous répètes toujours la même chose.
2: Je vais changer, là.
3: D'accord, ok. Attention, une charmante demoiselle. Elle est plus jeune, elle a 18 ans, elle s'appelle Solma. J'essaie de lui faire un truc très sensuel.
8: Ouais.
3: D'accord, mais tu peux dire des choses, mais tu vois, c'est
2: pas...
3: Non, mais pas ça, pas enculé, non.
8: Bonjour, je ne suis pas là pour le moment. Maxime, si c'est toi, bah écoute, je peux pas répondre, je suis occupée, mais ça me ferait vraiment plaisir que tu me laisses un message. Pas trop violent, mais sensuel, comme tu sais si bien les faire.
3: Tu vois, elle le demande.
2: Pas trop violent. Oui, je te caresse la chatte gentiment, je te fais des bisous par le cou, les nénés. Gentiment, je te caresse le cul, je te caresse les pieds, je t'embrasse très fort et je te dis à très bientôt.
3: Bravo, je t'embrasse très très fort, Solmaz, à très bientôt, je t'embrasse. Allez, attention, troisième message, cette fois-ci pour Sandrine. Elle a 19 ans, elle est chaude comme la braise.
2: Elle est chaude comme la braise, on va la chauffer.
3: Alors on va la chauffer, attention. Hein. Et je rappelle aux demoiselles, si vous avez envie
8: Salut,
3: que Maxime...
8: Salut, Maxime, c'est Sandrine dans l'appareil.
9: ton message est hyper chaud. Je suis prête à tout entendre. N'hésite pas après le bip sonore.
10: Est-ce que t'es prêt à faire la...
11: Attends.
10: Est-ce que t'es prêt à faire l'amour ce soir? Est-ce que t'es en chaleur? Et moi, je suis en train de toucher ma queue pour toi. Viens me rejoindre. En plus, j'ai la bandeau, j'ai une trique d'enfer. En plus, j'ai envie de la chantilly, à mettre un peu de ketchup et à toucher un peu tes nichons et tes loubards. Et te caresser un peu partout et tes pieds. Et je veux dire, je veux que tu sois chaude pour moi. Je suis prêt. Si t'écartes les jambes, je l'enfonce. Bisous et à bientôt.
11: Bisous, Sandrine. Je t'embrasse très fort.
10: Sandrine, viens.
11: C'était Max le Star System. À très vite.
10: À très vite.
11: La dernière. Je te demanderais d'être très sensuelle également. Elle s'appelle Emmanuelle. Elle a 18 ans également. Donc elle est plus jeune que Evangeline et que Sandrine. Alors un petit message, on va l'écouter. Hein, d'accord. Et après, je vous expliquerai la règle du jeu si vous voulez, vous, mademoiselle. Est-ce que...
12: Bonjour, vous êtes bien sur la messagerie vocale d'Emmanuelle. Je suis absente pour le moment. Néanmoins, vous pouvez me laisser un message et je vous rappellerai dès que possible. Didi Maxime, si c'est toi, eh bien écoute. Je suis toute prête, je t'attends. Et
10: je suis trop prête à tromper mon biscuit.
12: Attends, un message très, très, très sexe.
11: Oh là là, elles sont chaudes.
12: Bye.
11: Vas-y, attention. Vas-y.
10: Moi aussi, je suis très chaud ce soir. Je suis prêt à faire n'importe quoi, à te faire l'amour sur les chaises, sur la salle de bain, sur l'évier, allongé sur la table, à t'étouffer, à te carter tes jambes, tout, à t'enfoncer ma queue, ma biche, tout.
11: Doucement, doucement.
10: Et romantique, à te caresser, à te calmer.
11: Voilà.
10: Et je te fais une bise, à bientôt.
11: Voilà, moi aussi je t'embrasse très fort Emmanuel. Et c'était un message personnalisé pour toi de la part de DJ Maxime.
10: DJ Maxime.
11: Bisous ma chérie.
10: Bisous et à bientôt.
11: À bientôt.
10: Et voilà, je veux faire des choses avec toi.
11: Si vous aussi, vous avez envie mademoiselle.
13: Ah, il est en forme le Maxime, il est très en forme. Pump it up.
10: Pump it up.
13: You got to pump it up.
10: Encore, pump it up.
13: Ma mère va jumper.
10: Ma mère va jumper. Don't nique les bouvins. Plus de tempo, plus de light.
13: Allez, danse.
10: Pompe, allez, pompe. Allez, pompe. Plus de dawa.
13: Fais gueuler
10: les wads. Je suis le DJ fou. Je suis le DJ fou.
13: Nick les
10: Twister, le bordel, le bazar. Miaou, miaou, da da da di da da, da da da da da da da da da da da da da da da da da da da da da da da da da da.
13: Emmène-nous la dernière, là.
11: Le meilleur pour la fin.
13: Ah, la meilleure pour la fin. DJ Maxime, attention.
11: Oh, la grosse merde. Un, deux, trois.
10: Et 3-0.
11: Un, deux, trois.
10: Et
11: 3-0.
10: Ils sont
11: où les deux? Tu vas voir. Les deux, trois là. Ah, tu feras jamais pire que ça. T'aimes ça Maxime hein?
10: Hein?
11: T'aimes ça hein?
10: J'aime ça.
11: Ah ouais, t'aimes bien. Hein.
14: Elle a été faite pour toi celle-là.
11: Ah ouais, ça vraiment. Ah merde, j'aurais voulu t'en mettre mais je crois qu'apparemment j'en ai pas moi. Ah, j'aurais pas moi, j'ai pas pouvoir rivaliser avec toi Manu.
14: Ah ouais, ben là, non, là je peux pas, j'ai
10: la
14: même
10: aussi.
14: Bon, écoute-moi ça.
11: Oh putain, la big merde. Hey, en même temps, il y a des jeunes qui adorent ça. Il y en a plein qui nous écoutent et qui vont danser là-dessus le samedi soir et le vendredi soir. Hein.
10: Le dawa, on va danser. C'est ton pis, pédala. Pipon,
11: t'aimes bien toi Aurélie hein, ça te fait plaisir hein.
14: Ouais, j'aime bien.
10: Ça fait plaisir.
11: Ouais.
10: Est-ce que tu danses?
11: Ouais, est-ce que...
10: Ouais. Danse ton corps.
11: Danse ton corps, putain. Ouais,
14: écoutez-moi ce break de ouf.
15: C'est séquence orientale.
11: Oh là là, c'est bon. Ah, je suis sûr que c'est pas mal.
15: On me demande. Maxime.
16: Ouais.
15: On me demande si c'est possible d'être à poil sur internet de la part de Guy.
16: Oui.
15: Est-ce que tu peux te mettre à poil?
16: Oui, je suis à poil.
15: On me dit que t'es encore plus fort que Jean-Edouard de Loft.
16: Ouais.
15: C'est vrai, hein?
16: Oui.
15: Il paraît que t'es meilleur que. Il paraît que t'es meilleur en animation que Jean-Edouard de Loft.
16: C'est vrai.
15: Ouais, t'es à poil, c'est Fabio qui m'a dit ça.
16: On met lui.
15: Attention. Et c'est ce qu'on va faire, Maxime.
16: Ouais.
15: Maxime, on va jouer au jeu de la vérité. On va arrêter. On va demander aux auditeurs qui sont exclusivement sur internet. Vous allez sur le www.funradio.fr et vous vous laissez guider pour aller jusqu'au salon.
17: Il y a un truc hotline. On clique dessus, on arrive direct.
15: Voilà, hotline. Vous cliquez dessus et tout, et vous vous retrouvez face à moi.
17: Je rappelle que, excuse-moi, que c'est pas un chat.
16: Moi, je reste avec toi.
17: C'est uniquement pour nous parler à nous. C'est-à-dire voilà. Vous écrivez sur ce que vous tapez, vous nous l'envoyez à nous et les autres ne le voient pas. Donc vous pouvez laisser les numéros de téléphone, ce que vous voulez.
15: Il y a pas de problème. Il n'y a pas de souci. Il y a que moi qui puisse, voilà. Qui puisse les voir et on les lit en direct. Et éventuellement, si vous avez envie qu'on vous rappelle, vous laissez votre numéro de téléphone et on le fera avec un grand plaisir. Donc, c'est pour dire que maintenant, Maxime,
16: on va
15: demander aux auditeurs qui sont là, hein, déjà sur Internet, ils sont extrêmement nombreux. On a eu plus de 300 messages.
16: Écoute-moi,
15: Maxime, tais-toi. On va demander aux auditeurs qui nous écoutent de me laisser des questions pour notre ami DJ Maxime et il va y répondre, d'accord?
16: Oui, d'accord.
15: Alors, on attend.
17: C'est pas trop compliqué quand même au début.
15: Alors,
17: hein.
15: Posez des questions assez simples et puis je vais les lire directement à DJ Maxime, www.funradio.fr et vous allez directement dans le salon Hotline.
17: Hotline, voilà.
15: Voilà, vous voyez Hotline, vous cliquez, vous allez vous retrouver dans un salon. Vous laissez votre petite question, votre prénom, votre numéro de téléphone éventuellement, mais sinon je la lis en direct.
17: C'est du cuir, on a fait ça bien. Hein.
15: Voilà, c'est vrai qu'on a fait du. C'est du très beau salon. Hein. Ah, donc, on attend le temps que tout le monde arrive sur le. Tout le monde que percute, réfléchisse à une petite question. Hein, Maxime? Il a fait beau quand même où t'étais?
16: Je suis bien.
15: Il a fait beau, t'étais en vacances?
16: Oui, il a fait beau, il
15: c'est
16: a
15: vrai
16: fait chaud. Voilà. Je me suis baigné à la piscine, tout, j'ai fait plein de trucs.
15: T'as fait des plongeons?
16: J'ai fait des plongeons, j'étais au scripteur, j'ai fait les fêtes tous les soirs, je peux te dire sans doute, elle était bourrée tous les soirs.
15: C'est vrai?
16: Ouais.
15: Mais comment se fait-il que t'as pas trompé ta meuf?
16: Parce que j'étais sérieux, moi.
15: Mais c'est pas normal, ça, hein.
17: C'est bizarre.
16: Je veux être sérieux, moi.
15: Ouais, mais c'est pas normal, c'est bizarre,
16: ah oui,
15: quand même.
16: Je vous ai envoyé ma photo.
15: Ouais, alors justement, tiens, pendant que les gens nous laissent des... Je sais pas ce que vous foutez, là, mais vous êtes tellement nombreux là-dedans, là, je comprends pas que vous me laissiez pas des questions que je poserais à Jean-Edouard directement. Ah, Jean-Edouard. À DJ Maxime. Non, parce que je vois Jean-Edouard devant moi, tout le monde me parle de Jean-Edouard, là, c'est pour ça, donc... Alors, la photo, je l'ai. Alors, c'est pas toi qui as écrit, là, hein.
16: Non, c'est pas moi qui a écrit.
15: C'est ta copine, hein?
16: Ouais.
15: D'accord, donc elle me parle comme quoi vous étiez au camping. Il y a une photo de toi.
16: Oui.
15: Un peu abruti quand même.
16: Je fais le bordel sur le flipper. Le flipper comme un taré.
15: Voilà, et t'as une bonne tête de. Ouais, t'as une bonne tête là. Hein.
16: J'ai une bonne tête.
15: Il faudra qu'on la mette sur internet pour que tout le monde puisse.
16: Pourquoi pas?
15: Hein, pour que tout le monde puisse te voir.
16: Oh là là.
15: Ça peut être bien, hein?
16: Ça pourrait être bien.
15: On le mettra sur un site et puis on vous donnera l'adresse. Et dès que ça sera fait, je vais donner ça à Fildar ou à Manu. Et puis ils vont s'en occuper très rapidement.
17: On va gérer.
15: Et on vous tiendra au courant dès demain. Non, c'est vrai que c'est une très belle photo.
16: Quand,
15: hein.
16: Vous.
15: Hein?
16: Tu me rappelles quand?
15: Bah, je vais te rappeler très prochainement. J'attends les questions.
17: Pourquoi
15: là.
17: Ça n'arrive pas là. Il y a un souci.
15: Il
17: hein.
15: Y a un blocage, ah, c'est pas possible. Non. C'est très
17: c'est
15: très
17: bon,
15: long.
17: C'est bon, c'est bon, ça s'est là.
15: Alors, ah oui, mais bon. Ça, c'est pas vraiment une question. En fin de compte, on parle de Gigi D'Agostino en disant que c'est très très bon comme musique. Est-ce que tu aimes, toi?
16: Je l'aime.
15: C'est vrai?
16: Je l'aime.
15: Alors, attends, il y a plein de trucs qui sont arrivés entre temps.
17: Ouais, ils sont tous arrivés d'un coup, là, si tu veux. Est-ce que t'aimes scratcher tout nu?
15: Voilà. Ouais, il y a Jo qui demande, est-ce que tu aimes scratcher tout nu?
16: J'aime pas trop.
15: Pourquoi?
17: C'est con.
16: C'est de la techno?
15: Ouais.
16: Ça, j'aime bien quand ça brasse parce que j'aime bien quand il y a des paroles.
15: D'accord. Et il y a Mickey également de Corse, DJ Mickey de Corse,
16: oui.
15: Qui demande sur internet est-ce qu'on peut te voir mixer et si oui, dans quelle boîte?
16: Pas de problème, au Bassamba.
15: Au Bassamba et où ça?
16: À Aix-les-Bains.
15: Voilà, DJ Mickey de Corse, si tu veux aller voir DJ Maxime, c'est au Bassamba, à Aix-les-Bains.
17: Ça donne envie.
15: D'accord. Est-ce que tu vas te marier un de ces quatre?
16: Oui, plus tard, en 2002.
15: De la part de Julio. En 2004, tu vas te marier, hein?
16: En 2002, c'est prévu.
15: Alors, on m'a demandé également de la part de Chris, et j'ai quelque part répondu à cette question, est-ce qu'on peut voir DJ Maxime à poil sur le net?
16: Ouh, ça serait intéressant.
15: Ah, mais pourquoi pas? Bon, déjà, vous allez le voir en photo en train de s'exciter devant un flipper. Attention, ça va chauffer, Maxime, avec nous de Chambéry, DJ Maxime!
18: Bonsoir, Max! Comment ça va? Ça va chauffer tous en boîte là, Extravaded sur Énergie. Plus de tempo jusqu'à 4h du matin et jusqu'à 22h.
19: Le dafang, c'est chaud. Pousse en boîte, l'ail. Gala, nanana. Les Wonder Ball aussi. Il y aura des peluches, des piscines, des cartines et des portables. Non, c'est chaud.
20: Hey, le feu ce soir.
19: Le feu, il sera la bête.
20: Attention.
19: Non, les bagaveurs.
20: Ouais.
19: Non. Pousse en boîte, là, extravadelle. 22h jusqu'à minuit, jusqu'à demain matin. Rumini, il y aura des peluches, des piscines, des quartiers à Rumini. Rumini, à côté d'Annecy.
20: Qu'est-ce qu'il dit?
19: Il y aura des quartiers à Rumini. Les Wadi Small. Il y aura des quartiers, il y aura des piscines à côté d'Annecy, il y aura des boulis.
20: Le feu,
19: yeah. C'est chaud.
20: DJ Maxi. Ouais.
19: Je vais dire un petit bonsoir aussi.
20: Ouais, vas-y.
19: Il y aura un petit bonsoir que j'aime bien Loïc et Robert. Parce qu'ils m'écoutent, je mets le feu. Le vendredi, ils m'écoutent tous les soirs. Tous en boîte live sur ODS Radio. Et Bacody, il y aura du rock avec mon ami DJ Marco.

0: Il y aura des peluches, des piscines, des cartines à rubis.
1: Attention, rap.
0: La vache. My love has got no ça va chauffer dans le pouce en boîte. Et plus de tempo.
1: Attention, les Dandy Liars. Allez, c'est en allemand. Le feu glitché au-dessus.
0: Les bois de smoule. C'est chaud. On va tous en boîte live. DJ Maxime, je donne un petit bonjour à Romain et à lui qui m'écoutent de 20h jusqu'à 23h.
1: C'est que ça change d'horaire toutes les 5 minutes, c'est bien. Ouais. Oh, on s'en fout.
0: On s'en fout, et ça va durer jusqu'à 20h, jusqu'à minuit et demi.
1: Sur énergie.
0: Et ça va d'être live.
1: Sur
0: ODS Radio, tous en boîte, live. À l'apocalypse. Et je vais passer le jour de l'an avec toute l'équipe d'ODS Radio, le 31.
1: Génial, ça va être la fête, ça va
0: ça
1: être
0: une... la fête.
1: Oh là là là là là, rien que d'y penser.
0: Ça va être chaud.
1: Oh là là, génial.
0: Et mercredi, il y aura du rock mercredi.
1: Il y aura du rock mercredi.
0: Ouais, en plus, c'est de il y a, parce que c'est la fête des rock, tous les ans, une fête de, du rock.
1: Génial. Alors,
0: ça va être chaud.
1: Ah, ça va être l'éclat total alors.
0: Ouais.
1: Oh, génial, génial, génial.
0: Génial, génial.
1: Génial, génial. Tout va bien, sinon la vie est belle.
0: La vie est belle, tout va bien.
1: Qu'est-ce que tu fais dans la vie, Ringo?
0: Dans la vie, je vais livrer du linge dans la vie, je vais livrer du linge dans les hôtels.
1: Et t'es également DJ.
0: DJ.
1: Et également animateur radio.
0: Ouais.
1: Sur ODS
0: Radio.
1: Yeah.
0: Super
1: DJ Maxime.
0: Super.
1: Génial. T'as une copine?
0: Ouais, elle s'appelle Anne-Sophie.
1: Ouais, génial. Elle est connue?
0: Elle est connue, elle habite à Tenon.
1: Ouais.
0: Elle m'écoute aussi, elle m'aime, et parce que je mets beaucoup le feu.
1: Ouais.
0: Parce que ça
1: qui
0: marche très bien ma radio, elle est contente pour moi.
1: Ah, il paraît que t'as un cochon, on me dit?
0: Ouais, j'ai un cochon.
1: Sans déconner.
0: Ouais.
1: Mais un vrai cochon?
0: Oui.
1: Il est à côté de toi?
0: Oui, il s'appelle Félicie.
1: Vas-y, fais le grogner un peu.
0: Il fait...
1: Vas-y, vas-y, vas-y.
0: Il est dans la salle à manger.
1: Ouais, c'est génial.
0: Ouais.
1: Il est où?
0: Il est dans la maison complet.
1: C'est bien, il a quel âge?
0: Il est jeune, il a 3 mois.
1: Génial.
0: Génial.
1: Et c'est quoi, c'est un peu comme ton frère ou...
0: Non, c'est comme ça, on a eu comme ça.
1: Ah, comme ça, un cadeau, comme ça, tombé du ciel.
0: Ouais, c'est un vrai animal.
1: Ah bah, évidemment, un vrai, c'est pas une peluche.
0: Non.
1: Tu lui mets pas des fois des pièces de 20 centimes dans le cul comme en guise de tirelire.
0: Non.
1: Et tu sais ce qu'on va se faire?
0: Non.
1: On va se faire un petit disque.
0: Ouais. Non, galade, non, tous en boîte là, extravagant sur énergie. Plus de tempo, les Dafunk. C'est chaud. Les What is More, live. On va dire petit bonsoir à Maxi et à Manu. Des portables, des cartilages revenus.
1: Génial.
0: Génial, c'est ouais. Le feu.
1: Ah, oh, j'en pisse dans ma tuyade tellement que je suis excité. Ouais.
0: Jusqu'au demain matin.
1: Jusqu'au demain matin. On s'en fout, on prend les platines d'assaut.
0: On prend les platines et on y va, on met le feu.
1: Ah bah ouais, là c'est parti là. Hein.
0: C'est parti, c'est le feu toute la nuit.
1: Toute la nuit carrément.
0: Ouais.
1: Attention.
0: Non. Oh, oh. Boum boum boum. Oh, les Pagaboy.
2: Yo.
0: Oh, musique, amono musique. Oh, bah, musique, extravagant sur énergie.
2: Live.
0: Musique.
1: Je vais tester un disque après, on va voir ce que ça donne ça. Vas-y.
0: Il y aura des peluches, des cartines à Rumini, et des piscines et des boulines. C'est chaud.
1: Ouais, avec la Rousseau. La Russo.
0: La Russo.
1: La Russo. Allez, vas-y.
0: Les femmes, elles sont tous excitées quand même ça.
1: Qu'est-ce que c'est une lesbienne, la Russo?
0: Ouais.
1: Ouais. On s'en fout. Ouais, vive génial.
0: Génial.
1: Vive le génial.
0: Je mets le feu.
1: Hein. Ouais, bah je sais bien, j'entends bien.
0: En plus, je mets le feu tous les vendredis jusqu'à 23h. Et vous retrouverez Thierry Lanfray. 100% de house.
1: Oh, c'est génial.
0: Le mercredi de 20h jusqu'à 23h.
1: Génial, c'est génial. Mon petit salaud, va. T'éclates, toi. Hein.

0: tête tartine à ruminer sur MC. C'est chaud.
1: Tu connais? Tu connais?
0: Oui.
1: Tu connais ça?
0: Ouais, ça me dit. On vous attend tous avec ODS Radio le 31. Les Dafang, c'est chaud.
1: Voilà, c'était génial. Encore ce soir, tu nous as fait un petit carton. Hein.
0: Un carton génial.
1: Maxime, reste avec nous.
0: Ouais.
1: On accueille, donc, on récupère Laetitia, qui est de Caen et qui veut passer le nouvel an à l'Écho du Lac. Et on a justement quelqu'un pour toi, Céline, 19 ans, du Mans. Salut Céline.
2: Salut.
1: Ça va?
2: Ouais, impeccable.
1: T'avais prévu de passer le nouvel an avec nous?
2: Ben, disons que j'avais rien prévu du tout parce que je suis toute seule, quoi, donc j'avais rien prévu.
1: D'accord, donc ça te dit de venir passer le nouvel an, avec nous, avec moi, tout ça, l'Écho du Lac?
2: Ah ouais, impeccable, ouais.
1: C'est vrai, donc, et tu pourrais donc récupérer Laetitia?
2: Ouais.
1: Alors Laetitia?
3: Bah oui, ça me fait.
1: Eh ben on sourit et puis on dit merci, on s'essuie les pieds quand on rentre.
3: Oui, merci beaucoup.
1: Oh, les jeunes aujourd'hui sont mal polis alors.
3: Ouais, je t'en prie.
1: Bah tout, c'est vrai quoi, t'es triste. Oh,
3: arrête
1: là.
3: De dire ça.
1: Mais t'as pas de patate, tu devrais être contente, t'es là. Oui, quoi, oui. Bon, bah on m'a trouvé quelqu'un, bah très bien, ouais, ok, ouais.
3: Ouais, bah je suis comme ça, c'est tout.
1: Ouais, c'est pas bien.
3: C'est pas pour ça que je suis triste.
1: Non, mais c'est pas bien quand même, c'est pas bien. Céline, elle fait des efforts, moi je donne mon temps, je pue des aisselles tellement que je transpire pour toi Laetitia, et le seul remerciement c'est, ouais bah c'est bien, ouais, ok, ouais, super. Ouais.
3: Non, c'est très très bien.
1: C'est les jeunes d'aujourd'hui ça, tu peux rien y faire hein, Céline, hein. 16, 17, 18 ans, c'est chiant. On les je vous aime bien.
3: Je suis à la tranche au-dessus moi.
1: Ouais, normalement, ouais, ça va. Non mais ça va, mais bon, quand même, putain, c'est dingue ça. Bon Laetitia...
3: Oui.
1: On va gérer avec Orantaine, avec Céline. Vous allez vous échanger les numéros de téléphone Orantaine.
3: Ok.
1: Et on vous embrasse très fort. Je vous donne rendez-vous au 31 alors.
3: Ok, pas de problème.
1: Bisous, ciao.
3: Salut, ciao.
1: T'as vu Maxime comment on a géré ça, cette histoire un peu?
0: Ouais.
1: Génial, hein?
0: Bien géré
1: tout ça.
0: Bien joué.
1: Ouais, bien joué. Tu restes avec moi un peu, Maxime?
0: Oui.
1: On va accueillir Bertrand, 18 ans de Beauvais. Salut Bertrand. Bertrand, une fois.
4: Ouais.
1: Ça va Bertrand?
4: Ça va et toi?
1: Merci de percuter. Laetitia, 20 ans de Nice. Ça va Laetitia?
5: Bonsoir
1: Laetitia. Tu fais quoi dans la vie, Bertrand?
4: Je suis animateur radio.
1: Très bien, sur quelle radio?
4: Sur une radio locale qui s'appelle Tonic FM.
1: D'accord, quelle heure?
4: Quelle heure, 16h-18h tous les jours du lundi au vendredi.
1: Ah carrément, d'accord, t'es payé, rémunéré?
4: Je suis bénévole malheureusement.
1: D'accord, mais tu fais comment entre 16 et 18? Tu fais quoi? Tu fais des cours à côté?
4: Disons que je devais faire des cours, mais disons que je devais être embauché, finalement je suis pas embauché, enfin c'est le gros merdier quoi.
1: D'accord, et toi Laetitia tu fais quoi?
5: Moi je suis étudiante.
1: En quoi?
5: Je fais un doc d'histoire.
1: D'accord, ok, très bien. Laetitia.
5: Je peux ajouter une petite précision pour DJ Maxime s'il vous plaît?
1: Oui, il est là.
5: On dit Rumilly, pas Rumilly.
1: Quoi? Mais c'est rien, ça, c'est un problème d'élocution. Oh là là, juste sur les mots, la petite
5: tétition. C'est pas ça, c'est pour que les gens reconnaissent quand même.
1: Bah oui, mais comme les gens ont bien compris que c'est les Daft Punk et pas les Daft Funk. Il
5: n'y
1: a pas de souci de ce côté-là, t'inquiète pas, il y a des gens intelligents qui écoutent la radio de temps en temps. Hein.
5: Voilà.
1: C'est parce que Nathan fait des jeux cons que les enfants finissent sous les ponts. C'est pas ça, les nuls?
5: Non, c'est bien.
1: Ah d'accord, ok. Bertrand et Laetitia, vous allez vous jouer donc pour jouer des catégories. Il y a deux catégories proposées, Dance Groove, Groove Dance et Télé. Tu as choisi quoi Bertrand?
4: Groove Dance.
1: Et Laetitia?
5: Pareil.
1: Ah bah d'accord, pareil comme toi, d'accord. Donc Maxime, hein, tu restes très attentif?
0: Oui.
1: D'accord, ok. Un chronomètre de 20 secondes qui va se déclencher dès que je donnerai... je vais te donner le titre d'une chanson et il faut me donner le nom de l'artiste. Bertrand, si tu sais pas, tu passes, hein, bien sûr. Hein.
4: Pas de problème.
0: D'accord.
1: On espère qu'on en aura suffisamment parce que les deux ont choisi la même catégorie. Bertrand, on y va, c'est parti?
4: Ouais.
1: Alors on y va, top, c'est parti, il y en a qui note, hein. To Zion.
4: Lauryn Hill.
1: Better of Holland.
4: Alice DJ.
1: Don't Stop.
4: CB.
1: Mauvais Garçon.
4: Indigo.
1: Ouais. I Will Survive.
4: Gloria Gaynor.
1: Crazy.
4: Britney Spears.
1: Miami, pardon.
4: Will Smith.
1: Avant tu

0: Ah, dis donc, quel talent, mais quel talent, Titi Maxime.
1: Je mets le feu.
0: Je mets le wide.
1: Je mets le wide.
0: Je suis le DJ.
1: J'ai du taré.
0: Ouais, t'es un grand taré, toi. Hein.
1: En façon, je veux mettre le feu avec toi.
0: Ah oui, c'est bien, ça fait plaisir. Parle aux auditeurs qui nous écoutent, toutes les nanas qui sont là ce soir, elles sont chaudes comme la braise.
1: Elles sont chaudes comme la braise. Oui. 0800 0800 05000.
0: Ouais, 0800 00. Combien tu dis?
1: 0800 003 0800 5000.
0: Bon, allez.
1: Allez-y. Allez-y, comme ça il y aura de la fumée. Vous allez fumer la moquette avec Max.
0: Ouais, on va fumer la moquette.

0: des cartes de CD.
1: Quel talent, quel
0: et
1: talent.
0: Et des entrées à la piscine.
1: Ouais, super.
0: Je pète la forme ce soir.
1: Quel est le programme de cet été? Tu fais quoi cet été?
0: Cet été, je vais mixer dans les vacances à Mourad. Attends, je viens dire, je pars en vacances au Cap d'Agde pour mixer.
1: Ah, tu vas au Cap d'Agde pour mixer dans les plus grandes boîtes alors?
0: Ouais, dans les plus grandes boîtes, du 31 août jusqu'au mois d'août.
1: Du 31 août jusqu'au mois d'août?
0: Du 31 juillet jusqu'au 1er août.
1: Attends, tu mixes du 31 juillet jusqu'au 1er août?
0: Non, ouais, pour maintenant, jusqu'au 1er septembre.
1: Ah, d'accord, ok.
0: Pour mettre le feu.
1: Mais carrément, c'est eux qui t'ont demandé comment ça se passe.
0: Ils m'ont demandé parce que je mettais le feu, ils m'ont entendu parce que j'étais taré à la radio.
1: Et ils t'ont dit, tu viens au Cap d'Agde mettre le feu?
0: Ouais.
1: Carrément.
0: Carrément.
1: T'es payé pour ça?
0: Je vais pas te payer, je fais le Benoît Volement.
1: Ah, quand même.
0: Je fais le bénévolement.
1: Donc c'est un beau contrat que t'as avec eux?
0: J'ai un bon contrat.
1: Ah ouais, un bon contrat.
0: Chaud comme la braise.
1: D'accord, ok, donc ça va te coûter de l'argent que d'aller là-bas pendant un mois.
0: Ouais.
1: C'est génial, non?
0: C'est génial.
1: T'es content?
0: Je suis content pour mettre le feu.
1: Tu vas mettre le feu au Cap d'Agde?
0: Au Cap d'Agde pour mettre de la techno, de la tuile, du dance, de la techno, du rap, de la dance, de tout.
1: Mais t'es génial toi, hein?
0: Je mets le feu ce soir.
1: Ta mère, elle doit être contente de savoir que tu vas gratuitement travailler pendant un mois.
0: Ouais, elle le sait pas, ma mère, c'est la surprise. C'est la... Je l'ai rien dit.
1: Et alors, comment elle va réagir à ton avis?
0: Elle m'a dit, ça va être bien pour moi, c'est bien si tu fais ça.
1: C'est bien, hein?
0: Ouais.
1: Bah, ça fait toujours plaisir quand on sait que son fils va travailler pendant un mois l'été gratuitement. Hein.
0: Ouais, ça va être bien.
1: Ah bah ça, c'est clair, ça rassure les parents. Hein.
0: On va mixer comme un fou.
1: Ah, donc tu vas être toute la nuit dehors et tu vas pouvoir aller niquer les nanas?
0: Niquer les nanas, choper les braises, chauffer et pour les mater les nanas comme ils seront.
1: Oh là là, mais tu vas être le roi de la nuit là-bas.
0: Le roi de la nuit pour faire de la gueule de 23h jusqu'à 5h du matin.
1: Mais c'est carrément d'enfer. DJ Maxime,
0: ouais.
1: Tu restes avec moi?
0: Oui.
1: On va accueillir Caroline ou Caro ou Carole, je sais pas si c'est Caroline ou Carole. DJ Maxime!
2: Bonsoir!
1: Ouais! Ah bah ça fait plaisir, bah bien sûr que ça va et toi?
2: J'ai vu le feu en discothèque à l'Apocalypse.
1: Alors comment ça s'est passé? Bah ça te sort avec toi Octaille, même si c'est pas l'Apocalypse.
2: J'étais à karaoké spécial, c'était bien, j'ai enregistré.
1: Mais l'avantage avec toi c'est que même si tu vas dans une boîte qui s'appelle pas l'Apocalypse, dès que tu prends la sono, de toute façon ça devient l'Apocalypse.
2: Ça devient l'Apocalypse, c'était plein complet.
1: Alors c'était plein complet?
2: Il y a eu du monde complet.
1: Ah du pain complet, mais il y en a aussi dans les boulangeries de ça.
2: Tu as écouté la cassette?
1: Non je l'ai pas écouté, vas-y fais-moi écouter.
2: Écoute, elle est super.
1: Vas-y fais quoi écouter, c'est donc toi là?
2: J'étais passé sur Death Radio pour le Téléthon spécial.
1: Téléthon spécial? Ah bah oui, évidemment, oui.
2: Tu entends?
1: Bien sûr.
2: J'ai mis tout, Starkey et Hodge, tout. C'était chaud dimanche et samedi.
1: Bon, Maxime.
2: Ouais.
1: Il serait peut-être temps de mettre les petits plats dans les grands.
2: Ouais.
1: Tous les auditeurs qui nous écoutent ce soir ont besoin d'avoir la même démonstration que tu nous fais tous les soirs depuis la semaine dernière, tous les soirs.
2: J'espère que je reviendrai demain.
1: Ah bah attends, d'abord on n'a pas commencé ensemble, donc ouais. On y va. Et juste après DJ Maxime, si vous voulez participer au jeu des catégories du plus ou moins, on vous donne une question qui porte sur un chiffre. Il faut nous dire si c'est plus ou moins jusqu'à tomber sur le chiffre exact. Vous appelez, on a besoin de deux participants. 0803 08 5000. DJ Maxime, ce soir on va avoir de l'exclusivité, mais d'abord prenons les trois standards: Daft Punk, ATB et Venga Boy. Démonstration, on y va, écoutez.
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1: Ouais.
0: C'est chaud. Les dafags. Non, 64, ça va péter ce soir, le tout en boîte là. C'est chaud.
1: Il est en forme ce soir.
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1: Et attention, voici de la nouveauté ce soir, écoutez plutôt.
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1: Énergie.
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1: Et attention, encore une nouveauté, exclusivité.
0: Ça va être le feu. Sur Énergie, sur ODS, il y aura des peluches jusqu'à 7h du matin, des portables.
1: Il y aura des peluches jusqu'à 5h du matin, ouais. Allez. Attention, on y va.
0: On y va.
1: Avec moi et avec DJ Maxime.
0: DJ avec Manu aussi.
1: Écoutez.
0: ODS Radio.
1: FL 65.
0: FL 65.
1: Écoute bien.

0: 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Encore plus des tons, des peluches, des entrées de la piscine jusqu'à 5h du matin sur Extravadez et aussi sur Fun Radio. C'est chaud. 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
1: Le feu.
0: Tous en boîte live à l'apocalypse. 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
1: Avec toi, vas-y Maxime.
0: Ça va chauffer. Max. Live, tous en boîte. Les Tafag. Gala. Nouveauté numéro 3. Tafag numéro 6. Il perd la dernière place.
1: Et on respire un peu là. Hein.
0: C'est chaud.
1: Ouais. Ça, mais tu mets le feu, toi.
0: Je mets le feu le vendredi.
1: Mais comment, comment tu fais pour avoir des kartings
0: On répond au deuxième appel. On reprend au deuxième appel.
1: Ah, d'accord, j'avais pas compris. Je comprends même maintenant comment tu peux offrir des kartings.
0: Tu veux écouter la cassette de la suite?
1: Bon, une autre fois.
0: Là, je voulais te la faire écouter, c'est bien fait. Hein.
1: Vas-y, alors, fais-moi écouter, tu le mérites, va. Ouais. Après, on recommence, on y va. C'est le mec qui lui apprend à être DJ, fait ses gammes. Après, on y retourne, hein.
0: Les What is Small. C'est ça que je vais.
1: Les What is Small. Les What.
0: Starkey, j'ai mis aussi.
1: T'as mis les What and... Tu connais les What and Small?
0: Ouais, j'adore les What and Small. Starkey, H.
1: Ah c'est génial. Bon attention, on va retourner, on va refaire des exercices là.
0: Ouais.
1: Tu te concentres?
0: Oui.
1: Ok. Ouais. On y va?
0: On y va.
1: Allez, on y va. T'es prêt?
0: Ouais.
1: Alors attention, on se concentre.
0: Oui.
1: 3,
0: 2, 1, 0. 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Tous en les Tafag. 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Et Travadel sur Énergie. Musique en musique, la musique là, en musique, plus de tempo. Les What is Small, numéro 1, c'est la meilleure place. 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C'est le feu. Oui, vous répondrez au 12e appel pour avoir des cartes, des CD d'aide. Et des portables. Et des peluches. Et c'est le feu.
1: C'est le feu ce soir.
0: Les Bagaboys. Les Madness Ball en musique.
1: Oh. Allez, t'es prêt?
0: Je suis prêt.
1: Attention, on va chanter avec eux, hein.
0: Ouais.
1: Pas tout de suite, attention. 1, 2, 3, 4.
2: Oui, bonsoir.
3: Bonsoir, quel est ton prénom?
2: C'est Julien.
3: Bonsoir Julien.
2: Star System FM Max Radio Libre sur Internet, sur Facebook, c'est génial. Voilà. Et Max, bravo, bravo à toi, franchement.
3: Merci. Nickel.
4: Allô?
3: Allô, Titi?
4: Allô?
3: Allô, Titi?
4: Mila, oui.
3: C'est gros Millet à l'appareil.
4: C'est qui?
3: Veux manger un petit Titi, c'est gros Millet. On a envie de manger un gros Millet, comment ça va? C'est Titi. Allô, Titi? Je t'ai attrapé, je vais te tremper de ta case. Gros Millet. Voilà, donc c'est complètement débile. Voilà. Hein, Sylviane et Christelle, vous m'en excusez. Mm-hmm. Ouais, ça fait rire Christelle à mort, donc j'espère que les joueurs de l'autre côté de la radio sont aussi morts de rire que Christelle l'a été pendant une ricomie qu'il l'est en ce moment, parce que si c'est le cas, si vous êtes tous dans le même état d'esprit que Christelle, je suis en train de faire une chute d'audience, mais alors quelque chose de, alors là, magistral. Hein. Donc je vais, plutôt que de me briser le moral, ne plus demander qu'est-ce que Christelle en pense et dans quel état elle se trouve après mon gag, parce que sinon je risque de baisser les bras et de me mettre à pleurer, de commencer à déprimer, me retrouver à ce moment dans le centre hospitalier de Sylviane. Non, c'est bon. C'est bon, Christelle, t'es en train de me faire déprimer. Attention, on y va, on remet Sylviane et Christelle en attente. Sylviane rigole autant que Christelle, donc les deux font la paire. Et on y va, on appelle de nouveau un monsieur ou madame Titi. Et je me fais passer pour un gros Millet.
5: Allô?
3: Allô, Titi?
5: Oui.
3: Un gros Millet à l'appareil.
5: Oui.
3: J'ai envie de t'attraper.
5: Oui.
3: Je veux te manger. Je veux t'attraper dans ta gueule. Oui. Un gros Millet. Soir, c'est Noël. Et je veux que tu te prépares. Toi, qui si je suis malin, Titi? Titi? C'est un gros Millet à l'appareil. Je vais t'attraper, je vais te manger. D'accord? T'as une blague à ça, toi, hein? Titi? Allô, Titi?
5: Oui.
3: C'est un gros Millet à l'appareil.
5: T'as fini tes conneries, connard?
3: Je vais t'attraper, je vais te manger, moi.
5: J'ai ton numéro, j'appelle les flics.
3: Fais attention, c'est gros Millet, tu peux pas m'attraper.
5: Ferme ta gueule.
3: Je vous arrête dans les gouttières. C'est Titi, gros Millet. Oh là là, voilà, excellent. Bah voilà, ça a fonctionné quand même. Oh non, pas d'applaudissements. Non. Je vais faire un petit. Je vais voir un petit peu comment ça se passe de l'autre côté. Christelle?
1: Ah, attends, elles arrivent.
3: Allô, Christelle? Christelle?
6: Oui.
3: Ouais, d'accord. J'ai entendu. Ah, non, mais c'est simplement pour voir un petit peu Sylviane?
6: Oui.
3: Voilà.
1: Ah, c'est bien.
3: Ok, donc j'ai compris. Fun Radio touche les 15-34. À partir de demain, l'émission est adressée aux 50-65.
1: Ouais,
3: voilà, très bien. Parce d'accord. que j'ai l'impression que plus les années passent, finalement, moins je suis en phase avec les jeunes et je suis de plus en plus en phase avec les adultes. Hein.
6: Mais tu te dis que c'est les jeunes qui sont pas en phase avec
3: les adultes. C'est possible, effectivement. Christelle, dis donc, au moins, souris. Souris, au moins.
6: Oui, ça me
3: fait. Non, ça te fait pas rire du tout. C'est pas vrai. Ça te fait pas rire. Il y a ta mère derrière, Christelle, ou pas?
6: Non, pas du tout.
3: Bah, passe-moi ta mère.
6: Ah, mais elle dort, là.
3: Oh, merde. Putain, quel dommage. Attention, un troisième Titi, c'est possible?
7: Oh, bah oui.
3: Il y en a plein des Titi et gros Millet. On y va, on rappelle un petit Titi. Un gros Millet. Attention.
1: Et après, justement, en parlant de ce jeu, j'ai un auditeur qui t'a laissé une idée.
3: Ah oui.
1: Sur le répondeur, et il faudra qu'on l'écoute, c'est très intéressant.
3: Ah, d'accord, ok. Bon, on va faire ça juste après. Alors, une bonne idée de jeu des trois mots.
1: Non, de jeu de monsieur madame.
3: Ah, des jeux de monsieur madame, pardon. Alors, attention. Merde, ça sonne?
1: Ça arrive.
3: Allô?
8: Oui.
3: Oui, Titi?
8: Oui.
3: C'est un gros Millet à l'appareil.
8: Comment?
3: C'est. Allô, Titi?
8: Oui.
3: C'est un gros Millet. Je vais t'attraper, je vais te manger.
8: C'est un gros Millet. Hein?
3: Gros Millet à l'appareil.
8: Gros Millet.
3: Je vais t'attraper, c'est un gros Millet.
8: Je n'ai pas gros Millet, moi.
3: Je vais manger un petit Titi. T'es bouffé. T'es plein de poils jaunes.
8: Beaucoup me t'appelles.
3: T'es plein de poils, toi.
8: Hein?
3: T'es Titi?
8: Comment t'appelles?
3: Moi, c'est gros Millet, c'est de bouffer. Je vais t'attraper dans ta cave. Voilà, donc encore un de plus. Hein. On va prendre la température sur les jeunes et les moins jeunes. Faisons vite. Sylviane,
6: ouais.
3: Sondage bébé. Ouais, pas mal. Christelle?
6: Oui, ça m'a fait rire.
3: Ouais, menteuse. Menteuse. T'as intérêt à te rattraper pour mon birthday, toi. T'as intérêt à m'envoyer des cadeaux.
6: Faut pas leur dire que tu veux les manger parce qu'apparemment, ils n'ont pas l'habitude.
3: Oh, bah,
6: ils
3: rire, hein. Un petit dernier. Allez, un petit dernier. Attention, on y va. On y va.
1: Un titi gay, là.
3: Hein? C'est gros Millet. D'accord, j'ai essayé. C'est pas facile de parler. Hein.
1: Un gros Millet gay, c'est pas évident.
3: Gros Millet gay, c'est pas facile.
1: Quand j'ai pas peur.
3: Ah, je sais. Quand j'ai tout peur. Attention, on y va.
1: On rappelle un monsieur ou madame Titi. Pour l'instant, on a eu des hommes. Hein. Donc, les Titi, c'est des canaris hommes. Ah. C'est dommage, il n'y a pas des monsieur ou madame gros minet.
7: Non. Tiens, j'ai cru voir un gros minet.
1: C'est assez con, ça. Là, ça sonne. Hein. Le dernier, malheureusement, celui-là, il dort bien. Attention, il doit être dans sa cage en ce moment. On en fait un autre ? Allez, on en fait un dernier. Allez, vas-y, attention, et ensuite, on va passer à autre chose. Vous pouvez nous appeler hein, pendant ce temps-là au 0803-08-5000, bien sûr, pour faire tout comme...
9: Allô ?
1: Allô, gros minet ? Titi ?
9: Oui ?
1: C'est gros minet ?
9: C'est qui, ça, gros minet ?
1: Gros minet, je vais t'attendre. Je vais me bouffer.
9: C'est qui ?
1: Ah, j'ai cru voir un gros minet que tu me disais. C'est moi, c'est gros minet. Je vais te rattraper, c'est bon, toi, tu vas voir. Je vais te couvrir derrière, je vais te rattraper dans ta cage, je vais te bouffer, toi. Avec tes gros poils sous jaune, avec tes petites plumes. Tu seras qu'une poussette, toi. C'est gros minet. Bien. Ben, dis donc. Bon, alors, on arrête là pour ce soir. Christelle ?
9: Oui.
1: Ouais, d'accord. Okay, c'est bon ce soir, c'est bon. J'ai pas apparemment fait le plein chez les 16-17 ans, mais c'est pas grave, on remettra ça demain. Quoi qu'il me reste encore trois quarts d'heure pour faire mes preuves sur ce public assez jeune. Quant à Sylviane, bah écoute, on te remercie de, tu vois, d'être.
10: Non, c'est très bon ton coup du gros minet, franchement.
11: Si t'as jamais entendu un marabout s'énerver.
12: Va te faire l'enculé.
11: Là, on va l'appeler. Monsieur Monroe, là.
1: Ah, monsieur Monroe, on va l'appeler sur Monroe. On va l'appeler dans un instant. On va appeler
13: des amortisseurs, ça.
1: On va appeler des marabouts dans un instant sur Fun Radio.
11: Et c'est monsieur Souma. Toutes mes excuses pour Monroe, hein, mais c'est monsieur Souma qu'on appellera.
1: D'accord, monsieur Souma.
11: C'est lui qui veut que t'ailles te faire enculer.
1: Allez, on y va, monsieur Souma.
14: En général, il y a les enfants qui dorment.
1: Va te faire enculer.
15: Non.
1: On laisse le répondeur du portable. On a le fixe, j'espère.
11: Bien sûr qu'on a le fixe.
1: Ah, voilà, on a le fixe. Heureusement que ça, le fixe fonctionne. C'est vrai que maintenant, ils ont des fixes, ils ont des portables, ils ont la totale, les marabouts. Ils sont très organisés.
13: Ils sont vicieux.
1: Ah, ils sont très vicieux.
13: Attention.
1: Pour être joints facilement maintenant, c'est plus compliqué qu'avant.
14: Allez.
1: On appelle sur le fixe donc de monsieur, tu m'as dit
11: Souma.
1: Souma.
11: Professeur Souma.
1: Ouais, professeur, ouais.
11: 100% qualité. Tu devineras jamais où il habite.
1: Non, dans le 18e. Allô ? Allô, professeur ? Professeur Souma ? Allô ? Allô ? Professeur ? Allô ? Insulte-moi, professeur ! Allô ? Je vais te rappeler toute la nuit. Matin, midi et soir, j'ai ton portable. Parle-moi, professeur ! Allô ?
11: Ça y est, c'est mort.
1: Merde, rappelle-le. Pendant, on met le jingle en attendant. On va mettre le jingle.
11: Si t'as jamais entendu un marabout s'énerver.
12: Va te faire l'enculé.
1: Je l'adore. Et c'est le même qu'on appelle là. C'est le même.
11: Il a décroché son téléphone.
1: Enculé. Ah merde,
13: Le salaud.
11: Ouais, c'est Souma qui t'a dit de se faire enculer.
1: Bon, bah lui on le met de côté, hein, d'accord. Mais plus tard, demain on le fait pareil, vers 9h30, 10h.
11: Ouais, là on sera sûr de le pouvoir.
1: Vers 9h30, 10h, professeur Souma, on va l'appeler sur son portable et sur son fixe. Allez, on va se faire un autre marabout. Va te faire l'enculer. Va te faire l'enculer.
11: Va te faire l'enculer.
1: Ah, c'était bon ça, je m'en souvenais plus de ça. Va te faire l'enculer. Tu nous appelles qui là? Capoline va lire le mail. Enfin, vas-y, lis-le pendant que t'es en train de faire le numéro.
13: Sidiki.
1: Hein?
13: Professeur Sidiki.
1: D'accord,
13: c'est un nouveau.
1: D'accord, qu'est-ce qu'il dit, lui?
11: Ah, bah, lui, c'est, il a des dons héréditaires.
1: Enfin, non, mais devant le micro, Pauline, hein, c'est de la radio, vas-y, c'est important.
14: Prends le numéro.
1: Ah, oui, d'accord.
14: Attends, prends le numéro.
1: Bon.
11: Prends le numéro, vers rapido. Ah, tu vas pas être déçu, j'espère que lui va répondre parce qu'apparemment, il a déjà la tête à l'emploi, lui.
14: Il y a les photos,
1: c'est vrai, non? La photo qui va avec. Qu'est-ce que ça dit, ça, Pauline?
14: Ne tardez pas à me contacter, moi, hein. Vous n'arrivez pas à atteindre vos objectifs sentimentaux, des engagements, travail, argent, chanson, jeu. Bon, lui, c'est classique.
1: C'est assez classique. Ouais.
14: La tête qu'il a.
11: Putain, appel. Mais chanson, jeu, c'est pour moi, ça.
1: Allô ?
12: Allô ?
1: Ouais. Allô ?
12: Ouais.
1: Allô ? Ouais.
12: Oui.
1: Bah, je t'appelle pour le rendez-vous.
12: Oui. Si tu veux passer, tu passes.
1: Ouais, je peux passer quand ?
12: Je vais passer demain.
1: Demain ?
12: Ouais.
1: Parce que j'ai un problème de sentiment.
12: Ouais.
1: Alors, je voulais savoir si c'est possible de faire quelque chose.
12: Oui.
1: D'accord. C'est possible de se faire insulter ? Est-ce que c'est possible de se faire insulter ? Va te faire enculer.
12: Oui, c'est quand tu fais ça à ta mère, comme ça tu passes là sur moi.
1: Ouais, mais parce que voilà. Allô ?
11: Allô, il m'a raccroché au nez, rappelle-moi.
15: Ouais, ouais. Il a compris que tu lui disais va te faire enculer en fait.
11: Ouais,
15: c'est
11: ça
15: le concept. Ah, oui, après il a parlé de ta mère, tout ça, mais bon.
11: Voilà quoi. Et en fait, et en même temps, je rappelle sur un fixe et c'est un autre professeur qui me répond.
15: D'accord, ok.
11: On doit travailler. Hein.
15: D'accord, ils sont deux à bosser en ce moment. Tu me rappelles
11: attends,
15: quoi, le fixe ou le portable
11: là. Je vais taper d'abord le portable pour l'avoir lui. Et puis après on enchaînera sur le fixe parce que ça doit être un de ses copains qui bosse pour lui.
15: D'accord, ok. Appelle de professeur là, appelle-en, mais pas le direct. Tu le prends en antenne et dès que tu l'as en antenne, tu me le mets en direct. On va s'appeler les deux, on va ça. Allô? Allô? Allô? Allô?
16: Ah bah là.
15: Allô professeur?
16: Allô?
15: Allô?
16: Oui, ça va?
15: Oui, et toi?
16: Un peu bien.
15: Un peu bien?
16: Très très bien.
15: Très très bien, comment ça va?
16: Un peu bien bien.
15: D'accord. C'est possible, ça va bien?
16: Un peu bien, je vous dis.
15: Un peu bien?
16: Oui.
15: Un peu, c'est-à-dire pas trop mal, pas, mais pas sans plus.
16: Ah ouais.
15: Qu'est-ce qui va pas?
16: Ouais, tout va.
15: Tout va bien?
16: Ouais.
15: Bon, ça va pas un peu plus bien, tout va bien?
16: Tout va bien.
15: Bah alors, on
16: ouais.
15: le dit, tout va bien?
16: Ouais, tout va bien.
15: Tout va bien. On prend un petit rendez-vous?
16: C'est qui?
15: Pardon?
16: C'est qui, s'il vous plaît?
15: C'est moi. On va prendre un petit rendez-vous?
16: Oui, y a pas de problème.
15: D'accord, tu veux venir quand?
16: Je vous écoute, hein.
15: Moi je voulais venir. Moi j'ai un gros problème, c'est que je suis habité par les démons.
16: Oui.
15: Et des fois qui insultent.
16: Des insultes?
15: Oui, je me fais insulter moi-même.
16: Ouais.
15: Enculé, enculé! Allô?
16: Oui?
15: Oui, voilà, donc c'est pour savoir si c'est possible de se faire des envoûtés.
16: Je vois.
15: Enculé, enculé! Ça te fait rire, hein?
16: Non, ça fait quelque chose.
15: Bah oui, tu peux faire quelque chose pour moi?
16: Il y a pas de problème. Hein?
15: Enculé, enculé, enculé!
16: Il y a pas de problème.
15: On prend rendez-vous quand?
16: Bon, demain c'est bon, hein?
15: Demain vers quelle heure?
16: Bon, c'est à vous de voir, hein?
15: Bon, petit lait, tu nous fais claquer un petit déjeuner?
16: Ah, bon, en fait, le matin c'est possible, hein?
15: Vers quelle heure?
16: Le matin de 10h, hein.
15: Ouais, 10h, enculé, enculé, enculé. Demain 10h?
16: Demain à 10h.
15: Ouais, il est sympa, lui, j'ai pas envie de le faire, il est trop gentil. Au revoir, il y a demain 10h.
16: Ouais.
15: Il est trop gentil, mais on va faire un autre dans
17: allez,
15: un instant,
17: cool,
15: parce
17: qu'on
15: va faire la petite pause obligatoire.
18: C'est moins câlin.
19: Ouais. Il est moins sympa.
18: Voilà, moins sympa aussi. Par contre, il est vraiment trop jaloux.
19: Il est vraiment trop jaloux. Bah, qu'il soit jaloux et possessif, normal, surtout qu'on soit au début. Il vaut mieux qu'il le soit que pas du tout. Hein. Tu préférais qu'il le soit un peu moins?
18: Ben non, j'aime bien comme ça, mais...
19: Bon, il a quel âge?
18: 17 ans.
19: Il a 17 ans. C'est quoi son prénom?
18: Julien.
19: Julien, donc je note. Julien, 17 ans, ouais, ok. Qu'est-ce que t'aimerais qu'il change en lui, quoi? Qu'il soit...
18: Bien qu'il soit un peu plus comme avant, plus câlin et moins...
19: Un peu plus comme avant ? Dites-moi un petit peu, pour que quand on l'appelle, on se retrouve pas comme un con et qu'une fois de plus, je m'aperçois que j'ai appelé quelqu'un et que ce que tu m'as dit, c'est que des conneries ou ça a été mal donné. J'ai plein de détails, moi, avant d'appeler. J'appelle pas avant, sinon.
18: Oui, bon, alors avant, bon, on savait toujours quoi faire. Elle est...